0: Je réponds même pas à la question. Ça vaudra plus. Ça ira plus vite. Super Mario.
1: Et sinon, il y a Yankee qui te demande si t'es un adepte du kit vibrant dans le rectum.
2: C'est clair.
3: C'est la nouvelle manette de jeu, ça.
2: C'est clair, ouais.
0: Je réponds même pas à des questions pourrites sur l'internet, parce que là...
3: Tes questions, Rodrigo.
1: Non, mais c'est pas les miennes, hein. C'est
0: non, non,
1: les...
0: mais...
1: Les
0: gens d'IRC posaient des questions
3: qui mettent en valeur Rigo, quoi, merde.
0: Qui ont un rapport... Poser des questions qui ont un rapport avec des jeux. Fildar, pour l'instant, tu t'écrases parce que...
1: Allez, mortal débat, allez, on y va.
0: Super Mario.
2: Moi, je pense que les jeux vidéo, ça sert déjà pour se défouler. Puis en plus, on peut se détendre surtout avec, quoi.
0: Comment ?
2: On peut se détendre avec. On se détend, quoi, le soir.
0: Mmh.
2: Parce que parfois, c'est relou qu'on rentre le soir, on est bien vénère et tout. Alors, on se détend, voilà.
0: Tu vois ? Par exemple, c'est un... Si t'as pas de jeux vidéo, si t'as pas de PlayStation, tout ça chez toi, comment tu fais ?
2: Bah, je sais pas, tu te débrouilles, tu vas squatter chez un pote, qui en a une.
4: Ta femme.
0: Comment ?
4: Tu tapes sur ta femme.
0: Oh non, attends, alors là, qui c'est qui vient de dire ça ?
2: Oh, les filles.
0: Non, mais dis ton nom, celle qui vient de dire ça.
3: T'as le courage de dire ton nom, mais.
0: Eh, pétasse, là, qui vient de dire ça !
2: Cochonne.
0: Oh là là, putain, j'aime
3: elles
0: bien.
3: Ont pas de couilles. Hein.
0: J'aime bien les salopes là comme
4: ça. C'est pas moi.
0: Ouais, oh, mais attends, c'est pas moi, c'est.
4: C'est pas moi, c'est pas moi.
0: Mais non, mais c'est jamais personne. Mais allez, arrêtez vos conneries là. Il y a que deux nanas, arrêtez vos conneries.
4: Non, bah c'est pas moi.
3: Non, il y en a trois.
4: Moi, je suis respectueuse.
0: Pac-Am.
2: Ouais, non, Pac-Man.
0: Pac-Man.
2: Écoute, une console, ça te sert, bah par exemple, si t'es chômeur ou t'es étudiant et que tu sèches les cours, déjà ça t'occupe. Et puis deuxièmement, ça peut aussi te servir à mettre une branlée à Tekken 3 à des standardistes dans une radio, quoi.
0: Ouais, bah alors, Pac-Man, je vais te dire une chose, que si c'est pour me dire des conneries comme ça sur...
3: Excuse-moi, Gérard, j'ai une rectification à faire à des gars qui s'occupent de l'IRC, les branlées. Merci.
0: Ah bah d'accord.
2: Attends, Gérard, moi aussi j'ai internet, j'ai un message IRC, je peux te le lire ?
0: Non, il n'y a pas de message à lire, hop, terminé.
1: Ah, moi j'en ai un par contre.
0: Ouais.
1: Il y a aussi qui dit qu'il y a un jeu où on est camionneur et on gagne des points en faisant des bouchons et les ennemis c'est des plaques de verglas, voilà. Ça s'appelle Super GG Bros.
0: Ouais, bah lui je l'emmerde. Sonic.
5: Oui, en fait, moi, effectivement, les jeux vidéo ça me servait avant quand c'était des cartouches à caler mes meubles. En fait, j'avais une table qui était un peu bancale et je mettais les cartouches, mais maintenant avec les CD c'est galère. Donc j'ai décidé de me reconvertir en pirate, je grave des CD, je me fais de la thune avec.
3: Ça c'est interdit ça. Hein.
5: Ouais, je sais,
0: Sonic.
5: Attends, hey, oui, tu les vends combien tes disques?
0: Sonic. Sonic.
5: Sonic.
4: Je suis intéressé.
0: Terminé pour lui. Hop.
5: Allô.
0: Bon, Fildar.
3: C'est pas moi, hein.
0: Et là, ça...
3: Manu, tu gères un peu, là.
0: Bon, Manu, tu t'as...
3: Regarde, on va voir, ça vient du standard. Hop, je coupe, je remets, je coupe, tu vois.
1: Gérard, sur le RC, il y a Davy One qui te demande comment on fait pour graver un CD, justement, c'est avec un marteau et un burin.
2: Ouais. Gagné. Bah, je peux peut-être répondre.
0: Doit-on être intelligent ?
2: Bah attends, moi je m'y connais, je peux peut-être répondre. Encore les doigts. Allô ?
3: Donc doit-on être intelligent pour jouer aux jeux vidéo, c'est ça ?
0: Fildar ?
3: Oui, j'ai répondu.
0: Vincent, tu fermes ta gueule, c'est moi qui pose les questions.
3: D'accord.
0: Toi, t'es payé pour faire l'aria.
1: D'accord. T'étais en train de faire la gueule, t'allais pas la poser, il a bien fait de la poser.
0: Ouais, mais c'est pas lui. De toute manière, c'est moi qui pose les questions, c'est pas lui. Alors, doit-on être intelligent pour faire... de la Game Boy ou autre.
2: Gérard, Gérard, t'as déjà joué.
0: Comment à Comment la pétasse là?
2: Ouais. Il y a Fildar, mets-moi sur la tête.
0: Non, la pétasse là qui vient de dire que je sais pas parler, tu peux dire ton nom là?
4: Bon, allez, abrège.
3: Voilà, la Game Boy, hein.
0: Bon, allez hop.
4: Allez,
0: hop. Terminé pour Aïe.
3: Pour Aïe.
0: Allez hop, celle-là.
2: Gérard.
3: Deux secondes, il y a une question
1: Monica.
3: Internet.
1: Gérard, une question Internet.
0: Tu me prends quelqu'un d'autre, hein, parce que là...
1: Gérard, il y a Chandler, le vrai, qui te demande si tu fais de la magie noire avec ta Vaudou 2.
0: Non. Doit-on être intelligent pour faire de la... Oh, ça va aller ? Bon, ouais.
2: Hé,
0: Fildar !
1: Hé, Gérard, qu'est-ce que tu fais ?
0: Tes mains, tu les mets là.
2: Gérard, t'as deux joueurs, les Game Boy ?
0: Hein, parce que là, c'est le teubard. Non, parce que là, tu t'amuses.
5: cadeau.
1: Tu vois que c'est pas lui, arrête de.
0: C'est les auditeurs.
1: Non, si c'est lui. C'est les auditeurs.
0: Voilà. Bon, ouais, Manu.
1: Ouais. Non, c'est bon, ils sont coupés là. On y va.
0: Alors. Donc, on va demander à Monica la tigresse.
5: Ouais,
4: bah moi je pense que.
0: Ta gueule derrière pour l'instant.
5: T'as déjà joué à la gueule.
6: Monica, réponds, vas-y.
4: Ben, je réponds. Donc, moi, je pense que oui, il faut être intelligent, hein, parce que ça demande de l'esprit et de la réflexion.
0: Mmh.
4: Et voilà, quoi. Quand même. Ah,
0: ok.
4: Ça va rajouter, quoi.
0: Ok, bubble gum, là.
4: Bubble gum.
0: Ouais.
4: Non, moi, je pense qu'un QI de 30, ça suffit, quoi. Faut juste appuyer sur deux boutons, donc c'est pas sorcier. Tout le monde peut le faire.
0: Mmh. Question IRC.
1: Ouais, il y a Yankee, le vrai, qui te demande si tu sais jouer à la console, toi.
0: Non,
1: donc.
0: Là,
1: donc faut bien être intelligent pour jouer à une console, alors.
0: De toute manière, il y en a un qui est super intelligent parce qu'il a gagné la coupe. Il s'appelle Manu.
7: Merci.
1: Ouais, mais c'est parce que j'étais pas là.
0: Sans préciser.
1: J'étais pas là, c'est pour
3: merci,
1: ça.
3: Merci.
0: Ah si,
3: tu me fais
1: j'étais
3: rigoler.
1: Pas là. Si j'étais là, c'est moi qui aurais gagné. La coupe de Tekel 3.
4: Ah ouais?
0: Bah si,
1: j'étais pas là.
3: Mais si, t'étais là.
0: Ça s'est passé dans les studios. Mais me dis pas que t'étais pas là.
1: Enfoiré.
0: Mais ouais, t'étais là, Rigo. Voyons. Lara Croft.
4: Ouais, Croft.
0: Ouais, vas-y.
4: Ouais, mais moi je pense qu'il faut pas être intelligent. Faut même avoir le QI d'une mouche, tu peux jouer à ça. Hein. Et juste appuyer sur des boutons, quand même, pas de 110.
0: Comment?
4: Ça c'est Monica qui parle, c'est pas moi.
0: Ouais, bah alors Monica, tu t'écrases.
6: Elle a rien dit, Monica. Hein.
4: Mais si.
7: Parce qu'elle est pas à l'antenne.
4: Je crois que c'est moi, peut-être.
0: Laura Croft.
4: Ouais, ça y est, j'ai répondu à la question, faut écouter. Hein. J'ai dit qu'en fait, il fallait avoir le QI d'une mouche pour jouer à ce jeu, c'est tout.
0: D'accord.
4: Pour appuyer sur les boutons.
0: Super Mario.
5: Moi, je pense que ouais, parce que parfois, il y a des notices, quoi. Elles sont tellement énormes qu'il y en a, ils peuvent pas comprendre, quoi.
0: Faut être intelligent pour toi.
5: Bah, ça dépend pour qui, ouais.
4: Des fois, la notice, elle est écrite en anglais, hein.
5: Ouais, des fois, puis même, elle est écrite en japonais, parfois.
0: Hein. Ouais. Ouais, c'est ça. Prends-moi pour un con.
4: Un con.
5: Ah, mais non, c'est vrai, hein.
0: Mais t'as le double sans fil d'air.
1: Arrête,
6: j'ai ça.
1: Gérard,
6: ça c'est le double sans, ça.
1: Pose ta bouteille de coca, pas de marque.
0: Putain, un fil d'air.
5: Attends, moi j'ai un pote, il a pété un jeu, je peux te dire la notice, tu comprendrais même pas, quoi.
0: Non, mais là ça. Fil d'art, tu as pas continué comme ça.
4: C'est pas lui.
0: Bah attends, c'est pas lui, toi tu t'écrases, d'accord.
6: Bon, on en était où, Gérard?
1: Gérard, deux secondes, sur l'IRC, il y a Gorilla qui me demande de lui faire un big up.
0: Big up à toi.
4: Big up.
0: Pac-Man.
2: Ouais, bah c'est clair qu'il faut être intelligent, et c'est vrai que les notices, Gérard, sont dans des langues étrangères. Moi, j'ai jeté Super Aziz Kart, et c'est en turc, et j'arrive pas à le lire.
5: Ouais, c'est clair.
2: Donc, je passe un message à l'antenne, s'il y a quelqu'un qui parle.
0: Non, c'est bon, Pac-Man, hop, terminé, Sonic.
5: Moi, je parle turc et japonais, puisque je vis au Japon depuis 25 ans. Ah bah voilà. Et puis, tu veux... Bah vas-y, lis-moi le truc, je peux te le traduire, si tu veux. Alors...
0: Hop, tout, ces deux-là, là, tu me le mets...
6: Mais ça se trouve, il y a des gens qui attendent.
0: C'est moi qui commande, vous allez pas passer les messages.
5: Je les répète.
0: Voilà,
6: Manu.
7: Arrête, c'est toi, t'es fou, quoi.
5: Erflabel.
4: Après Erflabel, il y a quoi?
7: Ça y est, je l'ai trouvé.
6: Vas-y, Gérard.
0: Alors, troisième question. On va faire les sondages.
6: Il y a un petit sondage, ouais.
0: Jouez-vous avec votre console? Alors, 50% n'ont pas de console. 20% n'ont pas répondu.
6: Mais ils ont une console. Je donne des compléments au sondage.
0: Moi, ouais, toi, pour l'instant, tu t'écrases, ok.
6: Ouais.
0: 25% ont oublié la question.
6: Mmh.
0: Et 5% des gens jouent des fois.
6: D'accord.
0: Alors. Combien de personnes ont déjà une console de jeux vidéo à la maison?
6: Oui.
0: Donc 60 personnes ne veulent pas répondre.
6: 60% des personnes.
0: Ouais, ben 60% moi je ne veulent pas répondre, donc je voudrais bien savoir pourquoi. 10% ont une console mais pas de jeux.
6: C'est con.
0: Mais ça les jeux c'est vrai que c'est pas donné.
6: Ouais, mais comment tu fais si t'as une console mais que t'as pas de jeux? Ça sert à rien d'avoir une console. Ben,
0: voilà, donc tu la revends. 20%
6: pour t'acheter des jeux.
0: N'ont pas réussi à la brancher. Pourtant c'est pas compliqué à brancher sur une télé.
6: Comment on fait, Gérard?
0: Ben, c'est expliqué avec la notice, c'est pas marqué, c'est marqué dans toutes les langues.
6: Ouais.
0: Et 10% n'ont pas de manette. Ah. Alors ça, en principe, les jeux, c'est vendu avec les manettes.
6: Ouais.
0: Donc je suis désolé.
6: Non, mais imagine si le mec il se fait piquer ses manettes.
0: Non, mais
6: est-ce attends. Que tu peux en racheter sans la console?
0: Bien sûr.
6: Ah bon, où?
0: Tu vas dans les magasins, c'est qui sont spécialisés pour ça.
6: Lesquels?
1: Oui, il y a Arnett le vrai sur IRC qui te demande. Il voulait savoir si c'est Sandy qui a fait le rôle de Donkey dans Donkey Kong.
0: Arnett, je t'emmerde.
3: Moi, je voulais juste te dire j'arrive. C'est tout.
0: C'est ouais. tout. À qui tu dis ça, toi?
3: Hein? Non, mais à personne. Je voulais juste dire j'arrive.
6: Bon, Gérard, on continue là, on en
0: était
6: où?
0: Quel est votre jeu préféré? Donc 50% ont aimé bien le jeu sur les routiers. C'est bizarre parce que je l'ai pas encore. Ouais, ben ça.
6: Non, mais il est bien. Je l'ai vu aussi, moi.
0: Hop.
3: Et donc, Jet, c'est quoi la suite?
0: Alors
3: 20% préfère quoi?
0: Non, il y a pas de 20%.
6: Et moi j'ai pas ce sondage, donc je peux vous aider.
7: Avec la grosse.
6: J'ai pas le sondage, moi. Je sais pas.
0: Alors troisième ouais. question. Peut-on être une personne de jeu sur Nintendo? Si oui, pourquoi? Bon, alors.
7: Vous me faites chier, moi, j'ai raté des
6: là. Mais quoi, Gérard, y'a rien là, on attend. Oh,
1: non. Regarde, tous les micros ils sont éteints, arrête de.
7: Ah ouais, tu te fous de ma gueule, toi?
6: Mais quoi?
7: Toi, je sens que t'es en train de me foutre de la merde.
6: Mais y'a pas de double son là, Gérard.
5: Putain, c'est pas possible.
4: Ouais,
5: je vais en foutre, moi.
6: Allume ton micro déjà, on t'entendra mieux. Voilà, merci. Donc répète la question.
0: Alors, peut-on.
4: Vous avez compris la question?
0: Peut-on être un personnage de jeu Nintendo ou si oui, pourquoi?
5: Ouais, Pac-Man, non, moi je préfère
6: Pac-Man.
0: Ouais, bah, attends, pour l'instant, c'est moi qui demande aux gens.
5: Après, s'il te plaît, j'ai Pac-Man.
0: Monica!
5: Oh là là, les fameux, pas Monica.
4: Ah oui? Ta question demande réflexion, GG. Hein.
0: Eh ben,
4: moi, je dirais non. Hein.
0: Tu peux me dire. Tu peux me préciser?
4: Moi, je dis non, on peut pas être un personnage de jeu vidéo, quoi. C'est impossible. À part les jeux virtuels, je sais pas, moi. Je suis pas trop branché là-dessus, hein.
0: Mm-hmm. Ouais, tu... Bulbule.
4: Bubblegum.
0: Ouais, ben...
4: Moi, je n'ai jamais apparu dans un jeu vidéo. D'ailleurs, je fais un appel.
0: Non, il n'y a pas d'appel.
6: Non, c'est pas la gaffe, ici.
0: Lara Croft.
5: Ouais, c'est ça.
4: Eh ben, Lara Croft de Tomb Raider. Lara Croft de Tomb Raider, je
6: sais. Tu connais ce jeu-là, Gérard, ou pas?
0: Non. De toute manière, je n'ai pas de jeu vidéo. Alors, comme ça va plus vite.
6: Non, mais t'as déjà vu à la télé ce genre de jeu ou pas?
0: Rigo.
1: Non, mais.
6: Non, mais réponds pas à mes questions, vas-y, Rigo.
0: Non.
4: Okay, tu as vu Lara Croft?
1: Il y a Shinobi sur l'IRC, le vrai Shinobi, excellent, qui te dit que Sega compte sortir un jeu sur la Dreamcast, la nouvelle console, qui s'appelle G-Generation Fight.
0: Ouais, ben, j'y réponds même pas à lui. Super Mario.
5: Que, ouais, on peut, mais bon, vu qu'à chaque fois qu'on joue, il y a plein de morts, ils doivent, ça doit coûter cher pour les figurants, quoi.
4: Trouver des gens, ouais.
5: Parce que je sais pas, genre les jeux comme Tomb Raider, quand on voit la meuf, quand on voit Lara Croft, elle se fait tirer dessus, quoi, elle se fait bouffer par les loups et tout, t'imagines même pas, quoi, tous les figurants qu'ils ont utilisés, quoi.
0: Pac-Man.
5: Ouais, ben. Oh là, GG, tu m'entends?
0: Manu. Manu, tu me fais du bon boulot.
3: Bah oui, là, déjà, je peux juste te dire que Lara Croft est partie se coucher. Donc je rappelle quelqu'un.
5: Ouais.
0: Pac-Man.
5: Ouais, bah, déjà, Lara Croft, elle a bien fait de partir parce qu'elle va bientôt être au chômage.
4: Ouais.
5: On parlait de Tomb Raider. Moi, j'ai des avant-premières sur Tomb Raider 4 et je sais qui c'est qui va jouer le rôle dans Tomb Raider 4.
6: Ah.
5: Et avec le poids qu'elle fait, moi, je te dis qu'elle va pas sauter très haut et elle risque pas de se hisser sur le bord des corniches. C'est ça ce que je veux dire. Tu vois pas qui c'est? Au lieu d'avoir une grosse note derrière, elle a plein de petites presses.
0: Pac-Man.
5: Oui.
0: Pac-Man.
5: Mais je peux pas dire son nom, c'est une avant-première.
0: Pac-Man, au revoir.
5: C'est top secret.
0: Au revoir, Pac-Man.
1: Gérard, sur IRC, il y a Davy One qui te demande si tu sais jouer à la dictée magique.
0: Non.
1: Appuie sur la cage rouge, écris vagin. Tu connais pas?
0: Ouais, attends.
6: C'est bien ce jeu-là, moi j'ai déjà essayé de jouer, mais j'ai pas trop compris, mais c'est bien.
0: Manu?
6: Ouais.
0: On dit au revoir à Pac-Man.
3: Oui, ça y est, je l'ai viré, je vais rappeler des gens.
0: Sonic?
5: Moi, je veux dire qu'en fait, oui, à mon avis, on peut apparaître dans un jeu vidéo. D'ailleurs, je voudrais te citer à ce sujet-là un dernier jeu vidéo qui est sorti sur PC. C'est une simulation virtuelle de soirée dans les chiottes de la loco.
0: Bon, alors, toi, c'est terminé pour toi. Au revoir aussi. Salut.
5: Au revoir.
3: Alors, Gérard, à la place de Lara Croft, on accueille Paul Phoenix.
5: Bonsoir.
4: Salut, Paul Phoenix.
5: Salut.
4: Salut.
3: Et à la place de Pac-Man, on accueille Fantôme Glouton. Et
5: salut à tous. Salut.
0: Manu.
3: Oui.
0: J'espère que c'est pas les mêmes.
3: Bah non, c'est pas les mêmes, c'était une meuf, t'as un mec.
6: Non, mais ça se trouve, c'est la meuf qui prend le bon mec. Hein.
0: Pac-Man, c'était pas. C'était
3: ah, bah non, mais bon, pour l'instant, j'ai pas de fille au standard.
0: Ah, ouais, mais bah, t'as pas de fille. Bah bien sûr, vous prenez aucune des 24 lignes.
6: Putain, Manu, t'es naze.
5: Ça fait une heure que j'appelle.
6: Ouais, ça fait une heure que le mec il appelle.
5: Ouais, ça fait une heure que j'attends, j'ai galéré.
3: C'est des restaurants chinois, la feuille de numéro que t'as pris.
0: Ouais, des restaurants.
3: Des restaurants chinois, ouais.
6: C'est pas grave, Gérard, c'est pas grave.
3: Mais c'est pas grave.
6: Bon. Allez Gérard, la question là, il est déjà 3h20 là.
0: Ouais, ben bah,
6: tu vas poser la question, on va mettre un disque.
0: Alors troisième.
6: C'est tout?
0: Non.
6: Ah non,
0: quatrième. D'après vous, jouer à un jeu vidéo est-il réservé à un haut garçon? Celui qui s'énerve derrière va fermer sa gueule. Merci.
6: Ouais, je vais fermer ma gueule, ouais.
0: Ouais.
6: Vas-y,
0: et
6: continue.
0: Donc, on se met.
6: Ah, on se met le petit cadeau.
0: Fête.
6: Ouais.
0: Dédié pour Sandy.
8: C'est ça la fête.
0: Et on se retrouve tout de suite après au 0800 308 5000 et toujours l'IRCW.fr. Et vous êtes toujours sur Fun Radio, il est 2h39.
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0: Et voilà, vous venez d'écouter, pour faire plaisir à Sandy, pour tous ceux qui ont l'habitude d'écouter Max, le Star System, le soir. On vient de vous mettre Faites la fête. Et donc, vous êtes toujours sur Fun Radio. Donc, vous pouvez nous écouter sur 101.9 et il est 2h42. Donc, Manu vous attend toujours au 0803-08-5000.
3: Excuse-moi Gérard, je te coupe. À la place de Sonic que t'as viré tout à l'heure, on accueille Zelda.
0: Ah ben, tu me
3: voilà.
0: Ça te dérange de me faire une fiche parce que
3: ouais, ça me fait chier.
0: Ça te fait chier?
3: Ouais, bah ouais, tu me demandes, je te le dis.
0: Ça te fait chier? Ben, ouais. Pas moi. Et si t'as envie de chier, c'est 200
3: pour ta
0: droite.
3: Je sais où c'est. Ouais.
0: Hein? Tu connais les toilettes de Fun Radio?
3: Ouais.
0: Bon, Rigo?
10: Non, je voulais juste dire à Zelda que je suis fan.
0: Ah ok. Alors donc, vous venez d'écouter Faites la fête, et puis vous êtes toujours sur Fun Radio, donc 2h43 du matin, donc Manu vous attend au standard au 0803-08-5000.
6: Tu l'as déjà dit ça Gérard, hein.
0: Et bien sûr, vous êtes toujours dans les débats de Gérard du jeudi soir, disons on est vendredi, donc le débat ça porte sur les jeux vidéo, et on récupère donc... Monica, la tigresse.
11: Salut GG.
0: Rebonsoir à toi.
11: Ouais.
0: Et Bubblegum.
11: Salut.
0: Poule.
3: Paul Phoenix.
12: Ouais, excuse-moi. Merci. Excuse-moi, j'étais en train de me faire une partie de Super Bulldog Mystère 3.
0: Ouais, ben. Super Bulldog Mystère 3, il t'emmerde.
12: Attends, je suis contre le Sand Dinosaur là, ça va être chaud.
0: Ouais, ben, Sand Dinosaur, tu dégages. Ok, hop. Terminé pour lui.
6: Trop vite fait.
0: Ouais, ben, lui ça a été plus vite que.
11: Et la lumière.
6: Il faut qu'il prenne les proutes magiques là pour dégommer son dinosaure.
0: Ouais bah un son dinosaure pour un son tu la laisses, elle est en train de nous enregistrer là la pauvre.
6: Ah bon?
0: Ouais.
6: Bon,
0: elle
6: pourrait un peu.
13: C'est toi la grosse débrouille, espèce de feignasse là.
0: Ouais,
6: elle remue pas trop quand même.
0: Oh t'as encore une place pour elle.
6: Ah non, non.
0: Oh si,
6: y a plus de place. Ouais,
0: à la place de Paul Romix.
6: Non, je vais... Bah ouais, mais bien sûr, on va dégager quelqu'un d'intéressant pour quelqu'un de...
0: Ouais, et alors?
3: Je vais te dire un truc, c'est que tu nous as saoulé toute la journée pour pas avoir d'habituel, alors y'a pas moyen.
0: Ouais, bah attends, on a bien eu Tony au premier débat.
14: Ouais, mais c'est jarté.
0: Ouais, bah tiens. Ouais, t'es pas encore là, toi?
14: Ben non, c'est pas Tony.
15: Oui, c'était pas Tony, ça. Ouais.
0: Super Mario.
14: T'es fou, toi.
0: Oh, tu vois, quand je demande les noms, vous répondez ou pas? Bon, d'accord.
6: Super Mario. Bien.
14: Ouais.
6: T'es là?
14: Ouais.
6: Bah, réponds.
14: Ouais.
0: Ouais, ben... Bon, d'accord. Attends. Fantôme Glouton.
6: Putain, il est violent, ouais. Super Mario.
14: Ouais, je suis là.
0: Putain.
11: Oh,
0: elle est
11: grosse Sandy.
0: Hé, la grosse Sandy, attends, merde, toi, salope.
14: Oh là là.
11: Ah, mais elle est grossière, celle-là, là.
14: Y a une savonnette cachée derrière l'arbre pour le sang de dinosaure. La savonnette avec le tampon vert.
13: Ping, pad, kick. Ça y est, fil d'art, t'arrêtes.
14: Gaffe, la cause.
6: Attends, c'est pas mon standard, hein. C'est toi qui gères, Manu, hein.
0: Merci.
6: Merci, Manu.
0: Fantôme Glouton.
14: Eh, je suis là.
5: Oui, fais gaffe, j'ai les crotons de chic attaque.
0: Bon alors tu dégages toi. Hop, terminé.
5: Hop.
3: C'était pas lui, c'était Zelda, je l'ai dégagé.
0: Et hop. Zelda.
3: Non, je viens de te dire que c'était lui qui avait dit ça et qu'on garde Fantôme Glouton et qu'on dégage Zelda.
0: Ok, alors donc quatrième question parce que on va faire vite là. Alors d'après vous les jeux, d'après vous jouer à un jeu vidéo est-il réservé aux garçons? On va demander ça à Monica.
4: Non, c'est autant réservé aux filles qu'aux garçons. Je suis désolée. Et voilà quoi, je vois pas pourquoi ce serait réservé qu'aux garçons après tout.
0: Ouais, mais de toute manière, il y a plusieurs parties. Rigo.
1: Oui, sur IRC, il y a Sardine qui te demande comment on fera pour compter les points en euros sur les consoles.
0: Ça, je sais pas.
3: C'est n'importe quoi, Rigo.
0: Par contre. Oh, la salope là qui arrive comme une pute là.
3: Arrête d'être vulgaire, Gérard, ça sert à rien.
0: Ouais, ben toi, tu ferais mieux de faire ton boulot.
4: C'est bon, vas-y. Ah, oui,
3: Manu.
4: Pas inventé sur moi.
3: On peut rien faire, hein. On peut pas faire un débat potable avec toi, Manu. Hein.
0: Non, mais je pense que ça va aller vite fait. Rigo, on est combien là sur l'IRC?
1: Bah, on a perdu quand t'as gueulé un peu trop. On est à 3852.
0: 3852
3: ouais, c'est pas terrible. Hein.
1: Tu notes pas?
3: 3852. Allez, pas trop vite quand même.
0: Eh bah, Lyon, et en plus, je me suis renseigné par quelqu'un. Comment?
4: Tu vas les donner à Jean
0: Denebert,
4: les numéros?
0: Non. Non, mais je me suis renseigné par une personne qui peut avoir aussi Internet.
1: Ouais,
0: sur son tatou. On peut avoir plus de 6000 personnes sur l'Internet. Mais ça dépend de l'appareil qu'on a.
1: Et de l'heure aussi.
0: C'est pas le thème du débat.
1: Ok.
0: Alors, Monica.
4: Oui?
3: Arrête, tu t'annonces à l'auditeur, Gérard. Ouais, c'est pas mon micro. On accueille, pardon, à la place de Zelda, on accueille Link.
5: Bonsoir.
3: Pas facile tous les jours. Hein.
1: Gérard, deux secondes. Link.
5: Oui, bonsoir.
1: Ouais, je suis fan.
5: Ouais, je te remercie, je t'en demande aussi.
4: C'est vraiment un frio.
5: Oui, ben moi, par rapport au. Ouais, je pense que. Oui, je suis les filles aussi, peuvent jouer aux jeux vidéo.
3: Bonsoir quand même.
5: Oui, bonsoir.
0: Bonsoir.
5: Il y a des fans quand même.
0: Non, mais ça t'arrive.
5: Non, mais comment tu veux que je me concentre avec tous ces gens qui pèsent autour de moi?
3: C'est vrai que c'est pas évident, Manu, tu pourras gérer un peu. Surtout qu'il n'y a que lui au standard, tu peux venir en regarder, donc il n'y a pas de soucis.
0: Dans mon porte-monnaie. Non, mais c'est bien, là, je crois que le deuxième débat, il va être vite terminé.
13: Il montait sur moi, c'est tout.
5: Donc maintenant, il y a personne qui parle, c'est un blanc, c'est n'importe quoi. Ça.
0: Non, mais
3: c'est n'importe quoi, Gérard, c'est vrai.
0: Je t'écoute, Luc.
3: Link,
5: mais moi, j'ai déjà répondu. Je t'ai dit que oui, les filles pouvaient effectivement jouer aux jeux vidéo. Mais il fallait qu'elles prennent les consoles roses et les mecs les consoles bleues, parce qu'il y a des consoles pour filles et des consoles pour garçons. Les consoles avec management, c'est plutôt pour les filles, quoi.
4: Ah ouais.
15: Ça, c'est une excellente idée.
0: Super Mario.
15: Des cadeaux à Noël. Bah, moi, je pense que ouais, mais ça dépend des jeux, quoi.
0: Ouais, mais tu peux préciser?
15: Bah, les jeux trop violents, quoi, vaut mieux que ça soit
5: réussi. Vaut mieux laisser les jeux de boys band aux filles.
15: Ouais.
4: Moi, je te m'entends. Moi, je te m'entends
0: violer. Ok. Paul Phoenix.
16: Ouais. Allô? Ouais, je suis encore là, ouais. Bah, j'ai vu que Manu m'a calmé au standard, je voudrais que tu me répètes la question, s'il te plaît. Parce que j'ai pas pu entendre.
0: Alors, d'après vous, un jeu vidéo est-il réservé aux garçons?
16: Je pense que oui, parce que j'ai jamais vu de console rose ou quoi que ce soit.
5: Si.
16: Non.
5: Bah, tu peux la repeindre.
16: Ouais.
5: Ok. Un petit peu de peinture ou de la gouache, et puis tu repeins ta console.
0: Ouais, ok. Bubblegum.
17: Ouais, bah moi j'ai un jeu vidéo, donc je joue avec. Ouais, j'ai une manette ergonomique qui me permet de faire plein de solutions et plein de sauts périlleux en arrière.
0: Mmh.
17: Mmh.
0: Monica.
17: Oui.
5: Oui, Brandy.
17: Hein?
5: Oui, bref.
0: Vous laissez répondre les gens, s'il vous plaît, merci. Monica, tu réponds à la question.
17: Quelle question? J'ai déjà répondu, GG.
0: Ah bon, bah alors, on va passer à la cinquième.
5: Fantôme Glouton, j'ai pas répondu.
0: Quoi, t'es encore là, toi?
5: Bah oui.
3: Oui, c'est Zelda qu'on a dégagé tout à l'heure.
5: Voilà, il y a Link, elle a appelé.
1: Oui, Gérard, il y a Yannick sur l'IRC qui te demande s'il existe des manettes de jeu pour gaucher.
5: Merci, Rigo.
0: Pour gaucher, alors ça, faudrait qu'on pose la question à un gaucher.
5: Il y en a au Japon.
0: Il y en a au Japon.
3: Manu, t'es gaucher, non?
0: Non, du tout.
3: Ah, merde.
0: Non, merde, alors ça, c'est pas...
5: Et
0: ça...
5: sur la 6, il y a les tout bitrimes, mais ça n'a rien à voir.
0: Alors toi, tu t'écrases.
5: Ouais, Gérard.
0: Quoi?
14: Le fantôme, bah, le fantôme glouton, je continue parce que je parlais quand Rigo m'a coupé.
0: Attends, pour l'instant, si Rigo il vous coupe, c'est parce que il y a des questions IRC qui sont plus importantes que vos conneries.
14: IRC, c'est un véhicule prioritaire, je sais.
0: Voilà.
14: Ce que je voulais dire, il y a des jeux pour les filles. Moi, j'ai une petite sœur.

0: Ben, tu peux préciser?
1: Ben oui, c'est un passe-temps, un jeu vidéo est un passe-temps.
0: Non, mais tu peux préciser?
1: Ben, préciser comment, Gégé?
2: Précise ton nom.
0: Non, mais tu précises.
2: Ton nom.
1: Ton nom?
2: Ton numéro de téléphone, ton adresse, ta carte de crédit.
0: Toi, tu fermes ta gueule.
2: Censuration avant. T'as dit un passe-temps, je crois plutôt que c'est un passe-montagne ou un passe-partout. Ouais, un passe-partout, ouais.
3: Gérard?
0: Oui.
3: Il y a Turpentine qui te demande si tu connais.
2: Ouais, le débat, il a dit que les têtes comme toi, Gérard.
0: Okay, on connaît ça. Lui, tu le dégages. Oh, terminé.
3: Mais vu que tu connais la Game Boy, est-ce que tu connais la Game Girl?
0: Non. Fildar, t'arrêtes s'il te plaît quand on parle.
4: J'ai rien fait, Gégé.
0: Donc, tu me disais quoi, Rigo? Parce que.
3: Je te demandais si tu connaissais, comme il y a la Game Boy pour les garçons, est-ce que tu connais la Game Girl?
0: Non. Non, pas du tout.
3: Et pourquoi?
0: Il n'y a pas de pourquoi. Donc, Bubblegum.
1: Ouais. Moi, je trouve que c'est une perte de temps plutôt. Je préfère jouer avec mon Tamagotchi.
4: Ah bah c'est pas un jeu vidéo ça.
0: Non mais attends, Tomatoshi là, c'est le truc
4: les Tomatoships là. C'est n'importe quoi ce qu'elle dit.
1: C'est bien le Tamagotchi.
4: Bah non, c'est bidon.
0: Ouais, ok.
1: Au moins tu perds pas ton temps comme quand tu joues au Game Boy.
0: Bah ouais, mais de toute manière, si t'as de l'argent à foutre là-dedans en l'air, tu peux hein.
1: Mais pas en l'air, je le mets dans mon Tamagotchi.
0: Bah ouais, mais de toute manière, faut bien lui donner à bouffer à ton Tomatoshi.
1: Bah oui, mais bon, ça coûte pas cher en bouffe, hein, Tamagotchi.
4: Et quand il meurt, tu fais quoi?
1: Bah quand il meurt, je rachète un autre.
4: Putain, ouais, okay. La thune dépensée, c'est n'importe quoi.
0: Paul Phoenix.
1: Sur IRC. Avec Rigo.
2: Bah allô.
0: Ok, attends, bon. attends, Bubblegum.
1: Oui.
0: Tu veux retourner sur l'IRC?
1: Mais non, c'est une blague.
0: Parce que sinon, il n'y a pas de problème.
4: Non, mais elle l'a pas, IRC, comment elle fait chez elle?
0: Tu demandes à Manu, et puis c'est bon. Hein.
4: T'en achètes un. Il t'achète un internet, Manu, tu demandes, hein, il est sympa.
1: Ah pas, ouais,
0: pas,
1: Manu,
0: pas de problème, hein, je suis.
3: Gérard, il y a Ziwi qui te demande si tu connais la console Neo GGO.
0: Non. Paul Phoenix.
2: Ouais, bah ouais, c'est un passe-temps, et je voudrais savoir si d'ailleurs toi aussi t'as un passe-temps, si tu connais la Game Boy, mais est-ce que tu connais la Game Boy? La Game Boy.
0: Non, mais.
2: Avec le jeu Super Penetrator 4. Tu connais pas?
0: Non. Tu peux préciser le fond de ta pensée.
1: Va
0: te faire enculer, toi, salope.
2: Voilà, salope.
0: Allez, hop, terminé. Moi, de toute manière, 2h53, dans 7 minutes, j'arrête. Alors,
2: ok, Michel.
0: Super Mario.
5: Moi, ouais, je pense que c'est un passe-temps, parce que franchement, quand on a rien à foutre, quoi, c'est bien agréable d'avoir un truc pour s'occuper, quoi.
1: Ouais, d'accord. T'as qu'à toucher la caquette.
5: Ouais, mais bon, ça c'est différent, quoi. C'est plus intime, quoi.
1: Si t'as un Game Boy, tu touches ta caquette.
2: Voilà.
5: Ouais,
3: Gérard.
5: C'est pour ça que j'ai inventé quoi, à force, quoi.
3: J'ai une info du vrai Yankee sur l'IRC. Le jeu de l'année, c'est Termination sur la console Grippin.
5: Termination.
2: Moi, je veux bien la info.
4: Il est pas mal ce jeu en plus, je l'ai vu.
3: Termination.
0: Ouais. Il est mortel.
4: Il tue, quoi. Ouais. Je crois que c'est le jeu numéro 1.
0: L'histoire, vous me foutez de la merde.
3: Qu'est-ce qu'il y a, Gérard?
0: Pour l'instant.
3: Qu'est-ce qu'il y a?
0: Quoi? Oh là là là.
3: Qu'est-ce qu'il y a? Mais arrête.
0: Tu vas prendre le portable dans ta gueule, toi, là-bas.
1: Oh la bête.
0: Oh, c'est pour une bouteille de coca.
2: Oh là là. Oh yes.
3: Gérard, on a dit pas le coca, pas de marque.
2: Mawashigiri. Bon, tu reprends ton débat là?
5: Ouais,
0: c'est vrai. Lucky.
4: Non, Lucky, y a pas. Link.
2: Bah oui, c'est un passe-temps, c'est pas un passement de jambes ni un passage à niveau. C'est un passe-temps, faut être clair, faut pas se leurrer. Je veux dire, aujourd'hui, la Game Boy, je crois que pour beaucoup de gens qui sont un peu désespérés, solitaires dans leur vie, je crois qu'on peut plus s'en passer dans nos sociétés modernes. Et je crois que la Game Boy est un. Sociologiquement, un véritable passe-temps qui permet de libérer notre société, qui permet d'éviter une explosion sociale.
3: Un briquet, des clubs.
0: Allez, tout balancé. Attendez,
2: arrête.
0: Non, ça y est, de toute façon, Gérard, il est parti, ça y est.
2: Il joue à un jeu virtuel là, Gérard.
0: Putain, je sais pas, il est parti, il a tout balancé sur
2: Fildar.
4: Sinon, les jeux vidéo, ça vous passionne ou pas?
0: Moi, je vais acheter Zelda demain.
4: Ah, bah, c'est vrai, t'as reste quelqu'un.
3: Davy One, ça va être sympa. L'IRC, il a eu un Dreamcast depuis tout à l'heure.
0: Moi, je l'ai mardi.
4: Qu'est-ce qui se passe?
0: Non, bah, demande-lui.
4: Ah, bah, non, c'est à toi, je demande, c'est toi l'animateur, j'écoute.
0: Demande-leur, depuis tout à l'heure, on a trop de bruit.
4: Qu'est-ce qui se passe?
0: Il y a du Larsen.
4: Moi non plus, j'ai rien.
3: Moi, j'entends rien.
4: Ah, ouais, mais c'est normal parce que comme on déménage dans peu de temps, il faut des essais techniques la nuit.
0: Non, mais je continue pas de travailler comme ça. Donc, je fais conclusion du débat et c'est tout.

0: Hop, on écoutez. Ouais, voilà, ça recommence.
1: Mais non, mais moi j'ai rien.
2: C'est technique.
0: Là c'est terminé.
2: Attends, fais-moi écouter.
3: Tiens, écoute. Mais moi j'entends rien. Hein.
0: Ouais, bah bien sûr, il va pas te le mettre, cette espèce d'enfoiré.
4: Mais je mets rien.
0: Bah ouais, allez.
1: Tiens. Sur l'IRC, on me dit que le jeu de l'année, en fait, c'est sauver Fildar 2.
2: Non, mais.
0: C'est quoi ça?
1: Moi j'entends.
2: C'est
1: rien.
2: Les essais techniques.
0: Non, mais moi là c'est fini.
2: Bon, bah alors.
0: On arrête.
4: On peut rien faire si on.
0: 2h56, donc comme
4: mais
0: ça.
4: C'est rien ça.
0: Rousseau il va prendre.
4: Tu vas pas te faire avoir par un petit Larsen.
0: Attends,
4: t'es plus fort que ça, GG, merde.
0: Alors, dernière question.
2: Ah bon?
0: Pas. Fais-le exprès toi!
4: Bah attends, c'est pas moi qui fais la technique, hein. Ils sont là-bas, ils sont rue Bayard. Ils sont rue Bayard, j'y peux rien.
0: Dernière question.
1: Genre, avant la dernière question, il y a Turpentine sur l'IRC qui te dit que, vu que t'as jamais joué à la Game Boy, elle va t'envoyer une Game Goal.
5: Une Gogol.
0: Ah bah c'est bien.
5: Une Game Goal. Une Gogol 64, ouais. Bon, pas ça.
4: Bon, sur Bayard.
5: Avec 64 bits.
0: Tu le veux dans la gueule là? Tu m'éteins ça?
4: C'est un quoi?
6: Gogol 94.
4: Bah viens vérifier si c'est un truc d'allumé. Alors attendez deux secondes, Gérard va vérifier si c'est un truc d'allumé.
0: Ah ouais.
4: Ça c'est ce que c'est?
2: C'est le micro.
4: Ça, qu'est-ce que tu veux que j'allume ou que j'éteigne? Si t'allumes. Tu comprends pas hein?
0: Non, c'est terminé.
5: Non mais attends, t'as posé trois pauvres questions, c'est quoi?
7: Ouais, c'est quoi le débat?
6: Tu fais pas de débat.
0: Vous fermez vos gueules.
4: S'il vous plaît, les auditeurs. S'il vous plaît, les auditeurs. Gérard va poser la dernière question.
5: D'abord, Gérard, je voudrais savoir.
6: On t'écoute, Gérard.
0: Comment?
5: On t'écoute.
0: Attends, celui qui vient de poser une question, qui dit son nom.
2: Non, je l'ai coupé parce que c'était pas bien.
0: Et en dernière question, avez-vous déjà participé à un championnat de Game Boy?
6: Oui.
5: Bah. Oh, le vrai du Larsen, là.
6: Mouillance, Larsen.
5: C'est quoi ce travail?
6: Mais c'est quoi ce bordel?
1: Gérard, il fait de la technique.
5: Quoi ces gens? Et la laine avec le micro?
4: Vous répondez, alors, qui répond à la question, Gégé?
6: Personne.
0: Monica.
6: Bah, je vais être brève, hein, Gégé. Non, j'ai jamais participé à des championnats de Game Boy.
4: D'accord.
1: Gérard.
4: Et tu crois que c'est intéressant ou pas?
1: Hein?
0: Pour l'instant, c'est pas toi que je m'adresse.
1: Sur IRC, on me dit que sur Street Fighter 2, pour avoir les turbos 10 étoiles, faut faire bas R-O-L-Y-B-X-A.
5: C'est pas vrai, faut les lancer des petits lancers.
2: T'as oublié R2, hein?
5: R2, voilà.
0: Bon, enfin bref.
1: Je parlais du 2.
5: Du
1: alpha machin.
5: Du alpha beta, ouais. Alpha plus, alpha.
0: Mais Bulgum.
6: Ouais. Non, moi j'ai jamais participé à un championnat de Game Boy. Par contre, j'ai gagné un championnat de t-shirt mouillé.
0: D'accord.
6: Où? À la mer.
0: Ouais. Paul Phoenix.
5: Ouais, j'ai jamais participé de ma vie à un truc Game Boy.
0: Conclusion, il y a plus de questions.
5: Laisse-moi répondre. Gérard, je voudrais répondre.
0: Vas-y.
5: Je comprends pas pourquoi toutes ces questions tournent autour de la Game Boy. J'ai jamais participé à de championnat de Game Boy. Et je voudrais qu'on réhabilite ce soir la Master System.
0: Maintenant c'est fini.
5: Mais non, la console Atari, laisse tomber. Non, mais la Master System.
0: Conclusion.
5: Je peux conclure, Gérard?
0: Ouais.
5: C'est Link.
0: Ouais.
5: Bah, je voulais d'abord dire que c'était un débat un peu moins intéressant que le premier, mais qu'il y avait quand même, on a quand même appris des choses. Nous avons beaucoup appris sur les jeux vidéo. Et je voudrais aussi.
4: Tu peux me dire ce que t'as appris sur les jeux vidéo?
5: j'ai appris que Gérard maîtrisait parfaitement le vocabulaire du jeu vidéo et connaissait toutes les nouveautés.
4: D'accord.
5: Et j'ai appris également que mon jeu allait sortir demain.
7: Tu sors demain, Link, quoi?
5: Ouais, je sors, ouais. Ah, c'est de la bonne.
0: Conclusion!
5: Une phrase de Descartes qui disait: la plénitude n'est que ce que l'homme recherche.
7: Ouais. Ok, bon, Gérard.
5: Ouais.
4: C'est qui?
5: Paul Phoenix.
4: Ok.
5: Bah, je vais conclure en disant game over. Et aussi, je vais donner un petit tips pour le jeu Super Bug Mystère 3. Pour buter le boss de fin, faut lui envoyer un petit kiff puant dans la gueule et ça marche à tous les coups.
4: Bravo, Manu.
0: Merci, Manu.
4: Merci.
0: Qu'est-ce qu'il nous reste?
5: GG, c'est le fantôme glouton.
0: Ouais,
5: alors en conclusion, je veux dire, je suis déçu parce que t'as pas posé beaucoup de questions. Et je voulais dire que sur les jeux vidéo, est-ce que c'est vrai que toi t'es comme la Nintendo 64, c'est-à-dire 64 bits par minute?
0: Alors moi je t'emmerde.
5: Bah attends, voilà.
0: Super Mario.
8: La conclusion, moi il y a un pote qui m'avait dit que tes débats ils étaient nuls, mais bon, en fait, non, c'est pas vraiment nul, c'est carrément pourri, quoi. Mais bon, c'est pas grave, quoi.
0: Mm-hmm. Pas le Phoenix.
7: Ouais, ouais, bah, pour en faire une deuxième, hein, pendant qu'on y est. bah, j'ai pas trop quoi dire, moi, j'ai tout balancé, donc...
2: Non, Gérard. Un autre tips, non?
0: Bon, ok, Bubblegum.
6: Ouais, bah, moi, je voudrais dire que j'aimerais bien que tu fasses partie de, d'un des personnages de Street Fighter, comme ça, je pourrais t'incarner ta gueule.
0: Ah bah moi je t'emmerde, connasse. Monica.
6: Bah moi je voulais dire que je me suis pas senti trop concernée par ce débat. Mais je voulais dire que si un auditeur qui veut m'appeler, il n'y a pas de problème, sale pute.
0: Ok.
6: Connasse.
0: Ah ok, bah c'est bien. Rigo, conclusion
1: elle,
0: sur.
1: Elle jouait à Insultator 3.
0: Conclusion.
1: Alors, conclusion de l'IRC, il y a Turpentine qui dit que ton débat il avait ni queue ni tête comme toi. Il y a oh là là, parce que ça va trop vite là, entre les mecs qui parlent d'argent ou alors qui n'en ont pas et ceux qui parlent de console, enfin bon là j'arrive pas à suivre. Il est temps que GG s'achète une console avec son argent de poche en euros pour pouvoir connaître les règles du jeu. Et sinon, si les consoles n'existaient pas, on a quand même GG pour foutre la merde sur IRC, voilà.
0: Et combien de personnes? 12.
1: On en a perdu quand t'as gueulé. Ouais, là on est descendu sous les 2000, je préfère pas en parler.
0: Non, bah ça me fait une belle jambe.
4: C'est lamentable.
0: Donc conclusion, bah c'est.
1: Gérard, sinon il y a le vrai Arnett sur l'IRC en conclusion, il dit que tu pues la merde.
0: Alors moi je l'emmerde. Moi je l'emmerde et j'y suis dans le bec.
9: Oh là là, c'est dégueulasse.
0: Donc qui me casse pas les couilles. C'est tout ce que j'ai à lui dire. Donc vous allez retrouver Rousseau pour la
4: conclusion. Gérard, ta conclusion quand même.
0: Ma conclusion, c'était de la merde parce que tu fous ta merde toi toutes les semaines comme d'habitude.
4: D'accord.
0: Manu, pour un sens, ça pouvait aller. Il y en a qu'un qui fait bien son boulot. Il y a que Rigo qui sait travailler.
1: Il y a que moi.
0: Il y a que lui.
1: C'est incroyable.
0: Il y a que lui qui arrive à nous faire quelque chose. Donc maintenant vous allez retrouver Rigo.
1: Attends, j'ai une conclusion sur l'IRC.
4: Deux secondes, Rigo arrive à te donner du plaisir.
0: Hein? Qu'est-ce que ça peut te foutre toi?
1: Ah, ouais.
0: Toi t'es vraiment un PD hein. C'est tout ce que j'ai à te dire.
4: Il te fait quelque chose.
0: Non,
4: il
0: non, mais
4: donne du plaisir.
0: Attends, y a que lui qui pèse bien son boulot.
1: C'est vrai. C'est vrai. Et il y a Ziwi sur l'IRC qui conclut en disant que les jeux vidéo c'est beau et que GG t'es à chier.
0: Bah c'est bien. Donc qu'est-ce que j'ai à vous dire d'autre? Ben la semaine prochaine les débats on sait pas.
9: On sait pas.
0: Non mais Fildar, quand t'auras fini tes conneries tu me le diras.
9: Tu me le diras.
0: Hein ah. Donc maintenant vous allez retrouver Rigo pour la nuit sans pub, 6h-9h max.
1: Ouais c'est moi là, je fais la nuit sans pub.
0: Rousseau, pardon, pas Rigo, qu'est-ce que je dis? Rousseau pour la nuit sans pub, demain matin 6h-9h max, et après Merde.
4: Eh ben la grille antenne elle est belle hein. Tu fais quelle heure toi? Tu fais le décrochage local non?
0: Oh là là.
4: Bon, il fait les flashs, Gérard, il fait les
0: la
4: infos.
0: Nuit sans pub avec Rousseau.
4: Sans puits, il n'y a pas de puits cette nuit.
1: Gérard, il y a quand même une conclusion du vrai Mulder des X-Files. Il dit qu'il aurait mieux fait de jouer à sa console que d'écouter ton débat de merde.
0: Eh ben, qui fait ce qu'il veut.
4: Merci donc, Rigo, tu nous donnes du plaisir.
0: Alors donc vraiment
1: je vais t'en donner du plaisir toi.
0: Vraiment, donc là, vous allez retrouver Rousseau pour la nuit sans pub.
9: Ouais.
0: 6h-9h,
9: ouais.
0: Bart.
9: Ouais.
0: Et 22h, Max.
9: Ouais.
0: Pour la libre antenne,
9: ouais.
0: Avec Jean Denebert.
9: Ouais.
0: Donc vous pouvez appeler.
4: Non, dès maintenant, appelez dès maintenant.
0: Appelez dès maintenant.
9: Pour Jean
4: Denebert.
0: Appelez dès maintenant pour la.
4: Manu reste jusqu'à 6h.
0: Pour la libre antenne, donc de demain soir. Et moi, je vous retrouverai la semaine prochaine si tout va bien.
4: On a le temps, on a le temps.
1: Je voulais juste dire à tous les auditeurs qui voudraient encore aller sur l'IRC, il y a Sandy qui vous attend, la vraie.
0: Non.
9: Oh
0: ouais. Sandy, elle m'attend à la maison.
9: Regarde.
4: Bah ouais, bonne nuit, Gérard. Le disque pour se quitter, tu connais pas.
0: Ah non.
4: Gym Tonic, tu connais?
0: C'est le truc pour danser.
4: 1, 2, 3, 4.
0: Non.
4: Tu connais pas?
0: Non. 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

0: terminé pour lui. Oh là là. Et je crois que il est content. Oh là là.
1: Il m'a déçu, Batman.
2: Bon ben non.
3: Remix.
0: Oh là là. Et je crois que il est content. Oh là là.
1: Il m'a déçu, Batman.
2: Bon ben non.
3: Remix.
2: Tourner à cœur, ça fait 1h05, hein, c'est tout. Hein. Parce que par jour, tu peux pas faire 35 heures. C'est impossible. Mm-hmm. Parce que t'as 12 heures dans une journée. Tu fais de minuit à midi, ça fait 12. Mm-hmm. 24 et 24, 48.
0: Oh, ta gueule, toi! Au quatrième top, il sera qu'on va mettre un disque. Et vous me faites chier. Tu veux parler qui, le Brésilien de Max? Alors Max, il t'emmerde, d'accord? Alors toi, tu vas te faire enculer. Tu vas te faire enculer. Tu dégages.
4: Mais je faisais des auditeurs avec des portables.
0: Tu vas pas faire ton boulot correctement. La semaine dernière, t'étais malade. Hein? Alors maintenant, tu as écouté ce que je vais dire. Dehors. On n'assiste pas un chef comme ça.
2: Il y a des trucs qu'il faut bien se mettre dans une chose. Tu fumes la moquette, toi. T'es comme la gaffe. Hein.
0: Ouais, je sais pas, j'ai pas regardé. Oui. Oh là là. Et je crois que... il est content. Oh là là.
1: Tu m'as déçu, Batman.
2: Bon ben non.
3: Remix.
0: Oh là là. Et je crois que... il est content. Oh là là.
1: Tu m'as déçu, Batman.
2: Bon ben non.
3: Remix.
5: C'est tout ce que tu dis.
0: Ta gueule à toi, c'est faux là, tu vas te faire enculer, toi. Tu me fermes ta gueule maintenant.
6: Rigo, si tu veux pas que je crie, retire 5 minutes ton casque, parce que là je vais m'énerver.
2: Bon ben non.
0: Oh là là. Et je crois que... il est content. Oh là là.
1: Tu m'as déçu, Batman.
2: Bon ben non.
3: Remix.
0: Oh là là. Et je crois que... il est content. Oh là là.
1: Tu m'as déçu, Batman.
3: Dr. Remix.

0: Vers 2h qu'il allait arriver.
1: Ah, vers 2h du matin. Ouais. Donc la première heure, c'est Manu tout seul.
2: Et pas faire comme la semaine dernière, quand t'en as une qui dit connard enculé, ça, quand je te demande de le virer, tu cherches pas midi à 14h.
1: Voilà, et Olivier qui va faire la pro.
2: Oh bah là c'est même pas la peine.
1: Appelle Olivier, non mais on va lui mettre les points sur les i avant qu'on gueule quand même. Avant
2: attends,
1: que...
2: mais, non, mais attends, mais je... hein. Il a allumé parce que j'ai presque pas de retour.
1: Il a allumé là, oui.
2: J'ai presque pas de retour moi dans le casque.
3: À fond, à fond.
2: Bah, je suis à pont, j'ai presque pas de retour.
1: Ah bah attends, c'est pas normal, moi je m'entends très très bien.
4: Pour l'instant, il est au téléphone, il arrive tout à l'heure.
1: Deux secondes, faut qu'il vienne deux secondes là. Vite, deux secondes. Tu dis que c'est hyper important. Tu lui dis, tout de suite. Tu lui fais comprendre que ce soir c'est la dernière fois, sinon si. Deux secondes. Il veut. Non, parce qu'il met.
2: Bon, Olivier, pareil. Comme la semaine dernière, t'essayes d'écouter, pas t'amuser avec ton ordinateur portable comme la semaine dernière. D'accord? Hein, dès que je demande quelque chose, t'essayes de.
4: De toute manière,
2: tu vas me dire, je fais ce que je veux, c'est moi qui gère les débats. Mais là, tu as quand même essayé de.
1: Olivier, quand même. La dernière fois, j'ai regardé les images, je sais pas ce que tu traficotais avec ton ordinateur.
2: Ouais, mais il s'amusait.
1: Oui, mais il change le son de la radio avec l'ordinateur.
2: Ouais.
1: C'est l'ordinateur de la radio.
2: Alors, tu vas pas t'amuser là ce soir.
1: C'est lui qui s'amuse avec le son et avec l'ordinateur, parce qu'il a prévenu Manu que s'il déconne, c'est la dernière fois, Olivier, c'est. La dernière fois.
2: D'accord.
1: Parce que si à cause de vous ça se passe mal,
2: la semaine prochaine, il n'y a rien.
1: Gérard, il arrête. T'arrêtes
2: tout.
1: Voilà.
4: Définitivement,
1: t'arrêtes. Ah ouais, bah attends, tu crois qu'il plaisante? Donc quand il dit quelque chose, il le fait, le GG. On le connaît, hein, on sait qu'il le fait. Hein. Ça fait 2 ans, donc on commence à le connaître, le GG. Alors voilà, donc prépare-toi, mais d'ici 20 minutes, 25 minutes, Olivier, c'est toi. Et Fildar, Isman quand même.
2: Hein. Fildar, tu t'actives un petit peu ton petit cul.
1: Il est où, Fildar?
4: Il y a pas eu, si
1: Philippe!
0: Non! Il est en train de mixer, là.
2: Non!
1: Fildar!
2: Oh, Olivier! Les gens, ils ont pas besoin d'appeler comme ça sur les lignes quand on fait les débats. S'ils veulent appeler, ils appellent le 0803-08-5000.
1: Oh, je veux pas le savoir.
2: Je
1: veux pas le savoir, Olivier, que tu commences?
2: On en a rien à foutre.
1: Bon. On demande. Oh là là. C'est des conneries.
2: Non mais vas-y, dis.
1: Non, c'est des conneries.
2: De manière, si c'est pour parler de Sandy, c'est pas la peine.
1: Voilà, bah justement, c'est pour ça que je le fais pas.
2: Bah si c'est pour dire ce que je viens de recevoir dans
1: non,
2: ma boîte.
1: Mais non, je dis que là, il y a des messages pour ta copine, mais j'ai dit qu'on n'en parlait pas.
2: Bon bah alors.
1: Donc voilà. Ah, y a, par contre, il y a un zzzz, truc métallique, c'est ton retour. Hein? Ça le fait toujours. Gérard, vas-y, on t'écoute.
2: Bon, alors, là, ça commence à bien faire. Donc, dénommé fesse de babouin.
1: Ouais.
2: Donc, la lettre, elle est sous mes yeux. Donc, j'ai prévenu que, comme vous me faisiez chier sur mon portable et que vous me harcelez sans arrêt. Donc, j'ai prévenu que je balançais ce soir les noms à l'antenne. Donc, fesse de babouin, ton courrier, je commence à en avoir ras-le-bol. Et puis, tu t'amuses pas à donner mon numéro de portable derrière les enveloppes. Jim, c'est pareil. Gwen... de Marc en barrel, idem, et puis toute ta bande là, qui ont l'habitude de s'amuser à me téléphoner pour me dire des conneries, et toi dénommé Poy, Figeau.
1: Devant ton micro, genre.
2: Dénommé Figeau, toi, ton courrier là, il est là, alors fais-moi confiance que demain...
1: Tu peux lire le courrier, Gérard, c'est
2: oui, pas là.
1: Ah bah... Bah, donc, lis-le quand même, que les gens sachent quand même ce que tu reçois, même si c'est dur à dire. Il faut.
2: Alors, je te prie de...
1: Non, mais devant ton micro, c'est-à-dire que lève la feuille ou baisse le micro, je sais pas, mais parle bien devant ton micro, voilà.
2: Alors, j'espère... Alors là, c'est le courrier de ce matin avec...
1: Mais tu peux reculer un peu, t'es obligé d'être collé devant ton micro, ça.
2: Donc, le courrier que j'ai reçu ce matin, donc c'est... J'espère que tu aimes la pancarte que j'ai faite. J'arrive demain avec toutes mes affaires. Donc, Louis Figeau, toi, tu vas rester chez toi et tu vas pas dire que Sandy, c'est une grosse salope, une pétasse, une pute. Comme t'as été mettre dans ma boîte aux lettres, parce que le jour où qu'elle va te rattraper, elle va te mettre 2 claques dans ta gueule.
1: Ouais.
2: Alors maintenant, encore autre chose.
1: Alors,
2: Sandy, la grosse pute, la merde, la pédale et la salope. Tu vois, moi je vais te dire une chose, je lui ai fait voir. Alors de sa part, toi t'es un gros con.
1: Ouais.
2: Et t'es un enculé.
1: Moi aussi, pareil. on est deux à penser la même chose.
2: Donc alors, je suis heureuse. C'est bien.
1: Ouais, c'est bien, heureusement.
2: Je suis heureuse que tu acceptes mon nom sur ta boîte aux lettres. Maintenant, je vais habiter chez toi. Je me permets de mettre mon nom et ma photo sur ta porte. Merci beaucoup et à vendredi. Eh ben, tu vois, vendredi, tu
1: Tu as qui c'est qui t'a envoyé ça, Gégé?
2: Figeot,
1: encore. Donc, Figeot, on rappelle que c'est un auditeur qui a décidé qu'il n'a plus d'appartement, qui est sans domicile fixe et qui a décidé d'avoir.
2: Soi-disant, de venir habiter chez moi, mais il va se faire foutre.
1: En tous les cas, d'utiliser ta boîte aux lettres pour qu'il puisse réceptionner son courrier.
2: Ouais, et comme il paraît que c'est Françoise qui aurait donné l'autorisation, alors qu'on a eu Françoise.
1: Ouais.
2: Donc, elle nous l'a démenti. C'est pas la peine d'essayer de me dire que Françoise, c'est une menteuse.
1: Ouais.
2: Donc je te le dis tout de suite. Ah ouais. Alors me mettre des conneries comme sur ma porte, à bientôt ma poule, ça j'en ai rien à foutre.
1: Ouais.
2: Tu vois?
1: Ouais.
2: Alors attends, il y a encore toujours le même. C'est bien. Ouais. Alors je te prie de ne pas enlever mon nom de ma boîte aux lettres, car sinon tu vas avoir des petits problèmes de la part de Françoise. Pour te remercier, je t'offre quelques cotons-tiges. Alors ça c'est pareil.
1: Ah, c'est pas drôle.
2: Cette histoire-là, la grosse conne de Christine.
1: Oui.
2: Hein, la grosse pute même.
1: Oh non, mais
2: non, mais je peux pas te savoir. Moi, on traite Sandy de pute alors qu'on la connaît pas.
1: Et alors,
2: qu'on l'harcèle.
1: Et alors, tu fais pareil avec Christine. Alors attendez, on se calme parce que on va quand même, pour ceux qui ne connaissent pas encore bien Gérard et c'est les nouveaux auditeurs qui viennent d'arriver de Thionville, Christine, ce n'est autre que l'ex-copine de Gégé. Et Sandy, c'est sa nouvelle copine depuis une semaine.
2: Voilà. Donc alors fesse de babouin, ta lettre c'est bien parce elle est gardée, donc elle va aller entre les mains du commissariat. De toute manière, tout le courrier va entre les mains du commissariat de police à partir de demain.
1: Ouais, c'est bien.
2: Donc
1: ouais.
2: Comme ça, maintenant si vous continuez, vous allez voir comment qu'on va faire. Maintenant si vous continuez de marceler sur mon portable, ça va être la même chose. Donc je vous conseille d'une chose, c'est d'arrêter et d'éviter de bloquer mon alpha page, parce que Chaperon Rouge et toute la bande, ça commence à bien faire.
1: Ouais, il faut que ça cesse, là.
2: Alors, je vous préviens d'une chose, que mardi, je viens pour minuit, et à minuit, on appelle tous nos habituels, c'est-à-dire Arnette, Luigi, David.
1: Ah oui, t'oublies pas, au fait. Non, mais c'était ce soir qu'on devait faire ça, d'ailleurs.
2: Ouais, mais on le fera mardi, maintenant.
1: Ah, mais t'as vu ça où, toi? Il y a mon émission, normale, tous les mardis.
2: Ouais, mais on le fait entre minuit et une heure, c'est tout. Ou entre minuit et minuit et demi.
1: Attends, mais l'autre,
2: on leur laisse une demi-heure.
1: Mais c'est toi qui commandes ou quoi? Tu dis maintenant on va faire ça le mardi, tu crois quoi?
2: On va pas le faire maintenant.
1: Non, mais on fera ça jeudi prochain.
2: Comme tu veux.
1: Bon, on verra.
3: On en discute. Les habitués,
2: ouais.
3: C'est ça?
2: Ouais, pour qu'on mette bien les points sur les i, les barres sur les t.
1: Ouais.
2: Et les choses au clair. Qu'on soit bien d'accord.
3: Ok.
1: Hein?
3: Mais je pense pas que ce soit eux, tous ces mots, hein, Gérard.
2: Qu'on se mette bien d'accord,
1: ouais.
2: Que ça cesse vite.
1: Ouais.
2: Parce que là, il y en a ras le bol.
3: Ouais, je suis d'accord, mais si tu te mets d'accord avec eux et que c'est pas eux.
2: Oui, mais ma boîte aux lettres, c'est pas une poubelle. Hein. Parce que maintenant, je peux plus retirer toutes les conneries qu'ils sont en train de mettre dessus.
1: Ouais.
2: Maintenant, ces collègues, je peux plus les avoir.
3: Bah ouais, mais si c'est pas eux, ça sert à quoi de les appeler pour leur dire, à eux?
2: Non,
3: alors
2: mais
3: que
2: même.
3: C'est pas eux.
2: Bon, Arnette, je l'ai eu plusieurs fois au téléphone. Apparemment, il voudrait s'excuser, tout ça. Tout le monde voudrait s'excuser maintenant, ce soir,
3: oui,
2: au téléphone.
3: Parce que, si tu veux, Chaperon Rouge, c'est ni Tony, ni Arnette, ni Luigi.
2: Oui, mais
3: c'est
2: Chaperon Rouge, c'est celui qui s'amuse à... Je sais pas comment qu'il a eu mon numéro ARP, mais c'est lui qui s'amuse à bloquer mon alpha page.
3: Ah oui, mais ça...
2: Alors là, faut quand même...
3: C'est pas en le disant à Tony, Arnette et tout ça que...
2: Ben si, Tony, Arnette et tout ça, ils veulent dire en direct comme quoi que c'est pas eux.
3: Donc ah, c'est d'accord.
2: Ils voudraient réagir là-dessus.
3: Ah, ok.
2: Hein? Donc c'est pour ça.
1: D'accord, ok, très bien. Bon, alors le coup de gueule est passé. Gérard, ce soir, donc, deux débats. Un qui va être sur l'écriture. Ça sera le deuxième débat de la soirée. S'il te plaît, c'est très important.
2: Ouais.
1: Maintenant, on peut plus, maintenant, parce que j'ai vu ça avec mon patron. Et le premier débat est sur...
2: La beauté.
1: Voilà, donc on va quand même parler de la beauté. Comme ça, il y aura plus de filles qui écouteront au début, parce que la beauté, quand même, on espère que les filles vont pouvoir venir et intervenir très rapidement. Qu'est-ce qui va se passer dans ces deux débats, Gérard? Avant qu'on accueille Goldorak.
2: Il y aura un peu de tout. Hein. Les questions, tu les as vues. Bon, sur le premier, je préviens tout de suite, il y en a quand même 11.
1: Ouais.
2: Sur le deuxième, bon ben, j'ai pas modifié, on a laissé les 10. Hein.
1: D'accord, très bien.
3: J'ai lu les questions hier soir, et attention, ça va faire mal.
1: Voilà, alors attention, ça va faire mal. On a Goldorak quand même en d'hier. Salut Goldorak.
5: Salut Francky.
1: Salut Goldo.
5: Salut Gégé, salut Sandy.
2: Non, Sandy, elle est pas là, tu vois.
1: Elle est pas là, mais elle nous écoute peut-être. Hein.
5: Elle nous écoute, j'espère.
1: Ah bon,
5: ouais.
2: Non, parce que j'ai pas eu le temps de lui ramener un poste pour qu'elle m'écoute, malheureusement.
5: Malheureusement. Elle va bien, Gégé, Sandy?
2: Ça te regarde pas, tu la laisses tranquille pour l'instant, s'il te plaît, merci.
5: Je me renseigne, c'est gentil, je me renseigne.
2: Tu la laisses tranquille?
5: Ok.
2: Bon, alors, vous le saurez jeudi prochain, comment que ça va?
1: Oui, parce qu'elle va venir.
2: Alors, elle sera à mes côtés.
1: Voilà, Goldora, qu'est-ce qui t'amène ce soir avant que ne démarrent les hostilités?
5: Eh ben, j'ai mes petites statistiques sur le débat de la semaine dernière, donc sur l'informatique et l'école.
1: Salut, on t'a dit que c'était fini, ça.
5: J'ai aussi un petit sondage que j'ai fait à propos des débats de GG, si ça l'intéresse.
2: Non, mais ça, tu vois, Goldorak.
5: Ouais.
2: Je commence à en avoir ras-le-bol. Déjà mardi, t'as appelé pour nous donner des sondages.
5: Non, c'était une revue de presse. C'était une
2: revue
5: de presse.
2: Même. Moi, je commence à en avoir ras-le-bol, tu vois.
3: Ouais, mais moi, Goldo, j'ai pas eu le courage de le mettre au chômage, quoi.
5: Bah, c'est clair. Moi, je fais quoi après? J'ai plus qu'à faire comme toi.
2: Mais tu te démerdes, t'appelles un vendredi ou autre. Mais tu laisses un peu passer s'il y a des gens qui veulent me parler ou autre.
1: Voilà.
2: Parce que normalement, je viens de minuit et demi jusqu'à une heure, c'est pour finir la libre antenne. Pas pour écouter tes conneries de statistiques, d'accord?
5: GG, je fais des sondages bénévolement pour toi.
2: Mais ça me fait une belle jambe.
1: Ne crie pas, Gérard, sans déconner, tu n'arrêtes pas de crier. Il n'y a pas besoin de crier toutes les 5 minutes. Tu ne fais que hurler dans le poste. C'est quand même pénible. Goldorak, on t'écoute.
5: Ouais, puis crie pas tout parce que garde-en pour tout à l'heure. Alors, un petit sondage. Donc, j'ai fait un petit sondage sur les débats de GG, savoir ce que les gens en pensent.
1: Ouais.
5: Donc sur la nouvelle de la semaine, c'est-à-dire, je suis désolé, GG, on va parler de Sandy aussi. Hein. Alors, on commence, 84% des gens pensent que donc GG est trop vulgaire. Ça, c'est pas une nouveauté, Gérard.
1: Disons que beaucoup de gens se sont plaints.
5: Bah, c'est clair.
1: Enfin, hier, dans la nuit, il y a une auditrice qui m'a dit « Ouais, ça serait bien qu'entre 1h et 2h, tu fasses, comme tu dis, les monologues et que tu le fasses aussi le jeudi, comme ça, il n'y aura plus GG. » Les filles ont du mal, tu cries trop. C'est-à-dire que toi, là, quand tu parles avec lui, les filles, même si elles ne sont pas concernées, elles écoutent la radio, elles ont du mal à tenir 3 heures. Au bout d'une heure, elles n'en peuvent plus, quoi. C'est normal, je me mets à leur place, moi aussi. 3 heures, entendre un mec crier, t'en peux plus, quoi. Alors, vas-y.
5: Alors,
1: donc, tu fasses, pour 98, Gérard, il va falloir faire attention, quand même.
5: 63% des gens donc, pensent que GG est trop sale. Alors ça, je suis désolé, Gérard, j'y peux rien. C'est pas moi, c'est les gens qui le disent. Donc, faut actionner les douches, hein. 41% des gens pensent qu'il faudrait donner le numéro de portable de GG à l'antenne.
1: Non,
2: il est hors de question parce que c'est ma vie privée.
1: Voilà, exactement.
2: Personne.
1: Ça ne regarde personne.
5: Alors après, petit problème, 9% des gens disent qu'ils ont le numéro ARP du tatou. Alors ça, tu vois.
2: Mais je voudrais bien savoir qui c'est qui a-t-elle donné, parce que normalement, ce numéro d'ARP, je me suis renseigné, donc personne ne peut l'avoir.
1: Comment ils ont fait alors?
5: Je sais pas, moi c'est un sondage que j'ai fait donc sur 900 personnes et il y a 9% des gens qui disent qu'ils l'ont, quoi.
1: C'est assez simple, hein, non? Parce que ce chiffre là, quoi, c'est un chiffre en un chiffre, c'est une lettre.
2: Non, c'est je sais plus combien que ça chiffre, je l'ai pas sur moi en plus.
1: Ah bon, d'accord, en plus.
5: Ouais.
2: De toute manière, si quelqu'un a un de tatou là, je pense que Henri de je sais pas s'il est là ou même Francis, je sais pas s'ils sont là, ceux qui ont l'habitude de m'accompagner.
1: Ouais.
2: Ils te le feront voir à peu près.
1: D'accord. OK. Ensuite, qu'est-ce qu'il y a d'autre
5: en statistique? 47% des gens pensent qu'il faut continuer à déconnecter le portable de GG et celui de Sandy.
1: Non, il faut arrêter ça.
2: Alors là,
1: ça, le minimum, ceux qui m'écoutent, franchement, foutez la paix à Gérard. Moi, qu'on me fasse chier, machin, mais Gérard, qu'on lui foute la paix un peu là-dessus, parce que là, c'est plus possible. Hein. Le pauvre, il a plus de vie, il en peut plus, il lui reste ses journées chez lui. Alors,
5: ouais,
1: il va crever à la fin.
5: Arrêtez de déconnecter le portable de GG, occupez-vous de celui de Sandy, quoi.
2: Ouais, Sandy, elle n'en a pas, donc déjà, je voudrais bien savoir, celui ou celle qui a été téléphoné au service que je ne citerai pas pour pas faire de pub sur son portable. Donc j'aurais bien voulu savoir qui c'était cette personne-là qui a été faire ça, parce que c'est pas tellement malin de sa part de jouer aussi avec son portable. Donc je préfère le signaler.
5: Vois qu'elle en a un.
2: Oui, mais c'est un portable. Son portable, c'est moi qui l'ai sur moi à l'heure actuelle.
5: Donc on peut t'appeler sur le portable de Sandy, c'est
2: ça? Non, il est déconnecté.
1: Il y a Aristo sur Minitel qui dit « Je suis un fils de pute, mais j'ai le numéro de Gérard ».
5: Ah.
2: Eh ben c'est bien dans ces cas-là.
1: Ah, c'est bien Aristo, bravo.
2: Je vais te dire une chose, essaye de t'amuser de m'appeler un jour. Tu vas être servi.
1: Je suis un fils de pute, le mec, en plus, carrément.
5: GG, tu remarqueras que moi je t'ai jamais appelé, hein.
2: Ouais. Non, heureusement.
5: Bon. Pourtant j'ai le numéro, hein.
2: Ouais, t'as pas intérêt de m'appeler.
1: Suite des statistiques, alors, Golden.
5: Alors là, ça va cogner. 15% des gens pensent. Donc Sandy est en fait une vieille poupée gonflable que GG a acheté d'occasion.
1: Moi je l'ai jamais vu personnellement, mais je la verrai jeudi prochain, je pourrai témoigner. Pour l'instant, je peux pas dire. Tu sais pas très bien être prise en photo. Il va me fauter une photo. Je sais que c'est une photo maton, mais il est pris en photo maton avec elle.
2: Non. J'en ai une autre. Hein.
1: Ah bon? Ouais, mais enfin, ça se trouve, c'est peut-être une copine qui t'a envoyé une photo.
2: Non, c'est elle. Hein.
1: Parce qu'elle est mignonne, hein, attention. Hein. Elle est longue. Et c'est vrai que le GG, comparé à Christine, c'est pas pareil. Hein.
5: Ouais.
1: C'est pas le même délire. Hein.
2: Là, tu l'as devant Richard.
5: Ah, GG, il paraît que pour Rafa Cochère, elle est mignonne.
2: Comment?
5: il paraît que pour un facochère, elle est mignonne.
1: Ouais. Comment ça, pas cher?
5: Non, non, facochère.
1: Comment ça, pas cher? Bien sûr qu'elle coûte cher. Allons, comment ça,
2: facochère? Regarde pas ce que tu dis, Goldorak.
5: Ok, excuse-moi. Bon, je continue, reste pour
1: sérieux. Attends, il a une photo dans son portefeuille de Sandy, elle est belle. Elle est où, là? Elle est devant, hein?
5: Oh,
1: devant
5: Sandy.
1: Un char. Non, elle est... La photo. Non,
2: tu t'écrases, Goldo, s'il te plaît, merci.
1: De... Non, je sais, mais j'arrive pas à voir. Elle est devant quoi, là?
2: Devant un char, d'après. C'est une photo de 97 ou 96.
1: Elle est devant un char d'assaut.
5: Devant un char? D'accord. On en fait deux, alors.
1: D'accord. Voilà.
2: Et okay. Avec toi, ça fait trois.
5: Ouais, okay.
1: Et puis, il y a Aristo qui continue à dire: je suis bien un fils de pute. Je sais, mais j'ai le numéro de Gérard, je peux, attention.
2: Ah. Non, bah, tu peux, bah, essaye.
1: Ouais, vraiment. Mais je comprends pas, le mec, il se dit qu'il est un fils de pute. C'est la première fois qu'on a un fils de pute qui nous
2: écoute. C'est bien, au moins il se reconnaît.
1: Non, mais il pourrait dire quand même: ma mère fait travail, c'est une prostituée, je vous écoute et je vous aime. Mais il dit: je suis un fils de pute.
2: À date du mois de. Le 09, à date du mois d'octobre 97.
1: Non, 09, c'est septembre, hein, chez moi, hein, septembre.
2: Ouais, septembre, pardon, pour
1: septembre 97.
5: Ah, mais il s'est pas compté.
2: Comment?
5: Non, rien.
1: Quoi?
5: Non, rien.
2: J'ai mal entendu,
1: moi aussi.
5: J'ai cru mal entendre.
1: J'ai cru, moi aussi.
2: Ça me fait pas tellement plaisir.
1: Non, moi non plus. C'est un truc qui m'a pas fait plaisir, Gérard. Ça va, Gérard?
2: Ça m'a pas tellement fait plaisir.
1: Tu dis toujours la phrase, c'est pour faire les, je sais pas, j'ai pas regardé ce matin.
2: Ah, pour faire ce que j'ai pas regardé. Non, j'ai pas regardé ce matin parce que depuis 6 heures, je suis réveillé.
1: Voilà.
5: Eh, j'ai un autre truc qui va pas te faire plaisir. 5% des gens pensent que t'es trop dilaté du derrière.
2: N'importe quoi.
5: Alors
2: continue tes conneries.
5: Donc 13% des gens pensent que Sandy est un caniche nain ou un cachalot que t'as récupéré à la SPA.
2: Attends,
5: on fait une synthèse.
2: Ouais, mais
5: 21% pensent que c'est en fait un travelot du bois. Non plus, non?
2: Ouais, bah vas-y.
5: Et 24% pensent que c'est une prostituée à la retraite.
2: Et toi, tu sais ce que t'es?
5: C'est pas moi.
2: Non, mais attends, mais moi je vais te dire une chose, tu vois.
5: Non,
2: parce
5: mais...
2: Tu sais ce que t'es pour moi, là, pour l'instant? Pour l'instant, tu sais ce que t'es en train de faire?
5: Vas-y.
2: T'es en train de jouer avec la vie privée d'une personne qui est sur un lit d'hôpital. Et pour l'instant, toutes tes conneries que tu fais, ça t'amuse de le balancer devant plus de 2,5 millions de personnes.
5: 22 millions.
2: Ouais. Et ça, je vais te dire une chose, que tu vois, c'est la dernière fois que tu as faire des sondages et que tu as prononcé son nom. Parce que sinon, la semaine prochaine, c'est moi qui vais te raccrocher au nez.
5: Eh, GG, je peux pas. Je peux pas être 24% moi tout seul, hein, tu sais.
2: Ouais, non. Mais dans ce cas-là, des sondages comme ça, tu vois. Déjà, je l'ai dit que mardi, que j'avais Sandy. Donc, c'est bizarre. En espace de deux jours, même pas deux jours, en espace d'une journée, tu peux déjà inventer n'importe quoi, dire des conneries qui sont fausses.
5: Bah, ça prouve que je suis fort, non?
2: Oui, mais ça prouve que t'es un con d'écouter les gens, ce qu'ils te disent.
1: Voilà, exactement.
5: Bon, je continue quand même. Bon,
1: alors, vite, Goldo, deux secondes, vas-y, parce que c'est très long. Vas-y, alors, termine, on te laisse terminer, et ensuite, on va y aller.
5: Bon, okay.
2: Il évite de parler de Sandy, maintenant.
5: Ok, voilà. Ça marche. Allez, 19% des gens pensent que Gérard devrait arrêter de s'amuser avec les boîtes aux lettres, donc. 33% des gens pensent que Gérard devrait arrêter de chier sur son paillasson, parce que ça va finir par énerver ses voisins.
2: Bon, allez, hop, dégage-le.
5: Ok, ouais. Non, mais je peux... Non, Gigi, attends.
2: Dégage-moi ça. Dégage-le, ce coup-là. Allez, hop.
5: 2% des...
2: Dégage.
5: Que c'est pas possible que tu...
2: Dégage-le, Manu, s'il te plaît.
6: Ça y est.
5: Pareil que t'as de la vaisselle. Tu sais que tu mets ta vaisselle sale dans ta baignoire, donc ça prouve bien.
2: Bon, tu le dégages complètement.
1: Ça y est, il est parti, Gigi.
2: Maintenant, c'est tout.
5: Gérard, je suis là.
2: Ouais, c'est ça.
1: Oh là là.
2: Bon, et Manu, c'est pas la peine. Moi, bon. Je sens que tout à l'heure, ça va. Il va pas y avoir de débat, ça va aller vite.
1: Hein. Non, mais on va mettre Filda, puis c'est tout. Manu va être licencié, puis sera viré, puis c'est tout. Donc, Goldorak, merci. GG, dans un instant, le premier débat sur la beauté. Mmh. Est-ce qu'on a des gens déjà de sélectionner, Manu?
6: Ouais, on a plein de monde.
1: Il y a des mecs?
6: Ouais.
1: Il paraît qu'il y a que des mecs. Alors, moi, je ne comprends pas. C'est vrai?
7: Bah, un peu, ouais.
2: Non, mais de toute manière, tu fais ce que tu veux, de toute manière. Maintenant, je commence à être habitué avec tes conneries que tu fais au standard, toi.
1: Bon,
2: alors,
1: Appelle Fildar.
2: Fildar, amène ton cul là.
1: Fildar, non mais il est derrière ce qu'il fait, derrière là.
2: Fildar, amène-toi là.
1: Il est là, Fildar.
2: Il est sourd ou quoi?
1: Mec, il est complètement, il est bouché ou quoi?
6: Mais, ah putain, attends. Fildar, toi.
2: Bon, tu te mines là, tu fais le standard là, lui j'en veux pas.
6: J'arrive, je mixe deux clips, j'arrive.
2: Non, tu niques deux clips. De quoi ?
8: Ouais, je nique deux filles et j'arrive.
2: Ouais, ben, tu te magnes le cul maintenant.
1: Parce que là, il y a que des mecs, alors pour le débat de la beauté. Non, mais lui, il veut des nanas, alors l'autre, il est pas capable, alors.
2: Il est incapable.
7: Non, mais je vais gérer. C'est
2: alors,
7: va mixer, va mixer.
2: Va voir la liste.
7: Non, attends, faut changer de nom parce que là, c'est marqué
1: Tony. Oh là là là là là là là là.
7: Je l'échange et je te la passe.
2: Punaise, à chaque fois, c'est pareil. Hein. Les débats vont pas commencer à 1h du matin. Si ça continue, ça va être 1h15.
7: Bah non, il est 58.
2: Non, il est 1h, je suis désolé. Hein.
1: Putain.
2: Moi, j'ai déjà 1h à ma montre. Hein.
1: Et toi, pas d'ordinateur, pas de tout ça. Dans un instant, les débats de Gérard sur Fun Radio. Attention, accrochez-vous bien. 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Vous
2: bougez. Voilà, donc bonsoir à tous. Donc, bienvenue pour la suite de la Libre Antenne. Donc, les débats du jeudi soir. Donc,
1: sur Fun Radio quand même.
2: Sur Fun Radio, si vous voulez nous appeler, donc, n'hésitez pas. 0803-08-5000 et 0870-5000 est toujours 3615, code Fun Radio, rubrique direct. Donc, on va accueillir Claire. Allô ?
9: Bonsoir.
2: Bonsoir. Nina, bonsoir.
9: Bonsoir, Gérard.
2: Clémentine.
10: Bonsoir, Gérard.
2: Franck.
11: Bonsoir, Gérard.
2: Jérôme.
12: Bonsoir.
2: Et Vanessa.
13: Salut.
1: Jérôme, faut parler plus fort.
12: D'accord, y a pas de problème.
2: Et Vanessa, pareil.
13: Ok.
2: Donc, le premier débat, ça va porter sur la beauté. Donc, alors, première question. Pensez-vous que tout le monde peut...
1: Non, attends, le premier débat, c'est sur quoi ?
2: Sur la beauté. Et le deuxième, ça portera sur l'écriture, voilà.
1: D'accord.
2: Donc, alors, pensez-vous que tout le monde peut être beau ? Donc, on va demander à Vanessa.
13: Tout le monde peut être beau, pas dès la naissance, mais je crois qu'on peut le devenir avec la chirurgie esthétique.
2: Non mais ça c'est justement c'est la dernière question du débat, tu vois. Alors, faudra pas.
13: C'est tout faussé.
2: Donc faut pas commencer déjà à jouer en prenant la 11e question pour la première.
13: Ah, ok. J'essaie d'être plus conne alors.
2: Comment
1: Vanessa?
13: Oui.
1: T'as pas un autre téléphone?
13: Non, pourquoi?
2: C'est un portable?
13: Non.
1: Est-ce qu'il est pourri ton téléphone?
2: Ouais. Là t'as un téléphone pourri hein. Pourtant on a essayé de te rappeler mais c'est un téléphone pourri que t'as.
12: Mais sa voix est si belle.
2: Attends, vous avez, ça va pas commencer déjà à vouloir jouer comme ça parce que sinon ça va aller vite ce soir. Hein. J'ai prévenu d'entrée que ce soir j'avais pas l'intention de m'amuser longtemps.
7: C'est clair, ce soir on rigole pas. Hein.
13: On calme. À tes ordres, Gérard.
2: Donc Jérôme.
12: Oui.
2: Bah alors.
12: Non, mais
2: Jérôme, tu travailles ou sinon tu vas gerber tout de suite maintenant.
12: Non mais non, je te jure que je le fais pas exprès.
2: Non mais si tu le fais pas exprès, alors dans ce cas-là, pourquoi tu t'appelles?
7: Alors Jérôme, est-ce que tout le monde peut être beau?
12: Ah voilà, oui, je pense que oui. Bon, moi déjà je suis un beau gosse. Et je pense qu'il y a de la place dans ce monde pour tous les beaux gosses comme moi.
2: D'accord, ok.
12: Modestement, je veux dire.
2: Ouais. Franck?
14: Oui, donc moi je pense que tout le monde peut être beau, mais je pense pas qu'on se trouve spécialement beau. C'est les autres qui te trouvent beau, donc tu plais forcément à quelqu'un, donc tout le monde peut être beau.
2: D'accord. Clémentine ?
10: Moi, je pense que tout le monde ne peut pas être beau, mais je pense que tout le monde peut être charmant. Et c'est le charme qui compte, c'est pas la beauté.
12: Mmh. Oui, tout à fait.
2: D'accord. Nina ?
13: Ouais, Gérard, est-ce que tout le monde peut être beau ? Ben, je pense que, au fait, il y a la beauté physique et la beauté intérieure.
2: Mmh.
13: Et je trouve que la beauté intérieure, elle est plus intéressante quand même.
12: On s'en fout des poumons.
2: Non mais qui c'est qui dit ça là? J'aime bien.
12: Jérôme, excuse-moi.
2: Non mais vous allez quand je demande qui c'est qui dit ça, vous êtes prié de donner vos noms, d'accord?
13: Gérard, je continue là. Donc je disais tout le monde est beau de l'intérieur, c'est clair.
2: C'est-à-dire comment ça?
13: Bah tout le monde a au fond de soi un bon cœur quoi. Et en ce qui concerne la beauté physique, non, tout le monde ne peut pas être beau. Hein.
2: D'accord.
13: C'est clair.
2: Ok, Claire.
10: Oui, alors moi je conclue, c'est pas évident parce que en fait tout le monde a raison. Quoi, je suis d'accord avec tout le monde. La beauté, c'est pas dehors et puis c'est le charme qui compte. C'est pas la tronche.
2: Donc moi je vais quand même vous répondre là-dessus.
13: Ouais.
2: Donc je vais.
12: Oh
10: merde.
12: Obligé.
2: Comment?
12: On est obligé.
2: Bah oui, vous êtes obligé d'écouter ce que je vais vous dire quand même. Parce que si vous voulez pas écouter, c'est simple. Le premier qui veut pas écouter, il gerbe. Ok.
12: Ok, pas de problème.
2: Donc, je pense que Nina, t'as tout à fait tort. Claire, par contre, je vois pas du tout le rapport. Moi, je peux te dire une chose, que ça soit côté intérieur ou physique, de toute manière, les deux ont le rapport. D'accord.
10: C'est exactement ce que j'ai dit. Hein. Ouais,
2: voilà.
10: Moi aussi.
2: Alors.
10: Non, c'est Claire qui te parle. Hein. Mmh. Si tu comprends pas ce que je dis, eh ben.
2: Bah si, bah, je raconte.
12: Et ça commence.
2: Bon, allez, ça commence, mais.
10: C'est quoi ?
2: Olivier, tu joues à quoi là ? Tu joues déjà à quoi là ? Tu t'amuses à quoi là ?
7: On a dit ce soir, on rigole pas, ouais. Tous au garde à vous. Mmh. Le premier qui
2: c'est
7: bouge
2: quoi,
7: dehors.
2: Cette histoire de musique déjà ?
12: Hartung, on était parti sur des bonnes bases et Olivier, elle a décollé.
2: Donc, peut-on être trop beau pour être vrai ? Donc, on va demander à Claire.
10: D'abord, il n'y a pas de T à être. Peut-on être quoi ?
2: Bon. Olivier, tu joues à quoi là ?
9: C'est pas moi ?
2: Non, c'est qui alors ?
9: Je sais pas.
2: Ça fait déjà deux, hein. Ça va pas continuer longtemps, hein. Donc Claire.
10: Oui, peut-on être quoi ?
2: Peut-on être trop beau pour être vrai ?
10: Bien sûr.
2: Alors pourquoi ?
10: Bah, c'est proverbe, hein. Peut-on être beau pour être vrai, c'est sûr.
12: Mmh. Oui, c'est un proverbe.
10: Je veux dire, c'est tout le monde, c'est une vérité, quoi. C'est pas discutable.
2: D'accord. Nina ?
13: Ouais, bon, bah, ta question, elle est un peu elle est métaphysique, là, Vera.
2: Mmh.
13: Donc, moi, je pense que non.
2: Pourquoi ?
13: Bah, je pense qu'on peut pas être beau pour être vrai.
2: Mais pourquoi ? Moi, je te demande je te pose la question maintenant. Pourquoi ?
13: Pourquoi ? Je sais pas. C'est métaphysique que ça demande la réflexion, Gérard, cette question.
2: Bon, bah, réfléchis. Puis tu quand t'auras réfléchi, tu me le diras.
13: D'accord.
2: Clémentine ?
11: Je pense que trop beau pour être vrai, non. Mais trop beau pour toi, oui.
2: D'accord. Franck ?
13: Claire.
14: Ouais, oui. Moi je pense que trop beau pour être vrai, ça dissimule quelque chose, parce que si on veut avoir l'air trop beau gosse et tout, c'est qu'on dissimule une personne qui est pas une si grande valeur que ça.
11: Il y a Anguille sous Rush. Ouais.
12: Voilà, c'est pour moi qui dis ça.
14: Quoi ?
12: C'est pour moi qui dis ça.
14: Ah non, je dis pas ça pour toi. Je fais une généralité pour les gens qui sont dans ce cas-là.
11: Mmh. Ah mais toi t'es beau naturellement, je parie.
2: Jérôme,
12: quoi ? Bien sûr.
2: Jérôme, s'il vous plaît, vous évitez de discuter entre vous là.
12: Pour répondre à la question,
7: Gérard, je pense qu'ils peuvent s'échanger deux trois opinions quand même.
12: Ouais, c'est un débat.
2: Jérôme.
12: Donc moi, pour répondre à la question, je t'ai dit que j'étais un beau gosse. C'est vrai.
14: Prouve-le.
2: Bah, non, mais de toute manière,
12: gens qui peuvent témoigner. Hein.
2: Ouais, non, mais je crois que Oh, merci pour le Larsen. Je crois que les fleurs, elles vont pas leur coûter cher cette année. Hein.
12: Pourquoi tu dis ça ? Pourquoi tu m'insultes ?
2: Non, mais je t'insulte pas. Oh, vous arrêtez avec la musique !
11: Si, tu l'as insulté, là.
12: Ah ouais, pourquoi ?
11: Oui.
2: Non, mais attends.
12: Pourquoi les fleurs, tout
2: non,
12: ça ?
2: Non, non, arrête. Quand je dis qu'il y en a que pour eux, les fleurs cette année vont pas coûter cher, c'est pas une insulte.
12: C'est pas une insulte.
2: Je suis désolé. Eh ben, si tu le prends mal, si t'es pas content, tu retournes au standard. D'accord, Jérôme ?
14: Ça veut dire quoi ?
11: Ça veut dire quoi, Gérard ?
2: Non, parce que j'ai pas l'intention de.
12: Vas-y, fais des proverbes qu'on se marre.
2: Ouais, bah, c'est un proverbe. Parce que pour toi, cette année, les fleurs vont pas être. Je crois que.
14: Mais ça veut dire quoi ?
2: Ça va pas te coûter cher, hein.
14: Ça veut dire quoi ?
2: Parce que pour l'instant, à mon avis.
12: C'est du radin, c'est ça ?
2: Voilà.
13: DG ?
2: Oui.
13: C'est Nina.
2: Attends, Nina, je vais demander à Vanessa avant.
13: Ouais.
2: Donc, oui. Vanessa, pour toi ?
13: Trop beau pour être vrai. Ben, moi, je pense qu'il y a la beauté naturelle et puis il y a la beauté qui est un peu cachée, c'est-à-dire le maquillage et tout, quoi. Mmh. Donc, faut faire la différence, quoi, c'est tout.
2: D'accord. Donc, Nina, tu voulais rajouter ?
13: Ouais, ben, ma réflexion est terminée. En fait, pour être vrai, il faut pas être trop beau. Hein.
2: Ouais, d'accord.
13: Donc, voilà.
2: Ok.
12: J'ai pas compris ta connerie sur les fleurs.
2: Non, bah, c'est pas grave. Si tu comprends pas, c'est pas de ma faute. Hein. Si
13: je te dis que. Hein.
2: Si je te dis que cette année, pour toi, les fleurs ne vont pas être chères.
13: Bah, c'est clair.
2: Ça veut dire que le jour où tu vas offrir un bouquet de fleurs à quelqu'un, je crois que ça te coûtera pas cher. Comme tu prétends. Ça fait la deuxième question que je te pose depuis tout à l'heure, t'arrêtes pas de te vanter. Eh ben, moi, je te dis. Tu te vantes. Donc, c'est pour ça que je te dis que cette année, les fleurs, elles vont pas te coûter cher cette année.
12: Mais c'est ma faute, je suis une bête de sexe.
2: Ouais, mais t'as pas trop les suicidants aussi.
12: Si, un petit peu, ouais.
2: Ah, bah, ouais. C'est bien ce qui me semblait. Donc, comment peut-on voir la beauté intérieure puisqu'elle est cachée ? Alors, donc, on va demander à Jérôme, comme il se prétend beau, vous m'excuserez les nanas. On va demander au vantard.
12: Oui, c'est moi.
2: Alors, le vantard, vas-y.
12: Bah oui, la beauté intérieure, c'est important aussi parce que ça sert à rien d'être beau physiquement si on n'a pas quelques valeurs humaines, je veux dire. Donc, non, mais c'est sérieux ce que je dis.
2: Ouais. Donc, non, mais vas-y, continue.
12: J'entends que ça ricane. toi,
2: mais,
12: toi,
2: mais,
12: tes
2: fleurs,
12: elles seront pas prêtes au printemps, toi.
2: Attends, mais oh. Eh hey, Jérôme, ouais. Encore une connerie comme ça, je te préviens, tu vas même pas finir le débat là.
12: Attends, mais c'est pas une connerie, c'est un proverbe.
2: Mais tu vas te calmer, mon pote, là, je te le dis tout de suite.
7: Il a rien dit, Gérard, là.
12: Ah ouais, j'ai rien dit, il faut pas déconner. Ouais.
2: Ok.
12: Merci, Manu.
2: Non, mais attends, si t'es pas content, c'est le même prix.
12: Que tu représentes.
2: Donc, Franck.
14: Oui, moi je pense que. On peut découvrir la beauté intérieure de quelqu'un en allant vers cette personne, en parlant avec elle, et c'est déjà surpasser la beauté extérieure, qu'elle soit moche ou pas. Donc, non, mais, en avant.
2: Ouais, mais Franck, est-ce que t'as bien compris la question?
14: Oui, j'ai compris la question.
2: C'est ça, parce que là, je sais pas ce que tu me réponds, parce que apparemment.
9: Complètement à côté de la plaque.
2: Ouais.
14: Bah, peut-être que je me suis égaré dans ma réponse, mais. Bon. Comment est-ce qu'on peut découvrir la beauté intérieure de quelqu'un?
2: Comment peut-on voir la beauté intérieure puisqu'elle est cachée?
14: Eh ben, c'est justement en ayant des conversations avec la personne.
2: Olivier, s'il te plaît, t'arrêtes de jouer avec la télécommande et vous arrêtez de jouer avec les lumières, à les éteindre et à les allumer sans arrêt. Cela, ça commence à me prendre la tête.
9: Il y a des fantômes dans le studio à ce que je.
2: Olivier, s'il te plaît!
1: J'ai rien fait.
9: Jour, nuit.
2: Ça commence à bien faire, hein, maintenant, tes conneries.
12: Faut pas tuer l'ours avant de mettre la charrue avant les bœufs, de manière.
9: Exactement.
2: Bon, Clémentine.
9: Un tien vaut mieux que deux bœufs, tu l'auras. Mmh. Et la bine, c'est pas le moine.
2: Clémentine.
12: La bine quoi?
2: Clémentine, tu réponds à la question,
9: ah
2: tu
9: oui,
2: vas bah, gerber.
9: Ouais, excuse-moi. Ouais, la beauté intérieure avec une échographie ou. Il y a des personnes qui s'appellent les devins et qui ouvrent des animaux et qui regardent leurs entrailles. Et donc, elles peuvent voir à l'intérieur. Excuse-moi.
2: Bon, allez.
9: J'ai oublié.
2: Attendez. Qui c'est qui vient de parler de Sandy?
9: Oh, je suis désolée.
2: C'est Jérôme, alors Jérôme, bonne nuit.
12: Non, c'est pas moi.
2: Non, c'est comme par hasard.
9: C'est moi, je suis désolée.
1: Ouais, c'est Julien, alors.
2: T'essayes de savoir, là, sur les deux mecs et Clémentine, je sens que tu vas pas finir le débat, toi.
9: Oh non, mais c'est pas gentil, là, tu me fais beaucoup de peine, Gérard.
2: Mais alors, j'en ai rien à foutre.
9: Oh bah, merci, hein, t'es sympa avec les filles, au moins.
15: Ouais, c'est plaisir. Bon, Gérard, on peut répondre?
2: Et alors, Nina?
15: Ouais, bah moi, je dis qu'en fait, la beauté intérieure, on la découvre par le dialogue, avec des conversations, tout ça, des sorties... des promenades, tout ça. On découvre la personne.
12: En
15: et on
12: du
15: voit
12: temps,
15: ce qui se cache derrière, quoi.
2: D'accord. Claire?
16: Oui, et ben moi je suis d'accord avec Machine.
2: Avec Nina?
16: Oui, Nina, pardon. C'est en parlant avec les gens qu'on découvre ce qu'ils sont, mais c'est surtout en les faisant parler. Il faut être plus malin qu'eux.
2: D'accord. Ouais. Et Vanessa, pour finir?
17: Oui,
16: comment?
17: Allô?
2: Vanessa.
17: Oui, je pense que la beauté intérieure, elle est presque aussi importante que celle de la beauté
2: Olivier, intérieure. Olivier, t'arrêtes, s'il te plaît, avec cette télécommande. Excuse-moi, Vanessa.
16: Ah, c'est courtois de couper la parole aux filles.
2: Oh! Olivier, s'il te plaît, t'arrêtes avec la télécommande ou quoi, la merde?
12: C'est pas grave.
2: La semaine dernière, c'était l'ordinateur, maintenant, c'est la télécommande aujourd'hui.
17: Foulée de claque.
2: Punaise, tu vas pas commencer comme ça à la troisième question, hein?
12: Non, j'essaie de faire un débat sérieux.
2: Merde!
17: Non,
1: une fois que ça se passe bien, Olive.
12: Ouais.
16: Oui, pour une fois.
2: Bon, Vanessa.
17: Oui,
2: donc pour finir.
17: C'était bien d'avoir un beau cul, une belle gueule, mais il fallait aussi un cerveau, voilà, c'est tout.
1: Non.
12: Moi, j'ai tout ça.
2: D'accord.
17: C'est bien de la chance, hein.
2: Ok.
17: Tu habites où?
12: J'habite Paris. J'ai que le cerveau, moi.
2: Alors, une belle-mère peut être laide.
16: C'est une question?
2: Oui, c'est la question, malheureusement.
12: Une belle-mère peut être laide?
2: Oui.
12: C'est du vécu ou.
2: Non, mais je vous pose la question.
14: Franck, je peux répondre?
2: Vas-y.
14: Une belle-mère peut être laide? Non, pas forcément, tu vois. Par exemple, t'as Claudia Schiffer en belle-mère, tu te maries avec ta fille.
1: Je suis pas
14: d'accord, là. Elle sera pas affreuse, quoi. Une belle-mère, c'est une femme comme une autre qui peut être belle ou moche, donc oui, ça peut être beau.
17: Ouais, mais peu que Claudia Schiffer, ça pourra jamais être ta belle-mère, parce qu'à partir du moment où t'es belle-mère, c'est qu'elle a au moins 40 ans, 45 ans, quoi.
12: Parce que si elle nique avec David Copperfield, je vais voir la gueule du gosse, quand même.
17: C'est clair.
16: Non, elle peut être belle. Moi, je dis qu'elle doit être belle.
1: J'ai un message sur 3615 Fun Radio de Savannah qui dit: mon GG, la pointe de mes seins se durcit de plus en plus. Ma main glisse lentement entre mes cuisses pour fouiller mon intimité.
2: Mais c'est pas mal.
1: Elle a son numéro de téléphone. Hein.
2: Tu la rappelles.
1: Salope.
12: Moi aussi, je fais
2: pareil. Salope, minute. Hein. On commence pas. Jérôme.
12: Oui.
2: Bon, tu travailles ou quoi?
1: Bon, Jérôme.
12: Ouais.
1: Non,
18: Non, tu dors.
12: Non, mais
18: allez, tu dégages. Allez, tu dégages.
12: Allez, hop. Arrêtez de déconner, les gars.
2: Terminé.
18: Ça passe à la page, je suis désolé.
12: Non, mais attends. Non, mais la question, je sais pas, on a parlé de Cindy Crawford, tout ça.
2: Non, mais moi j'attends pas, Jérôme, c'est terminé pour toi.
18: On a jamais parlé de Cindy Crawford, c'est sur la différence d'âge le débat.
12: Ah, d'accord.
2: Moi je suis contre.
12: Je suis contre, moi.
2: Allez hop. Dehors pour lui, c'est terminé. Vanessa.
19: Oui. Bah écoute, moi je pense que ma future belle-mère, elle a quand même beaucoup de charme.
2: D'accord.
12: Mais merci. Est-ce qu'elle est belle?
2: Pardon? Qui c'est qui parle là?
19: J'ai pas compris.
2: Qui c'est qui vient de parler?
12: Oui, c'est moi.
2: C'est toi, c'est qui?
12: Franck.
2: Alors, donne ton nom, s'il te plaît, merci.
12: Franck, ta belle-mère a beaucoup de charme, mais je veux dire dans le sens où c'est une femme agréable ou est-ce qu'elle est belle de visage?
19: Bah, écoute, je pense qu'elle est mignonne et sympathique, vivante, elle a beaucoup de charisme. Donc, franchement, c'est quelqu'un de bien, quoi.
12: Donc, c'est l'opposé du stéréotype de la belle-mère, quoi.
19: Ah ouais, c'est clair, quoi. Elle est ouverte d'esprit, c'est ça, c'est important, quoi.
2: Donc, Clémentine?
20: Moi pour l'instant j'ai pas de belle-mère, tu vois, donc je peux pas te dire, mais oui, bien sûr qu'une belle-mère peut être belle. D'ailleurs, je salue toutes les belles-mères de France.
12: D'où le nom de belle-mère.
2: Ok, Nina.
20: Gérard, en fait, ta belle-mère à toi, elle est comment?
2: Je peux pas répondre sur cette question-là, malheureusement.
20: Tu connais pas la mère de.
18: Il y a Catherine qui est belle-mère, son mitel qui a 40 ans et qui demande si on a besoin d'avoir son opinion.
20: Non.
2: Bon, Olivier, t'arrêtes, s'il te plaît, avec la télécommande, ça commence à m'énerver maintenant.
18: Moi, je trouve ça sympa, ça fait stroboscope dans la.
2: Ouais, mais merde! Tu commences à m'énerver!
18: Merde quand même!
2: C'est toi qui me fais du Larsen là maintenant!
18: Non.
20: Bon, je fais du Larsen avec les lumières.
2: Nina!
19: Oui!
2: Oh là là!
18: Ouais,
21: Gérard, on accueille Luc à la place de Jérôme.
12: Oui, bonsoir tout le monde. Bonsoir Gérard.
2: Salut Luc.
19: Donc, je réponds?
2: Oui.
19: Donc, pour moi, toutes les belles-mères sont laides. Il n'y a que ma maman qui est belle.
2: D'accord.
19: Les mamans sont belles.
2: D'accord.
19: Les belles-mères sont moches.
2: D'accord. Claire?
22: Ouais, moi, je dis que quand t'épouses la fille, t'épouses la mère. Donc, si ta femme est belle, ta belle-mère le sera aussi.
2: Alors donc, moi, je pense qu'il y a un proverbe qui dit pour avoir la fille...
12: Pour avoir la mère.
2: Voilà.
22: Oui, non, mais c'est pas du tout ce que je te dis.
2: Je sais, mais c'est un proverbe.
18: Ça veut dire qu'il faut coucher avec la mère pour avoir la fille.
22: Voilà. Exactement.
18: Eh ben, dis donc, c'est dégueulasse.
12: C'est dégueulasse.
2: Genre. Enfin, bref.
18: C'est immonde.
2: Donc, Luc...
18: Et t'as couché avec la mère de ta copine?
12: Gérard étant arrivé au milieu du débat, je pourrais...
22: Gérard, il est pas zoophile.
2: De quoi?
12: Tu pourrais me répéter la question, je viens d'arriver moi.
2: Une belle-mère peut être laide?
12: Oui, tout à fait.
18: Pourquoi?
12: J'en suis la preuve vivante.
2: De quoi?
22: Tu es une belle-mère?
2: T'es une belle-mère?
12: Mais non, pas du tout, mais vous comprenez toute traviole, c'est que je veux dire que j'ai une belle-mère toute chum, quoi.
22: Oui.
12: Autant de l'intérieur que de l'extérieur.
19: J'ai rien compris, Gérard.
2: Moi non plus,
21: je crois que chum ça veut dire moche, mais c'est du verlan.
18: De quoi? Qu'est-ce qu'il veut dire?
2: Non, mais Olivier, s'il te plaît, t'essayes de me redonner un peu plus de retour dans mon casque, parce que là, c'est
18: bien
2: vrai
18: pour
2: bordel.
18: Toi, parce que tu vas. Ça devient sourd.
2: Non, mais.
18: Sourd.
2: Là, j'entends très mal ce qu'ils me disent, hein. Enfin, bref.
12: Ouais, Olivier, il y a un Larsen, c'est horrible.
18: Oui, je sais, je n'y peux rien, ce n'est pas de ma faute.
12: Lâche ta télécommande alors.
18: Ah, d'accord.
2: Alors, les. Oh!
18: C'est assez dégueulasse comme Larsen.
12: C'est
2: grave, voilà, ça commence à m'énerver là.
12: J'ai mis ton casque devant le micro.
2: Oh, oh. Bon alors les vieux beaux. Oh le Larsen, on se calme.
22: C'est grincé les dents.
12: Les vieux beaux.
19: Vas-y, j'ai rentré ta question, vas-y.
12: Les vieux beaux.
2: Non mais là ça commence à m'énerver ce Larsen.
12: Non, Gérard, t'énerve pas. On
19: là c'est vrai qu'un problème de satellite, ça va partir, Gérard.
2: Ouais c'est ça.
18: Bien sûr. Ben, elle a tout compris.
2: Quand ils font du sport, est-ce que
18: les belles-mères vont mieux?
12: Ça dépend quel genre de sport.
2: Est-ce que les beaux sont suis?
18: Est-ce que les beaux?
21: Est-ce que les beaux suent?
18: Surtout quand ils font du sport, Notre-Dame
2: transpire.
18: Attends, Gérard, c'est quoi la question là? On n'a rien compris.
2: Quand ils font du sport,
21: ouais, tu travailles.
2: Est-ce que les beaux suent?
18: Ah, alors quand ils font. Est-ce que les beaux suent?
12: De Notre-Dame ou de.
2: Bon, Vanessa, c'est toi, allez.
19: Ben, je pense que tout le monde sait, hein. On est tous humains, même les beaux autant que les moches. Hein.
2: Mm-hmm. D'accord. Luc?
12: Ouais, je pense que tout le monde sue, tout le monde pue, tout le monde chie, tout le monde pisse. Hein.
19: C'est clair.
18: Mm-hmm. Il a raison dans un certain sens.
2: Ouais.
18: Hein.
2: Luc? Franck.
14: Oui, la transpiration est un phénomène général, donc tout le monde transpire, donc ça comprend s'il est beau.
2: D'accord. Clémentine.
0: La transpiration permet l'élimination des toxines, et c'est utile.
2: Mm-hmm. Nina.
3: Ouais, bah tout le monde sue, hein, c'est intergalactique. Hein.
2: Ouais.
3: Tout être humain, normal.
14: Même ultramarine.
2: Mais Claire.
0: Bah ouais, tous les beaux suent, tous les beaux néaiment, tout le monde est beau.
2: Alors, pas ton.
4: Non. Et toi?
0: Et toi?
2: De toute manière, la transpiration, tu peux rien faire, malheureusement.
4: D'accord, hein. Ouais.
2: Même en faisant du sport.
4: Toi, tu sues beaucoup quand même.
2: Bah, comme tout le monde, hein, c'est tout.
4: C'est pour ça que tu mets beaucoup d'Adidas, non?
2: Non, j'en ai plus.
21: Ah, maintenant, il en a tellement mis qu'il sue de l'Adidas.
4: Maintenant.
2: Non, j'en ai plus.

0: Elle a pareil. Est-ce que tu mets de l'eau pour te mouiller?
1: Ah, rare, il est pas, ouais, en général, oui, pour mouiller, je mets de l'eau.
0: Hein. Bon, bah alors.
1: C'est rare, chaque matin, tu te laves.
0: Bah oui.
2: Non, tous les matins?
1: Mmh. Non, tous les matins.
3: Ça, j'y crois pas trop, mais bon.
1: Tous les c'est magique. Matins.
0: Ouais. Tous les c'est ça. Donc, okay. Donc alors, peut-on prendre son pied s'il est beau?
1: Comment?
0: Claire. Peut-on prendre son pied s'il est beau?
1: Attends, un verbe, un sujet, un complément, s'il te plaît.
3: Gérard.
0: Olivier, s'il te plaît, t'arrêtes là, c'est toi qui fais du Larsen maintenant.
3: Gérard, c'est Franck.
0: Oui.
3: Dans ta question, tu dis si elle est beau, mais c'est aussi si elle est belle.
4: On ne ressemble pas tous à Gérard, donc à la limite.
3: Parce que si.
1: Honneur aussi d'abord.
3: Ouais, parce que s'il est beau, ça veut dire aussi si elle est belle pour les mecs.
0: Bah, si tu veux, à la rigueur, ouais.
4: Ouais, je crois que c'est pas possible. Hein.
0: J'avais demandé à Claire de répondre avant que Franck coupe la parole.
3: Claire, excuse-moi Claire.
1: Oui, non, mais je t'en prie. Si il est beau, mais t'en as rien à foutre de ça. En général, tu le vois pas, et puis c'est l'amour, c'est pas la photo de quelqu'un, quoi. C'est du sentiment, c'est autre chose.
0: Hein. D'accord.
1: Donc, évidemment, tu prends ton pied. Si tu l'aimes. Voilà.
0: D'accord. Nina. Arrête, Olivier, s'il te plaît, te de ma gueule, parce que tout à l'heure, tu as jamais de la pro. Je te le dis tout de suite, toi.
4: J'ai jamais envie de la production, moi.
0: Nina.
1: S'il est beau, ça dépend ce que ça veut dire, si on veut dire beau, quoi.
2: Donc, ouais, c'est ça.
1: Donc, je sais pas, on le trouve beau, quoi.
2: Beautiful.
1: Comment?
2: Beautiful.
5: Mais ça dépend aussi où est-ce qu'on place l'échelle de la beautitude.
2: Ça dépend de la langue aussi. Aussi.
6: Bonito.
2: Beautiful en anglais, c'est pas la même chose que beau en français.
6: Olivier Schön.
0: Clémentine, je crois.
7: Moi j'aime beaucoup mes pieds. D'ailleurs, j'arrive à me gratter l'oreille avec le pied et c'est très utile. Hein.
0: Alors avant que je passe à Franck, à lui qui a Vanessa,
5: que tu lui apprennes.
0: Non, mais là, tu vas m'expliquer comment que tu peux faire.
7: Il suffit d'être un peu souple. D'ailleurs, là, en ce moment, je me gratte l'oreille avec le pied.
0: D'accord.
4: Faut la gerber, Gérard, celle-là.
0: Ouais, j'ai l'impression. Franck,
3: peut-on prendre son pied s'il est beau?
0: Oh, celle qui dit ta gueule, tu as commencé à te calmer.
3: Peut-on prendre son pied si elle est belle? Je pense que la beauté physique a rien à voir là-dedans. Si tu
0: non, s'il est beau.
3: Oui, s'il est beau.
7: Oui, le pied.
3: Oui, c'est moi, je suis pas tellement un. Enfin, je veux dire, la beauté physique, pour moi, ça n'a rien à voir, quoi. Enfin, j'ai pas envie vraiment de m'exprimer là-dessus pour dire quelque chose que je pense pas, quoi.
0: D'accord. Luc?
4: Ouais, bah moi, vu que j'ai de jolis pieds, de beaux pieds, bah j'arrive à les prendre dans la main, ouais. Mmh. J'y arrive, ouais.
0: Vanessa?
1: Bah moi, je pense que c'est quand même important, parce qu'on prendra plus son pied avec un top bon qu'avec une grosse baleine, quoi. Et c'est clair que tu vas mettre un mec devant un monstre, il va débander, quoi.
3: Il va rétrécir, même.
0: Non, mais avec les pieds, je te parle.
1: Les pieds, bah tu fais ce que tu veux avec tes pieds, hein.
3: Bah, tu veux dire le pied, le machin qui a 5 orteils?
0: Mmh.
3: Ah d'accord.
0: D'accord. Ok.
1: C'est pas une alors, chaise.
0: Si on est enfermé avec une belle.
2: Gérard, c'est pas toi qui a préparé ton débat là.
0: Certaines questions non.
5: Non et toutes parce que ça se sent là.
8: Ça se voit tout de suite parce que tu as quand même des questions avec des jeux de mots et tu comprends même pas les jeux de mots qu'il y a dans tes questions donc c'est pas de dire. Donc ce qui fait que du fait que c'est pas tes questions tu réponds chacun son tour c'est mou. T'as déjà la cinquième donc quoi dans 10 minutes on a fini.
5: Conclusion c'est bidon.
1: Ouais,
0: la conclusion, c'est bon, ouais, si t'es pas content, moi,
2: c'est nul.
3: C'est
5: ça va pas du tout.
3: C'est un débat sérieux et intelligent.
4: Oh, mais non, mais.
1: Non, la question, c'est pas très bien compris, la salle d'avant.
3: Ça, je suis d'accord avec Max. Il faut mettre Ringo.
1: C'est dommage. Non, moi, je préfère Paul McCartney.
2: Sur Minitel, il y a Aristo qui dit que je sens la merde, c'est vachement plus intéressant.
0: Si il sent la merde, il a qu'à se laver, ce con.
3: C'est tout. Olivier.
6: Elle, je ne veux qu'elle.
1: Gérard, vas-y, pose ta prochaine question, vas-y.
0: De toute manière, vous allez réfléchir, on va mettre un disque.
2: Ah merde, j'ai pas préparé le disque.
0: Olivier, tu fais pas ton boulot correctement.
2: J'ai pas préparé le disque.
3: Je peux chanter, moi, si vous voulez. Toi, t'y arriverais bien quand même, non?
0: Mais qu'est-ce que ça peut te foutre?
1: Tu peux poser ta question?
3: C'est pas pour savoir si tu peux chanter avec des beaux mecs, quoi.
0: Toi, j'ai pas encore changé, mec. J'ai pas encore viré ma cutie.
3: Je reste
0: avec des nanas,
3: j'ai
0: pas avec des mecs. Ok.
5: Gérard, je crois qu'on dit j'ai pas encore viré ma goupille.
0: Non, c'est ma cutie.
3: Non, j'ai pas changé mon fusil d'épaule.
1: N'importe quoi.
5: J'ai pas encore retourné ma veste.
3: De toute façon, quand je t'appellerai Balbeur, tu sortiras de la sœur de ma zoif.
0: C'est comment, toi? C'est comment ton nom, là, qui vient de dire ça?
3: Franck, c'est pas moi, c'est Luc.
2: Oui, vous voulez écouter quoi comme disque, là, parce que...

0: Franck, tu dégages.
1: Tu
0: dégages, Franck. Allez, hop, bonne nuit, s'il te plaît.
1: C'est pas moi.
0: Allez, hop, bonne nuit pour lui, tant pis.
2: Ça y est, il est parti, Gérard.
3: J'ai une question.
0: Oui.
3: Vas-y, pose la question.
4: Vous voulez Bob Marley?
3: Spin sugar, c'est bien ça. Non, moi je voulais demoiselles de
1: sirène. Ah, les petites salopes de Gérard, y'a pas.
0: Allez hop, c'est bien aussi. Ça y apprendra.
2: Qui ça, Gérard? J'ai pas entendu.
0: C'est où Franck, il est viré.
2: Franck, il est parti.
0: Eh ben maintenant, tu vires
2: Luc.
1: C'est moi, j'avoue.
0: Tu vires Luc.
3: J'ai ta question.
0: Alors.
3: Mais un disque.
0: Bah ouais, mais j'attends, il trouve pas, donc on va. Ça m'énerve de poser la question maintenant.
3: Non, mais dis-nous ta question, maintenant. Comme ça, on va réfléchir, vas-y. Prodigieux.
0: Bah ouais, mais. Alors, c'est. Si on est enfermé avec une belle, peut-on se la faire?
2: Ouais, on
3: va
2: se la faire.
3: Ouais, voilà. Bon, bah, on répond là.
0: Non, vous allez attendre, vous allez réfléchir. Alors,
4: on va écouter Spin Sugar, là.
3: Ouais.
4: Parce que tu l'as demandé.
3: Bah ouais, c'est gentil.
4: Ouais, c'est assez nul comme truc.
3: Mais non, écoutez Demoiselles de Suresnes.
0: Il y en a pas. On les a déjà passés la semaine dernière. On va pas remettre les mêmes disques que la semaine dernière.
2: On veut... Non, un remix.
3: Non, c'est pas ça.
0: Non. Oh.
2: Mais c'est quoi là, ce cirque là, que tu me fais là, Olivier?
4: C'est la fanfare pour
0: non, je, donc c'est la suite d'Aidé. Ouais, Fuller qui rigole comme un canard sauvage. Non, c'est la suite des débats, donc continuez de nous appeler. Je voudrais des réactions sur Minitel, quand même, sur le thème, sur la beauté, quand même, parce qu'on n'en a pas beaucoup, et je voudrais que ça se réveille un petit peu sur Minitel 3615. Code Fun Radio, rubrique directe.
2: Ouais!
0: Toujours au standard!
3: Ouais!
0: Bon, ça y est, ouais. Ça y est, Olivier, t'as terminé de jouer au con? Quand j'annonce les numéros pour que les gens puissent continuer d'appeler.
4: Pardon.
0: Donc, vous pouvez toujours nous appeler sur le 3615 Fun Radio rubrique direct.
4: Alors là, vous dites allô sur 3615 Fun Radio rubrique direct.
0: Au 0800 75 000 et 0800 375 000. Et donc, ouais, c'est toujours les débats.
2: C'est que c'est entraînant,
1: quand
2: même.
1: Ouais, c'est vrai, c'est bien.
4: Tu es
1: là.
4: Pardon, excuse-moi. Tu t'es trompé sur le 0803. T'as dit 0803 75 000 et c'est 0803 08 5000.
1: Ouais, bon, Gérard, est-ce que t'arrives à tenir les ballons sur ton nez, là, tu sais, comme les phoques?
0: Gilbert, tu vas pas commencer parce que sinon tu vas dégager tout de suite.
1: D'accord, monsieur.
4: Il y a Savannah sur Minitel qui dit: mon GG d'amour, ma main fouille de plus en plus profondément dans mon intimité et je sens la jouissance monter dans tout mon être.
1: Oh, ça y est, je bande.
4: Appelle-moi.
0: Qu'elle laisse son numéro.
4: Ça y est, elle va l'appeler.
1: On va t'appeler la chienne.
0: La chienne, Gilbert, tout à l'heure, la chienne, tu vois.
1: Non, mais c'est une chienne, attends, elle est en train de se.
0: Ouais. Mais toi, t'es un chien parce que tu la traites comme ça, donc si tu continues, c'est elle qui va prendre ta place.
1: Ah ouais, moi je suis un chien, je suis une chienne, tu vas la prendre dans le
0: ouais.
1: Ouais,
0: ouais. Ça y est, on peut continuer les débats, que de jouer au con, Olivier.
1: Vas-y, Bozo, pose ta question.
0: Oui.
1: Nanana.
0: Bon, ça y est, là, on se calme.
1: Mais
0: ça y est.
3: Bah, alors, pose ta question, Gigi. C'était quoi le disque qu'on a écouté?
0: Bah, c'est qui c'est qui l'a demandé?
1: Moi, j'aime pas trop la techno. Hein.
0: Bon, si t'es pas content, tu dégages, Gilbert.
3: Non, c'est pas
0: ça
3: grave.
0: Ça va aller vite.
1: Je suis content.
3: Ta question, bon. Gérard.
0: Donc, si on est enfermé avec elle, avec une belle, peut-on se la faire? Alors, je vous préviens, vous allez tous répondre d'un seul coup, mais si je vois que c'est le bordel, je vais vous calmer d'entrée, d'accord?
4: Attention, 3, 2,
3: 1, on va savoir comment on va faire la chance.
0: Olivier, ça commence à bien faire tes conneries.
4: D'accord.
0: Donc, j'ai pas demandé de faire le bordel.
1: Et tu lâches cette télécommande.
0: Toi, je t'emmerde si t'es pas content.
3: Donc, je réponds.
0: Donc, alors, oui.
3: C'est pas toi qui l'a faite la question.
0: Ben, si c'est pas moi qui l'a faite, moi je vous pose la question. Donc.
3: C'est pas grave, Gégé, je réponds.
0: Ben, elle répond.
4: C'est quoi ton prénom?
3: Donc c'est Nina.
4: Mmh. Oui.
3: Donc au fait, ben, écoute, ça dépend du consentement mutuel, quoi. Ça dépend des deux, quoi.
0: Dans quel sens?
3: Dans quel sens?
1: Ah, dans les deux, justement.
3: Je vais faire un schéma. Donc il y a deux personnes. l'autre personne est plus belle que l'autre, donc je sais pas, c'est le consentement.
4: Ouais, mais ils sont deux à combien?
3: Comment?
5: Oh, j'ai rien compris.
3: Ça a plusieurs déjà. Ouais, vous avez pas compris.
6: Non. Bon, faudrait que tu nous expliques. Je voudrais savoir comment ce serait possible qu'une belle fille se retrouve enfermée avec un mec dans une chambre noire. Comment c'est possible? Raconte-moi l'histoire. Là.
4: Bah, à ton avis,
1: en otage.
4: Une histoire.
3: Alors,
1: c'est,
3: à ton avis. Otage, c'est...
1: Oh, il achète du roast beef.
2: Non, mais hey, à ton avis.
3: De, bah non,
2: mais
3: je
2: automatiquement, il y a certaines filles, quand on fait l'amour, elles aiment bien être dans le noir.
3: Oui, mais pourquoi est-ce qu'elle est rentrée avec un mec moche dans une chambre noire?
2: Eh ben, c'est
1: pour
2: ça.
1: Pour pas le voir, justement.
2: Bah, voilà.
1: Elle avait pas vu que c'était moi.
2: Bon, qui répond des trucs cons comme ça, là? Non, mais donnez vos noms, parce que tout à l'heure, les deux mecs, vous allez gerber.
4: Il y a Sacha sur Aristo qui vient de me donner ton numéro de portable.
2: Non, mais. Moi, je crois qu'on avait.
1: 25.
2: Oui, alors là, maintenant, vous gerbez tous. Allez, hop.
1: Allez, hop. Allez, hop. Allez, hop. Allez, hop. Jingle.
2: Non, mais moi, je rigole pas.
5: Il lui a pas donné, il y a beaucoup de portables qui commencent comme ça, c'est pour ça qu'ils peuvent être au courant.
2: Qu'on s'amuse pas à commencer à donner des numéros comme ça à l'antenne, parce que sinon ça va mal se terminer pour tous.
3: Non, mais j'ai juste.
2: Laissez-moi vos numéros de téléphone si vous continuez. Je vais les prendre et je vais les balancer aussi à l'antenne.
5: Ouais.
1: Vas-y, fais-le.
2: Hein? Alors, je vous préviens d'entrer, calmez-vous. D'accord?
1: Des menaces, toujours des menaces.
5: Alors donc, Gilbert, 01.
1: 43. 61.
2: Claire, donc si tu es.
1: Oui,
2: 05.
3: Ouais, bah moi je veux te dire que si un mec croit ça, il peut se toucher profond, quoi.
2: Ouais, bon.
1: Je vois pas. Tu dis ça pour moi?
3: Comment?
1: Tu dis ça pour moi?
3: Non, pour celui qui veut.
2: Ah. Bah alors toi, tu donnes ton nom quand tu dis toi, parce que sinon ça va pas aller du tout.
1: Pourquoi
2: toi,
1: tu veux que je donne mon nom?
2: Et alors tu peux très bien répondre en donnant ton nom quand tu parles, s'il te plaît. Bon bah alors.
1: Bah oui.
2: Ok. Donc Nina.
3: Oui, je vais. Bah écoute, moi je t'ai répondu, hein.
2: Ouais.
3: Donc ça dépend. Les deux personnes elles vont se retrouver. Donc si ça chauffe bien, si tout le monde est. Si la personne est en forme, si elle est bien excitée, tout ça, donc ça va se faire, quoi, c'est clair. Donc voilà.
2: Oui.
7: Et toi, Gérard,
3: Gérard, la question, c'est l'excitation, si la personne est excitée ou pas.
2: Voilà. Bah c'est non, en fin de compte, si on est enfermé avec une belle, peut-on se la faire?
3: Bah oui, on donc, peut se la faire, ouais. Si on est excité,
2: bon, celui
3: ouais.
2: qui s'amuse à faire la mouche, priez d'arrêter parce que.
4: C'est un fantôme. Bon, qui fait le fantôme? Non, mais je veux des noms, là. Qui fait le fantôme, Manu?
5: Moi, on se dénonce, mais je sais pas.
2: Non, mais c'est bien, parce que les Blancs, on va continuer à les perdre tant que le mec, il se calmera pas.
4: Les Blancs comme les fantômes.
1: Jingle du cirque avec le fantôme.
2: Gilbert et Will dehors. C'est le dernier jeudi que tu paies la pro, toi.
4: Elle déconne pas.
2: Non. Si, c'est le dernier jeudi que tu paies la pro.
1: La preuve.
4: Je vais faire virer, après je vais être obligé de revendre.
2: Et alors, essaye.
1: Tout ça. Mais tu dis ça tous les jeudis. Plus donc, de preuves pour Olivier, plus de preuves.
3: Gérard, tu vas continuer. Il va finir,
2: tu vas
3: plus y avoir personne dans le studio.
2: Ouais. Vanessa.
7: Je crois que s'il est enfermé, il peut pas se la faire, non?
2: Non, mais si on est enfermé avec une belle fille.
4: Pourquoi?
2: Bon, Vanessa, tu te réveilles ou tu dégages?
7: Ok, putain, mais attends, je peux pas parler, t'as vu le bordel? D'accord.
1: Bon, tu m'as travaillé. Donc, moi, j'aimerais répondre, c'est Gilbert. Moi, je pense qu'une belle fille, je pourrais me la faire, surtout si je l'attache et je la frappe avant.
2: De quoi?
1: Là, je me la fais, là.
2: Attends, j'ai cru mal entendre quelque chose.
1: Bah, moi, si je suis dans une pièce avec une jolie fille, je pourrais me la faire, surtout si je la frappe et je la somme avant.
2: Non, mais attends.
4: Et tu tues son chien. Et tu tues son chien, c'est normal.
2: Gilbert.
1: Ouais.
2: Gilbert.
3: Ouais. Gilbert, il manque une case.
2: Attendez. Moi, parce que là, Gilbert, je vais te dire une chose. Tu crois que t'es sûr de trouver quelqu'un si tu t'amuses à lui dire ça d'entrée à la nana?
4: Tu crois ça?
2: Tu crois? Arrête de me couper la parole.
4: Je fais les débats. Tu crois franchement que si tu t'amuses à lui dire ça?
2: Attends, tu fais les.
4: Tu crois?
5: Non, mais là, je pense que c'est pas possible.
1: Dans la mesure où c'est pas applicable.
4: Oui.
1: Mais oui, je crois. Et si elle parle, je casse la mâchoire en deux.
2: Ouais, bah alors, Gilbert, tu dégages, bonne nuit.
1: Mais non, mais attends, j'ai le droit de dire ce que je fais.
4: On
1: est dans un pays libre.
4: Tu dégages, dans un pays libre. Tu dégages, tais-toi.
1: Jingle.
4: Tu dégages.
2: Fermez ta gueule un peu, Olivier, maintenant.
1: D'accord.
2: D'accord.
1: Tu crois, Olivier, tu crois que tu vas continuer comme ça?
4: Je tiens à dire que Gérard a failli me frapper. Et que s'il me frappe, là, j'arrête tout.
2: Ouais, bah, tu, dans ce cas-là, tu
1: allez,
2: as
1: lance un dernier atome.
5: Je pose un ultimatum.
4: Je vais lancer.
1: Lance un dernier atome.
4: Jusqu'à une date ultérieure.
1: Oui, d'accord.
4: Je tiens
2: bon,
4: okay, à
2: Gilbert.
4: Signaler.
2: Bon, Olivier, tu t'écrases, s'il te plaît, maintenant. Bon,
4: c'est mon débat.
2: Ouais, non, c'est pas ton débat, tu vas la fermer ou sinon c'est moi qui dégage.
3: Et
2: je l'ai payé une fois à 2h du matin.
1: Je t'appelle le débat de Gérard, je te rappelle, Olivier.
2: Alors fais gaffe à ce que tu fais maintenant.
4: Bon, je m'écrase, je dis plus rien.
3: Non, donc, c'est bon, Gilbert. Embrassez-vous, allez, faites la paix.
2: Gilbert.
1: Jingle.
4: Je peux aller l'embrasser?
3: Bah allez, embrassez-vous, c'est
2: vraiment
3: fait
2: la paix.
4: Ouais, je vais l'embrasser.
1: Allez. Une poignée de main.
3: Sur la bouche.
2: Essaye.
8: Allez.
2: Essaye, tu vois.
1: Bisous. Sur le cul.
3: Non,
2: bisous.
8: Sur la
2: main. Dégage.
1: Un béco.
2: Donc, Gilbert.
1: Oui.
3: Gérard, t'as pas embrassé Olivier?
1: Oui, c'est
2: donc, Gilbert.
1: Oui.
2: Tu crois qu'en levant la main sur une nana.
1: Mais je plaisante, je plaisante.
2: Non, mais attends, Manu, si tu lèves les mains sur. Attends, moi je vais te dire tout de suite, en levant la main sur une nana, c'est que t'as pas de cœur.
1: Mais je plaisantais, c'est faux.
3: Okay. Bon, Gérard, il plaisante.
2: Donc, Will, pour toi.
1: Les filles, je vous aime.
9: Bon, non, en général, si on t'enferme avec une gonzesse dans le noir, à mon avis, tu penses plutôt à t'échapper plutôt qu'à faire l'amour avec elle.
2: Pourquoi, Will?
9: Bah, je sais pas, tu dis pendant ta question, si on vous enferme.
2: Si on est enfermé.
9: Bah, si on est enfermé, mais je veux dire, ça dépend si on a été enfermé ou si on a voulu s'enfermer.
2: Mais.
9: Parce que si on a voulu s'enfermer, oui, je pense que les deux personnes sont consentantes dès le départ et c'est faire.
10: C'est vrai, peut-être que la fille est dangereuse, on n'en sait rien.
9: Ah ouais, si c'est la fille qui a la main sur le mec.
3: Gérard, c'est tout un roman policier, hein, cette situation. C'est
9: du Cocteau, hein.
3: Ouais, voilà, c'est un roman policier, tout ça, hein.
1: Écrit un livre.
3: La fille, je sais pas, elle kidnappe le mec, elle l'enferme dans le noir,
10: un peu
3: femme fatale, tu vois le style.
2: Ouais, mais attends. Attendez, mais pourquoi femme fatale? Moi, je vois pas du tout.
1: C'est vrai, la raison. Moi, je pense, Gérard, que t'es le croisement entre Patricia Highsmith et une pute.
3: Oh là là.
1: Patricia Highsmith, c'est déjà une pute. Ah ouais, d'accord.
2: Olivier, s'il te plaît, tu te caches.
10: Gérard, c'est clair.
2: Oui.
10: Et toi, si un jour tu te retrouvais enfermé dans un ascenseur, par exemple, avec une belle, tu crois que tu te la ferais?
2: Ça dépend s'il y a personne, oui, s'il y a du monde. Non.
9: Gérard, c'est Will, on en revient à ce que tu disais tout à l'heure. Si tu te retrouves coincé dans un ascenseur, en général, tu veux sortir.
10: Avec une belle.
1: Hein. Ah, il y a suicide direct.
10: Ouais, c'est un peu Walt Disney, la belle clochard dans l'ascenseur.
3: J'ai une question à te poser.
2: Ouais, mais donne ton nom, s'il te plaît.
3: C'est Nina. Je voulais savoir si jamais... c'est Nina qui parle. Donc si jamais, voilà une situation tirée d'un roman policier, d'accord?
2: Mais non, c'est pas...
4: Non, mais laisse-la parler.
3: Gérard, il y a une femme fatale, tu vois, grosse poitrine, blonde, pulpeuse, tout ça, qui te ligote.
10: Christine?
3: Qui te ligote les mains et tout. Et qu'est-ce qui se passe? Qu'est-ce que tu vas faire? Quelle est ta réaction? Tu vas être content, que tu fais?
2: Déjà, je me laisserai pas ligoter.
3: Ouais. Non, mais elle te baillonne, elle te ligote.
1: Et comment il va boire après?
3: Et elle te dit que si tu veux qu'elle te détache, ben il faudra passer à l'action, quoi. Alors qu'est-ce que tu fais?
2: Déjà, je me laisserai pas ligoter, déjà pour commencer.
1: Ouais, tu vois un petit ligoter. Ricard. Ouais.
10: Non, mais imagine.
2: Non, mais
3: laissez répondre, Gégé, s'il te plaît. Donc vas-y, Gégé.
2: Non, mais moi, je peux te dire tout de suite que je me laisserai pas ligoter d'entrée, donc automatiquement, je pourrais pas me la faire.
3: Non, elle se détache seulement si tu acceptes de passer à l'action.
2: Bah, c'est à elle de décider, c'est pas à moi.
1: Et mieux, si nous deux, Gérard, on se trouvait dans un carton sous un pont, est-ce que tu me violerais?
2: Bon, alors, qui c'est qui vient de dire ça?
4: Non, mais c'est intéressant.
1: Oui, c'est intéressant.
4: C'est un débat.
1: C'est une situation intéressante, je veux dire.
4: Il faudrait demander l'avis de Sandy, non, de pas de Sandy, de Anna.
1: Bah oui.
10: Anna, c'est qui?
4: Je sais pas.
1: Lui, il est complètement starbé.
3: Et
2: Gégé, c'est
3: Nina.
2: Oui.
3: Tu te retrouves avec un mec, qu'est-ce que tu fais? Il te baillonne et tout.
2: Non, mais attends, j'ai déjà dit que tout à l'heure, j'avais pas encore viré ma cutie. Donc, je suis.
4: T'as goupillé.
2: Bon, j'ai ce que je veux, d'accord?
5: Un mot de vocabulaire de plus, ça fait jamais de mal.
2: Complètement connard, toi. Hein,
1: Gérard,
3: t'as pas
1: 7 sur 7.
2: De
1: quoi? 7 sur 7.
4: Pardon. 7 sur 7.
2: Ouais.
4: Si, si.
2: Alors là, la question, ça va plaire à toutes les nanas, même aux deux abrutis de service.
4: Toi, t'as pas répondu, Gérard, je pense, oui.
2: Mais moi, j'ai dit que de toute manière, le jour où je me ferais enfermer par quelqu'un,
4: ça serait un rêve.
3: Tu te
10: trop enfermé dans un ascenseur.
4: En attendant, sur le 3615 Fun Radio, il y a Savannah qui laisse un message. Ma main s'enfouit au plus profond de moi.
2: Mais, tout est depuis tout à l'heure, ouais. On te demande de prendre son numéro de téléphone, vous le prenez pas.
4: Et ma main se mouille de plus en plus.
2: Non, mais toi, Olivier, quand on te demande quelque chose, ça devient dur pour toi.
4: Un fluide, c'est cool.
2: Ah oui, à quoi que ça sert, tu viens de faire la pro le jeudi.
10: Rien.
2: Oui.
10: C'est Nina. Si tu te faisais enfermer par fesse de babouin, qu'est-ce que tu ferais?
2: Bon alors Nina, tu dégages.
10: Nina,
2: quoi. Non, non,
4: tu dégages une fille. Tu dégages une fille.
2: Ouais, ouais.
1: Allez, au revoir Nina. Au revoir Nina.
2: Nina, bonne nuit.
1: Bonne nuit,
2: Nina. Non, non, c'est pas la peine de rappeler, tu passeras pas là, ce cul-là.
1: Plus jamais, plus jamais.
8: Olivier, les chiffres et les lettres.
2: Non, non,
4: mais là, on va continuer le débat. Là,
10: alors, un A.
4: Non, non, on fait pas les chiffres et les lettres, c'est les débats, soyez sympas.
2: Donc, faut-il être beau pour faire l'amour?
10: Là, c'est des questions. Heureusement que non, hein.
2: Alors, qui, non?
10: Heureusement que non, oui.
2: Qui, non? Mais répondez, mais donnez vos noms, merde.
1: Moi, je sais pas, dis jamais, c'est moche.
2: Ça commence à bien faire, là.
4: Non, mais laisse. Ah, ok, c'est bon.
2: Bon, okay. Toi,
4: laisse-les parler un peu aussi, genre.
2: Ouais, mais je leur pose la question qui répond.
4: Alors, c'est quoi la question?
2: Faut-il être beau pour faire l'amour?
4: Bien sûr.
2: Réveillez-vous.
10: Heureusement que non, c'est clair.
2: Oh,
4: pourquoi?
10: Moi, je vais dire un proverbe.
4: Vas-y.
10: Heureusement que Dieu a inventé l'alcool, c'est pour permettre aux moches de pouvoir faire l'amour.
4: Ouais.
2: C'est alors, qui c'est qui donne ce, qui c'est qui vient de dire ça?
10: C'est clair.
2: Et pourquoi tout de suite l'alcool?
1: Ouais, c'est quoi ton rapport?
10: Gérard.
1: A noter que Gérard prend vite la mouche.
10: Oui, non, mais c'était pas du tout pour toi.
1: Et Gérard, t'as déjà goûté à la liqueur de chêne? T'as qu'à me sucer, non?
2: Alors, Gilbert, dehors.
1: C'est pas moi qui dis la chute.
10: Belle coordination.
2: Non, mais je sens que. Ou Will ou Gilbert, vous allez dégager.
1: Ah, non, j'ai rien fait. Non, j'ai posé la question
8: Gilbert.
1: Seulement.
8: Gilbert, il est là depuis le début, je fous le bordel.
1: Non.
8: Ah, si, Gilbert, attends.
2: Gilbert, tu vas pas foutre ton bordel longtemps, je te le dis tout de suite.
1: Ah, non, mais je suis sage.
2: Non, ouais. Donc maintenant vous allez vous répondre. Alors si vous voulez pas répondre, vous dégagez.
1: Non, Gilbert. Donc moi je sais pas parce que.
2: Non mais vous réveillez ou quoi?
1: Ouais,
10: on est là.
1: Vas-y Gilbert.
2: Il dort ou quoi là?
4: Mais non, il dort pas.
1: Mais si.
10: Tu nous laisses pas parler.
4: Non mais attends Gérard. Laisse-le parler un peu au
8: moins. Will, je réponds.
1: Vas-y Will.
8: Will et je réponds. Je peux y aller Gérard?
1: Ouais.
2: Bah vas-y. Moi Gilbert, tu t'écrases, c'est pas le temps.
4: Attends, Gérard, laisse parler un peu Will. Vas-y Will.
8: Bon alors Will il dit que heureusement que non. On n'a pas besoin d'être beau pour faire l'amour, on peut être moche aussi, parce que le pouvoir sexuel est quelque chose que Dieu a donné à tout le monde et...
4: T'as intérêt à te réveiller, toi.
8: Les beaux n'ont pas le droit de le monopoliser, voilà.
4: D'accord.
10: De toute façon, tu sais ce qu'on dit, c'est l'amour qui base le mieux, hein.
2: Et tu sais qui dit ça, qui réagit comme ça?
10: C'est clair, hein.
2: Ouais.
4: C'est clair.
10: C'est clair.
2: Hein.
8: C'est net.
2: Hey, Clémentine, tu travailles, s'il te plaît?
10: Bah oui, ce que je voulais dire, c'est que l'amour est aveugle. Donc, de toute façon, être beau ou laid, ça n'a aucune importance. Sa canne est blanche.
2: Ouais,
4: il voit pas le rapport.
1: Et quand l'amour traverse, je l'écrase.
2: N'importe quoi.
1: C'est bien imagé, ça.
2: Bon, Vanessa.
10: Ouais, mais je voulais dire que tout le monde avait le droit de baiser, quoi. Il n'y avait pas que les beaux, que les maigres, que les gros, et etc., quoi.
8: Un trou est un trou, la bite n'a pas d'œil.
10: Voilà, exactement.
2: Manière, comme disait Claire ou Clémentine, je sais pas.
1: Non, c'est oui, tu
2: Donc l'amour rend aveugle.
10: De toute façon, dans le noir, on est tous beaux.
2: Pas évident. Hein.
10: Oh bah si.
2: Il y en a qui préfèrent avec la lumière, il y en a d'autres sans lumière.
4: Il y a Sandy sur Minitel qui dit heureusement qu'il ne faut pas être beau pour faire l'amour, sinon Gérard, tu serais encore puceau.
1: Quel conne.
10: C'est dégueulasse ce qu'elle fait là.
2: Alors je vais te dire une chose que celle-là qui s'amuse à prendre ce pseudo-là.
4: Ah mais c'est peut-être la vraie.
2: Prié. Non,
10: c'est Sandy, elle prendrait pas ce pseudo.
4: GG, pour un Smarties, moi je te suce.
2: J'en ai rien, je m'en fous.
4: Toujours la même.
2: Ouais, ben, qu'elle laisse son numéro, je vais savoir tout de suite si c'est elle et qu'elle s'amuse pas à prendre des surnoms comme ça parce que ça va chier pour
4: et
2: son
4: Et on demande si Sandy est aveugle.
2: Ah ben là, je répondrai pas du tout à cette question.
10: Elle est morte.
8: Genre, à quel âge t'as eu ton premier amour?
2: À 13 ans.
1: Ouh là là, précoce.
8: Ah, le tombeur.
4: C'était dans un bois à côté de la radio.
8: Gérard, dit Francky Vincent, le tombeur.
2: Donc, je voulais vous poser une question à tous.
10: Ouais.
2: Alors, qui... Non, mais c'est même pas une question sur le... Ça a rapport avec la beauté.
4: C'est une question supplémentaire?
2: C'est une question...
4: Bonus. C'est la bonus.
10: Ouais.
2: C'est la question numéro...
4: Ouais.
2: Bon, les moi, j'arrête.
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0: Olivier, tu me fais chier.
11: Olivier, je t'ai Will. T'arrêtes
0: Olivier,
11: maintenant,
0: tu commences à nous faire chier.
4: D'accord, Will.
11: T'es là pour régler les niveaux du son, pour avoir du retour et passer les disques, et pas pour faire le zoo avec les boutons, d'accord ? Ok, Olive.
4: Ok.
0: Donc, moi, je vais demander. Je vais vous poser une question, donc c'est celle qui avait...
11: Olivier, je t'ai vu, t'arrêtes.
0: Bon, Will, tu t'écrases, s'il te plaît, quand je pose la question, merci.
4: Retire les doigts de ton nez, tu vois.
0: Parmi vous, et parmi les deux mecs et les trois filles qui nous restent,
11: ouais.
0: Est-ce que certaines ont déjà fait l'amour dans le noir ou la lumière allumée?
4: Oh là, attends, la question c'est est-ce que certains ou certaines ont déjà fait l'amour dans le noir ou la lumière allumée?
5: C'est-à-dire
4: que si vous n'avez pas fait l'amour ni dans le noir ni avec la lumière allumée, vous l'avez pas fait
5: Olivier,
4: du tout.
5: Olivier, s'il te plaît, 30 secondes.
4: Non.
5: On accueille Jeanne.
4: Tu dégages, toi.
11: Bonsoir, Jeanne.
0: Bonsoir. Salut, Jeanne.
11: Oui, Gérard, c'est Will.
0: Ouais.
4: Vas-y, Will.
11: Oui, moi j'ai déjà fait l'amour dans le noir et tout allumé. En fait, j'ai fait l'amour dans tous les jeux de lumière possibles, inimaginables, que ce soit dans le noir ou super bien éclairé. Et je dois dire que les sensations, tu vois, c'est les mêmes, quoi. C'est pas l'éclairage.
4: Je suis pas d'accord.
11: Non, moi je veux dire, c'est pas l'éclairage qui te fera avoir plus de plaisir ou autre chose. C'est vraiment le fait de partager quelque chose de bien précis avec une femme. Pour moi, c'est ça.
12: Moi, je préfère faire dans le noir parce que quand j'allume la lumière.
0: Non, c'est pas chacun leur tour.
4: Tu les laisses parler un peu, Gérard.
0: Mais oui, mais
4: c'est un débat. Laisse-les parler un peu. Monsieur Gérard.
0: Mais c'est pour ça que je laisse parler, mais laisse-les réagir au lieu de leur couper la parole.
12: Bah oui, bah oui, tout le
4: oui,
12: temps.
4: Oui.
11: Mais
13: GG, vas-y, dis chacun son nom, quoi.
0: Ouais, voilà.
13: Donne les prénoms, ça donne les prénoms.
11: Donc, Gilbert, je peux répondre?
4: Gilbert.
11: Ouais, donc moi je préfère
0: Olivier,
11: faire...
0: Bon, Olivier, tu t'écrases, s'il te plaît, c'est moi qui mène le débat, c'est pas toi.
11: Ouais.
4: D'accord, monsieur Jean.
11: Donc moi je préfère faire l'amour dans le noir que allumé, parce que quand la lumière est allumée, je te vois faire des grimaces.
0: Non mais attends, là, Gilbert.
11: Ouais.
0: Je crois que t'as pas du tout compris la question.
11: Mais si, tout à fait, oui, je t'enfile, c'est ça le message.
0: Gilbert, tu dégages.
11: Je prends les fesses, tu comprends?
0: Allez, allez.
11: Voilà, mais moi je raccroche, au revoir, vous m'énervez là.
12: Ouais. Salut. Moi aussi, allez, j'en ai marre.
13: Moi aussi.
0: Eh ben, voilà.
13: Ok, bon, on se retrouve un peu là, entendu là. Oula.
0: Bah, tu coupes
4: tout le monde.
0: Donc il reste plus que qui alors, Vanessa?
13: Ouais, je suis là.
0: Donc Clémentine?
13: Ouais.
0: Jeanne?
13: Ouais, je suis là.
0: Et Claire? Claire?
4: Ben non.
5: Elle a raccroché, je crois.
0: Eh ben, elle a raccroché, ben, c'est bien comme ça. Je sens que ça va être vite fait, moi.
4: Bien joué.
0: Je crois qu'à 2h30, ça va être bâclé. Hein.
5: Ah ben là, il n'y a plus personne. Hein.
4: Bien joué.
0: Si, il reste Vanessa, Clémentine et Jeanne.
5: Non. Ils ont tous raccroché.
0: Alors c'est terminé, je rentre
4: Là
0: aussi.
4: Donc c'est fait en radio, vous allez pouvoir retrouver les nuits sans pub.
0: Voilà.
4: Avec Bart. Voilà. Gérard s'en va. C'était la dernière, Gérard? Non, parce que ça s'est mal passé, là.
5: C'est
4: fini?
5: Toi,
0: t'arrêtes pas de perdre tes conneries avec une musique. Oh. Donc moi c'est terminé. Bon bah voilà. Bah, c'est tout. Voilà.
14: Il s'amuse.
0: Non mais ça l'amuse. Donc moi je rentre chez moi et c'est tout. Je l'ai déjà fait une fois, mais là je le refais encore une autre fois. Voilà. Tant pis pour vous.
4: Bon.
0: Salut.
4: Là non. Là ça va être.
5: J'ai rien fait ce soir, Gérard.
14: Tu vas jusqu'au bout, tu vas pas jusqu'au bout, c'est un métier.
0: Attends, ouais.
4: Ils ont tous raccroché.
0: Je les laisse réagir tous.
4: Tu peux essayer d'en avoir d'autres.
5: Je suis en train de les rappeler, là.
0: Personne réagit. Lui qui arrête pas. Lui qui arrête pas avec sa musique. Il coupe la parole à tout le monde, il s'amuse.
4: J'ai rien fait.
0: C'est pas la peine. C'est pas la peine. Si tu veux faire de la pro, une merdique, eh ben tu restes chez toi, hein. Tu viens pas me faire chier. C'est tout. Alors maintenant, tu trouves un disque. En attendant, tout le monde.
5: Je suis en train de rappeler. Ça y est, j'ai le dernier.
4: Ça y est.
5: Donc, alors, attention,
4: c'est
5: on accueille.
4: Quel numéro?
5: Clémentine.
13: Oui, bonjour.
5: Jeanne.
13: Oui.
5: Claire.
13: Oui.
5: Noël. Gilbert.
11: Oui.
5: Et Vanessa.
13: Ouais, okay.
0: Non, Gilbert. Gilbert m'a traité d'enculé.
11: Non,
0: donc
11: c'est pas moi. C'est pas moi.
0: Non.
5: Mais non, c'était Will.
11: C'était Will.
5: J'ai viré Will.
11: Ouais,
5: c'était Will.
0: Tu me remarques tous les noms.
5: Ok. Ben, c'est les mêmes, hein. Sauf Noël qui a remplacé Will.
13: Bon, vas-y, allez, pose la question.
0: Bon, alors donc, j'ai posé la question. Donc, qui c'est qu'on récupère? Claire, Jeanne, Clémentine.
13: Vanessa. Hein.
0: Noël.
11: Bonsoir. Gilbert
0: et Vanessa.
13: Ok, vas-y, donne les noms, Gérard.
0: Donc, alors, la question était, est-ce que vous préférez faire l'amour avec la lumière allumée ou pas? Voilà la question. Donc maintenant, vous pouvez tous réagir, mais sans bordel,
13: Claire.
0: En donnant vos noms.
13: Claire.
0: Oui, Claire.
13: Les deux, c'est bien, mais quand tu peux regarder ton partenaire dans les yeux, et je sais pas, enfin bon, c'est, ça, ça se décrit pas, quoi, ça se ressent, mais c'est quelque chose de très fort qui passe, quoi.
2: Mais pour toi, donc, tu préfères faire...
13: Non, les deux, j'aime bien dans le noir aussi, quoi. T'sais, tu te fais ton truc à toi, quoi.
15: Vanessa ?
2: Oui, Vanessa.
15: Mais je préfère dans le noir parce qu'en fait, ça fait plus fantasmer, en fait, on imagine plus, donc je trouve que c'est mieux.
16: Clémentine.
2: Oui.
16: Moi, j'aime bien une lumière tamisée, tu vois, un peu orange ou le coin du feu, comme ça, on est 10 fois plus beau, quoi.
2: Attendez.
5: C'est moi partagé, ça a l'air marrant.
2: Attendez.
17: Non, c'est ce qu'il y a un message de Santi, salope, c'est marqué.
2: D'accord.
5: Ah, c'était pas drôle.
17: Qui donne le téléphone de Gérard ?
2: Tu peux faire voir, s'il te plaît ?
17: Ah, bah, bien sûr, attends.
16: Tu peux le dire ?
2: Non.
5: Donc, Olivier est en train de monter une Minitel à Gérard.
2: D'accord, c'est bien.
5: Ça lui a pas fait plaisir, je crois.
17: Voilà, comme quoi je mens pas, Gérard, parce que tu vas bien me croire.
2: Elle a l'intérêt de faire gaffe à son matricule.
17: Ça, c'est quand tu vas rentrer à la maison.
2: À l'intérêt de faire gaffe à son matricule, ça, là, parce que c'est pas la mienne.
18: Donc, je peux répondre, c'est Gilbert.
2: Ouais,
17: vas-y.
18: Donc, moi, je fais de l'amour, la lumière allumée. Parce que moi, j'ai tendance à cracher pour lubrifier ma copine. Donc, l'autre fois, je crachais, j'avais des molars plein les murs, dans le noir. Donc, maintenant, je fais ça à la lumière allumée.
13: Mais il faut pas cracher à distance, faut cracher à tout près.
18: Bah ouais, mais même.
2: Non, mais donnez vos noms quand vous voulez réagir.
18: J'ai un molar terrible.
13: Ah ouais, ça devient
2: tout. Non, mais Gilbert.
18: Oui.
2: Gilbert.
18: Oui.
2: Je pense que là.
18: Oui.
2: Ce que tu dis de cracher comme ça, je vais te dire une chose, c'est vraiment.
18: Dégoûtant. Non, mais c'est une technique indienne, si tu veux.
2: Ouais, mais peut-être, mais c'est quand même, c'est un peu dégueulasse.
18: Ouais, c'est dégueulasse, mais bon,
13: je partage ton avis. Moi, je prends bien ta copine, hein.
18: Tu veux quoi ?
2: Moi, je prends ta copine, hein.
18: Tu veux quoi ?
2: Je prends ta copine !
18: Je prends ma copine !
2: Oh là là !
18: Pourtant, elle est oui, hein.
13: Ça s'appelle le baiser du dragon.
2: Eh, Gilbert, réveille-toi qu'on dit que quelque chose.
18: Non, mais
2: Jeanne ?
13: Oui, bah écoute, GG, moi je suis pucelle, hein, donc je sais pas quoi dire, mais j'aimerais bien qu'il y ait beaucoup de lumière, et qu'il y ait une lumière aveuglante.
2: Et voilà. qui c'est qui disait là avec une lumière tamisée
16: Et Clémentine.
2: Ouais.
16: Je disais que c'était plus joli, tu vois, ou au coin du feu, ou tu vois des lumières un peu oranges et tout, chaleureuses. Bah, je sais pas, je trouve ça joli.
2: Ouais, genre comment qu'on peut dire ça là, des jeux de lumière un peu de toutes les couleurs là.
16: Oh, bah, fait, ouais, okay, toutes les couleurs. Ouais,
18: ce soir en boîte, Gérard Nick. Ce soir.
2: Mais non, mais par exemple, non, vous vous marrez. Bon, bah, je sais pas qui c'est qui se marrait quand je disais ça.
18: Sur la piste, Gérard enlèverait.
2: Non, mais il y a un truc que je disais. Donc, je réponds à Clémentine quand même à ta question. Donc, je pense que ton truc là, bon, bah, avec différentes couleurs.
16: Non, mais non, moi c'était une seule couleur. Hein. C'était juste une lampe orange ou tu vois, qui fasse une jolie lumière, tu vois.
2: Mais
16: pas forcément toutes les couleurs, on n'est pas en boîte non plus.
2: Ouais, mais admettons que sur une musique aussi, tu peux.
16: Ah oui, ouais, un peu de musique, de l'encens, la totale quoi.
2: D'accord. Et Noël ?
19: Bah, moi je partage un peu la vie de tout le monde. J'imagine que faire l'amour soit de couleur ou en noir et blanc, ça peut être intéressant. On a essayé le noir et blanc, bon, on a vu qu'aujourd'hui avec les techniques modernes, on pouvait atteindre des effets spéciaux, etc. J'imagine que c'est intéressant.
13: Ouais, exactement, je suis d'accord.
19: On peut atteindre des couleurs de l'infini, ces choses-là, plus de la musique. Bon, bah, on fait un scénario, et puis on s'éclate, et puis voilà.
18: On est à plusieurs
19: à faire l'amour, on partage différentes choses, de son et de lumière. Non, mais je sais pas, tu me dis oui, d'accord.
2: Non, mais bah, moi, maintenant, je vais quand même vous répondre.
13: Ouais.
2: Moi, personnellement, je préfère faire l'amour lumière éteint. Oh. Même pas.
19: Excuse-moi, mais je trouve ça un peu frustrant.
2: Comment ça ?
19: Bah, écoute, j'imagine que dans le noir, il n'y a aucune liberté, quoi. Tu réduis tout.
13: Mais bah, non, pas du tout, au contraire, ça développe ton imagination.
19: Oui, mais comme Gérard, vous voyez ce que je veux dire, quoi. Le niveau imagination, c'est pas ça.
2: Non, mais attends, Noël.
19: J'imagine Christine sans jeu de lumière, sans rien, avec toi dans le noir, ça devait être.
20: On parle pas de Christine.
2: Attendez.
19: Non, mais moi j'en parle.
2: C'est Noël. Noël.
18: Non, mais on est à la nouvelle année déjà.
2: Noël.
19: Oui.
2: C'est toi qui viens de parler de Christine.
19: Bah, tout à fait.
2: Eh ben alors, bonne nuit.
18: Au revoir
5: à toi. Mais ça, on a Noël tous les jours.
2: Allez hop. Noël dehors. Voilà, merci.
18: Allez, salut.
13: GG ?
2: Oui ?
13: C'est Jeanne.
2: Oui ?
13: Ouais, je voulais te dire, tu sais, c'est bon, je voulais te donner une petite info, là. Il paraît que il y a Christine qui a contacté un éditeur pour écrire un bouquin sur toi.
2: Alors, Jeanne.
13: Relation avec elle.
2: Jeanne ?
13: Oui ?
2: Tu vois,
13: alors, GG ?
0: Je te préviens une chose.
15: Oui.
0: Ou tu te calmes avec ce nom-là, ou sinon tu gerbes aussi.
15: Non, en plus,
18: Jeanne, elle a la voix de Nina, c'est la même. On me la fait pas, moi.
15: Ouais, c'est vrai.
18: Ouais, c'est la même personne.
0: Ouais, j'ai l'impression, hein.
15: Voilà, bien sûr.
5: J'ai l'impression que Jeanne et Nina, c'est la même. C'est pas possible, elles sont sur deux lignes différentes.
0: Non, parce que Nina, on l'a plus. Et ça a été remplacé par Jeanne,
18: c'est
0: bizarre.
18: C'est bizarre
0: elle a dit qu'elle allait rappeler pour se faire passer sous un autre nom. Alors, on me le fait pas à moi. Hein.
5: Ouais. C'est pas le bon numéro.
18: Gérard, il est pas né de la dernière pluie.
0: Oh, non, faut pas prendre les gens pour des canards sauvages.
15: Voilà. C'est vrai, ça.
0: Comment? Qui c'est qui vient de dire que c'était con?
15: C'est pas moi. Et Gérard, faut absolument que tu utilises tes coton-tiges pour tes oreilles, quoi. Ouais.
0: Qui c'est?
15: C'est clair.
0: Ouais.
15: Je te dis que t'étais pas si con.
20: Rapide.
0: Ah bon.
20: Comme de l'eau de roche.
0: C'est clair. Hein.
15: Comme de l'eau de roche.
21: Bon, je sais ta question.
18: Donc toi, Gérard, tu fais l'amour dans le noir.
0: Hmm. Bah ouais, pourquoi? Et toi, connard de fil d'art, vas-y.
5: C'est vrai, connard de fil d'art. Moi, je fais l'amour avec Manu.
18: C'est comment l'amour, toi?
5: Dans la baignoire, tout nu, dans la lumière, avec des flambeaux, dans des boîtes. Parfois. Avec des photos de Christine, ça m'excite.
0: Grave.
15: Avec des canards?
0: Ouais, avec des canards et encore. Gilbert,
5: on accueille K2R.
15: K2R,
18: putain, mais. Hey, Gérard, là, tu m'entends?
0: Je te préviens, faut pas que les mecs ils s'amusent à rappeler.
5: Je te préviens que c'est pas moi qui l'ai sélectionné, alors tu t'adresses pas à moi, Gérard.
0: Ouais, non, mais moi je te le dis tout de suite, c'est pas la peine que
18: K2R, on t'écoute.
0: Non, mais c'est pas toi,
18: c'est K2R, ouais, tout à fait. Je sais pas qui c'est qui a dit ça, Manu, t'es vraiment un branleur.
20: Ouais, c'est.
18: Tiens à le dire déjà d'une. Je sais pas si on m'entend bien, j'espère qu'au lit. Au revoir, K2R.
15: D'accord, c'est direct.
20: Regarde ce qu'il fait!
0: Bah non, mais c'est bien comme
18: moi,
0: ça.
18: Manu, je t'aime,
5: il m'a insulté. Hein.
18: Ouais, Manu, bon, je t'aime, moi.
0: Voilà, comme
18: je
0: ça.
18: Je t'adore.
0: C'est...
22: Non, il allait parler de moi, là, c'est pas ça.
0: Voilà, c'est bon.
15: Arrêtez de faire chier, Manu, il est sympa.
0: Alors, merci. Que pensez-vous de... Alors maintenant, la question, il est 2h02.
22: Déjà, dis donc, le temps avance.
0: 2h02,
18: on est sur le fait que tu fais l'amour dans le noir. Moi, je voulais dire que ça m'arrange parce que pendant que tu mets des coups de quéquette dans la couette, moi, je fertilise ta copine.
0: Alors, Gilbert, bonne nuit à toi.
18: Non, c'est K2R.
0: K2R, je crois qu'on t'avait viré.
20: Les appeler, K2R, plus
0: non, c'est lui que je viens d'avoir.
18: Voilà, allez, bonne nuit, K2R, bonne nuit.
15: Mais comment tu fais pour mettre ta capote dans le noir, Gérard?
0: Ah bah ça, de manière...
15: Pas capote, mais un sac plastique.
0: Même pas, tu vois.
15: Sous cellophane.
0: Non, même pas.
15: La lumière du radio réveil, c'est peut-être pas assez, hein.
0: Non, mais même sans avoir l'heure sur le cadran, ça, je vois pas le rapport.
15: Hein. Ouais, mais il n'y a pas de rapport, là.
18: Mais si, comment tu capote en forme de réveil.
15: Dans le noir, la lumière, c'est le radio réveil. Bah oui.
0: Même en ayant une lumière rouge, ça gêne pas. Hein.
15: Ouais, mais comment est-ce que tu fais pour mettre ta capote dans le noir?
0: De toute manière, tu la mets avant déjà pour commencer.
15: Ah ouais, tu la mets avant.
5: Tu la mets matin avec ton pas douche, tu la gardes jusqu'au soir.
15: Et après, tu te lèves et tu vas éteindre.
0: Voilà. Non, comme j'ai la lumière moi, à côté de ma main, donc moi, ça me suffit.
15: Ah ouais, et tout ce qui se passe avant, donc c'est pas dans le noir en fait. Bah, les préliminaires, c'est allumé.
0: Ah bah non, les préliminaires, on les fait en même temps. Hein.
22: Ouais, il y a un message de Sandy sur Minitel qui dit d'ailleurs qu'elle est obligée d'éteindre la lumière après les préliminaires pour pouvoir finir, sinon elle n'y arrivera jamais.
0: Non, mais alors elle va éviter de prendre le nom de ma copine parce qu'elle commence à me les brouter, surtout en balançant mon numéro de portable comme elle a fait.
22: Ouais.
18: C'est peut-être elle.
0: Alors donc, Sandy. Non, Olivier, t'arrêtes avec cette musique. Donc, on va passer à la 9e question. Que pensez-vous des top modèles à la radio?
18: Il n'y en a pas.
0: Ah ben, si, il y en a sur certaines radios, je suis désolé.
18: Ah bon? Des noms.
0: Ah non, mais je ne donnerai pas de nom de radio, je vous pose la question.
15: Ah, mais c'est vrai qu'Arson, il y a un top modèle.
0: C'est qui?
15: C'est toi,
0: CG. Et qui c'est qui dit ça? Non, mais je pense qu'on va mettre un disque, vous allez réfléchir.
22: On va mettre un disque, mais vas-y, tu vas y réfléchir maintenant. Ta question, c'est quoi la question déjà, Laurent?
0: C'est que pensez-vous des top modèles à la radio?
22: À la radio, quand on les voit à la radio. Compliqué, ça.
15: Ouais.
5: Moi, je pense que ça dépend du profil sur lequel on le voit.
22: Qui veut répondre?
5: Gauche.
22: Qui veut répondre?
5: Moi, je veux bien.
22: Vas-y.
5: Bah ouais, mais je disais, ça dépend de quel profil on les voit.
22: Ah, ok, merci. Bon, qui veut répondre?
20: Il est nul, Manu.
22: Il est nul, c'est vrai.
20: Il est zéro stand.
18: Non, moi, je l'aime bien. Moi, je l'aime bien, le Manu.
22: Non, allez, tu dégages.
0: Non, mais lui, il est nul au stand.
20: Ouais, il est zéro, Gérard.
22: Il est nul.
0: Et puis, lui, toi, la grosse, c'est encore pire.
22: Moi, c'est moi.
5: Excuse-moi, Gérard. Gérard, on accueille Z Bull Dragon.
22: Ah, il y a Sandy qui relève ton numéro portable. Elle dit, appelle-moi.
5: Bon, Olive.
22: Oui.
5: Merci. On accueille Z Bull Dragon.
15: Salut,
0: les meufs.
15: Salut.
0: Bon, tu restes poli quand même avec les nanas. Hein. Oui. Tu dis pas les meufs, d'accord?
15: Ouais.
18: Salut les autres.
0: Donc, alors, j'ai posé la question si vous voulez répondre.
19: Bah, pas tout de suite, on met le disque, on y va
15: si
19: après.
15: Tu veux bien, ouais.
18: Je vais faire pipi un coup, là.
0: Bon, alors, vas-y, on voit.
22: Alors, on met le disque.
0: Ah, ok. Merci. Donc,
22: attends, on va recommencer peut-être.
0: Bah non, c'est pas la peine de recommencer, donc on va. Donc vous venez d'écouter Bonnet M avec Dali Cool, et si vous voulez continuer de nous appeler pour les libre antenne du jeudi, dans les débats, donc vous pouvez y aller au 0803 08 5000 et 0870 5000 et 3615 Con Fun Radio, rubrique direct. Et...
18: Ok.
0: Voilà, donc on récupère Clémentine,
15: oui,
0: Jeanne, Claire.
15: Oui.
0: Z-Bull Dragon 2.
15: Z-Bull Dragon 2.
0: Gilbert.
18: Ouais.
0: En espérant que tu vas te calmer, parce que sinon tu vas virer vite fait, toi.
18: Ok.
0: Pas comme tout à l'heure. Et Vanessa, pour finir.
15: Tu m'as pas appelé.
0: Et Vanessa.
15: Je suis là.
0: Qui c'est que j'ai pas appelé?
15: Jeanne.
0: Et puis Jeanne, bah si je t'ai appelé, hein, mais fallait
15: te... pauvre.
0: Ouais, fallait peut-être te réveiller un petit peu. Gilbert, ça commence à bien faire.
18: Pas moi, c'est pas...
0: Merci. Donc, que pensez-vous des top modèles à la radio? Donc, je vous écoute.
19: C'est une
15: bonne. Moi, j'aime bien Fildar.
0: D'accord.
18: On a dit les top modèles.
22: On n'a pas dit les moches. Hein.
0: On n'a pas dit les animateurs.
6: On n'a pas dit les animatrices.
15: Moi, j'aime bien.
0: Attends, celui qui s'amuse à prendre la voix de Nana, il va dégager. Ça va aller vite, hein.
6: Ouais, s'il te plaît, tu ne parles pas comme ça. Hein.
0: Mais c'est comment ton nom?
6: Hein?
0: C'est comment ton nom?
6: C'est Vanessa.
15: C'est pas vrai.
18: Moi, celui qui me fait bander à la radio, c'est Cyril.
0: Ah bah ça...
15: Bon, je réponds.
0: Ouais.
15: C'est Jeanne. Donc,
18: avec sa coupe courte, il m'excite.
0: Non, alors Jeanne.
15: Ouais, bon, moi, les top modèles, le seul top modèle que je connais, c'est Manu.
18: Mm-hmm. Donc, merci.
7: Oh là là,
15: les...
7: n'importe quoi.
15: Mais si, les cas,
18: oui, on est d'accord, on est...
15: Ouais,
18: papa, tu m'entends bien, Gérard?
22: C'est le grand modèle, alors.
0: C'est qui, là?
18: Bah, ouais, c'est Bert. Je me suis branché sur ton tatou, c'est quoi ce bordel? Il y a du monde sur le tatou, hein. Je peux arrêter à venir, là?
15: Oui, oui, oui.
0: Attends, qui c'est qui parle de tatou, là? Oh!
18: Oh, c'est Hubert. Non.
0: Qu'est-ce mais d'où tu sors, celui-là, là?
18: Je suis pas standard. Qu'est-ce que c'est que ce bordel?
0: D'où tu sors, celui-là?
18: On m'a dit non, on me passerait pas.
21: Quand il passe sur tout le monde par le biais du tatou, il a dû pirater, je sais pas ce qu'il a fait.
15: Ouais, il a piraté, la ligne, il a piraté.
18: Attends, je suis dans la cabine, là.
0: Bon, Gérard, c'est pas mal.
7: En vrai, Gérard, c'est pas grave, vas-y, allez.
6: Mais bon. C'est quoi ce bordel?
15: C'est quelqu'un qui a piraté la ligne téléphonique.
0: Bon, Gérard, alors que pensez-vous des top modèles à la radio? Je voudrais bien que
6: vous réveillez. Que ce soit en morning ou
0: plus tard. Bon, qui va te dire un peu, toi?
18: Ça n'existe pas, les top modèles à la radio.
0: Pourquoi?
18: Bah, parce que...
22: Attends, attendez, laissez-le un peu répondre, là.
18: Parce que... Ah, tu vas me piéger, toi.
22: Ouais, ouais.
18: Ça n'existe pas à la radio, mais ça dépend des radios. Je veux dire, des radios à grande écoute comme Fun Radio, je pense qu'il y a des top modèles. Ah, je t'ai bien niqué, là. Ah, t'as voulu me piéger? Ouh.
0: Allô? Tu vas la fermer, ta gueule?
18: Ok, il n'y a pas de problème.
0: Ouais. Tu vas la fermer, ta gueule, maintenant? Z-Bull Dragon.
19: Ouais, bah moi, j'imagine mal le doc en femme, quoi. Hein, tu vois, ce que je veux dire, quoi. J'imagine mal faire l'amour avec eux.
0: Ah, d'accord. C'est pas mal. Claire,
19: donc, non, mais oui. C'est ça que je veux dire, quoi. C'est que c'est pas un top modèle, quoi. Par exemple, c'est Cyril, ce salaud, qu'est-ce qui m'excite? Oh là là.
0: Eh, reste poli, s'il vous plaît.
18: Ah, Cyril. Ah, Cyril, tu m'excites.
15: Non, moi, c'est Gérard.
0: Ouais.
15: Ouais, c'est Jeanne.
0: Non, mais attends, Jeanne, s'il te plaît, je voudrais bien que Vanessa, Claire et Clément.
19: Z-Bull Dragon, ils finissent quand même, non.
0: Et que Z-Bull Dragon termine quand même.
15: Bah moi j'ai dit que des top modèles à la radio j'en connaissais pas, mais que Fildar était pas mal.
0: Bon bah d'accord.
19: Mais il y en a aux États-Unis, hein.
0: Mais c'est qui vient de dire ça?
19: Z-Bull Dragon.
0: Non mais qui parlait de Fildar. Oh les nanas là, quand je vous demande qui c'est. Oh non mais réveillez-vous
19: ouais,
0: un peu, merde
19: là, dans le débat on parle que de Fildar.
0: Bon bah je vais.
15: Jaloux?
19: Ouais.
0: Bon Gilbert, si ça te plaît pas c'est le
18: non,
0: même prix.
18: Gilbert.
0: Bon, il n'y a pas d'Uber sur ma liste, alors tu fermes ta gueule maintenant et tu raccroches, ok,
18: c'est
0: salut.
18: Manu qui fait
0: pas Clémentine.
18: C'est tout.
15: C'est le pirate.
0: Clémentine.
23: Je pense qu'il n'y a pas de top modèle à la radio parce que la radio, ça rapporte pas assez.
0: Et pourquoi?
23: Tortiller son cul sur un podium, ça rapporte vachement plus que de parler à la radio.
15: Mm-hmm. Oh, t'es pessimiste, hein.
0: Ouais, mais Claire, Clémentine.
23: Ouais.
0: Moi, je te pose la question, pourquoi maintenant?
22: Ouais.
23: Bah, parce qu'à la radio, la top modèle, on la voit pas. Alors que quand on la voit, on est content. Enfin, on est content.
19: C'est vrai.
15: Mais bien sûr qu'on la voit à la radio,
19: non, tout à fait.
23: Bah ouais, on l'imagine en fait.
0: Non, mais rien qu'au son de la voix.
19: Non, mais rien qu'à regarder.
18: Là, je suis en plein effort.
0: Oh, ta gueule, toi, viens te faire foutre.
18: Je t'ai déboulé un de ces cakes, un papy brossard.
0: Donc, qui c'est qui a pas répondu? Vanessa, t'as répondu?
23: J'ai pas répondu, moi.
0: Vanessa?
23: Oui, j'ai répondu. Moi, j'ai pas répondu, c'est Claire.
0: Ah, bah, Claire, vas-y, dis donc.
23: Bah, ça dépend, en fait, si c'est de la radiophonie ou de la radio visuelle. Bon, en général, les top modèles, vaut mieux les voir que les entendre parler. Donc,
18: il y a encore un bout, là.
0: Oh, ta gueule, à toi!
18: Oh, putain! Ah, ça pue.
0: Mais.
18: Ah.
23: Manu.
18: Oh,
23: ça va, hein?
18: Manu!
0: Ah, ça putain, mais c'est pas vrai, ça. Moi, ça commence à bien faire, là. Les mecs, ils passent sur tout le monde, hein.
18: Ouais, attends, c'est pas tous, hein.
0: Non, c'est pas tous,
18: ouais,
0: hein.
18: Bah, attends, ouais, fais pas un catalogue de tous les mecs.
0: Mais c'est qui répond, là?
18: C'est Hubert.
0: Hubert, je t'emmerde, tu raccroches et tu me fais chier.
18: Non, mais.
0: Quand je t'appellerai pas de tu sortiras de sous le lit. Arrête de t'enculer. Hop. Donc, Claire. Oh, écrase, s'il te plaît, Hubert.
18: Non, mais merci. Personne répond à ta question.
0: Oh, ta gueule, Hubert.
18: T'as vu, t'es grossier, vas-y.
0: Ouais, bah moi, je te dis ta gueule maintenant, d'accord?
22: Non, t'es grossier, Gérard, c'est vrai.
0: Non, mais attends, non, il a raison. Dans ce cas-là, il a pas passé sur tout le monde, d'accord? J'ai pas d'Hubert sur ma fiche, il a pas fait chier le monde quand je parle.
23: GG?
0: Claire?
18: C'est bizarre, quand même, c'est bizarre.
23: Oui? Mais j'ai terminé, hein.
0: T'as terminé, donc qui c'est qui voulait réagir encore?
18: Tu t'es énervé, ouais, moi.
0: Qui, moi?
23: C'est Jeanne.
0: Ouais.
23: Je voulais te poser une question existentielle. Donc, Gérard, est-ce que tu te trouves beau?
0: À ton avis, si j'ai trouvé quelqu'un, est-ce que je suis beau?
18: Et bien sûr, bah, non, ça veut rien dire.
21: Pas forcément, hein.
0: Ça veut rien dire.
22: Non, il y a même des moches qui ont quelqu'un.
23: Bon. Non, je défends.
21: La preuve.
0: Ah non, mais moi, je vais pas m'amuser à défendre le sexe faible, hein. Maintenant, je vous démerdez chacun
23: non,
0: de vous.
23: Non, tu dis, Gérard, est-ce que toi, tu es beau?
0: Mais à ton avis.
23: Comment?
0: Si j'ai trouvé quelqu'un, c'est qu'elle m'a trouvé beau.
21: Ah non, ouais, c'est qu'elle a un à l'œil gauche et deux à l'œil droit, c'est tout.
23: Ouais, ouais, ouais.
21: Elle voit pas grand chose.
0: N'importe quoi, toi.
18: Ouais, mais est-ce qu'elle a combien le QI aussi?
0: Comment?
18: Elle a combien le QI?
21: Pas de cul! Oh là là!
0: Tu es con, celui-là. Bon, enfin, bref.
23: Non, c'est rare, quelle est la partie de ton corps que tu préfères?
18: Arrêtez avec les boutons.
0: Je sens que tout à l'heure, ça va. Y en a qui vont gerber.
18: C'est cette boule dragon qui fait le con.
23: À fond.
0: Bon.
18: Bon, la partie de ton corps que tu préfères.
0: Alors, pourquoi? Que vous aimez les tops. Oui.
18: La partie de ton corps que tu préfères.
23: Tu n'as pas répondu à ma question. Quelle est la partie de ton corps que tu préfères?
0: Bon, celui qui joue avec les.
23: Quelle est la partie de ton
0: corps? Ouais, mais.
18: À mon avis, c'est une dent. Mon manque de peau, il l'a perdu.
0: Bon, alors Gilbert, tu dégages.
18: Non, c'est pas moi, c'est l'autre là, comme il s'appelle.
0: Non, non, c'est toi qui viens de parler.
18: Non, non, non.
0: Non, non, c'est pas le bout de dragon, tu vois, c'est toi.
23: Gérard, vas-y, réponds-moi. Quelle est la partie de ton corps que tu préfères le plus? Ton bras, je sais pas quoi, vas-y, dis-moi.
0: Mon nez.
23: Ton nez? Ah, ben, c'est bon.
0: Voilà. Ouais. Vous êtes contente?
23: Ouais, bah non, tu pourrais te décrire, Gérard.
0: Et pourquoi le nez? Bah non, je vous ai.
18: Oh, pourquoi le nez?
0: Parce que
18: quoi?
23: Il est droit, il est petit, il est comment décrire?
21: Ouais, il est laid, son nez. Il est,
18: ouais.
0: Il est normal comme tous les nez de mecs.
23: C'est-à-dire?
0: Voilà, ça y est.
18: C'est-à-dire?
0: Bah, comme tous les nez de mecs, c'est tout.
18: Bah, c'est-à-dire,
0: attends. Bah, c'est-à-dire, mais de toute manière, qu'est-ce que tu veux que je vais pas te décrire comme mon fils.
18: Ah, je sais pas,
0: mon
18: je physique. Que le mien, il est gros avec des boutons.
0: Bah, moi, le mien, il est pas comme le tien, c'est tout.
18: Bah, comment il est, le tien?
0: Bah, voilà, il est normal, c'est
23: et
0: tout.
23: Comment
18: il est crochu, il est. Je sais pas.
0: Il est normal.
18: C'est-à-dire normal.
0: Non, mais rien, t'es con ou quoi, toi?
18: Eh ben, est-ce que t'aimerais bien te le refaire, là, en chirurgie esthétique, je sais pas.
0: Mais justement, la question, ça va être là, que je vais vous la poser tout à l'heure. Alors maintenant, je vais vous poser la question.
23: Ouais.
0: Pourquoi aimez-vous les top modèles comme Pamela Anderson ou Samantha Fox?
18: Moi, je veux répondre.
0: Qui?
18: C'est Noël.
0: Non, mais attends, il n'y a pas de Noël, tu t'amuses pas à passer sur tout le monde, ok?
18: Mais non, c'est comme ça, c'est Manu qui fait constant.
23: Ah bah les pirates! Ah bah les pirates!
18: Bon,
23: c'est
18: quoi la question? J'ai perdu le fil.
0: Moi non, j'adore bah, les
18: pirates. On aime Pamela Anderson, tout ça.
0: Vanessa!
23: D'accord, bah je me fais griller.
0: Oh Noël, tu la perds!
18: Mais non, mais c'est par la mon cul, ma tête est malade, toi. C'est ça, quand je commence à répondre à la question, tu m'envoies bouler.
0: Bah,
23: c'est normal, hein?
0: Ouais.
18: Et du coup, je perds le fil, je sais plus c'est quoi la question, tellement elle m'a choqué, quoi. Tu vois.
0: Non, mais c'est pas à toi que je m'adressais, d'accord?
23: C'est bon, je peux répondre?
0: Oui.
23: Bah, écoute, moi, je ne les admire pas spécialement, quoi.
0: Oh, mais à quoi vous jouez, là?
21: Oh, mais Manu, merde!
0: Eh, putain, t'arrêtes de couper les gens, toi!
21: Mais c'est lui!
0: Alors, file d'art!
22: C'est bon, elle est là, Manu va s'en taper.
0: Alors, t'arrêtes! Donc, Vanessa?
23: Oui, j'aime bien leur coiffure.
0: Pour.
23: Ah, parce que. Elles sont bien coiffées.
0: Mmh. Et toi, Gilbert?
18: Non, Noël.
0: Non, c'est Gilbert.
18: Oh, pardon. moi, j'aime bien parce qu'elles ont des grosses poitrines.
0: Je vois pas le rapport.
18: Bah si, c'est toujours mieux, des petites.
0: Non, mais attends, oh. Gilbert.
18: Ouais.
0: Tu te fous de ma gueule ou quoi là?
18: Absolument pas.
0: Non, bah si, alors tu te fous de ma gueule. Allez, Gilbert, là, vous le dégagez pour de bon coup là.
18: Oh non.
0: Non, non, c'est dehors pour de bon. Dehors pour de bon. Non, non, ça fait déjà deux fois que tu t'as mis au point.
1: Allez hop, terminé.
0: Allez hop, salut.
1: Allez.
0: Voilà, au revoir. Donc,
1: Zaboul Z.
0: Zaboul Dragon.
1: Ouais, donc moi c'est vrai que les filles, Samantha Fox et... Quoi, qu'est-ce qui se passe là?
0: Olivier, hey.
3: Quoi?
0: Qu'est-ce que je vous ai dit de me dégager, Gilbert?
1: Mais non, mais c'est pas Gilbert, c'est Zaboul Z. Donc moi, les Samantha Fox et...
22: Si tu reprends un peu le débat, Gérard.
1: Et Pamela Anderson, ça me fait bander.
0: D'accord.
1: Ils ont des gros seins.
0: Okay. Donc, Clémentine et Jeanne et Claire, là, si vous voulez réagir, réagissez quand même un peu.
1: Oui, allez-y, les filles.
0: Oh! Eh, mais merde là, qu'est-ce que vous me faites au standard?
1: Elles sont plus là, elles ont raccroché.
3: Quoi?
0: Eh, Clémentine, Jeanne et Claire, elles sont où là?
3: Elles sont là?
0: Bah non, répondent pas!
21: Ah si, elles sont là, Gérard.
22: Géraldine.
0: Oh, Clémentine!
22: Claire!
0: Ouais. Et alors, tu travailles
23: mais
0: ou quoi?
23: Je te parle en ce moment, abruti!
0: Non, tu me parles pas,
23: mais si, je suis en train de te parler!
0: Et Jeanne?
23: Oui, celui-là, je te réponds, Gérard.
0: Alors, et Claire?
23: Bah, je te réponds, ne t'écoute pas.
8: Donc voilà, je te réponds.
0: Madame, mais si au standard, vous arrêtez vos conneries un peu, là, de les zapper sans arrêt.
3: C'est pas nous.
0: Ou c'est Olivier qui s'amuse encore au con?
3: Bah ouais.
23: Comme d'hab.
0: Bon alors, répondez, là, un peu.
23: Bah écoute, c'est Jeanne. Donc je réponds, donc en fait, pas mélanger.
0: Oh, mais merde!
1: Oh, mais c'est le bordel, là.
0: Merde, tu me fais chier, là.
23: Qu'est-ce qui se passe, hein?
1: Vous êtes pas galant, là, les mecs.
0: Mais non, mais vous êtes des cons, standard, ce soir.
21: Moi j'ai rien fait, ça se passait bien jusqu'à ce que Philippe arrive.
0: Alors Philda, tu vas bosser de l'autre côté. Allez hop, casse-toi. Casse-toi, ça voudra mieux.
3: C'est bon.
21: Je suis solidaire.
0: Allez hop.
23: Non, c'est Jeanne qui parle.
1: Vas-y Jeanne, on t'écoute.
23: Oui, donc en fait Pamela Anderson et Samantha Fox sont des idéales masculins.
1: Ouais, mais elles sont bonnes, il faut le dire, elles sont bonnes quand même.
23: C'est des fantasmes masculins, voilà, la blonde pulpeuse avec une grosse poitrine, tout ça. Et donc en fait les hommes adorent ce genre de femmes. Bon ben je t'ai dit parce que c'est un fantasme, quoi. Mais elles sont inaccessibles. Elles n'appartiennent qu'à un seul homme, malheureusement.
0: Non, mais donnez vos noms quand vous voulez réagir.
23: C'est Jeanne.
0: Ouais, mais Jeanne, laisse quand même Clémentine et Claire et Vanessa répondre et Zaboul Dragon, quand même.
23: D'accord.
1: Ah oui, Zaboul Dragon.
23: Oui, bah c'est terminé, là, c'est bon.
1: Ah bon.
0: Il y en a qui, tout à l'heure, ils vont se prendre des baffes. Hein.
3: C'est qui?

0: D'accord. Alors moi, je pense qu'il faut voir les radios dans un phénomène de mondialisation. Je pense que tu peux pas dire le contraire. Et ça, c'est encore une fois la faute du gouvernement. Et voilà, on a ce qu'on a mérité. C'est tout.
1: Je te demande, existe-t-il des radios dans les pays ou autres?
0: C'est bien pour ça que
1: je... Alors je vois pas ce que tu me parles de gouvernement.
0: C'est bien pour ça qu'on parle de la mondialisation et de la parité homme-femme. C'est pour ça, Gérard.
1: T'es vraiment con.
0: Je te dire, cher ami.
1: Je crois que t'as pas compris la question, ça vaudra mieux.
2: Mais
1: je répète plus la question, de manière, ça sert à rien. Ça sert à rien.
0: Il y a quand même un mec qui s'est poignardé parce qu'il sort un
1: feu. Avina, sors, quoi. Allez hop, terminé.
3: Gérard, sur IRC, ils aimeraient que tu répètes ta dernière question parce qu'ils l'ont pas entendu avec les histoires qui viennent de se passer.
1: Alors, pour les gens de l'IRC, existe-t-il des radios dans les pays ou autres? Voilà.
0: Ou autres.
1: Donc, Albinas, c'est terminé pour toi, je ne veux plus t'entendre.
3: À ce propos, il y a Belge Boris, il dit qu'en Belgique, les radios belges sont interdites parce qu'il n'y a pas d'animateur. Et justement, il voulait savoir si on peut en créer une avec juste un micro et un lecteur CD.
1: En Belgique, c'est vrai...
4: Il y a des problèmes au niveau
1: d'un... Non, mais en Belgique, ils nous écoutent avec un décalage d'une journée, je crois. C'est...
4: Non, une semaine.
1: Non, une journée.
0: À moi.
2: Non, c'est une semaine et une journée.
3: Ouais, puisque c'est pour ça, Gérard.
1: En Belgique, j'y ai été, et c'est vrai que là-bas, ils ont des problèmes pour nous écouter. Ils nous écoutent avec des décalages.
3: Une semaine, parce que depuis tout à l'heure, les auditeurs belges...
1: Salut. Oui, je te préviens. Attends,
4: c'est sympa, Rémi, c'est sympa, Gérard.
3: Ouais, franchement, sympa.
1: Je suis en train, Gérard.
4: Rigo, il parle et tu coupes.
3: Je suis en train de te parler.
1: Vas-y, Rigo.
3: En fait, j'ai des auditeurs belges sur IRC, et depuis tout à l'heure, ils me parlent des 35 heures.
1: Non, mais ça...
3: En ce moment, ils entendent le débat des 35 heures en Belgique.
1: Non, mais c'est vrai qu'il y a un décalage en Belgique par rapport à nous. C'est vrai qu'ils ont du mal à nous écouter. C'est un auditeur que je connais, qu'on avait fait des soirées à Namur. Lui, il m'a bien précisé qu'il écoutait plein de radio avec un décalage d'une journée. Donc, c'est pas par moi. Donc, prochaine question. Alors, qui a inventé la radio et à quelle époque et où? Donc, je répète.
3: Pour revenir, Gérard, pour revenir aux autres pays, il y a Seigneur qui me dit que la radio en Suède, elle est cryptée. Et faut un décodeur, tu vois, comme Canal+.
1: Non, non, mais je pense pas. Faudrait que je voie avec
4: un technicien.
1: Non, faudrait savoir si on a toujours les cartes ou qu'il y a toutes les fréquences avec tous les pays.
4: Bon, pas ici, on les a laissés à Neuilly.
1: D'accord. Qui a inventé la radio, à quelle époque et où? Et on va demander ça à Victouze ou Victouze.
5: Victouze.
1: Ouais, Victouze. Alors donc toi?
5: Je pense que c'est... Je sais pas, je crois que c'est Monsieur Becquerel. Et c'était dans les années 1920, à la naissance du télégramme.
1: Non, je pense que le télégramme, il n'a pas été... je pense que le télégramme, il a été inventé bien avant. Hein.
5: Oui, mais en fait, c'est avec les progrès du télégramme, ils ont réussi à faire des ondes radio et ils ont inventé la radio.
1: D'accord.
3: Sur IRC, il y a Yankee qui dit qu'il ne sait pas qui c'est qui a inventé la radio, mais il est sûr que tu es en train de la mener à sa perte.
1: Non, pour l'instant, non. Pour l'instant, je suis pas en train de l'amener à sa perte, parce que sinon, je serais pas là tous les jeudis à faire péter l'audimat. Et on est combien, s'il te plaît?
3: Alors, l'IRC, c'est pas l'audimat, Gérard, je voulais que tu le saches.
1: Ouais.
3: Et on est 9985.
5: Bravo.
1: 9985.
3: Ouais. Et je dis à Sego que oui, c'est en modérette.
1: Oui, je pense que j'espère qu'on va peut-être atteindre les 10 000 aujourd'hui.
4: Oh ouais, putain, se le fait, les mecs, allez.
1: Toi, on dit pas putain, d'accord. Et je répète une dernière fois, celui qui emmerde Sandy est prié de lui lâcher la grappe.
0: Celui qui emmerde Sandy.
1: Et toi, tu fermes ta gueule, pour l'instant, je t'ai pas appelé pot de chambre. Quand je t'appellerai pot de chambre, tu sortiras de sous le lit. Gérard, donc celui qui emmerde Sandy au téléphone est prié de raccrocher.
3: Ils me demandent tous la taille de la grappe de Sandy.
1: Eh ben, quand on pourra l'avoir au téléphone, ça me fera bien plaisir parce qu'elle veut participer à ce débat-là. Et malheureusement, à cause de petits cons, on pourra pas la faire participer.
2: Peut-être qu'elle joue avec son combiné, Gérard.
1: Non. Sandy, si tu m'écoutes, donc t'essayes de raccrocher, tu raccroches celui qui t'emmerde, parce qu'on essaye de joindre depuis le début des débats. Donc, je t'en prie, raccroche. Tu réponds plus, tu raccroches, et c'est tout. Et on essaye de te joindre. Donc, Karakoé.
5: Ça fait tellement longtemps qu'on a posé la question. Qui a inventé la radio?

0: billet, chouchou.
1: Non, je suis pas ton chouchou, alors arrête, parce que tout à l'heure, tu vas dégager aussi, toi.
0: D'accord.
1: D'accord. Donc, Karakoué.
2: Ouais, ben moi, on me dit que c'est pas ça, alors je sais pas.
3: Si, c'est ça,
1: mon Bon, d'accord. Karakoué, bonne nuit, au revoir pour toi, c'est terminé, comme ça, tu me prendras pas pour un con. Hop, hein, terminé, au revoir, au revoir, au revoir. Sanzel.
0: Ben moi, je pense que, mais à tout hasard, je sais pas, Jean-Marc Morandini, 1849.
1: Alors là, je peux pas te dire. Hein.
0: Non, c'est pas Jean-Marc Morandini.
1: Non, je pense pas.
0: Bah, bon, je croyais, je ne sais pas.
1: Ok. Dini.
2: Tu peux répéter, Gérard, s'il te plaît.
1: Je crois que on l'a assez répété cette question, donc tu réponds.
0: Mais Gérard, est-ce que tu sais la réponse, toi, quand même? Arrête de nous tenir en haleine.
1: Sanzel, tu t'écrases, s'il te plaît.
0: Non, mais je voulais juste savoir si tu avais la réponse.
1: Tu t'écrases. Je n'ai pas de réponse à donner à ça, donc c'est à vous d'essayer de, avec votre tête de...
0: Tu peux chercher dans le dico.
1: Ouais, bah tu le cherches dans le dico, de savoir qui c'est qui a inventé la radio, d'accord?
0: Ok.
1: Alors, Ginny.
2: Qui c'est qui a inventé la radio, en quelle année?
1: Voilà.
2: Et où?
1: À quelle époque et où?
4: Ou autre.
2: N'importe quoi, tu t'en fous. Je crois que c'est un dieu grec. Voilà. Ouais. Dans les années 1800. Mm-hmm. Mais alors, je sais plus son nom, hein.
1: D'accord.
5: Oui. À la place de Karakoué, on accueille Miguel de Bois.
6: Oui, bonsoir. Bonsoir, c'est Miguel de Bois.
2: Bonsoir, Miguel.
6: Bonsoir, bonsoir à tous.
1: T'appelles d'où?
6: J'appelle de Bordeaux sur 108.7.
1: C'est bien parce que j'ai déjà un auditeur de Bordeaux et Bordeaux c'est 96, c'est pas 108.7, d'accord?
6: J'appelle de Clermont-Ferrand.
1: Bon, toi tout à l'heure tu as appelé.
6: Je veux pas dire d'où
1: tu vas. Tu as arrêté de me dire des conneries d'où t'appelles. Tu donnes ta fréquence correctement et tu fermes ta gueule.
5: Je viens t'expliquer pourquoi.
6: Je suis une star, je suis Miguel de Bois, je veux pas qu'on me reconnaisse.
1: Bon alors.
6: J'ai travaillé à Fun, Gérard, souviens-toi de moi, Miguel. Ça va, GG, on est parti à New York ensemble.
1: Réponds à la question.
6: Oui, tout à fait. Tout à fait. Moi, je pense qu'effectivement, il faut voir le problème dans ce sens-là. Je pense que c'est pas la peine du tout de tourner autour, surtout quand on connaît pas la question.
2: Ouais, mais c'est en quelle année?
6: Donc, je pense que ça devait se situer, merci, vers le début du siècle, je dirais, à peu près. À peu près au moment de la révolution industrielle, quoi.
2: Et tu crois que c'était qui?
6: Je sais pas, j'ai entendu parler des mecs genre, je sais pas, Thomas Edison, tout ça, mais bon, c'est vieux quoi, j'ai pas de papier, je peux pas vérifier, je peux pas te dire.
2: Ouais, puis ils sont morts maintenant.
6: On doit pas m'avancer, voilà, on va pas aller ouvrir des cercueils, c'est pas Yves Montand, donc bon, voilà quoi.
2: Ok.
1: Miguel Debois, tu as hâte de dire des conneries parce que ça commence à bien faire.
6: Tu viens de New York, GG?
1: Tu commences à te calmer, d'accord. Alors, existe-t-il des écoles pour être radiologue? Et on va demander ça à...
2: Allô?
1: Victouze.
0: Allô?
2: Allô?
0: Allô?
2: Allô? Allô? Mais ça répond pas, j'en ai marre.
1: Allô? Victouze!
0: Toutouze!
2: Allô?
0: Quelqu'un?
2: C'est quoi ce...
0: Allô?
2: Allô? Il y en a marre.
0: Allô?
2: Gérard?
0: Allô?
2: Allô?
6: Ah, mais il est parti le blaireau là, allô?
0: Il est parti, non?
2: Ça c'est incroyable, il fait chier les gens, ils nous écoutent même pas.
1: Ah bah, Victouze!
2: Allô?
1: Victouze une fois, Victouze deux fois. Oh!
6: Allô?
5: Il est là, Victouze! Il est là, Victouze! Vous êtes là, vous nous entendez?
2: Allô?
5: Oui, vous m'entendez?
2: Ça va, Fildar?
5: Ça va, ça va.
6: Il est où le déchet?
5: Il est là, Gérard.
2: Allô?
1: Bon, je sens que ça va être terminé.
0: Non, allô?
5: Non, vous l'entendez, là.
6: C'est bon, débris, là, c'est bon.
5: Ça y est, c'est bon.
0: Ah, c'est bon, l'entend, c'est bon, tu m'entends le débris.
1: Victouze!
2: Oui, Gérard.
1: Pour toi, la question?
2: Je sais plus ce que c'était ta question, je suis désolé, Gérard.
1: Alors, existe-t-il des radios pour être... existe-t-il des écoles pour être radiologue?
2: Il y a comme... Ouais. C'est comme les écoles de DJ, sauf que t'es pas DJ, t'es radiologue. T'apprends...
1: Oui. Non, j'écoute.
2: T'apprends à mixer différemment sur les boutons.
1: Ouais.
2: Et à parler dans le micro.
1: D'accord. Miguel Debois.
6: Ouais, bah écoute, je suis tout à fait d'accord, mais je pense qu'avant de faire des écoles d'animateurs radio ou des écoles de DJ, tout ça, faut déjà faire l'école... Qu'est-ce qui se passe, là, il y a une émeute?
5: Non, c'est Gérard qui tape Manu, c'est pas grave.
2: Arrête de taper Manu.
1: Ouais, tu t'écrases, toi, la poupiasse.
2: Il t'a rien fait, Manu.
1: Tu t'écrases, la poupiasse.
6: Allez,
5: on prend le débat, allez, Gérard.
4: Bon, Gérard, pour calmer le débat, il y a Belge Boris, il explique qu'en fait, pour être radiologue, faut suivre un stage chez Jean Dedebert.
1: Non, c'est Jean Denebert.
4: Denebert, pardon.
6: J'aime pas trop qu'on me coupe pour dire ce genre de conneries.
1: Alors, si t'es pas content, tu vois, Miguel Debois, moi je te dis au revoir, salut.

0: Salut. Non, c'est terminé. Voilà, ça me fait.
1: Oui, alors donc, faut-il faire une école de radio SB indispensable? Je ne sais pas. Je ne sais pas. Peut-être. Il faudrait peut-être se calquer sur ton expérience. As-tu fait une école de radio, Gérard, pour en arriver au niveau où tu es?
0: Non, j'ai pas fait. Je te coupe 5 minutes. Je n'ai pas fait d'école pour être où je suis à l'heure actuelle comme assistant d'antenne de Max.
1: Oui, tu as le feeling un peu. Tu le sens bien.
0: Non, mais ce qu'il y a, c'est que. Bon, toi, tu fermes ta gueule, d'accord? Espèce de trablo. Ok. Donc, qu'est-ce que je disais
2: Gérard,
1: tu disais qu'il a pris sur le tas.
0: Attends, ça me vient le
2: dé. À la place de Miguel de Bois, on accueille Tabata Crash.
3: Ouais, bonsoir.
1: Bonsoir Tabata. Oui.
3: Salut ouais. Tabata. Salut.
0: Ah, encore un trablo.
3: Non, je crois pas, non.
0: Ouais, mon cul. T'appelles d'où?
3: Je vais vérifier.
0: T'appelles d'où?
3: J'habite à Lyon.
0: La fréquence?
3: La fréquence, 94.5.
0: Ouais, ben dis donc, tu prends mieux de passer le dimanche soir où au moins on aurait des chocs sur l'antenne. Qui c'est que j'avais Samzan, ouais.
1: Ouais, donc je te demandais, je t'avais un peu appris sur le tas, quoi.
0: Ben disons, non, j'ai pas appris sur le tas. Ce qu'il y a, c'est que j'ai appelé d'une cabine, et puis bon, ben après, avec Max, on a sympathisé, puis c'est tout. Et maintenant, là où j'en suis, ben c'est grâce à lui, et... Il peut pas dire le contraire, il est là dans les studios. C'est grâce à lui si maintenant je suis assistant d'antenne et que je viens tous les jeudis faire des débats et le dimanche avec Sandy on fait des conseils.
4: Voilà. D'ailleurs on n'a plus Canal, si tu pourrais régler l'antenne.
5: Ouais, s'il te plaît.
0: Attends Rigo, 5 minutes. Toi, Phil Dard, tu fermes ta gueule une bonne fois pour toutes. D'accord?
5: Okay.
0: Rigo?
5: Oui, il y a Zizi tout dur, il te demande si t'as sucé ou si tu t'es fait enculer pour faire de la radio.
0: Non, je rentre pas dans un bureau le tuyau en arrière. Je m'appelle pas Manu.
5: Il me précise que donc tu rentres avec la bouche en avant.
0: Non plus. J'y réponds jusque là. Alors Tabata.
3: Oui. Eh bien écoute, je pense, moi par exemple, moi j'ai d'abord fait du porno, hein, tu vois.
0: Ouais, ça on le sait que tu fais du porno. Et rien qu'à t'entendre parler, ça se voit.
5: C'est clair.
3: C'est gentil, ouais. Et enfin en tout cas, j'ai fait du porno et ensuite ça m'a servi à rentrer dans la radio, quoi.
0: Ah ouais.
3: Dis donc que j'ai joué plutôt de mes relations.
0: T'es rentré le cul en arrière pour te faire défoncer par le patron.
3: Par exemple, oui.
0: Ginny.
6: Ouais, moi je pense qu'il faut vaut mieux faire une école, quoi, mais tu peux faire des stages, genre à la fin du trône. Mais bon, c'est vrai que tu sais, l'école, ça peut te donner des conseils au niveau technique, quoi, ce qui manque un peu des fois à l'émission.
0: Non, mais je pense qu'il n'y a pas besoin d'école pour faire de la radio. Hein.
6: Parce que... Non, il n'est jamais trop tard pour apprendre. Hein.
0: Non, mais de toute manière, il n'y a pas besoin d'école. Parce que bon, hein, c'est un truc qu'il faut essayer. Ouais, bon, moi, je vois que ça fait depuis 95 que je tourne, que je suis avec Max. Et puis maintenant, si j'arrive le jeudi à faire des débats, à part qu'il y a deux cons qui foirent tout, mais sinon, c'est pas...
6: Parce que toi, tu te considères comme un animateur.
0: Ben, disons, le jeudi, c'est moi qui commande. La semaine, c'est Max. S'il décide d'arrêter comme il a fait hier, c'est hier soir à minuit et demi, parce qu'il n'y avait pas de sujet valable. Donc, c'est son problème. Hein. Moi, si je vois qu'un jour les débats se passent mal, je fais comme j'ai pris une poignée de guille, je me casse et puis terminé. Hein, et
5: Sur IRC, il y a Moulinex et Radinsky qui invitent Apolline au carnaval de Tournai le 12 et le 13 mars.
0: Sympa. Donc tu peux. C'est pour toi, c'est pas pour moi les.
4: Gérard,
3: ouais,
4: Gérard, j'ai un message Minitel de.
0: Non, mais alors ça, j'en ai rien à foutre. Ok. Est-ce que les
4: ouais, je voulais savoir en fait si je venais ici ce week-end.
0: On n'arrive toujours pas à la joindre. Non, c'est pas grave pour elle.
4: Je peux pas, Dimitri.
0: Bon, toi, tu vas te faire foutre avec tes messages personnels, parce que j'en ai un ras-le-bol. Phil Dard, c'est la dernière fois que je te dis d'arrêter de me faire chier, d'accord? Donc, est-ce que les femmes ou un ou moi sont acceptées dans une radio? Donc, en parlant d'animaux, il y a un Casimir et puis un espèce de crapaud. Voilà. Donc, on va demander à la Victouze.
7: Est-ce que les femmes et les animaux sont acceptées dans les studios?
0: Sont acceptées dans une radio?
7: Mais c'est misogyne ta question.
3: Complètement.
1: Non mais je suis un peu d'accord avec Gérard quand même sur le fond de la question.
7: Quand même pas quand même.
1: Mais quand même si.
7: C'est comme ça qu'il y a des filles qui viennent dans une radio.
0: Bon, hop. Samzel.
1: Ouais.
0: Tabata.
3: Bon, écoute, je suis complètement choquée par ta question, là, c'est mettre les femmes sur le plan des animaux.
1: Dans ton cas, ma chère Tabata.
3: Oui, bon, écoute, bon, évidemment, moi, je suis un petit peu particulière dans le film, mais bon, on peut pas mettre toutes les femmes sur le même plan, écoute, déjà, et pas les animaux non plus, hein.
0: Non, mais de toute manière, il y a...
3: Les hommes sont à mettre sur le plan des animaux, ça, oui, mais pas les femmes.
0: Non, mais il y a des femmes qui sont animatrices de radio sur différentes radios, oui.
3: Oui,
5: Je voulais te dire qu'à la place de Victouz, on accueille le phoque.
8: Oui, bonsoir.
1: Bonsoir le phoque.
8: Oui, bonsoir à tous.
1: Bonsoir.
8: Oui, bonsoir, ce n'est pas ça, là.
0: Salut le phoque, t'appelles d'où?
8: Oui, bonsoir, j'appelle de Paris, 101.9, bonsoir.
0: Ok. Donc, pour toi, la question?
8: Bah écoute, je pense que les animaux, ce n'est pas sale.
0: Mmh.
8: Donc, à part pour des raisons de salubrité, je ne vois pas pourquoi on les interdirait dans les radios.
4: Et est-ce qu'ils sont utiles déjà dans les radios, les animaux, enfin?
0: En te regardant, je crois que si c'est pour faire des conneries, oui, ils sont utiles. Hein.
5: En tout cas, Gérard, sur IRC à Yankee, il dit qu'on accepte bien les animaux. La preuve, fun, un singe parlant le jeudi soir.
0: Ah ouais, mais ça, le singe parlant, c'est qui?
5: Yankee.
0: Pour Yankee, le singe, il te dit merde. Voilà. Samzel.
1: Bah écoute, non, je pense pas que c'est indispensable de voir des femmes ou des animaux.
0: Ouais, mais précise quand même le fond de ta pensée.
9: T'habites au Queen.
0: Précise de ta pensée.
1: Bah, je sais pas, ma pensée, non. J'ai pas envie de préciser.
0: D'accord.
1: Non, mais très clairement, parce que bon, il y a, je sais pas, tu vois, quelle femme pour mettre à ta place, déjà, tu vois, très clairement.
0: De toute manière, à ma place, ça m'étonnerait qu'on mettrait une femme, à part Sandy à ma place, mais...
1: Mais même Sandy n'arriverait pas à tenir les rênes face aux hordes d'auditeurs déchaînés.
0: Je vais te dire une chose, que Sandy, elle arrive très bien à se démerder, très bien, à se démerder très bien le dimanche pour faire ses conseils. La preuve, la semaine dernière, il y a 15 jours, on a eu un petit problème, et je suis parti, et elle a très bien continué les conseils sans moi.
1: Oui, mais là, ce soir...
0: Non, ça y est, c'est terminé,
10: Question suivante.
0: Ginny.
11: Oui, bah, je pense que les femmes sont peut-être acceptées, mais les animaux, je pense qu'ils vont venir. Hein.
0: Ben non, mais c'est moi qui ai trouvé cette question-là avec Sandy.
11: Bon,
0: c'est un truc. Des petits crabes. Donc toi, tais-toi, espèce de casimir de mes deux, là. Alors, pensez-vous que l'on peut avoir plusieurs contrats sur une radio? On va demander à...
8: Le Foc.
9: J'ai vu l'autre fois, il avait le slip tout jaune.
8: Oh là là.
0: Le Foc.
8: Oui, c'est le Foc, tu m'entends?
9: C'est une horreur.
8: Oh là là là là. Tu m'entends, mon GG, c'est le Foc.
0: Je t'écoute.
8: Oui, donc je voulais dire, avoir plusieurs contrats sur plusieurs radios, c'est pas sale.
0: Non, mais je te demande...
8: Je pense qu'il y a beaucoup d'animateurs qui jouent ce petit jeu.
0: Ouais, tu peux.
8: À passer sur plusieurs radios en même temps. Et je voudrais pas entrer dans une quelconque polémique, parce que sinon tu vas encore t'énerver, parce que tu vas dire qu'on fait référence à des trucs.
0: Ouais.
8: Donc je vais citer personne, sans parler de Europe 1, de Europe 2, ou de RTL, ou rien du tout, voilà.
0: Bah, de toute manière, là, à l'heure actuelle, on se trouve dans les studios d'RTL, et d'RTL 2. Si, c'est pour bien préciser que si je fais un débat sur les radios, c'est pour bien préciser que toutes les autres radios essayent maintenant de copier sur Pone Radio pour faire de la libre antenne, ou des...
4: RTL 2, Europe 2, tout ça.
0: Tabata, pour continuer.
3: Alors, à mon avis, oui, il y a des gens qui ont plusieurs contrats, et moi, j'aimerais demander à Axel Duroux s'il a une petite place pour moi, qui m'accède dans son bureau une petite heure.
8: Attends, il y a déjà du monde qui attend, ma chérie. Hein.
3: Ah oui, mais bon.
8: C'est gentil. Hein. Oui, tout à fait, parce que moi je suis. Hein, voilà, donc.
0: Bon, Samzel.
1: Ouais, bah écoute, moi j'ai un contrat sur Fun déjà. Hein. C'est l'argent suffisant.
0: D'accord. Ginny.
11: Ouais, je pense que tu peux avoir plusieurs contrats, mais bon, après, c'est à toi de peser les conséquences, quoi.
8: Tu passerais, toi, puisque tu dis que RTL et RTL 2, c'est la même maison. Toi, tu passerais sur RTL ou sur RTL 2 ou pas?
0: Non, pas du tout, parce que je suis bien sur Fun Radio, donc je vois pas pourquoi j'irais...
4: Même s'il te proposait plus?
0: Non, mais même. C'est peut-être la même maison, mais c'est pas la même direction.
8: Je veux dire, t'aurais le même badge et t'irais toujours dans la même cassette, donc ça changera pas grand-chose.
4: Le même café.
0: De toute manière, moi, je viens que le jeudi, donc j'ai pas eu l'occasion de manger à la cafette.
8: Attends,
0: 5 minutes, le proc, une question IRC avant.
5: Ils aimeraient bien entendre la fin de la question du Vioc.
8: Ouais, ben voilà, si Philippe Bouvard il t'invite pour, je sais pas moi, remplacer Amanda Lear aux grosses têtes.
0: Je crois pas, hein. Parce que je m'appelle pas, je suis pas Trablo pour faire ça.
8: Carlos.
0: Non plus. Bon, ça y est, oui.
12: Je voulais juste te dire que Samzel était parti se coucher et qu'à la place on accueillait Bruno 12.
0: Alors, Bruno, bonsoir.
13: Ouais, salut Gérard, je m'appelle Guy.
0: Tu t'appelles Bruno.
13: Je t'ai vu.
0: Ouais, tu m'as vu où?
13: Je te veux.
0: Ouais, bah alors tu vas te coucher, au revoir. Allez hop.
12: C'était une fille, Bruno.
0: Non.
12: Allez, une fille, Bruno Doux.
0: Non, c'est un trablot, ça y est. Tu me la dégages.
14: Non, Gérard.
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14: Gérard, je suis pas un garçon.
0: Bon, conclusion du débat. On arrête.
14: Non, vas-y, fais une question, Gérard.
0: Non, c'est la fin, c'est la conclusion.
14: Mais là, regarde, il en reste des questions.
0: Non,
14: intéressant en plus.
0: Mais moi, je veux pas le savoir.
8: Il reste un quart d'heure.
14: Gérard, tu finis ton débat, putain.
0: Oui, je t'emmerde, toi.
8: Attisez pas le feu, les filles.
0: Ok. Attention, parce que tout à l'heure ça va gerber vite fait là au standard.
14: Est-ce que je peux répondre à ta question?
0: La dernière question, comment peut-on définir les fréquences de radio terminées? Ça sera la dernière.
8: Non.
12: Alors allez-y, répondez.
0: Le FOC.
8: Alors les fréquences de radio, c'est très simple. Ça marche un petit peu comme la CB, je sais que t'es calé. Il y a un nombre de canaux définis. À ce moment-là, tu prends le nombre total, tu fais une division, tu calcules par rapport au nombre de radios, et voilà, chacun a sa place.
0: Je veux dire une chose, qu'il y a plusieurs fréquences, j'ai pas toutes les fréquences en tête, mais il y en a pas mal. Hein.
8: Regarde, comment ça se fait que sur Paris, par exemple, tu captes Fun sur 101.9 seulement, alors que tu captes Sky de 95.2 jusqu'à 97.5, tu captes Sky. Comment ça se fait qu'ils ont une plage plus large?
0: Non mais attends, parce que là, faut bien se dire une chose, hein, parce que Fun Radio a un émetteur, c'est vrai que, comme j'ai fait allusion tout à l'heure à la Belgique, ils ont un décalage d'une journée, hein, c'est vrai que dans certains pays, on ne peut pas capter Fun comme on veut.
8: Oui, mais pourquoi ça?
0: Il n'y a pas besoin de parabole, c'est question de satellite, c'est tout.
8: GG, regarde, pourquoi?
12: C'est qu'en Afghanistan, il y a encore Arthur, hein.
0: La gueule, toi,
12: Gérard, celui-ci, il y a Davy One, il aimerait bien que tu donnes toutes les fréquences de Fun Radio ville par ville.
0: Mange-toi,
12: Gérard. À chaque fois qu'il y a un auditeur qui passe, tu notes la fréquence.
0: Bouvieux, sur 1.1 FM. Et dans ta région de merde, ils captent Fun. Surtout qu'ils sont même pas capables d'appeler, c'est des connards dans ta région à 3.
8: Respect.
0: Y a aucun Troyen qui est capable d'appeler Fun Radio.
12: T'attends devant là,
0: t'as raison, toi, espèce de trablo, va. Tabata.
16: Oui, pour avoir une fréquence, en fait, c'est à partir de 89, un truc comme ça, jusqu'à 108.
0: Un peu plus même, je dirais.
16: Ouais, je dirais même 110.
0: Toi t'es sur 94.5 et l'auditeur d'avant, il y a un auditeur, je sais même plus sur...
16: Ah non, c'est 115, entre tout ça.
12: C'est moi. Fraction.
0: Non, mais il y a plusieurs fréquences, et ça, je pourrais confirmer toutes les fréquences si je pouvais.
12: Gérard, sur IRC, il y a Père Fouras qui est troyen, qui n'a pas du tout aimé ce que tu viens de dire, et il va venir te casser les dents qui te restent.
0: Ça, c'est pas grave. Toi, tu fermes ta gueule, toi. D'accord. Qui c'est qui reste? Ginny, pour finir.
17: Pour les fréquences, t'appuies sur le bouton, tu vois, puis maintenant, les recherches automatiquement.
0: Oui, c'est pour finir.
14: Mais t'as que 9 questions,
12: ça. C'est
0: la 10e.
12: C'est sans bouillir.
0: C'est la 10e.
8: T'appuies sur le bouton, ça gicle. Hein.
0: Ça dépend sur quelle fréquence que vous voulez, sur quelle radio vous voulez vous mettre. Hein.
12: Ça dépend de l'heure.
0: Ça dépend de l'heure et ta connerie, toi.
12: Non, c'est vrai.
0: Il n'y a pas d'heure pour
16: en manger. Pour en manger du bâton de berger.
0: Ouais, c'est ça.
12: Tabata.
0: Je crois que celle-là, elle est vraiment calée.
8: Le foot, mon pépé.
16: Absolument pas.
0: Bon, conclusion du débat.
18: Ah, oh non.
0: Le fuck.
8: Bah attends, GG, il reste encore 10 minutes, là, on continue.
0: Non, c'est terminé. Il reste même pas 10 minutes, il reste...
8: C'est pas ça.
12: Bah, tourne la tête, tu vas voir, il est quelle heure, là, vendu? Il est 51.
0: Voilà, non.
18: Vas-y.
0: Non, regarde, t'as vendu la déconne. Le fuck.
8: Oh là là, GG, c'est pas bien de finir plutôt le débat.
18: Même si
8: ça s'est bien passé, moi je dis que c'est pas une bonne idée.
18: Ouais.
8: Donc je dis que tu vas nous trouver une petite question dans ta cervelle, là, vite
4: fait. Surtout qu'il y en avait 11 des questions, ouais, Gérard.
8: Non. Il en manque une.
18: Non.
8: Si, je l'ai vu par-dessus ton épaule sur le papier, il en manque une.
18: Non, il y en a plus.
8: Il y en a une que t'as pas fait, là.
18: Non, elles sont toutes faites, les questions.
8: Si, vas-y, file-la, montre-lui, là, celle-là. Là.
18: Non, elles sont toutes faites, les questions. Donc, la fois que la conclusion.
8: Ah, on va trouver une question, là.
18: Non, je te dis, si vous avez des questions.
8: Alors voilà, moi, Gégé, je voudrais savoir pourquoi, maintenant que c'est une seule maison, Fun, RTL, RTL 2,
18: ouais.
8: Pourquoi les trois, elles mettraient pas fréquence juste côte à côte pour être plus fort, parce que c'est très bien qu'à 3 contre 1 on est toujours plus fort.
18: Mais de toute manière, qui sait que parce qu'on n'a toujours pas eu les sondages par rapport à la presse, donc j'aurais bien voulu savoir si oui.
2: Il y a un auditeur qui demande si c'est possible d'écouter la radio à la télé en fait.
18: Alors là, je vais te dire une chose,
4: on m'a demandé si on pouvait l'écouter par CB.
18: Ça par la CB, c'est faisable en mettant ton mic devant les haut-parleurs.
2: Ouais, et à la télé. Genre.
4: Et moi j'ai sur le Minitel, j'ai mon.
18: Ouais, bah toi tu.
2: Non, mais attends,
18: toi tu pour l'instant tu fermes ta gueule avec ton cousin, tu fermes ta gueule, d'accord.
4: Non, c'est ma cousine.
18: Non, mais moi j'ai
4: un sondage d'RTL2.
18: Elle va se faire sauter par toi, ok.
4: Elle a le sondage d'RTL2, ça t'intéresse ou pas?
2: Ouais, donc est-ce que c'est possible d'écouter la radio à la télé?
18: Faut avoir du bon matériel.
4: Ah, faut du matos, hein.
18: Pour pouvoir écouter la radio à la télé.
2: Quoi comme matos alors?
18: Ben, il y a certains trucs. Toi, tu dégages parce que tout à l'heure, je vais t'éclater. Tu dégages.
19: J'ai rien fait.
18: Tu dégages. Tu dégages de là.
2: T'approches pas de Gérard.
18: Tu dégages. Je suis assis.
2: Allô?
18: Ouais.
8: Dis-moi, ouais, Chigiri, vas-y.
4: Bon, Gérard, t'écoutes un peu ce qu'on te dit.
18: Tabata, conclusion.
20: Ouais, ben bah, écoute, c'était un débat intéressant. Je suis déçue d'être arrivée qu'à la fin. Mais...
8: Non, on continue.
18: Non, de manière, c'est fini.
20: Mais Gérard, continue. Je suis sûre que t'as une question encore.
18: Okay. Non, il n'y a plus de questions.
20: Ouais.
8: Et si, bien sûr.
20: Si, j'en ai.
18: De quoi? Alors, vas-y.
20: T'as déjà fait du cybersexe?
18: Quoi?
20: Non, rien.
18: Ouais, d'accord. Je crois que ta question, elle a ni queue ni tête comme toi.
20: Ah ben, moi, j'ai pas de...
18: Ginny.
20: Gérard,
21: le débat était des radios pour mon enfant.
4: On n'est pas tout en même temps.
18: Tabata, tu t'écrases!
20: Moi, j'ai rien dit, là.
18: Ginny.
21: Eh ben, le débat était pas mal, mais comme d'habitude, il manquait quelques questions, genre... Approfondir.
18: Ouais. Bah ouais, mais je pense que le débat sur la radio, on l'a assez approfondi.
21: Ouais,
18: c'est
8: le phoque, le phoque.
18: Peut-on
8: Le phoque, s'il te plaît, mon ami.
19: Petit cochon. Viens, mon petit cochon.
8: Gérard, c'est le phoque.
18: Oui.
8: Je peux faire ma conclusion?
18: Je crois que tu l'as déjà fait, mais avant.
8: Non, j'ai posé une question tout à l'heure, c'est pour ça.
18: Non, c'est peut-on... quoi? Qui c'est qui a écrit ça, hein?
8: Vas-y.
18: Peut-on écouter la radio à la mer ou à la montagne ou autre? À la mer, à la montagne, oui. Parce qu'avec un maladeur, tu peux très bien écouter la radio à la plage.
4: Mais le sel, ça l'abîme. Hein.
18: Avec un baladeur, tu ne l'abîmes pas, espèce de con.
4: Gérard, vite fait, il y a Kleenex sur IRC, il dit à Sandy qu'elle arrête de l'appeler.
18: Alors Kleenex, il va se faire foutre parce que Sandy, depuis tout à l'heure, on n'arrive pas à l'avoir. Donc,
4: apparemment, c'est parce qu'elle n'arrête pas d'appeler Kleenex.
18: Non, elle ne connaît pas. Alors, sur l'IRC, arrêtez de... par contre, je reprécise encore ce que j'ai dit hier. Arrêtez de me dire que c'est soit Rigo ou Manu ou Pildar ou Max ou Apolline qui vous donne mon numéro parce que c'est pas vous, êtes des menteurs. Vous êtes des menteurs. Vous êtes des menteurs. Vous êtes tous des menteurs.
20: Rigo.
18: C'est ça, vous êtes tous des menteurs. Alors moi je vais vous dire une chose, que maintenant celui qui m'appelle, son numéro est retransmis directement au commissariat de police.
4: Ouais.
18: Maintenant je ne peux plus me faire chier avec des petits cons.
8: Tu balances tout le monde à la bade.
18: Ouais, ben moi je t'emmerde, ok. Alors en de bon entendeur, salut.
8: Ouais,
18: Non, ça y est, c'est terminé.
8: Ouais.
18: Conclusion, là, c'est terminé.
8: Allô, Gérard. Conclusion, mon GG.
18: Donc Gérard, pour moi,
4: j'ai quelques conclusions de l'IRC quand même avant que tu donnes ta conclusion. Je pense que c'est.
8: Gérard. Ferme ta gueule.
18: Bon, allez hop, tu me les gardes tous là maintenant, comme ça je serai tranquille.
4: Il y a David One, il dit que comme il habite en Belgique, il donnera sa conclusion demain soir à cause du décalage.
18: Ah, il a bien fait, il a raison. Bah, de toute manière, demain soir, il n'y a pas de libre antenne.
4: Non, mais tu viendras toi exprès.
18: Ça, tu te mets le doigt dans le cul, toi, pour con.
19: Allez,
8: Thomas.
4: Il y a la conclusion de Turpentine.
18: Ouais, le débat n'avait ni queue ni tête comme moi, donc j'en ai rien à foutre.
4: Voilà, j'ai rien à dire à ma place.
18: Et,
4: il
6: Hélène.
7: Il y a un gros Saint-Pierre qui tousse.
18: Et on était combien pour finir?
7: On a fini à 9 980 à 18.
20: Mais...
18: Bah ouais, mais c'est pas grave. Donc, conclusion du débat.
4: Gérard, il y a ma soeur sur Minitel qui dit putain, c'est con à deux près.
18: Bah ta soeur, tu iras lui
4: les caresser, oui, bien sûr. Ouais, ouais. C'est les fesses.
18: Donc, conclusion du débat.
20: La radio.
18: Non, ça y est, c'est terminé. Conclusion. Pour moi, la conclusion, c'est que.
8: Gérard. Gérard.
18: Ta gueule.
8: Est-ce que je peux faire ma conclusion?
20: Bon, allez. J'ai passé ma conclusion, moi non plus.
18: Terminé, c'est fini.
20: J'ai passé ma conclusion.
8: Tu finis ton travail? Sinon t'auras pas tous tes tickets resto.
18: Ça y est, c'est terminé. Il n'y a plus de conclusion par les auditeurs.
20: Ça y est, c'est terminé.
18: C'est terminé.
20: Je
18: veux
20: dire à mes potes de fun que je les kiffe.
8: Voilà.
20: Cool. À mon pote Goldo de fun et à mon pote Armette de fun et à mon pote Tony de fun. Ah non, moi c'était pas.
18: Ouais, c'est ça.
8: C'est bien que tu aies fait un débat sur la radio parce que t'es quand même un bras cassé, il faut le dire.
18: Et moi je t'emmerde.
8: Et je voulais dire qu'il y a quand même des keufs qui te cherchent pour d'élite sa gueule sur la bande FM. Donc si je te donne un conseil, vas-y planque-toi, trace.
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24: Il est 1h39 sur Adré, www.adré.fr. C'est la nuit spéciale GG. J'espère que vous passez quand même une bonne soirée et une bonne nuit. Alors, on a reçu des messages au julien@t-1.fr. Donc, le message, c'est « Salut toute l'équipe, ça va, GG me manque, mais grâce à vous, son esprit reste dans mon cœur. » Pierre alias Pyrose. Alexandre qui nous demande si on n'est pas originaire de La Réunion. Eh ben non, je suis désolé de te l'apprendre, on est de Marseille. Le Squal, quel bel hommage de cet auditeur Cédric. Le débat était trop long, le pack de 33 y est passé. Oui, c'était Cédric, hein, l'auditeur un peu bourré de tout à l'heure. C'est dans l'esprit, GG remarque, trinquant à sa mémoire, « Sur Adré, tu as raison, on va le faire, on va prendre une 33, nous aussi, on va se bourrer la gueule pour tenir. » Faut que tu passes, je sens pas bon le remix de Dr. Willy et plus de double son dans des débats, ça troue le cul. Ensuite, le Squal, le morceau remix des poèmes de GG, si vous l'avez, je vous l'envoie. Eh ben écoute, je l'ai trouvé. Michael Cull qui m'écrit un message sur GG, deux sur GG. Alors, bonjour ou bonsoir, je sais pas quelle est la formulation la plus appropriée. Dans le topic, un truc, en fait, il me parle d'un topic de webgg.net sur lequel il a laissé un son qu'on n'a pas passé tout à l'heure, donc une radio qui rendait hommage à GG. On va le passer, c'est Diva FM, on le passe dans deux minutes. Alors, un message aussi de Le Squal, faut tenir les mecs, dernière nuit spéciale GG, ça le mérite. Alors, je suis seul, là, dans les studios, c'est là, c'est parti se coucher, il a pas tenu, bah, je suis quand même là. Alors, un autre message de Laurent Grassin, alors merci pour consacrer ta nuit à GG. Et cette antenne, notre pote. Tiens bien l'antenne, Julien, et encore un gros pouce à Gérard qui a rythmé toute mon adolescence. Je lui dois plusieurs litres de larmes de fou rire. Big up à la bête. Et le Squal, j'ai lié avec toi pour nous tenir aussi tard, éveillé, respect, le Squal. Désolé, j'ai du mal à lire, hein. Je suis un peu fatigué, faut pas m'en vouloir. Et puis un message qui nous arrivait sur le même panel de Isa, 36 ans, de la Marne. Je voudrais que vous passiez ce message à l'antenne de suite pour l'hommage que vous rendez à GG. GG, tu es un homme exceptionnel et tu le resteras pour toute ta jeunesse actuelle. Tu vas nous manquer et on n'est pas prêt de t'oublier. Repose-toi en paix et surtout n'oublie pas, on se retrouvera tous un jour là-haut et crois-moi, tu devras nous faire un très bon débat. Repose-toi en paix, on pense à toi, tu nous manques. Eh ben oui, vous laissez également vos messages julien@t-1.fr pour les mails. Vous pouvez bien sûr intervenir en direct 0870-360-360 pour le téléphone ou sinon par le Mpanel www.adré.fr rubrique Mpanel. En ce qui nous concerne, on va s'envoyer le son de Diva FM.

0: Eh ouais, salut les loulous, c'est Roderick sur Diva FM 100.5, la radio qui est bien. Je prends l'antenne, mais avant toute chose, je voulais vous faire part de ma tristesse. Vous connaissez peut-être Gérard Cousin, alias Gérard de Suresnes, qui quelques années auparavant faisait des débats sur Fun Radio, la nuit. Eh bien, Gérard est décédé mardi 10 à l'hôpital de Montluçon. Si vous voulez réagir à cette nouvelle, donc pour ceux qui ne connaissaient pas, trois sites pour découvrir ou pour redécouvrir. Premièrement, fungerard.fr.fm, fungerard, fungerard.fr.fm. Ensuite, gerarddesuresnes.com. Gérard, comme Gérard, de Suresnes, S-U-R-E-S-N-E-S.com et webgg.net, W-E-B-G-E-G-E.net, N-E-T. Donc tout de suite, un remix de sur Gérard, pour ceux qui connaissaient pas et pour ceux qui connaissaient. Et on se retrouve juste après.
1: On va pas passer le remix puisqu'on va le passer nous dans notre version et pas avec ce son pourri. Donc on s'écoute tout de suite le remix de Gérard Mabenz et puis on revient tout de suite après.

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Le remix de Sur Gérard sous le fond de ma Benz de Joestar. Et puis là, comme promis à tout le monde un peu sur le chat qui m'avait demandé, on va s'écouter le remix des poèmes de GG. N'oubliez pas de venir nous rejoindre sur le chat www.webgg.net, rubrique chat.

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1: Le remix de Sur Gérard avec les poèmes de GG. N'oubliez pas de me lâcher vos messages julien@t-one.fr pour les mails. Je les lirai juste après le débat tant attendu sur Lady Di. Vous pourrez également m'appeler pendant le débat donc au 0870 360 360, ou bien me laisser un message Mpanel au www.adré.fr rubrique Mpanel. Et voici le débat tant attendu. Je vous laisse pour une heure et quelques de plaisir. C'est le débat sur l'affaire Lady Di.
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4: Tout de suite, nous rejoignons Gérard.
5: Et voilà, bonsoir à tous. Bonsoir Manu, bonsoir Fildar et bonsoir.
6: Bonsoir, bonsoir mon pote. Gérard.
5: Donc débat sur l'affaire Lady Di. Donc en espérant que ça va mieux, ça va se passer comme d'habitude. Manu, tu commences pas tes conneries, s'il te plaît. Merci. Donc en espérant que ça va se passer aussi bien que d'habitude, Rigaud n'est pas là malheureusement parce qu'il doit aller pour...
6: C'est quoi son...
7: Parce que demain il a cancer avec les Sunkai.
5: Voilà, donc ça sera une case sur l'internet. Alors je préviens tout de suite les gens sur l'internet. Allez-y mollo parce que tu... déjà Anka...
7: Elle y connaît rien.
5: Elle y connaît rien. Alors tu me retires ton stylo et ton papier, je te dis je ne veux pas de ça.
8: Mais toi t'en as bien.
5: Non, non, mais moi, okay. moi c'est pas pareil, d'accord. Alors toi, okay. tu me vires toute ta saloperie.
7: Gérard, d'accord. Il est minuit 2, tu commences à hurler.
5: Ouais, non, mais je commence parce qu'elle a pas encore compris comment que je travaillais.
7: Et tu peux lui dire gentiment, elle est nouvelle.
5: Alors, pour ça, on va accueillir quoi?
7: El Pilonos.
5: El Pilonos.
9: Hola, qu'est-ce que t'as? Bonsoir tout le monde.
5: Salut, Saint-Marie.
9: C'est El Pilonos, j'ai 25 ans, c'est 90 FM au Sainte-Marie de la Mer.
5: Ok, salut à toi.
9: Bonsoir.
5: Merco 2000.
9: Bonsoir, c'est Merco 2000. Hein.
5: 26 ans, Paris 101.9. Pacquerboul.
10: Pacquerboul,
5: hein, bon. Pacquerboul, 23 ans, Tours, 102.8. Max sera à Tours ce vendredi.
7: Pam pam.
5: Au pam pam. Non, au secours.
7: Oh, pardon, j'ai fait une inversion.
5: Connard. De manière, je le dirai après. Lady, 25 ans, Paris, 101.9.
7: C'est Lady, mais bon, c'est pas grave. Hein. Si tu le prononces à la française, t'as le droit.
9: Ouais.
5: Paris 101.9, bonsoir.
10: Ça va bien.
5: Qu'est-ce que ça peut te foutre?
10: J'aimerais bien savoir si elles vont bien ce soir.
5: Oh ouais, tu commences pas toi, tu vas travailler parce que sinon je vais te dire bonne nuit tout de suite.
10: Je suis réveillé, Gérard.
5: Oh, tu fermes un peu ta gueule quand je parle, d'accord?
10: Mais c'est ça va.
5: Oh, tu t'écrases. Tu t'écrases.
7: Non, j'ai commencé le débat.
10: Il est fou.
5: Eh, je te préviens, toi, Lydie, là. Un conseil que je te donne,
10: merci.
5: Ouais, mais moi, un conseil que je te donne, tu vas te calmer tout de suite, ou sinon, je vais te dire au revoir d'entrée.
7: C'est vrai,
10: calme-toi un peu. Calme-toi.
5: Non, mais c'est toi qui vas te calmer, d'accord?
10: Calme-toi.
7: Enchaîne.
5: Bon, alors, première question, qu'est-ce... toi, tu fermes ta gueule aussi.
9: Ok, il est violent.
5: D'accord, pas Kierboul.
10: Mais j'ai rien dit.
5: Non, c'est Mère
7: Gérard, c'est pas grave.
5: On alors... Qu'est-ce que l'affaire Lady Di? On va demander à Lady.
10: L'affaire Lady Di? C'est l'affaire Lady.
5: Bon, allez, bonne nuit à toi. Allez, hop, bonne nuit.
10: Qu'est-ce que l'affaire Lady?
5: Bonne nuit, Lady Di.
10: Bah, c'est l'accident, hein.
5: Oh putain, mais elle est con celle-là ou quoi? Allez, hop, bah, au revoir.
7: C'est ça, Gigi.
5: Allez, au revoir, hop.
10: C'est ça, c'est
5: Terminé. Allez, hop, au revoir. Allez, terminé, comme ça, ça va plus vite avec moi. Pacquerboul.
10: Pacquerboul, ouais. Alors, l'affaire Lady Di, sérieusement, hein. C'est l'histoire de Lady Di qui sortait avec Dodi. Bon, bah, il s'est passé un truc. Et en fait...
9: Qu'est-ce qui s'est passé?
5: Mirko.
10: Attends, mais on va le dire après. On va pas dire tout le débat maintenant.
9: Ok.
10: Et ça se termine mal parce qu'ils ont fini dans un poteau sous pour l'Alma.
9: Ouais.
5: Ok. Mirko 2000, pardon.
9: Ouais, bah donc l'affaire Lady Di, bah en fait, c'est, on essaye de prouver que c'est un complot en fait.
5: Comment?
9: Disons que c'est pas sûrement un accident.
5: Ouais, mais ça, on
9: quelqu'un qui a saboté les freins, qui a foutu une plaque de verglas.
5: Peut-être, oui.
9: Non mais
5: attends, ça, on va en discuter plus tard. Et t'as pas besoin de parler de plaque de verglas, d'accord?
9: Ok.
4: Bon, surtout le 31 août.
9: Ouais, c'est
4: sûr. C'est limite quand même.
9: Mais c'est pour ça que je dis que c'est un complot.
4: Ouais, ouais, bah c'est ça.
9: Dans les mises
4: rapides. Ils en ont mis un extrait. Elle est piquée.
9: Et ben, c'est vrai qu'en fait, il y a eu un problème. Donc en fait, il faut savoir essayer de déterminer c'était quoi le problème, parce que en fait, il y aurait peut-être des journalistes qui seraient concernés quoi.
5: Parker, attends 5 minutes là. Parker.
10: Oui.
5: Eh, tu t'écrases un peu quand les gens, quand l'auditeur parle, d'accord?
10: Ah, mais c'est pas moi, je crois que c'est l'autre qui était encore là.
5: Non, l'autre elle est plus là, elle est partie.
10: Ah, je suis pas sûr. Hein.
5: Ouais, bah, moi je te dis que si. Ok. Alors,
9: ouais, parce que moi, en fait, l'autre jour, Yehou à la télé, qu'aux infos, il disait qu'il y avait eu un non-lieu. Un non-lieu pour les paparazzis qui étaient sous les motos. En fait, il y a eu un non-lieu.
5: Quand t'as entendu
9: C'était avant-hier, je crois.
5: Ah, c'est... C'est bizarre parce que on en a pas, j'en ai pas eu des échos. Hein.
9: Bah écoute, tu te renseignes et puis tu verras.
5: Ouais, ben je verrai ça.
9: Oui.
4: C'est un peu tard, le débat commence.
5: Non mais on en refait comme d'hab.
9: On en refait.
5: Non, on en refait plus, c'est le dernier. Ça fait le deuxième, donc ça sera le dernier.
9: C'est le deuxième, je sais ce que je dis.
4: Ouais, c'est parce qu'il l'a répété celui-là dans sa tête.
9: Ouais.
5: Non.
9: Mais le premier, c'est sur les paparazzi, tu confonds tout, c'est pas grave, c'est l'alcool, c'est rien.
5: Merco. Merco,
9: ouais,
5: au revoir.
4: Non, c'est pas Merco, mais bon, c'est pas lui.
5: C'est celui.
9: C'était pas moi. Ah, c'est pas lui, je confirme.
5: Non, ouais, c'est qui pas
9: moi. C'est moi, mais bon.
5: Qui ah, toi
9: on se demande.
5: Qui toi
9: mais c'est qui ça?
5: Tu donnes ton nom et vite fait.
10: Allez,
9: donne ton nom, s'il te plaît.
4: Allez, donne ton nom.
5: Bon, allez, hop, tu lui dis. Hop, tu lui dis au revoir, terminé.
9: Moi, c'est Marcel. Bonsoir, c'est
5: bon. Ta gueule, toi, pour l'instant.
8: Bon, c'était juste pour dire qu'on est déjà 7000. Hein.
5: Ouais, mais t'as pas... J'ai compris. Quand voilà. Tu parles, t'as pas besoin de faire ça, ok?
9: Quand c'est besoin...
5: Quoi?
9: C'est la prochaine question?
4: Attends.
9: Ah, oui.
4: Attends, Manu. Oui, je voulais accueillir chauffeur masqué, bonsoir.
11: Oui, bonsoir, bonsoir à tous, bonsoir Sidou.
4: Salut.
11: Bonsoir Manu.
4: Bonsoir.
11: Bonsoir Anne-Claire.
5: Fréquence, d'où t'appelles?
11: Alors, j'appelle de Sodo sur Facocher, c'est dans le Vercors, 105.4.
5: Et tu fous de ma gueule ou tu prends le train, toi?
11: Pas du tout, c'est un petit village.
5: Donc, quelle fréquence?
11: C'est 105.4.
10: Bonsoir, chauffeur mystère.
11: Voilà, on peut la choper sur la colline aussi.
5: T'as raison. Donc, t'as entendu la première question?
11: Tout à fait, c'est l'affaire des Didi, hein?
10: Si.
11: D'accord. Alors, bon, c'est une tragédie, Gérard. C'est,
9: Tragédie humaine.
11: Humaine. C'était un couple princier qui allait au Ritz, je crois, ou à l'hôtel, et qui a pris ce body tunnel. Et puis on connaît la suite, Gérard.
5: Non, mais de toute manière, c'est pas qui allait au Rix, comme tu dis, là.
11: Non, Rix.
5: Il est muet. Non, mais il sortait du restaurant.
9: Et toi, t'as une théorie?
5: Non.
9: Non.
4: Non, il n'y a rien.
9: Pas grand-chose, à part une fois, de fonction.
5: Bon, alors,
4: c'est bien ça. C'est quoi, en fait, ton histoire, en fait, Gérard? Qu'est-ce que tu penses, en fait, pour toi, qu'est-ce que c'est l'affaire Les Didi?
5: Cette histoire,
4: pour expliquer un peu aux auditeurs qui écoutent.
5: Cette histoire, ça commence à bien faire parce qu'on en parle constamment. Donc maintenant, il faudra que ça se termine et c'est pour ça que.
4: Non, mais oui, mais. Non, c'est quoi l'histoire Les Didi? Quel est le vrai début de l'histoire?
5: Mais le truc, c'est que, bon, ils ont été au
10: restaurant.
5: Oh, ta gueule, toi.
4: Oui, donc.
5: Donc, ils sortaient du restaurant et bon, ça
4: s'est... Et pourquoi ils étaient en train de dîner en fait, en tête-à-tête au Ritz?
5: Voilà, et après quand ils sont sortis, bon, ils ont pris la voiture, on ne sait pas exactement avec
4: ce qui s'est passé.
5: Ce qui s'est passé trop exactement, bon, on sait qu'il y a eu l'accident et après, bon, ben...
4: Bon,
5: on verra ça
4: pendant le débat.
5: Un autre jour.
4: Voilà. Alors, on a remis un peu en fait dans le contexte, maintenant on va essayer d'approfondir un peu le truc.
5: Alors, croyez-vous que les journalistes en ont dit trop? Et on va demander à chauffeur. Masqué.
11: Je pense qu'ils ont oublié des trucs parce qu'à certains moments il y avait certaines pistes. Il paraît qu'il y avait des gens sur la route. Je sais pas si t'as entendu ça, Gérard. Comme des vendeurs ambulants de yaourt, tu sais, des types assez crasseux.
5: Bon, alors chauffeur masqué.
11: Non, pas du tout.
5: Tu fermes ta gueule, c'est moi.
11: Voici la carte.
5: Au revoir. Allez. Celui-là, il aura répondu vite fait à vos questions. Parker Bull.
10: Oui. Je pense qu'en fait, les journalistes en ont beaucoup dit, mais en fait, ils savaient rien, quoi. Donc, ils ont brassé beaucoup de merde, et puis ils ont fait beaucoup de photos, ils ont fait pas mal de thunes, et puis résultat, on n'en sait pas plus, quoi.
5: Mm-hmm.
10: T'as d'autres questions?
5: Pas pour l'instant. Pour l'instant, tu réponds à celle-là. Après, on verra les autres. C'est pas la pomme de l'hiver qui a planté l'interview.
4: Non, c'est parce que.
8: Non, c'est pas ça. C'est parce que je suis trop près avec le micro.
4: Oui, quand elle allume son micro, ça fait un bruit bizarre.
5: Mercos 2000.
11: Écoute, j'ai oublié la question. Un petit trou de mémoire, ça reste de temps.
5: T'es fou de ma gueule ou quoi là?
11: Est-ce que les journalistes en ont dit trop? Bah écoute, non, pas spécialement, ils ont dit ce qu'ils avaient à dire. Et puis voilà, ils ont diffusé quelques photos un peu hardcore, on va dire. Mais c'est tout.
5: Ouais, ben, ok. Elle est... Ouais.
12: Bah moi, je pense que, comme il était dit tout à l'heure, il est au non-lieu, donc ils sont pas coupables, hein. Ils sont pas coupables, hein. La justice, elle a
5: traité. Non, mais je te demande si les journalistes en ont dit trop, je te demande pas l'histoire des motos qui suivaient.
12: Ah bon, excuse-moi, moi je pense que non. Honnêtement, on aurait pu faire une double page de plus.
4: Mais vous pensez pas que les journalistes, en fait, pour vendre leurs journaux, justement, ils en disent plus qu'ils n'en savent?
5: Oh, 5 minutes, là.
4: Gérard répond, excusez-le.
5: Donc, pour moi, les journalistes, à mon avis, ils en ont dit beaucoup de trop et ils ont voulu essayer d'en dire trop, beaucoup. Ils ont en fin de compte, sur cette histoire-là, bon, ça a été une décatombe pas possible.
4: Si vous avez écouté tout à l'heure, vous savez ce que ça veut dire, décatombe.
12: On a le lexique.
5: Et donc, ce qui s'est produit, c'est qu'ils ont voulu faire des pages entières de journaux comme ils ont fait.
4: Ils mentent.
5: Mais en fin de compte, de toute manière, on ne sait toujours pas exactement les causes exactes de l'accident. Tout ça, donc pour moi, ça a été un truc vite fait, bien fait, ça a été piraté. Ça a été piraté et donc les journalistes, ils en ont dit beaucoup de trop sur...
4: Comment ils font pour inventer des trucs s'ils sont pas sûrs?
5: Mais non, ben tu penses, comme ils ont machiné sur des bandes, ouais. Donc automatiquement...
4: Des bandes.
5: Donc quand ça a été dit en direct
12: C'est Chirac à la cassette.
5: Ta gueule toi.
12: Moi je crois que c'était une
5: grosse. Au revoir.
4: Mais par contre Gigi, pour revenir aux journalistes qui inventent sur des sujets qu'ils connaissent pas, t'es un peu journaliste.
5: Ouais,
4: parce
5: mais
4: en
5: ça...
4: fait tes débats, tu t'inventes, tu connais rien et tu fais des débats. Donc
5: Non mais ça sur cette histoire là on va pas s'éterniser jusqu'à 2 ans.
12: Ouais, est-ce que tu crois que toutes les vérités sont bonnes à dire?
5: Mais de toute manière là sur cette histoire là ils en ont fait trop même.
4: Mais c'était quoi l'histoire des bandes, j'ai pas compris parce que...
5: Mais non, c'est quand ils ont été sur les lieux, donc ils ont essayé d'en savoir un peu plus vis-à-vis des responsables qui étaient sur place et en fin de compte
4: de quoi?
5: Ben, les secours, donc ils ont interrogé des flics et les pompiers qui étaient sur place et tout, donc ils ont voulu en savoir exactement, et eux derrière, bon, quand ils ont pris les lignes de leurs journaux, ils en ont rajouté.
4: Ah, donc, c'est leur job.
5: Ouais, mais d'accord, c'est leur job, mais ils n'ont pas besoin d'en rajouter comme ils ont fait. C'est tout.
12: Et quand il n'y a pas de guerre au Kosovo, il faut bien trouver des sujets, quoi.
5: Ouais, mais attends, mais de toute manière, là, sur une histoire comme ça, on parle de journalistes, donc il y a même un bouquin qui est sorti là-dessus, et que là-bas, en Angleterre, ils sont pas d'accord.
4: Ah bon, c'est quoi le truc?
5: Je sais plus, j'ai pas le titre du... c'est le truc sur l'IDD, là.
4: Tu l'as lu?
5: Non, mais il est pas... Ouais. C'est là-bas, en Angleterre.
4: Ah, oui.
5: Ouais, qui c'est qui voulait rajouter un mot, là?
12: Ouais, c'est El Pilonov.
5: Ouais.
12: Il voulait savoir si tu penses que c'est normal, parce qu'en Angleterre, il faut payer pour aller visiter la tombe de l'IDD.
5: Ouais, c'est ce que j'ai entendu dire, ouais.
12: Je voulais savoir si tu trouvais que c'était normal.
5: Pour moi, non, parce que c'était quand même une personnalité...
12: Une grande femme.
5: Une grande femme qui a fait quand même... qui a fait beaucoup. Parker ?
13: Oui ?
5: Si ça te dérange pas...
13: Quoi ?
5: Si on te dérange, tu le dis, hein ?
13: Bah, j'écoute.
5: Non, mais pour l'instant, vous êtes que deux à l'heure actuelle.
4: Non, j'ai Conchita aussi qu'on peut accueillir. Bonsoir.
5: Ah, Conchita ?
13: Allô, Gérard ?
5: Ouais, Conchita.
13: Bonsoir, moi, je voudrais apporter mon témoignage parce que... Oui.
4: C'est lui le chef, hein.
5: T'appelles d'où?
13: Pardon. Je suis de Paris, j'ai 32 ans.
5: Ouais, mais je m'en fous.
13: Je suis femme de ménage au Ritz et je voudrais apporter mon témoignage.
5: J'ai pas besoin de savoir que t'as 32 ans et que t'es femme de ménage au Ritz, d'accord? Parce que ça me regarde pas du tout.
13: D'accord.
4: Non, mais c'est important.
5: Ouais,
4: c'est
5: au Ritz.
4: Elle travaille au Ritz.
5: C'est-à-dire, qui c'est qu'on a d'autre?
4: Bah, c'est tout pour l'instant.
5: Conchita, tu permets que je termine de demander à Manu si on a d'autres personnes?
13: Oui, monsieur.
5: Bon, merci. Donc, on était avec El Pironos, Marqueur. Et donc Conchita, tu voulais dire. Donc
13: Pasteur
5: maintenant
13: Boudre.
5: Ouais, Pasteur Boudre, pardon.
13: Je tiens à préciser quand même.
5: Ouais, bon. Donc Conchita.
13: Oui.
5: Alors.
13: Je voudrais apporter mon témoignage parce que je suis femme de ménage au Rix. Et j'ai fait leur chambre après leur départ. J'ai découvert quand même des godes, des bouts chinois, et ça m'a choqué énormément.
5: C'est ça. Putain, tu
13: es pour. Je suis pas sûr, monsieur.
5: Non, mais il y avait pas.
14: T'as dû te tromper de chambre.
5: T'as dû te tromper de chambre, mais il y avait. Il n'y avait pas du sperme sur les draps et elle avait non, quelque
14: non,
5: chose.
14: Non, ça m'étonnerait.
13: J'ai envie de câlin.
5: Ça commence à bien faire ces histoires. Donc, on parlait des journalistes, on parle pas de sa chambre. On en a rien à foutre.
13: Je suis trompé, monsieur.
5: Alors, qu'est-ce que vous pouvez nous rapporter de plus que.
14: Non, parce qu'en fait, vous étiez au Ritz, vous travaillez au Ritz depuis l'affaire.
13: Depuis l'affaire, exactement.
14: Donc, vous les avez vus, en fait, au Ritz.
13: Bah, exactement, mais on ne me croit pas apparemment. Donc...
14: Non, mais ça, c'est bon, dans la chambre, c'est personnel.
5: Non, apparemment, ils n'ont pas dormi. Ils ont été mangés.
14: Oui, voilà.
5: Ils n'ont pas dormi.
14: Bah oui,
5: tu dis n'importe quoi, Conchita.
13: Ils ont quand même des
5: potes. Non, c'est faux.
14: Non, parce qu'ils sont partis en voiture, donc.
5: Non, ils n'ont pas dormi.
13: C'est peut-être la chambre.
15: Ils n'ont pas dormi, ils ont couché ensemble.
5: Ils n'ont pas dormi.
15: Ils ont niqué comme des bêtes.
13: Avant de manger, peut-être.
5: Non, plus. Parce qu'ils ont...
14: Ils ont pas, parce qu'ils ne comprennent rien, les gens, là.
5: Non, mais on était avec El Pirono. Ouais, donc tu voulais dire tout à l'heure, parce qu'on a été coupé.
15: Moi, il trouvait qu'ils en faisaient un peu beaucoup pour un simple accident. Moi, je sais qu'un jour, il y a Sœur Marie-Thérèse, elle est tombée en mobilette, bah personne n'en a parlé.
14: On parlait de la tombe et que c'était payant.
5: Voilà, on parlait de ça et justement,
14: ça va où l'argent?
15: Est-ce que tu crois qu'il faudrait faire payer le pont de l'Alma?
5: Non, attends, El Pirono. Non, on va revenir là sur ce que tu disais là, sur l'histoire de la tombe, parce qu'on parlait de ce qu'elle faisait quand même.
15: Il faut dire que
5: ce qu'elle avait fait au départ, donc à l'heure actuelle, c'est toujours, ça continue toujours les...
14: Les personnels
15: et tout ça, là.
5: Ouais, c'est toujours repris par quelqu'un. Hein, ça,
14: c'est un joueur de foot, non, maintenant?
5: Non, c'est plus, je sais pas qui c'est.
14: Mais si, c'est un joueur de foot.
5: Ouais, il me semble aussi.
14: Elle allait déminer, je sais pas trop.
4: C'est David Ginola, non?
5: Ouais, voilà. Ouais. Mais l'argent, d'après ce qui a été dit, maintenant, ça reste à vérifier, à voir. Ouais. Hein, c'est à prendre avec des pincettes. Donc, en principe, l'argent qu'ils ont récolté sur les tombes, pour aller, quand ils faisaient voir sa tombe, comme tu disais, là, El Pironos. Donc, apparemment, l'argent qu'ils récupèrent, c'est justement pour les associations qu'elle a fait.
15: Et moi, je sais que, parce qu'en fait, là, c'était la Toussaint, c'était Halloween, donc c'était la fête des morts. Il y a des gens qui proposent de mettre la tête de Lady Di comme emblème de Halloween à la place de la citrouille.
5: Mais arrête de dire des conneries là-dessus. El Pironos, arrête de dire n'importe quoi. Tu m'écoutes là.
15: C'est une symbole.
13: Là, c'est compliqué. Je voulais quand même dire que je suis pas d'accord de faire payer les tombes.
5: C'est en Angleterre. Là-bas, ils font ce qu'ils veulent. C'est leur problème.
13: Je crois que c'est une Mercedes neuve.
15: Est-ce qu'on pourrait avoir un ingénieur de chez Mercedes quand même pour essayer de comprendre?
5: Non, mais ça, et puis quoi encore?
15: Spécialisé dans l'ADS ou je sais pas.
5: Non.
13: Gérard, qu'est-ce que t'en penses, toi?
5: Mais moi, je viens de dire ce que j'en pensais, c'est tout. Je suis pas d'accord.
13: Non, mais t'as pas dit pour les journalistes.
5: Mais si, tu travailles là, Conchita.
13: Mais c'est arrivé, Gérard.
5: Non, mais Conchita, la madame, elle est pas là. Hein.
13: La madame, elle est sous le paillasson, d'accord.
5: On en a assez parlé de l'histoire des journalistes.
14: Gérard, ça a été dit tout à l'heure. Pourquoi, donc, s'ils font payer en Angleterre, pourquoi nous, on met pas un péage entre le début et la fin du tunnel?
15: Merci, Manu.
5: Mais ça, de toute manière, j'en sais rien.
14: Tu vois, comme un truc d'autoroute, quoi. Tu payes 75 balles pour passer dessous, et voilà.
5: Non, mais ça, j'en sais rien. Ça, tu demandes ça au ministère des Transports ou à la DDE.
14: Comme ça, au moins, il pourrait refaire le pylône, quoi.
5: Mais ça y est, il a été refait. Ça n'empêche pas que tout le monde va se rendre.
14: Non, mais c'est dégueulasse. Ils mettent des fleurs, des autocollants.
5: Mais tout le monde se rend sur le lieu de l'accident à chaque fois. Donc,
14: tu y allais, toi, ou pas?
5: Non, moi, ça m'intéresse pas du tout. Et puis, je m'en fous complètement.
15: Mais tu faisais
13: caca,
15: non,
13: du pylône, quand t'as
5: l'air. Attends, tu fermes ta gueule. Au revoir. Hop. Tu as sucé les boules ailleurs. Voilà, terminé pour toi par cœur. Voilà, comme ça, ça va plus vite. Alors, quelle heure elle est?
16: Comment ça va?
13: Qu'est-ce que tu
5: demandes? Alors, attendez.
15: Alors.
5: Attendez.
14: Oh là, chaud, gros dossier.
5: Alors. On va demander à Anka les questions qu'il y a sur l'internet. Alors, on en est
14: tu
5: où
14: peux parler devant ton micro quand même.
5: On en est où sur les questions?
8: Alors, déjà, ils veulent tous savoir si t'étais sous le pont de l'Alma le soir de l'accident.
5: Je viens de dire non. Non mais attends, ça fait deux questions qu'on pose.
8: Non, j'y suis pas allé.
5: J'ai pas été sur le même quand l'accident.
8: Ce soir-là, tu y étais pas.
5: Bon, l'accident, quand il y a eu l'accident, je n'y étais pas.
8: Non mais depuis
5: minuit 20, ça fait 20 minutes que le débat a commencé. Depuis 20 minutes, t'es en train de branler rien à foutre. On m'en rappelle ton papier. De merde.
8: Bah oui, mais comme
5: qu'on en a rien, qu'on s'en fout.
8: Voilà, je suis un peu bloqué, tu vois.
5: Mais alors, mais dans ce cas-là,
14: devant ton micro, ma couille.
5: Putain, mais c'est pas vrai de travailler avec toi, hein. C'est impossible de travailler avec toi. Impossible.
8: Tu peux continuer ou pas?
5: Impossible.
8: C'est impossible.
5: Ah ouais, mais pour moi, c'est impossible de travailler avec quelqu'un comme ça.
14: T'as d'autres questions, Anka, sur Internet ou tu te branles encore?
8: Oui, j'ai d'autres questions.
15: Bien.
8: C'est un rapport, il demande si...
14: pas de nom de jeune fille, hein, oui. Tu te souviens.
15: Ouais.
14: Voilà.
8: Il demande si la nouvelle voiture de Gérard, en fait, c'est une Fiat Uno blanche qu'on lui aurait donnée.
15: Ok, bah continue à
5: branler sur l'Internet et puis ça vaudra mieux que de dire des conneries qui tiennent pas debout, d'accord? Oui. Je t'ai bien dit, je t'ai bien précisé au début du débat que je ne voulais pas de saloperie de...
8: Oh, en avant, on est 9448 sur Internet.
14: En plus, blanche la voiture, elle est grise, alors.
5: 9448.
13: Elle est métallisée ou pas?
5: Et ta sœur, elle est métallisée ou pas?
13: Ma sœur, non.
5: Bon, alors, tu la fermes. Tu la fermes.
13: Toi aussi. C'est pas moi,
5: De toute manière, c'est toi la seule fille qu'il y a, alors Conchita...
13: C'est un mec qui a pris une voix de nana.
5: Ouais, c'est ça, alors Conchita, moi
13: c'est pas ma voix, hein.
5: Ouais, c'est ça, Conchita.
13: Oh là la bassine, entre les grossesses, digne d'un don.
5: Qu'est-ce que c'est que ce bordel encore? C'est Christine hier, ça.
13: Savez-vous pas que la chatte à la mode, savez-vous pas que la chatte à la mode de chez nous?
5: Ouais, d'accord.
14: Oh, là, un petit clin d'œil pour ton ex.
5: Elle était vraiment mieux que ta nouvelle. Bon,

0: Oui, bonsoir, Gérard. Trois popos.
1: Corporosi, t'appelles d'où, la fréquence?
0: Moi, j'appelle de Calinette sur Sodo, c'est 105.7.
1: Je te préviens, toi.
0: Oui.
1: Un conseil que je te donne, tu dis encore une connerie comme ça, je te prends même pas, je te dis au revoir tout de suite.
0: D'accord. Je te prends même pas, hein.
1: D'accord.
0: Non, mais c'est un petit hameau dans le Wisconsin, j'ai le droit quand même.
1: D'accord, alors bonne nuit, au revoir. Bon, mais il a rien dit,
0: un petit village.
1: Là, la fréquence.
0: Je te l'ai dit, c'est 105.7, Gérard, calme-toi.
2: Bonsoir, les Calinois.
0: Voilà, bonsoir à eux.
3: On pourrait faire un petit sondage là pour essayer de faire un petit résumé de tout ce qu'on a dit déjà depuis tout à l'heure.
1: Alors, avez-vous
0: de quoi?
3: Gérard, vas-y.
1: Manu. Manu.
3: Oui.
1: Celui qui vient d'arriver là, Poporizzi.
3: Oui.
1: Tu peux lui expliquer c'est quoi le thème du débat, parce qu'apparemment il est dans les nuages celui-là.
3: C'est Lady Di, Poporizzi. Voilà.
1: Bah, je sais pas, Manu.
4: La bassine entre les gros.
1: Ouais, tu l'as.
3: Voilà, avec ça, merci.
1: Alors, avez-vous déjà entendu parler de Lady Di? Alors, 59% des gens disent qu'ils ont déjà entendu, mais en anglais seulement, ça m'étonnerait.
3: Bah non, mais parlez pas français, Lady Di.
1: 34% disent qu'ils l'ont seulement vu, c'était dans un bowling à l'ALMA. Alors ça, c'est vraiment des sondages de merde. Alors maintenant, oui. les sondages du jeudi, on va plus les faire, ça ira encore plus vite pour moi. 20% des gens disent qu'ils étaient durs de l'entendre.
3: Non mais j'ai pas compris, répète.
1: 20% des gens disent que c'était dur, qu'il était dur de l'entendre après l'accident. Donc elle était morte, donc on pouvait pas l'entendre. Donc alors, hop.
3: Mais Gérard,
1: hop, carrément,
3: ah non, il vient de
1: faire la tige
3: des sondages.
1: Il n'y a plus de sondage et c'est terminé. Allez, hop.
3: Par contre, GG, excuse-moi, j'ai un truc super important là. Tu sais que dans la semaine, on t'avait dit qu'on allait essayer de retrouver en fait Trevor Jones, le garde du corps de.
1: T'as le garde du corps ou le chauffeur?
0: L'amnésiaque, les deux là.
3: Non, parce que il y en a un des deux qui
1: est. Non, le garde du corps, c'était.
3: C'était l'amoureux, Gérard, ça c'était l'amoureux, c'était l'amant de Lady Di, ça.
1: Le garde du corps,
3: c'est Trevor Jones et on l'a retrouvé. Bon, tu fais bien attention parce que bon, tu vois, il parle un peu français mais pas beaucoup. Donc, tu vois, il parle aussi anglais, donc c'est un peu chaud. Trevor Jones.
2: Il a la mâchoire fracassée quand même, attention.
0: Salut l'amnésiaque.
1: Ta gueule, toi. T'appelles d'où?
2: Non, il va pas faire longtemps.
3: Attends, laissez-le parler.
1: Non, je l'ai mis tout seul, il est tout seul. T'appelles d'où?
5: Hello. Mais I'm on the radio.
3: Oui, vous êtes sur fun, bonsoir Trevor.
1: Tiens, parle-lui, oh. Hello. Bonsoir, la fréquence où vous appelez. Putain, mais oh,
3: Non,
1: là, je vais pas pouvoir prendre un mec comme ça, moi, c'est pas possible.
3: Il va parler. Possible. Vous parlez un peu français, Trevor.
5: Ah oui.
3: Voilà.
5: Hello.
3: Bonsoir.
1: Oh là, non, terminé, allez hop. Au revoir. Allez,
3: Gérard. Mais non, mais attends.
1: Non.
3: On a fait des pieds et des mains.
1: Non, allez hop.
3: Pour la voir.
1: Non, j'en ai rien à foutre. Laisse tomber, allez.
3: Au revoir.
1: Gérard,
3: on est
1: attends. Oh merde!
6: Gérard, on est deux fois plus nombreux depuis qu'il est arrivé sur IRC.
1: Non, mais rien à foutre, tu fermes ta gueule, toi, je vais dire au revoir! Hop, terminé!
3: Attends, on s'est.
5: Mais je t'avais pas vu!
3: On s'est pris la tête, j'ai dit qu'on l'écoutait. C'est dans les gueules.
1: Moi, j'ai un truc là! Putain, merde! Tu le dégages!
3: D'accord!
1: Putain, mais!
3: C'est Maxi!
1: T'en as rien à foutre! C'est tout!
3: C'est la direction qui
1: dit. Non, t'en as rien à foutre! C'est moi qui commande.
3: Ouais mais bon.
1: J'en veux pas, c'est tout.
3: Non mais Trevor Jones, merde.
1: J'en veux pas et c'est tout.
3: Ça fait 3 semaines qu'on est sur le coup.
1: Non, y'a rien à foutre.
6: C'est une exclusivité mondiale.
1: Oh ta gueule toi.
6: Bah écoute.
1: Oh ta gueule. Non, vous faites chier avec ça, hein.
2: Bon,
1: on envoie un disque, on reprend après.
2: Non.
1: les disques, là.
3: Bah, deux secondes, ça arrive.
1: Ouais, ben, ça doit arriver tout de suite.
3: Bon, je pose la question. Attendez, il va poser la prochaine question avant de lancer le disque, quand même.
2: Ouais, quand même, ce sera agréable.
1: Alors, la question, c'est comment s'est déroulé exactement l'accident. Et on se retrouve tout de suite après avec on va s'écouter Dodo Alfayette. Alfayette avec
3: j'ai pas compris.
1: Dodo Alfayette avec j'ai tout perdu, ma mère Go, mon Bob et mon gosse. Et on se retrouve tout de suite après.

0: Salut, salut. Combien, gamin, il paraît que t'es une tête dans ton genre, hein?
1: Ouais, c'est pas sûr, hein?
2: Eh ben non. C'est fini pour toi, Bianca, hein. Tu t'en vas de la
3: fermer. J'ai quand même une petite pression.
2: Non, mais moi je te dis tout de suite.
3: Non, mais attends,
2: tu permets, c'est moi qui commande, d'accord? Je viens de te dire que tu faisais plus partie des studios parce que j'ai regardé la webcam dans le bureau. Tu t'es roulé un patin avec Marco.
3: Tu étais en train de boire un café dessus.
2: Non, mais je vais te dire une chose, j'ai regardé la webcam.
4: La webcam.
2: Celui qui était avec nous la semaine dernière, il y a 15 jours.
4: Si, Mathieu?
5: Julien.
4: Ah, je sais pas, faudrait lui demander.
2: Il est là, à côté. Si...
3: Mais je crois qu'il veut plus bosser.
4: Il finit un truc et il va nous rejoindre.
3: Non. Pendant une semaine après.
2: Non. Moi, je viens de te dire que.
4: Je vais l'appeler. On vient d'écouter quoi alors là?
2: On vient d'écouter Dodo Alfayette avec J'ai tout perdu, ma Merco, mon Bob et mon gosse. Voilà.
4: Mathieu, si tu nous entends, tu peux venir rejoindre l'équipe ce soir.
2: Ah ouais, j'ai demandé à Max et il est d'accord. Donc, Anka, c'est terminé.
4: Anka, tu peux retourner au standard.
3: On part si Anka part, on part aussi. C'est écrit là.
2: Ouais, c'est écrit. Tu vas te rouler un patin. Dans les couloirs, j'ai plus besoin de toi dans l'équipe. Au revoir.
4: Salut Mathieu, ça va bien? Salut à toi, bonsoir.
2: Tu t'appelles comment?
3: Je vais être avec lui pour lui montrer.
2: Il connaît mieux que toi le site internet. Alors, ok.
3: Pierre, avant de partir, parce que je me sens quand même vachement concernée par ce débat, je voulais simplement.
4: Excuse-moi, on se fait la bise.
3: Ajouter un truc, c'est que t'as pas traduit le dit en français.
2: Hop dehors, toi, maintenant.
4: Ça veut dire quoi, madame?
3: Ça veut dire femme morte.
2: C'est ça, t'as raison. Allez, bonne nuit.
3: Salut Mathieu, ça va?
2: Allez, au revoir.
3: Ça va mieux qu'on
4: est. Je crois qu'il Ouais, bah voilà.
2: Au revoir maintenant. Hop, dehors.
6: T'es un petit peu fort pour toi, mon petit gars.
2: Non, mais attends, il connaît mieux le boulot de toi, dehors.
3: Voilà.
7: La welcome.
2: Dehors.
4: Allez dehors, Anka, tu te bagnes.
2: Oh putain.
7: Il a vomi.
4: Non, Anka voulait lui mettre...
2: Tu te casses.
4: Anka lui a fait une petite tape amicale sur l'épaule, lui on a retourné.
7: Attends, elle a déboîté l'épaule aussi.
2: El Pilonos.
7: Hombre.
2: Poussy.
7: Oui, bonsoir Sildar, bonsoir Manu, bonsoir
4: Mathieu, bonsoir Michel. Bonsoir Poussy.
7: Bonsoir.
2: Poporis.
7: Oui, c'est pas Poporis, c'est Poporis.
2: Quoi?
7: Poporis.
2: Ok, j'ai compris. Bon, la question, vous l'avez entendue, donc elle s'arrête.
7: Non.
2: Qui
7: glousse.
2: Bon, toi...
7: Il y a de la dinde.
2: Bon, Manu, tu m'attrapes le... Tu m'attrapes pour courir.
7: Mais ça Monsieur Jones, on the phone. Are you here? Monsieur Cusa.
2: Merde à toi, je t'emmerde.
4: Attends, c'est très bon.
2: J'en ai rien à foutre, il se tire.
7: I have some
2: Manu, tu me retires ça de l'antenne, s'il
7: te plaît.
4: J'ose pas, tu vois, ça me fait...
2: Tu me retires ça de l'antenne, s'il te plaît, je ne continuerai pas le débat.
7: Je ne peux pas te parler, pas bien.
2: Non.
4: Tu vois, on fait des efforts.
7: Je français mal, mais...
2: Moi je m'en fous, on va le laisser parler tout le long du débat.
4: Est-ce que vous avez un truc à dire sur Diana Trevor? Rapidement, Gérard doit faire son débat.
7: Ah oui, je veux dire des choses sur...
2: J'en ai rien à foutre, je n'en veux pas sur l'antenne. Je n'en veux pas sur l'antenne. Je n'en veux pas sur l'antenne. À trois, je me tire. Oh, merci. Et tu lui dis au revoir complètement, je ne veux plus sur l'antenne. Okay. Voilà. Alors,
4: monsieur Cusin.
2: Ouais, toi, tu fermes ta gueule.
4: J'ai pas dit ton nom, j'ai dit Cusin.
2: Ouais.
7: Donc, t'as bien fait de dire, Gérard, c'est un...
2: Bah alors, la question avant le disque, est-ce qu'il y en a qui n'ont pas compris,
7: ouais.
2: C'est comment s'est déroulé
1: exactement l'accident et on va demander à Porizzi, là, c'est pourquoi là.
8: Oui, Gérard, bah, de par mon métier, parce que je suis un paparazzi, tu appelles ça paparazzi, mais c'est paparazzi, hein, le terme technique, bah, j'ai pu tirer quelques photos, en fait, du carnage, hein, on peut appeler ça comme ça, il y avait des morceaux de chair partout, hein, du sang princier un petit peu sur les pavés, un petit peu partout. Et donc, bon, les photos sont un peu floues, mais ce que j'ai vu, Gérard, je ne veux pas te choquer, hein. Non mais c'était ça ressemblait à une fellation si tu veux, hein.
1: Fous-toi bien de la gueule du monde, toi.
8: Bah écoute, et même il paraît que ces derniers mots c'était bah tu préviens quand tu craches.
1: Ouais bah moi je te préviens que je te dis au revoir.
8: Je te dis au revoir.
1: Voilà,
9: ça y est.
1: Hop.
9: Par contre GG, on a quelqu'un qui voulait réagir, donc on accueille Monsieur Mazur. Bonsoir.
10: Oui, bonsoir Monsieur Gérard, c'est Monsieur Mazur au téléphone.
9: Bonsoir Monsieur Mazur.
10: Bonsoir. Comment allez-vous Monsieur Gérard? C'est un plaisir de vous réentendre.
1: Ouais ben moi ça me fait pas plaisir parce que vous avez encore saccagé le débat comme d'habitude.
10: Bon écoutez, non, ça s'est très bien passé.
1: De toute manière, je vous laisse que une demi-heure d'antenne, pas plus. Hein.
10: Absolument, je suis d'accord.
1: Donc, la question, vous l'avez entendu.
9: Micro, Gérard, merci.
1: Vous avez entendu la question?
10: Absolument pas, j'étais au standard, monsieur Gérard.
1: Avec alors, comment s'est déroulé l'accident? Et c'était, je demandais à monsieur Pouzzi.
11: Pouzzi.
1: Non!
11: Non, Pouzzi. Alors, Pouzzi El Fayette, s'il te plaît.
1: Pouzzi, j'en ai rien à foutre.
11: Ok. Bah écoute, les conditions de l'accident, moi j'aurais entendu dire qu'il y a quelqu'un qui avait fait un morceau d'acajou sous le pont de la main, près d'un poteau, un but de rotule.
1: Bon, et Pouzzi, au revoir.
11: Et qu'il avait...
1: Au revoir. Au revoir. Allez hop, terminé. Tu lui dis au revoir, terminé. Comme ça, ça va aller plus vite avec moi. Ça va aller plus vite, hein, ce soir. Celui qui s'amuse avec ça est prié d'arrêter. Merci.
9: Ah, c'est très lourd.
1: Dindadon. Ouais, bah on s'en fout de celle-là.
10: Hop,
1: ouais, Manu. Je voulais accueillir Madame Paul. Bonsoir.
12: Oui, bonsoir.
10: Bonsoir, madame.
12: Bonsoir, tout le monde.
9: Bonsoir,
12: bonsoir Gérard. Bonsoir, Manu. Bonsoir,
1: Tapaldo.
9: Bonsoir, madame.
12: Bonsoir. Bonsoir,
1: mes pattes. Tapaldo.
12: Appel de
1: Riff 101.9. Putain, mais quand je demande Tapaldo, tu peux me donner la fréquence, ça m'évitera de...
9: Ah, tu sais, t'as fait les marchés.
1: Qui c'est qui nous reste?
12: C'est ta mémoire, tu devrais me remercier.
1: Toi, tu commences à te la fermer, parce que tout à l'heure, tu as retourné d'où que tu te viens.
10: T'as compris la macrène.
1: Et les pironos. El pironos. El pironos, bah tiens à toi alors.
10: El pironos, bah moi il
1: faut. Attends. Je répète pour Madame Paul et Monsieur Mazur la question.
12: Merci.
1: C'est comment s'est déroulé exactement l'accident. Donc El pironos.
10: Alors moi j'ai entendu dire que le gars qui conduisait là, les chauffeurs, il avait consommé des produits.
12: Il avait mangé des croustilles chauds.
10: Tout à fait, parfait. Plus de l'alcool, plus des médicaments, et qu'il y avait du sexe à l'arrière, et que bah, ça, tu sais, c'est cocktail, hein.
1: Non, mais ça...
10: Si, c'est explosif à chaque fois, c'est boum, hein.
1: Bon, on verra.
10: Bah forcément, hein, quand tu sais bien comment ça se passe.
1: Madame Paul.
12: Oui. Ça reste un mystère. Moi, je m'en tiens à ce qui a été édité dans les journaux et ce qui a été dit à la télévision. Alors, il y a les paparazzis, mais bon, ils ont été acquittés. Ils ont
10: pris
12: la bagnole. Moi, je pense que c'est un suicide.
1: Je peux signaler d'une chose que celui qui s'amuse avec la radio derrière est prié d'arrêter.
9: Non, ça me gonfle.
1: Sérieusement.
9: On a trouvé le problème, c'est un problème de standard. Ah.
13: Je peux accueillir quelqu'un vite fait, entre-temps.
9: On accueille Lady Lespousse. Bonsoir.
14: Et si je t'avais dit combien je t'aimais, mon frère? Et si je t'avais dit, les beuges, on va te faire.
1: Okay. Bonjour. Ça te dérangerait de dire bonsoir que de dire des conneries?
14: Je suis à l'antenne.
1: Oui, tu es à l'antenne.
14: Salut Gérard, salut tout le monde.
10: Oui, bonsoir monsieur NTM.
14: Bonsoir.
1: T'appelles d'où?
14: J'appelle de Saint-Denis.
1: 101.9.
14: Et j'ai trop une boîte de l'escar.
10: Ouais, c'est clair.
1: Toi, tu vas commencer à te calmer parce que sinon, je vais te dire au revoir tout de suite. Toi. Ça va aller vite là.
10: Très bien.
9: Bah, Gérard, justement, avant qu'on continue, il y a Mathieu qui est m'amené en fait des petits sondages très intéressants et là pour une fois pas des conneries. Donc, il y a une question qui a été posée. Que doit-on faire quand les paparazzi vous traquent comme les Didi? Donc, 73% des gens répondent qu'il faut mieux se cacher. 31% demandent ce que tu ferais toi.
1: Non, mais attends, tu vas pas dire que c'est Mathieu parce que t'as demandé la feuille à Manu, donc alors pour l'instant tu fermes ta gueule.
9: Mais non.
1: Non, mais là
9: c'est Mathieu, c'est bien toi qui viens de
1: l'aller. Non. Parce que c'est Manu qui
9: parce que Mathieu l'avait mis là.
1: Non.
2: Non, non, je suis désolé. Donc, non, j'en ai rien à foutre. Madame Paul.
4: Depuis qu'il a une voiture, c'est
2: Madame
4: un
2: Paul. Si on nique. Madame Paul.
15: Oui.
9: 17% me demande si j'aimerais être un paparazzo.
2: Ta gueule.
15: Mais moi, le sondage de Fildar m'intéresse.
2: Moi, le sondage, il m'intéresse pas. Tu réponds à la question, Madame Paul, ou je te dis au revoir.
15: C'est pas grave, t'écoutes pas, nous, ça nous intéresse.
2: Alors, Madame Paul, au revoir, allez hop.
16: À mon avis, cette caisse, elle fonctionne au charbon.
2: Allez hop, terminez celle-là. Enculé par le pétasse.
9: Madame Paul, ok.
2: Voilà. Alors, il a dit, je sais pas quoi là.
16: Ouais, les scousses. J'ai pas trop entendu ta question, Gérard.
2: Comment s'est déroulé exactement l'accident?
9: Et avant, 29% des gens pensent qu'il faut coucher avec eux pour être tranquille.
2: Et 50% dit que tu fermes ta gueule, toi, espèce de gros con.
9: Je voulais juste continuer.
2: Tu fermes ta gueule.
9: D'accord.
2: Mathieu, oui.
17: Ouais, sur internet, j'ai une supposition de Raynor qui dit comme quoi la Mercedes aurait dérapé sur un chargement de yaourt abandonné au milieu de la route. Je sais pas.
2: Non mais ça c'est des conneries, donc
9: Mathieu, limite quand même. Mathieu limite. Hein.
2: Non mais c'est bon.
9: Heureusement que c'est nouveau. Hein.
2: On s'en fout, de manière, il y a 15 jours, il avait fait du bon boulot sur le débat des catastrophes.
9: Alors comment a lieu cet accident? On va avancer un peu.
2: Lady.
16: Bah, écoute, moi je pense qu'ils ont bu un petit coup de pro et puis que voilà, ils se sont pris un pilon, quoi. Voilà, je l'avais dit avant et c'est comme ça que ça s'est passé, pas vraiment, quoi.
2: Monsieur Mazur.
18: Ben écoutez, à mon goût, je pense que c'est une vitesse excessive qui est mise en cause, bien entendu, parce que d'après les informations que j'ai eues, personnellement, ils roulaient à plus de 80 à l'heure, ce qui est quand même excessif. Je vous rappelle que la limitation de vitesse en milieu urbain est limitée à 50 à l'heure.
2: Bon. Alors, les causes de l'accident exact, pour l'instant, tout le monde apparemment a dit comment que ça s'était déroulé, mais donc, en fin de compte, oh là là là là, le Larsen, c'est grave de chez grave. Donc, les causes exactes de l'accident, donc tout le monde a à peu près dit que c'était d'après ce qu'avait été dit, donc comme M. Mazur disait, donc c'est une vitesse excessive, ça c'est vrai, mais pas 80 km/h, comme M. Mazur disait, mais un peu plus. Et pour dire une chose, que d'après les rapports d'autopsie, les rapports d'alcootest faits sur le chauffeur, roulé avec plus de 2,8 g d'alcool dans le sang. Donc apparemment c'est tout ce qu'on a pu savoir de
9: toi,
2: ça.
9: À 2,8 g tu tiens ou pas?
2: Non, déjà.
9: Même une barrique.
2: Non, mais même déjà j'ai dit
9: en une main, il paraît. Ouais.
2: À 2,8 g tu peux pas contrôler ta voiture déjà.
9: Mais comment on peut se prendre un pylône qui
2: est... Excuse-moi. Non,
9: à 2,8 g tu peux contrôler ta connerie ou pas?
2: Toi, à 2,8 g tu peux contourner ta salope. Manu, tu voulais rajouter quoi?
19: Je voulais, parce que moi franchement dans ce truc là si ouais. Je peux me permettre, ce que j'ai pas compris, c'est comment on peut se prendre un pylône quand c'est tout droit. Même non. Si on va à 600, tu vois, quand c'est tout droit, c'est tout droit.
9: T'as une super caisse pour la 600.
2: Ouais, non, mais attends, déjà fallait voir déjà dans l'état que la bagnole, ils l'ont retirée. Hein. Parce que vu...
16: Mais fallait voir l'état du chauffeur, surtout.
2: Ouais, mais il était, comme je viens de dire, il avait 2,8 g d'alcool et la bagnole, elle était carrément pliée.
19: Hein. Ouais, non, mais avec
2: 2,8 g d'alcool dans le sang, de manière, il pouvait pas contrôler
9: la bagnole. Mais comment ça se fait qu'il l'a laissé conduire s'il avait 2,8 g? Ça se voit quand même. Quand toi, t'es bourré, on le voit.
2: De manière, ça se voit, de manière, tu le vois tout de suite. Attends, mais tu l'as... Ouais, toi, là...
9: C'est bon, vas-y, je l'ai coupé, vas-y.
2: Donc, de manière, à 2,8 g, de toute manière, à la vitesse qu'il allait, il pouvait pas contrôler la voiture.
9: Mais pourquoi ils l'ont laissé conduire?
2: Mais
9: pourquoi?
2: Mais de manière,
9: pourquoi? C'est ça la question.
2: Mais merde, ta gueule un peu avec tes pourquoi, tu me fais chier.
9: Alors, vas-y.
2: D'accord.
9: Ah oui.
2: Donc, de toute manière, il était déjà pas au restaurant quand ça s'est passé, parce que
9: il était où?
2: Il était parti ailleurs, donc
9: ils l'ont rappelé
2: au moment de
9: partir. Pourquoi?
2: C'est de là que l'accident est venu. Après, c'est tout.
9: Pourquoi ils l'ont laissé conduire?
2: Mais merde, avec ta gueule, avec tes pourquoi, tu me fais chier, puis c'est tout.
9: Non mais
2: d'accord, alors tu fermes ta gueule maintenant avec tes pourquoi, tu m'emmerdes.
9: Genre imagine, t'as les Didier et Dodi qui sont derrière, ils voient bien que devant, le mec qui conduit, il est bourré, quoi.
2: Mais tu peux pas le savoir.
9: Mais si, tu peux le savoir, il est là.
19: Non mais Gérard, le truc, c'est que bon, ils avaient quand même une grosse voiture, une Mercedes pour pas citer la marque.
2: Ouais, mais
19: tu te plantes pas avec une Mercedes,
2: non, mais R14.
19: D'accord,
2: tu te plantes pas. Eh, mais R14, attends, merde, espèce de gros con.
19: Ah, pardon, non, je disais ça comme ça, c'était un exemple.
2: Tu fermes ta gueule, espèce de gros con.
19: Tu veux Clio ou ce que tu veux.
9: Non, mais attends, c'est une GTL. Ça renvoie ça, c'est chaud.
2: Et toi, tu fermes ta gueule. Des questions IRC parce que vous me faites chier là tous les deux.
17: Ouais, une super question, mais là c'est très grave, c'est une rumeur comme quoi Mercedes en fait aurait fait exprès donc d'exploser les Didi.
2: Non, de toute manière.
19: Tu peux pas dire ça, Mathieu.
2: Donc voilà.
9: Regarde,
2: Mathieu,
9: t'es nouveau, mais vas-y mollo quand même.
17: Ok, d'accord.
2: C'est tout ce qu'on peut.
9: On est pas couvert.
2: C'est tout ce qu'on peut dire de ce qui se passe, comment que c'est déroulé l'accident.
9: Ça viendrait. Vas-y, vas-y.
19: Le pylône, la merco, le chauffeur ou toi?
9: Merde. Non, voilà. Mais donc c'est le chauffeur en fait. Mais toi, tu penses que c'est le chauffeur parce qu'il était ivre.
19: C'est de la faute du chauffeur, c'est tout.
9: Donc c'est pas de la faute d'éléments extérieurs.
19: Il pouvait pas contrôler sa voiture, c'est tout. On va pas s'éterniser sur ça.
9: Mais il n'y a pas à la contrôler, c'est une ligne droite, Gérard.
19: Mais attends, mais comment ça, même sur une ligne droite, tu peux dire, tu peux pas contrôler sa voiture, il peut pas contrôler sa bagnole et c'est tout.
10: Ça ressemble à un attentat kamikaze comme ça.
19: Oh là là, putain. Vous faites chier là.
9: Attends, il y a quelqu'un de la sécurité, excusez-nous, qui rentre.
20: Bonsoir. Une voiture qui est en train de se faire déconner, je sais pas qui elle est.
9: Ah, c'est quoi?
19: C'est quoi ton métier? C'est bien, Tildar,
9: c'est pas moi.
19: Non, mais c'est bien tes conneries.
9: Ah, c'est bien. Bon, il y a les secours qui arrivent, c'est bon, il n'y a pas de problème.
19: C'est bien tes conneries, hein.
10: D'accord.
19: Bon. Question hier, c'est avant.
9: Matthews.
17: Une question, est-ce que si elle s'était pris un autre pylône, ça aurait été pareil?
19: Pareil. Oh, tu...
9: Mais c'est pas moi, c'est les auditeurs, ils respirent comme des bœufs.
19: Bon, tu me les calmes un peu là.
17: Elle s'est pris quand même le 13e pylône.
19: Ouais, mais justement, on va en parler, mais ça, de
9: manière... Il n'y a pas un signe, Gérard?
17: Ouais, superstition, tout ça.
19: Non, mais ça, de manière, comme on vient de dire, il roule à plus de 2 grammes d'alcool, tu peux pas contrôler le truc. Il pouvait pas contrôler sa voiture, et je comprends pas pourquoi ils l'ont laissé conduire.
9: C'est toi, par exemple, en camion, quand t'as été à 6 grammes, tu comprends?
19: Mais attends, mais
9: il y avait de la neige, mais bon.
19: Mais assez grave, mais attends, espèce de connard, va.
9: Non, mais il a mis des skis sous les roues.
19: Oh, attends, allez-vous me faire chier avec vos conneries. Bon,
9: je peux accueillir juste une auditrice vite fait, excusez-moi tout le monde, on accueille Cosette, bonsoir.
21: Bonsoir.
9: Oui,
21: bonsoir, Gérard.
10: Bonsoir, madame Cosette.
21: Est-ce que je
19: te réponds? Oui. Fréquence.
21: Ma fréquence, 103.9.
10: Mille.
9: Ta fréquence sexuelle, c'est quoi, putain?
21: Sexuelle, c'est
9: 380
21: degrés.
9: D'accord.
19: Ouais, plus tard, tes questions, tu fermes ta gueule et puis c'est tout. Ouais, Cosette.
21: Donc, je voudrais réagir parce qu'en fait, le père d'Al-Sayed a dit que c'était un assassinat. Parce que c'est vrai que quand une voiture, elle va tout droit, et ben c'est vrai que c'est difficile de se planter, même si t'es bourré. Donc, en fait, ça a été organisé, ça a été un assassinat, en fait. C'est ce que pense le père d'Al-Sayed.
19: Ouais, mais ça, c'est ce qu'ils pensent, eux. Mais de toute manière, par rapport, vu l'état de la bagnole, l'expertise, on ne sait pas ce que ça a donné, l'expertise de la voiture.
9: Je crois que ça a été un peu caché, d'ailleurs.
19: Ouais. Oui, mais justement c'est ce qu'on disait, donc les journalistes en ont dit trop, mais ils n'ont pas dit exactement après comment que ça s'était déroulé.
9: Pour moi,
19: personnellement, je réponds tout de suite à sa question. Ouais. Pour moi,
9: je voulais ajouter un truc par rapport à ce que tu allais dire, c'est que la police, en fait, ou ceux qui ont fait l'expertise de la voiture, ils n'ont pas dit les vraies raisons de l'accident.
10: Ouais, attendez, les gars, si je peux me permettre d'oublier un truc,
19: c'est qui?
10: Attends, c'est El Pilonos, j'ai perdu mon accent, mais c'est toujours moi. C'est secret défense, tout ça, les gars.
19: C'est ce que j'allais dire. Ce qu'il faut dire, c'est que ça a été vite bouclé en moins de deux, parce qu'à l'heure actuelle, on ne sait toujours pas.
22: C'est Adrénaline, il est actuellement 2h36, j'espère que vous passez quand même une bonne nuit. C'est le but de la manœuvre. Alors on va faire un petit coucou du côté du chat, alors avec Pouce au Mystère, Dodo, éponyme, JC Bouli, Helmut, Josian, 22h, 3h, Julien Fréquence Plus, moi-même, Malekis, Maxazak, Michel Lopez, Mister Cousin, Mister Moustache, Nimba, One, Papa de Web GG, Pitbull Mystère, Pucelle Mystère, RZQRRR, SKC Squall et Woké. Alors pour nous joindre sur le chat, c'est très très simple, www.webgg.net, rubrique chat. Et puis continuez à me laisser vos messages e-mail, julien@t-1.fr. Et on continue avec le débat sur l'affaire Lady Di.
19: Non, c'est faux.
9: Il paraît qu'elle est dans un endroit à Paris, une fourrière à Paris.
19: C'est pas
9: Il paraît, donc c'est pour ça que je dis.
19: Ça, tout le monde peut dire qu'elle est dans Paris, on ne sait pas où. De toute manière, ça a été vite bouclé, donc cette histoire-là...
9: Il a cache. Pourquoi il a cache?
19: Parce qu'ils ont voulu boucler l'affaire vite fait. Comme Cosette a dit, de toute manière, on ne sait pas l'expertise exacte de la voiture.
9: C'est quand même bizarre.
19: Une info, une vraie, c'est que le chauffeur... qui les a conduits, c'est pas leur chauffeur officiel.
10: Ouais.
19: En fait, c'est un remplaçant, c'est ça?
10: Comme
19: ça.
10: Je sais où la voiture se trouve.
19: Ah, monsieur Trevor, elle est où la voiture?
0: Ça peut être intéressant.
10: Monsieur Emmanuel m'a rappelé.
19: Mais non, Gérard,
2: tu lui as raccroché le nez, je ne veux plus sur l'antenne.
19: Bah d'accord, mais
2: clair, net, précis.
19: Il savait où était la voiture, merde.
2: J'en ai rien à foutre.
19: Alors, est-ce qu'il peut te le dire hors antenne, Manu, monsieur Trevor?
2: Je ne peux pas le savoir. De toute manière, je réponds à Cosette, comme tout le monde.
21: Oui. Je voudrais dire aussi que le père d'Alfayette a proposé une grosse somme d'argent pour retrouver.
2: Ouais, pour retrouver la fameuse voiture blanche.
21: Exactement.
2: Ouais, mais ça, pour l'instant, comme personne ne sait exactement. Comment que ça s'est déroulé, parce que sur la carrosserie de la bagnole, bon, c'est vrai qu'il y a toujours encore cette histoire qui est bizarre.
21: Il y a un doute, hein.
2: Il y a toujours.
0: Par contre, Gérard, donc moi je viens de reprendre Monsieur Trevor
19: Jones,
0: en antenne donc. Mais bon, tu vois, j'ai du mal à le croire. Il me dit que l'épave de la voiture serait dans une cave cité Carnot, donc bon.
10: Possible.
2: Manu, tu fermes ta gueule parce que tu.
19: Voilà, j'y crois pas.
2: Je vais te dire une chose, ça me fait pas rire du tout avec tes conneries, d'accord? Alors maintenant, tu vas fermer ta gueule pour une bonne fois pour toutes. Jusqu'à la fin du débat.
19: Voilà. Qui est plus...
2: Tu vas t'occuper.
10: Votre gueule, monsieur Manu, votre gueule.
2: Ouais, monsieur Manu, vous restez poli, sinon je vous dis bonne nuit. Vous.
10: Absolument, je parlais à monsieur Manu, je prenais votre défense, monsieur.
2: Bon,
10: votre gueule, monsieur Manu.
2: Alors, pour finir avec cette histoire de comment s'est déroulé l'accident, donc, comme Cosette disait, le père de.
0: Dodi,
2: donc, donne une grosse récompense pour retrouver cette fameuse voiture blanche qui,
0: soi-disant,
2: est à l'origine de l'accident.
0: Peut-être.
2: Bon,
0: ouais.
19: Mais c'est que du soi-disant, c'est chiant, on sait rien.
2: Ouais,
19: en fait.
2: Mais on sait rien pourquoi.
0: C'est l'enquête.
2: Non, mais l'enquête, elle est bouclée parce qu'on n'en entend plus parler à l'heure actuelle. Donc, l'enquête, elle est bouclée.
0: Attendez.
17: Oui, il y a Dirda Lada là, sur le net qui dit comme quoi la trace blanche, ça serait peut-être une trace de sperme.
0: Mais non, mais c'est des conneries encore.
19: Voilà, Mathieu, là, c'est trois bourres quand même.
17: Je ne l'ai pas trouvé.
21: Oui, je pense quand même qu'il y a de la mafia derrière tout ça.
2: Mais c'est sûr. Non, mais
0: on parle de la mafia nanterroise. Nanterroise.
2: Ta gueule, toi, espèce de putain!
0: Mais quoi? Monsieur putain, s'il vous plaît.
2: Tu vas fermer ta gueule un peu, là, maintenant.
21: Tu m'as insulté, Gérard.
2: C'est pas moi, c'est Fildar. C'est qui, là, qui parle?
10: C'est le Pilonos.
2: Ouais.
10: On parle de mafia et de magouille. Il faut quand même savoir, tu parles de grosses sommes d'argent, que le père de Alfayette, il vient quand même de s'acheter un club de foot en Angleterre.
2: Non, mais attends, c'est pas
10: comme
2: moi qui en parle.
10: Attends, laisse-moi finir. Et que, comme par hasard, l'entraîneur, c'est Jean Tigana, et c'est un Français, comme par hasard.
2: Non, mais attends, c'est Cosette qui disait ça.
10: Non, mais comme par hasard.
21: C'est vrai, il n'a pas fait un.
2: Mais non, mais c'est faux, alors.
21: C'est faux, hein.
10: Mais non, je.
2: C'est faux!
10: Oui, ça a fait beaucoup de coïncidences.
2: On va pas s'éterniser sur cette question-là, parce que sinon, on va plus avancer. Donc, pour en terminer.
10: Il y a une histoire de blanchiment de cash.
2: Bon, allez, au revoir, toi. Allez, hop, terminé. Hop là, El Pilonos.
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0: Ah, merci Ramzi.
19: GG, on peut accueillir quelqu'un vite fait?
2: C'est l'autre, c'est pas la peine.
19: Ah non, c'est pas l'autre, c'est Lady Dianal.
2: Quoi?
19: Lady Dianal.
6: Bonsoir.
10: Bonsoir, madame Anal.
6: Bonsoir, monsieur le major. Bonsoir, Gérard. Bonsoir,
2: vous appelez d'appel d'où?
6: Bonsoir, Amanda. Bonsoir, tout le monde.
2: Bonsoir.
10: Monsieur Mazur.
2: Oh là, monsieur Mazur, s'il vous plaît, merde!
6: Gérard,
2: ouais,
6: est-ce que tu pourrais dire à Anal de me dire bonsoir parce qu'elle m'a oublié?
2: La Diana, t'as oublié.
6: Bonsoir, chérie, mais j'ai oublié ton prénom.
2: Cosette. T'appelles d'où?
6: 103.8.
2: Tout à l'heure, c'était 103.9, maintenant c'est
0: ça. Oui, mais ça change.
6: C'est Anal qui parle, c'est pas Cosette. Hein.
2: Ouais, non, mais je demande à Anal, justement, sa fréquence.
6: 103.8.
2: D'accord. Bon, alors, pour en finir avec cette histoire, parce qu'on va voir,
0: parce que là, c'est
6: bon.
2: Cosette m'a dit que, comme c'est elle qui avait lancé le débat, le truc là-dessus, donc, en fin de compte, on ne sait toujours pas. Ce qui s'est passé, s'ils ont retrouvé la fameuse voiture blanche, et d'après ce que El Pironos nous disait, que soi-disant que les journalistes étaient
3: était blanchi, à mon avis, je sais pas, parce qu'il y a eu quand même beaucoup de...
7: Il y a des doutes, hein.
3: Il y a eu beaucoup de trucs qui ont été...
19: Franchement, je pense qu'on ne saura jamais, moi, j'ai dit. Hein.
3: Non, mais ça, de toute manière, tu ne le sauras pas, alors.
19: C'est la mafia nantaroise.
3: Bon, ta gueule, toi, tu me fais chier.
7: Question suivante, s'il te plaît.
3: Alors, ouais, mais peut-être... Ah ouais, mais ouais, on va passer à l'autre. À votre avis, comment...
19: Qu'est-ce qu'il y avait ? Pourquoi ? C'est quoi le problème ?
3: Non, la Diana, elle n'a pas répondu, elle.
19: T'as rajouté les Diana ?
7: Non, pas du tout, les Diana.
19: Pardon, les Diana.
3: Donc, tu voulais pas... Tu voulais rien rajouter d'autre à ce que Cosette avait...
7: Non, je pense que t'as fait le tour de la question, mais moi, je vois plus un complot de la reine, mais...
3: Non, mais ça, on pense...
19: Ça, tout on monde, en parlera tout à l'heure.
3: Tout le monde pense
7: on
3: que...
7: On va pas y revenir.
3: Tout le monde pense qu'il y a eu quelque chose, mais bon, on ne sait pas. Hein.
7: Parce que oui, il paraît qu'elle était enceinte, en plus.
3: D'après ce qu'elle t'a dit, hein, mais...
19: J'ai l'écoute de Gérard,
3: c'est ça. Mais ça, tout ça, c'est des conneries. Donc, à votre avis, comment les gens ont réagi après la nouvelle, là ? Donc, on va demander à...
19: La nouvelle, c'est-à-dire la mort, ouais. Enfin, l'accident.
3: Bah oui, bah, la nouvelle...
19: Quand on a appris l'accident, on savait pas encore qu'elle était morte.
3: Hein? Non, non. Hein? Non, mais ça, on va...
7: C'était elle, en fait, au début.
3: Ah ouais, mais... Si, tout le monde le savait, parce que tout le monde l'avait repéré, parce que comme Cosette a dit, fallait voir aussi tous les journalistes qui l'ont suivi après. Hein.
7: Ah ben bah non, oui, mais c'était pour avoir un gros média. Hein.
3: Bah ouais, mais ça, ils ont voulu aller un peu trop loin sur la vie privée de la Didi. Hein.
7: Ouais, mais les sauveteurs, quand ils sont arrivés, ils ne savaient pas que c'était elle.
3: Bah apparemment, si. Hein.
7: Ah si, c'est un
3: assassinat. Bah si, parce qu'ils l'ont suivi dès qu'ils sont... Oh, qu'est-ce que c'est que ce bordel là ?
19: Putain, mais c'est dur,
3: ça commence à bien faire ces conneries là.
7: Gérard ?
3: Ouais.
7: Moi, je voudrais répondre à cette question parce que.
3: C'est qui ? Ah, mais merde ! Putain, mais. Mais vous êtes deux pédés là, vous allez me saboter le débat ce soir ou quoi ?
19: J'ai rien fait.
3: Bon, allez, tu me vires l'a dit là, ce 201.9 là.
8: Non, c'est pas moi, Gérard.
3: Terminé, au revoir.
19: Allez, il est parti.
3: Alors, qui c'est qui voulait rajouter une chose là sur la question là ?
7: Alors moi, je voudrais répondre à la question.
3: Qui ?
7: C'est Cosette. Lorsque j'ai entendu à la radio, j'étais effectivement dans ma voiture en train de revenir de mes vacances de l'Espagne. Mmh. Et j'ai entendu, donc c'était 31 août.
3: Là, s'il te plaît,
19: c'est pas moi qui plaît, Manu, mais mec, la mousse.
7: Et donc j'ai entendu effectivement qu'elle venait d'avoir un accident. Mmh. Et lorsque je l'ai entendu, ça m'a fait un choc. Mmh. Que j'ai failli me prendre la voiture d'en face et j'ai eu de la chance quand même. Hein.
3: Ah, tu veux déjà réagir, à votre avis, comment les gens ont réagi après la nouvelle ?
7: Moi j'ai réagi comme ça.
3: Ah d'accord, je croyais que tu voulais réagir, tu voulais rajouter quelque chose sur la question 3, c'est pour ça que...
7: Non, on est passé cette question, on va pas y revenir quand même.
3: Non,
7: là-dessus. Mmh. Donc ouais. L'idée que j'ai réagi très très mal, mmh. C'est-à-dire que j'ai failli moi-même avoir un accident. Mmh. Et j'ai eu de la chance, je me suis pas pris le... J'étais pas sous un pont, moi j'étais sur l'autoroute, hein. Mmh. Je revenais de mes vacances d'Espagne.
8: Allez là. Monsieur Gérard, permettez-moi d'intervenir.
3: Non, monsieur Mazur.
7: Non, mais laissez-moi terminer quand même, soyez polis. Et donc je revenais de mes vacances de l'Espagne, et effectivement, j'ai eu une réaction vraiment très très brutale. Mmh. Et donc, je pense que d'autres personnes ont eu cette réaction aussi. Hein. Après, ça dépend des choix, des pensées, des avis, des...
19: Mmh. Mais ça, quand on a appris la nouvelle, moi, parce qu'on était en Corse avec Max, on se disait, mais c'est pas possible. Si on n'y croit pas.
7: Non, mais exactement, exactement.
3: Mais tout le monde n'y a pas cru, mais c'est quand on a vu l'état de la bagnole, bon, personne n'y a cru aussi.
19: Non, on voit l'état de ta bagnole.
3: Mais ta gueule, à faire avec ma bagnole, et tu verrais celle de ta mère, ils se sont esquintés les clés, ils se sont balapré sa bagnole.
7: Oh là là.
3: Qui vient de dire ça là?
19: C'est bizarre.
7: Bah, connaître,
3: c'est
7: pas cool.
3: C'est bizarre cette histoire.
23: Tu dis un gamin, il paraît que t'as une tête dans ton genre, hein.
3: Alors la Diana là.
19: Diana,
7: bah moi je réagis, j'en avais rien à foutre en fait, parce que j'étais en plein drame sentimental.
3: Bon bah d'accord, alors si t'en avais rien à foutre.
7: Non mais attends, je vivais quelque chose de dramatique dans ma vie, donc si tu veux, la mort de Lady Di, je m'en foutais un peu. Bon c'est après hein, que je me suis rendu compte. Hein. Mais sur le coup, ça m'a rien fait.
3: Hein. Et ça t'a rien fait, tu faisais quoi avant? Quand t'as su ça?
7: En plein drame sentimental.
3: C'est-à-dire?
7: Je vais me faire Guélard, j'ai autre chose à penser qu'à la mort de Lady Di.
3: Ah bah d'ailleurs, c'est pas mal, toi. Ouais, Manu.
11: Oui, quoi?
12: Un auditeur?
11: Oui, ouais, Elton Jean, bonsoir.
13: Oui, bonsoir, bonsoir à tous.
14: Bonsoir, Elton Jean.
13: Bonsoir, Gérard. Bonsoir, monsieur Mazur. Bonsoir, monsieur Jean. Bonsoir, les filles, bonsoir,
11: Tito. D'accord, bon, salut, Elton Jean.
13: Elton Jean, chanteur à texte.
11: Oui, quand t'as tout ça, Tando.
12: La fréquence!
13: Ah, c'est 105.3.
12: Quand je demande les fréquences,
13: Gérard,
11: c'est instinctif, vous arrivez à l'antenne, la fréquence, boum, on n'a pas de temps là.
12: Voilà le temps, Jean, là, tu veux.
13: Oui, alors je veux réagir, en fait, c'est, tu veux me parler de la réaction que j'ai eue.
12: À votre avis, comment les gens ont réagi après la nouvelle?
13: Bah, en fait, il me semblait que c'était un dimanche, moi je me suis réveillé, j'ai mis la télé, bon, il parlait de ça sur France 2, je crois.
12: C'est pas la peine de préciser les chaînes de télé, et puis c'était pas un dimanche, c'était un samedi.
13: C'était un samedi?
11: Ouais, je suis pas sûr.
13: J'étais sorti un vendredi soir, la veille, je m'étais un petit peu torché la gueule.
12: Ouais, bah ça change pas.
13: Pour tout te dire, Gérard. Et en fait, bon, vendredi, j'ai vu ça le matin, donc j'ai pas été choqué du tout, j'ai zappé sur la 6 et j'ai acheté un lot de poils.
12: Bon, alors, moi, je vais te dire une chose. Non,
13: mais, écoute, tu me demandes...
12: Non, mais attends, je t'ai dit, tu ne cites pas les chaînes téléphoniques, les chaînes d'antenne. Donc, dans ces cas-là, comme t'as acheté des poils, bah, eh ben, écoute, tu sais ce que tu vas faire?
13: Bah attends, j'ai
12: tu vas aller te faire, cuire une omelette et je te dis au revoir.
13: Je vais occuper une fricassée en regardant sur le
12: au revoir. Hop. Terminé.
11: Mais justement, par rapport à ce qu'il disait, parlant d'M6, parce que nous, on a récupéré un sondage où il y a 33% des gens qui ont pris la nouvelle.
12: On s'en fout!
11: Grâce aux 6 minutes d'M6.
12: On s'en fout!
11: Et il y a 23% des gens qui répondent qu'ils l'ont appris sur Skyrock.
12: Il y a 50% des gens qui disent que vous êtes deux connards.
11: Mais c'est vrai, c'est des infos.
12: Alors, vous me faites chier avec ça.
14: Gérard, c'est Cosette.
12: Oui.
14: C'est vrai que la plupart des gens dormaient. Ceux qui allumaient la télé ou avaient la radio l'ont appris par rapport à la radio et à la télé.
12: Ouais, mais non, mais ça, pour
11: comment veux-tu qu'ils l'apprennent autrement?
14: Oui. Bah oui.
12: Mais même, vu alors que ça s'est passé, de toute manière, tout le monde l'a su dans le journal de la nuit.
14: Moi, j'étais dans ma voiture, c'était 3h du matin.
11: Ouais, mais t'as la télé quand même.
14: La radio.
11: Non mais attends, le journal de la nuit, c'est pas la nuit, mec qui est à Marseille,
12: et les flashs,
11: c'est sur la télé ou la radio.
24: Ça s'est passé beaucoup plus sur le matin que ça, ça s'est passé vers 5h, hein. Parce que moi je me souviens, il y a eu le flash de Laurent Bosset, à Fun.
12: On s'en fout.
24: À 5h30,
12: bon, Manu,
24: j'étais là.
12: Manu, tu fermes ta grosse gueule,
24: non, mais c'est
12: tout,
24: non, mais
12: tu fermes ta grosse gueule.
24: C'est pas de la vanne.
12: Tu fermes ta grande gueule.
24: D'accord, sinon il y a 18% des gens qui répondent que tu devrais te dénoncer.
12: Il y a 18% qui disent que t'es un gros con parce que je t'ai dit fermez ta gueule.
24: D'accord.
12: Voilà. Monsieur Mazur.
25: Oui, alors écoutez, je pense que comme la majorité des Français vaquaient à leurs occupations lorsque le drame est arrivé, moi-même, j'étais tranquillement à la maison, je dégustais quelques sushis, ruches ou froid d'abord.
12: Monsieur Mazur.
25: Monsieur Gérard.
12: Un conseil que je vous donne.
25: Absolument.
12: Si, parce que c'est comment réagissent les gens, donc on va en parler. Monsieur Mazur, encore une connerie comme ça, en précisant ce que vous avez dit,
11: monsieur Mazur.
25: J'ai juste donné mon adresse, écoutez.
12: Ouais, ben, dans ce cas-là, au revoir.
25: Au revoir. Qu'on ne donne pas la vôtre, je trouve que vous pourriez...
12: Au revoir.
24: Une demi-heure, il est arrivé à minuit 26, il est 1h03, c'est nickel.
12: Au revoir. Voilà, il continuera demain. Donc, alors, moi, je vais lire un truc vite fait parce qu'on va pas
11: s'éterniser.
12: Donc, cette semaine, dans une revue, donc, psychiatrique anglaise, le taux de suicide a augmenté de 17% dans les mois qui ont suivi le drame. Cette augmentation atteignant 33% chez les femmes et jusqu'à 44% parmi celles entre 25 et 44 ans. Voilà. Entre l'Angleterre et le Pays de Galles.
11: Alors tu veux dire qu'après la mort de Lady Diana, les gens se sont plus suicidés.
12: Oui.
11: Parce qu'ils étaient trop malheureux.
12: Voilà.
14: Parce qu'ils ont perdu.
12: Oui.
14: C'est surtout psychomatique.
12: Oui,
14: hein.
12: Oui, ouais, mais ça, il y a 17% des gens, donc parmi elles, il y a une augmentation de 33% chez les femmes et jusqu'à 40% parmi celles de entre 24 et 44 ans, entre l'Angleterre et au Pays de Galles. Hein.
14: Est-ce que tu as pensé au suicide, Gérard?
12: Non, personnellement, moi non.
14: Oui, moi non plus. Hein.
12: Donc voilà, alors, on va se faire une pause musicale, mais on se retrouve après pour la suite. Hein.
14: Gérard?
12: Oui.
14: Juste avant, mais pourquoi tu t'as pas pensé au suicide?
12: Non, parce que moi, ça m'intéresse. Moi, personnellement, je m'en fous.
14: Et pourquoi?
12: Bah, moi, personnellement, je...
11: Ça t'a pas fait plus de mal que ça.
12: Moi, ça m'a fait ni chaud ni froid, puis c'est tout. Hein.
14: Non, pourquoi tu l'aurais?
12: Non, pas du tout. Hein.
1: Non, mais moi, ça m'a rien fait. Hein.
4: C'était quand même une belle femme.
1: Ouais, mais d'accord, mais personnellement...
4: Il a pleuré pour Dodi. Hein,
1: non, même pas.
4: Il a pleuré pour la voiture. Ouais.
1: Merci pour le Larsen. Un disque, et puis on va se retrouver après.
4: Avec plaisir.
1: Oui, mais si je pouvais avoir la fiche.
4: Bah ouais, bah attends.
1: Donc, alors, la question 5, c'est pensez-vous que la peau vient du chopper, et on va se retrouver tout de suite après.
4: Non, bah, je pense qu'on
1: saute là,
4: parce qu'on en a parlé tout à l'heure.
1: On est déjà venu dessus. Alors, donc, ça va aller encore plus vite. Alors, en 6, pensez-vous qu'il est facile d'être une personne célèbre et d'être harcelé de cette manière par les paparazzis? Et on va s'écouter Patrick Dupont de l'Alma avec l'ABS en option. C'est con, hein, tout de suite.
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1: Et voilà, donc on venait de s'écouter Patrick Dupont de l'Alma avec l'ABS en option, c'est qu'on... Donc on récupère...
4: Donc c'est le débat toujours sur les Didi, voilà. Bien sûr, l'affaire, hein,
1: l'affaire.
4: Gros dossier, comme dirait Gérard. Maintenant.
1: L'affaire, donc, l'affaire les Didi, donc ça, c'est la suite, hein. Donc on recueille Cosette.
4: Attends, excuse-moi, c'est moi.
1: Cosette.
16: Oui.
1: Rebonsoir.
16: Rebonsoir, Gérard.
1: La Didi Anal.
16: Ouais, rebonsoir, Gérard.
4: Donc on a aussi Dicis la pute. Bonsoir.
25: Ouais, bonsoir.
16: Bonsoir, Dicis.
25: Bonsoir tout le monde, c'est Dicis la pute. Bonsoir, GG.
1: Bonsoir. T'appelles
25: Alors on écoute Fun sur 119.9, c'est sur Mon Pilon sur Blédo. Bonsoir tout le monde, bonsoir l'équipe.
4: Salut.
25: Salut.
4: Salut, Dicis.
25: Salut.
16: Donc, ma grande.
1: Alors,
25: Monsieur Cousin. Hello.
16: C'est moi.
25: This is Trevor. Monsieur Cruiser. You hear me?
16: Gérard.
1: Hey.
16: Si tu veux que j'essaie de discuter, traduire.
1: Non, ça m'intéresse pas. Donc.
4: Non, mais si tu peux traduire, oui, ce serait bien que tu puisses traduire ce que dit Trevor rapidement. Oui, vas-y. Bon, Monsieur Trevor, allez-y, come on, girl.
25: Hello.
16: What do you want?
25: Is there someone to translate?
16: Do you want to fuck me? Yeah.
25: Who?
16: Yeah.
25: To fuck who?
16: Yeah.
4: Allez-y, Monsieur Trevor, essayez de vous.
25: Yeah. Parce que j'ai problème le mâchoire.
4: Yes. Oui, on le sait, oui.
25: Yes. Yeah. So, I want to say to Monsieur Cousin.
16: Yeah.
25: Monsieur
1: Cousin.
4: Qu'est-ce qu'il a dit, Cosette?
16: Il t'explique en fait qu'il est tout à fait d'accord avec nous que c'est un sujet de médias. Hein.
4: Oui.
16: Voilà, et c'est vraiment un assassinat pour lui. Hein.
1: Ouais, bah peut-être. Bon, on s'en fout.
25: Monsieur Cousin.
1: Bon, c'est la dernière fois que je.
25: R14, Monsieur Cousin.
16: Voilà, votre sujet est très intéressant, Monsieur Gérard.
25: J'ai acheté R14.
4: Merci Monsieur Trevor.
1: On n'en a rien à foutre, il se tire.
25: Il veut t'acheter ta femme, putain.
1: Toi, tu la fermes parce que tout à l'heure, tu as retourné au standard vite fait, toi.
25: Il a dit R14.
1: Allez hop, dis-y pute.
25: Oh bah non.
1: Dis-y pute, au revoir. Allez, hop, terminé pour toi.
4: J'ai quelqu'un d'autre, j'avais quelqu'un sous le coude. Star pute, bonsoir.
16: Bonsoir, Star pute.
25: Bonsoir.
4: Ça tourne autour de la pute.
1: Ah bah, je ne sais pas. C'est pas ma faute.
4: On va penser à d'autres noms.
25: 85.7.
1: Putain, quand je dis bonsoir, que je demande les fréquences, je veux que ça aille vite parce que je veux pas m'éterniser là-dessus.
25: Ok, les gars.
1: Bon, alors la question c'est, pensez-vous qu'il est facile d'être une personne célèbre et d'être harcelé de cette manière par les paparazzi, star pute?
25: Bon, écoute...
1: Bon, ça va plus vite.
25: Exactement. Bah ouais, je pense que c'est assez ennuyant, tu vois. Parce que bon, t'as des journalistes...
1: Non mais, parles un peu plus fort. Tu parles mieux devant toi.
25: Je pense que c'est assez chiant d'avoir toujours des paparazzi qui courent derrière toi en moto, en voiture, c'est implacable à longue.
1: En fin de compte, tu reviens comme on disait tout à l'heure sur l'histoire de comment s'est déroulé exactement l'accident en fin de compte. Hein.
25: Voilà.
1: Et sur l'histoire aussi des journalistes. Donc je te demande autrement comment que ça s'est passé.
25: Comment ça s'est passé? Bah ils sont harcelés, c'est tout.
1: Bon, ok. Bah la Didi Anal.
16: Je pense que c'est normal. Parce qu'ils ont une vie publique et que tout le monde doit savoir ce qu'ils font.
1: Ouais, mais c'est un peu compliqué. Cosette.
16: Oui, alors moi je dirais qu'en fait, les stars sont harcelées par les paparazzites, parce que surtout les paparazzites les traitent les stars de chiennes de garde. Je sais pas si tu as entendu ça à la télé. Elles sont traitées de chiennes de garde.
1: Ouais,
16: alors,
1: mais ça...
16: ce sont que des stars publiques.
1: Ouais, mais ça, de toute manière, ça a toujours été comme ça, hein, maintenant.
4: Et pourquoi? Parce qu'on est connu,
24: Tu vois, on est obligé d'être harcelé par les mecs qui prennent en photo.
9: Mais ouais,
1: c'est dégueulasse. On n'y peut rien, malheureusement.
24: Toi, t'es un peu connu déjà, et tu vois, il y a des mecs qui prennent en photo sur ton boulot et qui balancent ça sur des sites.
1: Ouais, mais ça,
24: c'est chiant, on a plus de vie privée.
9: On va t'appeler chien de garde après, méfie-toi, Gérard.
1: Ouais, mais ça, de toute manière, on peut rien y faire contre ce lascar qui s'amuse à faire des conneries comme ça, et c'est tout. Hein. Ouais, Mathieu.
17: Ben justement, moi j'ai une question, comme toi, tu es quand même connu, quoi, fun et tout. Ben, savoir si toi, dans ta IR14, t'étais jamais harcelé et tout par des paparazzis.
1: Pour l'instant, jusqu'à maintenant, non. Star pute.
25: Oui.
1: Un conseil que je te donne.
25: Oui.
1: Tu arrêtes de dire les noms du magazine ou sinon je vais te dire au revoir tout de suite, quoi.
25: Très bien.
1: Ok.
25: Très bien.
1: Bon. Alors, qu'est-ce que j'en étais où là-dessus? Bah, j'avais répondu que c'était un peu dégueulasse.
9: Donc, comme moi en fait.
1: Ouais. Manu.
17: Oui. Je voulais accueillir à la place de d'ici la pute Benjamin Dutour. Bonsoir.
25: Oui, bonsoir.
9: Bonsoir Benjamin.
25: Bonsoir messieurs. Bonsoir, bonsoir mesdames. Monsieur. Bonsoir tout le monde. Bonsoir, j'appelle de Paris 129, je suis ingénieur technico-commercial chez Mercedes France.
24: J'appelle
25: car je ne suis pas très très très content de la tournure que prennent les événements. Il faut savoir, monsieur Gérard, que vous prenez quand même de gros risques à parler de cette histoire. Parce qu'il y a une instruction judiciaire en cours.
1: C'est bizarre parce que personne, on n'en entend plus parler de ça. Hein.
25: Il faut savoir que c'est toujours aux assises, monsieur Gérard. Hein. Et donc je pense que la tournure que prend votre débat ne fait pas vraiment une bonne publicité pour l'image de Mercedes France.
24: Justement, vous pouvez peut-être expliquer votre
1: question. Manu, c'est pas toi qui fais les débats, c'est moi.
24: Ah d'accord, pardon. Je me suis emporté, excuse-moi.
25: Monsieur Gérard, nous tenions, moi je vais vous expliquer quelle est la position de Mercedes France au sujet de ce malheureux incident. Donc,
24: s'il vous plaît, oui.
1: Allez, tu fermes ta gueule. Une bonne fois pour toutes.
25: Monsieur Gérard, pour nous, le problème vient de la rupture d'un joint défectueux de l'ABS. Est-ce que vous savez ce qu'est l'ABS, monsieur Gérard?
24: Ça, c'est en ligne droite.
1: Oh, ta gueule, Manu.
24: Ça peut pas arriver, un truc comme ça.
1: Manu, Benjamin, pour l'instant, c'est moi qui commande le jeudi, donc
25: pas... Oh, pas en position de force en ce moment.
1: Benjamin, bonne nuit, au revoir.
24: Benjamin, la pute. C'est Benjamin Dutour. Benjamin Dutour.
1: Au revoir.
24: Non mais est-ce qu'on peut se demander comme question, c'est en fait, est-ce que c'est pas...
1: On s'en fout.
24: Non mais je suis d'accord. Mais
1: je vais pas revenir, je vais pas passer le restant de la...
9: Gérard, ce qui est intéressant, c'est savoir, monsieur Mercedes, pourquoi il n'y avait pas d'airbag.
1: Non mais on va pas revenir sur comment s'est déroulé l'accident.
24: Mais non, c'est pas ça le problème.
1: Si, mais ça, on va pas s'éterniser là-dessus, j'en ai ras le
24: bol. Monsieur Dutour, excusez-moi deux secondes. Est-ce que c'est pas en fait, comment je pourrais dire, une espèce de complot d'autres marques de voitures contre vous?
25: Non. Apparemment, d'après ce qu'a révélé notre enquête balistique...
1: Ouais, c'est ça, votre enquête balistique, et pourquoi pas mon cul
25: Écoutez-moi, monsieur Gérard.
1: Oh, mais merde.
25: Il faut savoir que la boîte noire a parlé, parce que...
1: Ouais, la boîte noire, elle n'existe pas dans les Mercedes, elle est dégagée, au revoir.
25: Que le chauffeur faisait une...
1: Et votre connerie, au revoir.
24: Moi, je voulais savoir si elle avait les vitres électriques.
1: Et ta soeur, elle a les vitres électriques.
9: Combien de chevaux?
1: Oh, ta gueule, toi. D'accord.
9: Oh, sois gentil.
1: Bon, maintenant c'est terminé avec cette histoire parce que je commence à en avoir plein de cul des connards qui
24: ça, peut... ouais, généralement,
1: comme ça. Bon, est-ce que le troisième...
24: On en était où, là?
1: À la septième.
24: C'était quoi la question où on était, là?
17: C'était Brité.
24: Ah oui. Non, mais ça, c'est intéressant, ça. Ah, oui.
1: Mais ça y est, c'est fini.
24: Mais pourquoi?
1: Oh, tu fermes ta gueule et pourquoi tu me fais chier, d'accord?
17: Moi, j'ai une histoire avec, donc, là, sur Internet, avec
24: Mathieu,
17: la famille
24: oui,
17: royale.
24: S'il te plaît, Mathieu.
17: Donc, de la part de Easy Love. Donc, comme quoi, il y aurait le prince Charles qui aurait eu aussi un problème. Lui, c'est ça en carrosse. Il serait fait bouffer les couilles par un cheval.
1: Ouais, c'est des conneries.
24: Oh, Mathieu, t'es nouveau, tu sais pas encore.
1: Allez, septième. Est-ce que le troisième poteau de l'Alma est la cause de la mort de Ladidi?
24: Ladidi.
1: Starpute.
24: Bon, écoute, moi je pense pas déjà.
1: Ta gueule à toi, gros con.
24: D'accord.
25: Moi j'aimerais bien savoir ce qu'on pense Manu en fait.
1: Bon, toi tu fermes ta gueule ou je te dis au revoir, toi?
9: Eux, ils répondent jamais.
1: Non, mais eux, ils n'ont rien à dire. Ils font leur boulot au standard et c'est tout. C'est avec vous que je discute, c'est pas avec eux.
9: Mais ils ont des idées aussi.
1: Non, mais eux, quand ils actent, c'est pour dire des conneries. Alors,
9: moi je suis d'accord avec Gérard. Hein. Moi je vais répondre à la question.
25: Non, toi tu as terre.
1: Starpute, c'est pas toi qui commande, d'accord? Ou sinon tu vas dégager.
25: Ok, la putain.
1: Ok, alors ça, putain, au revoir. Allez, hop. Alors,
17: excuse-moi, tu as viré Starput, hein, tu as bien fait. On accueille donc Momo à la place, bonsoir.
25: Oui, bonsoir, c'est Momo, bonsoir à tous.
9: Bonsoir Momo.
1: Fréquence.
25: Ça va bien, c'est 105.4.
1: Combien?
25: 105. 4. Voilà.
24: Alors
25: les Didi, Douza, comment ça se passe?
24: Oh alors, putain, mais il va s'enfermer sa gueule, lui. Il va pas commencer parce que sinon il va retourner au standard tout de suite. Puis.
25: Autant pour moi, Gérard.
24: Cosette, alors c'est toi qui voulais réagir tout de suite?
5: Tu peux répéter la question, s'il te plaît, parce qu'avec tout ce brouhaha, j'ai rien compris.
24: Est-ce que le 13e poteau de l'Alma est la cause de la mort de Lididi?
5: Mais bien sûr que non, c'est la voiture blanche qui est la cause.
24: Mmh. Ouais, mais ça, on en a assez parlé tout à l'heure. Hein.
5: Ah oui, bah moi je suis pas d'accord, c'est pas la cause.
25: Moi, si je peux me permettre, Gérard.
24: Attends, pour l'instant, je sais pas adresser la parole.
5: C'est pas le 3e poteau qui a fait que son cerveau a sauté. Hein.
24: Non, mais ça, de toute manière, il y a des trucs on va en parler
5: bien
24: là
5: avant, hein.
24: on va en parler là tout de suite après cette question là alors donc on verra bien exactement comment ça s'est déroulé parce donc
5: je pense qu'elle a été quand même éclatée de partout hein. C'est horrible à dire mais je pense qu'on voyait plus son visage ni ses seins ni plus rien
25: de la bouillie royale hein,
5: oui c'était dilaté complètement royal canin.
24: Merci pour la pub. Anal.
5: Oui, bah moi je pense que c'est effectivement l'écrasement de la princesse dans la voiture, quoi.
25: Il n'y avait pas de renfort action, on leur a dit à Mercedes.
24: Eh non, Momo.
25: Oui.
24: Tu t'écrases.
25: Non, mais Gérard, t'es pas d'accord avec moi que Mercedes, des fois, enfin, sans citer les marques, hein.
24: Pour l'instant, tu viens de citer les marques, alors tu vas bien te taire.
25: Est-ce que t'es pas d'accord avec moi que deux fois ça manque un petit peu de sécurité, qu'ils auraient dû faire des renforts axiaux, des renforts latéraux, des airbags arrière, parce que c'est abusé quand même.
24: Non, mais ils auraient surtout dû mettre des airbags au poteau, quoi.
25: En plus, parce que maintenant le poteau c'est n'importe quoi.
24: Il ferait mieux de mettre un airbag sur ma gueule, je sais.
5: Voilà. Mais non, c'est bien ce qu'il a dit, Manu.
24: Alors, Momo, au revoir.
25: Non, pas du tout.
24: Au revoir.
25: On a imité ma voix.
24: Non, mais c'est terminé, au revoir.
25: Une voix de fille.
24: Au revoir. Merci, je comprends pas, il continue.
17: Ouais, j'ai donc sur le net Lady Mitchell qui me dit comme quoi ça serait des mines qu'elle avait dans le coffre en fait par rapport à son association et en frappant le poteau ça a explosé.
24: Non, c'est pas du tout ça, donc ça n'a rien à voir. Il n'y a personne d'autre, hein.
19: Si, j'ai quelqu'un.
24: Mais tu me cries dessus. Bah alors, on accueille donc Monsieur X, bonsoir.
10: Oui, bonsoir Monsieur Cussin. Bonsoir tout le monde.
5: Bonsoir Monsieur X.
24: Fréquence. Hey, tu parles plus fort devant ton micro.
10: Je ne suis pas censé dire.
24: Tu donnes ta fréquence.
10: Je ne peux pas. Bon, d'accord, je vais quand même.
5: Dire le, les nuls.
10: 102.8.
24: Alors, donc 102.8, tu veux réagir à la question?
10: Bah écoute, effectivement oui, puisque dans la fillette blanche, c'était moi.
24: Bon, ouais, allez, hein.
5: Envire-le.
24: Allez, hop, bonne nuit, parce que... Allez, bonne nuit. Je vais pas perdre. Au revoir, j'ai dit. Manu, tu me le retires de l'antenne, s'il te plaît, merci.
10: Oh là là.
5: Je sais pas ce que t'en penses.
24: Moi, personnellement, ce qui s'est produit, on ne sait pas si c'est vraiment... Ouais, mais Pildor, c'est sympa, le...
19: Excuse-moi, c'est pas moi.
24: Donc, en fin de compte, l'histoire du 13e poteau, pour moi, c'est pas... C'est pauvre, en fin de compte. Ce qu'il y a, c'est que, d'après ce qui a été dit, on en revient encore sur... comment...
5: Avec moi, quoi.
24: Bah, disons pas, je suis d'accord avec toi, ouais, bien sûr, mais ce qu'il faut dire, c'est qu'on revient encore sur cette question, par rapport à la question 3, comment s'est déroulée exactement la question. Donc, en fin de compte, on va pas encore s'éterniser.
5: Ouais.
24: Donc, alors, on va pas... Il y a quelqu'un d'autre, Manu?
19: Ouais, j'ai du monde.
24: Bah,
19: donc, on a Gustave Durand, c'est toi. Hein. Donc, on y va, Gustave Durand.
25: Bonsoir.
24: Salut, la fréquence.
25: Oh, hop, on a, j'appelle de Paris.
24: Et donc, on a aussi Jean Poulpe. Bonsoir, Jean Poulpe.
25: Bonsoir à tous, bonsoir. C'est 105.4. Voilà,
24: d'accord.
25: On me l'a demandé. Quelle charmante voix.
24: Donc, pour en finir avec l'histoire, là, donc, Jean Poulpe et Gustave, là.
25: Jean Poulpe, ben, il y a un P. Hein.
5: Oh là là.
25: Oui, bon, celui qui dit oh là là, faudrait la virer. C'est pas très bien. À mon avis, elle est frustrée.
24: Je vous demande de répondre aux questions. Je vous demande pas de vous occuper si je vire les deux nanas ou pas.
25: On était au standard, on n'a pas trop entendu ta question en fait.
24: Alors, est-ce que le 13e poteau de l'Alma est la cause de la mort de Lididi?
25: Jean-Poulpe, si je peux me permettre. Jean-Poulpe, j'ai la parole. Vas-y.
5: Bon, oh là là.
25: Moi, je te dirais, Gérard, que pour moi, ce pilier est maudit. Hein. le 13e pilier du pont d'Allemagne maudit.
16: T'as vu, je pense que le numéro 13
0: répond pas à la question. Hein.
25: Non, mais je vais répondre à la question. Non, je disais que donc ce pilier était maudit parce que pas plus tard qu'hier, j'étais en scooter, Gérard, et devine qui j'ai vu là-bas. C'est Stéphane Bern en train de prier devant le 13e pilier. Et c'est devenu n'importe quoi. J'ai vu des autocollants Camel Profi.
12: Bon, allez, hey, j'en coupe. J'en coupe, au revoir.
25: Sur le 13e pilier, il y a des mains qui collent, il fait n'importe quoi.
12: Au revoir.
6: C'est vrai qu'il y a beaucoup de gens à l'endroit du pont, en fait.
12: Au revoir.
6: Où il y a la flamme.
12: J'en peux pas voir.
6: C'est un peu du culte, hein.
12: Non, c'est vrai.
25: Non, mais il y a des trucs
12: bizarres.
25: Il a raison, Gérard.
12: Non.
6: Ok.
25: Non, mais pourquoi?
12: Non, mais j'en peux pas voir.
25: Mais pourquoi t'as abusé, là?
12: Non.
25: J'ai des trucs à dire, moi.
12: Bon alors tu te dépêches parce que j'en ai un ras-le-bol là.
25: Bon, je te disais que dans le pilier il y avait des autocollants, c'est devenu un pèlerinage de fanatiques, c'est n'importe quoi. Franchement c'est n'importe quoi maintenant. J'allais dans ton sens Gérard. Hein. Moi j'adore, j'adore ta femme, j'adore ta voiture. Hein.
12: Bon bah moi je te dis au revoir, allez hop.
16: Et t'es garé où? T'es garé où?
12: Gustave.
18: Oui bah écoute, poteau ou pas, hein, 13e poteau ou pas, je pense que s'il était pas là, de toute façon il serait pris le mur d'à côté ou une voiture. Donc
12: Ça,
18: le résultat serait le même. Hein.
12: Bah oui.
18: Voire pire.
12: Gérard.
18: Il aurait pu rentrer dans le Pierre 14.
12: Mais qu'est-ce que tu veux dire?
18: Hein, qu'est-ce que tu viens?
12: Non, mais Fildar, tu commences à me faire chier. Pensez-vous que les secours auraient pu sauver... Voilà, tu fermes ta gueule, Gustave.
18: Ah, pardon.
6: En Cosette.
12: Non, c'est pas Cosette, elle ne la virerait pas.
6: Mais si, c'est elle.
12: Vous ne la virerez pas. Parce que Manu, depuis tout à l'heure, il me fait voir des piches.
16: C'est Cosette, c'est pas vrai, c'est moi.
6: C'est vrai que Gérard, il a bien kiffé sur Cosette.
12: Depuis tout à l'heure, Manu, il a...
16: Oh,
6: qu'est-ce qu'il a dit, Manu? Qu'est-ce qu'il t'a dit, Manu?
12: Manu, il a répondu,
6: elle se foutait de ta gueule.
16: Non, c'est pas vrai.
6: Alors, il a bien craqué sur toi, Cosette, Gérard. Tu sais que s'il n'était pas avec sa grosse, il me
12: l'aurait donné.
6: Je t'ai dit, mais moi, je peux pas t'en dire autant. Mais je peux pas t'en dire autant.
12: Moi, je te dis ta gueule.
6: T'as bien kiffé sur sa voix quand même, hein. T'es vraiment un porc.
12: Huitième question, pensez-vous que les secours auraient pu sauver la Didi s'ils avaient été plus rapides? Gustave.
18: Non, je pense pas. Et une fois que le choc est arrivé, la médecine, bon, il n'y a même pas rien faire.
12: Non mais je te parle pas de la médecine, je te parle de secours.
18: Rapidement, non, tout de suite, c'est pas possible. Elle était dans le commun, elle est morte quelques heures après, c'est ça?
6: J'ai l'impression que les secours sont pas arrivés très rapidement en fait. Ouais, c'est pour ça le souci en fait qu'on se pose avec
12: ça. Non mais ça, de toute manière, on va en savoir plus.
18: C'était peut-être des secours leader price, hein, je sais pas.
12: Allez hop, au revoir Gustave, ça t'apprendra de citer des marches. Hop. Au revoir. Alors, Cosette.
16: Ouais. Eh ben, moi je dis les secours, ils auraient mieux fait de pas picoler avant, hein, comme toi, parce que comme ça,
12: j'aurais
16: pas mouru. Ah
12: bah tu vois,
6: au revoir,
12: Cosette, ce coup-là. Tu vois ce que je te dis? Au revoir. Qui c'est qu'on a maintenant là?
6: Eh ben, on a toujours Lady Diana, les gens poulpes.
12: Non, je dit au revoir à celui-là.
6: Enfin, il est cool, quoi.
25: Je suis toujours là.
6: Pas de problème avec Jean Poulpe.
25: Ah, ça se passe bien.
12: Bon alors tu réponds à la question, je te dis au revoir pour le vrai.
25: Le problème avec la question, je vais t'expliquer ça vite fait Gérard, c'est que j'ai été repris par Manu juste au moment où tu l'as posé.
6: Non c'est vrai,
12: Pensez-vous que les secours auraient pu sauver les Didi s'ils avaient été plus rapides?
25: Ah ouais, ils ont mis trop de temps, ça c'est vrai Gérard, franchement, mais c'était mal indiqué en plus.
12: Je te signale.
25: Il y avait bordel dans Panama.
12: Ouais, je te signale à 3h du matin alors que c'est arrivé, il n'y avait personne sur la route. Hein. Donc alors arrête de dire des conneries.
25: Bah c'est rare, il y avait beaucoup de témoins, tu sais, ça a fait...
12: Non mais attends, de toute manière, tout était... Dès qu'il y a eu l'accident, tout était bouclé. Hein.
6: Je crois qu'en plus, l'ambulance qui est venue en fait sur les lieux était un hôpital qui était vachement plus loin qu'un hôpital qui...
12: Non. Ce qu'il y a, c'est qu'on va laisser parler la Diana, et puis ouais, après on va répondre.
16: J'ai des choses à dire. Mmh. En fait, moi j'ai entendu, et c'est vachement vrai, que s'ils l'avaient emmenée tout de suite à l'hôpital, s'ils n'avaient pas essayé de la soigner sur place, elle aurait été vivante.
1: Non, mais ce qu'il y a, c'est que ce qui s'est produit, donc pour moi, ils sont arrivés assez rapidement, parce que de toute manière, ils sont obligés. Et donc, il n'y avait personne à 3h du matin sur les routes, comme me dire Jean Poulpe. Donc, ce qui s'est produit, c'est qu'en fin de compte, elle n'est pas morte sur le coup, et elle est morte pendant son transfert à l'hôpital. Elle est morte pendant son transfert à l'hôpital, donc ils ont essayé de la réanimer sur place, et elle est morte pendant son transfert à l'hôpital.
24: Excuse-moi Gérard, pourquoi tu parles de transfert, elle joue pas au foot.
1: Ok Manu. Aïe. Voilà ce qu'on pouvait dire sur ça.
25: Une vanne de D2.
1: Voilà ce qu'on pouvait dire sur les secours.
25: 450 francs pour la voiture de M. Cusin. C'est une affaire, c'est une flambie mobile.
1: Bon, Manu, je sais pas d'où il vient. Je le remets encore une seule fois. Je casse mon monde, je me casse.
25: D'accord,
1: j'arrête dans une heure et demie.
25: La voiture de Monsieur Cusin. Oui, quand il y a du yaourt, mec, là.
0: La chère de Monsieur Cusin.
1: Putain.
25: Bon. Il y a du yaourt au gosse, Gérard.
1: Alors, Jean Poulpe, au revoir. Au revoir.
25: Dealer de yaourt.
1: Voilà, comme ça.
24: Ah, mais on est bien avec des Lady Diana, on est solo, on est bien.
1: Mais Cosette, elle est où, Cosette?
24: Mais Cosette, elle est partie, elle l'a traité d'alcoolique.
1: Non. Mais si... Manu, un conseil que je te donne, tu fais ton boulot, tu me retrouves des auditeurs rapidement.
24: Bah, j'ai deux dix là, t'avais bien kiffé sur Cosette quand
1: j'ai
24: même.
1: J'ai deux dix Lafayette. Non, j'en ai rien à foutre, tu me le retires ou sinon j'arrête le débat et je donne l'antenne à...
24: T'es con quoi, je viens de le prendre, il est jamais passé.
1: Non, tu l'as déjà pris.
25: Non.
1: Mais non, c'est qui? Dodi Lafayette. Mais non, tu peux le dire avant? Tu peux ou pas?
25: Tu peux
1: ou pas? La fréquence.
25: Zoomer, c'est Dodi Lafayette, c'est 117.7 à Glavieux sur 16 ans, bonsoir.
1: N'importe quoi, c'est la fréquence.
25: 117.7.
1: Et c'est du quel côté?
25: Stéphane, c'est dans Lyon-Maritime.
1: Dans Lyon?
25: Dans Lyon-Maritime.
1: Dans Lyon-Maritime.
25: Tout à fait, oui.
1: Ouais,
25: la partie côtière.
1: Ouais, tu te voudrais bien de ma gueule, tu te voudrais pas de ma gueule un peu.
25: Attends, révise un peu ta CO et puis...
1: Il
24: y a l'hôtel de la plage là-bas.
25: Tout à fait, Lyon-Maritime, j'y reprends une carte ce soir en rentrant.
1: Je sais, ça allez, ouais, ferme.
24: Il en fait plein des cartes dans son pieu.
25: Écoute, c'est ce que je dis quand même.
1: Bon, on verra, je contrôlerai la
25: fréquence. Vas-y, contrôle.
1: Parce que Lyon...

0: pont qui a, où il n'y a pas de poteau, justement, on en a parlé tout à l'heure.
1: Ouais, par rapport à l'autre pont, pont des Invalides, voilà.
0: Je vais accueillir quelqu'un pour répondre à cette question avec les autres, parce qu'ils sont deux. Oui. Donc on va accueillir Fiat Pousseau, bonsoir.
2: Salut Gérard, bonsoir Fiat. Bonsoir tout le monde.
3: Bonsoir Fiat.
1: Salut.
2: Bonsoir.
1: Fréquence
2: 101.4.
1: Hey, hey. Quand tu dis bonsoir, tu donnes ta fréquence, comme ça, ça va plus vite pour moi, d'accord?
2: Excuse-moi, pas de problème.
1: Donc la question, est-ce que les normes de sécurité du pont de l'Alma sont valables par rapport au poteau au milieu, donc par rapport à l'autre, au pont, par rapport à d'autres ponts?
0: Par rapport à d'autres ponts, il y a le pont des Invalides
1: qui est
0: pas loin.
1: Pont des Invalides, voilà. Alors,
0: vous avez compris la question ou j'ai rien dans l'expliquer?
2: On va improviser, oui. T'inquiète.
1: Chat Pousseau,
0: c'est une question intéressante en plus.
1: Chat Pousseau.
2: Du coup, je dirais que les normes de sécurité, ouais, elles doivent être réglementaires. Mais bon, dans un tunnel comme ça, tu passes pas à 80, quoi.
1: Bah,
2: déjà,
1: ouais.
2: C'est ça qu'il faut voir.
1: De toute manière, on en a assez discuté tout à l'heure, il allait quand même assez vite, hein, d'accord?
2: Ouais, voilà. Donc,
1: Manu, oui.
0: Oui, juste un quatrième auditeur pour compléter le tableau. On accueille Oxmo Porcino, bonsoir.
4: Bonsoir à tous.
5: Bonsoir Oxmo.
4: Salut Gérard, la parcelle.
3: Oxmo.
4: C'est toi.
1: Fréquence
4: 105.
3: C'est toi.
4: Tout frais.
1: Bon alors, Fiat Pousseau, donc on en était avec toi.
2: Ouais, bah donc moi je disais qu'en fait, c'est pas totalement les normes de sécurité, quoi. Faut pas juste rouler.
1: Ouais, non, mais ce qu'il y a, c'est que... faut dire que...
0: Oui, vas-y.
1: Il roulait pas doucement, c'est pas ça.
0: C'est pas ça le plus important. Le plus important, c'est pourquoi, sous ce pont, il y a des poteaux au milieu.
1: Qui sont les autres, il n'y en a pas.
0: Bande de blaireaux.
1: Si. Attends, moi, je peux te dire qu'il y en a du côté du... sur le pont, là, qui rejoint la porte Maillot. Il y en a, hein. Il y en a des poteaux sur celui qui sort du boulevard Pérère. Il y en a aussi là-dedans.
0: C'est un mur en ciment.
1: Ouais,
0: pareil.
1: Je veux dire une chose,
0: c'est pas pareil.
1: Non, mais le virage est quand même assez grave aussi là. Le mec qui sort.
2: Attention, il conduit maintenant, il sait de quoi il parle.
1: Ouais, bah tu te tais pas.
0: Attends, il est en deuxième, il va pas plus loin.
1: Ouais, c'est ça. Pierre, alors toi.
2: Moi, j'ai déjà répondu deux fois, là. C'est bon, tu te
1: Osmo.
2: Ouais, pour moi, les normes de sécurité étaient à la hauteur de l'événement. Franchement, pour moi...
1: Pourquoi? Pourquoi il y a des poteaux?
0: Pourquoi il y a des poteaux sur ce putain de pont?
2: C'est un problème de déco, ça. Qui a fait le pont? Est-ce qu'on a un nom, là?
1: Non.
0: Ben non.
1: On sait pas qui a construit les ponts. Hein.
2: À mon avis, c'est un complot. Hein.
0: On sait qui dort dessous, mais on sait pas qui les construit. Ouais.
1: À mon avis, Gérard sera pas contre moi, je suis sûr.
2: Non.
1: C'est que c'est un vieux pont.
2: Ouais.
1: Et qu'ils ont pas fait, tu vois, il y a pas... Ils n'ont pas la même structure, en fait, les nouveaux ponts, que le pont de l'Alma. Donc, ils sont obligés de le renforcer au milieu avec des poteaux.
2: Ouais,
1: mais pour dire une chose, que celui qui a été construit là, il n'y a pas longtemps et qui a été inauguré, il a été refermé parce que les normes de sécurité ne correspondaient pas aussi. Hein. Celui de...
2: Non,
1: mais je te parle pas. Putain, mais t'es con, toi, ou quoi?
2: Si, pour les normes de sécurité, tout ça, il n'était pas aux normes.
1: Et celui qui vient de se construire, là?
2: Non, c'est pas le problème,
0: c'est pour la bibliothèque, ça.
2: Dans Carville ou...
1: Non, il y en a un là qui vient de se construire, c'est pour aller sur l'île de Ré, ça, mais ça n'a rien à voir.
2: La ligne Maginot.
1: C'est bon, on va pas s'éterniser. Dodi.
2: Écoute, c'est vrai que, comme disait Philou, il m'a coupé la wind sous le pied, c'est un problème de structure. Il faut savoir que quand même un pont ça tient pas tout seul. Faut quand même être réaliste. Je sais que toi t'as pas forcément des notions d'architecture très poussées, nous à part la cabane. Mais c'est vrai qu'il faut que ça tienne quand même. Faut quand même voir qu'il y a du trafic sur le pont, parce que toi tu parles en dessous, mais faut voir au-dessus aussi.
0: Ah, il y a de la route.
2: Voilà, il y a de la biroute au-dessus, donc forcément il y a du trafic, il y a du passage, donc il faut renforcer en dessous. Hein. Ça me paraît logique, malheureusement.
1: Mais pourquoi il y a des poteaux?
2: Parce que à la base ils voulaient faire un mur, mais ils se sont dit on va gagner un pont, on va juste faire des poteaux. Quoi. En fait, ça fait un mur avec un trou. Mais
1: pourquoi? Ta gueule, toi!
3: D'Alianal,
1: là.
3: À mon avis, pour répondre à celui-là, il y a des poteaux pour soutenir le pont, mais...
2: Bah oui.
1: Mais pourquoi?
0: Avant, il n'y en a pas.
1: Putain, mais vous me faites chier.
0: Non, c'est ça la vraie question.
3: On suit de la même façon.
2: Il y a moins de trafic sur l'autre pont. Donc il y a moins besoin de soutien.
1: De toute manière, il y a cette question. Excusez-moi si je peux me permettre. Amène à. Est-ce que c'est pas la mairie de Paris qui aurait fait ça exprès?
2: Est-ce que tu parles de Tibéri là, Manu?
3: Oula, tu vas loin, Manu.
1: Ouais, Manu, tu ferais mieux de fermer ta gueule et ça va loin. Question sur l'IRC.
6: Ouais, j'ai une autre possibilité. Moi,
1: ok, Mathieu. Mais pourquoi en fait il y a des feux de la gueule?
2: Bisutage. Ok, Michel. Comme tout le monde.
1: Merci.
0: Non mais c'est bon Mathieu, c'est bon.
6: Ok d'accord.
2: Ouais, tu peux y aller. Laisse tomber toi tant que la vie.
1: Toi tu fermes ta gueule ou je te dis au revoir, je vais pas.
0: Bon bah vas-y Mathieu, on va pas attendre 2 heures.
6: Allez.

0: Lady tout ce qu'il pense, qui me dit donc en fait ça serait la machine à faire des pointillés sur les routes qui aurait déconné. Et au lieu de faire des petits pointillés, ça fait des gros pointillés.
1: Non, ça n'a rien à voir avec l'histoire des ponts.
2: Toi Gérard, pour redevenir un petit peu sérieux, t'aurais fait le pont comment?
1: Moi j'aurais rien fait du tout.
0: Non mais ce qu'il faut se poser comme question.
1: Non attends, toi tu vas fermer ta gueule.
3: Attends.
1: Non mais c'est ça. Mais là vous allez fermer vos gueules les auditeurs, c'est moi qui commande.
3: Laisse-le.
0: Mais pourquoi? Tu vois pourquoi elle s'est crachée sur le pont de l'Allemagne?
1: Mais pourquoi tu fermes ta gueule?
0: Non mais c'est pas compliqué à comprendre. Pourquoi elle est tombée et elle a eu l'accident sous le pont de la main et pas sous le pont des Invalides?
1: Parce qu'il y a des poteaux.
0: Voilà. Pourquoi il y a des poteaux donc?
1: Et pourquoi tu as fermé ta gueule?
2: Elle sera morte noyée.
1: Et toi tu fermes ta gueule.
3: Ouais,
2: non, mais attendez les mecs, un truc qu'il faut penser c'est que le dessus du pont a été fait avant le dessous. À la base c'était un pont du dessus.
1: Bah, bon, allez, ferme ta gueule.
2: GG, son rallye c'était un
1: pont. Allez, terminé.
4: C'est une taupe, cacodade.
1: Alors pensez-vous que l'affaire les...
5: Frère Jacques, couilleux plate, voilà la bassine, entre les oreilles, dingue
1: dingue. N'importe quoi. Ouais, c'est ça, ça fait rien. Ta gueule, on voit ça. Et alors, on va s'écouter Steve Austin Mini avec un poteau, ça va 13, bonjour.
0: Quoi,
1: oh là là, dur.
0: Vas-y, reprends-le avec des...
1: Steve Austin Mini avec un poteau, ça va 13, bonjour les dégâts. Et on se retrouve après pour la suite.
0: Répète la question.
1: Et la question, c'est pensez-vous que l'affaire Lididi est une affaire classée? Et on se retrouve après pour la suite et la fin du débat.
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1: Et voilà, on venait de...
0: Oh, c'est chaud, ça.
1: Ben, le Fulgar, c'est pas la peine d'en profiter parce que le chef, il est parti. Hein.
0: Ah bon, il est parti? Je savais même.
1: Donc, on vient de s'écouter Steve Austin Mini avec un poteau, ça va. 13, bonjour les dégâts. Donc,
0: c'est on en a parlé.
1: Osmo, bon, rebonsoir.
2: Bonsoir, ça va bien?
1: Fiat Pousseau.
2: Ouais, c'est plus comme nom. Salut, connard.
1: Au revoir.
2: Ah, c'est dommage.
1: Au revoir.
2: En direct, hein.
1: Ah, voilà. Terminé.
0: Le mur.
1: Dodi, 117. Dodi, rebonsoir.
2: Alors, t'as vérifié, c'est bien ça, t'as vu?
1: Et Davianal pour finir.
10: Oui, Davianal, oui, rebonsoir.
1: Et donc, la question, c'est pensez-vous que l'affaire Lididi est une affaire classée? Donc, Osmo.
0: La vérité est d'ailleurs, Gérard.
2: Non, pour moi, c'est pas classé, hein, et ça sera jamais classé. Hein. Il y a eu des trucs bizarres quand même dans cette affaire.
1: Hein. Non, mais de toute manière, Dodi.
11: Ouais, bah écoute, non. Bah, l'instruction est en cours, hein, donc on peut pas dire que c'est classé. Hein. Mmh. On n'a pas encore tous les éléments.
1: Bah, on verra.
0: Moi, je pense qu'on les aura. Franchement, je pense qu'on les aura jamais. C'est niqué, de toute façon on ne saura jamais vraiment ce qui s'est passé.
11: Ouais, ça sera un peu comme l'affaire Kennedy en fait.
1: Ouais, voilà, Dodi.
0: Daddy Cool.
11: Daddy Cool, ouais.
1: Daddy Anan là.
10: Oui.
1: Cool. Donc pour toi?
10: Bah, c'est pareil, on ne saura jamais quoi, mais ça ne pourra jamais être dit. Ou alors, je pense qu'on sera mort quand ça sera dit quoi. Elle me trouble, hein.
2: Tout le monde, elle est immonde.
1: Pour moi personnellement, c'est une affaire qui a été vite bouclée parce qu'on n'en entend plus parler.
0: Parce qu'ils peuvent pas en fait donner le
12: à mon avis, ce serait trop
0: la solution énorme, quoi.
1: Mais ouais. Mais même de toute manière, ils ont toujours pas retrouvé cette fameuse voiture.
12: Excuse-moi, si elle trouve, ils l'ont retrouvé, ils veulent pas te le dire.
1: Non, ouais. Mais même à mon avis,
11: c'est pas le dernier au courant.
1: Non, mais même
12: en plus, t'as changé de numéro de portable, donc
1: non, mais même ils ont
10: repeint la voiture en plus.
1: Ils ont
11: nettoyé.
1: Ils l'ont carrément. Pour moi, ça a été une affaire vite bouclée. Donc, apparemment, on ne saura jamais les causes exactes de l'accident.
2: Mais pour toi, Gérard, c'est qui?
11: Ouais, t'as une théorie, toi.
1: Personnellement, de toute manière, ils sont toujours à la. On n'en entend plus parler pratiquement de cette
0: affaire. Ils attendent un peu que ça se tasse, tu vois.
1: Non, mais même.
0: Ils vont sortir ça dans 6 mois.
1: Excusez-moi
0: si je peux me permettre, mais bon, pourtant, c'est bien tassé. Hein.
11: Ouais,
1: mais c'est.
11: On parle pas des vertèbres de GG quand même.
1: Osmo.
2: Non, c'est pas moi, c'est pas lui.
1: Alors,
11: Dodi.
1: Si, c'est toi.
11: Au revoir.
1: Bab Dodi, au revoir.
11: C'est pas
1: moi. Au revoir, Dodi.
0: Mais pour en revenir à ce que tu disais, toi, ta thèse personnelle.
1: Personnellement, ça a été
0: Gérard, ils viennent te chercher, Feya.
1: Ta gueule un peu, Manu, s'il te plaît, merci. Profitez-en pas que Max est parti pour foutre votre merde pour finir.
0: Ça n'a rien à voir, Gérard. Non, mais sérieusement, pour moi, quoi.
1: Non, mais personnellement, ça a été vite terminé.
0: Non, mais ça, oui, on a compris. Mais toi, tu privilégies quoi?
2: C'est la mafia.
0: Non, mais c'est la Mercedes, c'est le
12: poteau, c'est...
3: On ne sait pas,
12: c'est
3: un beurre, c'est quoi?
6: Bon, t'as bien un avis, t'es obligé, t'as un cerveau, t'as un avis.
3: Mais même, de toute manière, on en... on en a assez discuté sur la troisième, donc pour nous, pour moi personnellement, ça vient de l'histoire avec le chauffeur, et puis il y a ce fameux Fiat aussi qui a pas été retrouvé.
12: C'est le chauffeur qui est décédé ou c'est le garde du corps?
3: Le garde du corps.
12: Non, le chauffeur, non, c'est le chauffeur.
3: C'est le chauffeur qui est décédé.
6: Le garde du corps, on l'a eu tout à l'heure.
12: Non, le garde du corps, c'est Trevor Jones. Si.
6: Non.
12: Il y a qui était devant à droite, à la place du mort, généralement, et c'est pas vrai.
3: Donc, c'est terminé, Terminé, on a fini là-dessus.
0: Moi, j'ai Vachelidi qui pose une question. Est-ce qu'un pro du volant aurait pu éviter l'accident?
3: Non, je pense pas.
12: C'est vrai, ça se trouve, c'était peut-être pas un bon chauffeur.
6: Est-ce qu'il avait son permis?
3: On sait pas.
12: Si je peux me permettre une boutade, c'était peut-être le frère Sénat.
6: Ou son cousin.
3: Les deux. Manu, tu fermes ta gueule. D'accord. Et Osmo.
6: Oui. Ah non, c'est pas moi encore, là, je suis calme.
3: Eh, c'est Dodi, là, je t'ai dit au revoir.
6: Mais non, c'est pas moi. Bah
3: si,
6: non.
3: C'est toi que je viens d'entendre, donc au revoir. Au revoir. Au revoir.
6: Je suis en descente.
12: Ça y est.
3: Dernière question.
12: Je voulais te poser une question, Gérard, excuse-moi. Si par exemple, enfin, donc, si tu dis que c'est le chauffeur, en fait, tu vois qui...
6: Je vois où tu veux en venir.
12: Si c'est le chauffeur qui est responsable, mais j'ai envie d'aller au fond de cette histoire.
6: Oui, il faut.
12: Si c'est le chauffeur qui est responsable, donc c'est sa famille qui doit payer au chauffeur.
3: Ouais. Mais non, mais de toute manière, ça coûte cher un pilier.
12: Putain, mais personne paye là-dessus. L'histoire, elle est...
3: Qui paye les pots cassés, merde. L'affaire a été classée, c'est tout, on en reste là.
12: Mais toi, en tant que pilier de bar, tu dois...
3: Doit-on parler encore de cette affaire en ce moment? Et ça sera la dernière question.
12: Et pour cela, on accueille Mister Cocktail. Bonsoir. Ouh.
3: Salut, la fête est plus folle.
12: Allez, pour finir, une devinette.
7: Mon premier est une mythe.
3: Mitterrand.
7: Mon tour est un président de la République mort.
12: Paraît dur.
13: Balladure.
3: Mister Cocktail, t'as fait quoi?
12: La fête est plus folle, Mister Cocktail.
3: Profitez-en.
14: Alors, c'est 102.7, j'appelle à San Francis, près de comique. C'est trop drôle.
3: Tu peux répéter ta fréquence, connard?
14: 104.2, wouhouhou!
6: Pêche-toi, connard.
3: Dernière question, doit-on parler encore de cette affaire en ce moment? On va demander à Mister Cocktail.
14: Et c'est pas possible de parler de cette affaire, parce que c'est pas très... Ok. Ouais, non, je pense qu'on va pas en parler de cette affaire, genre, hein, c'est close. Hein.
3: Ben, je pense aussi.
14: Ouais.
3: Osmo?
6: Oui, je pense qu'on continuera à en parler, parce que c'était quand même une belle femme, hein, qui est morte. Hein.
3: Bon, mais est-ce qu'il faut en reparler ou est-ce qu'il faut que ça reste classé, cette histoire?
6: Non, je pense qu'il faut en reparler tant qu'on saura pas qui est-ce qui l'a tué et pourquoi.
3: Bon, ok. Et Dodi, pour finir. Dodi Anal.
13: Lydie Anal, d'ailleurs. Moi, je pense qu'on en reparle. La preuve, c'est qu'on le fait en ce moment. Et on devrait plus en parler.
3: Non, mais de toute manière, c'est le deuxième débat qu'on fait sur ce...
13: Non, le premier.
3: C'est le deuxième.
13: T'as jamais voulu qu'on en parle.
3: Si. C'est le deuxième qu'on fait.
12: Non, c'est vrai que t'as jamais voulu en parler.
3: Si, on est...
12: En fait, ce qu'il faudrait maintenant, c'est qu'on attende en fait d'avoir des nouvelles sur cette affaire pour refaire un débat. Plus creuser, quoi.
15: On a retrouvé la bagnole ou...
3: Non, mais de toute manière, c'est terminé. Donc,
12: pour la conclusion, on accueille Lady Harry.
6: Bonsoir.
14: Bonsoir.
3: Oui. J'ai pas dit de me repasser un auditeur, j'attends, il y a un truc à dire.
12: Ouais, il y a Mathieu.
3: Bonjour.
14: Bon, ta
3: gueule. Tu me le coupes là.
6: Bonsoir.
3: Merci.
0: Il y a Lady que des conneries qui dit, comme quoi, au musée Tussaud. Paraît-il que Lady, elle a sa statue là-bas et elle est encore normale. Il trouve que c'est un scandale.
3: De quoi?
0: Au musée Tussaud.
3: C'est où ça?
0: Mais genre, il y a des poupées en cire de toi, par exemple.
3: N'importe quoi. Par contre, moi, ce que je comprends
12: pas,
3: c'est
12: compris. Et elle est en taille normale.
0: Visiblement, mais elle est pas esquintée, quoi. Comme il y a eu l'accident, normalement, il devrait lui donner des coups de poing dedans et tout.
3: Ouais, c'est ça.
0: Un accident.
3: Mais d'accord. Qui c'est qu'on accueille là pour la conclusion?
12: Lady Harry.
6: Bonsoir GG. Alors on écoute Fun sur 116.6 et à Chancre sur Anthrax. Bonsoir.
3: Donc tu réponds pour la dernière question.
6: Est-ce que je peux me la répéter, s'il te plaît?
3: Doit-on parler encore de cette affaire en ce moment et ça sera la fin du débat?
6: Moi je pense que cette affaire, elle est comme les Didier, elle est morte et enterrée, donc il vaut mieux pas remuer, quoi. C'est suffisamment triste, je sais que c'est la fête des morts, que tout ça, que c'est l'occasion d'évoquer un petit peu tout ce milieu-là, quoi. Mais bon, laissons les morts où ils sont.
16: Mais tu t'es prise pour Stéphane Bern, Gérard, ou quoi?
3: Non, monsieur. Non, alors, conclusion du débat.
17: Tu rigoles, il est moins 10, là, on continue.
3: Non, non, c'est terminé.
17: C'est perdu,
3: non, mais il y a un truc qui
17: met. Un quart de ticket resto,
16: donc une question bonus, là, pour faire la
3: main. C'est terminé, je dis.
17: Attends, en plus, tu rentres en caisse, donc tu seras chez toi plus tôt.
3: J'avais juste une question à poser à Gérard. C'est. Vous fermez vos gueules un peu.
17: Oui, bien sûr, t'as gourdin, ça fout.
3: Attention,
17: il commence à faire froid et ça glisse.
18: C'est gourdin.
19: Gérard. Excusez-moi les auditeurs,
17: oui,
19: de vouloir approfondir encore un peu plus ce débat.
3: Ça va, non, mais moi tu commences à me casser les couilles, moi j'ai dit que c'était terminé, donc tu
19: vas pas me casser les couilles. Simple question rapide, c'est pas méchant.
17: Ouais.
19: Tu vois, les Didier, elle avait deux enfants avec le prince Charles, c'était le prince Philippe et, ou le prince je sais plus quoi là.
17: William.
19: Et moi, tu vois, ma mère, elle décède dans un accident de voiture comme ça. Je me pose des questions, tu vois. J'essaie d'approfondir l'enquête. À ton avis, est-ce que tu crois que ces enfants essaient de savoir vraiment la raison de, du pourquoi et du comment?
3: Mais lui, il a fait une conférence.
18: Bonne question.
3: Oh ouais, tu le coupes là.
19: J'ai posé la question à Gérard. Hein.
17: Ouais, bon.
3: Le prince William, ça fait une déclaration à la presse en disant qu'il n'en veut plus en entendre parler. Et le bouquin, il ne veut pas qu'il paraît.
17: Il a surtout dit qu'il voulait bouffer la chagade de Britney Spears. Hein,
3: c'est ça. Arrêtez un peu de dire n'importe quoi. Arrêtez de dire des conneries.
19: Excusez-moi, mais pour revenir sur une question qui m'a plutôt intéressé et qu'on n'a pas développé assez à mon avis, c'est au niveau des piliers.
3: Oh, ta gueule avec tes piliers, tu veux.
17: C'est
3: pas mieux d'aller voir dans un terrain de rugby s'il n'y a pas des piliers pour ta gueule. La diarrhée.
18: J'ai une question à te poser encore.
3: Ouais. Mais vite fait parce que c'est la fin alors.
18: Il y a le temps.
19: Attends, si le temps qui démarre, il démarre à l'heure 14, pour au moins une de 15 heures.
3: Ta gueule,
19: à la manivelle.
3: Avec ta 205.
17: Oh,
3: ma gueule.
18: A ton avis, si Lady Di et Dodi n'étaient pas morts, ils seraient mariés, qu'est-ce qu'ils seraient devenus?
3: Normalement, c'était prévu qu'ils se marient aussi. Donc.
17: Il fallait quand même qu'il y ait du vent, frérot.
3: Ouais, mais ça, c'est. On sait pas exactement.
19: Comment chez les rois parce
18: que Jacques, courrier.
3: Bon, tu arrêtes, ça fait gaffe, s'il te plaît.
19: C'est pas moi.
3: Si, c'est toi, tu m'as empêché celle-là.
19: Tu
3: arrêtes parce que ça m'énerve.
19: Oui, et je voulais dire comment ça se passe au niveau du divorce, parce que ça n'a jamais été prononcé en fait avec le prince Charles.
3: Bah on sait pas. Si ça a déjà été prononcé.
19: Non.
3: Ah bon bah.
19: Non, en fait c'est toujours sa femme.
17: Il est veuf.
3: Bah non, maintenant il est veuf et c'est tout. Donc pour terminer.
17: Non, pas du tout.
3: Mais tu fermes ta gueule, c'est moi qui commande.
18: Savez-vous
3: porter
18: la chatte?
3: Bah
17: ça m'isole
3: avec celle-là.
17: Elle était bonne au lit,
3: genre. Qu'est-ce que ça peut foutre,
17: voilà,
3: connard?
17: Non, mais je me renseigne.
3: La Dianelle, quelle conclusion de ce débat?
18: Oui, eh bien, Gérard, j'ai trouvé que c'était un débat de merde. Excuse-moi. Quand même, rouler à 190 sous le pont de la main, tu aurais pu éviter de picoler, quoi.
3: Toi, le prochain coup, tu te mordras comme
18: ça. Non, mais attends, à l'autopsie, ils ont retrouvé des vieux poils de moustache tout bouclés sur la saglade de Lady Di.
17: Fais
18: gaffe, ils vont te retrouver, hein.
3: Allez, hop, au revoir, salut.
17: On peut pas laisser ta beuge en polystyrène.
3: Passe-moi.
17: Repéré. Ouais, non, c'était un bon débat, Gérard. On a bien appris qui était Lady Di, on a bien cerné sa mort. Moi, je dirais pour ma part que Lady Di était une femme quand même qui s'occupait de la Croix-Rouge, qui s'occupait des enfants, donc c'était
20: très
17: mauvaise, cette femme.
20: Elle déminait quand même.
17: Oui, donc il faut mettre ça sur le compte du destin.
18: Ouais.
17: C'est tout, Gérard.
20: La fatalité.
17: Ni plus ni moins, toi, tu peux bien te scratcher avec ta R14 en livrant des flambises aux gens de la
3: Croix-Rouge.
17: Destin, Gérard,
3: au revoir, Mister Cocktail.
17: Bon, bah écoute, c'était un bon débat, je trouve, hein, malgré la seule question que j'ai tapée. Ouais. Mais non, j'en ai appris beaucoup plus sur les Didi. Et moi, je voudrais savoir si avec la R14, on t'a vendu des tickets de bus.
3: Au revoir.
17: Ok.
3: La diarrhée.
17: Moi, l'autre fois, Gérard, j'ai trouvé un rat dans mon yaourt.
3: Au revoir.
17: C'était un bon débat, c'était un.
3: Pardon,
17: on m'a dit que je n'ai pas fini.
19: Vas-y.
17: C'était un bon débat, mon GG. J'espère que tu ne le referas pas quand même d'ici 2-3 ans. Tu fais tourner un petit peu. Si ça intéresse quelqu'un, j'ai une chatte une blanche à vendre, donc vous écrivez tout. C'est boîte postale 13e. Vous êtes à la suite.
19: D'accord, merci.
17: Voilà,
3: bonne nuit.
19: Merci à toi, bonne bourre.
17: Bonne bourre.
3: Comme dirait Max, bonne bourre.
17: Va
3: t'enculer.
17: Okay.
3: Ah, voilà. Mathieu, pour terminer, conclusion de l'IRC.
21: Avec 9200 internautes.
19: Ouais, pas mal. Pour un débat chaud.
3: Ah ouais, bien. Ce qu'il faut dire, ce qu'il faut dire aussi, on n'a pas, il y avait pas beaucoup de monde parce que pourquoi j'avais été... Oh, ça suffit là. Ce qu'il faut dire, ce qu'il faut dire, c'est que comme c'était les vacances, donc on n'a pas eu beaucoup de monde. On aurait pu avoir un peu plus de monde que ça sur le site, hein, parce que là, faut dire que c'était les vacances de la Toussaint même. Hein. Donc voilà. Donc conclusion de l'IRC pour
0: bien. J'ai pas de poteau qui me dit comme quoi c'est triste et tout. Il propose une minute de silence pour Lydie.
19: Ouais, mais après la bande de secours elle part. C'est le bordel.
3: C'est ça le problème, on aurait bien voulu le faire.
19: T'es dans le métier, Mathieu.
3: Mathieu, un jour tu sauras, quand tu auras la bande, tu vas te partir dans la gueule.
0: Il y a Starsky qui dit bonne conclusion, le béton français est plus dur que le métal allemand.
3: D'accord. Donc qu'est-ce que j'ai à dire de ce débat? Pour moi, c'était.
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23: J'espère que vous passez un bon début de nuit. Il est 3h35 sur Adré. www.adré.fr, c'est l'adresse de notre site internet. C'est la nuit spéciale jugée, elle s'achève bientôt et on va finir ça en beauté avec la lecture du courrier par Gérard. C'était un moment fort, hein, des débats de Gérard. Lâchez-moi vos derniers messages, je les lirai à la fin de l'émission. julien@t-1.fr ou alors par Mpanel, www.adré.fr, rubrique Mpanel.
3: Bon, mon petit GG, on va parler dans un instant donc de ce fameux grand moment, mais juste avant, on va parler d'autre chose. Tenez, on parlait maintenant, on peut peut-être le faire maintenant. Hein
1: Non, j'ai vu, c'est pas la peine de le dire à l'antenne.
3: Non, mais c'est un truc...
1: Non. Juste, je l'ai lu. J'ai vaguement regardé, alors donc il est hors de question qu'il passe ça à l'antenne.
3: Juste avant,
1: non.
3: Je te rends ta jambe que j'ai retrouvé dans une poubelle.
19: Arrêtez, commencez pas, il est venu en bon esprit.
1: Non, mais moi je te dis non.
19: Mais ça je le lis pas, je vais dire
3: les casques, Gérard. Mets ton casque, Gérard.
19: C'est
3: ta
19: jambe.
3: C'est une jambe en bois de mannequin. Pour expliquer aux auditeurs, c'est une jambe en bois de mannequin qu'on veut lui donner parce que c'est comme il a plus sa jambe bionique, bien sûr, c'est parfait. Et à chaque fois, il veut pas de cette... Alors...
1: Non, mais ça sert à rien de le lire, j'ai vaguement vu, donc ça m'intéresse pas que tu lises ça.
19: Mais non, mais là, je lis...
3: En courrier, mais tu permets,
1: Il y a une fausse signature, donc...
19: Mais on s'en fout de la signature, je dis pas la signature. Là, je suis en train de lire le bilan et l'analyse des débats par Starsky Productions. Donc, c'était sur le thème des routiers, la CB, c'est ce que t'as fait la semaine dernière, le jeudi 31 août.
3: Ah ouais, exact.
19: Et donc, il a duré 2 heures, il y a eu 12 questions, l'animateur c'était Gérard, au standard Anne Cafuldar et à Manu, Internet Rigo, voilà, tout est précis. Alors, les auditeurs participants, il y a eu Monsieur Mazur, il y a eu Martini, il y a eu Jackie, il y a eu Petit Poussin, YL, Petit Pouce, Monsieur Ricardo, Michel Pourx, Star Turc, Michel Meignet, Gastro Liquide, Gastro Solide, Pourcy Walker, Mister Jolo, Poussy de Jéhovah, Absolute Pousca, Dev Superstar, El Château et Gomez. Il y avait pas mal de monde.
3: Tous ces gens-là sont passés dans le débat de ça.
19: Mais vas-y, il n'y a pas de nom de famille, il n'y a rien.
3: Mets-toi là-bas plutôt.
1: Viens avec moi, Phil, viens.
19: Ça sent la rose.
1: Non, mais de toute manière, ce qu'il faut dire, c'est que tous les noms qu'il a annoncés, ils ne sont pas passés sur l'antenne, donc t'es un menteur.
3: Attends,
1: je suis désolé, j'ai des piches, et tous les noms que t'as annoncés ne sont pas passés. Gastro Liquide et...
19: Gastro Solide.
1: Gastro Solide, c'était sur le thème de CB.
19: C'est ça, les CB, les routiers, c'est ce qu'il dit, c'est le dernier débat que t'as
1: Il y a des noms qui sont pas passés sur l'antenne, d'accord?
19: Alors, avant le débat, Gérard fait le point sur l'organisation du débat, il leur donne aux auditeurs de ne pas téléphoner d'un portable et de bien répondre aux questions qui seront posées uniquement 2 fois maxi.
3: Ça c'est normal.
19: Voilà. Donc vocabulaire de Gérard. Donc Gérard a dit en moyenne 70 fois non. Donc ça fait toutes les minutes. Une fois non toutes les minutes. 63 fois ouais. 14 fois ben. 44 fois 6 fois bon ben ça y est. Il a dit aussi 18 fois oh, 7 fois 7 fois bonsoir, 10 fois merci, 4 fois s'il te plaît, 6 fois ta gueule, 54 fois au revoir, ça c'est ton must, 5 fois oh là là, et 8 fois je vais te dire une chose. Attention, les temps sont arrondis, d'accord? Gérard a engueulé Manu 18 fois, soit une fois toutes les 6 minutes, Anka 12 fois, soit une fois toutes les 10 minutes, et Rigo rien.
3: Pas normal.
19: Et toi? Justement, la médaille du plus grand emmerdeur du Star System revient à Fildar avec 23 engueulades avec Gérard. Donc en moyenne, Gérard a engueulé Fildar une fois toutes les 5 minutes.
3: Ah, c'est balèze.
19: Donc j'ai eu le cachet. Donc là, j'étais.
4: On la prochaine fois, t'inquiète.
1: Ouais, mais ça m'étonnerait.
19: Ouais, ça m'étonnerait. Faut que ça se calme, ça d'ailleurs. Donc, bilan du débat. Thème les routiers, la Sibie, durée 2 heures, ok. Donc, conclusion de Gérard, standard, merde. Réa, catastrophique. Internet, bien. Anka, nul. Phil d'Arimanu, le bordel. Reproche par Gérard, bordel complet. Reprise des auditeurs déjà passés sous un autre nom. Conclusion des auditeurs participants. Pour certains, très bien. Bonne rentrée et bon début. Pour d'autres, déjà vu, pas nouveau. Sur Internet, on termine à 9833 connectés.
5: Oh là là, bravo, on applaudit.
19: Voilà. Quand même, t'avais fait, tu te souviens de ce chiffre-là, t'avais fait 9 heures. Donc, l'analyse du débat par Starsky, donc très bon débat, bon fou rire. Merci Manu pour les jingles inédits, merci Fudard pour les petits sons d'ambiance. Anka n'a rien foutu.
1: Ça changera pas.
19: Elle se coiffe, elle dessine pendant les débats. Durant le débat, un remix de Gérard a été diffusé, merci l'équipe. Les auditeurs ont été drôles et sympas. À noter aussi une manifestation de Fudard et Manu pour que Gérard lise les sondages. Engueulade, connerie à la carte, merci Fudard d'être venu. Merci Gérard quand même pour ce moment de bonheur. Prochain débat le 22 septembre.
4: Oui, qui portera sur les JO.
1: Non, c'est pas le 22, c'est le 21.
4: Le 21, ouais, sur les JO. Hein.
19: Ouais.
4: Donc c'est très bientôt.
19: D'accord. On a reçu aussi un nouveau magazine qui s'appelle France Poire.
1: Non, mais ça t'amuse à le lire.
19: Et quoi, j'ai rien lu encore.
1: Non, mais je t'ai dit qu'il fallait pas lire. Bon, attends, j'ai interdit tout le courrier à l'antenne. Maintenant, tu l'as fermé, c'est tout.
19: Non, mais attends,
1: c'est clair, net et précis.
19: Excusez-moi, vous pouvez ouvrir les portes, j'ai les yeux qui pleurent. Arrête de
1: te faire la toi,
19: je te jure, c'est
1: toi, tu fermes ta gueule et c'est tout.
19: Vas-y, c'est vite.
1: Toi, tu fermes ta gueule.
19: Bon, je lis pas le courrier, je lis seulement les petites annonces qui sont dans le magazine. J'ai droit à ça.
4: Alors vas-y,
19: c'est pas personnel.
4: Bon, pour voir si les mecs vont trop loin. Oui. Parce que ça reprend comme avant et Gérard commence à en avoir ras-le-bol, il va y avoir des ultimatums. Vas-y.
19: Alors, la visite touristique de Paris ne passera pas par le pont de l'Alma cette année. Un couple dont la femme est d'une forte corpulence est passé par là. La femme est coincée entre deux pylônes et une forte odeur d'alcool a rempli la zone dans un rayon de 180 mètres.
1: Sanglier mystère encore.
19: Cette même odeur se retrouve parfois au relais Carnot, dans les toilettes de la loco, à Suresnes et au foyer. Je conseille donc à toute personne vivant sur les lieux d'évacuer le plus rapidement possible. Le responsable du centre de désintox des Alpes a décidé de céder son établissement suite à une déprime. Il aurait pris cette décision après le séjour d'un cas désespéré venant du 90.
1: Ah mais non ! Oh putain, oh, c'est pas vrai, c'était même pas tes courriers ça.
19: C'est chiant. Bon, dernière annonce. La gendarmerie de Suresnes recherche activement un couple d'exhibitionnistes qui arpentent les rues de Suresnes en montrant leurs attributs.
4: C'est pas grave de montrer ses couilles, j'y reviens.
1: Marre.
4: Ah, enfin, ceci dit, il te demande d'arrêter aussi.
19: Non, mais attends, en plus, l'homme pourrait bénéficier de circonstances atténuantes pour cause de petites queues.
4: Mais ça Oh putain, la BD sur le
8: mal.
4: Arrête, t'es nul.
8: Fildar, présente tes excuses tout de suite.
19: Ah, mais je m'excuse pour les gens qui ont fait ça. Hein.
4: C'est quoi ça, ce que t'as dans la. Non, mais c'est quoi.
19: Et tu
4: mais
19: ça, c'est des vieux trucs qu'on a en photo que
4: je voyais, c'était fait pour.
19: Voilà, donc.
8: Bon, la photo planquée parce qu'il est en train de tout déchirer là.
4: Qu'est-ce que tu fais, ce que tu dis, Gérard?
19: Attends, il est en train de faire.
4: Il a raison de foutre à la poubelle, ça va trop loin.
19: Mais ce qui est bien, c'est qu'il ne fait pas chez lui, mais il fait ici, c'est déjà ça.
4: il a pas chez lui d'un autre côté. Donc.
19: Bah, tu sais, la pochette, tu peux la déchirer, on s'en fout, on en fait une.
1: Manu, ouais. Tu me donneras ce que tu as
19: là. Ça va,
4: pardon?
19: Ça lui appartient pas, ça vous appartient pas.
1: Tu me donnes ça.
19: Attends, il y a ça à mettre à la poubelle aussi.
4: C'est quoi?
1: J'ai rien!
8: Finard, prends les fléchettes quand même.
4: D'accord, tu vas voir, je vais le donner aux avocats.
19: Ouais, mais de toute façon, c'est pour porter peinte, hein.
4: Ah, non, mais.
19: On va porter peinte.
4: Alors. C'est lui qui est peint, peinté.
19: Il y a des trucs que j'ai pas lu, c'était perso. Il y avait des noms, alors j'ai rien fait moi.
4: Qu'est-ce que c'est que ça FG? Attends, il y a des. Attendez.
19: Oui, il y a des nouveaux magazines.
4: Non, on rigole pas. La question, c'est que. Attendez.
19: Ah, c'est une note interne de Fun, c'est Victor qui l'a.
4: Non, mais en plus. Non, ce que j'aime pas du tout, c'est que les auditeurs utilisent le logo de Fun Radio.
19: Bah ouais, carrément.
4: Ça, c'est illégal, hein, Gérard.
1: Non, mais moi, de manière, c'est simple, 21, il n'y a pas de débat, c'est tout.
4: Non, mais si.
1: Non, il n'y a pas de débat tant que ça continue.
4: Non, mais ça va s'arrêter.
1: À mon avis, pour l'instant, ça recommence, donc c'est terminé. Donc c'est niet pour le 21, c'est tout terminé.
4: Non, mais dis pas ça.
1: Terminé.
4: C'est pas ça pour moi.
1: Terminé, c'est tout.
4: Bah, arrête de dire des bêtises.
1: Le branleur qui s'amuse à faire ça, qui arrête tout de suite, c'est tout. Maintenant, il y en a ras-le-bol. Et toi, Fildar, con comme t'es, tu ferais mieux pas de le lire à l'antenne.
4: Bravo.
1: C'est tout.
19: Il n'y a pas une nom de famille, rien eu.
1: Même. T'as pas à lire le courrier comme ça à l'antenne, il t'appartient pas. C'est tout.
19: C'est des petites annonces, ça te concerne pas.
4: Ouais, enfin, quand même. Attends, je suis désolé, là, quand tu vois, par exemple, qu'il y a un catalogue officiel de FG,
19: ouais.
4: Entrée 2000, GG D'Agostino.
19: Ah, c'est le remix.
1: Ouais, attends, on va rigoler, là.
4: Bah, ouais.
19: C'est quoi, t'es un lag,
1: je crois que personne n'a encore compris dans l'équipe.
3: que quelqu'un avait envoyé un CD que personne n'a fait écouter. Ah bah, on va rigoler.
4: C'est vrai, s'il a fait vraiment pas un pote, un frère, un cousin.
5: Gérard est parti récupérer un CD, donc GG D'Agostino, les zoophiles du 15e break. GG avec George Michael, Fuck Me Up Before You Go.
9: Fuck me up before you go.
5: Françoise, dans un instant, on revient avec toi. Tu bouges pas, ma chérie?
10: Non, non, ça va.
5: Merci d'être avec nous. Ne bougez surtout pas. Attention, le dernier quart d'heure va être très, très chaud. Et attention, entre minuit et une heure, vous entendrez un vrai moment de Radio Libre. Qui
23: avait... Voilà, alors, c'était la lecture du courrier par notre ami GG de Suresnes. C'est la soirée de GG, c'est la nuit de GG. Vous m'écrivez vos derniers messages, julien@t-one.fr, ou bien par SMS en envoyant adré et votre message au 610-71. Pour se détendre un peu, après on va se finir l'émission avec la deuxième partie de la lecture du courrier, on va s'écouter une musique qui est en fait plus une parodie qu'autre chose. Je sais pas si vous vous rappelez, dans le club Dorothée il y avait les musclés avec Eric machin et tout. Je vous laisse écouter et apprécier, ça va nous détendre.
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1: Ça va hurler parce que là maintenant on est en train de se foutre de ma gueule à moi aussi, en plus de Gérard. Il y a un truc qui s'appelle Pokémax.
2: Oh là là.
1: Alors, il y a des jeux, des trucs, on peut gagner 2000 euros, enfin bon, n'importe quoi. Donc il y a des gens qui pensent qu'ils vont se faire de l'argent sur mon dos. Donc je vais le lire tout à l'heure. Et il y a un autre, donc la même personne qui s'amuse à faire ça, donc le FG Core. Et le Wonder L avec les logos de Fun Radio, FG Core, catalogue officiel, FG Core, rentrée 2000. Gérard, dis-le, moi je vais lire le mien, mon document, et ça va servir de document de preuve. Alors là, je peux vous assurer que celui qui a écrit ça, ça va chier.
2: Ça va chier.
1: Écoutez.
2: Ah, vas-y,
1: Lille qui est en premier. Alors, grâce au Pokémax, les jeunes auditeurs apprendront tous à s'amuser et à se faire plein de cadeaux pour la rentrée. Effectivement, il y aura des boosters, des paquets de cigarettes, ainsi que des euros à 150 francs l'euro, plus des jeux de cartes Pokémon à 150 000 euros, ainsi que 100 euros gagnants standard.
2: Eh bien, moi.
1: La règle du jeu, écoutez bien, toute personne qui appelle ayant raccroché deux fois par manière consécutive de deux personnes assemblées, se verront offrir automatiquement un paquebot emballé pour deux personnes, instinctivement diffusé après orientation. Veuillez vous adresser à... Il y a l'adresse de Fun Radio.
3: Et derrière, t'as encore autre chose.
1: Alors... Chaque joueur propose à la table de 5 cartes Pokémon au standard d'une évolution permanente, restant après le retrait des points de vie Pokémon à une valeur absolue par X au carré de la racine de cheveux. Le total divisé en cartes de chaque 97 de neurones en lisant les règles divise les ingrédients de factoriser expliqués au plus haut. D'accord, ok. Ben ça, je le garde comme preuve.
4: Par contre, c'est vrai que la règle est simple.
5: C'est limpide.
1: Alors, l'autre... Alors, écoutez bien. Donc, c'est le catalogue... Non, mais lis-le, vas-y.
3: Catalogue FG Core, mais de toute manière, la première partie, je ne la lirai pas parce que c'est en anglais, j'y comprends que.
1: Non, mais c'est pas grave, dis-le quand même.
3: Donc, deuxième partie.
1: La première partie, lis-la quand même.
3: C'est marqué, c'est ça, GG d'Agostino, les holophiles du 15e break.
1: C'est pas de l'anglais, ça.
3: Non, c'est pas de l'anglais, mais vous savez très bien qui c'est, d'accord. Alors, foutez-vous pas de ma gueule. Ok, toi, t'éteins ton micro quand je parle parce que ça te regarde pas. C'est pas toi qui es le concerné. Donc après GG avec George Michael Fun Me Off Beaver Hugo. Donc
1: fuck.
3: Ouais ben je t'ai dit de fermer ta gueule, ok.
1: Oui, la paix.
3: On se demande si c'est papa qui est en train de faire des petites saloperies derrière mon dos.
1: Non, parce que j'ai les mêmes, regarde.
3: Hein, parce que c'est bizarre ces histoires.
1: Mais non.
3: Ouais, parce que c'est bizarre, il y a une semaine. Quoi, ça pue et dans ce cas-là, tu dégages, tu vas à Avenue de Bagram là dans ton McDo. Ok, alors tu me casses pas les
1: couilles. Lis la suite du catalogue.
3: Hein?
1: Si c'est en anglais, laisse tomber si on passe à autre chose.
3: Alors, les films. Alors, Pitbull Mister et l'alcoolo enragé. Donc, apparemment, ils veulent parler de moi avec Sandy.
1: Ah bon?
3: Pitbull Mister, contre-attaque. Donc, apparemment, vous voulez parler de Sandy qui s'amuse à ça.
1: Qui attaque.
3: Hein? Pitbull Mister dans le break du 15e. Donc, vous voulez parler d'Henri. Alors, maintenant, ça commence à me casser les couilles avec le 15e, ok. Claire Note. Claire Net et Précis.
1: Claire Note.
3: Putain, oh!
5: Il se passe un truc là.
4: Ah, il vient de voir sa jambe passer toute seule, GG, et il est pas content.
5: On est attaqué dans le studio. Oula!
4: Et il va s'en servir comme du bat de baseball sur Marc et Marco.
1: Il y a Marc et Marco qui travaillent sur Fun et qui ont ramené la jambe en bois qui servait à l'époque à Gérard de courir. Et malheureusement, ils l'ont voulu ramener dans les studios. L'autre, il s'est mis à courir.
3: Gérard, ils sont cons, putain, ils font chier.
4: Ah, c'est clair.
3: L'autre, s'il veut rentrer, il se démerdera, il a plus de carte.
1: Ah! Hein? Comment ça, il n'y a plus de carte? Carte quoi?
4: Carte orange.
1: Il n'y a plus qu'une carte orange à quelqu'un.
4: C'est bon, tu peux coller ta photo dessus, c'est déjà ça de gagner.
3: Donc.
1: Alors, relis tout.
3: Alors, Pitbull Mister et l'alcoolo enragé, donc ils veulent parler de moi. Pitbull Mister contre-attaque, donc ils veulent parler de Sandy. Pitbull Mister dans le break du 15e, donc ils veulent parler d'Henri, et donc ça commence à me casser les couilles. L'amour du clito risque, donc on ne sait pas ce que ça veut dire. Documentaire en visite des trous noirs du tonneau de bière. La vie sexuelle des pitbulls. Donc vous voulez parler de Sandy, donc c'est bien. Maintenant on va essayer de savoir qui s'est occupé de ça, parce que les feuilles c'est pas
1: des photocopies.
3: C'est la première partie. Ouais. C'est des originaux.
1: Fais voir la première partie, fais voir.
4: Ouais, je crois qu'il y a un GG Presley ou un truc.
1: Alors, moi je vais vous lire GG d'Agostino, alors les zoophiles du 15e break. GG et George Michael, fuck me off before you go.
3: Et non, mais ça, ça va être manière, c'en est un qui s'amuse à jouer avec. Donc s'il s'amuse avec comme ça, ben ça va aller vite. Hein. Pour le 21, on va voir si, si on fait quelque chose. Hein. Parce que moi, pour l'instant, tant que ça ça s'arrêtera pas, je ne continuerai pas.
1: Là, ça me fait rire tellement que le mec, il va être mal si je le chope. GG Presley, avec Love Me Thunder, Love Me True.
3: Non mais ça vous fait rire, mais tant qu'on s'attaque pas à votre vie privée, vous en avez rien à foutre.
4: Ah, c'est parce que ça m'énerve,
3: privée,
4: que je rigole.
3: La vie privée des autres, ça vous en avez rien à foutre. La vôtre, vous en avez, vous ça vous fait rien, mais tant que c'est sur moi, vous vous en lavez les mains. Vous en lavez les mains.
1: Gégéto, ça va. Attention, Gégéto qui est pas beau, Timothy Foucault.
4: Oh là,
1: c'est du zouk ça. Alors, Laurent Graphique de Garnier, 202 flics de bouche.
3: Non mais elle se prévient. Elle se prévient, Max, tu rigoles.
1: Attends, mais je rigole pas.
3: Elle se prévient. S'il parle de Garnier, à mon avis, ils veulent parler de Laurent Garnier.
4: Non, non, shampoing.
3: Mais fais gaffe toi. Fais gaffe parce que je me demande si c'est pas vous qui essayez de faire des conneries derrière mon dos.
1: Il y a marqué Laurent Graphique de Garnier.
3: Ouais, non mais attends.
1: De Big Babouche.
3: Eh, soi-disant que ça aurait été envoyé, comme par hasard, on n'a pas les enveloppes. On n'a pas d'enveloppe pour savoir d'où ça vient.
1: Dalida, attendez, parce que là, ça va loin. Dalida, là, dire la dada. Gégé Lamoroso, la chanson qui te donne envie est de gratter la mandoline. Alors, vilaine fermière, sodomatique-moi. Matt et GG 16-00-64 M et GG, le complexe de la corne flash. Donc effectivement. Les documentaires aussi. Alors tiens, putain, le mec il va aller loin.
3: Non,
4: il est mal.
3: Mais les documents, je viens de les lire.
1: Ah, relis les documentaires là, en bas.
3: Donc alors c'est la visite du trou noir d'un tonneau de bière, la vie sexuelle des pitbulls. La cure de désintoxication des putois alcooliques avec une jambe de bois. Alors là, toi espèce de gros porc, tu ferais mieux de fermer ta grande gueule.
4: Ouais,
3: ça vaudra mieux.
4: Hein?
3: Parce que ça, c'en est qui se sont amusés ici parce que c'est pas du courrier envoyé, c'est du courrier. C'est du courrier fait ici et qu'ils ont changé les logos. Je suis désolé, c'est pas du courrier envoyé.
1: Bon. Il y a un bulletin trimestriel également, non Gérard, adresse, Pont-sur-Aisne, terminal 2, quand t'étais en terminal toi?
3: Non,
4: c'est la rame du bus.
1: Parce que t'étais en terminal 2 et nombre d'absences 365 jours, ça paraît beaucoup quand même dans une année. Alors tu me dis si c'est vrai ou pas, alors c'est sur 20 les notes, mathématiques 3,14. Alors après il y a les appréciations du professeur, problème de conversation. Français 7 sur 20, élocution apocalyptique. Géographie et histoire 2 sur 20, concept de l'Europe mal acquis. Anglais 1 sur 20, parle anglais comme une vache.
6: Qu'est-ce qui se passe, Gérard?
4: Je sais pas, il pète les plombs, tu vas mordre. Il arrive pas à ouvrir la porte.
6: Oh, tu t'amours, toi! Tu t'amours, David Cohen! Putain!

0: Ok, d'accord.
1: Oh, bien sûr, un moment extraordinaire qui est visuel. Pour accéder au studio, il y a deux portes sas, il y en a une qui était fermée, il y en avait qui tenait la porte de l'autre côté, et Gérard tapait dedans, c'est des quadruples vitrages, et on l'a écouté.
0: T'as compris, toi? Parce que tu veux la carte orange, tu viendras me voir.
2: Carte orange, ouais.
1: Fais voir si c'est la carte orange.
3: Fais voir.
1: Non,
4: il rentre
3: jamais chez lui.
4: Non, tu vas retirer ce que t'as planqué.
0: D'accord.
4: Tu vas retirer ce que t'as planqué tout de suite.
1: Putain.
3: Va chercher la jambe tout de suite. Va chercher la jambe.
0: Il était planqué là derrière.
2: Je veux rien planquer là.
1: Allez.
0: Je dis, t'arrêtes tes conneries maintenant, parce que tu as pas...
5: Voilà, c'est sur ce fond de gros bordel radiophonique que je vais vous souhaiter une très bonne nuit. Il est 4h pile, d'ailleurs, on va se lancer un petit top horaire. C'est parti.
4: Ça va.
1: Voilà. Donc, faut que ça
6: m'a bien fait rire.
1: On est bien d'accord. Ah, mais là, on a pleuré de rire pour les miens. Gérard, on va essayer d'ouvrir la porte en train de hurler. Alors,
5: bonne nuit à tous, il est 4h du mat sur Adré.
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5: J'espère que vous avez passé donc une bonne nuit, une bonne soirée avec nous. C'était une nuit spéciale GG qu'on s'est fait ce soir. Je vais lire les derniers messages qui me sont arrivés sur le julien@t-1.fr. Alors, bordel, on a les tympans explosés, mais qu'est-ce que c'est bon? Tu prends quoi pour tenir toi? Ben moi, ça va, je tiens, ne vous inquiétez pas. Alexandre, avec l'objet du message, c'était respect. Il est plus de 2h30 et tu tiens toujours le micro. Respect de mon côté, c'est une pure merveille. Encore une fois, merci pour cet hommage. Respect à toi, Julien. Ben, je te remercie, Alexandre. Le squal, casse dédié pour mes potes de galère d'IRC ce soir, puce mystère et Nimba, et ben on leur fait un petit coucou. Merci pour la soirée, c'était bien sympa. Cet hommage à Gérard. La conclusion de cette soirée, c'est que tu nous manques, GG. Puis le squal qui nous dit merci Julien et son acolyte pour cette nuit de folie, GG repose en paix, dédicace à Max et le Star System un petit peu quand même. Le squal et Laurent Grassin qui nous dit bon mon Julien, organise-nous et pour GG surtout une prochaine nuit 100% GG. C'est vraiment un bon esprit ce soir, on a même eu des relents de poivreau, on t'aime GG et je te fais de gros bisous sur le clito de Sandy. Et ben voilà, tous les messages sont passés. On va remercier webgg.net qui nous a aidé dans l'organisation et qui nous a prêté bien sûr le chat pour ce soir. On va remercier tous ceux du forum, tous ceux qui nous ont écoutés ce soir, qui ont tenu jusqu'à 4h du mat quand même. Et puis moi je vous souhaite une très très bonne nuit et puis on se retrouve bientôt. En ce qui me concerne moi, vous pouvez me retrouver chaque jour de 17h à 20h sur Fréquence Plus 6.6 FM en Belgique à Andenne. Je vous souhaite une bonne soirée, bonne nuit.
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0: bien, ouais, c'est en commun.
1: Voilà, ouais.
2: Non, mais attends, hey, tu vas pas me dire que tu marches pas le matin quand même.
0: Je marche tout à fait, ça m'arrive, mais c'est pas en commun, je marche toute seule.
3: Est-ce que vous considérez, parce qu'on parle des transports en commun, que par exemple, si vous avez fait un effort, est-ce que par exemple, la transpi en commun, c'est pareil pour vous? Est-ce qu'il y a un rapport entre le transport et la transpi en commun?
0: Je dirais, oui, là, ça se partage pas, la transpi.
2: Non mais attends, c'est on parle pas de moi, on parle de marché.
1: Vincent.
2: Oui.
1: Oui, je voulais dire que par rapport à la transpi, ça aide à avoir de la place dans les transports d'avoir transpi.
2: Non mais je vois pas du tout le rapport avec marché. Parce que quand tu marches,
1: Oui. Toi quand tu marches, tu transpires beaucoup apparemment.
2: Bah oui. Hein.
3: Je peux te dire que ça se sent dans le studio.
2: Merci. Hein.
0: À 8h du mat, ça sent déjà.
3: Déjà, des pieds, mélange d'odeurs, de décès et des pieds, je peux t'assurer que là, c'est le numéro 1. Hein.
0: Je t'envie,
2: Ah, mais... Si je vous dis restez bloqué dans les embouteillages, vous restez combien de temps bloqué dans les embouteillages à peu près?
1: J'ai pas compris la question.
2: Restez-vous bloqué dans les embouteillages et combien de temps?
1: Gérard, c'est Vincent.
2: Oui.
1: J'ai rarement vu d'embouteillage de métro.
2: Oui.
3: ça c'est vrai.
1: Ça m'est déjà arrivé d'être coincé dans un embouteillage dans le bus sur Paris.
2: Oui.
1: Et je suis resté, on va dire, quand même au moins 1h30. Hein.
2: Mais pourquoi? Mais qu'est-ce que tu me casses les pieds? Tu as envie de t'inquiéter pourquoi? Mais attends, t'as jamais vu d'embouteillage dans les métros? Et quand il y a une grève? Tu t'y attendais pas, celle-là, mon pote.
1: Ah, bon, Gérard, je m'y attendais pas non plus.
3: Là, maintenant, si Gérard se met à réfléchir à quasiment 8h du mat, alors on est plus bon, là. Hein.
2: Et alors, quand il y a une grève, tu restes bien bloqué pour attendre ton RER ou ton métro?
4: Et dans quel sens? Et pourquoi?
1: Pourquoi, Gérard?
2: Mais qu'est-ce que ça peut te foutre, t'aider pourquoi et dans quel sens?
4: Bah, ça m'intéresse, tes débats!
2: Eh non, mais gueule encore plus fort, on n'entend rien!
4: Si tu veux!
0: T'entends mal,
4: Vanille.
2: Sandrine?
0: Oui? Bah, moi, ça varie entre 5 et 5 minutes et 3h30.
1: Et réveille-toi, Sandrine.
0: Pourquoi? Parce que ça varie, quoi. Ça dépend, le feu vert, feu rouge. Enfin, bon, c'est alternatif.
2: Mais qu'est-ce qu'on parle des feux verts et des feux rouges? Qu'est-ce qu'on en a à foutre?
1: Bah, si, Gérard, dans un embouteillage, quand t'es en bus, ça dépend des feux rouges et des feux verts.
0: Exactement.
3: Bah, ouais, ça, c'est vrai, il a raison, là. Ils ont raison.
2: Mais sur le périphérique, il y a des feux rouges et des feux verts?
0: Oui, bah,
1: il n'y a jamais de bus qui va sur le périphérique.
2: Ah, non.
3: Ah, ouais.
2: Ah, non, tu me prends pour un câble, là?
1: Tu prends le métro.
2: Eh, je te signale, il y a des bus qui passent sur le périphérique.
1: Quoi?
2: Oui.
1: Lequel?
2: Celui qui va sur Orly et la navette qui va...
1: N'importe quoi.
2: Ouais, quoi, n'importe quoi, je connais.
1: C'est Orlyval, ça, c'est
4: non,
1: pas...
4: Non, c'est le Roi Cibus.
2: C'est le Roi Cibus. Eh, je te signale qu'il y a... Sans citer les compagnies aériennes, t'as quand même un car qui relie le Bourget, Roissy en France et Orly, hein.
1: Mais non.
2: Non.
3: Alors raconte-nous, Gérard, ça se passe comment ce truc-là? Parce que c'est intéressant ce que t'es en train de nous dire là. C'est-à-dire, ça se passe comment?
2: Il y a un bus qui relie Roissy et Orly, ouais. Donc qui part de la Porte Maillot au Palais des Congrès pour bien citer l'emplacement. Et il passe à peu près toutes les demi-heures ou toutes les heures, je ne sais pas exactement parce que je le prends jamais pour prendre l'avion. Mais sinon, je peux vous affirmer qu'il y a bien des bus qui prennent le périphérique, comme celui qui va du côté de, si je me trompe pas.
4: De Dijon.
2: Mais non, pas de Dijon. On va pas chercher de la moutarde. Là.
3: Pour aller où, Gérard?
2: Je suis en train de chercher la ville.
1: Ouais, Gérard, c'est Fred.
2: Ouais.
1: T'as beaucoup d'imagination là. Hein.
2: Ouais. Attends, mais je suis en train de chercher le

0: Venir à Porte-Bayeux, vous voulez vous rendre, vous roissez ou Orléans, vous prenez le 358. Hein, comme ça, ça vous emmène directement à votre avion.
1: Ouais, voilà, celui qui va à Rungis.
0: Voilà, on est obligé de faire très très vite, malheureusement. Et petite conclusion de chacun sur les transports en commun avant, bien entendu, de vous laisser peut-être les prendre pour vous diriger vers vos lieux de travail. Alors, à commencer par l'un des trois.
1: Fred.
0: Fred de où déjà? Fred, on rappelle la ville quand même.
1: Bolino-sur-Seine.
2: Donc à Bolino-sur-Seine, ouais, je vais prendre le métro là dans le tramway dans 30 minutes là, je vais les mains parce que tu sais le transport de poisson comme tu disais Gérard, j'ai un kilo de truite là à transporter, ça va puer grave. Hein.
0: D'accord.
1: Ouais. Sandrine, le puits des vieilles.
3: Exact. Transport en commun très très pratique, hein, bon quand il y en a chez toi quoi, parce que chez moi il y a pas de transport en commun.
1: D'accord. Et Vincent de la Jatte-à-Poil. Faudrait que t'essayes de voir le maire, au lieu de mettre la jatte à poil, tu mettrais la chatte à poil.
0: Ah oui, ça serait mignon, ça. Ça serait 8h02, ça va faire plaisir à tous ceux qui sont en train de se lever en ce moment. Toujours fort agréable de démarrer une journée dans le slibard. Merci beaucoup à tous les cas, à tous les trois d'avoir participé à ce débat très rapide sur les transports en commun. J'ai également une petite conclusion avant qu'on te laisse.
1: Ma conclusion, c'est que ce matin, je me suis pris la tête avec, alors donc, j'aime pas trop.
0: Qu'est-ce qui s'est passé?
1: Ouais, les tickets qui fonctionnaient pas, il y avait même pas un gugus pour nous ouvrir la porte. Je t'explique pas la galère ce matin.
0: Bon, d'accord.
1: Donc, pour la semaine prochaine, pour ceux qui veulent réfléchir, ça sera les tenues vestimentaires.
0: Alors, le matin, au réveil, hein. Comment ça bien s'habiller le matin au réveil.
1: On fera ça et voilà.
0: Voilà, très bien. Sinon, genre, on te retrouve, nous, de notre côté, mercredi.
1: Mercredi avec les débats de Gigi et de Sandy.
0: Non, les conseils, non pas les débats. Ouais, on se retrouve dans un instant encore au 0800 70 5000 avec Elsa qui fera tourner la roue du bonheur 19 ans.

0: Mais tu peux parler un petit peu moins fort et de. Et t'as un petit quart d'heure, 20 minutes, hein. On va pas faire très long parce qu'il y a déjà Yannick qui attend.
1: Ouais. Bah, on va accueillir Franck.
2: Salut Gérard.
1: Bonsoir.
2: Attendez, on peut parler
3: de
2: chacun.
3: Ouais,
1: hein.
3: Tu sais
1: pas,
3: c'est déjà ici,
1: ouais. Non, mais attends, attends, oh là, y'a une, t'es vachement loin.
0: Léa est pas terrible, ouais. Alors, vas-y. Vas-y.
1: Ouais, Germaine, c'est bizarre, j'ai pas.
4: Lune. Pose ta question.
3: Ouais, tu dis ça, Gérard, parce que t'as déjà essayé.
0: Oh, tu veux pas qu'on essaie de te rappeler parce que là, c'est vraiment
2: le
0: pas
2: agréable. C'est pourri, là.
5: Ouais,
2: c'est
5: oh, vraiment... il est pourri, là.
0: Gérard, c'est vraiment pas agréable. C'est un petit peu les inserts parce que là, ça.
2: Gérard, la question c'était est-ce que tu as déjà essayé? Écoute.
1: Ouais, attends, qui
2: Jean René qui parle, Jean René qui parle. Est-ce que tu as déjà essayé?
1: De toute manière, apparemment, ta voix m'est pas inconnue, tu changes de nom, toi.
2: C'est-à-dire?
1: Ouais, d'accord.
2: Ah, je te pose une question, est-ce que tu as déjà essayé?
1: Non, mais de toute manière, ça te regarde pas.
2: Bah, pourquoi tu dis que ça fait trop mal alors?
1: Je suis pas sûr. Ça fait trop mal à la nana.
2: T'as essayé avec un doigt?
1: Non, mais attends.
0: Ça veut dire quoi? Ça fait trop mal à la nana? Ça me fait trop mal à la nana?
1: Bah, ça fait
0: Tu sais, des fois, il y a des filles qui prennent plus leurs pieds en se faisant sodomiser que...
2: Surtout, il est petit bite, hein.
6: Ah non, je suis pas d'accord.
1: Ah, qui c'est qui parle là?
6: Oh là, c'est Mélissa.
2: Pourquoi t'es pas d'accord?
1: Alors vas-y Mélissa, on t'écoute.
6: Ben non, je suis pas d'accord. Je suis d'accord avec ce que Gérard vient de dire.
5: Ah ben moi aussi.
6: C'est-à-dire plutôt pour
1: ceux qui parlent là. Yes. Vous laissez parler
6: Mélissa,
1: la nana.
6: Mélissa.
1: Oui, Mélissa. Pose que faire la sodomie à une nana.
2: Il y a quoi d'autre?
6: Ben il y a des choses beaucoup plus à la base de l'amour.
2: Bah, quoi, Mélissa et Gérard, expliquez-nous qu'est-ce qu'il y a d'autre.
5: Bah il y a la voix normale déjà. Hein.
2: Non mais
1: non,
2: ça,
1: non.
2: Gérard.
1: Non, non, c'est pas. Non.
2: Non mais c'est sûr que si t'essayes avec un extincteur, ça fait mal, ouais.
1: Je vais dire une chose, que ta voix, tu te fais passer pour René, mais apparemment...
2: Non, là c'est Franck.
1: Ouais, mais
2: c'est Franck manière... Paris 23 ans, si tu veux, donc là c'est pas René.
1: Oui.
2: Non, mais... peut-être qu'on a le même ton de voix, si tu veux, mais...
1: Non, mais n'ayez crainte, de toute manière, je vous ai reconnu, de toute manière, je pense savoir qui c'est les auditeurs que j'ai là.
2: Ah là, ben...
6: Non, sans blague.
1: Oui. On doit avoir Arnette. Qui s'est passé pour...
2: Non, Gérard, on s'en fout.
1: Gérard,
2: on s'en fout de ça.
3: Je ne sais pas, moi. Mais même avec les taureaux, on fait pas ça.
5: Moi, je suis d'accord avec Germaine.
2: Enfin, les poules, hein, les œufs, les pondent bien par le cul. Hein.
3: Mais vous, malotru. Mais vous, malotru. Gérard, alors. Gérard.
2: Signé Franck.
3: J'attends ta réponse, Gérard.
5: Exactement, Gérard.
4: Retire pas ton casque, j'étais hyper touché de ces messages tout à l'heure. Alors enchaîne.
3: Fébrilement, avec mon autoradio cassette acheté à la foire de 1975.
2: La foire aux oignons.
3: Que j'ai enregistré ça avec amour.
5: Ça sent le fumier, hein.
1: Que la nana, si elle l'accepte,
3: ouais. Ok. Ah bah parlons-en.
1: Bon, c'est bon, Germaine, tu la fermes.
2: Bon, Germaine, s'il te plaît, t'es mignonne.
4: Non,
2: pardon,
4: mais Germaine est venue pour participer.
2: Tu nous as fait rigoler avec ta bande, mais...
3: Oui, ben...
4: Elle est venue pour participer au débat sur la sodomie. Exactement. Germaine a des choses à dire sur la sodomie.
3: Oui, parfaitement. Tu m'en as promis des choses, hein. Quand on s'est rencontrés à la mode Beuvron, il y a 2 ans, pour le voyage organisé.
6: Et là, on en apprend des choses.
3: Avec le club de Petit Loir.
2: Là.
3: Tu m'en avais promis des choses, hein.
2: Là, Gérard, là,
3: à propos de la sodomie et tout ça, hein.
5: Bouche bée, là.
1: Germaine, oui. Germaine.
3: La sodomie, hein.
1: Oh, Germaine.
3: Tu m'en avais promis des choses, hein.
1: Germaine.
5: Non, elle est un peu sourde, hein. Elle est un peu sourde.
1: Germaine.
2: Gérard veut parler.
3: Je t'écoute.
2: Taisez-vous, Gérard veut parler.
1: Germaine.
3: Oui.
1: Déjà, tu as commencé par arrêter ton baratin.
0: Devant ton micro, attends, j'en ai marre de te le dire 10 fois.
1: Germaine,
0: ne crie pas, ça sert à rien.
1: Germaine, tu vas m'écouter, s'il te plaît.
3: Je t'écoute.
1: Donc tu as déjà commencé.
2: Monte le master, là, monte un peu le volume là de ton micro parce qu'on t'entend mal, Gérard, et parle bien devant le micro, ça sera un peu plus agréable.
3: Mais je vais pas parler.
2: C'est Franck qui te cause.
5: Allez, Gérard.
3: Même au bal municipal, il a voulu prendre le micro, il savait pas aligner deux mots.
6: Arrêtez, laissez Gérard mener son débat, s'il vous plaît, moi ça m'intéresse.
1: Ouais, c'est qui là qui parle?
6: C'est Mélissa.
2: Moi
6: j'avais une question à poser à Mélissa.
0: Mélissa, Mélissa, t'es pour la sodomie?
6: Non,
1: mais elle est contre. Moi, j'aurais bien voulu lui répondre à Mélissa, mais quand tout le monde va se calmer.
2: Vas-y, réponds-lui.
1: Non, mais pour l'instant, vous allez vous calmer. Vous allez me laisser finir quand même de mener mon débat parce que je vais pas continuer jusqu'à 4h du matin.
6: Mais vas-y, on t'écoute. Moi, je t'écoute.
1: Bon, Germaine, tu la fermes, s'il te plaît.
6: Gérard, je t'écoute, c'est Mélissa.
1: Germaine, tu la fermes.
6: Gérard, donc, c'est Mélissa, je t'écoute.
1: Oui, ben, donc moi je vais te répondre.
6: Oui.
1: Donc, t'as dit que t'étais contre.
6: Oui,
1: moi, je suis pareil, je suis comme toi.
5: Moi, je suis comme Gérard.
1: Bon, toi, derrière vous la fermez.

0: Mais pour l'instant, je réponds aux questions qu'on me pose.
1: Ouais, laissez répondre, Gérard.
2: Ça dépend, avec un peu de graisse à terre.
1: Germaine,
0: mais qu'elles sont chiantes.
3: Avec un œuf cassé.
1: Non, soyez cool, soyez cool.
0: Mais qu'ils sont chiantes, ces bandes de
2: chums. Chez nous autres, à la campagne, pour la sodomie, on a tout ce qu'il faut. On a la graisse à terre, on a le purin, on a tout ce qu'il faut.
3: Non, mais sans s'en fout, Gérard.
0: Héros, Germaine.
4: Il vous reste 5 minutes de débat.
1: Sans déconner, Germaine, t'es mignonne, mais laisse Gérard un peu parler, parce que sans déconner, on a compris, t'as tes vaches, t'as tes poulets. Allez, Germaine. Là tu deviens relou la grande. Hein. Alors maintenant ce que tu as
0: fait, c'est c'est pas que Germaine devient relou, c'est que vous commencez tous à devenir relou.
1: Non, parce qu'on a envie, si tu veux, que t'essayes de parler un peu, si tu veux. Le problème qu'il y a, c'est que déjà tu t'exprimes.
0: Attends, déjà je vais te répondre, toi, le Lascar qui me dit que.
1: Non, le Lascar il s'appelle Franck, donc Franck.
0: Tu vas la fermer.
1: Monsieur,
0: non, il n'y a pas de monsieur, d'accord. Tu vas la fermer, d'accord, parce qu'on n'a pas élevé les cochons ensemble, donc.
1: Non, ça parle à la Germaine, s'il te plaît.
2: Hein. Oh,
3: elle est là pour ça. Hein.
2: Un peu de correction.
1: Moi j'ai une question.
3: Moi une question aussi. Hein.
1: Je voudrais poser une question. Allô,
0: c'est René. C'est bon. Non, mais c'est bon.
1: Non.
2: Je suis la seule à t'écouter.
0: Ah, la Germaine là.
2: Oui.
0: Donc la Germaine qui se passait pour Germaine alors que c'est une voix de com. Ok, j'entends très bien les voix. Donc moi je vais répondre à Sophie et à Mélissa, parce que de toute manière on va couper, ça va aller vite. C'est dommage parce que, tant pis.
2: Ah non, et j'avais une question à poser à Mélissa.
4: Pose-lui la question.
0: Bah, allez, pose-lui vite fait.
2: Moi je vais demander à Mélissa pourquoi elle était contre, parce qu'elle avait peur que ça lui fasse mal, ou c'est tout simplement parce que c'était pas...
0: Mais attendez.
4: Oh, la boîte à caca.
0: Non mais moi je vais vous répondre. au lieu d'essayer... Non mais attendez, au lieu d'essayer
3: oui.
0: de faire mal à une nana,
3: oui.
0: déjà une,
4: ah, déjà tu peux lui faire mal,
0: déjà une, déjà faut connaître bien la nana.
3: Bah, directement, ouais.
0: Faut savoir
3: ouais,
0: directement. Après, merci, je m'appelle pas Françoise pour dire directement, d'accord.
1: Mais on s'en fout, Gérard.
4: Une fois que tu la connais bien, faut savoir où se trouve son anus.
0: Non mais après maintenant, si la nana est d'accord. Pour qu'on la prenne par derrière, ça c'est son problème,
1: moi,
0: c'est elle qui décide. Non mais attends, tu la fermes. Non mais attendez, moi non,
4: alors, attends,
0: je m'exprime.
4: Gérard, si demain t'es avec une nana par exemple et qui avait envie de que tu la sodomises, est-ce que tu le ferais?
0: Non.
1: Mais Gérard, mais je suis pas d'accord moi, parce que tu dis que tu as peur de faire mal à...
0: Tu viens de dire qu'il plaque la nana?
3: C'est moi, c'est Eric.
0: Toi, tu plaques directement la nana parce qu'elle va se faire sodomiser.
1: Ah oui, mais toi, Gérard, tu ne veux pas la sodomiser, la fille est immédiatement.
0: Non, mais attends, mais Meunière, au lieu de la sodomiser, d'accord.
4: Il est crevé, Gérard, il se fait enculer toute la journée. Non, mais je veux pas dire physiquement, je veux dire par les gens, regarde les lapins. Quand tu t'es fait prendre un lapin, tu t'es fait enculer, quoi.
0: Non, mais Meunière, je me suis pris un soir.
4: Ben, je sais bien.
2: Apparemment, Gérard est tout à fait le seul à être d'accord avec moi, hein, je constate.
3: Non, mais moi je suis contre. Hein.
1: Moi je suis d'accord avec Sophie, Mais l'autre nana, la troisième, qu'est-ce qu'elle en pense?
2: Gérard.
4: Bon, qu'est-ce qu'elle en pense, la dernière nana, vite fait.
2: C'est qui est d'accord avec
4: moi? En deux secondes.
2: Avant la pénétration, il faut un bon lavement. Après, de la graisse à traire.
4: Gérard. On l'arrête, c'est
0: bon. Tu sais qui c'est? Non, attends.
1: Il y a trop de monde, là.
2: Gérard.
0: Oui, qui?
2: C'est Sophie.
4: Vas-y, Sophie, vite fait.
2: Avec l'élevage de lapin que tu en...
1: Panère.
2: Mais bah, il aura de quoi s'occuper, il y aura déjà moins à s'occuper. Moi je suis ouvert à tout.
0: Bon, Sophie.
2: Oui.
0: Sophie.
2: Oui.
0: T'as envie de me poser un peu plus de questions?
3: Bah directement.
2: Tu veux que je te pose des questions? Ouais.
0: Non mais... Non mais attends, parce que les bruits derrière,
4: demande-lui s'il se lave le cul avec un coton-pige.
0: Ouais, c'est bon. Dans cette
2: question,
0: tu as...
2: Moi je peux dire un truc,
4: Alors, allez-y.
0: Alors,
4: conclusion de chacun très vite, alors.
0: Non, mais attends, avant la conclusion.
4: Ah oui, il y a les poèmes. Moi, je vais conclure avec une petite histoire que je raconte toutes les nuits et qui me fait toujours autant rire.
3: Vas-y, bourre.
4: Ça,
2: oui.
4: Vous connaissez l'histoire avec le truc de l'éléphant?
3: Non.
4: Oh, c'est un mec, il a un... On écoute.
1: Ouais,
4: je vais vous enlever de l'antenne 2 minutes et vous nous direz après ce que vous en avez pensé. Alors, vas-y, Gérard, quand tu veux. Alors, Gérard est en train d'ouvrir son attaché case. Il est en train de sortir une chemise rouge dans laquelle se trouvent des feuilles avec des poèmes écrits dessus. Alors, on va y aller, là. Alors, vas-y. Vous, les vierges, non?
5: Non.
4: Vous, les pucelles?
5: Non.
4: D'accord. Et devant le micro, s'il te plaît, tu prends ta feuille, au lieu de la poser, tu la prends dans tes mains, et comme ça sera beaucoup plus simple, s'il te plaît.
5: Non, mais apparemment,
4: j'espère
5: c'est
4: J'espère que tu vas comprendre pour la 150e fois que je te le demande.
5: Oui, je vais comprendre ça.
4: Je comprends pas, c'est que tu fais 3 poèmes, et t'as avec 150 000 poèmes, et tu les cherches pendant 10 ans.
5: Non, mais je suis en train de chercher lesquels faire, parce que...
4: Il y en a tellement. Alors vas-y, fais-moi le premier, vas-y.
5: Bon, un jour, j'ai rencontré une fille par la radio. Un jour, cette fille m'a dit « je fais du 85 ».
0: un jour, cette fille m'a téléphoné à la cabine. Un jour, cette fille m'a dit qu'elle mesurait 1m65. Un jour, cette fille m'a invité chez McDonald's. Un jour, cette fille est venue me voir un jour, cette fille est venue voir comment je travaillais. Un jour, cette fille m'a dit qu'elle pesait 47 kilos. Un jour, cette fille est restée toute la nuit à la loco. Un jour, cette fille est venue chez moi. Un jour, cette fille est restée sans me donner de nouvelles pendant 15 jours. Voilà. Donc,
4: Et pas mal, celui-là.
0: Voilà. Bon, après,
4: Regarde, tu vas prendre ta feuille et tu vas la mettre devant tes yeux, comme ça tu vas bien parler devant le micro, s'il te plaît. Je sais que ça fait 150 fois que je te le demande, mais je crois que t'es trop bête pour comprendre.
0: Non,
4: regarde, là, ta bouche devant le micro, voilà. Tu peux parler, loin du micro, mais devant le micro. Devant le micro.
0: Je suis devant.
4: Tu prends ta feuille et tu la mets devant, s'il te plaît.
0: Non, mais c'est bon, celui-là, on va pas le refaire. On va peut-être, faire, ouais.
4: Donc, tu sais pas te tenir droit.
0: Je sais. Voilà. Yeah. Ah, ça va aller vite.
4: Non. Baisse le micro. Oh là.
0: Là, c'est bon, là.
4: Mais voilà, comme ça, voilà.
0: Alors, je voudrais t'inviter à dîner, mais tu refuses. Je voudrais t'inviter à dîner, mais tout est fermé. Je voudrais t'inviter à dîner sur l'herbe coupée. Je voudrais t'inviter à dîner sur un bateau. Je voudrais t'inviter à dîner, mais on est dans, quoi? Je voudrais t'inviter à dîner.
4: Je peux pas lire ces poèmes.
0: Mais si, dans une diligence. Voilà, pardon. Je voudrais t'inviter à dîner sur un balcon. Je voudrais t'inviter, mais personne garde le bébé. Je voudrais t'inviter à dîner après avoir fait l'amour.
4: Devant le micro.
0: Je voudrais t'inviter à dîner avec un bouquet de fleurs. Je voudrais t'inviter à dîner avec un bijou en tête à tête. Voilà. On l'a un. Maintenant, si ça plaît à personne, c'est bien.
4: Mais t'inquiète pas, ça plaît à personne, donc c'est très bien.
0: Ah.
4: Alors là, celui-là, attention. Hein. Puis c'est toujours des poèmes d'amour, c'est bien.
0: Pour la première fois, j'ai pris l'avion. Cela a été drôle. Pour la première fois, je suis monté sur un bateau. Pour la première fois, je suis venu à Cannes. Pour la première fois, je vois des gens de Cannes. Pour la première fois, j'ai fait une émission de Cannes. Pour la première fois, j'ai vu des gens de la télé. Pour la première fois, j'ai été touché. Pour la première fois, je vois des stars inconnues. Pour la première fois, je voudrais que l'on se promène sur le pont d'un bateau. Je voudrais que tu deviennes ma princesse sur un yacht.
4: Oh là, je veux dire, la balèze, là. Hein. T'as oublié de parler de la croisade, c'est dommage. T'aurais pu faire un petit mot pour la croisade et puis pour le Ramirez, quand même, pour l'hôtel Ramirez et puis pour...
0: C'est pas mal.
4: Disons que ça part d'un bon sentiment, quoi. Mais à part des histoires, des poèmes d'amour, est-ce que tu sais...
0: Ma biche,
4: ça pour changer. Mais parle devant le micro.
0: Ma biche.
4: Voilà.
0: Ma biche, je voudrais te tenir la main dans l'avion. Ma biche, je voudrais te tenir la main sur une vache. Ma biche, je voudrais te tenir la main sur le sable. Ma biche, je voudrais tenir la main dans le foin. Ma biche, je voudrais te tenir la main dans un silo. Ma biche, je voudrais te tenir la main dans la farine. Ma biche, je voudrais te tenir la main sur un studio de télé. Ma biche, je voudrais te tenir la main sur la croisette. Ma biche,
4: oh, tu te recules un petit peu du micro,
0: je voudrais te tenir la main
4: apparemment ça pue. Ouais.
0: Sur un tapis rouge. Ma biche, je voudrais te tenir la main sur un drapeau. Alors, le dernier...
4: Faut que tu t'éloignes un petit peu du micro, parce qu'apparemment, il y a des gens sur Minitel qui s'en plaignent à cause de ton haleine.
0: Oh, ils me font chier.
4: Vas-y.
0: Non, c'est bon.
4: Oh non, un dernier, merde, maintenant que t'es lancé... Discute pas, faisons un dernier.
0: Un dernier, attends, je vais regarder dans les feuilles.
4: Allez. Tu peux pas en improviser un, là, sur le débat de ce soir?
0: Non, pour avoir des navets, c'est...
4: D'ailleurs, il y a un poème sur les navets qu'on vous a mis de côté, un de ces quatre, on vous le lira, c'est le meilleur de tous les poèmes que tu nous as lus depuis 3 ans, hein, ça c'est clair. Le poème sur les betteraves, pas sur les navets. Sur les betteraves, les navets, c'est ce que tu nous fais sur ce poème.
0: Ouais, j'aurais bien voulu le récupérer, celui-là. Ouais. Parce que j'aurais bien voulu le modifier.
4: Ouais, alors on y va.
0: Non, ben, je l'ai fait quand je me réveille.
4: Vas-y.
0: Je te l'ai improvisé l'autre fois quand je suis venu lundi.
4: Ben, c'est pas grave, refais-le parce que...
0: Fais un bisou avec un café. Quand je me réveille, quand tu me réveilles avec beaucoup de câlins, j'ai adoré cela.
4: Ouais.
0: Quand tu me réveilles, tu es parti travailler, je suis seul. Quand je me suis réveillé, tu étais sous la douche. Quand je me suis réveillé, tu es parti sans me dire au revoir. Quand tu es rentré, je suis parti sur la route pour 15 jours. Quand tu es parti, je suis parti dans le jardin. Quand je suis parti au boulot, je me suis retrouvé seul.
4: Oh là là.
0: Quand tu es rentré,
4: oh là là.
0: Je suis parti travailler.
4: Ah, c'est le chef
0: quand
4: de croisée,
0: je suis rentré
4: hein.
0: au petit matin,
4: c'est une belle histoire des
0: tu
4: bizarre,
0: as pris hein. toutes tes affaires.
4: Ouais, bah, évidemment, elle s'est barrée, tu penses.
0: Bah oui, bah.
6: Là, j'ai toujours pas compris si t'allais partir, rentrer ou que t'allais revenir.
4: Ah, c'est très joli, ouais.
0: Non, mais
4: je comprends pas qu'elle ait pas eu envie de se barrer dès la première ligne.
0: Non, mais celui-là, c'est celui que j'ai improvisé lundi, alors
4: Ouais, c'est clair, mais ça s'entend aussi, hein. Ça s'entend quand t'improvises et quand tu prépares. Non, c'est très joli. Parce que normalement, tu dis, quand tu te réveilles le matin, ça fait penser un petit peu à comme d'habitude. Je me dis que Claude François serait encore vivant aujourd'hui. Il aurait entendu cette émission, il aurait piqué l'idée, hein.
0: Bah, ça fait à peu près
4: comme pareil. D'habitude, je me lève le matin, comme d'habitude, c'est je me réveille le matin, quoi.
0: Bah, comme d'habitude.
4: T'as pas envie de... Des gens, ouais, je pense qu'ils en ont rien à foutre. Vous avez trouvé ça comment?
7: Ok. Super, c'est génial. Il y a trop de bruit au standard là.
1: Franchement, Franck, il va dire un petit truc quand même pour Gérard.
4: Merci les lèches-culs.
1: Non, franchement, Gérard, tes poèmes étaient pas mal.
3: Mais c'est ramolli.
1: Franchement, non.
3: Il s'est ramolli.
1: Non, franchement, non.
4: Laissez parler Franck, merci. Vas-y Franck.
1: Tes poèmes n'étaient pas mal, sans déconner Gérard. Simplement, bon, si j'ai envie de mettre, bon là ce soir c'est un petit débat sur la sodomie, donc on va faire un petit truc soft et puis un petit truc qui va faire un peu.
4: Non, c'est terminé. Vite.
0: C'est bon, allez.
1: Justement, comme tu te tapes des lapins, ben arrête de prendre ton rectum pour un terrier, comme ça t'auras plus de lapins.
0: Ah bah ok, bah bonne nuit à toi.
1: Gérard...
0: Ok, bonne nuit, Eric.
1: Eric.
3: Germaine est meilleure que toi, là.
0: Oui, non, Eric.
4: Eric, non, tais-toi, Germaine. Eric, vas-y.
0: Eric.
3: Ah oui, ils étaient pas tellement bien. Franchement, t'as la grosse tête, tu te prends pour une star, là. Ça se voit dans tes poèmes. J'aime beaucoup mieux les poèmes du début. Et là, Germaine, elle t'a largement dépassé au niveau des poèmes ce soir. Hein.
0: Eh ben alors, bonne nuit à toi. À la prochaine.
1: Moi, je les ai trouvés super bien, quoi. Je les ai trouvés super bien. J'ai trouvé que...
6: Lune a été remplacée par Germaine.
4: Alors, Germaine.
0: Non, mais... Alors, Germaine.
7: Oui.
0: Pas trop long.
7: Oh. Alors, oui, c'est un chier.
0: Non, c'est un chier. Ta cassette, elle est à chier. Bonne nuit. Au revoir.
4: Bon, allez, on va conclure avec
0: Sophie.
4: Allez, Sophie, vas-y, Sophie.
0: Non, René.
4: Non, il veut garder les filles pour la fin. Alors, René.
0: René.
1: Oui, alors moi j'ai trouvé ça super bien. J'ai trouvé que ça manquait. Tu dois être un peu fatigué en ce moment parce que je pense que tu dois travailler pas mal et puis en venant de ça a dû pas mal se fatiguer.
4: D'accord.
1: Donc j'ai trouvé ça un peu moins bien, mais vraiment ça restait quand même du Gérard et du Must. Quoi.
4: D'accord. Tu passes le bonjour à Olivier. Hein.
1: Voilà.
7: Oui, bonjour Olivier. Ouais.
0: Voilà. Mélissa.
7: Moi je trouve que t'es.
4: Merci beaucoup Mélissa. Et enfin Sophie.
0: Non mais attends Mélissa.
4: Sophie. Quelque chose à dire, Sophie?
7: Sophie, c'était très beau. Et...
4: Merci beaucoup, Sophie. Merci, bonne nuit. Gérard, on se retrouve jeudi prochain?
0: Oh, je sais pas.
4: Pour un... Ah, l'ultimatum, là. T'as raison.
0: Non, je sais pas.
4: Obligé. Non, mais t'as raison.
0: Je sais pas. On verra.
4: On verra. Suspense. Apparemment, il y a des gens qui seraient ravis que tu reviennes pas sur Minitel, mais...
0: Bah, tant mieux. S'ils veulent pas, ok, pas de problème.
4: Eh ben voilà, vous avez gagné. Gérard ne sera pas là jeudi prochain. Bon, ben Gérard, ça nous a fait plaisir ces deux ans qu'on a passé ensemble. Je te souhaite bonne continuation, parce qu'apparemment, il y a des gens qui disent que tu vas rejoindre Malais.
0: Ouais, ben, qui continue à dire des conneries.
4: Donc,
0: c'est bien. Ils vont...
4: c'est ce qui a marqué. Moi, je sais pas, j'ai pas écouté le débat.
0: C'est bien,
4: apparemment, t'es d'accord pour arrêter. Les gens sont persuadés que si tu vas arrêter, c'est parce que t'as un contrat sur Malair.
0: Non.
4: Et que t'écoutes Malair et que t'appelles chez Malair.
0: Eh ben, dans ce cas-là, je vais te dire une chose. Si Henri est en haut, il peut te dire que...
4: D'accord. Ok, il n'y a pas de problème. Je sais très bien. Moi, je te fais confiance, il n'y a pas de problème.
0: Donc,
4: Bon, jeudi prochain, le débat, ça portera sur...
0: Rien du tout.
4: Sur rien du tout. Donc, si vous avez le rien du tout, pourquoi le rien du tout? On sait qu'avec rien, on peut avoir quelque chose, qu'il suffit de le multiplier. Vous connaissez très bien Raymond DeVos qui disait rien multiplié par rien, ça fait rien. Rien multiplié par deux, ça fait deux fois rien. Rien multiplié par trois, ça fait trois fois rien.
0: Tu passes pas de remise, c'est tout. Non. Non, parce que tu les as passés tout à l'heure, donc je suis pas là, trop d'accord. Non.
4: T'as raison. Donc pas de remix.
0: Bah, si tu l'as calé maintenant.
4: Non, c'est pas remix.

0: partie d'ordre médical. Les vacances arrivent à grands pas, des gens qui veulent des conseils d'amour, hein, de protection, n'importe quoi. Je pense que Gérard et Sandy, étant donné qu'ils ont quand même pas mal voyagé et qu'en amour, ils ont pas mal bourlingué au niveau travail également, ils s'y connaissent, dans les soucis, tout ça. Vous pouvez les appeler et ils seront là, bien sûr, pour répondre à toutes vos questions au 0800 308 5000. Je vais m'absenter quelques minutes. Je vais donc demander ou à Fildar ou à Manu, c'est au choix. Fildar qui va donc réaliser cette émission le temps que je revienne. Sandy et Gérard, je vous souhaite un bon conseil de Gérard et Sandy.
1: Bah, merci.
2: Bah, merci. Non, bah, il n'y a pas de jingle, si.
3: Si, je vais t'en mettre un petit.
2: Bon, bah, alors.
4: Les conseils de GG et Sandy.
3: Vas-y, vas-y, on ne met pas le bed. Hein.
2: Bon, bonsoir à tous. Donc, bienvenue pour ces conseils donc qui n'étaient pas prévus normalement, hein, parce que on a décidé ça avec Max. Il m'a demandé ça donc pour savoir exactement si on pouvait les faire. Donc, on va commencer tout de suite. Tiens, bah, on va prendre Yvonne. Yvonne, bonsoir.
5: Yvonne Sandrine, oui, bonsoir.
2: Oui, bonsoir.
1: Bonsoir
5: Gérard, donc, bonsoir Sandy.
2: Donc 18 ans de Paris, donc 101.9, on précise quand même pour, voilà, pour les gens qui écoutent.
5: Uh-huh.
2: Alors, tu veux organiser une fête
5: Pour mon anniversaire.
2: Ouais.
5: Parce que j'ai pas encore 18 ans, je vais avoir 18 ans samedi dans 10 jours.
2: Mm-hmm.
5: Et je voudrais faire quelque chose de spécial, parce que moi c'est 18 ans. Et je voulais vous demander justement des conseils.
2: Et t'as combien de personnes à peu près que t'as prévu, hein?
5: Alors il y a Daft Punk.
2: Non, mais
5: elle,
2: hein? Non, les gens de ton entourage sont cités les noms.
5: Ah, on est 35.
2: 35 personnes, et tu fais ça chez toi?
5: Non, justement, je voudrais parce que chez moi c'est un peu petit, alors je sais pas trop en fait.
1: Bah déjà, moi je pense que faut que tu essaies de te renseigner au niveau de la mairie si tu peux louer une salle, tu sais, genre salle des fêtes ou quelque chose comme ça.
5: Uh-huh.
1: Et que tu essaies de savoir si tu peux amener 30 personnes, parce que là
5: 35.
1: Ouais, 35 personnes. Si tu veux faire ça chez toi, à mon avis, ça paraît un peu petit.
5: Uh-huh.
1: Mais tu peux te renseigner auprès de la mairie, essayer de voir, et puis ils te donneront des adresses, tout ça. Et puis, bon, ce qu'il faut savoir, c'est qu'il faut que tu loues la salle.
5: Ouais.
1: Donc ils te diront si tu veux louer ça pour la journée ou au moins.
5: Bah, je savais pas, je savais
2: non,
5: pas.
2: Non, c'est pour la journée déjà. Commence. C'est pour la. Pas pour un mois, hein. Elle va pas fêter ses 18 ans pendant un mois, hein.
5: Non.
2: Si t'as que. Hey, qui c'est qu'il y a derrière toi?
5: Bah, mon chat.
1: Ah, il y a quelque chose
2: ça
1: qui
2: commence.
5: Ah non, c'est pas moi, c'est mon chat.
2: Non,
1: de là, ça vient, je crois que ça vient de chez toi, non?
5: Non, pas du tout.
2: Non, bon, c'est pas grave. Donc ouais, t'essayes de te renseigner. Déjà, tu disposes de combien?
5: J'ai
2: 700
5: francs.
2: Oh là,
1: 700 francs, ça fait un peu court pour 35 personnes. Ouais. Là, je crois que ça.
3: Attends, faut aller chez Lidl, hein, parce que.
2: Hein?
3: Attends, aller chez Lidl, va pas chez Carrefour. Hein.
5: Ouais, bah déjà. Mais je voudrais trouver quelque chose de pas cher et potable.
2: Bon, c'est pour quand? C'est pour la semaine prochaine?
5: Bah oui, je
2: n'y vais
5: pas.
2: Et t'appelles maintenant pour la semaine prochaine?
5: Bah ouais, parce que j'arrête pas de chercher, puis je devais faire un truc, et puis en fait, ça vient de s'annuler, et là, je me retrouve un peu les deux pieds dans le caca, parce qu'il faut que je me débrouille pour trouver quelque chose vite fait, quoi.
1: Mais ouais. Sinon, au point de vue nourriture, t'as prévu quoi?
5: Bah, je sais pas, des œufs durs, des chips, enfin plein de choses.
1: Ouais, parce que dans ce temps-là, il faut, avec ce temps, il faut quand même prévoir des trucs frais quand même.
5: Ouais.
2: Mais surtout pas trop de boissons alcoolisées, parce que si c'est des jeunes de ton âge et puis qu'il y en a qui reconduisent, c'est.
1: Ah, qu'est-ce qui se passe?
2: Sandrine, Yvonne.
5: Oui?
2: Tu arrêtes de jouer avec ton téléphone?
5: Oui, attends, excuse-moi.
2: Non, mais tu as hâte de jouer avec ton téléphone ou sinon je te dis au revoir tout de suite.
3: Ah, ça peut lui arriver de faire une fausse manip.
1: Non, mais ce qu'elle peut prévoir, elle peut quand même prévoir des petits alcools s'il y en a qui
3: veulent voir. Non, mais pour 700 francs, il faudra essayer de lui donner un petit.
2: Sandrine.
5: Oui.
2: Tu as hâte de jouer avec ton téléphone que je t'ai dit ou sinon on prend.
5: Je sais pas ce qui s'est passé.
2: Alors tu reprends.
3: Mais c'est bon.
1: Non mais c'est bien, pour 700 francs tu peux prendre comme t'as dit des chips, tu vois, tu fais des œufs durs, des trucs comme ça quoi. Pas des trucs difficiles à faire. Hein,
3: boisson,
1: c'est pas...
3: Qu'est-ce qu'elle prend en boisson des marques Lidl?
2: Non, des trucs pas chers parce que.
1: Ouais, des trucs pas chers.
2: Est-ce que t'auras quelqu'un derrière pour t'aider à payer?
3: Quelle marque?
5: Bah moi j'ai 700 francs.
1: Faut pas citer de marque. Hein.
2: Non,
5: t'as pas des marques d'alcool pas chères, Gérard?
2: Non.
3: Tu connais toi pourtant?
2: Non.
1: C'est vrai, tu t'y connais, hein?
2: Ouais, non, mais ouais, même, je ne citerai pas de marque.
5: La Jaja, par exemple, une Jaja pas chère.
2: Non, j'en connais
3: étoiles,
2: pas.
3: Là, c'est combien? C'est 10 balles le litre, non?
2: J'en connais pas, donc...
1: Et sinon, tu peux prendre des shampoings si tu veux. Hein.
2: Ouais,
5: enfin bon, mais t'as des gamins, hein.
1: Ouais, il n'y a pas d'alcool dedans, donc ça va.
2: Ah ouais, mais...
1: Au moins, t'as pas de soucis comme ça.
5: Hein. Ah non, mais attends, 18 ans, je vais me biturer la tronche, hein.
2: Ouais, mais ça...
1: Mais ça... Là, c'est bon, ça, la pomme, hein.
2: Non, mais là, ça va, elle va se saouler. Alors,
1: non, mais si tu préfères ou si tu veux prendre des boissons alcoolisées ou même d'autres boissons, hein, ça dépend ce que tu veux.
2: Attends,
5: hein.
2: T'as du...
5: quoi, Gérard, tu me conseilles quoi en boisson alcoolisée?
2: T'as du champagne qui est pas trop cher.
5: Enfin, Gérard, j'ai 700 francs. Hein.
2: Bah oui, mais attends, 700 francs, je te demande, est-ce que tu as quelqu'un d'autre derrière qui serait prêt à t'épauler?
5: Oui, mes parents me donnent 700 francs.
1: Et sinon, tu n'auras pas des amis. Comme c'est ton anniversaire, tu vas sûrement avoir des cadeaux ou même un peu d'argent, non?
5: Ouais, mais ce sera après, donc il faut que j'avance.
1: Ah ouais, d'accord. Ouais,
3: mais... Non, mais tu demandes des bouteilles à ton anniversaire.
5: Ouais, enfin, je vais pas inviter les gens, leur demander de venir les mains pleines, quoi.
1: Non, ou sinon, tu fais comme ça, tu prends des trucs qui sont pas trop chers. Uh-huh. Suivant ton budget de 700 francs, tu peux prendre des choses pas chères, quoi. Uh-huh.
5: Et
1: en fonction de ce que t'as.
5: Pour pas me faire chier à louer une salle, tout ça, je pourrais pas les inviter au resto ou...
2: Bon, attends, ouais. 35 personnes dans un resto, je vais dire une chose, que tu t'en tireras jamais pour 700 francs.
5: Ouais, ça fait 20 balles par personne. Je fais un quick.
2: Ah bah là, bah, si tu vas aller dans un quick, c'est...
1: Ou sinon, pourquoi tu fêtes pas ton anniversaire en plein air?
6: Ouais.
1: En plein air. Tu vois, tu vas dans un parc ou quelque chose, t'invites des gens, et puis tu leur dis, voilà, on va essayer de faire quelque chose, quoi.
5: Bon, enfin, à Paris, il n'y a pas beaucoup de parcs où tu peux aller à 35...
1: Aussi, il y a quand même des parcs qui sont quand même assez grands, ils sont assez espacés et tout. Hein.
5: Versailles, tout ça.
1: Bah, non, je sais pas. Non. Moi, je connais que les
2: parcs. Mais attends, t'es du quel côté dans Paris? Paris même ou la banlieue?
5: 18.
2: Ouais, Paris 18. Ouais, ben bah, si, t'as quand même des parcs hein, vers le 18e.
5: Ouais.
3: T'as quoi?
2: T'as les buts, t'as les buts Chaumont, je crois.
5: Mm-hmm.
2: Donc tu vas... Non, mais essaye de voir si t'as pas d'autres personnes qui pourraient t'aider, parce que là, avec 700 francs... Pardon, avec 700 points, de toute manière...
3: Ricard, c'est du Ricard.
5: Tu rotes.
3: Non, mais c'est des rendez-vous de Ricard.
2: Non, mais je te dis tout de suite que là, pour 700 points, t'auras du mal à organiser ton
1: anniversaire. Elle prend des trucs pas chers, et puis elle verra selon son budget. Moi, ouais, je pense, hein.
2: Faut qu'elle se dépêche parce qu'il lui reste moins d'une semaine pour trouver.
1: À moins que les invités ils mangent beaucoup et puis que c'est des gros mangeurs et tout. Hein,
5: ah bah c'est... oui, c'est des grosses bouffes. Hein.
3: Tu vas pas, là, tu vas pas.
1: Ah non, moi j'y vais pas. J'ai prévu autre chose.
5: C'est ce que je vous avais compté moi dans les 35.
2: Ben ouais, c'est ça. Tu sais même pas. Tu sais même pas où qu'on est. Alors.
5: Attends, c'était une surprise. Je voulais vous inviter en direct.
2: Ouais bah non, bah nous non parce que ça.
1: Mais c'est quelle date exactement?
2: C'est la semaine prochaine.
1: Mais quelle date la semaine prochaine?
3: Vous êtes où vous?
5: Le samedi 20.
3: Vous êtes à Cannes?
1: Ah, en plus, tu fais ça à samedi?
2: Ah, ouais, en plus, je suis à Cannes.
5: Ah, ouais?
2: Avec une canne, ouais.
3: Avec ta canne, surtout.
2: Je suis à Cannes la semaine prochaine.
3: Non, mais le conseil qu'on peut lui donner, c'est peut-être qu'elle vole la bouffe.
2: Non,
1: ça, je crois pas, non, parce que s'il y a les vigiles, là, ça craint. Hein.
3: Ouais, mais elle les assomme.
2: Non, mais dans ces cas-là, t'essayes de voir pour trouver des
3: trucs. Devant ton micro, Gérard, parce que.
2: T'essayes de voir pour trouver des trucs pas trop chers.
5: Ouais, mais enfin.
2: Mais ouais, mais de toute manière,
1: ouais, tu prends des trucs pas chers, hein, tu vas dans les centres commerciaux ou même dans les magasins, tu trouves des chips à 2 francs. Hein.
5: Ouais, enfin, je vais pas leur faire bouffer du caca, quoi.
2: Mais non, mais attends, mais de toute manière...
1: Il y a même des chipsters à 3 francs et quelques, donc tu vois, tu prends plusieurs paquets. Hein. Enfin, pour 700 francs, je pense que ça ira. Hein.
2: Ouais, non, mais attends, pour 700 francs, je vais te dire une chose, c'est pas... pour nourrir 35 personnes, c'est pas évident. Bah,
1: attends, à moins que ce soit des gros mangeurs, comme j'ai dit tout à l'heure.
2: Ah ouais, mais c'est des gros mangeurs, justement.
5: Il y a une équipe de rugbyman, déjà.
2: Ouais, d'accord.
5: Et puis là, bah, ça mange bien le rugbyman. Et puis voilà, et après il y a des copains.
2: Mm-hmm.
1: Et il y a des membres de ta famille ou
5: Non.
2: Ah donc tu fais ça entre amis?
5: Voilà, entre amis, ouais.
2: Ah d'accord.
5: Et je fais ça le dimanche avec mes grands-parents, ma maman, mon papa.
2: Mm-hmm. Non, mais essaye de voir si tu peux voir des gens qui peuvent essayer de t'avoir quelque chose. Qui passent une peu
1: Ou tu fais une collecte?
2: Un genre de
1: collecte, tu essaies de récolter un petit peu d'argent, un petit peu plus, et puis tu essaies de voir s'ils peuvent te donner un petit peu plus que 700 francs quand même.
5: Tu pourrais faire payer l'entrée, je sais pas, 50 balles l'entrée, et puis...
1: Si tu fais ça, ils vont pas venir.
2: Là, tu dis que tu fais payer ta place, là, laisse tomber, tu te retrouves toute seule pour ça.
5: Je peux pas compter sur vous, alors.
2: Ah non.
5: Samedi, j'adore la
1: semaine. Ah non.
5: J'adore ça,
2: bon, enfin, c'est dommage que t'es pas tout à fait majeur, parce que sinon t'aurais dû le dire plus tôt. Hein,
3: elle est pas majeure.
2: Non, elle a 17 ans et demi.
5: Pour l'instant, je mets
1: gaffe. Ah, gaffe.
2: Hein. Donc voilà. Voilà, Sandrine, ce que je pouvais te dire.
5: Hein.
2: Donc pour l'instant, c'est tout ce qu'on peut te dire, ok?
5: Ok, bon bah c'était un conseil nul à chier. Merci beaucoup.
1: Ah mais on t'a dit ce qu'on pouvait, hein.
2: Attends.
5: Justement, c'est pour ça
1: qu'on a essayé de t'aider du mieux.
5: Ok.
2: Bon allez, ciao, bonne bourre.

0: tous, quoi. Franchement, il est pénible, quoi, ce mec. Oh là là, bon, on va se passer de lui pour le moment. Tu vas le mettre en attente. On va se passer de lui pendant 5 minutes. On va accueillir Françoise qui est là.
1: Ouais, je suis
0: voilà,
1: là.
0: Qui est quand
1: là.
0: Même beaucoup plus professionnelle que Gérard. Et nous avons également donc Julien. Non, ça, c'est après, c'est ça ?
2: Non, c'est bon.
0: C'est Julien, donc 20 ans de Angoulême.
3: Bonjour. Bonsoir, Julien.
4: Allô ?
3: Bonsoir, Julien.
4: Oui, bonsoir.
0: Ça va, Julien ?
4: C'est tabou. On en viendra tous à bout.
0: Ouais. Ça, c'est film avec le Paris des Inconnus.
4: Alors, je me présente. Je suis Julien Gouraille. Je fais partie de la CBD.
0: Ouais.
4: Sur l'association contre le Big Deal.
0: Ouais.
4: Je trouve cette émission un peu, un peu naze quand même. Hein.
0: Ouais.
4: Le mot est faible, mais naze.
0: Ouais.
4: Je trouve pas ça terrible. Alors, je sais pas ce que vous trouvez.
3: Et à ce moment-là, tu changes de chaîne.
4: Non.
0: Alors
4: non,
0: attendez, Julien, parce que là, c'était en train de te présenter, mais là, attends, on n'est pas encore commencé dans le débat, parce qu'on va quand finir de présenter les personnes. Gérard Louvain est également avec nous. Gérard Louvain, qui doit être le producteur de cette émission,
5: oui.
0: Non.
5: Bonsoir.
0: C'est lui le producteur de cette émission pour de vrai.
6: Ouais.
0: Putain, mais ce mec-là,
6: ouais.
0: il est archi blindé.
5: Je suis blindé de thunes. Je suis le producteur de cette charmante émission.
0: D'accord. Bon, est-ce que le blaireau Gérard, ouais. Monsieur professionnel de la radio,
6: ah, il est là, il faisait pipi.
0: Ah ouais, mais ouais, l'autre, il fait pipi. Il a 75.
6: Il fait pipi dans son plâtre et puis c'est tout.
0: Il a 75.
4: Quoi,
0: non mais Gérard,
4: raconte,
0: c'est quoi, quand même hallucinant. T'as 75 minutes pendant la pub et tout pour aller faire pipi. Faut que t'attendes quand le disque reprend, que c'est fini pour aller faire pipi. Putain, merde. Et la radio alors.
4: On dit pas putain, on dit mon travail.
0: Ouais, ouais. Mais on dit professionnel, on dit pas amateur non plus quand on est payé par la radio. Alors attention, on y va. Donc, allez-y, Gérard Louvain. Peut-être à vous de commencer.
5: D'accord. Donc, en tant que producteur de l'émission, j'aimerais vous expliquer comment j'ai eu cette brillante idée.
0: Déjà, on vous remercie d'avoir bien voulu témoigner sur l'antenne de Fun Radio. Merci d'avance.
5: Bah écoutez, j'ai même une émission à vous proposer, mais bon, je vous parlerai de ça plus tard.
0: Oui, je veux bien, oui.
5: Ouais. Alors, moi, l'émission que j'ai eue, c'est je voulais cibler un public de beauf entre 19h et 20h. Mmh. Donc je me suis dit, je vais engager le plus grand clown, à mon avis, de la télévision, le dénommé Lagaffe.
0: Et qui sait parler aux beaufs, hein, surtout.
5: Qui sait parler aux beaufs,
0: ouais,
5: et qui sait surtout les capter.
0: Ouais, ouais.
5: Donc il n'a même pas eu besoin de travailler. Il s'est habillé naturellement en veste bigarrée aux couleurs chatoyantes.
0: Oui. C'est même pas vous qui lui avez demandé de s'habiller comme ça. C'est lui d'instinct qui a voulu le faire.
5: Oui, tout à fait. Enfin, moi, je lui ai demandé de s'habiller en costume cravate.
0: D'accord.
4: Non, attendez. Bah,
5: écoutez, je suis quand même le producteur.
0: Attendez, alors laissez parler Gérard. Enfin, Gérard Louvain.
4: Moi, je peux vous dire une chose, que de toute manière, c'est pas machiné par Gérard Louvain comme on a au téléphone. Pour l'instant, moi, je peux vous dire une chose, que là, vous n'êtes pas Gérard Louvain.
5: Écoutez, je suis Gérard Louvain.
4: Non.
0: Gérard, merde, arrête.
4: Je suis la même masseur dans la culotte d'un zouave.
0: Attends, Gérard, ça se trouve, les gens vont croire que t'es pas le vrai Gérard non plus. Tu te rappelles à l'époque où on te prenait pour le faux Gérard, donc
4: ouais, là, moi, de toute manière, je peux le confirmer parce que je vois tous les soirs le générique, il n'y a pas de Gérard Louvain là-dedans.
0: Bah parce qu'il se fait très discret.
4: Non, c'est pas du Gérard Louvain.
5: C'est
4: pas fait par
0: Françoise.
3: Non, j'y crois pas, moi non plus.
0: Ah bon?
3: Non.
0: Vous êtes vraiment pas. Vous êtes le vrai Gérard Louvain ou
5: je vous assure, monsieur Max.
4: Non. Moi, je peux le confirmer.
0: Bon.
4: Ça n'a jamais été Gérard Louvain qui faisait le Big Bill.
0: D'accord.
4: Donc,
0: mais il réalise
4: donc,
0: pas. Gérard, on n'a jamais dit qu'il était réalisateur. Gérard Louvain est producteur. C'est pas la même chose.
3: Moi, en tant que responsable de la CBD, je confirme que c'est Gérard Louvain.
4: Voilà. Attends, toi.
3: Confirme.
4: Qui
3: C'est Gouraille.
4: Ouais.
3: Je confirme que c'est Gérard Louvain.
4: Ouais, bon. C'est ça.
3: Même en étant contre le Big Deal, bien sûr.
5: Les émissions sont produites par Marité et Gilbert Carpentier.
0: Attendez, s'il vous plaît, on va essayer de se concentrer un tout petit peu et de revenir dans le débat. On va demander donc à Julien, qui est apparemment un anti-Big Bill.
3: Voilà, comme je répète.
0: Alors d'abord, pourquoi
3: Non, mais d'accord. On en viendra tous à bout.
0: Pourquoi es-tu contre le Big Bill?
3: Mais moi, je trouve ça un peu con d'avoir une marionnette qui se balade dans un écran, un guignol qui fait le...
0: Non mais Gérard nous a quand même expliqué un soir, et peut-être qu'on aura l'occasion de terminer l'émission à 1h du matin avec la rediffusion de ce moment mémorable de radio, que Gérard nous a expliqué que le Big Bill, c'est vraiment... Le Big Bill, c'est la bête qu'il y a dans l'écran.
3: Oui.
0: Françoise, tu confirmes ?
3: C'est pas une bête, hein ?
0: C'est qui ?
1: c'est bon, bah, disons que c'est une bête, si tu veux.
0: Non, mais c'est quoi alors? Je sais pas, moi je connais pas bien.
1: C'est comment te l'expliquer? C'est un bonhomme, je veux dire, c'est pas un bonhomme. C'est un genre de marionnette extraterrestre.
0: Attends, Gérard, c'est quoi?
4: C'est un extraterrestre.
1: Voilà, un extraterrestre.
4: Et, alors, pour dire à Julien là.
3: Oui.
4: Donc, si t'aimes pas le Big Bill, comme François t'a dit, tu changes de chaîne. Tu changes de chaîne.
5: Non mais
4: moi je vais dire une chose, que le Big Bill.
0: Ceci dit, t'as entièrement raison. Ceci dit, moi je suis entièrement d'accord. Moi je sais que par exemple les gens qui détestent l'émission de radio, il faut pas qu'ils aient honte. À ce moment-là, effectivement, ils zappent. Comme moi, je me gêne pas pour zapper. Si t'aimes pas le Big Bill, à ce moment-là, tu regardes la 2.
5: Non, seulement une petite rectification là.
0: Oui.
5: Le Big Deal n'est pas un extraterrestre, mais c'est une image de synthèse. Hein.
0: Ça
5: coûte quand même pépette, c'est moi qui les paye.
0: Ah d'accord.
5: Donc je peux vous dire que c'est une image de synthèse.
4: Non, mais c'est ça. Mais c'est ça. Je vous crois.
0: Bon, on va essayer d'avancer un petit peu dans le débat, parce que bon, on est bien d'accord qu'on a un producteur qui confirme qu'il produise et tout ça, mais maintenant j'aimerais des véritables réactions d'auditeurs qui nous écoutent ce soir et qui nous parlent vraiment de ce qu'ils ressentent lorsqu'ils voient le Big Bill. Est-ce qu'ils trouvent ça honteux? Est-ce qu'ils trouvent ça intéressant? Ça peut être même du côté instructif. Je pense que Gérard, le Big Bill, c'est instructif quelque part.
1: Oui, instructif.
4: Bah oui,
0: ça l'est ou pas?
1: Ouais, c'est instructif. Hein.
0: Ouais, c'est instructif. Dans quoi c'est instructif, Françoise?
1: Bah, disons que quand il te pose, par exemple, quand il te prend au téléphone, par exemple, t'as des mots qui te posent des questions. C'est à toi de chercher dans le dictionnaire.
0: Ouais.
1: T'as des mots que tu ne connais pas. Et que c'est la première fois que tu l'entends.
0: Ouais.
1: Donc ça te permet d'aller chercher dans ton dictionnaire ou de discuter avec tes voisins le plus rapidement possible,
0: mm-hmm.
1: de demander leur avis, c'est quoi ce truc-là qui t'oppose.
0: Ouais, donc c'est un côté...
1: Ça a environ 3 ou 4 minutes.
0: Donc pour toi, c'est un côté...
4: T'as 5 minutes.
0: Ah ouais, ça peut varier, effectivement. On va, alors je sais pas comment on peut opérer parce que c'est un peu différent d'avant. Est-ce qu'on peut avoir Jenny qui a 24 ans qui est de Paris qui souhaiterait?
6: On va pouvoir.
0: Hein, on met quelqu'un en attente, c'est ça?
6: Voilà. J'ai mis Gérard Louvain en attente.
0: Ah,
6: Jenny, on air.
0: Jenny est avec nous?
2: Oui, je suis là, bonsoir.
0: Bonsoir Jenny. Bonsoir Jenny.
2: Jenny.
0: Ça va bien?
2: Oui, je suis une des 4 gaffettes de la gaffe.
0: Ah, ça fait plaisir, hein Gérard?
4: Mmh.
0: Ah.
2: Bonsoir Gérard.
4: Bonsoir.
2: Je crois que tu es fan?
4: Ben, moi, je regarde tous les soirs avec Sandy.
0: Ça fait plaisir.
2: Ça t'excite?
4: Moi, rien qu'à vous voir faire les conneries, pas mal.
0: Ça nous fait plaisir, en tout cas. Alors, comment ça se passe d'abord avec Vincent Lagaffe? L'ambiance, est-ce qu'elle est bonne dans le Big Bill?
2: Pas du tout.
0: Ah bon?
2: Contrairement à ce qu'on croit, à l'écran, il a l'air sympa, mais en fait, c'est un vrai connard.
0: Ah, merde.
2: Et en plus, c'est un obsédé sexuel.
4: Non,
2: c'est la fausse. Hein.
0: Alors, oui.
2: Nos cuisses et nous, on en a marre. Seulement, on peut rien faire. Non, c'est pas vrai.
0: Non, mais attends, c'est pas parce que... Attends, vous parlez de ce que vous voyez à l'antenne. Elle vit avec, donc peut-être que ça se passe en dehors des plateaux. Vous le voyez pas, ça. Comment vous pouvez tout savoir? Comment Françoise est... Enfin, parce que vous êtes fan et que vous appréciez cette émission. Et d'ailleurs, ça juste dit...
4: Non,
0: c'est...
4: mais même, de toute manière, nous, déjà, dès qu'il commence l'émission, moi, je peux te dire une chose... Que dès qu'il commence l'émission, il commence déjà à danser avec ses gaffettes.
2: Oui, donc, on est obligé. Il y a rien.
0: Oui, mais Gérard, on est obligé, comme moi des fois, on est obligé de faire croire que ça se passe bien avec l'équipe, alors qu'on peut-être qu'on se déteste par moment, mais on est obligé. C'est ça le métier, c'est le théâtre, c'est des planches. On est là, on fait du théâtre.
1: Eh hey, Max.
0: Mais quand même, Gérard, il faut le reconnaître. Françoise, oui.
1: Ouais. Je peux poser une question à Jenny, c'est pour voir si c'est la vraie Jenny.
2: Oui.
1: Oui. Est-ce que tu connais Constant?
2: Constant?
1: Oui.
2: Oui, bah oui, je connais Constant.
1: Oui.
2: Et on n'est pas là pour parler Constant.
1: Non, mais.
2: Françoise, mais on est
1: non,
2: pas
1: non,
2: là
1: mais
2: pour parler.
1: Non, c'était pour apporter... savoir.
2: Non, moi, je voudrais apporter un témoignage objectif sur
0: Oui, mais après, en dehors des gaffettes et de Gérard Louvain, j'aimerais avoir des témoignages de téléspectateurs ou téléspectatrices qui nous écoutent ce soir. Et Julien est derrière, il met la musique, mais il a bien raison de Gilbert Montagnier. Il nous faut des témoignages de garçons, de filles qui regardent cette émission de TF1, le Big Bill, s'il vous plaît, appelez-nous. Hein, on veut des vrais témoignages d'auditeurs, hein, oui, pour que ça change. Donc 0803 08 5000. On va demander à Ariane et à Manu d'essayer de mettre un petit coup de booster là-dessus pour que ça soit sympa. Mais Jenny, termine ton témoignage. Oh merde, Julien.
3: Ouais.
0: Arrête la musique 2 secondes, on termine le témoignage avec Jenny et ensuite on va revenir avec toi, Julien.
2: Ouais, okay. Bah en fait, ouais, ça se passe pas si bien derrière les coulisses, quoi.
0: Mais derrière le rideau, derrière ce fameux rideau.
2: Qu'est-ce qui se passe derrière le rideau, si vous saviez.
0: Qu'est-ce qui se passe derrière ce rideau, justement, on veut tout savoir.
2: En fait, avec la gaffe, ça se passe pas bien, mais entre nous, les filles, on s'entend très bien et on s'aime beaucoup.
0: Ouais.
2: On se fait des choses avant que le rideau s'ouvre, je vous raconte pas.
0: Il y aurait des...
4: Non.
0: Mais qu'est-ce que t'en... Mais comment tu peux savoir, Gérard?
4: Donc c'est pas la vraie Ginny.
0: Mais pourquoi?
2: Mais non,
0: mais comment tu peux savoir ce qui se passe derrière le rideau? T'en sais rien.
2: Gérard, j'ai jamais eu l'occasion de te rencontrer, donc viens voir et tu verras ce qu'on fait entre nous.
4: Non, mais moi, pour l'instant, j'ai pas envie d'aller sur un plateau de télé.
0: On nous dit que Gérard plus Françoise égale la famille des Bidochons.
4: Ouais, alors celui qui dit ça sur Minitel, ouais, il vaut mieux te fermer ça.
0: Voilà.
1: Jenny,
2: oui.
1: Si t'es la vraie Jenny, est-ce qu'il y avait une émission hier? Bon,
2: Françoise, arrête.
0: Ouais.
1: Bon, je peux te poser la question, réponds
2: oui,
1: franchement.
2: Oui, vas-y.
0: Vas-y.
1: Voilà, t'étais hier.
2: Oui.
1: Donc on a enregistré, tu dois savoir.
2: Oui.
1: Laquelle émission qu'on a enregistrée?
2: Oh là là.
1: Et comment t'es habillée?
2: Non, mais j'enregistre deux et émissions par jour. J'en ai fait deux aujourd'hui. Là, je suis claquée.
1: Et comment que t'étais habillée?
2: Mais
1: parce
2: je n'en sais rien. On n'arrête pas de se changer. Je sais que j'étais en jupe hier. Et puis
0: bah
2: voilà,
0: ouais.
2: Quoi.
1: Ouais, bah, t'es souvent en jupe, hein, de toute façon.
0: Ah, et le problème, François, c'est que Jenny et ses copines, tu vois, toi, quand tu leur parles des émissions que t'as vues, entre-temps, elle en a enregistré une quinzaine.
4: Une question que je vais poser.
0: Oui. Ouais.
4: Si elle est là, la Jenny.
0: Après, on va parler du débat. On va pas essayer de savoir si c'est le vrai Gérard Louvin, si c'est la vraie Jenny. En plus, je vous en supplie. Après, je veux des vrais téléspectateurs, hein, de TF1. Okay. S'il vous plaît. Alors, oui.
4: La question, comment qu'était habillé?
0: Bon, à la rigueur, on s'en fout. On fait pas un débat. On fait pas un questionnaire pour essayer de démasquer si Jenny est la vraie ou pas.
2: C'est Jenny, Max.
0: Jenny.
2: Avec un M.
0: Avec un M. Donc,
4: donc c'est pas bon.
2: Non, c'est Jenny avec un M.
0: Ah, Jenny avec un M.
2: Voilà.
0: Voilà, d'accord. Donc, c'est ça qu'on aimerait savoir. C'est qu'est-ce que vous pensez réellement? Moi, je veux faire un débat sur Bill Bill, pas un débat sur Gérard Louvin et sur savoir si on a les vrais ou pas auditeurs. Donc voilà, Jenny, en tout cas, on te remercie pour ton témoignage. Il est très intéressant, ceci dit. On a appris plein de choses. On connaît l'envers du décor. On sait ce qui se passe derrière le rideau, qu'on n'y met pas toujours que des voitures ou des PC.
2: Voilà, maintenant, vous verrez un autre côté de l'émission quand vous regarderez.
0: D'accord, ok, très bien. En tout cas, on te remercie, Jenny, pour ton témoignage et puis à très vite. On remercie également Gérard Louvin. Julien reste avec nous.
7: Oui.
0: Bon, d'accord. Et Sébastien, 18 ans de Pontecombo. Bonsoir Sébastien.
7: Ouais, bonsoir Max.
0: Pontecombo, c'est en banlieue parisienne. Sébastien, on t'écoute.
7: Ouais, moi je suis super content de vous avoir. Bon, à propos de Vincent Lagaffe, je voulais dire vraiment c'est pathétique à 19h de mettre des trucs comme ça. Moi franchement, ça me fout la honte.
0: T'es avec un téléphone sans fil, toi?
7: Ouais, non, c'est un peu de la marde, ok, tu m'excuses, mais c'est vraiment, franchement, c'est vraiment, je trouve ça dégueulasse de mettre des trucs aussi bêtes.
4: Alors,
7: quoi,
4: dans ce cas-là, si tu trouves ça dégueulasse, tu vois, tu prends 18h45, 1 et 1, 1 et 2 et 3, et après tu prends qui et qui. Comme ça, tu viens pas nous prendre la tête. On demande
7: mais
4: des
7: non,
4: gens,
7: mais Gérard,
4: on demande pas parce que c'est de la merde.
7: Okay. Et regarde la cinquième, t'as des reportages si tu veux sur les océans, sur les poissons, mais c'est 10 fois plus intéressant.
4: Et dans ces cas-là, tu changes de chaîne.
7: Il est pathétique.
4: Tu changes de chaîne et tu te tais.
0: Mais non, voilà, bon, alors, attendez.
7: Mais sois pas aussi bête, Gérard.
4: Moi, j'adore regarder la gaffe, c'est bien.
0: Bon, attendez, tout le monde parle en même temps, on ne comprend rien, donc ce qu'on va vous proposer, c'est de se calmer un petit peu. On va reprendre Julien, on va reprendre Françoise, Gérard et Sébastien, on va vous récupérer hors antenne. Votre réaction, on va peut-être mettre Julien, parce que Julien, à part mettre Gilbert Montagnier, est-ce qu'il a quelque chose d'autre à nous dire là-dessus, notre cher Julien? Pardon?
8: Pardon? C'est tabou. On en reviendra tous à bout.
0: Bah voilà,
1: on commence à savoir.
0: Attends, calme-toi. Donc Sébastien qui n'a pas encore vraiment eu l'occasion de s'exprimer là-dessus. Sébastien est avec nous.
7: Oui, moi c'est au niveau des expressions qu'il emploie, tout ça. Il entraîne toute la masse de la population française dans la bêtise, vraiment dans.
0: D'accord.
8: Dans la connerie même.
0: Michel au féminin qui a 18 ans qui est de Bordeaux est avec nous également. Ça va Michel? Michel?
9: Allô?
0: Ça va Michel?
9: Ça déconne un petit peu sur le portable, excusez-moi.
0: D'accord, très bien. T'es avec un sans fil ou un portable?
9: Pardon ?
0: T'es avec un sans fil ou un portable ?
9: Un portable.
0: Avec un portable, d'accord, ok, très bien.
9: On s'est un peu embrouillé. Ouais,
0: d'accord, Michel. Michel, aussi, tu veux réagir sur le Big Bill ?
9: Ben oui, parce qu'en fait, je vous entendais batailler là-dessus, mais en fait, c'est bien connu que le Big Bill, ça, c'est une émission de divertissement, et je pense que c'est là l'essentiel, quoi. C'est surtout du commercial. Faut pas essayer de chercher à comprendre si c'est éducatif ou pas. Je pense pas, sérieusement, il y a une question à un moment qui est peut-être un peu éducative, mais bon.
0: D'après toi, Gérard, tu trouves que c'est éducatif également le Big Bill ?
10: Oui, tout à fait.
0: Tu, pourquoi ?
9: Alors, moi, je suis pas d'accord avec
0: alors
9: toi,
0: attendez, hein. Attendez, on va demander à Gérard pourquoi tu te penses que le Big Bill c'est éducatif ?
10: Si, parce que ça te permet de te creuser la tête sur les chansons et sur le mot à la fin et même sur, par exemple, là, comme ce soir, va tomber le drapeau de l'Albanie.
0: Ah, ça c'est vrai, ce soir il y avait le drapeau de l'Albanie dans le Big Bill.
10: Eh ouais, fallait trouver une couleur et fallait trouver la couleur orange. Et donc la couleur de l'Albanie, moi j'ai regardé parce que j'ai des dicos qui avec ouais. La couleur des drapeaux.
0: Ouais.
10: Et j'ai pas trouvé du tout la couleur de l'Albanie en orange.
0: Ah ouais, carrément, ouais. Et donc toi, là, s'il n'y avait pas eu le Big Bill, tu saurais toujours pas comment est le drapeau de
10: moi,
0: l'Albanie.
10: Personnellement, j'ai tous les drapeaux là sur un dico. Mais là, franchement, ce soir, on m'aurait posé la question, j'aurais été coincé. J'aurais perdu les 5000 balles.
9: Ouais, au moins là.
0: Ouais, non, on t'entend, vas-y, ouais, si tu veux parler.
9: Ouais, mais à la rigueur, tu penses que parce qu'aujourd'hui, t'as appris les couleurs d'un drapeau, tu penses que c'est éducatif, quoi.
10: Non, mais attends, tous les soirs.
11: L'abrutissement des masses, Gérard.
10: Tous les soirs, il te pose une question.
0: Attends, Gérard, oui, Gérard, vas-y, alors vas-y.
10: C'est bon là ?
0: Vas-y. Est-ce que vous entendez entre vous là ? Parce
9: oui,
0: que je vous vois,
9: sûr,
0: ah, non, parce que je vous vois parler entre vous et vous. D'accord. Pardon ?
9: Je crois que c'est toi qui nous entends pas.
0: Si, je vous entends parce que je vous vois parler les uns sur les autres et j'ai l'impression que vous entendez pas. Donc attends, Julien, qui voulait apporter un témoignage sur Gérard ?
9: Non,
0: mais il y avait un mec là. C'était qui sur
11: Sébastien,
0: vas-y.
11: C'est pour dire toujours que vraiment ça me sidère.
10: Non, mais parle plus fort parce qu'on t'entend pas, toi.
0: Non, c'est bon, Gérard, arrête un peu à chaque fois de répéter tout ce que je dis. Fais pas le perroquet.
11: Vraiment, ça me coupe le cou, quoi. Ça me coupe les couilles que des gens puissent regarder ça pendant une heure tous les soirs et s'abrutir devant ça, quoi. Qu'est-ce qu'ils apprennent, ma parole, mais qu'est-ce qu'ils apprennent ? Le drapeau de l'Albanie, mais...
0: Ouais, quand même
9: Mais t'es vraiment casse couille, hein ?
0: Mais non, mais t'apprends quand même des trucs, je veux dire, t'apprends que c'est en direct, t'apprends
9: mais
0: que c'est sur TF1...
9: Non,
0: il y a des bonnes choses.
9: Mais attends, c'est bon,
0: on vous entend pas. Julien, si tu fais pas un effort pour parler plus fort... Sébastien, si tu fais pas un effort, on ne t'entend pas et tu...
11: Non, mais enfin, ce qu'il y a, c'est qu'ils vont apprendre le nom des petites hôtesses qui présentent les cadeaux et c'est tout ce qu'ils vont retenir.
0: Ouais.
11: Honnêtement, c'est ça, et ça me fait pitié, ça me fait peur même. Parce que où on va.
0: Hein. Ouais, c'est
10: bon,
0: pas...
10: Attends, Julien, moi je viens de te dire, je viens d'entendre là, il y a à peine 2 minutes, tu dis que ça te cassait les couilles.
9: Non, c'est moi qui ai dit ça, Gérard.
10: Hein, si ça te casse les couilles, Julien, tu fais une chose, je viens de le dire juste avant la
0: redis-le, Gérard, c'est pas grave, redis-le, répète, c'est pas grave.
10: Hein, tu vas sur la 2, tu vas faire 1-1. 1 et 2 et 3, tu vas voir, c'est un nouveau jeu là qui vient de sortir.
0: Ouais, pour zapper.
10: Ça va pas être comme le Big Bill. Moi, le Big Bill, je l'adore. Parce que pourquoi ? Parce que c'est Vincent Lagaffe qui le présente.
0: Déjà.
10: Et en plus, ça nous apprend pas mal de choses qu'on ne connaît pas.
0: Exactement. Et Gérard, ce que je vais te demander pendant cette pause, c'est de réfléchir avec un papier et un stylo tout ce que tu as pu apprendre grâce au Big Bill pour que tu puisses quand même expliquer aux gens que effectivement c'est une émission qui permet d'apprendre pas mal de choses. D'accord ? On récupérera Michel encore avec nous, on récupérera Sébastien. On va terminer dans un instant avec la suite et fin de ce débat sur le Big Bill. Donc, concernant le Big Bill, on a toujours en air Françoise.
12: Oui, je suis là.
0: En avion. C'est quoi ce téléphone sans fil ?
12: Ah, c'est pas le mien. Hein ?
9: Ça doit être le mien qui décolle.
0: Sébastien. Oh là là, mais c'est quoi ça ? C'est qui ?
6: Ah non, il est parti, Sébastien. Je te l'ai dit. On a Magali à la place.
0: Magali, c'est
9: oui,
0: toi, Magali ?
9: Oui, je suis là.
0: C'est ton téléphone, ça ?
9: Ouais.
0: Ah ouais, mais là non. Là, on va arrêter le massacre ce soir. Ça a été déjà suffisamment le massacre. S'il y a des problèmes de téléphone, après, on sera obligé de vous dire au revoir. Là, parce que là,
9: j'ai un truc à dire.
0: Ouais, non, mais même s'il y a des problèmes avec ton téléphone, je tiens à te dire que je te ferai pas de cadeau ce soir. Francky, il est de mauvaise humeur, donc il fera aucun cadeau. Magali a 21 ans. Elle est de Cannes. On a toujours Gérard de Suresnes.
10: Ouais, toujours là.
0: Et on a également toujours Michel. Michel, elle a 18 ans, elle est de Bordeaux. Hein. Michel, t'es là ?
9: Oui, pardon.
0: Mais vous êtes où? Mais est-ce que c'est possible? J'en ai marre. Je crois que ce soir j'ai craqué, les gars. Je pense que je vais vraiment tomber en dépression nerveuse, mais pour de vrai.
13: Non,
0: mais c'est pas de votre faute, c'est nous. Mais je crois que là, moi, je vais tomber en... Je sais pas pourquoi. J'ai l'impression que je vais tomber en dépression, mais pour de vrai là. Michel et Magali. Alors Magali, qu'est-ce que tu souhaites dire sur le Big Bill?
13: Voilà, je voulais dire que je regarde souvent et que bon, tout le monde dit que c'est nul, etc. Mais en fait, c'est pas si nul que ça, quoi.
0: En voilà une qui est d'accord avec Gérard et Françoise, alors.
13: Et Michel.
0: Et Michel aussi, alors. Bah d'accord, tant mieux, alors.
13: D'accord.
0: Bah vas-y, Magali, explique-nous pourquoi.
13: C'est pas vraiment un débat, si tout le monde est d'accord avec moi.
0: Non, mais explique-nous pourquoi. Non, c'est même pas un débat, je jure, c'est plus des témoignages qu'on cherche.
13: Tout le monde essaie de dire si c'est instructif ou non. Enfin, moi, je voulais dire que je regardais Question pour un champion avant, donc voilà, donc c'est complètement différent. Mais
0: c'est pas le même style, oui, effectivement, c'est pas la même, c'est pas la même famille.
13: C'est vrai que bon, je lis énormément, etc. Et c'est vrai que le Big Deal, on peut pas dire que ce soit vraiment hyper intelligent, mais c'est bon, c'est ça.
0: Gérard, qu'est-ce que t'en penses?
14: Instructif. Ça passe mieux quand même.
0: Gérard, qu'est-ce que
14: intelligent quand même.
0: Gérard, qu'est-ce que tu...
14: Oui,
0: mais ils m'entendent ou pas? Vous m'entendez?
14: Oui.
15: Ouais, non, mais attends, moi, je la laisse finir.
0: Non, mais
15: écoutez, question que pour un champion qui est à 18h20. Donc, tu reprends. Ah ben, c'est bien.
13: Oui.
15: Parce que tu regardes Question pour un champion et derrière, tu viens juste pour le Big Deal.
13: Ouais, c'est contraste.
0: Là, tu t'éclates comme une bête. Là, tu fais d'une pierre deux coups. Alors, du coup, là. Hein.
15: Entre Julien Lepers et Vincent Lagaffe, qui est pas du tout pareil. Moi, je préfère Vincent Lagaffe que l'autre. Hein.
0: Alors, Gérard, quand elle dit, c'est pas du tout, c'est pas intelligent le Big Deal. Qu'est-ce que t'as à répondre à ça alors dans ces cas-là?
15: Si c'est pas intelligent, moi, comme j'ai dit tout à l'heure, ils changent de chaîne, qu'ils arrêtent de nous casser les pieds.
0: Non, mais en même temps, Gérard, elle a dit qu'elle aimait bien quand même, hein.
15: Ouais, mais si elle aime bien, dans ces cas-là, si elle aime, qu'elle reste à regarder jusqu'au bout.
13: Oui, mais ce que je voulais dire, c'est que le but, ce n'est pas d'instruire. Et c'est, voilà, donc le but n'est pas d'instruire.
0: Oui, le but du Big Bill, c'est de se divertir. Hein.
13: Voilà.
0: Ouais, c'est de pouvoir s'amuser, passer un bon moment entre amis.
14: Voilà,
0: et
14: c'est pas la peine de chercher midi à 14h pour savoir si c'est bien, si c'est pas bien, si machin. Je sais pas, il y a des gens qui regardent ça parce que bon, ils ont rien d'autre à foutre, ils le regardent parce qu'ils aiment bien. Bon, mais voilà, moi personnellement j'aime bien, c'est Michel qui parle, je le rappelle pour les auditeurs.
0: Mm-hmm.
14: Mais c'est pas la peine de batailler pendant 3 heures pour dire que c'est pas bien et que ça. Enfin, pour certains comme Sébastien qu'on a eu, on a même pu discuter hors antenne avec les autres.
15: Ouais.
14: Je pense que lui, il avait pas beaucoup d'opinions là-dessus, quoi. Il a dit, ouais, ça lui casse les couilles, c'est bien, c'est une opinion personnelle, c'est bien.
15: Il
14: a même poussé jusqu'à dire que c'était la débandade de la société, je pense pas, personnellement.
15: Non, mais Michel.
14: Oui.
15: Michel, il a dit, ça lui casse les couilles. Dans ce cas-là, moi, comme je t'ai dit, si ça lui casse les couilles, hein, on l'a eu en antenne avec Sandy, donc si ça lui casse les couilles, il prend la nouvelle émission Question 2, on va voir ce que ça va donner.
14: Ouais, mais là,
15: il prend l'émission
14: pour savoir qu'il veut regarder à la place, mais bon.
15: Bah oui, mais dans ces cas-là, s'il n'aime pas.
0: Attendez, vous parlez tous les deux en même temps, là, malheureusement. C'est pour ça que je vous demandais si
15: je regarde le Big Bill,
0: c'est pas possible.
15: Fais-moi confiance.
0: Il m'entend là, Gérard, quand je parle, par exemple. Non, c'est pas possible, il m'entend pas.
14: Non, mais on entend quand tu parles, mais je sais pas.
0: Non, mais j'ai l'impression que vous m'entendez pas parce que avant.
16: Nous, on t'entend.
0: Ah bon, vous m'entendez bien. Donc, ça vous dérange pas qu'on parle pendant 30 secondes d'affilée les uns derrière les autres? D'accord, ok, c'est ce que je voulais savoir. Non, c'était juste pour savoir si ça vous dérangeait pas de tchatcher les uns sur les autres, d'accord.
14: Non, à la rigueur, si tu veux, on prend la ligne.
13: C'est Magali, là.
0: Oui, Magali.
13: Je voulais souligner quand même, c'est vrai qu'ils font, pour ce que font les gens, je voulais souligner que vraiment les cadeaux sont vraiment parfois super, quoi. Enfin, moi, je trouve ça vraiment cool de faire gagner des aussi beaux cadeaux.
14: Ouais, en bref, c'est une émission.
13: Voilà, puis c'est
14: quoi. On est en train
15: de faire des voitures ou des voyages.
0: Oui, mais Gérard.
16: Ou des scooters.
0: Gérard, il faut bien reconnaître. Merci, tu m'enlèves les deux filles parce qu'elles sont tchatcheuses. Merci, Gérard.
15: Oui.
0: Tu dois bien quand même reconnaître qu'il y a des moments, il y a des trucs honteux, parce que moi j'ai vu dernière fois l'émission où ils offraient carrément des puzzles. Et là c'est quand même se foutre de la gueule du monde, non?
16: Mais non.
15: Comment ça
0: Gérard,
15: comment ça?
0: Parce qu'une fois elle a choisi le rideau, la nana, alors qu'elle avait un voyage, et dans le rideau, derrière le rideau, il y avait un puzzle.
16: Mais oui, mais ça.
0: C'est dégueulasse, honteux.
15: Ça, c'est.
16: Max.
0: Ouais.
16: C'est à toi de choisir, soit tu gardes par exemple ton voyage. Ou sinon, tu le remets pas en jeu. À ce moment-là, tu gardes ton voyage et tu le remets pas en jeu. Tu choisis pas le rideau. Parce que ceux-là qui choisissent le rideau, c'est parce qu'ils pensent que derrière, il y a la voiture.
0: Ouais, mais enfin, quand il y a un puzzle, il faut le dire, c'est honteux, quoi.
16: Mais
0: de...
16: non.
0: Mais si.
16: Ben ouais, mais comme, des fois attends, ils mettent directement merde. Le... Et ils mettent directement un paquet de bonbons aussi.
0: Oh, mais ça, c'est dégueulasse!
17: Ce soir, j'ai regardé, la vieille, elle avait gagné un voyage, elle a pris la mer.
0: Ouais.
17: Et derrière la mer, il y avait un cerf-volant.
0: Oh!
15: Attendez. Qui c'est qui l'a regardé, là, ce soir?
0: C'est Fildar.
15: Fildar?
0: Ouais.
15: Tu l'as regardé?
0: Bah oui. T'as la radio derrière toi, Gérard?
15: Non.
0: Qui a la radio derrière ?
16: Ah, personne.
0: Personne ?
16: Moi, de mon côté, je l'ai pas.
0: Bon, alors, pourquoi on a un écho ? Mais alors, il faut qu'il m'explique. Là.
17: C'est ta voix qui repasse dans l'insert.
0: Ah, d'accord, ok. Ouais. Ouais. Donc,
15: ouais, Gérard. Bizarre.
0: Ouais.
15: T'as regardé ce soir ?
0: Ouais.
15: T'as regardé le.
17: Ouais, j'ai regardé en fait la fin quand tu sais il y a les cinq là
15: ouais.
17: qui sont sur la rambarde avec des ouais. micro casques et t'avais la mère là qui savait pas si elle devait prendre justement la mère de Big Bill.
15: Ouais.
17: Et donc.
15: Ou la fille.
17: Ou la fille ou le fils.
15: Ou le frère.
17: Ou qui tu you tout je sais pas quoi là.
15: Ouais.
17: Tata you.
16: Non, et,
15: c'est
17: Toyoyo. Toyoyo. Toyoyo et Tayaya.
15: Ouais.
17: Et donc la mère, après elle a choisi la mère donc.
15: Mm-hmm.
17: Et la gaffe il lui fait non mais vous devriez pas, c'est une erreur.
15: Mm-hmm.
17: C'est une erreur. Et en fait elle prend quand même la mère et elle tombe sur un cerf-volant rose.
16: Eh bah
15: oui, mais attends, parce que là, moi je vais te dire une chose. Mm. N'empêche, elle avait quand même gagné pour sa fille,
17: ouais.
15: avec son gendre,
17: ouais.
15: un voyage de quand même de 12 000 francs.
17: Mais pourquoi elle l'a pas gardé?
15: Eh ben oui,
16: justement, elle a voulu
15: le problème. C'est là.
18: Ouais, je peux intervenir là?
17: Ouais.
15: Oui.
18: Donc,
17: alors vas-y.
18: Là, ce que j'arrive pas à comprendre, c'est que vous bataillez toujours. Donc, en fait, moi, je pense que le Big D, en fait, c'est fait exprès pour ce goût du risque, quoi. Les gens viennent exprès pour ça. Donc, à la rigueur, même si elle avait gagné un voyage de 12 000 francs, elle a voulu prendre le risque, qu'elle soit soutenue ou pas par la gaffe ou par qui que ce soit. Elle a voulu prendre ce risque. Et
17: ouais,
18: donc, c'est ça le frisson.
15: Mais tout le monde dans le. Attends, Michel, tout le monde dans le public, et même avec Sandy, on l'a regardé. Et moi, avec Sandy, on n'arrêtait pas de dire la sœur.
17: Ouais.
15: Et en fin de compte, elle a pris la mère. Et en fin de compte, elle a gagné un cerf-volant de.
17: Bah oui, mais Gérard, faut bien reconnaître quand même que gagner un cerf-volant dans une émission de TF1 où ça brasse des millions, c'est quand même une honte.
15: Oui, mais dans ce cas-là, moi je vais te dire une chose, il y en a un qui a gagné que 75 balles. Elle aura pu laisser la chance au dernier
16: ouais.
15: qui a gagné 75 balles.
17: Mmh.
15: Hein, parce ouais, que l'autre a gagné 15 000 balles. La
17: ouais.
15: première, elle a gagné plus de 15 000 balles.
17: Ouais.
15: Elle a gardé. L'autre, pour le voyage, elle l'a remis en jeu. Derrière, elle ne remettait pas en jeu. L'autre, je ne sais plus qui, là, celui avec la neige qui a presque rien gagné, il voulait le remettre en jeu.
17: Ouais.
15: Pour essayer de gagner plus, parce qu'il gagnait que 75 balles. Alors, moi je ne suis pas d'accord. Là-dessus, moi, c'est un truc qui me dégoûte, c'est que la personne qui gagne un gros lot,
17: ouais.
15: À la fin, bon, c'est le risque qui est périlleux, c'est sûr, c'est où c'est la voiture, ou c'est une chaîne épi, ou c'est la boîte de bonbons, comme Françoise a disait.
17: Mais toi, t'es d'accord quand les gens ils disent, ouais, une boîte de bonbons, une boîte de bonbons, bah, c'est normal qu'on offre une boîte de bonbons ?
15: Non, personnellement, moi, tu vois.
17: Ah ouais, on est bien d'accord, ça, ouais.
15: Moi, on m'aurait proposé. Un voyage,
17: ouais.
15: je l'aurais gardé.
17: Ouais.
15: Hein?
17: Ouais.
15: Je l'aurais pas remis en jeu parce que j'aurais pensé aux autres derrière. Parce que malgré que ceux qui ont gagné, ils voient ce qui se passe. Parce qu'ils ont des écrans quand ils sont dans les coulisses.
17: Mmh.
15: Ils ont des écrans, donc ils voient le restant de l'émission.
17: Ouais.
15: Donc elle aurait pu laisser gagner l'autre avec la secoupe là pour essayer de gagner de l'argent.
17: Mm-hmm.
15: Il a rien gagné. Il a voulu gagner le rideau, il a gagné 75 balles.
17: Mais Gérard, donc, comment on peut savoir si au dernier moment il change pas ce qu'il y a derrière le rideau suivant s'ils le prennent ou pas?
16: Non, il change pas.
17: Ah, il change pas parce que
16: il le change pas. Hein.
17: Ah, moi on m'a dit que des fois il faisait ça un petit peu à la tête du client et puis ils mettent la voiture derrière.
15: Je suis pas d'accord.
17: Derrière le rideau, ils enlèvent la voiture, ils remettent la voiture et tout ça, etc.
0: Michel, toi de ton côté, qu'est-ce que t'as à dire là-dessus?
18: Qu'est-ce que j'ai à dire là-dessus, sur quoi?
0: Sur l'histoire du rideau, comme quoi on change les cadeaux derrière et tout ça, c'est vrai?
18: Écoutez, mais moi franchement j'en sais rien, j'ai pas été vérifiée, j'avancerai pas d'opinion. Moi je me suis dit, quelques fois je me suis posé la question, c'est vrai, mais jusqu'à aller certifier qu'ils le font, j'en sais rien. Franchement, faudrait être, je sais pas, on avait tout à l'heure, le monsieur qui faisait l'émission là, on pourrait peut-être lui poser la question s'il est encore là.
0: Qui ça, le producteur? Il y a Belle Lurette qui est parti se coucher. Il travaille demain en production.
19: Il prépare sans aucun doute.
18: C'est normal.
0: Donc,
10: Michel.
18: Non, sinon il y a un truc quoi, que je voulais dire, c'est que il faut bien retenir un truc,

0: Bon, normalement, moi, j'ai pas assisté encore à une émission de télé comme ça, tu vois, avec des jeux. Mais moi, je peux certifier que si, parce que de toute manière, c'est contrôlé par des huissiers de justice. Attention, parce que là, ils peuvent pas changer, parce que c'est contrôlé par des huissiers.
1: Ouais, mais il paraît que les huissiers, ils sont de mèche avec Jean-Yves Lagaffe.
0: Mais non, ça, c'est contrôlé par des huissiers de justice, et ça, fais-moi confiance, que la voiture, le mec qui gagne la voiture, par exemple, que ça soit au Big Bill ou n'importe, sur n'importe quel jeu, ne repartira pas tout de suite avec. Parce que pour un laps de temps,
1: ouais.
0: Parce que pour le temps que les papiers soient faits et tout ça. Donc la voiture, il l'a avant
2: le,
0: deux
2: le
0: ou trois
2: de la,
0: mois.
2: De la deuxième homme qui se trouve là.
1: Ouais.
0: Oui.
1: C'est ouais. De quoi?
2: Le prénom du jeune homme.
1: De quoi?
2: Pas de Gérard, mais de l'autre.
1: Mais
3: Sébastien.
1: Sébastien, voilà. Mais il n'est pas là, c'est Max, hein, je crois. Hein.
2: C'est Max.
1: Ouais, c'était moi, tout simplement. Oui.
2: Donc, et tu disais que il était de mèche, enfin que les huissiers paraîtraient-ils de mèche avec.
1: Bah là, attends, on a un témoignage d'un téléspectateur apparemment qui est venu. Comment il s'appelle, Manu, ce mec?
4: Il s'appelle Sébastien.
1: Ah bah il s'appelle Sébastien. Alors on va passer. Ah bah alors Sébastien. Pourquoi?
2: Non, mais rien.
1: Hein?
0: Non, parce que c'est bizarre, parce qu'on a eu un Sébastien.
4: Ouais,
0: qui était là.
4: Ah, parce qu'il n'y a pas qu'un Sébastien sur Terre.
1: Hein. Bah, tu connais qu'un Sébastien, toi, pour toi, il n'y a qu'un Gérard sur Terre, il n'y a que toi, il n'y en a pas d'autres.
2: Ah, alors,
1: non, mais je veux dire, Gérard. Toi, quand il y a Gérard Louvain et Gérard de Suresnes, donc toi,
4: Gérard
1: tu t'appelles
4: Majax,
1: pas Gérard, c'est Gérard Majax, donc il n'y a qu'un Gérard. Tu sais, Sébastien, mon frère s'appelle Sébastien aussi, hein. Il y en a d'autres
2: non,
1: de Sébastien.
2: Mais ne le prends pas mal comme ça, ça nous a fait rire, parce que tout à l'heure, en antenne, on s'est fait un petit délire, c'est tout.
1: Non, mais on parle pas de. C'est pas toi que je parlais, c'est parler à Gérard. Gérard.
2: Oui, c'est quoi, Gérard?
1: Cool, non, mais je parle pas à toi, Michel, calme ta joie un peu. Je te disais, Gérard, pour toi, il y a qu'un Sébastien?
0: Ah bah, je sais pas, hein.
1: Hein?
2: Oui,
0: je sais pas, hein.
1: Bon,
0: On va pas s'éterniser sur le Big Bill, ouais. Parce que ton émission, sinon, elle va pas.
1: Ah bah là, on est en train de faire
2: une baisse d'audience, c'est
1: ça? Ah,
2: mieux.
1: Non, on est en train de faire de l'audience, là.
2: Ah ouais?
1: Ah ouais?
2: Non, mais c'est parce que t'as Michel sur la radio, c'est normal.
0: Moi, ouais, c'est
2: connu
0: ça, t'as raison.
2: Je suis connu dans mon bled.
0: Ouais, t'es dans mon bled.
1: Il y a Michel qui voudra. S'il vous plaît, Michel, Sébastien voudra intervenir. Bien. Voilà, alors, Sébastien, t'as des choses à dire?
5: Bah ouais, moi je suis venu à l'émission, salut Gérard.
0: Salut.
5: Moi j'ai assisté à l'émission et je tiens à dire que dans le rideau, moi il me semble avoir vu des gens qui s'amusaient à changer en fonction des gens s'ils choisissaient le rideau ou pas. Hein.
0: Mais non.
3: Pas d'accord.
0: Voilà. Là pour l'instant t'es en train de me dire des conneries toi,
3: ouais,
0: encore.
3: Tout à fait.
1: Mais pourquoi? Mais attends Gérard, t'as jamais assisté à une émission, ça se trouve Sébastien a entièrement raison.
0: Voilà, manière c'est contrôlé,
5: moi
0: de venir
5: à dire. Ouais, bah,
0: faut bien regarder le générique.
2: Faut arrêter aussi de se faire manipuler comme ça, c'est pas parce qu'on te dit que c'est vérifié.
0: Bon, de toute manière, moi ce que je vais faire,
5: c'est truquer votre jeu, parce que moi j'ai déjà vu un mec qui gagnait, quand il choisit le rideau, il décide d'enlever la voiture qui est derrière le rideau et puis il met un puzzle à la place.
3: Et
5: moi je l'ai vu à l'émission.
0: Non,
5: moi je l'ai vu, je peux dire
3: c'est complètement faux, parce que moi je peux le dire. Franchement, parce
5: c'est
3: que
5: truqué votre jeu.
3: J'ai passé 2 heures hier.
5: Le Big Dish,
3: c'est au studio 107.
5: Ouais.
3: Donc j'ai vu comment qu'il préparait, l'émission et
1: ah ouais.
3: Tout.
2: Comment
1: ouais.
2: Qu'il préparait.
3: Ouais, comment qu'il prépare l'émission et tout, comment qu'il nous chauffe au départ.
5: Mademoiselle, moi j'ai vu l'émission aussi, ils nous ont chauffé, je peux t'assurer qu'ils nous ont chauffé.
0: Max.
1: Oui.
0: Bon Gérard là.
1: Oui.
0: Bon moi ce que je vais faire, parce que là on a enregistré 2 émissions.
5: Ah non mais attendez, Gérard, vous êtes jamais venu à l'émission, vous avez jamais vu comment ça se passe, parce que vous en avez enregistré, ça n'a rien à voir.
0: Attends Max, prends ta voix normale s'il te plaît, merci.
1: Ah pardon, ouais, excuse-moi.
0: Donc je vais dire une chose que.
1: Ouais.
0: Donc,
1: ceci dit, on m'a dit quand même que les mecs ils changeaient en fonction des cadeaux et tout changeait. Hein.
0: Moi, je vais te dire une chose que j'ai 2 émissions d'enregistrer là avec lui.
1: Ouais.
0: Et jeudi, lors d'une pause avant les débats, je t'en passe une.
1: On va quand même pas se taper jeudi un Big Bill, si? On va pas se taper un Big Bill.
6: Surtout qu'on l'a déjà regardé.
1: Non, on l'a déjà vu et tout ça. Non, c'est déjà tapé tout ça. Non, c'est bon. Je pense qu'on va arrêter là le Big Bill, hein, effectivement, parce que là, entre la Michelle, Françoise et Gérard, là, c'est bon. Là,

0: C'est bon, c'est bon, c'est bon, c'est bon, terminé. C'est bon, j'arrête. Hein?
1: On arrête?
0: Ouais, on va arrêter là, ouais.
2: Ouais, on arrête, ouais.
0: Ouais, on va arrêter là. Bon, l'autre, Michel, ouais. Genre, l'autre, elle sent plus pisser. Elle a quel âge, cette gamine? 18, bah dis donc. T'es sûr de toi, toi, hein? Hein, Michel?
2: Oui.
0: Ouais, tu pètes plus haut que ton cul, toi, t'es comme moi, toi, hein?
2: Qu'est-ce que je dis, quoi, que je pète plus haut que mon cul? Ben, heureusement, quoi, quand on est narcissique, il faut le dire, c'est tout, hein.
0: Ouais, c'est vrai, t'as bien raison, ouais.
2: De toute manière, attends, franchement, on a compris que t'étais une star system et tout, et que tu pétais plus haut que ton cul. Mais bon, faut pas prendre ton cas pour une généralité non plus, hein, Max.
0: Elle est très très forte, t'as 18 ans, elle va aller loin dans la vie, celle-là.
2: Elle vient de casser Max en direct.
0: Ah oui, grave. Oh là là.
1: C'est grâce à lui.
0: Michel.
1: C'est grâce à lui si on passe sur l'antenne. Tu
2: défends Max, toi. Qu'est-ce qu'il t'a dit que
0: Michel,
2: j'étais contre lui
0: Michel. Yeah. Je vais aller plus loin. Tu m'as même pas cassé, tu m'as carrément humilié.
2: Non, arrête.
0: C'est très très fort, Michel.
2: C'était bidon, franchement, c'était bidon.
0: Michel, tu m'as humilié. T'as une répartie du tonnerre aussi forte que la mienne. Je te dis bravo. Et continue, tu aimes ça, hein.
2: Ah oui.
0: Bon, Michel, je t'embrasse.
2: Okay,
0: merci, Françoise. C'était très gentil. Et à très bientôt, j'espère.
3: Bien sûr.
0: Et puis, on va saluer également notre ami Gérard, qu'on aura l'occasion de retrouver jeudi, alors. Hein.
1: Ouais.
0: En pleine forme, j'espère.
1: Bah, en pleine forme, moyen, parce que en ce moment, je commence à souffrir. par contre,
4: ça te gratte le plâtre.
1: Ça commence à me faire chier.
0: Ouais, c'est ça.
4: Hey,
0: ouais.
4: Gérard, tu peux pas prendre de douche en ce moment.
5: Il doit puer du pied.
1: Moi, ce que je voulais dire.
0: Ceci dit, ils ont raison, hein.
1: Sur l'antenne, avant que tu me coupes.
0: Ceci dit, ils ont raison, hein.
1: Quoi?
0: Ça va se sentir dans les studios.
1: Ouais, bah dans ce cas-là, bah, hein, si tu veux, on fait pas de débat. Hein.
0: Non, mais c'est pas grave, on va mettre la clim à 10 et puis c'est tout. Hein, ça va puer du pied ce soir. Je dis, ça va puer du pied. Hein.
1: Non, mais moi, si ça leur plaît pas, Argo, Manu, Fielder et puis
0: si tu veux, ce que je peux faire, Gérard, ce que je peux faire, Gérard, ce que je peux faire, on peut demander éventuellement à Ariane qu'elle aille chez toi pour aller te cuire. Je sais pas, tu sais, tu maîtrises un petit peu les pieds, Ariane, un peu les massages
6: surtout
0: de pieds.
6: Gérard.
0: Les massages de pieds, tu sais faire.
6: Ouais, je suis spécialiste.
1: Non, mais t'inquiète pas, J'ai ma Bibi qui sait s'occuper de moi.
5: Elle fait avec les dents, elle.
1: Non, Bibi, elle fait pas avec les dents, elle sait s'occuper de moi, elle.
0: Ouais, mais des mains sales qui nettoient des pieds sales, ça fait.
1: Ouais, mais si.
0: Elle est fait bronzer maintenant.
1: Elle se sent occupée. Par contre.
0: Si c'est elle qui te nettoie, tu auras les pieds en fond de teint alors.
1: Ah ben, c'est pas grave. Par contre.
0: Si t'as les pieds aussi propres que. Comme le visage de Sandy, ça va être bien.
1: Ouais, c'est bien. Qu'est-ce que je voulais te dire, tant que j'étais sur l'antenne et que je voulais prévenir quand même certains auditeurs qu'ils arrêtent de se faire passer pour toi.
0: Ouais, exactement, parce que là je commence à en avoir ras-le-bol aussi, hein. Là il faut que ça cesse, hein.
1: Non, parce que j'en ai encore 2-3 qui ont appelé aujourd'hui.
0: Ouais.
1: Et qui m'ont dit, ouais, c'est Max de Fun Radio, ou Manu, ou Rigo.
0: Alors continuez, mais allez-y mollo quand même.
1: Ils sont bien gentils, maintenant vous arrêtez de m'appeler, parce que sinon. Vous savez comment ça se termine. Et par contre, tu peux me faire un.
0: Gérard.
1: Oui.
0: T'as entendu ça? Écoute bien.
7: L'euro, c'est tous les pays d'Europe qui sont concernés. Et justement.
0: Encore un remix.
1: Encore.
0: Commence à en avoir ras-le-bol, moi.
1: Ouais, bah moi aussi.
7: Dans tous les pays, l'euro sera accepté, même en Amérique. Tu regardes en bas.
0: Oh, c'est dingue.
1: Avec leur remix, hein.
0: Ah, mais là, il faut qu'ils arrêtent, hein, Gérard. Je crois que là.
1: Non, mais ça commence à devenir lourd, hein.
0: Bah, ouais, ça commence à devenir lourd, effectivement, hein.
1: C'est impossible. Impossible n'est pas foncé comme.
0: Là, ça devient vraiment insoutenable.
1: Ouais, mais même.
0: Bon, c'est vrai qu'il y a beaucoup d'écho, donc c'est pas très audible, mais bon, ceci dit, c'est un remix encore, un nouveau remix qui est arrivé encore sur ton dos, hein.
1: Putain, mais faut que ça arrête, là, cette histoire, hein.
0: Ouais, il y a des gens sur Minitel, parce qu'ils sont encore là, c'est vrai qu'on en a pas trop parlé depuis tout à l'heure. Delta Elite qui dit qu'il commence à en avoir marre des remixes.
3: Ouais, et en fait, sur le mec, enfin, il a fait un CD, donc, et on a la pochette sous les yeux.
0: Ouais, on regarde le remix, hein, tiens.
3: Et il marque, je rappelle que la marque GG appartient à toutes les personnes voulant se faire du fric sur le dos de Gérard de Suresnes.
1: Ah bah, c'est bien. Eh ben, si on a son 600.
0: On a son 600, on l'a le 600, bien sûr qu'on l'a le 600, ouais, bien sûr.
3: Le 602 là.
0: Ouais, le 602, le 603, le 604, on a tout, hein.
1: Non, mais son 600, c'est son numéro de téléphone. Number.
0: Voilà, exactement, son number, on l'a et on peut l'appeler le mec.
3: On l'appelle pas maintenant quand même, il doit dormir Gérard.
0: Non, on l'appellera.
1: On va l'appeler jeudi.
0: S'occuper de son matricule, on va s'occuper de lui. Gérard, le débat de jeudi va porter sur quoi d'ailleurs au passage?
1: Ah, sur les sosies.
0: Hein?
1: Les sosies, hein?
0: Ah oui, rapport
1: au
0: reportage qu'il y avait eu sur Johnny Rock.
1: Tu m'avais dit, hein?
0: Ouais, sur Johnny Rock.
1: Voilà.
0: Voilà, exactement. Très bien. Bah écoute, Gérard, on va se quitter sur ces belles paroles, mais je sais pas si tu te souviens, un soir t'étais venu, et ensuite on ira du côté du courrier d'ailleurs, mais un soir t'étais venu à la radio, hein, autre qu'un jeudi, et on avait quand même abordé le Big Bill.
1: Ouais, mais moi ce que je voudrais que tu me...
0: Si
1: tu peux me faire plaisir et faire plaisir à ta bibi.
0: Et ben je vais le rediffuser justement cet extrait,
3: oh,
0: Gérard.
3: Merci Max.
0: Gérard était un peu bourré.
1: Non, Max.
3: Si.
0: Le Big Bill.
1: C'est pas ça que je veux.
0: Non, mais c'est ça qu'on va mettre quand même, d'accord, pour te faire plaisir.
1: Non.
0: Le Big Bill.
1: Non, mais Bibi, elle veut sa chanson.
3: On s'en fout.
1: Quoi? Bibi, elle veut sa chanson. Elle dormira pas tant qu'elle aura pas sa chanson.
3: On s'en branle.
1: Ouais.
0: Ça, Fildar, tu te calmes? C'est Rigo.
6: Non, vous inquiétez pas, il dit n'importe quoi, Gérard.
0: Oh, il est en forme ce soir, mais Omar, ceci dit, on peut te passer un extrait. T'es là, ma biquette?
1: Tiens, il veut te parler.
0: Tiens, elle est là, un petit peu, Sandy.
6: Allô?
0: Ça va?
6: Oui, pour
0: écoute bien,
6: tout le monde.
0: Rien que pour toi, ma chérie, pour tous ceux qui écoutent la radio ce soir, écoute quelques extraits.
8: Toi, la grosse, debout, espèce de finiasse, là. Tu vois pas que les autres s'amusent, là.
0: Allez, debout. Les hystériques derrière nous.
8: Allez,

0: C'est ça la fête. C'est ça ma Sandy que tu voulais?
1: Ouais, mais j'essaie. Faut toujours qu'il dise toutes les choses que je lui dis. Hein.
0: Faut toujours qu'il en rajoute un petit peu, mais c'est
1: non,
0: normal.
1: C'est pas ça, mais à chaque fois que je lui dis quelque chose, il répète tout et ça m'énerve.
0: Bah, il est amoureux, c'est normal. Ouais, tu l'entends rire derrière. Il est amoureux, le cochon. C'est normal. Il aime
1: ça.
0: Ouais,
1: t'as cochon, c'est un cochon.
0: Ah, hein. Il aime sa bibi, hein.
1: Ouais.
2: Et c'est pas compliqué pour faire l'amour en ce moment et que ça batte dans le plat, Sandy?
1: Bah, avec le plat, c'est pas évident. Hein.
0: Mais vous y arrivez comment?
1: Non, non, on n'y arrive pas, non.
0: Vous y arrivez pas?
1: Non, non, on n'y arrive pas. C'est impossible.
0: C'est vrai?
1: Non, non, c'est vrai, là.
0: Mais tu lui fais des câlins un peu?
1: Ouais, des câlins quand même, ouais, ça je peux le faire.
0: Ça t'empêche pas de lui faire des bibis sur l'arrêt des fesses? Bah ouais.
1: Non, non, ça quand même pas. Hein.
2: Tu as fait des petits cœurs sur son plâtre?
0: Ah,
1: t'as fait des... Par contre, je voulais souhaiter quand même bon courage pour la nouvelle standardiste, là.
0: Ouais.
1: Et puis, bah voilà, bon courage.
0: Bah tiens,
1: elle, hein.
0: Sandy, je te la passe deux secondes alors, hein.
1: Ok.
3: Ouais, Sandy, tu disais?
1: Non, je te souhaite bon courage et puis t'inquiète pas.
0: Elle a très bien bossé, on l'a peu entendu ce soir, mais en tout cas, heureusement qu'elle était là, elle a bien sauvé des trucs. Hein. Elle en a trouvé des gens bien ce soir.
1: Ouais, ouais, mais ça, j'ai fait confiance. Hein.
3: Merci, Sandy.
0: Ah, c'est vrai, hein. Puis voilà, Sandy, elle connaît l'émission très très bien depuis longtemps et c'est vrai qu'elle avait envie véritablement de vous rencontrer, aussi bien toi que Gérard. Gentil. Et voilà, quoi.
1: Oh, bah, tu sais, moi, je suis pas une star. Hein, donc,
0: Alors là, je veux te dire que...
1: Vu l'audience que Gérard y fait tous les jeudis...
3: Tu sais ce que j'ai demandé en premier à Max?
0: Ouais, demande, vas-y, dis-lui.
3: C'est la photo de Gérard en premier et de toi en deuxième.
0: Tu te rends compte?
1: Ah bon?
0: Mais
1: ah
0: ouais, mais qu'est-ce que tu crois? Les nanas...
1: Je suis en photo, moi.
0: Mais parce que... Tu te rends pas compte, toi, tu t'en rends pas compte, Sandy. Mais pour les nanas, t'es...
3: T'es prise en photo à la loco.
0: T'es leur porte-parole.
1: À la loco, j'ai jamais... Enfin, si, j'ai déjà été à la loco, mais j'ai jamais été prise en photo.
0: Si, pareil que si, hein.
1: Il y a des photos. Oh là là, là-bas, c'est pas possible.
3: Bah, j'ai vu ça sur l'internet.
0: Elle a vu ça sur l'internet. Il y a des photos parce qu'elle, elle va souvent dans des grosses soirées, dans les soirées techno, dans les
2: non, des soirées grosses.
0: Non, dans les dans les raves.
1: Bon, un fil d'art, ça suffit hein, quand même. Bon,
2: non, mais il a dit que t'allais dans des grosses.
0: Non, non, mais Gérard, non, mais attendez, non, c'est pas grave parce que fil d'art dit n'importe quoi. Ce qui se passe, c'est qu'elle l'a vu, mais dans des raves. Il y a beaucoup de raves en ce moment, un petit peu partout. Il y a des photos de Sandy partout dans les raves.
1: Oh là là, c'est la cata. Hein.
0: Bah, c'est la cata. En même temps, t'es une star, c'est normal. Bah, crotte alors, c'est la merde.
1: Non, une star, quand même pas. Faut quand même pas abuser. Hein.
0: Non, mais si, quand même.
3: Si, moi, je crois qu'on peut le dire. Hein. Ouais, moi, en tant qu'auditrice lambda,
1: bah, peut-être
3: je peux
1: que
3: le dire.
1: J'ai pas le même caractère que GG. Et puis, bon, bah, je suis quand même peut-être plus sympa. Enfin, je sais pas. Je dis pas que GG, lui, il est méchant. Mais enfin, la façon dont il parle, il est un peu agressif. C'est normal.
0: Ouais, non, c'est pas normal. Mais bon, en même temps, c'est vrai qu'il a un poids, il a une responsabilité qui est énorme. Donc, il y a des moments.
1: Voilà. Et faut bien qu'il y ait un gentil et qu'il y ait un méchant.
0: Voilà, et voilà, exactement. C'était.
4: Qu'est-ce qui vient
1: me
4: chercher,
1: je dis. Mais attends, je t'empêche, GG. Apparemment, il veut te demander quelque chose.
0: Ce qu'il a envie, non, mais ce qu'il a envie de demander, ça se demande hors antenne, ça se demande pas à l'antenne. Pour la 150 millième fois, tous les problèmes personnels hors antenne. Il n'y a pas besoin d'en parler à l'antenne, ça n'avance à rien.
1: Les auditeurs n'ont pas besoin de savoir. Hein,
0: mais exactement, ils n'ont pas besoin de savoir qui c'est, puis on va pas faire tout ça. Bon, bah, Sandy.
1: Oui.
0: Tu seras là avec nous jeudi, là.
1: Oui, dans les débats, oui.
0: Oui, tu viendras dans les studios.
1: Non,
0: bah pour soutenir à la fois ton mari et puis surtout pour venir voir les nouveaux locaux.
1: Bah je sais pas, on verra peut-être.
0: Par contre, c'est les gens de la sécu RTL, quand ils vont vous voir débarquer, ils vont flipper, hein.
2: Ouais.
1: Ouais, surtout si je veux changer de coupe, là ça va, ils vont tous flipper.
0: Quoi, t'as changé de coupe?
1: Non, pas encore, non.
0: Mais t'es sur le point là en ce moment?
1: Mais ça ne serait tardé, oui.
0: Bah, ça ne serait tardé, qu'est-ce que tu risques de faire?
1: Peut-être la coupe de Demi Moore, mais je sais pas, je vais voir.

0: pas tout de suite.
1: Non, ce qu'on va faire, c'est qu'on va mettre les disques, elles vont réfléchir aux questions, et puis avant le deuxième débat, elles poseront les questions qu'elles ont trouvées.
2: Voilà. Donc vous réfléchissez, donc Barbara, Claire et Barbara et Rita, je vous prends en antenne.
0: Non, non, non.
2: Quoi, non?
0: Non, mais moi, je dois prendre l'autre en antenne, donc.
2: Qui?
0: Après.
2: Barbara. Qui doit prendre l'autre en antenne?
0: Reste avec Rita.
3: Gérard.
2: Quoi?
3: Tu pars en vacances?
2: Non.
1: C'est 3 semaines, t'as dit tout à l'heure.
2: Non, mais pour l'instant, je vais prendre Rita en antenne.
0: Gérard, j'ai des courses à faire.
2: Ouais, c'est ça. Bah, dans ce cas-là, je vais te dire une chose, ça va aller vite. Non, mais c'est
0: Gérard,
2: bon, Rita.
0: C'est de l'humour.
2: Non, mais attends.
0: Gérard,
2: allez,
0: c'est
2: hop. La vie à deux avec Christine, c'est bon, et on se retrouve tout à l'heure pour le deuxième thème du débat.
1: C'est quoi le titre?
2: La vie à deux avec Christine, je sais pas d'où c'est. Cette chanson-là est dédiée...
0: À Christine?
2: Non.
0: Ah.
2: Elle est dédiée pour ma colombe et pour une personne que je citerai pas son nom qui m'écoute à l'heure actuelle à Versailles. Donc pour ma colombe, si des fois elle pouvait venir me masser les épaules parce que j'ai mal aux épaules, je voudrais bien qu'elle me fasse un petit massage. Je serais trop content qu'elle vienne me faire un petit massage, ma petite colombe adorée. Non, dégage. Dégage, toi. J'ai dit ma colombe adorée. C'est pas bien, un cum.
4: Bon, Gérard.
2: Un cum.
1: Gérard, si on commence le deuxième débat.
2: Ouais, on va commencer donc. On va
5: essayer. Sérieux, Gérard. Sérieux, là, on bosse.
2: Le
5: sérieux.
1: Allez, le débat.
5: Allez, la récré est finie, Gérard.
1: Le disque est fini, Gérard. On reprend l'antenne.
2: Allez, Gérard. Fildard, tu dis à l'alligator qui se recule.
5: Mais comment veux-tu,
1: découper,
5: après?
1: Il faudrait qu'il coupe.
2: Non, mais.
1: Après, il faudrait que tu coupes.
2: Non, mais il recule. Voilà, merci. Donc, on va accueillir Mélissa.
0: Bonsoir, Gérard.
2: Bon, bonsoir. Rita.
0: Bonsoir, mon petit chou à la crème.
2: Bonsoir, mon amour. Émilie.
6: Oui, bonsoir.
2: Bonsoir. Anne.
7: Bonsoir, Gérard.
2: Bonsoir, Claude. Allô.
8: Il y a des femmes à poil, plein de femmes à poil.
2: Non, quand on dit bonsoir, tu réponds bonsoir et tu réponds pas des conneries parce que sinon tu vas virer.
9: Ok, bonsoir, Gérard.
2: Ok. Nicolas, bonsoir.
10: Oui, bonsoir tout le monde. Ça change de te voir sourire comme ça. Moi, ça me rend malade.
2: Ouais, c'est bien. Ok.
9: Je te dis, donc, Gérard.
10: Moi, j'aime pas te voir heureux, hein, c'est terrible. Comme je suis pas habitué.
0: Ça fait mal.
9: Ouais, moi, je suis malheureux, tout ça, puis voilà. Allez, écoute.
0: Gérard, ne les écoute pas.
9: Allez,
2: bon. Ouais.
1: Alors, le débat, c'est sur quoi, Gérard?
2: Sur la virginité. Donc, d'accord. Le premier qui dit un mot de travers va dégager. Okay. J'ai pas cherché qui c'est. Hein.
1: Et la première question, c'est...
2: Alors, est-ce qu'une fille perd sa virginité avant le mariage? Alors, Mélissa.
0: C'est possible.
2: Non. Attends, Mélissa, 5 minutes, excuse-moi.
0: Non, merci.
2: Excuse-moi. Nicolas.
10: Oui. Bah oui, il y a certaines filles qui perdent leur virginité avant le mariage. Parce qu'elles considèrent que... Pourquoi... Voilà. Franchir ce palier du mariage pour perdre sa virginité, alors que l'amour peut être présent avant le mariage.
2: Mmh.
10: C'est beau.
0: C'est beau ce que tu dis.
10: Ouais,
0: c'est magnifique.
10: J'ai pas l'habitude, hein, mais bon. Elles sont belles, c'est vrai.
2: Mmh. Ok. Claude?
9: Ouais, ça dépend de la religion, en fait, surtout.
2: Non, mais attends, on parle pas de religion,
9: mais
2: d'accord,
9: non,
2: s'il te plaît.
9: Arrête de t'énerver pour rien, je dis que...
2: Mais on parle pas...
9: Mais écoute-moi, t'as certaines religions où tu dois pas faire l'amour avant...
2: Ouais, mais ça, c'est pas le thème du débat, d'accord?
9: D'accord, mais... Bon, ok, je vois qu'on peut pas parler avec toi, allez, vas-y, accouche. Fais péter les autres, là.
2: Bon, alors, dans ce cas-là, bonne nuit, Claude, ça vaudra mieux. Tu vas voir Manu, il va t'expliquer comment que ça se passe, le thème des débats.
5: Exactement.
2: Ok, voilà. Anne?
7: Oui.
2: Donc, pour toi?
7: Oui, je trouve que c'est... Enfin, bon... écoute, la virginité, tu peux la perdre avant le mariage, ça c'est une question de choix, hein. Y en a qui préfèrent rester vierge pour le mariage, pour leur première, enfin pour leur mari, quoi.
2: Mm-hmm.
7: Moi je trouve que c'est quand même un sacré preuve d'amour, mais bon, moi spécialement c'est pas mon truc, quoi. Voilà.
2: Est-ce que tu l'as perdu, toi, déjà, ta virginité?
7: Oui.
2: Il y a combien de temps, à peu près?
7: Ouf, ça fait bien 5 ans maintenant.
2: Ouais, ok.
7: Ah,
2: c'est
7: trop curieux.
2: Non, c'est pour moi qui pose cette question-là, t'inquiète pas, j'irai pas savoir comment, où, ça me regarde pas, de toute manière, tu fais ce que tu veux, c'est ton corps, et point final à la nuit. Chacun est libre de faire ce qu'il veut avec son corps, sauf si y en a qui s'amusent à aller trop loin avec moi.
7: C'est vrai.
2: Ok. Claude, Nicolas, si t'es au courant de certains trucs, je préfère t'avertir tout de suite que si je t'en donne un mot.
10: Alors, je suis au courant de rien.
1: Tout le monde a répondu là?
2: Non, tout le monde n'a pas répondu. Donc, Émilie?
3: Oui.
2: Donc, pour toi?
3: Bah, en fait, ça dépend si tu
2: Attends, Émilie, on a peut-être quelqu'un à la place de Claude?
4: Non,
2: du tout. Non, je t'ai calmé, Claude, c'est tout.
4: C'est bon,
2: je t'ai calmé. J'ai calmé. J'ai bien expliqué. Donc, Émilie? Donc pourquoi?
3: En fait, ça dépend si tu pratiques ta religion ou pas, mais quelle que soit ta religion, c'est
2: sauf... Ouais, mais attends, Émilie.
3: Oui.
2: Émilie, je viens de dire à Claude tout à l'heure.
3: Oui, non, mais c'est pas...
2: Qui a retourné au standard, justement, pour savoir comment que ça se passait les débats.
3: Ouais, deux secondes.
10: Voilà, ça y est, il a compris.
3: Je ne parle pas de religion, je te dis, si tu pratiques...
10: Ouais, il était temps, hein.
3: Quelle qu'elle soit. Mm-hmm. Dans notre religion, le catholicisme, on est aussi censé être vierge au mariage.
2: Mm-hmm. D'accord.
3: Mélissa veut répondre.
2: Rita?
3: Oui, mon petit Père Noël.
2: Ouais, ben, c'est bien.
3: Donc,
2: il y a une question Minitel.
1: Mais après, je...
2: Fais la question Minitel. Rita, comme ça, elle a le temps de réfléchir.
1: C'est pas de ma faute, c'est la question Minitel.
2: Non, mais je m'en fous, de manière...
1: Greg, à Paris, donc il y a 22 ans, il a même laissé son numéro de téléphone, d'ailleurs, si tu veux l'appeler.
2: Ouais, bah, si c'est des points de Gérard, comme la semaine dernière.
1: Gérard, est-ce que c'est vrai que Christine a perdu sa virginité quand tu l'as mis à coton-tige dans son vagin?
2: Bon, alors là, je réponds même pas.
10: Donc, c'est Gérard, c'est un idiot, un imbécile, là.
2: Voilà, bah, ça fait comme toi, c'est bon, comme ça, ça fait deux imbéciles ensemble.
10: Moi, j'ai voulu te défendre, et toi, tu m'insultes.
2: Rita, pour répondre à ton Père Noël, là, comme tu viens de dire.
3: Mon petit Père Noël, moi je disais donc, en fait, ça dépend de chaque fille, hein. Oh. Donc, c'est un choix à faire, hein, donc.
2: Ouais, mais tout à l'heure, je t'entendais dire, là, sur les ronflements, apparemment.
3: Oui.
2: Que t'avais.
3: Mais c'est rare, on peut bien dormir avec quelqu'un sans que rien ne se passe, hein.
2: Ouais, mais apparemment.
6: Tu es vierge, Rita.
10: Ouais.
2: Bah attends, c'est Mélissa qui parle.
3: Non, mais pour
2: Cazera. Bon, alors, Mélissa.
3: Oui. Bah écoute, moi je voudrais passer un petit peu.
2: Attendez, Mélissa, s'il vous plaît. Vous n'avez pas commencé le deuxième débat. Hein? Je préviens, celui qui s'amuse à ronfler va passer au son arme et directement. Là, je demande à Manu et à
5: Ringo Starr,
2: d'essayer de me calmer. Celui qui ronfle, vous me le virez.
10: C'est Rita.
2: Non, c'est pas Rita.
5: Je crois que c'est Ringo.
3: Moi, c'est Paul McCartney, moi.
2: Ouais, ben, je pense que tout à l'heure, ça commence pas comme ça. Bon, Manu, s'il te plaît, tu me prends les Claude et Nicolas, s'il te plaît, merci.
11: Non, Gérard, dans le cul.
2: Manu, c'est ça. Qui c'est qui s'amuse, là?
5: Il n'y a plus personne au standard.
2: Bon, ben... Non, mais c'est bon. Je continue pas le débat.
11: Carole?
2: Ah, mais je continue pas le débat comme ça.
5: C'est normal.
2: Ah non, mais...
5: Ça y est, comme par hasard, ça s'arrête.
1: Quand tu dis t'arrêtes le débat, tout de suite,
5: ça se calme. Hein.
2: Comme par hasard. Mélissa.
5: Ouais, elle est belle, la France.
2: Donc, Mélissa.
3: Oui.
2: Tu voulais répondre?
3: Écoute, bien sûr qu'il y a des filles qui perdent leur virginité avant le mariage. Et je voudrais passer un petit coup de gueule parce qu'elles les perdent n'importe où. Mm-hmm. Elles ne pensent même pas aller aux objets trouvés, donc c'est ridicule.
2: Ouais, mais c'est-à-dire comment ça?
3: Pas attention, tu vois, elles laissent traîner leur virginité comme ça et forcément après elles la perdent, quoi.
2: Ouais, mais dans ces cas-là, je vois à peu près où tu veux en venir.
3: Oui, j'espère.
2: Donc, à mon avis, ce que tu veux dire, c'est que, apparemment, je pense que Rita, même Émilie et Anne vont être d'accord avec moi.
3: Oui.
2: Je pense qu'à mon avis, je dis bien j'espère et je pense, c'est qu'à mon avis, si celle qui a envie de perdre sa virginité avec n'importe qui, c'est son problème. Si elle se protège pas, c'est ça que tu voulais dire en deux mots. Hein? Ouh, Mélissa.
3: Oui, tu m'as bien compris, c'est ça.
2: Donc c'est bien
3: ce que je voulais dire, oui, c'est ça.
2: Ah, ok, d'accord.
3: Si elle se protège, est-ce qu'elle garde sa virginité?
2: De toute manière, j'ai toujours dit protégez-vous et c'est
10: protégez-vous.
2: Tout. Protégez-vous.
10: Ah, d'accord.
2: Attends, je parle français quand même encore. Plus aux nanas qu'aux mecs. Parce que les nanas. Non, mais attendez. Oh, les deux mecs, ça, pour l'instant, s'il vous plaît, vous me laissez finir.
10: Oui, d'accord.
2: Donc ça s'adresse plus aux nanas qu'à nous. Parce qu'en en fin de compte, celles qui souffrent le plus, c'est les nanas.
3: C'est-à-dire?
2: C'est vous qui souffrez le plus.
3: En quoi?
2: Parce qu'il y en a certaines. Et je peux. malheureusement, c'est pas... C'est, tu me diras, c'est, on est sur la virginité, donc c'est le deuxième débat sur la virginité que je fais en espace d'un an, en espace de deux ans. Mais moi, je vais vous dire une chose, avec tout ce qui se passe à l'heure actuelle, c'est que...
7: Il vaut mieux s'abstenir, c'est ça ?
2: Y a certaines nanas qui sont violées malheureusement par n'importe qui.
10: Pour quelque chose.
1: Ça
7: n'a pas vraiment de...
1: Non, on va peut-être arrêter
2: le
1: sujet.
2: Non, mais Mélissa, ça revient pareil avec la virginité.
7: Tu casses un peu l'ambiance, là, quand
2: non,
7: même.
2: Non, bon.
4: Alors, est-ce que...
9: Olivier Ouh là là.
10: C'est parti ou quoi?
2: Est-ce que perdre sa virginité fait mal? Donc, Nicolas, ben, je pense pas, parce que...
10: Non, moi, ça me fait pas trop mal, non.
2: Ouais, ben, d'accord.
10: J'ai perdu mon hymen, c'est du gland, non.
2: Ouais, ok.
6: Eh, c'est René, ça, je l'ai reconnu, hein.
10: Non, pas du tout.
2: Non, mais c'est un habituel, t'inquiète pas, Max.
10: Ouais, c'est pas grave.
6: Merci, c'est Fildar, c'est pas grave.
2: Ouais, ben, Fildar, t'inquiète pas, ça...
10: De toute façon, il reconnaît les voix, c'est obligé.
2: Eh, putain, mais vous arrêtez le ballon! Oh!
9: Oh là là!
2: Je sens que l'alligator, tu vas te prendre mon poing dans ou qu'est-ce que je pense tout à l'heure?
1: Dans le cul!
2: Comme je te dis, tu vas te prendre mon poing quelque part si tu continues à me balancer des trucs dans la gueule!
7: Tu vas
9: être un
2: très sympa
9: pour le
2: GG! Donc, fais gaffe, Olivier, parce que tu risques de te prendre encore l'os.
1: Bon, moi,
6: de te prendre dans l'os, on dit.
1: Bon, d'accord.
10: Donc, tu voudrais répondre à la question?
2: Ouais, ben vas-y.
10: C'est Nicolas, j'ai 38 ans, je suis encore vierge.
2: C'est toi, abruti.
7: C'est pas rigolo.
10: Oui, bah oui,
1: ça arrive. Hein.
10: Ça arrive, bah, c'est pas ma faute, bon, j'ai jamais connu
9: ça
10: la mort.
9: Ça met un poil sur Internet.
2: Donc,
10: mais j'aimerais m'adresser...
2: Dehors, pas celui qui vient de dire ça.
10: Ah, je sais pas, c'est qui.
2: Non, mais c'est plus...
10: J'aimerais m'adresser aux filles, c'est pas moi. Donc, il paraît qu'elles aiment beaucoup les beaux culs, donc moi j'ai un beau cul.
7: Oui.
10: Donc, je comprends pas pourquoi je suis vierge. Bon, c'est vrai que j'ai un pied beau, un œil crevé et manque une couche. Mais je pense pas que ça pose problème. Donc, est-ce que c'est possible de se faire des pucelets ce soir?
2: Bon, ça, c'est de... Bon, Claude?
9: Ouais, bah moi, je pense que... Voilà, pour les mecs, ça fait pas trop mal.
2: D'accord, ça te fait rire, ça?
9: Non, ça me fait... Mais Gérard, ça me fait pas rire.
2: Entre mecs...
9: Mais non, entre hommes, franchement, ça fait pas mal pour les hommes, c'est tout.
2: Ouais, c'est ça. Ok.
9: Oh,
2: allez, c'est bon, Claude. Anne.
7: Okay.
2: Anne.
7: Oui. Oui, Gérard.
2: Ouais, mais ils vont se réveiller parce que je vais mettre...
7: Oui, Anne. Oui, je suis là, Gérard.
2: Ouais, tu me sors celui qui balance Internet.
1: Papa, Ringo.
2: Mais non.
1: Non,
2: yo.
6: Il passe des coups de fil personnels, Ringo.
2: C'est faux.
6: Si.
2: C'est faux.
6: Il appelle tous ses copines, Ringo, là.
2: Arrêtez de montrer du doigt, ça se fait pas.
6: C'est lui.
2: Je travaille.
6: Non, menteur.
2: Ah, Gérard, je travaille. Non, mais je te cherche des...
6: Une nulle, là.
2: Oh, c'est nul.
6: Il essaye d'avoir un edge au téléphone, Ringo.
4: Non, mais... Olivier, s'il te plaît. Bon, Max. Max, tu viens, Olivier, qui se calme maintenant.
1: Non, j'ai rien fait.
7: Ta voix est moins
1: fonctionnelle. Continue,
6: Gérard.
4: Arrête,
2: s'il te plaît.
6: Ah, continue.
1: Il me dit son.
4: Comment? Tu vas pas m'énerver toute la nuit, là.
1: Bon.
7: Allez, hop.
1: Qu'est-ce qui se passe?
7: Gérard.
4: Quand t'auras fini tes conneries.
9: Allez, hop.
7: Au standard.
9: Allez,
1: bonsoir.
7: Bonjour, au standard.
1: Ça marche,
2: Alors, Anne.
1: Ah, bah tiens.
2: Ouais, parce que t'appuies sur les boutons, d'accord? Ouais, tiens. Comme ça.
7: Tu peux y aller?
2: Oui, vas-y, Anne, je t'écoute. Bon.
7: Donc, je disais que, bah, écoute, moi, j'ai eu la chance, personnellement, j'ai pas eu du tout mal. J'ai rien senti du tout, et donc voilà.
2: Ouais, mais attends, tu dis que ça t'a pas fait du tout mal et t'as rien senti, c'est ça?
7: Non, mais au niveau douleur, enfin, c'était pas désagréable, mais au niveau. Non.
2: D'accord.
7: Voilà.
9: Bon, calme.
2: Ok, Émilie?
11: Bah, moi, pareil. Hein.
2: Pareil?
11: J'ai rien senti, ça m'a fait ni du bien ni du mal. Voilà.
2: D'accord. Rita?
12: Maman, mon petit Mickey, moi je suis vierge.
2: Ok. Tout à l'heure, t'as dit que tu voulais rien me dire, sauf à moi.
12: Ah, ça va, justement, tu poses la question, donc je te dis je suis vierge, et donc je te répondrai
2: dans
12: 10 ans, je te dirai qu'est-ce qui t'est arrivé.
2: Hein?
12: Dans combien de temps?
11: Dans 10 ans.
2: Dans 10 ans?
12: Ouais.
2: Mais attends, d'ici 10 ans, je serai loin, moi.
12: Gérard.
2: Ça
12: sera où? Mais tu seras avec
1: elle,
12: Gérard.
1: Ça sera
2: Europe 1. Attends, déjà...
12: Oh, sur Nostalgie dans 10 ans?
2: Non, elle sera peut-être dans les bras de Murphy.
12: Non.
2: Dans les bras de Murphy, parce que Je voudrais bien savoir là, monsieur l'alligator, si on pouvait aller me chercher ma petite colombe qui me fasse un massage. Oui. Parce qu'elle m'avait promis un massage et je commence à avoir mal.
13: Elle est occupée.
2: Non, elle est occupée, tu vois, mais
14: c'est super, elle peut pas me masser et te masser en même temps.
2: T'as un tabou, c'est toi. Mélissa.
9: Un massage pour ton sphincter, viens.
2: Bon, attends, toi, tu te tais, s'il te plaît. Mélissa, s'il te plaît.
15: Oui, bah écoute, moi, la première fois, ça m'a fait quand même un tout petit peu mal, mais c'était très supportable, mais c'était surtout très sanglant.
2: C'est-à-dire?
15: Bah, c'est-à-dire que ça saigne. Donc, quand ça saigne, bah, c'est pas très agréable.
2: Ouais, mais ça, bon, à peu près, si tu veux, c'est comme si que quand vous avez vos ragnagnas, vos règles.
15: T'as déjà dépucelé une fille, Gérard?
2: Non.
1: Christine, elle était pas bien?
2: Merci, je te répondrai pas.
1: C'est la question sur les...
2: Non, mais question minigale, tu vois, je répondrai pas sur une question comme ça.
15: Et ça vous dirait de dépucelé une fille?
2: Bah, pourquoi pas?
1: Parce que sur une telle, il y a marqué que t'aurais dépucelé une fille sous prendre la main.
2: Bon, tu vois, c'est même pas la peine d'essayer. Tu vois, des questions... Non, non. Bon, attends, tu confirmes? Alors, Nicolas, comme tu confirmes...
10: Non, c'est pas Nicolas.
2: C'est Claude?
9: C'est pas Claude.
2: C'est qui?
10: C'est un mec qui passe sur tout le monde.
2: Ouais, c'est ça. Ouais, c'est ça, c'est Dieu. Et tu prendrais pas ma bite pour... Tu prendrais pas mon cul pour une glace à café s'il y avait un anse. Ok, donc je commence. Je préfère prévenir Claude et Nicolas. Commencez pas à m'énerver comme ça parce que sinon vous allez virer avant 4h. Je sens que tout à l'heure il y en a qui vont se prendre des os dans la tête.
16: Bah, fait plaisir.
2: Alors être vierge, est-ce vraiment une preuve d'amour? Alors Mélissa.
15: Est-ce que être vierge c'est une preuve d'amour?
2: Ouais.
15: Ben, je pense que oui, parce que pour moi, la virginité, c'est une colombe en plein vol, c'est une robe de mariée flottant dans le vent, c'est un peu de ton parfum sur un t-shirt de Ricky Martin. En bref, c'est une preuve d'amour.
2: Ok. Attends,
10: c'est une allumeuse qui m'a fait craquer des thunes en pensant que j'allais la baiser, mais en fait, je ne l'ai pas baisée.
2: Hey, Olivier, fais gaffe parce que tu vas te prendre l'os dans la France si tu continues.
10: Gérard.
2: Toi, tu dégages.
10: Claude,
2: vas-y. Non, pour l'instant, je me suis pas adressé au mec. Rita.
17: Oui, Vera.
2: Ça y est, l'autre, t'as l'air, c'est une Père Noël, je sais plus quoi.
17: Gérard, je peux répondre?
2: Bah oui, mais tout à l'heure, c'était mon Père Noël et puis tout ça. Bon, ouais, vas-y, réponds. Bah,
17: c'est pas fini de parler, Gérard.
2: Vas-y.
17: J'allais te dire, Gérard, mon petit lapin en sucre.
2: Vas-y.
17: Donc, moi, je fais partie de la vieille école, hein. Donc, j'ai des principes, hein. Donc, c'est-à-dire que... comment dire? Je sais pas comment t'expliquer, Gérard.
2: Ouais.
17: Là, tu me troubles, Gérard, tu me troubles.
2: Ah, d'accord. Bon, c'est pas grave.
17: Non, mais je réponds, hein.
2: Non, mais réfléchis.
17: Preuve d'amour, Gérard.
2: Non, mais, Rita, tu réfléchis, je vais...
17: Non, mais c'est bon, je sais quoi dire.
2: Bon, alors, vas-y.
17: Donc, je pense qu'en fait, être vierge, oui, c'est une preuve d'amour. Hein. Donc, c'est une grande preuve d'amour. Et les mecs adorent les filles vierges, donc...
2: C'est
17: la preuve, quoi.
18: Ah bon? Faudra poser la question au mec, alors.
17: Tu peux poser la question au mec,
2: Gérard? Mais attends, pour l'instant, je vais finir avec Emily.
17: Oui, d'accord. Alors moi, c'est pas une preuve d'amour. C'est pas une preuve d'amour. Parce que quand ça fait l'amour, t'es plus vierge, donc c'est pas une preuve d'amour.
2: Ok, d'accord. Et Anne?
19: Bah pour moi, si, c'est vraiment une...
2: Donc Christine.
10: Christine, c'est l'ex de Gérard.
2: Bon, si ça commence comme ça, vous allez dégager. Bon, moi j'arrête, Olivier, non, j'arrête, c'est terminé.
10: Non,
2: oui. Non.
19: Pour une fois qu'on fait un débat intéressant.
2: Non, mais dans ces cas-là, Max, Max, s'il te plaît.
16: Mais qu'est-ce qui se passe?
2: Non, tu me retires ça, d'accord?
16: Non, y a rien en tête. T'as même pas répondu à la question.
2: Non,
16: est-ce que tu as,
2: non, je répondrai pas
16: avant le mariage.
2: Non, mais ça, Anne.
19: Oui.
2: T'as pas répondu à la question, quoi.
19: J'étais en train de répondre, ma cousine.
2: Ouais. Ouais, parce que Olivier s'amuse avec la connerie que Christine a dit la semaine dernière. Et ça les amuse.
10: C'est pas très drôle, hein.
19: Ouais. Alors ailleurs, c'est pas très drôle.
10: Moi, je dis qu'ils sont pas marrants avec ça.
19: Ouais. Moi, je dis que c'est lourd, hein.
10: Et moi, je dis que sexuellement, t'as le droit de faire ce que tu veux.
2: Bon, Anne, s'il te plaît.
19: Ah oui,
10: des barres.
2: Non, s'il vous plaît, Claude et Nicolas, s'il vous plaît, vous laissez Anne parler.
19: C'est fourchette escargot.
2: Anne, s'il te plaît, tu réponds.
19: Bon, bah écoute, pour moi, c'est une vraie pour.
2: Ah, quoi, tu joues là?
10: Ça y est, nous sabote maintenant.
2: De quoi? Tu t'amuses à quoi là encore?
10: À nous saboter.
2: Bah oui!
17: Il s'amuse
2: à vous couper au fur et à mesure.
17: Ouais, c'est dégueulasse.
2: Non, à peine. Bon, Anne, tu réponds, s'il te plaît.
19: Ça y est, c'est fini, c'est bon. J'ai
13: lavé l'eau.
2: D'accord. Okay. Merci, Olivier. Non, mais c'est bien. C'est bien. Non, non, mais c'est bien.
16: Mais j'ai rien fait, Gérard.
2: C'est bien. Claude.
13: Ouais, bah moi, je crois que j'aurais du mal à te répondre à la question, vu que je suis cancer.
2: Non, mais les signes astrologiques ont rien à voir là-dedans.
13: Si. Tu me demandes si je suis vierge, tout ça. Ben non, moi, je suis cancer ascendant scorpion.
2: N'importe quoi, perte sa virginité. Je parle pas des signes astrologiques, abruti.
13: Ah, ok.
2: Bon, bah, réveille-toi. Retourne voir Manu, parce que je crois que tu comprends pas le thème des débats.
16: Exactement. Ouais, il a rien compris.
2: Allez, Claude. Bonne nuit, Claude.
13: Il va t'expliquer.
2: Il va t'expliquer d'une drôle de façon, tu vas voir.
13: Tu vas voir.
2: Nicolas.
20: Ouais. Donc moi, ouais, bon, dépuceler les filles vierges. Mmh. Je trouve que c'est un acte d'amour impressionnant. Mmh. Enfin, qu'une vierge te donne son corps comme ça par amour. Mmh. Et te donne sa virginité. Est-ce que ça t'est déjà arrivé, Gérard?
21: Ah, mais t'es un poète, Nicolas.
20: Je sais.
2: Non, mais alors là, je vais te dire, toi, Nicolas.
20: Oui.
2: Donc je réponds à ta question et en même temps je réponds à Anne, Émilie, Rita et Mélissa. Donc jusqu'à maintenant j'ai pas trouvé la chaussure à mon pied. Donc non mais rigolez pas parce que c'est pas marrant, d'accord? C'est pas parce que il y a eu l'autre espèce de grosse vache de Christine.
20: Non mais soit.
2: Non mais voyez. Non mais attendez. Moi je vous réponds clairement. Vous voulez que je vous réponde? Moi je vais vous répondre. Donc je réponds à Nicolas, Claude, Anne, Émilie, Rita et tout ça. Donc c'est pas parce qu'il y a eu l'autre grosse vache de Christine qui s'amusait à dire bon, l'histoire des contentiches, ça commence à me prendre la tête, donc
21: je
2: commence.
21: Elle a contentiche dans son cul.
2: Voilà. Donc Olivier, merci.
22: Attention.
2: Oh là là. Voilà.
21: C'est rare.
2: Donc pour en finir, donc c'est pas parce que l'autre elle a dit des conneries, mais jusqu'à maintenant je.
20: C'est pas grave.
2: J'ai toujours trouvé personne. J'ai toujours.
20: C'est pas grave.
2: Attends,
20: c'est
2: pas grave. Ça a 4 heures, donc t'as le temps, toi, Bart, c'est bon. Ah, mais c'est bon, Bart, tu veux participer, tu veux répondre à une question?
16: Non, on se dépêche d'aller dans le débat, Gérard.
23: Il y a juste un truc sur Minitel pour revenir un peu dans le débat. Il y a que Gérard a sorti un peu son premier album, ça s'appelle L'école du maxi coton tige d'argent.
2: Ouais, c'est ça. Donc, quatrième question, parce que comme apparemment tout le monde est pressé, donc on va abréger avant 4h30 du matin, hein, comme ça, ça va aller plus vite, on laissera la place à Bart.
21: Gérard.
2: On laissera la place à Bart et puis comme
23: bon,
2: ça...
23: Reviens sur le débat un peu, Gérard.
2: Tout le monde sera content. Alors, êtes-vous déjà sorti avec une fille vierge ou vice-versa? Donc, Nicolas.
23: C'est la même chose, ces questions.
20: Ah oui,
2: donc,
20: oui.
2: Non, mais Nicolas.
20: Une fille vierge, oui.
2: Ouais, mais est-ce que toi, est-ce que t'es sorti avec une fille vierge? Est-ce que toi, c'est toi qui l'as dépucelé ou pas?
20: Ah oui, je viens de te le dire il y a 2 minutes.
2: Bon, ok. Gérard.
21: Tu l'as pris.
23: Gérard, oui, 30 secondes.
2: 5 minutes, s'il vous plaît. Cinq minutes.
23: Et il est parti, il a pas voulu se calmer, donc je l'ai viré. On accueille Rock.
2: Ouais.
23: On va parler de sa voisine, je crois.
2: Ouais, à mon avis.
23: Bonsoir, Rock.
2: Allô? Bon, d'accord, il dort, lui. Donc, c'est bien. Anne?
21: Oui. Non, mais attends, j'ai rien entendu, là. Hein.
2: Êtes-vous déjà sorti avec une fille vierge ou vice-versa?
21: Non, jamais.
2: Ok. Même avec un garçon qui était puceau?
21: Non, jamais.
2: D'accord. Émilie?
24: Oui, vice-versa.
2: Ouais, ben, t'as entendu la question, quand même.
24: Oui, ben, vice-versa.
2: Voilà. C'est-à-dire?
20: Parce que t'as dit la question
2: pour vous. Ouais, tais-toi, toi. Mais tu restes poli avec moi, parce que tout à l'heure, tu as dégagé, Nicolas.
20: Attends, vice-versa.
2: Voilà, merci.
20: Voilà, dégagé.
2: De toute manière, c'était Rock, à mon avis.
20: Non, c'est pas moi.
2: Non, c'est jamais personne. Ça amène ma sœur dans un culotte d'un job à 90 salaires sur un vélo moteur quand... Hein, ok.
21: Ouais.
2: Donc, Rita.
21: Ouais, mon petit Gérard, moi je suis sorti qu'avec des puceaux.
25: Moi, c'est ma sœur qui balbeurre entre les cuisses d'un catcheur.
2: Ok.
21: Non, c'est vrai, Gérard.
2: Non, mais je sais que c'est pas toi qui balance ça, c'est... Je voudrais bien savoir qui c'est.
20: Ouais.
2: C'est pas grave. Mélissa?
26: Moi, je suis jamais sortie avec une fille vierge, mais je pense qu'avec un gosse ceinture, ça peut se faire. Ouais.
2: Ouais, mais avec un mec qui était puceau?
26: Avec un mec qui était puceau, ouais.
20: Ouais. Comment ça peut se voir? C'est dur quand même.
2: De toute manière, tu peux pas voir si le mec il est plus haut ou pas.
26: Ouais, mais attends, il y a un t-shirt, je suis plus haut.
2: Mmh.
20: Ah, d'accord.
0: De quoi
26: Les gens qui sont puceaux ont en général un t-shirt avec marqué je suis puceau ou je suis pucelle.
0: Bah non, t'as pas besoin de marquer ça sur un t-shirt. Non.
20: T-shirt Ricky Martin, ça marche aussi ou?
0: Bon, bah, Nicolas, bonne nuit.
3: Absolument, là, mais j'ai pas trop le temps de t'parler, j'étais en train d'en ramasser une méchante.
0: Comme hey,
3: quoi?
4: Oh, fous-moi ta vie dans le cul! Oh,
3: hey, wow! Là, tu vas en manger une maudite. T'es!
0: Bizarre, s'il te plaît. Oui, Gérard. Tu peux essayer de me préparer le prochain disque?
16: Prépare, Gérard.
0: Ok.
26: Gérard voisine.
0: Donc,
20: ouais, c'était
0: rapide. Alors, croyez-vous? Ouais, que dépucer une fille, c'est terrible. Donc, Nicolas.
20: Ouh, c'est terrible. Oh, terrible. Ouh.
0: Oh, oh.
20: Oui, c'est terrible.
0: Rock. Rock.
20: Ouais, ouais, je suis là.
0: Rock, tu travailles?
20: Ouais, je suis là.
0: Travailles?
20: Ouais, non, dépucer une fille, ouais, c'est tranquille, c'est tranquille.
0: Bon, mais attends, t'as même pas compris la question. Donc, pour moi, t'as moitié starbé, toi. Arrête de fumer la moquette, ça vaudra mieux. Ryan.
20: Non, moi, je suis maîtrisé, moi.
0: Bon bah attends, toi tu vas dégager au standard, tu vas pas m'énerver longtemps, hein. Je te le dis tout de suite.
20: Ok, Michel.
0: Ok, ben alors bonne nuit pour toi, Rock. Oui. Ça t'apprendra d'être poli aussi. Hop, Anne.
26: Oui, ben ça c'est une question pour les...
0: Bah oui, mais Bon bah...
26: Non, bah Nicolas il est là, il est encore là.
0: Ouais, mais il a répondu.
20: Ouais, c'est terrible.
26: C'est terrible.
0: Bon, bah, allez, tiens.
26: Pourquoi c'est terrible, Nicolas?
20: Parce que c'est terrible, parce que c'est ce que j'ai... Enfin, il m'a posé trois questions, j'ai répondu à peu près de la même façon, mais il comprend pas que les trois questions, c'est les mêmes.
0: Non.
20: Moi, j'ai dit que quand une fille vierge se donne à toi, ou à moi, plutôt, je trouve ça une preuve d'amour incroyable, car elle n'attend pas le mari.
26: Quand tu te retrouves avec une fille, enfin, je sais pas si t'es arrivé ou pas.
20: Non, jamais.
26: Jamais?
20: Ouais, c'est de la science-fiction.
26: Ah bon, pourquoi? Non, ça te...
20: Non, mais je plaisante. Je suis faite de sexe, vas-y.
26: Non, mais si tu te retrouves avec une fille vierge...
20: Oui.
26: Comment tu réagis?
20: Comment ça, comment je réagis?
26: Bah, comment tu réagis, je sais pas, tu dis
20: oui,
26: en balance,
20: non,
26: désolé, t'es vierge, casse-toi, ou...
20: Ah, c'est obligatoire qu'il faut parler avant, parce que, bon, une fille vierge...
0: Non, mais attends, Nicolas!
20: Sur les attouchements, sur, enfin...
0: Nicolas!
20: Sur ce que l'amour nous apporte, quoi.
0: Nicolas!
20: Cette espèce de fontaine de plaisir, en
0: fait.
20: Mais il faut...
0: Eh, oh, tu me le calmes, lui, là!
20: Ça passe que...
0: Tu le calmes, Bon, de manière, je pensais... Alors... Bon, Nicolas.
20: J'avais fini ma phrase.
0: Non, mais tu vas finir ta phrase au standard. Pour l'instant, c'est moi qui parle maintenant.
20: D'accord, vas-y.
0: Hein? Donc, je disais, la virginité, c'est. Bon, c'est sûr que la question, elle est un peu con. Donc, à quel âge une fille a peur? À quel âge? Bon, Nicolas, tu t'écrases, s'il te plaît, merci.
20: D'accord.
0: À quel âge une fille peut perdre sa virginité? Donc vous réfléchissez, on va s'écouter.
20: Il y a pas d'âge pour en
0: manger. Nicolas, tu la fermes! Alors tu vas te prendre un bâton de berger que je vais te retrouver. Quand j'appelle un pompier avec ma bouche, je suis heureux. Hop. Et on se retrouve tout de suite après.
20: Ok.

0: sauvage. Ah. Non, je supporte pas ça.
1: Allô.
0: Allô. Oui, est-ce que Rodolphe est là, s'il vous plaît, madame?
1: Non, il vient de partir à l'instant.
0: Comment ça, il vient de partir?
1: Quoi?
0: Ah non, c'est pas possible. C'est monsieur Neveu, je suis le directeur de son lycée, lycée Soutine, s'il vous plaît. Non, passez-le-moi, c'est très important.
1: Écoutez, je vais aller voir s'il est encore dans la cour. Hein.
0: Écoutez, je n'irai pas par quatre chemins. Votre fils est renvoyé de l'école. Allô?
1: Allô, oui.
0: Votre fils est renvoyé de l'école.
1: Ah, moi, je suis la grand-mère.
0: Ah, bah oui, bah, votre petit-fils est renvoyé de l'école.
1: Bon.
0: Eh oui. Vous savez ce qu'il a fait?
1: Non.
0: Eh bien, il a fait des choses avec ma fille. Il sort avec ma fille.
1: Ah.
0: Oui, vous, ça vous dit rien, tout ça?
1: Bah non, évidemment.
0: Ah oui, vous n'êtes jamais sorti avec un garçon, madame?
1: Ah non, ça, oui.
0: Ah oui, ah, ben, c'est ma fille. Et ma fille, ah, ben, maintenant, elle pleure tous les jours parce qu'elle lui a fait des choses terribles. Ah. Alors moi, il est renvoyé. En plus, il a des mauvaises notes.
1: Ah,
0: ah bon. Bah oui.
1: Écoutez, les parents seront là demain.
0: Bon, est-ce que vous pouvez me faire un chèque, madame?
1: Ah non, ça m'en gêne
0: pas. Non, vous pouvez pas, ça. Vous n'avez pas de chéquier?
1: Non.
0: Vous avez une carte bleue?
1: Non.
0: Éventuellement, on pourrait se rencontrer?
1: Ah non, ça, moi, je ne prends pas la responsabilité. Hein. Les parents seront là demain soir.
0: Ah, d'accord. Mais tous les deux, on ne pourrait pas...
1: Ah oui.
0: Non, parce que là, je suis un peu seul. Ma femme est partie. Je n'ai plus d'amis. Je suis obligé de payer pour avoir des amis.
2: Allô, Lorenzo?
0: Ah, ah non. Allô.
2: Allô, Lorenzo?
0: Oui.
2: Je t'ai écouté.
0: C'est qui?
2: Rodolphe.
0: Ah, c'est pas vrai. Le salopio.
2: Là, j'étais dégoûté, quoi.
0: Rodolphe,
2: ouais.
0: Bah, écoute, Alexandre a voulu te faire un réveil surprise. Mais ta grand-mère, elle est géniale.
3: Super.
0: Tu fais un gros bisou à ta grand-mère. Tu sais ce que je veux lui offrir?
2: Non.
0: Je veux lui offrir un bijou de chez Scooter.
4: Ouais.
0: De valeur de 500 francs à ta grand-mère, elle pourra choisir entre une bague,
4: ouais,
0: bracelet, etc. Et puis à toi, oh bah tiens, Alexandre.
2: Ouais.
0: Bon, ça va pas marcher, mais tu peux lui offrir un Rodolphe.
2: Bah, si tu veux.
0: Hein, on lui offre un appareil photo de chez Konica. D'accord?
2: Alors,
0: il m'a reconnu.
3: Il va être
0: reconnu. Bah ouais, bah on va lui offrir à lui aussi un cadeau.
3: Allez
0: à tout le monde, des cadeaux pour tout le monde. Ciao.
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0: minutes au lit, vous avez le droit.
1: Ouais, 3 minutes justement. Bon, et puis en plus, certains, vous êtes malades, vous révisez pour les partiels et
2: oh
1: tout ça.
2: Quelle horreur.
1: Moi, j'ai un conseil. Tu passes tes examens et tu t'agrippes, tu vois.
2: C'est idiot.
3: Aujourd'hui, nous sommes le mercredi 22 janvier et je souhaite une bonne année, bonne fête à tous les Vincent.
4: Drôle.
3: Côté cœur, ne loupez aucune occasion. Soyez positif, développez vos ambitions.
4: Drôle.
3: Une surprise apportera un souffle à votre vie. Vous ne tempérez plus vos désirs et vos envies.
4: Drôle.
3: Votre envie de voyage s'accroît de jour en jour. Vous avez envie de changer d'horizon en amour.
4: Cancer.
3: Vous faites énormément plaisir à vos amis. Vous améliorez peu à peu votre hygiène de vie.
4: Lion.
3: Gardez de bons rapports avec vos partenaires. Gardez l'œil ouvert face aux transactions financières. Vous pénétrez dans une ère harmonieuse. L'incertitude de vos choix la rend malheureuse.
4: Balance.
3: Vous faites preuve de méthode et de rigueur. Votre générosité est une fois de plus à l'honneur.
4: Scorpion.
3: Prenez bien soin de votre santé. La chance est avec vous, au plan financier.
4: Sagittaire.
3: Bon rapport avec vos partenaires. Quelquefois cessez d'être trop fier.
4: Capricorne.
3: De nombreux obstacles sont en vue. En amour, ne craignez pas un jour d'être mis à nu.
4: Verseau.
3: Vos idées sont bonnes, vos actions le sont aussi. Faites confiance à tous vos amis. Votre joie de vivre ne sera pas troublée. Sachez quand même accepter d'être critiqué.
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6: Je suis peut-être prétentieux, mais je peux le dire. Il est 8h du matin. Les news avec Julie Cross. Coucou, coucou, coucou.
8: Bonjour à tous. Jeunes gens ou jeunes filles, attention. Enfin, plutôt jeunes gens.
6: Ouais.
8: Un joint peut faire beaucoup de dégâts.
6: Un quoi?
8: Beaucoup plus de dégâts qu'on peut le penser.
6: Un quoi?
8: Un joint.
6: Ah, d'accord.
8: Un joint.
6: J'ai le nez bouché, je peux pas
8: un
6: entendre.
8: Joint. Voilà, j'ai
6: okay, trois fois.
8: Au lendemain des deux opérations policières dans les milieux islamistes à Paris et en province, 23 personnes restent toujours en garde à vue. Ces opérations visaient les réseaux d'approvisionnement en armes des maquis islamistes algériens. Fumeurs, planquez vos cigarettes. Pour la première fois, la SNCF a été condamnée pour n'avoir pas respecté la loi Evin, une loi qui interdit de fumer dans des lieux publics. Le service public a été accusé de laxisme par deux associations anti-tabac. Le président Zahiroua Limoges...

0: parce que là, j'ai un problème, je sais pas ce qui se passe.
1: Qu'est-ce que t'as comme problème?
0: Celui-là, c'est le mien, normalement. Oh là là, c'est quoi ce cirque, là?
2: C'est Gérard.
0: Bon, c'est bon, on se calme. On accueille Julia, 19 ans, d'Aix-en-Provence. Bonsoir.
3: Bonsoir, Julia.
0: Attendez, s'il vous plaît. Bon, tu te calmes, là, s'il te plaît. Non, allez, t'arrêtes. Allez, hop.
2: T'arrêtes avec ta caméra.
0: Allez, tu t'en vas. Allez.
2: Tu dégages. Je veux pas le savoir, tu dégages.
0: Allez, tu t'en vas. Non, arrête, merde.
1: Gérard, allez, dépêche-toi.
0: Julia, bonsoir.
4: Bonsoir, bon, refais-la, Gérard.
0: Julia, bonsoir.
3: Bonsoir, Julia.
0: Céline, 22 ans, Bordeaux, bonsoir.
3: Bonsoir, Céline.
5: Salut tout le monde.
2: Salut.
0: Sarah.
2: Salut, Sarah.
0: Alpha.
3: Bonsoir, Alpha.
0: Attendez 5 minutes.
3: Gérard, un petit problème technique, donc il est en train un peu de se. Il tente de s'expliquer.
4: Mais t'as l'encaissé de bricoleur en plus pour Gérard.
3: Tous les talons.
4: Oh là là.
0: C'est pas grave. La souris, bonsoir.
4: Salut la souris.
0: Salut souris.
5: Salut Gérard, bonne fête.
0: Merci.
4: Et
0: Arnaud.
4: Bonsoir,
0: Arnaud. C'est quoi ce
2: cirque?
0: C'est quoi là, deux sons?
2: Salut Gérard, ça va? C'est Arnaud.
1: Moi j'ai pas de problème, moi.
0: Moi j'ai des problèmes.
2: Je sais pas
0: si derrière vous entendez.
2: Ah, moi j'entends, ouais.
4: Ça résonne beaucoup.
2: Gérard, bonne fête.
0: Merci.
2: De rien.
0: C'est
2: Arnaud.
0: D'accord.
2: Ok.
0: Bon, on va attaquer le deuxième débat.
4: Ok.
1: Qu'est-ce qui se passe, Gérard?
0: J'ai devoir.
1: Vous avez devoir.
2: On s'en fout.
1: Ouais, vas-y, continue, je vais essayer de voir le problème.
3: Bon, justement. Donc, Gérard, tu continues le débat, tu présentes ton débat, et pour l'instant, le mécanicien est en train de gérer le problème.
0: Donc, alors, pensez-vous que tous les hommes sont obsédés?
2: Toi, Gérard, je peux pas, moyen de travailler comme ça.
6: Pourquoi t'appelles à travailler, toi, Pognon?
1: Et là
0: Si t'es pas content, tu dégages, toi.
1: Ça marche, là.
0: Comment?
6: Non, je t'emmerde, vieux pauvre.
0: Eh ben, dans ces cas-là, si tu m'emmerdes et que tu me bois, eh ben, tu dégages au standard. Allez, hop, bonne nuit. Celui qui fait la mouche. Allez, hop, Arnaud, bonne nuit. Alpha, bonne nuit. Et toi, t'arrêtes avec ta caméra. Alpha et Arnaud, bonne nuit. Allez, hop. Hop, dégagez. Voilà, ça va aller plus vite. Arrête! T'arrêtes avec ta caméra maintenant!
3: Donc je vous explique, le caméraman. Donc,
0: bon, t'arrêtes, s'il te plaît!
3: Une espèce de suivi de Gérard. Et là, Gérard s'énerve. Gérard prend la trousse de maquillage.
1: Attends, Gérard
3: prend la bombe de gel.
0: Et t'arrêtes, je refais comme la semaine dernière!
4: Gérard?
3: Il a eu le caméraman.
0: Alors maintenant, je repose la première question.
2: Gérard, pourquoi tu me
0: tires? Parce que pour l'instant, vous fermez vos gueules quand je pose des questions. Il n'a pas à me la mettre dans la gueule.
2: Elle me parle pas comme ça.
0: Mais pour l'instant, c'est pas à toi que je m'adresse.
2: Ouais, mais tu me dis pas ferme ta gueule, c'est tout.
0: Bon, si t'es pas content, tu dégages.
2: Non, je dégage pas.
0: Tu dégages pas.
3: Écoute, il a rien fait pour l'instant. T'as même pas fait la première question. On va pas dégager.
4: Ouais, c'est lui la première question. Et puis,
3: t'es agacé à cause du caméraman.
0: C'est pas
3: ça,
0: cirque
3: rien.
0: Encore.
1: Quel cirque?
2: C'est pas de ma faute si t'es pas photogénique.
0: Attends, si je suis pas photogénique.
2: Camerounais. Bon, allez, accouche.
4: Bonjour, c'est pas ta danseuse. Pose ta question.
0: Pensez-vous que tous les hommes sont obsédés?
2: Non, juste toi.
4: C'est la petite souris.
0: Ouais, je t'écoute.
4: Alors, moi je pense que non.
2: Mais non, il y a juste Gérard qui est un obsédé.
4: Pour la simple et bonne raison que, bon, bah, on peut pas les mettre tous dans le même panier. C'est comme dans la vie, il y a des bons, il y a des moins bons, quoi. Et il faut se dire une chose, c'est que, bon, de toute manière, l'homme, a des instincts des fois animaux.
5: Des instincts animaux.
0: Ah, celui qui rentre, tu te calmes parce que tout à l'heure tu as retourné au standard vite fait, bien fait.
2: J'ai même envie.
4: Oui.
0: Oh non, mais ça va pas recommencer là.
6: J'ai même envie de péter alors.
0: Non, mais en fait, s'il te plaît. Là. Oh,
2: je veux pas le savoir, tu retournes au standard.
0: Bon, allez, encore, moi j'arrête.
4: Gérard,
5: tu pourrais t'occuper un peu de nous?
2: Ah, il y a une mousse à merde.
7: Donc, moi, je vous propose qu'on lance le débat.
0: T'arrêtes avec ta caméra maintenant. Non, non, mais tu vires là. Là, c'est terminé, c'est tous les jeudis que tu me fais le même coup. Maintenant, je veux plus.
1: Je crois que c'est ça.
0: Non, non, tu
1: vas. Il y a un problème avec le caméraman. Hein, on vous explique.
0: Non.
1: Puis il y a un moustique dans la pièce en plus.
0: Voilà. Non.
3: Il y a un gros moustique, hein.
0: Bon, bah, moi, j'arrête. Non, mais je continuerai. Ah,
1: bah, Gérard, on n'y peut rien. Il y a des mouches.
0: Non, mais je veux pas le savoir, il fait exprès. Alors, il dégage avec la caméra, c'est tout.
1: Mais je sais pas, il y a un problème.
0: Non, mais il arrête mouches. Avec sa caméra maintenant. Je vais pas la prendre toute la semaine dans la gueule.
3: Bah, tu la prends une fois par semaine.
1: Ah là là,
8: c'est pas toute la semaine.
0: Non, mais même, c'est tous les jeudis.
3: Oh, écoute, c'est pour tout le monde pareil.
0: C'est tous les jeudis, et c'est même à la loco. Alors, faut quand même pas déconner. Tu vires la caméra. Non, j'en veux pas, tu la mets là, ailleurs. Hein?
1: Alors, Gérard, tu remets ton casque, il y a des gens
7: on
1: qui veulent.
7: On continue, Gérard.
2: Alors, allô?
3: Bon, alors, on en était où, Gérard?
7: C'était à savoir si tous les hommes sont des obsédés.
2: Voilà. Non.
7: Ah.
2: Aucun. Juste l'exception. L'animal, quoi. L'animal.
0: Bon, on va commencer par.
2: Par Gérard.
0: On va commencer par Julia.
7: Oui, Gérard. Oui, ben moi, je suis obsédée par toi, d'ailleurs. Ça me pose beaucoup de problèmes dans ma vie sentimentale.
2: On voit que tu l'as pas vu, hein.
7: Ça m'arrive parfois, quand je suis avec mon copain, de crier « Oui, Gérard », je vais faire son prénom, tu vois.
0: D'accord.
7: Donc, ça pose
0: Julia,
7: beaucoup de problèmes.
0: Julia, je vais te dire une chose, que j'ai reçu ton courrier et apparemment, ce que j'ai reçu, t'aurais pu me laisser ton adresse, je t'aurais répondu, donc je te dis merci pour ton courrier.
7: Mais non, mais parce que moi, je voulais que tu me reprennes à l'antenne.
0: Non, non, mais attends, je vais te reprendre en antenne tout à l'heure.
7: Ouais,
0: ok, on verra.
7: Antenne, hein.
3: Bon, justement.
7: Un poème d'abord.
0: C'est quoi ce poème? Non, les poèmes, c'est pas. Il est hors de question que je fasse des poèmes maintenant. Donc,
7: bon, alors
0: c'est...
7: pas d'hors antenne alors.
0: Okay. Bon, si tu veux pas d'hors antenne dans ces cas-là, bah, dans ces cas-là, c'est même plus la peine de m'écrire.
7: Bon, c'est
0: pas
7: voilà.
0: Ok. Bon, Céline.
7: Et je t'ai mis un
0: timbre
7: bonne fête, Gérard, c'est dégueulasse.
0: Ouais. Céline.
9: Oui. Alors, bah, je trouve que non, tous les hommes sont pas obsédés, mais il y en a quand même beaucoup.
2: Ouais, bon. Georges.
9: En fait.
0: Hein?
9: Les hommes sont beaucoup plus obsédés que les femmes.
0: Moi, la question sur les hommes ou les femmes sont-ils obsédés, on va y revenir.
1: Oh, si tu revenais à la première question. Là.
2: Gérard, on est à preuve vivante.
9: Et Gérard?
0: Oui, c'est qui?
9: Céline.
0: Oui, Céline.
9: Tu es obsédé, toi?
0: Non, pas du tout.
2: C'est un vieux porc, lui.
0: Ouais, attends, tu sais ce qu'il dit, le vieux porc?
2: T'es un vieux cochon qui pense qu'à se demander les gars dans les chiottes de la loco.
0: Alors, tu dégages.
9: Et
0: bonne nuit. Mais c'est quoi, ce merde, là?
2: C'est le bruit que Christine, elle fait quand tu l'encules.
0: Bon, alors, Arnaud et Philippe. Mais c'est quoi, ce bordel, là?
1: Je sais pas, moi.
2: C'est
0: quoi ce cirque?
2: Christine casse les règles.
1: Je sais pas.
0: Bon, alors, Alpha Arnaud, bonne nuit.
2: C'est Arnaud, j'ai rien dit. J'ai
0: Alpha Arnaud, bonne nuit.
2: Arrête, Christine.
0: Mais qui c'est qui est en train de faire le con, là?
2: Tu
0: me les viens, je veux que des nanas pour l'instant.
3: Non, non, attends, Gérard, tu vas prendre comme tout le monde. Là, tu as 4 nanas et 2 mecs, donc tu fais.
0: Non,
3: avec.
0: Non, mais moi, avec les mecs, c'est même pas la peine de
3: se. Gérard, tu te braques toujours sur les mecs.
0: Sarah.
7: Oui.
2: Enculé, va.
0: Bah. Ouais, enculé toi-même, et connard.
1: Non, arrêtez, soyez sympa, laissez.
0: Voilà, allez.
2: Ok, t'as raison.
0: Ok. Bon, okay, alors, Sarah.
3: Oui. Ok, ouais, ok.
2: Ouais, ok,
7: Gérard.
2: Ok, super.
0: Gérard.
2: Ah mais tu peux pas la fermer ta grosse gueule.
0: Eh, si t'es pas content, tu vas te faire enculer au bois de Boulogne, ta connard. Alors Alpha ou Arnaud, vous dégagez. Bonne nuit. Toi-même, et connard.
7: C'est la fête ce soir.
0: Sarah.
2: Gérard, la censure.
0: Ta gueule. Putain. Et vous commencez à me les casser, les mecs, hein?
2: Bah, t'as rien, qu'est-ce que tu veux qu'on casse?
0: Ta gueule, connard!
2: Ta gueule!
0: Bon, ça va!
2: Ta gueule, connard!
3: On a toujours pas avancé dans le débat, Gérard.
0: Non, mais pour l'instant, si les deux mecs pouvaient fermer leur gueule quand je pose la question aux nanas, ça me ferait bien plaisir.
3: Les deux mecs ferment leur gueule.
2: Ok.
0: Et alors, Sarah, s'il te plaît.
7: Oui, Gérard.
0: Alors,
1: quelle est la question?
0: Pensez-vous que tous les hommes soient. Pensez-vous que tous les hommes sont obsédés?
2: Non.
0: Bon, pour l'instant, Arnaud et Alpha, vous la fermez. Je pose la question à Sarah. Non, Sarah, mais... s'il te plaît, tu te réveilles ou sinon tu vas aller au standard.
9: Moi, je veux bien réveiller, mais alors laisse-moi parler, écoute-moi quand
2: standard,
9: tu veux.
2: Standard, Gérard.
9: Ah, d'accord. Mais plus vite et ce sera mieux, je pense.
0: Bah, alors, je t'écoute.
9: Donc, tu m'écoutes?
0: Oui.
9: Merci. Non, moi, je vais dire, les hommes ne sont pas tous des obsédés. Mais le mec qui n'est pas obsédé, il a un problème,
2: Gérard.
9: Tu vois, quand même, un peu. Il en faut un petit peu.
0: D'accord.
8: Mais obsédé par quoi, au juste?
2: Par le cul.
8: Ah, bon.
0: Hey, qui c'est qui vous parle de cul?
2: Bah, c'est toi, gros pervers.
0: Attends, je t'emmerde, toi, connard.
10: Là, c'est vrai. Dans les cheveux de la loco, ça y va mortel.
0: Hein, oh, non, oula, oula, oula. Et Arnaud, tu dégages. Là, j'ai reconnu ton voix, tu dégages, Arnaud. Arnaud, tu dégages. Arnaud, tu dégages. Arnaud, tu dégages, tu fermes ta gueule, tu dégages maintenant.
2: C'est rare, c'est Alpha, je voudrais m'excuser.
0: Non, non, mais je veux pas le savoir, tu dégages. Allez, hop, zou. Stop!
1: Gérard, il y a une question sur Minitel.
0: Voilà.
1: Est-ce que la perversité ne serait-elle pas tout simplement la prolongation de la gente féminine selon laquelle l'hétérosexualité se répandrait?
10: Absolument.
0: Qu'est-ce que c'est que ce question bidon?
1: Je sais pas, écoute, c'est sûrement possible.
0: Mais qu'est-ce que c'est que ce cirque?
1: Bah écoute.
0: Mais attends, c'est quoi? C'est quoi cette question? La question n'a ni queue ni tête.
1: C'est la pro. Bah si, attends. Mais bien sûr que si.
0: La question n'a ni queue ni tête, je vois pas le rapport avec les hommes obsédés. Va gueule derrière, s'il vous plaît.
1: Il y a une queue, il y a une tête, c'est la prolongation de la gente féminine. Ne serait-elle pas l'hétérosexualité de l'obsession des obsédés?
10: Par rapport au matin et au sang.
0: Non, je veux pas le rapport. Enfin, bref. Comment?
9: Je vais te laisser, Gérard, je crois.
0: Qui c'est?
9: C'est Alpha,
2: je t'encule.
10: Eh, t'es connard.
0: Bon, alors, Alpha, tu dégages.
10: C'est pas moi, j'ai rien dit, ouais.
1: Non, ça va pas si vous commencez à dire je t'encule à Gérard, ça va pas là. Gérard, fais-toi respecter.
0: Non, bon, là t'arrêtes là, s'il te plaît, maintenant Gérard, c'est terminé.
2: Gérard, c'est Alpha, je t'emmerde.
0: Eh ben alors Alpha, tu dégages.
10: Arrête, t'as un casse-couille.
11: Arrête de dire que t'es con.
0: Non, non, mais attends.
11: C'est lui qui est con, merde, c'est je voudrais que t'arrêtes.
10: Arlette, c'est un fou la merde.
0: Il se calme.
9: On pose une autre question, GG.
2: Max arrive à la rescousse.
1: Bon, Gérard, tu reprends le débat là.
0: Bon, alors, la deuxième question. À quoi reconnaît-on un homme obsédé? Arnaud. Bon, il y a la souris.
9: Oui.
0: À quoi reconnaît-on un homme obsédé?
9: Les mecs.
2: À toi, il suffit de te regarder.
0: Oh, pour l'instant, les mecs, vous la fermez.
2: Gérard, c'est Arnaud, je pourrais répondre.
0: Non, bah, tu répondras après.
9: Donc, c'est la petite souris.
2: Enculé.
0: Bon, alors, le mot enculé, tu dégages. Arnaud, tu dégages.
1: Allez hop,
0: Arnaud, bonne nuit.
2: C'est Alpha, Arnaud, t'es lourd.
9: Et donc, je vais vous laisser.
2: Arrête, Alpha, c'est trop grillé.
0: Bon, ouais. Là. Bon, on t'arrête, s'il te plaît!
10: Et Arnaud de l'eau, Arnaud de l'eau. Arnaud, t'en
0: meurs. Non,
9: bon. C'est un bordel.
0: Non, mais il arrête avec la caméra, Arnaud, je l'ai dit tout à l'heure.
1: Bah, arrête avec la caméra, Gérard.
0: Non, putain, c'est terminé. On revient dans le débat ou sinon j'arrête.
1: Voilà, tu reviens dans le débat, allez.
2: Gérard,
1: attendez, laissez Gérard parler. Vas-y, Gérard. Okay. Puisque Gérard ne sait pas se faire respecter, vas-y, Gérard.
0: Bon, tu dégages avec ta caméra, s'il te plaît.
9: Bon,
0: voilà.
9: Bon,
2: c'est Alpha, je t'encule.
0: Bon, alors Alpha, tu dégages. Bon, allez hop, je vais mettre le disque. Allez hop.
9: Non.
0: Le disque, c'est les slips, c'est cher avec slip. Stop. Camille.
1: Gérard, tu remets ton casque. C'est quoi le titre? On n'a pas bien entendu.
2: Gérard, c'est Alpha.
1: C'est quoi?
2: Arnaud, la radio.
1: Attendez.
2: Gérard, c'est Arnaud, c'est la merde.
1: On va mettre un disque, on va se calmer. Gérard, c'est quoi le disque?
0: C'est les slips sont. C'est cher avec strip. Putain, mon cul, mais qui c'est qui m'a fait ça?
1: Ah, Gérard se casse la gueule.
0: Et le titre, c'était. Les portes virtuelles avec. Togoid. Alors que c'était pas ça que j'avais annoncé.
1: Bah si. Bon, non, mais c'était autre chose là.
0: Ouais, bon, enfin bref.
3: On en était donc Gérard. Justement, Gérard, au débat sur les obsédés.
0: Voilà, ah bon, donc on va accueillir Julia.
12: Oui.
0: Rebonsoir.
12: Rebonsoir.
0: Céline, rebonsoir. Céline.
12: Re-salut.
0: Sarah. Sarah, rebonsoir.
2: Il est fort le Alpha.
0: Oh là là, ça commence à m'énerver là avec les mecs. Vous allez commencer par vous calmer.
2: Gérard, il y a un truc, t'ouvres ta grande gueule.
0: Bah, si t'es pas content, tu dégages.
10: Gérard, Arnaud, c'est Arnett, il fout la merde.
1: Arnett est un peu jeune.
2: Mais y a pas d'Arnett. Si, c'est toi, Arnett.
0: Bon, Alpha.
2: Ta gueule, Alpha.
3: Moi, je suis sûr que c'est Luigi.
0: Bon, Alpha.
2: Ouais, bonsoir. Vous m'avez pas reconnu.
10: Gérard, c'est Alpha.
0: Bon, allez, Luigi, tu dégages.
10: Ouais, dégage.
0: Bonne nuit. Comme ça, je t'ai reconnu tout de suite.
2: Gérard,
0: hop, la souris, rebonsoir.
2: Gérard. C'est Alpha.
0: Tu vois
2: un gros doigt dans le cul.
0: Bon, alors, Alpha, tu dégages.
2: C'est pas moi.
0: Alpha, tu dégages, bonsoir. La souris, rebonsoir.
9: Rebonsoir, Gérard.
0: Et pour finir, Arnaud.
10: C'est Arnaud, les premières.
2: Mais non, c'est Alpha.
0: Alpha,
2: Gérard,
0: je te dis, tu dégages.
10: Gérard, Arnaud, c'est
0: Arnaud,
10: les premières.
0: Bon, bah, si. Arnaud, tu dégages aussi.
3: Mais non, c'est Luigi.
1: Gérard, c'est pas grave, tu reprends le débat.
2: Gérard, c'est Alpha. Je te baise.
1: Vas-y, Gérard.
0: Bon. À quoi reconnaît-on un homme obsédé? Alors, maintenant. Pour l'instant, c'est moi qui pose la question et vous allez vous la permettre. C'est moi qui demande à qui je veux que ça parle. Alors, c'est Julia.
13: Oui.
0: À toi de répondre.
13: Eh ben, j'en sais rien. Il a des yeux grands ouverts, injectés de sang et se regarde.
2: Bah, c'est
13: pas de regard et voilà, c'est ça un homme obsédé.
0: D'accord.
13: Okay. Non, mais c'est pas ça.
0: Non, ben, si tu veux, hein.
13: Non, mais de manière,
0: je vous dirai si je suis obsédé ou pas.
2: D'accord. Donc,
0: Céline.
2: Oh, on sait que tu l'es.
13: Attends, on connaît déjà la réponse à ce
0: Céline.
2: Arrête de péter, Gérard.
0: Il y en a qui s'amusent. Bon, allez, Arnaud et Alpha, vous dégagez. C'est...
2: Non, moi, j'ai rien fait, Gérard.
0: Non, mais vous dégagez, là, ce coup-là, vous dégagez.
1: Gérard, tu reviens sur le débat, là.
0: Céline.
9: Oui, à son comportement, à la façon de regarder.
0: Mm-hmm.
9: À la façon de parler aussi.
2: Mm-hmm. Et
9: voilà, quoi.
0: D'accord. Sarah.
14: Ah oui. Moi, je pense que ça se voit pas comme ça, en fait.
0: Mais...
14: je pense que tu le vois pas comme ça, tu le devines pas, le gars qui est obsédé, tu faut un temps pour le voir, quoi, tu vois. Il le montre pas.
0: D'accord. Et la souris. Attends, ça. Oui, vas-y, je t'écoute.
14: Donc,
0: c'est
14: la souris, donc, moi, je.
0: Attends, il y a Sarah qui voulait peut-être rajouter quelque chose.
2: Elle voulait rajouter que tu étais un pauvre con.
0: Bon, et le pauvre con, tu sais ce qu'il dit, t'emmerdes, alors tu dégages au standard. Non, mais Alpha, pour l'instant, tu la fermes, c'est pas toi que je m'adresse.
10: Arnaud Dolan.
0: Alpha, pour l'instant, tu t'es, je m'adresse encore à Sarah.
10: Non, mais Gérard, Arnaud, il fout la merde, ton forêt. Faut le sortir.
0: Sarah.
14: Oui.
0: Sarah.
14: Oui, je suis là.
0: Bah alors, tu voulais répondre.
14: Je viens de te répondre, là, Gérard.
0: D'accord. Bon, la souris.
14: Tu repasses le standard, simplement.
0: Bon, bah, ok, tu repasses au standard, alors.
2: Et les mecs, alors?
14: Oui, donc, Gérard. Bon, bah, je pense que c'est dans les attitudes qu'ils ont, quoi, envers les femmes.
0: Mmh.
14: Même envers les mecs, parce que, de toute manière, on peut être obsédé, homme, et attiré par les gens.
2: Donc,
14: ça se voit aussi dans les mecs qui vont dans les grandes surfaces, qui regardent, bon, mais les contenus, les cachettes vidéo, ou même des films, des bouquins de films, quoi. Qui restent des heures et des heures.
0: Bon, je sens que celui qui s'amuse à faire des conneries derrière mon dos, il va dégager. Déjà avec ta caméra, tu t'arrêtes s'il te plaît.
1: Des coups de feu, des coups de feu.
0: Tu t'arrêtes. Bon, alors maintenant j'arrête.
1: Non mais Gérard, tu poses un ultimatum.
3: Mais c'est le problème Gérard, t'arrives à respecter personne. T'as le caméraman qui t'embête.
1: Sur le digital, il y a Cédrico qui marche.
0: Sur le digital, il y a Cédrico qui marche. Gérard n'a pas de couilles, il n'arrive pas à se faire respecter.
2: Allez hop.
0: Fais gaffe parce que tout à l'heure je la vire.
2: Gérard, on a limite des couilles.
0: Fais gaffe maintenant.
2: Oh
0: là, t'arrêtes, allez hop.
3: Est-ce que les caméras t'assurent?
2: Quelle tête de con, Gérard.
0: Eh ben, la tête de con, tu sais ce qu'il te dit.
14: Bon, t'arrêtes.
0: Tu arrêtes, s'il te plaît, maintenant.
14: On arrête la rigolade,
0: c'est clair.
3: Gérard, s'il te plaît, je voudrais que tu te concentres un peu sur l'émission et donc sur les obsédés. Nous accueillons Antoine, puisque Sophie vient de partir parce qu'elle était fatiguée.
2: Antoine.
0: Sophie.
2: Bonsoir, ma testicule.
0: On n'avait pas de Sophie.
3: C'était Sarah.
0: Ouais.
2: Bonsoir,
0: Max, tu me les prends au standard, tu les calmes les mecs.
2: Bonsoir,
0: donc, tu me calmes les mecs et tu me calmes la caméra.
2: Bonsoir.
0: Sinon je laisse le débat.
2: Bonsoir,
0: non mais moi, ouais, tu me prends les mecs.
15: Eh ben nous on va le faire le débat, voilà.
0: Et tu me calmes la caméra.
2: Bonsoir,
0: c'est clair, sinon je laisse tout tomber là maintenant.
2: Bonsoir, Gérard. Aussi. C'est pas aussi con, on n'a pas besoin d'un bouffon comme Gérard. Bonsoir, Gérard.
15: Donc, on vous explique, Gérard est parti. Ça y est, Gérard est dans le couloir.
0: Gérard est parti.
2: Bonsoir, Gérard.
0: Gérard est parti, voilà.
2: Ça va, Philippe?
0: Non, Gérard. Gérard,
16: reviens, allez.
2: Oui, je sais pas, Gérard est dans les débats.
0: Gérard,
2: j'ai même pas parlé, il est casé, là. Mais Arnaud, il a marché dans tous les débats. Antoine, tranquille. Ah oui, tranquille, ça va, Arnaud?
17: Bon, c'est Max, on essaie de faire venir Gérard.
2: Alpha, t'étais dans le coma ou quoi?
17: Ouais.
0: Dégage avec
17: Arnaud, arrête avec tes caméras.
2: Arnaud, arrête de foutre la merde un peu. Il est en déprime, ouais, Alpha.
0: Et là, tu me virales tous les mecs. Non, tu dégages avec tes caméras.
2: Reviens, Cyril, ma couille, reviens.
0: Tu dégages.
2: Gérard, tu reviens là.
0: Là, tu dégages maintenant.
2: Reviens, ma couille.
0: Non, tu dégages.
17: Gérard. Attends, il y a ta couille qui voudrait que tu reviennes, ma couille.
0: Non, non, là, non, tu me virales tous les mecs. Je continue à
17: répondre. Non, les mecs.
2: Gérard, Antoine vient d'arriver. Est-ce que je pourrais parler, s'il te plaît?
17: Bon, Gérard, les mecs.
2: Ouais.
0: Non, tu me les vires tous.
15: Non, je vais pas te les virer tous, c'est bon.
2: Salut, Max.
0: Non, mais attends.
15: On continue. Non, Gérard, je ne les vire pas tous.
0: Gérard, non, mais attends.
15: Je ne peux pas.
0: C'est pas de débat.
15: Eh bah, t'en fais pas, je les fais moi, ton débat.
0: Si vous amusez à prendre les mecs dans les répertoires,
17: c'est juste. J'ai cru reconnaître.
0: Il y a Arnett, Luigi et Tony.
17: J'ai cru reconnaître David.
0: Et il y a David.
15: Non, il y avait David.
0: Oui. Et bien, dans ce cas-là, c'est pas la peine de faire des débats.
17: Il n'y aurait pas un David par hasard avec vous?
2: Gérard, je voudrais dire une chose. C'est la Saint-Gérard. Non, c'est la Saint-Gérard. Et demain, le loco, je peux dire qu'on va te faire ta fête. Et
0: Arnett, c'est ça. Et bien, surtout que je vais pas à la loco demain. Alors, comme ça, tu me feras pas ma fête.
18: Gérard, c'est Antoine. J'aimerais savoir si c'est vrai que quand tu es venu.
17: Par ça, mais fais le débat, ouais, putain. C'est
18: Gérard, c'est Arnett.
0: Non, mais moi, c'est ça, mais
17: fais tes débats.
18: J'aimerais savoir, Gérard, c'est Antoine, si c'est vrai que quand t'es venu au monde, ton père a cru que ta mère avait fait une fausse couche.
0: Alors, dans ce cas-là, tu dégages, toi.
18: C'est Antoine, est-ce que je pourrais revenir?
15: Bon, la question, Gérard, les questions sur les gens obsédés, puisque là, apparemment, t'as quand même une bonne brochette.
2: Pourquoi c'est clair?
0: De connard.
2: Ouais, comme toi.
16: Ouais, deuxième question.
18: Gérard, c'est Antoine, pourquoi est-ce que t'as insulté François sur Europe 1?
0: Alors, tu dégages.
2: Antoine, tu dégages. C'est pas vrai.
1: Gérard, tu reviens sur le débat?
0: Non, mais quand ils vont se calmer, je reviendrai sur le débat.
1: Arrêtez, calmez-vous.
0: Quand les mecs ils vont se calmer, je vais revenir.
1: Gérard, regarde, c'est facile, calmez-vous. Voilà, ça y est, ils sont calmés. Tu vois?
0: Alors, maintenant, êtes-vous obsédé? Donc, c'est moi qui vais demander aux gens qui répondent, et celui qui répond de travers, il vire. Ça va aller vite fait, bien fait. Julia.
16: Oui, mais moi, je t'ai déjà dit que j'étais obsédée par toi et je t'ai expliqué ce qui se passait quand je pensais trop à toi.
0: D'accord.
16: Je me trompais de prénom.
0: Ok.
16: Avec les autres personnes.
0: D'accord.
16: Donc, j'appelais tout le monde Gérard. Mon chien, Gérard. Ma mère, Gérard. Mes parents, Gérard. Donc, tout le monde s'appelait Gérard.
0: D'accord. Ok. Céline.
19: Non, j'ai obsédée par toi.
0: Bon, ça suffit, là.
19: Allô. Gérard?
0: Oui, je t'écoute, Céline.
19: Oui, disons.
0: Bon, t'arrêtes avec ta caméra!
19: On est obsédé par celui qu'on aime.
0: D'accord.
19: Voilà. Ça veut peut-être dire que je l'aime.
2: Allô.
0: Qui c'est qu'on a à la place de
1: moi,
0: Sarah?
1: Moi, sur Minitel, il y a Yo-Yo qui dit que l'obsession n'est que le reflet d'une pathologie prénatale due à un manque d'amour évident apparu au moment de la conception. L'obsédé, par conséquent, n'est qu'un homme qui souffre d'un grave manque de tendresse.
2: C'est vrai.
1: Qu'est-ce que t'en penses, Gérard?
0: Tout à fait. C'est qui a posé cette question sur Minitel?
1: C'était Yo-Yo. Et il y a Oui qui dit qu'il est obsédé par Christine, lui.
0: Je ne répondrai pas.
1: Et il y a aussi Cédrico qui dit que les chiottes de la loco sont ton obsession à toi.
0: Je ne répondrai pas non plus. D'accord. Là-dessus.
15: Ok, donc on va répondre avec Antoine.
0: Voilà. Donc, qui c'est qui a remplacé Sarah?
15: Antoine.
0: Antoine.
18: Bonsoir, c'est Antoine.
16: Bonsoir, Antoine.
18: Bonsoir, Gérard. Bonsoir, Sarah. Je vous aime. Je vous aime, les filles.
0: Bon, ouais, bonsoir, c'est bon, tu réponds à la question, s'il te plaît.
18: Je vous aime aussi. Bonsoir, mes souris.
0: Tu réponds à la question. Ouais, pour l'instant, ta souris, la souris, tu la laisses tranquille, d'accord?
18: Bonsoir, mes souris.
0: Pour l'instant, tu réponds à la question, s'il te plaît, Antoine.
18: Oui, alors, moi, je suis contre la différence d'âge.
0: Non, dans ce cas-là, si tu comprends pas, allez, hop.
18: Et je pense aussi que les individus qui n'est pas allé devrais pas avoir le même âge, c'est clair.
0: Bon, allez, Luigi, tu dégages, je viens de te reconnaître. Allez, hop, bonne nuit. Bonne nuit, Antoine, pour Luigi. Tu repasseras ta chemise à Srapette.
18: C'est presque Luigi, hein.
0: Ouais, ouais, ben, tu repasseras demain ta chemise, elle sera faite. Alors,
18: Cyrano, j'ai pas compris celle-là.
0: Tu l'as pas compris, tu veux que je la fasse en couleur?
18: Ouais, c'est
0: bon, ben, tu vas aller au standard. Bonne nuit. La souris
18: au standard.
20: Vous allez du même avis que Céline.
18: Gérard, au standard.
20: Vous allez de l'homme qu'on aime.
18: Tout le monde au standard.
0: Ouais. Oh, vous fermez vos gueules, les mecs, s'il vous plaît, quand je pose une question.
18: C'est Antoine, tu m'as pas répondu. Pourquoi est-ce que t'as insulté François sur Europe 1 dans l'émission de la...
0: Bon, alors Antoine, tu dégages.
18: Et je cite.
0: Antoine, tu dégages. Antoine, tu dégages.
15: Ah, mais c'est bon, mais attends, mais Gérard, c'est bon, Antoine, il est parti, donc t'arrêtes maintenant aussi de t'acharner sur lui. Maintenant, tu continues.
0: Alors, la souris, pour finir à la question.
20: Oui, donc la souris, elle a répondu
18: au standard
20: qu'elle est du même ajout que Céline, qu'on peut posséder de l'homme qu'on aime.
18: Tout le monde au standard, vous allez voir.
21: Bon, allez, allons tous au standard, qu'on en finisse.
0: Je sens que dans 3 minutes, si ça continue, je vais pas faire les 10 questions. Bon, alors on va passer. Qui c'est qui veut répondre là?
18: Alpha, Arnaud.
0: Ouais, vas-y Arnaud. Alpha, c'est bizarre, Alpha. J'avais dit qu'Alpha il dégageait, il est encore là lui.
18: Oh merde, il est con.
21: C'est peut-être un autre, hein.
0: Alors Arnaud, je t'écoute.
18: Ouais, bah, j'ai pas très bien compris la question.
0: Bon, alors si t'as pas compris la question.
18: Gérard, écoute-moi. C'est pas parce que j'ai mal compris une question, tout le monde gueulait. Tu peux répéter, s'il te plaît?
0: Bon, êtes-vous obsédé? La question, c'est êtes-vous obsédé?
18: Ok, j'ai compris. Alors, un petit peu, ouais. Et mon obsession, c'est l'attentat patiente. Vendredi soir à la loco, quoi.
0: D'accord. Eh ben, quand tu me verras, tu iras faire tout.
18: On a les photos.
0: De quoi? Qui c'est qui a les photos?
18: Moi. J'ai les photos.
0: Qui?
18: Antoine,
0: Alpha. Eh ben Alpha, tu dégages. Ça t'apprendra à vouloir jouer ta grande gueule.
18: Gérard, Antoine, j'ai le film en Super 8.
0: C'est ça.
21: Tu vends combien ton film en Super 8?
18: Bah, je te le vends 200 balles.
22: Aussi,
0: vous la fermez, s'il vous plaît.
15: Les obsédés, donc justement, nous en étions encore où, Gérard?
0: Les hommes sont-ils obsédés plus que les femmes? Julia.
21: Je pense pas. Je pense que les hommes et les femmes sont autant.
0: Attends, Julia. 5 minutes, s'il te plaît.
21: Oh, 5 minutes, c'est long.
0: Tu me prends.
18: C'est très long.
0: Arnaud, Alpha, tu me les prends et tu leur demandes qu'ils restent un peu plus polis.
21: Oh non.
0: Hein? Donc, Julia.
21: Non, moi, je pense que les hommes et les femmes sont aussi obsédés les uns que les autres, même si ça passe, l'avouer.
18: Oui, moi, je pense
21: donc,
18: pareil.
21: Moi, je suis obsédée, voilà, et toi, t'es obsédée, et nous sommes tous des obsédés.
0: D'accord. Céline?
23: Oui, pareil, exactement, on est tous obsédés.
0: Même chose? Et la souris?
20: Bah, du même avis que Julia et Céline.
0: Bah, d'accord, toi.
21: C'est parfait. Hein.
18: Gérard, c'est Antoine actuel.
0: Comment?
18: Gérard, c'est Antoine, est-ce que je pourrais répondre?
0: Bah, vas-y.
18: Alors?
0: Ah, bah, tu travailles, s'il te plaît, ou sinon tu dégages.
18: Bon, moi, je pense que les hommes sont plus obsédés que les femmes, moi aussi. Mais dans ton cas, parce que je vais te dire une chose.
20: Ouais.
18: Comment ça se fait que t'es 35 pieds?
24: Comment ça se fait?
18: Comment ça se fait?
0: Bon, allez, bon, c'est bon. Allez, hop. Les mecs, là, tu me les dégages, je les veux plus.
15: Le problème étant, Gérard, c'est que les personnes qui chantent les poèmes de Gégé ne sont pas des mecs.
0: Non, mais c'est ni les nanas, parce que y a aucune nana qui peut les avoir. Donc, ça peut être qu'Antoine, Alpha ou Arnaud. Et ça, ça peut être que...
15: Tu peux avoir quoi? Bon, Gérard, donc les obsédés.
18: Bon, Gérard,
0: il y a...
18: Bon Gérard, t'enchaînes parce que tu commences à nous saouler pour tarer. Gérard, c'est Patrick, je peux répondre.
20: Dans ce cas-là, conclusion.
18: Gérard, c'est Marcel, il n'y a pas de conclusion. Gérard, c'est Patrick, est-ce que je peux répondre à la question? Numéro 2, 3, 4, 5, 6, 7, 8, 9.
20: Numéro 4 maintenant.
18: Conclusion.
20: La conclusion.
18: Mais pas la conclusion. On n'est pas dans la station.
15: Tu deviens carrément fonctionnaire, hein, Gérard. Attends, il est 3h, t'arrêtes. Toi, ça y est, 3h pile poil, ça y est. Hein.
0: Que des connards.
15: Eh ben, t'as qu'à te faire respecter. Hein, c'est pas trop dur.
18: Regarde,
25: qu'est-ce qui se passe, Gérard? Gérard, remets ton casque.
18: La caméra est dehors, c'est standard. On n'est pas dans la
25: Gérard.
4: La caméra de Oran, on est pas dans la
25: Il a une voix bizarre, Gérard. Il a une voix bizarre, Gérard. Qu'est-ce qui se passe, Gérard?
4: Gérard, il se passe quoi? Gérard, allô, Gérard.
5: Gérard, est-ce que tu pourrais baisser ton froc? Quelqu'un dans la manne pourrait faire un gros plan sur.
4: Eh, Gérard, ça t'emmerderait?
5: Gérard,
6: et attention, parce que là, carrément, il va se battre. Et donc là, il est pas... non, là, il est encore parti pour la troisième fois.
7: Attends, qu'est-ce qui se passe?
25: Il y a Gérard qui est parti du studio.
4: Ah, qu'est-ce qui se passe? Gérard, il est où? Il est au standard?
25: Faut dire qu'il avait vraiment une voix bizarre.
4: Eh ben, à la limite, je peux remplacer Gérard.
25: Ouais, bah, remplace Gérard alors.
4: Alors, Allô?
25: Ouais.
4: Tu peux avoir le standard?
25: Le standard.
4: T'aurais pas un pin sur la radio?
25: Attends, tu bouges pas parce que là.
4: T'aurais pas un autocollant pour mettre GT Turbo? Bon alors, je veux pas le savoir. Au standard. Au standard. Alors tu la fermes.
5: On est pas là, ça c'est au mire.
4: Alpha, tu la fermes. Je veux pas le savoir.
5: Et en net, c'est un fou la merde. Il se fait tard. Hein.
4: Troisième question.
5: Allô, la station mire, est-ce que tout va bien?
25: Allô, est-ce qu'on m'entend? C'est bon? Qu'est-ce qui se passe? Attends.
22: Non, il arrête.
25: Attends, mais t'as besoin de voir. Voilà, qu'est-ce qui se passe?
5: Qu'est-ce qui se passe?
25: Mais non, mais attends, qu'est-ce que tu fais?
22: Gérard,
25: c'est fini, attends, professionnel quand même.
22: Non, mais il arrête.
25: Mais attends, non, mais alors il va. Attention!
4: Attention!
22: Il arrête avec sa caméra maintenant.
25: D'accord,
22: arrête. C'est tout qu'est-ce que
4: c'est? La caméra au
22: standard.
4: La caméra, la mousse, on dégage.
24: Quelle pétasse cette caméra alors?
25: Là, c'est Max, je suis dans les couloirs, je suis allé le récupérer. Alors j'ai pris le micro casque. Gérard, calme-toi.
4: La caméra.
25: Gérard.
22: Tu dégages avec la caméra.
4: Là, comment il s'énerve.
25: Bon, arrête.
4: La caméra au standard.
25: Donc là, il est parti.
4: Ras-le-bol.
22: Gérard,
25: je crois que Gérard est énervé. Gérard est un petit peu énervé. Allez, viens, on y va, on y retourne, Gérard. Non, mais il va sortir, il reste dehors. Allez, dépêche-toi.
22: Continue pas avec la bande de...
25: Bon, alors, il veut pas continuer avec la bande de tarés.
4: Mais c'est lui, le taré.
25: C'est toi. Arrête, Cyril.
4: Allô,
25: tu vas
4: dire merde.
25: Ça sent merde. Gérard, allez, on y va. Allez, tu te calmes, arrête. Il s'excuse.
4: Alpha et Ardo au standard.
25: Gérard, reviens, dépêche-toi. Il y a au moins respect pour les auditeurs, quoi.
4: Voilà,
6: c'est vrai que le standard s'excuse.
4: Est-ce que je pourrais répondre sérieusement? C'est Antoine.
22: Il n'a pas m'emmerdé.
6: Il t'entend pas.
25: Gérard qui revient.
22: Non, mais moi je veux plus dans la.
25: Taisez-vous parce que Gérard revient en studio.
4: Attendez.
25: Couplez à l'antenne. Couplez. Attends. S'il te plaît.
22: Tu vires.
25: Deux secondes, je vais lui parler. Viens, je vais te parler. Attends. Viens. Bon. Pas trop près, s'il te plaît.
22: Tu vires.
25: Allez, vire. Deux secondes, recule un peu.
22: Dégage.
25: Enlève-moi les autres de l'antenne. Voilà, ça y est. On va discuter un peu. Qu'est-ce qu'il y a?
22: Non, c'est inadmissible de travailler comme ça avec la caméra.
25: Je vais mettre un disque, hein.
22: Ouais, mets un disque.
25: Je mets un disque.
22: C'est inadmissible. Non, je travaille pas avec la caméra ni avec les mêmes.
25: Tu t'approches pas.
22: Non, mais
25: qu'est-ce qu'il y a? Pourquoi?
22: C'est terminé, j'arrête le débat.
25: Attends, faut que je te dise un truc. Arrête!
26: C'est la merde.
25: Arrête! Il a mis un disque de toute façon. Reviens. Gérard, reviens. Recule, pas trop près.
22: Non, mais j'en veux pas.
25: Bon, alors qu'est-ce qu'on fait alors?
22: Non, mais on arrête.
25: Pourquoi?
22: Je fais conclusion et c'est tout, j'arrête. On arrête maintenant.
25: On va retourner à l'antenne là quand même là.
22: Je reprends, mais moi je le veux pas dans les studios.
25: Qui?
22: C'est tout.
25: Et pourquoi?
22: J'ai plus de caméra dans les studios.
25: Non mais attends, on a le droit quand même, il faut c'est pour
22: faire. Il me la met dans la gueule sans arrêt. Non, je suis pas d'accord. Il a été voir dans la mallette et dès il recommence. Hors de question maintenant.
25: Ouais.
22: C'est terminé.
25: C'est quoi le débat de... Tu fais...
22: Non mais on va continuer sur les obsédés, mais tu vires les mecs.
25: Que des nanas? Pourquoi faire?
6: Il y a pas, elles sont parties.
22: Que des nanas.
27: C'est pas vu. Il y a deux minutes sur le disque.
25: Bon, ok. Excuse-moi. Alors c'est quoi ce bordel là? Pourquoi tu gueules? Non mais Cyril, sois un peu moins chat avec ta caméra aussi.
27: Y'a plus rien.
22: Non Cyril, non mais t'abuses. Gérard, faut revenir en studio là.
27: Non mais même.
22: Demain matin.
27: Ah bah ouais.
8: Fais gaffe, on va retrouver à l'antenne avec ça. Fais gaffe, ça fait un...
9: Non, tu viens. Attends, c'est une caméra.
8: Non, mais attends, tu te fous de ma gueule, là.
9: Non, mais non, c'est normal, là, on est...
8: Bon. Attends, alors...
9: Mais il reste une minute, si tu veux fumer.
8: Allez, allez, allez.
9: Je sais pas, tu...
8: Non, non, tu dégages avec la caméra.
9: Bon, alors, on fait comment, là, à la fin du débat? On fait quoi, à la fin du débat? Quoi? On fait quoi, à la fin du débat?
8: Tu vois?
9: Hein?
8: Je vais peut-être annoncer celui de la semaine prochaine.
10: Le disque est terminé!
9: Le disque est terminé!
10: Et Max, il faut revenir sur antenne, hein!
9: Vite, le disque est terminé!
8: Vite!
10: Allez!
8: Gérard! Vite! Gérard, regarde le disque là! Vite!
9: Vite, on va retourner à l'antenne. Installe-toi vite!
8: Il dégage!
9: Mets ton casque! Gérard! Vite! Allez, c'est parti! Mets ton casque, Gérard!
11: Don't you tickle my foot, baby, please! 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
9: Gérard!
8: C'est à toi!
9: Attendez, parce que Gérard est pas prêt, le disque. Gérard? Voilà, Gérard? C'est bon, on reprend?
0: On reprend, donc on va récupérer Julia.
12: Oui, bonsoir Gérard, ça va mieux?
0: Bonsoir. Bon, les mecs, vous allez commencer par vous calmer ou sinon vous allez virer, mais vite fait, bien fait maintenant.
13: Gérard, mes sincères excuses. Le standard s'excuse.
0: Non, mais c'est pas le standard qui s'excuse, c'est vous qui me fait chier.
12: Gérard, il faut pas t'énerver avec la caméra, ça nous permet de te voir.
0: Ouais, ben peut-être, mais pas moi.
13: La caméra au standard, oui, mais moi, je vais me permettre de gerber comme ça.
0: Ouais, ben si t'es pas content, tu dégages.
13: Au standard.
0: Céline, rebonsoir.
10: Bah, Céline est partie justement.
13: Au standard aussi.
0: Ouais, ah, d'accord.
13: Vous êtes parti tout le monde au standard.
0: Ok.
13: Moi, tu m'as même pas dit bonsoir, on est entre nous.
0: La souris, rebonsoir.
12: Rebonsoir,
13: bonsoir,
12: Gérard.
13: Salut, Gérard. Moi, c'est Antoine, j'ai même pas eu.
12: Salut,
13: c'est et tu dis bonsoir aux autres. Tu t'appelles pour le débat?
0: Pour l'instant, vous allez écouter la question et vous allez.
13: Bonjour aux autres.
0: Qui c'est qu'on a à la place de Céline?
10: Personne.
0: Personne, eh bien, c'est bien.
13: Question numéro 6?
0: Non, bah, passe à la question.
13: Je peux répondre?
0: Te fous pas de ma gueule, pas cette heure, tu as dégagé vite fait. Je sens que tu as dégagé vite fait, bien fait, toi.
12: Super.
0: Alors, les femmes.
12: Julia, tu poses ta question, s'il te plaît.
0: Alors, les femmes préfèrent. Celle-là, on l'a posée, donc la question numéro 6. 6,
13: 7, maintenant.
0: Il faut mieux être obsédé ou.
13: Ou obsédé?
0: Au cap 7.
13: Au cap 7. Ça veut dire quoi ça?
0: Ça veut dire pareil que obsédé.
13: Alors je pense que par rapport à la question, il paraît d'y répondre.
0: Bon alors si tu sais pas ce que t'as à dire,
13: Non, je sais ce qu'il faut dire.
0: Alors vas-y.
13: Ah mais j'ai pas compris le deuxième mot, c'est obsédé ou quoi?
9: Ça dépend,
13: c'est plus le matin ou le soir, ça dépend, parce que bon le soir c'est plus pareil que le matin quoi, si tu veux.
0: Bon, c'est bon d'accord,
13: Oui.
0: Ouais.
12: Eh bien, sans affaire, ni la niote, tous les deux veulent dire obsédé, quoi.
0: Voilà, tout à fait.
13: Ah, c'était une question piège.
0: Voilà.
13: Ah, d'accord.
9: Alors, Gérard, je pourrais.
12: On était perdu, alors.
13: On était perdu.
9: Gérard,
13: tu nous as bien eu, Saligo.
12: Ah, le Saligo. Ah, il est Gérard. Taquin, ce Gérard.
13: Il est taquin. Alors, Saligo, c'est pas une insulte.
9: Il est joueur, c'est le connard.
13: Il est joueur, je tiens à le dire.
0: Bon, on
9: Gérard,
0: va passer.
9: Je peux répondre.
0: Vas-y.
9: C'est vrai que quand même.
13: Par rapport aux
9: les fleurs sont plutôt jolies en été.
13: Ça dépend quelle ville.
0: Ouais, d'accord, mais c'est pas du tout. C'est pas du tout le thème de la question. Alors, un homme est-il obsédé? Forcément vulgaire.
13: Dans la station mire ou pas?
0: Comment?
13: Dans la station mire ou pas du tout?
0: Comment?
13: Non, rien.
0: Non, mais attends, tu réponds à la question, s'il te plaît.
9: Moi, je te réponds.
13: S'il te plaît. Elle est Didi, elle est morte. Non, il paraît que tu as fait un.
9: Gérard, on aurait pas fait du stop sous le pont de l'Alma.
13: Non, elle fait une tournée mondiale.
0: Bon, ouais.
13: Elle avait mangé de la tarte au Elton John.
0: Là, tu me prends ceux qui s'amusent à parler du pont de l'Alma, tout ça. Je veux pas entendre ça à cette heure-ci.
13: Aucun rapport, il y a des obsédés.
9: Qui s'amuse,
0: à parler du pont de l'Alma?
9: Alpha.
0: Alors, Alpha, ce n'est pas bien.
13: C'est pas vrai, c'est Arnett.
0: Arnett, ce n'est pas bien.
12: Au bord de l'autoroute, c'est
9: ça y est, Gérard. Ça y est, ils sont grondés. Allez, vas-y, Gérard, continue.
0: Bon, alors, Julia.
12: Oui.
0: Donc, je te pose la question. Est-ce un que homme est.
13: De Bouquin à Deauville.
0: Oh, tu te tais, toi, s'il te plaît.
13: Est-ce que tu préfères les Bouquin à Deauville ou à Trouville?
12: Non, un homme qui est obsédé n'est pas forcément vulgaire, parce que ça se voit pas au premier coup d'œil qu'il est obsédé.
13: Absolument.
0: D'accord.
18: J'aimerais savoir si c'est toi qui te balades en imperméable au bois de Boulogne.
1: Ouais, et qui monte sa chatte à tout le monde. Voilà.
0: Là, je répondrai pas du tout à vos questions pourries.
18: T'as pas envie de dévoiler ta vie privée. Eh, vous arrêtez avec la mouche.
1: Eh,
18: Gérard, tu la gobes la mouche avec la langue. Gobe-la.
25: Non, Gérard, ferme la porte. Gérard, tu restes là.
1: La caméra, au standard.
18: Gobe-la avec la langue.
25: La mouche est partie, c'est parce que la porte était ouverte.
1: Voilà, la porte est ouverte, la mouche.
18: Gérard, c'est une mouche.
1: Elle revient. Au standard.
25: Ferme
1: la porte.
25: Elle revient, ferme la porte. Potard, ferme la porte. C'est une gap.
18: Gérard Chiabodo, est-ce que tu pourrais poser ta 7ème question?
1: Gérard, numéro 3.
18: Gérard, qu'est-ce qu'on va faire?
1: Tricheur.
18: Tu devrais faire le débat organisé.
0: Non, ben pour l'instant, vous avez Boutard, je vais poser la question.
18: Gérard, oui, mais Gérard.
0: Vengale!
18: Gérard, je voudrais te parler poliment.
1: Réponse aux questions comme Gérard Chiabodo.
0: Alors, la conclusion, comme ça, ça va aller plus vite.
18: Gérard, écoute,
2: non, Gérard.
0: Conclusion.
18: Non.
0: Conclusion.
2: Non.
18: Gérard, écoute. Il manque trois questions.
2: Non. Gérard, écoute, on n'est pas allé au fond du problème, là.
0: Bah, je fais conclusion, c'est tout.
18: Gérard,
2: c'est la question.
0: Je fais conclusion, c'est tout.
18: Gérard, écoute-moi.
0: Alors, les mecs, vous allez commencer par la fermer.
18: Écoute, Gérard, une seconde. Tu nous dis tout le temps la fermer, mais comment veux-tu que ton débat soit organisé si on doit tout le temps la fermer?
1: Et en plus, il triche, il donne la réponse
2: Gérard,
1: à la question.
2: Ouais.
1: J'ai beau dos, ben.
2: Gérard,
0: qui c'est qui parle?
2: C'est la souris.
0: Ouais.
2: J'ai dit, il y en a qui n'ont pas répondu à la question.
25: Mais c'est quoi la question?
0: Un homme est petit.
18: Est-ce que les obsédiés le font à peu près dans le bon
25: sens? Gérard, tu te fais respecter un peu là.
0: Un homme obsédé est-il forcément vulgaire?
2: Non,
1: je réponds.
2: Il n'est pas forcément vulgaire. Donc
25: sur Minitel, il y a Lily qui dit que la vulgarité n'est que l'apocalypse de l'antenne qui font attention sur l'expression des mecs obsédés.
18: Et c'est vrai, et je dirais même plus. Au début, il y avait les dinosaures.
0: Non.
18: Ensuite, il y avait une boule de feu.
0: Mmh.
18: Et les dinosaures, ils sont
0: non, mais attends, et toi, avec ta boule de feu, t'es dinosaure. Tu as ta conclusion, à la fête, tu dégages. Bonne nuit, au revoir.
18: Voilà.
0: Vous commencez à me les gonfler. Alors, Julia.
2: Vengeance!
0: Bon, allez, tu dégages là. Là, maintenant, c'est terminé. Dehors.
18: Terminé. Trois jours, on arrête.
0: Julia!
18: Conclusion.
0: Vengeance derrière, s'il vous plaît!
18: Il est temps de conclure.
0: Bon, allez, tu me reprends tout le monde au standard. Bon, allez hop, moi j'arrête.
25: Non, mais Gérard.
0: Non. Tu poses un ultimatum, Gérard. Non, les mecs, maintenant. Bon, allez, hop. Tous les mecs là, tu me les reprends. Allez hop.
2: Non, je ne peux pas juger.
0: Conclusion! Conclusion!
2: Bon, est-ce que quelqu'un voudrait faire le débat à la place de Gérard là?
0: Bon, Max, tu me prends les mecs.
18: Allô?
0: Non, tu les prends.
25: Je les prends pas, je suis pas pédé moi.
0: Non, mais tu les calmes.
18: Max ne s'appelle pas Gérard.
0: Apparemment, c'est tous ceux qu'on a l'habitude.
25: Gérard, moi je ne connais pas.
18: Bah prends-les toi Gérard.
0: Ouais, ça c'est Arnett, Tony, Luigi.
25: Y a pas David?
0: Non, à peine, presque pas.
25: David?
18: Non.
0: Presque pas.
25: Arnett?
18: Non. Salut Gérard. Mmh. Gérard, c'est pas vrai, je t'ai pas envoyé un message sur ton tatou.
25: Tony?
18: Oui.
25: Mais tu vois, il dit que c'est pas lui.
0: Non, mais c'est pas Gérard, lui, comme par hasard.
18: Gérard, c'est Tony, pas lui, c'est lui. Oui, je pourrais répondre sérieusement aux questions.
25: Bon, on va continuer le débat parce que ça serait dommage de faire une conclusion. J'ai les dernières questions sont les plus intéressantes.
0: Non, mais là.
25: C'est quoi les questions après?
18: Voilà, on se calme.
0: C'est, pensez-vous que le cul est-il obsédé? Non, pour l'instant, c'est pas à vous que je m'adresse,
18: moi,
0: mais.
18: Gérard,
0: c'est toi. Va, quand je parle! Dehors. Moi j'arrête.
3: Mais je peux pas les mettre dehors, Gérard. Moi je viens de reprendre le standard, je sais pas où ils sont.
18: Gérard,
3: pas.
18: C'est Tony. Moi je pense que ton cul
25: est obstrué
18: ou qu'il est.
14: Ouais, c'est pas moi, c'est pas moi.
0: Julia, ta question, Gérard, ta réponse.
21: Eh ben écoute, oui, mon cul est obsédé, voilà. Hein.
0: Mmh. D'accord. La souris.
18: C'est bien. Gérard, je suis sur ton cul.
0: Ta gueule!
21: Donc Gérard,
0: oui.
21: C'est la souris.
18: Mmh.
21: Et non, aimer le cul n'est pas forcément si.
18: Absolument.
21: Ah non, tu réponds pas à la question là.
0: Hein. Bah, elle a mieux répondu que toi à la question. Alors pour terminer la dixième.
18: Est-ce que je pourrais répondre à la question?
0: Non. Bah, alors tu te dépêches parce que je suis la dixième.
18: Alors c'est Tony, moi je pense que ton cul est obstrué.
0: D'accord.
14: Gérard, je pourrais répondre moi aussi.
0: Vas-y.
14: Alors c'est un net.
0: Comme par hasard.
18: Comme par hasard, il faut la merde. Non, il vient d'arriver.
14: Je viens d'arriver, je suis poli.
18: Tout à l'heure, enfoiré.
14: Bon, alors, ton cul, oui, est obsédé, surtout dans les toilettes de la loco, ouais.
0: D'accord. Eh ben, on va faire conclusion.
18: On a des photos. On a des photos.
25: Pose la dernière question, Gérard.
18: La question numéro 13.
0: Non, mais il n'y a pas de question numéro 13, c'est...
14: Comment ça? Ben, la pose la 12.
0: Non, mais c'est... Pensez-vous que le débat...
14: Chaboudon, va.
21: La numéro 10.
14: Il triche. Il donne les réponses aux questions, enfoiré. Oh, le chien Boudon de son radio.
18: Je savais bien que c'était ton fils, Olivier Chiabodo.
14: Oh, je suis sur la radio, Autriche, il n'a pas répondu aux questions, tout ça.
0: Bon, allez, conclusion. Julia, ta conclusion.
21: Pose-nous des questions, Gérard. On n'est pas allé au fond du problème, là.
0: C'est vrai, si. Pour moi, si vous avez été au fond du problème. Désolé.
14: On a même été au fin fond de ton cul.
18: Oh, l'autre, pas drôle.
21: On peut pas faire une conclusion sur un truc qu'on n'a pas été, on n'a pas approfondi.
0: Tu sais qui parle comme ça, là?
18: C'est tous.
0: Qui c'est qui vient de dire ça, là? Qui c'est qui vient de dire qu'on peut pas faire une conclusion? Ta gueule, toi, quand je parle!
18: Ouais, c'est tout le monde.
14: Quand je t'appelle avec ce somme, tu ressors pas le tête de la vie.
0: Va pas enculer, connard!
14: Ouais, bien sûr, on va donner le bonheur.
18: Non, soyez sérieux là.
0: Alors maintenant, Julia, ta conclusion s'il te plaît.
21: Mais écoute, moi j'ai été vraiment très très déçue ce soir parce que tu as été affreusement vulgaire, t'as pas arrêté de crier.
14: Ouais,
21: donc je ne t'écrirai plus, Gérard.
0: Mais ben, de toute manière, comme j'ai pas ton adresse, tu pourras plus. Que
21: moi,
0: je pourrais pas te répondre.
14: Feuille de rose.
0: Non, mais feuille de rose, elle est pas là, tu vois.
18: Feuille de rose, elle couche avec moi.
0: Bah, ben, si tu veux.
14: Feuille de rose, je me la prends tous les soirs.
0: Eh ben, c'est bien. Dans ces cas-là, comme vous avez une grande gueule, vous allez faire la conclusion chacun mon tour, les mecs.
21: Gérard, si tu me fais un poème, je veux bien me pardonner.
25: Ça vient, mais je sais pas d'où ça vient.
18: Ça vient.
25: Je sais pas d'où ça vient.
18: Ça

0: qui passe ça au standard?
1: C'est quoi là?
0: C'est quoi là?
2: On est pas avec les rocs.
0: C'est quoi?
2: Ça nous aide.
0: Mais c'est quoi là? C'est où ça?
3: Qui c'est qui passe ça?
0: Qui c'est qui passe encore une fois?
4: Dégage!
3: Mais c'est pas vrai!
0: Qui c'est qui passe encore une fois? Dégage!
3: Mais attendez, qui passe encore une fois?
4: Dégage!
2: Encore une fois! J'ai rien à terre!
3: Ah, ça y est, ça y est. Il a arrêté.
2: Laurent G.
3: Laurent
2: G sur Fun Radio.
0: Non, mais. Bon, pour l'instant, vous avez fermé vos gueules.
2: Ta gueule, PD.
0: Bon, alors, tu dégages.
3: Dehors. Dis ta gueule, PD.
0: Dehors.
3: C'est un obsédé, il est vulgaire.
5: Ça y est.
0: D'ailleurs. Julia.
6: Oui.
0: Si t'as une question à me poser, j'y réponds.
2: Moi, tu parles.
6: Est-ce que toi, tu es obsédé?
2: Oui.
6: Non, mais tu peux être obsédé par n'importe quoi. Tu peux être obsédé par une fille ou...
2: Par Christine
6: Je sais pas, par n'importe quoi. C'est pas forcément sexuel, Gérard.
3: Non, c'est pas possible.
0: Celui de Christine, tu me le sors?
3: Non.
2: Bon, Gérard,
3: comme ça va aller plus vite. Toi, qui c'est qui vient de dire Carole?
5: Bon, Gérard, on accueille Sébastien.
0: Non, mais c'est bon. Hein.
5: Non, mais si, pour finir le débat, Gérard. Gérard. On peut pas finir comme ça.
0: Il reste deux nanas.
5: Non, c'est aucune logique.
0: Il reste deux nanas.
5: Non, mais on prend deux nouveaux auditeurs.
7: Allô, reste de questions.
0: Bah, ça y est, les 10. Maintenant, la 10e, c'est pensez-vous que le débat sort.
2: Allô, c'est Sébastien, je bourre la belle.
3: Et t'as dit aussi tout à l'heure, t'allais dire si c'était un obsédé ou pas? Gérard.
0: Ah ben, dans ces cas-là, quand ils vont tous se calmer, et il reste deux nanas au standard,
2: en principe.
0: Bon, toi, déjà, le bois de Boulogne, si tu continues, tu vas retourner au standard.
2: Il y a quelqu'un qui est suicidé, merde, sur le bord de la route. Fermez la porte, à la mouche. La caméra, au standard. Bon.
3: Alors, Gérard. Mais Gérard, reviens.
2: Gérard, reviens.
3: Ah là, il a fermé, il a claqué la porte.
2: Oh non, on s'en fout, il nous prend la gueule. Oh non, il faut prendre la gueule, il est sympa, il est gentil.
8: Ça va, il est juste en train de vous le dire quand même.
6: Oh putain, vous êtes chier.
5: GG, on a un nouvel auditeur.

0: veux pas le savoir.
1: Alors, Julia.
2: Oui. Ferme la porte. T'as pas répondu à ma question, j'ai aidé par quoi?
3: Ah, ça s'endormir.
1: Bon, alors, les mecs, pour l'instant, vous allez vous taire, s'il vous plaît.
3: Ouais, ultimatum.
1: Ok.
3: Ultimatum.
1: Vous allez vous la fermer parce que.
3: Ultimatum. Gérard, c'est Constantinopolis.
1: Ta gueule, toi.
3: Ta gueule, toi, connard. Je suis réfugié. J'aimerais savoir si tu pourrais héberger chez Henri ce soir.
1: Merde. Bon, allez, hop, tu dégages, bonne nuit.
3: Au standard.
1: Hop.
3: Terminé.
1: La souris.
3: La souris, à toi.
2: T'as pas répondu à ma question, Gérard. Écoute, arrête.
3: La souris. C'est vrai, question numéro 21, t'as pas répondu.
1: Non, mais j'ai pas question 21. Alors, Julia, qu'est-ce que tu m'as posé comme question?
2: De merde.
1: Bon, vous vous calmez, s'il vous plaît, maintenant.
0: Retourne
3: en bas de Boulogne. Je suis à Bordeaux, va.
4: Il est parti casser la gueule. Il est parti casser la gueule au caméraman. Bon, chut, tout le monde se calme parce que là il est en train de casser la gueule au caméraman et puis après il faut être gentil avec lui parce qu'il a des trucs et des révélations à faire pour savoir si c'est un obsédé ou pas.
3: Le pauvre Cyril, attention, le couple de Sodarion, de Gérard.
4: Je sais pas si vous entendez.
2: C'est difficile, caméraman.
0: Eve la GG, le gros pété qui fait sodomiser.
3: En plus, elle prend Henri, mais.
1: Bon, tu me calmes tous les.
4: Ça y est, c'est bon. Ils sont prêts à t'écouter pour tes révélations sur toi.
3: Voilà. Attention, révélation de fan radio, Gérard, standard.
1: Bon, alors déjà, celui qui commence à me prendre la tête sur les questions que je vais répondre, maintenant, ça va aller vite fait. Hein.
0: Ok, super.
1: Bon, Julia, ta question, parce que j'ai pas eu le temps d'y répondre.
0: Alors,
1: tu
0: pourquoi,
1: laisses
0: Gérard,
1: la porte fermée.
0: On est tous là pour s'éclater, pour s'endormir des GG.
2: GG, c'est
1: ça fait. Mais toi, ça suffit, toi.
5: Victoire respectée, Gérard, pour finir. Il a pété son stylo de rage.
0: Mesdames, messieurs,
1: le disjockey Vache
0: est de retour.
1: Gérard,
3: on va faire un temps, révélation fan radio standard.
1: Oh, vos gueules un peu, merde, vous me faites chier là.
0: Gérard,
1: on se parle. Oh là là. René, hé. Oh, qui c'est qui est?
4: Bon, Gérard, tu reviens un peu sur le débat là.
1: Non, mais attends, je reviendrai sur le débat. Attends, vas-y, tu parles. Donc, qui c'est qui a été leur dire que c'était la Saint-Gérard et que tout le monde devait appeler tous les habitants?
4: C'est marqué dans tous les calendriers.
1: Merde! On arrête avec ce musique! On a même pas le clip! Putain, mais qui?
2: Gérard, je voudrais dénoncer la présentatrice de la météo qui a dit que c'était ta fête. Hein.
1: Ouais, qui c'est qui parle?
2: C'est Julia.
1: Qui?
2: Julia.
1: Ouais.
2: La présentatrice de la météo a dit que c'était la Saint-Gérard demain, donc enfin aujourd'hui.
1: Ouais, de toute manière, c'est marqué dans tous les calendriers. La Saint-Con, tu vois, avec un con comme moi, on s'amuse, avec un con comme toi, on se fait chier. Et la souris, là, je voudrais bien t'entendre un petit peu plus, toi.
6: Bah ouais, mais s'il y avait un peu moins de bruit,
1: maintenant, t'as moins de bruit, donc tu peux me parler.
6: Bah ouais. Alors donc, pour répondre à la dernière question que t'as posée.
1: Ouais.
6: Je pense que non.
1: Pourquoi?
6: Pour la simple et bonne raison que on peut pas faire une conclusion. Il n'y a pas eu toutes les questions faites.
1: J'ai fait toutes les. La neuvième question, c'est pensez-vous que le cul est-il obsédé?
6: J'ai répondu à la question.
3: J'ai répondu.
1: Non mais c'est bon les mecs, pour l'instant vous la fermez.
3: Je voudrais te poser une question.
1: Oh ben c'est bon, vous avez pas recommencé, vous allez laisser parler la souris qui veut peut-être me poser une question.
5: Oui, justement Gérard, avec la souris, il y a Gérard qui veut intervenir. Donc je te mets à l'antenne.
1: Quoi, Gérard avec
3: ton
1: la
3: frère,
1: souris
3: ton frère.
1: Qui c'est ce connard encore?
3: Salut Gérard, je m'appelle Gérard.
1: T'es avec qui?
2: Allô Gérard?
1: T'es avec qui?
5: C'est un auditeur qui vient d'appeler pour réagir et qui s'appelle Gérard, tout simplement.
2: Gérard?
1: Ouais,
2: non,
1: c'est
2: pas
1: qui?
2: Toi, l'autre.
3: Salut Gérard!
1: C'est bon. Je pense qu'on va mettre un CD.
0: Genre, j'arrive sur l'antenne et toi, tu m'écoutes même pas.

0: Attends, tu sors d'où, toi?
1: J'appelle le Fun Radio comme tout le monde.
2: Bah, il sort du même endroit que toi, c'est-à-dire
1: d'une poubelle.
0: D'une poubelle, attends. Oh, attends, ça c'est Henri.
1: Non, pas du tout.
0: Ça c'est Henri.
1: Non, c'est pas Henri.
0: Si, non, j'ai reconnu sa voix.
3: À cette heure-ci ou...
0: Ouais, si. Non, je m'en doutais.
3: Alors, il a menti au standard, hein.
0: Ouais. T'inquiète pas, non, mais c'est bon, Henri, j'ai reconnu ta voix.
1: Écoute, je suis pas Henri.
0: Si.
4: Gérard.
0: Comment?
1: Connard.
0: Ouais, bah,
1: je suis pas Henri, tu vois.
0: Ouais, c'est ça.
1: Bon, écoute. Ta gueule.
0: Bah, c'est bon, la souris, qu'est-ce que tu voulais me poser comme question?
4: Oui, j'aurais voulu savoir si tu étais obsédé par une fille en ce moment.
0: Ah, là, faut que je réponde comment?
2: Avec ta bouche, si c'est possible.
4: Par un oui ou par un non, ou par un peut-être.
5: David qui revient! Putain, il fait chier celui-là. Putain, ils vont pas me casser les burnes jusqu'à 4h du matin, là, merde!
1: C'est vrai.
0: Bon, je voudrais répondre. Ouais, qui c'est là qui me repose?
1: C'est Gérard.
0: Oh!
1: Tu l'as fait un peu, oui!
2: Gérard, t'es une loque humaine.
0: Oh putain!
1: Gérard, c'est Gérard!
4: J'aimerais savoir si tu es obsédé par une fille en ce moment.
0: Ouais.
1: Ouais, feuille de rose, par Françoise.
4: Obsédé par. Sous quel terme, quoi? Comment t'es obsédé?
2: Il est obsédé par Françoise.
0: À l'heure actuelle?
2: Il est obsédé par feuille de rose. Non, pas à l'heure actuelle, à l'heure de demain.
0: Mais à l'heure actuelle, pour l'instant, j'ai quelqu'un en vue, mais je dirai pas son nom.
2: Ouais, mais c'est Feuille de Rose, mais elle arrive pas à se revenir dessus.
0: Non, non, de toute manière, je vous dirai pas son nom.
4: Tu l'as déjà vu?
0: Ça. Qui c'est qui vient?
4: Julia, mais c'est pas un secret. Je voudrais savoir si tu l'as déjà vu.
0: Je l'ai pas vu encore.
4: T'as jamais vu sa photo?
0: Non plus.
2: Je crois savoir qui c'est.
0: Qui?
2: Est-ce qu'elle courrait pas à poil, enfin en maillot de bain rouge sur la plage?
0: Non, pas du tout. Elle s'appelle pas Pamela Anderson, tu vois, tu trompes mon pote.
2: Ah, d'accord.
1: Arlette à Malibu.
0: Non plus.
2: Gérard, te poser une question. Gérard, ça serait pas Maïté qui fait de la cuisine un peu, non?
0: Non plus. Alors allez-y, posez toutes. Posez des questions. On peut continuer jusqu'à 4h. Je m'en fous. Hein. Attendez. On pose des questions.
2: Attendez.
0: Oui. Vous me posez des questions, mais je vous préviens sans vulgarité.
2: D'accord.
0: Alors, pour l'instant, stop.
1: Gérard, c'est Gérard.
0: Stop.
2: C'est Gérard, c'est Tony.
1: Gérard, c'est
4: Julia. Je voudrais savoir si à la télé il y avait quelqu'un qui t'obséderait un peu plus que les autres, une fille qui te plairait plus, pour savoir quel était ton type.
0: Qui c'est qui me pose cette question?
4: Julia.
0: À la télé, pour l'instant, il n'y a personne à part Séverine Ferrer. C'est tout. Voilà, t'es renseigné?
4: Séverine Ferrer?
0: Ouais.
4: Ah, tu la trouves bien.
2: Mmh. Et Gérard, comment t'as pris le fait que ton fils a triché à Interville?
0: Bon, alors toi, alors là, je te préviens, je te répondrai pas.
1: Je vais te poser une question.
0: Oui.
1: Est-ce que c'est bien toi que j'ai vu dans une cabine à Suresnes en train de te sodomiser, Carole?
2: Gérard, c'est Michel. Est-ce qu'il paraît que la station merde?
0: C'est quoi ce cirque là de musique?
2: Gérard, c'est Michel, question numéro 55.
0: Oui.
4: T'as encore la souris.
0: Gérard, oui, la souris.
4: Je voudrais savoir encore quelque chose. Savoir
0: oui.
4: Si dans ta vie, le sexe a une importance.
0: Mmh.
2: Oui. Ça saurait depuis.
4: Et
2: oui,
4: quel est ton genre de femme
2: Carole. Oui.
0: Eh, je vous préviens d'une chose, que celui qui s'amuse à redire Carole, il va dégager avant les 10 minutes.
1: Carole.
0: Donc... Oh putain, il est rentré avec sa caméra.
3: Elle ne fonctionne plus, il n'y a plus de batterie.
0: C'est quoi là? Tu l'as mis en route là, abruti.
1: C'est pas moi, regarde.
2: La caméra dehors.
0: Donc, Allez, c'est bon, je vais faire la conclusion. Comme il y en a un qui a voulu jouer avec le mot Carole dans ce cas-là. Celui qui a été dire ça, c'est pas malin de sa part, parce que de toute manière, Carole, j'en ai plus de nouvelles, donc c'est clair et net.
2: Elle est dans une voiture, là, sur la A17, il paraît.
0: Alors attends, toi mon pote, tu vois, sur la A17...
2: Tu peux dire ce que tu veux, c'est Carole.
0: Non bah, tu la connais?
2: Bien sûr.
0: Ah, tu l'as vu où?
2: Ah bah je l'ai vu, puis je peux te dire que j'ai fait un infarctus.
0: Ah ouais, d'accord. Ok. Eh ben dans ces cas-là, sur ce, la conclusion du débat sur les hommes obsédés, moi je vais la faire moi-même parce que comme personne veut la faire.
2: Non, c'est les auditeurs qui vont la faire.
0: Non. Oui, je te reprends en antenne la souris.
2: Bon, j'ai pas eu le temps de poser ma question.
0: Non, mais de manière, je veux pas le savoir, donc on fait conclusion. Donc, c'est bête parce que c'était bien parti. Mais malheureusement, bon ben, ça chavirait au bout d'un quart d'heure et puis la caméra qui commence à me prendre la tête.
2: Ça a insulté Françoise. T'as triché.
0: Bon, bah, de toute manière, je te répondrai pas, donc je fais ma conclusion.
2: T'as entendu ?
0: Je fais ma conclusion, d'accord ?
2: Ce qui est pas cool, Gérard, c'est que tu files les réponses aux questions, ça c'est pas bien, tu triches. Je t'ai entendu et je cite.
0: Bon, le débat de la semaine prochaine portera sur Fun Radio.
4: Encore
2: la différence.
0: Sur Fun Radio et...
4: On l'a pas déjà fait, ça ?
2: Non.
4: T'es sûr ?
0: Non, on a pas fait le débat sur Fun.
2: Et Gérard, il paraît que tu vas sur Europe 1 le week-end.
0: Non.
2: Ouais, moi Gérard, j'ai des preuves. Je t'ai vu, j'ai des preuves. Tu passais sur Europe 1 et je cite, la différence qu'il y a entre Françoise et Annie Girardot, c'est qu'Annie Girardot est belle et intelligente.
0: D'accord.
2: Donc,
6: il y a les ovnis aussi la semaine prochaine.
0: Voilà, sur les ovnis. Donc, est-ce que vous avez vu des ovnis dans votre vie? Mais alors, je préviens d'une chose que je pense.
2: Roswell, c'est Tony. Est-ce que je pourrais revenir?
0: Non. Allez, ça sera terminé. Voilà, c'est terminé. Donc on va quand même mettre le petit CD que un remix. Allez, c'est bon.
4: C'est bon,
0: on les retire là maintenant.
2: J'ai plein de questions à te poser.
4: Ah, on n'a pas fait la conclusion là.
0: Non, mais bon, alors Julia, fais ta conclusion vite fait.
4: Bah écoute, j'ai trouvé que c'était un débat très intéressant.
2: Absolument.
4: Mais que tu n'avais pas répondu à toutes les questions qu'on devait poser.
0: Absolument. Ouais, mais ça je pouvais pas répondre à toutes les questions parce que comme tout le monde gueulait en même temps, donc.
2: T'as posé que 3 questions.
0: Non, mais maintenant je réponds plus aux questions, donc c'est la conclusion. Donc la conclusion, donc Julia, donc pour toi le débat.
4: Bah écoute, j'ai trouvé ça intéressant, mais je trouvais que tu nous avais caché des choses.
2: Hein. Gérard, il paraît que tu m'as encore des couches, ça c'est vrai.
0: Comment ?
2: Il paraît que tu m'as encore des couches.
0: Non.
2: Si.
0: Julia, je t'ai caché quoi ?
2: Il paraît que tu pisses encore au lit, Gérard.
0: Arrête, s'il te plaît, merde.
2: Merde quoi ? T'es chier quoi ?
0: Allez.
4: Bon, tu m'écoutes pas, donc je sais pas.
0: Si, je t'écoute, Julia.
1: Je suis allé à ce pauvre con.
4: Je suis déçu, Gérard.
0: Bon, voilà. Bah d'accord. Eh ben, tu fais comme tu veux.
4: Voilà.
2: Déçu pas la tombe.
0: Bonne nuit.
2: Roswell, je pourrais revenir sur le.
0: Non, mais c'est bon, la conclusion, donc la souris, ta conclusion.
4: La conclusion, c'est comme Julia. Bon, le débat était génial, mais il aurait été mieux s'il n'y avait pas eu du goût derrière, quoi.
0: Mmh.
4: C'est pas cool.
0: Ouais, baisse la radio, s'il te plaît, si tu l'as.
4: Pour ta con.
0: Oh là, bon,
6: il y a un moustique là.
2: Avec caméra.
6: Il y a une mouche.
0: Bon, donc la petite souris se reprend en antenne comme prévu. Donc je vais saluer tout le monde maintenant.
2: Vous avez... je peux faire ma conclusion.
0: Alors maniez-vous de faire la conclusion parce que j'ai envie d'aller dormir.
2: Alpha, conclusion.
0: Ceci.
2: Vas-y, Alpha.
0: Il fume.
2: Alors bon,
0: Ouais, ça va, non
2: pour une fois, je trouve que c'était bien organisé. Il n'y avait pas de bordel. En plus, c'était pas toujours les mêmes. Voilà, tu veux monter la chance ou pas, quoi. Puis Gérard, il est vachement assuré, toujours aussi bureau, ça fait plaisir.
0: D'accord, ok.
2: Les autres.
0: Ouais, les autres. Tony. De toute manière, vous repassez tous au standard. Hein.
2: Tony, oui, mais on veut faire la conclusion. Tony.
0: Bon, allez, dépêchez-vous, là.
2: Tony, est-ce que je peux faire ma conclusion?
0: Vas-y.
2: Donc, je sais même pas sur quoi porter le débat, c'était tellement le bordel.
0: Bon, bah d'accord.
2: Et en plus, j'avais pas d'excuses parce que j'ai fumé cet après-midi.
0: Ouais, d'accord, si t'as fumé, mon pote.
2: J'ai peur que, parce qu'il y a des castors volants avec des ailes de vautour, là.
0: D'accord, c'est bon, bonne nuit. Allez, bonne nuit à tous, vous allez retrouver.
1: Ma conclusion.
0: Non,
2: castor,
0: terminé. Terminé. Qui c'est qui parle là?
4: C'est Julia, moi je
2: vous ai des castors volants.
0: Allez, c'est bon.
2: Avec les ailes de
0: le remix.
6: Quoi?
0: Le remix.
6: Ah, mais attends, je crois qu'il y a quelqu'un qui veut faire la conclusion.
0: Non, mais alors, depuis tout à l'heure, ils arrêtent pas et je comprends rien du tout.
6: Karine.
3: Gégé, on a une surprise. Il y a quelqu'un qui aimerait intervenir pour la conclusion du débat.
0: Oh, d'accord. Allô?
7: Oui, bonsoir, c'est Caramel.
0: Ouais, bah Caramel, bonne nuit.
2: Bonsoir, Caramel.
0: Bonne nuit, Caramel.
4: Il n'a pas fait sa conclusion, Gérard.
0: Non, mais il a même pas participé au débat, il va pas faire une conclusion.
2: Si, si, il a le droit.
4: Mais il a écouté, il a le droit.
2: Alors, moi, j'ai écouté.
0: Bon, alors, accouche.
2: Alors, moi, je voulais dire, parce que on a parlé du pont de l'Alma. Alors, moi, je tenais à dire.
0: Non, bah, alors là, c'est bon.
2: Il faut savoir que c'est un tournée mondial actuellement avec Elton John.
0: Non, non, là, dehors.
2: Gérard, si attends, j'ai pas encore chanté.
0: Non, tu dégages, Caramel, je veux pas entendre ça.
2: S'il te plaît, Gérard.
0: Non. C'est bon, Caramel, bonne nuit.
2: S'il te plaît.
0: Bonne nuit à tous.
2: Laisse-moi expliquer.
0: Bonne nuit à tous. Alors vous allez retrouver Morgane. Vous allez retrouver Morgane. Terminé.
2: Non, je voudrais parler deux secondes.
0: Nana, c'est terminé.
2: S'il vous plaît.
4: Je parlais.
2: Karine, il faut me laisser parler.
0: Non, c'est pas Karine, pour l'instant, c'est moi.
2: Karine.
0: Nana, c'est terminé, pour l'instant.
2: Moi, je voulais dire que, en question d'obsédé, quelque chose d'obsédé, c'est la grosse Christine sur le pont de l'Alma.
0: Eh ben alors, Caramel, tu dégages, bonne nuit. Ça t'apprendra. Bonne nuit à tous. Vous allez retrouver Morgane pour la nuit sans pub. 6h. C'est bon, tu me reprends tous là. Allez, c'est bon. Hop.
2: La grosse Christine.
0: C'est bon. Bah, je veux pas l'avancer.
2: Caramel. Avec Carole. Femme à lunettes, femme à caquettes.
6: Il est parti. Gérard, reviens.
2: Ah, il le prend. C'est que t'es un pauvre con.
6: Attendez, parce que Gérard prend au téléphone Caramel. Vas-y, passe-lui Caramel au téléphone.
3: Attends, je te le passe.
6: Passe-lui Caramel.
3: Il est là.
0: Voilà.
8: Allô.
0: C'est toi qui s'amuse à inciter les gens comme ça.
2: Reculé. À l'antenne.
0: Ok, bonne nuit. C'est bizarre, il n'y a plus personne.
2: Gérard, je peux faire
0: ma conclusion. Ouais. Ça t'amuse à insulter les gens comme ça en direct?
2: En direct?
0: Mais tu t'excuses, et ben maintenant tu vois, c'est terminé pour toi. Au revoir!
6: Et voilà.
2: C'est en ça. Direct? Tu veux apprendre le français correct?
3: Tu veux qui?
0: Allô?
2: Ouais, c'est moi.
0: Attends, quitte-moi que je te reprends après.
2: Ça, c'est dégueulasse.
0: Oh merde! Oui!
2: Ah, oui. La grosse Christine sur le pont de l'Alma.
0: Oui, mais je te reprends après, souris, je finis la conclusion parce que pour l'instant, ils arrêtent pas de me parler.
2: Gérard.
0: Ok,
2: Gérard,
0: à tout de suite.
2: C'était Caramel à l'appareil.
6: Gérard, il y a Caramel à l'antenne.
2: Gérard, je voudrais parler en antenne à Gérard, là, tout de suite.
0: Allô.
2: Allô. La grosse Christine.
0: Bon, tu travailles un peu, toi.
2: Sur le pont de l'Alma. À Gérard, en antenne, là, ensuite.
0: Elle va te faire foutre.
2: Je dois parler à Gérard.
0: Oh, ben
2: Dieu,
0: c'est bon.
2: Gérard, c'est Caramel à l'appareil.
0: Allô.
2: C'est Feuille de Rose.
0: Ouais, encore toi, va te faire foutre.
2: Gérard, je dois te parler en antenne tout de suite, en direct.
0: Allô.
2: Ouais, je t'encule.
0: Ouais, Julien, quitte pas. Allô.
2: Gérard.
0: Ouais, va te faire foutre.
3: Il vit tous les mecs, hein.
0: Allô. Ouais. Hop.
3: GG, t'as gardé que les filles, c'est pas
0: voilà.
4: Gérard joue à qui et qui.
0: Ouf.
4: Et on prend tous hors antenne pour nous demander qui nous sommes.
0: Bon, alors.
4: Allô, qui es-tu?
0: Bon, ouais, ça y est, maintenant tu vas me laisser faire ma conclusion. Donc, sur le débat, ça a été pas mal. À part qu'on avait des caves. Bon, mais sinon, ça s'est bien passé dans l'ensemble. J'espère que Max a pas trop la grossette d'avoir entendu trop crier. Donc, comme promis, chose promise, chose due, vous allez écouter le remix prévu. J'espère.
6: Peut-être.
0: Ouais, avec un son pour eux aussi, avec un son comme ça. Donc, vous allez retrouver Morgane pour la nuit sans pub. Demain matin, 6h, 9h, Lorenzo avec Ginny. Et bien sûr,
2: c'est Caramel.
0: Oh putain, mais qu'est-ce qu'il me fait chier, lui. Mais merde, d'où qu'il te sort.
6: Non, mais prends-la à l'antenne, Gérard. Gérard, à l'antenne. À l'antenne. On peut pas le défaire.
0: Ouais, tu sors d'où, toi, abruti, c'est saqué.
2: Moi, je sors du pont de l'Alma avec la grosse Christine.
0: Bon, allez, hop, c'est bon, lui. Donc, vous allez.
2: J'ai vu Carole au bois de Boulogne, à Suresne.
0: Eh, t'es content de ce que tu dis, là?
4: Bah, il a l'air d'être content, hein.
2: Et la grosse. Elle va bien, la grosse Christine, c'est Gérard.
0: Hey, tu sais ce qu'elle dit, la grosse Christine?
2: Oui, le pont de l'Alma avec. Oui, je sais.
0: Hey, après mieux de te tailler une pipe, ça vaudra mieux, au moins tu fermeras ta gueule.
2: Si tu avoir la même gueule que toi, je préférerais pas. Hein.
0: Ouais, ben, tu vois, dans ces cas-là, t'es servi. Donc, on a dit que. Oh, ta gueule, Caramel. Ouais, Caramel, ça suffit.
2: Je voudrais te poser une question.
0: Bon, et Max! Max, s'il te plaît, tu viens faire la conclusion parce que j'y arrive plus, hein. Sinon, je vais te chercher par la peau du cul.
7: Gérard, tu vas chercher Max par la peau du cul, c'est ça, Caramel?
8: Il aime bien les garçons.
0: Oh putain.
7: Est-ce que c'est possible d'avoir David, Luigi et Herbert?
6: Attention, il y a Gérard qui va chercher Max. Non! Gérard! Ah.
8: Ce serait con que. Il trouve Max.
4: Il trouve Max surtout, oui.
8: Ouais, Max, Nougat, enfin bon, hein.
4: Non, on a compris.
8: Oula, fais fermer la porte là. Je sais pas si vous entendez quelque chose.
4: Oui, on entend. Ça hurle.
9: Non, mais j'ai
8: 5
9: kilos, t'as foutu.
10: GG, t'as fait la conclusion.
8: Gérard.
9: Caramel, là, je suis pas du petit sang.
8: Allez, Gérard.
9: Mais c'est quoi ce cirque avec Caramel, là? C'est le sang qui revient.
4: Merde. Caramel, c'est le fantôme.
0: Bon, toi, tu dégages avec la caméra maintenant.
4: On ne peut pas se débarrasser de Caramel, il est trop collant.
0: Oh, et qui c'est qui parle comme ça, là, encore?
8: C'est qui met une mouche?
7: Allô?
0: Oh là, mais il sort d'où, lui, Caramel, encore?
7: C'est Caramel.
4: C'est un magicien, on peut pas s'en débarrasser.
0: Bon, allez hop, moi, je fais la conclusion. Ta gueule, Caramel, tu me fais chier.
7: Je vais te poser une question, Gérard.
0: Ta gueule!
7: Gérard.
0: Putain, mais arrête avec ta caméra, nom de Dieu!
6: Arrête!
7: Gérard. Non. Il y a beaucoup de mouches, hein.
0: Merde!
7: C'est Caramel!
6: Arrête, Cyril!
0: Arrête!
7: C'est Caramel!
0: Ouais, Caramel, ça suffit, tu me gonfles!
7: Gérard!
0: Caramel, tu me gonfles!
7: Gérard!
0: Oh, punaise! Hey, jusqu'à quelle heure tu vas me faire tenir à l'antenne? C'est...
6: Non, mais c'est fini, mais c'est toi qui es nul! Tu sais pas faire ton débat, genre, non, tu sais pas gérer les gens!
7: Gérard!
6: Tu sais pas gérer les gens!
7: Gérard!
0: Bon, alors, bon, allez! Quoi,
7: c'est Caramel.
0: Bon, Caramel, dégage, je commence à avoir ras-le-bol de toi.
7: Gérard, c'est Caramel.
0: Putain,
7: c'est Caramel.
0: Oh là là là.
7: T'as reconnu?
0: Bon, allez, hop, on voit le
6: renifle. Et la conclusion de Gérard, c'est quoi?
8: Et toi, ta conclusion, t'es obsédé? T'es pas obsédé?
0: Non, moi, je suis pas obsédé. De toute manière,
6: il y a la loco.
0: Le bordel qu'il y a eu ce soir.
6: Pourquoi vous avez parlé de Christine et de le pont de l'Allemand? On avait dit que Gérard, il voulait pas qu'on en parle.
0: Ouais, mais ça, tu demanderas à ceux qui ont fait le standard pourquoi ils m'ont repassé les mêmes que je voulais pas.
7: Allô, Gérard?
0: Ouais. Comme Tony, Luigi, Arnett,
6: c'est pas possible.
7: Gérard?
0: Oh, ta gueule, Caramel. Tu commences
7: Gérard,
0: à me dégonfler.
7: Cette conclusion, Gérard.
8: Sur Minitel, il y a Lolita qui dit Gérard, pourtant il paraît que tu es obsédé puisqu'à la loco tu te fais défoncer tes deux anus.
0: Non mais attends Lolita, je vais te dire une chose, que quand tu me verras à la loco, tu verras si je te défonçais toi, ma
8: chérie. Elle te répond Gérard avec ta petite caquette, ça m'étonnerait que tu fasses quoi que ce soit.
0: Ouais bah dans ce cas-là, laisse ton numéro de téléphone, je vais m'occuper de ton matricule.
8: Et elle me répond, je n'ai pas mon numéro de téléphone, par contre je peux donner ton numéro de tatou à l'antenne.
0: Non bah alors là tu as pu refouler.
8: Alors là elle répond, Christine, je la connais, elle est grosse, elle pue.
7: 52,
8: 06,
7: 80,
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7: Le remix?
0: Bon bah ta gueule toi, pour l'instant tu fermes ta gueule, je m'adresse aux deux nanas qui me restent.
7: Tout le pont de l'Allemagne, Gérard?
0: Oh. Il commence à me les gonfler celui-là, hein. Et il est à moitié bourré ou quoi ce soir celui-là?
7: Gérard!
0: Ta gueule!
7: Tu sais qui c'est?
0: Ta gueule, c'est Caramel, va te faire sauter, abruti.
7: Oh, pont de l'Allemagne?
0: Non, tu arrêtes
6: de faire sauter. Avec ça,
0: Edna. Tu sais où tu vas aller faire sauter?
7: Non.
0: Au Port-au-Prince.
7: Oh.
0: Voilà. Donc, chose promise.
7: Chose due?
0: Chose promise, chose due, pour toutes les auditrices.
7: Et pour moi, Gérard.
0: Arrête ta caméra, nom de Dieu.
7: Gérard, ça nous permet de te voir.
9: Dégage avec ta caméra, maintenant. Arrête, c'est
0: Dégage,
7: Arrêtez avec la caméra. C'est Caramel.
9: Oh, ta gueule, pour me faire sauter.
7: Arrêtez d'embêter Gérard.
9: T'arrêtes maintenant, d'accord? T'arrêtes! Tu dégages! Allez hop!
7: Arrête, Gérard!
9: Dégage! À lui!
7: Bon, allez, Gérard, tu repasses au standard, t'es un
6: Gérard, tu retournes à l'antenne, Gérard?
7: À l'antenne, pardon!
11: Tu dégages! Donc, attends
6: de. Qu'est-ce qui se passe avec le son?
7: Qu'est-ce qui se passe, Gérard?
11: Oh, ta gueule, Caramel!
7: Gérard?
0: La conclusion!
11: La conclusion!
10: Putain, mais c'est quoi ce bordel encore?
11: Gérard, c'est Caramel, t'as un problème?
8: Vas-y, fais ta conclusion, tant pis, c'est pas grave.
10: Bon, d'autres conclusions, à part les connards. Donc, chose chose le remix.
12: Personne ne veut le remix, mais bon.
10: Personne ne veut, par exemple, c'est quoi? Bonne nuit à tous, vous allez retrouver Morgane. Après.
0: Putain, dégage maintenant, toi! Là, tu sacs! Tu viens maintenant!
6: Arrête!
0: Dégage!
6: Allez. C'est bon, c'est bon!
0: Fais gaffe!
11: Fais gaffe, Gérard, il y a une mouille!
6: Arrête! Gérard! Calme-toi, arrête, c'est bon!
0: T'arrêtes! T'arrêtes maintenant!
6: Arrêtez putain parce que là en ce moment il y a un problème avec la caméra. Arrête Cyril avec la caméra.
0: Cyril,
12: arrête. C'est incroyable ça.
6: Bon voilà, il faut expliquer quand même qu'il y a un petit problème avec le caméraman ce soir. D'habitude ça se passe bien mais là.
0: Non, c'est toutes les semaines c'est pareil. Jusqu'à dans la loco. La semaine dernière, vendredi tu ne l'as pas vu. Mais monsieur il m'a fait chercher pour venir me filmer. Bon, Caramel, tu fermes ta gueule, maintenant on va passer le remix. Étant donné que c'est la Saint-Gérard, vous,
6: voilà,
0: chose promise, chose due,
6: attends.
0: Vous allez avoir le remix.
6: Qu'est-ce qui s'est passé à la loco?
0: Ben, un monsieur est venu avec sa caméra, il m'a filmé. Hein? Alors, faut quand même pas prendre les gens pour des cons.
6: Pas pour des canards sauvages.
0: Voilà. Donc,
6: qu'est-ce qui s'est passé à la loco?
0: Dégage, hein!
6: Voilà.
13: Il va mettre... Non, dans le studio.
6: Arrête, sur le... C'est quoi, ça coûte 30 000 francs une caméra comme ça, voilà, on s'excuse qu'elle. Il est en train de mettre, il est en train de mettre du produit. Oh là là, arrête, tu casses tout le studio, arrête. Hey,
0: tu viens maintenant là. Maintenant tu dégages. Je m'en fous, la semaine prochaine, il n'y a pas de débat.
6: Voilà, bah voilà. C'est super.
0: Voilà.
8: Pose un ultimatum.
0: Ok, Cyril.
6: À cause de lui, à cause de toi.
8: Merci Cyril.
12: C'est ma faute.
8: Merci.
0: Voilà, donc tu te démerderas, tu feras le débat. Donc, comme aujourd'hui. C'est la Saint-Gérard, donc ben.
6: On s'en fout de ton mix.
0: Voilà, vous allez écouter le remix et puis vous allez écouter. Ben, vous allez avoir Gaël pour la nuit sans pub. Oh.
12: Tu mimes.
0: Gaël, Morgane.
12: Je parle, tu fais comment?
0: Morgane pour la nuit sans. La nuit sans pub. Bon, tu dégages avec ta caméra parce que moi je continuerai pas.
6: Bon, tu nous fais chier, Gérard.
0: Non, mais.
6: Ça, c'est lui qui parle, c'est Olivier.
0: Ouais, mais dans ces cas-là, tu le viras avec sa caméra, c'est toi.
6: On s'en fout de ton remix.
0: Eh ben, dans ces cas-là, je fais rien. Alors, bonne nuit à tous.
8: Voilà. On met remix.
0: Tu dégages avec ta caméra.
6: Mais Gérard, c'est comme ça que tu termines.
0: Mais il dégage avec sa caméra.
6: Baisse l'insert, baisse le retour.
8: Faut baisser dans... Voilà, bon là le problème c'est que Gérard est sorti sans fumer une clope. Si on pouvait baisser l'enceinte dans le studio, dans le couloir, ça nous éviterait d'avoir un écho. Si Cyril avait le réflexe, non on peut pas. Personne n'a le réflexe de se lever, d'aller baisser, merci. Parce que là je suis obligé de commenter, je peux pas être partout. Ça arrive. Voilà.
6: Ah,
8: voilà. Passe-moi le micro machin, on va vous livrer en exclu des choses assez.
12: Tiens.
8: Alors.
12: Le micro.
8: Alors.
12: On est désolé, hein, là on fait.
0: Qu'est-ce que tu fous? Ça t'amuse, hein?
8: Je voulais venir avec le micro-casque sinon.
0: Ça t'amuse, hein?
8: Attends, je peux pas. Il n'y a pas assez de câbles. Si on pouvait m'aider. Voilà, merci. Ça passe pas. Qu'est-ce qui se passe?
0: Dégage avec ta caméra.
8: Arrête, Cyril!
0: Putain, mais t'as t'es borné ou quoi?
8: Arrête!
0: T'es vraiment casse-couille, hein!
8: Bon, je vais t'offrir, qu'est-ce que tu veux? Boire un truc là?
0: Ouais!
8: Hey, bon, viens voir!
0: Casse-couille que pas, je sais pas, hein! Sur terre!
8: On va finir, hein, parce qu'on va reprendre un 10 là, on va reparler.
0: Moi, un café. Non,
8: mais bah, attends, tu vas reprendre avec ça après.
0: Un café.
8: Quoi?
0: Un café.
8: Attends, après, attends, parce que là on va abîmer là.
0: Non, dégage!
8: Arrête!
0: Dégage! Hein. Tiens, tu vas pas me faire chier longtemps, hein!
8: Arrête, Cyril! Arrête.
0: Putain, mais c'est dingue de voir ça.
8: Arrête. On va reprendre l'antenne là, dans
0: deux.
8: On va reprendre l'antenne.
12: Ah bah voilà, elle est cassée.
8: On va revenir en direct.
12: Ah bah voilà. Eh bah voilà, merci.
8: On va être en direct.
0: Non mais. Gérard, viens voir.
8: Viens voir.
6: Gérard.
12: Ah, ça
6: Gérard.
12: Non,
6: Gérard, viens voir. Non, mais attention, deux secondes.
14: Non, mais dégage avec ta caméra.
12: Ça coûte, tu sais combien ça
14: coûte. 100 points de savoir, t'as qu'à pas me faire chier.
6: Bah, ça coûte
14: ça toutes les semaines.
12: Ah, ouais, même, ouais.
6: Mais Cyril, c'est toutes les semaines aussi.
12: J'ai perdu une caméra et j'ai perdu un boulot.
14: C'est ça. Ouais, j'ai perdu une chose, c'est un ralenti que t'es en train de faire, je te vois à la radio. Je te vois sur les écrans. Alors, te fous pas de ma gueule.
12: Alors, sors deux secondes.
15: Il n'y a plus rien, c'est noir.
14: Alors, dégage.
15: Alors, il n'y a plus rien.
12: Il n'y a plus rien. Ah, bah voilà.
15: Gérard.
12: Bah, viens, viens, Tom.
6: Non,
12: c'est bon.
6: Gérard, arrête. Arrête, calme-toi. Non, mais foutez-lui la paix deux secondes.
14: Non, mais vous êtes chiant quand vous y mettez, hein.
6: Bon, alors, fais quoi? Qu'est-ce qu'il y a?
14: Non, attends, voilà.
6: Arrête!
14: Dégage!
6: Va voir, on n'est pas à l'antenne. Ah, il a coupé quand même.
14: Bon, tu parles, il a éteint la télé.
6: Bon, qu'est-ce qu'il. Bah, viens, Gérard! Gérard! Bon, là, on est dans les couloirs, alors on va retourner à l'antenne.
14: T'inquiète pas, hein. Les caméras sont pas éteintes. Faut pas déconner.
6: Ouais, mais bon, pour l'instant... Il faut lui la faire.
14: Putain, mais dégage, t'as filmé quelqu'un d'autre. La personne là-bas a filmé.
6: Non, mais là...
14: Putain.
6: Calmez-vous, quoi. Qu'est-ce qu'on fait, alors? Qu'est-ce qu'on fait, là? C'était pas mal, ce soir. C'était bien, non? T'as aimé ou pas?
14: Ouais, mais à part que... Monsieur.
6: Tu crois qu'il y avait David? David, Louis Gérard, tu crois que c'était eux?
14: Bien sûr.
6: Hein?
14: Bien sûr.
6: Tu sais, je sais qui c'est Caramel.
14: Bah, dégage.
6: Arrête.
14: Tu vas pas me faire chier.
6: Tu sais qui c'est, Caramel? C'est un mec de la loco.
14: Bah, je m'en doutais.
6: Tu sais qui c'est? Je crois que c'est Olivier, l'organisateur des soirées.
14: Je pense pas.
6: Si.
14: J'aurais reconnu sa voix.
6: Qu'est-ce que... On fait quoi, alors, la semaine prochaine?
14: Comme je dis, débat sur fun et puis sur...
6: Ah, mais qu'est-ce que tu vas faire, un débat sur fun? Qu'est-ce que tu vas poser comme question?
14: Moi, je les ai pas là.
6: Mais non, mais tu as toujours des questions.
14: Non,
6: t'as jamais...
14: non, on va faire. Je vais changer.
6: Qu'est-ce que tu vas faire à la place?
14: Je vais voir, je passe. Je t'appelle là.
6: Ce qu'il faut, c'est passer. Il faut que t'aies plus de nanas.
14: Ouais, mais là, j'ai demandé 6 nanas. On en avait 2.
6: C'est normal. T'as vu comment tu gueules, comment tu veux qu'il y ait des nanas quand.
14: Pourquoi j'ai la pomme.
6: Mais le problème, il est pas là. C'est que comme tu gueules tout le temps, comment tu veux que les nanas aient envie d'appeler? Les nanas, elles écoutent la radio, elles ont pas envie de te parler.
14: Hein. Il y en a une, elle a pas appelé ce soir. Ça me fait bien plaisir.
6: Elles ont pas envie de te parler, les nanas. C'est normal, t'arrêtes pas de gueuler.
14: Qui s'est fait passer pour moi?
6: Quoi?
14: Qui c'est qui s'est fait passer pour moi hier?
6: C'est toi hier, non. Arrête tes conneries, Gérard.
14: J'étais pas dans la cabine hier.
6: Arrête!
14: Dégage!
6: T'étais dans la cabine hier.
14: Non.
6: C'est toi qui parlais hier.
14: Non. Si, c'était toi.
6: C'était toi.
14: Non, c'était pas moi.
6: Bah, menteur, tes conneries. Moi, j'aime pas. Non, mais j'aime bien qu'on déconne, mais tu faut pas que tu te foutes de ma gueule.
14: Je vais te dire une chose, que hier, j'aurais voulu m'appeler, tu me l'aurais dit.
6: Mais
14: c'est
6: arrête,
14: pas moi qui ai descendu.
6: T'es pas passé à l'antenne lundi, tu devais pas être à l'antenne, t'es pas passé à l'antenne.
14: Lundi, je me suis endormi.
6: Ouais, c'est ça.
15: T'as pas oublié que c'était toi hier.
6: Arrête, attends, on va reprendre l'antenne, c'est parti.
14: C'est parti. Tu dégages avec ta caméra, je te veux plus non plus.
6: Hein? Bah, tiens, prends le micro-casque pour démarrer. C'est bon? 1, 2, 1, 2. Micro-casque, je m'entends pas dans le casque, comment ça se fait? Allô, attends, viens là. Je m'entends pas là. Est-ce que ça passe à l'antenne? Si oui, il faut qu'on me dise, j'ai pas de retour dans le casque. Est-ce que ça a coupé? Ah, il y avait un problème, d'accord, ok. Ah bah voilà, ça reprend, tiens, on prend. De toute façon, ça va reprendre là.
14: Vite, ça reprend dans 10 secondes, vas-y.
6: Allô.
14: Tu parles tout seul, vas-y.
6: Bon, il n'y a plus personne à l'antenne maintenant?
14: Mais non, mais tu parles tout seul, tu fais un monologue.
6: Si, c'est bon, Gérard. Donc, la conclusion sur les deux débats, bon, apparemment, il y a eu un peu de gueulante parce qu'il y a eu les mêmes, et puis le caméraman qui arrête pas de me faire chier, ben, là, je suis avec lui. Arrête, s'il te plaît, merci. Donc, la conclusion, la semaine prochaine, le prochain débat, je peux pas vous les annoncer encore parce que je les ai pas en tête. Je pense que... Merci. Bah, c'est bon, là?
14: Viens là.
6: Ok.
14: Voilà.
6: Monte dessus, ça fera de la musique. Dégage.
14: Pas trop près.
6: Donc, la semaine prochaine, les débats, je les ai pas prévus. Putain, mais c'est quoi ce cirque? Prends.
14: Putain,
6: allô? Non, ça marche. Donc pour la semaine prochaine,
0: Ouais, oh, c'est bon. Donc la semaine prochaine, les débats, je les ai pas en tête et vous les aurez peut-être lundi. Les omnis. Est-ce que vous avez vu des omnis dans votre vie ou des extraterrestres?
16: Ouais, c'est bon.
0: Oh là là. Moins fort le son. Arrête un peu toi. Allez, moi je prends-moi un café. Je retourne dans les studios.
16: Eh, va te faire enculer, ça t'entends ça?
0: Va te faire enculer.
16: Je suis ton chef.
0: S'il te plaît. Vas-y. Arrête avec ta caméra, toi, abruti. Trouduc.
16: Fais un monologue, vite, pour terminer, reste 2 minutes.
0: Bon, monologue, je vais reprendre ma souris en antenne et puis Julia. Ouais. Et puis, je vous dis à jeudi prochain, ou peut-être dans la semaine, si...
16: Bah, raconte une petite histoire.
0: Ouais, une histoire. Quelle est la différence entre... Merci pour le son. Ah, bon... Punaise, oh Trouduc. Bon, t'arrêtes. Bon, hey, pourquoi un caméraman est si con?
16: Pourquoi?
0: Un caméraman est si con. Aussi con que lui, il n'y a pas. Il n'y en a pas, hein. On en prend un tous les jours. Putain, mais c'est quoi ce cirque?
16: Raconte-leur une histoire, c'est un peu qui fait peur.
0: Ouais, je vais voir ce que j'ai. Putain, j'en ai. Non, mais c'est bon. Donc, vous allez retrouver Morgane pour la nuit sans pub.
16: Histoire, raconte une histoire.
0: Mais j'ai pas d'histoire. Oh. Mais c'est quoi là. Un singe dans une bagnole.
16: C'est pas, c'est quoi?
0: Ben, parce qu'il cherche des bananes pour pouvoir bouffer dans la nuit. Comme Philippe. On dirait un vrai singe avec sa caméra.
16: C'est Cyril, lui.
0: Eh, hey, tu veux une banane? Tu montes là où il y en a et ils sont à Bronde. Allez, les gars, tu me ramènes un café, s'il te plaît, chef. Allez, je retourne dans les studios. Je vais vous laisser avec... Putain, mais c'est quoi ce cirque? Oh, putain, la mouche, ta gueule. Donc, je reviens dans les studios, donc... qu'est-ce qu'il me fait, lui, là? Mais c'est bon, toi, avec ton truc, voilà. Allez, hop. Donc, je reprends ma place. Hein.
17: Ouais, j'arrive.
0: Donc, on disait que... vous allez retrouver Morgane pour la nuit sans pub. Donc, après 6h, 9h, vous allez retrouver Lorenzo et Ginny. Et après, 18h, 20h, c'est qui?
18: Je sais pas, tu dois savoir, Gérard.
0: Non, je sais pas, je...
18: 18h, 20h. C'est vrai que c'est en plus, c'est une horaire, c'est vraiment un horaire.
0: Bon, 19h, 20h, c'est Eric et Ramzy. Ah,
18: Eric et Ramzy.
0: Ta gueule, toi, va te faire sauter. Ça ira plus vite. 20h, 22h, le doc avec Arnold.
18: C'est 20h, 25h.
0: Non, 20h, 22h, le doc et Arnold. Et 22h, minuit, Max, le Star System. Et bien sûr, le résumé. Dégage, toi, je te ferai pas un bisou parce que tout à l'heure, tu vas te prendre une baffe dans ta gueule. Voilà, tu l'as eu. Ça t'apprendra. Donc,
18: Gérard, une petite histoire drôle pour finir.
0: Ah, putain. Mais dégage, nom de Dieu.
18: Gérard, conclue ton débat, là.
0: Non, mais ça y est, il est...
18: Une dernière histoire. Nom de Dieu.
0: Fais gaffe, j'ai la plaque, alors arrête tes conneries. Bon, allez, cessons de rigoler, donc 22h minuit, vous allez retrouver Max avec, bien sûr, le résumé de ce qui s'est passé ce soir.
18: D'accord.
0: Et bien sûr, il y a des places à la loco, et n'oubliez pas que Max sera en Belgique ce week-end. Donc, je vous souhaite une bonne nuit, je vous retrouve la semaine prochaine pour des nouveaux débats.
18: C'est quoi, les sujets?
0: Je ne sais pas, je les ai pas en tête encore. D'accord. Pour l'instant. Donc,
18: il y a les ovnis, en tout cas. Il y a les ovnis.
0: Ouais, il y a les ovnis. Bon, quand il arrêtera avec sa caméra, il me fera signe, lui. Donc, on va conclure avec ce qu'on avait prévu.
18: C'est quoi?
0: Le fameux remix.

0: C'était à l'étage, ouais, je sais plus le nom. Enfin bref, donc samedi, j'étais avec deux amis, on a loué la bande de cassette, on a passé la journée à regarder des vidéos, la blinde de cassette.
1: La blinde
0: vidéo. Oui, plein de cassettes vidéo.
1: La blinde de cassettes.
0: Ouais, la blinde de cassettes.
2: C'était quoi les cassettes?
0: Et c'était, j'ai regardé le cinquième élément, qu'est-ce que j'ai regardé? Taxi, enfin j'ai regardé plein de films. Non, mais des trucs que j'ai.
3: Mais parle devant ton micro!
0: Ouais, GG.
3: C'est comme ça. Bah, parle devant ton micro quand, parce que là, on a à peine
0: voilà,
3: entendu.
0: Voilà, ça te convient comme ça? C'est mieux?
1: Donc le cinquième élément.
0: Ouais, taxi, qu'est-ce que j'ai regardé encore? Casino, enfin j'ai regardé vraiment, on a regardé cinq films en fait, donc on s'est.
1: Vous êtes levé à quelle heure pour ça?
0: On s'est pas levé très tôt, enfin moi du moins, et mais on s'est couché très tard, en revanche. Donc et voilà.
1: Vous avez dormi dans le même lit tout ça?
0: Non, Fildar, désolé, c'est pas drôle. Mmh. Et donc dimanche, qu'est-ce que j'ai fait? Je me suis baladée à Paris un petit peu, puis voilà, j'ai rien fait de spécial aujourd'hui. Et puis voilà.
1: T'as trouvé des cigarettes, non?
0: Non, j'ai pas trouvé de cigarettes, j'ai remonté tous les champs pour trouver des clopes pour
3: mettre. Non. Attends,
1: Gérard.
3: Attends,
0: t'étais pas là.
3: Attends, moi je vais te dire une chose.
0: Ouais.
3: Je vais te dire une chose, qu'il y a des tabacs qui sont ouverts sur les Champs-Élysées.
0: Ouais, je sais, je suis allée sur celui après le, entre les deux
3: pistolets,
0: j'ai pas trouvé.
1: Attends, Gérard, le pire, c'est qu'elle a fait tous les Champs-Élysées, elle a trouvé aucun bureau de tabac ouvert.
2: Ouais.
1: Alors, toi, il faut que tu dises où.
0: Ouais, dis-moi où, comme ça, je saurai la prochaine fois.
3: Non, de toute manière, sur les Champs-Élysées, t'as toujours des bureaux de tabac ouverts. Tu vas, l'Arc de Triomphe?
0: Ouais, je sais, c'est ce qu'on m'a dit après, c'est l'endroit où je suis pas allée au drugstore, tu veux dire.
3: Voilà.
0: Ouais,
3: et ben là, ils en vendent.
0: Je sais.
3: Alors, je suis désolé. Alors, me dis pas que t'as pas trouvé un bureau de tabac, c'est que t'as pas voulu chercher pour dépanner tes copains.
0: Alors, tu vois. Non, tu vois, mais on va pas te taxer, Gérard.
3: Non, mais moi, je vais te dire une chose.
1: Tu nous enfiles un peu à nous, Gérard.
3: Là, je vais enfiler que trois, mais toi, tu iras te faire voir.
0: Et ben, je veux pas de tes clubs.
4: Mais tu sais, Gérard, je vais te dire, c'est que. C'est quand même grand les Champs-Élysées, donc comment tu veux qu'elle trouve un bureau de tabac d'ouvert alors que c'est si long quoi.
3: Bah, attends,
4: merci. Le temps que tu marches et puis que tu trouves chaussure à ton pied, c'est difficile hein.
3: Tu descends à Charles de Gaulle.
1: Non, là où
3: il y a l'Arc de Triomphe. Hein.
1: Et si par exemple tu ressors.
3: Pour les gens. T'as juste le Virgin qui est là.
1: Gérard, ouais, si tu prends la sortie de métro Franklin Roosevelt.
3: Je suis sûr, on y est passé nous à Franklin Roosevelt.
1: Bah imaginons que tu sois à Franklin Roosevelt.
3: Il est ouvert le bureau de tabac.
1: Tu fais comment pour trouver un bureau de tabac à Franklin Roosevelt?
2: Il y a que les Parisiens qui capent hein.
3: Parce que tu prends.
1: Mais oui, mais c'est un métro, c'est une station de métro.
3: Oui. Ouais. Mais tu prends juste à côté quand tu sors.
1: Devant ton micro comme Apolline.
3: Tu traverses.
1: Ouais.
3: Tu traverses la rue. Et t'as le bureau de tabac qui est ouvert. Alors, qu'elle vienne pas me dire qu'elle a pas trouvé le bureau de tabac parce que c'est faux.
0: Pour acheter des cigarettes, c'est quoi cette histoire? J'y suis pas allée.
1: Non, parce qu'Apolline, en fait, elle est sortie ce soir pour chercher des cigarettes pour Manu.
5: Ouais.
1: Et elle a fait tous les champs, elle a trouvé aucun bureau de tabac ouvert.
0: J'ai fait tous les champs, j'ai fait 3 débits de tabac et c'était fermé, en fait.
5: Voilà. Non, il y en a à mi-hauteur, plus haut, bien sûr, qu'il y a un tabac qui est ouvert 24h/24 qui est ouvert là.
0: Je sais pas,
5: le drugstore, entre les deux, avant Weston, là.
1: Juste devant, à la hauteur du Queen, là.
5: Un peu plus haut.
1: Un peu plus haut, là. Rue de Berry.
0: Bah, écoute, non.
1: Bah, si, c'est ouvert 24h/24, le truc, quasiment.
3: Hein, même, je vais te dire une chose.
1: Puis même, achetez vos clopes, quoi. Ça serait bien, parce qu'on taxe tout le temps. Il y en a pas marre, non, de taxer tout le temps la vie, tous les jours taxer, que c'est bien de l'argent, des
3: machins. Moi, je vais te dire une chose, Apolline, tu vois.
0: Oui,
3: c'est pas pour être méchant.
1: Ah non, mais pas toujours sur elle, tout le temps.
3: Mais moi, je vais te dire une chose. Tu vas dans un café. Tu demandes un café. Tu demandes s'ils ont des cigarettes.
0: Non, mais j'y ai pensé, mais j'avais pas envie de rester 3 heures pour avoir un paquet de clopes.
3: Mais attends, tu bois un café, ça te coûte quoi?
1: Le café,
3: il va te coûter 5,50€.
1: Non, 10 balles. Attends, t'es pas sûr. Sur les champs, c'est 10 balles, 15 balles, Gérard, un café, un express.
3: Ouais, mais ça dépend à quelle heure.
1: Devant ton micro.
3: Après. Ça dépend à quelle heure.
1: Ouais, ça dépend à quelle heure, oui, c'est vrai. Mais en règle générale, un café, maintenant, c'est plus 5 francs, hein.
3: Non, si moi, je paye tout.
1: Oui, mais à Suresnes.
3: Ouais, mais même
1: pas. Tout le monde n'a pas la chance d'habiter à Suresnes, monsieur.
3: Non, mais attends, moi, quand je viens le jeudi, que je bois mon café, là, juste en face, eh ben, je le paye 5,50€.
1: Où ça?
3: Juste en face.
1: Ah bon?
3: Quand on sort d'RTL.
0: Le nouveau truc là, GG.
3: Ou qu'il y a les deux stations, la pompe à essence là.
1: Ouais, ouais.
3: Eh ben, je le paye 5,50€.
1: Dans la pompe à essence là?
3: Non, le café est juste en face.
1: Mais c'est vrai quand même maintenant, hein, je sais pas ce que vous en pensez tous, mais taxer, on voit Fildar, on m'en a encore parlé ce week-end grâce à Jean-Marie qui demande Fildar le taxeur, comment il va? On a souvenir de toi. Ah bah oui, il a un souvenir de toi d'un mec qui n'avait jamais de cigarette, qui avait jamais rien sur lui, qui taxait.
3: Il les a.
1: J'en ai pris des belles sur toi d'ailleurs.
5: À quel niveau?
1: T'as le resto et qu'avant de payer l'addition, tu te barrais.
5: Avec qui?
1: Je dirais pas, en direct. On m'a raconté ça, j'ai dit tiens, deux fois il aurait fait le coup.
6: Tu te souviens pas?
1: Avec ton pote, l'alligator. Il est arrivé, il paraît qu'il s'invitait au dîner des restos, puis après il se barrait.
3: Mais avec qui? Avec Cyril. L'alligator.
1: Cyril et qui?
3: Gérard. Cyril.
1: On connaît que Fildar taxe beaucoup quand même.
3: Ouais, il arrête pas.
1: Ça c'est pas bien dans la vie. Vous pensez pas. Quoi de ça d'ailleurs que les gens taxent comme ça dans la vie?
4: Moi j'ai pas de problème parce que comme je fume pas.
1: Non mais même
4: pas
1: que ce soit ça ou autre chose.
3: Manière même à la maison tu le reconnais même toi maintenant on arrête parce qu'on en a marre de.
1: Qu'est-ce qui s'est passé?
3: Non mais encore juste avant de partir une fois que le Grand Prix était terminé on me demandait si j'avais pas une clope. C'est vrai, faut arrêter.
6: Non, après le Grand Prix, merde.
1: Non, mais pas avant, oui, mais pas après.
3: Même pas. Ni avant, ni pendant. Parce que j'ai horreur, quand je regarde un Grand Prix de Formule 1, ou quand je regarde un match de foot, que ça soit PSG ou Marseille, moi je vais te dire une chose.
1: Mais attends, excusez-moi, mais là c'est mon casque à moi? Ça règle le vôtre aussi?
6: Bah oui, hein.
1: Ah bon?
6: Depuis quand?
1: Bah, je sais pas, depuis mais ça a rien changé là.
4: On entend bien.
6: Mais non, moi j'ai entendu plus rien dans mon casque. Oui, ça change. Ah, j'entends plus rien.
1: Ah bon, mais comment ça se fait?
7: C'est que lui, hein. Que lui, parce
6: que lui et moi alors.
1: Nous, ça change rien.
3: Ah bah nous,
1: ça va pas le faire parce que moi c'est mon casque.
3: Nous, on t'entend bien.
6: C'est pour ça depuis tout à l'heure, ça bouge. Moi, je dis merde, ça bouge.
1: Excusez-moi, on est en train de régler les problèmes perso parce que normalement, je suis en train de régler mon propre casque. Moi, normalement, et vous dirigez. Puis apparemment, donc là, tu t'entends plus là. Comme moi, d'accord. Ok, donc tu règles. C'est les mêmes que le mien. T'as le même son que moi maintenant.
6: Bah oui.
1: T'as le son du chef, toi. T'en vas,
3: et le chef.
1: Ouais.
3: Et comment que ça s'est passé
1: alors justement
3: cette soirée Toulouse et Baobab.
1: Alors il y a des gens sur Minitel qui voulaient absolument passer sur l'antenne pour nous parler de la soirée de samedi soir au Baobab. Tu connais, tu es déjà venu une fois,
3: bah
1: tu
3: ouais.
1: Te souviens? T'as des souvenirs quand même? On se souvient de toi là-bas.
3: Je m'en souviens bien.
1: Dans une cage, t'étais dans une cage.
3: Ouais, je m'en souviens très bien.
1: Et alors d'abord, Toulouse au James, c'était un peu calme le vendredi soir, hein, donc mais bien. On a bien joué, on a joué peu, mais bien. Et puis surtout le samedi, hein, on va avouer qu'on s'est beaucoup plus éclaté cette fois-ci en allant au Baobab à Toulouse. Et là, ça a bien fonctionné puisque il y a eu
3: Rodez,
1: plus de monde que les autres samedis. Et puis on a été bien accueillis avec un DJ qui s'appelle Casimir. Très sympa, que j'avais déjà vu la fois d'avant, le même qu'avant, je crois, hein, le même d'ailleurs à l'époque. Chose. Et puis, non, bien, bon esprit, on s'est bien amusé, joli, sympa, belle boîte, et avec
3: c'est
1: une boîte.
3: Casimir.
1: Ah ouais.
3: C'est celui qui a fait le début quand on était en train de manger là.
1: Voilà, exactement.
3: Ah ouais, je me souviens.
1: Voilà, très bien. D'ailleurs, il te passe le bonjour.
3: Ah ben moi, je vais retransmettre pareil.
1: Alors c'est vrai que c'est pas facile là-bas parce que Rodez, il y a plus Fun Radio, il y en a à 20 km ou 30 km aux alentours, mais c'est vrai que ça leur manque, hein, donc il y a plus qu'énergie là-bas, c'est un peu dur pour eux. Mais on les salue, ils ont demandé de tes nouvelles, Gérard. Donc on a dit que la prochaine fois que Fun réouvrait une fréquence là-bas, on y retournerait et à ce moment-là, on viendra avec toi.
3: Ben je sais que
1: c'est encore parlé.
3: Non, mais c'est vrai que déjà la première fois qu'on y avait été, c'est vrai qu'ils avaient déjà des problèmes de fréquence avec Fun Radio.
1: Ils captaient pas.
6: Ouais.
3: Ils avaient du mal à capter et quand il y avait on y avait été avec comment tu l'appelles
1: Pascal.
3: Ouais, il y avait Pascal et puis l'autre là.
1: Éric.
3: Florent. Non.
1: Emmanuel.
3: Non, celle qui était avec le doc à un moment donné.
1: Ah, Jessica.
3: Avec Jessica et
1: mais elle est pas venue.
3: Si.
1: Il confond de boîte. Tu dois confondre la boîte.
6: L'écho du lac, c'était Jessica.
1: Oui. L'écho du lac.
3: Non.
4: Je sais pas, il m'a jamais raconté les histoires qu'il a eues.
3: La fois qu'on a fait
1: une séance. C'est du business, hein, Sandy. Hein,
4: non, mais je parle des histoires, enfin, des soirées, quoi.
1: Ouais, des soirées.
3: Non, mais la fois qu'on a fait une séance de dédicace dehors et que tout le monde nous attendait, c'est bien là.
1: Non, c'était, je m'en souviens, c'est dans une salle. C'était pas au Baobab, c'est pas Rodez, c'est dans une salle. Et c'était, merde, j'aimerais bien trouver, même que t'y allais, je crois, une fois avec.
3: T'étais venu.
1: Non, mais t'y attires
3: toi, qui...
1: avec Miguel, à toi.
3: À toi.
1: C'est pas Rodez. C'est pas la même chose.
3: Ah ouais, non, je comprends.
1: Qui s'appelait
6: château, l'orangerie ou un truc.
1: Ouais,
6: comme ça.
1: Voilà, exactement. J'allais dire l'orangerie, ça l'orangerie, un truc comme ça. Et là, oui, on était dans un magasin de disques.
3: Voilà.
1: Bah ça c'est à toi. Ça c'est pas la même chose.
3: Donc Rodez, ils veulent que je revienne.
1: Ah, ils ont demandé, mais alors, des plumes, quelque chose de grave. Non, mais c'est vrai, sans déconner. Il y a une petite boîte rétro où ils passent la danse des canards, tout ça. C'est bien.
3: Ouais, c'est la fois où tu m'as cherché partout là, à la fin de
1: Enfin ben oui, il y avait deux salles au Baobab et en fait, il était dans la salle à côté rétro où il mettait du sardou et il s'était ça aux gens de danser là.
3: Ah,
1: c'était ça, ouais, c'est ça, voilà.
6: Rond comme une queue de pelle,
3: il tournait. Rond comme une queue de pelle. Attends. attends, je vais te dire une chose, Apolline.
7: Oui, Gégé.
3: Ce que tu viens de dire, j'aime pas trop.
7: Non, j'ai dit que c'était pas.
3: Pas non, non, non, non, mais j'aime pas trop ce que tu viens
7: non,
3: de dire.
7: Non, mais t'as écouté au moins ce que j'avais dit.
3: Oui, oui.
1: Qu'est-ce que t'as dit?
7: J'ai dit quoi?
1: Qu'est-ce qu'elle a dit?
3: C'est pas mon genre.
7: Bah voilà,
3: Tu vois, je vais dire une chose.
1: Elle n'a fait que répéter ce que tu venais de dire. Quand t'as dit rond comme une queue de pelle, elle a répété rond comme une queue de pelle.
7: Non, non, non, j'ai dit c'est pas ton genre.
1: Trop ce que t'as dit. T'as dit il est bien quand il est bourré. Attends,
7: Non,
1: vas-y doucement.
3: Non, mais attends. Parce qu'il y a quelqu'un qui a entendu jeudi et fais-moi confiance que tu vas t'en prendre plein à ton gradon.
1: Qu'est-ce qui s'est passé jeudi soir?
4: Non, mais je pense que c'est quand elle a dit ouais qu'elle aimait Gérard et en fin de compte, moi j'en ai pas cru un mot. Bon, c'est vrai que sur le coup ça fait drôle, mais je me suis dit non, c'est pour rigoler quoi.
3: Parce que si tu veux qu'on casse
4: maintenant,
7: non, j'ai compris. Non, mais attends, on va faire un tour de.
3: Non, mais moi je vais régler mes comptes en direct. On est dimanche. Moi maintenant, si tu veux casser mon couple avec Sandy, vas-y, continue. Mais moi je vais te dire une chose, si c'est ça, moi dans ces cas-là j'éteins et je me casse.
1: Ah non.
3: Alors moi je vais te dire une chose,
7: oui.
3: tu arrêtes tous les jeudis de me dire des
7: dire
3: conneries,
7: quoi, je t'aime,
3: ok
7: je t'aime, je t'aime.
3: Ça j'en ai marre, parce que moi Sandy je l'adore, et moi je veux faire ma vie avec elle.
4: Mais
3: donc
4: attends,
3: c'est pas avec toi que je veux sortir,
1: mais attends, Gérard.
3: C'est clair, net, précis.
4: Mais Gérard,
7: laisse parler.
3: Non, mais attends.
1: Rigaud, fais quelque chose au lieu de...
3: Moi je vais te dire une chose, c'est clair, net et précis.
7: Oui.
3: Moi je veux pas de toi.
4: Mais c'est peut-être ton personnage qu'elle aime.
3: Moi j'ai assez de Sandy.
1: Toi tu peux faire quelque chose, t'as dit quoi?
3: C'est tout. Alors maintenant... Quand t'auras des conneries à dire sur l'antenne, t'éviteras que je sois là pour le dire. Tu le diras la semaine. La semaine, j'en ai rien à foutre.
1: Bah, la semaine, c'est jeudi, La semaine, c'est jeudi, Gérard.
3: La semaine, moi, du lundi au jeudi, tu peux dire tout ce que tu veux sur moi. Tu peux dire que je suis un con. De toute manière, j'écoute dans la chambre. Mais le jour où tu vas me dire ça, fais-moi confiance que j'appellerai. Et fais-moi confiance que je te crasserai encore.
7: Maintenant, c'est Sandy qui va dire effectivement ce qu'elle va me reprocher.
4: C'est vrai qu'il y a des choses que je peux te reprocher, comme des fois, bon, tu coupes la parole aux gens, ça j'aime pas trop.
1: Oh, ça c'est chiant.
4: Mais c'est vrai que des fois, tu vois, quand Gérard il veut parler, bon, le jeudi c'est ses débats, c'est vrai. Mais quand il veut dire par exemple quelque chose, t'es toujours en train de dire oui, des trucs comme ça, et puis tu parles avec le micro, quoi. Donc des fois, faut peut-être attendre aussi qu'ils te disent de parler.
7: Ouais, mais quand je lève la main, le GG il s'énerve.
3: Non, attends.
4: Oui, mais ça c'est sa nature,
3: non.
4: Ça. C'est
3: ça, je vais te dire une chose.
1: C'est dans sa
3: nature.
1: Que
3: le jeudi, t'es au standard, t'es payé pour faire le standard. Hein?
7: Ouais.
3: Donc, tu fais ton standard. Quand je vous demande de virer des gens, vous les virez. Pas me faire comme jeudi. Parce que jeudi, quand je vous ai parlé à tous les deux, vous étiez tous les deux au standard. Hein? Jeudi, t'avais ton micro allumé. Quand je t'ai dit tu me vires la personne, t'as attendu. Mais par contre, Hugo, quand il a quelque chose à me dire, lui, il attend. Non, il attend.
4: Bah si, c'est comme à l'école, il lève le doigt et puis
3: Non, Rigaud il attend et dès que je lui dis bon ben une question internet, toi que il y va. Mais par contre, toi, je te reproche, c'est que le jeudi, tu fais pas ton boulot, tu fais pas assez ton boulot, c'est tout.
7: Ok.
3: Bravo. C'est tout. Maintenant, tu fais ton boulot correctement.
7: J'ai rien à dire.
1: Mais c'est comme ça le dimanche qu'on doit régler nos affaires. Voilà, c'est comme ça, bien propre.
3: Tu fais ton boulot le jeudi correctement. Après, on verra.
7: Mais il faudrait que tu me fasses une petite note.
3: Ah non. Bah attends, non. Et puis quoi encore? Tu veux pas que je baisse mon pantalon et puis que j'aille me faire...
7: Ah si, j'aimerais bien.
3: Non mais ça va, ouais.
4: Donc ça, c'est toi qui vas faire le striptease à la place d'Apolline.
3: Ouais, bah voilà. Justement, parlons de ça, n'oublie pas que demain t'as promis.
7: Et c'est ton c'est ton pote Jean-Pierre, il m'a dit qu'il te connaissait.
3: Ah non, moi je le connais
7: parce
3: pas.
7: Il vend des dessous sur les marchés, il m'a dit justement qu'il te voyait souvent du côté de Suresnes.
3: Ah ouais, on verra ça jeudi.
1: Bon, ceci dit, pour conclure sur cette petit problème qui n'en est véritablement à la base pas un, Sandy, tu n'en veux pas du tout à Apolline?
4: Si, quelque part, je lui en veux un petit peu, parce que bon, des fois, c'est vrai qu'elle est toujours en train de dire Gérard, je t'adore et tout, mais je sais pas si c'est pour rigoler ou si c'est pour...
1: Alors justement, est-ce que c'est pour rigoler, Apolline,
7: quand même, Gérard?
1: Si c'est pour,
7: on va faire un tour de table pour voir qui pense
1: mais pas.
3: Non, tu réponds, on fait pas de tour de table. Maintenant, la question
1: est
3: la balle est dans ton camp, maintenant tu réponds à Sandy.
4: Faut que tu renvoies la balle.
7: Non, mais là, Gérard, il y a trop de monde, je peux pas te répondre.
3: Non, mais moi, j'en ai rien à foutre. Moi, je veux pas le savoir, tu réponds à Sandy. C'est Sandy qui t'a posé la question, maintenant tu lui réponds.
1: Chut, Gérard, s'il te
3: plaît.
1: C'est
3: tout.
2: À vous,
1: Alors, c'est oui ou c'est non?
7: Je dois dire la vérité, là?
1: Bah oui.
7: Bah écoute, Gérard, j'y ai songé. J'ai cru être amoureuse de toi, mais en fait, non.
3: Voilà. Hein? Comme ça, tu es... Alors, maintenant, j'ai compris pourquoi que le jeudi, je me fais engueuler.
7: C'est pour ça que tu
1: m'engueules. Maintenant, la balle est dans le camp de Sandy. Est-ce que tu pardonnes ou pas?
4: Mais oui, je la pardonne.
1: Bravo.
7: Merci, Sandy, bravo.
3: Ouais, et puis,
1: Alors, la bise.
3: Toi, tu la pardonnes, Et puis ça va recommander, ça va recommencer tous les jeudis.
4: Mais ça sert à rien,
3: moi,
4: parce
3: je pardonne
4: que...
3: pas.
4: Mais écoute-moi, Gérard, si je passe rien entre vous.
5: Faut pardonner, Gérard. T'es un homme. Et attends, tu pardonnes
3: jamais. Non, attends, moi je vais dire une chose.
5: Mais au travail, tu pardonnais jamais. Toi, au boulot, quand t'étais à l'avant, quand t'étais routier, s'il y avait des problèmes, non? Une fois que t'en voulais à quelqu'un, t'en voulais tout le temps.
3: Moi, je vais dire une chose. Que je suis encore plus dur que Sandy. C'est quand j'ai quelqu'un qui me paye une vacherie.
5: Ah bah alors, t'en veux.
4: Mais ça dépend.
5: T'en veux à Phil.
3: Non, mais lui, c'est pas pareil. Lui, c'est mon pote là.
5: Oh là là, le pote Phil.
4: Ah là
3: là,
6: l'accent. Big up.
3: Allez, moi, je vais te dire une chose.
5: Ouais.
3: Je sais qu'il va nous rester fidèle.
5: Ouais. Alors, c'est vrai qu'Apolline, on se méfie, quoi. On sait très bien qu'elle peut se barrer en couille. Hein.
3: Mais moi,
5: on peut pas lui faire confiance.
3: Au début, tu vois, c'est pas méchamment.
5: Oh, les frères. Oh, regardez, ça se tape dans les mains.
4: Ça mérite la photo.
5: Il en peut plus, Filda.
3: C'est pas méchamment, tu vois. C'est pas méchamment quand.
5: Ouais, c'est le boulot,
3: c'est le boulot. C'est vrai que quand il fait des conneries.
5: Il est content, Filda. Regarde-le comme il est content, ton pote.
6: Sa clavicule en rotin.
3: Doucement. Non, mais moi, je vais te dire une chose.
5: On dirait le père et le fils, tu sais.
6: Ah, big up, putain.
5: Ouais, c'est chaud. Oh là là, et ça se tape dans les mains, et ça se met des coups de bois, et ça big up partout.
3: Non, mais je dis, il sait très bien comment qu'on fait.
5: Ouais. Donc voilà, fil d'arrière
3: à soi. Et pourtant, Sandy, elle aime bien écouter quand elle me dit, je vais me marrer parce que tu vas encore t'en prendre sur fil d'arrière et Manu.
5: Et Manu, justement, alors lui, tu lui en veux ou pas?
4: Non, mais en fait, j'aime bien quand tu t'énerves un peu trop, là.
5: Et Manu?
3: Oui, mais Manu, pour l'instant, on le laisse...
4: Bon, il est gentil, Manu, il fait jamais de conneries, il reste jeune.
3: Moi, bien sûr, toi, t'es jamais
4: là. Moi, je défends tout le monde, y a pas de problème.
5: Tu qu'est-ce que tu fais?
3: Moi, il y en a qu'un que j'aime bien. C'est mon pote Trigo.
4: Ah ouais.
3: Mon pote Trigo,
4: là je dois reconnaître.
5: La bise.
8: Mon médecin m'a déconseillé.
5: Bon alors un petit tour du studio sur les épaules.
8: À cause des microbes, même chose. Totalement impossible.
3: Non mais c'est vrai.
8: J'aurais peur qu'il me blesse avec son.
3: Non mais le jeudi faut se dire une chose que sans Fildar à la si on n'avait pas Rigo et Fildar. Bon, je parle pas du standard parce qu'au standard ils me font que de la merde.
4: Mais si, ils font du bon boulot, ils sont.
3: Non. Ils font du bon boulot. T'as bien vu jeudi comment que ça s'est terminé?
4: Bah non, moi j'ai trouvé que c'était normal.
3: Pas moi.
5: Mais par rapport au moins à Manu depuis le temps qu'il travaille, non? Qu'est-ce qu'il y a par rapport à Manu? Qu'est-ce que tu lui reproches à Manu Gérard par exemple? On profite qu'on est là en direct à la radio avant qu'on parle de notre petit week-end à tous.
3: Moi, quand je lui demande de virer une personne, il a pas besoin de reprendre le combiné pour dire bon ben je te reprends sous un autre nom.
5: Non mais t'as repéré, ça c'est fini.
6: Mais non, mais ça je les prends. Quand je les prends, c'est pour leur dire
5: au revoir. Éviter trop les poum parce que là,
6: je vais pas leur raccrocher au nez, Gérard.
3: Ouais, mais même de toute manière, tu fais une chose, tu leur dis au revoir et tu prends une autre personne. Parce que je vois le jeudi, il y a plus de 24 lignes qui sonnent et donc sur les 24 lignes, faut faire une chose, faut prendre les gens.
5: Voilà, donc on va arrêter maintenant là le débat du jeudi parce qu'on les gardera pour jeudi. Sinon, on va faire une émission spéciale pour les débats de Gérard du jeudi. Si vous avez des choses qui vous ont semblé choquantes, que vous avez vues, dont vous aimeriez parler, bien sûr, vous n'hésitez pas une seule seconde. Maintenant, Manu et Apolline vont se ruer sur le standard et puis on fera réagir toute l'équipe au 0803 08 5000. J'ai pas trop suivi parce que je me suis absenté quelques minutes, mais tu nous as raconté ton petit week-end,
6: ouais,
5: Manu.
6: Je suis allé au resto, oui, chez mes parents.
5: Et c'était où le resto?
6: C'était à l'Isle-Adam dans le Val-d'Oise.
5: Oh, c'est bien l'Isle-Adam, c'est sympa là-bas.
6: C'est joli, ouais.
5: Ouais, c'est très sympa.
6: Ça s'appelle le Tampico.
5: Vous avez eu du beau temps, vous d'ailleurs, au passage, parce que nous, en étant à Toulouse, moyen et
3: Rodez. À part dans.
6: J'ai un temps de chiottes.
4: Samedi, il faisait beau.
3: Samedi, même vendredi, il faisait bon. Parce que vendredi, moi, je vais te dire une chose. Je suis
6: en slip.
3: Je suis sorti. Fais-moi confiance que j'étais avec ma veste que tu connais très bien.
5: Pierre Cardin. La marque Pierre Cardin.
3: Non. Plus un t-shirt et fais-moi confiance qu'à un moment donné, j'en avais. Je ne pouvais pas tenir. J'étais avec mes Ray-Ban et je ne pouvais plus tenir. Je ne pouvais pas tenir dehors.
4: C'est quoi les Ray-Ban?
5: C'est une lunette, monsieur.
4: Ah, d'accord.
5: Oh, regarde, la joue, elle te taquine. Et alors, trop chaud.
3: De toute manière, elle n'a même pas raconté son week-end.
5: Non, mais elle va le dire. Alors, t'avais trop chaud.
3: C'était impossible vendredi.
5: T'avais été Weston ou pas?
3: Ouais, okay. J'étais comme ça.
5: Ah ouais, d'accord, ok, ouais, et tranquille, quoi, détendu. T'as même pas raconté ton petit week-end?
4: Non, pas spécialement, non, j'ai pas.
5: Non, et alors?
4: J'ai pas eu le temps, non.
5: Bon, alors raconte-nous un petit peu là, t'as deux minutes.
4: Bah, disons que vendredi, comme il a dit Gérard, je vais couper les cheveux.
1: Alors comment vous avez pris l'initiative là de couper les cheveux
4: En fait, il m'a dit écoute, j'ai les cheveux un peu longs, est-ce que tu peux me les couper parce que j'en ai marre.
1: Tu te sentais pas bien quoi?
3: Voilà, non, puis même t'avais qu'à voir quand je venais sans arrêt, j'étais en train de
4: Il se tirait dessus sur les cheveux.
1: Là t'es bien, on sent plus léger quand même, on sent propre en plus, on sent bien. Hein. Puis en plus ça les coupe bien. Honnêtement, j'ai été très surpris quand je l'ai vu, très honnêtement, à l'accueil d'RTL et que je suis venu le récupérer. Il m'a dit t'as rien vu chef? J'ai dit bah si, t'as été chez le coupe-tif quand il m'a dit.
4: Que mais je suis pas très doué.
1: Ah bah attends.
9: C'est bien. Hein.
1: Très sincèrement.
4: J'ai essayé de faire ce que je pouvais, mais c'est pas facile. Vu avec les ciseaux qu'il m'a donné et puis la petite tondeuse là, qui fait exprès pour couper les cheveux, c'est pas évident. Hein.
1: D'accord. Mais bien, bravo. Donc tu lui as coupé les cheveux. Ça prend combien de temps pour couper les cheveux de Gérard? Ça t'a pris combien de temps?
4: Bah moi ça m'a pris.

0: Ils ont battu le record, bravo Nagui. Hein.
1: Ah bon, quand même.
0: France 2, bah, il a battu TF1 vendredi soir, il a fait 29 ou 30% de parts de marché. 28 ou 27 pour TF1.
1: Bah, c'est
0: il y avait quoi vendredi soir sur TF1 d'ailleurs? Ah bah oui, il y avait
1: nouvelle
0: la
1: nouvelle émission,
0: les trois là, ouais, c'était pas terrible. Ça, c'était... Pouh, là, j'ai vu la fin avec les. tout navet.
2: C'est vrai que c'était pas évident.
0: Ah non, c'est tout nul, tout nul. Donc voilà, donc samedi, qu'est-ce que t'as fait? Est-ce que tu fais des choses que tu ne fais pas avec Gérard pendant le week-end ou vous faites tout à deux? Vous partagez tout à deux?
2: Non, des fois le samedi, si ça me prend, je vais au marché parce qu'il y a le marché le samedi et puis le marché le dimanche.
0: Ouais.
2: Donc de temps en temps, si j'ai envie d'y aller, en fonction que, bon, si j'ai de l'argent, j'y vais ou si j'en ai pas, j'y vais pas, je fais la grasse matinée. Mais là, samedi, donc j'étais au marché. Après j'ai regardé la télé, tout ça, peinard. Et puis après, dimanche, on a été aussi au marché, dimanche matin.
0: Et c'est quand tu vas au marché que tu lui fais des petites surprises. Quand généralement tu reviens avec, je sais pas, ça lui arrive de t'acheter des petits trucs comme ça. Des fois je te vois avec un truc, je sais plus, un vêtement, une chemise ou un t-shirt. Puis tu dis souvent, ouais, c'est elle qui me l'a acheté. C'est des petites surprises comme ça qu'elle te fait.
2: Ouais, ouais, voilà, c'est des petites surprises.
0: Et ça marche bien ça?
2: Je trouve que c'est mignon. Et puis quand je vois ça, j'hésite pas à l'acheter.
0: C'est important de faire des surprises, hein.
2: Ouais, c'est vrai que c'est très important. Hein.
3: Comme toi, qui nous en fait souvent.
2: Quand on aime la personne, de toute façon, on fait.
0: Est-ce que toi, de temps en temps, Gérard, ça t'arrive de faire l'inverse? Parce que j'ai l'impression que c'est souvent elle qui te fait des surprises. Est-ce que toi, tu lui fais des surprises?
3: Moi, ouais, Sandy,
0: c'est vrai?
2: Ouais, ça t'arrive, oui.
0: Ouais, elle s'en souvient plus bien. C'était quand la dernière fois? Ça remonte à quand la dernière fois que tu lui as fait une petite surprise?
2: C'était des dessous féminins, je crois, que tu m'avais acheté.
3: Ouais, mais quand?
2: Une petite culotte et un petit soutien-gorge.
3: Mais quand?
2: Je sais plus quand, je pourrais pas te dire la date exactement.
0: Non, mais c'était quand, à quelle époque à peu près?
2: Oh, c'était le mois dernier, non?
0: Ah, bah d'accord, donc ça fait pas très longtemps, d'accord.
2: Non,
0: donc
2: ça fait pas très longtemps.
0: Oh, bah c'est bien, d'accord. Ça te fait plaisir.
2: Ouais, ça fait plaisir quand tu vois que ton copain il arrive et puis il a un petit cadeau pour toi, ça c'est très sympa. Ouais.
3: Non, mais souvent, elle oublie de le dire, souvent je reviens avec des pleurs.
2: Ouais, c'est vrai. Bah oui, parce que j'aime bien les roses rouges. Et puis des fois, bon, ça lui prend, il va au marché. Ou alors des fois, il y va tout seul, il dit tiens, je vais prendre des fleurs.
0: C'est vrai, t'aimes bien les roses?
2: Ouais, les roses rouges. Ouais.
0: Les roses rouges. Bon, très bien.
3: Moi, quand je m'en vais, je reviens pas, moi.
2: Ouais, c'est vrai que des fois, tu t'en vas, je sais même pas où tu es. Je me demande, je me pose des questions. Enfin, je sais pas.
3: Moi, je pars, je reviens 4-5 heures après. Hein.
0: Ah oui, d'accord. Et il donne pas si tu sais pas où il va et tout. Hein,
1: sur le dos,
2: sans rien me dire en plus.
0: Il va se balader, tranquille, il revient.
2: Et moi, pendant ce temps-là, je m'inquiète. Hein. Je me dis, où est-ce qu'il est, GG, il est parti, et puis il m'a laissé toute seule.
3: Non, mais tu vas voir cet été. Je vais partir et...
2: Ah, moi, tu vas partir? Tu vas me laisser?
3: Ah non, mais je vais te dire, je vais pas te dire où que je vais.
0: Ah, surprise.
3: Là, s'il fait beau, là, dans les semaines à venir, même les week-ends, s'il fait beau, là, comme il n'y a pas beaucoup de Grand Prix, là, maintenant, le prochain, c'est dans...
1: Trois semaines,
3: c'est en Italie, c'est à Monza, je crois. Donc, s'il fait beau, moi, je vais te dire une chose.
2: Tu te déshabilles.
3: Non, moi, je vais, s'il fait vraiment beau.
0: Ouais.
3: Si on a un temps super, parce que là, apparemment, je pense pas que...
0: Non, pas cette semaine, hein.
3: Ouais, cette semaine, c'est...
0: Qu'est-ce que tu fais, donc, s'il fait beau?
3: S'il fait beau, je pars en short avec un Wattman. Et je vais courir avec...
2: Ah, c'est bon vieux temps, ça.
0: Et tu vas courir où? En tongue?
2: Au Bois de Boulogne, non.
3: Je perds le Tour de Longchamp en courant.
0: Oh,
3: avec les chevaux.
0: Ouais, t'as bien raison, rester enfermé là.
1: Ah, c'est chiant.
0: Tu me dis hein, quand même qu'on pourrait aller courir ensemble, je te filme.
2: Mais tu veux que je vienne ou pas? Comme ça, je mets mon petit short aussi et puis on y va ensemble. Quoi.
0: Ah bah là, je viens filmer là.
3: Ah bah attends, déjà quand je marche, ça me dit tu marches trop vite. Alors si c'est pour courir, alors là.
2: C'est vrai, quand tu marches, attends, faut courir derrière ça pour pouvoir marcher. Hein.
0: Bon, on va revenir avec Gérard, avec Sandy, bien sûr, qui ont beaucoup parlé hein, dans cette première partie. Mais rassurez-vous, je te rassure, Hugo, tu auras ta petite part du gâteau. Tu nous raconteras un petit peu ce que t'avais fait ce week-end, à moins que ça peut se faire en une minute.
1: Non.
0: D'accord. Il va falloir prendre son temps, tranquille.
1: Non plus, mais pas une minute, quoi.
0: D'accord, très bien. Eh bien, écoutez, ne bougez surtout pas. Pauline non plus, hein, elle n'a rien fait. Elle va nous raconter un petit peu. Elle est restée sur Paname.
4: Si, j'ai déjà raconté.
0: Ah, t'as déjà raconté?
1: T'as raté, hein.
0: Bon, oh merde.
4: C'est pas grave.
0: L'émission est enregistrée. Bon, c'est bien, c'est une cassette demain pour savoir ce que Pauline a fait durant ce week-end. Et on reviendra donc au 0803-08-5000 où vous pourrez intervenir. 0803-08-5000, c'est vrai que vous êtes, comme je le dis à chaque fois.
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0: Et dans tout juste une heure, bien sûr, ça sera le rendez-vous minuit, une heure de balade nocturne. Ne ratez sous aucun prétexte, 100% nouveau. Aucun morceau diffusé entre minuit et une heure n'ont déjà été diffusé dans l'émission de balade nocturne. Voilà, c'était une petite précision importante à noter. Toujours le 0803-08-5000 si vous voulez éventuellement intervenir dans cette radio libre nouvelle génération avec des sujets portant, bien sûr, sur votre week-end, sur des choses qui vous auraient...

0: directement choqué et non pas particulièrement sur votre comportement personnel, car beaucoup de gens appellent pour la libre antenne normale de la semaine. Ça, c'est du lundi au jeudi, n'est-ce pas, Gérard et Sandy et tous les autres? Vous êtes bien d'accord, hein?
1: Par contre, évitez une
2: précision aussi que je voulais rajouter. Évitez d'appeler pour nous parler du Kosovo parce qu'on en a marre.
1: GG, faut pas citer de marque. Hein. Non, parce que tu dis Kosovo.
2: Non, le Kosovo.
1: Ah, j'avais compris Kosovo. Donc c'est pour ça que j'avais pas compris. Non, moi c'est pas grave. Vas-y, continue.
2: C'est de la bombe bébé, hein.
0: Voilà, exactement. Alors attention, il y a eu des gens qui ont voulu, bien sûr. Alors on va demander d'abord à Rigo ce qu'il a fait durant ce week-end, parce qu'apparemment il lui fallait bien plus d'une minute. J'en suis persuadé.
3: Bah parce que je vais parler lentement en fait.
0: Ah d'accord, ok, très bien.
3: C'est pour ça.
0: Il y a des gens qui sont devenus vraiment fans de tes passages. Ouais, de tes récits.
3: Sauf
0: dans les soirées, ils aiment bien.
3: Alors, qu'est-ce que j'ai fait vendredi, passé ici vite fait.
0: Encore ?
3: Ouais, le vendredi, je passe, bah ouais.
0: C'est ton truc, hein. La radio, c'est ton truc.
3: Non, c'est pas ça, c'est que j'avais un truc à faire, donc je suis passé le verre vite fait, et comme j'allais chez quelqu'un, c'est sur mon chemin, donc hop, je suis passé ici.
0: Petite sortie après, ça va.
3: Voilà, petite sortie entre potes, un petit truc simple, rentrer tôt, sur le PC toute la nuit, quand même.
0: Ah, putain, encore.
3: Ouais. Et donc voilà, après on arrive à samedi, et en fait samedi j'étais à ce qu'on appelle un visu, enfin une rencontre de gens de l'IRC.
0: Ah ouais.
3: De l'IRC.funradio.fr.
0: Chose qui s'était préparée durant la semaine, c'est quoi?
3: Ouais,
0: c'est...
3: ça faisait un bon moment que c'était prévu, ils en font de temps en temps, et là...
0: C'est organisé par un particulier ou c'est une association?
3: C'est organisé, non, par des gens de l'IRC, quoi, entre eux, qui organisaient une bouffe dans un resto sur Paris.
0: Ah mais tu l'avais déjà fait ça d'ailleurs, une ça, fois,
3: ouais.
0: Il me semble, non?
3: Ouais, c'était un peu plus privé, quoi, là on était quand même plus de 40.
0: Ah bien,
3: hein. Et
0: qui y avait alors de connu
3: Ça me fait marrer, enfin...
0: Pourquoi ils réagissent? C'est ceux qui sont sur l'internet, là, en
3: ouais,
0: ce moment,
3: bah,
0: qui sont en train de réagir.
3: Il y en a pas mal qui étaient là ce soir-là, quoi.
0: Donc, qui, par exemple, des noms connus?
3: Donc, bah, il y a Loki, là, qui gueule visu, il y avait Perforas.
0: Perforas, ouais.
3: Il y avait du monde, quoi. Séphi, Camus, Lia.
0: Il y avait des nanas, un peu?
3: Ouais, un peu de nanas, ouais.
0: Alors, il y a des jolies filles sur internet, qui viennent dans les soirs. Ouais, d'accord, sans plus, d'accord.
3: Voilà,
0: on peut en parler, hein, même si t'es une cop, c'est juste pour en parler, pour le plaisir, hein. Même si elles sont là, si elles écoutent, tant pis, je sais que t'es moins violent que moi, t'es toujours.
3: Moi,
0: je suis
3: respectueux.
0: Bon, j'ai du respect envers les gens, quand même, moi aussi. Qu'est-ce que t'es en train de dire? Je suis pas respectueux auprès des gens?
3: Non, mais c'est pas vrai.
0: Ah bon?
3: Hein?
0: Bah, je sais pas.
3: Ça dépend des fois.
0: Ah bon, ouais. Tu trouves?
3: C'est qui cette pute, des trucs comme ça?
0: Hein? Des quoi?
3: Des trucs genre c'est qui cette pute?
0: Ah, c'est qui? Moi j'ai dit ça?
3: Oh.
0: J'ai déjà dit
3: ou
0: ça, moi?
3: Connasse, ou je sais pas.
0: Oh, ouais, mais c'est pas grave,
3: c'est pas,
0: ça.
3: Je sais,
0: c'est la personnalité, c'est ce qui fait la force.
3: Venant de toi, c'est voilà, toujours c'est... agréable.
0: Bah voilà. Bon alors, y'avait des salopes là ou pas? Y'avait des putes ou pas?
3: Bah non, en fait, non.
0: Ah merde! Bon alors.
3: Donc, on était une quarantaine, suite à une petite embrouille dans le resto avec les gens du resto, on s'est retrouvé à une vingtaine.
0: Qu'est-ce qui s'est passé?
3: Bah je sais pas, il y en a, ils sont partis finalement se faire un McDo entre eux, enfin.
0: Ah mais embrouillé entre
3: pas,
0: vous ou
3: à je sais pas, moi j'ai pas capté, je me suis assis, j'étais avec des gens que je connaissais déjà.
0: Ouais.
3: Donc on était entre nous, donc ça va, c'était cool.
0: Ouais.
3: Et puis plus tard dans la soirée, on s'est tous dirigés vers un pub. Et en fait, ça me saoulait, j'ai appelé un pote et j'ai bougé, quoi.
0: D'accord.
3: Je les ai laissés à leur soirée.
0: Bon,
3: voilà, donc moi j'ai fini chez un pote, j'en ai embarqué deux avec moi de l'IRC. Et voilà quoi, on a
0: bon esprit,
3: la soirée,
0: sympa,
3: bon esprit.
0: Tranquille.
3: Et aujourd'hui, ben, on est là, quoi.
0: Bah voilà, on est là, hein, voilà, tranquille.
3: Tranquille.
0: On a Antoine, qui a 21 ans, qui est de La Roche-sur-Yon avec nous en direct sur Fun. Salut, Orient. Salut, Antoine.
4: Ouais, d'accord, tu commences bien.
0: Ça va bien?
4: Ouais, ça va très bien.
0: En forme?
4: Ouais, tranquille.
0: Passe un bon week-end?
4: Ouais, ça va.
0: Bon, très bien, qu'est-ce qui t'amène?
4: Bah, moi, je veux réagir parce que j'ai vu un truc que je trouve...
0: Parle bien dans ton micro, Antoine, parce qu'on a des petits...
4: Ok, soucis. T'entends bien, là?
0: Ouais, non, parce que je trafiquais le son ce soir pour...
4: Ouais, on débug quand même. Donc j'ai vu un truc que je trouve scandaleux. Hein, j'étais donc hier dans la rue, normal. Et puis il y avait une grand-mère qui voulait traverser. Et bon, elle était quand même dans un sale état, hein, il faut le dire. Mmh. Et puis elle a demandé à plein de gens, des jeunes, de l'aider à traverser. Et bon, personne n'a voulu l'aider. Et ça, je trouve ça scandaleux. Et...
0: Ah ouais, alors ça,
4: ouais.
5: Pas bien.
0: Ouais.
4: Ah, c'est...
0: Alors, c'est pas des conseils, là, hein. C'est entre nous, on discute, hein. C'est un sujet. Hein.
1: C'est vrai que, tu vois, quand une personne âgée veut traverser, c'est pas normal que les gens la laissent pas, l'aident pas pour pouvoir traverser, quoi.
0: Ouais.
5: Ou au moins qu'ils la poussent.
4: Ah ouais, ouais,
0: mais non,
4: voilà,
0: non,
4: ouais.
0: Mais non, mais attends, sérieusement,
5: attends,
0: non, non,
5: fais pas ça. Manu, je vais te dire une chose. Oui. Tu serais content qu'on pousse ta mère pour pouvoir traverser?
6: Eh, c'est pas une personne âgée, ma mère.
1: Elle traverse tout ça.
0: Oh, Manu, si.
6: Elle a morflé ces temps-ci, mais
0: non, mais sérieusement, Gérard, parce que là, c'est un sujet sérieux. C'est vrai, les jeunes, maintenant, sont de moins en moins respectueux vis-à-vis des adultes. Vous qui prenez les transports en commun, reconnaissez que...
5: Moi, c'est vrai que, vu ce que j'ai vu ce matin, je suis pas prêt de dire tourner.
0: Qu'est-ce qu'il y a? Qu'est-ce qui s'est passé?
5: Oh non, faut voir les gens, ils te bousculent, ils te demandent pas pardon, on te monte sur les pieds.
1: Ah, tu parles du marché donc.
5: Ah ouais, ben là, laisse tomber, moi, je suis pas.
0: C'est normal, ça, c'est parce qu'il y a la cohue.
5: Non, mais moi, par contre, par rapport, c'est pas parce que je suis chauvin, mais moi, je préfère New York.
1: J'ai pas compris. Tu es?
5: C'est pas parce que je suis chauvin.
1: Ça veut dire quoi?
5: Chauvin, ça veut dire
0: aimer son pays.
1: Que t'es chauve, non?
0: Oh non, alors,
1: je suis pas chauvin, moi je sais pas, tu dis chauvin.
5: Non mais attends,
0: revenons sur le sujet d'Antoine alors. Toi, tu préfères New York, tu trouves qu'à New York les gens sont plus respectueux. Par exemple, le problème d'Antoine, ce que t'as vu, comment t'as réagi Antoine?
5: Tu l'as aidé?
4: Non.
0: Mais c'est ça les jeunes aussi.
5: Mais pourquoi tu l'aides pas la personne âgée?
4: J'ai pas pu, mais ce qu'il fallait, il a fallu que j'intervienne. Donc j'ai pris les jeunes qui étaient là. Bon
1: la
4: gueule.
1: C'est pas les jeunes qu'il faut que tu
5: prennes. T'aurais pu aider la personne âgée.
0: C'est-à-dire que toi, Antoine, si j'ai bien compris, t'as aidé les jeunes à traverser, c'est ça?
4: Ils étaient de l'autre côté.
0: Mais quel con.
5: T'es vraiment une tâche. Hein.
0: Par contre, on peut profiter de ce moment-là pour expliquer à tous ceux qui nous écoutent l'importance le respect des personnes âgées, quoi.
5: Moi, ce que je conseille à tous les jeunes,
0: c'est soyez âgés.
5: C'est que déjà, dès qu'ils voient une personne âgée qui a du mal à traverser, même voir. C'est pas parce que je veux faire de la pub pour ça, mais même les personnes âgées, les non-voyants ou les personnes en fauteuil roulant, aidez-les à traverser.
4: Ouais.
5: Au moins ça serait déjà sympa de la part des jeunes.
1: Soyez solidaires quoi, voilà.
5: Ouais. Faut rester solitaire.
1: Non. Non, pas solitaire, solidaire.
0: Ah Gérard.
1: Solitaire, c'est ça, c'est pour ceux qui sont les vagabonds, quoi.
0: Par les vagabonds, il y en a beaucoup, hein.
4: Il y a aussi Lucky Luke, hein.
5: C'est vrai que son nom.
0: C'est bien, parce que là, on plaisante là-dessus, mais c'est un sujet important. Antoine, c'est un mauvais exemple.
5: Justement, le thème du débat, c'est ça, le deuxième.
0: Merde.
1: C'est quoi?
5: Merde.
0: C'est quoi?
1: C'est merde.
0: C'est quoi le débat? Mais arrête, reste dans le sujet, c'est quoi?
5: Aider les personnes âgées.
0: Ah, mais ça peut pas faire un débat là-dessus.
3: Tu peux pas faire un débat là-dessus.
0: Tu peux pas faire un débat là-dessus, Gérard. Non, peut-on aider les personnes âgées à traverser en euro? Peut-on faire l'amour avec une personne âgée en traversant?
5: Non.
0: C'est pas un sujet, ça, pour un deuxième débat.
5: Non,
0: Antoine.
5: Mais...
6: On va faire deux questions, là.
0: Tu l'as ramené comme idée, Antoine, du coup, regarde. Là, tu veux faire un débat sur... C'est en train de se taper dessus, putain. Non mais Gérard, sérieusement, c'est vrai que là, faut profiter que toi t'es un adulte et Sandy aussi, parce que vous en profitez pas assez. Vous êtes dans la vie de tous les jours et nous aussi, il faut que les jeunes fassent attention. Je sais que t'as vu d'autres choses un petit peu choquantes, Antoine, non?
4: Ouais, j'ai vu, je continue ma balade. Je voudrais juste rajouter un truc par rapport à ce que disait Gérard, c'est que bon, quand même New York, tu regardes Godzilla,
5: Godzilla.
0: On entend le clavier.
4: Il foutait quand même le bordel.
0: Je sais.
4: Il faut le dire.
5: De quoi?
4: Tu parlais de New York. Niveau respect, Godzilla, c'est quand même pas génial. T'as été le voir et bon.
5: Mais attends, tu changes de conversation comme des chemises, toi.
4: Ça m'arrive.
0: Attends, je comprends pas ce que tu veux dire, Antoine, là.
4: Non, mais c'était pour réagir à ce que disait Gérard, c'est pas grave.
0: Par rapport à New York. Justement, Gérard.
5: Non, mais attends, par rapport à New York, par rapport à Paris, moi je vais dire une chose, que à New York, les gens ils te bousculent, ils disent excuse me. Tandis qu'à Paris, par contre, à Paris, dès qu'on te bouscule, on te dit pas pardon, ni rien du tout.
1: Non, mais ils te font un sourire des fois. Hein.
5: Ouais, bah attends.
1: Ils te marchent sur les pieds, on te fait un sourire, c'est tout.
5: Hein. Tandis qu'à New York, tu l'as bien vu comme moi. À New York, dès qu'on...
1: C'est vrai qu'à New York, ils sont très galants, les gens.
5: Ils sont plus sympas qu'à Paris.
0: C'est vrai, ils sont plus respectueux aux États-Unis qu'en France. Est-ce que c'est particulièrement Paris-New York? C'est peut-être parce que c'est des grandes villes aussi, c'est peut-être pour ça aussi.
4: Ouais.
5: Non, mais faut voir qu'à New York, T'es bien accueilli déjà. Moi, je peux. Tu manges bien, ça c'est vrai.
1: Voilà.
5: Tu manges pas aux mêmes heures que Paris, donc ça c'est différent. On en a rien à foutre. On parle des personnes âgées. Par contre, là-bas, tu vois une personne âgée qui a du mal à traverser. T'as toujours quelqu'un qui l'aide et qui va l'aider à traverser.
0: Donc t'as pris le bus comme... là-bas, à New York. T'as pris le bus ou pas?
5: On a pris le métro.
0: Est-ce que les jeunes laissent leur place aux personnes âgées?
5: Ah oui, oui. Ah
0: chose, c'est pas comme... qu'on fait rarement en France.
5: Ah ouais, ouais. Pourtant, il y a des places qui sont réservées dans les métros et dans les bus.
0: On nous dit que sur Minitel que c'est terminé, que maintenant il n'y a plus rien à réserver. Maintenant, c'est les premiers arrivés qui prennent les places.
5: Non, mais moi, je vais te dire une chose. Le jour où que je verrai une personne enceinte dans un bus et que le mec il veut pas se lever, normalement la personne qui est enceinte a le droit de demander au chauffeur de s'arrêter pour faire sortir le mec. Et ça c'est autorisé. C'est autorisé. Ah bon. C'est autorisé dans les bus.
0: Il me semble que oui, hein.
5: Si.
0: Ouais. Il y a comme Antoine, on en a parlé un petit peu en antenne. Moi aussi j'ai vu ça, c'était ce week-end. Et c'est vrai qu'il a fait un petit peu beau, quoi. Donc les gens étaient sur les terrasses et ça va arriver d'ici peu de temps. Il y a des gens qui font la manche et qui jouent de la musique. Et puis maintenant, les gens sont de plus en plus irrespectueux de ces gens-là parce que des fois ils jouent de la bonne musique. Qu'est-ce que vous en pensez, vous, généralement? Il vaut mieux que ces gens-là, ils aillent jouer dans le métro ou on devrait les laisser s'autoriser comme ça à venir emmerder les gens qui boivent un petit café tranquillement à 25 balles et qui se font bronzer?
5: Disons, ça dépend de... ça dépend du maire de la ville. Si le maire autorise... merci de roter, toi.
4: Je rote pas, excuse-moi.
0: Antoine, ouais. Non, vas-y, Filda. Gérard.
5: Donc, si le maire autorise...
0: C'est pas parce qu'on est potes que...
5: Non, mais... Si le maire autorise... que les gens peuvent continuer à faire de la musique ou faire de la manche, ça dépend du... Ça dépend pas de nous. Ça dépend du gouvernement, de la ville où qu'ils sont. Par exemple, à Toulouse, ils peuvent. Par exemple, à Nice.
0: Non, Toulouse, c'est pas bon.
5: À Nice, quand on était sur la côte, sur le bateau, là-bas maintenant à Nice c'est interdit. Ils n'ont plus le droit de faire la manche. Donc ça dépend du gouvernement. Ça dépend du maire de la ville. Si le maire de la ville autorise que les gens fassent la manche, ils auront le droit. Mais moi, je vois sur Paris, c'est trop malheureux, et ça...
1: Ouais, mais Gérard, je veux dire, c'est pas normal, parce que tu vois, ces gens-là, ils essayent de gagner leur vie en fonction de ce qu'ils ont, et je comprends pas pourquoi on leur refuse de gagner leur vie, quoi.
5: Bah disons, c'est pas qu'ils gagnent leur vie. En fin de compte, c'est...
1: Bah s'ils font de la musique, c'est que les gens leur donnent quelque chose, donc automatiquement, ils essayent de gagner leur vie en fonction de ce qu'ils peuvent.
5: Mais oui, mais ça dépend du maire de la ville. C'est le maire de la ville qui donnera son autorisation. S'il veut continuer, il laissera les gens continuer. S'il veut pas, eh ben il dira non.
1: Oui, mais c'est pas normal.
5: Il demandera aux autorités de les interdire.
0: Ça dépend aussi de ce qu'ils jouent les mecs, parce que moi je sais que dans le métro des fois quand ils jouent de l'accordéon c'est chiant, mais des fois il y a un mec avec une guitare et qui chante une chanson connue, je sais pas, les Bee Gees ou des trucs comme ça, et ils ont plus facilement tendance à donner de l'argent. Hein.
5: Ouais, mais au Wall, je vais te dire une chose que là, même pas au Wall, à Châtelet, je vais te dire une chose que là, c'est la catastrophe. Hein.
0: Pourquoi?
5: Ouais, là, t'as que ça.
0: Ouais, c'est vrai.
5: T'as que ça tout le long pour aller sur une autre ligne de métro, t'as que ça, t'as des mecs qui arrêtent pas de jouer de la gratte ou qui sont avec des trucs portables,
0: En plus, ils jouent tous en même temps, c'est le bordel.
1: Ils peuvent pas avoir des portables en même temps qu'ils jouent de la guitare, c'est pas possible.
5: Mais des trucs portables,
1: des enceintes
5: avec leur ampli, ils branchent leur gratte et vas-y, ils chantent dessus.
0: Non, ça c'est chiant, ça.
7: Ça
0: c'est pas normal, ça.
5: Non, mais ça dépend des gouvernements, c'est tout. C'est le gouvernement qui veut ça, c'est tout.
1: Bah ouais, maintenant, voilà,
0: toi, personnellement, Gérard, tu serais responsable, tu interdirais, par exemple... Évite de faire de lancer de la radio, c'est quand ça sera la télé, on pourra...
5: Moi, personnellement... Personnellement, j'interdirais pas, mais faut pas que ça soit dans des lieux... dans la rue, à la rigueur, je m'en fous. Mais dans les métros où il y a trop de monde, non, moi j'interdirais les gens qui fassent ça dans le métro.
0: Ouais, mais s'il y a du monde, c'est là qu'ils gagnent de l'argent, les gars.
5: Ouais, mais dans la rue, ils peuvent. Ils peuvent, regarde sur les Champs-Élysées. Mais regarde, je dis, qu'on est parti, le monde qu'il y avait encore sur
0: c'est
5: les
0: vrai,
5: champs.
0: C'est vrai, c'est vrai.
5: C'est pas parce que c'est les vacances, mais il faut dire que je dis qu'on est parti, il y avait un monde pas possible hein, sur les champs.
1: Non, mais moi j'aime bien moi la musique qui passe, c'est sympa.
4: Ouais,
1: quand
4: mais
1: tu prends le métro,
4: est-ce que tu crois pas que si les jeunes voulaient qu'on leur donne de l'argent quand ils jouent de la musique, il faudrait d'abord qu'ils commencent par aider les vieux à traverser.
1: Non, non pas attends. Forcément, je pense pas, non. Parce que tu vois, quand une personne veut jouer d'un instrument, c'est pour gagner sa vie. Ça a rien à voir avec les personnes âgées. La personne âgée, ça, c'est un autre problème. Tu l'as fait traverser, tu peux faire que ça, quoi. Mais pour ce qui est de l'histoire de ceux qui jouent de la musique, moi, je trouve que c'est assez sympa. Parce qu'au moins, ils font vivre le métro, ils font vivre tout, quoi. Et au moins, il peut y avoir
0: mais là, c'est dans le métro, mais quand t'es dans les restaurants et que ouais. T'es sur une terrasse, que t'es tranquille, que t'es en train de dîner en tête à tête, je sais pas, t'es avec Gérard, et puis d'un coup, il y a un mec qui vient juste à côté de toi, qui t'oblige à écouter de la musique que t'as pas forcément envie d'entendre, qui est forte, et en plus, faut lui donner de l'argent.
1: Ouais, mais tout dépend si c'est du violon. Bon, si tu vois que c'est du violon.
0: Mais même si c'est du violon, jouer, même si c'est bien, je veux dire, t'as peut-être pas forcément envie d'entendre ça.
5: Mais il y a un truc,
1: ça dépend des personnes, hein, tu vois.
5: Il y a un truc qui vient, démodé maintenant, c'est les gens, quand tu manges. Tu vois, t'es installé à une table, tu manges en tête à tête avec ta copine ou entre amis, tu vois. Mm-hmm. T'as deux, trois filles avec toi qui mangent avec toi.
0: Ouais.
5: Ce qui est démodé maintenant, on ne voit plus, c'est les marchands de fleurs.
0: Oh si!
5: Il y en a plein.
0: Ça, je suis désolé. Non.
1: Ah, ça, je sais pas.
0: Il y en a encore plein.
5: Non,
0: si, je suis désolé.
6: C'est clair.
5: Ah, non, j'en vois moins. On en voit moins maintenant dans les rues.
7: Mais c'était l'hiver.
0: Non, mais dans les rues, mais c'était dans les restaurants. Mais dans les restaurants, il y a toujours, mais même l'hiver, il y en a toujours. Moi, j'en ai vu il n'y a pas longtemps. Mais si, des temps tête à tête, bien sûr.
5: Oh.
6: Bah. Mais il y a que Ronald, hein.
0: Non, mais il y en a encore. Il y a que quoi?
6: Non, je disais au McDo, il y a que Ronald.
0: Il y a que Ronald, non, mais dans les restaurants, il y en a encore. Si, je sais pas, Sandy, ce que t'en penses ou
1: non,
0: toi,
1: moi, j'ai pas tellement l'occasion d'aller dans les restaurants parce que bon, faute d'argent, mais c'est vrai que je sais pas, je suis là.
0: Comment tu peux savoir, toi, qu'il n'y en a pas, effectivement, si tu vas pas au restaurant?
5: Non mais je le vois bien parce que
0: il y a une demande ceci dit, il y a une grande demande hein, sur ce genre de truc. Hein.
5: Non mais c'est pas pour être chauvin, c'est que je vois quand je passe comme ça quand je viens à la radio ce soir on a regardé en venant ben il y avait presque rien. Hein.
0: Ouais.
1: Mais on n'a pas été au restaurant ce soir.
5: Mais non mais quand on est venu.
1: Oui.
5: On est bien passé devant des restaurants, il y avait quoi? Il y avait pas grand monde, hein.
1: Bah, c'est vrai, peut-être le temps, je sais pas.
5: Faut dire que tout le monde s'acharne sur, la boutique du PSG. Je sais pas pourquoi, ils sont tous là.
1: Mais bah, c'est normal.
5: J'ai vu ce soir, il y avait au moins plus de 50 personnes devant la boutique.
6: Ouais.
5: Et...
6: À se marrer, oui.
5: Non, mais regardez les t-shirts.
0: Ouais, bien sûr, ça donne envie d'acheter. Hein. De toute façon, c'est le Paysage Germain, ça donne envie d'acheter quand même, Gérard.
5: Ouais, bah, t'essayes de m'en avoir un, toi.
0: Bah, évidemment, pas de problème, ça doit être bradé. En ce moment, ça doit pas coûter très très cher. Hein. Antoine,
4: c'est clair.
0: Merci pour ton appel, en tous les cas.
4: Ouais, bah...
0: Et tu quittes pas, je vais te repasser à Pauline ou Manu, d'accord?
4: Ok, d'accord.
0: Ciao, bonne bourre.
4: Ouais, salut.
0: Alors, normalement, c'est jeudi. Enfin, les conseils de Gérard et Sandy, c'est les dimanches, mais tous les 15 jours.
5: Ouais.
0: Et là, on a Véronique qui a 21 ans, qui est de Paris, qui souhaiterait vous demander des conseils. Donc, on va faire ça sans la musique, on va improviser un petit peu. Véronique a 21 ans. Salut Véronique.
8: Salut Max, salut Gérard et Sandy, toute l'équipe.
5: Bonsoir.
8: Ouais, je vous appelle parce que j'ai un gros problème. Sur lequel je me suis cassé la jambe. Et j'aurais besoin de conseils de Gérard et de Sandy, quoi. Parce que je sais pas comment me déplacer et je me pose plein de questions et c'est la catastrophe.
1: Déjà, est-ce que t'as été voir un médecin pour ta jambe pour qu'il voie un peu ce qui t'est arrivé
8: hein? Ah ouais, j'ai une fracture et là j'ai un gros plâtre vert fluo en plus, t'imagines?
0: Ah bon, pourquoi vert fluo?
8: Parce que c'est de la résine.
0: Ah oui, donc c'est même pas toi qui as choisi alors.
8: Non.
0: On t'a imposé ça.
8: Il y avait pas autre chose.
0: Oh ben dis donc.
8: C'est horrible.
1: Là, je savais pas qu'on pouvait mettre de la résine sur une jambe. Moi, je savais qu'on pouvait mettre du plâtre ou je sais plus ce qu'on met sur la cuisse ou
8: une autre partie du corps, hein, c'est pas. C'est la même chose qu'un plâtre, sauf que c'est plus léger, disons. Mais je n'ose même plus sortir de chez moi. Hein.
5: Mais attends.
1: Mais t'as des béquilles quand même pour marcher.
8: Eh bien, j'arrive pas. Je me casse la gueule à chaque fois.
5: Non, attends.
1: En fin de compte, les béquilles, c'est fait pour te soutenir.
8: Mm-hmm.
1: C'est-à-dire, quand tu marches dans la rue, bon, tu t'appuies sur les béquilles
8: mm-hmm.
1: et ça fait que tu peux marcher tranquillement.
8: Mais si t'as besoin d'entraînement, quoi.
1: Non, pas forcément, mais faut pas que tu t'appuies sur ton pied, quoi.
8: Mais comment tu descends les escaliers?
5: Ben tu descends avec une béquille.
1: Voilà.
5: C'est à quel étage que t'habites?
8: Moi, je suis au troisième étage. Hein. Il n'y a pas d'ascenseur.
5: Il n'y a pas d'ascenseur.
8: Non.
5: Est-ce qu'il y a une rampe?
8: Non plus.
5: Non, attends, viens pas me dire
8: Elle tient pas.
1: Mais je pense que
8: elle tient très mal.
1: Hein. T'es pas obligé d'avoir une rampe pour pouvoir.
8: Ouais, c'est
1: avec les béquilles, elle peut juste descendre les marches.
5: Non, le mieux.

0: Punaise, j'en connais, il va s'en prendre une tout à l'heure, mais ça, là je crois que ça va lui faire plus mal.
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2: Oh là là là là, tu dois être assis. Non mais tu dois avoir le clavier doit être sur ton bouton pour allumer ton micro, Olivier. Voilà, pas de panique. Ah ouais. Alors
1: le putois de Nanterre. Ah ouais,
3: ça. Non, ça, il est hors de question que tu me laisses.
1: Salut.
3: Ouais ben salut si
1: ça
3: je veux.
1: Plaisir.
3: Mais ça, il est hors de question que ça continue comme ça comme jingle.
1: Mais j'en ai fait d'autres hein, de toute façon.
3: Non, mais je veux pas le savoir. Celui-là, tu me le retires tout de suite. C'est clair, net et précis. Si je le entends en deuxième partie. Oh non. Donc déjà je vais dire bonsoir avant. Bienvenue sur Fun Radio. Donc le retour de Gérard pour la deuxième année consécutive avec Max.
2: Deuxième année, t'en as la cinquième année ou
3: non,
2: sixième
3: mais,
2: année.
3: Non, mon non pote. Mais le retour de vacances.
2: Ah oui d'accord, oui.
3: Donc alors nouvelle équipe
2: réduite hein, parce qu'il en manque hein, beaucoup là.
3: Ouais, il nous en manque. Alors donc à l'arrêt c'est Max pour un petit quart d'heure, 20 minutes.
2: Ouais, le temps que Pedro arrive.
3: Voilà, le temps que la grosse pédale à se réveille. Au standard, vous avez Pauline donc et Laurent qui ont travaillé jusqu'à de 21h jusqu'à minuit avec Max et qui vont m'épauler jusqu'à 2h du matin. Donc bonsoir à vous.
2: Bonsoir Gérard.
4: Bonsoir.
2: Et je peux te le dire, ils sont très fiers de travailler avec toi.
3: Et Olivier dit comment qu'on le surnommait nous à Neuilly?
2: La pro?
3: Non mais à Neuilly on le surnommait d'une drôle de façon.
2: On peut le dire là encore.
3: Oh, petite bite. Petite bite.
1: Salut connard. Pardon.
3: Va te faire foutre et de toute manière ton clavier tu vas le...
1: Gérard, t'es trop beau, c'est Kiss Cool qui dit ça.
3: Non mais tu retires ton clavier quand une fois que je t'aurais dit bonsoir. Tu mettais ton micro s'il te plaît. Donc je vais souhaiter pas mal de coucou. Donc tous les routiers. Ah bah si, c'est quand même la première année, la deuxième on reprend une nouvelle saison. Donc les routiers, les chauffeurs de taxi, qui c'est que j'oublie encore, les gens sur le net, la lapine et puis ce qui s'ensuit. Donc bonsoir à tous et bonne bourre et donc soyez prudents sur tous les routiers et puis ben j'espère que cette saison...
2: J'ai l'impression que c'est la fin de l'émission.
3: Non mais j'espère que cette saison sera mieux que la saison dernière en espérant qu'on va bien travailler, qu'on va atteindre des onimates un peu plus importants que maintenant.
1: Désolé.
3: Donc voilà.
1: Je peux t'interrompre? Beaucoup de messages sur internet en tout cas, l'alcoolique en fin de retour et Vigost. J'ai Alex moi qui te dit il est bourré GG. Tranxen 200, on s'en fout des routiers. Enfin voilà, beaucoup de messages de bienvenue Gérard.
3: Non mais alors là sur l'internet déjà celui qui dit qu'on s'en fout des routiers, il va se faire en papaouté. D'accord? Et donc voilà. Par contre Apolline. Apolline. Pourquoi que je l'appelle Apolline? Parce que je sais qu'on m'a dit que sûrement qu'on retravaillerait avec Apolline. Non mais c'est Anka qui m'avait dit. Par contre, Pauline.
2: Non mais tu sais Anka en ce moment elle est pas très
3: non,
2: bien
3: mais,
2: dans sa tête. Hein.
3: Vous me faites pas des fiches comme ça. Des fiches derrière
4: blanche.
3: Que ouais.
2: Ouais d'accord. Avec les quatre listes plutôt que d'avoir par chaque auditeur on va faire
3: non,
2: les
3: non,
2: quatre
3: parce,
2: d'un coup.
3: Au lieu de mettre pour comme c'est l'émission de Max. Ouais. Donc avec Max
4: c'est différent
3: qu'avec
4: d'accord.
3: Moi.
4: Excuse-moi.
3: Donc voilà. Donc pour l'instant on n'a pas d'auditeurs si. On a du monde?
2: Ah ouais, là, les gars, il va falloir speeder, là, parce que...
3: Non, bah, sinon, on va se mettre,
2: J'ai pas commencé. Les gens, ils attendent les débats. C'est pour démarrer à minuit 20.
3: En plus, le thème du débat, c'est les rêves partis. Donc, voilà. Donc, sur le net, Olivier, de temps en temps, tu me donnes des chiffres.
1: D'accord, bah, écoute, pour le moment, 75% des gens sont contents que tu ouvres ta gueule sur Fun. Et,
3: Non, les chiffres, c'est-à-dire le nombre d'auditeurs qu'on est sur l'internet.
1: Ah, bah, alors là, pour le moment, on est à 20.
3: Non, attends,
1: excuse-moi, ça vient de monter à 5552.
3: Hein?
1: 5552 pour le moment.
3: Eh, t'as entendu le chiffre?
1: 5552 pour le moment sur l'internet seulement.
2: Et ça serait bien que ça démarre là, parce que là.
5: Et ça va démarrer bah ouais, d'ailleurs, mais... puisqu'on reçoit Monsieur Goffer et Monsieur Antonio qui sont là.
2: Ils sont en train de te préparer ta fiche, hein, ils sont en train de s'organiser,
3: donc,
2: c'est leur
3: 5552, hein,
2: on
3: c'est
2: va peut-être accueillir les deux premiers, là, en attendant.
1: Exactement.
2: Donc, et après, Gérard, il va falloir que tu reprennes comme avant, parce que moi, je suis là, mais je vais pas tout faire à ta place, hein.
3: Non, mais de toute manière, là, au standard, va falloir.
2: Bah, prends une feuille et note le nom des gens, là. Vas-y, allez, putain, on va essayer de speeder un peu, là, parce que ça fait
3: monsieur...
2: minuit 20 et on a toujours pas démarré.
3: Voilà, ça y est.
2: Ah, voilà, déjà deux. Alors,
3: Godfer. Golfeur, 23 ans de Marseille. Ta fréquence, s'il te plaît.
4: 108.9.
3: Ok. Comment vas-tu?
4: Bah bonsoir Olivier Delacroix, salut Apolline, salut Laurence, salut Gégé, puis j'espère comme toi que tu vas tiendre une audimat mieux que celle de l'année passée d'avant.
3: Ah ben j'espère que c'est pas moi, c'est vous les auditeurs, j'espère que vous allez m'épauler. Et Antonio, 25 ans de Bogota.
6: Bonsoir, c'est Antonio de Bogota dans le 9-2, bonsoir à tous.
3: Dans le 9-2.
6: Oui.
3: Bogota dans le 9-2, ça n'existe pas chez moi, d'accord?
6: Oui, à côté de Châtenay-Balabry.
3: Oui, alors je vais te dire une chose.
6: Oui.
3: Déjà, tu vas commencer à te calmer. Mm-hmm. D'accord, Tony?
6: Antonio, mais tu peux m'appeler Tony, ça.
3: Oui, oui, eh ben, alors là. Voilà. Non, là, il est hors de question que je commence comme ça.
6: Ah, qu'est-ce qui se passe?
4: Hein.
3: Ah oui, mais là.
6: Là, on est que deux, ça se passe bien, donc il faudrait que vous posiez votre question, monsieur Gérard.
3: Je crois que c'est moi qui commande encore lors de mes débats.
6: Ah, tout à fait.
5: Gérard, si je peux me permettre, nous sommes nouveaux et nous avons récupéré une nouvelle équipe d'auditeurs, c'est promis.
3: Oui, voilà. Mais là, non, mais Pauline. Oui. Pauline, je vais te dire une chose, que Antonio se fait passer pour Tony.
6: C'est mon diminutif. Tu peux m'appeler Tony si ça te chante.
3: Oui, ouais, c'est ça. Alors tu vas pas commencer à me casser les, hein?
6: Pas de problème. Je suis là pour répondre à vos questions, monsieur Gérard.
3: Ok. Mmh. Donc 101.9, je veux dire. Mmh. Alors, première question.
2: Attends, ils sont que deux, faut cuire les autres, là.
1: J'ai une petite question pour toi, Gérard. Est-ce que l'alcool est moins cher dans les rave parties que dans les bars?
3: Non, ça, Bah voilà, ça commence déjà.
2: Bon, attendez, je crois que le mieux, c'est que on va mettre un disque. Ouais, je vais faire le standard un peu, là, je vais donner un petit coup de main parce qu'on est un petit peu perdu et on n'arrive pas à avancer. Qu'est-ce que tu disais, toi, Olivier, en attendant?
1: Bah, j'avais une question sur Internet. La question, c'était tout simple. Est-ce que l'alcool pour toi est moins cher dans les rave parties que dans les bars?
3: Dans les rave parties, en principe, l'alcool est interdit. D'accord. On va y venir.
2: D'accord. J'ai tous mes disques en plus.
3: Ah ben, d'accord. Donc,
1: oh ben non, mais l'alcool est interdit, donc il n'y a pas d'alcool du tout dans les rave parties.
3: Ben normalement, c'est interdit, donc on va. C'est pas la peine qu'on commence à saccager le débat si c'est pour dire n'importe quoi.
1: D'accord. Et sinon, on est 6789 maintenant. Donc ça, c'est Culasse qui me donne les chiffres.
3: Mais attends, Olivier. Oui. Moi, je vais te dire une chose. Moi, je veux des chiffres réels. Je veux pas des chiffres d'auditeurs qu'on nous donne.
1: Non, c'est le chiffre réel. C'est celui qui réel. C'est le chef de l'internet. Et donc, il me donne les chiffres exacts de l'internet. Tu vois. Et la seule question qu'il y avait aussi, est-ce qu'il y a moyen de partir en bad trip rêve party?
3: De quoi?
1: Un bad trip rêve party.
3: C'est quoi ça?
1: Ça, je sais pas.
3: C'est... Ah bah moi non plus.
1: Bon, d'accord.
3: Donc voilà. Alors, tu m'as dit on était 6000.
1: Alors 6000. Oulala, attends. Maintenant, c'est redescendu 5426. Parce qu'ils disent qu'est-ce que tu fous Gérard, ton débat ça démarre pas, c'est nul.
3: Ah ben ça démarre pas, pourquoi? Parce qu'on n'a pas d'auditeur. Alors on a Gauffier. Gauffier.
7: Faut les mettre à l'antenne, ça vous devez faire. Alors parce que là on va plus s'en sortir.
2: Non, excusez, c'est une première avec une équipe qui est assez. Là. Bah c'est le bordel ce soir. Hein. On dépassera d'un quart d'heure. Alors qui
6: quelque chose de mignon là.
2: Quel est votre prénom alors? Qui est là? Parce que là on s'en sort plus là.
3: Gauffier.
6: Oui.
3: Gauffier Marseille 108.9.
5: Gauffier c'est celui qui nous a lâché voilà.
3: Ah donc il est parti.
6: Ah lâcheur. Moi c'est Antonio, je suis toujours là. Bonsoir.
3: Ouais ben Tony tu es toujours là.
6: Oui, il y a Laurent aussi. Bonsoir.
3: Ouais, il y a Goldo comme par hasard.
6: Le truc de Laurent Charnier. Donc, bonsoir.
3: Non, il y a Goldo.
6: Non, j'appelle de Indianapolis.
3: Il y a Goldo.
6: Bonsoir l'équipe.
3: Tu vas pas commencer à me casser les couilles, Goldo, d'accord?
6: Laurent Charnier, il y a erreur.
3: Pour l'instant, je parle sur la ligne numéro 5, il y a Goldo.
2: Ce que je vous propose, je vais mettre un disque et je vais gérer le standard comme avec les nouveaux.
6: Ça se passe bien, là.
2: Il y a
6: une crise de parano, là.
2: Il y a un petit problème.
3: La crise de parano, mon pote, si t'es pas content, tu vas te faire sodomiser. D'accord, ferme ta gueule.
2: Voilà, ils ont été zappés. Il y a lui aussi, tiens. Allez, on va se mettre un petit disque et on va se retrouver juste après. Hein, GG. On va lancer le vrai débat. Vas-y, balance alors.
3: Mais c'est quoi le titre?
2: Ah, je sais plus. C'est le bordel.
3: Moi non plus.
2: Tout mes pédro piqué, tous mes papiers, il n'y a plus rien. À tout de suite.
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3: Et voilà, bonsoir à tous. J'espère que ce coup-là, on est bien parti. Donc,
1: j'espère aussi.
3: Alors, à l'aria, donc tout a changé. C'est Olivier Dapro sur l'internet. C'est Valérie. Bonsoir Valérie.
9: Bonsoir. Il y a un message déjà. J'aurais jamais osé dire que GG, je l'ai vu à Nanterre avec deux Brésiliennes.
3: Non mais ça je m'en fous. Des messages comme ça, Valérie, tu me les dis pas. Et alors par contre, surtout Valérie.
9: Ouais.
3: Qu'on se mette bien d'accord. Mm-hmm. Les messages sur Sandy, tout ça, je ne veux plus en entendre parler. D'accord.
9: Pas de problème.
3: Et donc un débat okay, sur.
1: Et t'évites les cotons-tiges, tout ce qui est vol dans le portefeuille et tous ces trucs là, tu vois. Je préfère le dire d'avance parce que tu vois, elle connaît pas bien.
3: Tais-toi. Donc au standard, vous avez que Pauline pour l'instant. On attend, je sais pas qui va venir soutenir Pauline pour le débat. Alors donc on a Technivulve.
10: Oui, bonsoir.
3: Rouen, ta fréquence, s'il te plaît.
10: C'est 104.5.
3: Merci.
10: Bonsoir tout le monde, la nouvelle équipe. Bonsoir Gérard.
3: Bonsoir à toi. J'espère que tu as passé de bonnes vacances.
10: Très voilà. Bien, et toi?
3: Bah ouais, moi aussi. Je suis un petit peu bronzé, mais pas beaucoup.
10: T'as bronzé d'où?
3: Du cul. Voilà. Didi Jérôme.
11: Bonsoir, c'est Didi Jérôme.
3: Ta fréquence?
11: 102.5.
3: Merci.
11: Je suis DJ Jockey en ref partie.
3: D'accord, et ben justement on va en parler. Dimitri From Penis.
12: Oui, bonsoir, c'est Dimitri From Penis.
3: Ta fréquence?
12: Alors j'appelle de San Francisco, c'est 118.8. Bonsoir tout le monde.
3: T'appelles d'où?
12: De San Francisco, c'est dans le Morbihan.
3: Dans le Morbihan, s'il te plaît, on articule quand on pète.
12: Pardon.
3: Et on donne sa fréquence?
12: 118.8.
3: Ok. Et pour terminer. Rêveuse.
13: Bonsoir Gérard.
3: Bonsoir Rêveuse, t'appelles d'où?
13: J'appelle de Paris, 101.9.
3: 101.9, ok, oui. Allez. On va y aller. Oui. On va y aller, c'est parti pour la première question.
11: C'est parti, c'est la folie dans le studio.
3: Non, y a pas de folie. Oh, on se calme ou sinon c'est moi qui vire.
11: Putois de Nanterre.
3: Celui qui vient de dire le putois de Nanterre va fermer sa gueule, sinon il va retourner au standard tout de suite. En de bon entendeur, salut. Donc voilà, donc alors première question, que pensez-vous des rêves parties et avez-vous déjà participé? On va demander, tiens, Gigi Jérôme, comme il en fait partie de ce coin-là.
11: Oui, alors moi, je mixe en fait en rêve parties, donc ce qu'on fait nous, c'est qu'on fait des flyers pour engrainer du monde à participer à ce genre de fêtes qui sont très bien pour les jeunes. C'est un phénomène de société. Donc moi je protège mon business, c'est normal. Je mixe en rêve party, que ce soit dans des châteaux, dans des catacombes, voire dans des caves. Mais ce que je préfère, c'est le plein air pour la propagation du son et je mixe en platine MK2.
3: Okay.
11: Et, non, j'ai pas fini.
3: Vas-y.
11: Ok, j'ai fini.
3: Bon, ok. Technivul.
14: Eh bien, écoute, j'ai participé à plein de festivals.
3: Festival.
14: Des festivals. Un festival des festivals.
3: Non, on dit festival. Chez moi, des festivals, ça n'existe pas encore.
14: Non, à Cheval des Chevaux, donc.
3: Vas-y, festival.
14: À Cheval des Chevaux, bref.
3: Ouais, et, vas-y.
14: plein de festivals en plein air. Et aussi des festivals sous chapiteau.
3: Non, mais attends, Hey, tu dis festival parce que des festivals ça existe pas chez moi. C'est pas mon vocabulaire.
14: Ouais. Ah bah c'est peut-être pas le tien, mais c'est celui que j'utilise.
3: Non, ça existe pas. Des festivals, j'ai regardé dans un dictionnaire, ça existe pas. D'accord.
14: Ah ouais.
3: Alors c'est des festivals. D'accord. Alors de bon entendeur, salut.
14: Je vais dire comme toi, j'avais l'air d'une conne, mais c'est pas grave.
3: De toute manière,
14: plein de festivals. En plein air, sous chapiteau. Aussi dans des endroits un peu plus originaux, comme des églises, des cimetières, tout ça.
3: Oh non, mais c'est bon, on va pas parler d'églises et des cimetières. Je t'en supplie.
14: Ça accueille des festivals.
15: Bah ouais.
3: Festivals,
14: excuse-moi.
11: Plural.
3: Dimitri
15: From Penis. Bah écoute, non, moi je suis d'accord. On fait des teufs dans des endroits insolites. Des morgues, par exemple. Moi je sais qu'une fois on a kiffé dans une morgue. Mais moi, je suis plutôt branché tripartie, hein, quand même.
3: Ouais.
15: Donc plutôt crève.
3: Non, mais ce qu'il y a... attention. Attends, Dimitri.
15: Ouais.
3: Dimitri, commencez pas à me parler de la morgue et tout ça, parce que c'est pas du tout le thème du débat.
15: Non, mais moi, je te branchais sur le tripartisme. Parce que moi, tu vois, mon truc, c'est plutôt... voilà.
3: Les triparties et les rêves parties. Voilà, on est bien d'accord, voilà, c'est le thème du débat.
15: Ouais, mais moi, je kiffe, par exemple, le triolisme aussi, tu vois. Ça le fait bien, bien quoi.
3: Ok. Rêveuse.
13: Ouais, bah moi j'aime bien rêver avec mes potes et tout, enfin rêve, les rêves parties c'est
11: pas
13: nous quand on fait des rêves parties, c'est vraiment on rêve toute la nuit quoi et c'est vachement cool quoi. Enfin, je suis toujours dans la ligne et tout.
6: Gérard.
0: Oui.
6: Est-ce que tu vas parler un petit peu des substances illicites qui traînent dans ce genre de milieu?
0: Oula. Alors, attends. Oula, oula. Attendez. Vous n'allez pas commencer à me demander ce que je vais parler lors des questions.
6: C'est moi
0: qui fais mon débat. C'est moi qui pose les questions. C'est vous qui répondez.
15: Est-ce qu'on peut en parler ou pas?
6: Ouais.
0: On va en parler.
15: Donc on parlera du carré de
6: lune. On regarde la jeunesse actuelle.
0: Non mais alors, par contre, celui qui s'amuse avec un portable,
15: arrête.
0: Ça m'énerve.
14: Parce qu'on a une masque là, c'est pas agréable.
0: Oh. Bon alors, donc tout le monde a répondu.
15: Ouais.
14: Bah ouais. Hein.
0: Eh ben, je pense que moi, j'ai jamais eu l'occasion d'y aller.
15: Ouais.
0: Donc je peux pas savoir comment que ça se passe et je sais. Comment?
6: Est-ce que tu serais prêt à venir si je t'invite, Gérard?
0: Non.
6: Pourquoi?
0: Non, parce que mais je veux pas dans des trucs comme ça parce que c'est trop le bordel.
14: Tu as le droit sur la techno?
0: Hmm?
14: Est-ce que tu enjoules ton corps sur la techno?
0: Non, je.
14: Sur le techno.
15: Un petit peu quand même.
0: J'aime pas trop j'aime bien la techno, ouais. Mais question d'ancien, non, c'est pas mon style.
15: Quand t'allais à la loco, tu dansais un peu quand même à l'époque.
0: Ouais, mais ça remonte à combien de temps?
15: Ouais, je sais pas, dans ta jeunesse, quoi.
6: J'ai ton cul à la loco, GG.
15: Ouais, tu remues un peu quand même. T'allais dans les soirées et tout, t'étais un teufeur en fait à l'époque.
0: Non, mais attendez.
15: Non, maintenant t'es rangé, mais avant t'étais un grand rêveur.
0: Comment ça, je suis rangé? Non, je suis pas rangé.
15: Si, tu t'es calmé un petit peu quand même. Tu vis, tu prends de la bouteille, comme on dit.
0: Il y a peut-être une question internet avant de vous répondre sur vos questions cons là.
9: Bah, en fait, il y a des gens qui voudraient parler de Sandy, donc est-ce que tu veux en parler?
0: Non.
9: Non. Qui demande si elle a déjà été dans une sex party.
6: On parle pas de Sandy ni du pont de l'Alma.
9: Non.
0: C'est même pas la peine.
1: Non mais surtout les mecs. Il faut surtout éviter le sujet des plaques de verglas et tous ces trucs là, voilà, quoi. Ce serait sympa.
0: On peut savoir combien qu'on est sur le site internet déjà pour commencer.
9: Bah écoute, je sais pas du tout.
1: 6756 je crois. Enfin moi c'est là où quand je suis parti il y avait 6000.
9: Ah là on en est à 8572.
6: Ouais. Tu cartonnes.
1: Maintenant si tu pouvais embrayer pas la vitesse d'un camion parce que tu peux plus mais.
0: Alors la deuxième question. Donc maintenant on va en venir.
15: Ouais.
0: Comme il y en a, comme Gigi et puis Dimitri, ouais, ont voulu savoir. Merci Olivier.
6: Qu'est-ce qui se passe? Il joue avec les boutons.
0: Par contre, s'il vous plaît. Je sens que je vais m'énerver.
6: Ouais.
0: Sur 0825 08 5000. Il n'y a personne qui appelle. J'arrête le débat dans moins de 15 minutes. On n'ira pas jusqu'à 2h. Là, on vient de me montrer le téléphone. Il y a personne qui appelle.
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0: Alors, merci.
9: Il y a une question, GG.
0: Oui.
9: Combien coûtent les triparties?
0: Ah bah justement, là, je pense que ça doit être gratuit. Parce que comme c'est des trucs qui sont faits comme ça en plein air, je pense que c'est gratuit.
15: Ouais, c'est tri, quoi. En anglais, c'est tri, quoi.
0: Oui, au standard, on a quelqu'un d'autre à la place. Qui c'est qui a raccroché, s'il vous plaît, merci.
15: Bah de rien.
6: Personne, hein.
0: Si, on a quelqu'un qui a raccroché, donc je voudrais savoir qui c'est.
14: Je crois pas. Hein.
9: C'est Rêveuse.
0: Rêveuse, ah ben on essaie.
2: On va la rappeler, hein.
0: Voilà. Vous avez reconnu la voix, qui c'est qui est derrière le standard.
2: J'essaie de sauver les meubles. Donc Rêveuse a raccroché, on la rappelle, hein.
0: Donc voilà, donc alors il nous reste.
1: La question d'après, c'est quoi, Gérard?
0: Alors, à votre avis, faut-il supprimer l'alcool ou autre substance? Et est-ce qu'elles font leurs effets?
1: Oh bah.
6: Ouais. Alors DJ Jérôme.
0: Oui.
6: Alors pour répondre à la question, bon déjà il faut mettre en garde la jeunesse française sur ces produits de consommation qui
15: ravagent.
0: Je préviens, faut répondre sur les deux questions. Ah, oui, l'alcool et les substances, c'est-à-dire
15: T'inquiète, on prend tout.
6: T'inquiète, on va parler d'exe, du gobage d'exe, t'inquiète.
0: Voilà. Non, attention hein. Attention, parce que là,
6: Alors, il faut savoir.
0: Attends. Laissez-moi punir de poser la question.
6: Ouais.
0: On va parler sur les drogues.
6: D'accord, bah attends.
0: Donc, attention, faut y aller doucement.
6: Oui, t'inquiète.
11: Tout en poésie, tout en métaphore.
15: Voilà.
11: Donc en rêve-partie, il faut savoir qu'il y a des substances comme le LSD qui fracasse un cerveau, un truc de ouf.
16: Genre
11: oui,
16: la rêveuse.
0: Attendez.
11: Salut rêveuse.
0: Oui.
11: Il y a aussi la cocaïne.
0: Rêveuse qui est revenue.
16: Oui.
0: Qui n'est d'accord.
11: Pas, qui n'est pas une bonne drogue. Il faut le dire. Ça il faut le dire. Et c'est bien que tu fasses un débat.
15: Voilà.
11: Il y a les extasies. Alors moi, il faut savoir que une fois, je suis allé en rêve party comme ça pour triper, histoire de voir comment ça se passait. Alors je suis arrivé en rêve party et là il y a un jeune sauvageon qui commence à arriver vers moi avec des yeux de lémurien, tu sais, des yeux. Il était tout speed.
0: Non mais accouche sur la question.
11: Il
0: y a du monde qui veut répondre.
11: Bah attends, donc il arrive vers moi.
0: Est-ce que, à votre avis, est-ce qu'il faut supprimer l'alcool et autres substances?
17: On n'est pas là pour parler des cotons-tiges et tout ça.
11: Non, ni le.
0: Eh toi, tu fermes ta gueule.
17: Pardon.
11: Donc il y a un mec, tu vois, il vient vers moi avec des yeux de lémurien, tout speed. Il me fait, ouais, D8. Attends, faut pas déconner.
0: Bon, d'accord, allez. Et donc, Jérôme, au revoir. Allez,
16: il y a une question sur Internet.
0: Oui.
16: Dans une rêve, est-ce que certains objets en bois, comme une jambe, permettent de mieux capter le son?
0: Non.
15: Les BPM, elles passent par la jambe de bois.
14: Elle a raison. Hein.
17: Mais toi, quand même, avec ta protège, Gérard, t'arrives à plus capter le son des rêves parties.
15: Ah, c'est de la cajou, quand même, attends.
0: Bande de caves. Mais vous avez l'intention de me casser les couilles jusqu'à.
14: La couille.
17: Non, c'est pas ça, c'est vrai.
0: Qu'est-ce qu'a dit la couille?
15: La couille.
0: Valérie!
16: Non!
0: Un avertissement!
14: Alors Valérie, c'est pas bien.
16: C'est pas moi.
0: Je veux pas savoir.
17: Bah allez, on enchaîne. Qui veut répondre à la question?
0: On va demander à Dimitri.
15: Ouais,
0: donc Jérôme. Ouais, on vient du Hangar.
16: Il est remplacé par fromage de cul.
0: Hein?
18: Ouais, bonsoir, c'est fromage de cul.
16: Fromage de cul.
17: Bonsoir, salut fromage de cul.
18: Je suis gendarme, on reste parti.
15: Bonsoir.
0: T'appelles d'où?
18: J'appelle du Kosovo.
17: Ah bah il y a une question qui va t'intéresser si t'es gendarme parce que j'ai lu les questions à l'avance et il y en a une qui porte sur justement est-ce que les gendarmes devraient organiser les rêves parties eux-mêmes.
0: Eh hey, ta gueule un peu toi Olivier.
17: Ah pardon, fallait peut-être pas la dire.
0: Depuis quand tu poses des questions
17: que... Je suis désolé.
18: C'est vrai qu'on a certains problèmes pour les gendarmes avec ce genre de manifestation qui implique des sauvageons complètement.
0: Eh fromage de cul, tu fermes ta gueule. Eh, tu vas la fermer ta gueule!
17: Oh, tu vous calmez, on se calme, vas-y Gérard, pose ta question.
0: T'appelles d'où?
18: J'appelle du Kosovo.
15: Bonsoir.
18: Bonsoir,
15: colonel.
0: Oh putain, je sens que le débat il va être vite bâclé ce soir.
17: Ah, vas-y Gérard, continue alors.
15: C'est un gradé,
0: Dimitri!
15: Ouais, Dimitri, écoute, moi je pense qu'il faut faire attention aux dates de péremption. C'est comme les conserves, il y a une date et il faut respecter les dates. À partir du moment où tu respectes les dates, normalement ça passe.
0: Et si on respectait ta connerie, tu crois qu'on pouvait la garder longtemps dans le frigo?
15: Tu peux, ça se conserve bien.
0: Non quoi. Mais, à votre avis, faut-il supprimer l'alcool ou autre substance?
15: Non, donc les dates sont bonnes, je pense qu'on
0: mais
15: peut...
0: Mais on en a rien à foutre, faut-il supprimer l'alcool ou la substance? Ou autre substance, putain, tu vas pas me casser les couilles?
15: Alors scientifiquement, effectivement, il faut faire attention, ça peut faire des carnages hein, quand même. Hein.
0: Ah, quand même, t'as quand même compris la question.
15: Moi, j'ai vu des classes entières de CP tomber comme ça, comme des mouches.
0: Hey, Dimitri.
15: Oui.
0: T'as jamais vu ta sœur qui va retourner au standard?
15: Non, mais j'étais à l'école jusqu'au
0: allez,
15: côté.
0: Allez, au revoir.
11: Ouais. Et ta mère a fait du skate, elle a une jambe.
0: Alors là, je préviens.
11: Ah, on a dîné.
0: Fromage de cul.
18: Ouais, bonsoir.
0: Alors là, je préviens tout de suite, ouais. Celui qui vient de dire ça,
18: ouais.
0: Il a intérêt de le dire tout de suite, qui c'est? Et il va virer.
14: Je peux te répondre, Gérard.
0: Non, mais attendez.
17: Mais Gérard, on continue le débat, c'est pas grave, on oublie pour une fois, on oublie. Non, continue le débat.
0: Non, mais attention.
14: Allez,
0: parce que, attention, là, il y a un truc que je vais pas accepter cette année.
17: Ça, je comprends.
0: Qu'on parle de moi, de ma famille, de Sandy et de tout ça, d'accord? Alors le prochain...
16: J'ai
0: dit ça, je ne vais pas chercher midi à 14h, je vise tout le monde.
11: On a dit ni la mère, ni les vêtements Emmaüs.
0: Alors, fromage de cul, au revoir. Allez hop.
16: Gégé, il y a une petite question. Est-ce que les camionneurs organisent des triparties sur l'A3 entre deux livraisons?
0: Non. Olivier, s'il te plaît.
17: Oui.
0: J'ai dit à fromage de cul, au revoir.
17: Oui.
0: Donc, le boum boum.
17: Je suis désolé, excuse-moi.
0: Allez, tu le mets, terminé.
17: Voilà.
0: Voilà, bon. Comme ça.
17: Moi, je suis intéressé par ton débat quand même parce que moi, j'ai jamais fait de ça, donc j'aimerais bien que tu continues sur tes questions et tout ça, quoi.
14: Très bien.
0: Alors, ouais. Technibule.
14: Eh ben, écoute, moi, je dis
16: Gérard,
14: que...
16: on accueille Mobit à l'instant.
15: Oui, bonsoir, c'est Mobit.
14: Salut Mobit.
15: Bonsoir tout le monde. Salut, bonsoir Gérard.
0: T'appelles d'où?
19: J'appelle de Tombouctou. Bonsoir tout le monde.
0: Arrête de me donner des noms de villes pourries.
19: Ah non, Tombouctou, c'est dans le Finistère amer, 117.7.
20: Tu as une très jolie voix.
19: Ah non, c'est dans l'Ouest. Hein.
0: Eh, c'est dans le Finistère.
19: Dans le Finistère amer, dans l'Ouest.
0: Dans le Finistère amer, dans l'Ouest.
19: Ouais, bah oui.
17: D'accord. C'est près de la côte normande.
19: 117 FM, je vois pas où est le problème.
20: La France.
17: Bon, alors Gérard, ta question.
0: Allez, heureusement qu'on ne parle pas des départements français.
17: Je sais même plus sur quoi
0: alors,
17: porter
0: à votre avis, faut-il supprimer l'alcool ou autre substance et quels sont leurs effets? Et c'est un débat sur les rêves parties.
21: Gérard, je te couvre.
0: Et les triparties.
21: On accueille Philippe également.
0: Philippe, bonsoir.
22: Oui, allô, bonsoir.
19: Bonsoir Philippe.
22: Bonsoir à tous.
19: Bonsoir.
0: T'appelles d'où?
22: J'appelle de Bordeaux.
0: Ta fréquence?
22: En 3.5. J'ai une jolie voix, Philippe.
17: Non, désolé.
23: Des Pyrénées aux Alpes, au rivage de la Méditerranée, les nuages s'imposeront. Ah. La matinée sur la partie est de la chaîne des Pyrénées, sur le midi, sera très orageuse.
17: Ah, d'accord. Non, c'est parce que demain, je...
0: Non, mais alors là, il y a un truc que je ne vais pas apprécier.
2: C'est le bordel un soir, Gégé.
0: Non, mais c'est la première, mais je vais l'accepter que ce soir. Parce que c'est le retour. Mais je vais pas apprécier ce bordel. D'accord, Olivier?
17: D'accord. Mais moi, j'attends qu'une chose, c'est de parler des
0: Non, mais tu vois, là, il y en a un qui dit, tu pues du cul. D'accord? Alors, tu as intérêt de faire ton boulot. Ouais. T'as intérêt de faire ton boulot correctement au standard. À l'arrière. Et tu fermes ta gueule, toi, connard, derrière. Technibule.
20: Oui. Oui, bah, en fait, c'était quoi? Est-ce qu'il faut consommer?
17: Mais répète la question, Gérard, on sait même plus sur quoi ça porte.
0: Non, mais vous allez pas me casser les couilles parce que tout à l'heure, je vais vous mettre un disque et vous allez pas me faire chier longtemps.
20: Vous répétez la question, Gérard.
0: Alors, à votre avis, faut-il supprimer l'alcool ou autre substance et quels sont leurs effets?
20: D'accord, alors moi, déjà, il faudrait supprimer l'alcool, mais partout. Parce que la substance, enfin, les effets, c'est... ça rend un peu les gens pauvres types et un peu paumés dans la vie, quoi. C'est pas très agréable ni à voir ni à entendre. Et puis, sinon, pour tout ce qui est drogue illicite, je te laisse les énumérer après, parce que je pense que tu vas en parler, ça va travailler. Et je pense que c'est pas bien, mais si tu vas là-bas et que t'as rien pris, t'as vraiment l'air d'un con, donc faut se forcer, quoi. Un petit extase, c'est rien.
0: Rêveuse?
24: Bah moi en fait je pense que l'alcool c'est pratique pour désinfecter, mais à part ça je sais pas trop à quoi ça sert. Et puis je pense que l'ecstasy c'est pas mal parce que en fait moi je prends ça comme les posologies normales d'un doliprane, donc le matin, de midi, de soir.
0: Non mais attends, tu sais ce que c'est?
24: Ouais, je sais ce que c'est l'ecstasy, tu vois, c'est des trucs, des fois il y a des têtes dessus. Et moi j'adore, c'est la version Mickey, tu vois, j'ai l'impression d'être dans le monde de
17: moi je veux quand même rappeler que c'est interdit de prendre ce genre de choses.
24: Je n'incite pas les gens à en prendre, quoi. Je sais que c'est mon problème. Maintenant je suis rentré dedans et
17: non, parce que tu vois, moi je vous entends parler.
0: Olivier, ferme ta gueule.
17: Ah, désolé.
20: Oui.
0: Non mais attends, tu sais ce que c'est là, ce que tu dis à l'antenne là? Tu sais de quoi tu parles?
24: Je sais que c'est mal, hein. Moi je dis pas aux autres d'en prendre, hein. Moi je dis seulement que moi j'en prends et je pense que la radio c'est un truc anonyme. Donc je pensais que comme tu fais le débat, je crois que j'ai le droit de parler, même si je crois que je suis dans le monde de Mickey tout le temps. C'est vrai, c'est pas tout le temps pratique, quoi, parce que j'ai l'impression que tout le monde ressemble à Donald, mais mais bon...
17: Moi je suis pas vraiment d'accord. Moi je suis pas vraiment d'accord.
0: Ah, Olivier, tu fermes ta gueule un peu!
20: Vas-y, mon Olivier.
19: Vas-y, tu deuil.
20: Vas-y, mon Olivier.
0: Ah, tu deuil. Voilà. Alors, tu vas fermer ta gueule.
17: Non, ouais, ce que je voulais dire, c'est parce que quand même, enfin, c'est un débat intéressant. Moi, je pense que c'est vraiment pas bien, quoi. Enfin, c'est quelque chose vraiment à éviter.
20: Très mal.
0: Non, mais si tu veux.
20: Est-ce que tu penses qu'Olivier, il faut faire des choses pour justement éradiquer ce genre de phénomène qui
0: gangrène notre jeunesse actuelle? Tiens, prends le PD, là, il va te répondre.
20: Ah, je suis pas PD, je suis drogue, oui, non, reste parti.
24: Tiens,
17: oui, il faut absolument agir pour éradiquer ce genre de choses.
20: Ça fait, Olivier, mais je te rejoins.
17: Gérard, toi, ton avis là-dessus, c'est quoi exactement? Là-dessus? Non, vas-y, Gérard.
0: Bah alors, tu fermes ta gueule!
17: D'accord, mais tu nous dis sérieusement ton avis.
20: Oui.
0: Tu laisses les gens répondre et après tu fermes ta gueule.
17: Bon, alors ton avis?
0: Pour l'instant, tu laisses les gens répondre. Mobilite!
19: Mobilite, écoute, moi je. Sur le principe, je suis contre tout type de substance érogène à la base. Moi je tourne à la cristalline et à la vitamine C en suppos effervescents, c'est tout. Et je pense que ça suffit pour s'éclater, et s'éclater, la rondelle aussi, mais s'éclater, quoi.
0: D'accord.
19: Je pense que t'as pas besoin de rentrer dans des trucs bien compliqués, tout ça, je veux dire, à l'ancienne, quoi, de la flotte, une petite vitamine C dans le derche, et franchement, t'es parti pour la neige, quoi.
0: Philippe?
4: Bah moi je dirais, je rejoins l'auditeur qui me plaît bien, j'aime bien te voir.
19: Merci, bah oui. Ouais. On va se rejoindre.
4: Je dirais qu'en fait, bah moi je suis pas trop pour les drogues. D'ailleurs, il faut dire aux jeunes que ces drogues-là sont pas bien.
19: Pas bien.
4: Mais ce qui est bien, c'est l'information dans ce genre de manifestation, car il y a toujours une petite brochure qui explique ce que c'est que le LSD, la cocaïne, ce genre de trucs.
0: Non mais attends.
4: Mais par contre, attention, j'ai pas fini. Je dirais qu'il faut pas du tout prendre ce genre de substances. La seule drogue dans la vie, c'est l'amour.
19: C'est beau.
0: Non mais attends,
4: oui.
0: Et moi, je vais te dire une chose. Ouais. Parce que là
19: corrige-le.
0: Non, mais de toute manière, là, lui, il vient de dire n'importe quoi. Il vient de dire n'importe quoi. Mais il y a un truc qu'il faut bien se dire. Que lorsque vous y allez, dans des trucs comme ça, dans des rêve parties ou des tri-parties, de manière, vous avez plus de 13 000 ou 20 000 personnes. Là, il y en a une qui s'est passée durant cet été. Il y a eu plus de 20 000 personnes et il y a eu des dégâts monstres. Parce que les gens ont bu de l'alcool et on les laisse rentrer. Et ça, je suis pas d'accord. Je ne suis pas d'accord parce que il y a des jeunes qui sont entraînés par d'autres personnes qui fument. Et ça, c'est...
19: Mais toi, Gérard, t'as déjà consommé un petit peu ou pas?
0: Non.
19: T'as déjà fumé du truc un peu ou pas?
0: Non.
4: T'as déjà fumé du truc, Gégé?
0: Non, mais ça, de toute manière...
19: T'as bédave un peu, quand même.
24: Gégé, tu veux que je t'envoie un Mickey?
0: Non, mais c'est bon, ton Mickey, tu le gardes, rêveuse.
4: Il y a des trucs bizarres, genre...
0: Alors, attendez!
24: Winnie, si tu veux.
4: Voilà.
17: On passe à la question suivante.
24: Je voulais savoir s'il avait essayé les champignons avant.
0: Comment?
24: Il avait essayé les champignons.
0: Non.
24: Parce que ça pousse bien sur la
0: carrière.
24: Les champignons de Paris.
0: Ouais, c'est ça, les champignons de Paris, bien sûr, continue.
17: Bonjour.
0: Alors, faut-il avoir une... non, on va pas faire ça.
19: Une dérogation.
0: Ouais, merci.
2: Gérard, t'as beaucoup de larcène avec ton casque.
17: Arrête de baisser la tête ou baisse ton micro.
2: Ouais,
17: baisse,
2: t'as un problème avec ton
17: casque. Non, baisse ton micro plutôt.
2: Comme ça...
4: Ta prothèse qui
24: l'arrête. Voilà. Oh là là.
0: Hé, ma prothèse, à ton merde, connard.
17: Bon alors, la question d'après, c'est quoi?
0: Ouais, c'est bien. Alors, faut-il avoir une dérogation par la préfecture?
24: Pour
19: Bégo?
24: Pour fumer des bédaves?
19: Pour droguer?
17: Non, pour les rêves parties.
0: Ah, pour les rêves parties et les tri parties. Mais moi, je voudrais bien savoir sur l'internet, là, parce que...
16: Quelqu'un qui demande est-ce qu'on peut rentrer en tri partie avec une Volvic citron à la main, en fait.
0: Ah ben, si c'est rien que de l'eau, oui.
19: Ouais.
4: Ah, c'est de l'eau.
0: Ta gueule, Philippe!
24: L'alcool, non?
0: Oh putain, mais qui c'est qui m'a scellé?
19: Ouais, allez, on en qui, là? Oui.
17: Sans alcool, la fête est plus folle.
19: Voilà.
0: Bon, Olivier, tu fermes un peu ta gueule, s'il te plaît. On est combien sur le site internet avant qu'on
16: balance? On en est 10 558.
0: Hein? 10 558?
16: Ouais.
0: Non, mais j'hallucine, il a
16: ça
0: à peine...
16: Ça augmente, hein.
0: Il a à peine...
16: c'est hallucinant, hein.
19: Tu cartonnes.
0: Il a à peine une heure du matin, on est déjà à 10 000. Et on finit à 2 heures, hein, n'oubliez pas. Hein.
19: Tu déchires.
24: C'est un beau gosse.
0: Et alors, faut-il avoir une dérogation de la préfecture pour organiser des tri-parties ou des rêves-parties? On va demander à Technibulbe.
24: Non, bah oui. En fait, non, parce que le but de la tri-partie, c'est que ce soit une fête sauvage. Et tu peux pas faire une fête sauvage avec des keufs autour, quoi.
0: Mmh. Non, mais attends. Non, attends.
19: Non, attends.
0: Technibulbe. Est-ce qu'il faut une dérogation? Par exemple, pour les organisateurs, est-ce qu'il leur faut une dérogation, c'est ça?
24: Non, non, je te dis que c'est une fête sauvage.
19: Mmh. Sauvage. Comme toi, t'es un enfant sauvage, donc pareil.
0: Bah alors, Mobit.
19: Oui, bonsoir.
0: Au revoir.
4: Au revoir, Mobit, lâche ton numéro.
24: Au revoir, okay.
0: J'aime bien. Voilà. Comme ça, ça va plus vite avec moi.
4: Voilà.
0: Alors, donc, Technibulbe, pour toi, c'est oui.
24: Mais non.
0: Non, t'es pas d'accord pour une dérogation de la préfecture.
24: Bah non, c'est pas le but.
16: Gérard.
0: Oui.
16: On accueille Monsieur Delaplace, tout de suite.
0: Alors, Monsieur Delaplace, bonsoir.
5: Bonsoir.
0: T'appelles d'où?
5: J'appelle de l'Oise.
0: 101.9, merci.
5: Voilà.
0: Non, mais quand je demande t'appelles d'où, tu me dis simplement 101.9, c'est tout,
17: ouais,
0: je comprendrais.
17: Enfin, l'Oise, c'est Chantilly, et c'est 107.3 là-bas.
0: Bonsoir, ouais, c'est ça, fous-toi bien de ma gueule, toi. Allez, éteins ton micro, fais ta réa et ferme-la. Donc, t'as entendu la question, monsieur Delaplace?
5: Ben, effectivement, j'ai bien entendu la question.
0: Bon, c'est bon, on va demander à Rêveuse.
24: Ouais, bah moi je suis un peu comme Technobulbe, quoi, tu vois.
4: Vulve, comme une vulve.
24: Vulve, d'accord, Technobulbe. Oh, c'est très sexe, en fait. Non, j'aime bien.
0: Non, c'est Technibulbe, hein.
24: Ah, c'est pas grave.
0: Eh, le portable qui sonne m'énerve.
24: Ça peut continuer?
0: Le putain de portable qui sonne m'énerve. Merci.
18: Donc, ça va mieux comme ça.
3: C'est monsieur de place qui fout sa merde là.
17: Ah non, mais les interférences ici.
18: Non, mais écoutez monsieur, là je vous écoute d'internet.
0: Rêveuse.
24: Ouais, donc moi je disais que j'étais d'accord avec Technovulve, enfin, il n'y a pas besoin de trop de dérogations.

0: tab allumé.
1: Non mais oh,
2: GG, il y a une question.
1: Oui, ah, raison, monsieur Gérard.
3: Attends, il y a plus personne à l'arrêt.
0: Non mais tu vas non non, mais monnieur.
2: Bah faut qu'il revienne.
0: Non non, pour un son, il reste dehors. Bah. T'éteins ton portable. Bah.
1: Bon,
0: c'est
1: ça va, il neige pas dehors.
4: Le coup de fil.
5: Non non, mais c'est parce
0: non,
5: que
0: non,
5: j'avais
0: mais j'en ai rien à foutre.
5: J'ai plein de messages de directeur d'antenne qui
0: non non, mais
5: qui
0: moi j'en ai rien à foutre. Les messages de directeur d'antenne, j'en ai rien à foutre.
1: Pour un son,
0: t'es en train de travailler pour moi, le reste je m'en bats les couilles. D'accord.
1: La couille, la couille.
2: GG.
1: On dit les boulettes. J'apprécie.
0: Le début de l'émission, on termine dans une heure.
1: En plus, hein, une heure, c'est, ça va vite. Hein.
0: Ouais, cours, tais-toi, hein. Toi, ferme ta gueule. C'est pas toi que je m'appelle. Quand je t'appellerai pot de chambre, tu sortiras sous le lit.
1: Yes, c'est la première de la saison.
0: Question internet.
2: Il y a Super Tomate qui demande s'il existe un permis de tripartie.
0: Non. Bah non, parce que justement, si on fait une dérogation, on n'a pas besoin de permis.
2: D'accord.
0: Je repose la question. Donc, rêveuse, tu répondras tout de suite après. Monsieur Philippe. Philippe une fois, Philippe deux fois.
3: C'est moi qui sortais, parce que je pensais qu'on mettait un disque.
5: Voilà, on va mettre un disque.
0: Non, non, mais... Ah
5: bon, je te fais des signes depuis tout à l'heure.
0: Alors, rêveuse.
3: Attends, j'ai tout enlevé, je sais plus où ils sont. Voilà, c'est bon, voilà.
0: Rêveuse.
1: Tu es RTL ou quoi, là?
0: T'es RTL, tout à l'heure, tu as dégagé, tu vas voir ouais. Si t'es RTL, là.
1: Eh Gérard, pour tu sais la prévention pour les drogues là. Est-ce que tu penses genre de tu sais faire une affichette avec ta photo et pour dire aux jeunes si vous prenez des substances illicites vous ressemblerez à ça. Est-ce que tu penses que ça sera une bonne campagne?
0: Est-ce que tu penses que ta connerie a fait mieux de fermer ta gueule?
6: Est-ce qu'on peut aussi sur la photo?
1: Ah non, bah non, il m'a pas viré là. Il faut pas déconner les mecs là.
0: De toute manière si.
1: Bah de toute façon tu sais pas qui je suis.
0: Ouais, mais de toute manière, je veux pas le savoir.
1: Voilà.
5: Bon, bah, on va peut-être mettre un petit disque, Gérard.
0: Donc, non, mais il y avait une question internet qui était importante. Mais...
2: Non, mais en fait, tout à l'heure, il parlait du permis à points pour les triparties.
0: Ah oui, j'avais répondu non,
2: ouais,
0: non
2: voilà.
0: Là-dessus. Donc, alors, Technivule.
5: Non, non, on va mettre un disque, là.
0: Non, mais attends, tu permets que...
5: Ah non, oh bon, d'accord.
0: Technivule.
1: Ça fait une minute que je suis là et j'ai pas encore parlé.
0: Rêveuse.
6: Oui.
0: Toujours là.
6: Oui,
0: bon, alors, Philippe.
6: Oui.
0: Philippe, on y a dit au revoir.
6: Non, non, je suis là.
0: Non, non, on t'a dit au revoir.
6: Mais non, parce que j'étais en rotaine, GG.
0: Non, non, mais je t'ai dit au revoir. Bah
6: pourquoi?
5: Mais tu l'as pas dit au revoir, mais pas du tout, mais ça va pas.
0: Ah, bah si.
6: Bah attends, j'ai répondu. J'ai rien dit.
5: Mais pas du tout, il a rien dit depuis qu'il est là.
0: Et quel est le connard qui a répondu à sa place?
5: C'est un autre, mais je sais plus.
6: Ouais,
0: et monsieur de la place.
7: Oui, bonsoir.
0: Donc alors, la question, c'est faut-il avoir une dérogation de la préfecture? Et on va s'écouter les extras en folie. Je plane à 1000... À 10 000
3: attends, mais tu sais pas lire, les extas.
0: Non, non, mais attends, qui c'est qui a écrit?
3: Ah, c'est les extas.
2: Les extas.
0: Bon, les extas sont folies, je plane à 10 000.

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1: Et voilà, rebonsoir à tous. Alors là, ce jingle, je pense qu'on va le supprimer dans...
2: Je reviens, attends.
1: Non, mais on va le supprimer. Donc, on venait s'écouter les Estas en folie. Je plane à 10 000 pieds. Et donc, suite du débat, 1h55, et on m'a donné des chiffres internet, 10 776. Donc, je pense qu'on va atteindre des records pour le premier débat. Et je l'espère. Donc, on a toujours Technivule.
3: Oui, toujours. Rebonsoir tout le monde.
1: Rêveuse.
3: Rebonsoir tout le monde.
1: Rebonsoir Philippe.
4: Rebonsoir tout le monde.
1: Et Monsieur de la Place.
5: Bonsoir.
1: Eh, je te parle.
2: Il t'a dit bonsoir. Il t'a dit bonsoir.
1: Donc, la question, je vous la répète plus.
3: Philippe, tu m'excuses.
5: C'est bien, comme ça, il n'y a pas de
3: débat. C'était
1: les dérogations. Dérogations. Oh putain, mais oh. Attendez, faut vous dire une chose.
3: Oui,
1: quand je vous pose la question avant la musique, vous l'écoutez parce que je vais plus les répéter cette année.
3: Excuse-nous, Gérard, on t'écoute.
6: C'est Philippe, j'aimerais répondre.
1: Non, c'était pas
6: C'est pas mon tour.
1: Vas-y Philippe alors.
6: Alors moi, pour répondre à ta question, Gérard, je dirais que non, il faut pas de dérogation parce que c'est des choses qui se font comme ça sur le vif.
1: Non, attends 5 minutes Philippe. Olivier.
6: Oui.
1: Olivier, s'il te plaît.

0: Justement, je fais en sorte qu'il ne sonne pas.
1: Non, non, mais tu éteins ton portable, parce que là, sinon moi j'allume le mien, et c'est terminé.
2: Tu peux allumer le mien aussi?
1: Laissez les portables éteints, surtout, je vous en supplie.
2: Moi,
0: je voudrais vraiment, Gérard, que tu restes accroché un peu à ton débat, parce que je te jure, depuis le début, passes ton temps à parler sauf de ton débat.
2: Oui, vraiment.
1: Oh, Philippe, tu t'écrases. Moi, je m'occupe de mon équipe, parce que c'est que cette année... Oh, tu fermes ta gueule.
0: Ça y est, je les ai coupés.
1: Merci. Donc, moi, cette année, là, pour la nouvelle saison, je veux une équipe du tonnerre. Je veux pas une équipe de merde. D'accord? Alors, Olivier, ton portable, tu le laisses éteint et c'est terminé.
0: C'est bon.
2: Allez, GG, on avance.
1: Donc, alors, faut-il avoir une dérogation de la préfecture? Donc, Technivul, tu m'avais dit non, toi?
3: Ouais.
1: Hein? Rêveuse?
2: Pareil, j'avais dit non, en fait, c'est un truc libre, tranquille, qui se fait là, comme ça, tout de suite, maintenant. Mmh. C'est un peu comme le sexe, quoi, tu vois, si tu décides le matin que tu vas faire ça le soir. Donc, c'est vraiment tranquille, quoi, pas besoin de dérogation. Puis au pire, tu demandes une dérogation aux vaches avant pas te répondre, quoi, tu vois.
3: Je viens de filer mon collant.
1: D'accord. Philippe?
4: Oui, moi je dirais que justement, il n'y a pas besoin de dérogation parce que c'est des choses qui se font illicitement, donc ça se passe comme ça, quoi. S'il y a des dérogations, c'est plus une techno, hein, c'est une boîte.
3: C'est une fête sauvage.
1: Non, mais c'est voilà, comme je sais pas. Donnez vos noms quand vous répondez comme ça, hein, parce que je veux pas savoir qui
2: c'est.
1: Non, mais rêveuse et Technibule, c'est qui c'est qui m'a dit c'était une fête sauvage.
2: Technibule.
1: Ah, c'est Technibule. Ouais, je suis d'accord avec toi. On va laisser Monsieur de la place.
5: Oui, donc comme elle disait, j'étais tout à fait d'accord avec elle. Alors, il ne faut pas avoir de dérogation.
6: Attends,
5: Oui.
2: Qui c'est qui fume des jetons de maïs?
6: Ah non, mais Gérard qui fume une... Attends, mais... Non, mais non.
1: Ah, c'est vrai, ça va.
5: C'est la période, hein.
1: De la place.
5: Alors, il ne faut pas avoir de dérogation, hein. Je vais vous donner un exemple. La loi constitutionnelle et de la législation du suffrage universel réglemente par rapport à des suffrages et des affaires culturelles.
1: Tu vas pas remplacer Monsieur Mazur, hein. Tu vas pas me faire un speech pour rien du tout, hein.
5: Plus, là, écoutez, je vais résumer tout cela. Eh bien, écoutez, moi, j'ai mes grands-parents qui ont un près de 28 mètres de long, hein. Alors, l'année dernière, ils avaient organisé un rave party, comme on dit en anglais. Exactement, il y avait 2987 personnes. J'ai pas dit 2986, mais 2987 personnes.
1: Ah, c'est bon, ouais.
5: Et ils se sont installés sans dérogation. Malheureusement, c'est ce qu'on appelle de la mafia.
2: C'est pas de toute façon, c'est pas...
1: Non, mais là, je veux te dire une chose, que là, déjà, tu pousses un peu le bouchon trop loin.
2: Oui.
1: Donc je crois qu'à mon avis...
5: C'est mon opinion, monsieur Gérard.
1: T'as pas compris la question.
2: Non.
5: Ah, écoutez, je fais quand même du droit, donc je sais de quoi
1: non, mais attends, tu vas remplacer monsieur Mazur, alors dégage.
3: Allez, hop.
2: Je l'ai reconnu.
1: Bonne nuit. Pauline.
7: Oui.
1: Monsieur de la place, au revoir. Hop, terminé.
3: Menteur. Il est en BOP, BEP plomberie.
1: Ouais, non, mais il va remplacer monsieur Mazur.
7: Gérard.
1: Bon, alors.
7: Il y a une question. Triparteur qui demande, existait-il une carte de fidélité pour les tripartis?
1: Non, justement. Et c'est là, le problème.
2: Ne perde pas.
1: Comment? J'ai mal entendu, là.
3: Non, mais arrête de te braquer tout le temps. Continue.
2: Vas-y, Gérard, on t'écoute.
7: La
1: réponse, c'est non. C'est que y a pas assez de personnes, et puis de toute manière c'est des trucs comme ça dans la nature. Il y a normalement il faudrait que les organisateurs aillent des dérogations de la préfecture pour qu'il y aille moins de danger. Parce que cette année il y a eu quand même deux ou trois morts lors des rave parties suite à des substances d'alcool et tout ça. Et donc, faudrait que ça s'arrête.
3: On va pas en parler.
1: Non, mais faudrait que ça s'arrête, parce que si sans arrêt, des rêves partis, ça se termine comme ça. Normalement, ça se devait, il y en a une qui devait se dérouler sur, en France, et en fin de compte, ça s'est terminé en Italie. Et, ils ont, tout le système de Sono a été bloqué.
3: Mais toi, pour toi, Gérard, c'est plus un problème politique ou c'est plus un...
1: Disons, maintenant, la question va en venir, on va venir là-dessus.
3: Ouais.
1: Mais là, je vais être clair avec vous.
2: Ouais.
1: C'est que là, je veux faire un débat là-dessus parce que j'ai suivi l'actualité qui s'est produite.
3: Ouais.
1: Et là, maintenant, la question, c'est ouais. Pensez-vous que le gouvernement fasse des lieux hors aménagés pour les rêves partis et les tripartis?
7: Gérard.
1: Oui.
7: On accueille Roman Bays.
1: Comment?
7: Roman Bays.
2: Roman Bays.
4: Salut Roman Bays.
1: Roman Bays, t'appelles d'où?
4: J'appelle de Melbourne, 116.6.
2: Ah, oh, c'est chouette là-bas.
1: Merci.
4: Voilà.
1: Donc, t'as entendu la question?
4: Ouais.
1: Bah, c'est bizarre. Attendez avant de répondre. Oui. Valérie?
7: Oui.
1: On n'a pas pu avoir de sondage?
7: De sondage?
1: Des sondages à la con. Alors Philippe, si t'es pas content, tu vas retourner chez toi vite fait, bien fait.
4: C'est pas Philippe, hein. C'est pas Philippe.
1: Non, parce que moi j'aurais bien voulu avoir les sondages. Pour savoir le nombre de personnes.
6: Bon, tu retournes un peu sur ta question là, parce que les sondages et tout ça c'est très bien, mais la question.
1: Non, mais attends Olivier, tu permets, c'est mes débats, donc j'ai le droit.
2: Gérard, sans t'offenser, Olivier, il a raison, faut qu'on.
1: Non, mais attends, débat, moi j'ai jusqu'à 2h du matin, donc j'ai le droit d'avoir mes sondages.
2: Bientôt. C'est bientôt.
1: Maintenant, je veux le chiffre internet avant que vous répondiez tous.
6: Oh non.
1: Bah si, j'ai le droit.
7: En tout cas, il y a 73% des gens qui disent que t'es râleur, hein.
1: Ouais, ben c'est bien. Alors le chiffre internet.
7: Attends, je m'en occupe.
1: Chiffre internet, je veux le nombre d'auditeurs sur le net.
7: Allez. On en est à 11 525.
1: Ah bah c'est bien.
4: Wow.
1: 11 525. Et il est qu'une heure 5 du matin, hein, je vous préviens.
7: C'est que commencer là. Hein.
4: Ouais.
1: On vient que de commencer.
6: Alors, dans le débat, là,
1: pour le premier débat, oui, comme Max y disait, malheureusement, vous l'avez tous reconnu, c'est lui qui est au standard pour...
6: Mais Gérard, ta question...
1: Pour la première, ta gueule. D'accord. Olivier, tu fermes ta gueule.
6: La question au niveau des endroits là, on a rien compris.
1: Non,
6: mais
1: donc, pour la première fois que Max est dans au débat de la rentrée, ça me fait plaisir. Au moins c'est pas le bordel comme avec vous quand il y est pas, d'accord? Alors maintenant tu fermes ta gueule.
7: Et les triparties, GG.
1: Merci. Alors, pensez-vous que le gouvernement fasse des lieux aménagés pour les rêves parties et les triparties? On va demander à Technibule de Rouen.
2: Oui, ça s'appelle des boîtes de nuit.
1: Non, les triparties et rêves parties, c'est des trucs qui se déroulent en plein air.
2: Oui, bah des boîtes de nuit en plein air.
1: Mm-hmm.
2: Mais il y a aussi des triparties sous chapiteau. Hein.
1: Ben ça, c'est ce qui s'est produit il y a pas si longtemps que ça, je sais plus quand, pas loin de chez vous. Hein.
2: Il y a aussi dans des donjons, enfin il y en a partout.
4: Ouais, hein, dans des trucs affectés.
1: Non mais est-ce que vous pensez que le gouvernement devrait faire quelque chose?
4: Attends, GG.
1: Oui, c'est qui?
4: C'est Roman Bays.
1: Ouais.
4: Moi, en fait, on est dans une famille où il y a des agriculteurs. Je pense à mon oncle notamment.
1: Mmh.
4: Et en fait, bah eux, une fois, ils ont eu un terrain qui a été ravagé par une teufée. En fait, tu vois, ils sont venus le lendemain matin, ils se sont rendus compte qu'il y avait des gens qui avaient fait la teuf.
1: Mmh.
4: Et en fait, bon bah ça posait des problèmes parce que les mecs ils avaient laissé des trucs qui traînaient, tu vois, des saloperies, des cochonneries.
1: Mmh.
4: Quand il a remis ses moutons à paître, le bélier en fait il avait gobé des trucs, tu vois.
1: Non mais attends.
4: Il a pécho la voisine.
8: Les animaux.
1: Non, attendez.
8: Les animaux sont pas préparés.
1: Roman Bedge.
4: Oui bah oui.
1: Moi je vais te dire une chose, les trois quarts du temps, normalement, si les organisateurs qui font ça, en principe, ils doivent nettoyer, ça doit être nettoyé le lendemain.
4: Là, c'était des sauvages,
1: Non, mais attends. Moi, j'ai vu là récemment cet été. Il y a eu des soirées qui ont été faites comme ça. Ça a été nettoyé.
4: Attends, moi j'ai vu le carnage. Attends, c'était un massacre. Hein.
2: Et t'as pu revendre après?
4: De quoi?
2: T'as pu revendre?
4: Ce que j'ai trouvé par terre, bah oui, bien sûr, j'ai fait un business avec. Mais bon, le bélier, il avait bégon entre temps, il a quand même pécho la
1: gueule. Philippe.
8: Oui. Alors moi, pour répondre à ta question, je te dirais que je pense que les politiques ont leur mot à dire sur ce sujet-là, étant donné que ils ont trouvé rien d'autre à faire que de s'augmenter 70% de leur salaire, et alors que nous, la France d'en bas, et ben pendant ce temps-là, on souffre.
4: Ouais.
8: Moi, je sais que tu es content tout à l'heure.
1: Roman Bedge,
4: oui, je me tais.
1: Écrase.
8: Ouais. Et donc voilà. Bon, moi je suis d'accord avec toi. Il faut que les politiques s'engagent totalement dans ce problème des free parties et des animaux qui coupent des queues.
1: Non mais bon, ok. Rêveuse.
2: Ouais, bah moi je suis pas du tout d'accord avec Sidney, tu vois, parce que j'estime que la free party c'est fait pour être libre, et que s'il y a le gouvernement qui s'il y a le gouvernement qui se met à mettre son nez là-dedans, ça va plus être free, tu vois, ça va être carrément peut-être à la limite théoriquement, idéologiquement, ça pourrait être pas mal, tu vois, enfin avoir de la sécurité et tout, pas des morts à tout va. En même temps, enfin ça c'est moins excitant, quoi. Enfin, je sais pas si t'es d'accord avec moi, mais je pense que c'est carrément ennuyant de faire une free party gouvernementale, quoi. C'est une free party, c'est la fête de la bière, hein.
1: Non, mais ce qu'il y a, c'est que je demande la question, donc moi ce que je pense, moi ce que je pense personnellement, c'est que c'est que celui celui qui le ministère de l'environnement devrait laisser au moins le moyen aux personnes qui organisent des trucs comme ça d'avoir quelque chose pour eux pour le faire.
2: Mais
1: ce qu'il y a, c'est qu'il devrait organiser, il devrait laisser quelque chose pour qu'il puisse le faire.
2: Mais d'accord.
1: Mais dans ces cas-là, regardez, pourquoi qu'ils ont laissé le truc en Italie?
2: Attendez.
1: Moi, je vais vous dire, dans ces cas-là, c'est pas le même problème que nous en France. Alors, pourquoi qu'ils ont mobilisé les camions Sono?
9: Parce que, attends, la techno italienne, elle est meilleure. C'est pour ça qu'ils ont fait en Italie, c'est tout. La techno,
1: mais
9: elle est meilleure là-bas.
1: Parce qu'en France, ils ont pas voulu les laisser passer.
9: Mais pourquoi?
1: Mais il y a eu combien de personnes?
2: Il y a eu
1: 20 000 personnes.
9: Ouais.
2: C'est énorme.
1: Il y a eu 20 000 personnes, donc je suis pas d'accord. Okay. Moi, je pense que le gouvernement devrait faire quelque chose.
2: Oui. Non.
1: Avec les organisateurs des rêves parties et des triparties, de se mettre d'accord pour dire voilà, on vous donne un terrain, mais après vous le nettoyez, c'est tout.
6: Et tu penses que ça c'est possible?
1: C'est pesable parce qu'en Italie, dès que c'était terminé, ils ont nettoyé et c'était propre.
6: Mais le terrain, enfin, ils le vendent ou ils leur
1: prêtent? Non, ils le louent, bien sûr.
2: Mais c'est sur du fric. Mais est-ce que tu crois que le gouvernement pourrait vendre les...
10: C'est la mafia.
1: Mais attendez, qu'est-ce que vous voulez faire des triparties ou des rêves parties sur Paris ou autre département? Sur Rouen, qu'est-ce que vous avez? Vous
2: bah,
1: avez
2: rien. Bah, t'as le bois. C'est dans les caves, les châteaux, Versailles, attends.
1: Mais non, mais on a rien sur la région parisienne. On a rien.
2: Le
1: bois de Boulogne, attends. Bagatelle, d'accord. Là, sur Bagatelle, là, t'as du monde pas possible. Parce que Bagatelle est assez grand. Je connais le coin, hein.
9: Ouais, Boulogne aussi, ouais.
2: Boulogne, ouais.
1: Donc, voilà. Donc, on...
9: Et est-ce que tu crois qu'il faudrait mettre plus de flashball et de gilets pare-balles, par exemple, dans les free parties? Des flashballs et des gilets pare-balles au niveau du budget, tu disais, pour que le gouvernement il donne des moyens.
1: Non mais attends, et là les gilets pare-balles, on va en venir.
9: Ok, bah cool.
11: Ah bon.
1: Y a-t-il voilà. Donc c'est qui avait posé cette question? Parce que je voudrais bien avoir vos noms quand vous me posez des
9: questions.
1: Hein?
9: Romain Bez.
1: Alors maintenant la question, là, y a-t-il assez de sécurité lors des rêves parties ou des triparties?
9: Tu vois, les gilets pare-balles.
1: Donc, le service de sécurité, attention, j'entends bien, hein.
2: Ouais.
9: Ouais, moi aussi, ouais.
1: Le service de sécurité, hein.
2: Les gars avec les
10: petits trucs jaunes, là.
1: Voilà.
10: Les mecs qui ressemblent à des poussins ambulants.
12: Les mecs qui ont pas pu faire flic, là.
10: Bien, c'est ça, ouais, trop.
6: Moi, je pense que c'est pour ça que c'est important que justement que ce soit organisé en collaboration avec le gouvernement et tout ça, parce que si c'est organisé comme ça, il y a un service de sécurité qui est assez important, qui est mis en place.
2: Depuis quand tu
1: fermes
2: Olive,
1: du reste. Non, mais
11: Olive, tu penses pas que justement si les politiciens s'impliquent là-dedans, en fait, ils vont vouloir faire leur beurre avec les entrées des gens qui vont là-bas et même.
6: Bah, le mieux, c'est peut-être de demander à Gérard ce qu'il en pense, quoi.
1: Ouais. Non, mais attendez. Ouais. Parce que là, je viens d'avoir des sondages. Alors, j'ai 72% des gens préfèrent la consommation d'ecstasy par voie
2: anal.
6: Enfin, je rappelle quand même que c'est totalement interdit, hein.
1: Non, pas en principe, c'est complètement interdit. C'est complètement interdit.
6: La loi l'interdit en France.
1: Non, mais de manière... Gardez la question que je vous ai posée. Moi, je vous lis les sondages et comme ça, on va s'arrêter après, on continuera le débat. Alors, 12% disent 12% des gens disent en avoir rien à faire des questions. Ça, je m'en fous. 52% des gens pratiquent la tripartie en string. Bon, ça dépend des gens comment ils veulent s'habiller. Ça, c'est pas mon problème.
0: Bon, je rappelle que c'est complètement interdit.
1: 13% des gens ne pensent pas pratiquer au participer au tripartie pour cause d'overdose. Ouais, ben ça c'est tous les extases qu'on avait dit. Et 25% des jeunes, 25% des jeunes ont accès aux gendarmes. De quoi des hauts? En quoi j'ai pas compris là.
7: Sont pour l'accès aux gendarmes en tripartie.
1: Ah ouais, mais ça les questions. Derrière, non mais les questions c'est moi qui les pose, ça c'est des sondages hein. Donc voilà. Donc les sondages sont terminés. Donc on en a pas beaucoup malheureusement. Donc la question c'est y a-t-il assez de sécurité lors des rave parties et des triparties? Donc on va demander à Réveil.
12: Il réveille.
1: Ouais.
12: C'est qui ça Réveil?
10: Réveil, c'est qui?
11: Bonsoir, Réveil.
1: Non, Romain Bèze, là, je sais pas
10: Romain
1: comment.
10: Romain
1: Bèze.
12: Bah, attends, fais attention quand même.
0: Bon, bah alors, Romain Bèze, alors.
12: Écoute, moi, je pense que moins de flics, mais peut-être 2-3 pompiers de plus, à la limite, tu vois, histoire
1: non,
12: que.
1: Les mecs, non, mais attention, attention. Eh. Hey. Je parle de la sécurité, c'est-à-dire gendarmes, sans compter les parce que après on va pas.
12: Tu dégages les XD et puis tu mets des pompiers en plus.
1: Non, mais justement, attention parce qu'on va parler des. Alors en même temps, voilà la question qu'on va faire. Alors y a-t-il plus de sécurité lors des réparties et des triparties et faut-il installer des postes de secours le plus proche possible? Voilà, donc deux questions en une. Donc deux questions en une. Vous réfléchissez.
10: Eden Schuller.
1: Et on va s'écouter Eric l'allume. Rêve parti à domicile.
0: C'est pas prêt, mais attends, mais tu rigoles, c'est pas prêt, j'ai pas préparé pour. Ça fait 10 minutes qu'on a mis un disque là. On va pas mettre des disques toutes les 10 minutes.
11: On va répondre.
7: Elle débat,
0: GG. Non, en plus, la question est intéressante. Elle porte sur la sécurité et sur la protection des gens.
11: On a deux en une en plus.
1: Bon. Ouais, il y a deux questions, une malheureusement.
11: Bien joué, t'as taffé, mon con.
0: Un par un.
1: Alors, Philippe.
10: Oui.
1: Philippe.
10: Oui.
1: Eh hey, mon con il te dit merde. Alors là je te dis au revoir. Ah là non. J'apprécierais pas. Alors Technibule.
10: Alors,
1: il y a la 4 et la 5 à répondre. Hein.
12: Une double.
10: En ce qui concerne les policiers, je pense que c'est bien qu'il y en ait, mais en même temps, s'il y en a que deux, c'est pas très grave. Hein,
1: non mais sur les deux questions hein, que tu me réponds.
10: Oui,
1: hein.
10: Bah, je commence par une, tu sais, je suis pas. Et sinon, en ce qui concerne les postes de secours, je pense que, par exemple, les gens de la Croix-Rouge ou les pompiers sont plus amènes de réanimer des pauvres types en OD plutôt que des flics, quoi.
1: Mmh. Non, mais...
10: Non, parce qu'en plus, la laine de binouze, c'est pas trop bon pour la réanimation.
1: Mmh. Ah, une question Internet, attends.
7: Mais j'ose pas trop te la poser, en fait, mais bon...
1: Vas-y, on sait jamais.
7: Peut-on aller en tripartie avec un kyste dans le cou? Je suis désolée, GG, mais c'est pas moi. Hein. C'est Kist Cool qui l'a posé. Hein.
1: Ben, Kist Cool, il va manger ses,
7: ben voilà.
1: Ses kistes.
7: Maintenant, il le sait. Hein.
1: Et puis, il la ferme. Et on est combien sur l'Internet?
7: On est 11 800.
1: 11 800
7: Ça augmente petit à petit. Hein.
1: Ouais, bah, c'est bien. C'est bien, je pense qu'on va faire à peu près 12.
7: Bon. Ouais,
0: on retourne
7: ouais.
0: Sur la question.
1: Donc, Technibulve.
10: Bah, je crois que j'ai fini de te répondre. Hein.
1: Mmh. Ouais, mais sur la deuxième.
10: Alors sur la deuxième, ça
1: concernait
10: la sécurité.
1: Faut-il installer des postes de secours le plus proche possible?
10: Oui, la Croix-Rouge. Donc oui, c'est ce que je te dis.
1: La Croix-Rouge ou même le service de sécurité en eux-mêmes. Hein.
10: Ah oui, toi tu veux parler du service de sécurité avec les gars qui ont les toquis.
1: Ouais, voilà.
10: Et les bitbulles.
1: Mmh. Non, pas forcément les pitbulls, hein. Ouais, je vois ce que tu veux dire. Ouais.
10: Enfin, tu vois quoi.
1: Mmh.
10: Non, eux, ils servent à rien. Eux.
1: Non mais est-ce que
10: si tu connaissais les festivals, tu saurais que les gens qui vont là-dedans, c'est des gens zen quoi, c'est pas des violents, c'est pas des méchants, donc il y a pas besoin.
1: Mmh. D'accord.
7: Gérard.
1: Oui.
7: On accueille Malcolm X qui est organisateur de triparty.
1: Malcolm X.
13: Allô, bonsoir Gérard, bonsoir tout le monde.
1: Malcolm,
13: j'appelle de Paris, je suis organisateur de tripartie sur Paname et région panamienne.
1: Ok, 101.9, t'as entendu la question?
13: tout à fait. Enfin non, pas, j'étais au standard.
1: Alors, je répète avant que Rêveuse réponde et puis...
13: Romain Bèze.
1: Ouais. Donc alors, pour Malcolm, alors, y a-t-il assez de sécurité lors des rêves parties ou des triparties? Ouais. Et faut-il installer des postes de secours le plus proche possible? Okay. Donc, non, mais attends, je demande à Rêveuse maintenant.
13: Okay.
2: Ouais,
1: Rêveuse en fait,
2: Ouais, moi je pense que pour la sécu, ce serait bien quand tu places les trucs, tu vois, quand t'organises, tu places les la sono et tout. Mmh. Si à la sécu, ok, c'est du matos, c'est important. Mmh. Maintenant, je pense que ben l'aide la plus importante, c'est tout ce qui est médecin, SAMU et tout, c'est hyper important, quoi. C'est clair que quand tu prends un extra, c'est bien d'avoir du monde à côté de toi. Et puis les médecins savent les effets nocifs, savent comment t'aider. Bon, des fois tu restes bloqué, mais au moins ils sont là, quoi. J'estime que la sécu, ils ont rien dans la tête déjà, donc c'est souvent des pauvres types, et ils, à part te gueuler dessus parce que t'as pris un truc, ils sont bons à rien, quoi. Mmh. C'est des blaireaux, hein. C'est okay. Grave des blaireaux, quoi. C'est franchement, une fois j'étais à une rêve, quoi, j'avais un petit peu trop pris de trucs.
1: Tu peux donner
13: Des noms, là.
1: Non, mais dis où.
2: En fait, c'était bah, justement au truc d'Italie. Je voulais pas trop t'en parler. Là, le truc en Italie, là.
1: Celui
2: en Italie et en fait, bah, j'étais là-bas et bon, déjà on avait la haine que les Français puissent pas venir parce que ça nous a gâché notre fête. Maintenant, on s'est bien défoncé la tête et il y a toujours les mecs de la Sécu qui font les malins. Eux, ils sont complètement défoncés à l'alcool, à la binouze et tout ça. Et ils s'amusent à frapper. Les pauvres
1: rêveurs,
2: quoi.
1: Attends, rêveuse.
2: Ouais.
1: Est-ce que tu penses?
6: Enfin, je rappelle quand même que le but d'alcool est dangereux. Enfin, est dangereux.
1: C'est interdit par la loi. Oh Olivier, je la ferme un peu.
6: Je rappelle les mentions légales.
13: Est-ce que je peux allumer une clope, là, Olive?
6: Non, c'est interdit.
13: D'accord, ok. C'est tabac. Et
2: nuit gravement à la santé. Je vais rallumer mon bédo,
13: C'est Malcolm, je peux répondre ou quoi? Je vais mettre un doigt dans le cul, quand même, merde. J'ai un plein chargé.
2: Vas-y, GG.
1: Rêveuse.
2: Ouais.
1: Est-ce que donc toi t'as participé donc t'as été là c'est durant cet été que ça s'est produit
2: ouais,
1: cette histoire.
2: Été, ouais.
1: Ouais alors donc est-ce que tu penses que c'est normal ce qui s'est produit qu'ils ont bloqué les camions de sono?
2: Bah en fait je pense que c'était question sécurité, maintenant ça nous a tous bien fait.
1: Oh Olivier, s'il te plaît, t'arrêtes un peu.
13: Attends Gérard, ils ont mis des sabots sur les camions de sono, c'est ça que t'essayes de dire?
1: Non mais attends, Rêveuse y a été, elle a pas pu y aller.
13: J'étais
2: en vacances en Italie, moi, GG. J'étais déjà sur place, quoi. Moi, ce qui me fait chier, c'est que mes potes n'ont pas pu venir à cause de blaireaux. Enfin, c'était pas justifié, quoi. Tout le monde était zen. Enfin, en Italie, c'était très bien organisé. Les seuls soucis, c'est de la sécu, justement, tu vois. C'est
13: moi, je suis pas d'accord, c'est Malcolm.
1: Non, attends, Malcolm. attends.
2: Maintenant, nous, on était tranquilles, on voulait faire la fête, c'était vraiment sympa. Et puis, à cause de bouffons, pas possible. Et ça nous a fait mal.
1: Attends, Malcolm. Attendez. Donc, Rêveuse. Donc, est-ce que derrière, est-ce que tu as vu que c'était propre quand tout le monde est parti le lendemain?
2: C'est clair, oui, il y avait une solidarité entre tous les rêveurs pour ranger.
1: Voilà. Donc, c'est ça qu'il faut bien se dire dans la tête. C'est qu'il faut, il y a une solidarité entre tout le monde.
2: Entre les rêveurs, comme disait Technovule, là, c'est vraiment un monde de gens zen, quoi. On est là pour être tranquille et passer un bon moment ensemble, quoi. C'est super zen.
1: Non, mais je comprends, je vois ce que tu veux dire.
13: Romain
1: Bèze.
13: On peut revenir un petit peu sur les postes de secours parce qu'on s'en éloigne quand même un petit peu là.
1: Non, on s'en éloigne pas. Rêveuse, je pense qu'elle a très bien dit ce qu'il fallait dire. Hein.
13: Alors moi, je pense qu'il faut des énormes postes de secours parce que moi, une fois, je me souviens, j'avais un pote, on était dans une teuf.
1: Tu vas pas aligner.
13: Tu vas confondre parce qu'en fait, ils ont été obligés de l'évacuer. Et le gars, il était sous poterie, ils l'ont litroyé, quoi. Et en fait, le gars, il a pris un kiff monstrueux parce qu'il était
1: Attends, moi, je suis pas d'accord. Je suis pas d'accord avec toi.
13: Donc, en fait, plus des litroyages, on verrait, quoi.
1: Mais arrête tes conneries. Attends, rêveuse. Ron Bez, là. Elle est rêveuse.
2: Ouais.
1: Est-ce que t'as vu déjà des élitroyages, toi, sur les rêves parties?
2: À tes souhaits.
10: Bien sûr. J'ai pas le souvenir, tu vois, mais en même temps, on est tellement. Moi, je suis allée tellement défoncé que bah, tu t'aperçois pas trop.
0: Non, non, mais moi, j'ai vu quelques allétroyages. Non, j'ai vu quelques allétroyages.
1: Merci. Non, attends, toi, tu connais rien là-dedans, alors ferme ta gueule. Malcolm.
14: Donc, moi, je voudrais démentir tout ce qui vient d'être dit là, parce que en tant qu'organisateur de Rave Party sur la région panamienne, je tiens à dire que moi, bon, j'embauche de la sécurité dans mes fêtes, parce que j'estime que mes fêtes doivent bien se passer et doivent pas être entachées par des toxicomanes ou des jeunes sauvageons. Donc, moi, ce que je fais, c'est que je recrute dans les RMistes direct. Hein, et moi, je les paye. En ticket resto, ils sont surmotivés, les mecs.
1: Runbez.
14: Ouais.
1: Au revoir.
12: Tu peux pas laisser dire ça, attends.
1: Au revoir. Non, mais c'est pas Runbez là, hein, qui parle, Gérard.
15: Non, non, mais c'est Runbez, il arrête pas de dire des conneries. Allô, terminé.
1: Non, c'est Malcolm X.
15: Non. Malcolm, pour l'instant, il parle à peu près bien. Ouais. Mais c'est l'autre là.
14: Je te disais.
15: Au revoir. Runbez, au revoir.
7: GG, il y a une question sur internet. Mais bon, c'est pas moi non plus, hein. C'est pas moi, c'est Lapine qui demande est-ce que tu rivalises avec ta matraque en acajou lors de descente de gendarmes en tripartie.
15: Alors tu diras à Lapine
0: qu'est-ce que tu dis à Tapine.
10: Ça rentre dans ton cul.
1: Quoi? Tu la fermes ta gueule toi maintenant, d'accord?
7: GG, le débat.
10: Putain, non,
15: tu vas pas commencer.
7: Gérard,
15: d'accord. Tu commences pas la saison.
7: GG répond à Lapine.
16: Gérard, on accueille tout de suite Goulot.
15: Goulot, il appelle d'où?
17: Goulot, il appelle du Nord.
10: Salut Goulot.
17: Ça va ou quoi tout le monde?
15: La fréquence du Nord, s'il te plaît, merci.
17: 117.9.
15: Merci.
17: Bon, j'avais pas fini, Gérard.
15: Non, mais attends, je vais répondre à... Bon, tu dis à Lapine que je vais répondre tout de suite après.
7: C'est bon, je crois qu'elle a entendu.
15: Malcolm, ouais.
17: Ouais, donc je te disais pour la sécurité, en ce qui concerne la sécurité, que moi je recrutais donc dans les RMistes, qui sont surmotivés, je les paye en ticket resto. Donc
15: Non, mais c'est bon, tu vas pas t'éterniser, tu vas pas balancer ça à l'antenne parce que après c'est moi qui ai des emmerdes et j'ai pas envie d'emmerder.
17: Ok, je vais pas parler de ticket resto, t'inquiète.
15: Ok, merci.
17: Et qu'est-ce que je voulais dire? En fait, ouais, la sécurité, ça a une place primordiale parce qu'on sait les dérives que peuvent apporter ce genre de jeunes qui viennent pour faire la fête, c'est vrai, mais bon, ils sont pas au courant des dangers, donc nous on leur procure des brochures sur tout ce qui est drogue illicite et on les met en garde avec on travaille aussi avec les CRS et tout ce qui est gendarmes, flics, pour faire en sorte qu'il n'y ait pas de débordement.
15: D'accord. Goulot.
17: Ouais. Je t'écoute, Gérard.
15: Non mais c'est moi, je t'écoute, j'attends que tu répondes à mes questions.
17: En fait, j'étais au standard, donc j'ai pas pu bien suivre ta question. Si tu pouvais répéter, s'il te plaît.
15: Le portable qui sonne, arrête. Ça me fera bien plaisir pour la dernière fois que je le dis. Alors, y a-t-il assez de sécurité lors des rêves parties? Et faut-il installer des postes de secours le plus proche possible?
17: Gérard, c'est mon portable qui sonne. Apparemment, il y a une rêve partie qui se prépare au foyer de Suresnes. Donc, je vais devoir te laisser là.
15: Alors, Goulot, au revoir.
17: C'est pas Goulot, c'est pas moi. J'arrive pas à comprendre, c'est comme ça.
15: Non, non, c'est Malcolm, allez, hop. Non, c'est Malcolm. C'est Malcolm.
17: Okay, c'est moi, j'avoue.
15: Tu me laisses Goulot, il n'a pas répondu à la question, donc Malcolm, tu lui dis au revoir.
17: C'est moi, bon, je me dirige vers l'employé de Suresnes. Hein.
15: Au revoir. Goulot aussi. C'est bien.
18: C'est Malcolm, là.
15: Non, mais Goulot aussi, il a dit que.
17: Non, j'ai rien dit, Gérard. Je te jure, j'ai rien dit. Il faut que je réponde à ta question, Gérard.
15: Alors, Goulot, ouais.
17: Ouais, alors non, moi, pour te dire que moi, je suis carrément contre les rêves partis, les tripes partis. À cause de toute cette violence.
15: Ah non, mais de toute manière, j'ai pas. Attention, hein. Attends, Goulot. Attends. Je viens de dire, j'ai pas dit est-ce que vous êtes pour ou contre, là. Non, attention.
17: Je vais en venir à ta question. C'est mon introduction parce que j'ai pas pu encore répondre à toutes tes questions.
15: Je vais pas toutes les répéter parce qu'il y a du. Il y a du monde sur Internet qui me pose des questions. Faut que je réponde aussi.
7: Il y a une question. Faut-il éteindre son portable pour entrer en tripartite?
15: Oui. Tout à fait, parce que
10: Ça peut faire des interférences.
15: Hein. Non, mais ce qu'il y a, c'est que là-dedans, dans des trucs comme ça, vous êtes nombreux et nombreuses, et là, des portables, ça peut disparaître facilement. Ouais. Donc, je vais répondre.
10: Un jour, d'ailleurs, j'étais à une tripartie.
15: Donnez vos noms quand.
10: Technivulve, excuse-moi.
15: Ouais.
10: C'était un mix suprême de 3 heures de Michel Sardou. Je me suis fait piquer mon portable. Alors moi je déconseille.
15: Attends, mais qu'est-ce qu'à voir Qu'est-ce qu'a voir Michel Sardou dans les rêves et les triparties?
10: Non, c'était un mix de 3 heures.
15: Ah ouais, d'accord.
10: Dans une
15: La question à Lapine avant que...
16: Excuse-moi Gérard, je te coupe. On accueille Pro Bibi de Liverpop.
19: Bonsoir, c'est Pro Bibi.
10: Salut Pro Bibi.
19: Bonsoir tout le monde.
10: Salut.
19: Bonsoir Gérard.
15: Salut.
19: 115.5, excuse-moi la fréquence.
15: Merci.
19: 115.5, pardon.
15: Bon alors, avant que tu répondes à la question, on va revenir tout de suite sur la question à Lapine.
16: Bah, elle demandait si tu utilisais ta matraque en acajou pour combattre contre les gendarmes en tripartie.
15: Ta gueule !
10: Je voyais pas.
16: Elle veut sa réponse, Lapine.
15: Alors, Lapine, la réponse est non. Donc voilà.
16: Pas de matraque en acajou.
15: Voilà, donc pas de matraque. Et t'inquiète pas, je vais m'occuper de toi, ton petit matricule, ma petite Lapine. Voilà, bisous à toi, ma Lapine, et reste toujours sur le site internet, ok?
19: Okay.
15: Qui c'est qui a pas répondu? Pro vite pour finir, et après on va poser une autre question avant de passer à des sondages.
19: Pro Bibi, hein, Pro Bibi.
15: Pro Bibi.
19: La sécu, alors à mon avis, moi il faut un petit peu humaniser le côté sécu dans les raves, en fait. Mmh. Tu vois, donc plutôt que de mettre du gros vigile, genre en bomber avec la matraque là comme tu disais, les gros godillots, tu fais comme dans les supermarchés, tu mets des mecs avec des starcos et des cravates en fait.
15: Mmh.
19: Voilà, ça fait plus clean, en même temps ça fait un petit peu moins agressif. Voilà, et en même temps le mec il peut cogner pareil, je veux dire, s'il faut casser des dents ou des trucs comme ça, le mec il peut être efficace, quoi.
15: Mmh.
19: Mais au moins il a l'air clean, tu vois, en vrai le mec il est starco. Mmh. Et tout, tu vois, ça en impose, quoi.
15: Alors moi je peux vous dire une chose, tout le monde a répondu, hein.
10: Oui.
19: Ouais, sauf toi, ouais.
15: Non, sauf moi. Donc moi, je vais vous répondre. Donc y a-t-il assez de sécurité lors des réparties et des triparties? Donc moi, je peux vous dire que non.
10: J'étais sûr que t'allais dire non.
19: Pourquoi?
15: Ils sont pas. Ils sont pas.
10: Dans une tripartie, mais
15: non, mais même j'ai regardé ce qui s'était passé en Italie, comme rêveuse tu y as été. J'ai regardé, mais laisse tomber, c'est grave de chez grave, le service de sécurité italien, comment ils s'en sont pris aux gens. Mais c'est dingue! Aller massacrer des bagnoles? Non, mais attends, il faut quand même pas rêver! Faut pas rêver là-dessus! Et pour les postes de secours, moi je pense que les postes de secours ne sont pas assez proches. Parce que vu le monde qu'il y a lors des trucs comme ça organisés, les postes de secours, ils doivent être plus proches pour pouvoir évacuer plus facilement. Parce que là, ça te dérange, Olivier, de me laisser les gens en air?
0: Ah, pardon.
10: Oui, c'est la moindre des choses.
19: Ouais, parce que tu te trompes, hein, c'est pas le service d'ordre, c'était des CRS français qui ont cassé des bagnoles. Hein.
10: Ouais, en plus.
15: Mais même.
19: Attends, toi, t'as fait de la sécu un petit peu à l'époque, si je me souviens.
15: Ouais, non, mais, moi, ouais, je dis.
19: Tu ferais de la sécu en verrait ou pas, toi? Ça te plairait ou pas?
15: Faire de la sécu dans des trucs comme ça, non. Tu vois, non.
19: C'est pas ton truc?
15: Non.
19: Attends, c'est bien payé quand même. Hein.
15: Ouais, non, peut-être, mais non, moi, je vais te dire que non. Parce que déjà, les postes de secours sont trop loin.
19: Ouais.
15: Le temps que les gens arrivent, il y a trop de personnes.
19: Ouais.
15: Il y a trop de personnes, donc il faudrait que des gens, que les gars de la sécurité, des gars de la Croix-Rouge et tout ça, soient plus près pour pouvoir évacuer plus rapidement.
19: Ah mais toi, si tu faisais de la sécu là-bas, tu pourrais les aider justement.
15: Non. Eh, le portable, j'en ai marre.
19: Portable. Oh là là.
15: Eh non, ça là-haut. Suffit là.
19: Oh, ça va exploser là.
15: Oh putain. Oh,
19: oh putain.
10: Recule-toi, DG.
19: C'est quelque chose. Vas-y, balance.
10: Recule-toi.
19: Un truc là.
10: Allez.
19: Vas-y,
15: non mais de toute manière, tant que le portable sera pas éteint.
19: Putain.
10: Oh là là, ça fait une masse là, c'est pas agréable.
15: Olivier, sors dehors avec ton portable.
10: C'est pas agréable.
19: Vas-y, j'ai fait chaud, truc là, balance.
15: Merci.
10: C'est insupportable.
15: Alors. Alors la prochaine question, avant qu'on s'écoute, on va s'écouter un petit disque. Il nous reste encore une demi-heure d'émission. Mm-hmm. Et on est combien, Valérie, s'il te plaît, sur le net?
16: Eh ben, on est à...
15: Merci de
16: pardon,
15: micro.
16: Pardon, GG, m'engueule pas. 12 001.
15: Oh là là.
19: Oh, le caron à Manu.
16: T'as vu, incroyable.
15: Eh ben, bravo, GG. Et la rentrée. La rentrée, je peux vous dire, il y a Pedro qui est à l'arrière, qui vient d'arriver.
19: Ouais.
15: Il a écouté dans sa voiture.
19: Ouais, Pedro.
15: La grosse pédale. La grosse pédale de la saison dernière qui arrêtait pas de nous casser les couilles.
0: Ouais, c'est ça.
15: Et il est toujours là. Alors, attendez la question maintenant.
19: Ah,
15: on la pose. Oh, s'il vous plaît.
19: Ah, j'ai été rentré par la grande porte.
15: S'il vous plaît, on se calme.
0: C'est en fan club, t'es gentil. Hein.
15: Merci, on se calme. Alors, si les gendarmes organisaient eux-mêmes
1: Merci de m'éteindre mon micro. Olivier, tu sors dehors, s'il te plaît, maintenant t'es...
6: Non, non, parce qu'il faut que je monte pour le disque et après je m'en vais.
1: Voilà, non,
6: il sait pas, non, mais si.
1: Non, attends, il a déjà fait de l'aria, alors tu sors dehors, toi.
6: Vas-y, pardon. Non, mais il est meilleur que moi.
1: Tu sors dehors.
6: Non, mais attends.
1: Tu sors.
6: Fini. C'est bête.
1: Tu sors.
6: C'est idiot de s'énerver comme ça, Gérard.
1: Tu sors dehors maintenant.
7: Gérard, le débat.
6: Allez.
1: Olivier, tu sors dehors, s'il te plaît, merci. Alors la question, c'est si les gendarmes organisaient eux-mêmes une tripartie, est-ce qu'il y aurait moins d'accidents? Et on va s'écouter Eric Lanhomme avec Rêve Parti à domicile. On se retrouve tout de suite après au 0825 08 5000 et www.funradio.fr. A tout de suite pour la suite et fin du débat.
20: Le SDF et son débat.
1: Mais non, les anciens jingles là qu'on avait.
6: Bah, écoute, c'est tout ce qu'il y a, je suis désolé.
1: Bon, bah c'est pas grave. Donc on venait t'écouter Eric Lallume avec Rêve Parti à domicile et donc suite et fin du débat. Donc alors à l'aria, vous avez Pedro. Comment tu vas, Pedro, depuis les vacances?
6: Ça va super.
1: Il va bien.
6: Ah, ça va bien. Ouais.
1: T'as récupéré ce que je t'ai demandé?
6: Pas du tout.
1: Non,
6: hein.
1: Salaud, ça m'aurait étonné.
6: T'auras pas ta montre RTL, je suis désolé.
1: Ok, pardon.
6: C'était très joli. Hein.
1: Oh, Pauline.
21: Oui.
1: On se calme avec le standard.
21: Mais oui, je suis tout à fait calme.
1: Non, mais on se calme, on prend pas le combiné, on le balance pas comme n'importe où.
21: Non, mais y a pas de soucis, t'inquiète pas.
1: Donc, Pauline, qui est toujours avec Max le soir et qui a fait le plaisir de rester avec moi pour le premier débat de la saison.
6: Cochonne. Quoi?
1: Tout de suite, toi. Donc, Laurent, toujours aussi, qui était avec Max, donc, qui est toujours là. Valérie, qui est toujours sur le site internet www.funradio.fr. Donc, Valérie, t'as des questions à me poser?
7: Oui, il y a une question, là. Combien de personnes minimum se pratiquent une tripartie?
1: Alors,
7: environ, minimum.
1: Bah là, sur la dernière qui a été faite en Italie, que Rêveuse a fait, je crois qu'ils étaient un peu plus de 20 000 personnes, hein. En gros, un peu plus de 20 000 personnes.
7: Hein. Ok, il y en a une, mais elle est vraiment dégueulasse. Jamais je la poserai. Peut-on entrer déguisé en coton-tige géant en tripartie?
1: Je réponds pas, tu vois. Du tout. Alors, ma petite lapine, si t'es toujours sur le net, tu demandes à Valérie la caisse, ce que je dois te dédicacer et je te le dirai tout de suite. Ok, voilà. Donc.
22: C'est pas mal.
1: Quoi? C'est quoi ce bordel? Donc c'est pas grave. Voilà. Donc alors je vais faire un petit sondage là qu'on viendra voir. Je pense que c'est les derniers sondages qu'on a. Laurent, s'il te plaît, tu peux me répondre?
23: Bien sûr.
1: Si ça te dérange pas. C'est les derniers sondages qu'on a là.
23: C'est les derniers sondages qui sont sortis
1: sur le deuxième, je le ferai pas.
23: Bah je sais pas, mais en tout cas c'est sorti. Ça serait quand même pas mal de prévenir les auditeurs. Je crois que c'est quand même.
1: Non, mais là sur le deuxième, je suis désolé, à 70%, je le ferai pas. Hein.
23: Ok, très bien.
1: Donc alors un sondage à 0,25% des gens aimeraient voir Gérard en tripartie. Alors là, vous êtes pas près de m'y voir. Hein. La dernière fois que j'étais en boîte, c'était avec Evan au bon temps à Saint-Maur. Et ça s'est très bien passé. Je remercie le patron de la boîte. Et donc Evan aussi en même temps. Donc, le troisième sondage, 103% des jeunes disent avoir déjà consommé des pastilles Valda au lieu d'un Ecstasy. Mais moi, je pense aussi qu'il faudrait consommer du Viagra. Parce que le Viagra, ça vous donne en forme pour la nuit. Et pour finir, 21% des jeunes, des forces de l'ordre, doivent les tripartis. Oh là, je comprends rien du tout de ce qui a été marqué, mais c'est pas grave. Hein.
23: Bon, allez, alors.
1: Donc, voilà. Alors donc, si les gendarmes organisaient eux-mêmes une tripartie, est-ce qu'il y aurait moins d'accidents? On va demander à Technivul.
24: Ouais, excuse-moi, d'abord tu parlais des triparties et du Viagra, c'est pour les tripartous le Viagra.
1: Ouais. Ouais, non, mais ça c'est pour les mecs pour qu'ils gardent la pêche toute la nuit.
25: Si t'arrives pas à triquer, c'est ton problème.
1: Hein. Mais c'est bon. On va pas faire un débat sur le Viagra.
24: C'est les molles.
1: On fera pas.
24: Je pense qu'il y a une tripartie de gendarmes, ça se résumerait plutôt à la fête de la bière. Mmh. Donc ça serait pas une tripartie.
1: Mmh. Non mais je pense que
24: c'est pas écouter du Patrick Sébastien, c'est pas très tripartie non plus. Donc,
1: d'accord. Rêveuse.
3: Mais moi je suis un petit peu d'accord avec Technivule quoi. Enfin moi je serais pas trop fête de la bière, mais plutôt boucherie quoi. Tu vois. Enfin je pense que.
1: Oh non mais attends. Pareil, la oh non mais boucherie tu veux dire le style les ferrailles.
3: Style les CRS français avec la free party de d'Italie quoi.
1: Ouais. Non mais moi je pense le prochain débat je vais voir, mais je pense que au lieu de faire un débat sur le dictateur,
4: on va le faire.
1: Non mais je pense avant on va faire un débat sur les
3: sur la drogue.
1: Non, pas sur la drogue, on va faire un débat sur les
3: sur les
1: ferries là, les trucs avec les taureaux là qui se passent à Béziers.
5: Les ferrias.
1: Voilà. Ah mais de manière on fera un débat sur les dictateurs, ouais, on fera un débat sur la politique. Ouais. Mais je vous donne pas tous les thèmes. Il y a en avant-première les ferrias, un débat sur les dictateurs, un débat sur la politique. J'en passais des meilleurs mais pas sur ma vie privée parce que ça regarde personne. Qu'est-ce qu'on pourrait faire? Un débat sur les sumo, un débat sur la préhistoire et un débat sur les standardistes parce que les standardistes les trois quarts du temps ils dorment au téléphone.
23: Gérard, c'est pas gentil ça, frère.
5: Parce que s'il y a pas
1: et un débat sur les gens sur l'internet, c'est tout, on en pense des meilleurs. Rêveuse. Pour finir. Ouais, sur les tondeuses à gazon, pourquoi? Parce que tu passes la tondeuse?
25: Non, pourquoi pas? Je veux dire, c'est un bon débat.
1: Ouais, mais c'est ce que je te demande.
25: Non, pourquoi pas?
1: Qui c'est qui a dit putain? Eh, on dit pas putain, on dit moment de travail. Allez, on active, il reste un quart d'heure d'émission. Ça s'était bien passé. On active. On active, rêveuse.
3: Ouais, moi je t'ai dit ce que je pensais, quoi. Je trouve ça inadmissible, hors de question que les gendarmes foutent leurs pieds, organisent, imagine, quoi. Des schtroumpfs,
1: ils vont des schtroumpfs
3: partie. Ouais, non, c'est hors de question.
1: Pourquoi vous appelez ça des schtroumpfs?
3: Parce qu'ils sont en bleu et les schtroumpfs, ils sont en bleu.
1: Mais ouais, mais on est bien content de les trouver.
3: Ouais, je suis d'accord, mais attends.
1: Non, Pedro, s'il te plaît.
3: Il y a des mouches.
1: Non, Pedro, tu recommences pas comme la saison dernière, hein. D'accord. Goulot.
25: Oui, c'est moi. Bah, écoute, moi, je suis d'accord avec tout le monde. Disons que nous, on n'a pas besoin de gendarmes dans nos rêves, enfin, chez nous, dans ma ville à Cadrezage, parce qu'en fait, nous, nos rêves, elles se font sans musique. Donc c'est plus sympa et au moins on évite les tapages nocturnes, on n'a pas de problème de voisinage, tout ça, donc c'est plutôt tranquille. Donc les gendarmes, ils interviennent pas trop, donc c'est plus tranquille.
1: Non mais je t'écoute, hein.
25: Non, mais voilà.
1: Non mais justement, voilà le problème où que je veux en venir, Goulou, avec toi, c'est comment que ça se... Pedro, s'il te plaît, merci. Attends, on va laisser Probit réagir et après je vais réagir quand même sur ta question, Goulot. Hein.
25: Pour revenir aux gendarmes, c'est Probibi, donc franchement moi ça me ferait bien délirer de voir des gradés sous poterie, hein, ça peut être drôle. Imagine un lieutenant-colonel qui a bégot. Franchement ça peut le faire quoi.
1: Oui.
25: Non,
1: d'accord.
25: Vas-y, réagis, enchaîne.
1: Non, mais moi, ce que je pense, je suis pas tellement d'accord parce que ce que Goulot disait tout à l'heure, tu peux me rappeler un peu ce que tu me disais.
25: En fait, je disais que en fait, quand il fait beau, on a l'habitude de faire dans la place de la mairie des rêves parties. On n'a pas besoin de service de sécurité ni de poste de secours parce qu'en fait, on fait des rêves sans musique, donc ça évite tous les problèmes de voisinage, les lois des gendarmes.
1: Non mais ce que je suis pas trop d'accord avec toi. Mais si par exemple il y a des gens qui se sentent mal, comment que vous faites pour les évacuer?
3: Parce que les pompiers, ça sert à quoi?
1: Mais oui, mais si les pompiers peuvent pas arriver, parce que regarde toi, rêveuse.
25: Attends, tu parles d'une teuf organisée par des gendarmes, les pompiers.
1: Si c'était les gendarmes qui organisaient eux-mêmes.
25: On vous répond à ta question, c'est toi qui pars en sucette à côté.
3: Ouais, t'es un peu plus de la quiche là.
1: OK.
25: OK, bah ouais, on a besoin de ça en fait. fait, tu sais, tous les 30 février, pour la fête du slip, c'est souvent plus pour ça qu'on appelle les gendarmes, tu vois, quand c'est plus chaud.
1: Ouais, d'accord, d'accord, c'est bon, c'est bon, c'est bon. Question internet.
7: Ouais, alors il y a une question de Chatman. Peut-on faire une feria en tripartie?
1: Une feria en tripartie, pourquoi pas, oui.
7: Ouais.
25: Notamment la ville.
1: Pourquoi pas.
7: Et où sont organisées les meilleures triparties?
4: Dans ton cul, Gérard.
1: Alors, où sont organisées les meilleures triparties? Alors là, je peux pas lui dire parce que je connais pas toutes les villes où c'est organisé.
25: Et les férias alors?
1: Bah les férias, c'est organisé. Par exemple, il y en a une ce week-end
25: À Lille.
1: Non, à Lille, ça a été une brocante.
25: Mais attends, Gégé, t'as charcuté de la vachette toi déjà un peu, non?
1: Non.
25: Attends,
1: c'est un moyen de tuer les canards. Non, mais le bruit des canards, c'est bon. sinon, je vais bouffer du canard. Par contre, Valérie, on n'a toujours pas la question à Lapine de savoir ce qu'elle veut que je lui laisse comme message en direct.
7: Lapine, elle dit mon gros lapin revient, j'ai les mêmes à la maison, t'as Lapine à poil court.
1: Voilà. Bah alors, ma Lapine, je vais te dire une chose, que si t'as les mêmes à la maison, moi j'ai les carottes, c'est bon. Qu'attendez-vous? S'il vous plaît, c'est moi qui commande, je réponds.
25: Non. Une petite casse dédiée pour ma carotte là, vas-y.
1: Qu'attendez-vous de la technoparade du 14 septembre à Paris? Et on va demander à Technivul, tiens, de Rouen.
24: Eh ben, j'espère qu'il y aura des beaux chars, avec des beaux garçons dessus, de la bonne musique.
1: De toute manière, ça sera de la techno et puis c'est pas des chars, c'est des camions.
24: Non, c'est des chars. Hein.
1: Non, ça sera des mille pattes. C'est des mille pattes.
24: Mais oui,
25: dans
24: ton cul.
1: Technivul. Hein?
24: De quoi?
1: C'est toi qui viens de dire dans ton cul.
24: Non, du tout, j'étais en train de me demander ce qu'il fallait aussi. Je pense qu'il faut aussi pas mal d'agents de sécu. Un peu partout des postes de Croix-Rouge et puis voilà.
1: Non mais je pense que là sur la technoparade,
25: ouais.
1: À mon avis, je pense que il y a un bon service de sécurité. Il y a jamais eu de. Si je suis invité, oui, pourquoi pas.
24: Non mais tu peux y aller, hein, mais par contre, tu pas pris, de basket. Hein.
25: Au niveau de la sécurité, Gérard, il faut en parler, je pense que c'est important.
1: Attendez.
7: Il y a une question, là.
1: Non, mais il y a une question. Quoi? Non, mais, ça va? Non, mais,
7: c'est abusé, c'est abusé.
1: Oh, le standard! Oh! Eh, vous croyez où, là? Vous croyez chez Pépé et ma mère, là?
24: Poule d'aisselle.
1: Ça va?
23: On travaille.
1: Tranquille, hein. Eh, il nous reste 10 minutes, même pas 10 minutes, hein.
7: Ok.
25: Ouais.
1: Donc, rêveuse?
24: Moi je m'attends comme Technivul à faire la fête, la teuf, pas arrêter de danser.
1: Mais par contre, Pedro, si tu peux m'informer, d'où qu'appartira la technoparade cette année?
8: C'est vrai que je suis vachement au courant.
1: C'est vrai que je suis plus sur le coup. Mais attends, toi qui connais tout avec ta copine d'Europe 2.
23: Moi je sais, Gérard.
1: Oui.
23: Il y a un auditeur qui vient de nous joindre, la technoparade.
1: Attendez.
23: La technoparade partira du pont de l'Allemagne et on va faire tout le tour en fait jusqu'au pont de l'Allemagne. En fait, c'est le délire du truc. C'est un auditeur qui vient de le dire, merci.
1: Ouais, bah, l'auditeur, j'en ai rien à foutre.
23: Il s'arrête à sur
7: une chose.
1: Non, mais de toute manière, je pense qu'on le saura dans les jours à venir.
24: Normalement, ça part
25: à d'après Chirac, elle partirait du troisième étage de la Tour Eiffel.
1: Moi, je serais que vous, pourquoi pas de l'Elysée?
24: Pourquoi pas?
25: Bah ouais.
1: Mais elle pourrait partir de l'Elysée, hein.
24: Dans le parc, le 14 juillet.
1: Goulot.
24: Arrête de boire.
25: Non, en fait, moi, ce que je voulais insister, c'est surtout sur le système de la sécurité. Ce qui est bien, c'est qu'ils ont prévu des chasseurs alpins et des hommes grenouilles tout au long de la technoparade pour toute tentative, en fait, de débordement, que ce soit sur la Seine ou carrément monter au haut de la Tour Eiffel. Donc ça peut être sympa, quoi. Ouais.
1: Mmh. Ouais, vous... je pense pas, hein, moi. Merci.
25: C'est Pro Bibi là, GG.
24: Il est beau.
1: Ouais, Pro Bibi.
25: Ouais, il y aura aussi Jack Lang et Delanoé quand même.
1: Faudra peut-être qu'ils y soient, ces deux-là, hein.
25: Ouais,
1: faudrait qu'ils y soient, Pierre Delanoë, c'est quand même le maire de Paris, hein. Peut-être qu'il monte un peu son petit cul là-dedans, hein.
8: Il s'appelle comment, Gérard? T'as dit que ça
1: s'appelle Pierre Delanoë.
8: Delanoë, d'accord.
25: Delanoë, ouais.
1: Donc, ouais, c'est Bertrand. Ah non, c'est pas Pierre, c'est Bertrand Delanoë, merde. On se confond.
25: Il y a un mec de Laurent Charnier, donc je pense qu'il sera là, en fait.
1: Ouais, non, mais on verra, je sais pas encore qui c'est qui sera. Bon, allez.
25: À la Bastille, GG, il y a un mix.
1: Oui.
25: Ah ouais. Tu viens,
1: alors, est-ce que... Comment?
25: Tu viens ou pas pour la
1: technoparade? Ah ben, je sais pas si, si je pourrais y aller. Bon, attendez, moi, je voudrais savoir un peu le chiffre internet, là. Il est 1h51.
25: Ah, tu viens, GG, merde.
7: Alors, GG, on en est à 12 125.
25: Oh là là, on a tout cartonné. Allez, tout, on est. Oh
1: ouais. Et 12 125, ouais. Et en plus, parce que, on a quand même eu un peu de mal à bien démarrer le départ, hein. Bon, allez, avant-dernière question.
25: C'est du grand Gérard.
1: Est-ce que les rêves partis doivent être obligatoires dès l'âge de 18 ans ou autre? On va demander à Probit.
25: Probibi. Moi, je pense qu'on va obligatoire 16 ans. Attends, t'as pas besoin d'attendre 18, hein. 16, c'est bon. Tu rends ça obligatoire à partir de 16 ans.
1: Attends, Probibi.
25: Ouais, Probibi.
1: Hey, je vais mettre deux questions en une. Probibi, je vais mettre deux questions en une.
25: Ouais.
1: Alors, est-ce que les rêves partis doivent être obligatoires à l'âge de 18 ans ou autre?
25: Ouais.
1: Et faut-il interdire l'entrée aux jeunes de moins de 18 ans? Voilà, alors là, vous avez deux questions en une.
25: Alors, moi, je pense que d'un côté, il faut effectivement que ça soit obligatoire.
1: Mais ça sera les deux dernières question de la soirée, hein.
25: Pour les moins de 18, il faut que ça soit interdit pour les plus de 18, quoi, ça me paraît clair.
1: Non mais attends, tu veux dire quoi, toi, par là?
25: Bah, je réponds à ta question, je veux dire, je suis en prise directe avec l'essence de ta question, là, quand même.
1: Mmh.
25: C'est-à-dire que tu rends ça obligatoire pour les gens de plus de 18, mais interdit pour les gens de moins de 18.
1: Ah.
25: Une verrée par semaine obligatoire.
1: D'accord.
25: Avec un gobage, après tu choisis ce que tu prends. Ou ce que tu veux.
1: Goulot.
25: Du caradis. Bah, moi, personnellement, je pense que ça devrait être interdit pour tous les mineurs de plus de 18 ans. Ce sera normal.
1: Non, de moins de 18 ans. Hein.
25: Non, de plus de 18 ans.
1: Non, mais moi, je mets moins de 18 ans. Par exemple, tu vas pas faire rentrer quelqu'un qui a 17 ans.
25: Bah si, attends. Ah, bah pourquoi? Attends, les jeunes ont droit à la tête. Moi, j'ai 17 ans, j'en fais 24. Je peux rentrer?
2: Non, rien pas.
1: Ouais, d'accord.
25: Non,
1: si, ouais.
25: T'as 17 ans, t'as
1: 17
25: ans.
1: Bon, et sur l'autre question?
25: Sur l'autre question, tout dépendra en fait de l'économie actuelle, en fait. Le chômage, l'inflation, tout ça. Faut voir tout ça, quoi. Surtout la chute de la bourse actuelle. Je veux dire, c'est délicat, quoi, pour faire la fête dans ces conditions-là.
1: Rêveuse.
25: Quoi.
2: Je pense que ta question elle est un peu bête. T'as posé la même question. T'as posé exactement la même question. Pas d'intérêt. Enfin, j'y répondrai pas parce que j'estime qu'une tripartie, c'est plus genre que 18 ou 15, voilà quoi.
25: Ouais, mais rêveuse, comprends. Gérard a fait un débat. Je veux dire, c'est des questions.
2: Ouais, non, mais jusqu'ici, il a posé de très bonnes questions, mais là, je pense qu'elle est un peu sans intérêt. Mais bon, je pense que je vais laisser. Technoville répondre. Je crois que c'est la meilleure.
1: Bon, Techno pour terminer. Et après, je vais vous dire, parce que là. Là, je viens d'avoir le. Je viens d'avoir le parcours de la technoparade du 14, donc on va laisser Technibule finir et puis je vais vous donner le parcours de la technoparade là qui va se dérouler là incessamment sous peu le 14 février. Il est temps que je reparte en vacances. Le 14 septembre, c'est-à-dire on est le combien aujourd'hui? On est le 4. Dans 10 jours. Donc, je veux. Ah ben, vas-y, Techno.
2: Technivulve.
1: Technoville.
2: Je t'ai dit, moi, c'est une fête sauvage, une fête libre. Donc, t'as le droit d'y aller, même si t'as moins de 18. Mmh. T'as pas le droit de gober, si t'as moins de 18.
1: Mmh. Non, mais alors, donc, toi, pour toi, faut-il interdire l'entrée aux jeunes de moins de 18 ans? Toi, t'es.
2: Ah non, du tout.
1: Donc t'es pas d'accord?
2: Au contraire, non, ouvert aux enfants, tout, y a pas de problème. Mmh.
1: Et est-ce que les rêves partis doivent être obligatoires dès l'âge de 18 ans ou autre?
2: Ah, je pense qu'il faut au moins avoir un dépucelage de rêves partis au moins une fois dans sa vie.
25: Ah oui.
1: D'accord. Bon, ben, sur ce, voilà. Wow. Donc la fin du débat sur les rêves partis, on va faire une petite conclusion.
2: J'ai envie de caler.
1: On va faire une petite conclusion sur.
9: Gérard.
1: Sur ce débat.
9: Gérard, ouais. Je crois que t'as le parcours à nous donner.
1: Oui, non, mais je le donne après. Comme ça, je fais
9: la.
1: Alors, le parcours de la technoparade, donc, partira de la. Le parcours de la technoparade départ à 14h de la Concorde. Donc, après, place du Trocadéro, Chaville, Versailles.
25: Pas trop vite.
1: Vaucresson. Alors, je répète. Je récapépète. Je récapépète depuis le début.
24: Doucement.
25: Parce que je note là, vas-y.
1: Concorde.
25: Ouais, TDI ou quoi?
1: Trocadéro.
25: Alors Trocadéro, ok.
1: Chaville.
25: C'est ça, Chaville, ok.
1: Versailles.
25: Il y a quoi juste avant Trocadéro?
24: Mon minou.
11: Maman.
1: Ma chatte. Chaville.
25: Ok.
1: Versailles. Vos croissons. Oh non, vas-y, allez hop. Vous allez retrouver le parcours.
12: Non, mais Gérard, on veut le parcours. Continue. Mais vous le retrouvez après. Tu laisses
1: la main.
12: Comment
1: t'écris
25: vos croissons? Après le Sacré-Cœur, il y avait quoi?
23: Il y a des gens au standard qui demandent à ce que tu donnes le parcours.
12: Et même sur Internet.
25: Allez, vas-y.
1: Alors, le parcours, il départ 14h, Concorde.
25: Ouais.
1: Trocadéro.
25: Ouais.
1: Chaville.
25: Ouais.
1: Versailles.

0: net du débat de ce soir. Et bah, s'il te plaît, Valérie.
1: On en est à 12 562 là.
2: Oh là là.
1: Oh là, c'est énorme.
2: Gérard, je voulais juste savoir s'il y avait des routiers normalement prévus à cette rêve. Bah, il y a les camions, ouais.
0: Mais de toute manière, c'est sur des camions que ça se déroule. Hein.
1: GG. Ah,
2: donc des routiers, forcément.
0: Oui, attendez, routiers. S'il vous plaît.
1: Je suis désolé, mais il y a plein de gens qui demandent que tu refasses le parcours parce qu'ils n'ont pas eu le temps de bien noter. T'as été 10 fois trop vite. Bah ouais, mais bon.
0: Alors, le départ, Concorde, Trocadéro, Chaville.
2: Attends, doucement.
0: Non, mais de toute manière, vous allez le retrouver. Vous allez le retrouver par la suite sur le site internet www.fanradio.fr.
1: Bien sûr. Mais non, mais tu l'as dans les mains, GG.
0: Alors, le parcours, non, mais je vais pas m'éterniser dessus. Alors, le parcours. Départ 14h, Concorde, Trocadéro, Chaville, Versailles, Vaucresson, Poissy. Retour Bois de Boulogne, concert avec Didi Perfusion, Didi Gitane, plus Manu, Di Beben au percu. Et voilà, terminé, point final à la ligne.
3: Trocadéro.
0: Ouais, c'est bon.
2: Attends, Poisson, t'as dit quoi après?
0: Allez, hop, terminé, conclusion du débat.
2: Attends, après
0: Sacré-Cœur. Terminé. Terminé, conclusion du débat. Conclusion du débat, Technuvul.
2: Je suis en rade au Trocadéro, moi.
0: Je m'en fous, Technuvul.
2: Je suis au Trocadéro, merde.
0: Technuvul.
2: C'est quoi, je prends Rivoli ou quoi, là?
0: Technuvul.
2: Attends, je prends Rivoli, qu'est-ce que je fais, là?
0: Ta gueule, Goulot.
2: Attends, je m'en prends la madeleine, alors. C'est pas Goulot, hein. Goulot, il est là.
0: Non, bon, promis de ta gueule.
2: Je suis gay là, c'est
0: allez, hop, promis de au revoir.
2: Au revoir.
0: Allez, hop, moi je fais la conclusion, il est 2h et...
4: Allez, on se dépêche.
3: Alors, pour conclure, Gérard...
0: Technivulve.
3: Je voudrais dire déjà que je suis contente que Olivier et Apolline soient revenus dans les sites.
0: Non, c'est pas Apolline, c'est Pauline.
3: Ça me fait très plaisir.
0: C'est Pauline dans les studios.
3: Je trouve que ton débat, il a pas été complet parce que t'as parlé que des tripartis, mais t'as pas parlé des monos ou des bipartis. Et je pense que ça mérite qu'on en refasse un.
0: Bah, on verra.
1: Ouais, c'est vrai.
3: Non, c'est vrai, t'as plein de trucs.
0: Non, mais dans ces cas-là, si vous avez... Attendez. Si vous avez des sujets de débat... Vous les envoyez.
3: Ah, moi, j'en ai dit hier, sujet de débat.
0: Bah, vous les envoyez 22 rue Bayard. Attends, Technivul!
3: Est-ce qu'il faut envoyer les questions avec?
0: Non, vous envoyez les thèmes de débat.
3: Radio, 22 rue Bayard, 7508, Paris.
0: Voilà, à l'intention de Gérard.
3: D'accord.
0: Voilà. Ouais, c'est bon. Allez, Technivul, au revoir. Rêveuse. Au revoir, bonne soirée, bonne bourre.
3: Un bonsoir à tout le monde aussi.
0: Voilà, rêveuse.
1: Attends, Gérard.
2: Oui, je peux faire la conclusion.
0: Non, c'est rêveuse.
2: C'est pro-Bibi.
0: Non, pro-Bibi, au revoir.
2: Alors moi, je trouve que t'as fait un très bon débat. Franchement, t'as fait un très
0: pro-Bibi,
2: au revoir. T'as fait un très très
0: pro-Bibi,
2: bon débat.
0: Pro-Bibi, au revoir.
5: Laisse-le conclure. Laisse-le conclure, Gérard.
1: T'enflamme pas comme ça, t'enflamme pas.
5: C'est bon.
2: GG, t'as fait un très bon débat. Je trouve que t'as été excellent ce soir. Je sais pas si t'as changé de marque de croquette ou quoi, mais franchement, tu déchires. Franchement, tu déchires. Très très bon débat. À la semaine prochaine.
0: Ouais, bah t'as raison, rêve. Voilà, terminé pour ProBibi. Goulot.
2: Gérard, malgré que ton débat n'ait eu ni queue ni tête, je voulais remercier déjà l'effort de Max au standard. C'est super sympa à lui. Tu devrais le remercier d'ailleurs parce que.
0: De toute manière, c'est mon chef, donc.
2: D'accord, mais il était pas obligé de faire ça hein, quand même. Hein, tu peux le remercier quand même.
0: C'est pas toi qui me donne des ordres.
2: D'accord. Ok, d'accord. Donc pour conclure, je te parle de toute la région du Nord, de Sabugal en fait. Je pense que. Bah, l'abus d'alcool est dangereux pour la santé, hein, ça changera jamais. Et puis, je te souhaite bon courage, t'es revenu par la grande porte, c'est super, c'est magnifique, on veut du Gérard. Et je voudrais que, juste si Max le permet, que tu nous ressortes un de tes fameux poèmes de l'époque, c'est ce qui t'a fait connaître, et puis ça nous fera tous plaisir à tous les auditeurs de FEN. Et puis remercier tous les internautes, on était, si je crois bien, 13 000, c'est ça?
0: Non, on a terminé, mais je pense qu'il va y avoir des conclusions sur l'internet juste après Rêveuse. On s'est arrêté à 12 562, mais je pense je vais avoir la suite. Donc voilà, je te remercie Goulot. T'inquiète pas, les poèmes vont revenir comme tu me l'as demandé. Il y aura sûrement aussi une libre antenne, et voilà. Donc Rêveuse pour terminer.
3: Moi, je pense que le débat, il n'était pas trop mal. Maintenant, je pense que t'as pas trop trop assuré avec les mecs qui appelaient, enfin les organisateurs. Tu les as tous virés. Pourtant, c'était des mecs super intéressants qui auraient pu apporter quelque chose. À chaque fois que tu les as virés là-dessus, sois honnête, t'as mal assuré. Mais bon, comme d'hab, quoi, c'est pas très grave. Hein, on a l'habitude. Maintenant, bon, c'était un bon débat. Et puis, j'espère que t'arrêteras de péter la gueule. Et puis,

0: fait des bras, quoi. C'est
1: ça, rêveuse, je vais te dire une chose que jusqu'à maintenant, on a pas eu grand monde, justement, à part Gigi Jérôme. C'est tout ce qu'on a eu. C'est tout, c'est tout. Terminé, hop. Terminé, point final à la ligne, bonne nuit. La tienne de gueule, au revoir. Donc, conclusion sur le net.
2: Il y a un petit message de Lapine, ta petite chérie, qui te dit gros bisous GG, mais fais gaffe à tes dents parce que l'extasie, ça les effrite.
1: Ouais, bah, tu lui dis que Lapine, t'inquiète pas, je te retrouve.
2: C'est ta Lapine, hein, je suis désolé GG. Hein. Mais bon.
1: T'inquiète pas, Lapine, je te retrouve tout de suite après sur le site internet. Donc, qu'est-ce que je peux dire? On a terminé à combien sur le site internet?
2: Le chiffre que je t'ai donné, là, 12 000, écoute, tu l'as sous les yeux. Hein,
1: 12 562.
2: Voilà, exactement.
3: Toi, tu continues à faire. Voilà. Le site, hein.
1: Voilà, donc vous pouvez me retrouver tout de suite après sur le site www.funradio sur le chat. Et là, vous allez vous retrouver Léo pour la nuit sans pub. S'il est prêt, c'est à toi, mon petit Léo.
4: Merci, Gégé.
1: Il n'y a pas de quoi, j'espère que tu vas avoir le courage.
3: Prochain débat, le 13.
1: Le prochain débat, le 12 septembre. Ça sera sur les dictateurs. Et donc, si vous avez des thèmes de débat à m'envoyer, donc www.funradio.fr. Donc, sur le chat Mélanie et Max @ et par courrier donc 20 22 rue Bayard à l'intention de Gérard et voilà. Bonne nuit à tous, bonne nuit à toi Léo.
4: Merci Gégé.

0: Jean-Louis, tu sais qu'il ne met pas les auditeurs en air.
1: Ah, c'est bon, c'est moi.
0: Jean-Louis.
2: Allô.
0: Bonsoir.
2: Bonsoir à vous, Gérard. Bonsoir à toute l'équipe.
0: Elle... Merci pour le Larsen.
3: Bonsoir.
0: François Birout, 78. Fréquence 101.9.
4: Bonsoir tout le monde.
0: Et après, qui c'est qu'on a? Arlette la gadou, là?
5: Arlette la goudou, bonsoir tout le monde.
0: Bonsoir, 114.7 pour nous écouter à Reims.
4: Salut le troisième homme.
5: Bonsoir, bel homme.
0: Alors, il y a Jean-François, il y a François. Non, c'est Jean-Louis, François et Arlette pour
5: Arlette
0: l'instant.
5: Arlette la goudou.
0: Arlette la gadou.
5: La goudou.
0: Ouais, la gadou, c'est pareil chez moi.
4: Ah, la goudou. La
0: goudou. Oh, c'est bon, on commence pas. Alors, que pensez-vous des grèves en ce moment? Et donc, on va... Ah, bah si, on accueille Force Ouvrière 119.9.
6: Bonsoir, c'est Force Ouvrière. Bonsoir tout le monde. Bonsoir les filles, bonsoir les auditeurs.
4: Syndicaliste.
6: Bonsoir GG.
0: Bonsoir. Donc, alors...
6: J'appelle de Bondindon. Bonsoir à tous les Bondindonnois.
0: Ouais, bah c'est 119.9, je l'ai déjà dit, d'accord? Tu vas pas commencer?
7: J'ai un cousin qui habite là-bas, tiens.
0: Eh, hey, tu la fermes, toi?
7: Très bien.
0: Bonsoir. Ok, merci. Alors, que pensez-vous des grèves en ce moment? Allez. Par contre, avant qu'on commence les questions, les stats, ils sont où? Les statistiques du débat. Alors, ils sont pas faits?
3: Non, ils sont. Bah, si, ils sont faits, mais je vais aller les imprimer, en fait. Ils sont pas encore faits. Et puis moi, je fais la grève d'internet. De toute façon, j'ai pas de clavier.
0: Ah bah, de toute manière, on n'a pas de clavier, donc je pouvais pas dire. Ah bah, si, sur le net, on peut quand même avoir des réactions.
3: Bah, on aura des réactions. Se connecter sur le net, et comme j'ai pas de clavier, je peux pas me connecter sur le net. Donc alors, c'est un petit peu délicat.
0: Ouais. Oh là là là là là, ça se voit que c'est bientôt les, ça se voit que c'est les vacances, hein, parce que c'est le vrai bordel là aujourd'hui.
5: Même les claviers font grève.
0: Ah ouais, ben allez, on y va. Allez, que pensez-vous des grèves en ce moment? On va demander Force Ouvrière.
6: Force ouvrière. Bah écoute, moi je suis partagé entre deux opinions un petit peu. D'un côté, bah ils font chier à faire les grèves, parce que ça fout le bordel, c'est compliqué pour nous après de se déplacer tout ça. D'un autre côté, ils ont le droit aussi de faire grève et d'emmerder le monde, quoi. Je veux dire, c'est leur droit syndicaux, camarades.
0: Ouais. Okay. Bon, Arlette Lagadou.
5: Eh bien, moi je trouve qu'en ce moment niveau grève, on est plutôt tranquille. Bon, c'est vrai quand ils paralysent une ville ou
6: une jambe.
5: Route ou des trucs d'essence, c'est pas cool. Mais en ce moment, ça va.
0: Ouais, ben, je pense pas, hein.
5: Mais si,
7: on fait aller.
5: C'est des tartes avec, hein.
0: François.
4: Oui, c'est en cette période, tu sais, c'est le jeu, c'est en cette période électorale, c'est normal qu'ils manifestent. Parce que c'est justement la bonne période pour manifester, pour demander à avoir un petit peu plus d'argent, que ce soit les infirmières, tout le monde, quoi, hein.
5: Les
4: étudiants, tout le monde a besoin d'argent.
5: Tu trouves ça normal, Gérard, que les médecins fassent grève, toi?
0: Non, mais attends, laisse venir, après je vous répondrai, moi. De manière, je suis contre.
4: Ouais, je voulais te poser une question, Gérard. Est-ce que tu trouves ça normal que les infirmières fassent grève?
6: Et les médecins?
0: Jean-Louis, pour l'instant, il n'a pas répondu, après je vous répondrai.
8: Bah, écoute, moi, Gérard, je suis chauffeur de bus pour la RATP.
5: Oui. Hein.
8: Et je fais souvent la grève, car on se fait trop souvent agresser. Et il y a trop de gens qui nous disent que oui, il faut pas faire la grève, patati, moi je dois aller au travail. Et ben moi je dis non à ces gens-là, car j'en ai marre de me faire tabasser la gueule dans mon bus tous les matins. C'est tout.
0: Je suis tout à fait d'accord avec toi. C'est ce qui vient de se produire encore il y a ce week-end là sur Marseille, malheureusement.
5: À Marseille.
0: Il y a encore un chauffeur qui s'est fait incendier.
5: Okay.
0: Et donc là ça a été carrément. Il a eu le temps de retirer ses vêtements, mais il a quand même été brûlé. À Lyon, ils sont en grève depuis maintenant 7 jours. On ne sait pas pourquoi. Mais ce qui est pour médecins, infirmières, dentistes
4: ou autre
0: service comme ça, bon bah ça c'est
6: dégueulasse.
0: Bah disons c'est dégueulasse, non, parce que c'est quand même ça commence à devenir long. On leur promet des trucs et puis en fin de compte ils ont pas encore obtenu ce qu'ils voulaient de.
6: Mais regarde, attends, un toubib ça gagne 40 ou 50 000 balles par mois.
0: Non mais attends, attendez.
6: Je veux bien.
0: Non mais attendez, faut quand même dire que les médecins ils veulent être à 2 euros sur.
5: 2 euros, non mais...
0: Non, 20 euros.
5: Mais ça, ils ont tous des villas, tu crois qu'ils ont besoin de gagner plus?
0: Ben ouais, mais t'as des infirmières libérales ou autres infirmières qui...
6: Libéraux.
0: Ben
6: non, des infirmières libéraux, pluriel.
0: C'est bon, hein.
5: Du pluriel.
0: D'accord. Il y en a qui sont quand même, je sais pas combien par mois, d'accord.
4: Je savais même pas que le bœuf, elle est infirmière.
0: Qui
6: Qu'est-ce qui se passe?
0: Qu'est-ce que t'as dit, là?
1: Ouais, c'est pas grave, allez.
0: Ouais, ben, commence pas, parce que sinon, force ou...
1: Non, c'est pas moi, je faisais juste qu'intervenir. Hein.
0: Non, mais je te préviens. Mais, de toute manière, c'est vrai que là, on n'est pas tellement gâté. Hein.
1: Ouais, et toi, Gégé, toi qui a quand même... t'as eu des métiers style routier, agent de sécu, gardien de nuit, tout ça.
0: Agent de sécu. Qui c'est qui t'a dit que j'étais agent de sécu?
1: Bah, toi, t'as été agent de sécu avant, quand même.
0: Ah ouais, dans le gardiennage.
1: Ouais, dans le gardiennage.
0: Ah ouais, non, mais attends, c'est pas pareil, là, faut pas confondre. Moi, j'avais compris la sécurité sociale aussi, moi, c'est pour ça.
1: Agent de sécu, pas agent de la sécu.
0: Eh, j'ai oublié, il y a aussi les étudiants aussi, quand même, qu'en ce moment, ça va mal pour eux aussi, hein.
4: On va dire, camarade Guérard, j'aimerais te poser une question.
0: C'est qui?
4: C'est François Biroot. J'aimerais te poser la question suivante, parce que j'ai eu connaissance que tu faisais le métier de routier. J'aurais aimé savoir si tu étais syndiqué.
0: Non. Bah non, mais comme je conduis plus, de toute manière, Max a eu un routier tout à l'heure, c'est quand même leur gagne-pain aussi, hein.
1: Ouais, mais est-ce que toi, t'as déjà fait grève quand t'étais, c'est ce que je voulais te demander, quand
0: t'étais... Bah, de toute manière, on était bien obligés parce qu'on pouvait pas sortir, alors.
1: Ouais, et dans le yaourt aussi, il y avait des mouvements de grève ou pas, ou c'est vraiment spécifique à certaines professions?
0: Bah, ça dépend, hein.
1: Ça dépend?
0: Si personne était ravitaillé, automatiquement, on pouvait pas servir, hein. Ça, faut bien se mettre ça dans la tête, hein. Voilà.
7: Alors, quand tu te faisais casser la gueule en tant qu'agent de sécu, tu faisais la grève après ou pas?
0: Non, mais attends, et toi, tu commences déjà pas...
1: Comme les chauffeurs de routier, bah, c'est comme les chauffeurs de bus, c'est ça qu'il veut dire.
7: Moi, je me suis fait retourner la tête par une petite grand-mère de 80 piges.
0: Ouais, c'est ça.
7: Arrête.
0: Tu vas pas me dire qu'une nana, une vieille de 80 balais, t'as osé te casser la gueule? Non, mais attends.
7: Peut-être un peu moins, mais elle avait un attirail plutôt dangereux.
0: Ouais, c'est quoi comme attirail?
7: Une canne lacrymogène, attention.
0: Ouais, bah attends.
1: Un déambulateur.
0: C'est bon, on va pas s'éterniser sur là.
1: J'ai une dernière petite question. Si toi t'étais chauffeur de bus, par exemple, est-ce que t'accepterais de te faire cracher dessus comme chauffeur de bus?
0: Non, mais ça, je vais te dire une chose que...
5: Je veux bien faire cracher dessus.
0: Non, mais ça, de toute manière, faut bien se dire une chose, que s'il y a des trucs comme ça, automatiquement... Maintenant, c'est vrai qu'ils ont promis...
1: Dans les vidéos que j'ai vues, tu te fais cracher dessus.
0: Non, mais ça, c'est autre chose. Mais il y a certains trucs qu'il faut bien se mettre dans la tête, c'est qu'ils ont promis des trucs pour la RATP, qui est toujours pas mis encore en service.
7: Toujours pas.
0: Donc,
5: ils ont raison.
7: On demande des cabines protectrices, rien du tout.
0: Voilà.
5: Même pas des chiens, rien.
4: Même pas de gilet pare-balles.
7: Rien du tout.
0: Que dalle. Non, mais il y a que chi. Voilà, donc allez, c'est bon, ça y est, stop. Terminé pour cette question, on y va. Alors, seriez-vous prêt à faire grève si on vous le demandait? Alors, force ouvrière.
1: Force ouvrière. Écoute, ouais, moi, j'ai fait la grève il n'y a pas encore très très longtemps, là. C'était la semaine dernière. On a fait une journée de grève. Parce qu'il faut savoir que dans ma profession, je suis fossoyeur de métier. Donc, faut savoir que quand même, dans notre profession, c'est pas facile tous les jours. On travaille
5: en
1: extérieur.
5: Un peu mort, hein, comme métier, quand même.
1: On travaille en extérieur dans le froid. L'hiver, quand c'est gelé, la terre, elle est gelée. C'est dur, tout ça. Donc, on a fait une journée de grève la semaine dernière. Donc, ouais, moi, pas de problème, je fais la grève quand il faut avec les camarades, on fait le piquet de grève avec le petit feu, on sort les saucisses, les bières, et puis voilà, c'est ça le piquet de grève aussi.
0: Ça c'est le truc ça c'est quand les routiers s'y mettent, hein.
1: Ouais, mais tu vois, il y a un esprit piquet de grève, en fait, un esprit, une communauté, on est entre potes, on boit des binous, on bouffe des gaises, et voilà, c'est bon, quoi, tu vois.
4: Ah, les trotskistes.
0: Ça a toujours été comme ça, hein. Faut voir quand ils se mettent en grève, quand ils se sont mis en grève, les routiers, faut dire qu'ils ont...
1: Quoique Binous aussi, toi c'était grève à la maison tous les jours, alors.
0: Ouais, je pense, hein.
1: Ouais.
0: Arlette, la gadou.
5: La goudou.
0: Oh, je dirais ce que je veux.
5: C'est pas pareil.
0: Je m'en fous, c'est la gadou, puis c'est bon.
5: La goudou. Moi je trouve que c'est un peu à tout le monde de décider s'il a envie de faire grève ou pas, quoi, mais si on me demande pourquoi pas, si je suis payé.
0: Non, mais attends, si tu fais grève, t'es pas payé, hein. Faut pas rêver, là.
5: Ah, mais moi, je t'explique, parce que moi, quand je fais grève, je travaille dans une banque, hein. Quand je fais grève, je n'accepte de réintégrer mon poste que si je suis payé. Si je suis pas payé, je...
0: Mais de toute manière, s'il y a des grèves à l'heure actuelle, c'est pour essayer d'avoir une augmentation, hein.
5: Bah oui. En général, tu fais ta grève pour gagner moins, hein.
0: Bah oui. Normalement, hein. Mais il y en a, on sait jamais.
1: Regarde, GG.
0: Ouais.
1: Tu parles d'augmentation, mais les étudiants, quand ils font grève, c'est pas pour avoir une augmentation, ils sont payés 0 francs à la base.
0: Ouais, non, mais eux, quand ils font grève, c'est pour obtenir des plus de... d'instituteurs et tout ça, et que ça soit mieux surveillé. Parce qu'à l'heure actuelle, on peut...
6: Tu crois que les étudiants de 22-23 ans, ils font la grève pour avoir plus d'instituteurs, toi?
5: Je pense que oui.
0: Il y en a qui le font, oui. Mais pour avoir plus de sécurité, parce qu'à l'heure actuelle, il n'y a plus de sécurité dans les lycées.
6: Ah, ça c'est vrai.
0: J'ai vu ça.
6: Tu fais un débat sur la sécurité pour coller à l'actualité, là.
0: On verra.
6: Une petite suggestion comme ça.
0: On ne sait pas, on verra. C'est en pour parler, mais il y a pas mal de sujets. Si vous avez des sujets à
6: l'insécurité, la délinquance, tout ça,
0: à me proposer sur les débats, vous écrivez à l'attention de Gérard Pun Radio, 22 rue Bayard, 75008, à Paris.
9: Un petit débat sur le football, ça pourrait le faire.
6: Voilà, la Coupe du Monde là.
0: Non, mais c'est bon, le football, on l'a fait. On a fait déjà la Formule 1 il n'y a pas longtemps.
9: Mais le football et la Formule 1, c'est pas la même chose.
0: Allez, on accélère, là, on accélère. François.
9: Ouais. Bah moi, en tant qu'étudiant, c'est vrai que j'ai fait grève la semaine dernière, là, parce qu'on luttait contre les locaux complètement insalubres. Et voilà, on a fait grève parce que, bon, ça peut plus durer, quoi.
6: C'est intolérable.
9: Si on peut plus étudier dans des bonnes conditions, les profs aussi, ils nous ont rejoints, ils sont sous-payés. Donc normal, on fait notre droit de grève, comme tout le monde, comme les infirmières, comme les médecins.
0: Et Jean-Louis, pour terminer,
5: vous êtes pas payé.
0: Non, comme il est étudiant, il est pas payé.
9: Non, je touche le RMI. Hein.
0: Jean-Louis.
7: Je te dirais que si mes collègues ont une bonne raison de faire la grève, aucun problème. Je suis, car j'en ai marre de me faire taper dessus de toute façon.
0: De toute manière, c'est ce qu'ils font tous à l'heure actuelle, maintenant.
5: Exactement. Gérard, qui c'est qui décide qu'on fait la grève?
0: Justement, on va en parler. On va en parler. Alors, la troisième, c'est... de toute manière, j'ai répondu en même temps que vous, donc c'est bon, vous avez eu tous les stats. Alors, on va faire quand même un petit stat. C'est à la question, trouvez-vous qu'il y a trop de grèves en France? Alors, il y a 35% des gens qui répondent non. 12% des gens répondent les autres oui, mais nous non. 3% répondent ça dépend des jours. Et 50% des gens ne pensent pas répondre à cause de je ne sais pas quoi.
5: C'est là qu'on regrette Manu. Hein.
0: Voilà. Parce qu'on n'a pas des stats. C'est une nouvelle équipe que j'essaye de former.
10: Ah là là.
0: Mais c'est pas évident. Parce que, Aurélie, là.
3: Oui.
0: Comment ça se fait que les 50% des gens des gens ne peuvent pas répondre pour cause de.
3: Attends.
0: Alors c'est bien.
3: C'est peut-être un problème d'imprimante. Hein, montre-moi.
0: Parce que j'ai pour cause de et je sais pas ce que vous me mettez derrière.
7: C'est peut-être la grève aussi l'imprimante.
3: Hein. Je crois. Hein, je crois que parce que
0: apparemment on n'a pas d'internet.
3: C'est internet qui était à moitié en grève aussi, donc on n'a pas pu avoir la fin de la phrase apparemment. En fait, tout le monde s'accorde à son débat, Gérard.
0: C'est bien. Voilà.
7: Moi, je vais peut-être faire la grève si ça continue.
0: La grève de quoi, toi, des travaux finis?
7: Des questions, j'ai pu y répondre.
0: Voilà. Alors, si tu réponds plus, Jean-Louis, tu sais ce que tu fais?
7: Je fais la grève.
0: Au revoir.
10: Au revoir.
0: Au revoir.
5: Au revoir, Jean-Louis.
0: Alors, Jean-Louis, c'est terminé pour lui.
3: On va accueillir quelqu'un à la place. Si ça vous dérange pas, Trevor Jones est là.
6: Bonsoir, Trevor.
9: Salut, Trevor.
5: Bonsoir, Trevor.
0: Oh, tu te réveilles?
6: Cousin.
0: C'est bon, celui-là, c'est même pas la peine, ça va en faire. C'est bon, celui-là, on l'a quasiment constamment. Bon, allez, question. On va pouvoir se mettre un petit disque quand même et après.
10: Encore, continue.
0: Alors, croyez-vous que les grèves peuvent durer plus de 6 mois? On va demander à François.
9: Non, je pense pas qu'elle puisse durer plus de 6 mois, parce que au bout d'un moment, il faut arrêter de déconner, il faut arrêter de faire des grèves, il faut retourner au boulot. Hein.
5: Au turbin.
0: Ouais. Non, mais même. D'accord. Pour toi, c'est non.
9: Ah ouais, parce que les grèves, c'est momentané. Il faut pas déconner. Au bout d'un moment, il faut retrouver le boulot, retrouver ses petites habitudes.
0: Mm-hmm.
9: Les grèves, c'est pour marquer le coup.
0: Ouais, mais bon, ok. Arlette Lagadou.
5: Lagoudou. Eh bien, écoute, moi, je trouve que 6 mois sans être payé, ça fait un petit peu beaucoup quand même. Non, faut arrêter de déconner une semaine, 15 jours à la rigueur, mais quand même.
9: Faut arrêter la fanfaronnade, là.
0: Force ouvrière pour finir.
5: Bâton.
6: Ouais, farce ouvrière pour la quatrième fois.
9: Qu'est-ce que c'est que cette gaudriole?
0: Voilà.
5: Mauvais exemple à la jeunesse.
0: Et on se calme un peu là derrière, s'il vous plaît, on laisse répondre. Merci. Beaucoup. On vous a laissé répondre. Alors vous laissez répondre l'auditeur maintenant.
6: Ah, ok, camarade. Les derniers quand même. Écoute GG, faut quand même savoir, à partir de 2 mois, c'est plus une grève, c'est une mutinerie, hein. Il y a des textes qui réglementent et qui légifèrent un petit peu sur cette histoire-là.
0: Les portables, s'il vous plaît, vous les éteignez. Et au standard, au standard, vous vous réveillez parce que tout à l'heure, ça va choper pour
3: votre matrice. Il y a Docteur Flump qui est là.
0: Ah bah voilà, pour peut-être intervenir, pour
3: j'attendais
0: me donner...
3: J'attendais un moment pour l'annoncer, puisque toi, t'étais tellement dans ton truc, je voulais pas te couper, tu vois.
0: Non,
3: donc
0: non,
3: comme là, je suis en train de te couper, c'est vraiment pas ce que je voulais faire tout à l'heure.
0: Alors, docteur, comment?
11: Docteur Flump, bonsoir, monsieur Gérard.
5: Bonsoir,
11: j'appelle de Gugu City.
12: Bonjour,
11: 7.2.
5: Bonsoir, au Gugu, tiens.
0: J'espère que t'as compris la question parce que je la répète pas. Hein.
11: Ah bah écoutez, j'étais au standard donc j'ai pas pu entendre la question.
0: Alors farce ouvrière pour finir. Bah,
12: je te disais, mutinerie à partir de 2 mois, c'est une mutinerie, il y a un texte, et à partir de 2 mois, c'est plus une grève. Hein.
0: D'accord.
12: Donc, une grève de 6 mois, c'est impossible.
0: Simple, docteur simple.
11: Bah, je vous ai demandé.
0: Alors croyez-vous que les grèves peuvent durer plus de 6 mois?
11: Bah non, je ne pense pas. Moi, j'ai fait la grève pendant 2 mois en tant que docteur. Parce que, comme vous l'avez précisé tout à l'heure, nous, on demande plus cher maintenant. Hein. Pour ma consultation, je demande 100 euros. Ce qui me paraît tout à fait convenable, vu la qualité de mon travail.
13: Un peu cher pour un examen de la nuit.
0: Docteur simple.
11: Oui.
0: C'est pas 100 euros, c'est 30 euros.
11: Ah oui, mais moi, j'ai des tarifs très particuliers.
12: Ah, c'est un proctologue, hein, c'est un spécialiste.
13: Un spécialiste de la nuit.
11: Je suis pas n'importe qui.
12: C'est un proctologue, GG, quand même.
0: Bon, alors moi, je peux vous dire qu'il y a eu des grèves qui ont duré quand même un peu longtemps. Celle des routiers qu'il y a eu une année. Elle a duré quand même. Ah si, elle a quand même duré longtemps.
5: 15 jours.
0: Hein? Elle a pas duré 15 jours, celle de il y a 5-6 ans. Hein.
12: Ah bah oui, il y avait pas
0: à mon avis, là où que tout le monde commençait à se ruer sur les stations-service dans les grandes surfaces et que ça a été, ils ont été forcés de mettre des services restreints pour les services municipaux. Alors, je peux te dire une chose, qu'elle a duré quand même assez longtemps, cette grève.
5: 15 jours, parce que moi, c'est exactement le plein qu'il y a dans ma voiture, ça m'a duré 15 jours.
0: Non, elle a duré plus de 15 jours.
13: Et Gérard.
0: Oui. C'est qui?
13: François Birout. Tu trouves ça normal qu'ils aient fait intervenir l'armée pour déloger les routiers?
5: Non, c'est dégueu.
0: Mais non, mais ça, de manière, pourquoi? Parce que les routiers, ils ont pas obtenu ce qu'ils ont voulu aussi.
13: Ouais.
0: Et, bon, leur responsable, alors ceux qui s'occupent d'eux là, le ministre des Transports, apparemment il a rien fait pour.
5: Bah non.
0: Et ça continue.
5: Il a envoyé l'armée, ce con.
0: Bah ouais. Mais et là, pourquoi que ça va encore recommencer?
5: Pourquoi
0: d'abord? Là, ce qui va se reproduire, c'est qu'ils vont recommencer parce qu'ils ont pas encore obtenu l'ouverture du. Ils ont pas. Attends, 5 minutes, s'il te plaît, quand je te parle. Merci. Bon, ça veut dire quoi, la gadou là?
5: La goudou,
0: j'ai dit.
13: Troisième homme.
5: La goudou.
0: Donc là, de manière, je peux vous dire une chose, que ça va pas tarder de reprendre. Et ça, c'est moi, je leur donnerai raison pour les routiers. C'est encore l'histoire du tunnel du Mont Blanc. Ils veulent pas réouvrir. Ils veulent pas réouvrir pour l'instant. Le tunnel au camion. Et ça,
5: c'est normal.
0: C'est pas normal. Les routiers, c'est leur boulot.
5: Mais c'est normal.
0: Là, on leur retire la moitié de leur boulot.
5: Mais c'est dégueulasse.
12: Les gens, c'est leur vie quand même. Hein.
0: Ah ouais, mais de manière, vous les médecins, vous nous avez fait chier pendant plus de 3 semaines.
5: 3 jours.
13: Hein. Qu'est-ce que ça veut dire, ça, 100 euros pour faire sous-peser les testicules?
0: Ouais, 100 euros pour aller sous-peser tes couilles auprès de ta femme, et puis au revoir maintenant. Voilà.
10: Au revoir.
3: Et moi, je peux participer aussi, parce que comme j'ai rien à faire, là.
11: J'ai rien dit, moi.
0: Bah, je veux pas le savoir, je t'ai dit au revoir, docteur Saint.
11: Ouais, voilà.
0: Allez, voilà, comme ça, c'est plus vite. Oui, tu voulais.
3: Je peux participer, moi.
0: Bah, oui.
3: Je pourrais répondre à tes prochaines questions.
0: Bah, tu peux dire. Oh, vos gueules un peu derrière, là. Eh, François Birout, si t'es pas content, c'est moi qui commande.
13: Ah non, je suis content, c'est pas François.
5: Moi, j'avais une question, Gérard.
0: Ouais.
5: Parce que par rapport à ce que tu disais, machin, ils font la grève, tout ça, mais est-ce que tu crois pas que plus on en donne, plus on en veut?
0: Non, mais ça, faut se dire une chose. C'est parce plus là, en demande.
5: Quand on a acquis les 35 heures, bon, on était content, machin, mais maintenant, est-ce qu'on va pas en vouloir plus, 35
0: ouais, non,
5: heures?
0: Non, mais ça, ce qui se passe, les 35 heures, ça a été contre. Tout le monde, pourquoi? Tout le monde font grève à l'heure actuelle parce que c'est passé à 35 heures. Et à 35 heures, je suis désolé, les routiers ne pourront pas faire 35 heures.
5: Mais c'est
0: leur gagne-pain.
3: C'est 35 heures par jour, c'est beaucoup. Hein.
0: Non, ouais, mais même. Ouais, attends, tu vas demander à un routier qui fait 35 heures, il pourra pas te dire à non.
10: Par jour, ouais.
0: Il pourra pas faire 35 heures.
3: Il faut dormir un peu quand même.
0: Non, mais même, c'est dans tous les services, c'est impossible.
5: Si, c'est impossible.
0: C'est pas réalisable.
5: Il faut donner les moyens.
0: Voilà. Alors, force ouvrir. Je viens d'entendre ta voix. Alors, tu vas aller te faire sucer le zob par ton chien. Au revoir.
10: Au revoir.
0: Au revoir. Voilà, alors.
13: C'est tout.
0: Quatrième question et on va mettre un disque.
14: Ouais.
0: Faut-il faire grève pour garder le survie de l'entreprise? On va s'écouter. C'est Elfes d'été, Magnif Haunted Road. C'est anglais.
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0: Et voilà, rebonsoir à tous. Donc toujours la suite. Suite et
14: bon, non, pas bah, en train de quand même, pas on vient de commencer.
0: Pas suite et fin parce que j'allais. Bah sinon, si. Comme tout le monde est en grève.
14: Ouais.
0: Donc il manque la moitié de mon équipe. Donc
14: si la moitié. Il y en a qu'une qui est partie. Elle fait grève.
0: Non, mais même. Il manque une personne à l'ARA parce que normalement c'est pas toi. À l'internet, on a personne. Donc.
3: Non, si moi je m'en occupe. En non, fait, je m'occupe du standard et de l'internet.
0: Ouais,
3: en
0: mais
3: même
0: moi
3: temps.
0: si je décide de faire grève, j'ai le droit.
14: Bah ça, non, d'accord.
0: Bah normalement, si.
14: Bon, qu'est-ce qu'on vient de s'écouter, Gérard?
0: Là, on vient de s'écouter cet effet d'été avec Magnif Haunted Road. Road! Parce que je sais pas qui c'est qui m'a sorti ce nom-là, mais bref.
14: Donc,
3: c'est de l'anglais, je crois, hein.
0: Ouais, c'est de l'anglais, puis je connais pas l'anglais.
14: Et le numéro du standard, vas-y.
0: Alors, vous pouvez toujours nous appeler au 0825-08-5000, et pour les belles, 0-33-08-25-08-5000, et sur le chat du net, donc vous pouvez toujours y aller.
3: Voilà,
0: Aurélie va vous donner. Aurélie va vous donner le
14: site.
0: Le ouais, site.
3: Kikoulol.funradio.fr.
0: Voilà. Et donc, il fonctionne. On est à 3600. Donc, pour l'instant, ça
3: non,
0: va.
3: Non, c'est un petit peu monté, là, parce que là, on a repris. Donc là, ça fait 4200.
0: Ah, ben, c'est bon. Alors, on va peut-être arriver à faire 10 000, sur ce débat-là, j'espère.
3: Ouais,
0: alors,
3: bien, ouais.
0: On récupère François Biroult.
13: Oui.
0: Rebonsoir.
13: Rebonsoir.
0: Arlette Lagadou.
16: Bonsoir, la Goudou, bonsoir.
0: Monsieur Mazur.
13: Oui, bonsoir, c'est Monsieur Mazur, camarade.
16: Bonsoir, Monsieur Mazur.
13: Bonsoir, chers amis, comment allez-vous?
0: Et Alain Madeleine, pour terminer. Merci, Monsieur Alain Madeleine.
17: Oui, bonsoir, Alain Madeleine, 118. Bonsoir, tout le monde.
0: Voilà,
17: oui,
0: alors, bonsoir. La question.
13: Gérard,
0: oui.
13: Est-ce que je peux te demander un petit service?
0: De quoi?
13: J'ai bien aimé le scud là que tu viens de passer.
0: Ouais.
13: J'aimerais savoir la maison de disque si c'est possible.
0: Alors ça tu fais une chose, t'appelles Karine, je te repasse Karine et tu verras ça avec elle. Je te passe Karine maintenant.
13: D'accord.
0: Voilà. Donc Karine, tu prends c'est qui?
3: On n'a pas que ça à faire.
0: C'est qui? C'est François Biroult?
13: Ouais, c'est pas grave, je demanderai à la fin.
0: Ouais, à la fin ou quand je te virerai.
13: Non, faut pas. Mais on dirait un petit peu le son platicule.
0: Alors faut-il faire grève pour garder la survie de l'entreprise? On va demander ça à François Biroult.
13: Faut-il faire grève pour la survie de l'entreprise? Bah non, moi je pense pas qu'il faille, ça se dit, Gérard.
0: Qu'il faut faire grève.
13: Ah, c'est moi la grammaire. Et je pense pas qu'il fasse faire grève justement, parce que bah justement si les gens font trop la grève, alors l'entreprise ne sera pas viable.
0: Fiable.
13: Fiable si tu veux.
0: Faut pas confondre les torsions et les serviettes.
13: C'est clair.
0: Arlette Lagadou là, on se réveille un peu là parce que ça commence à dormir. Ouais bon allez.
16: Bah, moi écoute, je pense que ça serait pas malin de la part des patrons de faire grève, parce que les patrons ils font jamais grève après tout. Et donc peut-être qu'ils pourraient faire grève pour assurer la survie de leur entreprise.
0: Il y a une question d'internet.
3: Oui, en fait c'est pas une question, mais ce que les gens disent depuis tout à l'heure, c'est qu'ils se font chier en fait. Et ils vont faire la grève du net si ça se bouge pas un peu plus.
0: Non mais là c'est quand même un débat. Je vais pas m'amuser à gueuler sur tous les débats.
3: Bien sûr, je comprends.
0: Donc ils ont intérêt de faire des ils ont il faut qu'ils se réveillent sur le net s'ils veulent pas.
3: Au standard aussi les gens demandent à quelle heure commence le débat.
0: Ça y est, si au standard ils sont pas contents, tu leur dis qu'ils aillent se faire. Alors Alain Madeleine.
17: Oui. Bah écoute, moi je trouve que t'es un peu excessif dans tes termes, parce que survie, je trouve que le terme est excessif. Parce que ça sous-entend qu'il y aurait éventuellement la mort de l'entreprise. Et je trouve ça un peu dur de parler de ça sur une antenne nationale, sur une radio à cette heure-là quand même.
0: Ouais, ben d'accord. Monsieur Mazur, pour finir.
17: Même, tu peux, hein.
0: Non, mais je vais répondre à ta question, pourquoi que j'ai mis la survie de l'entreprise, d'accord?
17: Oui, ouais, d'accord.
0: Monsieur Mazur.
18: Oui, Monsieur Gérard. Alors, j'aurais aimé savoir, n'est-ce pas, si vous entendiez le mot grève au sens marxiste ou trotskiste du terme, n'est-ce pas?
14: Oui, Gérard.
0: Faut-il faire grève?
18: Oui, c'est... Mais au sens marxiste ou trotskiste, Monsieur
0: c'est
18: Gérard.
0: C'est quoi ce bordel?
16: Bah, c'est dépendance, parce qu'en fait, ça se trouve, depuis le début, on répond à côté, ça dépend si t'es marxiste ou trotskiste.
0: Oui. Ah, mais moi, je suis d'aucun parti, alors.
17: Toi, t'es un alien, toi.
0: Moi, je suis d'aucun parti, j'en ai rien à foutre.
18: Pour répondre brièvement à votre question, monsieur Gérard, je pense qu'effectivement, le droit de grève est un droit, n'est-ce pas, qui est dans les fondements même de notre République. Mais je pense bien entendu qu'il ne faudrait toutefois pas en abuser, vous êtes d'accord avec moi, n'est-ce pas? C'est-à-dire que je m'explique.
0: Ouais, mais vous, allez-y.
18: Non, monsieur Gérard, n'est-ce pas que...
0: Parce qu'on va pas, je vais pas m'éterniser trop longtemps avec vous, moi, si ça va pas.
18: Excusez-moi.
0: Je disais que faut accélérer un peu la cadence aux questions que je pose.
18: Ah, mais tout à fait, tout à fait. Donc, si des employés, n'est-ce pas, faisaient grève, imaginons... un peu quand ça leur prenait, un peu n'importe quand, et pour des durées indéterminées, effectivement, je pense qu'au bout du compte, cela pourrait tout à fait couler une entreprise.
0: Alors, je vais répondre. Oui, je vais répondre aux questions, parce que là, apparemment, vous êtes en train de me faire un plan, bon, alors détaillé de ce que j'attendais pas. Donc, le pourquoi, le survie de l'entreprise pour répondre à la Madeleine et puis à toi, et puis à vous. Donc, le problème, c'est qu'il y a, à l'heure actuelle, des entreprises qui sont en train de se casser la gueule à cause de ça. Donc il faut pas que ça continue comme Moulinex, Lu, puis j'en passe c'est des meilleurs.
14: Donc, pas de marque.
0: Toutes ces entreprises là pour l'instant sont en train de se casser la gueule. Bah oui, et c'est pour ça que c'est des licenciements économiques, les gens font grève, ils bloquent les entrées des entreprises et automatiquement c'est leur gagne-pain et l'entreprise ne peut plus marcher. Voilà.
3: Après ça fait des embouteillages.
0: Mais voilà, comme sur la route.
17: Non mais c'est ça GG, le vice de la grève, c'est qu'en fait tu fais grève pour réclamer plus, mais plus tu fais grève, plus tu mets l'entreprise en danger.
0: Bah oui, mais c'est pour ça, mais Yana, regarde, si t'écoutes bien les informations qu'il y a eu là, il n'y a pas si longtemps que ça, il y a quand même pas mal d'entreprises que tout le monde se met en grève pour garder la survie de l'entreprise. Ils ont pas envie qu'elle se casse la gueule.
17: Bah mais c'est ce qu'ils font en se mettant en grève en fait.
0: Bah oui, mais bon...
17: Est-ce que ça serait pas un manque d'information en fait, la grève?
18: Franco Blaireau.
0: Bah à mon avis, si, je pense.
17: Si, alors est-ce que tu pourrais expliquer à tous les citoyens français qu'il ne faut pas faire grève dans des termes assez clairs? Est-ce que tu peux le
0: réexpliquer? Non mais attends, il y a des grèves qui sont faites à l'heure actuelle. Bon, il y a parce que c'est des problèmes avec les responsables syndicaux.
16: Ouais. Hein. C'est ça à chaque fois, hein, Gérard, il y a pas que les routiers, hein, sans déconner.
0: Mais de toute manière, je parle pas uniquement que des routiers. Bah, non, on a parlé de la RATP, on a parlé des infirmières, on a parlé des médecins, des dentistes, des chauffeurs de taxi, des ambulances, tout le monde y a le droit, tout le monde y passe dedans.
17: Ouais, et GG, dans le milieu que tu fréquentes en ce moment, c'est-à-dire le milieu de la radio, est-ce que la grève est tendance ou pas? Est-ce que ça se fait dans le milieu de la radio de faire des grèves, tout ça?
0: Bah, pour l'instant, j'en ai jamais entendu parler, je ne sais pas si ça se croit.
17: Bah, toi quand t'avais disparu de l'antenne, là, pendant plusieurs mois, c'était un petit peu une grève d'antenne, en fait.
0: Non, mais ça, c'était pour que vous compreniez qu'à un moment donné il y avait une limite à respecter vis-à-vis des auditeurs et puis c'est bon clair. Donc apparemment ça a l'air de bien se repasser, donc on verra si on pas comme avant et c'est tout.
18: Gérard, pour répondre à ta question, c'est d'abord je tiens à te féliciter Gérard pour aborder ce genre de thème à la radio.
0: De toute manière c'est le moment des grèves, donc ça arrête pas alors.
18: Ouais, c'est clair, mais en plus c'est un sujet d'actu et moi tu sais je suis comme toi, je suis de tendance bolchevique. Et j'irai dans ton sens en disant que ouais si tout le monde fait grève. C'est clair que l'entreprise ne peut pas survivre à ça.
0: Bah c'est ce qui se passe à l'heure actuelle, voilà. Ouais. Alors,
16: quand tout le monde fait grève, personne n'est payé, donc à la rigueur,
0: l'entreprise ne fonctionne pas, mais de toute manière, il y a du licenciement dans l'air, et c'est pour ça que les gens font grève pour éviter les
16: licenciements. C'est pas malin, ils font grève pour pas perdre leur emploi, c'est débile.
0: Mais oui, mais alors dans ces cas-là, pourquoi qu'on va mettre une entreprise... en danger.
18: Peut-on, n'est-ce pas, moi, c'est la question que je me pose. Peut-on faire grève alors qu'on est déjà licencié, monsieur Gérard?
0: Mais ça, non. Attends. Faut pas confondre. Parce que là, ce que vous dites, monsieur Mazur, d'accord, mais une fois qu'il est licencié, il peut pas revenir dans l'entreprise, c'est bien ça qu'il faut se mettre.
17: Tu fais grève des acédiques, tu peux, tu te mets en
0: grève. Mais d'accord, mais ça, c'est pas pareil.
18: Oui, bon. Mais monsieur Gérard, je posais cette question dans un but bien précis, n'est-ce pas? Rappelez-vous ces images télévisées d'un personnel bloquant l'entrée d'une usine alors qu'ils avaient déjà perdu leur emploi.
0: Mais oui, mais ça, c'était pour garder la survie de l'entreprise, c'est ce que j'essaye de...
19: Yeah.
0: lâchez-vous les euros.
19: Moi j'ai compris, hein, c'est François Giroud, je suis journaliste. Quel est l'intérêt de vouloir garder la survie de l'entreprise?
0: Oh là là là, mais c'est pour garder, pour éviter que l'entreprise se casse la gueule, que le personnel fait grève, c'est tout. Mais putain, mais débouchez-vous les euros.
14: Les euros.
0: Merde.
16: Oh,
0: ouais, les punaise.
19: Ouais, j'ai bien compris, monsieur Gérard. Les bravo.
16: Alors, en fait, il y a des gens qui font grève et qui empêchent les gens d'entrer dans leur usine pour travailler. Et les gens qui rentrent pas pour travailler, eux, ils font pas grève. Et en fait, eux, ils risquent de perdre leur emploi. Donc, c'est pas malin de bloquer les usines, de bloquer les entrepôts, tout ça. Parce que moi, quand il y avait pas d'essence, je pouvais pas aller travailler. C'est pareil.
0: Pour tu fais quoi, toi, comme boulot?
16: Je travaille dans une banque.
0: Ouais, mais attends, mais les banques, c'était pas les banques qui ont été ils ont pas été réquisitionnés les stations-services pour les banques, ils les ont vous avez compris, c'est uniquement que pour les services d'urgence, c'est-à-dire ambulance.
16: Bah justement, moi j'ai pas pu aller travailler pendant
0: trois jours. Mais dans ces cas-là, fallait prendre les transports en commun.
19: Gérard, j'aimerais te poser une question.
3: J'ai une petite question internet aussi. Il y a Mac Wallace qui demande, attends, je vais noter. Qu'il demande si c'est vrai qu'il y a des gros obèses à Tresse qui font des grèves de la faim.
0: Mais ça, je répondrai pas à ces questions de
14: quoi Nas. Hein. Mais pourquoi?
0: Non, parce que c'est une question que je répondrai pas, c'est tout.
3: Des obèses à Tresse qui font des grèves de la faim. Je sais pas de quoi il parle.
0: Non, mais je sais de quoi il parle, donc je répondrai pas à cette question. Voilà.
14: Mais on sait pas, nous.
0: Non, mais c'est bon.
19: C'est François Birout. C'est François Birout, j'aimerais te poser une question. Est-ce que pour, justement, pour pas que ces gens-là fassent des manifs pour entraver le bon fonctionnement de l'entreprise, est-ce que t'es pour la réouverture des goulags?
0: C'est quoi ça? Qu'est-ce que t'es en train de me parler là comme connerie, toi?
19: Les goulags, c'est des espèces de forts où on mettrait tous ces gens-là et on les traiterait bien. Ça serait un service 3 étoiles où on leur expliquerait bien comme il faut, avec Kalachnikov à la pluie.
0: François Birout, ta question, elle est con. Au revoir.
14: Non, lui dis pas au revoir, il reste. Allez, quoi, il reste. Allez, oh là là, c'est difficile, hein.
0: Au revoir.
3: Quelqu'un d'autre, alors.
0: François Birout. Cinquième.
3: Combien?
0: C'est la 3, c'est François Birout qu'on a viré.
3: Ça y est. Mais on accueille, du coup, Monsieur Crasu.
0: Monsieur Crasu?
3: Monsieur Crasu.
0: Il appelle d'où?
3: Monsieur Crasu, il appelle, demande-lui, il est là, il écoute par TPS, je crois, un truc comme ça.
0: Oh là là,
14: pas de marque.
19: Bonsoir, c'est Monsieur Crasu.
0: T'appelles d'où?
19: J'appelle de Cinquetard en Vaseline.
0: Et tout à l'heure, tu vas t'appeler 5 heures en vaseline, que tu vas te mettre de la vaseline dans le trou du cul, et tu vas te dégager.
19: Oui, monsieur Gérard.
0: D'accord?
19: J'ai finement répondu, monsieur Gérard.
0: Attention, j'ai réponse au chien. Je réponds du berger à la bergère aujourd'hui.
14: Voilà, il y a la répartie, hein.
0: Alors attention.
19: Oula.
0: Je suis remonté à bloc, alors attention.
14: Attention.
0: Et au standard, vous éteignez vos micros.
3: Oh, pardon.
14: Ah, mais elle bosse.
0: Et elle bosse, elles sont en train de jacter, là.
14: Oh là là.
0: Vous prenez.
3: J'ai une autre question.
0: Vous prenez des gens au standard.
3: Oui, mais
0: sur
3: moi,
0: le net.
3: Je fais les deux en même temps.
0: Karine, elle va bosser.
3: Il y a une femme de terre qui demande si t'as fait mai 68.
0: Non, j'ai pas fait mai 68, j'ai pas connu. Malheureusement, j'ai entendu parler de ce qui s'était passé.
3: Il s'est passé quoi?
0: Non, mais ça a dégénéré dans Paris. Alors,
19: Monsieur Gérard, de quel côté auriez-vous été si vous aviez fait mai 68?
0: Alors, j'aurais été du côté de la main de ma sœur dans la culotte d'un zouave, que pour l'instant, les questions, c'est moi qui les pose et les réponses, c'est vous qui les donnez.
20: Il n'a même pas de poil à sa teub, le communisme. Il est pas.
0: Toi, tout à l'heure, tu as dégagé, je vais en choper un au hasard, ça va faire mal.
20: Il crachait pas.
0: Ouais, toi, tout à l'heure, je vais te cracher sur le coin de ta gueule, toi, tu as dégagé. Alors, y aura-t-il des grèves au moment des élections? On va demander à Crasu, là.
16: Il éjaculait pas.
0: Crasuc!
19: Oui, je suis là. Non, je pense qu'il n'y aura pas de manifestation pour les élections, parce que les gens seront trop occupés à aller voter.
0: Ouais, bah ça, à mon avis, j'y crois pas trop. Alain Madeleine.
21: À mon avis, s'il y a des manifs, il y aura une répression terrible. Il y aura une répression terrible, parce qu'en période électorale, c'est comment c'est, il faut qu'il n'y ait pas de vagues. Donc à mon avis, ça sera étouffé dans l'œuf.
0: Ouais, mais ça,
3: ouais, c'est possible.
0: On verra. Arlette Lagadou.
16: Bah, écoute, Lagoudou.
14: Lagoudou,
21: putain, broute de minute.
16: C'est un hommage en plus.
21: Oh, bah oui.
0: Madeleine. Madeleine.
21: Oui, bonsoir.
0: Au revoir.
21: Ah, c'est pas moi.
0: Ah, non. Si, je t'ai reconnu. Ah, au revoir. Au revoir.
14: Bon, au revoir.
0: Je l'avais reconnu, c'est lui depuis tout à l'heure qui s'amuse
3: Robert
0: aussi.
3: Robert V à la place.
19: T'es trop fort, blaireau.
0: Fais gaffe.
3: Robert V à la place.
0: Robert V, t'appelles d'où?
2: Oui, Robert V.
8: J'appelle de Rambouillet.
0: 101.9. Voilà. Eh, quand je vous demandais, vous appelez d'où, vous me donnez la fréquence.
2: Donc je te disais, Gérard, que faire grève juste avant les élections, pour moi, ce serait pas malin. Et puis de toute façon, personne n'en parlerait. Parce qu'en fait, l'impact de la grève, c'est pas la grève en elle-même, c'est qu'on en parle à la télé ou à la radio. Mmh. Ça fait réagir les gens. Regarde, on est en train de le faire. Avant les élections, à mon avis, c'est ce que disait tout à l'heure un brillant analyste, ça a été étouffé dans l'œuf.
0: Ah non, mais d'accord. Monsieur Mazur ?
22: Eh bien, écoutez, moi, je pense comme vous, monsieur Gérard. C'est-à-dire que lors des élections, il faut s'attendre à une grève monumentale de la part des électeurs, surtout, n'est-ce pas ?
0: Ben, ça, de manière, c'est ce qui va se passer.
22: Oui,
0: parce qu'il faudra bien se dire une chose. Que là,
2: de en plus... De gauche, on se fera enculer.
0: Voilà, de toute manière, t'as répondu à ma place, mais ça, de manière, on se fait déjà enculer. Hein, on respecte, malgré
22: qui,
0: que... Hein?
22: Par qui, pardon?
0: Par qui? Ben, par le gouvernement.
22: Mais et de manière...
0: Non, non, mais faut se dire une chose. Que là, en plus, ils choisissent le mauvais moment pour faire ça, parce que c'est les périodes de vacances de Pâques.
2: Bah oui.
0: Là, il y a la zone B qui part cette semaine.
2: Bah oui.
22: C'est clair. Bon voyage à eux.
0: Ouais, ben
14: bonnes vacances.
8: Ça va être pendant la zone C.
3: C'est déjà les vacances?
0: Bah oui, il y a une zone qui arrête, samedi. Hein.
3: Elles font la grève.
0: Bah oui, ils arrêtent de travailler.
3: C'est les profs qui font la grève.
0: Non, c'est des vacances. Et puis, Karine, tes questions cons. Tu te l'écartes où que je pense.
14: Ah mais t'arrêtes.
3: Eh, tu te calmes.
14: Eh oh.
0: Si je veux.
14: Eh, on va faire grève. Eh,
3: tu vas
14: faire
3: ta réaction. Le patron,
0: le patron le jeudi, c'est qui? C'est moi.
3: Alors,
0: écrase.
22: On parle pas de l'anus à Karine.
0: Oui, oui. De manière, on n'est pas le jeudi, on est mardi. Et celui qui s'amuse à dire je ne jouillais pas tout à l'heure, j'en chopais un au hasard.
2: Il est éjaculé dans sa culotte.
0: Celui qui s'amuse à ça, arrête. Merci. Donc la question elle est faite, moi j'ai répondu.
2: Il bouffait de la bite au bois de boubou.
0: Bah alors Crasu, au revoir.
22: Au revoir. Non, c'est pas moi.
0: Au revoir.
14: Au revoir Crasu.
2: C'est pas lui hein.
0: Bah tant pis, je veux pas le savoir. Comme ça va plus vite.
14: Allez Gérard.
0: Allez, une grève peut-elle virer au drame lors du défilé? On va demander à monsieur Mazir.
3: On peut accueillir quelqu'un à la place?
0: Ouais bah c'est
3: Michel Tocard 120.3.
0: Michel Tocard.
23: Ouais. Bonsoir Gérard.
0: Bonsoir Michel Tocard.
23: Oui, bonsoir tout le monde.
8: Bonsoir Michel.
2: Tocard.
3: Bonsoir.
0: Et on a toujours Robert V, hein, t'es toujours là?
8: Je suis là, je suis vivant.
0: Ok, parce qu'il faudrait peut-être te réveiller un petit peu, toi. Hein,
8: ouais. J'attends la question, Gérard.
0: Bah, je viens de la poser.
3: Et puis moi j'ai une question aussi.
0: Donc vas-y, alors.
3: Il y a Francis Gabon qui te demande quel genre de chant peut-on chanter dans les manifs. Il te demande aussi s'il existe des karaokés de chants de manifs, genre l'International, la Marseillaise, la Traviata ou la Macarena, ce genre de choses. Quoi.
0: Non mais attends, ils ont pas des questions un peu mieux à poser sur l'Internet?
2: Tu veux pas faire grève d'Internet Aurélie là?
3: Si si.
0: Non mais elle va pas faire grève d'Internet, elle va me dire combien qu'on est parce que j'ai pas de...
3: Bah, on est monté quand même à 6200.
14: Ah, pas mal.
0: Bah, c'est
3: 6203.
0: Bien. Bon, 200. Bon, alors, Robert V.
8: Bah, est-ce que tu posais la question déjà?
0: Ouais, je l'ai posé, hein, la question.
23: Est-ce que grèves,
0: une grève peut-elle virer au drame lors du défilé?
23: Moi, je peux te répondre, Gérard.
0: Bah, c'est à toi que je m'adresse, Robert V.
23: Ah, mais là, c'est Michel Tocard.
0: Robert V.
8: Bah, Michel Tocard d'abord.
0: Mais c'est moi qui, pour l'instant, j'ai demandé à toi de me répondre. Tu me réponds ou je te dis au revoir tout de suite.
14: Non.
8: Bah, je pense que non, la grève, elle peut pas tourner au drame parce qu'il y a de la sécu.
14: Il bluff.
8: Il y a de la sécu, il y a des flics, il y a.
23: Correct.
0: Oh!
2: Il jouait pas.
0: Bon, Michel.
14: Tu maîtrises rien là, Gérard.
0: Michel Tocard.
23: Oui, bon, alors.
0: Tocard, pardon.
23: Oui, plutôt. Bah écoute, les grèves Gérard, bien sûr que ça peut dégénérer. Moi j'ai fait une grève et on a complètement tout cassé. Moi je suis
0: bon, t'arrêtes avec ça là.
14: Ah mais je fais rien, arrête,
0: ouais,
14: c'est
0: non,
14: pas moi, c'est l'auditeur.
0: C'est bon hein.
14: Arrête. Ah regarde.
0: Allez. Michel Tocard.
23: Oui, donc moi écoute,
0: putain,
23: je suis un casseur moi de toute façon.
0: Oh là là. Allez vous voyez. Oh, tu te réveilles, Michel Tocard!
23: Mais je suis réveillé, je suis là, qu'est-ce qui se passe?
0: Bon, tu réponds!
23: Et
0: toi, t'arrêtes avec de faire n'importe quoi aussi!
14: J'appuie sur rien, je te promets! Ah,
24: tu réveilles ton équipe, Gérard, là! Oh là là!
0: Oh là là! Oh, le standard, là, vous bougez un peu!
14: Oh, tu crains, hein!
23: Oh là là!
14: Oh, je sais pas si je reviendrai, hein!
0: Ouais, bah, si t'as pas envie de revenir! Oh! Et les deux cochonnes, là!
3: Oh, mais je te remercie!
14: Elles aiment ça, ouais. Continue.
3: Vas-y, traite-nous encore de cochon.
23: Salope.
0: Michel Tocard.
23: Oui, donc un défilé, oui, ça peut dégénérer, mais quoi, un défilé de mode, un défilé de quoi, Gérard?
0: Putain, putain. Putain, mais vous, hey, mais vous êtes vraiment des cons, hein.
23: Ah, mais moi, personnellement, oui, j'en suis un.
0: Ouais, bah alors, t'es vraiment un con, bah tu vas rentrer chez toi, tu vas aller voir dans ta couette si j'y suis. Au revoir.
14: Au revoir.
3: Au revoir.
14: Au revoir. Au revoir.
23: Au revoir.
0: Au revoir. Au revoir.
20: Piste cocktail.
0: Eh putain, mais vous allez vous réveiller au standard là maintenant.
14: Ah, vous faites quoi, hein? Allez, cochon.
0: Parce que là, ça va morfler hein, ce soir.
24: Mais un disque là, parce que là, c'est trop le bordel.
0: Bon, alors.
24: Trop le bordel là.
0: Oh
24: là
0: ben, la question, c'est une.
24: Combien est sur le net là?
0: Une grève peut-elle virer au drame?
3: Ah, mais attends, là, il
0: lors du dépilé, pour l'instant, quand je pose la question.
3: Ah, pardon, excuse-moi. Pardon.
0: Une grève. Une grève peut-elle virer au drame lors d'un défilé? Et on va s'écouter, le train en colère s'est jeté un homme et on se retrouve tout de suite après au 0825-08-5000, à tout de suite.
15: Ce soir.
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0: Eh, hey, tu parles encore plus fort, je comprends pas, espèce de con. Et voilà, rebonsoir à tous pour la suite et fin du débat, si ça se passe bien, parce que sinon on va s'arrêter un peu avant, comme ça ira mieux. Comme ça, pour tout le monde pourra aller faire grève dans les couettes. Alors, on venait de s'écouter, les trains en colère s'est jeté un homme, donc et vous pouvez toujours nous appeler au 0825-08-5000 pour les Belges, 033-08-5000.
14: Bravo, c'était génial.
0: Et sur le net, donc, on est à
3: 5256.
0: Bah, donc, j'espère que ça va se réveiller un peu plus et qu'il y aura des questions un peu mieux que les précédentes. Et pour ça, on récupère Arlette Lagadou.
1: Oui, Lagoudou, rire, bonsoir.
0: Monsieur Mazur.
4: Oui, bonsoir, c'est Monsieur Mazur.
0: Henri Crade. Henri Crade.
4: Oui, bonsoir, c'est Henri Crade-Zobi.
0: Et pour finir, Robert V.
6: Je suis là, bonsoir.
0: Et la question, c'était une grève peut-elle.
3: Il y a un nouvel auditeur.
1: Yes.
14: Ah, bah, on est. Alors, déjà... c'est qui? On est
3: 5. Henri Crade-Zobi.
0: Bah, oui, ça y est, je l'ai annoncé.
6: Oui, bonsoir.
0: Non, mais tu me prends pour qui, toi, Karine, aujourd'hui?
14: Et tes problèmes d'alcool, Karine, alors?
0: Ouais, je crois qu'elle a pas assez. Non, mais elle a pas assez bu de sirop de cordon, il me semble.
14: Ouais, tu connais bien, ouais.
0: Une grève peut-elle virer au drame lors du défilé? On va demander à Robert V. Et j'espère que tu as travaillé. Eh, hey, ça va parler encore plus fort au standard, hein, je comprends.
14: Ouais, parler plus fort. Hein.
0: Comme ça, on comprendra encore mieux.
6: Dans ton cul, ouais.
0: Donc, Robert V, au revoir.
14: Oh là là, au revoir.
0: Robert V.
14: Au revoir.
0: Bonne nuit. Alors, celui-là, je m'y attendais. Déjà, qu'il voulait pas répondre tout à l'heure, ce coup-là, il a été servi. Henri Crade.
3: À la place.
0: Attends, Henri, oui.
3: Ouais, parce que bon. Ouais, Marc Bonduel.
6: Oui, bonsoir.
14: Bonsoir.
3: Bonsoir.
14: Salut.
0: T'appelles d'où?
14: Ça va bien?
6: C'est mon duel.
0: T'appelles d'où?
14: Salut, Marc.
6: De Paris, 101.9.
0: Merci,
14: bon, Marc, c'était sympa.
0: La fréquence. Ouais, bon, c'est bon, on arrive.
14: Non, mais 101.9. Hein.
0: Marc. Oh!
14: Salut, Marc.
6: Bonsoir.
0: Et les deux cochons là-bas, ça va? Bonsoir. Vous éteignez le micro?
3: Non, mais on voulait faire.
14: Non, on dit bonsoir.
0: Vous éteignez le micro?
6: Oui,
14: non, mais on est poli.
0: Merci.
6: Bonsoir les cochons.
0: Et Marc Bonduel, tu réponds à la question, une grève peut-elle virer au drame lors du défilé?
6: Alors ça dépend si les mecs ils sont armés ou pas. Mais d'habitude ils sont juste armés de leurs pancartes et de leurs slogans.
1: Mmh. Ils ont des piquets aussi, des piquets.
6: Ils ont des piquets de grève, effectivement. Ouais. Mais c'est rare que ça tourne au carnage, hein. très rare.
0: Ah, ben je pourrais te dire que tu te trompes un peu.
6: Il faut savoir que maintenant il y a des cordons de CRS. C'est
0: non
6: super,
0: non mais attends laisse je vais te répondre que tu verras et tu verras bien.
6: Ta réponse avec impatience.
0: Henri Crade-Zobi là.
6: Crade-Zobi, ouais, il faudrait quand même pas négliger le phénomène des casseurs, mon cher. Mmh. Parce que il faut savoir que quand même quand il y a des manifs, il y a souvent des gars qui viennent juste pour de la carte.
0: Ouais.
6: Et que effectivement ça peut dégénérer en bataille rangée, hein.
0: Mmh. Monsieur Mazur.
4: Eh bien, écoutez, je me range tout à fait de votre côté, Monsieur Gérard. Il existe en effet, comme cela vient d'être mentionné, des groupuscules qu'on appelle les casseurs de grève, ouais. N'est-ce pas? Ce sont des gens qui font partie la plupart du temps des forces de l'ordre et qui sont envoyés pour mettre fin violemment à l'action des grévistes.
0: Arlette, pour finir, attends, une question nette, importante, non?
3: Non, pas vraiment importante, mais bon, il y en a un qui demande si tes neurones sont sont tous morts parce qu'ils ont fait une grève de la faim, mais bon, c'est pas très intéressant.
0: Non, ça, c'est pas intéressant.
14: C'est des neurones, c'est pas des neurones, c'est des neurones.
0: Des neurones, hein.
3: Pardon, excusez-moi.
0: Parce que les neurones, je connais pas. Arlette Lagadou. Arlette Lagadou.
5: Oui, c'est bien ce qu'on disait. Moi, on a malheureusement eu l'occasion de voir les manifestations étudiantes, par exemple, virer au drame, voilà, ou aussi des manifestations.
0: Bon, attends, pourquoi tu te marres, toi? Parce que j'ai dit une connerie.
14: Non, c'est bien les euros, parce qu'on est passé aux euros, t'as raison.
0: Ah ouais, d'accord.
5: Ouais, mais
14: pas de problème.
0: Ouais, donc tu disais, donc ouais, pour la manifestation des étudiants, ouais.
5: Bah, c'est souvent que les manifestations étudiantes tournent mal, quoi. Mmh.
0: Ouais, ben de toute manière, c'est dans un sens c'est vrai, parce qu'il faut se dire une chose, que bon, d'accord, faut bien dire aussi ce que dans Marc de Scan, il voulait préciser.
5: Ah, mais ça c'est dû au phénomène des casseurs, je suis tout à fait d'accord.
0: Mais
5: avec
0: ça c'est qu'il y en a qui intègrent la manifestation et qui n'en font pas partie.
5: Bah oui.
0: Dans quel sens, tout à l'heure, je vais te dire au revoir, parce que tu vas pas me gonfler quand je parle, merci.
23: Ouais,
0: donc il y en a qui s'incrustent dans les manifestations qui n'ont rien à voir, hein. Henri.
23: Non, c'est pas moi, attention, c'est pas
0: la. Marc.
23: Non plus.
0: Non, mais ça, je sens.
14: Christ, hein.
3: Et moi, je vais juste chercher deux verres d'eau, hein. Ah. T'en veux un?
0: Non, mais ça y est, et puis quoi encore?
3: Je sais pas, on a soif, et pour parler, tu vois, c'est des.
0: Ah ouais, ouais, c'est. Faut se dire.
14: Merde. Sinon, ils vont faire grève, hein.
0: Ouais, donc, je disais qu'il y en avait.
14: Il
0: y en avait qui rentraient dans la manifestation, donc ils étaient pas invités, et donc ça terminait souvent à la
14: catastrophe. Il faut des invitations pour les.
0: Non, mais même.
14: Ouais,
0: il faut bien se dire une chose, que même avec les cordons de sécurité, comme Henri disait, hein, c'est toi Henri qui disait ça.
23: Oui, on va dire oui, mais tu parles des appariteurs en fait, c'est ça.
0: Ouais, mais
23: les
0: ça.
23: Appariteurs de la police.
0: Non, ça c'est.
23: Les mecs qui viennent dans les manifs et qui font croire qu'ils sont des manifestants et qu'en fait ils foutent le bordel, alors qu'en fait c'est des gens de la police. On connaît.
0: Ouais, non, mais de toute manière, faut quand même dire que moi j'ai vu là, il y a pas si longtemps que ça, une grève des infirmières. C'est quand même les CRS qu'on commençait en premier, hein.
23: Non, mais c'est pas ça dont on parlait.
14: Elles ont foutu sur la gueule carrément.
0: Bah oui.
23: Elles méritaient.
5: Et on se souvient tous de cette image où il lançait carrément un canon à eau sur les infirmières il y a quelques années. C'est.
0: Bah oui, mais de toute manière, c'est pareil. Ouais. Voilà, donc on a fait le tour de la question.
23: J'avais peut-être soif.
0: Alors,
14: quelqu'un a soif? On a des verres. Hein.
0: Non, mais c'est bien parce qu'elle me propose un verre d'eau, elle me le ramène même pas.
14: Ah bah t'as fait dit oui, tu réponds pas.
0: Existe-t-il des grèves lors d'une manif, lors d'une compétition sportive? On va demander à Arlette Lagadou. Lagoudou.
5: Jamais vu. Ah si, il y a. Il y a un pays qui a fait grève, qui manifestait en fait sur Israël pour les JO de 1936 où l'Allemagne a participé.
0: Oula, tu me parles de 1936, attends, j'étais pas né moi.
5: Bah, et alors, c'est pas parce que t'étais pas né qu'il s'est rien passé.
0: Ouais, mais moi j'ai pas écouté, oula.
3: Quand la vie a commencé à ta naissance.
5: Ah mais ça si tu vois pas.
0: Attends,
5: ça,
0: toi attends, mais Karine, tu vas t'occuper de ton standard. Parce que moi tout à l'heure je vais te renvoyer la monnaie de ma pièce, tu vas voir. Toi, il va t'arriver des problèmes avant la fin du débat. Hein.
23: Avec ta pièce, tu te la cardes dans le cul.
0: Ouais, bah toi, tu as Henri. Au revoir.
14: Au revoir, Henri.
0: Au revoir.
3: Bah, ça tombe bien parce que depuis tout à l'heure,
14: il y a
3: Fabien Zincou qui atteint. Donc, Fabien, bonsoir.
14: Bonsoir.
23: Ouais, tranquille, Gérard. Bonsoir.
14: Salut, Fabien.
0: Fabien,
14: ça va, Fabien?
3: Bonsoir.
23: Ouais, bonsoir.
5: Bonsoir, Fabien.
0: Tu appelles d'où?
23: Oui, bonsoir, monsieur Fabien. J'appelle de Ripa.
14: C'est où?
5: J'ai
23: un coup. 100.9. Pareil.
0: Eh, je sens que tout à l'heure, ça va chauffer, mais grave pour votre matricule, les auditeurs.
23: Ça va chauffer dans ton cul.
0: Non, alors Marc Blondel, au revoir.
23: Non plus.
0: Au revoir.
3: Salut.
14: Ça fait un plaisir.
0: Ça me fait.
3: Décidément. On accueille
0: Mr. Monsieur
3: Wallace.
5: Monsieur Wallace.
0: Monsieur Wallace.
7: Bonsoir.
5: Oh non.
0: Fréquence.
7: 1.9.
0: Eh, au standard.
7: Ouais, quoi.
0: Eh, toi, tu fermes ta gueule pour l'instant, c'est pas toi que je m'adresse. Déjà, quand on est poli, on laisse parler celui qui parle, d'accord. Au standard, ça vous dérangerait pas? Ça vous écorcherait pas un peu les aurones? De me prendre des auditeurs de province.
5: Allez, faut secouer les euros.
3: Les provinciaux, c'est nul.
0: Mais attends.
14: Elle est routier aussi, hein.
0: Et toi, je te jure, toi, il va vous avez, et au standard, il va vous arriver des tuiles avant la fin, hein. Parce que si vous voulez pas prendre des gens de province, moi, les gens de Paris, c'est pareil.
3: Bah, hein? Je sais pas, moi, je m'occupe des gens de Paris, car
0: ouais, j'en ai rien à foutre. J'en ai rien à foutre, il y a des gens de province qui appellent, je suis sûr.
3: On sélectionne pas par région, on sélectionne par intelligence.
14: Sérieux, hein, il y a des bouseux qui appellent, prenez-les, hein.
0: Mais pas de bouseuse.
3: Même des paysans.
14: Ah ouais, ouais, ouais.
0: Allez, existe-t-il des grèves lors d'une compétition sportive à la Gadou?
14: La Goudou.
16: Mais je t'ai répondu déjà, Israël,
0: Monsieur Mazur, c'est bon, j'ai compris.
22: Gérard, il peut tout à fait se trouver que certains sportifs, étant en inédiction, bien entendu, avec un certain contexte politique, religieux ou moral, décident de s'abstenir de participer.
16: Oh là là. Tiens, Marie-Josée Pérec.
0: Eh, attendez, je préviens, entre Fabien...
23: Ah, c'est
0: et voilà, si j'en

0: Oh, ça, c'est ce qu'elle a dit.
1: C'est ce qu'elle dit, ouais.
2: Ouais, mais c'est ce qu'elle a dit.
0: Non, mais c'est ce qu'elle a dit.
2: Et de toute manière, je peux vous dire qu'il y a eu des grèves.
3: Il y a
2: pas si longtemps que. Je crois que c'est l'année dernière. Ta gueule, toi. C'est l'année dernière, sur le Tour de France, qu'à un moment donné, ils ont été forcés de faire intervenir les forces de l'ordre parce qu'ils avaient, personne voulait les laisser passer.
4: Eh ben, ça tombe bien.
2: Ta gueule, toi, connard, derrière.
1: Et de la bouche aussi, hein.
2: Ben non, mais je sais d'où ça vient, ça vient de derrière.
1: Encore. Ah bon?
2: Alors, qui c'est qu'on a?
4: On a,
2: Ta gueule!
4: On a Jean-Marie Fessier.
1: Salut Jean-Marie.
5: Bonsoir.
1: Ça va bien?
2: Oui. Bonsoir Jean-Marie.
1: Salut Jean-Marie.
2: Bonsoir.
5: Bonsoir. 116.6.
1: Ouais.
2: 116.6.
5: C'est dans le Morbihou.
1: Dans le Morbihou.
2: Donc alors la question, tu l'as comprise?
5: Non, je l'ai pas entendu malheureusement.
6: Il y a des chaussures des plaques de verglas.
2: Putain, vous voulez? Ça commence à bien faire maintenant. Celui qui s'amuse avec les cassettes, ça va chier. Bon alors Arlette, tu te marres comme une pétasse, au revoir.
1: Au revoir.
2: Parce que c'est elle qui s'amuse à faire les conneries, allez hop.
7: Mais là, faut se réveiller là, Gérard, parce que là, on est combien?
1: Ouais, c'est le boxon là.
4: Là, on est à peu près 4009,
1: ça craint, Gérard.
2: Ouais, mais comme il y a des questions qui sont cons, alors...
1: Ah bah oui, c'est toi qui l'ai fait.
0: À qui la faute, Gérard? Les questions cons, à qui la faute? On se le demande.
2: Ouais, hein. Pas bien, au revoir.
1: T'arrêtes pas de virer les gens. T'arrêtes pas.
4: Tu vas virer quelqu'un et là, ça y est, on est à tomber à 3006, là.
1: Arrête de virer les gens.
2: Alors, sondage, comme ça, le temps qu'on aille des auditeurs, je vais faire un petit sondage.
1: Allez, vas-y.
2: À la question, quels sont les plus grands grévistes, alors? 35% des gens répondent les chômeurs, ça c'est vrai. 12% répondent des animateurs radio qui font des débats qui ne servent à rien, c'est faux.
1: On voit pas qui, hein.
2: 4,7% répondent la SNCF. Bon, à la rigueur, si on veut.
5: À la rigueur.
2: Et quelle est, d'après vous, la meilleure raison de faire une grève? C'est 57% des gens répondent suite à un accident de travail. Je vois pas le rapport. Ouais. 33% des gens ne veulent plus travailler avec des gens racistes. Ça, je vois pas. Et 27. Alors là, je vous préviens, le prochain débat que je vais faire, si j'ai la moitié des réponses sur le net, ça va pas être bon.
1: Mais sur quoi?
4: Mais cela, pourquoi? Qu'est-ce qui se passe?
1: C'est quoi? Vas-y, dis.
2: Quelle est, d'après vous, la meilleure raison de faire grève? Alors, à la troisième question, à 25%, à 2,5%, des gens qui disent quoi?
4: Hein?
2: On comprend rien du tout, là.
1: Bah, c'est toi qui comprends rien.
2: Non, mais c'est marqué des gens et après, j'ai que dalle. Et 10% des gens refusent de travailler aux heures hors cantine. Je vois pas le truc, mais bon.
1: Bah, c'est à toi de préparer tes débats, hein. C'est à toi de voir.
2: Non, mais c'est pas à moi de faire les stacks, c'est à l'équipe. Ok.
1: Ok.
2: On a rien.
1: Mais les gens font grève.
4: Alors.
1: Mais
4: attends, t'as vu comment tu les jettes tous?
2: Je vous préviens. Si d'ici 10 minutes je n'ai pas d'autre auditeur, je refous un disque et j'arrête.
5: Et je fais grève.
1: Ça va aller vite. Monsieur Mazur.
2: Alors la question.
1: Tu vas faire tes débats tout seul à la
2: fin.
1: Non,
2: mais vous cherchez, vous foutez rien.
7: Mais ouais, mais gueule un peu, tu fais rien.
2: Alors.
1: Faites un plan.
4: Regarde ça, il y a un chien.
2: Non, mais vous allez le faire, donc disque.
7: Allez,
1: un disque.
7: C'est le bordel, Gérard.
1: Allez, Gérard. C'est quoi la suite?
2: Disque.
1: Allez.
2: Arlette et les Girls Mike, le. La quille est rentrée dans mon pied, on se retrouve tout de suite après pour...
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2: Et voilà, donc, rebonsoir pour la suite et fin du débat sur les grèves. Donc, pour l'instant, on n'a que Monsieur Mazur encore.
4: Bah oui, mais en fait, je ne sais pas où est Karine.
2: Karine
1: est partie aux toilettesw
4: oilà, je crois qu'elle fait
1: Karine revient.
4: Petit, mais en fait,
2: on a Jean-Marie. Jean-Marie, t'es là?
5: Toujours là, Jean-Marie Fessier, grand patron, bonsoir.
2: Ah non, je avais dit au revoir.
5: Bah non,
3: je suis là.
1: Arlette les gounous.
5: Bah gougou.
2: Ah si, j'avais dit au revoir à elle, hein. J'avais dit au revoir.
4: Attends, il y a Karine qui arrive.
1: Ah, elle revient, Karine.
4: Je sais pas sur quelle.
2: Non, mais je t'avais dit au revoir, Arlette, parce que tu déconnais trop, donc je t'ai dit au revoir.
1: On lui dit au revoir.
2: Allez,
1: au revoir.
2: On y avait dit au revoir.
1: Au revoir, Arlette.
2: Arlette, Lagadou, on y avait dit au revoir.
1: Bon, qu'est-ce qu'on a écouté là à l'instant, Gérard?
2: On venait de s'écouter, oui, j'ai oublié de vous redonner.
1: Ah, bah, bravo.

0: Arlette et les Girls Munk. La quille est rentrée dans ton pied. Et voilà, donc...
1: Pour nous appeler, allez.
0: Donc, pour nous appeler 0825 08 5000, j'espère que ça va se réveiller. Karim.
1: Et Belgique.
0: Eh oh. Et la Belgique, 033 0825 08 5000.
1: Et puis pour le chat.
0: Et pour le chat, www.funradio. Et donc, qui c'est qu'on a par Monsieur Mazur et Jean-Marie?
2: Ben, on a Arlette.
0: Non, je viens de lui dire au revoir.
2: Ben, c'est tout.
0: Oh là là.
3: Putain, mais...
1: Bon, alors... Voilà. Attention.
2: Bon, on va regarder toutes les lignes.
1: Là, il sort
0: non, non, non, non, mais vous me prenez.
4: Pas victime d'une grève, monsieur.
0: Là, je crois que ce soir.
1: C'est pas une grève, c'est la révolte.
0: Le débat est mort, mort, mort, mort, mort.
4: Mais non, monsieur Gérard, ressaisissez-vous. Allez, on y va, là.
0: Parce, non, ben, je peux pas travailler avec que deux auditeurs.
4: Ah, tu peux commencer à amener la question, on va commencer.
1: Allez,
4: à
1: vas-y.
0: Ouais. Alors, lors d'une grève, doit-on séquestrer le patron dans l'usine? Donc, ça revient à peu près à la même question que j'avais dit tout à l'heure, c'est-à-dire
4: ouais,
0: sur la survie de l'entreprise, c'est pareil.
4: Ouais.
0: Donc on va la zapper tout de suite, comme ça va aller plus vite. Alors les grèves que l'on fait, c'est pour défendre notre gagne-pain. Donc Monsieur Mazur, pour vous.
4: Ah oui, ben écoutez, bien entendu, tout à fait, oui.
0: Mm-hmm. Et Jean-Marie?
5: Ben écoute, ouais, je pense que si tu fais la grève, c'est parce qu'en fait, plus souvent tu fais la grève pour ta famille, hein. Parce que toi, à la limite, bon, pas travailler, à la limite, c'est plutôt cool, tu restes à la maison, tu branles rien et tout, mais faut quand même faire rentrer un petit peu d'argent pour faire vivre ta famille. Donc en fait, si tu fais la grève, c'est pas pour toi, c'est pour les autres.
0: Mmh. Moi, non,
5: je pense
0: mais
5: que c'est comme ça qu'il faut le voir. Donc en fait.
4: Oui, cependant, je puis me permettre d'intervenir.
1: Oh salut Evan. Non,
0: pardon. Oh, mais ça y est, là, vous laissez.
2: Elle vient de te dire bonjour.
1: Non, mais il y a Evan qui vient de dire bonjour.
0: Non, mais c'est bon, mais.
4: Monsieur Gérard,
0: salut. Ta gueule, Evan.
6: Toi,
0: commence pas. Commence pas à me casser les biens, là.
1: Il fallait arrêter, hein.
0: Bon alors, qui c'est qu'on a en standard? Oh!
4: Oh!
1: Allez les filles!
2: Tout simplement...
6: Et alors il est, Gérard?
0: Ta c'est gueule!
2: Très rigolo.
1: On va fermer la porte. Hein.
2: On a trop de kystes.
0: Très rigolo.
2: Et Henri Lejoint, tout simplement.
0: Alors après?
2: Bah après, ça fait déjà 4 et...
0: Non mais attends, redonne-moi les noms. Après, alors j'ai très rigolo. Matière. Non mais très
2: chacun
0: rigolo.
2: Que se présente, présentez-vous.
0: Alors très rigolo, bonsoir.
1: Bonsoir. Ouais, bravo les filles.
0: Super les nanas.
1: Salut cochonne.
2: Non mais très rigolo, c'est personne, c'est un commentaire.
0: Non mais c'est pas mal. Hein. Karine, un avertissement.
2: Mais c'est pas vrai.
1: Au deuxième t'es viré.
0: Toi voir. Toi t'es zone, tu as les... Wow.
2: Attends, oh là là, hey,
1: parle pas de ces zones comme ça. Hein.
4: Oh, c'est chaud.
2: Trop de pistes. Et Henri Lejoint. C'est rigolo,
1: bonsoir,
2: c'était moi, c'était...
0: Trop
2: on a
0: de
2: Monsieur
0: kiss.
2: Mazur aussi.
5: Bonsoir, bonsoir Gérard, bonsoir les auditeurs.
1: Bonsoir.
5: Bonsoir.
1: Oui, bonsoir.
0: Et le dernier.
1: Bonsoir.
0: Oh
1: salut.
0: Le dernier.
5: Bonsoir. Henri Lejoint.
0: Merci.
4: Et bonsoir Monsieur Lejoint.
0: Alors, la question c'est...
1: Oui Gérard, alors, donc, la question c'est...
0: La question c'était les grèves que l'on fait, c'est pour gagner, pour défendre notre gagne-pain, donc Jean-Marie. Ah bah t'avais dit oui.
5: Déjà,
0: très rigolo, oui. Trop rigolo.
5: Trop rigolo. Ouais.
0: Non, trop quiz là.
5: Trop de kystes.
0: Ouais, trop de kystes.
5: Ben non, Gilles, écoute, moi je pense que c'est pas seulement pour le gagne-pain, parce que par exemple, tu vois, il y a des gens qui font des grèves de la faim.
0: Hmm.
5: Et ben, c'est pour défendre leurs droits, tu vois.
0: Donc, ben, ouais, mais non, mais la question c'est pour ça. Bon, ok. Henri Lejoint.
5: Moi, je mange pas de pain, je mange que des biscottes.
0: Non mais attends,
1: on s'éloigne là, c'est pas bon.
0: Je crois que tu t'éloignes vachement de ma question.
1: Ou peut-être qu'il se fout de ta gueule, hein.
0: Mais si tu te fous de ma...
5: Gagne-pain, à ton avis, c'est quoi?
0: À ton avis? Non mais attends, c'est qui t'a sélectionné? C'est Karine?
1: Ah,
0: c'est
1: vas-y, balance.
0: C'est toi?
2: C'est qui là? C'est trop de skits qui parle?
0: Ouais. Non, c'est Henri Lejoint.
2: Ah non, c'est pas moi, alors je connais pas, je crois que... Oui,
0: non mais Karine...
1: Il s'est incrusté, ouais.
0: C'est quand tu veux, tu me les réveilles bien, bien.
2: Henri Lejoint, tu peux te réveiller?
0: Non mais attends, tu le prends en antenne et tu vas le réveiller. Et après,
2: réveille
0: je vais y reprendre.
2: Henri Lejoint.
1: Allez, réveille-toi.
0: Oh
1: allez, Henri, réveille-toi.
0: Merci. Alors, ouais, bon. Karine, c'est même pas la peine de rigoler. Allez, hop, terminé. Tu lui dis au revoir comme ça, il sera.
1: Ah non, ne dis pas au revoir. Arrête. Il y a plus personne. Arrête.
0: Non, mais c'est bon.
1: Arrête. Non, il y a plus personne après.
0: De toute manière, j'arrête dans
1: une heure.
0: Non, même pas. J'arrête dans 4 minutes. Dans 4 minutes, j'arrête.
1: Non, une heure.
0: Non, j'arrête dans 4. C'est moi qui commande, c'est pas toi. Donc, la question, pour défendre notre gagne-pain, comme Jean-Marie disait, donc oui, parce qu'en fin de compte, tu fais grève, donc c'est pour quand même avoir plus d'argent. Pas parce que c'est à cause des 35 heures, donc faut bien se mettre ça dans sa tête.
2: En tout cas, on l'a briefé, ça y est, il est réveillé là.
0: Bon alors, Henri le joint.
2: Et puis, tu sais, ça s'est réveillé aussi sur le net. On est 7298.
1: Waouh. Ah, quand même.
0: Parce qu'ils ont compris que je partais dans 3 minutes. 7000 combien?
2: 7298.
5: C'est pas mal, hein.
1: Pas mal, Gérard. Allez, vas-y avec la question.
0: Donc, Henri le joint.
5: Ouais. Donc, bah ouais, tu fais grâce pour défendre ton gagne-pain, mais tu fais aussi grâce pour défendre les droits des autres.
0: Bah, de manière, c'est en principe, tu défends, si tu fais grâce, c'est pour tout le monde, hein. Que tu fais.
1: Pour le patron aussi.
5: Mais c'est aussi pour sa gueule, quand même.
0: Ouais, c'est en principe, pour sa gueule. C'est plus pour ta gueule que pour ton patron.
3: Ouais, Gigi.
0: Ouais.
3: C'est très petit. Je peux poser une question?
0: Vas-y.
3: Alors, est-ce que tu considères que le chômage, c'est une forme de grève illimitée?
1: Ouais, voilà.
0: Bah, de manière, le sondage, je te l'ai dit tout à l'heure, mais de manière, pour les chômeurs, c'est vrai qu'ils n'ont pas obtenu ce qu'ils ont voulu, donc. C'est terminé, oui. Merci.
1: Allez, Gérard, enchaîne.
0: Ouais, bah, toi-même, connard. Donc, je disais que, bon, pour les chômeurs. Putain, ça.
1: Et je la bouge aussi.
0: Allez, Gérard, ça y est, ouais.
5: Alors, oh là là.
0: Bon, tout à l'heure, je vais en virer un au hasard, hein.
1: Ouais, bah, commence tout de suite.
0: Je vais rechercher. Donc, je disais, pour répondre à la question d'Henri le joint. Donc, en fin de compte, si tu fais grève, c'est pour toi, c'est pas pour les autres, et puis, c'est pas pour ton patron. Parce qu'il faut bien dire une chose que, comme on disait tout à l'heure sur les questions, il y a trop de grèves à l'heure actuelle et manque de peau, ils peuvent pas obtenir ce qu'ils veulent encore, et donc je pense qu'on n'a pas fini d'en entendre parler des grèves, et je pense que ça va durer encore un bon bout de temps. Donc voilà ce que je voulais dire pour cette question. Et pour l'avant-dernière question, hein, voilà, question subsidiaire.
1: Subsidiaire, ouais.
0: A-t-on le droit de boycotter les préavis de grève? On va demander à Henri le joint.
5: A-t-on le droit de quoi?
0: De boycotter. C'est-à-dire que si tu lances, s'il y a un préavis de grève, est-ce que tu as le droit de boycotter pour pas le faire? Voilà ce que ça veut dire.
1: Bah, explique-lui, hein.
0: Boycotter, ça. Putain, mais je viens de te dire.
5: Boycotter, ça, c'est pas un mot français, boycotter.
0: Ouais. Non, alors c'est quoi comme mot?
5: Bah, c'est anglais.
0: Ta connerie, elle est anglaise ou elle est française, celle-là?
5: Boy, c'est français?
0: Oui, boycotter, c'est français chez moi.
1: Ah ouais?
2: Bah
1: ouais,
2: non, ouais,
1: je suis pas sûr.
2: C'est un garçon.
1: On va sortir le dico.
2: Cote, tu sais ce que c'est quand même.
4: Oui, cela voudrait dire mettre un garçon de côté, monsieur Gérard.
0: Ouais. Ah bon, bah, enfin bref.
2: Alors couper un garçon, hein.
5: Oh là, chaud.
0: Tout à l'heure, toi, je vais te couper la tête, ça va pas être pareil au standard.
1: Oh là, qu'est-ce que c'était
0: parce
1: drôle.
0: Parce que là, vous allez me prendre des gens au standard.
1: C'est ça, c'est
0: avant
1: pas
0: de
1: la
0: terminer.
1: Répartie.
2: C'est de l'étymologie.
1: Oh là là, oh là, ça part en couille, Gérard. Allez.
5: L'étymologie dans ton cul.
0: Alors, Henri le joint. Au revoir.
1: Au revoir.
0: Trois quiz. Trois quiz une fois, trois quiz deux fois.
2: Il s'appelle Trotskiste.
1: Trotskiste, hein.
2: Trotskiste.
3: Oui, ben non, je pense que c'est pas possible.
0: Ah bon, toi, ça y est, toi, t'as même pas compris la question, tu me dis c'est pas possible d'entrer pour toi.
1: Tu as compris, toi, ta question?
0: Oui, moi, je l'ai compris, la question.
1: Ah bon, d'accord.
0: Si t'es pas content, mon pote,
1: je suis pas content, je te pose la question.
0: D'accord?
1: Je suis pas ton pote.
0: Donc, Jean-Marie.
5: Ouais, bah écoute, c'était quoi la question? Attends, je viens de zapper, là.
0: Oh non, mais attends, tu te fous de ma gueule, là?
1: Vas-y, repose-la, Gérard.
0: A-t-on le droit de boycotter les préavis de grève?
5: Le boycottage, franchement, moi, je trouve que c'est tendancieux d'appeler au boycottage comme ça, hein.
0: Pourquoi?
5: Ça ruine l'entreprise. Donc, en fait, ça va pas améliorer sa situation. Donc, elle aura encore plus de problèmes. Donc, encore plus de licenciements et compagnie. Donc, franchement, je pense pas que tu puisses comme ça appeler au boycottage, sans impunité.
0: D'accord. Monsieur Mazur, pour terminer.
4: Bien, monsieur Gérard, je dois simplement ajouter que boycotter un préavis de grève est interdit par le Code du travail. Vous n'avez pas le droit en tant que patron, n'est-ce pas? Vous devez comprendre que les ouvriers vous envoient un boycott de préavis.
0: Mais dans ces cas-là, si le patron dit, bon, demain, personne travaille, t'arrives devant l'usine, tu fais quoi?
4: Mais attendez, monsieur Gérard, ça n'est pas le patron qui dit personne.
0: Attendez, monsieur Mazur, ça vous dérange au son l'heure d'éteindre votre micro, là?
2: Non, parce que j'allais parler.
0: Ah bon, bah alors donne-moi le. Si c'est pour avoir un auditeur, tu peux le dire tout de suite, hein. Bah, que d'attendre.
1: Ça va te déranger, hein.
2: La voix de monsieur Mazur.
0: Alors
2: on accueille Marie-Michel Alliot.
0: Marie-Michel, bonsoir. Marie-Michel, bonsoir une fois.
7: Bonsoir.
0: Éteins ta radio derrière toi, oui, s'il te plaît, merci.
4: Bonsoir, mademoiselle Michel-Marie.
7: Bonsoir, monsieur Mazio. Bonsoir tout le monde, bonsoir Gérard.
0: Bonsoir, donc à la question du boycottage, t'as entendu?
7: Boycottage, non, j'ai pas entendu.
0: A-t-on le droit de boycotter les préavis de grève?
7: Non, on n'a pas le droit.
4: Oui, monsieur Gérard, reste normal, nous entendons.
0: Tu mets
1: Mais quoi, j'appuie sur rien.
0: Ça commence à bien faire le bruit des vaches, hein.
1: Alors, il y a le vent là.
7: On n'a pas le droit d'aller à l'encontre en fait de la volonté populaire, parce que la grève c'est un peu ça, la volonté populaire. On n'a pas le droit d'aller à l'encontre. Donc même s'il y a des choses qui se font en amont, il y a des choses aussi qui se font en aval. Mmh.
0: Mais de toute manière, comme je disais tout à l'heure, pour répondre à Monsieur Mazur qu'on a coupé parce que...
7: ça vous a pas fait trop mal, Monsieur Mazur.
4: Écoutez, non, j'en souffre plus au niveau de l'amour propre, n'est-ce pas?
0: Bon, donc, je disais que si le patron décide que demain, personne travaille, eh ben demain, les employés ne viendront et retrouveront...
4: Monsieur Gérard,
0: oui,
4: pardon de vous interrompre, mais à nouveau...
0: Eh ben, le boycottage, c'est pour éviter que le patron vous bloque, bloque les accès à l'usine, voilà.
4: Tout à fait, Monsieur Gérard, mais ce n'est pas au patron de décider que si le patron, n'est-ce pas, décide que le lendemain on ne travaille pas, alors c'est un jour chômé et non pas une grève.
0: Ouais, non, mais dans ce cas-là, de manière, parce que la question, je voulais pas la passer, mais on va la, je vais en toucher deux mots. Oui. Donc en fin de compte, c'est qui organise les grèves et pourquoi ils le font. Donc en fin de compte, c'est les comités d'entreprise qui décident avec les syndicaux.
4: Avec les syndicaux.
1: Voilà.
4: Donc voilà, vous maîtrisez le sujet, monsieur Gérard. Bravo.
0: Voilà, donc
1: c'est tout. On sent que t'as potassé, ouais.
0: Et donc pour terminer, connaissez-vous le proverbe, attention, une grève peut en casser une autre.
1: Oh là là.
7: Ça, c'est
2: assez. Il y a une personne qui est arrivée.
0: Sur
2: le net, il y a une personne en plus. Il y a 7299 personnes maintenant.
0: Bah, de toute manière, c'est terminé. Le débat, il est clos.
1: Mais non, il reste encore une heure.
0: Non, non, j'ai dit qu'il était clos. Donc, Marie-Michel Alliot, Marie-Michel.
7: Marie-Michel Alliot, eh bien, c'est une expression populaire, puisque la grève s'adresse au peuple, qui est empruntée, évidemment, au code de la route. Un train peut en cacher un autre.
0: Non, mais ça, c'est...
7: La subtilité n'est pas la même. Mais là, je vous laisse l'occasion d'expliquer, puisque je suis sûr que vous allez le faire brillamment, ce que cette expression signifie.
0: Mais en fin de compte, ça veut dire que là, il y a...
7: On va laisser répondre les autres avant.
0: Monsieur
4: Alors écoutez, monsieur Gérard, moi je ne connaissais absolument pas cette expression fort charmante, je l'avoue. J'avais entendu parler d'un bolchevique peu caché un trotskiste, mais pas de celle-ci, monsieur Gérard. Vous me l'apprenez, j'en suis fort aise.
0: De toute manière, ça fait comme si que je disais un train peut en cacher un autre, comme a venu dire Michel Alliot-Marie. Trotskiste.
4: Oui, mais monsieur Gérard, est-ce que...
0: Non, mais c'est bon, monsieur Mazur.
4: Monsieur Gérard, qu'il pourrait y avoir des grèves à la SNCF.
0: Bah, de toute manière, la SNCF, ils vont bien nous faire une petite... Ils vont bien nous lancer un petit préavis de grève, pour le week-end de Pâques.
4: Mais non,
0: ils vont bien arriver. En parlant de ça...
4: Ouais.
0: S'il y a des grèves SNCF qui sont annoncées...
4: Ah bon?
0: Dans le sud, du côté de... Je sais plus où, là, il y a des... Au revoir.
1: Au revoir.
0: Il y a un préavis de grève une grève qui est annoncée demain sur les TER en Midi-Pyrénées, justement.
2: Prenez Trotsky à la place.
0: Non, mais c'est bon, c'est terminé.
1: Mais non, c'est pas fini.
2: Pour la conclusion, c'est bon.
1: Oui, il reste encore une heure. Tu vas pas faire un débat avec trois personnes.
0: Oui, monsieur Mazur.
4: Pardon, excusez-moi, qu'est-ce qu'un TER, s'il vous plaît?
0: Oui, un train, je sais plus comment que ça s'appelle.
7: Équipement régional.
0: Voilà.
1: Voilà.
0: Bah, de toute manière, elle doit être du coin, donc elle doit être au courant du préavis de grève, parce que ça a été annoncé aux informations
8: C'est cool, je suis à l'antenne.
0: C'est qui?
8: C'est Karl Marx.
7: Bonsoir, pas Karl Marx.
4: Bonsoir.
1: Salut, Karl Marx.
4: Oui, bonsoir, monsieur Marx.
1: Salut.
8: Bonsoir à tous.
1: Bonsoir.
0: Donc voilà, donc pour l'instant, on fait conclusion du débat.
1: Déjà?
0: Il est 2 heures.
1: Ouais, mais arrête.
0: Non, 2 heures, ça y est, c'est terminé.
1: Moi, j'ai signé pour 2 heures.
0: Non, mais ça y est.
4: Monsieur Gérard, ne pourrait-on continuer ne serait-ce qu'une dizaine de minutes?
1: Allez,
2: Gérard.
1: Tu vois, les gens, ils ont envie. Vas-y, Gérard, il te reste des questions, Gérard. Et t'en reste combien, des questions?
0: Il y en a plus, c'est terminé.
1: Il en reste.
2: On est passé à 8600.
1: Avante-les.
0: Non, mais ça y est, c'est fini, on va laisser la place à la feignasse des vannes. Conclusion!
4: Vas-y, fais pas ta pute, là.
0: Et toi, fais pas ta pute, tu vas te faire enculer, Jean-Marie.
4: Ah non,
1: ça, c'est bien répondu.
0: Allez, hop!
1: Au revoir.
4: Maintenant, hein.
0: Voilà.
2: Attends, alors à la place.
0: T'auras personne, mais parce que c'est la conclusion.
2: Emilien Cheval, si, parce que vraiment, il y tient.
1: Emilien Cheval. Bonsoir.
4: Allô, bonsoir.
1: Salut. T'appelles d'où?
4: J'appelle de Nogent, les pins.
1: D'accord. Ouais, d'accord. Gérard,
0: de toute manière, conclusion du débat, comme ça, tu vas faire la conclusion.
9: Oh, t'as pas une petite question, là?
0: Non, y a plus de questions, c'est terminé.
1: Vas-y, tu crains, allez.
9: Fais ton communiste, là.
0: C'est terminé!
4: Arrêtez de faire la grève, là.
0: Les questions sont faites, c'est terminé.
10: Il y a des gens de bois chez Carrefour.
9: T'as l'air pété de cerveau, quoi. Là.
0: Alors, Emilien, conclusion du débat.
4: Comment je peux faire une conclusion sur un débat auquel je n'ai même pas participé?
9: Ouais, laisse tomber, insulte-le, là.
4: Ne te fais pas chier à faire une conclusion.
0: Karl Marx!
4: Ouais.
0: Au revoir.
1: Au revoir.
4: Rien à voir.
1: Ouais, non, on le garde, Moi, je vais le garder.
4: Bon, Gérard, t'enchaînes des questions, là?
0: Allez. Y'a plus rien.
1: Allez, on dirait qu'il nous en fait trois.
0: Conclusion.
9: Non, mais je voudrais bien une petite question.
1: Allez,
0: conclusion!
9: J'ai une thèse pour
1: Kennedy, moi. Conclusion!
2: Plus fort,
1: Gérard, on t'entend pas.
0: Bon, Marie-Michel. Manière, vous leur dites au revoir, parce que je prends plus personne.
2: Non, mais fais la conclusion. C'est quoi ce débat sans conclusion?
0: Marie-Michel, conclusion.
9: C'est comme si on était au feu.
1: Marie-Michel.
7: Je vais commencer puisque personne ne le veut.
0: Non, mais c'est tous des feignasses.
1: Bah, la galanterie.
9: Hein. Là, comme si on était au Fokker Quiz.
1: Bon, laissez faire.
7: Alors, moi, personnellement, j'ai bien écouté votre débat parce que ça m'intéresse beaucoup. J'ai trouvé que c'était un débat pourri. Peut-être du fait de votre trop grand nombre de neurones qui ont sauté là, à mon avis, ce week-end dernier. Et voilà, sinon je voulais dire débat de merde, arrêtez.
4: Tout ça.
0: Bref, de débat. Alors, Marie-Michel.
7: Sinon, merci pour les niques. Et voilà, casse-toi.
0: Eh ben, Marie-Michel.
7: Casse-toi, rentre chez toi, rentre dans ton foyer.
0: Eh ben, Marie-Michel, tu sais ce que je vais te répondre. T'es une pétasse et une grosse salope. Allez,
1: bien répondu.
0: Karl Marx.
9: Bon, il n'y a plus de questions alors.
10: Il faisait pousser des
0: questions. Putain,
9: il n'y a plus de questions, Gérard.
0: Non, c'est terminé, bon, conclusion.
9: Bon, déjà, je voudrais revenir sur la rumeur là, de l'avion dans la façade du Pentagone.
0: Alors là,
1: c'est pas le débat.
0: C'est pas le thème du débat, okay, donc.
9: Très bien, bon, j'espère qu'on en fera un là-dessus.
0: Non, il n'est pas prévu au programme.
9: Tant pis, football au moins, football.
1: Ouais, foot.
0: Non plus.
9: C'est un petit football.
1: Et puis reste là.
9: Ça peut le faire. Bon, moi, je voudrais juste savoir, parce qu'il y a des rumeurs qui traînent sur le net, si c'est vrai que le syndicat de l'hôpital où tu crèches a voulu te foutre dehors.
0: Au revoir. Au revoir. Comme ça, je réponds pas. Emilien.
1: Ah bah, pour changer, ouais.
4: Bah, comme conclusion, j'ai rien, parce que c'était vraiment de la grosse merde, ton débat, Gérard.
0: Hmm.
4: Et voilà, c'est tout ce que je tenais à te dire, ça me fait plaisir.
0: Bah, le prochain coup, t'appelles pas, au revoir.
2: Ah, très simple.
0: Emilien, monsieur Mazur.
1: On a entendu le silencieux ce soir, hein.
4: C'est monsieur Mazur, je vous encule, monsieur Gérard.
9: Monsieur Gérard, n'est-ce pas
4: C'est bon à loi.
0: Non, mais c'est pas lui. Monsieur Mazur, conclusion du débat.
11: Vous m'entendez, monsieur Gérard, oui. Oui, écoutez, je regrette simplement le fait, malgré un dossier que vous maîtrisez très bien, et cela s'est entendu à chacune de vos saillies verbales,
1: n'est-ce pas?
11: Je voulais juste regretter... vous avez passé trop de musique, monsieur Gérard, et... Il y a un moment, j'avais l'impression de me trouver dans Groove Station avec Monsieur Dario, et cela n'est pas possible pour un débat. Autrement, écoutez, c'était de première bourre.
9: C'est clair.
0: Non, mais faut se dire une chose, que les musiques, si je les ai passées, c'est qu'au standard, ils faisaient rien.
4: Ouais,
0: donc moi, je vais dire, je t'ai dit au revoir, toi.
4: Mais non, mais
1: on se réveille au standard.
9: Genre, t'as pas une phénomène.
0: Eh non, mais
1: allez, Zap, allez, Karine, allez, Cochon.
4: Non, moi, je pirate le standard.
0: Voilà, ça tu l'as piraté.
1: Allez, conclusion.
0: Donc, conclusion.
9: Moi, je fais une petite dédiphone à Roselyne Bachelot, si elle nous écoute.
0: Hop, au revoir.
1: Au revoir.
0: Merci, Karine, de l'avoir encore laissé à l'antenne, celui-là. Donc, conclusion, qu'est-ce que je peux dire? Que le débat s'est mal passé, donc mauvais.
1: Arrête.
0: Mauvais boulot.
1: Arrête, on a pris plein de mots.
2: On termine sur 9212.
0: Ah, quand même.
1: Pas mal.
0: Quand même. Donc conclusion, c'est dommage qu'au standard il y a eu un peu de problèmes. On a eu des problèmes avec le net dès le départ, donc
1: Ça n'y peut rien.
0: Par contre, il y a eu quand même pas mal de boum boum, donc c'est normal parce que les auditeurs que vous m'avez choisi, les trois quarts c'était un peu des nazes. Donc quand c'est des débats d'actualité, mais c'est des débats d'actualité que je sais que ça se termine toujours en couille. Donc le prochain coup, j'espère qu'il y aura pas de couilles dans les prochains débats, parce que sinon il y aura plus de débats avant.
12: C'est quoi le prochain thème?
1: C'est quoi le prochain thème?
2: C'est quoi le prochain pour qu'on se répare?
1: Arrête, tu le sais.
0: Non. Non, pas après ça. Non, mais on va faire un... comme la Coupe du Monde va arriver à grands pas.
1: Donc ouais.
2: Le foot.
0: On va parler un peu de foot.
1: Ouais, Robert Pires et tout ça. Ouais,
0: voilà.
12: On va sur la Coupe du Monde.
0: Ouais, on va
1: faire des sondages, on fera plein de trucs, ça va être super.
0: On va On va massacrer quand même certaines équipes qui se foutent un peu de la gueule du monde vis-à-vis des entraîneurs.
1: Ah bon?
0: N'est-ce pas le PSG? Vous avez bien rigolé là. Donc voilà, qu'est-ce que j'ai à vous dire? Ben maintenant vous allez retrouver la feignasse derrière des vannes.
1: Ah, il va être content.
0: Qui est revenu de vacances.
12: Il y avait un petit disque avant.
1: Et un petit disque,
0: pour
1: ouais.
0: Pour terminer.
1: J'ai le nom, Gérard. Alors. Ça part pas tant que t'as pas donné le nom. Hein.
0: Et c'est contre Oller Factory, ben, pour le prochain débat. Donc, thème sur le football, je ne sais pas quand. La date, vous ne la saurez pas.
1: Voilà,
0: bonne nuit à tous.

0: là
1: toujours dans la délicatesse. Là, non, mais t'inquiète pas, lui, gueule d'amour, de manière qu'il fasse gaffe à ce qu'il fait, parce qu'il va être mal barré, lui aussi.
0: Voilà.
1: Il va se retrouver comme les autres, là.
2: Mais ça se trouve, gueule d'amour, fesse de bobin, tout ça, c'est tes copains, ils viennent chez toi, tu t'en rends même pas compte. Je l'avais déjà dit, ça.
1: Déjà, en plus, ils s'amusent à poster des courriers les mêmes que tu reçois. Alors, un coup, c'est posté de Paris, un coup, c'est posté d'Anières, plutôt.
2: Ça se savoir, faut savoir où il habite, le mec.
1: En plus,
2: c'est moi, gueule d'amour.
1: Il y en a un qui se fait passer pour Christian de la Selle-Saint-Cloud aussi.
2: Ah, carrément. Alors,
1: il paraît que c'est moi qui aurais interdit Christian de la Selle-Saint-Cloud de passer sur l'antenne maintenant. C'est nouveau, c'est signé gueule d'amour aussi.
2: On m'a dit approche aussi. Ton micro que tu recules à chaque fois.
1: C'est signé gueule d'amour aussi. Il paraît que c'est moi qui lui aurais interdit de passer à l'antenne.
2: Ah, ouais, carrément. Bah écoute, on est très surpris. Bon, on va attaquer quand même les deux débats. C'est fini pour le courrier pour ce soir.
0: Oui,
2: bon, c'est déjà pas mal.
0: Ouais.
2: Donc on va attaquer l'internet. On est combien, Rigo, là déjà, du fait que Gérard est arrivé?
3: On est 5742.
4: Pas terrible.
5: Ah bah quand même.
4: Quoi, c'est pas terrible.
5: C'est le début. Hein.
2: C'est le début, c'est déjà pas mal.
3: Il voulait savoir où est-ce qu'on pouvait réserver pour le caviar à 2000 balles, hein, ce demi-caviar.
1: Nulle part.
2: Voilà, exactement.
4: Tu vas au relais, c'est bon.
2: Ouais, ou tu vas directement chez Fauchon.
0: Je crois qu'il y a un truc.
1: Ouais, non, mais vous allez chez Fildar. Vous écrivez à Fun Radio, vous demandez l'adresse à Fildar. Fildar vous donnera le caviar gratuit.
2: Voilà, exactement. Alors, on va attaquer les deux débats. Le premier débat portera sur quoi, Gérard?
1: L'espace.
2: Pardon, ouais.
1: L'espace, comme tu m'avais
2: La conquête de l'espace.
1: Ouais. Et l'équitation après.

0: enfants, hein.
1: Ouais, c'est clair.
2: Ouais, parce qu'il y a des enfants qui sont...
1: Ouais, bah écoute, merci du conseil. Et puis
0: bah, de rien.
1: En conclusion, je voulais dire vive l'avortement.
0: Bah ouais, bah moi je vais te dire une chose, là je suis contre. Alors là, je vais te dire une chose, c'est terminé pour toi, au revoir.
2: Allez, salut.
3: Mais quoi?
0: Non, attends.
4: Pourquoi t'es contre, Gérard, l'avortement?
5: C'est le jeu de la vérité. Explique. Tu réponds, laisse-le parler.
0: Moi je suis pas d'accord parce que si tu veux un enfant,
4: ouais.
0: Dans ce cas-là, c'est la personne qui le veut.
4: Ouais.
0: Et on s'amuse pas à se faire avorter.
2: C'est pas qu'une personne qui le veut, c'est les deux personnes.
0: C'est le couple. Ils sont à deux pour le faire. Donc si on se fait avorter dans ce cas-là, moi je suis pas d'accord. On tue un être humain. Donc il est hors de question qu'on tue un être humain là-dessus.
2: Ou alors prendre ses précautions avant.
0: Faut se protéger.
6: Bravo.
0: Il y a des moyens pour se protéger. Il y a le préservatif et la pilule. Donc c'est pour ça que je vais pas m'éterniser là-dessus.
6: Bravo.
0: Voilà. Donc Fildar, on s'écoute.
5: Gérard, il y a Acta. Attends. Sur l'IRC qui dit que si vous n'y arrivez pas, c'est qu'il y a incompatibilité génétique.
0: Ça dépend parce que ça peut être très bien aussi. Ça peut provenir aussi bien de moi que de Sandy.
5: Ah ok.
2: Mais moi, de toute façon, je suis bien placée sur la question parce que comme j'ai déjà eu un enfant, donc
0: voilà.
2: je sais ce que c'est. Et moi, je sais que je peux en avoir.
0: Voilà.
2: Donc voilà.
0: Donc, on s'écoute.
4: Le TGV avec Va plus vite, faut que j'arrive à l'heure.
0: Et on se retrouve tout de suite après.
4: Dernier.
2: Alain, tu restes zen, hein.
4: Ouais, il reste zen, Alain. Ouais,
0: bon,
4: cool.
0: Ouais. Hey, tranquille, hein.
2: Tranquille.
0: Enfin, ça me fait plaisir que tu sois venu.
2: Ouais,
0: ça fait plaisir à Max.
4: Et que tu sois resté,
0: parmi,
4: surtout.
0: Parmi tous ceux qui connaissent, on n'est que les trois à être là.
2: Bah oui, mais GG.
0: Mais Max, c'est pas pareil, lui c'est le chef. Parmi tous ces habituels,
2: Gérard,
0: on est que les trois.
2: Gérard.
0: Oui.
2: Tu dis qu'on est tous les trois, d'accord, mais il y a quand même Max, il y a quand même Manu, il y a quand même tout le monde.
0: Mais non,
2: et il y a tous ceux qui sont derrière le poste de radio aussi.
0: Ouais, mais il y a tous ceux qui nous écoutent, il y a tous ceux qui viennent nous faire un petit coucou. Ça, on les remercie.
2: Oui, on vous remercie là.
0: Donc, venez encore nombreux si vous voulez jusqu'à 4h du matin. De toute manière, on va tenir jusqu'à 4h.
2: Sur l'internet.
0: Et l'internet, Rigo, s'il te plaît.
5: Oui, c'est moi.
0: Ouais, donc combien
5: Donc,
0: pas bouger.
5: Si, ça arrête pas de monter. Hein. Là, on est à 4524-2. Ça va, ça booste.
0: Bon, bah, ça va. Donc, Rigo.
5: Oui, c'est moi.
4: Non, c'est Manu.
0: Non, excuse-moi. Manu, c'est qui?
4: Bah, c'est Audrey, tu l'as devant toi.
0: Audrey,
4: voilà.
7: Bonsoir.
0: Audrey, 19 ans de Niort.
2: Bonsoir, Audrey.
7: Bonsoir, Gérard. Bonsoir, Sandy. Bonsoir, Alain.
0: Bonsoir.
7: Alors, moi, c'est une question. Je voulais savoir si vous étiez déjà fait cocu. C'est-à-dire si Gérard avait fait cocu Sandy et Sandy avait fait cocu.
2: C'est une très bonne question.
4: C'est ce que j'allais dire.
2: Ouais. Bah, écoute, moi, non. Je pense pas que tu vois, quand tu es dans un couple, ça se fait pas. Si t'es avec quelqu'un, c'est pas normal si tu vas voir ailleurs, ou alors c'est que t'aimes pas vraiment la personne.
7: Ouais, mais ça peut arriver des fois comme ça.
2: Oui, c'est vrai que ça peut arriver. Tu peux flasher pour quelqu'un, mais pas forcément pour aller coucher tout de suite avec elle.
7: Oh ben pourquoi pas?
0: Non, je te dément. Moi, je vais te dire une chose, tu vois. Je suis fidèle à Sandy. Ça va faire un an qu'on est ensemble.
2: Oh. Eh ouais, déjà.
0: Et ça va faire un an que je la supporte.
2: Oh bah aussi. Moi, je te supporte aussi. Hein.
4: Et Gérard, est-ce que t'as déjà trompé Sandy avec elle?
0: Non.
4: Jamais?
0: Non.
2: Et moi, jamais.
0: J'irai pas voir ailleurs. J'irai pas voir ailleurs parce que je l'aime de trop.
7: Ah ouais. Non, même pas si t'as un super canon.
0: Non.
5: Gérard, il y a Anonyme sur l'IRC qui dit que tu mens.
0: Non, c'est faux.
5: Elle se rappelle de toi.
0: Qui? Je la connais
5: anonyme.
0: Pas.
5: Anonyme.
0: Je la connais pas.
2: Bah, elle veut pas dire son nom.
5: Elle veut pas dire son nom.
0: Moi, je te connais pas, Anonyme, sur l'IRC. Donc, voilà.
2: Donc, Anonyme, si tu pouvais préciser, comme ça, je pourrais avoir des renseignements, quoi.
5: Ok.
7: Non, parce que Gérard, moi, je me rappelle tous les deux.
0: De quoi?
7: Bah, toi et moi.
4: Ah bon?
0: Quand?
7: Parce que c'était le mois dernier.
0: Ah, le mois dernier, ça m'étonnerait parce que j'étais encore avec Sandy.
4: T'es plus avec maintenant?
7: Ça n'empêche, hein?
0: Non, là tu dis des mensonges.
2: Tu peux préciser le jour?
0: Précise.
7: Je précise
0: le jour, la date et l'heure.
2: Et où,
7: le
2: comment?
7: Le jour, la date et l'heure, bah, c'était le 27. Il était...
2: Le 27 de quel mois?
7: Du mois dernier.
2: Donc on est le
0: 27 novembre, vas-y. Ouais. L'heure
7: Il devait être 1h ou 2 du matin, je sais plus.
4: Pardon, je me suis trompé de bouton.
5: Et Gérard, en attendant, il y a Anonyme sur l'IRC qui dit que c'était le 18-06-98 nu dans sa piscine.
0: Non, c'est faux. Je ne la connais pas.
5: Elle a des photos, elle m'a dit qu'elle allait les afficher dans Suresnes.
0: Eh ben, c'est bien. Ben,
7: Moi, je confirme. Hein. Et puis, en plus, c'était très bien.
2: Non, donc, moi, je pense pas.
0: T'es une menteuse.
2: Moi, j'ai confiance en Gérard et je pense pas qu'il me ferait une chose pareille.
0: Là, tu mens.
7: Les hommes.
4: Et si, par exemple, un jour, Gérard, tu vois, je sais pas, ça peut arriver, tu vois, il te trompe, est-ce que tu lui pardonnerais ou pas?
2: Non, je crois pas.
4: Qu'est-ce que tu ferais?
2: Moi, je pardonne pas, moi.
4: Tu te barres. Tu te casses, tu laisses.
2: Ouais, je prends mes affaires et je m'en vais, quoi.
4: D'accord, bah, fais gaffe à toi, Gérard.
0: Mais non.
2: Je suis comme ça.
4: Non, mais t'as raison, c'est normal.
0: Mais non, mais de manière. Elle dit, là, devant des millions d'auditeurs.
4: Ouais.
0: Mais en fin de compte.
2: Mais je te jure, je pardonne pas.
0: Mais non, mais attends.
2: J'ai même pas pris mon joker, alors tu vois.
0: Et alors, t'as pas besoin de joker, tu réponds toutes les questions.
2: Bah oui, donc toi, t'as pris tes trois jokers, et puis moi, j'ai pas pris mes jokers, donc.
0: Alors, tu prends tes clics et tes claques et tu te casses.
2: Bah, c'est sympa, alors.
0: Voilà, c'est tout.
2: Bah alors toi c'est pareil, tu prends tes clics et tes claques et tu t'en vas comme la chanson de Ménélique, c'est quoi déjà?
4: Mais je la chanterai
2: bye
4: pas.
2: Bye bye.
0: Hey, Ménélique, bye bye. Ah c'est Ménélique qui chante bye bye.
4: Bah oui.
2: Non, bah si, il chante bye bye, mais si tu veux dans la chanson, tu prends tes clics et tes claques et tu te casses.
0: N'importe quoi, ça a jamais été Ménélique.
2: C'est Ménélique.
4: C'est M. Solar.
0: C'est M. Solar.
4: Alors?
2: Bah non, c'est pas M. Solar.
0: Mais c'est M. Solar.
2: Non.
0: Mais c'est M. Solar, on l'a encore vu ce matin à 7h à la télé. Attends, arrête de dire des bêtises.
2: Non, parce que je le reconnais à sa coiffure, donc...
0: Ah ouais, bah bien sûr, il est coiffé comme toi.
2: Non, pas tout à fait.
0: Hein? Cléopâtre.
2: Avec des petites tresses, quoi.
0: Ouais, Cléopâtre.
2: Pas comme moi.
0: Ouais, mais c'est vrai que t'es... c'est vrai, sans déconner.
2: Ouais, sans déconner.
0: Quand Max il dit... Ouais. Sans déconner, c'est vrai que t'as une tête de Cléopâtre. Hein.
2: Ouais.
4: C'est quoi pour toi une tête de Cléopâtre, Gérard?
0: La Cléopâtre, c'est celle qu'on voit là, sans arrêt.
4: Ah oui, d'accord. Ben voilà,
0: vrai,
4: hein. Ça s'appelait comment la petite là?
5: Audrey.
0: Ça s'appelait Audrey.
4: On a répondu à ta question, Audrey?
7: Gérard, t'as pas dit la vérité, quoi.
0: Ben moi, j'ai pas dit la vérité, moi je te dis que je suis toujours fidèle à Sandy et j'y resterai.
7: Jusqu'à
0: la fin.
7: Deux fois aussi.
4: Non mais ça se trouve c'est un autre Gérard, tu t'es peut-être trompé.
0: Attendez. Ouais, faut peut-être arrêter là les conneries parce qu'il y a des gens qu'on a marre d'être qui sont harcelés.
2: Attends Gégé.
4: Elle veut pas le dire, c'est perso.
2: Rendez-vous avec elle, tu l'as vu et tout.
0: Ah bon, c'est bon, avec elle, c'est bon. Alors vas-y. Donc tu peux préciser plus ta pensée là.
7: De quoi? Tu veux que je donne des détails?
0: Oui.
7: Bah, attends, je peux donner des détails.
4: Bah, si, non, c'est perso ça, attends. Non, moi je suis d'accord avec elle. Hein. Si elle veut garder ça pour elle, de toute façon elle rappellera dans 9 mois au pire.
7: Ouais, voilà, hein. Parce que t'avais pas une escapote, je te signale, et moi je prends pas la pile.
4: Non, bon, allez, on va s'arrêter là.
0: Allez, c'est bon.
2: Courant, hein.
0: C'est bon, donc. Audrey.
7: Ouais.
0: Bah, on va te souhaiter de bonnes fêtes de fin d'année.
7: Ouais, ok. Hein,
2: ouais, bonne fête.
0: Ouais, et puis, à l'année prochaine, si tout va bien.
7: D'accord.
0: Ok. Donc, on va se retrouver là maintenant pour attaquer les débats. Parti. On accueille sans problème 20 ans de Niort. On écoute Fun Radio sur 93.3.
3: Bonjour, Gérard.
0: Bonjour, joyeux Noël à toi.
3: Bon anniversaire.
0: Ah bah d'accord, toi t'es vachement en avance.
3: À l'avance.
0: Chute 19 ans de Laval, 102.3.
3: Oui tout à fait, salut, joyeux Halloween à tous, salut à Bébé Grosse.
0: Comment?
3: J'ai dit salut à Bébé Grosse.
0: Là tu vas te calmer toi. Allez hop. Hop,
6: c'est Noël, on est
3: allez, Noël. Ouais c'est Noël, GG, tranquille.
0: Non, hé. Tu me l'attrapes et tu me le calmes déjà, lui.
3: Ouais, ça y est, il commence déjà à faire sa sorte dictature, le latin.
0: Allez ! Hop ! Couille de loup, 23 ans de Toulouse, on écoute Fun Radio sur 105.9.
8: Bonsoir.
0: Bonsoir. Salut. Petit téton, 18 ans, Brest, 98.9.
8: Oui, bonsoir, joyeux Noël.
0: De même à toi. Raisin sec, 25 ans d'Alès.
9: Bonsoir, joyeux Noël.
0: 96.5.
9: 65.
0: 96.6, pardon.
9: 65, Gérard.
0: 96 95 6.
10: Ok.
0: On écoute Fun Radio sur 95.6.
10: Oui, si tu veux.
11: Allez hop.
10: Allez hop, je dégage, je suis là. Allez.
0: Oh, vous allez vous calmer.
4: La suite, GG.
0: Et Poil de nez.
10: Oui, bonsoir.
0: 20 ans de Nantua. 99.4.
10: Bonsoir Paris, bonsoir Glumo.
0: Salut à toi.
4: Parle bien dans ton téléphone, hein, Poil de nez.
0: Ouais. Ouais, parle un peu mieux dans ton téléphone et.
10: D'accord, mais je suis dans une cabine en pleine campagne, donc ça, c'est pas nouveau.
0: Oh là là là là là.
10: Il a un portable. Non, non, je pas de portable. Je suis dans une cabine. Portable.
11: C'est pas nouveau, quoi.
0: Oh, vous vous calmez, c'est pas vous qui commandez, c'est moi.
4: Ok, on y va, GG.
0: Ok. Alors, un routier peut-il conduire 24 heures sur 24 sans s'arrêter?
4: Donc, c'est le débat sur les routiers, hein, tu le rappelles. Voilà. Donc, la question, excuse-moi, parce que j'ai pas écouté.
0: Bah, la question, de toute manière, t'as pas besoin de l'écouter, toi.
4: Ah, d'accord. Bon.
0: Là, tu fais la réalisation, tu me donnes les fiches avec les titres de chansons.
4: D'accord.
0: Ok, Rigaud, oui.
5: Oui, bonsoir.
0: Bonsoir.
5: Débat sur les routiers, oui, tout à fait.
0: Donc, il n'y avait pas une petite question avant
5: Si, il y a Spoutnik qui te demande comment il doit faire pour manger sa dinde de Noël avec des baguettes au resto chinois.
0: Ah là, je ne sais pas. Là, je sais pas du tout. Donc, la question, donc, un routier peut-il conduire 24 heures sur 24 sans s'arrêter?
10: Allez, hop.
0: Non, mais merci, Fildar. Bravo
4: pour le... Ils sont là, les auditeurs, Gérard.
0: Non, mais allô, bravo, Fildar, tu commences.
10: Bravo,
0: Fildar. Bravo,
4: bravo,
0: bravo,
4: bravo.
0: Ouais, je pose la question, il y avait aucun auditeur. Hein,
10: ouais, d'accord. Dans ton pull noir, rayure grise, bravo Fibert.
0: Alors donc, un routier peut-il conduire 24 heures sur 24 sans s'arrêter?
10: Impossible.
0: On va demander à sans problème.
10: Pas de problème, bah, c'est pas, impossible. Impossible.
0: Tu peux.
10: 24 heures sur 24, c'est impossible.
0: Ouais, ben tu peux.
12: Qui mange, hein.
0: Non, non, mais.
10: Non, mais
12: c'est des gens.
10: Non,
12: mais qu'ils fassent autre chose.
0: Non mais vous pouvez... Attendez,
4: déjà pas tous en même temps parce qu'on comprend rien, s'il vous plaît. Vous coupez la radio.
0: Oh là, qui c'est qui a une radio pourrite là?
4: Ouais, elle est pourrite ta radio.
10: Déjà, c'est pas moi. C'est pas moi non plus.
0: Ah, non, oh, qui c'est qui a une radio?
13: Il n'y a rien à faire, je ne reçois
10: pas.
5: Ah, je remercie celui qui met le son parce que j'ai l'image, j'avais pas le son.
10: Je vous le remercie.
4: Gérard, une qui met de Goldorak, Manu.
10: C'est bon,
4: il gère, Manu. Vas-y, Gérard.
0: Alors, chute.
4: Chute, à toi.
14: C'est bon, je le calmais.
0: Oh, d'accord.
4: Ah, alors, c'était chute qui mettait Goldorak, c'est pour ça.
10: Je suis un fan, c'est parce que je suis fan.
0: Mais alors, tu peux...
10: Alors moi, j'ai connu des routiers qui conduisaient beaucoup plus que 24 heures d'affilée, ça dépend à quoi ils tournent. Et moi, je dis, il y a des routiers qui respectent pas les consignes de sécurité, qui conduisent beaucoup plus que ce qu'ils devraient. Ça fait des accidents, comme d'habitude, c'est tout.
0: D'accord. On sait.
10: Allez hop. Si moi je connais du routier qui tourne aux enfêtes, et ben je vais dire ça conduit 72 heures, 96 heures de suite sans problème.
0: Hein. Okay.
10: Ils partent de Amsterdam, ils vont jusqu'à Tombouctou direct.
0: D'accord. De toute manière, c'est pas la question. Hein.
10: Bah si, les routiers, c'est quand même.
0: Non, non, mais c'est pas la question, d'accord. C'est pas la question.
10: C'est pas.
14: Le grand stratégaire.
10: Aïe, aïe.
0: Oh là là. Eh putain, mais vous me faites pas là.
4: Non, Manu.
0: Bon, ouais.
12: Bon, allez, stop.
10: Avec Nino.
14: Allez, c'est bon.
4: Allez, Gérard.
0: Faut
4: que tu te calmes, Manu.
5: Gérard, sur IRC, il y a Sardine, le vrai de Marseille, qui te dit que s'il n'y a pas de feu rouge sur l'autoroute, il peut ne pas s'arrêter pendant au moins 120 heures, le routier.
0: Non, mais attends, les feux rouges, je vois pas le rapport avec un routier peut-il conduire 24 heures sur 24. Hein. Donc,
5: bah, si.
0: je vois pas le rapport avec les feux rouges. Hein.
4: Ah si, s'il n'y a pas de feux rouges, il peut pas s'arrêter de rouler.
5: Il est
0: plus... Bah ouais, mais attends, un routier qui conduit 24 heures sur 24, déjà, j'en ai jamais vu.
5: Bah alors, c'est quoi ta question?
0: Ben justement, c'est une question que je pose. Donc, je pose
4: une question
0: questions.
4: Con.
5: Si, bah ouais, si tu sais que c'est pas vrai, pourquoi tu poses la question?
0: Parce que cette question-là, elle a jamais été posée lors qu'on a fait les débats sur les routiers.
4: J'oublie. Donc c'était important de la poser parce que comme
0: donc,
4: ça n'avait jamais été fait.
5: Gérard, sur IRC, on me demande si c'est que des questions à la con comme ça pendant tout le débat.
0: Si ça leur plaît, si ça plaît pas, c'est qui te demande ça?
5: C'est un peu tout le monde.
0: Ah ben, de toute manière.
4: Fais gaffe parce que si tu leur dis à tous de se casser,
5: on va être mal. Hein.
0: Donc on va demander à Chute.
10: Ouais.
3: Bah écoute, moi je voulais te dire que des routiers qui conduisent plus de 24 heures, comme je t'ai dit tout à l'heure, il n'y a aucun problème.
0: Ouais.
3: Si Manuel Générique sous la main, si tu prends Steve Austin, il conduit largement plus
0: de 24 heures. C'est pas moi l'arrière.
3: En plus, c'est là. Steve Austin, si tu prends Steve Austin, il peut conduire largement plus de 24 heures.
0: Ouais, alors.
11: Lui, c'est un show aussi, quoi.
3: Ah bah ouais, non, mais je veux dire, ça, c'est du super routier, quoi.
11: Ah, c'est clair.
3: Alors là, tu transportes une cargaison de porc de Lyon à Marseille sans problème.
0: Ouais, bah ouais, d'accord, t'as raison. Tu ferais pas partie des porcs, toi?
3: Ils prennent pas l'avion, Gérard.
0: Non, mais tu ferais pas partie des porcs?
3: C'est quoi que tu transportes les cochons, alors, en France, si c'est pas partie?
0: Non, mais pourquoi tu veux tout de suite citer le nom de Manu?
3: Gérard, tu as parlé de Manu, je t'ai demandé comment t'as été. Manu, je l'ai vu en live, il est pas gros, c'est pas mal. Comment t'avais affrété ta meuf, je te rassure, je l'aime bien d'ailleurs.
0: Hop. Dégage-moi ce abruti là.
4: Ok, ça y est.
0: Ah, tu vas voir toi. On va
4: s'occuper de toi. Hein.
0: Je vais savoir qui c'est. Tu me chopes qui c'est qui s'amusait à parler de Sandy?
4: C'est Robert.
0: Non, il n'y a pas de Robert. On n'a pas de Robert là sur la liste.
5: Ah bah, Gérard, alors. À propos de Sandy, il y a Olio qui te demande combien de temps tu roules sans t'arrêter.
2: Je ne roule pas, je t'assure, mais bon, je peux pas te répondre à cette question.
4: Bah tu flottes alors si tu roules pas.
2: Donc je prends un joker.
0: Hey, c'est pas le jeu de la vérité, c'est les débats. Alors, couille de loup.
15: Ouais. Non, ben moi tu vois, je pense que ça dépend en fait. S'il a pris du speed, ouais, il peut aller voilà. Rouler plus de 24 heures. Et puis,
0: ouais.
15: Je sais pas, s'il roule plus vite aussi, ça dépend de la vitesse hein, en fait. Ça dépend à quelle vitesse il roule. Hein.
0: Si non, mais attends,
15: Il peut aller facilement plusieurs heures. Hein,
0: si ouais. Plus de 24 non, mais moi je vais te dire une chose. T'as déjà vu à combien qu'ils sont limités les routiers?
15: Ah, ben non, moi je suis pas routier. Hein.
0: Non, t'es pas routière.
15: Non.
11: 20-30 à l'heure, je crois.
0: Ouais, c'est ça. Bon, qui vient de dire ça?
11: Cochon frère.
0: Qui?
4: Ils sont limités à combien, Gérard? Toi, tu peux peut-être leur dire.
0: Alors, la limitation de vitesse, Manu, tu vas me faire du bon boulot, s'il te plaît, pour la dernière.
14: Gérard, il y a des routiers ce soir.
4: Il y a des routiers avec toi en plus. Ah. Tu peux confirmer.
0: Donc, il pourra le confirmer. Donc, je pense que les routiers sont limités à 80.
4: Tu peux le confirmer ou pas? Tu peux
0: 60, 80, voire 90, pas plus. Hein.
14: C'est faux!
4: 90 sur autoroute.
14: C'est faux.
0: Non, laisse-le réagir. C'est un vrai routier.
4: C'est fait là, 90 sur autoroute.
14: C'est pas vrai, c'est une honte.
0: Bah attends, toi avec ton vélo, tu roules à combien?
4: 91.
0: 91 km/h.
4: Ah, tu fais moi le malin.
0: Mais attends, vélo, et on te prend entre deux camions, t'as plus de vélo. C'est une boîte à conserve.
4: Ouais, mais moi je prends ton camion entre deux vélos.
0: Mon camion entre deux vélos, t'as raison.
11: Les camions sont bridés.
0: Ouais. Donc, petit téton.
15: Oui, bien sûr, ils peuvent conduire.
3: Ah putain, franchi, c'est pas grave dans la cabine.
0: Oh ta gueule à toi!
15: Et ça s'appelle des routiers somnambules.
0: Ah d'accord, des routiers somnambules.
15: Ouais.
0: T'as vu jouer ça dans Spirou Magazine ou dans Tintin Milou?
15: Non, dans Mickey.
0: Ah, dans Mickey. Ouais. Moi, je crois que j'ai vu jouer ça dans L'île aux enfants avec Casimir.
3: Je cherche pas à être drôle, Gérard.
5: Gérard, sur l'IRC, il y a Sean qui te demande de répéter la question.
0: Oh non, bah, je ne répète plus les questions maintenant. Hein. On accélère. Raisin sec.
3: Alors, les routiers, bon, ils sont limités à 230, normalement, non?
0: Bah bien sûr. Pourquoi pas 250 km/h aussi?
3: Moi, j'étais à 140, je me suis fait doubler par un camion, alors je comprends plus maintenant.
11: GG.
0: Ouais. Voilà.
11: C'est sans problème, ça te dit pas, on fait une petite pause pendant un quart d'heure et on met le son de Goldorak, comme ça on leur
0: en fait. Non. Alors sans problème, terminé pour toi.
3: Est-ce qu'il joue de la guitare là?
0: Non, personne joue de la guitare.
3: Non, Actarus.
0: Poil de nez.
3: T'as pas répondu à ma question?
0: Qui?
3: Raisin sec.
0: Bah alors vas-y.
3: J'ai demandé comment ça se faisait que j'étais à 150 sur l'autoroute et qu'un camion m'a doublé.
0: Non mais attends, t'étais avec quoi?
3: Avec ma voiture.
4: Mais ah ouais. Ça peut rouler à maximum à combien un camion, un semi
0: Un camion, de toute manière, on a confirmation, c'est limité à 90.
4: Non mais c'est limité, mais si ça dépasse la limite, ça peut rouler à combien au
0: non, il n'y a pas de si dépasse la limite. Il y a son mouchard Il y a un petit voyant rouge.
4: Ouais.
0: Donc le mouchard, pour préciser, pour ceux qui sont pas routiers, qui n'ont pas l'habitude de le faire, et là on a deux.
4: Ils peuvent confirmer.
0: On a des routiers.
4: Ils peuvent.
0: Qui sont là, qui peuvent confirmer.
4: Ouais.
0: Donc le mouchard, c'est là où qu'on met le disque pour savoir à combien qu'on roule et tout ça. Donc c'est un boîtier comme un.
4: Attends, parce que tu dis c'est pas un lecteur CD pour mettre le disque, pour mettre une radio cassette.
0: Non mais c'est à peu près comme ton disque.
4: Ouais, c'est ça.
0: T'as le disque qui tourne.
4: Il chenifie, quoi, c'est un lecteur cassette CD.
0: Même non, ça, on appelle ça des mouchards.
4: Ouais, les mouchards, ce sont ceux qui disent des, qui
0: non,
4: vendent
0: non, non,
4: des
0: non.
4: informations.
16: Comme
0: non,
16: les Kinex, des trucs comme ça.
0: Mais non, non. Attends, toi.
5: Ouais, c'est exactement
0: non,
5: ce qu'on demande à un service.
0: Non, mais là, on a des routiers,
4: ouais.
0: Donc on peut confirmer. Les mouchards, c'est un truc où tu mets ton disque. Tu mets ton.
4: Ton disque CD ou vinyle.
0: Mais non, mais tu mets un disque normal.
14: C'est
0: ça, tu prends ça.
14: C'est faux. C'est faux.
0: Mais arrêtez vos conneries, putain. Mais moi, c'est ce que je dis. Alors toi, tu t'écrases, ok?
4: Ouais, non, mais attendez.
0: Un disque, c'est un genre de truc comme ça.
4: Ah, une feuille de
0: qui
4: papier.
0: Est troué. Non, mais qui est troué là.
4: Ah.
0: Et là,
4: montre bien, parce que les gens voient pas bien, peut-être. Voilà,
0: là,
4: comme ça.
0: Voilà, tout ça, c'est un disque.
4: Ça, c'est un fromage. Dessus, ça, c'est... Ah, tu fais une.
0: Ouais, voilà. C'est un genre
4: une horloge,
0: de...
4: comme
0: ça,
4: une radio.
0: Ouais, c'est une horloge. Et.
4: Mais si t'as pas d'horloge, tu peux mettre quoi? C'est une montre ou un.
0: Tu peux pas. Non, tu peux pas.
4: Pas de réveil?
0: Non.
4: Ah bon?
0: Tu peux pas machiner là-dessus.
4: Ah, tu faut pas machiner surtout.
0: Alors.
4: Ah, je voulais dire quand même que les routiers, c'est des grosses balances quand même.
0: Ta gueule à toi. Toi, la balance, tu sais où tu vas terminer, toi?
16: Là, ouais.
5: Gérard.
16: Excuse-moi.
0: Oui.
5: Vas-y, Manu.
16: À la place de sans problème, on accueille n'importe quoi.
0: Bonsoir. Je vais dire une chose. Attends, tu permets sans problème?
16: Il est plus là. Sans problème. C'est n'importe quoi.
0: N'importe quoi?
16: Ouais.
0: Je vais dire une chose, Manu.
16: Ouais.
0: Pas comme toutes les semaines.
16: Ah, excuse-moi. Dis plus rien parce que sinon ça fera plus d'une
4: là,
16: chose.
4: Tu peux pas dire. Tu peux pas dire sur les 24 lignes parce qu'il n'y en a plus que 12, mais.
0: Ouais, non, mais je voudrais qu'on prenne un peu là.
4: Sur les 12 lignes, Manu.
0: Donc c'est comment son nom?
16: N'importe quoi.
11: Attends, Gérard, j'ai lutté pour essayer de vous joindre.
0: Ouais, donc tu peux répondre à la première question?
11: Bah, j'ai pas entendu, j'étais au standard avec Manu.
0: Alors, la première question, donc je la rappelle plus parce que tout le monde a à peu près fait le tour. Donc n'importe quoi pour toi, je répète, un routier peut-il conduire 24 heures sur 24 sans s'arrêter?
11: Oui, je pense, oui. S'il prend de la caféine.
0: C'est ça, t'as raison.
11: Voilà.
0: Et celui qui dit fais chier maman,
11: c'est pas
17: ton...
11: C'est
17: mon argent.
0: Ouais, c'est ça. Celui qui fait le porc, c'est pareil.
11: Y a personne qui peut m'enregistrer l'épisode de Goldo en DVD?
0: Non, y a personne qui peut t'enregistrer Goldo en DVD.
11: Si, y a pas de problème.
17: Il est monté sur moi, c'est tout.
18: Oh, Gérard, tu parlais des mouchards. Moi, je voulais savoir quelle est ta théorie sur le Morbac.
0: Non, il y en a pas. Alors, comment s'organise un routier?
18: Attends, Paul Dewey, il a pas répondu.
0: Non, vas-y.
18: Bon, alors, tu parlais de c'est quoi déjà la question?
0: Ouais, tu me prends pour un con là. Va retirer tes poils de nez. Allez hop.
4: Allez hop.
0: Va terminer, va retirer tes poils de nez.
18: Je m'en souviens.
0: Terminé.
18: Je m'en souviens.
0: Non, c'est bon. Joyeux Noël à toi. Va retirer tes poils de nez. Va retirer tes poils de nez. Hop, terminé pour toi. Alors, comment s'organise un routier quand il s'ennuie? On va demander ça à n'importe quoi.
11: Bah, je pense qu'il se tape une grosse branlette.
0: Alors tu peux, vas-y, Rigo, attends.
5: Justement à ce propos, il y a Misto sur l'IRC qui dit que 99% des routiers se branlent quand ils se font chier et l'autre pourcent sont des neuneux.
0: Parce qu'il y a des routiers qui sont là,
5: tu peux pas répondre,
4: qui peuvent confirmer,
0: qui peuvent,
4: c'est bon.
0: Qui peuvent confirmer que c'est faux.
14: Non, il dit que c'est vrai.
0: Non, c'est faux, ouais, faut pas déconner. Attendez, oh, faut pas. N'importe quoi.
11: Putain, il fait la transformation. Excuse-moi.
5: Donc Gérard.
0: Bon, allez, hop.
5: Attends, il fait la transformation.
0: Non, ouais.
16: Je sais pas d'où ça vient, Gigi.
0: Bon, allez.
5: Gérard.
0: Allez. Manu.
4: Manu, bosse un peu, putain, autrement tu dégages.
0: Rigo. Tu te tais, toi.
5: Rigo. Non, il y a juste Misto qui dit que si tu fais pas partie des 99% qui se branlaient, c'est que t'étais un neuneu.
0: Et alors, tous les routiers se montent pas dans leur camion, attends.
4: Les routiers sont pas neuneux.
5: 99%.
0: Tous les routiers sont pas des cochons comme la question va être posée. Je sais qu'il y en a pas beaucoup qui sont sur les routes, malheureusement.
4: Ah, pourquoi?
0: C'est les fêtes.
4: Quoi, il y a du gel? Ça gèle?
0: Non, mais il y a pas de routier. Ouais, vas-y, toi.
16: Je voulais juste te dire qu'à la place de poil de nez, on accueillait Sandrine, c'est tout.
0: Alors Sandrine, ouais, bonsoir.
4: Nana, c'est bien ça.
17: Oui, bonsoir Gérard.
18: Salut Sandrine.
17: Salut Sandrine. Bonsoir, c'est Sandrine de Fontaine.
0: Ouais, c'est ça, Trablo.
17: Tu
18: as l'air fort.
0: Bon, vous fermez un peu vos gueules.
17: Ok, super.
0: Merci. Ah, on va peut-être plus avoir de confirmation, mais c'est pas grave. Salut les routiers.
14: Salut les routiers.
0: Salut à vous. Bonne route, vous êtes sympa. Bonne bourre.

0: On va s'écouter Sacha avec Faites la fête et la grosse. Et on se retrouve après pour la deuxième question.
1: Comment s'organise un routier quand il s'ennuie? À tout de suite. Et voilà, c'était Saga avec Faites la fête et...
2: Saga Africa?
1: Non, c'est Saga avec Faites la fête à la grosse. Donc c'était dédié pour...
2: La grosse?
1: Pour ma petite femme que j'aime de tout mon cœur. Oui,
2: avant de recommencer avec les auditeurs, j'ai un petit sondage sur l'internet.
3: Alors c'est de paradoxe. Alors attention parce que ça défile très vite. Alors, sondage reçu par l'AFP, 15% des routiers sont des maniaco-dépressifs, 23,78% sont en proie à de gros problèmes sexuels,
4: et
3: 36% prennent du Viagra, 3% sont sans emploi et 90,3% auraient préféré être CRS parce qu'ils ont le même QI.
0: CRS non, je vois pas trop le rapport. Donc on récupère n'importe quoi. N'importe quoi, bonsoir.
5: Bonsoir Gérard, comment vas-tu?
0: Rebonsoir. Chut, derrière vous fermez vos gueules.
5: Gérard.
0: Oh putain, mais oh Manu.
5: Ouais, c'est un peu là, oh.
0: Oh, faut gérer un peu là, parce que ça commence à bien faire. Hein. Chut.
5: Ouais, je suis là, y'a pas de problème. Il y a un mec qui fait le malin derrière.
0: Pour les points faibles de Chris Basinger. Oh là là, Goldorak, Manu.
5: Arrêtez avec Goldo.
0: Ça faisait pas de chier. Oh, moi j'en ai ras-le-bol là.
5: Il est tout naze, Goldo, en plus.
4: Y'a personne. Regarde un peu, y'a personne en air.
0: Putain, tu as bossé comme il faut, toi.
4: Bah y'a personne, ça vient pas de moi.
0: Putain,
4: hein.
0: Mais si t'as pas envie de bosser ce soir de Noël, tu retournes voir ton bébé rose.
4: Mais y'a personne.
0: Tu nous fais chier là.
4: Ouais, c'est vrai.
0: T'as qu'à retourner voir ton bébé rose.
4: Ouais, d'accord.
2: Ouais, Gérard, ouais. On y va.
0: Chute.
5: Ouais.
0: Ouais, d'accord, couille de loup.
5: Ouais.
6: Je suis là.
0: Rebonsoir.
7: Bonsoir.
0: Petit téton.
7: Oui.
0: Rebonsoir.
7: Bonsoir.
0: Raisin sec. Raisin sec.
5: Oui. Ouais.
0: Oh,
5: ouais.
0: Tu travailles ou quoi, là?
5: Excuse-moi, ça va.
0: Eh, Sandrine. Dis le travelot.
5: Ouais. Et sourd. C'est-à-dire GG. Moi, je kiffe bien sur tes pantoufles internet.
0: Bon, alors. Alors, celui-là,
5: c'est Pedro qui a dit ça.
6: Ciao, avec copyright.
0: Bon, vous fermez. Maintenant, vous allez vous la fermer.
5: Ok, allez hop.
7: Eh Gérard, tu voudrais te soutier?
0: Comment?
7: Tu voudrais te soutier?
0: C'est qui?
7: Petit téton.
0: Petit téton, ben tu retournes voir Manu, il va.
2: Gérard, elle te pose la question, est-ce que tu aimerais de redevenir routier?
0: Non, pas pour l'instant.
2: Pourquoi?
0: Parce que j'ai une bonne place. C'est tout. Alors maintenant, comment s'organise un routier quand il s'ennuie?
5: Sandrine.
0: Alors Sandrine, vas-y, le travelot.
5: Alors, la question de facilité, ce serait de dire, bon, la branlette, mais à mon avis, c'est pas ça. Donc un routier, qu'est-ce qu'il va faire? Il va chez Bip, tu sais, je donne pas la marque, de la station en service.
2: Ouais.
5: Il va acheter des cassettes de cul, ou alors, je sais pas, des calendriers de cul, de la bouffe et tout ça. C'est la
0: seule
5: vérité. Et voilà.
0: Ferme la figure!
2: Putain, Manu.
5: Voilà, Gérard.
2: J'essaye de gérer, ça y est.
0: Non, mais si tu veux, on peut arrêter à 3h. Je pense que c'est ce qu'on va faire. On va pas faire les deux débats.
2: Bah, y'en a qui t'entendent bien.
0: Non, mais moi, ça m'emmerde pas. C'est toi que ça emmerde. Parce que tu vois, pour l'instant, t'es en train de me foutre de la merde.
2: Ouais, merde.
0: Ça se voit que c'est le dernier débat de l'année.
2: Ouais.
0: Hein? Parce que t'es pas avec ton bébé rose.
2: Ah bah ouais.
0: Et moi, je suis pas... Moi, elle est là, mais on n'a pas fait de réveillon encore. Ok.
2: Ah ouais.
3: Gérard, pour revenir au débat, il y a Chandler, le vrai, sur l'IRC, qui te demande qu'est-ce qu'il faut faire comme étude pour devenir routier.
0: Bah justement, ça, c'est dans le deuxième débat. Donc, c'est pas maintenant.
5: Gérard.
0: Oui.
5: C'est Sandrine, donc j'avais pas fini.
0: Ouais, vas-y.
2: Parle dans ton téléphone, Sandrine.
5: Pardon?
2: Parle dans ton téléphone.
5: Et donc,
0: ouais, mais attends, Sandrine.
5: Oui.
0: Toi, tu recommences pas ce que tu viens de faire. C'est toi qui t'amuses à...
2: Non, c'est pas moi qui m'égale.
0: Non, tiens.
2: Non.
4: Ah, tu vois, c'est pas moi. Ah,
0: tiens.
2: C'est pas parce que je mets un là que je mets Goldorak.
0: Ouais, tiens.
2: Parce que tu veux que je te le mette, Goldorak, tu vas avoir un autre son, regarde.
0: Ah, ouais.
2: Ça, c'est Goldorak.
0: C'est ça.
2: C'est mon Goldorak, c'est pas l'auditeur, là.
0: Ouais.
2: Tu vois?
0: Ouais, c'est ça, allez.
3: Laisse-le.
2: Toi, il y a une différence.
0: Non, allez.
5: Bon, Gérard, c'est de la bombe, c'est un épisode.
6: Gérard.
5: C'est Sandrine, j'ai pas fini, donc.
0: Bon, alors, dépêche-toi.
5: S'ils s'ennuient vraiment, à mon avis, ils peuvent même aller jouer au flipper, style Sugar Ray, par exemple, le flipper qui marche pas, ou PlayStation.
0: D'accord.
8: Gérard, Réza Sec.
0: Ouais.
8: Alors, je vais dire que... Bon, les

0: qu'on est sur lui. Ils peuvent appeler leur famille, hein. Ils sont pas tout seuls, ils doivent avoir des enfants aussi, les routiers. Non?
1: Ben, à mon avis, s'ils sont sur la route, ils peuvent pas être chez eux. Hein.
0: Ils travaillent pas 7 jours sur 7.
1: Non, mais ils peuvent avoir un portable pour appeler portable, de leur autoroute.
2: Portable,
1: petit téton.
3: Bah, ils écoutent la radio.
1: Ah, d'accord, carrément, toi.
0: Tu peux conduire en même temps, ça y
3: est. C'est une réponse intelligente. Hein.
1: Ah, ouais, ben, je vois. Couille de loup.
3: Non, moi, je pense qu'il va taper une grosse.
4: Allô, Gérard.
0: Ah, ta gueule.
1: Oh, me gale un peu!
0: Ouais. Bon, allez, vas-y, cochonne.
1: Couille de loup! Attends, la cochonne, t'emmerde, toi!
0: C'est pas une cochonne, c'est une salope!
3: Oh,
1: tu calmes tes nerfs, toi, ou je te calme?
0: Ouais, c'est clair.
4: C'est clair.
3: Ah, bah, heureusement que je suis pas marié avec lui!
0: Parlez pas comme ça aux chiennes, les mecs.
5: On pourrait revenir un peu dans le débat avec les auditeurs, parce que c'est n'importe quoi.
1: Ouais, ouais, mais c'est n'importe quoi, tu demanderais peut-être à l'autre, là.
5: Manu, on peut revenir dans le débat parce que c'est n'importe quoi là.
1: Non.
6: Gérard, à propos du débat, reviens dans le débat, Gérard, s'il te plaît. Tu m'écoutes?
1: Oui, Rigo.
6: Il y a Rainbow, le vrai arc-en-ciel, qui te demande si un routier a une prime pour Noël s'il travaille pour le réveillon.
5: Ah, c'est une bonne question, ça.
1: Ah, voilà la question que
5: t'attendais. Ouais.
1: Et ça, c'est dommage qu'ils soient partis parce qu'ils
5: peuvent plus approuver là, non.
1: Une prime, non, mais être payé double, oui.
7: C'est faux.
1: Attends, toi, tu fermes ta gueule. Hein? Tu fermes
4: ta gueule.
1: Et tu me fais du boulot correct. Ok?
5: C'est tout ce qu'on te demande, Manu, merde.
1: C'est tout ce que je te demande. Avant que je te mette une claque dans
5: le museau.
1: Fais le con. Ouais, fais le con. Tu vas voir tout à l'heure. Tout à l'heure, tu vois ce qu'il reste de coca.
5: Allez, on y retourne, Gérard, on y va.
1: Alors. Chut.
0: Allez. Ah, on est plus en antenne, c'est bon. GG, c'est
1: chut.
0: J'ai pas répondu, ouais.
4: Allô, Gérard.
0: Oh, ta gueule. Ah,
4: putain, ferme-la, couillon.
0: Ouais,
4: GG,
0: ta gueule un peu. Voilà. GG, c'est chut.
1: Ouais.
0: Moi, je voulais te dire que j'ai connu des routiers qui, quand ils s'emmerdaient, bah, tout simplement, ils classaient, ils avaient des collections de calendriers de cul.
4: Allô, Gérard.
0: Ils classaient leurs calendriers de cul quand ils se faisaient chier, quoi, pour couper. Et je voulais savoir si tu confirmais.
3: Oui.
5: Gérard, t'as même pas écouté la question.
0: Ouais, c'était pas poli, Gérard. Tu fais mal ton travail.
1: J'ai très bien compris. Et je vais te dire une chose.
0: Ouais.
4: Vas-y, dis ta chose. Vas-y, dis une chose, Gérard.
1: Moi, je peux vous dire une chose, que les routiers n'ont pas de calendrier de femmes à poil dans leur camion. Vous mentez tous. Vous êtes tous des menteurs. Vous êtes tous des menteurs.
4: C'est faux.
1: C'est faux. N'importe quoi.
0: Des conneries.
4: C'est pas pareil.
0: Je suis là. Qu'est-ce qu'il y a, GG?
1: Tu réponds à la question?
4: Ah, c'est Tony.
0: J'ai déjà répondu tout à l'heure, donc voilà quoi. J'ai déjà dit que quand ils se faisaient chier, ils se tapaient des petites pignoles dans leur cabine.
8: Non, ça dépend. S'ils sont à deux, ils se poussent mutuellement.
0: S'ils sont à deux, ils se poussent.
8: Il y a pas de problème. Il faut pas qu'ils ligne de clair, comme sur son frigo.
1: Non, troisième question.
0: À la couche.
8: Allez, Gérard.
5: Attendez, Gérard en train de dealer
1: mais
5: un
1: non,
5: truc.
1: Non, il n'y a pas Tony, arrête tes conneries, il n'y a pas Tony.
6: Gérard, pour calmer le débat, il y a Scon sur l'IRC qui souhaite un joyeux Noël à tout le monde quand même.
5: Ah, c'est sympa.
1: Eh ben, c'est bien, on souhaite un joyeux Noël aussi à toi.
0: La foutre.
1: Moi, je t'emmerde, toi. Peut-on tricher sur les fiches de paye d'un routier? Ta gueule.
0: Eh ben, Gérard, j'ai pas entendu.
3: Tu peux m'écouter?
0: Ouais. Peut-on quoi?
1: Peut-on tricher sur une fiche de paye d'un routier?
0: Tout à fait.
5: Chacun son tour, allez-y.
1: Alors, n'importe quoi.
0: Ouais, je pense. C'est possible. De faire des virements bancaires sous Linux, sur un ordinateur, tu pirates ton salaire. Et c'est bon, il n'y a pas de problème après. Tu gagnes le pognon que tu veux par mois.
1: D'accord. Chut.
0: Ouais, moi je pense qu'on peut pas triquer sur une fiche de paye de routier.
1: Tu peux préciser?
0: Bah, vu les sommes qu'il y a, je crois qu'il n'y a pas de quoi triquer, quoi, tu vois.
1: Ok.
0: Ouais, de 1 franc, tu passeras à 2 francs, quoi. Ouais, mais ça fait pas triquer.
1: Couille de loup.
3: Ouais, non, moi je pense pas, parce qu'ils doivent pas avoir le QI assez élevé pour pouvoir piger comment on fait.
1: De quoi?
3: Non, je crois pas qu'ils doivent être assez intelligents pour comprendre comment on fait pour falsifier la feuille.
0: C'est vrai qu'il y a
1: non, mais fait... attends, peut-on tricher?
0: Déjà, je me demande comment.
1: Peut-on tricher sur les fiches de paye d'un routier?
3: Ouais.
1: Je vais te dire une chose, que c'est le patron qui triche. C'est pas le routier, d'accord?
4: C'est faux.
1: Prends-toi, Manu, tu fermes ta gueule maintenant.
4: C'est faux.
1: Bon, Manu, tu dégages, tu fous le camp à l'arrière.
4: D'accord.
5: Ah non, bah non, non, non, non, non. Non, mais c'est bon, attendez. Faites un débat correct, on verra après.
1: Non, non, mais attends, pour l'instant, il est en train de me foutre de la merde. Petit téton.
0: Eh, tu viens chez moi après, Gérard.
1: Ta gueule.
3: Je peux parler.
0: Oui,
3: ben, je sais pas du tout répondre.
1: Non, mais. Oh.
5: Quoi, qu'est-ce qu'il y a, Gérard?
1: Max. Hey, tu lui demandes qu'il passe. Oh, tu me demandes qu'il me passe du bon boulot là pour la dernière de l'année ou pas?
7: J'étais pas là moi.
1: Non, t'étais pas là, t'étais où, bâtard?
9: Oh non.
1: T'étais où?
7: Arrêté ma cassette vidéo là.
1: Ouais, ouais, t'étais arrêté ta cassette vidéo.
7: Bah,
1: ouais. Alors, vous me faites. Moi, de toute manière, on va pas durer jusqu'à 4h du matin. Hein.
0: Hey, tu viens chez moi un peu, Gérard?
1: Bon. Qui c'est qui a donné tout ça aux auditeurs?
7: J'ai personne, moi, j'ai personne à l'antenne.
1: Non, non, non, non, non, non, c'est pas possible. Là. Allez, hop, hop, envoie-moi la musique et
5: attends,
1: c'est tout.
5: Attends, j'ai pas de disque là, Gérard. Il faut
1: envoie
5: du disque. Mais attends,
1: envoie. Je m'en fous, je veux pas le savoir. Envoie la musique. Allez, hop. Envoie la musique.
5: Bah attends, je vais en trouver alors.
1: Je veux pas le savoir, tu te démerdes.
5: Qu'est-ce que
1: tu m'envoies un truc. Attends.
6: Moi j'ai des questions pour toi, pour calmer le débat, auxquelles tu peux répondre. Alors il y a. Attends que je retrouve, il y a Chandler le vrai sur l'IRC qui te demande combien représente le salaire d'un routier.
1: Bah justement ça,
5: on se calme question, les gars, on se calme un peu. Hein.
1: La question, on n'en est pas
6: non,
1: là.
6: Non mais réponds.
1: La question, combien...
6: Non mais Gérard, à chaque fois que je te pose une question, tu dis c'est pas la question, on viendra plus tard.
1: Non,
6: réponds
1: mais
6: tout de suite.
1: Combien qui gagne un routier?
6: Voilà.
1: Bon, un routier, à l'heure actuelle, si tu veux, gagne entre 10 000 et 15 000 francs.
0: Ok.
1: Donc, selon là où il s'en va.
9: Oh là là.
1: Bon, toi, tu vas me perdre du bon boulot, Fildar.
7: Attends, je cherche.
1: Non, mais tu cherches, tu vas pas chercher longtemps parce que sinon moi, le débat il s'arrête et on va laisser Rousseau.
5: Ouais, attends deux secondes, j'ai trouvé un truc super là.
1: Non, mais je m'en fous moi.
6: On peut pas laisser Rousseau, il joue à la PlayStation.
5: La disco, tu veux de la disco?
1: Bah je m'en fous, tu mets ce que tu veux, mais moi soit que Yana il fait du bon boulot.
5: Non mais si Manu faisait du bon boulot, il n'y aurait pas de problème hein.
1: Soit qu'on fait du bon boulot, on continue.
5: Ouais.
1: Soit
5: quoi?
1: Soit
5: ouais.
1: Que j'arrête maintenant.
0: Non.
1: C'est simple.
6: Gérard.
1: Et si j'arrête maintenant, on est combien sur...
6: Non mais non, on n'arrête pas là. On est presque 5000, on est 4852 moins 4. C'est très bien, j'aimerais bien qu'on booste bien.
1: Les gars.
6: Et il y a quelqu'un, je me rappelle plus qui c'est, sur l'IRC qui te demandait le salaire, ça fait combien en euros?
5: C'est pas la question.
1: En euros, là, je peux pas trop lui répondre parce que l'euro, il y a 6.
5: Non, il est à 5,57 là.
1: Non, 6,50.
5: 6,50, ouais, pardon.
1: Il est à 6,50, ça devrait faire 6500 euros.
5: Ouais.
9: C'est faux.
5: Ouais. Non, il y a
1: à quelque chose près.
5: Les gars,
1: au lieu de dire que c'est faux et de bouffer ton gobelet quand Max y parle, tu la fermes et tu me calmes les auditeurs avant que moi je te calme.
5: Ouais. Okay. Bon alors les gars, on refait une réunion. Gérard, qu'est-ce que t'as à dire?
1: Pour l'instant.
5: Eh oui, Fidar fait du bon boulot.
1: Pour l'instant, oui.
5: Rigo,
1: c'est bon, mais l'autre, parce qu'il est pas avec son bébé rose, il fout de la merde.
7: Comme avant.
1: Il est en train de nous foutre de la merde.
7: Non, c'est pas vrai, je te bosse bien.
1: Mais si.
7: Non, je fais du bon taf. Là.
1: Mais non, pour l'instant, t'es en train de me faire de la merde. On est qu'à la troisième question. Et il y a 23 questions en tout.
7: Eh ben, on a le temps jusqu'à 4 heures, c'est
1: cool. Ouais, ben, tu crois que je vais durer jusqu'à 4 heures, ça m'étonnerait.
7: Bah, si.
1: Je crois pas.
7: Bah.
1: Parce que c'était prévu qu'avec Max, si ça se passait mal, on arrêtait à 3 heures et je pense que je vais arrêter à 3 heures.
7: C'est bien, là, pourtant, parce que.
1: Alors, on va s'écouter. Moby Dick avec des proutes en plus et on se retrouve aussitôt après.
6: On est à 5123,4.
5: Ouais.
6: Donc si tu peux les remercier.
1: Je remercie tous ceux qui sont sur l'internet. Donc je vous souhaite un joyeux Noël.
5: C'est pas assez hein, 5000 francs.
1: Une bonne et heureuse année 99 parce que j'aurai pas l'occasion de vous avoir pour le réveillon.
5: Ouais.
1: Donc voilà ce que je peux vous dire. Donc on récupère n'importe quoi.
0: Eh hey, tu viens chez moi après Gérard.
1: Oh ta gueule à toi.
0: Oh là là. Ouais c'est moi. N'importe quoi. Ah je vais passer à l'entrée d'ailleurs là dans 5 minutes.
1: 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t'emmerde.
10: Bah non, mais oh là.
11: Attends, les gens.
3: Bon, allez, on se dépêche.
1: Bon, n'importe quoi.
10: Hey, tu vas chez moi,
11: bonsoir,
10: Gégé.
11: Joyeux Noël à toi.
3: Moi, là, on va essayer.
1: Chut.
10: Ouais, salut, bon 14 juillet à tous.
1: Ouais, c'est ça, joyeuse Pâques. Couille de loup.
3: Ouais, salut.
1: Petit téton.
3: Salut.
1: Raisin sec.
7: Non, excuse-moi, il est parti, on a que Jean-Pul à la place.
1: Ah ouais.
11: Jean-Pul, ça rêve.
12: Salut, Gégé.
1: Non, mais alors, attends. Manu.
7: Ouais.
1: Un conseil que je te donne.
7: Ouais.
1: Tu vois, tu fais une chose.
7: Mm-hmm.
1: Tu me prends sur les deux lignes qui sonnent.
7: C'est ce que j'ai fait, c'est un nouveau.
1: Non.
7: Bah si, je suis désolé.
12: Tu prends sur les deux lignes.
1: Alors, c'est comment?
7: Jean-Pul.
1: Jean-Pul. Ouais, mais attends.
3: Jean-Pul.
7: Ouais, non, Jean-Pul.
1: Bon, alors, avec tu te merdes, tu me fais une fiche propre.
7: Une fiche propre, quand même.
1: Alors, la question... Ben, peut-on tricher sur les fiches de paye d'un routier? Donc, je pense que vous avez réfléchi.
12: Oui. Ouais.
1: Donc, oui.
12: Oui, tu m'as oublié.
1: Ben, je t'écoute.
12: Rebonsoir, Gérard.
1: Ben, rebonsoir à toi. Donc, allez-y, posez...
12: Ouais, c'est chute.
1: Ouais, chute.
12: Ouais, moi, ce que je voulais dire, c'était que si les routiers, il fallait qu'ils trafiquent leur fiche de paye, il faudra déjà qu'ils sachent compter.
1: Non mais attends, chute.
12: Oui, chute.
1: Écoute-moi bien.
12: Oui, chute.
1: C'est peut-on tricher sur les fiches de paye d'un routier?
12: Oui, ben justement. Si il faut qu'il triche.
1: Attends, celui qui rentre derrière, arrête.
12: J'en pull. Ah, il faudrait qu'il sache compter et je pense, bon, je me permets d'émettre un léger doute, quoi, tu vois.
7: Mmh. Mais je crois que ça se faisait par ordinateur maintenant les fiches de paye.
1: Ouais, mais de manière, faut se dire une chose, qu'il y a certains patrons et qui trichent quand même sur certaines fiches de paye.
7: Ouais, mais sur les leurs, pas sur celles de leurs employés, si.
1: Tu en rappelles.
7: Ils retirent de l'argent sur leur paye alors.
1: Bon alors.
7: Mais comment ça se passe, un routier, c'est payé au kilomètre? Comment?
1: Non, c'est pas payé au kilomètre, en fin de compte, c'est payé comme une
12: Gérard,
1: personne.
12: Tu
1: comme...
12: m'excites avec tes moustaches.
1: Oh, ta gueule! D'accord, c'est maintenant, tu m'emmerdes, toi.
7: Ouais.
1: Voilà.
7: Donc tu disais, GG?
1: Non, mais en fin de compte, c'est pas payé.
7: Au kilomètre?
1: Au kilomètre, c'est payé comme
7: à l'heure.
1: Toi et moi. Non, mais c'est payé comme toi et moi.
7: D'accord.
1: Par exemple, le mec qui va rester 20, de nuit, ça va être payé un peu plus cher.
7: Mm-hmm.
1: Et ainsi de suite.
7: D'accord.
1: Par exemple,
7: il doit faire 39 heures par semaine comme un employé.
1: Ah
7: non,
1: parce que faut se dire une chose, que les routiers,
7: ouais,
1: à l'heure actuelle, passent plus de temps sur les routes que chez eux. Donc faut bien se mettre à la place d'un routier.
7: Mm-hmm.
1: Hein, j'y étais. Donc je peux savoir ce que c'est.
7: D'accord.
1: Et je vais te dire une chose, que bon, j'ai pas fait de la route.
7: Ouais.
1: Hein, mais ceux qui font de la route ne sont pas tout le temps là.
7: Ah d'accord.
6: Gérard.
1: Oui,
6: il y a Sardine de Marseille qui te demande, est-ce que tu as déjà trouvé des routiers abandonnés par leurs camions sur les aires de repos d'autoroute?
1: Des routiers abandonnés, des routiers qui font du stop pour rentrer chez eux les week-ends, oui. Mais des routiers abandonnés, non. Jamais.
12: Ouais, GG.
1: Oui.
12: Oui, je voulais savoir. On m'a dit que être routier, c'était un métier qui nécessitait de la sueur.
1: Mmh.
12: Tu sais que c'était un métier dur, qu'il fallait transpirer et tout. Et je voulais savoir si c'est pour ça que dès tout jeune, tu avais trouvé ta vocation dans ce milieu-là. C'est clair.
1: Alors, je vais te dire une chose que. Ouais.
12: Laquelle?
1: Oh, tu te tais, toi.
12: Ouais, vas-y, j'y réponds.
1: Un routier. Donc, c'est toi qui viens de poser la question. Ouais, c'est comme.
12: C'est chute. Ouais.
1: Donc, ta question, tu peux me la reposer, s'il te plaît.
12: Ouais, je te disais, il paraît qu'être routier, c'est un métier qui demande de la sueur et de la transpi. Et je voulais savoir si c'est ça qui, dès ton enfance, t'avait quand même donné ta vocation pour savoir ce que t'allais faire plus tard.
1: Alors, moi, je vais te dire une chose. Qu'un routier transpire beaucoup, ça, c'est vrai.
12: Mm-hmm.
1: Parce que faut se dire une chose, que certains routiers sont obligés de décharger. Ouais. Pas tous,
11: c'est
1: mais certains.
12: Ouais.
1: Donc d'autres, quand ils arrivent, ils sont dans la cabine, ils dorment et.
12: Oh là, celui-là il va se faire virer une fille, non?
1: Manu.
12: Non, mais continue, GG, continue.
1: Oui. Manu, tu fais ton boulot correct ou pas? Tu fais ton boulot correctement ou pas du tout?
12: Correct.
1: Ou tu vires?
7: Ah, correctement.
1: Hein? Ou tu retournes voir ton bébé rose.
12: Ouais, GG, t'en étais au problème de décharger. Vas-y.
1: Donc, continue. T'as certains routiers qui sont obligés de vider leur camion, ouais. D'autres non. Pourquoi? Parce que quand ils arrivent, ils se mettent à quai, ils sont dans leur cabine et ils dorment.
12: Ouais, mais pour... Oh là là. Pour le problème de la douche, GG, ils font comment les routiers? Parce qu'il y a un lit à l'arrière du camion, mais il n'y a pas de douche.
1: Non, donc, mais ça, ça pour les douches et tout ça,
12: ouais.
1: Ils s'arrêtent dans... Bon, je réponds à chute.
12: Ouais.
1: Ça, pour cette histoire de se laver, ils peuvent s'arrêter dans des aires de repos. Il y a des douches spécialement qui sont dans les aires de repos qui peuvent se laver et tout.
12: Ouais, mais ils se lavent pas souvent, du coup.
1: Si.
12: Et je voulais savoir si toi, pourquoi, depuis que tu avais arrêté le métier, tu avais quand même gardé des manières de routier, quoi.
1: Ah ben ça.
12: Même si t'es plus dans le métier, je veux dire, tu transpires encore beaucoup et tu te laves pas souvent et tu décharges.
1: Non, mais attends, je transpire beaucoup parce que là, il y a même plus de ventilation dans les studios. Non, je sais pas pourquoi.
7: Ça, on déménage. Ils ont déménagé la ventile. Hein.
1: Ouais, mais là, ça devient inadmissible.
6: Gérard, il y a le vrai canard WC sur l'IRC qui te demande pourquoi les routiers pissent sur le long des routes et pas sur les aires de repos.
1: Non, mais attends. Ça c'est complètement fou, il n'y a jamais... Non, chute, tu te tais.
12: Ouais,
1: je réponds.
12: C'est une anecdote.
1: Non, mais je réponds. Je peux prévenir tout de suite, là. Je réponds à Canard WC que c'est faux, qu'il n'y a aucun routier qui s'arrête sur les bandes d'arrêt d'urgence. Hein. Non. Les bandes d'arrêt d'urgence, c'est fait pour quoi?
12: Pour les arrêts d'urgence.
1: Alors vas-y.
12: Moi, le mec, il était pas arrêté sur la bande d'arrêt d'urgence, il était garé en triple fil sur l'autoroute et le mec tranquille, il pissait.
1: C'est ça. Tu prendras pas les gens pour des cons, toi?
12: Non, mais c'est réel. Hein.
1: Non, tu les laisses. Que transporte un routier en fin de journée?
12: Oui. Tu m'excites avec tes moustaches.
1: Ta gueule!
12: Ouais, c'est chaud,
11: tu m'excites avec tes moustaches.
0: Alors, c'est n'importe quoi, GG, je vais répondre.
11: Gérard, tu m'excites avec tes moustaches.
12: Bon, bah, vas-y, jouis.
3: Oui, Gérard.
12: GG. Chute.
1: Ah, vas-y.
12: Je voulais te dire qu'un routier, bah, après avoir déchargé toute la journée, à mon avis, à la fin de la journée, il est vide, quoi.
1: Ouais, mais...
12: Il t'arrode à sec.
1: Pour toi, il est vide.
12: Ah oui, il est vide, il t'arrode à sec.
1: Moi, je pense qu'à mon avis, il repart chargé pour aller vider quelque part d'autre. Hein.
12: Bah non, faut bien qu'il s'arrête quand même.
1: Non, mais attends.
12: Tu peux pas décharger si tu récupères pas au moins un quart d'heure ou une demi-heure entre deux décharges. Y a pas
1: non, mais attends, c'est pas un quart d'heure ou une demi-heure.
12: Bah tu t'épuises si tu fais pas une petite pause.
1: C'est pas un quart d'heure ou une demi-heure qu'il faut, c'est deux heures de repos maximum.
12: Bah tu vois, donc il faut bien se reposer entre deux décharges.
1: Maximum.
12: Ok.
1: Alors, n'importe quoi.
0: Ouais, à part transporter des dindons et des cachalots, je vois pas ce qui...
1: Bon, alors, n'importe quoi, c'est terminé, hop.
0: Bah, c'est pas méchant.
1: Dindons et cachalots, moi, je t'emmerde.
0: Mais c'est pas pour toi, GG.
1: Moi, je t'emmerde.
0: Mais je te kiffe, moi,
1: GG. Je t'emmerde.
12: T'en parles pas de Sandy.
1: Hop, terminé pour lui.
0: Bon, allez, hop, au standard.
1: Hop. Non, mais c'est bon pour lui.
0: Allez, chute, au standard.
12: C'est pas chute, hein.
0: Si, c'est chute qui a dit ça.
12: Oh, gamin.
0: Bon, GG, c'est là.
12: Voilà.
1: Lui, c'est terminé.
12: Appelle la police.
1: Au revoir. Alors, chute.
12: Ah bah non, je viens de te répondre, GG. Je viens de te répondre, mon GG.
1: Ah, tu viens de répondre?
12: Bah oui.
1: Couille de loup.
12: Je vais en faire une autre.
3: Tu répètes la question, s'il te plaît?
12: Allez.
1: Alors, c'est la dernière fois que je répète la question. Que transporte un routier en fin de journée?
6: Gérard.
1: Oui.
6: En attendant, il y a Rainbow, le vrai arc-en-ciel sur l'IRC, qui te demande si quand tu étais routier, est-ce que tu as été attaqué par le gang des chasseurs de routiers sur l'autoroute?
1: Non,
6: c'est des mecs qui volent les cargaisons.
1: Ouais. Ça c'est vrai, ça s'est produit en Russie, je crois. Il y a un routier qui s'est fait agresser. Et ils y ont piqué carrément son camion plus la cargaison.
6: Carrément.
1: Ouais.
6: Et ça coûte cher un camion?
1: Un camion, je peux te dire une chose, que c'est dommage qu'on n'aille pas qu'ils soient plus là les routiers, mais un camion ça vaut plus de 150 000 francs. Hein.
7: Carrément
6: 150 000 francs?
1: 150 000. Hein.
6: Ah bah ça va.
7: C'est pas trop cher. Hein.
1: Ouais bah attends, ça dépend ce que tu prends comme camion. Hein.
7: Une bonne prostituée.
1: Donc, oui, Rigo.
6: Excuse-moi, j'avais éteint mon micro. Sinon, il y a Chanteleur qui te demande comment fait un routier, puisque tu disais qu'ils s'arrêtent pas, ils s'arrêtent qu'aux aires de repos pour faire leurs besoins, mais comment ils font quand ils ont la diarrhée et qu'ils sont dans leur camion?
1: Ben, ils peuvent s'arrêter, mais dès qu'ils trouvent une aire de repos, hein. Mais ça, justement, c'est des questions. Mais
7: elles vont venir après, les questions. J'ai l'impression qu'Internet, ils ont les questions.
1: Non. Attends, Fildar, c'est moi qui... C'est mes débats, donc c'est moi qui commande.
7: Ok.
1: Donc,
7: vas-y.
1: Là, faut dire une chose. En fin de compte, on va... Oh,
7: oh, t'es pas dans un salon de thé là.
1: Hey. Oh, on n'est pas dans un salon de coiffure ni chez papa maman là, hein. Oh, on se la ferme quand je parle un peu.
7: Alors.
13: Fermez la porte alors, ouais.
1: Oh, ça veut dire quoi là? Vous jetez dehors et c'est tout.
7: Ok.
1: Vous allez jeter dehors.
14: Voilà.
1: Quoi? Tu vas voir tout à l'heure, toi, je vais te kiffer, moi. Je vais te mettre une baffe dans. Moi, je vais te mettre une baffe, tu vas voir. Une baffe de routier, tu vas voir ce que ça donne. Ouais, ouais.
7: Moi, je risque de te faire une petite marque, mais bon.
1: Fais gaffe.
7: Alors, on en était où, nous? On parlait de quoi, là? On parlait des questions internet.
1: Ah, ouais. Ouais, donc, ouais. Les questions, là, sur internet, donc, je vous en supplie, répondez aux premières questions, parce que le deuxième,
6: ça sera la suite. Ils répondent pas, ils t'en posent.
1: Bah ouais, mais c'est la suite. Ça sera le deuxième.
6: Tu vois, il y a Sardine de Marseille qui te demande si t'as déjà posé pour un calendrier de routier.
1: Mais non, mais ça là-dessus, non. Moi, je voudrais combien qu'on est maintenant sur Internet. Allez.
6: On est 5288.
7: Oh, ça a baissé, là.
6: Non.
7: On était 5300 tout à l'heure.
6: Non, 5144, on est.
1: Ah, d'accord. On est à 5200.
7: Ouais. Ah, d'accord.
15: Excusez-moi.
1: Ouais.
15: À la place de n'importe quoi, on accueille Billy.
16: Allô?
17: Ouais, bonsoir.
16: Ouais, salut, Gégé. Ça va?
17: Salut, Billy.
16: Oh, il est jeune.
1: Salut, Billy.
16: Salut, Gégé.
1: Alors, bon, la question, que transporte un routier en fin de journée, Billy?
16: Tu peux répéter la question?
1: Merde!
16: Ça va répondre.
1: Vas-y,
17: Billy,
1: vas-y,
17: lâche-la
1: à l'antenne. Oh putain, non, t'es en antenne, là, connard.
17: Bon, laissez parler le gamin, là.
1: Hé, hey, gamin, là, accouche.
16: Ouais, moi, je pense qu'il transporte des cadeaux pour aider le Père Noël.
7: Manu.
1: Non, à mon avis, je pense pas.
16: Je pense pas, parce que le Père Noël, il m'a fait pas mal de cadeaux, et voilà, quoi.
1: Bon, non mais ça va, le mec avec son klaxon de mariage,
16: ouais,
1: tranquille.
16: Ouais, c'est vrai,
7: ça c'est un klaxon de routier, ça, hein.
16: Non. De connard, ça.
1: Attends, Billy, tu dégages.
16: Ouais, j'ai
1: rien, au revoir. Allez, couille de loup.
16: Tu peux répéter la question?
1: Non.
16: Mais Gégé, j'ai rien, c'est pas pour toi.
17: Gérard, c'est parce que Billy a foutu la merde.
1: Oh là, Manu.
6: Gérard.
1: Manu.
6: Gérard, calme-toi. Il y a Scone sur l'IRC qui te demande si les conducteurs de J9 font partie des routiers.
1: Alors, J9, c'est des véhicules légers.
7: Tu peux faire une tartine?
1: Non, mais ça y est, toi.
15: Pour moi aussi, merci, Cathy.
1: Non,
15: aussi.
1: Mais moi ça aussi. Y est, oh.
7: Tu veux une tartine, GG?
6: Ouais,
1: oh
6: coup, s'il te plaît.
7: Tu veux une tartine ou pas?
1: Eh, hey, tout à l'heure, je t'en mets une tartine, moi. Gérard, tu vas le l'avaler.
7: Ouais, deux, trois tartines, ce serait bien.
16: Tu peux répéter la question?
1: Oh là là, oh putain, vous commencez à me casser les couilles, hein.
17: Allez, on enchaîne. Billy, il a mis la merde, alors on n'a pas entendu.
1: Non, couille de loup.
16: Ouais, bah je pense qu'il transporte d'autres trucs.
1: Tu peux préciser?
16: Bah, je sais pas, moi, il a déchargé, après il remballe d'autres machins, et puis il se barre, il continue sa tournée.
1: Ah bah voilà, enfin voilà, enfin, une bonne question.
16: Bonne réponse, plutôt.
1: Et voilà ce que j'attendais. Téton. Petit téton.
17: Gérard, t'es beau.
1: Ta gueule.
16: Il peut tout transporter.
17: Allô?
16: Bah, je sais pas, moi, n'importe quoi.
1: C'est-à-dire?
7: Tu te réveilles un petit peu, petit téton, là?
17: Ouais.
7: C'est quoi, ça?
17: Je vais te faire grossir.
1: Bon, allez.
7: Allez, dégage, là, allez.
1: Allez, hop.
16: Hop.
1: Jean-Pul.
17: T'es beau.
16: Sandrine.
1: Jean-Pul.
17: Ouais, celui-là.
16: Jean-Pul.
17: Eh bah, je sais pas,
16: Gérard,
17: pas
16: de Noël.
17: Oh non. Comme un camion. Allô?
1: Oh là là là là là. Bon, et moi j'attaque le deuxième. Hop, terminé pour
6: attends,
1: le premier.
6: Attends, Gérard.
1: Oui, Rigo.
6: Il y a voilà, c'est Oxide sur l'IRC qui te demande par où rentre le Père Noël dans les camions vu qu'il n'y a pas de cheminée.
17: Le pot.
1: Par les portes.
17: Ah, OK.
1: Voilà. Bon. Fildar.
17: Aimerait répondre.
1: Fildar.
15: Mais il est parti chercher sa tartine.
6: Et sinon Gérard, il y a Turpentine sur l'IRC qui te demande pourquoi tous les routiers sont-ils vulgaires.
1: Pourquoi que les routiers sont tous vulgaires, t'en as certains, mais pas tous. Donc,
6: oui, mais pourquoi?
1: Non, il y a tous les routiers ne sont pas vulgaires, ça c'est faux.
6: Ouais,
1: ça,
6: mais pourquoi ils sont vulgaires?
1: Non.
18: C'est faux.
1: Non.
6: Non, mais tu dis pas non quand je te demande pourquoi.
1: Pourquoi qu'ils sont vulgaires?
17: Voilà.
1: En fin de
17: voilà.
1: compte, on n'a jamais été vulgaires vis-à-vis des gens.
7: Non mais est-ce que vous êtes grossier alors?
1: De quoi?
7: Est-ce que vous êtes grossier?
1: Ouais. Dans quel sens que tu veux?
6: Non, parce qu'il y a aussi le pape sur le vrai pape sur l'IRC qui me dit que un routier, quand tu le regardes, il fait une sale gueule toujours au feu rouge ou sur l'autoroute.
1: Ouais, non, mais attends,
7: on a toujours l'impression qu'un routier c'est malheureux.
6: Bah ouais.
7: C'est vrai ou pas?
1: Bah pourquoi? Bah bien sûr, ils sont malheureux. Pourquoi? Parce qu'ils passent trop de temps sur les routes.
7: Ouais, mais c'est leur métier.
1: Bah oui, mais. De toute manière, tout le monde, comme je l'ai dit dans un best-of.
7: Dans ton livre,
1: oui. Non, dans un best-of. chacun fait voit midi à sa porte. Le routier, il a choisi de faire ça, c'est son boulot. Donc,
14: c'est faux!
1: Oh putain, mais ta gueule à toi!
14: J'ai rien dit!
1: Donc, les routiers ont choisi leur boulot, c'est leur métier. Maintenant. S'ils veulent pas faire ça,
7: qu'ils changent. Des fois, ils le font parce qu'ils peuvent rien faire d'autre.
1: Ouais, mais attends, un routier, s'il choisit, c'est sa vocation. S'il choisit de faire ça, c'est sa vocation.
7: Ouais.
1: Donc, un routier, pour moi, c'est quelqu'un
7: qui est né pour faire de la route.
1: Qui est né pour faire de la route, dans un sens, si tu veux, oui. Mais en fin de compte, il peut très bien changer après. Si ça ne plaît plus, il peut changer.
7: Ah, il peut faire quoi, des chemins?
1: Non, mais il peut changer, il peut se retrouver employé de bureau ou animateur radio.
7: Radio, bah oui.
1: Comme moi.
7: Bah oui.
1: Voilà.
17: C'est beau.
1: Ta gueule. Donc, on s'écoute.
17: Rigo.
1: Ah, c'est bon.
6: Oui, Rigo. Alors il y a Nassim qui te demande pourquoi tous les routiers ont-ils une moustache? Si oui, est-ce que cela leur sert d'airbag?
1: Non. Alors, tous les routiers, il y a des routiers qui ont des moustaches, mais ça leur sert pas d'airbag pour quand ils ont un accident. Donc, voilà la réponse.
6: Et sinon, il y a Sardine sur l'IRC qui dit que, comme tous les routiers sont des PD, est-ce que les lesbiennes ont le droit d'être routières?
1: Ah,
7: une bonne question.
1: Alors, tous les routiers ne sont pas des PD, déjà une pour commencer.
6: Ah hein?
1: Non, ça c'est faux. C'est faux. C'est faux, c'est faux, c'est faux. Voilà, c'est tout. On s'écoute.
7: Ah, tu m'as posé une question avant quand même, qui réfléchisse.
1: Attends, j'ai pas écrit. Alors, que pensez-vous que les routiers sont des vieux cochons? Donc, allez, on s'écoute.
14: Attends.
1: Ah, bah non, mais vas-y. Accouche. Putain, mais ton boulot, au lieu de bouffer, là, il devrait être fait.
7: C'est pas grave, rappelle les numéros de téléphone, l'internet.
1: Donc, alors, vous pouvez toujours nous appeler au 0800 70 5000 et 0803 70 5000.
7: Non, c'est pas ça du tout.
1: Quoi?
7: Dis les numéros correctement, on les dit pas.
1: Attends, je les dis pas, abruti.
7: Non, mais les dis pas, tu dis n'importe quoi, c'est pas ça le vrai numéro, dis le bon numéro.
1: Quoi, c'est 0800 70 5000 et 0803 70 5000.
7: Non, 0803 08 5000.
1: Eh ben alors, t'as qu'à les annoncer, toi.
7: Bah, tu me donnes ta paye.
1: Toujours lire l'IRC, www.fr. Et Rigo vous attend. Et Rigo, tu peux nous dire combien qu'on est là?
7: Ah ouais, dis-le.
6: Ça monte, 5432.
1: Ouais.
6: Ah.
1: J'ai l'impression qu'avant 4h du matin, on va aller à 6000.
14: C'est faux. Arrête.
1: 4h, je vais te mettre une baffe et tu vas voir, ça va être faux. Alors on s'écoute les petits poussins avec des verres dans l'arrêt et on se retrouve tout de suite après.
17: Bonjour, bon, bon,
18: bon, bon, bon, bon,
17: bon, bon, bon, bon.
19: Ouais.
17: Ok, je t'appelle.
19: Brilliant plumage.
17: Et qui c'est qui regarde les textes
1: abris là? Non mais tu le calmes là ou quoi?
7: C'est pas lui, hein, j'ai rien à calmer moi.
17: Non mais ça va pas.
1: Alors, la question.
17: Ouais.
6: Gérard.
17: Allez, hop.
1: Oui.
6: Je voulais juste dire que sur l'IRC, on a dépassé les 5500. On est 5630,2. Et je salue Ice-T.
1: Ok. Eh ben, on salue tous les gens.
7: Boost-les un peu, là. Il y en manque 500, là. Vas-y.
6: On salue tous les gens. Ok. Alors, on salue Lara.
1: Non, mais.
6: On salue Seb, on salue Tony.
18: On salue Davy Tony.
6: Non, il est pas là, il est à Lille.
18: On salue
6: Acta, on salue Canard VC, Chamisha, Chand, oui. Chocapic, Izen, Geoffroy, Ouls, Ice-T, je viens de le citer, Le Pape, Malcolm X, le vrai, Ressuscité, Miss Lover, Nassim, No Live, Paradox, Sardine, Scorpion, Shun, Symbole, Thanatos, ça sert à rien, mais bon, c'est pas grave, Titeuf, Turpentine, Zirt, Keneda, Steph, Redox, Olio, Acid, Enk.
1: Ça y est, c'est bon, Rigo, c'est bon, ça y est. Ouais.
18: C'est Marcel, il y a quelque chose que je comprends pas.
1: Ouais, vas-y.
18: Sur mon ordinateur, je tape www.fr, j'arrive pas à aller sur le channel Fun Radio.
1: Alors, le canal Fun Radio, c'est www.fr, Fun Radio. Ah, d'accord.
14: Merci, merci.
1: Ok.
14: D'accord.
1: Ouais. Alors, en de bon entendeur, salut si tu n'as pas participé au débat.
14: Mais bien sûr que si, mais c'était juste pour me renseigner.
1: Bah, t'es qui, toi?
14: Je suis Marcel.
1: Bon, bah alors.
20: N'importe quoi.
1: Alors, que pensez-vous que les routiers sont de vieux cochons ou autres? On va demander, à Chute.
21: Ouais, bah écoute, moi je suis tout à fait d'accord pour dire que c'est des gros pervers.
1: Ouais.
21: Je crois qu'on peut pas nier quand même que ça se pignole dans les cabines. Et tout à l'heure, il y avait le pape, je crois, sur Internet qui demandait pourquoi ils faisaient la grimace. Bah, tout simplement parce qu'ils sont concentrés sur leur branlette, c'est tout.
1: Mmh, d'accord.
21: Voilà.
1: Ah, ok. Couille de loup.
22: Ouais, moi je pense qu'il y en a. Je pense qu'il y en a plein, ouais.
1: Mais
22: il faut
1: peux...
22: les voir, ils roulent toute la journée, alors forcément.
1: Non, mais tu peux préciser le fond de ta pensée?
22: Le fond de ma pensée,
1: ouais,
22: c'est qu'il y en a.
1: Gérard, Rigaud.
6: Ouais, il y a Sardine de Marseille sur l'IRC qui te demande si tu peux faire une pause parce qu'il voudrait aller aux toilettes et il a pas la radio aux toilettes.
1: Non, il y a pas de pause. Je fais plus de pause là. Là, la prochaine pause, c'est pas avant 3h. Non, 2h30, 3h moins le quart à peu près.
6: Et c'était de qui le copyright?
14: Ah ouais, je sais pas comment il s'appelle.
1: Ah, okay. Bon, ok, c'est bien. Pas grave. Qui c'est qui vient de répondre, c'est Couille de loup?
22: Ouais,
21: j'ai
1: Petit Téton.
22: Ouais, moi je trouve que c'est tous des vicieux et à mon avis ils ont des photos porno dans leur camion.
21: Ouais.
1: Non, moi je te dément.
14: GG.
1: C'est qui?
14: C'est Marcel.
1: Ouais, bah pour l'instant c'est pas toi que je m'adresse.
14: Bon.
1: Jean-Pull. J'en pull une fois, j'en pull deux fois, j'en pull trois fois. Au revoir.
6: Il est là, Gérard.
1: Il est là si tu cries.
6: Non, si tu criais pas, tu l'entendrais.
21: Gérard, crie pas, tu fais mal aux oreilles.
1: Ouais, je te fais mal aux oreilles, t'es avec un wetman?
21: Non.
1: T'es avec la main de ma soeur dans la culotte d'un zouave?
6: Ouais.
1: Ou tentacule et encule ta soeur?
14: Oh, quel comique.
21: Tu parles pas de la famille.
1: Voilà. Alors, j'en pull.
21: Je suis d'accord.
1: D'accord. Alors, toi, t'es d'accord sur la question, c'est tout ce que t'as à me dire?
21: Je suis d'accord avec toi.
1: Alors, c'est bien. Sardine. C'est bien si t'es d'accord, alors Sardine.
6: Sandrine, pas Sardine.
1: Sandrine.
21: Ouais, ça fait un moment que je gueule parce que j'étais pas à l'antenne.
1: Ouais.
21: Je pense que oui. Je pense que ce sont des gros dégueulasses et qu'ils mettent plein de poupées espagnoles dans leur camion. Tu sais de quoi je parle.
1: Tu peux préciser le fond de ta pensée?
21: On parle pas des gens, des routiers, bon, quand ils prennent leur retraite chez eux, ils mettent des poupées espagnoles sur leur armoire. Et dans les camions. Voilà.
1: Alors Marcel?
14: Ouais, GG d'ailleurs, je vais faire aller CTX avec la Sibylle, là, il y a tout le monde qui te salue. Hein.
1: Non mais tu réponds à la question s'il
14: oui.
1: te plaît.
14: Faut pas dire que les routiers sont des pervers. Bon, moi j'ai quelques magazines, mais ça va pas à plus de 400 pignoles par jour. Donc voilà quand même. Hein.
21: Bon, le 28 sinon.
1: Non mais je t'écoute.
14: On est pas des
1: Il y en a un tout à l'heure qui va se prendre une bouteille de coca, ça va lui faire tout drôle.
21: Ça, c'est déjà le marque. Il va se la prendre facilement dans la gueule, ouais.
1: Hein?
21: Pas de marque, GG.
1: N'est-ce pas, Fildar?
21: Gérard, est-ce que t'as mangé le pâté qu'un auditeur t'a offert, là?
1: Mais qu'est-ce que ça peut te foutre à toi?
21: Non, parce que j'ai pas...
1: Combien gagne un routier en euros?
20: N'importe quoi.
21: Cinq.
1: En euros? Combien gagne un routier en euros?
20: N'importe quoi.
1: Manu! C'est la dernière fois que je te demande de faire ton boulot.
6: Ok.
1: Sinon, tu sais ce que tu fais? Tu prends tes clics et tes claques. Et tu vas voir ton bébé rose.
6: D'accord.
1: Ok.
6: Ok.
1: Et on va mettre Sandy à ta place au standard.
6: Ok, je commence à ranger alors.
1: Ouais. Ouais, tu peux.
21: C'est de la place,
1: tu
21: peux. C'est de la place.
1: Tu peux commencer à ranger si ça va pas.
21: C'est de la place, Manu.
1: Mais tu peux. Attends, merde, Sandy, d'accord?
21: C'est de la place, Manu.
1: Ouais, attends, toi tu dégages.
21: Je vais me mystère. Hop.
1: Allez hop.
14: Faut vider le studio là, si Sandy elle rentre.
1: Ah ouais, tu peux commencer à ranger, hein. T'inquiète pas. Tu peux commencer, là.
21: Qui est la table?
6: Manu. Tu peux commencer à ranger, je crois.
21: Je suis en train.
6: Tu vas dégager vite fait, bien fait, toi.
21: Enlevez la table dans le couloir, vite.
6: Je prends mes feuilles. Tu vas vite fait dégager.
1: Ouais, j'ai l'impression.
6: Ouais, vite fait, hein.
1: Vite.
20: Ouais.
1: Vite, parce qu'on va mettre Sandy, là.
21: Non.
6: Attends, fais de la place alors, comme disait le
14: docteur.
1: Combien gagne un euro en routier? Combien gagne un routier en euros?
2: Sandrine.
4: Je sais pas très bien en fait. Parce que déjà je connais pas très très bien ton salaire de routier, donc en euros je peux pas trop convertir en fait. Ouais.
1: Alors je vais dire une chose, que l'euro il est à 6,50.
4: Ouais.
1: D'accord.
22: 2000 euros à peu près.
8: Faux.
4: Oh là là. Voilà.
1: Toi, c'est pas moi qui ai dit ça, arrête d'halluciner un peu. Toi, tu commences à me les gonfler.
8: Ouais.
1: Donc, Sandrine.
4: 6,50, qui dit mieux?
1: Non, c'est, l'euro, il est à 6,50. Hein.
6: Gérard.
1: Oui,
6: Il y a Titeuf sur l'IRC qui te demande dans quel pays il paye en euros.
1: Ah ouais. Non, mais ça va, toi, si t'as envie de bailler.
7: Non, je baille pas, je fais ah oui.
1: Non mais attends, parce que j'ai pas trop compris la question. Rigaud, tu peux me la...
7: C'est bizarre que Gérard comprenne pas les questions.
6: Bah on te demande dans quel pays on paye en euros.
1: Bah pour l'instant, l'euro n'est
7: nulle part.
1: Bon, toi, tu t'écrases.
7: D'accord.
8: Ok.
1: Hein. Pour l'instant, l'euro, il sort qu'à partir de...
7: Bah nulle part.
1: De 6 jours. Et
8: toi, n'importe quoi.
1: Toi, t'éteins ton micro, je t'ai dit de... Je te dis, tu prends tes clics et tes claques et tu casses, tu vas voir ton bébé rose.
8: Ok.
1: Et tu nous fais pas chier.
8: Uh-huh.
1: Hein. Donc, l'euro sort pas avant 6 jours.
7: Il sort en fait au début de l'année.
1: Il sort en début d'année 99. Ouais. C'est-à-dire pour le 1er janvier 99, ce qui va se produire, c'est qu'on va avoir des pièces euros, mais on n'aura pas encore les billets. Parce que les billets sont... Ta gueule! Merci. Donc, je disais donc, ça va être en pièces. Les billets seront pas avant 2001 ou voire 2002. Donc, pour l'instant, ça sera uniquement qu'en pièces.
7: Mais comment on fait pour acheter une voiture alors?
6: Ouais, en plus, il y a Kenneda qui dit que c'est faux.
1: Ah bon? Ben.
8: N'importe quoi.
1: Eh ben, dans ces cas-là, si c'est faux, qu'elle écoute bien les informations, parce qu'ils n'arrêtent pas d'en parler, que maintenant c'est dans moins de 6 jours qu'on a l'euro en pièces. Les billets sont prêts avant l'an 2000 ou 2002. Bon, enfin, bref, passons. Donc, Marcel.
23: Ouais. J'étais hors antenne, Chidar et Manu m'ont calmé, ou je sais pas qui c'était.
1: Non, mais pour l'instant, tu réponds à la question.
23: Pas très bien entendu. La question, justement.
1: Tu réponds.
23: C'est bien le salaire d'un routier en euros, c'est ça?
1: Voilà.
23: Ok. Alors, ouais, ça doit tourner aux alentours de 15-20 euros, un truc comme ça.
1: Mmh.
23: Voilà, Michel. Là.
1: Il y en a, je suis en train de le calmer, c'est Manu, parce que pour l'instant, il est en train de me foutre des boulots de merde.
7: Qu'est-ce qu'il fait, Manu?
1: Bon, Manu, tu dégages.
7: Non, je disais les routes viraux rouges, les heures à éviter, tout ça, pour les bouchons. Ah, tu lis le journal en plein
1: ça
7: débat.
1: Ça peut être intéressant.
7: Voilà. Il lit le journal, lui.
1: Non, mais à part ça,
7: c'était
1: après,
7: pour renseigner les gens.
1: Après, il va dire, ah ouais, mais moi, j'ai fait du bon boulot. Hein,
7: c'est faux,
1: ouais.
7: C'est faux.
1: Alors que c'est faux, pour l'instant, il me fait de la merde.
7: Non, c'est bien, moi, je trouve.
1: Ouais. Ouais, et qui c'est qui met sa musique là?
7: Bah, je sais pas, j'ai pas d'auditeur à l'antenne.
1: Ah non, t'as pas d'auditeur?
7: Bah, non, regarde.
23: Monsieur Smith. Oh, je te kiffe.
1: Menteur. Ouais. Jean-Pull.
7: Tu vois,
1: Jean-Pull.
7: Y a personne là. Non, c'est Manu. Regarde, là, c'est là. Regarde. J'ai personne.
1: C'est bien Gérard. C'est bien Manu.
7: Mais il y avait encore de la musique.
1: Non, il y a pas de musique.
7: Ça vient pas de moi.
1: C'est faux.
7: Ils sont tous en attente là.
1: C'est faux.
7: Tu vois?
8: Et alors, tu me les mets tous en l'air et tout de suite.
1: Allez, Manu.
7: Donc, ça ne met pas des auditeurs la musique.
1: Allez, Manu.
23: Je suis perdu.
1: Jean-Pull.
24: Oui, c'est moi.
1: Donc à toi.
24: En cas d'incendie. En euros, ça doit faire.
23: Donne-lui un coup de Tokyo encore, moi.
24: 4 euros.
1: Ouais, bah,
7: c'est peu, hein.
1: À mon avis, ça m'étonnerait. Un routier qui. Attends, moi je vais dire. Oh, Jean-Pull.
23: Toujours même rengaine, hein.
1: Jean-Pull.
24: Ouais, sûrement.
1: Je vais te dire une chose, que ça m'étonnerait qu'un routier gagne 4 euros, parce que pour 4 euros, il travaillera pour le mec. Bon. Allez hop.
7: Qu'est-ce qu'il y a, Gérard?
8: Terminé.
7: Mais tu vas où, là?
8: Non,
23: c'est de la faute de Fidlar encore.
7: Mais non,
6: Gérard,
7: justement.
6: Gérard, reviens.
7: Gérard.
6: Oh là là.
7: Gérard est parti. Bon, Manu.
8: Ouais.
7: C'est toi qui as foutu la merde, tu vas le chercher. Hein.
8: Ah, ça va pas, non?
7: Ah, attends,
8: bien.
7: Oh.
6: Un, tu vas le chercher, deux, tu combles.
7: Ouais, parce que là, regarde, maintenant, on est. Bon, les auditeurs.
23: Ouais.
7: Vous patientez, parce que là, en fait, Gérard est sorti du studio, je sais pas pourquoi. Attendez, alors voilà.
6: Non. Ah, si, ouais,
7: ah, si, il y a Max et il y a Gérard.
6: Là. Allez, Gérard, assis-toi.
2: Tu le calmes.
7: J'ai rien fait, là, non, Gérard. Non,
2: tu fais rien, tu fais même pas ton boulot. Alors, terminé, toi, dors.
6: Non, mais c'est bon, je vais le calmer. Je vais le calmer deux secondes.
2: Non,
6: Manu,
2: c'est fini.
6: Tu me demandes de le calmer, tu me demandes pas de le zapper.
2: Non, mais ouais, je continue pas.
6: Alors, deux
2: secondes.
6: Silence.
2: Ah.
6: Manu. Manu.
2: Ouais.
6: Tu te calmes.
2: Ok. Ouais, non, mais. Non, mais moi.
7: Merci, chef, de m'avoir calmé comme ça.
2: Comme ça.
7: Et là, il va être calmé. Hein.
2: Il est 2h30, c'est Noël. Mais je m'en fous, moi.
5: Il y a trop d'enfants.
2: Mais je m'en fous. Je m'en fous, il fait son boulot correctement. Ou pas du tout.
7: Pense au gamin défavorisé qui écoute la radio.
2: Mais attends, il fait un boulot de merde.
7: T'es un peu la cité de la 9-4.
2: Mais attends.
7: T'es un peu le Père Noël du 9-4, toi.
2: Mais attends, il fait du boulot de merde, là.
5: Qu'est-ce qui se passe? C'est quoi ce bordel?
2: Attends, c'est quoi ce bordel? Il me reprend même pas.
5: Les auditeurs, ils me laissent de nom.
2: Mais
5: non, non, c'est pas vrai, j'ai un routier.
2: Mais attendez, mais non, bah non. Non, il n'y a pas de routier.
5: Manu, si, Marseille,
2: non,
5: c'est
2: bon,
5: je puis c'est tout.
7: Marseille, c'est un routier, tu t'en occupes même pas.
5: Tu es au standard?
7: Ouais.
2: Allez, au standard.
7: Oh non.
2: Si.
7: Oh non.
2: Hop, t'envoies la musique et puis terminé. Allez, hop, basta. Allez, hop, 2h30, pause.
7: Non.
2: Comme on est là jusqu'à 4 heures, pause.
24: Gérard.
2: Hop, pause.
7: Pause quoi?
2: Pause, t'envoies un disque.
7: Mais je t'ai même pas donné le disque.
2: Merde, tu mets, tu l'annonceras. Et on fait une pause, allez hop.
7: On l'annonce après alors.
2: Bah, que t'envoies, et c'est tout. 2h36 du matin, donc bah, vous êtes toujours sur Fun Radio.
7: Et on vient de s'écouter quoi, mon chéri? On vient de s'écouter quoi, mon chéri?
2: Et c'était les petits Suisses du Sud donnent du sperme en hiver. Donc vous êtes toujours sur Fun Radio sur 101.9
7: à Paris seulement.
2: Donc sur toute la région parisienne et dans les autres villes, ben hein, vous avez la fréquence.
7: Vous vous démerdez, c'est un peu ça. Hein.
2: Ben j'ai pas les fréquences donc.
7: Manu, les fréquences, putain.
2: Ok. Bah, vas-y, accouche.
7: Alors on les fait toutes. Hein. Bellegarde 101.9.
2: Non, vas-y.
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6: C'est copyright.
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2: Bon, ça y est.
7: Bah oui, je te donne les fréquences, tu me les demandes. Hein.
2: Hop.
7: Allez, calmez-vous. Arrête de monter sur Manu, comme ça, c'est chiant.
2: Alors, donc, on récupère. Qui c'est qu'on a
7: On a Marcel, Chute, Couille de Loup, Petit Téton, Jean-Pul et Sandrine.
23: Top sur top. Rico, il se la raconte.
24: Ouais, salut.
2: Bon, vous fermez un peu vos gueules.
24: Ouais, salut le
2: 9-4. Oh putain, mais ta gueule, t'es avec Gérard.
24: Ouais,
2: tu me commences à me casser les couilles.
24: C'est Polo.
2: Putain, mais hey, tu vas aller calmer là.
9: Ouais.
2: Oh, mais merde. Et hop, moi, ça y est, terminé.
7: Gérard.
24: Arrête.
7: Je te l'avais dit, Fildar, avec tes pauvres sons là. J'ai calmé tout le monde là.
24: C'est vrai, Rigou, t'es grand.
7: Bah, vous êtes chiants, les auditeurs, parce que regardez, Gérard, il s'est barré ou quoi.
24: T'abuses, Fildar, il nous avait calmé.
7: Vas-y, Arnette, arrête.
2: C'est lui
7: qui
2: arrête pas de dire, Gérard.
7: Non, mais c'est. Ah, y'a rien.
2: Mais non, mais ils arrêtent pas, les amis, ils vont se calmer ou quoi?
7: Bah oui. Calmez-vous, les auditeurs.
9: Non,
24: arrête, lui, jette pas.
2: Mais toi, tu vas arrêter, ok?
7: Mais quoi? J'ai rien fait.
2: Déjà ça là. C'est quoi là? Ça là!
7: Mais c'est un remix!
2: Oui, alors?
7: Quoi?
2: Mais alors, c'est toi qui t'amuses!
7: Mais non, c'est un remix!
2: Mais
7: non, allez! C'est un remix!
2: Putain, mais t'en as ras-le-bol!
7: C'est des remixes de la
2: pub! Tu vas faire du boulot!
7: Mais moi, ils sont très calmes, mes auditeurs!
2: Non, tu vas bosser
9: sur le micro! Non, je vais écouter, je vais surveiller! Le premier qui fait une merde, il jarte!
2: Ça là, y'en a ras-le-bol!
9: Mais attends, mais ça se passe combien de connectés sur internet?
6: 5940, j'aimerais bien qu'on arrive à
7: 60, merde!
6: Plus que 60 pour arriver à 6000, Gérard, assieds-toi, calme-toi!
9: Allez,
2: lance-toi. Ça, moi, je commence à le ras-le-bol de ta gueule. Ça, tombé Barros, il est pas là, là.
24: Oh là.
2: T'as qu'à l'inviter.
6: T'es pire qu'une gonzesse.
7: C'est bon, Gérard, t'es prêt, là, parce que ça fait une heure. Hein. Non, il a pété son casque. Oh merde!
9: C'est bon,
7: il le répare, Gérard. Tu peux quand même commencer à reprendre les auditeurs et tout ça.
24: Tiens.
7: Ouais. C'est bon?
9: C'est là encore. Hein.
7: Oh là.
2: Ah, merci, chef.
7: Ah, ouais.
9: Alors là, j'ai écouté le
7: bon vieux Larsen là.
9: Merde, il dégage.
2: Allez, non, mais là, maintenant, ça
7: non, mais je vais surveiller Manu.
2: Alors, chute!
24: Oui, je suis là, oui. C'est quoi la question?
2: Couille de loup!
22: Ouais!
2: Petit téton! Eh, mais merde!
0: Mais ils sont là, Gérard.
2: Salut, bah attends, il est pas là, Jean-Pul. Quand je lui demande.
24: Bah, tu m'as pas appelé, GG.
2: Non, à peine. Tu me prends pour un con, là.
22: Ça va pas, non?
24: Mais non.
2: Sandrine.
3: Oui, je suis là.
2: Et Marcel.
3: Fox sur 5.
2: Alors, la question. Pensez-vous que les routiers sont des vieux cochons?
24: Oui.
2: Alors qui, oui?
24: Banane.
3: C'est l'unanimité.
2: Attends, banane, elle sort d'où? Ça se fait quoi, là, toi? Je putain, t'as l'air, je vais t'éclater ta gueule!
0: Je sais pas d'où elle sort.
2: Putain, mais merde!
0: Je sais pas.
2: Tu me fais quoi, là?
0: Bah, je sais pas d'où elle sort, je vais la trouver.
2: Arrête! Putain, c'est pas vrai, hein!
24: Énervé, Gérard, hein?
3: Le gourmet qui l'a mangé.
24: C'est le pal qui passe.
2: Oh, voilà, continue, laisse-le dire des conneries.
0: Bah, c'est toi qui gueule.
2: Oh, tu mets ta clope là.
0: Mais arrête. Hop, allez hop, c'est écrasé. Oh, Gérard, on y va.
2: Eh, c'est quoi là ce bordel?
0: De quoi?
2: C'est quoi ce bruit?
0: Quel bruit?
2: Ouais, tiens mon cul. Chut.
24: Oui, je suis là, salut à tout le 9-4 et spécial dédicace à la prison de Fresnes.
2: Allez hop, dégage pour toi, hop, au revoir. Hop, au revoir.
24: Ok Michel.
2: Hop, couille de loup.
22: Ouais.
2: Tu réponds?
22: Eh ben ouais, j'ai déjà répondu tout à l'heure.
2: Non, t'as pas répondu à la question.
22: Si.
2: Ah, t'as déjà...
22: Alors ouais, ce sont tous des cochons, ouais.
2: D'accord.
7: Et pourquoi c'est des cochons? C'est ça qu'il faut savoir. Parce que dire un cochon, oui, c'est un cochon, mais pourquoi il est cochon?
22: Mais parce qu'ils n'ont rien d'autre à foutre dans leur camion toute la journée.
2: Ouais.
22: Ils pensent à ça.
2: Ouais, non mais attends, tu crois que le routier, il en a pas marre de passer...
22: Sans pas en penser au cul, non, je crois pas, non.
2: Non mais tu crois qu'il en a pas marre d'être sur la route constamment, 24 heures sur 24, en pensant que pour les fêtes, il sera pas chez lui?
7: C'est vieux porc.
2: Attends, c'est vieux porc, toi, tu fermes...
0: Je t'ai pas fait arrêter.
2: Non, moi j'arrête, allez.
0: Mais quoi? Arrête, mais c'est bon, il s'est arrêté là.
2: Non, non, c'est fini.
0: Mais ouais, mais vous arrêtez pas une seconde, non, non, il y a non, pas non, une demi-seconde. Non,
7: mais j'ai fait quoi? J'ai rien dit.
0: Mais non, c'est fini. Je sais, vous allez le faire.
7: Bon, Gérard!
0: Les mecs, c'est pas sérieux!
7: Non, mais faut arrêter! C'est pas sérieux, hein, Manu!
0: Non, sérieux, non,
7: c'est Manu!
0: Arrête!
7: Manu, c'est
0: non,
7: pas sérieux!
0: Mais je sais que c'est pas toi,
7: voilà,
0: mais quoi, c'est pas
7: bon,
0: grave!
7: Bah, voilà.
0: Je sais que tu rêves d'être dans les remix, mais c'est
7: mais
0: pas
7: ouais,
0: raison.
7: Mais ouais, c'est vrai! La DAT, elle est spécialement faite pour
0: non,
7: toi,
0: non,
7: il y a que du Manu, de toute façon! Gérard!
0: Non, mais je viens de leur dire, allez, dépêche-toi, merde! Putain, c'est Noël!
10: Arrêtez là pendant au moins un quart d'heure!
7: C'est Noël, Gérard!
0: Allez, dépêche-toi, merde!
22: Non, non! Bah, on est là pour toi!
0: Avec des nazes! Non, mais c'est bon, je
2: non, non, non, non, non!
0: Non, mais je viens de leur dire un truc là!
2: Non, non, non, non!
0: Non, mais t'as pas entendu, je viens de leur dire un truc, m'emmerde pas, putain!
22: Hein?
0: Non, non, c'est toi! Mais c'est toi, une naze, je sais pas gérer tes débats!
2: Mais attends! Lui, il me fait un travail de merde, et puis lui aussi! Oh, il faut quand même pas déconner! C'est toutes les semaines, c'est pareil!
0: Mais non!
2: Ah, moi, non, non, mais on arrête à 3h, j'arrête là.
0: Mais non.
2: Bon, je fais la conclusion et c'est fini.
0: Allez, hop. Vas-y.
2: Non, non, c'est conclusion et c'est tout. Hop.
0: Je vais allez, dépêche-toi. J'arrête.
7: Il va chercher son casque. C'est mieux pour travailler.
0: Calmez-vous pendant au moins.
7: Bon, les auditeurs.
22: Ouais.
7: Vous êtes là?
24: Ouais.
7: Bon, on va continuer le débat avec Gérard, hein, tranquillement.
24: Il est parti, là?
7: Non, non, il va chercher son casque. Il va chercher son casque.
22: Bah, arrête de l'énerver. Hein.
7: Il peut pas bosser correctement.
24: Bon, Fizar.
7: Pardon?
2: Fizar.
7: Non, j'ai dit, on va bosser correctement.
2: Je crois qu'il est un peu tard, parce qu'il y en a qu'un qui fait du bon boulot toutes les semaines, c'est Rigaud. Vous me faites de la merde. Voilà.
24: La même suite de phrases.
2: Parce que si vous perdez du monde, ce sera à cause de vous deux.
7: Mmh.
2: Pas à cause de moi, ok?
7: Ça y est, t'es bien installé, on peut y aller.
2: Qu'est-ce que ça peut te foutre? D'accord. Maintenant, tu vas fermer ta gueule.
7: D'accord.
2: Et toi, tu vas me gérer un peu le standard vite fait.
7: D'accord.
2: Aussi, toi. C'est un peu de ta faute, hein, le bordel.
0: Allez, on y va.
2: Alors, chut.
7: Tu l'as viré, il est parti.
2: Bon, alors, tu me prends d'autres personnes au standard qui sonnent. Hop.
7: D'accord.
2: Couille de loup.
22: Ouais, bah, j'ai déjà répondu. Tu veux que je refasse encore?
2: Non, non, c'est bon. Petit téton.
22: T'as répondu.
2: Aussi. Jean-Pul.
24: Moi, je pense qu'il y a beaucoup de gros cochons, quand même. T'en as l'exemple, Gérard.
2: Bah, dis.
24: Bah y'a, yeah, j'ai dit.
2: Alors tu peux préciser?
24: Je peux préciser dans quel sens?
2: Bon d'accord, alors toi c'est pareil aussi, hop, au revoir. Allez hop, terminé. Non, allez hop, allez. Non, non, c'est bon, hop.
24: Mais c'est ta question.
2: Non, c'est bon, Marcel.
3: Voilà.
6: Bon Gérard, pour te calmer.
11: Oui, il y a Sandrine qui veut répondre.
6: Ouais, et il y a Titeuf sur IRC qui te demande la limite de modulation de fréquence pour les routiers, pour fun.
3: Bah, dans quel pays ?
6: Bah, en France.
3: Ah, bah, ce sont 1.9 hein, sur la région parisienne. Hein.
6: Ah, ok.
3: On est combien là
6: Bah, on a perdu un peu quand tu t'es énervé, que t'as dit que tu partais, les gens bah, sont ouais. partis. Donc on est 5720 quand même.
3: Voilà, c'est... bravo. Bah,
6: attends,
3: non,
6: j'ai
3: non, un... non. Putain, non, mais... Non, mais
6: sois content, 5700. On n'a jamais fait 5700.
3: Ouais, mais pour l'instant, il n'y en a qu'un qui bosse bien. C'est Rigaud, c'est pas vous. C'est Rigaud. Vous me faites de la merde. Manu et Fildar, vous me faites que de la merde. Ça se voit que c'est Noël, hein. Vous foutez que de la merde.
12: Non, c'est beau,
3: c'est que de la merde.
12: Non, ils ont fait un bon boulot, t'exagères, t'as dormi pendant une heure. Alors,
11: j'en ai marre de pas répondre.
12: La merde, tu pourrais jeter des débats.
3: Et alors ?
12: Il a bien bossé, lui. C'est que Manu ce soir.
3: Ouais, mais bah, lui, il dégage. Non, lui, hop, tu le vires.
12: De toute façon, je suis en train de lui préparer sa lettre.
11: C'est un fouille merde, Manu.
3: Bah oui. De toute manière.
11: Mais c'est quand même mon pote.
3: Comment ? Comment c'est ton pote à toi? Eh ben, tu vas le retrouver, ton pote. Allez hop, récupère-le, ton pote.
7: D'accord.
3: Non, mais t'éteins ton micro et tu le récupères.
11: Sandrine.
3: Et tu lui dis au revoir.
11: Gérard, Sandrine.
7: Il y a des auditeurs qui voudraient répondre aux questions, quand même.
3: Donc, Sandrine.
11: Donc, moi, je pense que les frais des cochons, ils ont un travail consciencieux, comme beaucoup de gens.
3: Mm-hmm.
11: Et c'est un beau métier. Bravo, Gérard, continue.
3: Ouais bah ouais, mais ça je le sais. De manière le métier de routier c'est un boulot qui est assez dur.
11: Même si tu récupères des panneaux gris en métal dans la rue.
3: Alors qui c'est qui vient de dire ça?
11: Polo.
3: Bon. Allez hop.
7: Ça y est,
3: Non, tu me vires tout le monde, tu me reprends d'autres personnes, on en
7: parle. Il y a plus de loup qui était cool, il y a plus de tête.
3: Non,
7: il y a Jean-Pul qui
3: allez,
7: a
3: allez, allez, allez, allez.
7: Allez les verts.
3: Non, t'envoies un disque et...
7: J'ai plus de disque, moi. T'as vu tous les disques de la journée de demain.
3: M'en fous. Allez, hop. T'en as, là.
7: Putain, mais tu veux faire une tranche musicale, tu le dis.
3: Non. Là, Manu.
12: Quoi?
3: Tu dis au revoir à tout le monde.
12: Et qu'est-ce que je suis en train de faire?
3: Tu me prends d'autres personnes. Allez, hop.
12: Et lui, il fait standard, après.
3: Tu vas au standard.
7: Je vais mettre une musique d'attente, alors.
3: Alors, la question... Le métier de routier, peut-il être... Une profession qui disparaît et on se retrouve tout de suite après au 0803 08 5000 et 0870 5000 et toujours sur l'IRC www.funradio voilà. Où que Rigaud vous attend.
6: Où je salue Izen qui doit y aller. Salut.
3: Ok, et on est combien là avant la petite pause?
6: Ça remonte un peu, on est 5942.
3: Ah, ben c'est bien. C'est bien. Donc continuez comme ça, je vais attendre des 6000 d'ici... Un quart d'heure. Cote.
12: Attends, ouais.
11: Joyeux Noël.
3: Merci, toi aussi. Ether.
13: Ouais, salut à tous.
3: Bonsoir à toi.
13: Ouais, bonsoir.
3: Boule d'ours.
16: Ouais, salut.
3: Bonsoir à toi. Petit téton.
16: Ouais, salut. Joyeux Noël.
3: Cagette.
25: Salut, G.
3: Et boule de neige.
16: Salut Gérard.
3: Salut à vous. Merci à vous aussi. Alors la question donc c'est le métier de routier peut-il être une profession qui disparaît? Alors on va demander ça à Cocotte.
25: Je ne pense pas parce que les routiers sont indispensables à notre vie.
3: Oui.
25: Ils nous permettent de manger,
3: mm-hmm.
25: de boire et de vivre en fait.
3: Ouais, mais tu vois, la question pour toi, si un jour on interdit tous les camions et qu'on les fasse sur les chemins de fer.
25: Ah, bah alors là, ça risque d'être très compliqué en fait. Je pourrais pas te donner une réponse précise.
3: Bah ouais, mais essaye de me donner quand même. Essaye. Parce que pour toi, à ton avis, est-ce que tu penses que si un jour. Ils disent, ça y est, maintenant les routiers, c'est fini, et on met ça sur chemin de fer.
25: Bah,
3: donc qu'est-ce que t'en penses, toi?
25: Bah, ce serait moins bien. Mm-hmm. Il n'y aurait plus de camions sur la route, et les camions sur la route, c'est très agréable de les regarder, naviguer sur l'autoroute, c'est génial.
3: D'accord. Ok. Rigaud, oui.
6: Oui, il y a le chien de Rainbow sur l'IRC qui te demande si les routiers peuvent avoir un chien pour se défendre, parce que le chien, il aimerait bien être chien de routier.
3: Alors, attends, que je réfléchisse bien à la question. Avoir un chien dans son camion, c'est ça qu'il voulait dire?
1: Hein, Rigaud, grosso modo.
7: Comment ?
1: Il voulait savoir s'il pouvait avoir un chien dans son camion pour se défendre.
6: Non, c'est le chien qui veut savoir s'il peut trouver un routier pour être chien de routier, pour défendre le routier.
1: Ben, il peut, hein. Il peut
7: passer une annonce, non ?
1: Non, il n'y a pas d'annonce.
7: D'accord.
1: Ether ?
25: Ouais, bah écoute, moi je pense pas que les routiers soient amenés à disparaître dans un avenir proche.
1: Mmh.
25: Faut savoir que quand même les routiers se reproduisent pas mal, hein. On peut pas dire le contraire, ça copule le sévère. Donc je pense pas qu'ils soient amenés à disparaître. Moi je sais qu'il y a des gens qui aimeraient bien ça.
1: Mmh.
25: Il faudrait les tuer à la naissance et compagnie, mais moi je pense

0: Moi, je vais te dire une chose que je connais des routiers, ouais. Mais moi, je vais te dire une chose que à l'heure actuelle, c'est comme Cocotte disait, tôt ou tard, bientôt. Bon, c'est grâce à eux si on a de la nourriture.
1: Et en cas de grève.
0: Ah bah, voilà.
1: Est-ce que c'est pas un pouvoir un peu trop grand qu'on leur donne sur la population?
0: Non mais attends, c'est qui parle là?
1: C'est toujours Ether.
0: Ouais, Ether. Oui. Donc toi tu veux parler sur la profession, donc en cas de grève.
1: Bah, voilà. Bon, bah
0: oui, mais en cas de grève, si font grève, ils défendent quand même leur gagne-pain.
1: Ouais,
0: t'es d'accord avec moi?
1: Est-ce qu'ils prennent pas un peu la population en otage? Je veux dire, est-ce que c'est pas une question de synchronisme aussi, tu vois?
0: Ah oui, mais ça je suis d'accord avec toi. Mais ça, moi je peux te dire que si, en fin de compte, ils prennent pas la population en otage. En fin de compte, ils prennent les magasins. Parce qu'en fin de compte, on n'est plus ravitaillé après s'ils font grève.
1: Ouais, mais toi, t'as pas l'air malin. Je veux dire, quand t'es client, tu te retrouves avec tes tickets de rationnement et tu peux rien acheter.
0: Ah bah oui, mais ça, je suis d'accord avec toi.
1: Bah ouais, en plus, quand t'as des bombes qui tombent et tout, je veux dire, c'est pas bon.
0: Bah oui, mais ça...
1: C'est pas tous les jours facile, hein, je veux dire. Mmh.
2: Ouais. Rigaud, oui. J'avais une question standard, tout à l'heure. Un auditeur a demandé, est-ce que tu crois que c'est normal que les routiers roulent au GPL?
0: Pour l'instant, il y a aucun camion qui est...
2: Est-ce que tu penses que ce serait une bonne chose que les routiers soient équipés en GPL?
0: Je pense pas, non, parce que...
1: C'est pas le camion qui pollue, hein.
0: Non.
1: C'est le routier en lui-même, je veux dire.
0: Non. Alors, quoi, tu te trompes, toi.
2: Alors, c'est quoi, Gérard?
0: Non, mais moi, je pense que au GPL, ça sera pas possible. Rigaud.
3: Pourquoi? Pourquoi au GPL ce serait pas possible?
0: Mais non, parce que GPL c'est du gaz. Et donc je vois mal un camion équipé en gaz maintenant.
2: Bah, ils font bien des voitures.
0: Ouais, mais ça c'est différent. Les voitures c'est prévu pour, mais ils sont pas programmés de faire des camions en GPL encore.
2: Hein? Ah d'accord.
3: Et Gérard, sur IRC, il y a No Live qui te demande si Bison Futé est un routier.
0: Alors Bison Futé non n'est pas un routier, c'est une personne qui se trouve du côté de Rosny-sous-Bois et qui peut dire le point de circulation.
2: Et comment il fait, il se déplace, non?
0: Pour non, savoir. Il se déplace pas.
4: Comment il fait?
0: Bon. T'éteins ton micro et c'est tout.
3: Gérard,
4: je te pose une question, GG.
3: Est-ce que tu trouves qu'il est vraiment futé, le bison?
0: Je pense. Donc boule d'ours.
5: Ouais, ben moi, je sais pas s'ils vont disparaître, mais je crois qu'il faudrait, parce que c'est chiant sur les autoroutes d'avoir leur gaz d'échappement dans la gueule. Mmh. C'est dégueulasse.
0: Alors moi, je vais te dire une chose. Dans ces cas-là, si tu veux que les routiers disparaissent, donc dans ces cas-là, si les routiers disparaissent, tu seras plus alimenté.
5: Ah ben non,
0: donc tu seras alimenté par... Non, mais tu seras alimenté par quoi?
5: Il y a des fermes.
6: Tu payes les carottes que je cueille dans les prés.
0: Voilà. Mais non, pas les carottes.
5: Non, mais chez moi, il y a des champs, alors tu sais, ça va être facile, hein?
0: Ouais, ben, dans ce cas-là, t'as qu'à aller chercher tes carottes dans
5: voilà,
0: tes champs.
5: Bah, qu'est-ce que tu crois que je fais?
0: Et ben alors, dans ce cas-là. Voilà.
6: Donc elle a raison, et toi, t'as
5: raison. Ouais, petit étonnement. C'est chiant d'avoir un truc qui pollue.
0: Non, mais attends, un truc qui pollue, je vais te dire une chose, on est bien content de les avoir, les routiers.
5: Électrique.
0: Bah oui, ouais, c'est ça.
6: C'est vrai.
2: Routier à pile. Non, GPL. Ouais. GPL.
0: Bon, Fildar, c'est la cinquième fois que je te demande de. Je vais pas m'amuser.
2: Je m'intéresse. J'ai des questions à poser.
0: Non, mais moi, je te demande d'éteindre ton micro.
4: Mais je peux pas poser.
0: C'est tout.
4: Je peux pas poser mes questions si le micro est éteint.
0: Petit téton.
5: Oui, je sais pas si ce métier va disparaître, mais en tout cas, tout le monde sait que c'est un métier très chiant et dur. Mmh. Donc, ça m'étonnerait qu'aucun jeune ne fasse ce métier-là, en fait.
0: Mais ouais, mais ça, pourquoi qu'il y a aucun jeune qui veut le faire?
5: Parce que qu'on raconte sur ce métier, que c'est chiant et tout ça.
6: L'odeur.
0: Non, mais il n'y a pas que l'odeur.
6: Il n'y a pas que ça, hein, mais bon.
0: Non, mais c'est un métier chiant, ça c'est vrai, parce qu'il faut voir le nombre, combien d'heures qui passent sur les routes, en fin de compte, le routier.
5: Moi, je voudrais vraiment...
6: Oui, mais Gérard...
0: Attendez, ouais, une question...
3: À propos du nombre d'heures des routiers qui passent sur les routes, il
0: ouais.
3: y a Kenneda qui te demande s'il se dope à l'OPO.
0: Non. Non, il n'y a aucun routier qui se dope, hein, parce que sinon, il y aurait déjà eu des contrôles.
6: C'est un comique, le Kenneda.
0: Gadget.
7: Ouais, bah moi je pense que ça va disparaître. Mais bon, c'est dommage parce que bon, s'il disparaît, les vendeurs de bière, ils vont vendre à qui? Mmh. Les putes, elles vont se vendre à qui?
0: Ouais. Non, mais attends.
5: D'accord.

0: Hé, hey, Cagette.
1: Oui.
0: Je te parle du métier de routier.
1: Oui, oui.
0: Nuance.
2: Tu sais qu'ils vont plus les
3: bah, c'est clair que...
4: Bah ouais, mais c'est les conséquences, hein, il a raison.
3: C'est Cagette de la bière, Gérard.
4: Il a raison.
0: Ouais, qui alimente les magasins?
1: Les kiosques à journaux aussi.
3: Oui, mais. Et puis de toute façon, maintenant les routiers, ils deviennent tous animateurs de radio pourris, donc.
1: Oh allez hop. Allez hop, tu allez. Me dégages, je suis là.
5: Allez, c'est qui a dit ça?
0: Cagette.
5: Qui a dit ça?
1: Cagette.
3: Non, c'est pas moi, c'est pas moi.
0: Cagette, terminé pour
3: non,
0: lui.
3: Non, c'est pas moi, c'est Cagette.
0: Si, c'est toi. Hop, au revoir. Alors, boule de neige.
4: Oui, ben Gérard, je pense pas qu'ils vont disparaître parce que je crois qu'avec la SNCF, on serait assez mal étant donné qu'ils sont tout le temps en grève. Donc je pense qu'il y a encore de l'avenir, surtout avec l'Europe, mais bon, faut voir quoi, c'est pas toujours évident. Ah. Oui, ils font des graves défauts aussi.
0: Mais attends, boule de neige. Boule de neige.
4: Oui.
0: Boule de neige. Si les routiers se mettent en grève, c'est pour quoi?
4: Bah, c'est pour revendiquer, oui, oui.
0: Bon, c'est leur gagne-pain, c'est pour revendiquer leur gagne-pain.
4: Ouais.
0: Parce qu'ils passent trop de temps sur les routes, ils sont pas assez payés. On est bien d'accord.
4: On est d'accord.
0: Hein? Donc, faut se dire une chose, que là-dessus, hein, un routier, s'il fait grève, il a le droit. Pourquoi? Parce que c'est son gagne-pain. Lui, il va payer plus cher parce qu'il passe plus de temps sur les routes.
4: Ouais, mais ça peut bloquer la France aussi, quoi.
0: Bah oui, mais ça, ils ont fait des conflits. C'était quand même pour gagner leur gagne-pain. Donc, c'est leur gagne-pain qui gagne, hein.
6: Ouais, mais Gérard, il y a Olio sur l'IRC qui dit que dans les autres pays de l'Europe, il y a beaucoup moins de camions et il y a beaucoup plus de transport de marchandises par train. Et il me dit que le routier est un spécimen en voie de disparition.
3: Un parasite.
4: Ouais. Dans quel pays, ça?
0: Non mais ça c'est vrai que maintenant ça va être pour l'instant c'est pas encore été décidé, mais je pense que bientôt on va avoir pas mal de chômeurs. Pourquoi? Parce que les routiers vont être ça va être convoyé par train. Et donc les camions iront chercher les remorques après. Donc c'est comme si que maintenant on n'avait plus rien derrière. Hein.
4: Mmh. D'accord. Toi, tu reprendrais la route si tu avais l'occasion, tu referais ce métier?
0: Si je pouvais avoir l'occasion de refaire de la route, je pense que oui.
6: Ouais. Gérard, excuse-moi, à la place de Cagette que t'as viré, je viens de prendre un auditeur sur les 12 lignes.
1: Gérard, bordel.
3: Oh, bah bravo. Bien de nouveau.
6: Je peux y aller ou pas?
0: C'est qui?
6: C'est Cronenbourg.
1: Articule Gérard, bordel.
3: Salut Gérard.
6: Bonsoir.
0: Salut Cronenbourg.
3: Salut Gérard. Mais tu peux m'appeler Cro, hein.
0: Donc alors pour toi la question, tu l'as entendu?
3: Non.
0: Le métier de routier peut-il être une profession qui disparaît? Ça sera la dernière fois que je répète la question pour toi et après on change de question.
3: Je pense que oui, ça va disparaître à cause des trains, quoi.
0: Mais ouais, mais alors attends.
3: Parce que ça pollue pas.
0: Ouais, mais attends, d'accord.
3: Oui?
5: Ah, c'est quoi?
7: Oh là là, c'est dégueulasse, ça.
3: Qu'est-ce qui se passe?
7: Je crois qu'il avait une capote fou, sur la tête, Gérard.
3: Non, il est complètement fou, ce LED, hein.
0: Attends.
5: C'est ça que tu fais pendant les disques?
7: Ah bah bravo.
0: Ouais,
7: bravo.
0: Attends. Attends, il y en a un, tu vas voir.
7: Et après, tu dis que les routiers...
0: Ouais.
3: Non, mais il
0: qu'est-ce qu'il t'a demandé, Max? Ils sont où, les cartons de capote?
7: Non.
0: Non, presque pas.
7: Non.
0: Jean.
3: Ouais, Head fucking avec
0: les gens. Rigo, il y a une question, non?
6: Non, il n'y en a pas là.
0: Non. Alors,
6: excuse-moi. Il y a Kenneda, toujours fort dans l'humour, qui te demande si les routiers vont être remplacés par des avions.
0: Bah, de toute manière, t'as pas mal de transports aériens, hein.
5: Des routiers en avion, ouais.
0: Non, mais. Mais attends, qu'est-ce que tu me parles, quoi? Tu connais que dalle, toi, alors ferme-la. Je peux répondre à la question. Donc, c'est vrai qu'il y a pas mal de transports qui sont faits par voie aérienne, donc qui sont remis sur camion.
5: Et, voilà,
0: bon, et toi, tu fermes ta gueule maintenant.
6: Gérard, sinon il y a Nassim qui te demande si tu penses que les routiers pourront être remplacés à l'an 2000 par les robots.
8: Non.
6: Pourquoi ?
2: Non, mais ça sera remplacé par la téléportation, en fait.
5: Par contre,
0: non !
5: Excusez-moi, Gérard, excuse-moi. Tu sais, t'as la nouvelle ligne de métro, là, où normalement, avant, t'avais des chauffeurs, des conducteurs, et là, maintenant, c'est un robot.
0: Non, on appelle pas ça des chauffeurs, on appelle ça des machinistes. Il faut pas confondre routier et machiniste, ok ? C'est pas pareil. Alors, t'éteins ton micro et tu te tais.
5: Je suis d'accord.
0: T'éteins ton micro et tu te tais maintenant.
5: Et peut-être que dans l'avenir, il y aura des...
0: Tu te tais.
7: Non, mais je crois que c'est ce qu'il veut dire, c'est que comme il y a des robots dans le métro qui ont remplacé les machinistes, comme tu dis, peut-être qu'un jour, les robots, ils vont remplacer les routiers. De rien, Fildin.
5: De rien.
0: Rigo, on est combien maintenant, s'il te plaît ?
8: 6 000.
5: On est deux.
0: On est... Il est 3h...
6: On est 1, 2, 3, 4, 5, 6, 7 dans le studio.
0: Non, mais sur l'IRC, parce qu'il est 3h07 du matin. J'espère qu'on est à 6000.
6: Attends, je te... Ah non, il en manque un. On est 5999.
1: Bon bah je vais prendre mon autre ligne et je vais me connecter.
0: Vas-y, c'est Arnette. Ça, ben... Arnette, au revoir.
1: GG, c'est Cocotte.
0: Ouais, ouais, c'est ça, c'est ça, Arnette.
1: Mais non, mais c'est pas Arnette. GG, c'est Cocotte.
0: Alors, bon, un camion.
1: Comme le disait l'ami Goldo, est-ce que c'est vrai que tu pratiques le headfucking ? Alors, qu'il est.
0: Cocotte, alors au revoir. Allez, hop. Oh. Comme il faut où cette latte là maintenant. Alors tu dégages, Cocotte. Allez, hop, on y va.
1: Je vais répéter la première question du débat, je voulais répondre.
0: Non, terminé. Cocotte, terminé.
5: Eh ben oui, Cocotte, terminé, il est parti.
0: Ouais, ben, tu me prends une autre personne ici.
5: Salut, Cocotte.
1: On accueille Poulet.
0: Alors, un camion d'un routier est-il mieux décoré qu'une maison ? On va demander ça à Ether.
1: La première question du débat, je voulais répondre.
0: Ta gueule.
1: Ouais.
3: Question de bilan.
1: C'est Poulet à la place de Cocotte, c'est ça ? Bon, Gérard, c'est Ether, je peux répondre ?
0: Bah, justement, c'est à toi que je m'adresse.
1: Ok, ben, bah, je sais pas si t'as vu les camions en ce moment, on est quand même en période de Noël.
0: Ouais.
1: Et c'est vrai que quand même, il y a de la boule et de la guirlande sur les camions, on peut pas dire le contraire, quoi.
0: Non, mais tu penses que c'est mieux décoré qu'une maison ou pas, toi ?
1: Oh, bah, je sais pas, moi, une maison, a priori, ça se décore pas des masses, hein. Je sais pas, moi, je suis pas du genre à mettre des nains de jardin et compagnie devant ma maison. Je trouve que ça fait quand même un maximum blaireau, avec le petit puits, avec les faux pneus, là, et tout. Mais un camion, ouais, pourquoi pas, je veux dire, quand t'as l'autocollant, genre Marcel, Raymond ou René en haut du pare-brise,
0: ouais.
1: ça tape un maximum, quand même.
0: Ouais, mais ça tu vois, quand tu vois marquer ça.
1: Ouais.
0: Ça, c'est un QRZ.
1: Bah ouais,
0: ça s'appelle. Mais est-ce que t'as déjà vu des camions?
1: Ouais.
0: Bon, de toute manière, on va demander après aux autres personnes.
1: Ouais.
0: Est-ce que t'as déjà vu des camions, toi, qui sont décorés avec déjà des formes de cœur ouais. qui clignotent?
1: Ouais, tout à fait.
0: Ouais, bah, je sais, toi, je pense que.
7: Ah, j'en ai vu, ouais, j'en ai vu plein. Il y en avait l'autre jour sur la Contralite, tu te souviens l'autre fois?
5: Moi, j'en ai vu aussi.
0: Ouais, bah, je sais.
1: Ouais, GG, donc c'est Ether, moi j'habite pas très loin de Rungis,
0: ouais.
1: Tu connais, dans le 9-4, donc.
0: Ouais, bah je connais,
5: voilà. J'en ai vu.
0: Voilà. Ouais, je connais parce que j'y ai travaillé.
1: Voilà, tout à fait.
5: Tu vas faire des cosmiques laser là-bas, non ?
1: Un petit peu, ouais. Et en fait, il y a des camions avec des petits cœurs qui clignotent.
5: J'en ai vu aussi là-bas,
1: Il y a des camions avec des trèfles, il y a aussi des camions avec des pics.
0: Alors, Ether.
1: Ouais, ouais.
0: Tu veux parler... Non mais tu veux parler de quoi avec les tresses ?
1: Ah bah, non, j'ai pas dit des
5: trèfles.
1: Les trèfles, avec un feu comme fesse.
0: Ouais, fesses.
1: Ouais, fuck. Ok. Et donc, et bien sûr, il y a aussi des camions avec des carreaux qui clignotent. Et bon, bah, je pense que quand tu travaillais dans le mine et que tu déchargeais dans le mine, parce que ça décharge grave là-bas.
0: Non, mais moi, j'étais plus, j'étais pas dans les mines.
1: T'étais dans quoi ? Dans la zone silique ou dans la zone sgeg, c'est ça ?
0: Non, j'étais dans la zone messagerie.
1: Messagerie. Et je voulais tu parlais de messagerie justement. Ça me fait penser à quelque chose.
0: Ouais.
1: Les coursiers, tu considères pas un peu que c'est un peu des routiers en mobilette ?
0: Parce non, mais attends.
1: Ils font un peu le même travail, je veux dire, c'est un peu des routiers à pizza, quoi.
0: Non, mais attends, parce que faut bien te dire une chose, Ether.
1: Ouais, vas-y.
0: À Rungis, t'as plusieurs trucs.
1: Ouais.
0: T'as les mines.
1: Ouais, tout à fait.
0: T'as Rungis où t'as toute la messagerie. Donc là où que t'as plusieurs camions qui déchargent des colis qui sont expédiés dans des SMI pour aller dans différentes villes.
1: Ouais.
9: Ta gueule, gros con.
0: Ta gueule, toi.
1: Bon, les filles.
0: Merci. Donc voilà.
1: Ouais, les mines, elles sont quand même pas mal épuisées, hein, il faut le dire.
0: Non mais.
1: Allez, gros con, ta question.
0: Oh, ta gueule, à toi.
5: Excuse-moi Gérard, à la place de Cocotte, sur le 0875000, j'ai eu Grenouillette, bonsoir.
10: Oui, bonsoir Gérard.
0: Salut, bonsoir.
10: Bonsoir Fida, bonsoir Manu, bonsoir Rego, bonsoir Goldo.
5: Bonsoir.
11: Salut.
10: Ah, bonsoir.
0: Il sort d'où Goldo ?
10: Mais y a pas de Goldo.
5: Non, pas Goldo.
6: Mais non, il parle de Goldora qui est sur la 3.
0: Donc, Grenouillette, alors pour toi. Ah, Allô.
10: Excuse-moi, vu que j'étais au standard, j'ai pas pu entendre la question.
0: Alors, un camion d'un routier est-il mieux décoré qu'une maison? C'est la dernière fois que je répète la question.
10: Non, ça je ne pense pas, non.
0: Alors tu peux préciser?
10: Bah, parce que c'est pas très très beau, il y a deux fauteuils. Et une cabine à l'arrière avec des petits posters de lui ou de Playboy. Et ça s'arrête là.
0: D'accord. Okay.
10: La baraque elle est comme ça.
0: Boule d'ours.
8: Ouais, bah moi je trouve que c'est mieux décoré parce qu'avec les banderoles, les photos de femmes à poil, tout ça, c'est top, je trouve.
0: Ouais, mais est-ce que t'es déjà monté dans un camion de routier?
9: Non.
8: Non.
0: Mais ta gueule à toi.
9: Bah, je réponds.
0: Mais ta gueule, c'est pas à toi que je m'adresse.
9: Mais tu t'adresses jamais à
0: c'est
9: moi.
0: C'est pas à toi que je m'adresse.
9: J'aimerais bien parler, moi.
0: Non, toi avec, tu t'écrases.
9: Avec toi,
0: tu fais
9: toi,
0: ton
9: tu
0: boulot.
9: Tu vas être sur les remix, hein.
0: Ouais. Boule d'ours.
10: T'inquiète ouais. pas, Manu, je ferai un remix spécial Manu la semaine prochaine.
8: Merci. Ouais, j'écoute, Gérard, vas-y.
0: Donc alors Donc pour
8: non,
0: toi.
8: Je suis pas monté dedans, mais j'ai vu, tu les vois, quand ils ont la fenêtre baissée sur la route, tu vois bien comment c'est à l'intérieur. Hein. C'est bien ou c'est mieux, je trouve.
0: Non, mais alors dans ces cas-là. Si t'en vois, est-ce que...
10: On voit la purée.
0: Est-ce que tu vois des photos sur les pare-brises? À mon avis, je pense
8: non,
0: pas.
8: Non, pas sur les pare-brises, mais derrière lui.
0: Non, mais attends. Moi, je te demande devant.
10: Lui ou
8: bah non, devant, il y a des... Je sais pas, ça dépend. Ils ont des trucs qui clignotent, là.
0: Ouais.
8: Des machins comme ça, ouais, je trouve ça bien. Ouais, voilà.
10: K2000, ils ont le truc de K2000 devant.
0: Ok, petit téton.
11: Bah, en fait, moi, je sais pas, parce que j'ai jamais monté dans un camion routier, mais je pense que oui, il y a deux vieux canapés, trucs comme ça.
0: Ah, d'accord. Bon, toi,
11: canapé, salon de thé, ouais.
0: Non, mais attends, tu crois que le routier. Tu crois que le routier va carrément déménager pour mettre tout chez lui?
11: Je voulais pas dire des canapés, je voulais dire deux vieilles chaises.
0: Non, c'est faux. C'est faux. Cronenbourg.
3: Oui, bah, moi, je pense que. Il y a des camions avec des peintures, c'est des camions américains, là.
0: Ouais.
3: Avec des peintures de femmes à poil.
0: Non, mais ça, je vais te dire une chose, tu sais combien que ça coûte?
3: Ah, c'est cher. C'est cher.
9: Gérard, assieds-toi, qu'est-ce qui se passe?
3: Pas en euros, quoi. En euros, c'est pas cher.
9: Attendez, il a essayé.
0: Avant la fin de l'année, toi. Toi, je te jure, tu recommences à m'allumer ton micro, je t'éclate.
6: Gérard, je peux allumer mon micro, moi?
0: Ouais, une question IRC.
9: Fayot.
10: Zig.
6: Attends, deux secondes.
10: Jingle. Il en quille.
0: Voilà.
6: Fais gaffe.
10: Jingle.
6: Alors, une question IRC. Alors, fais attention, toi. Il y a Paradox31 qui voudrait savoir s'il faut un permis. Alors, attends, je vais retrouver. S'il faut un permis de Z pour être routier.
0: Non.
6: Il faut quoi, alors?
0: Un permis C.
6: Un C?
0: Permis C, c'est le permis camion.
9: Et c'est pour tous les camions?
6: C'est comme camion.
9: Le même permis? Une petite camionnette ou un gros...
0: Attends, petite camionnette, déjà, c'est une 3 tonnes 5. Donc, il faut permis B.
6: Et
0: donc,
6: sinon,
0: permis B, c'est VL. Oui,
6: Et sinon, il y a le pape qui te dit de fermer ta gueule parce que tu le fais chier grave et il va se casser de l'IRC.
9: Moi, c'est un con, lui.
6: Et lunatique aussi.
0: On est combien, là, sur l'IRC? On a atteint les 6000?
6: Vu que les deux, ils sont partis, on est 5998. 96.
0: Ah,
9: là, il en manque 4.
0: Ouais, mais c'est bien déjà.
6: Ouais,
0: 5981.
6: 97, pardon.
0: 97 à 3h15 du matin, je crois. 15. Ah, 15 à ma montre, parce que là, elle est même pas à l'heure.
6: T'es à l'heure de sirène, c'est pour ça?
0: Non, moi je suis à l'heure. Je suis à l'heure de la télé.
6: Skyrock?
0: Non. Cronenbourg.
3: Oui, bah, je t'ai répondu, Gérard.
0: Ça y est, boule de neige.
12: Oui, ben écoute, je trouve qu'il y a trop de photos de femmes à poil dans les cabines des camions. Mais bon, c'est bien décoré, ça on peut pas dire, mais je mettrais pas ça chez moi, quoi.
0: Et tu peux préciser?
12: Ben écoute, je sais pas s'ils veulent recréer leur intérieur ou quoi, mais je trouve que c'est quand même assez vulgaire, quoi.
10: Ça reste bien.
0: Ok. Non mais moi je peux préciser que un camion c'est bien décoré, surtout avec des cœurs. Les cœurs qui clignotent, des petits drapeaux ou même voir des pagnons de certains pays.
3: Et ta tête.
0: Comment?
10: Bon alors ici.
13: Là. Alors Cronenbourg.
9: Moi j'avais vu des camions, Gérard, avec plein de peluches partout. T'as le volant, t'as la cabine, et des peluches partout.
0: mais je sais, ça, il y en a.
5: T'avais ça, toi?
0: Non, non, moi, j'avais pas ça. Moi, j'avais le cœur qui clignotait avec le petit drapeau et les petits fagnons qui vendent dans les stations-service. Ouais, Rigo.
6: Non, je voulais dire que moi, j'en ai vu avec des paquets de cigarettes, plein de paquets de cigarettes.
0: Mais t'en as, ouais, ils peuvent décorer leur camion comme ils veulent. Ça peut être avec des peluches, avec des.
6: On peut faire ce qu'on veut?
0: Bah oui.
5: C'est pas réglementé, ça? Il n'y a pas un truc?
0: Non.
6: Et justement.
0: Ta gueule, toi!
6: Et justement.
12: Samedi, par exemple, tu peux mettre ça, non?
10: Oula, ce qu'elle a dit, celle-là.
0: Oh là là, c'est qui, toi?
1: Ça va chier, là.
12: C'est boule de neige, là.
10: Allez, hop!
0: Alors, boule de neige, ok.
12: Oui.
0: Ça va être terminé pour toi, tu peux raccrocher. Hein.
6: Gérard, des sapins, c'est autorisé dans la cabine?
0: Ouais. Bien sûr! T'en as qu'on des petits sapins dans leur cabine? C'est autorisé, hein.
3: C'est quoi un sapin?
6: Et il y a Fixeur qui dit que lui, sa cabine, elle est décorée avec des cotons-tiges.
0: Non, ça...
10: C'est interdit.
0: Là, j'y réponds même pas à la question.
1: Oui. Bah, je voulais savoir si c'est vrai que toi, à l'époque, ton camion, il était décoré tout en vert avec marqué « Propreté de Paris » dessus.
0: Et ta connerie, elle était décorée avec quoi?
1: Toute bleue, mon amour.
0: Eh ben, moi, je suis pas ton amour, alors je t'emmerde, tu peux raccrocher. Ben, moi, je te kiffe pas. Alors, c'est qui?
1: C'est Pépito. C'était Pépito, je travaille à France Télécom.
0: Ouais, ben, c'est bien.
13: Allô, Gérard.
0: Donc, boule de neige. Terminé pour elle.
5: Laquelle?
0: Boule de neige.
13: Allô, Gérard.
0: Boule de neige.
12: Ouais, j'ai rien dit.
0: Ah non, boule de neige, terminé.
1: Allez, dehors, les filles, là, ouais.
0: Hop. Là, t'as dit une connerie.
10: Et puis, il y a aussi un mec qui a fait le con, là.
0: Bon,
10: j'ai plus comment c'est son nom.
5: Lequel
10: là.
5: Je vais le choper. Lequel?
10: Il faut le choper. Attends, c'est quoi ce nom?
5: Lequel je vais le pécho?
1: Pépito.
0: Partant chaud.
5: Balance lequel j'ai chopé là, vas-y.
10: J'ai plus son nom, merde. C'est quoi?
1: Pépito, Rigo.
5: C'est qui?
1: Pépito.
10: Celui qui dit que c'est Pépito, c'est pas son vrai nom.
1: Bon, c'est Finger alors. C'est Granola.
0: Bon, ça y est maintenant.
5: Je fais quoi, Gérard? Je fais quoi?
1: C'est
5: nul,
1: la Berry.
5: Gérard, je panique là, je fais quoi?
0: Tu me reprends quelqu'un d'autre?
5: Je panique, je prends qui?
0: Bon, ouais, ça y est, tu me les calmes là parce que ça commence à m'énerver. Rigo.
6: Oui, il y a Turpentine sur l'IRC qui te demande si t'avais un bonhomme Michelin dans ton camion et est-ce que c'est de là qu'est venu ton amour pour Sandy?
10: Alors là, c'est pas gentil ce qu'elle a dit,
0: tu me les mets tous en l'air, je réponds. Alors là, les bonhommes Michelin, comme il vient de dire. Moi, je peux te dire une chose, que ça se met sur les rétroviseurs des camions. Et il y a maintenant, je sais plus si ça se fait encore, mais t'en as pas mal qu'en ont.
6: Et c'est pas il, c'est elle.
0: Ouais, mais elle, j'ai jamais vu Sandy décorée en Michelin. Hein. Je pense pas encore à l'heure actuelle. Hein.
6: Ok.
1: T'es pas passé à l'antenne. Ouais. Elle a quand même les mensonges.
0: Ah, là, mais elle vous emmerde, Sandy, maintenant, d'accord?
1: Il a rien dit sur Sandy.
0: Ouais, mais elle vous emmerde.
1: Il disait juste que le bonhomme...
0: Ouais, elle est là, alors maintenant, elle vous emmerde.
1: On parlait de ses mesurations.
0: Ouais, bah alors, pour l'instant, vous allez foutre la paix, parce que tout à l'heure, elle va s'énerver.
5: Gérard, on peut suivre le débat?
1: Ça va, bébé.
0: Ok, comment?
1: Ça va, bébé. Elle est là, bébé.
0: Vas-y, réponds, toi. Réponds.
1: Joyeux Noël, bébé.
14: Salut à tous.
1: Salut, bébé.
10: Salut Sandy.
12: Salut.
14: Ça va?
10: Eh, Sandy, t'es trop cool.
1: Ouais,
14: bah je reste zen. Hein.
1: Ouais, heureusement que
14: c'est normal.
10: Ouais, c'est clair, on tu restes trop zen.
1: On t'aime.
14: Donc, GG, reprends ton débat.
0: Voilà. Alors la question, partant chaud, un routier peut-il construire une piscine? On va demander ça à Grenouillette.
10: Impossible. Ouais, je suis là. Impossible. Allô?
0: Ouais, Grenouillette.
10: Oh,
0: tu fermes ta gueule ou quoi, toi?
10: Allô, vous m'entendez, c'est Grenouillette?
0: Ah.
10: Allô, y'a personne.
0: Bon, allez, hop.
5: C'est pas lui.
0: Ah non, ça commence à bien faire.
5: Tu vas jusqu'au bout maintenant parce que Rousseau n'est pas là. Hein.
10: Allô, c'est Grenouillette.
0: Bah alors tu réponds et tu fermes ta gueule ou tu réponds
10: pas. Mais ça marchait pas.
0: Et voilà, tu réponds.
5: Et excuse-moi Gérard, à la place de boule de gomme ou boule de neige.
1: C'est quoi la question?
5: On accueille Loukoum. Bonsoir Loukoum. Prise sur le 0803-085000 sur Fun.
12: Bonsoir Gérard.
0: À toi aussi. Donc, Grenouillette.
10: Bah oui, bah GG, moi j'ai déjà répondu, j'ai dit que c'était strictement impossible. Puisque la cabine était bien trop petite pour avoir une piscine.
12: Ouais. Pour un petit éton. Pas un jacuzzi pendant que tu y es.
0: Comment?
12: Non, rien.
0: Oh ouais, hop, terminé pour elle. Petit téton, au revoir.
5: Ok.
0: Au revoir, petit téton.
5: Avec une gros hein.
0: Éther.
1: Ouais, ben on disait tout à l'heure qu'ils avaient déjà du mal à prendre des douches. Donc,
10: oh là là, allez hop.
1: Une piscine, ça risque pas beaucoup. On en a parlé tout à l'heure, y a pas de problème. On a dit qu'ils avaient du mal à prendre des douches, donc ils risquent pas d'avoir une piscine dans le camtar, quoi. Sinon, ça veut dire qu'ils ont rien à l'arrière, je veux dire. Soit la piscine, soit la marchandise. Ils peuvent mettre une piscine à la limite dans la remorque. Si t'as un gros magnum, là, un gros 40 tonnes, tu peux foutre une piscine, mais ça veut dire que t'as plus de marchandises, donc t'es plus routier, quoi. T'es piscine ambulante.
15: N'importe quoi.
1: Paul Manu.
0: Boule d'ours.
16: Ouais, bah, il peut la mettre au-dessus, la piscine. Carrément.
0: Comment ?
16: Bah, il la met au-dessus, la piscine, sur le toit.
0: D'accord. Rigo, question IRC, non ?
17: Non.
0: Non.
17: Merci, Rigo.
0: On est combien, là ?
17: Gérard, j'ai une question standard. Tu peux ou pas ?
0: Vas-y, accouche.
17: Il y en a, il y a beaucoup d'auditeurs sur le standard qui, en fait, avaient une question à te poser sur le débat des routiers. Donc, je pense que je vais te la poser parce qu'en fait, ça tombe bien parce que ça. Vas-y, Berroyer, vas-y. Et
1: Ok, super fil d'art.
0: Putain, bon, j'ai oublié. Hop, tu fermes ta gueule et ça vaudra mieux.
17: Non, moi, je sais ce que tu voulais dire. C'est qu'en fait, c'est les auditeurs qui te l'ont demandé.
15: Ouais.
17: Sur les 12 lignes qui restent, tout ça,
0: ils ont demandé de 5000 fans.
17: Voilà. Et moi, je pense que la question.
1: Mais attends, ça parlait bien de ce qu'on a dit tout à l'heure.
17: Non, je sais plus.
1: Non, mais ça.
17: Hugo, ils te le disent pas ?
0: Non, fermez vos gueules là, tous les deux. Il y a que Rigo, pour l'instant, qui fait un boulot correct.
17: Ouais, mais j'en ai marre.
1: Faut pas le coeur.
0: Donc, on est combien sur l'IRC ?
17: On est 5982, on perd un tout petit peu.
0: Ouais, ouais, mais.
17: Ouais. T'arrêteras un peu de déchirer le cul de Gérard, c'est vrai, Gérard Rigo.
0: Mais quoi, oh
17: je te donne l'autorisation de le frapper.
1: Ouais,
17: ça y est, il est en train d'essayer.
1: Ouais.
17: Il arrête pas.
1: Ouais.
17: Il veut lui mettre
0: arrête,
17: une
0: coquille.
17: Non, lui jette pas un Perrier.
1: Ça ne va pas être bien dur de frapper un petit coquiri.
17: Ah ouais, joli.
0: Donc, à la place de. Tu veux dire un bâtard.
17: Il sait même pas ce que ça veut dire. Donc, à la place de petit téton, on accueille gros pandard. Bonsoir.
0: Ouais, c'est ça. Alors, moi, Manu.
1: Oui.
17: Qu'est-ce qui se passe ?
1: Salut,
17: que tu veux.
1: Musique. Tu retournes au standard.
17: Tout de suite ?
0: Ouais.
17: Carrément ?
0: Ouais.
17: Pose quand même ta question.
0: Quelles sont les marques de camions autorisées ? On s'écoute, suce-moi le dard avec Il est jamais trop tard. Et on se retrouve tout de suite après. Il y en a beaucoup qui sont en train de faire le réveillon. Donc, il y en a, pour certains, je pense que ça doit être terminé. Pour ceux qui travaillent.
17: Il y en a beaucoup qui sont bourrés à ce temps-là.
0: Il
17: hein.
0: y en a. Attends, toi, tu peux parler, toi. T'as moitié jeté.
17: À ce temps-là, moi. À ce temps-ci, il y en a 2-3 qui vont peut-être encore passer à table. Hein.
0: Ouais, ben. Moi, le premier, ouais, si je pouvais avoir un.
17: Un soupe à l'oignon.
0: Ouais, parce que je commence à avoir un peu la dalle.
17: Tu veux une soupe à l'oignon ?
0: Non, toi, tu fermes ta gueule, maintenant.
17: Pourquoi ? Tu vas te peler le cul, non ?
0: Non, mais tu t'écrases. Merde, elle est où la liste ?
17: Merde, elle est où la liste ?
0: Voilà. Ah ben,
17: attends.
0: Alors, on récupère Grenouillette.
1: Ouais, c'est moi, bonsoir.
17: Bonsoir, Grenouillette. Et à la place de Cronenbourg qui est parti se coucher parce qu'il allait faire le réveillon, on accueille Foin.
0: Ouais, Foin, ok.
17: Foin. Bonsoir.
0: Alors, Ether.
1: Yes.
0: Bon, rebonsoir.
1: Yes.
0: Boule d'ours.
18: Bonsoir.
0: Rebonsoir à toi, gros peinard.
17: Non, pandard.
0: Pandard, pardon.
18: Oui, bonsoir.
0: Bonsoir. Foin.
1: Ouais, salut Gérard, salut à tous, joyeux Noël.
0: Ouais, à toi aussi.
1: Ouais, c'est cool. Ouais, c'est
0: et bien. Loukoum.
19: Salut.
0: Oh, et oh là là, la voix.
1: Salut Loukoum.
0: Punaise, et t'as pas trop chanté là ?
17: Elle rachète pas de voix.
19: Si.
1: Et Loukoum.
0: Pardon.
1: Loukoum. C'est mon homosexuel.
0: Bon, qui c'est là, qui s'amuse là ?
1: Ça doit être Pedron encore. C'est quoi son nom ? Ether.
0: Ouais. Quelles sont les marques autorisées de camions ?
1: Grenouillette.
0: Ouais.
1: DAF.
0: Vas-y.
1: DAF, Rolex, Mercedes. Et Monster Truck 98.
0: De quoi ?
1: Monster Truck 98. C'est une nouvelle marque qui vient de sortir.
0: Ah, ça c'est pas sorti dans Spirou Magazine ?
1: Ok, d'accord.
19: C'est fou.
1: Ouais.
0: Ether.
1: Ouais, bah il y a le Magnum.
0: Ouais.
1: Il y a le Kim Cone.
0: Hein ?
1: Il y a le Kim Cone.
0: C'est quoi ce camion ?
1: C'est un nouveau camion qui est sorti au dernier salon de l'Homomobile de l'année dernière.
0: C'est ça. Ouais.
1: Il y a l'Eskimo. Il y a la Gator Freeze.
0: Ouais.
1: Voilà.
0: Eh ben, à mon avis, t'as tout faux.
17: T'es complètement jeté, toi.
0: Boule d'ours.
19: Ben, j'en sais rien du tout, moi.
0: Ah bah d'accord, toi
19: J'en sais rien, attends, qu'est-ce que tu veux que j'y connaisse moi là-dedans ?
0: Non mais attends, tu t'as dit que tu voyais des camions avec des
19: marque, hein.
0: Mais alors attends, quand tu doubles un camion sur l'autoroute, tu vois pas la marque ?
19: Mais j'y fais pas attention, d'abord je conduis pas en plus.
0: Ah bah alors pourquoi tu... Ah attends, alors tu conduis
19: je
0: pas ?
19: Passagère.
0: Non, attends, Attends, tu conduis pas ?
16: Non.
0: D'accord ? Bah, donc ouais. Comment tu peux savoir que les routiers ont des posters de femmes nues dans leur camion ? Explique-moi.
16: Est-ce que je suis à côté du conducteur ? Dis.
10: Ouais. Quand tu fais du stop, tu montes dans la cabine, et dans la cabine, tu t'aperçois qu'il y a des demoiselles qui écartent l'air.
16: Ouais. Et voilà.
1: Au moment où tu te fais sauter, tu les vois, les posters, hein, quand t'es une fille.
17: Ouais, ça. T'as peut-être vu des films aussi.
0: Ouais, je crois que t'as dû voir des.
16: Mais non, attends, quand t'es
17: porno de routier.
16: Quand t'es dans une bagnole et Google, quand t'es juste à côté, tu le vois.
0: Eh ben alors, quand tu te rabats, t'as bien un rétroviseur.
16: Bah ouais.
0: Bon bah alors tu peux voir la marque du camion.
16: Mais je regarde pas.
17: Ah, mais c'est
16: ah ouais, bah, c'est
17: en
16: je regarde okay. pas.
1: GG.
0: Gros peinard.
1: Attends, Gérard.
0: Gros pandard.
16: Ouais, j'ai entendu aujourd'hui Pictool, c'est une nouvelle marque japonaise.
0: De quoi?
16: Pictool.
0: C'est quoi ça?
16: C'est une nouvelle marque japonaise.
0: C'est un camion?
16: Bah oui.
0: Ah bah ok, je vois bien. C'est tout?
16: Ouais.
0: Ah bah d'accord. Foin?
15: Ouais, Gérard, mon père il est routier.
17: Moins fort, t'es pas à la maison.
15: Ouais, ok, excusez-moi. Mon père il est routier et son camion c'est un PlaySchool.
1: Ah mais tout se joue à l'HPSchool.
0: Eh, Foin!
15: C'est une bonne marque quoi.
0: Non mais hey, je crois que t'as fumé du foin là.
15: Mais non, c'est mon père, il transporte du foin, il m'a appelé Foin, c'est pas de ma faute.
0: Et ma soeur m'a appelé, je t'emmerde.
15: Bah ouais, ça, je sais que tout le monde t'emmerde.
0: Et bah alors, au revoir.
15: Oh, tu viens d'arriver.
0: Non mais bonne nuit, au revoir.
15: Enfoiré.
0: Au revoir, enfoiré, bah toi-même, allez hop.
1: Allez, dégage, enculé, va.
0: Toi, tu restes poli.
15: Bah, il va demander à l'écho qu'on est sur internet, là.
17: Attends, il te défend.
1: Je te défends, GG, je suis avec toi.
0: Loukoum.
18: Oui, bah tu vois, Gérard, ça dépend du camion, en fait. Hein. Ça dépend si c'est un camion poubelle, si c'est un camion qui transporte du froid. Faut que tu précises ta question.
1: Hein. Et ton nom. Précise ton nom aussi.
18: Bah, Loukoum. Hein.
17: Ah, il peut pas tout faire, il bouffe, là. Il est en train de bouffer, t'écoutes.
0: Non, mais Loukoum.
1: Vas-y, crache.
0: Je t'écoute, hein.
1: Mais ça peut parler, la SDR.
0: Bon, hey, Loukoum.
18: Oui.
1: Tu te réveilles?
0: Tu dors ou quoi, là?
18: Ah non, mais je te dis, il faut que tu précises ta question.
0: Allez. Quelles sont les marques...
1: Oh!
0: Quelles sont les marques de camions autorisées? Loukoum.
18: Je sais rien, hein. Moi, je vois pas les marques de camions, hein.
0: Ouais, d'accord.
1: Dehors.
0: Non, mais attends.
1: Cherche pas, dehors, vers là.
0: Tu connais pas les marques de camions?
1: Viens là, elle en a rien à faire du débat. Ouais, elle s'intéresse pas, elle pense qu'à bouffer et à boire, elle aussi, alors dégage là, hop.
0: Bon, allez, hop.
17: Laquelle? Je vais.
0: Loukoum, au revoir.
1: Hop.
17: Je la vire,
0: allez.
17: Oh
0: là là, allez, hop, terminé.
1: On veut des vrais femmes.
0: Terminé. Alors, ouais.
17: À la place de.
1: Ah, t'as une
15: il en peut plus, Fildar.
17: On appelle. À la place de Foin, on accueille Papaye.
1: Papaye.
0: Non. Là, c'est une autre chose, t'as pas été là.
17: C'était sur les 12 lignes,
0: non,
17: 3,85 000 fans.
1: Ah, il y a peut-être 12 lignes hein, pour rappeler.
17: Bonsoir, Papaye.
1: Bonsoir.
17: Tu viens d'un stream avec mes amis et moi?
1: Mais non, c'est rare. Mais tu peux m'appeler Mang ou Noix de Coco, c'est comme tu veux. Oh, sans l'envie de
0: pour l'instant, tu fermes ta gueule.
1: Attends,
0: j'ai mal entendu là ce que tu viens de me dire.
1: Tu restes tranquille avec moi, à peine j'arrive, tu me dis ferme ta gueule, comment ça?
0: Alors pour l'instant, tu vas te taire un petit peu, d'accord?
1: Je te réponds à ta question quand même.
20: De la radio, t'as ta gueule.
1: Je te réponds à ta question quand même.
0: Vas-y.
1: Bon,
20: je vais te choper à la sortie de la radio.
1: C'était quoi, c'était...
20: On va te niquer.
1: C'était quoi, c'était la marque des camions? Ouais, je pense que c'est Fisher, hein. Fisher Price.
0: N'importe quoi.
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17: Et Gérard, est-ce qu'il y a des marques non autorisées de camions?
0: Non.
17: T'en connais ou pas?
0: Jusqu'à maintenant, tous les camions que je connais.
17: Ouais.
0: Donc c'est les Magnum.
17: Ouais.
0: DAF.
17: Ouais.
0: Iveco.
17: DASFOC, non? Ça n'a rien à voir.
0: T'as l'heure, je te jure.
17: Non, je rigole. Bon, Iveco, après.
0: T'as Iveco, t'as...
17: Ikea, non?
0: Non, t'as quoi encore?
17: T'as Mercedes. Ouais. T'as les Renault, quand même.
0: Bah, je viens de le citer, le Magnum, c'est quoi?
17: Ah, le Magnum, c'est Renault. Ah, je savais pas.
0: Ah non, mais... Ah, non.
17: Le Magnum, en fait, c'est un modèle de chez Renault. Ah, d'accord.
0: Ah bon, ah, bah, Magnum, c'est bien marqué. Il y a un petit logo, tu vois?
17: Bah oui,
0: comme
17: mais
0: sur la voiture à Max,
17: non, mais...
0: c'est précisé Renault.
17: Ah, mais moi, je croyais que c'était le mec qui avait la Ferrari.
0: N'importe quoi, toi.
17: Qui était routier avant.
0: Ouais, t'es vraiment starbé, toi. Starbé.
1: Ouais, j'en connais un autre aussi, hein.
0: Hey, Ouais.
15: C'est qui le charbon, ça
0: Demande-lui, demande-lui la marque de ta voiture.
17: On le sait, je la connais.
15: Fiat.
0: Fiat. Château du Bar. Oh merde. Château du Bar.
15: Lada.
17: Une bouteille à 4
0: Lada. Non, il n'y a pas de Lada.
15: Ouais, d'après moi, Fildar, il doit bien se trimballer avec une quintrelle ou un truc. Une Lada.
0: Non, Fildar.
17: Non, mais c'est pas le débat, on est sur les.
0: Non, mais Fildar, je peux vous dire une chose. Qui se trimballe. Fildar se trimballe. Il se trimballait avec une 205.
15: Ouais.
0: Mais et maintenant, il se trimballe avec la voiture du chef, c'est-à-dire une Mégane.
15: Ouais, mais au moins, lui, il a une caisse.
0: Tu peux dire. Non, c'est la voiture
17: Gérard,
0: à Max.
17: Gérard, donne l'immatriculation aussi, si tu veux.
0: Hein?
15: Ouais.
0: Alors, donc, on va attaquer.
15: C'est chaud, là. Hein. C'est comme si t'avais dit qu'elle était rouge, quoi. Attaque, vas-y.
0: 11h30.
15: Alors qu'elle est verte.
17: On peut se tripoter si tu veux un peu.
9: Qu'est-ce que tu veux qu'on se pignole, qu'on se lèche un coup, c'est quoi le
0: non, mais deux disques là.
9: Hein? Mais on vient d'en mettre un
17: deux disques.
15: On met deux disques. Je vous tape un micro.
0: Oh non, ouais.
15: Gérard, tu roules en quoi, toi?
17: Un liqueur.
0: Oh non, moi.
9: Mais non, on va pas mettre deux disques maintenant, Gérard, on vient d'en mettre un.
15: Ouais. Gérard, est-ce que c'est vrai que toi tu roules en OCB?
0: Comment?
15: Est-ce que tu roules en OCB, toi?
0: Oh là. Non.
15: Non, lui, c'est plutôt smoking.
0: Alors, pensez-vous qu'il y aille.
9: Il va bien aimer, GG.
19: Allez.
0: Ah, pensez-vous qu'il y a. Oh!
15: C'est pas passé dans mon enregistrement, ça. Merde.
0: Oh putain, mais merde! Oh
15: vas-y, Gérard, vas-y. Allô
0: vas-y. Vas-y.
15: J'ai fini la bande du MD. Soyez constructible. Eh, fille, Manu, tu me dois MD, au fait.
17: Non, c'est ouais, genre.
0: Si fait.
15: Pas la vie privée, arrêtez.
0: Bon, ouais.
9: Bon, oui.
15: Bon, les petits mots, vous avez fini votre business? 9-4, ça va.
0: Non, mais
9: vas-y. C'est quoi? Mais vas-y, c'est toi, pose ta question, fais quelque chose avec les gens, c'est pas mon débat, c'est le tien.
15: Qu'est-ce qu'il a?
9: Moi, je peux rien faire, hein.
0: Voilà, alors la question. Pensez-vous qu'il y aille autant de femmes ou d'hommes routiers?
15: Gérard, c'est papa, il faut répondre.
0: Ouais.
15: À mon avis, peut-être.
0: Alors, tu peux préciser?
15: Dans un sens, oui, dans un sens, non, ça dépend si ta tangente est bonne.
4: Hé, hey, Gérard, tu penses aussi quand tu fais caca?
0: Alors, Fildar, c'est toi qui t'es amusé à donner ça aux auditeurs, je le sais maintenant. Donc, maintenant, tu commences à me casser les couilles. Heureusement que c'est la dernière semaine des débats. Parce que là, tu commences à me casser les couilles, vraiment.
15: Gérard?
0: Ok.
15: Gérard, c'est papaye.
4: Ouais.
0: Alors, tu, maintenant, il y en a ras-le-bol de toi.
15: Tu peux me laisser finir?
4: Arrête, Gérard.
0: Bon, allez, hop. 3h36, tu balances un truc.
15: Non,
9: pas maintenant. On pose la question, interroge les auditeurs. Je sais pas.
0: Grenouillette.
15: Ouais, je suis là.
4: Ah oh oui, vas-y, ah oh oui.
0: Bon, allez, hop.
15: Ah, c'est pas moi qui ai dit ça. Hein. Allô?
9: Gérard, arrête.
15: Allez, tout raide, papa.
9: Attendez. Bon, Gérard. Tu fais quoi là?
4: Gérard, fais pas la gueule.
9: Voilà, ils te le demandent les auditeurs, écoute-les. Dites-le lui.
15: Mais non, sois positif, sois
4: Gérard,
15: positif.
4: On est là pour toi.
15: Eh ben, tu me répètes ta question, s'il te plaît.
9: J'ai pas entendu, j'ai écouté
15: ton débat. Il y a personne qui a.
4: 347, si on t'aimait pas, on serait pas là.
15: C'est quoi la question, s'il vous plaît? Je me permets de ça, s'il vous plaît.
0: Pensez-vous qu'il y ait autant de femmes ou d'hommes routiers?
15: Ah, impossible. Je pense qu'il y a que des hommes.
0: C'est qui?
15: C'est Grenouillette.
0: Bah non.
15: Il a raison. Je sais, c'est toujours. Gérard, c'est papaye, je peux préciser?
0: Vas-y.
15: Mais non, c'est toi.
9: C'est papaye, hein.
15: Je peux préciser? C'est un susbite, papaye. Gérard, tu me gères ça, là, ou quoi? Là, tu fais quoi?
0: Je t'écoute.
15: Non, ouais, je voulais dire qu'il n'y a que des hommes dans la mesure où toutes les femmes, elles se sont fait opérer depuis. Ok.
0: Je pense qu'à mon avis, tu te trompes. D'accord?
15: Ah non, moi, j'en suis sûr, hein.
0: Éther!
9: Il est là.
15: Bon, je suis là.
9: Putain!
15: Ouais. Oh la vache.
9: Oh la vache. Lance pas des canettes comme ça, Gérard.
0: Hey, tu fais ton boulot ou pas, toi?
15: Oui, je suis là, GG.
9: Non, mais attendez.
15: Bah, c'est bon, il est dans le vent. Ça va? Ouais, quoi de neuf? Ouais, tranquille. Tranquille.
4: J'ai porté plainte, hein. Allô?
15: Bon, c'est Éther, là.
4: Allô?
9: Attendez, il gueule. Il vous écoute pas, ça sert à rien.
15: Attendez,
0: il est même pas capable de me faire un standard correct.
9: Demande à Philippe, il va le faire, là.
0: Oui, je vais le faire.
9: Lui, il va le faire.
0: Ouais, tu me le viens, lui, sur le...
9: Dehors.
0: Allez,
9: casse-toi.
0: Allez,
9: ça y est, le fil d'art.
0: Allez, ça suffit, maintenant. Hop, gerbe.
9: Allez.
0: Gerbe, vite fait.
21: Tu m'as mis plein de carrières, en plus, tout à l'heure.
9: Allez, installe-toi, on va reprendre. Vous êtes là?
15: Ouais, on est là. Bonjour, Éther. Salut, Gérard. Tu ne les prends pas.
2: Bonsoir.
9: Attendez, parce qu'il gère le nouveau standardiste en fait.
2: Oh là, c'est qui?
9: Putain, c'est Philippe. Oui,
2: ouais. C'est Philippe. C'est un stagiaire, le Philippe.
0: Ouais. Oui, je répète la question.
2: Ouais.
0: Pensez-vous, pensez-vous qu'il y ait autant de femmes ou hommes routiers?
2: Autant de traves que de routiers, ouais.
0: C'est qui?
2: Répondre.
0: Attends. Toi, tu dégages des studios, je plus te voir. Tu dégages.
7: Merci, tout se passe bien. Il va m'apprendre,
0: Stop. Cours.
7: Dégage.
9: Oh merde. Plus
7: te voir dans les studios. Ok.
9: Bon. Sinon, vous avez bien bouffé à Noël?
2: Ouais, que dalle, il y avait que des toasts avec du foie gras.
9: Ah bah, ouais. Et on est, on est combien sur Internet, là?
2: Je sais pas.
7: Regarde ce que t'as acheté tout à l'heure.
9: Bon Gérard, on va y aller peut-être.
7: Non,
9: c'est fini. Non mais qui... Vas-y, ils sont bien les gens. Boule d'ours.
22: Ouais, eh ben moi je pense que, ouais, à part les travelots, il doit y avoir un tout petit peu de femmes. C'est un milieu de mecs.
0: Non mais je pense que maintenant, ça peut être très bien femmes ou hommes qui conduisent. Hein.
22: Ouais, mais il y en a plus hein, de mecs.
0: Ouais, mais ça c'est sûr, il y a plus... Merci pour le Larsen. Philippe, hein, attention toi. Donc je peux dire que il y a presque maintenant, c'est vrai que j'ai pas de sondage pour préciser vraiment.
22: Et Gérard, t'as pas de poil au cul. C'est le con qui a fait ça, franchement.
0: Je sais pas, mais Philippe, ça. Non, c'est l'autre. Gérard, allez. Lui, je l'éclate avant la fin de la... avant la fin. Bon, 3h40, allez, on fait une dernière question. Tiens,
7: Gérard,
0: j'en ai pas jusqu'à 4h.
2: Gérard, j'ai pas répondu. Eh, ce serait cool d'avoir une question internet aussi.
23: Allez, Gérard, vas-y.
2: Bon, Gégé, je peux répondre.
0: Attends, toi, vas-y, pose les questions.
2: Gégé, Sandy, Gérard.
0: Je t'écoute.
2: Ouais, c'est éther, j'ai pas répondu, je peux répondre.
0: Alors vas-y.
2: Ouais, alors tu parles des hommes et des femmes, je voulais savoir si tu trouvais que le milieu des routiers était un milieu misogyne. Ah, ça c'est raide.
0: Non.
2: Qu'est-ce que tu penses du sexisme?
0: Ben, j'y pense rien du tout. Hey, je crois que je vais m'amuser d'ici la fin de d'ici 4 heures.
2: Tu peux pas penser, toi, t'es trop con.
0: Alors va te faire en tuer, toi, connard. Hop, au revoir. Terminé pour toi, je sais pas qui c'est, mais on prend au hasard. Allez, hop.
22: Gérard, t'as pas juste au hasard, Gérard. Hein. Y'a juste, hein. Oh oui, vas-y.
0: Envoie la musique et ils vont se calmer, là.
9: Mais non.
0: Alors, la question, est-ce que l'on peut faire une soirée dans son camion? Est-ce qu'on peut faire une soirée dans son camion? On se retrouve juste après, tu me mets de la musique. Merci.
9: On met un 10 direct.
0: Allez.
9: Un numéro de téléphone quand même peut-être.
0: 0870-5000 et 0803-08-5000 et on se retrouve tout de suite après. Ça y est, donc alors... Croyez-vous qu'un routier se déguise à Noël? On va demander à Grenouillette. Allô?
9: Mais les auditeurs filent.
7: Ça y est.
2: Allô? Allô?
0: Ouais.
2: Allô? Ah, Gérard, c'est papa, tu m'entends?
0: Non, pour l'instant, j'ai demandé Grenouillette.
2: Ouais, déjà, alors tu te calmes direct, toi. Mais je peux m'appeler Grenouillette si tu veux.
0: Oh, j'ai demandé à Grenouillette.
2: Tu peux devenir petit gros et l'air, y'a pas de problème. Bon, tu te tais. Oh, violent. Ouais, ok, alors la huisse. Pas chou, il va repéter la semaine prochaine. Un 10 fois mieux.
0: Non, mais de toute manière, c'est le dernier débat de l'année. Hein. Je préfère signaler. Hein.
2: Aucun rapport.
0: Alors, Grenouillette.
2: Oui. C'était quoi? C'est quoi la question? Il y a d'autres.
0: Le temps, allez hop.
7: Philippe, allez.
0: Au revoir. Terminé. Ether.
24: Ouais, Gérard, t'as pas 10 balles là, s'il te plaît?
2: Non.
0: Ether, tu te calmes, parce que sinon tu vas faire comme Grenouillette.
2: C'est pas moi, Gérard, c'est pas moi.
0: Alors, Ether.
2: Oui.
24: Ouais, Gérard, t'as pas 10 balles là.
2: Non, arrête. Ce que je voulais dire, donc, c'est que je déconseille forcément aux routiers de se déguiser. Parce que moi, je me souviens qu'un jour, j'avais un pote qui était routier qui s'était déguisé. Il s'était déguisé en poule. Et il s'est emmêlé dans les tentacules, ce con, et il a fini par se cartonner, quoi. Donc, si c'est pour causer des accidents, évitez les déguisements, messieurs les routiers.
0: Non, mais je pense. Faut bien préciser. Non, mais attendez, attends, Ether. Il faut bien préciser qu'on met tout ça sur la faute des routiers. Mais en fin de compte, c'est pas que les routiers qui créent des accidents.
15: Non, mais il y a aussi le déguisement, c'est vrai.
0: Non. Faut bien dire une chose, que les trois quarts du temps, on dit toujours les routiers, c'est eux qui créent le plus d'accidents.
15: Ouais,
0: t'es d'accord? Non, mais attends, laisse-moi finir.
15: Ouais.
0: Et tout le monde va être d'accord avec moi.
15: Et ça,
0: faut pas dire que c'est toujours les routiers. Parce qu'en fin de compte, c'est pas eux qui créent le plus d'accidents.
15: Moi, je dis, il y a aussi les conditions atmosphériques. Je veux dire, quand tu vois qu'il pleut ou qu'il neige ou que il y a du verglas, des trucs comme ça, je veux dire, c'est normal aussi.
24: Voilà, ça glisse en plus.
15: Non,
24: mais moi, une fois, j'ai vu un routier qui était déguisé en Lady Di, il s'est pris pour l'Alma comme un con.
0: C'est qui? C'est quoi ton nom?
15: Il ressemblait à quelqu'un que je connais.
0: C'est qui ton nom?
15: Oh là là, dénoncez-vous là, qu'on vous dire. Vous voulez pas vous dénoncer, on va vous jeter, c'est cool.
0: Boule d'ours.
22: Bah, à part un pack de bière, je vois pas, franchement.
0: Bon, d'accord, c'est tout ce que t'as à dire, toi. Ah bah ok.
15: Gérard, c'est papa, je peux répondre.
0: Gros pandard.
15: Attends, papa.
22: Bah écoute, mon GG, je suis un petit peu fatigué.
0: Oh bah attends, moi je suis pas ton GG.
22: Écoute.
0: Ok. Moi je vais dire une chose, que depuis minuit que j'ai attaqué, il est 3h, demain il va être 4h du matin.
22: Écoute.
0: Il va être 4h du matin.
15: Ouais.
0: Hein? Et demain, tout après, à l'heure, j'ai rendez-vous. Bon, ta gueule!
15: Après, il va être 5h.
0: Ouais, mais moi, j'ai rendez-vous à 11h30.
22: Après, c'est 11h. Écoute,
0: GG. Et moi, il va me rester quoi? 7h à dormir.
15: Bon,
0: alors maintenant, vous répondez. Allez, gros panda.
22: Oui, gros panda, donc. Bah écoute, je suis un peu fatigué, donc je vais faire un gros dodo et je te dis bonne nuit et bon Noël. Voilà.
0: Ah bah ok, au revoir.
15: Gérard, c'est papa, je peux répondre?
0: Alors, accouche-toi.
15: Ouais, bah je t'emmerde.
0: Eh ben moi aussi.
15: C'est pas moi, Gérard.
0: Hop, allez.
15: Allez,
0: oh bah ça va aller vite là.
15: Gérard, c'est papa, je peux répondre cette fois.
0: Ça va aller vite la conclusion.
15: Ouais, Gérard. Il a dit papa, il y a des gens. Gérard.
22: Oui, ben Gérard, ce serait bien qu'il soit déguisé toute l'année, en fait, alors.
0: Ceux qui sont bons là, tu me les dis.
3: Ouais, bah c'est ce que je suis en train de faire.
0: Gros pandard, il est gros. Ouais, bah, il est parti. Qui c'est qui nous reste?
15: Papaye. Il reste éterre, c'est tout.
0: Papaye?
15: Ouais, donc, moi, la dernière fois que j'ai vu un routier déguisé, c'était, je me rappelle, c'était il y a longtemps, hein, c'était à Noël 78, je crois.
0: Ouais,
15: et il était déguisé. Non, mais je peux pas le dire en fait, laisse tomber.
0: Non, mais si, dis.
15: Non, je peux pas le dire.
0: Mais dis.
15: Bah, il faisait 120 kilos, il avait des gros stress et il puait de la gueule.
0: Voilà. Tu veux penser. C'est... Tu veux dire.
15: Hein. Ah non, c'était pas Sandy, elle avait pas une grosse couche de fond de teint sur la gueule.
0: Hop
15: la
0: attends, allez, attends, hop attends. Terminé pour papaye.
3: Attends, Gérard.
0: Au revoir, papaye.
15: Gérard, je peux t'emmerder avant de partir.
0: Au revoir,
3: on accueille Routier Mystère.
15: Eh, c'est quoi cette voix derrière? C'est qui? C'est qui ça?
3: Taisez-vous.
15: Ça c'est du standardiste. Ça c'est du fil d'art qui pète les plombs.
0: Ouais. Moi ouais, mais je pense que c'est bien ça. C'est bien du fil d'art qui pète les plombs.
15: Gérard.
0: Oui.
15: Je peux répondre?
0: Oui.
15: Ouais. Je voulais juste te dire que en fait. Et hop là.
0: Ah bah d'accord, bah c'est bien.
15: Allô.
0: Alors dernière
15: Gérard,
0: question.
15: Gérard. Ça fait longtemps qu'on n'a pas eu de question internet là.
0: Bah non, bah, y en a plus de questions internet, je sais même plus combien qu'on est sur l'internet.
3: Enlève le fil, enlève le.
0: 5998. Oh, qu'est-ce que tu fous là, Philippe?
3: Bah, j'espère, hey j'arrive.
8: Qui c'est qui s'est fait ça? Ça va sauter, il va t'es bonne, Gérard.
0: Attends, mais c'est quoi là ce bordel?
3: Je sais pas.
0: Qu'est-ce qu'il nous reste là?
3: Bah, je sais pas.
22: Faut qu'il. Nénuphar, hein.
0: Nénuphar?
22: Bah oui. Tu l'as pas dit, Nénuphar?
0: Hey.
3: Ah, c'est le tien.
0: Hey.
3: Ah, si tu lui piques son blanc.
0: C'est normal, on à la tienne?
8: T'es bonne, Gérard.
0: Bon, allez, dernière question et après on fait conclusion. Il est 3h54. Rigo, combien qu'on est?
11: On est, comme disait Max, 5999.
0: Ah,
11: plus qu'un.
0: Et il va arriver le 6000 ou pas?
11: Le quoi? Le 6000ème.
15: Bon, ah, j'arrive.
0: Okay, alors, peut-on être routier quand on a le bac? C'est
15: ouais,
0: une question.
15: Je te prie ton cul.
6: Ça doit pas être très cher.
12: Dégage, toi. Dégage.
6: J'ai des problèmes de connexion, là.
0: Alors, peut-on être routier quand on a
13: son
0: bac ?
13: Attends, Gérard, deux secondes. Si t'as des problèmes de connexion, tu changes de serveur.
6: Non, c'est pas ça. C'est mon provider qui déconne.
13: Ah,
6: c'est d'ailleurs parce que d'Internet.
13: Là, je peux rien pour toi. Et pas de marque, s'il te plaît.
6: Ouais.
0: Alors, donc, c'est la dernière question. Donc, peut-on être routier quand on a son bac ? Allez, on accouche, là, parce que...
6: Ça sert à rien. Quand t'as ton bac, tu fais pas routier.
0: C'est qui ?
6: Routier, c'est vraiment le dernier recours dans ta vie.
0: C'est qui ?
6: Arnett, salut, GG. Ça va ? J'ai piraté la ligne du standard.
0: Ether.
14: Gérard, ferme ta gueule.
0: Bon, qu'est-ce qui se passe là? Qu'est-ce qui se passe là?
6: GG, tu me laisses le pour un choco?
0: Non mais
6: Allô.
0: Non mais je sais pas où.
14: Gérard, ferme ta gueule.
6: Gérard.
0: Ouais.
6: Petit mystère à l'appareil.
0: Ouais.
6: Bonsoir. Donc moi je viens d'arriver.
13: T'es cool toi.
6: J'ai pas trop suivi le débat.
0: Ah non, mais tu satures aussi toi, Lascar.
6: Mais ça m'intéresse, continue.
0: Donc peut-on être routier quand on a son bac? Je te pose la question. Parce que c'est la fin là.
6: Impossible. Moi je vais te dire franchement, je suis routier depuis déjà 10 ans.
0: Ouais.
6: Et j'ai pas mon bac.
0: Mm-hmm.
6: Et ça m'empêche pas d'être un bon routier.
0: Ouais, mais. Oh là,
14: c'est tout.
6: Un bon routier est un routier.
23: Pourquoi
6: je vais tomber
23: avec
0: les
6: refusés,
23: non?
6: Tu disais, Gérard?
0: Non, mais je pense, t'as écouté un peu tout le débat, non?
6: Bah non, j'étais dans le camion et il y a des moments, je captais pas.
0: Oh là, t'es encore dans le camion, toi?
6: Non, je suis chez moi, là. Je suis à côté de ma femme.
0: Ouais, ok. Ether.
23: Je disais, je vais te lever les fesses, tu fumes.
0: Ether.
6: Non, mais il est parti, hein.
0: Alors, boule d'ours.
6: Ouais, tranquille.
0: Ça va te faire
6: foutre,
0: GG. Eh ben, c'est bien, toi aussi.
13: Copyright.
0: Alors, on est pas 6000.
6: J'ai
0: hâte
6: de dire copyright, c'est copyright. Donc,
0: on est pas
6: 6000. Non, mais on arrive pas à se connecter.
13: Ah non, Arnett, il arrive pas à se connecter.
0: Non, non, mais maintenant, ça y est, c'est terminé, on fait conclusion. C'est pas grave.
6: Allô, c'est Pierre, je peux répondre?
13: Il a pas répondu.
0: Bah, vas-y.
6: Ouais, c'est Pierre, là, pareil.
0: Bah, je t'écoute.
6: Moi, je pense que, bon...
14: Ok, Michel. GG.
13: Bah, Gérard, fais quelque chose, là.
0: Alors, tu réponds, Pierre, correctement ou pas?
6: Ouais, c'est Alain, je peux répondre?
0: Bah, alors, tu réponds. Foutez-vous pas de ma gueule.
6: Ok.
0: Bon, allez, hop, conclusion. Conclusion des débats.
6: Gérard.
0: Conclusion.
6: Gérard, t'as l'heure, s'il te plaît?
0: Conclusion, il est 3h56, on arrête, on fait conclusion.
6: Gérard, t'as l'heure, s'il te plaît?
0: Conclusion!
6: Bon, Gérard, t'as l'heure, s'il te plaît? C'est quand même routier mystère, merde.
0: Gérard, t'as l'heure,
6: s'il te plaît?
0: Conclusion!
6: Un débat sur la profession, merde.
13: Bon, Gérard, je remercie Acétone quand même qui vient d'arriver, qui est le 6000ème connecté.
0: Et voilà ce que j'attendais, les 6000, donc maintenant on fait conclusion.
13: Ouais, maintenant tu peux te casser, t'as les 6000, tu peux te casser.
0: Donc conclusion des débats.
6: Ouais, alors c'est moi, je voudrais faire une conclusion.
0: Ouais, vas-y.
6: Alors j'invite tous les gars de la radio chez mon pote Goldo qui organise une grande fête le lundi, je sais pas combien, enfin lundi qui arrive.
14: Oh, le blaireau.
0: Ok, blaireau.
6: Ça rigole.
0: Eh ben bonne nuit à toi.
6: Merci, salut.
13: Je peux venir, moi?
6: Bah ouais, pas de problème.
0: Okay. Donc
6: t'invites du monde, si tu veux.
0: C'est cool. Qui c'est qui nous reste?
6: Ouais, c'est Routier Mystère.
0: Ouais.
23: Ouais, ben...
6: Ouais, je vais parler de la meuf avant.
23: Ouais,
6: Gérard,
23: c'est du
6: Gérard, s'il te plaît.
23: Ouais, ben je trouve qu'on a vachement appris, toi. Je me coucherais vraiment moins bête, Gérard. Je te remercie beaucoup pour tout ce que tu m'as appris, là.
0: D'accord.
6: GG?
0: Ouais.
6: C'est Cocotte?
0: Ouais.
6: Bah, je voulais dire que pour un la veille de Noël, quand même, un débat sur les routiers, t'es cool comme mec.
0: Ben, ça, c'est pas moi qui l'avais programmé.
6: Ouais, je trouve un rapport avec Noël, quoi.
0: Non, mais c'est pas moi qui l'avais programmé, ça a été annoncé déjà depuis la semaine dernière.
6: Ouais,
0: c'est Max qui avait annoncé. Max qui avait annoncé qu'on allait faire un débat sur les routiers.
13: Ouais, c'est un problème.
0: Allô,
13: ça te pose un problème que j'ai envie de faire un débat sur les routiers avec Gérard?
6: Non.
13: Ah bon, j'ai eu peur parce que sinon.
6: Pas du tout, Gérard. Gérard.
0: Ouais.
6: Ça va?
0: Bon, hey,
6: Gérard, t'as juste pris ton cul.
0: Bon, allez hop, terminé.
13: Bon, Gérard.
6: 3000. Gérard,
13: il y a les conclusions. Conclusions de l'IRC.
0: Ouais.
13: Donc, il y a une conclusion de Turpentine.
5: C'est le bordel au standard.
13: Coupe, coupe, Manu. Donc il voilà. Y a une conclusion de Turpentine, elle dit que ton débat, il avait ni queue ni tête comme toi.
0: Non, bah ça m'aurait étonné. Donc, petite conclusion, comme il n'y a plus personne. Donc, bah, la seule conclusion que j'ai à dire, c'est que c'est dommage que ça ait foiré quand même. Parce que normalement, c'était bien parti au départ, mais ça a foiré vers la fin. Et donc, sur ce, il est 4h du matin, donc on va laisser la place à Rousseau pour la nuit sans pub.
13: C'est pas moi ce soir?
0: Ah non, c'est pas toi parce que je me suis pas trompé. Okay. Donc c'est Rousseau pour la nuit sans pub, demain matin 6h, 9h, Barthes, et de 22h à minuit, Max avec, comment qu'il s'appelle, Jean de Neubert. J'avais oublié. Et on se quitte avec
5: Gérard. Demain, Jean, il est pas là.
0: Il est pas là.
5: Il se repose.
0: Ah bah oui, c'est vrai. Non, demain c'est Noël.
5: Par contre, demain il y aura plein de petits trucs. Il y aura des surprises.
0: Moi, il y aura des petits remix.
5: Ouais, DJ Smash mais DJ Phil. On aura peut-être Guy et Christian les accros de la forme. Peut-être Pedro dans l'hélico. On aura peut-être droit, je sais pas, plein de trucs comme ça quoi.
0: Ah bah c'est bien.
5: Ah, ben, des petits remix de GG.
0: Bon, si tu veux.
5: Il y aura surtout le best of lundi avec tous les remix et les.
0: Lundi.
5: Là.
0: Parce que lundi tu fais plus d'émissions. Ah bah c'est vrai, t'es en vacances. Ouais. Ah ouais, c'est vrai, mais là c'est la dernière. Donc comme c'est la dernière, on vous souhaite.
5: On se fait la vise.
0: Va te faire enculer toi. Tu vas te faire enculer, mais
24: Gérard, t'as juste pris ton cul.
0: Ta gueule toi. Donc ce que je peux vous dire, je vous souhaite une bonne et une heureuse année.
5: Bonne année.
0: Je vous souhaite une bonne et une heureuse année et on va se quitter avec les Vénards et les Glus et les Glous. Et sur ce, bonne heureuse année et à l'année prochaine.
5: Allez Gérard. Ouais.

0: assez longtemps.
1: Ah, c'était pas ma petite souris.
0: Non, tu vois. Elle, j'en ai rien à foutre de sa gueule.
1: Ah, j'écoutais pas.
0: Tu vois, j'en ai rien à foutre de sa gueule.
1: D'accord.
0: On va pas commencer déjà.
1: Je m'excuse.
0: Je suis déjà à la première question. On va pas commencer la première question.
1: Tu as raison.
0: À jouer comme ça.
1: Tu as raison.
0: Donc moi, les souris, j'ai jamais eu l'occasion de m'en servir.
2: Mais t'en as déjà vu?
0: Oui, mais je ne sais pas comment qu'on s'en sert.
3: C'est pas compliqué, c'est pas très dur. Hein.
0: Oui, attendez. Chacun votre tour.
3: Ouais, c'est Claude.
0: Oui.
3: Ouais.
0: Oui, bah, Claude.
3: La souris, en fait, c'est pas compliqué. Tu la prends dans ta main. Et c'est juste un coup de main à prendre, tu la fais glisser, t'as deux boutons ou trois sur lesquels tu peux appuyer, c'est tout.
0: Non, parce que là, on m'en présente une avec un bouton rond. Est-ce que c'est pareil que le même système avec les deux boutons, comme tu me dis?
3: Bah, le bouton rond, en général, il est au milieu, il sert à d'autres fonctions. Tu peux lui donner une fonction particulière.
0: Mm-hmm.
3: Et puis, c'est tout. Mais en fait, c'est très simple à s'en servir. Hein.
0: Ah, ok. Donc tu peux taper ce que tu veux avec, alors, en fin de compte.
3: Non, la souris elle sert pas à taper, elle sert à, par exemple, se déplacer dans ton environnement. Et tu tapes tout avec quand tu te sers d'une souris, tu te sers encore du clavier.
0: Ok.
3: Tu te sers des deux à la fois, en fait.
4: La souris, il y a une flèche qui se déplace sur l'écran, c'est avec la souris que tu déplaces la flèche sur l'écran.
2: Voilà. Arrête. Gérard.
0: Oui.
2: C'est Cécile. Moi je vais te demander, je sais pas compris, à un certain moment t'as dit qu'on t'avait confisqué un ordinateur ou je sais pas, j'ai pas très bien compris.
0: Non mais j'ai eu un ordinateur et la personne que j'avais hébergée, parce que j'étais trop gentil, c'est qu'elle est partie et puis en plus c'est un ordinateur qu'elle avait récupéré dans des grosses ordures, donc j'ai l'a trafiqué et donc c'est tout, je vais quand même pas tout dire maintenant. Hein.
2: Ouais, c'est
5: trop.
1: On va pas tout dévoiler.
0: Celui qui s'amuse à se prendre pour un canard va pas rester longtemps. Ça va être clair et net. Vous avez pas commencé, il est 1h09. Vous avez pas commencé. Parce que sinon ça va gerber.
5: Il est 1h09.
0: Ouais, Michael, tu as pas commencé.
6: Non, c'est pas Michael, c'est une fille.
0: Non, bah on verra par la suite.
4: Si c'était moi, j'assume, hein. Mais c'est pas moi.
0: Alors. Avec tous les intermarchés, les continents, etc., avez-vous besoin des internets?
2: Comment?
1: Tu peux répéter parce que...
3: Ouais, vas-y, répète.
0: Non, mais attends, parce que là, je vois...
1: compliqué la question.
0: Non, mais attends, parce que là, je comprends pas du tout, moi, non plus.
1: C'est pas toi qui les a fait.
0: Non, mais même, celle-là, je vois pas du tout le rapport.
1: Relis-la.
0: Donc, avec tous les intermarchés, les continents, etc.,
1: oui.
0: Avez-vous besoin des internets?
1: Ah.
2: Internet.
1: Donc c'est qui va répondre à la question?
0: Attendez.
6: C'est la 3.
0: Ouais.
6: Alors, je relis. Hein.
2: Ouais.
6: Avec tous les intermarchés, les continents, etc., avez-vous besoin des internets? Bah, ça veut dire les continents, Europe, Afrique, tout ça, États-Unis, machin.
0: Ah, c'est pas mal. Et
6: le rapport avec l'internet, c'est mondial pour se connecter
0: les intermarchés.
6: D'un continent à l'autre.
1: Bah,
6: les intermarchés, c'est là où tu peux acheter internet et ça se trouve sur les continents, à mon avis.
0: C'est
1: une structure passive.
0: Claude?
3: Ah bah ouais, je pense que les internets dans les supermarchés, enfin les intermarchés, sur les continents, ça peut toujours servir. L'internet, comme on dit, c'est assez utile. Hein. On peut trouver tout ce qu'on veut.
0: Mais pourquoi, à ton avis?
3: Ah bah tu peux communiquer. Tu vois, cet après-midi, moi je vais te donner un exemple, je communiquais avec quelqu'un du Québec, alors j'étais à Paris.
0: Mmh.
3: Et tu peux avoir toutes les images que tu veux, toutes les informations. Bon, moi je veux pas dire vidéo de cul, image de cul, mais c'est un peu ça aussi. Hein.
0: Mmh.
3: Tu peux avoir de tout, c'est tout.
0: D'accord.
3: Ce que tu veux.
0: Ok. Michael?
4: Ouais, je suis d'accord avec Claude, c'est utile, on peut communiquer entre tous les continents. Et...
0: Ouais, mais c'est pas la peine de dire que t'es d'accord avec Claude, si c'est pour me dire à toutes les questions que t'es d'accord avec Claude, c'est même pas la peine.
4: Bah non, la première, c'est lui qui était d'accord avec moi, c'était pas moi.
0: Non. Attends, la première question, Claude avait pu répondre, j'ai demandé de réagir sur ce que tu disais. Maintenant, tu me dis que t'es d'accord avec lui. Donc, si t'es pas capable de répondre sur une question, je vais te dire une chose, je vais pas sans arrêt demander à Claude qu'il t'explique. Parce que ça servira à rien que tu viennes faire participer au débat.
4: Bah, il va rien m'expliquer.
2: Non,
4: j'ai internet chez moi, je vais pas être pas d'accord avec lui puisque je l'ai.
0: Ouais, mais alors, dans ce cas-là, explique-moi par rapport à la question que je viens de te poser, sans me dire que tu es d'accord avec Claude.
4: Bon, bah c'est très simple, écoute, je vais te dire un truc. Si moi j'ai besoin d'écrire à quelqu'un aux États-Unis, je le fais sans passer par le courrier. Je prends Internet, j'écris, point. Et je reçois la réponse dans la minute qui suit.
0: Ah bah donc,
4: c'est utile.
0: Ouais, bah dans ce cas-là, tu réponds à peu près ce que Claude a dit.
4: Bah, oui, on se sert des mêmes appareils.
2: Gérard.
0: Oui.
2: Des fois, il y a des phénomènes de télépathie, hein, donc voilà, ça marche entre eux, c'est tout.
0: Ok. Estelle.
5: Bah, moi, je pense que c'est l'avenir. Tu peux faire des échanges, tu peux discuter, dialoguer avec des tas de personnes. Mmh. Et je pense même que bientôt, on pourra faire nos courses de chez nous, on n'aura même pas plus besoin d'aller aux Intermarchés.
0: Ouais, bah, je pense que...
3: Ça se fait déjà.
0: Comment ?
3: Ça se fait déjà.
0: Qui c'est qui dit ça ?
3: C'est Claude. Mmh. On peut non, déjà commander, enfin c'est ouais, pas un Intermarché, on peut déjà faire ses courses avec. Tu commandes et les gars te la portent chez toi, et tu payes par carte bleue.
0: Ah ouais, mais ça, ça c'est différent, ça.
3: Ah non, c'est l'Internet.
2: C'est plus cher ou moins cher ?
3: Ça dépend, je sais pas, j'ai jamais essayé.
0: D'accord. Christina ?
7: Moi, franchement, je m'en suis jamais servi. Mm-hmm. Et ça me manque pas du tout, quoi.
0: Ouais, mais tu dis... apparemment...
7: Ouais, je veux dire qu'on peut vivre sans, quoi.
0: Mm-hmm. Ouais, mais comme tu m'as dit que tu sais pas te servir d'une souris, là, parce que tu m'as dit, toi aussi.
7: Bah, pas trop, quoi.
0: Ok. Donc, tu sais taper sur un ordinateur.
7: Ouais, ouais.
0: Donc, apparemment, l'Internet, c'est à peu près pareil, hein.
7: Ouais, c'est à peu près pareil, mais je veux dire que moi, je m'en suis jamais servi et j'ai jamais eu besoin de faire quoi que ce soit avec, quoi.
0: Mm-hmm.
2: Non, okay. Mais moi, je suis pas d'accord, hein.
0: Qui ?
2: Cécile.
0: Ouais, ben, attends, Cécile, tu vois, je viens à toi maintenant. Alors, vas-y, pourquoi ? Pourquoi tu n'es pas d'accord ?
2: Non, parce que j'ai dit que l'Internet, en fait, c'est l'instrument du futur, quoi. C'est un rôle très social, tu peux envoyer des emails partout dans le monde. Moi, je trouve pas que ça soit si social que ça.
3: Si.
2: Bah si, tu peux
0: non, mais attends, Cécile, pourquoi
2: bah, par exemple, je sais pas, t'es à Paris, t'envoies un email à Tokyo, à n'importe quel village qui se trouve au Tibet, partout, quoi.
0: Mm-hmm.
2: Donc c'est cool, tu découvres la culture, tu dialogues, quoi, c'est cool.
7: Ouais, mm-hmm. D'accord, avant qu'il y ait Internet, tu le faisais aussi, quoi.
0: Maintenant,
2: non, mais Internet, c'est plus aussi, facile, hein. Quoi.
0: Non, mais de toute manière, tu peux très bien dialoguer. Moi, je sais pas ce que Claude, Michael, Estelle, Christina et Muguet, ce que vous en pensez. Je vais répondre
6: Gérard,
0: à la question.
6: Gérard, 30 secondes, Michael est parti, hein, donc.
2: Ah bon? On n'entend plus rien.
3: Ouais, on entend mal.
2: On entend mal, hein.
0: Ah, alors ça, là, si on commence Olive. À voir. Si on commence à avoir des problèmes, là, ça a pas duré, là.
3: Le volume a baissé dans notre téléphone.
2: Ouais, ouais. C'est ça.
0: C'est qui qu'on remplace à... qui c'est?
1: C'est parce que tu parles pas devant ton micro, Gérard, c'est pour ça.
0: C'est qui c'est qui qu'on a la place?
6: Mais pour l'instant, il a raccroché, Gérard, donc je vais chercher quelqu'un et je te dirai quand il sera là.
0: Ok, donc on n'a plus Mickaël.
6: Non, Mickaël, il est parti.
0: Ok, donc alors, donc Estelle, Christina, Cécile et Muguet, donc c'est pour répondre. Bon, moi je réponds à la question quand même à Cécile.
2: Mm-hmm.
0: Bon, moi je vais dire une chose, c'est pas parce que maintenant qu'il y a Internet,
2: mm-hmm.
0: tu vois. Bon, ouais. Ça, même par le bien de l'ordinateur,
2: ouais.
0: Je pense que tu pouvais quand même dialoguer avec quelqu'un.
2: Non, mais le courrier, ça prend vachement longtemps, quoi.
3: Ouais.
2: Et puis, t'as pas toutes les adresses. Par exemple, tu sais pas si t'as envie de dialoguer avec quelqu'un qui se trouve en Sibérie.
0: Mm-hmm.
7: Bah, moi, j'en ai
2: c'est
7: pas
2: cool,
7: des cent et des mille.
2: Tu tapes sur ton internet et puis tu trouves des adresses et puis c'est vite fait, quoi.
3: C'est instantané.
0: Mm-hmm.
2: Donc voilà, donc c'est bien.
1: Qu'est-ce qu'il y a, Gérard ?
7: Je peux dire quelque chose ?
0: Oui.
2: Gérard ?
0: Oui.
7: Moi, je sais pas, je crois que c'est... je sais pas qui est-ce qui disait qu'elle trouvait que c'est vachement social et tout. Moi, je trouve pas parce que... Ben, le mec...
0: C'est qui parle, là ?
7: C'est Muguet.
0: Mmh.
7: Plus ça va aller, plus de monde aura Internet. Ils vont tous rester cloîtrés chez eux. Ils vont uniquement se rencontrer par le biais de l'ordinateur. Ils vont s'écrire, ils vont se parler, ils vont se voir.
0: Mmh.
7: Et puis, au bout du compte, tout le monde restera tout seul chez soi.
2: Ouais, bah, je suis d'accord
7: ils
2: avec
7: toi. Dans leur petit univers et puis personne ne se rencontrera dans les rues.
0: Non mais
2: oh là là, mais ça c'est pessimiste tout ça. Oh.
6: Attendez, excusez-moi tout le monde.
3: Ouais.
6: On accueille Christophe, 22 ans, Rodez.
3: Salut Christophe.
2: Salut Christophe.
3: Ça va ? Bonsoir tout le monde, bonsoir Gérard.
2: Bonsoir,
3: t'es prêt pour l'informatique là ? Oui, je suis.
2: Bon, je peux terminer ?
3: Je suis prêt. Bien sûr, tu peux terminer. Vas-y. Ouais, vas-y. Vas-y.
2: Et donc, je trouve que...
0: Non, mais attends, déjà, tu vas pas commencer à vouloir jouer les gros caïds, parce que sinon, tu vas pas rester longtemps, toi.
3: J'ai rien dit, hein.
0: Ouais, non, mais moi, je te préviens d'entrer.
3: Ok.
0: Ok ?
3: Excuse-moi.
0: Bon. Apparemment, de toute manière, ta voix me dit quelque chose. Hein.
1: Mm-hmm. Moi aussi.
0: Ok. Donc, alors, Muguet.
2: Ben, je termine.
0: Attends, Muguet. On va déjà interroger le dernier arrivé, quand même, et après...
1: Ben non, parce qu'elle est en train de parler, il faudrait peut-être qu'elle...
0: Non, non, mais attends.
2: Gérard, ça
7: sympa.
0: Oui.
7: Ouais, c'est Cécile.
0: Oui.
7: Ouais, je voulais dire aussi que Internet aussi, ça, c'est éducatif, quoi.
3: Ouais, pour le cul.
7: Sur ta planète.
0: Attends, et celui qui commence déjà à parler de cul, je vais dire une chose. On en a rien à foutre.
1: Ça va mal se passer.
0: On sait très bien que sur Internet et par le bien des ordinateurs, hein, on peut faire des rencontres cul. Ok. Alors tu vas pas commencer comme ça, toi. Parce que sinon tu vas retourner d'où que tu te viens.
3: Non mais j'ai rien dit. Hein. Excuse-moi, c'est l'autre personne. Hein.
0: Ah ouais, c'est l'autre personne. À part toi et Claude.
3: Bah c'est Claude.
0: Ah ouais, non, c'est Claude. Moi. Comme par hasard. Tu crois que tu me prendrais pas pour un con là?
3: Non non.
0: Non, tu m'y laisses.
3: Non mais pourquoi tu me cries comme ça dessus? J'aimerais répondre aux questions sur l'informatique.
0: Ah ouais, mais alors, dans ce cas-là, t'as pas besoin de parler du truc de cul, ok?
3: C'était pas moi.
0: Pour l'instant, c'était pas le thème du débat, ok? Pour l'instant, tout le monde a bien répondu, c'est pas toi qui vas se mettre ta merde.
8: Ouais.
0: Ok.
3: Ouais.
0: Ok. Alors maintenant, tu réponds.
3: Ah, tu peux me répéter la question, s'il te plaît?
0: Non, mais attends. Europe. Allez hop, bonne nuit. Allez hop.
3: Non, s'il te plaît. Pas déconner, là.
0: Allez hop.
9: Ça y est, il est parti.
3: Ouais.
0: Allez hop, Muguet.
7: Oh,
0: oh, oh, oh, oh, oh.
9: Ça vient d'où, ça?
0: Oh, c'est quoi, là?
9: C'est manif.
7: J'ai le retour pourri. Hein. Ah, il y a quelqu'un qui a la télé allumée, là, qui regarde un match de foot. Hein.
0: Donc,
7: ah
0: ouais. Muguet.
7: Oui.
0: Donc, maintenant que Christophe est parti, puis j'en veux plus.
9: Sur Minitel, il y a Galaxian qui dit que maintenant, par Internet, on pourrait même s'enfoncer les contre-tiges dans le cul.
0: Ah bah, lui, je lui répondrai pas. Donc, Muguet, tu voulais rajouter quelque chose?
7: Ben, je disais que plus personne allait se rencontrer, que ça serait très dramatique et qu'ils vont rester pourrir devant leurs ordinateurs. Ouais, mais d'autre part, j'ai pas fini. C'est très bien. Moi, j'ai un abonnement Internet, je m'en suis pas encore servi parce que j'ai pas trop le temps et je voudrais m'y mettre pleinement, quoi.
0: Ouais, mais...
7: D'autre part, c'est très bien, c'est très instructif.
0: Ouais, mais je crois
7: qu'il faut pas perdre tout son temps là-dessus.
0: Mais il paraît que je crois que ça coûte vachement cher, il paraît.
7: Ouais, ouais. Ben, disons que quand t'as un abonnement, quand t'achètes ton PC, au départ, souvent t'as un abonnement, et tu payes tes communications à part. Mais par le biais de France Télécom, peut-être. Abonnement à tarif réduit.
0: Ok. Qui c'est qui voulait rajouter quelque chose? Oh, mais c'est qui là qui s'amuse là?
9: Je crois que c'est Muguet.
0: Non.
9: Si, je t'assure.
0: Non, elle vient de me parler à l'instant.
7: Non, attends, moi je m'appelle pas.
0: Non, c'est pas elle.
9: Si.
0: Non, c'est pas elle.
1: Ça, c'est la voix d'une fille.
0: Non.
9: Je le vois au petit truc vert en dessous le standard.
1: C'est pas très grave, Gérard. Continue ton débat, on va essayer de choper.
0: Donc, préférez-vous les ordinateurs portables ou les ordinateurs... Pas portables.
3: Comment?
0: Non, en fin de compte, je vais modifier. Hein? Préférez-vous le portable ou pas? Voilà, c'est voilà. Tout, parce que
9: est-ce qu'on préfère l'ordinateur portable ou pas d'ordinateur, c'est ça?
0: Ben, disons, c'est soit... que quelqu'un a besoin d'un ordinateur portable dans le train pour taper pour
9: dans le train,
0: autre, pour son boulot.
9: C'est pour le train, ça.
0: Bon, qu'est-ce qu'il y a, toi, derrière, là? Qui c'est qui se fout de ma gueule? Claude?
3: Oui.
0: Tu te foudrais pas de ma gueule?
1: Ah, non, c'est pas lui.
7: Non.
0: Et qui c'est qu'il y a à part Claude?
9: Ah, il y a que lui comme garçon, hein.
0: Ah bon? Et toi, parce que pour l'instant, t'es pas capable de chercher?
9: Non, mais je vais calmer Christophe.
0: Non, mais c'est pas la peine. C'est pas la peine.
9: Calmer, quoi.
0: Non, c'est pas la peine, lui. Hop, c'est bon, peux lui dire au revoir, tu reprends quelqu'un d'autre et c'est tout.
9: Tiens, il y a quelqu'un sur Minitel, d'ailleurs.
0: C'est pas la peine de
9: chercher le numéro.
0: Non.
1: Albert, tu raccroches ton Minitel.
0: Non, mais tu prends d'autres personnes. Non, mais là, il y a des lignes qui sont...
3: Gérard,
7: reprends ton débat, s'il te plaît.
3: On va continuer le débat, là, vas-y.
0: Bon, alors.
7: Réponds.
0: Préférez-vous les portables, les ordinateurs portables ou pas?
7: Réponds.
0: Qui?
7: Cécile.
0: Ouais, mais attends, Claude...
1: Non, mais Cécile va répondre, vas-y.
0: Bon, alors vas-y, Cécile.
7: Alors, moi, j'aime bien les ordinateurs portables parce que tu peux les balader où tu veux, dans la rue, quand tu prends ta douche, quand tu bouffes.
0: Non, mais attends. Oui. Attends, hey, Cécile.
7: Oui?
0: Cécile.
7: Oui?
0: Non, mais tu crois que tu vas t'amuser à écrire sous une douche avec ton ordinateur? Ça va pas ta tête ou quoi, là?
1: Mais Gérard, bien sûr que oui.
3: Gérard.
0: Oui, Claude.
3: Ouais, c'est cool.
0: Attends, Cécile.
9: Claude.
3: Ouais, il y a des modèles d'ordinateurs étanches. Hein.
7: Bah voilà.
3: Sorties, ça existe. Hein.
9: Et il y a Starlux sur Minitel qui dit que même il y en a qui vont à l'échelle de la loco.
3: Ils vont à la à la plage. Il y en a qui se baignent à la piscine.
0: Olivier, je vais te dire une chose.
10: On parle pas de ça, Olivier.
0: Ouais, ah, tu vois, c'est même pas la peine d'essayer de me balancer des conneries comme ça sur Minitel.
9: Ah,
0: autant
9: pas.
0: Que tu me balances des questions réelles. Alors je préviens sur Minitel, c'est pas la peine de vous amuser avec les chiottes de la loco et les cotons-tiges.
9: Et les cotons-tiges portables, hein.
0: Portables. Ça, non, mais ça, il est hors de question.
7: C'est simple.
0: Qui c'est?
7: C'est Muguet.
0: De quoi?
7: Je vais aller au standard.
0: Pourquoi?
7: Bah, il faut que j'y parle.
6: Bon, bah, j'arrive alors, hein.
3: Bon, Gérard, je réponds à ta question pour les portables.
9: Donc là, Gérard...
7: Gérard.
0: Ouais, j'écoute.
3: Ouais, je vais répondre à ta question. En fait, les portables, c'est bien. Mais en fait, t'as pas de... Par contre, t'as pas de, de mulot sur les portables. C'est juste une boule. C'est pour... Faut tâter la boule.
7: Ouais, et c'est vrai que c'est hyper dur, en fait. Hein.
0: Mm-hmm.
3: Parce que faut bouger ton doigt sur la boule. Et là, c'est... Bon, c'est pas pareil qu'une souris. Hein. C'est aussi une habitude à prendre.
0: Non, mais est-ce que t'es... Pour les portables, tu préfères lequel, quoi? Le portable normal ou chez toi?
3: Ah, chez moi.
0: Ça dépend ce que tu fais comme étude.
3: Bah, en informatique, hein, c'est sur la programmation et tout. Mais t'as besoin d'un ordinateur chez toi, toujours, parce que l'écran, c'est plus grand, tu peux faire beaucoup de choses.
0: Mmh.
3: Et un portable, c'est toujours bien. Comme elle disait, si jamais t'es très occupé, tu peux faire en prenant ta douche à la plage ou n'importe
7: ouais,
3: où.
7: Ouais, voilà, c'est ça, ouais.
0: Mmh.
3: Tu tâtes, par contre, le portable, je te disais, hein, c'est pas de souris, c'est pour tâter la boule.
0: Mmh, ok. Muguet, elle est toujours là ou pas?
7: Oui, je suis là.
0: Donc, alors, toi...
7: Moi, j'aime pas les portables.
0: Hein?
7: J'aime pas ça, les portables.
0: Ouais, mais en ordinateur, hein, je te parle.
7: Oui, oui, j'aime pas ça, les ordinateurs portables, parce que, bon, c'est une impression que j'ai.
0: Mmh.
7: J'ai l'impression qu'ils sont pas complets, tandis qu'un PC, t'as ta disquette, t'as le CD-ROM, t'as plein de trucs.
0: Mmh.
3: Sur les portables aussi, hein.
7: Bon, peut-être.
0: Bah ouais, mais c'est ce qu'a dit, hein, Claude. Hein.
7: Mais enfin, j'ai l'impression, je sais que je me trompe, mais j'ai l'impression que c'est pas complet. Et puis moi, j'aime bien qu'il y ait des choses stables dans la vie. J'aime pas les choses qu'on se traîne partout derrière toi.
0: D'accord. Ok, Christina?
11: Ouais, bah moi, je trouve que les ordinateurs portables, c'est bien pour certaines personnes. Hein, qui sont toujours en déplacement, c'est bien.
0: Mm-hmm.
11: Mais bon, moi, je préfère celui que je garde
6: chez Gérard?
0: Oui.
6: Gérard, excusez-moi. On accueille Victor, 19 ans. Il est en études d'informatique, donc il va pouvoir tous nous renseigner.
0: Voilà. Ouais, mais attention.
9: Carrière, faut que tu raccroches.
0: Attention, attention.
6: Oui, oui.
0: J'espère que tu l'as bien prévenu, que les questions, c'est moi qui les pose et qui mettent pas trois plombes à répondre sur une question.
6: Ah, mais non, il va, comme ça, il va pouvoir nous expliquer, hein.
0: Ok. Donc, je vais
7: finir.
3: Salut Victor.
0: Salut Victor.
7: Salut Victor.
3: Comment ça va, mon frère? Ça va et toi? Ça va.
0: Alors, non, mais c'est bon, vous n'avez pas commencé tous les deux, parce que sinon vous allez gerber là.
12: Tiens, il n'y a pas de problème, Gérard.
0: Ok.
3: Ouais, ouais.
0: Donc maintenant vous allez me laisser finir avec. Qui c'est qu'il faut qu'il raccroche?
9: Carianne.
0: Carianne, tu raccroches ton Minitel, s'il te plaît, on te rappelle. Merci. Donc, Christina, donc, tu disais.
11: Ouais, ben non, mais j'ai fini, hein. J'ai dit que c'était bien pour ceux qui se déplaçaient souvent.
0: Ouais.
11: Importable, mais bon, moi je préfère celui qu'on garde chez soi, quoi.
0: Ok. Estelle?
13: Ouais, ben moi c'est un peu pareil. Hein. Sur un portable, t'as quand même pas beaucoup de mémoire. En plus, la batterie, elle s'use relativement vite. Donc, si t'as pas l'occasion de te déplacer fréquemment, bah je trouve que ça sert à rien, quoi. Vaut mieux le bon vieux PC que tu gardes chez toi.
7: Voilà, bien parlé, petit.
0: Ok, Victor.
12: Ouais. Bon, un portable, c'est bien dans la mesure où on peut utiliser pas mal de logiciels comme Turbo Pascal, comme Cubasic, comme Windows, qui ne demandent pas beaucoup de mémoire et c'est des programmes qu'il faut tout le temps qu'on ait sous la main, comme moi par exemple qui fait des études informatiques au niveau du dos, c'est pas mal de compression de données avec WinZip, et un portable c'est bien pour quelqu'un qu'on a l'utilité, mais autrement je recommande le bon vieux PC home essential, comme on dit par chez nous, quoi.
0: Ouais, mais je te demande, est-ce que t'es pour ou contre est-ce que tu préfères le portable normal ou le portable
9: le portable pas normal?
12: Mais moi, personnellement, je préfère le...
9: Lequel? Le normal ou le pas normal?
0: Moi, de toute manière, je peux vous dire une chose déjà d'entrée.
9: Manière?
0: Moi, je vais répondre quand même à la question, parce que...
7: Qu'est-ce que t'en penses,
0: Gérard? Moi, personnellement...
9: Devant le micro.
0: Personnellement, j'ai jamais eu de portable, donc...
9: T'as un téléphone, quand même.
0: Non, mais attends, c'est pas du tout la même chose.
9: Ah.
0: Ça n'a rien à voir entre l'informatique et...
9: Ah, parce que tu parlais de portable, donc téléphone,
0: ouais, mais
9: portable.
0: Non, mais c'est les ordinateurs. Bon,
7: c'est quoi ça?
0: Bon, tu me prends Claude et Victor là, parce que
3: c'est pas nous,
6: c'est pas eux, Gérard.
0: Ah mais la musique, merci, ça commence à me gonfler déjà d'entrée. Si bah, je réponds, si je réponds, ouais, mais si je réponds à la question, j'aime pas entendre des musiques. Donc moi, je suis tout à fait contre les ordinateurs portables.
12: Hein. Gérard, je peux te poser une question?
0: Oui.
12: C'est quoi les notions que t'as en informatique en fait?
0: Aucune, tu vois.
12: Aucune, je veux dire, t'as bien vu un traitement de texte
0: Ah ben, de toute manière, j'ai tapé sur un ordinateur, ça oui.
12: Peut-être t'as fait des jeux, des trucs comme ça quand même.
0: Non.
3: Si, c'est le minimum.
0: Comment?
3: C'est le minimum, faire des jeux quand même.
12: Ouais, l'ordinateur, c'est vachement. C'est mieux. En fait, Gérard, je vais te dire un truc. On a beau dire, mais un ordinateur, c'est vachement mieux qu'une console, quoi.
0: Celui qui a de la musique derrière, arrête!
13: Gérard, pourquoi t'as fait un débat sur l'informatique si tu connais rien? Pour qu'ils s'instruisent?
0: Non mais attendez, là ça commence à bien faire celui qui a de la musique.
3: Mais y'a pas une musique, hein?
13: Mais non, presque pas. Gérard, ça fait un fond sonore. Alors bon, celui qui a la musique.
3: Ça doit être à Fun Radio.
0: Donc, non, c'est pas à Fun Radio, tu vois.
3: Non, quoi, moi j'entends.
0: Nuance, parce que pour l'instant, on a pas encore décidé de faire la pause. Donc, tu disais, Estelle?
13: Je t'ai dit plein de... Oui, pourquoi tu décides de faire un débat sur l'informatique si tu n'y connais rien?
0: Parce que, comme ça, au moins, je peux savoir vos pensées.
12: Et Claude?
13: Et puis tu t'instruis.
0: Non, mais attends, Victor, s'il te plaît. Victor?
12: Oui, c'est moi.
0: T'essayes pas de parler à Claude quand je parle, s'il te plaît, quand
12: d'accord,
0: je réponds.
12: D'accord, je me calme tout seul.
0: D'accord, merci. Donc, si je fais un débat sur l'informatique... Celui qui met de la musique, ça commence à me faire chier.
13: Allez Gérard, reste poli, tu t'en fous, ça veut dire.
10: Allez Gérard, pose ta question suivante, s'il te plaît.
0: Bon, donc pour finir, donc non mais qui c'est qui voulait la question suivante?
10: C'est moi.
3: C'est qui? Tout le monde.
0: Ouais, Cécile, tu vas attendre, je vais quand même répondre par politesse.
10: Ah oui, vas-y, je t'en prie, Gérard, vas-y. Hein?
0: Donc si je fais un débat sur l'informatique, c'est pour savoir à peu près vos pensées.
10: Ouais.
0: Et de voir si un jour. Si j'ai l'occasion de me mettre à taper sur un ordinateur, si je comprends pas, d'essayer de voir avec la personne, de voir comment que ça fonctionne, c'est tout. Non, voilà.
12: Gérard, c'est Victor.
0: Oui.
12: Y a pas des PC à Fun pour qu'ils puissent te faire voir, parce qu'il doit bien y en avoir un qui s'y connaît là-dedans.
0: Bah, de toute manière, à Fun Radio, tout le monde s'y connaît. Bon, pour l'instant,
13: ça va mettre trop de temps pour l'expliquer.
9: Là, pour le moment, Gérard, on lui montre comment l'allumer déjà.
0: Ouais, déjà, c'est quand même l'allumer l'ordinateur. Hein.
9: Gérard, c'est pas très bien allumé. Hein.
12: Gérard, c'est Victor.
13: Je crois qu'il y a quelqu'un qui habite à côté d'un zoo.
0: Ouais, j'ai l'impression.
13: Ouais,
0: hein.
13: C'est pour ça qu'on entend des bruits d'animaux là. Hein.
0: Non, vas-y, Victor.
13: C'est pour remettre l'ambiance dans ton enfance.
12: Je veux dire, t'as vraiment jamais joué un jeu n'importe quoi sur PC?
0: Bon. Je sens...
9: Ultimatum.
0: Je sens que si vous continuez, je vais attaquer l'autre débat avant 4h.
12: Non, Gérard,
9: attends. On va finir avant, c'est cool.
13: Attends, c'est vachement intéressant, l'informatique.
0: Ah bah si tu veux te casser avant, moi je prends quelqu'un d'autre à ta place.
9: Non, j'ai pas dit ça.
0: Non, mais moi, je prends quelqu'un d'autre à ta place pour mettre la musique. Moi, j'en ai rien à foutre si tu veux te barrer avant.
13: Oh, Gérard.
9: Je m'excuse.
13: Et si tu veux être moins bête, écoute jusqu'au bout.
0: Merci, c'est qui me sort ça? C'est Estelle. Merci, Estelle.
9: Ça va pas être facile.
3: On avance dans le débat là.
0: Mais attends, si t'es pas content, c'est le même prix, d'accord?
9: Non, mais Gérard, il arrive pas à commander.
3: Je suis content, mais
13: respecté, GG.
3: Pour le prix que j'ai payé, je voudrais qu'on avance.
0: Attends, qui c'est qui vient de dire ça là?
9: Bah oui, on fait payer les débats, Gérard.
13: Bah, bien sûr qu'on paye Gérard.
9: On fait payer maintenant.
0: Non, pour l'instant, c'est pas vous qui payez, hein, d'accord?
9: Mais si, parce que maintenant, la participation est
14: pour l'entrée des débats. Pour l'entrée des débats, c'est 120 francs.
0: Ça marche très bien.
3: Attendez mon numéro. Et comment la loco pendant les chiottes?
0: Alors, Claude et Victor, vous dégagez. Allez hop.
9: Allez hop.
14: C'était Claude, hein, c'était pas Victor, GG.
0: Eh ben, c'est bien.
14: Claude est parti, ça y est.
0: Allez hop. Ça y est,
13: pour moi. Quatrième question,
12: Gérard.
0: Quoi?
12: C'est Victor. Est-ce que tu connais le jeu Firestriker 2?
0: Non.
12: Même pas?
0: Non, j'ai pas d'ordinateur pour moi, mais j'ai pas les moyens de m'acheter un ordinateur et puis de jouer avec les trucs qui sortent à l'heure actuelle, tu vois.
13: Et tu connais personne qui en possède un?
0: Non.
13: Et pourquoi tu vas pas dans un cybercafé?
12: Ouais, c'est ce que je voulais dire, un cybercafé, ouais.
0: Attends, moi j'ai pas les moyens d'aller dans des supercafés pour m'amuser sur une Nintendo.
9: Juste dans des cafés.
0: Ok. Alors les ordinateurs savent-ils plus à jouer qu'à travailler? Ou à travailler? Alors on va demander à Victor.
12: Les ordinateurs, moi, en ce qui me concerne, ça me sert vachement plus à travailler. Mm-hmm. Parce que les jeux, bon, je les fais. Bon, c'est vrai que ça me sert à jouer pour les tester, mais franchement, un ordinateur, tu vois, les jeux, moi, on avait calculé la fréquence avec mon prof d'IUT que je salue au passage, mais qu'il nous écoute.
0: Non, non, mais ça, les saluts, là, les bonjours négatifs. Encore une fois.
12: Ah,
0: bon, allez, hop, Victor dehors.
12: J'ai rien fait.
0: Hop. Allez, hop. Oh, c'est quoi là,
9: ordinateur,
6: mais,
9: là.
6: Ça est, mais ça y est, Gérard, il est parti.
0: Bon, non.
12: Allez,
0: musique.
9: Manu qui joue avec l'ordinateur.
0: Non, musique.
12: Attends, mais musique. Moi, j'ai répondu à des questions, Gérard.
0: Musique.
12: Gérard, je
0: commence pas comme. De toute manière, je fais une pause.
9: Ça y est,
0: et
9: je crois que tu l'as zappé là. C'est bon, il a gerbé.
6: Mais oui, ça y est, c'était Victor, il est parti.
9: Il a gerbé.
0: Non, non, mais là, ça commence à bien faire. Tu me mets le fil d'art maintenant. J'en veux plus, tu me mets le fil d'art. Allez hop. Allez hop, fil d'art maintenant.
12: Gérard.
9: Ah, il y avait un mec qui jouait avec.
0: Fil d'art. Tu me prends le standard, c'est tout.
9: Il veut plus de moi.
15: J'ai plein de boulot, je peux pas.
0: Non, moi je continue pas.
12: Gérard, tu renvoies Manu là ou quoi?
0: Oui.
12: Ah non, tous pour Manu. Manu.
0: Bah, si vous êtes
12: merci,
0: merci. Manu,
12: Manu, Manu, Manu, Manu, Manu, Manu, Manu, Manu,
0: musique, Manu. Et tu me vires tout le monde. Voilà. Comme t'as l'habitude de virer tout le monde, toi.
16: Voilà, tout à fait. Donc, on tout continue. On continue sur l'informatique. Donc, on en était resté. Donc, on récupère Muguet.
9: Tu rappelles peut-être les numéros de téléphone.
16: Donc, si vous voulez continuer les débats, donc c'est participer au débat, c'est au 0803-08-5000 ouais. Et 0870-5000 et 3615 code fun. Radio, rubrique directe.
0: Oh, t'as tout fait d'un coup.
16: 1,29€ la minute. Donc
6: bien joué, Gérard. Hein.
16: N'hésitez pas à appeler. N'hésitez pas. Et il y a Manu et
9: Ringo. Je crois que
16: Ringo,
9: 2,23€ la minute.
16: Au standard qui vous accueille les bras ouverts. Donc n'hésitez pas.
6: Ok. Bon, Gérard. Oui. On accueille aussi avec les nanas. On accueille David, 23 ans, de Dijon.
17: Salut David.
6: Et on accueille Thierry, 21 ans, de Rouen.
17: Bonsoir tout le monde.
16: Bonsoir
17: Gérard.
16: Salut. Bon, alors donc, les ordinateurs servent-ils plus à jouer ou à travailler? Alors Thierry.
17: Alors non, pas du tout. En fait, l'ordinateur sert beaucoup plus à travailler, à programmer. Bien sûr, en JavaScript ou Java tout court. Tout aussi bon. Pour les jeux, c'est clair que c'est...
6: C'est des logiciels, Java?
17: Non, c'est une source pour Internet, pour se procurer des pages web, enfin.
9: Mm-hmm. Ah, ok.
17: C'est un système, c'est... Et donc, plus pour jouer, non, je ne pense pas, non.
12: Oh, moi, je suis pas d'accord.
17: Non, tu achètes une PlayStation ou une Nintendo 64.
12: Non.
17: Tu t'achètes une Game Boy, et puis voilà. Mais sinon, je pense que PC est beaucoup plus nécessaire pour le travail.
16: D'accord, c'est bon, Thierry.
12: Voilà,
16: ok, ok.
12: D'accord.
16: Tony, attendez. Tony, David peut-être.
18: Ben moi, je suis pas du tout branché informatique, donc...
12: Pourquoi t'es là?
18: Ben en fait, je suis là parce que je voulais parler à Gérard et puis je voulais participer au débat, mais...
16: Non, mais attends, hey, David.
18: Ouais.
16: David, c'est pas parce que tu veux me parler, moi je te demande de réagir sur les débats. Si c'est...
18: Ah oui, non, mais bon, allez hop.
0: Manu!
16: Non, ça commence à bien faire là.
0: Manu, il y a quelqu'un qui joue aux jeux vidéo.
16: Non, là, ça commence à bien faire.
6: Eh, Gérard, comme tu l'as vu par toi-même tout à l'heure, ça vient pas de moi.
16: Mais là, ça commence
6: Gérard.
16: À bien faire là.
6: Bah, je sais bien, mais écoute, là, ça vient pas de moi.
9: Tu te fous de la gueule du monde, Manu.
16: Non, mais là, je sens que tout à l'heure. Il n'y aura pas de deuxième débat, je vais me casser.
12: Ça vient pas de nous, hein. Calme-toi, mon GG.
9: C'est Manu, hein? Manu, il appelle des copains à lui pendant qu'il voulait faire du standard.
16: Déjà, il y en a un là, ça m'étonnerait.
9: C'est des habituels en plus.
17: Gérard, je voudrais réagir à propos de quelque chose.
16: Vas-y.
17: Bah, c'est Thierry donc. Oui, ce que disait une fille tout à l'heure que.
16: Non, mais attends, pour un son, Thierry, t'as répondu?
17: Ah d'accord, non mais c'était pour réagir parce qu'il y avait quelque chose que j'ai entendu et qui...
16: Ouais, alors vas-y, dis.
17: Non, c'est donc, il y avait une fille tout à l'heure qui disait qu'une fois qu'on avait internet chez soi, on restait bloqué chez soi et qu'il n'y avait plus de sociabilité, etc.
12: Ouais, c'est moi qui disais.
17: C'est pas du tout ça, parce que bon, une fois que tu... C'est pour les informations, c'est pas pour passer ta vie dessus, donc...
12: Non, mais moi
17: j'ai internet depuis un bon moment et je ne suis pas bloqué chez
16: moi. Et c'est pour ça que tu t'amuserais pas à m'appeler de temps en temps sur mon portable et que t'aurais pas eu mon numéro de portable
17: hasard. Je sais que ton numéro de portable diffuse sur Internet.
16: Mais alors c'est bon. De manière tirée. Oui.
12: Je crois que David est amoureux de toi.
16: Ouais, non, mais attends, moi, je suis pas amoureux de lui, tu vois.
17: Mais
16: j'aime pas les hommes. Ok.
18: Mais
19: Mais Gérard, il voulait te parler spécialement et tout, donc je sais pas.
20: Gérard, c'est vrai que t'as une voix tellement sensuelle.
19: David, tu peux pas te prononcer, s'il te plaît?
18: Hein?
19: Tu peux pas te prononcer?
18: Ah si, moi je suis follement amoureux de Gégé, hein.
0: Mais c'est comment ton vrai nom?
18: David.
0: Non, non, tu me prends.
17: Ah, je suis sûr que lui, c'est un...
0: Attendez, stop, une question Minitel.
9: Non, c'est pas une question, en fait, Gérard, c'est Nathalie.
17: C'est une affirmation.
0: Ah, vos gueules, là, les deux mecs.
17: Ok, d'accord.
9: Donc, elle s'appelle Nathalie Christine Carole, ça, c'est trop prénom. Elle a marqué les trois prénoms. Elle a 29 ans. Elle habite dans le département 52. Elle est prête à venir à Suresnes et elle dit qu'elle est prête à t'apprendre à jouer sur son ordinateur.
18: Ah.
9: Il a très peu de touches, deux sur les seins. Une sur le clito, une sur le nez, cinq sur chaque main, et la puce, c'est sa langue.
0: Oh là là. Non, mais dans ce cas-là, c'est comment son nom? C'est comment? Mais gueule un peu!
9: Nathalie.
0: Oh, c'est chaud, Nathalie, tu laisses ton numéro, et puis si tu veux participer au deuxième débat, il n'y a pas de problème. De manière, au deuxième débat.
18: Ton numéro de portable, tu t'appelles directement, GG.
0: Non, mais attends, alors toi, Thierry et David, allez hop.
17: C'est lui, c'est David.
0: Les deux? Hop, les deux.
17: Hein?
0: Allez hop.
17: Charles, j'ai rien dit, bah.
0: Il n'y a pas de bordel. Voilà. Donc, Estelle.
21: Oui.
0: Donc les ordres. Je repose la même question.
21: Non mais c'est bon, t'inquiète pas, je la connais la question.
0: Bon, voilà.
21: Donc moi je pense que ça dépend de l'utilisateur. Il y a des utilisateurs qui vont les acheter uniquement pour jouer et puis d'autres uniquement pour travailler et puis d'autres pour faire les deux. Donc après il faut être taré pour mettre une plaque dans un PC pour uniquement pour jouer. À ce moment-là tu mets 100 000 dans une.
0: Tu
21: dis ça à mon petit frère à ce moment-là parce que lui il a un PC dans sa chambre. Il a je ne sais combien de jeux qu'il a acheté. Il s'en sert uniquement pour jouer. Il a 16 ans. Il s'en sert uniquement pour jouer. C'est clair.
0: Mais qui c'est qui a coupé la parole à Estelle au moment de parler? Comment?
21: C'est Muguet.
0: Eh, Muguet parle plus fort et je t'entends mal.
9: Muguet, parle devant ton combiné.
21: C'est Muguet.
0: Voilà. Alors, donc, tu disais Muguet?
21: Je disais que c'était idiot de mettre une plaque ou je sais pas combien. Enfin, moi, je sais que.
9: 100 000 francs.
21: Voilà.
9: Enfin, un million, c'est un million maintenant les ordinateurs, je crois.
21: Voilà.
19: C'est dans ces eaux-là. Okay.
21: Pour compter ça à peu près potable, il faut compter 10 000 francs. Et c'est idiot de mettre 10 000 francs dans un ordinateur uniquement pour jouer. Alors que ça permet de faire beaucoup de choses, pas bien plus intéressantes, mais très très intéressantes aussi.
0: Ok.
19: Ouais,
21: j'ai pas fini.
0: Oui.
21: C'est vrai que c'est intéressant de jouer, mais moi je pense une fois quand j'ai beaucoup travaillé dessus, que je suis un peu fatiguée pour me détendre, je joue un petit peu, mais je vais pas jouer pendant 10 heures d'affilée. Je joue pendant un quart d'heure, 20 minutes, ça détend. Et après je reprends ou alors j'éteins tout.
0: Ok. Cécile.
19: Ouais, moi.
0: Non, attends, Cécile. C'est bon, Estelle, elle a.
21: Ce que je voulais dire, c'est que tu vas quand même pas demander à un gamin de 14 ans qui a un PC de bosser sur son PC, c'est clair.
0: Bien sûr que si.
21: Il va penser qu'à une chose, c'est jouer. Non, c'est vrai, mon petit frère qui a 12 ans, il est constamment en train de jouer, le reste, il s'en fout.
0: Ok. Cécile.
19: Ouais, bon, moi je dis qu'au fait, ça dépend des horaires.
0: C'est-à-dire
19: que, je sais pas, le matin, t'as plus envie de bosser, l'après-midi, t'as plus envie de t'amuser, quoi. Donc c'est une question de...
21: N'importe quoi.
19: Lever du coucher du soleil, quoi, c'est des horaires.
0: Je vois pas le rapport, hein.
21: Si la position de la lune aussi, Gérard.
0: Non, mais dans ces cas-là,
19: oui.
0: Dans ces cas-là, Cécile.
19: Oui.
0: Dans ces cas-là, si tu dis que ça dépend de la position du soleil,
19: ouais.
0: Dans ces cas-là, pourquoi pas avec les étoiles, on peut pas s'amuser avec les étoiles.
19: Pourquoi pas, si. Non, mais parler des horaires, Gérard. Ce sont les horaires à respecter, quoi.
0: Ouais, non, mais attends, mais moi, je vois pas le rapport, hein, là-dessus.
22: Gérard, excuse-moi, on accueille Ultraman, c'est un passionné d'informatique.
0: Ah
9: bah voilà, c'est Ultraman.
0: Non, mais là, ça commence à bien faire.
19: Salut, Ultraman.
17: Salut, ça va?
19: Hello, salut, Ultraman.
0: Non, mais il y en a qui s'amusent à faire les cons. Moi, ça va aller vite.
22: Ça vient pas de là, hein. Ça vient pas de nous.
0: Non, ça vient pas de nous. Bien sûr, tu crois que je virais. Alors, c'est qui là?
22: Mais ça vient pas de nous.
23: Regarde, je suis fou.
17: Je
23: sais
17: qui joue avec les boutons.
23: Qu'est-ce qu'il dit?
22: C'est Olivier qui joue avec les boutons.
9: Je fais rien, moi. J'ai les mains ici.
0: J'ai demandé que la nana qui veut participer à l'informatique, elle voudrait être appelée quand même.
22: Oui, mais on n'arrive pas à la voir.
0: Ah ben alors qui raccroche son numéro.
9: Sur Minitel, il y a donc 3615 sur la radio, il y a Manu qui donne le serveur des chats de la loco, donc c'est www.
0: Ouais ben c'est bon, c'est pas la peine de jouer là-dessus. Donc Ultraman là.
17: Ultraman.
0: Ouais, Ultraman, alors vas-y.
17: Hello
19: Ultraman.
17: Oui, mais quand j'étais au standard, j'ai pas entendu les questions.
0: Oh non, non, non, non, non, non, non, non, non, non,
9: c'est pas grave, tu réponds comme ça, moi non plus, j'écoute pas ailleurs.
23: Bah pose ta prochaine question, Gérard.
17: Ouais, pose ta prochaine question, Gérard.
0: Non, non, mais pour l'instant, tu réponds, t'as très bien pu entendre la... Tu peux très bien écouter la radio en appelant la radio.
17: Ouais, mais attends,
0: en appelant le standard. Non, non, me prends pas pour un con, tu veux.
2: Ne prends pas pour un con, Gérard.
0: Bon, non, tu m'y prends pas, tu m'y laisses. Alors si tu veux pas répondre, tu vas pas rester longtemps.
17: Je sais pas répondre, mais je sais pas la question.
0: Tu sais pas la question ?
17: Non.
0: Mais t'es pas un habituel ?
17: Non, je suis pas un habituel, non.
22: Non, non, Gérard, promis. Tu veux son numéro de téléphone ?
0: Non,
22: tu
0: non.
22: Tu veux le comparer
0: alors
22: avec
0: dans
22: ce
0: cas-là, tu dis, tu lui demandes quand il appelle le standard s'il écoute pas la radio.
22: Mais oui, mais s'il écoutait, mais c'est parce que
0: ah ouais, mais
22: le temps que moi je le rappelle et que
0: il écoute la radio.
22: Non mais Gérard, laisse-moi finir.
0: Des deux... Et alors, attends, non mais il y a un truc, ultra-balle.
2: Attends, vas-y Gérard.
0: Ultra-balle.
17: Ouais.
0: Hey, il y a un truc que j'arrive pas à comprendre.
17: Ouais.
0: C'est que tout le monde a compris la question, il y a que toi. Donc tu as
22: parce
0: deux combinés,
22: avec moi.
0: Tu te les mets sur les oreilles.
23: Okay. Hey. Gérard, je vais lui répéter la question si tu veux.
17: Ouais, vas-y.
0: Hein?
23: Alors, l'ordinateur, est-ce que ça sert plus à travailler ou à jouer ?
2: Au niveau de la différence d'âge.
17: Moi, je trouve qu'un ordinateur, ça sert quand même plus à travailler.
0: Il voilà.
17: Y a plein de logiciels qui ont été mis au point, plein de traitements de texte, plein de trucs pour faire des graphiques. Mm-hmm. Et je pense pas qu'un ordinateur, si on a sorti des imprimantes, des scanners et tout ça, je pense pas que ce soit fait pour faire des jeux. Donc, à mon avis, un ordinateur, ça sert plus à travailler qu'à jouer.
0: Ok.
23: Donc, je peux répondre ?
0: Ouais, c'est qui ?
23: Christina.
0: Oui, Christina.
23: Ouais,
0: ah ouais, ben, il y a que toi qui a pas répondu
23: bah
0: à la
23: ouais,
0: question,
23: bah,
0: malheureusement.
23: Tout le monde, hein.
0: Donc, non, vas-y. Voulais...
23: Allô ?
0: Oui, je t'écoute.
23: Oui, moi, je voulais dire que c'est vrai qu'il sert plus à jouer. Mais alors ouais, à travailler, ouais. Excuse-moi. Mais la plupart des gens que je connais qui travaillent dans des bureaux, la plupart du temps, ils jouent quoi.
0: Ouais, bah ça.
23: Pour passer le temps.
0: Ouais, mais je pense qu'à mon avis, je pense que Ultraball maintenant qui a compris la question, SL, Christiana, Cécile et Muguet,
22: Gérard et Hakim. Hakim qui vient d'arriver.
17: Salut Hakim.
0: Tu me refais une fiche. Donc moi je pense à mon avis, je sais pas ce que vous en pensez, mais à l'heure du déjeuner, je pense que il y en a qui s'amusent à faire des jeux dessus.
23: Mais même pas qu'à l'heure du déjeuner hein.
17: Gérard c'est
23: même pendant les heures de boulot. Hein. Oui, pendant les heures de boulot hein.
0: Mm-hmm.
23: Moi quand je suis au restaurant, j'ai mon petit ordinateur portable et puis je m'amuse hein.
17: Gérard,
23: ouais, ça s'appelle une Game Boy.
2: Moi c'est aux chiottes.
17: Gérard, c'est Ultraman.
0: Ouais.
17: Pour te donner un exemple, moi en ce moment je fais un stage à France Télécom.
0: Mmh.
17: Et le midi, pour décompresser, tous les PC de réseau sont reliés entre eux et puis on joue aux démineurs.
0: Mmh.
17: Tu vois, c'est pour ça. Les jeux, ça sert à décompresser quoi. Mais tu vois, comme je te disais tout à l'heure, si on a sorti des scanners, des imprimantes, des modems pour se connecter au réseau téléphonique, je pense pas qu'un ordinateur soit fait pour jouer. Pour ça, il y a la Nintendo.
23: Ouais, d'ailleurs, à ce sujet, il faudra m'expliquer la règle du démineur parce que j'ai rien compris. Hein.
0: Ok.
17: Je peux l'expliquer, Gérard ?
0: Non.
17: Hors antenne alors.
0: Ouais,
23: c'est hors antenne, comme le nom du logiciel qu'on m'a toujours pas donné.
0: C'est qui a demandé ça là ?
23: C'est Muguet.
0: Ah, c'est Muguet ?
23: Eh oui.
0: Toi, tu veux beaucoup de choses, hein, Muguet ?
23: Eh oui, mais.
17: C'est normal, hors antenne, c'est un logiciel pirate qui a été fait par Crisis de Poitiers, donc tu l'auras jamais. Hein.
0: Comment ?
17: Je disais que hors antenne, c'est un logiciel pirate qu'elle ne trouvera jamais dans le commerce.
23: Ouais. Oui, celui-là ou un autre ?
17: Bah, il faut trouver le nom de code. Je te conseille Pantatech qui est pas mal.
23: Mais quel est le nom de code ?
0: Bon, de toute manière, là, c'est.
17: Le nom de code, c'est MQX Libs.
23: Comment ?
17: MQX Libs.
23: J'ai rien compris.
17: MQX Libs.
23: Ah, d'accord.
0: Ouais, mais à mon avis, il est pas tout seul derrière, il y a quelqu'un qui lui souffle. Hein. Ah, parce que j'entends des voix.
23: Ouais, j'ai l'impression aussi.
17: Ouais, ouais. Je suis tout seul dans une chambre d'étudiants.
0: Ouais, ouais, c'est ça. Tu
23: te laisses déborder, reprends ton débat.
0: Donc, alors, pour ou contre l'Internet ? L'Internet.
23: Pour ?
0: Quand ? Alors, attendez. Parce que là, on va demander aux spécialistes de France Télécom.
17: Ouais.
0: Comme ils s'amusent. Qui nous donne des trucs bidons et qu'il a du monde derrière lui.
17: J'ai pas de monde derrière moi, Gérard.
0: Non, mais c'est pour ça. Mais amuse-toi avec les touches du téléphone.
22: Moi, Gérard, si je peux me permettre d'ajouter quelque chose. C'est pas bidon, hein, les noms du logiciel, moi je m'y connais un peu.
0: Mm-hmm.
22: Et le nom qu'il a donné, c'est vrai que c'est un vrai logiciel, quoi.
23: C'est quoi, parce que j'ai pas entendu.
0: Muguet...
17: Logiciel qui est MQX Libs, tu peux demander à...
0: Oh, celui qui s'amuse avec la touche du téléphone, il arrête, s'il vous plaît, merci.
17: Oui, donc tu voulais me poser la question, Gérard, pour ou contre l'Internet.
0: Ouais.
17: Bon, l'Internet, c'est bien dans la mesure où c'est le seul truc où on peut s'exprimer librement, où on peut faire circuler n'importe quel truc d'information.
0: Mmh.
17: Mais, t'arrêter, putain.
0: Attends, pour l'instant, c'est pas toi qui commande Ultraball.
17: Je te donne un coup de main, Gérard.
0: Non, non, mais attends, tu permets ?
17: Oui. Bon, alors, comme je disais, c'est la libre circulation de toute sorte d'informations. Bon, c'est sûr qu'il y a du cul, il y a des sectes, il y a n'importe quoi.
0: Et non, mais attends. Hey,
16: y a certains trucs
1: ouais.
16: que je veux bien entendre. Bon, celui qui s'amuse avec...
1: Je me reprends, il y a du sexe, il y a des sectes.
16: Non mais ça tu vois, non mais attends, dans ces cas-là,
1: oui.
16: Oh Ultraman,
1: ouais.
16: Les sectes j'en ai rien à foutre tu vois,
1: on en a rien à foutre
16: ouais, c'est tout,
1: raison, j'ai... Gérard,
16: on en a rien à foutre,
1: je dis justement qu'il faut pas y aller, et
16: oh celui qui joue avec ça, avec le touche du téléphone il arrête,
1: c'est Muguet,
16: non c'est pas Muguet, attends Ultraman parce que tout à l'heure c'est toi qui m'as viré. Tu crois que je vais la virer pour ta gueule? Là, tu rêves.
23: Moi, je resterai là.
1: D'accord.
16: Bon. Alors, Ultraman, je te préviens, c'est la dernière fois que je te pose la question. Pour ou contre Internet, mais je te préviens, tu modifies ce que tu dis.
1: Alors,
16: parce que sinon, tu gerbes.
1: Moi, je suis pour l'Internet.
16: Alors, pourquoi maintenant?
1: Je suis pour... Parce que c'est une mine d'informations formidable, Gérard. Tu trouves tout ce que tu veux sur n'importe quel sujet.
16: Mmh.
1: Mais par contre, il y a des trucs qui valent... qui sont pas visitables, quoi, qu'il faut même pas visiter.
16: Okay.
1: C'est pour ça que, je peux ajouter une dernière chose.
16: Vas-y.
1: Il faudrait qu'il y ait des comités de censure d'Internet, parce qu'il y a des trucs qui sont vraiment pas admissibles. Quoi.
16: Ok, c'est bon.
23: Ouais, c'est bon.
16: Hein. Hakim.
4: Ouais.
16: Oh, tu travailles.
4: Je suis toujours présent.
16: Ah bah, tu réponds maintenant.
4: Je vais répondre, moi je suis pour Internet.
16: Alors vas-y, pourquoi?
4: On peut faire beaucoup de choses dedans.
16: C'est-à-dire?
4: Comme j'ai vu un petit peu partout, mettre de l'argent sur les comptes, patati patata, avec le
16: piratage
4: et tout ça.
16: Ah bon, alors attends, t'inquiète pas, tu dis qu'on peut mettre de l'argent sur compte sur Internet?
4: Pas mettre de l'argent.
16: Ah si, je pense que c'est ce que t'as dit, j'ai très bien entendu, je suis pas encore sûr.
4: Non, c'est ce que j'ai dit, mais je me suis mal exprimé, mais on peut transférer de l'argent.
16: Ah bon, ok, attends, peut-être que j'aurai confirmation par les voix.
23: Ah mais si, on peut, Gérard.
5: Mais si, Gérard,
23: les interchanges monétaires.
16: Alors, attendez 5 minutes, là, on va pas... Alors, Estelle, pour toi?
23: Estelle. Moi, je suis pour aussi.
16: Alors, pourquoi?
23: Parce que, je te dis, comme je t'ai déjà dit tout à l'heure, c'est l'avenir.
16: Mm-hmm.
23: C'est vrai que tu peux faire beaucoup de choses avec Internet. Visiter énormément de sites, apprendre énormément de choses, dialoguer avec plein de monde, enfin bref, quoi, il y a possibilité infinie avec l'Internet, donc voilà.
16: Mmh. Et est-ce que tu penses que ce que dit Hakim, t'es d'accord aussi avec?
23: Mais ouais, bien sûr, déjà quand tu vois qu'au guichet de ta banque, avec le petit ordinateur que t'as au guichet, tu vois ce que je veux dire?
16: Mmh.
23: Bon, et ben là, tu peux faire des virements rien qu'avec ce petit ordinateur-là. Alors imagine sur Internet.
16: Oh, du calme au standard, là, s'il vous plaît, merci.
8: Ah, je tousse.
16: Non, mais vous vous calmez.
23: Le pauvre Foufou, il est malade.
16: Oh, mais ils sont tous malades, ces bandes d'abrutis.
1: Gérard, c'est Ultraman.
16: Non, mais attends, pour l'instant, Ultraman, toi, ça commence à bien faire avec ta réaction.
1: D'accord.
16: Ok, tu laisses finir Estelle,
1: Estelle.
16: Ok.
23: Ouais, non, mais c'est bon, moi, j'ai fini, je te dis, donc, pour moi, ce qu'Aki m'a dit, c'est vrai, quoi, il n'y a pas de problème, on peut faire des virements sans aucun problème.
16: Ok.
4: Et il y a même pas que ça, parce que j'ai entendu dire, bon, je pense que c'est vrai, ça, on peut même ouvrir un exemple des boîtes, des entreprises, d'ici, on peut les ouvrir à l'autre bout du monde, par Internet. C'est l'avenir.
16: Mmh. Ok. Christana?
23: Bah, moi, je suis contre.
16: Pourquoi?
23: Parce que ça va supprimer beaucoup d'emplois, quoi.
16: Non, bah, ça... De manière, je pense que celui qui a inventé ça, je pense qu'il aurait mieux fait de se casser une patte, hein, à mon avis. Hein.
23: Bah ouais, non, désolé. Alors, il y en a plein de toi, il y a plein de chômage, et puis tout le monde est pour l'Internet.
16: Mmh. Voilà. Donc, Cécile?
23: Ouais, mais Gérard, tu sais, en fait, une question, est-ce que tu sais qui a inventé l'Internet, en fait?
16: Non, et puis je cherche même pas à savoir.
1: Mais Gérard?
23: Ouais, bon,
16: mais minute, là, les deux mecs, arrêtez de dire Gérard, je sais que je suis là, mais laissez parler un peu les nanas, merde.
1: D'accord, mais attends, je veux juste m'exprimer, moi.
16: Alors, vas-y, dis, c'est qui?
1: C'est Ultraman.
16: Ouais, encore. Ouais, mais tu commences à gonfler, hein. Vas-y.
1: Bon, alors, je voulais dire que je suis pas tellement d'accord avec ce que tu dis, que le gars qui a inventé Internet aurait mieux fait se casser une jambe, parce que... Enfin, je voudrais d'abord savoir c'est quoi ta définition pour toi d'Internet, Gérard?
16: Non mais attends, pour l'instant, j'ai pas encore donné ma réponse, donc si tu laisserais les gens un peu... Hein,
1: pour moi, Internet, c'est facilité d'utilisation et perte d'emploi. Rien d'autre.
16: Ouais, maintenant, bon, voilà, ça y est, t'es bon.
1: Ouais, maintenant, alors... Gérard.
0: Qu'est-ce que tu veux encore? C'est encore Ultraman, alors vas-y.
12: Il y a perte d'emploi, mais ça va quand même créer des emplois.
0: Mais non, ça va pas créer d'emploi, abruti. Qui c'est qui fait du larcène?
12: Mais Gérard, il faut bien des gens pour héberger les sites internet, il faut bien des gens pour les concevoir.
0: Mais attends, mais de toute manière, ils se les conçus eux-mêmes.
12: Oui,
0: mais attends, sois pas bête un peu dans ta tête, toi.
12: Je sais pas, t'as des entreprises qui créent des emplois comme ça, qui proposent de créer des sites internet pour pas cher, ça crée des emplois.
0: Mais de toute manière, bientôt, ça va être, tout va être sur informatique.
23: Ouais, je suis d'accord avec toi, Gégé.
0: Tout sera sur informatique.
12: Mais tout est déjà, Gérard.
0: Et alors?
23: Voilà.
0: Et c'est pour ça qu'il y a tant de chômage. Alors arrêtez vos conneries.
23: Et maîtrise la situation, Gérard.
0: Marceline.
23: Gérard, oui, je réponds, Gérard. Je suis pour l'internet.
0: Ok.
23: Parce que je trouve que c'est un moyen de communication super rapide. Mais le seul inconvénient, c'est que c'est cher, quoi.
12: Je peux donner juste un petit exemple.
0: Non, c'est bon, Ultraman.
12: C'est pas moi.
0: Non, mais même Hakim, pour l'instant, vous arrêtez de muguer.
23: Ben, moi, je suis plutôt mitigé. Olivier,
0: si tu t'amuses avec les boutons, tu as viré de la pro.
23: Tu joues pas avec les boutons, Gérard.
5: Il y a beaucoup de gens qui viennent.
0: Ouais, non, mais tu vas pas me faire chier longtemps. Hein.
5: Non, s'il te plaît.
0: La semaine dernière, c'était mieux que ça. Hein,
5: ça s'est bien passé.
0: Oui.
5: Je t'ai manqué.
0: Non, mais c'était mieux que ça parce qu'on s'amusait pas avec tout ça. Hein.
5: Bah.
0: Alors cette semaine tu vas pas faire comme le 97.
5: Ok mon chéri.
0: C'est prévu que 98 ça arrive pas comme ça. Et je suis pas ton chéri, d'accord?
23: Oula.
0: Ok.
5: Ok mon poule.
0: Alors on demande un entendeur, salut. Mais tiens, prends ça dans ta tête.
7: Wow.
0: Ok. Yeah. Donc Muguet pour finir.
7: Ouais, quand même.
8: Là, Olive, tu fais moins le malin déjà.
23: Ah bah. Bravo,
0: Muguet.
23: Oui.
0: Muguet.
23: Bah, je disais que j'étais mitigée parce que c'est bien. Je pense à petite dose et avec beaucoup plus de surveillance et de restrictions parce que il y a des choses pas jolies à voir.
7: D'accord.
0: De quoi?
12: Je peux donner un petit exemple.
23: Oui, tu l'as dit tout à l'heure, mais c'est l'inconvénient de parler en dernier parce que tout le monde a tout dit.
0: Voilà. C'est ça l'inconvénient du direct, c'est que je prends les gens comme je veux. Je fais parler qui je veux et si la personne
5: sur Minitel, il y a Patagone qui dit que c'est une femme et qu'elle t'adore.
0: Non ben qu'elle laisse son numéro, on verra.
5: Tes débats.
0: Oui.
23: En fait, je vais te demander est-ce que t'es bien hétérosexuel.
0: Qui c'est qui demande ça?
23: Cécile.
0: Ouais.
5: Ben oui.
23: Ah, parce que je sais pas, il y a des rumeurs qui courent que tu t'aimerais les hommes. Tout
0: non,
23: il y en a.
0: Non, mais alors attendez, hey, Cécile.
23: Est-ce que tu es plus sexuelle?
0: Attends, Cécile.
23: C'est sur un magazine, hein, donc.
0: Ah ouais, dans quel magazine?
23: Je sais pas, Homo Mag, je crois.
0: Ah ouais, Homo Mag. Alors, je vais te dire une chose, tu vois, tu continues encore de parler, encore une fois, d'un truc comme ça.
23: Ouais.
0: Tu vois, tu sais ce que je vais faire? Tu vas retourner au standard.
23: Non mais Gérard, mais il a déjà dit Gégé qui était hétéro. Oh, je vais placer.
0: On est clair, c'est bien clair.
12: On parlait pas d'informatique.
11: On parlait d'informatique au départ.
0: Oh, non mais attends. Je réponds quand même à Cécile.
23: Je me renseigne, Gérard.
0: Ouais,
23: il faut écouter la radio.
0: Ouais, bah t'écoutes bien là, écoute bien là ce qu'on dit.
23: Ok, c'est bon Gérard. C'est bon.
0: D'accord.
11: Je peux parler à Ultraman d'arrêter avec votre Larcène pour son truc là. Il a dit que ça créait pas le chômage internet.
0: Alors vas-y.
11: Un exemple, juste un petit exemple. Il y a un petit bureau, une petite entreprise, il y a une comptable qui va tout gérer par ordinateur. Et s'il n'y avait pas l'ordinateur, il y aurait combien de comptables?
0: Non mais attends.
23: Ouais mais tout à l'heure t'as dit que t'étais pour.
0: Ah ouais.
11: Non, je suis pour.
0: Ouais mais alors attends.
11: Ça crée du chômage.
0: Et Hakim.
11: Ouais.
0: C'est toi qui poses ça, cette question. Oh! Hey, vous réveillez là quand je vous demande quelque chose?
23: Ouais mais t'as demandé à Hakim, hein.
0: Alors c'est Ultraman.
11: Non, c'est pas moi, c'est Hakim qui a parlé.
0: Non mais attends, vous foutez de ma gueule tous les deux.
11: Moi je reste sur ma décision, internet ça va.
0: Non, foutez-vous pas de ma gueule. Vous êtes deux mecs, sur les deux mecs, il y en a bien un qui vient de dire que j'avais une comptable et puis tout ça.
11: C'est Hakim.
0: Et alors, quand je te demande quelque chose, tu peux répondre?
23: Ouais, on obéit.
11: Oui, chef.
0: Bon allez, Hakim, tu dégages. Allez hop, Hakim dehors. Hop,
8: d'ailleurs, on a quelqu'un à la place, hein, tout de suite. Qu'est-ce qui se passe? On accueille Gilbert, 30 ans.
23: C'est l'alerte au feu.
8: Gilbert, 30 ans de Lyon.
23: C'est l'alerte au feu, c'est l'alerte au feu.
11: Bonsoir.
23: Salut, Gilbert.
0: À la place
11: d'Estelle,
8: qui est partie. Qui était fatiguée.
11: Elle est toujours là, alors?
23: Moi, je vais aller prendre une douche.
0: Estelle
22: hein. Non, elle est partie.
0: Putain. Elle est partie. Putain, vous raccrochez au nez des gens comme ça, ça commence à me faire chier.
22: D'accord, c'est nous, Gérard.
3: Muguet, t'es toujours là?
23: Muguet est toujours là.
0: Voilà, mais attends, pour l'instant, Muguet, tu laisses tranquille l'Ultraman, d'accord?
10: Bon, on en est où, Gérard, dans ton débat, là?
3: Pose une question, pose une question.
10: Pose une question, Gérard.
0: Ouais, Ultraman, tu vas vraiment dire ton nom parce que tu t'appelles pas Ultraman, d'accord?
3: Non, c'est mon prénom, Ultraman.
23: Gérard.
0: C'est qui?
3: Tu veux mon vrai prénom, Gérard?
0: Ouais, c'est bon, laisse-moi finir. Qui c'est qui veut savoir quelque chose?
23: Non, moi je voudrais vraiment hors antenne, si c'est possible, avoir Ultraman après pour qu'il me donne des trucs de logiciel.
0: Qui?
23: Moi.
0: Qui, moi?
23: Muguet.
0: Ouais, mais Muguet, mollo, toi. Hein.
3: Bon, on s'en fout.
10: Bon, reprends le débat, Gérard.
23: Reprends le débat.
10: T'en es où dans tes questions?
23: Cinquième question, Gérard.
0: Bon, donc on va mettre un disque, là.
10: C'est quoi la prochaine? Alors. Ah,
0: la prochaine, moi, c'est. Non.
23: Oui.
0: Un ordinateur compte-t-il plus vite que vous?
3: Que toi, ouais, sûrement.
0: Attends, c'est qui, toi?
3: Ultraman. Non, ouais, c'est faux.
0: Ultraman. Ouais,
23: Gérard.
0: Oh, qui c'est?
3: Gérard, je peux répondre à la question?
0: Attends, tu permets?
3: Ouais, vas-y.
0: Mais attendez, je vais savoir qui c'est qui vient de me répondre, là, il va gerber avec moi.
3: C'est le nouveau, là.
0: Ouais, ouais, tu vas voir que ça va gerber. C'est quoi le titre?
23: Oula, je crois qu'on a un message intergalactique, là.
0: Ouais, pour l'instant, on va écouter Coton Punch in Me As. Bon, enfin merde, tu l'annonces.
22: Répète, Gérard, on a. Vas-y.
10: Vas-y, répète-le, Gérard.
22: Gérard.
10: C'est Coton Punch in Your Ass. Ok.
0: Ah, ça, on avait. Je sais pas ce qui s'est passé, donc.
13: Gérard.
10: Ah là.
13: Tout cassé.
10: Ah là, Gérard.
0: Alors donc, il y en a plus qu'un maintenant.
13: Allez, va en face.
0: Oh là, putain.
10: Allez, va en face.
13: Gérard,
10: tu mets
13: qu'un disque.
10: Bah oui, je mets qu'un disque.
22: Mais arrête de passer ton temps au standard.
10: Allez, alors je vous explique parce que quand même Gérard pendant les disques, il est en train d'essayer de draguer.
22: Tu passes ta vie avec les auditrices.
10: Et puis voilà. Donc il fait même pas attention. Dès qu'on est plus là, t'es perdu. Non mais dès qu'on n'est pas là, t'es perdu quoi.
22: Ça c'est clair.
10: Tu passes ton temps à vouloir qu'on s'en aille, mais finalement.
0: Non.
13: Censuré.
10: Allez, travaille.
0: Bon, alors, un appui.
10: Travaille.
0: On accueille Muguet, Céline.
23: Oh, on entend mal, hein.
3: Mais j'entends rien.
23: Olivier, je t'aime. Allô.
0: Non. Oh, qui c'est qui vient de dire ça, là?
3: Olivier, je t'emmerde.
0: Bon, alors, Gilbert, tu dégages.
23: Manu, je t'aime.
0: Gilbert, tu dégages.
3: Non, c'est pas Gilbert, c'est Ultraman. Non.
0: Eh ben, Ultraman, tu dégages. C'est bien, Ultraman, tu dégages.
3: C'est pas moi.
10: Non, Gérard.
0: Non,
10: on pose la question, donc c'était quoi?
0: Mais attends,
10: d'âge.
0: Ultraman, il a dit, Olivier, je t'emmerde.
3: Ouais, moi, dans ces cas-là. J'ai entendu.
0: Il dégage. Non, mais moi, c'est bon, ça va vite.
3: Allez, hop.
10: Non, mais je l'excuse.
0: Non.
3: Non, il n'y a pas
0: d'excuse. Non, il n'y a pas d'excuse avec moi. C'est pas. Hop, terminé. Ultraman, bonne nuit.
3: Bonne nuit, Ultraman.
23: Olivier, je t'aime. Manu, je t'aime.
3: Olivier, je t'emmerde.
0: Gilbert dehors.
3: Non, c'est pas
23: Ultraman, hein. C'est Daniel.
3: C'est Ultraman, il avait.
0: Hey, vous commencez à me faire chier. C'est clair.
23: C'est clair.
0: Alors les mecs, vous avez commencé à fermer vos gueules.
23: Je dis ouais.
0: Parce que tout à l'heure, le deuxième débat, il n'y en aura pas.
23: Ah non, Gérard.
3: Tu serais pas un peu antisémite, Gérard?
0: Qui c'est qui dit ça?
10: Alors là, non, attention.
3: Ultraman, toujours.
0: Eh ben, Ultraman, tu dégages maintenant. Allez hop.
22: Mais ça y est, il est parti.
0: Il est encore là.
22: Mais il est parti, lui. Gérard.
10: C'est pas lui.
0: C'est qui?
10: C'est Tony.
3: Mais non, rien à voir.
13: Il est pas là, Tony.
0: Non,
10: c'est Gilbert. C'est David, alors.
3: Je suis en train de dormir.
0: Allez hop.
10: Non, mais c'est des habitués.
0: Moi, je continue pas. Non, je reprends pas.
10: C'est des habitués.
0: Je reprends pas le débat.
23: Gérard, je peux répondre à
10: ultimatum.
0: Je comprends pas le débat comme ça.
13: Y'a plus de mecs là.
22: Y'a plus de mecs, Gérard. Parle-leur, tu verras.
0: Alors.
23: On est toutes là. Toutes
14: Gérard, je veux répondre. On est toutes.
0: Alors.
14: On est là pour toi.
0: Virginie.
14: Oui.
0: Ça va, le... Tristana.
24: Oui.
14: Oui.
0: Céline.
14: Oui, je suis là.
0: Et Muguet.
24: Oui.
0: Ok. Donc la question, c'est pas la peine d'essayer de me mettre des mecs, ils vont virer avec moi.
14: Olivier,
22: tu veux plus de mecs? Ah bah qui dit plus de mecs dit plus de nana. Hein.
0: Oh. Ah bah attends, tu permets? C'est moi qui commande.
22: Ah oui, on peut pas faire un débat sans mec.
0: Attends,
22: ça, tout le monde peut dire.
0: Attends, dans ce cas-là, la semaine dernière, les débats sont mieux passés qu'avec toi. Cette semaine, c'est le vrai bordel.
22: Ah mais il y avait des mecs.
0: Ouais, mais quand je demandais quelque chose
10: à Pilar,
0: c'était fait.
22: Et ben moi aussi, c'est fait. Il n'y a plus de mecs à l'antenne, là, Gérard. C'est seulement que tu m'en veux personnellement.
10: C'est Fun Radio. Et là, c'est ça. 2h07.
22: Je peux pas leur parler de parler en même temps, Gérard.
0: Ouais. hein. Dans ce cas-là, vous faites votre boulot.
6: 0-800-70-5000, 0-803-08-5000, 3615, fin de radio, rubrique directe, les débats de Gérard. Voilà. Gérard, c'est à toi, on est à l'antenne.
0: Un ordinateur compte-t-il plus vite que vous? Alors, Virginie.
15: D'après moi, ouais, quand même un peu.
0: Pourquoi?
15: Parce que c'est son devoir de calculer plus vite que nous.
0: Dans quel sens?
15: Dans tous les sens, quoi. Essaye de faire un programme à côté d'un ordinateur. L'ordinateur, il va le faire en 30 secondes, que toi, tu vas galérer pendant 2 heures, quoi, surtout.
0: D'accord, ok. Ouais, je crois qu'il y a quelqu'un qui répond aussi en même temps. T'as pas quelqu'un derrière toi, Virginie?
15: Non.
0: C'est bizarre parce que... J'entends certaines voix derrière toi quand même, hein.
15: Non, mais parce que moi je suis dans une autre pièce. Dans d'autres pièces, il y a d'autres personnes qui parlent, donc c'est pour ça.
0: Ben, si t'as des échos, c'est pas la peine, hein.
15: Ben, j'ai pas d'échos.
0: Christina.
15: Oui, ben.

0: PC Neutron 13 Pentium, il est plus puissant que le PQ526 ou pas? Donc, il voulait savoir ce que t'en pensais, quoi.
1: Alors, attends, le PQ, c'est pour sortir le cul, donc, sa question, elle est bidon.
0: C'est un modèle de portable.
1: Non.
2: Gérard, PQ, oui. Ça veut dire personal computer.
0: Exactement.
1: D'accord. Donc, Virginie, tu me la calmes parce qu'elle a du monde derrière elle, c'est pas la peine qu'elle continue.
0: Ouais, ça y est, elle est partie, elle est partie.
1: Donc, Christina, t'as répondu à la question?
2: Oui, j'ai fini, ouais.
1: Donc, Cécile?
3: Ouais, ben moi je dis qu'au fait, ça calcule plus vite que nous. Parce qu'au fait, l'homme a créé la machine pour qu'elle le surpasse, quoi, dans tous les domaines. Mm-hmm. Donc, en ce qui concerne les calculs, ouais.
1: Mm. Ok. Ça va plus vite. Donc, Muguet?
4: Ben ouais, ils ont tout dit, hein.
1: Non, mais toi, tu peux... Non, mais... Muguet, essaie de te creuser la tête.
4: C'est vrai, Gérard, quoi. À chaque fois, je passe en dernier, et puis ils ont tout dit. Alors, au lieu de répéter tout ce qu'ils ont dit, je dis oui.
1: Eh, vous vous calmez, là, au standard, ou quoi?
0: Tu veux qu'on fasse notre boulot, maintenant, on les prend, hein. On gère, hein. D'ailleurs, en parlant de ça, on accueille Laurent, 26 ans, de Nice.
5: Bonsoir, Gérard. Bonjour, bonsoir tout le monde.
6: Salut, Laurent.
5: Ça va, Gérard?
6: Bonsoir, Laurent, de Nice.
5: Ouais, Laurent de Nice, 26 ans.
1: Salut.
5: Donc Gérard, je peux répondre à la question?
1: Oui.
5: Bon, alors en ordinateur, ça calcule vachement
6: plus. À chaque fois que je réponds, moi, il y a quelqu'un pour parler à ma place.
1: Hein, attends, Laurent, tu permets, parce que Muguet, elle a quand même pas fini.
6: Ouais, c'est vrai que les mecs, ils interrompent tout le temps. Hein.
1: Muguet, Laurent, s'il te plaît, tu te calmes.
5: Ouais.
1: Hein, tu laisses finir Muguet de parler.
5: D'accord.
1: Parce que la pauvre va finir toujours la dernière et tout le monde lui prend la parole.
5: T'es capable de la mettre derrière?
1: Mais attends, je fais ce que je veux, d'accord?
5: Bon, d'accord, excuse-moi, Gérard.
6: Bon, vas-y, Muguet.
1: Je vais dire une chose, Laurent, si ça te plaît pas que je pose les questions aux nanas, bah dans ce cas-là, t'appelles pas.
6: Au standard.
5: Ok. Merci, Gérard.
1: Donc, Muguet, si tu veux répondre.
4: Bah, alors, il y a des ordinateurs, des PQ qui calculent vachement vite.
1: Mm-hmm.
4: Y en a d'autres qui vont moins vite parce qu'ils sont moins performants, mais il y a des PQ qui sont très performants et ça va très vite. Voilà.
1: D'accord. Donc, Laurent.
5: Ou alors, Gérard, un ordinateur, ça calcule beaucoup plus vite qu'un homme. Et je vais t'expliquer pourquoi. Comme ça, tu seras un peu plus sur l'informatique, d'accord?
4: Moi, je vais chercher des trucs.
6: Bon, moi, je vais aller faire des coups pendant ce temps-là.
1: Non, mais...
6: Hé,
1: Laurent.
5: Ouais.
1: T'essayes de faire vite.
5: Mais t'inquiète pas, ça va être vite fait. Tu vois, un ordinateur, ça tourne, par exemple, le PQ133 tourne à 133 MHz. Ça veut dire qu'il fait 133 millions de calculs par seconde. Tu te rends compte?
1: Mmh.
5: Tu fais pas 133 millions de calculs par seconde. Donc oui, les ordinateurs calculent bien plus vite que nous.
7: Dans ce cas-là, t'appelles pas. Ok.
1: D'accord.
6: Allô.
1: Merci pour la double voix, Olivier. Non, mais c'est pas la peine de me mettre ça dans les oreilles. Hein.
5: Olivier, arrête avec les boutons.
1: Gérard, là, merci.
0: Gérard.
8: Je joue avec
0: ton ordinateur. On accueille Darwin, mais c'est un peu particulier. Il appelle des États-Unis et il nous capte justement grâce à Internet de là-bas. Il veut nous parler de tous les programmes informatiques qui osent tête et qui arrivent pas en France, en fait.
1: Ouais, mais que ça dure pas.
0: Non, t'inquiète pas, tu vas voir, c'est.
1: Alors, vas-y.
9: Hola.
0: Oh, la liaison satellite, elle est pourrie.
10: Hello.
11: Oui, yes. Hello, everybody.
10: How are you?
12: Yeah, how are you?
11: Very fine. Je parle un tout petit peu français.
6: Moi, je parle anglais tout à l'heure.
11: Est-ce que tu me comprends?
5: If you want, I can. You can speak yeah. English and I translate to Gérard in français.
6: Moi, je peux translate.
11: Yeah, ouais.
5: Je fais la translation.
11: Ok, very well. Yeah.
1: Non, attends, Laurent.
5: Ouais.
11: Yeah.
1: Pour l'instant, tu te calmes.
11: Yeah.
1: Attends. Yeah. Oh.
8: Ah, il y a son mental et à Bruce Lee qui dit qu'il a vu la personne qui a mis la lettre dans la boîte à lettres de GG.
6: Ah.
8: Il y a beaucoup de monde sur Minitel, sur 36.15 sur la radio.
1: Ça, j'en ai rien à foutre.
11: Oh yes.
1: Muguet.
6: Oui.
11: Yes.
1: Ouais, attends, une minute. Muguet, tu comprends un peu l'anglais?
8: So, what do you want to say?
11: What do you want, Gérard?
1: Attends, Muguet, tu te permets, Olivier?
6: Gérard.
1: Ah, la liaison satellite.
6: Il y a de la
8: culture,
6: hein.
8: Hello.
11: Ok.
1: Bon, Muguet, essaye de me traduire ça.
5: Gérard,
6: Mais non, mais
11: If you speed, please. Because it's very cher, l'internet.
8: Yes, okay.
1: Non, mais attends, il parle aussi bien français que moi, je suis...
8: Non,
1: allez hop. C'est bon, c'est pas la peine, il s'amuse, là.
0: C'est obligé qu'il soit aux États-Unis parce que quand je l'ai rappelé, j'ai fait...
11: Okay,
1: yeah, c'est ça. Mais c'est bon.
6: Non, mais quand il parle en anglais, hein.
1: Non, mais je...
5: Translate. Oui, je
6: translate.
1: Okay.
5: Mais Muguet, je peux transférer, j'ai une maîtrise de 2 ans de langue d'anglais.
1: Non, mais attends, toi, Laurent, je te pas appeler Potsdam, quand je t'appellerai Potsdam, tu sortiras du soudi. Ok.
11: Ok.
1: J'ai demandé à Muguet, je t'ai pas demandé à toi.
5: Gérard, ça va aller beaucoup plus vite.
11: Ouais.

0: pas demandé à toi, Laurent, tu la fermes.
1: Here we go. All right. Okay, Della. Okay, in English.
2: Oui.
1: Yes. What do you want when you contentinge in your face?
2: Oh là là.
3: Donc, normal, il a demandé.
0: Est-ce que là, j'ai entendu contentinge.
3: Non,
0: allez, hop, c'est le symptôme du débat. Dehors.
4: Je pense que ça ne veut pas dire la même chose en anglais.
2: Non, ça ne veut pas dire la même chose.
4: Allez, assure, Gérard. Attends, écoute, Muguet, 30 secondes.
2: Tu voulais dire quoi?
0: Ça veut dire quoi?
2: Non, parce qu'en anglais et en français, il y a beaucoup de mots qui se ressemblent phonétiquement. Mais ça ne veut pas dire pareil, il ne faut pas se méprendre.
1: No.
2: Alors, what do you want with your cotton sheet in your face?
1: Yes.
2: Bon, il demande si l'ordinateur que tu as eu quand tu as hébergé quelqu'un.
1: Ouais.
2: Si tu t'en es servi pendant longtemps.
1: What? Well, yeah, exactly. Dara, please.
2: Gérard.
0: Oui.
1: It's darling.
2: Gérard. Tu as entendu la traduction ou pas?
0: Non.
1: You suck and not your suck, no.
2: Il demande quand tu as eu un ordinateur chez toi.
0: Oui.
2: Si tu t'en es servi pendant longtemps ou pas?
0: Non, je m'en suis pas servi longtemps.
1: All right.
2: Non,
0: c'est il est pas. Mais merde, Laurent, ferme ta gueule un peu. Et allez, hop, c'est bon.
1: It's the internet.
0: Non, mais il s'amuse avec quelque chose derrière lui.
4: C'est la liaison satellite.
0: Here we go.
3: Here we go.
1: Yeah.
0: Allez, il reste plus qu'un quart d'heure, il reste trois questions. Allez, hop.
1: Non, mais
0: c'est bon. Oh.
3: What did you feel?
0: Merde,
3: you're right.
1: Oh. 6 minutes.
3: Yeah.
1: Okay. You want to the server?
0: Non, mais Olivier, merde, il reste 3 questions, il est 2h15, je vais...
3: Wait.
1: You want to the server, what's your radio?
0: Oh, merde.
2: Vas-y, Gérard, pose ta question.
0: Alors, ouais. L'informatique facilite-t-elle la vie? Alors, Laurent, comme oui. t'as une grande gueule.
5: Alors,
0: Laurent.
5: J'ai une grande gueule et je l'assume. Oui, l'informatique, t'as facilité.
0: Ouais, t'as une grande gueule, tu l'assumes. Et ben maintenant, tu vas répondre, mais tu as abrégé vite fait tes questions.
3: Tu vas abréger vite fait tes questions.
5: Alors, j'abrège vite fait mes questions. L'informatique, ça facilite la vie. Dans la mesure où t'as quelque chose à taper, tu peux le rendre vite fait, propre, bien imprimé sur une imprimante. Tu peux scanner des photos. Donc, oui, ça facilite la vie, oui.
0: D'accord.
5: Ça te va?
0: Bon, Olivier. Oh, Olivier, au lieu de jouer, là, t'es.
3: Ah, je jouais.
0: Ouais. Mais t'es pas là pour jouer, t'es pas payé pour jouer. T'es payé pour écouter un peu ce qui se passe.
4: Gérard, excuse-moi, j'ai une autre question qui m'est arrivée du standard là. Les Américains ont-ils plus de chances de posséder le logiciel ID Band Speedly que les Français? Darwin pourrait peut-être me répondre.
0: Non mais attends, qu'est-ce qu'il fait encore là? Je t'ai dit de s'inquiéter. Moi je
4: veux plus dire une autre question.
0: De manière, c'est simple, c'est la dernière question, comme ça va aller vite.
3: Gérard.
0: Ça va aller vite.
4: Gérard.
0: Je voulais
4: te demander si tu connaissais le logiciel ID Band Speedly.
0: Je ne connais aucun logiciel, ok?
4: C'est
0: pas la peine de continuer.
4: Non, mais je pensais.
0: C'est tout. Donc, Christina.
2: Ouais,
0: attends, si je connais pas grand chose, tout à l'heure, tu as gerbé, toi. Tu vas voir si je connais pas grand chose.
5: Rien dit.
0: Attends, Laurent, tu fermes ta gueule. Oh, je sens qu'il y a du monde. Il y a quelqu'un qui a du monde derrière lui.
5: C'est comme ça,
0: hut. Ouais, alors Laurent, bonne nuit.
5: J'ai rien dit.
0: Ouais, non, mais t'as du monde derrière toi, ça t'apprendra.
5: Pas de monde derrière moi, putain, t'arrêtes, merde. Tu vois, ça t'apprendra à recevoir du monde, t'as qu'à rester tout seul.
0: Allez hop.
4: Allez. Chut,
0: bonne nuit pour lui. Christina.
2: Moi je suis d'accord avec Laurent.
0: Non, mais il est plus là maintenant,
2: ah,
0: tu vois.
2: Il est plus là, bon bah.
0: Ça y apprendra d'avoir du monde derrière lui.
2: Ouais, bah je disais que j'allais dire que c'était vachement mieux. Parce que quand tu veux écrire une lettre et tout ça, bon bah c'est vachement plus rapide, quoi.
0: Mmh.
2: Donc ça facilite vachement la vie.
0: Donc, Muguet?
2: Ben, ça facilite la vie, surtout quand on en a un.
0: Ouais, parce, je vais pas te demander à toi la dernière, parce que sinon tu vas me dire...
2: Après, je vais marronner et je vais être chiante.
0: Voilà. Comment?
2: Je vais marronner et je vais être chiante.
0: Non, mais tu vas me dire, ouais, je suis toujours la dernière et... Que tout le monde a répondu ce que tu voulais répondre.
2: Ben, ça facilite la vie si on en a un et si on sait s'en servir.
0: D'accord. Et manque de peau, ben, Cécile? Non, mais tu travailles, s'il te plaît,
2: Non, parce que j'écoutais attentivement ce que Muguet disait.
0: Ouais.
2: Tu vois, c'est gentil. Donc, ça facilite la vie, hein, sur tout point de vue, quoi. D'imprimer, taper des lettres, des PV, tout ça. Donc, c'est cool. Hein.
0: Mmh.
2: Mais toi, qu'est-ce que t'en penses, Gigi?
0: Moi, personnellement, pour taper des CV, moi, je veux bien, mais à une condition que j'en aille un. Hein.
2: Ah ouais,
6: j'en aille un.
2: Moi, c'est vrai. C'est logique, hein.
6: De CV.
3: De feuille ou de CV ou d'ordinateur?
0: Non, un ordinateur.
3: Bah tiens, voilà.
6: Alors on va taper ton CV, j'ai mon ordinateur sous.
0: Attends, je vais non.
6: On va taper le CV de Gérard.
0: Gérard.
7: Avant que
6: tout le monde va t'aider.
7: On accueille Jean-Pat à la place de Darwin.
1: Ouais, salut,
7: pourquoi tu me regardes comme ça? Qu'est-ce que j'ai fait?
0: Bah
7: voilà.
1: Allô?
0: C'est tout?
7: Ouais. Bah oui, pour l'instant oui.
0: Alors vas-y.
1: Je sais pas si on m'entend.
0: Si, on t'entend.
1: Ouais, salut, c'est Jean-Pat. Bah moi j'appelle pas longtemps, je voulais juste te dire, écoute, je t'écoute depuis longtemps, hein, les débats que tu fais, tout ça c'est génial. Et comme moi, j'ai des computers chez moi, je me suis amusé à créer, avec des images de synthèse, tout ça, je me suis amusé à créer un petit personnage Gérard, et puis je le fais évoluer dans différents levels.
2: Niveau comme tout le monde.
1: Ouais, voilà.
0: Attendez, taisez-vous les filles.
1: Ouais, il y a plusieurs niveaux, quoi, tu vois. Et donc le petit Gérard, quoi, enfin, je t'ai jamais vu, donc j'ai dessiné un petit bonhomme comme ça avec une sale tête, quoi. Et donc il évolue. Et par exemple, tu sais, il y a des trucs que tu dois, par exemple, quand tu, il doit ramasser des trucs pour faire des points, tu vois. Et par exemple, il se bat contre des méchants, mais il a toujours son coton-tige avec lui. Tu m'écoutes?
0: Laisse-le parler.
1: Oh, tu m'écoutes? Allô?
0: Ouais.
1: Allô, ouais. Et donc je te dis, ouais, donc dans le jeu, il se met des cotons-tiges dans le cul et tout ça, quoi, c'est assez drôle comme jeu. Et je voudrais ton autorisation, déjà te le montrer et essayer de le commercialiser, pourquoi pas.
0: Alors, tu vois mon pote?
1: Non, je suis pas ton pote, non, c'est juste Jean-Pat. Hein.
0: Ouais, tu vois ce que je veux te dire?
1: Non, ouais, vas-y.
0: C'est con, parce que là, tu vois, j'ai mis toutes les filles en antenne.
1: Ouais.
0: Et là, tu viens de dire ça devant plus de 2 millions et demi de...
1: Ah non, on m'a dit que j'étais au standard, je t'avais en antenne.
0: Eh ouais, non, mais manque de pote, t'es en direct sur l'antenne. T'es baisé, mon con.
1: Ah, ça m'est... Ah non.
0: Eh si, c'est enregistré.
1: Mais c'est...
0: Eh ouais, t'es baisé, mon con.
1: Ah.
0: Ça t'en prendra.
1: Ah bah...
0: Eh ouais, tu vois...
1: Attendez, Gérard.
0: Ah non, non, non.
1: Ah non, mais si t'es pas d'accord pour le commercialiser, je m'en fous, enfin, je le fais tout seul, quoi.
0: Ouais, dans ce cas-là, attends, on va essayer de... C'est bien enregistré.
6: Ouais.
0: Oh putain!
7: La DAT, elle a pas marché?
1: Tout simplement, tu vois.
8: Elle est arrêtée, la DAT.
7: Merde.
0: Putain, vous l'avez fait exprès ou quoi? Olivier!
7: Ça, c'est Olive, ça.
1: Oui.
7: Au lieu de jouer, là.
1: Gérard, dis-moi, tu m'as pas répondu.
8: C'est bon, sympathie.
1: Ouais, donc on peut commercialiser ou pas? T'as pas résolu mon problème?
7: Tu pourrais nous expliquer, Jean-Patrick?
1: Oui, non, mais tout simplement, le jeu, je te dis, par exemple, le premier level, le gros monstre à
0: putain,
1: la fin,
0: bon,
1: tu vois, à peu près, j'imagine que tout le monde connaît les jeux, bon, tu parcours, tu ramasses des bonus, tout ça, les cotons-tiges, et par exemple, le premier level, il est obligé de coucher avec Christine quand on passe à l'autre level.
7: C'est bon, attends. Oui, vas-y, pardon.
1: Je sais pas, ouais, je suis toujours au standard.
7: Bien sûr, t'es au standard,
6: vas-y.
1: D'accord, donc je te disais, Manu.
7: Ouais.
1: Le premier jeu, le premier level, il est assez éclatant, quoi.
7: Ça consiste en quoi alors?
1: Je te dis le.
7: Tu vas rattraper la Christine.
1: Ouais, non, tu essaies de lui monter par derrière, quoi. Enfin, tu vois, c'est pas évident, quoi.
7: Ouais.
1: Tu sais.
7: Faut que tu sautes, il y a des obstacles.
1: Ouais, niveau graphisme, j'ai pas eu assez de place dans l'écran pour la mettre.
7: T'as inclus les contons-tiges et la loco, tout ça? C'est d'autres mondes?
1: Il y a d'autres mondes à la loco aussi. Enfin ça j'ai pris des photos quand parce que j'allais à la loco, puis je prenais des photos, ça elle le sait pas. Hein.
7: Ouais, tu m'étonnes.
1: Parce que avec les images de synthèse, ça.
7: Okay.
1: Et donc c'est assez éclatant, je vais te le passer. Déjà je te ferai une copie, je te le passerai.
7: Ouais, pas de problème, j'aimerais bien,
1: Là pour l'instant il est en noir et blanc. Et puis je vais essayer de le mettre en couleur, mais tu sais, quand t'es jeune, t'as pas d'argent. Hein.
7: Ok, bon.
1: Je pense que s'il pouvait. Ah et je sais comme il a pas mal d'argent, tu sais, c'est une vedette, quoi.
7: Ouais.
1: S'il pouvait me sponsoriser, ça serait bien.
7: Ok, écoute, on va lui demander, hein.
1: Passe-moi l'antenne alors.
7: Vas-y.
0: Maintenant t'es content de ce que tu as annoncé?
1: Bonsoir.
0: Oui.
1: Allô.
6: Ouais. Bonsoir, t'as l'antenne.
1: Ouais, salut.
0: Salut.
1: Ouais, c'est Jean-Pet, donc j'ai fait un jeu. Ah bon. Allô.
0: Ouais.
1: Je t'entends pas là.
0: Non mais tu m'entends pas, moi je t'entends. Donc dans ce cas-là, c'est bien, maintenant on va te laisser.
6: Oui.
0: On va te souhaiter une bonne nuit, puis
1: je suis encore au standard ou pas?
7: Non, t'es à l'antenne là.
1: Allô?
0: Ouais, t'es en direct.
1: Ah oui, d'accord. Donc?
0: Donc je te disais qu'on allait te souhaiter une bonne nuit, puis on te remercie pour tout ce que tu viens de dire. Maintenant, on sait que tu vas t'amuser à te faire du blé sur mon dos, on a tout enregistré, mon pote.
1: T'es
0: en direct sur l'antenne.
1: Ça te dérangera
8: pas. C'est pas vrai. Ça s'est encore arrêté.
0: Ouais, non, mais vous l'avez fait exprès. Allez, hop, c'est bon.
8: Je suis là.
0: Non, mais c'est bon. Moi, de toute manière, je fais les deux dernières questions. Et moi, je.
6: Allez, Gérard, enchaîne sur la deuxième question.
0: Ça va, Gérard. Enfin, là... Déjà, le mec, là, tu le bière.
9: Pas de problème.
0: Maintenant, tu me remets Christina, Cécile et Muguet.
9: Ça y est.
0: Donc, alors, les filles, qu'est-ce que vous en pensez de ce qu'il vient de dire? Oh, Olivier, arrête de jouer, merde!
6: Attends, je joue, ça va, je vais perdre.
0: Ouais, mais attends, moi, pour l'instant, j'ai personne.
8: C'est l'informatique, ça.
2: Bon, alors. Allô?
0: Olivier,
8: okay.
2: Pardon.
0: Mais merde, tu te casses avec ton bordel, tu vas jouer dans ton bureau.
2: Véran.
0: Alors, Christina.
2: Oui, bah moi...
0: Cécile.
2: Oui, c'est
0: ça. Et Muguet.
2: Oui.
0: Donc, qu'est-ce que vous pensez de ce que le mec, il vient de dire?
2: Bah, c'est des conneries. Bah oui, il est vraiment con. La foutaise, il est bête, stupide.
10: Il a rien d'autre à foutre, quoi.
0: Voilà, ok. Donc on va continuer avec vous.
2: Ouais.
0: Donc, qu'est-ce qu'une disquette système? Alors là, je vois pas du tout le rapport. Attends, on va demander à Olivier. Si Olivier, tu pouvais quand même m'aider, au lieu de jouer avec ton ordinateur de merde.
6: Mais je vais perdre.
0: Mais j'en ai rien à foutre. T'es là quand même pour m'aider à gérer un débat, pas pour s'amuser.
6: J'ai la couleur en
0: plus. Mais j'en ai rien à foutre.
2: Mais laisse-le gagner la partie, Gérard.
0: Hein? Voilà, comme ça il va s'amuser à faire des conneries et je crois que ça va être vous. Hein?
6: Alors, tu voulais. Merde, j'ai perdu.
0: Bon, ça suffit, Olivier. T'es même pas capable de t'occuper d'une DAT. Le mec, je suis sûr que tu l'as même pas enregistré.
6: J'y connais rien, mon DAT.
0: Ouais, tu connais rien.
2: Gérard, je peux répondre.
6: Donc, c'est quoi, Gérard? Tu veux que je t'assure quoi?
0: Ouais, qui c'est?
2: C'est Cécile.
0: Oui.
2: Tu veux répondre? Ben, je pense qu'une disquette système, c'est une disquette qu'on formate et voilà quoi. C'est une disquette, voilà.
0: Pas d'accord.
6: Pas du tout.
0: Muguet?
10: Ben moi, je sais pas ce que c'est. Je sais ce que c'est une disquette, mais pas une disquette système.
7: Il y a, excuse-moi Gérard, 30 secondes, il y a Kevin donc qui appelle pour répondre à ta question justement.
10: Kevin Gosner?
5: Bonsoir Gérard, bonsoir les filles.
10: Kevin Gosner?
5: Bon alors Gérard, une disquette système, c'est très simple. Compte en PC à planter.
0: Non mais attends, pour l'instant, je demande aux nanas ce que c'est, oh, après tu vas me dire, tu vas peut-être pouvoir répondre.
5: J'ai la réponse exacte, de toute façon.
0: Ouais mais tu permets, je demande aux filles quand même.
5: Ok, il y a non malaise, Gérard, je vais me taper un petit Tetris en attendant.
0: Ouais,
5: bah je peux.
0: Et je sens que tout à l'heure, tu as trop tapé le standard.
5: Ok, bah.
8: Oh,
5: j'ai rien de mal, je
0: suis un peu. Ça va aller vite fait, bien fait avec moi, là.
6: On pourrait peut-être se connecter sur le réseau, je pourrais jouer avec toi.
5: Ouais, attends, on
0: ouais, bah dans
5: là.
0: Ces cas-là, tu joueras pour le deuxième débat parce que je te veux pas si c'est pour faire ça.
6: Ah, d'accord.
0: Ok.
6: Bon, je peux pas, j'ai pas le droit.
0: Donc,
6: Sur Minitel, il y a Joseph qui t'aide. Il dit que la disquette système permet de mettre en mémoire de l'ordinateur ce qu'on appelle un bio, c'est-à-dire le langage.
5: Un BIOS.
0: C'est-à-dire donc, tu vois à peu près, Muguet, ce que ça veut dire?
2: Non, bah ouais, c'est ça, quoi, c'est formater une disquette, hein.
10: Mais n'importe
6: exactement.
10: Quoi.
6: Exactement.
5: Formater une disquette, ça veut dire l'effacer.
0: Ah ouais, ah non, attends, là je vais te dire une chose, à mon avis t'es complètement à côté de la plaque.
2: Ouais, exactement.
0: Formater une disquette, pour moi c'est enregistrer quelque chose dessus.
2: Voilà,
5: ouais, c'est
2: voilà,
5: normal,
2: ouais.
5: Nuance.
10: Non, ouais, c'est ça.
2: Non, en fait, formater une disquette, c'est ce qui consisterait vulgairement à la dépuceler et qu'elle soit pas enregistrée.
0: Non, mais c'est pour...
5: Tu formates une disquette pour l'effacer.
10: Mais
0: ah
10: non,
0: ouais.
10: Mais n'importe
0: mais
10: quoi.
0: Si,
10: mais non,
0: si, mais
10: si,
0: si. Tu formates
10: n'importe
0: une
10: quoi.
0: Disquette. Mais arrêtez vos conneries.
5: Vas-y, Gérard, pourquoi faire formater alors?
0: Ouais, vas-y, connard, tu t'y connais mieux que moi, vas-y.
5: Bah oui.
0: Eh, vas-y, accouche.
2: Oh,
5: c'est moi le connard?
0: Ouais, c'est toi le connard.
5: Ok,
0: ouais, bah t'accouches parce que tout à l'heure tu vas te manier parce que tout à l'heure tu as gerbé.
5: Gérard, formater une disquette, ça veut dire l'effacer totalement.
0: Qu'est-ce qu'une disquette système, abruti?
5: Bon, une disquette système, c'est simple. Quand ton PC a planté à cause du logiciel Mbatrix DH.
10: N'importe quoi.
2: Tu délires.
0: Non mais attendez, laissez-le parler parce que apparemment, c'est un mec qui. Je crois que c'est un monsieur je sais tout, je sais pas d'où.
5: Je dis pas, je suis monsieur je sais tout. Bon, une disquette système, Gérard, quand ton PC a planté. On en parlait avec Manu au standard, avec le logiciel TMBTRAXTH.
0: Bon, non, mais ça, t'as pas besoin de donner les noms, on en a rien à foutre.
5: Quand ton PC a planté, tu éteins ton PC, tu remets ta disquette dedans, tu l'allumes et hop, ça le répare tout de suite. C'est à cause du logiciel créé par la boîte de CryosTH.
0: D'accord, ok. Je viens d'avoir une info,
7: toujours par le standard. Il paraît qu'aux États-Unis, ils ont inventé un ordinateur pour chien et au lieu d'être une souris, c'est un chat.
0: Ouais, bah j'en ai rien à foutre de leur connerie. Comme ça, ça va plus vite. Dernière question, parce qu'il est 22h28. Il y a la conclusion. Il est 2h28. Et c'est la conclusion. Ta gueule, toi.
2: Et en fait, Gérard.
0: Ouais.
2: Olivier, il en est où dans la partie?
0: J'en sais rien.
6: Là, je suis sur l'hypercard.
5: Ah, bon. Il est connecté avec moi, alors.
0: Oh, ta gueule un peu à toi. Parce que tout à l'heure, tu as dégagé, tu as pas me faire chier longtemps, toi.
2: Vas-y, Gérard, ta question.
0: Alors, la dernière question, l'informatique est-elle trop compliquée? Donc, à mon avis, je pense que vous allez tous répondre oui. J'en connais une qui va me dire oui tout de suite.
2: C'est oui.
0: Bon, toi, ta gueule, je t'ai pas sonné. Oui.
2: Ben, merci. Hein.
0: Donc, Muguet.
2: Oui.
0: Donc, je pense, je savais que t'allais me répondre ça.
6: Gérard, il y a une question militaire. J'ai quand même une question.
0: Attends, Muguet, il y a une question.
6: Il y a Sagaro qui te demande si t'aurais pas joué dans le cobaye et c'est toi qui jouerais le rôle du béné.
0: N'importe quoi, celui-là. Non, mais les mecs sur Minitel posaient des questions sérieuses, pas des questions cons. Ça. Ou sinon, dépensez votre fric. Hein. Donc, Muguet.
2: C'est compliqué.
0: Donc, l'informatique est-elle trop compliquée?
2: Ça dépend à quel niveau, mais il y a des choses très faciles et il y a des choses très compliquées.
0: Mm-hmm.
2: Voilà, point à la ligne.
0: Ok, point final à la ligne.
2: Point final à la ligne.
0: Ok, Esther, merci. De toute manière, on fera la conclusion après. Donc,
2: non,
0: Cécile.
2: Conclure avec toi. Ouais, ben non, moi je dis que c'est pas.
0: De quoi, Muguet?
2: Non, ouais.
0: Je croyais que c'est toi qui avais dit que je voulais bien conclure avec toi, c'est ça?
2: Ouais, mais ça m'a. Ouais, je te signale que moi j'ai pas encore répondu. Alors. Ouais, mais attends,
7: excusez-moi, quelqu'un, parce qu'au standard on nous demande toujours des trucs.
0: Non, maintenant,
7: ce qui concerne les disques durs, si quelqu'un peut expliquer ce que c'est qu'un disque dur, tout simplement.
0: Bon, vas-y, toi, le connard, alors.
5: Un disque dur, Gérard, ça a une capacité de stockage beaucoup plus importante qu'une disquette, mais c'est à l'intérieur du PC, tu peux pas l'enlever, mais tu peux en faire ce que tu veux.
2: Oh, il travaille sur Arte, lui, ou quoi?
0: Non, mais attends, connard.
5: Ouais.
0: Tu peux très bien. Je vais te dire une chose, me prends pas pour un con, parce que c'est pas parce que j'ai eu un ordinateur pendant un mois. Tu vas pas me dire qu'on peut pas effacer ni un disque dur, ni une disquette. Tu peux tout effacer, espèce d'abruti. Changé ton truc et t'effaces tout.
5: Voilà.
0: Ok. Alors mon pote. Non, mais alors ta gueule. Ta gueule, tu connais rien. Tu connais rien, alors ferme ta gueule.
5: Bon, Gérard,
2: je réponds.
0: Alors Cécile.
2: Oui, bah moi je disais que en fait c'est pas compliqué, il suffit d'avoir un cerveau, quoi.
0: Ouais, d'accord.
2: Un cerveau rempli de neurones et puis c'est bon.
0: Ouais. Et pourquoi pas de cramozone?
2: Gérard, il suffit d'avoir un cerveau, voilà, quoi.
0: Pourquoi que les majorettes ont un chromosome de plus que les chevals?
5: Pour pas chier, quand t'es défile.
0: Ta gueule à toi, c'est pas à toi que je m'adressais, connard.
2: Tu peux répéter, s'il te plaît?
0: Ouais, ah bah c'est bon. Bon, Christina.
7: Elle répond, Gérard.
8: La réponse.
0: Ah, ça y est, il a répondu.
7: Ah, c'était ça.
0: Il a répondu, le connard, là.
7: Ok.
5: Olivier,
0: connard, ta gueule, toi. Christina.
10: Oui, bah moi je dis qu'il y a y en a qui sont super faciles alors qu'il y en a un qui sont super durs.
0: Mm-hmm.
10: Et c'est pas parce qu'on est plus bête ou plus intelligent qu'on va y arriver.
0: Ok. Et maintenant la broutille de service numéro 9.
5: Ouais, alors Kevin, il dit que.
7: Moi je suis là, Gérard.
0: Bon, toi.
7: Ah merde.
5: Non, moi c'est
0: celui qui connaît mieux que tout le monde.
5: Ouais.
0: Monsieur, je sais tout.
5: Bon, alors Gérard, l'informatique. Ouais.
6: Alors donc, je pense gueule, moi que l'informatique.
0: Bah ta gueule à toi là-bas.
6: C'est un système qui.
0: Donc c'est peut-être de mettre deux disques là.
7: Ah merde,
5: Gérard, je peux répondre?
0: Ouais, mais accouche.
5: Bon, alors je dis que l'informatique c'est compliqué, mais c'est
0: direct. Oh non, ouais.
8: C'est 4 heures.
6: Non mais on va enchaîner parce qu'en plus il y a 3 débats ce soir.
0: Non, il y a 2 débats.
6: Non, 3.
0: Conclusion.
6: Bon, mène-toi. T'as 2
0: conclusion. Muguet.
2: Oui.
0: Qu'est-ce que t'as pensé du débat?
10: J'ai trouvé que le débat était super bien tenu, organisé et structuré et que c'était très intéressant et instructif.
0: Ok. Cécile?
2: Ouais, je dis que c'était très
0: instructif,
2: parce que c'était
0: intelligent,
2: on a pris.
0: Oh, Gérard, là, non, là.
2: C'est dégueulasse.
0: Ah, t'es vraiment crado.
5: Gérard,
0: on va
5: te tuer.
2: Gérard, tu nous as roté à la gueule.
0: Excuse-moi, Cécile.
2: Gérard, t'as roté pendant que je parlais.
0: Bon, excuse-moi, Cécile, allez, vas-y.
2: Ah, t'excuses pas.
0: Ouais, si, je viens de m'excuser, allez.
2: Bon, alors, ma conclusion, c'était instructif, c'était intelligent, les questions étaient hyper intelligentes. J'ai passé un beau moment, c'était cool, quoi.
0: Ok. Christina?
10: Ouais, bah, moi, comme je suis la dernière, je vais dire que je suis d'accord avec les autres.
0: Ouais, et l'espèce de trou du cul, là, qui connaît mieux que tout le monde.
7: Kevin.
5: Olivier,
7: Kevin.
5: On parle.
0: Ouais, Kevin.
5: Oui, bon, alors je dis
0: tête
5: que...
0: Tête de con.
5: Bon, je... le débat s'est bien passé, Gérard, personne n'a eu d'insulte, sauf moi, parce que...
0: Ouais, bah, on fait le deuxième, mais on met deux disques. Ouais, bah, conclusion.
5: Mais ma conclusion, c'est que le débat s'est très bien passé, il a été très instructif, mais je regrette qu'on n'ait pas parlé du logiciel Pentatech.
2: Ouais, ouais, d'accord.
0: Non, mais avant ça, je veux dire une chose là-dessus, j'en ai rien à
5: dire. Ce sera
0: peut-être un prochain débat.
9: Voilà,
0: donc, la deuxième, le deuxième débat, ça portera sur l'école.
9: D'accord, donc...
0: Et donc.
2: Gérard ?
0: Oui.
2: Est-ce qu'on peut écouter les Demoiselles de Suresnes, si c'est possible ?
9: Non, là je suis désolé. Là.
0: Ah, voilà,
9: je vais écouter autre chose. Je ça ressemble aux Demoiselles.
0: J'ai mes fesses sur mon ordinateur et. Je... Le deuxième débat, ça portera sur l'école. Et la première question, l'éducation à l'école est-elle efficace ? Vous réfléchissez, on met deux disques.
9: Et c'est Fun Radio, c'est les débats de Gérard.
0: Voilà, toujours.

0: Bon, on fait comment alors?
1: Bah, je te merde, appelez le mardi.
0: Bon, tu viens, on descend, allez, allez. On va descendre, on va reprendre l'antenne là, on va retourner à l'antenne.
1: Je sais pas rien, c'est. Attends. On descend. La première entourloupette, j'arrête.
0: Première entourloupette, vous avez entendu? Donc pas d'entourloupette les enfants, hein. On va reprendre l'antenne là. Hein. Donc il va redescendre. Dans combien de temps on reprend l'antenne là? Quelqu'un peut m'aider? On reprend l'antenne dans combien de temps?
2: Mais quand tu le sens, hein, t'attends.
0: Vous avez mis un disque là, hein?
3: Oui, il reste 30 secondes sur le disque.
0: 30 secondes sur le disque? Merci Julie.
2: De rien.
0: Elle commence à comprendre. On y va.
2: De rien.
1: Ouais, attends, je vais essayer de trouver quelqu'un qui puisse aller me chercher un casse-dalle, j'ai l'écrou.
0: Non mais on va te donner, il y a un truc à bouffer en bas. On va y aller. On va demander à des auditrices de venir et des auditeurs de nous apporter à bouffer. Dépêche-toi. Ah ben on y va Gérard. On va t'entendre dans 30 secondes, vite, ils vont mettre un jingle. Alors tu pourras au moins t'excuser au moins vers des auditeurs à l'antenne.
1: Non,
0: mais si
1: pas,
0: moi,
1: je vais pas m'excuser, c'est pas à moi de m'excuser.
0: Pourquoi?
1: C'est au standard.
0: Pourquoi?
1: C'est pas moi qui...
0: Non mais merde. Dire pourquoi t'as quitté le studio en plein milieu, les gens ils se posent des questions.
1: Je sais pas comment
0: c'est. Les auditeurs t'ont insulté?
1: Bon alors.
0: Un petit peu de respect. Et arrête avec ta caméra, s'il te plaît. Non mais
1: non, tu vas pas me faire chier avec la caméra ce soir.
0: C'est pas ce soir.
1: Pas ce soir avec ta caméra.
0: Bon, on y va. Bon, ça va être bon là, je crois. Hein. Allez, dépêche-toi. Bon, ça sent bon et tout ça, hein, d'accord. Bon, jingle.
4: Normalement, ça devrait sentir
5: radio.
4: Bon.
6: Du brut.
4: Du brut, hein.
6: C'est bon le brut. C'est ton parfum préféré ou c'est parce que t'as pas le choix?
4: Non, c'est du déodorant, c'est tout.
6: Ah d'accord, ok. Ça sent bon les filles?
7: Ouais.
6: Ça sent bon, hein.
4: D'autre manière, première entourloupette, j'arrête. Ça va être clair et net. Clair, net et précis.
6: D'accord.
4: Première entourloupette, j'arrête. Alors maintenant, je préviens d'une chose. Avant qu'on accueille qui?
6: On a plein de cadeaux pour toi.
4: Non mais je préviens d'une chose. Lors des débats, le premier que j'entends parler, Loco, Christine, Carole, et ce qui s'ensuit, c'est clair et net.
6: Tribunal.
4: J'arrête, je coupe. Je coupe les micros et je laisse la place à Morgane. Donc, je vous préviens d'une chose.
6: Morgane, c'est pas Morgane. Hein. C'est plus Morgane là.
4: C'est qui après?
6: C'est Jean-Daniel.
8: Non, c'est Pierre-Alain.
4: Donc, toi, tu vas pas commencer à me les gonfler avec la caméra. Tu vas pas commencer.
6: Ouais, donc, l'ultimatum. Hein.
4: Donc, je préviens d'une chose. Le premier qui me parle de Loco, Christine et Carole, et ce qui s'ensuit, ça va être clair et net. Je les laisse pas longtemps à l'antenne. Et au standard, va falloir que ça bouge aussi. Donc, un demande entendeur. Salut.
6: Voilà.

0: m'entends mal? Et là, tu m'entends mieux?
1: Ah non, je t'entends très mal, je sais pas ce qui se passe. Ben, j'ai un portable, c'est un truc pourri, c'est un truc tel, je t'entends vraiment mal.
0: Ouais, mais...
2: Elle a un portable, Gérard, bordel.
0: Ah non, mais Claire. Tu me reprends les gens au portable.
1: Je ne vous entends pas, donc bah, je vais raccrocher, tant pis.
0: Ouais, tant pis, si t'es avec un portable, bonne nuit.
1: Bah, je suis désolée, hein. Bonsoir, Gérard.
0: Bonsoir.
1: J'espère que tu m'entends.
0: Ouais.
1: Sinon, bah, je t'aime pas.
0: Ok, oui. Tu m'aimes pas, eh ben, bonne nuit.
1: J'espère que tu m'as bien entendu. Moi, je t'entends pas, je peux pas entendre ta voix mélodieuse et crachienne.
0: Mmh.
1: Bah, je t'emmerde. Salut.
0: Eh ben, moi aussi, je suis dans le cul, poufiasse.
2: Hein?
3: Oh!
2: Ça va, Gérard?
4: Gérard, oh! J'ai mon nouveau boss, alors tu te calmes, merci.
0: Claire, elle est capable de me dire je t'emmerde, d'accord?
2: Et alors, tu peux être poli?
0: Ouais, mais j'aime pas me faire insulter. Ok, en demain, j'entends, salut pour Claire. Donc, Béa, donc, tu me prends quelqu'un à la place de Claire. Béa, bonsoir.
5: Allô?
0: Allô, Béa?
5: Allô?
0: Ouais, Béa.
5: Mais écoute, je t'appelle d'un portable, donc si tu pouvais parler plus fort, ce serait très très bien.
0: Non, mais attends, hey, Béa.
5: Allô? Allô?
0: Oh, c'est quoi l'ensemble? Hey, c'est quoi là,
5: Gérard,
0: ce cirque?
5: Je voudrais que tu parles plus fort. Si tu peux pas parler devant ton micro, c'est pas la peine.
0: Bon.
5: Allô?
0: Bon, alors.
5: Je suis désolée, si tu peux pas parler plus fort, je vais raccrocher.
0: Oh punaise, c'est quoi là, ce bordel?
5: Mais qu'est-ce que c'est que ce débat pourri?
0: Oh, pas de portable, j'ai dit!
5: Bon, Gérard, c'est vraiment un débat pourri.
0: Tu dégages, toi!
5: Allô? Allô? Qu'est-ce que c'est que ce bordel?
0: Là, tu veux que je fasse le standard?
5: Allô?
2: Non, c'est bon, je gère, Gérard.
5: Bon, mais moi,
2: je
5: raccroche, hein.
0: Tu me fais pas le coup de la semaine dernière. Ah non! Merde!
6: Vas-y, Gérard, c'est bon.
0: Eh, j'en fais deux.
6: Vas-y, merde.
2: C'est bon, là.
6: Portable.
0: Sophie, bonsoir.
7: Bonsoir, Gérard. Allô?
0: Allô?
7: Oui, bonsoir. Je suis dans la rue, là. Je suis avec mon portable. Ah, il y a les flics.
0: Bonsoir. Allez, hop.
7: Gérard, il y a les flics.
0: Hop, bonsoir. Allez, hop. Didier, bonsoir.
8: Allô? Allô, oui, bonsoir. Allô, Didier, à l'appareil.
0: Ouais.
8: Allô, j'appelle d'un portable.
0: Allez, hop, bonne nuit. Fred, bonsoir.
8: Ouais, GG. Allô?
0: Oui.
8: Allô?
0: Portable, bonne
8: allô
0: nuit.
8: Allô?
0: Allez, hop. Oh non. Allez, hop. Tu balances un disque, je commence pas les débats comme ça. Allez, hop. Oh, tu te réveilles ou quoi, merde? Mais merde. Allez, hop, un disque. Allez, hop. Premier, le débat, il commencera pas maintenant. On met un disque.
6: Non,
0: allô. Attends. Mais c'est quoi, ce bordel?
2: Ça passait bien au standard, Gérard, hein?
0: Non.
2: Ah si, je t'assure,
0: hein. Portable, tu te démerdes.
2: Ok,
0: tu
2: Gérard.
0: Tu te démerdes.
6: Non, c'est nul, là. C'est nul, ce soir, là. On démarre mal.
0: Mais attends, il me prend que des mecs en portable.
6: Fais gaffe un peu, Manu. Bon, on va rattraper la truc.
0: Non, non, allez, hop.
2: Bah, c'est bon, Gérard.
6: Ça y est, il y a des nouveaux, là. T'as des nouveaux. Bon, attends. Voilà. Relance le débat, Gérard. Explique le débat. Relance-le, parce que là,
0: non, je
6: pas
0: bien. Sur les portables, je veux aucune personne en portable.
6: Allez, calme.
0: Ouais, mais derrière le Minitel, tu me tournes s'il te plaît vers moi, quand même. Sinon, Olivier, tu me dis ce qui se passe.
6: Ça marche pas, ça. Après, ça merde, ça. Oh là là,
0: ouais,
6: c'est ça. Mais c'est pour ça qu'il y a des. Mais c'est pour ça.
0: Tu me dis ce qui se passe à peu près sur Minitel.
6: Ouais, alors. On est où là, les messages, c'est quoi?
9: Le cul de GG, c'est marqué.
0: Bon, bah, d'accord. À la loco, comme d'abord. Donc, ça, j'en ai rien à foutre. Alors, si c'est pour commencer comme ça.
6: Des questions, alors, donc.
0: Alors, première question, êtes-vous pour ou contre les portables? Alors, je vous préviens, il y a 20% des Français qui possèdent un portable. Et ça, comme par hasard, j'ai pas eu ça.
6: Non, c'est parce qu'on t'a préparé.
0: Ouais. 10% pour leur travail. 11% pour frimer devant les filles.
6: C'est vrai.
0: Et 8% pour appeler les tatous de Gérard. Alors ça, une...
2: Deux.
0: Tu vois ça. Les 8% pour appeler les tatous de Gérard, eh ben, ils peuvent se les carreaux que je pense. Alors, Manu le malin, tu vas te manier le tout au standard pour me trouver du monde. Pour l'instant, on va mettre un disque. On va mettre un...
6: On commence le débat, il y a 1h30, attends.
0: Non mais attends, mais j'ai personne de potable.
2: Il y a Lisa et il y a Johanna.
0: Non.
2: Il y a Lisa et il y a Johanna.
0: Mais tu me donnes les noms.
2: Bah Lisa et Johanna, accueille-les, Gérard.
0: Mais attends.
2: Bah il y a Lisa et il y a Johanna.
1: Allô, GG.
0: Ouais.
5: Il y a Johanna et Lisa ici.
0: Ouais.
5: Et on n'a pas de portable, on t'entend très bien.
3: Pas de portable, tout est parfait.
0: Alors, Johanna, qu'est-ce que t'as à dire?
5: Pour l'instant, t'as pas encore posé de questions, donc j'ai rien à dire.
0: On compte les portables.
5: Ben, ah putain, écoute, Gérard, on va pas faire le débat à trois là.
0: Non mais pour l'instant, l'autre standard, il dort.
5: Mais non, on va pas faire le débat à trois.
0: Mais merci, s'il dort de trop, je vais faire descendre quelqu'un d'autre.
2: On a Marie aussi.
10: Bonsoir Gérard.
0: Bonsoir Marie.
10: Marie. Bonsoir.
0: Oh Marie, tu te réveilles s'il
10: bonsoir,
0: te plaît.
10: Bonsoir Gérard. Bonsoir Gérard.
5: Gérard, t'es tétanisé, il y a quelque chose.
10: Bonsoir, j'ai pas de portable Gérard, je te rassure.
5: Oui.
0: Manu, s'il te plaît, Manu le malin.
2: Oui, mais le gamin.
0: Ouais, Manu le gamin ou Manu le malin, j'en ai rien
2: non, le
0: à...
2: gamin.
0: Ouais, ben, tu travailles au standard.
2: Ah, mais je suis réveillé, regarde, t'as trois nanas, là, Gérard.
0: Mais non, mais tu travailles un petit peu plus au standard.
2: Ah, mais...
0: Gérard, quand je te demande quelque chose, t'es prié de...
2: Je crois qu'il y a une question, Johanna.
5: Gérard, question.
0: Alors, pour ou contre les portables?
5: C'est pas une question, il n'y a pas de verbe.
0: Ah non.
5: Mais si, c'est une question.
0: Non, mais attends. Hé, hey, Johanna, si t'es pas contente.
5: Mais c'est pas Johanna, hein.
0: Bah, c'est qui vient de dire.
5: Alors là, on sait pas.
0: Non, mais attendez. Vous avez pas commencé comme ça. Marie, Johanna, et qui? Oh, c'est qui là?
5: Lisa. Lisa, Gérard.
2: Il y a Lisa, Johanna et Marie. C'est pas compliqué.
5: Moi, j'ai compris.
2: Lisa,
5: hein.
2: Johanna et Marie.
5: Oui, j'ai compris. Hein.
0: Non, non, Lisa, Marie et Johanna.
5: Oui.
0: Est-ce que vous avez compris la première question?
5: Oui. Je vais répéter.
0: Oh, non, mais attends, il faut pas prendre...
5: Est-ce que vous pour ou contre les portables?
3: Voilà, là, il y a un verbe.
5: Pour ou contre les portables, oui, c'est ça.
0: Est-ce que vous êtes pour ou contre?
5: Moi, je suis pour.
10: Alors, moi, je suis contre.
0: Attendez, qui est pour?
5: Lisa.
0: Lisa, pourquoi?
5: Bah, parce que c'est utile, quoi. Je suis pas...
0: Pourquoi?
5: C'est bien, de toujours rester en contact avec sa tribu.
0: Non, les portables n'ont rien à voir avec la tribu.
5: Tribus, hein. Bah si, pour moi, c'est ma tribu qui m'appelle. Et,
0: ah d'accord.
5: Ça m'est très utile, voilà.
10: T'as des Indiens aussi?
5: Comment?
10: Des Indiens aussi,
5: oui, hein. Moi, je suis la cow-boy.
0: Et... Ah ouais, moi, je suis... moi, je suis la guenon, d'accord?
10: Ouais.
0: Bon, alors, Lisa.
10: Bravo, Gérard.
0: Lisa.
5: Oui.
0: Lisa, tu vas aller faire dodo parce que apparemment t'es
5: pas réveillé.
0: T'es à côté de tes pompes, hein.
5: Bien sûr.
0: Oui, ma chérie.
5: Sympa, hein.
0: Ouais, bah, de toute manière, ça va commencer comme ça. Si vous continuez, ça va aller vite. Hein.
5: Bonjour, c'est Johanna. Moi,
0: bon, alors, Johanna, vas-y.
5: Parce que je peux t'écouter partout, dans mon bain, je peux me promener, je peux aller dans la rue, dans l'ascenseur, en cours et tout. Et t'es tout le temps là, quoi.
0: Donc, bon, génial. Alors, maintenant que j'ai à peu près.
5: Et moi, Marie, tu m'oublies.
0: Non, mais attendez. Lisa,
5: oui.
0: T'es toujours là?
5: Oui.
0: Ouais, comme par hasard, j'avais demandé à ce que Lisa saute.
5: Ah non, t'as pas dit ça.
3: Ah non, tu m'as pas dit au revoir.
0: Ah ben, je te dis au revoir quand ça me fera plaisir. D'accord, ouais, ma chérie?
5: Au revoir. Pardon?
0: Rien du tout.
5: Ah,
0: Johanna?
5: Oui, je viens de te répondre.
0: Ouais. Ouais. Non, mais attendez, je dis bonsoir, s'il vous plaît.
5: Ah, bonsoir.
0: Marie?
5: Bonsoir.
0: Bonsoir.
5: Bonsoir.
0: Camille.
11: Allô, oui, bonsoir. Camille, elle est pareil.
5: Bonsoir, Camille.
2: Mais pourquoi, Gérard? Qu'est-ce qu'il a dit? Qu'est-ce qu'il a fait?
5: Il a rien fait, Gérard.
0: Attends.
11: Gérard, je te dis juste bonsoir.
5: Bonsoir.
0: Tu te fous de ma gueule ou quoi, là?
2: Quoi?
0: Deux Camilles du même nom?
11: Bah, arrête, Gérard.
5: Ah, attends, il y a plusieurs Camilles dans la vie.
2: Il y a Lisa,
5: hein.
2: Johanna, Marie, Camille, Michel et Nico.
0: Non, Michel. Tu me mets Camille.
2: Parce que j'en ai mis une de trop, mais c'est parce que je me suis gouré. Raille-le, c'est pas grave.
0: Oh, tu sais écrire ou quoi, toi?
2: Vas-y, Gérard.
0: Non, mais attends, tu vas pas me faire le bandage de la semaine dernière, toi.
2: Continue, Gérard, c'est toi.
0: Non, mais attends.
11: Gérard, c'est pas la semaine dernière.
0: Oh, tu tais, toi, s'il te plaît. D'accord, Tony?
3: Arrête de gueuler.
0: Tony, tu vas la fermer.
11: Mais c'est pas Tony, Gérard.
0: Tu vas la fermer.
11: Arrête de dire n'importe quoi. Mais t'es tout le temps en train de gueuler sur tes auditeurs dès que t'en vends.
0: Tu vas la fermer.
11: Mais non, je la ferme pas. Je suis un rebelle, Gérard.
0: Mais merde, c'est quoi, là?
5: Alors,
0: moi, je fais pas de débat.
2: Vas-y, il est parti.
5: Gérard.
2: Mais je suis bien.
0: Mais merde!
2: Vas-y.
0: Non, tu vas pas me dire que tu fais ton débat. Dans ces cas-là, tu vas choisir.
2: Il n'y a plus que Lisa, Johanna et Marie, ça y est, je l'ai viré.
5: Oui, Gérard, on est là.
0: Faut pas pousser.
5: On fait des sourires.
0: Non, faut pas pousser parce que
2: ça y est, Gérard.
0: Non, t'as donné même numéro.
7: Gérard, alors
0: bon,
7: moi je suis
0: Michel. Michel, bonsoir.
7: Bonsoir Michel.
0: Michel, bonsoir.
7: Bonsoir Michel.
0: Michel, bonsoir.
7: Bonsoir Michel.
0: Ouais, c'est quoi là?
12: C'est Michel, bonsoir.
7: Bonsoir Michel.
6: On a mal à la tête, putain, on a l'impression d'être une sponsorisée par un truc.
7: Et Ferragan.
0: Ouais, Ferragan, tu vois.
7: C'est t'embête du Ferragan.
0: Ouais, d'accord, je vais t'emmettre de faire le gant. Tu vois, tu commences comme ça à être poli avec moi au départ.
7: Ouais, bon,
0: j'étais gentil, j'ai dit bonsoir.
7: Le traité
0: bonsoir.
7: Des
0: Ferragans,
7: c'est dégueulasse.
0: Bonsoir,
7: Nico.
0: Nico, bonsoir.
2: Il est plus là, Gérard.
0: Ouais, comme par hasard.
7: Bon, Gérard, première question.
0: Alors, êtes-vous pour ou contre les portables?
7: Ça y est, on l'a déjà fait.
0: Non, mais,
7: alors,
0: tout
7: moi,
0: le monde
7: j'aime bien les portables.
0: Qui c'est?
7: Marie. J'aime les portables parce qu'on peut voler avec. Voilà. On peut se déplacer n'importe comment, où on veut, à quelle heure qu'on veut.
13: Voilà.
7: À quelle heure qu'on veut.
13: Ouais.
7: Et puis, par contre, je suis contre pour les mecs qui ont des portables pour s'affrimer. C'est du plastique.
0: Alors, ouais, attends.
7: Ça devrait,
0: Marie.
7: Ouais.
0: Moi, je vais dire.
7: Une chose.
0: Ouais. Non, mais moi, je vous préviens d'une chose.
7: Ouais.
0: Me dire, c'est pas avec un portable qu'on.
7: Qu'on va se la péter, c'est sûr. C'est sûr qu'avec des tongs, ça marche mieux. Oh ouais, c'est mieux.
0: Bon, déjà, l'autre, quand il va arrêter avec son gyrophare, il va me faire signe. Non, parce que c'est pas parce qu'on me voit sur Fun TV, d'accord?
7: Ah ouais, mais t'es beau, Gérard.
0: Oui,
7: mais
0: merci.
7: Parce que t'es une star.
0: Donc,
7: faut bien qu'on te filme un peu, sinon, qu'est-ce qu'on va voir à l'écran?
0: Déjà, ça, là, tu vas me le virer, là, s'il te plaît, Olivier.
7: Merci.
2: C'est pas Olivier, c'est Daniel.
0: Ouais, Daniel.
2: Ah, moi, c'est Daniel. Hein.
0: Daniel, tu me vires ce que t'as en face de toi? Merci.
7: C'est quoi, ouais?
0: Donc moi je préfère vous prévenir.
7: Oui.
0: Que les portables.
7: Ouais.
0: Oui. Non mais même, je vais pas vous prévenir d'une chose.
7: Oui.
0: De manière, attention au premier qui va dire une connerie parce que.
7: Connerie.
0: Non mais attendez. Cela, je vous préviens, il est comme 1h20. Il est comme 1h29. On est. Oui.
2: On accueille deux autres nanas. Il y a Janine. Et il y a Aurore.
7: Salut Janine, salut Aurore, salut.
0: Ouais, tu me les remarques s'il te plaît.
7: Ah, il y a que des filles ce soir, ça va être la
0: fête. Ouais, ben, comme ça au moins.
7: On parle partout, Gérard.
0: Ouais. Non, mais on n'a pas de partout à faire.
7: Après, tout
0: ok,
7: seul.
0: Merci.
7: C'est comme ça, tu vas nous regarder.
0: Non, mais de manière, je vous préviens d'une chose. C'est pas avec. Parce qu'on a un portable qu'on peut.
7: On peut se la taper, hein.
0: Non, mais c'est pas avec. Parce qu'on a un portable qu'on peut fumer dans la rue.
7: Bah, bien sûr.
0: Non.
7: Tu dis ça parce que t'as qu'un tatou. Bah,
0: attends.
7: Alors
0: Gérard,
12: c'est Michel.
7: Bonjour Michel.
12: Oui, je voudrais juste je passer un truc sur le portable.
7: Oui.
12: Je pense que moi, le portable, c'est bien parce qu'on peut téléphoner avec.
7: Ouais, c'est
0: facile.
7: Michel.
0: Michel.
12: Oui.
0: Tu dis que c'est bien parce qu'on peut téléphoner avec. Est-ce que t'as les moyens de payer les communications derrière sur ton compte?
7: Bah Gérard, après non, c'est pas
0: possible. Attendez. Lisa, Johanna, Marie, Janine et Aurore.
7: Ouais.
0: Laissez-moi finir avec Michel. Après, je vous demanderai votre
7: Allez,
0: réponse.
7: Oui, on a compris. Allez.
0: Bon, alors Michel.
12: Oui.
0: Est-ce que tu crois? Une fois que t'as la facture, est-ce que tu penses la payer?
12: Oui, c'est vrai que ça dépend de la facture.
0: Ah oui, ça dépend de la facture. Mais si t'appelles n'importe où, est-ce que t'es capable de la payer?
12: Ça dépend.
0: Ah, ça dépend de quoi?
12: Ouais.
0: Ça dépend de quoi? Non mais attendez, ça dépend de quoi?
12: Ça dépend le fait que, bon, c'est où on appelle. En fait, c'est ça.
0: Ouais.
12: Le mec prend son portable, il peut payer la communication ou il ne peut pas la payer.
7: Voilà.
12: C'est ça le problème.
0: Mais Michel, oui.
7: C'est Janine.
0: Oui, Janine.
7: Tu sais qu'un portable, on peut se faire appeler aussi, hein, donc ça, c'est pratique aussi.
12: Ça, c'est bien, oui.
0: Oui,
7: donc, on n'est pas obligé d'appeler non plus tout le temps, et voilà, ce qui est pratique, c'est de se faire appeler.
0: Alors, Janine, une question que je vais te poser.
7: Oui, vas-y.
0: Par exemple, la personne qui est au chômage, est-ce que la personne est capable de payer une facture de 6200 balles?
7: Bah oui. Mais pourquoi 6200 balles?
0: Non, mais Janine.
7: Oui.
0: Même avec un forfait, est-ce qu'elle est capable, même avec un forfait, n'importe quel portable, parce que je n'ai pas cité les noms, de manière on va y arriver.
7: Ouais.
0: Est-ce qu'elle est capable?
12: C'est vrai, Gérard a raison. Hein.
7: Et Gérard, tu veux que je te dise?
0: Oui.
7: Non, moi je suis pas d'accord.
0: Attendez. Laissez finir Janine.
7: Gérard, attends, tu sais quoi? Aujourd'hui, je viens de m'acheter un portable, justement.
13: Ouais, bravo.
0: Avec quoi?
7: Hein? Et tu sais combien je l'ai payé?
13: c'est un forfait qu'on vient de faire et bon, j'ai payé presque rien. 10 francs, presque.
0: Non, non.
13: 10 francs 50.
0: Non, attends, tu vas pas me dire que t'as payé un portable pour 10 francs. Non, attends, Janine, oui. Tu vas pas me dire que tu as payé un portable 10 francs alors qu'on voit des portables pour 1 franc.
13: Bah oui, c'est la maman. Je paye 10 francs, attends.
0: Okay.
13: Non, mais il y en a à 1 franc, Janine. Bah oui, il y en a à 1 franc.
0: Alors, Lisa.
13: Donc tu l'as payé plus cher.
0: Bah Lisa.
13: Oui. Mais bon,
0: Lisa.
13: Lisa.
0: Oui. Lisa, pour toi.
14: Quoi?
0: Est-ce que t'es pour ou contre?
13: Mais je t'ai déjà répondu tout à l'heure. Mon mari n'a pas répondu.
0: Réponds, s'il te plaît.
13: Alors, c'est vrai que moi, même si le portable coûte 1 franc, je l'achèterai pas parce que je trouve que les portables, c'est pour frimer et uniquement pour frimer, quoi.
0: Ouais, mais pourquoi?
13: Parce que des mecs, tu vois, ils ont des portables, ils sont dans leur voiture et tout, et puis ils s'ajouent, ils nous regardent avec leur portable et tout, ils croient qu'on va tomber sur leur charme avec leur portable, mais en fait, moi je n'ai rien à foutre des mecs à portable, quoi. Je suis d'accord avec toi, mais le portable, ça ne sert pas qu'à ça non plus, hein.
0: Mais attends, Marie.
13: Oui.
0: Moi je vais dire une chose, tu vois. Oui. Moi j'en ai vu dans la rue, même en scooter, ils s'amusent à téléphoner. Moi je vais dire une chose, normalement c'est interdit.
13: Ouais, on est d'accord, hein. C'est interdit.
0: Attends, Marie, oui, je vais dire une chose.
13: Bah, en voiture, c'est interdit, pas dans la rue.
0: Même que ça soit en voiture ou en scooter,
13: c'est interdit. Et même dans la rue.
0: Oh
13: et même en cours, hein.
0: Ils interdisent tout.
13: Et maintenant, dans la rue, t'as même pas le droit de chier aussi. Même à la loco. Même les chiens, ils ont pas le droit de chier.
14: C'est Fildar, Gérard.
0: Quoi?
14: Ouais, j'aimerais te poser une question. Qu'est-ce que tu penses d'un mec, tu vois, qui offre un portable à un de ses potes, mais qui n'a pas d'abonnement?
0: Non, mais attends, tu diras déjà à ton crocodile là qui se calme. Avec son gyrophare.
14: Mais moi, je t'ai posé une question.
0: Oui, je vais te répondre quand il se calmera, lui, avec le gyrophare là, qui veut me mettre dans
14: les... Voilà, il s'est calmé, à toi de répondre. Allez.
0: Donc, c'est pas parce qu'on m'a offert un portable.
13: On t'a offert un portable?
0: Oui. On me l'a donné.
13: On te l'a donné.
0: J'ai pas l'abonnement.
14: Ça sert à quoi? Ça fait beau?
0: Non, mais...
13: dans la rue. Moi, j'ai le numéro du portable de Gérard. Je vais le donner.
0: Non, mais attends.
13: Vas-y, continue.
14: Le casque. Remets ton casque, Gérard.
0: On arrête.
15: Ils sont plus à l'antenne, Gérard.
16: Gérard, c'est Max, ton casque. Si tu l'enlèves, je te promets, je viens ici, je te fous une bouffe.
0: Ouais, dans ce cas-là, Max, tu viens prendre la poufiasse qui a été dire mon numéro.
16: On te pose des questions, tu n'y réponds pas.
0: Non, mais attends, il y a une poufiasse qui vient de donner mon numéro de téléphone de tatou à l'antenne. Alors tu viens, tu la chopes au standard. S'il te plaît, merci.
16: Manu de le faire, Manu fait pas son boulot.
0: Manu, c'est bon,
16: je l'ai eu, Gérard.
0: Manu, pour l'instant, je ne sais pas ce qu'il fout. Après, il va me dire, tu fais tes débats, c'est moi qui commande.
16: Attends.
0: Alors moi, si c'est comme ça, c'est pas la peine.
16: Alors, on revient dans le débat et on écoute parce que c'est intéressant.
0: Donc, alors, Janine.
16: Réponds à la question de Fildar, déjà.
0: Donc, pas un portable, j'ai pas l'abonnement. D'accord. Pourquoi? Parce que bon, pour l'instant, j'ai pas les moyens de m'acheter la carte.
16: C'est pour frimer, alors.
0: Non, de toute manière, je l'ai pas sur moi, le portable. Tu vois, c'est pas pour frimer parce que j'ai pas de portable sur moi. Merci. Merci pour celui qui vient de dire ça.
13: Qu'est-ce que tu vas en faire, Gérard, de ton portable alors?
17: Un portable, c'est un Tamagotchi.
13: Eh, Gérard, ça veut dire que tu traites de Max de frimeur puisqu'il est un portable.
0: Non, mais attends. Qui c'est qui vient de dire que
13: Marie.
0: Je traite. Marie. Alors, je vais dire une chose, Marie.
13: Oui.
0: Je ne traite pas Max de frimeur. Attends, Marie, de toute manière, toi, je vais te moucher parce que de toute manière, tu as viré.
13: Pourquoi? J'ai rien fait.
0: C'est toi qui viens de dire que.
13: Mais n'importe quoi, il faudrait te laver les oreilles, c'est comme le cul, ça se lave, hein.
0: Attends, si tu. Ah, bah alors, dans ce cas-là, tu dégages. Bonne nuit, Marie. Allez, hop.
18: Gérard.
0: Hop. Voilà.
18: Gérard.
0: Oui.
18: Oui, c'est Michel. Qu'est-ce que tu penses des gens qui offrent des portables à des manchots?
0: Quoi?
18: Est-ce que tu trouves ça normal ou c'est bon?
0: Non, mais attends, Michel.
18: J'ai lu ça dans Elle, le magazine Elle.
0: Ouais, bah, c'est bon.
18: Une certaine personne aurait fait cette blague en Angleterre.
0: Hop!
13: Mais attends, mais Gérard,
14: c'est une étude dans un magazine, Gérard.
18: Non, c'est dans un magazine, c'est pas toi.
0: Il y en a pour l'instant. Je demande.
18: Je trouve ça idiot.
13: Il y a des
0: tu trouves ça idiot? Eh ben, moi, je vais dire une chose. T'es encore plus idiot Parce que tu penses ça en direct à...
18: Non, je te demande, parce que je voudrais qu'on réagisse.
0: Moi, tu me demandes. Mais moi, j'en ai rien à foutre du magasin, du magazine. Moi, je suis pas le magasinal, d'accord. J'ai pas les moyens de m'acheter un portable. On m'a donné un portable, j'ai même pas les moyens de m'acheter une carte pour la rentrer dedans, d'accord.
18: Peut-être que ça les intéresse, elles, pour... Ouais, justement.
16: Tu veux une carte mobile ou elf?
0: Hein? Alors, en de bon entendeur, pour tous ceux qui vont s'amuser à vouloir donner des numéros, eh ben, de toute manière, vous avez viré.
18: C'est moche.
0: Eh ben oui. C'est vrai. Eh ben, dans ces cas-là, on va écouter. J'en connais un tout à l'heure, il va se prendre deux claques dans le baignure. Vous avez écouté les poudins, j'aime bien avec...
16: Apprends à lire avant. Ouais, vas-y, refais-le.
9: Ouais,
0: oh, attends, toi tu as...
16: Non, Gérard, c'est toi qui annonce les listes.
0: S'il te plaît.
16: Allez Gérard, dépêche-toi.
0: Alors, c'est les petits boudins, j'aime bien, avec des gros strings roses. Et voilà. Et on vous retrouve pour... Attendez, pour la deuxième question. T'as coupé personne encore? Donc alors, si tout le monde est en... Possédez-vous un portable? Oui. Si oui, quelle marque?
17: D'accord.
0: Voilà. Okay. Donc vous réfléchissez et je vous retrouve tout de suite après.
17: D'accord.
0: Ok. Oh, Fildar!
16: Gérard!
0: Fildar, tu me dégages ton abruti, là!
16: Ouais, c'est bon, Cyril, dégage!
0: Et hop! Le Giro, j'en veux pas!
16: Bon, on y va, là?
0: Bon. Alors, possédez-vous un portable, on va accueillir Lisa.
17: Oui.
0: Rebonsoir Lisa.
17: Rebonsoir Gérard.
0: Célia, bonsoir.
17: Bonsoir Gérard.
0: Justine.
19: Bonsoir Gérard.
0: Janine.
20: Bonsoir Gérard.
0: Bonsoir. Michel.
16: On n'a plus Michel, on a Bidal.
0: Ah, Bidal.
20: Bonsoir Bidal.
21: Bonsoir
20: Bidal.
21: Bonsoir toutes les filles.
20: Bonsoir Bidal.
21: Et bonsoir à Gérard aussi, excusez-moi.
0: Comment?
21: Bonsoir à Gérard aussi.
0: Ok. Aurore.
22: Bonsoir.
20: Bonsoir,
22: Aurore.
20: Bonsoir,
0: Aurore. Alors, possédez-vous un portable?
22: Alors, oui, effectivement.
0: Je vous préviens, foutez-vous pas de ma gueule. Hein.
22: Oui, bonsoir.
0: Ça va aller vite. Hein.
16: Bon, allez, on y va, là.
22: Bonsoir, c'est Justine.
0: Oui.
22: Moi, je possède effectivement un portable. Mmh. Et il me sert pour mes clients. Mmh. Car j'ai beaucoup de clients la nuit. Mmh. Parce que je fais de la sécurité la nuit. Je suis flic.
0: Ouais, d'accord. Non, mais attends. Attends, hey, Justine.
22: Oui.
0: Justine.
22: Oui.
0: La question, c'est possédez-vous un portable? On n'en a rien à foutre de ce que tu fais comme métier,
22: oui,
0: d'accord?
22: Mais je possède un portable.
0: Non, mais est-ce que tu possèdes un portable?
22: Oui.
0: Point final, à la ligne.
22: Oui,
0: ok.
22: Je possède un portable.
0: On est clair.
22: Gérard.
0: Alors, est-ce que tu possèdes un portable? Oui ou non?
22: Oui, Gérard. Je possède
0: un portable. Bon, alors, ok. Eh ben voilà. T'as pas besoin de me dire, parce que je suis flic ou autre.
22: Non, mais je t'explique pourquoi j'ai besoin d'un portable.
0: Ouais, parce que t'es flic.
16: Non, mais attends, Gérard, excuse-moi, mais là, t'es tellement agressif, tu souris pas, c'est des filles, elles sont sympas, elles t'expliquent, donc on va pas poser des questions, oui, pardon.
0: Ouais, attends.
16: Non, mais c'est pas la Gestapo, quoi. J'ai l'impression que tu fais un interrogatoire dans un commissariat,
0: là,
16: donc c'est un débat.
0: Non, mais c'est un débat. J'ai un stylo pour.
16: Je viens d'intervenir parce que là, la pauvre, elle était sympa, elle t'explique pourquoi un portable, et toi, t'es là, tu dis non, tu réponds pas
0: mais
16: oui, pardon.
0: J'aurais pas de ces stylos.
16: Gérard, écoute, je te jure. Je peux annoncer déjà aux auditeurs que ça risque d'être le dernier débat, parce que là c'est pas possible, c'est de pire en pire depuis des mois.
0: Ouais, et ben c'est de pire en pire. Dans ce cas-là, lui avec sa caméra, il dégage, le gyrophare, il dégage avec la batterie. Et au sonore, il se réveille. Ok.
22: Gérard,
0: et on souffre de la gueule, Max, s'il te plaît.
22: Mais Gérard, t'énerve pas.
0: Non, laisse vous m'énerver. Et toi, tu vas travailler.
16: Écoute, Gérard, ils sont calmes là au standard.
0: Ouais, bah peut-être. Mais tu as travaillé pas comme... Je t'ai dit de dégager!
22: C'était un petit peu plus...
0: Ça va aller vite, hein!
16: Bah, il faut qu'on avance, là. Bon, Gérard, on avance, là.
22: Alors, je disais que je possédais un portable.
0: Oui.
22: Oui, voilà, c'est bien.
0: Comme ça, j'ai plus de stylo.
16: Mais prends celui-là.
0: Ouais, je prends un stylo. À chaque fois, c'est moi qui ramène mes stylos. Hein? T'as pas besoin de voir ce que je prends dans ma manette, toi, là-bas.
22: On peut poursuivre le débat, s'il vous plaît?
0: Ouais, alors Justine, tu disais que tu possèdes un portable. Tu possèdes un portable parce que t'es inspecteur de police, c'est
22: voilà,
0: ça?
22: Voilà, merci Gérard.
0: Ok. Ok, bon. Célia?
22: Bah, Bah écoute, moi personnellement je possède pas de portable et je suis un peu allergique au portable. Je trouve que ça fait vraiment beauf d'avoir un portable et
18: Ça te gratte un petit peu, non?
0: Bon, bah, attends, ouais, et celui qui dit qu'il se gratte un petit peu, pour l'instant tu as gratté ta bouche ailleurs, ok? Pour l'instant c'est moi qui commande, ok?
18: Ouais, d'accord.
0: Okay. En demandant ton

0: Oui, non, mais...
1: Tu comprends,
0: non, mais vous possédez un portable toutes les deux.
1: Oui, non, mais moi, c'est pas pour mon métier. Hein.
2: Moi, c'est pour mon métier uniquement, parce que dans la vie, je trouve que ça serait inutile d'avoir un portable.
0: Qui c'est qui dit ça? Lisa, attends, Justine...
1: Célia voudrait rajouter quelque chose.
0: Ouais, Célia.
1: Je trouve qu'avoir un portable, ça gâche complètement le répondeur.
0: Le répondeur de quoi?
1: Non, je n'ai pas de téléphone.
0: Et moi, je peux vous dire une chose. Quand même en ayant...
3: Mais t'as pas le fax, Gérard, je crois, non?
1: Le Minitel, peut-être.
0: Non mais attendez, vous avez pas commencé à me gonfler comme ça?
1: C'est une question, Gérard.
0: Non, non, mais vous avez pas commencé à me gonfler.
1: Moi, je peux te répondre, j'ai pas de Minitel chez moi. Donc, et toi?
0: Apparemment, il y a certaines personnes que je commence à reconnaître. Hein.
1: C'est vrai?
0: C'est-à-dire? C'est pas grave.
1: Des noms.
0: Non, je n'ai pas de nom. Non, je suis pas une balance.
1: Une balance, hein. C'est ton débat, c'est toi qui gères.
2: Moi, je suis scorpion, je ne suis pas balance.
1: Moi, je suis taureau.
2: Non, moi, je suis scorpion, moi, je suis né le 19 novembre, c'est bientôt.
1: Bientôt l'anniversaire.
2: D'ailleurs, fin de radio, moi,
0: tu fais gaffe que tu cherches pas.
4: Et on te parle, hein.
0: Attendez, s'il vous plaît. Attendez.
5: Arrêtez de parler dans le vide.
3: Ouais, se faire bronzer.
0: T'essayes pas de lui balancer des noms en standard. Ok,
4: tu peux éviter.
0: Pour les rappeler.
4: Gérard, tu peux éviter de parler dans le vide et demander où est-ce qu'il est ton stylo. Est-ce que tu peux pas faire de la débat, un débat pour la radio? Est-ce que c'est possible?
0: Oui, mais à une condition.
4: Parano, t'as toujours l'impression que c'est les mêmes personnes, t'as toujours l'impression. À ce moment-là, t'arrêtes. Tu me dis, voilà, Max, j'arrête. Mais t'arrêtes.
0: Oui. Dans ces cas-là, on verra. T'inquiète pas, on verra pour la semaine prochaine.
4: D'accord. Tu me préviens, c'est tout. Mais là, fais ton débat. Pour l'instant, on n'en prend rien.
0: Alors déjà, lui, il va se calmer.
4: Mais j'en ai marre que t'expliques.
0: Non, mais attends. L'autostandard, il n'a pas besoin d'aller lui balancer.
4: T'es toujours en train de gueuler.
0: Ceux qui sont là-haut, ils n'ont pas besoin. Parce que là-haut,
4: Est-ce que ça intéresse les auditeurs de Fun Radio de savoir qu'il y a trois personnes là-haut? Pense à ceux, il y en a des milliers qui écoutent la radio en ce moment et qui ne comprennent rien.
0: Ils comprennent rien.
4: Je fais des débats à ta place, je vais les refaire comme avant. Je vais me passer de toi. Si t'as plus envie, on a plus rien.
0: Tu le fais.
4: Va-t'en alors.
1: On s'ennuie là. Gérard, nous pouvons continuer le débat.
2: Alors vas-y, continue.
0: Il y a que des filles. La semaine prochaine, tu feras tes débats. Mais j'en ai rien à foutre.
1: Gérard, ma santé mentale dépend de toi.
5: Ça fait 49 minutes que c'est commencé, on sait rien.
0: Ça fait 49 minutes. L'autre, ça fait 49 minutes qu'il me trouve des cons. Merde, il a pas besoin de lui dire de rappeler certaines personnes.
4: Il m'a rien dit, Gérard.
0: Je l'ai égal, j'ai donné des numéros. J'en ai rien de bon. Il change les noms.
5: Mais t'es parano.
0: Attends.
5: Que des
0: filles. Je suis paranoïaque.
5: Tu vas pas me dire que Lisa c'est Tony, que Célia c'est Arnette. Et que Justine c'est Tony.
1: Non, je ne suis pas Arnette.
0: On est sûr.
4: Allez, Gérard. Attendez, parce que l'on prend le débat. Non, mais attendez.
0: J'en suis sûr.
4: Écoute-moi bien. On va finir ce débat-là avec ces gens-là. Et dans le deuxième débat, pendant les deux disques, au lieu d'aller fumer ta clope et d'aller courir les nanas cul nus dans les couloirs, écoute-moi jusqu'au bout.
0: Je vais prendre le sondage.
4: Exactement, c'est toi qui vas choisir tes 6 auditeurs.
0: Attends, tu dégages ta caméra.
1: Ouais. C'est bon, Gérard?
3: Je crois qu'on est parti sur de bonnes bases.
1: On peut continuer le débat.
5: C'est à la con, là, tes questions.
0: Dans mes questions à la con, il n'y a pas de deuxième débat et c'est tout.
1: Gérard, il est à peine une heure. Gérard, non, s'il vous plaît.
0: Attends, mes débats à la con.
1: Mais non, c'est des débats très bien, Gérard.
3: Des débats à la con.
0: Non.
4: Je suis désolé. Écoute-moi. Non, mais tu veux pas écouter parce que je vais te dire la vérité. À l'époque, tu préparais deux débats. Aujourd'hui, le premier débat, il a été préparé par un auditeur. Tu t'es même pas foulé pour les questions. Le débat de la semaine dernière, il y avait des questions tellement que t'avais même pas à les lire parce que c'est des auditeurs.
0: Tu dégages avec ta caméra! Tu me fais chier!
4: Mais toi, c'est une excuse, la caméra. Elle te gêne pas, la caméra. Tous les soirs.
0: Non, elle me gêne pas! Pourquoi qu'il se pointe derrière pour. C'est vrai que t'avais fallu.
4: Parano!
0: La semaine dernière, il a fait ça!
1: Mais c'est pas la caméra.
0: Ouais, bah, allez, on met un disque.

0: Gérard, tous les soirs.
1: Non, on met un disque, je peux
0: pas. Non, on met pas de disque, tu finis ton truc, là tu dégages définitivement. On peut pas, c'est tous les jeudis, c'est le bordel. T'es carano, Gérard, t'es un carano.
2: Troisième question.
1: Eh ben dans ce cas-là, tu prends Françoise qui est à moitié bourrée.
3: Et moi, Bidal, vous croyez qu'on répond à moi?
0: Je crois que la semaine dernière, t'étais un peu bourré, non?
1: Ouais, bon, mais cette semaine, j'y suis pas, ok?
0: Mais cette semaine, t'es carano, c'est pareil.
2: Tu pourrais continuer ton débat, si. T'es pas bourré, Gérard.
0: Mais écoute, c'est pas les mêmes, tu vas choisir tout à l'heure, ça sera le même bordel, tu sais pas gérer tes débats.
1: Attends,
0: Gérard, ne prends pas pour un idiot. Excusez-moi encore, auditeur, d'intervenir, mais tous les soirs, le caméraman alligator, il est à côté de moi, et moi, je suis pas toutes les deux secondes, tu m'entends tous les soirs, entre 22h et 2h du matin, quand t'es pas
1: là. De toute manière, tu peux pas l'avoir parce que tu veux pas être filmé de face.
0: Mais si, je suis.
1: Non, mais moi, tout le monde a fun TV, me voit.
0: Gérard, ce qui te gêne, c'est pas d'être filmé, c'est qu'il soit près de toi. Et des fois, il est près de moi. Alors.
1: Ouais, mais moi, je suis pas un PD comme lui.
2: Mais arrête,
1: d'accord.
2: Gérard,
1: j'aime pas me faire passer la main dans le dos.
2: Gérard, reviens.
1: Ok.
2: T'es une star ou t'es pas une star?
1: Attends.
0: S'ils mettent la main sur l'épaule, c'était un PD. Alors, je vais dire, tous les jours, il y a des PD parce que tous les jours, on met la main sur l'épaule.
1: Non mais attends.
0: Alors
1: Attends
4: Gérard, là tu peux plus commander, c'est plus possible. T'en fais qu'à ta tête, tu penses que t'es avoir tes stylos bic et rien foutre. Et voilà, rançon de la gloire.
1: Mais attends, j'ai quoi pour l'instant?
4: Mais rien, parce que tu fais rien. Rien, tu fais rien.
1: Non, attends, tu permets? Je regarde pas les auditeurs là.
2: Allô? Allô? Bon. Vous avez des choses à raconter, non? Est-ce que vous avez des portables? Des portables. Alors moi, je disais que j'en avais un, effectivement, pour mon travail. C'est quelle marque? Je suis inspecteur de police. C'est la marque Serrare. Oui. Chez Gérard. C'est une très bonne marque.
5: Ça marche bien?
2: Oui, c'est en tongue.
5: C'est mis en forme de tongue avec l'odeur.
2: Oui, l'odeur. Et l'odeur est très agréable. C'est rentable
1: avec tu t'énerves. Comme ça, tu aimes bien rigoler. Eh ben, tu t'émerdes avec toute ta connerie que je reçois.
2: Allez, Gérard.
1: Mais non.
2: Gérard, s'il te plaît.
4: Mais là, les débats, c'est n'importe
2: quoi. Faisons les débats, Gérard.
4: C'est le fond, là, c'est l'apocalypse, hein.
2: Gérard, troisième question. On t'attend,
4: hein. Fais plus la radio, pense aux gens qui font de la radio, mais fais plus tes débats.
1: Non, non.
4: Fais ta popote, fais ce qui t'intéresse, c'est toujours
2: Gérard,
4: toi.
2: Gérard, troisième question.
1: Eh ben, c'est quand tu te débrouilles. Eh ben, tu prends Françoise.
4: Ouais, on prend Françoise.
6: Je pouvais faire des débats. Je portais une caméra, mais ça me dérangeait pas. Il est à côté de moi, mais bon, ça se passe bien.
7: Ouais. Bon, l'alligator, c'est quoi la prochaine question?
6: La prochaine question, c'est est-ce que Gérard reste pour faire ses débats?
2: Non, alors Gérard a du mal à rester.
1: Vas-y,
3: alligator.
2: Je vous bénis, Dieu.
4: Moi aussi, je reçois du courrier chez moi.
1: Mais alors Bah, tu reçois pas du courrier comme moi. Non. Tu reçois pas des lettres d'insultes.
2: Mais Gérard, bonsoir, mais c'est une montagne de tout.
1: Qui
2: c'est
1: qui t'a donné mon numéro de tatou?
4: Ouais,
1: t'en sais rien.
4: Mais t'es pas. Mais écoute, sans déconner.
1: Oh non, allez.
4: Tu t'en vas là. Non, mais tu prends toutes tes affaires, Gérard. Tu t'en vas pas.
1: Non,
4: tu t'en vas définitivement là. Tu t'en vas définitivement.
1: Mais attends, mais prends la défense.
4: Tu sors pas du studio pour aller fumer une clope, tu prends tes affaires et tu te barres pour aller fumer une clope.
1: T'es même pas capable de prendre ma défense.
4: Mais je la prends ta défense.
1: Mais non, tu la prends pas.
4: Alors donne-moi ça.
1: Ça tu rigoles.
4: Qu'est-ce que tu me fais rire?
1: Tu rigoles. Mais oui, ça te fait rire, pas moi.
4: Ah bah alors t'énerve pas.
1: Si, je m'ai énervé. Mais
4: tu le fais exprès.
1: Non.
4: Tu le fais exprès.
1: Non.
4: Tu le fais.
1: Hey, attends, c'est quoi ça?
4: Eh bah, je vais donner ça à mon avocat, donne-moi.
1: Mais alors, tu vas donner ça à ton avocat? Combien de fois que je t'en ai parlé? Ah, t'en as plein de bureaux comme ça. Ouais, voyons. Hop, on met un disque. Putain, tu mets un disque, s'il te plaît.
4: Gérard?
1: Ouais.
4: Ça va?
1: Tu mets un disque, s'il te plaît.
4: Ah, t'en as un sous la main, un disque?
1: Hein?
4: T'en as un disque?
1: Bah, t'as qu'à mettre les parodies de Gérard, puis c'est tout.
4: Ah non, c'est bidon, ça.
1: Tu mets ce que tu veux.
4: La maison, toi, c'est là. Toi, tu fais pas tes débats, tu les prépares pas, et en plus, faut passer tes disques.
1: Bah ouais.
4: Non mais
1: attends.
4: Non mais c'est ça. Non mais tu te crois.
1: Ouais,
4: où,
1: non
4: mais
1: attends.
4: On n'est pas chez mémé.
1: On n'est pas chez mémé. Attends.
4: Ouais.
1: T'es même pas capable de me défendre sur toute ma
4: mais
1: merde.
4: Mais je peux te défendre, mais t'es tout le temps en train de gueuler.
1: Mais t'es même pas capable. La semaine dernière, t'en as eu du courrier, tu ne l'as même pas dit à l'antenne.
4: Attends, j'ai pas entendu. Tu m'as dit que j'étais quoi, hein?
1: Non.
4: Tu m'as dit que j'étais hein?
1: T'es même pas capable de me défendre.
4: Attends, j'arrive.
1: Je t'ai même pas insulté, alors désolé. Bah viens.
4: Tu es un incapable?
1: Ouais. Tiens,
4: bah tu te démerderas avec ton avocat ce soir. Ok. J'avais des avocats.
1: Voilà.
4: Alors maintenant tu reprends les débats calmement, on va se calmer parce que là ça va plus être possible parce que là j'ai la honte.
1: Ouais. Et bah dans ces cas-là.
4: Je
1: préviens une chose, que personne qui envoie du courrier de merde chez moi avec des publicités mensongères, c'est pas la peine. Alors, on parle pas de tribunal, ok?
4: Ah oui, mais tu veux pas.
1: Alors maintenant, je préviens une chose, je reprends le prochain débat à 2h05. Je vais essayer de me calmer.
4: On va se calmer, on va essayer de reprendre ça calmement.
1: Hein? Alors moi, j'en ai ras-le-bol.
4: Mais tu penses bien qu'un mec, si tu lui dis que c'est interdit de mettre du courrier chez toi, ils vont t'en envoyer encore plus. C'est évident qu'ils vont t'envoyer encore plus
1: ouais,
4: de courrier.
1: Ouais, mais dans ces cas-là, le de là, c'est fesse de babrin. Qu'il ait le courage d'appeler. Ils ont même pas que...
4: Est-ce que j'y suis pour quelque chose, moi, qu'ils appellent?
1: Mais c'est un peu rouge. Il a même pas le capable d'appeler.
4: Attends, même si Max, le Star System, ton ami, vient pour leur dire appeler, est-ce que tu crois qu'ils vont appeler?
1: Là, tu crois qu'ils vont pas les appeler parce que Julie Gall vont pas laisser le sélectionner.
4: Mais arrête de parler de Julie Gall, elles sont pas là, ça n'a rien à voir.
1: Elles vont pas les sélectionner. Je suis désolé.
4: Mais non, parce qu'elles veulent les sélectionner quand t'es là, mais quand t'es là, c'est pas elle au standard, c'est Manu et Manu, y a pas.
1: Eh ben... Mais comme par hasard.
5: Je suis pas au courant, moi, Gérard.
4: Déjà, il est pas au courant, déjà, premièrement.
1: Ouais. Non, mais il est pas au courant. Déjà, il va se calmer. Il va faire ce que je vais lui dire, lui aussi.
4: Non, mais si tu te calmes pas, tu te rends compte qu'il est 2h du matin.
1: Et alors?
4: C'est plus la radio libre, c'est la radio trash, là.
1: Ouais, mais moi, je vais dire ce que j'ai à dire sur le cœur. Parce que j'en ai ras-le-bol.
4: Je suis d'accord avec toi.
1: Moi, j'en ai ras-le-bol de recevoir du courrier.
4: Mais tu nous le dis chaque semaine. Moi aussi, j'en reçois chez moi. Nous aussi, on reçoit des messages.
1: Non.
4: Écoute, je te le dis. Si moi, tu ne le crois pas, Gérard.
1: Est-ce que je fais avoir le courrier d'hier?
4: Gérard, écoute-moi bien. Si tu me crois pas, j'en reçois du courrier chez moi. Moi, je ne te crois pas que tu reçois du courrier chez toi.
1: Ouais. Et les numéros. Personne n'a donné ton numéro de téléphone à l'antenne.
4: Non, mais tout le monde l'a sur Minitel, il y en a plein qui le donnent. Bah oui, oui Gérard.
1: T'arrêtes avec ton flash là, s'il te plaît.
4: Alors, on peut reprendre le débat parce que là, pour l'instant, il ne s'est rien passé.
1: Ouais, mais il ne s'est rien passé. Pour l'instant, il va se passer quelque chose. C'est que moi, maintenant, ça va être simple. C'est le... t'arrêtes, s'il te plaît.
4: Arrête, s'il te plaît. On va peut-être même arrêter la caméra pendant à peu près un quart d'heure. Donc on va la poser, on va se calmer complètement, on va refaire de la radio en faisant un vrai débat sur des questions qui sont intéressantes. Pose les questions que tu n'as pas posées et que les gens y réfléchissent.
1: Ouais, si je retrouve les thèmes.
4: Non mais ils sont là, elle est là, sous les yeux. Non, c'est celui que t'as sous les yeux, c'est la feuille que tu viens de balancer là.
1: Non, non.
4: Si.
1: Non, c'est pas les portables.
4: Ah bah voilà, mais là t'as tout jeté alors là.
1: Ah bah oui.
4: Ah bah oui, mais c'est de ta faute mon grand, si tu sais même pas.
1: Non mais attends.
4: Ah bah bravo.
6: Bon. Attends, il les a pas déchirés des fois.
1: Il y a des limites aussi à...
4: Limites. Toi, t'en as des limites, toi, t'arrêtes pas de gueuler toutes les 5 minutes. Avant, tu gueulais jamais, maintenant, tu gueules toutes les 2 minutes.
1: Oui, pourquoi ? Parce que j'en ai marre de recevoir des saloperies dans ma boîte.
4: C'est tout à l'heure, ça. C'est le débat, maintenant.
1: Oui, mais pour l'instant, quand je te l'ai dit tout à l'heure, tu te marres derrière la
0: Mais attends, mais est-ce que tu me fais rire ? C'est comme si moi, à chaque fois qu'on me chie dessus à l'antenne, le lendemain, je reviens en parlant du mec d'hier en disant ouais, il y a un mec qui m'a chié dessus. Et puis après, je veux dire avant-hier, il y a un mec qui m'a chié dessus. C'est bon, c'était tout à l'heure, on en a parlé, t'as fait l'ultimatum.
1: Et ça ?
0: Mais c'est rien, ça.
1: Alors ?
0: Oh là là, mais il est où ton débat ?
1: J'en sais rien.
0: Eh bah ouais, parce que t'es mal organisé en plus de...
1: Ouais, je suis mal organisé.
0: Bah écoute, je suis désolé, tu nous en fais la preuve. Alors c'est pas possible.
1: Regarde toi, avec ta caméra, t'as pas besoin de savoir ce qu'il y a dans ma mallette.
0: Oh là là, Brège, il est 2h, y'a rien, on en fait plus qu'un débat. Eh oh.
1: Eh bah on en fera plus qu'un, on finit sur les portables, elle est terminée, mais moi je...
0: comme ça tu verras Stéphanie, parce qu'il n'y a que ça qui t'intéresse, t'as Stéphanie là-haut, comme ça tu pourras aller la voir, comme ça tu seras tranquille. Comme ça tu pourras t'occuper d'elle.
1: Attends, Stéphanie là-haut,
0: oui, comme ça,
1: c'est autre chose.
0: Il n'y a que ça qui t'intéresse, toi, c'est qu'elle soit dans les studios à côté de toi.
1: Trouvez-vous cela utile, les points final à la ligne.
4: Et les autres questions.
5: Ouais, moi je
1: Non, mais on met un disque, c'est tout.
7: On met un disque,
0: oui. On met un disque. Vous voulez nous appeler pour le débat de Gérard, c'est le 0800 70 5000 et 0803 08 5000. 0803, hein, allez-y. Non, mais qu'est-ce que tu fous au deuxième disque ? C'est pas la peine, là. On reprend le débat, on y va, c'est parti. Et Potard va faire les questions, on y va.
7: Moi, alors, je fais la réponse.
8: Prochaine question.
7: Oui.
8: Trouvez-vous les portables chers ?
0: Ah ouais ?
2: Oui.
8: On a qui au téléphone ?
9: Madame. On a donc Lisa ou Cécilia ? Justine, non ?
2: On a Janine,
9: oui.
2: Célia.
9: Oui.
2: Lisa.
8: Janine.
9: On va commencer par les filles.
2: Ouais.
9: Alors.
2: Si on trouve les portables chers.
9: Ouais, on trouve les portables chers.
2: Bah, c'est pas donné, C'est pas donné, mais bon, quand on a les moyens, c'est pas très grave, quoi. Je veux dire, c'est un gadget, quoi. C'est un luxe. Je sais pas.
0: Et toi, tu t'en sers pourquoi ton portable ? C'est un gadget ou un luxe ?
9: Tu mettrais combien en budget ?
2: Je sais pas, ça dépend du mois, 2000, 3000, ça dépend.
9: Ah, quand même.
2: Bah, oui,
9: c'est bien 3000 pour un portable par mois.
2: Moi, je passe mes journées au téléphone, ouais. J'ai toujours besoin d'appeler mes amis, mes parents, ma famille, ça, mes copains.
10: Au travail et tout, t'appelles ?
2: Ah non, je travaille pas.
10: Ah, ok.
2: Ah, d'accord. Et comment tu fais pour payer 2000 ? Bah, écoute, j'ai une richesse personnelle, j'ai pas besoin de travail. Non, mais je laisse le travail à ceux qui en ont besoin, je veux dire... Ça m'est arrivé.
10: Bah, il y en a qui ont de la chance, hein.
2: Non, mais il en faut, quoi. Voilà.
9: J'ai des questions sur la superposition.
2: La superposition ?
8: Moi, j'ai des questions.
9: Ah, t'as les vraies questions sur les portables, d'accord.
8: Ouais.
9: On a fini la question ?
8: On a les mecs, on les a pas fait aussi.
9: Ah oui, exact. Merci, Daniel.
11: Bonjour, j'appelle d'ici les Moulineaux.
9: Ouais. Oui.
11: Bonsoir.
9: Et ton prénom ?
11: Pardon ?
9: Ton prénom ?
0: Alors, le prénom ?
7: C'est le fonctionnaire.
8: Ah, c'est le fonctionnaire, d'accord.
0: Un relou.
9: Ouais, relou.
0: Allô, le relou ?
9: Allô ?
8: Toi, le fonctionnaire, tu dois avoir un portable, normalement.
9: Voilà. Oui, donc, on avance un peu, là. On s'enlise un peu, on est comme genre...
2: Allô ?
9: Oui, allô ?
0: Ouais, on aimerait parler au fonctionnaire. Excusez-moi de vous déranger.
8: Il est là, Manu, le fonctionnaire, ou pas ?
9: S'il est pas là, Manu, tu dégages, tu travailles, s'il te plaît, Manu.
8: Bon, alors, il répond pas.
0: Allô ?
11: Allô ?
0: Allô, bonsoir.
11: Allô ?
0: Oui, bonsoir.
11: Bonsoir.
9: D'accord, tu voulais t'exprimer ?
11: Oui.
9: D'accord, bah fais-le.
11: Sur les portables.
9: Oui, c'est-à-dire ?
11: Je travaille à France Télécom.
9: Très bien.
11: Je voudrais parler à Gérard. Il est là ?
9: Il est là, il t'écoute.
0: Ouais, il est aux toilettes, il revient.
9: Il t'écoute.
11: Il est aux toilettes ?
9: Oui, il t'écoute. Vas-y, bon. Tu voulais dire.
11: Gérard, bonsoir. Bonsoir, mademoiselle.
2: Bonsoir.
0: D'accord. Bonsoir.
11: Donc, okay. Moi, je voudrais dire que je suis pour les portables.
9: Oui.
0: Pourquoi ?
11: Parce que on paye pas de redevance.
9: D'accord, et ça te permet de joindre les autres ?
11: Tout à fait.
9: D'accord, au téléphone ?
11: J'ai un forfait tous les mois.
9: D'accord.
11: Que je ne dépasse pas. Mmh. Et je sais à quoi m'en tenir à la fin du mois.
10: Et t'as un forfait de combien ?
9: Ouais, mais est-ce que ton métier te permet d'avoir des ristournes ou...
8: Cyril ?
9: Oui ?
8: Excuse-moi, on récupère Justine.
9: D'accord.
0: Ah, enfin !
9: Justine !
0: Quand même !
9: Tu vas bien ?
12: Bonsoir.
9: Bonsoir.
12: Salut Justine.
11: Bonsoir.
9: Ne me demande pas si Gérard est là, il est aux toilettes.
12: Gérard n'est pas toujours arrivé ?
9: Non, il est aux toilettes.
8: Toujours pas là.
12: D'accord.
10: Indisposé.
12: On va l'attendre.
9: D'accord.
12: Il est à diarrhée.
9: Donc le sujet, c'est les portables.
12: Je me destine à qui alors ?
9: Bah, à nous.
12: Qui
9: à l'équipe, Daniel, Kildar, Manu,
12: les gamins.
9: Et moi-même, Manu le gamin. On a fait les présentations, donc.
8: Donc la question, c'était est-ce que tu trouves les portables chers ?
12: Alors, je trouve que les portables sont très chers. Allô ?
7: Oui, oui, on t'écoute. Oui, on t'écoute.
12: Parce que l'abonnement, c'est 500 000 francs et que je trouve que le téléphone est beaucoup moins cher.
13: Mm-hmm. Ah, super.
7: Bien. Bravo.
13: L'employé de France Télécom, il est où? Il s'est endormi, là?
14: Ah, là, je ne suis pas d'accord.
13: Bah, vas-y.
12: Si, monsieur, écoutez, j'ai payé mon téléphone.
14: Les téléphones, maintenant, sont à 1 franc.
13: Ouais.
14: Et moi, je ne paye pas l'abonnement, donc...
12: Je me suis fait rouler, merde.
13: Ouais, mais toi, allô, tu payes pas l'abonnement parce que t'es à France Télécom.
12: Mais moi, je paye l'abonnement.
13: Voilà.
7: Daniel, si on pouvait mélanger 2-3 questions
12: en
7: même temps. Ouais, en même temps.
12: Tu payes que tes communications.
7: C'était possible. Si vous êtes d'accord.
14: Oui, oui, oui,
12: vas-y.
6: Alors, j'ai une autre question intéressante, ça.
13: Ah, vas-y, Daniel, ça va être super.
6: Ouais. Dans quel endroit entendez-vous le plus souvent les portables sonner?
13: Ah, ça, c'est une horreur.
12: Dans les filles. Toilettes.
13: Les filles.
12: Dans les toilettes.
13: Ouais.
7: D'accord.
12: Dans mon blouson.
7: Mmh.
14: Moi, le plus souvent, c'est quand j'écoute la radio.
13: Alors non seulement il est relou, et en plus il est importable, on comprend rien à ce qu'il dit.
6: C'est vrai. Hein.
13: Bravo France Télécom. Hein.
6: Ah,
13: la bête. Voilà la bête. Gérard, le débat.
7: Alors, il vient d'arriver dans le studio, il vient de prendre sa manette, ses papiers.
6: On dirait qu'il
7: n'a pas dit un mot encore.
13: Gérard.
6: Allô, ferme la manette.
7: Le regard s'est fermé. Elle est fermée. Attention,
12: allô,
7: attention.
12: Allô,
7: il est reparti.
12: Allô,
7: il se retrouve face à Max.
12: Mon portable vient de
7: sonner. Deux mètres de la place. Un homme de la sécurité est là pour assurer la sécurité. Ah, il vient de jeter sa mallette dans le couloir, je ne comprends pas.
6: Il est sorti du studio, mais il n'est pas encore parti.
7: Ouais. Il se pose des questions. Pardon?
14: Bonsoir Walligator.
7: Walligator, bonsoir.
14: Bonsoir Daniel.
7: Bonsoir.
6: C'est quoi ton prénom?
7: Ça fait plaisir que tu nous dises bonsoir quand même.
12: C'est qui?
14: C'est Michel encore.
6: Michel, bonsoir Michel.
13: Ah, c'est l'homo?
14: Oui, l'homo, c'est Sapiens, homosexuel.
12: Et Justine, c'est la lesbienne.
14: Voilà, je pense que moi j'entends le plus les portables sonner, c'est à Cannes.
12: À Cannes?
14: Oui.
7: D'accord, mais plus pour le festival?
12: Ah,
13: c'est un portable ça.
7: Oui, c'est Michel. Bah Michel, on va te rappeler plus tard puisque t'es occupé.
14: N'inquiète pas.
7: D'accord.
12: Allô? C'est grave. C'est pour moi?
7: Il était de mélanger des questions, non?
6: Ouais, faut voir, voir.
12: Si mes parents m'écoutent, je veux bien un portable, hein, donc ils y réfléchissent.
13: Non, t'es
12: si mes parents m'écoutent, j'en veux bien un aussi. Voilà. Enfin, si mes parents écoutent, ils arrêtent.
6: Bon, j'ai une autre question.
7: Oui. De quelle oreille?
12: Oui.
7: Le portable est le plus souvent le proche?
12: Le proche.
7: Ouais,
12: de proche. Quelle oreille?
7: Ouais.
12: Portage est plus souvent proche.
14: L'oreille gauche.
7: La tête. Oui, c'est pour vous, Michel?
14: Oui, l'oreille gauche.
7: Ouais, pourquoi?
14: C'est plus proche du centre de gravité, quoi.
7: D'accord. Et pour les filles? J'imagine que c'est différent.
12: L'oreille droite. Ouais. Non, l'oreille gauche plus.
7: Ouais.
12: Non, l'oreille
7: mais droite. Avec vos cheveux longs, les filles, ça vous gêne pas?
12: Hein?
7: Ça vous gêne pas les cheveux longs?
12: Non, au contraire, ça cache le portable.
14: Non, mais en plus, il y a
12: cheveux.
14: Qui a dit que les cheveux faisaient antenne.
12: Exactement. En plus. Ouais. En plus, ça cache les grandes
13: oreilles. Il est bien de France Télécom, lui. Hein.
14: Mmh. Ouais.
7: Manu, c'est toi qui l'as trouvé.
14: Je ne peux pas dévoiler mon identité, bien entendu.
13: Ah, mais on comprend bien. Hein, t'as dû prendre des risques, hein, c'est clair.
7: D'accord. Tu as les cheveux longs, Michel?
14: Oui, j'ai les cheveux longs, oui.
7: Et pourquoi?
14: Parce que j'ai les cheveux longs, idées courtes.
12: Voilà. Ouh là là, bravo. Il travaille chez France Télécom, c'est
14: pour ça. Pour moi, la vie est plus simple. Pour moi, la vie va commencer.
7: D'accord, on tourne en rond, donc on va...
6: Bon, on passe à notre question.
12: Et
6: La sonnette...
7: Oui, attends. Oui, tu voulais...
6: La sonnette vous stresse-t-elle? Si oui, qu'est-ce que vous verriez d'autre à la place?
7: Moi, je frappe. Un vibreur. Je n'ai pas de sonnette à ma porte.
6: Un vibreur, ça existe aussi.
14: Le mieux, c'est le vibreur.
12: Ouais, mais c'est bien, c'est pas mal, c'est une bonne idée.
13: J'aimerais bien que Michel nous parle du vibreur, je pense qu'il connaît bien.
14: Oui, bon, c'est-à-dire que moi, j'utilise le vibreur de différentes couleurs selon l'activité de la journée. J'en ai un dans ma cuisine, dans mon salon ou dans ma chambre, selon ce que je désire faire avec mon partenaire.
6: Et quelle taille fait ton vibreur?
14: Je suis plutôt dans les 32, hein.
12: 32
14: décimètres.
12: Mais c'est pas beaucoup, hein, quand même. Hein.
13: Mais Michel, quand tu sors dans la rue, tu le mets où, ton vibreur, quand tu te déplaces?
6: Dans l'oreille?
12: Dans la musique.
14: Non, enfin bon, c'est pas évident d'en parler ce soir, c'est vrai.
12: Mais lâche-toi.
13: Non, mais pas de tabou, Michel.
12: On est entre nous, là. Hein. On est entre amis. Et on n'est pas à l'antenne, de toute façon.
14: Ah, on n'est pas à l'antenne.
12: On est en antenne.
14: Non, bon, bah, c'est bon. Moi, je le mets dans l'anus, ça faut pas se cacher. Hein.
12: Ouais.
14: C'est vrai, parce que
12: quand tu t'assois, ça fait mal.
14: C'est vrai que les portables ont fait d'énormes progrès. On reçoit partout, maintenant.
12: Ouais.
14: C'est vrai que je sautille un peu.
12: Est-ce que ça vous sert de jouer, parfois?
14: De jouir?
12: De jouer. De jouir, si tu veux aussi. Hein.
14: Je joue, oui, je joue à saute-mouton avec mon partenaire.
2: C'est qui saute l'autre?
14: C'est un peu délicat.
2: Bon, vas-y, lâche-toi, on est en antenne. Lâche-toi.
14: Ben, ça dépend, en fait, qui a été sélectionné.
2: Oui.
14: Ouais. Moi, souvent, le lundi, le mardi, je suis le sauteur.
2: Oui.
14: Ouais. Mmh. Et lui, ça, c'est le mercredi à l'attaque.
2: Ok.
14: Voilà. Souvent, le dimanche, on fait ça avec des amis. Avec notamment Caramel.
2: Et Ornette.
14: Caramel passera chez moi tout à l'heure.
2: Qui va sauter le...
15: On va l'avoir au téléphone.
14: Peut-être.
2: Donc, ah, c'est lundi. Non, on est jeudi. Donc, c'est qui saute, là, le jeudi?
15: Alors, moi, le lundi, je saute feuille de rose.
2: D'accord.
15: Et Aurore, le mercredi, me saute.
16: C'est formidable, portable. Hein.
2: Mais c'est magnifique.
15: C'est pratique, oui, pour se sauter à distance.
2: Ouais. Et est-ce que Michel?
14: Oui.
2: Non, Daniel. Non, Michel.
0: Non, Michel. Michel.
14: Michel, 47 ans de Tarascon.
2: Oui. Michel.
14: Oui, bonsoir. Oui.
2: Bonsoir. Comment allez-vous?
14: Ça va.
0: On a fait les présentations.
2: Est-ce que vous achetez des godes?
14: Des godes ceinture uniquement. Oui.
2: Ah, pas des godes.
0: Daniel, on n'a pas dérivé.
13: Ah, mais je voulais te poser une question, Michel.
14: Oui.
13: Je voulais savoir si par moment.
9: Si tous les gens de France Télécom étaient comme toi.
13: Non, mais justement, Michel n'est pas de France Télécom, donc l'alligator museau. Je voulais seulement savoir si des fois tu te trompais pas entre ton tatou ou ton portable qui vibre et ton vibro, justement.
14: Si, ça m'est arrivé, effectivement. Au début, j'ai fait une bourde un matin en me rendant au travail.
13: Ouais.
14: J'avais pris mon tatou et fatalement, j'ai dû aller aux toilettes parce que ça sonnait, ça vibrait.
13: Ouais.
14: Et ben je l'ai perdu, quoi. Parce que,
2: tu l'as lâché, quoi.
14: Tu l'as fait
2: tomber dans le trou. Et tu fais quoi dans la vie, Michel?
14: France Télécom.
9: Si Rico pouvait nous rejoindre.
16: Mais non, Michel travaille pas à France Télécom, c'est moi qui travaille à France Télécom.
2: Bah oui,
16: mais
2: alors Michel,
0: est-ce que ça serait trop demander à Cyril de parler normalement comme il parle dans la vie de tous les jours, plutôt que dès qu'il parle derrière un micro, il se met à parler comme un alligator? Mais si tu pouvais parler comme quand tu sais, quand tu me demandes 10 balles, tu sais, quand tu dis
13: c'est vrai,
0: Max, s'il te plaît, t'aurais pas 10 balles, plutôt que tu me dis pas Max, s'il te plaît, t'aurais pas 10 francs.
9: Bon, je pense que ça vient de personne, on va continuer.
0: Non, mais pas normalement, bordel.
9: Si vous voulez me joindre, moi j'ai pas de bordel, mais je suis là tous les soirs.
0: Bon, c'est bon.
9: Voilà.
2: On y va. 1, 2, 3.
13: J'aimerais bien savoir comment s'appelle le monsieur de France Télécom. C'est ça qu'on attend depuis tout à l'heure déjà.
9: Parce que le fonctionnaire, c'est un peu vrai.
13: Non, mais t'as un prénom, Robert, Gérard, je sais pas.
0: Un pseudo peut-être.
16: Ah non, j'ai des collègues qui m'écoutent.
2: Bah, Monsieur X.
16: Travaille à l'agence de Boulogne.
13: Bon, Jean-Christophe, alors. Bon, on en était où?
2: On en était à savoir...
13: Je vais te donner un prénom, je t'appelle Jean-Christophe, comme ça, au pif. Hein.
0: Judicieux.
16: D'accord.
2: JC, donc.
13: On va faire JC. On va prendre tes initiales, c'est plus simple. Mon JC, alors vas-y, exprime-toi.
2: Jésus-Christ.
16: Alors, moi, je travaille à l'agence de Boulogne. Et je dois dire qu'on a très peu d'appels pour les portables, plutôt pour les téléphones personnels, pour des problèmes de ligne, de piratage, etc. Pour les portables, c'est très rare.
2: Vous avez combien d'appels par jour?
0: Est-ce qu'on peut pirater un portable?
16: Oh oui. Non.
14: Ah, si. Excusez-moi.
0: Qui dit non?
2: Si, moi j'ai piraté le portable de Gérard.
0: De Gérard, ouais.
2: Moi aussi. Hein. Mmh.
0: Et pour quelle raison?
2: Bah, parce que j'avais pas d'argent pour payer l'abonnement. Puis Gérard, il a les factures.
15: Ouais.
2: Et comme Gérard en vérité est un millionnaire et qu'il s'est passé pour un pauvre,
14: c'est vrai.
2: Lui, il est super sympa,
14: ça, c'est bien
2: donc
14: possible.
2: Ça dérange pas. Gérard Barclay. Ouais. Voilà.
14: Ah, excusez-moi.
2: Oui.
14: Je viens d'apprendre parce que j'ai le l'AFP là.
13: Michel.
14: Chez moi parce que je suis journaliste.
13: Michel.
14: Oui, c'est Michel.
13: Je tiens à te souhaiter quand même une bonne soirée. Bonsoir.
0: Bonsoir Michel.
14: Bonsoir Walligator. Bonsoir Daniel. Bonsoir Fildar. Bonsoir Max.
0: Manu aussi.
14: Bonsoir à toute l'équipe.
2: Ouais. Salut.
14: Bon. L'équipe des débats de l'écran. Donc
0: tu accélères un petit peu s'il te plaît, merci.
14: Oui, merci.
0: Voilà.
14: Bonsoir.
0: Oui, bonsoir. Donc tu voulais nous parler de...
13: Bravo.
14: Sur le l'AFP.
0: D'accord, l'AFP.
14: Apparemment Gérard serait décédé, alors je sais pas si c'est...
2: Non, écoutez, il est bien là.
0: Il est décédé mais il va bientôt revenir. Bon, tu voulais...
16: Portable. Moi, j'ai appelé spécialement pour parler de France Télécom et notamment des portables. Et juste quand j'appelle, Gérard déserte le studio.
2: Non, Gérard, il est là. Écoutez, il est là.
0: Il te parle.
16: On n'entend pas sa voix, je le sens pas.
0: Mais bon, on peut faire sans lui, hein, c'est pas un problème.
17: Vous voulez savoir sur Carole?
0: Voilà, il est là.
2: Ah.
0: On peut très bien faire sans lui, hein. C'est lui qui est de son plein gré qui est parti. Donc, on continue.
2: Vas-y.
0: On a du mal quand même.
7: Oui, France Télécom, tu voulais rajouter?
16: Je voulais rajouter qu'il va y avoir des offres spéciales pour les étrennes de Noël.
15: Ouais.
16: Mm-hmm. Avec des téléphones portables offerts.
15: Mm-hmm.
16: Et des forfaits, bien sûr, moins chers que chez les autres concurrents.
15: À 1,50 €?
16: Oh non, pas 1,50 €.
15: Bah, tout à l'heure, cher. C'était 1 franc, donc...
16: Non, 1 franc le portable et le forfait offert.
15: 50 centimes.
16: Non, 1 franc.
18: J'ai l'impression que c'est rien, quoi. France Télécom se moque de nous, hein.
15: Ah ouais, moi je vais aller chez...
7: Excusez-moi, il y a Jean-Pat qui est venu nous rejoindre dans le studio.
0: Bonjour Jean-Pat.
7: Jean-Pat.
15: Salut Jean-Pat.
7: Salut, par contre, si tu pouvais te rapprocher de moi pour que les caméras de Fun TV puissent te voir dans l'ensemble, s'il te plaît.
0: C'est bon, hein.
13: Ouais, ça va là.
7: Ouais, je crois que...
15: Bon, le débat n'avance pas.
13: On va passer à notre question.
7: Oui.
13: Ah bien Daniel, bonne chose Daniel.
7: Tout à fait.
13: Merci. À votre avis, que deviendra...
7: Un coup de fil.
13: Un coup de fil, là.
7: C'est Gérard peut-être. D'accord.
15: C'était
19: magazine
7: Novembre
19: 97.
7: Gérard, oui. C'est Rigata.
19: Vous voulez savoir sur Gérard.
1: Oui, c'est
19: Gérard,
13: il y a le OK, d'accord, Gérard.
15: Merci,
13: ok, super.
15: Gérard.
13: Tu rappelles.
7: Merci,
16: Gérard.
13: Donc, on passe à la question suivante.
16: La
13: question
7: oui, merci,
13: suivante.
7: Daniel, merci.
13: Donc, que deviendra, à votre avis, le portable dans ces prochaines années?
15: Je pense que ça deviendra un frigidaire, quelque chose comme ça.
1: Je
15: dirais, on réduit tout.
1: Un crapaud.
7: N'importe quoi. À votre avis, est-ce qu'il sera encore plus léger, petit, avec encore des touches ou des gadgets qui nous permettent... Est-ce que ça sera vocal?
15: Est-ce que vous connaissez la pub pour je sais plus quel journal, et en fait les mecs avaient des portables intégrés, c'était des puces dans eux.
7: Ouais.
15: Il y en a un qui pétait et qui disait qu'il recevait un fax.
7: Bon, allez, tu dégages.
16: Ok, ouais.
7: C'est assez.
15: Non, tu dégages,
13: ça, là, je viens d'entendre un truc qui m'a pas fait plaisir.
15: Mais c'est l'avenir, hein, parce que c'est très visionnaire. Moi, je dis qu'un jour, il y aura plus de téléphone à la maison.
7: Ça me fait plaisir d'avoir Jean-Pet à côté de moi.
15: On aura plus de téléphone à la maison, on aura plus de portable.
7: J'aime bien Jean-Pet.
15: Ouais, c'est sûr. Ouais, les portables seront intégrés dans le cerveau.
7: C'est vrai, j'aime bien.
15: Et un jour, le portable, il servira de CD, il servira de magnéto.
7: Est-ce que tu penses qu'il servira de toilette à la loco?
15: Comment?
7: Est-ce qu'il servira de toilette un jour?
13: Est-ce qu'il peut servir d'animateur le jeudi soir dans les débats?
15: Il y aura un petit trou sur le portable, on pourra faire ses besoins dedans.
7: Comme ça, Gérard pourra porter à la loco.
15: Ouais. Ce sera bien ça.
7: Gérard
15: peut-être.
19: Magazine Novembre 97,
7: les
19: confidentiels de Fessier.
7: Ouais.
19: Tout ce que vous voulez savoir sur Carole.
15: D'accord.
19: Gérard à la loco.
15: D'accord. Bah merci Gérard encore. Hein.
7: On a fait l'humoriste qui est venu nous rejoindre dans les studios.
15: C'est toujours la même chose, mais c'est pas grave. On remonte le moral. Ouais. Non, mais ça fait plaisir au moins
7: on sent
15: qu'il est là, quoi. Ouais, il nous respecte. C'est bien.
1: Bon, tu te réveilles, le standard !
7: Ouh là là là là là là !
13: On accueille Tony quand même.
7: Ah, merci Tony. Tony, bonsoir.
20: Bonsoir, qu'est-ce qui se passe?
13: Bon, Tony, très simple, on a un problème.
7: Oui. Voilà, ouais.
13: C'est que Gérard n'est plus là.
7: Tout à fait.
20: Alors, donc,
7: il est parti. Il fait la gueule.
20: Il paye le coup, j'invite tout le monde. Hein.
13: Ah, c'est vrai?
20: Ouais, on a quand même mis un an à le virer quand même.
13: Ouais, c'est vrai. Donc tu vas nous inviter, mais pour le moment le débat c'est sur le portable, donc qu'est-ce que t'en penses toi?
20: Ah, je sais pas, il faut que je dise des choses sérieuses, des conneries.
15: Tout ce que tu veux,
7: si tu dis des
13: conneries. Bah, essaye d'être moins con que d'habitude, c'est tout.
7: Non, ça va pas nous faire plaisir. Hein.
13: Je sais, mais fais un effort.
20: Bon, bah, si on pouvait être sérieux. Bon, moi j'ai pas de portable.
7: Ouais.
20: J'ai un tatou.
15: Pourquoi?
20: Pourquoi j'ai pas de portable?
15: Oui.
20: Parce que je vois pas l'intérêt, quoi.
7: Pourquoi pas l'intérêt?
15: Attendez, la cassette elle est finie.
20: J'ai pas... Non, elle est pas finie, elle est...
15: Est-ce que attends,
7: pourquoi tu vois pas... Tony, pourquoi tu vois pas l'intérêt à avoir un portable?
20: Parce que je trouve que, moi, bon, c'est déjà, moi, personnellement, j'ai pas trop d'amis, donc si je reçois 3 coups de fil dans l'année...
1: T'arrêtes avec ta caméra!
20: Un portable... c'est intéressant ce que je venais de dire, là.
1: Arrête!
7: Bon, c'est bon.
1: Sans libre.
13: S'il vous plaît, est-ce qu'on peut revenir au débat?
15: Oui.
13: Merci.
15: Oui, bien sûr.
13: Donc Tony,
1: arrête avec la caméra.
7: C'est Jean-Pat qui s'énerve.
1: Ah,
7: ça se lève. Voilà.
1: Bon, il est là.
15: Vas-y, et Tony.
7: Gérard était...
1: Daniel
7: aussi se met hurler. C'est un peu...
13: Bon, moi, si c'est comme ça, voilà, j'arrête.
7: Ouais.
13: Attention.
7: Fildar.
13: Si c'est comme ça, je me casse. J'arrête tout, je vous laisse tomber.
7: Non.
13: J'aimerais entendre Tony. Ouais, j'aimerais entendre Tony.
7: Ah, tu reprends le débat, là.
13: Et les autres, vous dégagez
7: Tony,
13: au standard.
7: Moi, j'avais une question. Tu disais que ça portait pas l'intérêt d'avoir un portable.
20: Non, je disais pas que ça portait pas l'intérêt. Je disais qu'il y avait pas d'intérêt.
7: Oui, pas
15: pour
7: d'intérêt,
15: toi,
7: oui. Pourquoi?
20: Parce que, enfin, certaines personnes ne ressentent pas le besoin de recevoir des appels téléphoniques. Parce que moi, je connais des blaireaux qui ont des... qui ont des portables et ils reçoivent 3 appels par
7: mais qu'est-ce que tu te dises, moi, pourquoi tu veux pas avoir de portable? Parce que tu veux pas, t'as pas d'appel en fait.
20: Bah oui, c'est ce que je dis, j'ai pas d'amis.
7: Tu connais
20: pas
7: ça,
20: j'ai pas d'amis. Caramel, tu t'entends pas ce que je dis, hein?
3: Ouais, bah, hey, Tony, oui, tu peux quand même faire les 08 36 68 pour avoir
20: des jeux. Bien sûr, évidemment. Mais je les fais tous les soirs.
13: Ah, monsieur de France Télécom, bien.
20: Je me tape des queues en regardant tout ça et puis je m'amuse.
7: Mais je voulais pas que tu peux taper une queue avec un portable à la main qui ne sert pas.
20: Moi j'ai un portable à la main.
7: Ouais, non, quand tu tapes une queue.
20: Non, attends. Parce que ma queue, si tu veux, c'est un baobab. J'ai obligé d'avoir les deux dessus.
7: J'avoue que les filles, on peut réagir à ça.
20: Ouais.
13: Ouais. Par contre, Tony, je vais te poser une question.
20: Oui,
13: bah. Imagine que bon, tu
7: tires oui, mais je sais.
13: Ok. Donc tu as un portable. Donc tu as un numéro de téléphone.
7: Deux portables.
13: T'as rendez-vous avec la meuf. Problème, c'est que la meuf peut pas venir.
21: Va venir.
13: Et elle peut te joindre car tu as un portable. Elle peut te prévenir donc à l'avance. Tu ne pourras pas être au rendez-vous.
21: Avec elle.
13: Et donc tu passes moins pour un con.
7: Des effets de voix.
13: Tu comprends, Anthony? Les auditeurs sont cons ce soir. Voilà, c'est bien.
20: J'ai rien compris.
21: Ah oui, c'est moi la copine de Tony.
13: Allez, j'arrête.
21: Non, c'est moi.
7: Non, Philippe,
21: excusez-moi
7: tout le monde. Philippe, s'il vous plaît. Ah, Manu, vous restez exprimé.
13: Ouais, on accueille Arnette quand même.
7: Je ne sais pas si tu le sais.
22: Ça va tout le monde?
7: Ça va, bonsoir, excuse-moi.
21: Arnette, tu m'as fait un faux plan ce soir.
7: Ah, règlement de compte.
21: Le
7: standard.
22: Ouais,
7: Arnette.
22: Bonsoir à tout le monde, bonsoir Gérard.
7: Non, il est pas là,
20: il est parti,
21: Gérard. Arnette, je t'ai vu dans Excel, je te trouve vachement beau.
7: Ah ouais,
13: attends,
7: c'est vrai. Ouais.
13: Ah, attends, c'est Gérard qui appelle.
21: Gérard, vas-y.
22: Gérard, 97,
7: le
22: confidentiel de Fréchier. Tout ce que vous voulez savoir sur Carole.
21: C'est promis.
22: Gérard, à la loco.
7: Ah,
21: c'est génial.
7: Bon, alors on va mettre un disque là parce que. Oui, donc,
23: titre c'est. Alors le titre c'est Je te prends.
21: La main
23: avec Je suce ma carotte.
7: Qui est Gérard? On est reparti avec Megan, Joanne, Carl, Luigi, Tony, Arnette. Merci Manu.
13: De rien.
23: Y a personne d'autre?
13: Allô?
7: Non.
13: Bah non.
7: Alors on va quand même se présenter puisque Gérard n'est plus là. On a repris l'antenne.
23: Vas-y.
7: D'accord. Donc j'ai Jean-Pat à ma gauche. Jean-Pat, bonsoir.
13: Ouais.
7: Bonsoir.
13: Salut Jean-Pat, tu vas bien?
7: Ouais.
13: Salut.
7: Donc c'est Philippe là, ce que vous avez entendu?
13: Philippe. Enchanté.
7: Voilà, nous avons Daniel à la console.
13: Super,
7: bonsoir.
13: Daniel.
7: Ouais.
13: Attends, salut, je vais seulement dire à Daniel qui fait un boulot exceptionnel ce soir.
7: Oui, c'est vrai.
13: Je tiens quand même à l'applaudir.
7: Merci.
13: Merci.
7: Bravo Daniel! On peut applaudir aussi Manu au standard et Sébastien qui fait. Je voudrais te dire je t'aime sur un portable.
23: Je voudrais faire les courses avec toi avec mon portable.
7: Ah, attention.
13: Ah, Gérard reprend.
7: Gérard reprend. Oh là là là là là là.
22: Non, je continue pas dans
7: un
22: bordel.
7: Bon. Je vous explique.
23: Attention
7: doucement ce qui se passe. Gérard veut ou ne veut pas refaire le live.
23: On sait pas.
7: Nous partons.
23: On dégage.
7: Allons-y.
23: Il est reparti dans le couloir.
13: Ah merde.
23: On sait pas. Ah, il re-rentre de nouveau.
13: Fausse bonne nouvelle.
22: Putain,
13: merde.
22: Tu travailles au standard.
13: Ah.
22: Vite fait.
13: Je reconnais le GG.
23: Il est là.
13: Il arrive. Il est remonté à bloc.
22: Vite fait toi.
13: À bloc.
23: Il est là.
22: Hein? Là tu as travaillé.
13: Alors, attention là.
22: Là, tu travailles.
13: Sérieux, assurer les auditeurs, c'est qu'il allait remonter.
22: Merci. Tu prends tes lunettes.
13: Ouais.
22: Vous tirez ça.
13: Ouais.
22: Hein. Je veux bien refaire les débats, mais pas comme ça. Hein. Bon, on va reprendre le premier débat et c'est tout.
23: Oh non.
22: Non, non. Ouais, on va prendre la question. On attaque le deuxième et c'est tout.
23: C'est la question. Gérard, les questions, elles sont là.
13: Gérard,
23: les questions, elles sont là, Gérard.
24: Gérard, elles sont là, dépêche-toi.
23: Tiens,
13: Gérard, redonne les numéros de téléphone.
22: Non, les portables, je les fais plus.
23: Ah bon, on fait le deuxième
13: c'est
23: débat,
13: fini,
23: alors.
13: Les
23: deuxième
13: portables.
23: Débat, alors.
13: Gérard, on fait le deuxième débat, alors.
22: Hmm, on fait le deuxième débat.
23: Ok.
22: Donc, tu me changes tous les gens, parce que là, j'en veux pas.
13: Pourquoi t'en veux pas? Ils étaient très calmes.
22: Non, mais tu me changes tous les gens, s'il te plaît.
13: Ok.
23: Donc on reprend le deuxième débat, là.

0: Ben voilà, ben moi ça fait un petit moment que j'essaie de sortir avec des filles quoi. Mmh. Bon, je leur demande, des fois je leur demande pas ben, parce que je vois que ça marche pas quoi. Des fois il n'y a pas besoin de creuser le tunnel quand il y a de la dalle de plomb en dessous quoi. Et à chaque coup ça foire, c'est vraiment nul quoi. Je me prends des poteaux, des murs quoi, ça vaut rien. Pourtant, ben, à ce que disent les gens, je suis un mec hyper sympa, pas trop moche quoi.
1: Enfin, ouais, ouais.
0: Pas moche.
1: Ouais.
0: Et franchement, chaque fois que je suis à côté d'une fille, bon, qu'on danse en studio, bon, ça se passe très bien. Mais dès que on est tout seul assis sur un matelas ou un truc comme ça à la fin de la soirée, quoi, je flippe comme un fou, quoi.
1: Ouais.
0: Je sais pas, c'est ça fait vraiment flipper. Bon, ça fait flipper.
1: Mais t'es très, t'es intimidé ou c'est quoi? Qu'est-ce qui te perturbe? Parmi ces filles, donc avec qui tu traînes, t'es quand même bien amoureux?
0: Bah ouais, vraiment, franchement,
1: t'es,
0: ouais.
1: T'es croque-love, quoi.
0: Ouais.
1: T'es prêt à faire tout et n'importe quoi.
0: Ouais, j'en mal jamais une fille rien que pour son physique comme ça.
1: Ouais, d'accord, ok. Et parce que tu sais peut-être pas comment embrasser la fille.
0: Non, si, ça va quoi.
1: Si tu sais qu'il faut mettre la langue et tout ce bordel, ouais. Voilà. C'est un sacré bordel quand même maintenant aujourd'hui. Hein.
0: Ouais.
1: Ah, parce qu'il faut faire le soupe de l'an, il faut leur tripoter le cul, il faut, ouais. il faut leur toucher les hanches, il faut pas oublier de leur rappeler qu'on les aime, que c'est pas pour leur cul qu'on est avec, donc ça fait beaucoup de choses à gérer, surtout quand t'as la langue qui est prise par la bouche et de parler en même temps, crois-moi. Mais heureusement, l'équipe de spécialistes, Laurent, veille 24h sur 24, donc je te propose d'accueillir tout de suite l'équipe de Y'a pas de honte.
2: C'est l'heure, là? C'est l'heure.
3: Y'a pas de honte.
1: Alors, Y'a pas de honte, Laurent,
0: ouais.
1: Avec Christian, bien sûr.
2: C'est maintenant qu'on intervient.
1: Bah, c'est maintenant, Christian.
2: Ah, bonsoir à tous.
1: Salut Christian, salut Alain.
2: Comment tu vas,
4: Ben? Salut, bonsoir.
1: Ouais, et puis salut également à Annie.
5: Bonsoir.
1: Alors, donc, vous avez entendu le problème de ce petit jeune, hein, Laurent, 17 ans, oui. Montpellier, oui. Du sud de la France, qui a un problème qui, finalement, peut... Enfin, je veux dire, il est quelque part le miroir de toute une jeunesse, hein, de 15 à 17, 18 ans, qui aujourd'hui ont le souci et la peur de ne plus sortir avec des filles.
2: Ouais. C'est vrai, c'est vrai.
1: Alors, qu'est-ce qu'on peut dire, oui, Christian,
2: ouais,
1: je prends la parole.
2: Moi, je peux pas dire grand-chose, hein, parce que je suis jamais sorti avec des filles. Mais bon, ça doit être la même chose qu'avec les garçons.
1: C'est-à-dire?
2: Bah, moi, quand j'étais... t'as quel âge déjà, excuse-moi?
0: 17 ans.
2: 17 ans, t'as le bel âge. Dans un an, tu vas être mignon. Donc, je disais donc...
1: Attends, Christian, on n'est pas là non plus. Attends, tu vas commencer pas.
2: Qu'est-ce qu'il y a?
1: Non, mais récupère.
2: Qu'est-ce qu'il y a?
1: Non, mais fie-toi, Laurent, parce qu'il va vouloir encore récupérer ton numéro de téléphone en antenne.
2: Non,
1: et puis,
2: non, c'est plaisant.
1: On va t'envoyer une photo pour voir si t'es bien bâti.
2: Non, non, mais sérieusement. Non,
1: allez.
2: Alors, donc,
1: pas comme l'année dernière. Hein.
2: Non.
1: Allez.
2: Pas d'erreur.
1: D'accord.
2: Non, donc, bah, attendez,
1: bon, Alain,
2: je vais reprendre mes...
1: Alain, personnellement, toi qui a côtoyé quelques jeunes, puisque t'étais cet hiver en plus au ski avec une équipe de jeunes puceaux.
4: J'ai fait des colos de puceaux, ouais.
1: Ouais, qui ont pour certains, Laurent, attention, hein, la vingtaine passée, et qui ont ce problème de ne pas avoir eu de relation avec les filles. Donc toi, t'as que 17 ans, mais il y a des gens dont ton équipe, il y en a qui en avaient jusqu'à 25 ans.
4: C'est même monté jusqu'à 34. Hein.
1: Jusqu'à 34 ans, tu vois un petit peu, Laurent.
0: Ouais, bah, je veux pas attendre le double de mon âge, quoi.
1: Alors justement, Alain, quel est le problème numéro 1 que rencontrent ces gens-là?
4: Le problème numéro 1, c'est que bon, de nos jours, les filles font peur aux garçons, hein, parce que les filles sont beaucoup plus dévergondées, beaucoup plus jeunes.
1: Ouais.
4: Ce qui entraîne un recul de la part du garçon.
1: Ouais.
4: Et donc pas d'attouchement.
1: Beaucoup plus de femmes poilues aussi, paraît-il, même à la hauteur des seins.
4: C'est un autre problème.
1: Du bas du dos, même voire même la moustache.
4: Y a pas de honte.
1: Pas qu'elles veulent se faire pousser la moustache, ouais. C'est vrai ça, Annie?
5: Non, c'est pas... Ça dépend, mais...
4: Bien sûr que si...
5: Non, moi, c'est pas ce que j'ai entendu.
1: C'est les chiffres. Hein. Moi, j'ai cru entendre que maintenant, 17% des filles de 15 à 25 ans voulaient se laisser pousser la moustache.
2: Elles veulent être viriles.
5: Je suis pas au courant.
1: Donc, elles veulent être viriles, Christian.
4: Alors que les garçons se rasent la nuit, maintenant.
2: Elles veulent être viriles, Tommy Leves. Elles veulent être viriles, hein. C'est pour ça que les filles se laissent pousser la moustache, mais je reviens au problème de...
1: Oui, justement. Mais c'est peut-être ça vient de là, c'est qu'aujourd'hui, les filles veulent être indépendantes. Laurent veut être indépendant, c'est ça, vrai. Laurent. Les filles, peut-être... est-ce que c'est de la timidité
0: Je sais pas, parce que je traîne quand même avec pas mal de canons, tout ça. Bon.

0: Pas slip à fromage, c'est slip à frange.
1: Slip à frange, bonsoir à toi. Donc tu peux me donner la fréquence s'il te plaît?
2: Ouais, salut GG. Alors on écoute Fun chez moi sur 117.3.5.
1: 117.3.5. Et ma main dans ta gueule.
2: Ah non, mais je t'assure GG, c'est une
1: bonne fréquence.
2: Mais
1: ouais, c'est ça. C'est ça, c'est 117.3 et tu t'écrases après.
2: Non,
1: ok, tu t'écrases.
2: J'invite tous les auditeurs.
1: Tu t'écrases.
2: Bonsoir,
1: merci. Bout de gras.
3: Oui, bonsoir Gérard.
1: Bonsoir à toi. Donc fréquence Bordeaux, s'il te plaît.
3: Oui.
1: Ouais, d'accord.
3: 90.2.
1: Comment?
3: 90.2, Gérard.
1: Non, mais faudra peut-être que tu travailles vite
3: Gérard.
1: Fait.
3: Bien.
1: Petite varice.
4: Oui, bonsoir Gérard, bonsoir à tous, bonsoir à toute la Dream Tease.
1: Bonsoir. Bonsoir. La fréquence.
3: Allez. Bonsoir.
4: Sur la fréquence 97,3 FM en mégahertz.
1: 97,3, c'est Poitiers.
4: Ok.
1: Et pince à linge sur Caen. Bonsoir à toi.
5: Bonsoir Gérard.
1: La fréquence
5: 118.
1: 118, ok, je te remercie.
5: T'en prie.
3: Voilà.
1: Alors ouais. Donc, le premier débat, c'est les 35 heures comme la semaine dernière, on n'a pas pu.
3: Encore.
1: Alors...
3: Non, non, commencez pas. C'est merde.
1: Celui qui vient de dire commencez pas va commencer à se calmer. Parce que sinon, il va dégager tout de suite. Je vais pas chercher midi à 14h.
0: T'es malade, Gigi?
1: Ça va être clair.
0: T'as toussé, Gigi? T'es malade?
1: Hein? Alors, on refait les débats des 35 heures, étant donné que la semaine dernière, il y a eu un petit problème grâce à Fildar.
3: Bravo.
1: Donc on refait les 35 heures, si ça vous plaît, ça vous plaît, si ça vous plaît pas, on
3: c'est
1: vous
3: pareil.
1: Vire et on prend
3: Bravo.
1: D'autres auditeurs.
3: Bravo Gérard, quel abus d'autorité.
1: Alors, est-ce que les 35 heures sont acceptées par les extraterrestres? On va demander ça à bout de gras.
3: Les 35 heures acceptées par les extraterrestres?
2: Nouvelle question.
3: Mais il faudrait d'abord les voir, Gérard, les extraterrestres, pour savoir.
1: Je te demande si les 35...
4: Ils sont autour de nous.
3: Oui, eh bien faudrait demander à Jean-Pierre pour ça, parce que Jean-Pierre les a vus, lui.
6: Allô? Allô?
1: Oh, oh!
6: Ouais, c'est super bien, c'est génial.
1: Ouais, non, mais pour l'instant, tu vas la fermer, d'accord?
3: Bon.
1: Parce que vous n'avez pas commencé la première question comme ça, sinon j'attaque le deuxième débat et ça va aller vite, moi. Hein. Alors, soit que vous vous calmez tout de suite ou pas. Claire et net. Alors, slip à frange.
2: Ouais, bah écoute, les extraterrestres, s'ils existent, je pense que comme tout le monde, ils subissent le coup des 35 heures, hein, c'est tout. Je pense qu'il n'y a pas de discrimination à faire.
3: Oui, c'est vrai.
2: C'est pour tout le monde.
1: D'accord.
2: C'est pour tout le monde pareil, on est tous dans la même merde, on est tous embarqués dans la même galère.
4: C'est clair.
2: Voilà.
3: T'es au chômage aussi, toi.
2: Oui, bien sûr.
0: Gérard, par contre, on me dit sur Minitel qu'une journée d'extraterrestre, ça ne fait que 3 heures. Donc comment c'est possible qu'ils fassent les 35 heures?
1: Non mais attends, les 35 heures, on ne sait pas si c'est dans la semaine ou par mois, d'accord?
2: Voilà, ça dépend de la rotation des planètes, c'est tout.
0: Ok.
3: Et donc, Gérard, et sur IRC, il y a Davy One, il te dit qu'il n'a pas de questions pour l'instant.
1: Non bah lui, si c'est pour me sortir des conneries comme il a l'habitude de faire, c'est même pas la peine qu'on l'entende celui-là. Petite varice.
4: Ouais, bah moi j'ai vu un reportage justement à l'époque où c'était la 5, où Jean-Claude Bourret effectivement disait que les Martiens... faisait 35 heures, tout à fait, ouais. Effectivement, oui.
2: Bien sûr.
3: Tourède.
4: Ils ont même manifesté. Non, mais ils ont même manifesté sur
1: Petite
4: Planète
1: Varice,
4: Noire.
1: T'as ouais. besoin de préciser la chaîne que tu regardais.
4: Ok, c'était après la 5 et avant la 6.
1: Bon, alors, Fildar.
4: Après la 4 et avant la 6, pardon.
1: Tu me l'attrapes, lui, tu le calmes.
4: Non, non, mais j'ai pas précisé.
1: Non, mais je veux pas le savoir.
4: Non, mais c'est bon, Gérard.
1: Eh, Fildar, tu fais gaffe. Tu commences pas. Tu commences bien, tu commences bien.
0: Donc
1: lui. Tu lui dis.
4: Non,
1: mais tu la fermes. Tu la fermes.
4: Non, je ferme ma
1: Donc,
4: gueule.
1: Ouais, bah tu fermes ta gueule. Bah, alors, si tu la fermes ta gueule, tu vas aller voir Fildar.
0: Donc, je le calme.
1: Alors, maintenant, tu vas la fermer pour de bon ta gueule, tu vas voir Fildar.
0: Ok.
1: Pince à linge.
5: Oui, Gérard. Bah, en fait, c'est les extraterrestres qui ont lancé l'idée. Donc, en fait, on est que des copiteurs. Et c'est eux qui ont pensé en premier.
1: Non mais je pense pas, à mon avis, parce que les 35 heures, c'est pas les extraterrestres qui l'ont demandé, c'est le gouvernement, d'accord?
5: Non mais moi je te dis que les extraterrestres, ça fait belle lurette qu'ils travaillent que 35 heures et on leur a piqué l'idée, ouais.
1: Ouais.
2: Qui dit, Gérard, que le gouvernement, c'est pas des extraterrestres qui ont infiltré un petit peu toute la politique, va savoir.
1: Non mais ça...
2: Avec ces histoires de complot, maintenant on peut plus...
1: Non mais ça, de toute manière, ça a été voté par le gouvernement, moi je... je vais pas revenir là-dessus. La question, elle a été posée la semaine dernière. Je vais pas m'éterniser là-dedans. Hein.
2: Sauzère les ovnis. Sauzère les a vus alors qu'il cherchait un raccourci qu'il ne trouva jamais.
1: De quoi ?
2: Sauzère les a vus alors qu'il cherchait un raccourci.
1: Bon, pour l'instant, tu vas la fermer. Il y a d'autres questions qui sont plus importantes que d'écouter les tiennes.
2: Et il doit convaincre un monde.
1: Alors tu fermes ta gueule. Tu fermes ta gueule et ça vaudra mieux, toi.
2: C'est Polo, pardon.
1: Ouais, bah tu fermes ta gueule, Polo. Et toi, de toute manière, t'es même pas dans les débats. Alors tu vas t'écraser. Merci.
3: Gérard, sur IRC, on a dépassé les 5000, on est quand même 5422.
2: Bravo.
3: Ce qui est très fort pour minuit 40.
2: Incroyable.
3: Il y a le chien qui te demande si on pourra toujours trouver midi à 14h avec les 35 heures.
1: Je sais pas, peut-être.
2: Bien sûr.
1: Peut-être.
2: Bien sûr, il suffit d'adapter sa montre. Pas de trigo. Il faut régler la montre.
1: Tony, tu fermes ta gueule.
2: Il n'y a pas de Tony.
1: Non, presque pas.
2: Il n'y a pas de Tony.
1: D'accord, non, presque pas.
7: Gérard, à la queue, excuse-moi, à la place de Petite Varice que j'ai viré, on accueille Jean Bouchon.
1: Ah, déjà ?
7: Bah oui, tu m'as dit de le virer, moi je l'ai viré.
1: Ah bon, bah.
8: Oui, bonsoir.
7: Il était dans une cabine.
8: Bonsoir,
7: salut
8: Jean Bouchon.
7: Jean Bouchon.
8: Bonsoir Gérard, bonsoir à tous les auditeurs qui nous écoutent.
1: Jean Bouchon. Attends, oh !
2: Salut mon petit Bouchon.
1: Salut, ça va ? Merci.
7: Oui.
1: C'est qui ?
7: Jean Bouchon. Jean Bouchon, oui.
1: Donc,
7: c'est son prénom, Jean Bouchon.
1: Il est d'où ?
7: Il a 27 ans.
1: Ouais.
7: Et il appelle de Pithiviers.
1: Alors, Pithiviers,
7: c'est dans le Vercors.
1: Non, dans le 45.
7: Ah, dans le 45, ouais.
1: Tu peux me donner ta fréquence, s'il te plaît ?
8: 103.2.
2: Non.
7: Si, c'est ça.
8: 103.2 FM.
2: C'est faux.
1: Non, c'est ça. Dans le département 45, 103.2.
7: Ouais. Ah oui ?
1: Ouais.
7: Non, mais il y a deux fréquences.
8: Si, quand même.
1: Ouais, mais je vais contrôler parce que c'est du côté d'Orléans, tout ça.
2: Ouais.
1: Donc, tu veux répondre à la première question ou t'as entendu ?
8: Ouais, tu peux me la répéter, s'il te plaît, parce que j'étais hors antenne.
2: Oh non.
1: Bon, alors, est-ce que les 35 heures sont acceptées par les extraterrestres et on s'arrête sur cette question ?
8: À mon avis, ouais, étant donné qu'ils sont acceptés par les humains, ouais, donc, ouais, je pense que ouais.
1: Mais précise.
8: Ouais, mais ça dépend sur quelle planète c'est, donc je veux dire, ça peut très bien être sur Saturne, tu vois, où c'est des mecs.
1: Attends, Jean Bouchon.
8: Ouais,
1: Attends, ouais. Le prochain coup, tu peux encore siffler plus fort pour demander à Manu l'audit.
7: Il n'entend pas.
1: Qu'est-ce que tu veux ? Non, mais il faudrait peut-être arrêter quand les gens ils me parlent au stand à l'antenne là. Ouais, hein.
7: Excuse-moi.
1: Non, mais quand tu as quelque chose à te demander, tu demandes à Pauline Kassel, va là-bas.
9: Bien sûr, ouais, je vais y aller en courant, Gérard.
1: Non mais ça veut dire quoi là ce bordel ?
3: Gérard, sur IRC, Davy One, il me demande si c'est parce que c'est un débat sur les 35 heures que tu vas le faire chaque semaine jusqu'à ce que ça fasse un débat de 35 heures.
1: Non, c'est un débat que la semaine dernière, on aurait dû le faire entièrement. Mais vu que Monsieur Fildar a perdu du temps sur la route au lieu d'échanger à Porte-Maillot, Monsieur a continué sur la Grande Avenue, anciennement les studios qui se trouvaient 143 Avenue Charles de Gaulle. Mm-hmm. Donc, je suis arrivé en retard. Donc, grâce à Fildar, on est forcé de les refaire. Voilà.
3: Okay.
1: Donc, on va pas les refaire toutes les semaines, loin de là.
3: Okay.
1: Ça, c'est la deuxième fois et j'espère que ce sera la dernière fois que je vais les faire.
0: On me dit encore heureux sur Minitel que ce soit pas toutes les semaines les 35 heures.
1: Ouais, ben, sur Minitel, il ferait peut-être mieux de se réveiller sur les questions qu'on pose. Hein. D'accord ?
0: D'accord. Je leur dirai.
1: Alors, à votre avis, Jean Bouffon, pardon.
8: Oui.
1: Jean Bouffon,
8: s'il te plaît.
2: Bouffon.
1: Donc, ouais, pour toi, alors.
8: Ouais, donc je te disais, ça dépend des planètes, en fait, parce que tu peux très bien habiter sur Mars, mais on sait très bien qu'avec Mars, ça repart.
1: Ouais. S'il vous plaît, derrière, on se calme, s'il vous plaît, merci.
10: Bouffe-moi là, tu
8: On le sait bien, quoi.
2: Ouais.
8: Voilà, en fait. Bah, si tu peux habiter sur Saturne, je vois les habitants de Saturne, ils ont tous des cerceaux autour du cul, quoi. Sur Mars.
1: Attends, c'est comment ton nom, toi ? C'est comment ? Bon, Fildar, tu me les calmes, là. Tu commences pas le...
7: Tiens, GG, en attendant, j'ai...
1: Non, mais tu me les donnes.
7: Bah oui, bah tiens.
9: Toi aussi, tu te calmes.
1: Non,
9: toi
1: parce
9: aussi,
1: que...
9: tu te calmes.
1: Me prends pas pour un con, tu fais ton boulot correctement cette semaine.
9: Et Gérard,
1: tu fais ton boulot correctement, ou sinon tu dégages.
9: Ok. Et Gérard, j'ai mal à la tête, tu peux sortir ?
1: Ouais, ben, alors dégage,
11: allez.
1: De toute manière, t'as tout le temps mal à la tête quand c'est moi qui gueule. Alors,
3: Gérard, pour parler d'Apolline, elle est quand même gentille, c'est elle qui t'a récupéré les sondages cette semaine.
7: Vous abusez là, les mecs, putain, sérieux, mais un peu de calme là, c'est quoi ce débat de merde?
1: Alors, 47. Alors, pour ou contre les 35 heures, il y a 40% qui répondent pour.
7: Non, parce que, imagine, Gérard parle et toi tu parles en même temps.
11: Donc, c'est inconcevable.
7: Non mais
1: bon,
7: t'es pas réglo, merde.
1: Oh
7: ouais. Deux secondes, je parle.
1: Hey, mais t'es non, mais t'as ton micro toi quand je suis en l'antenne.
11: Ouais,
1: Oh là là, je sens que les débats ce soir ils vont vite se terminer, hein, encore.
3: Donc Gérard, tes sondages.
1: Alors les sondages, les pour ou contre, il y a 40% qui disent qu'ils sont pour, 30% qui sont contre, 26% qui ne veulent pas en parler. Ça, je pense que c'est sûr. Et 10% préfèrent continuer à boire. Alors, je vois pas du tout le rapport. Je sais pas où qu'elle a été cherchée.
7: Dans le Reader Digest. Mais ouais. quand tu dis 30, combien t'as dit
1: 30% répondent contre.
7: Bah oui, il y en a qui sont pas pour.
3: Bah ouais.
1: Ouais, mais sur. Sur la dernière, 10% que préfèrent continuer à boire, je vois pas du tout qui allait été me chercher des sondages comme ça, c'est des sondages de merde encore. Hein? Comme d'habitude, hein.
7: T'as trouvé ça où, Apolline?
9: Dans un livre.
1: Ouais, c'est ça, dans un livre, bien sûr. Alors, à votre avis, est-ce qu'on peut travailler plus avec les 35 heures que les 39 heures? Donc, on récupère Flip à Frange.
2: Ouais.
1: Donc, alors, pour toi?
2: Bah écoute, moi je pense que c'est clair. La réponse est contenue dans l'énoncé du problème. Donc je pense qu'il n'y a pas besoin de préciser. Bien sûr qu'avec 35 heures, on travaille plus qu'avec 39 heures. Je crois que c'est mathématique.
1: Non, attends. Parce que là, non, je crois que là, tu n'as pas très bien compris le sens de la question.
2: J'ai du mal, moi, dans la vie.
1: À votre avis, est-ce que l'on travaillera plus avec les 35 heures que les 39 heures?
2: Bah oui.
1: Parce qu'avec 39 heures, tu travaillais déjà 4 heures de plus, donc tu as des heures supplémentaires, tout ça, donc ça te faisait pas 39 heures, mais par exemple 42 ou 43.
2: Ouais.
1: Hein? Mais sur les 35 heures, tu feras combien? Parce que savoir, il y a une question, celui qui renifle comme un bouc derrière, ça m'énerve. Donc savoir si avec les 35 heures, les heures supplémentaires seront dedans.
2: Forcément qu'il va y avoir du black, il va y avoir du travail au black, c'est tout.
1: C'est
2: tout ce que ça va faire, les 35 heures. Hein.
1: Donc, alors, pour toi, Slip à frange.
2: Oui. Bah, je te dis, ça va faire du black, ça va créer du black, c'est évident. Je crois que le gouvernement, il aura encore raté son truc, ça va faire du travail au black, et voilà, l'économie, elle va plonger.
1: Vive
2: le black. C'est inévitable.
1: Attendez.
2: C'est une réussite, tout ça.
1: D'accord. Bout de gratte, t'attends 5 minutes, il y a une question, peut-être.
3: Oui, il y en a plein. Il y a mon voisin Dan qui te demande, en fait, il constate que pour arriver des 39 heures aux 35 heures, ils ont juste retiré les heures déjeuner où on travaillait pas, quoi.
2: C'est dégueulasse,
3: ce qu'ils ont fait.
1: Non, mais même, de manière, que ça soit 35 ou 39 heures, de toute manière, c'est vrai que là, il y a une question que je suis en train de me poser aussi.
11: Laquelle?
1: Oh, ta gueule, toi, là-bas. Non, bon, Manu.
9: D'accord.
1: Manu, s'il te plaît.
3: Oui, je t'écoute.
1: Ouais, tu me les coupes. Merci. Non, c'est vrai, la question que tu viens de me poser, Rigo, c'est vrai que là, il y a un problème qui va se poser. Ah ouais. C'est qu'avec les 35 heures, est-ce que l'heure de repas va être décomptée ou va être comprise encore dedans? C'est là la question que
3: on me dit 39 heures c'était avec et 35 c'est sans. Donc en fait, c'est exactement le même
1: temps. Non, parce que attends, dans les 39 heures, ton heure de repas était comprise.
7: Mais le week-end,
1: tandis que là, tais-toi pour l'instant. C'est-à-dire que là, dans les 35 heures, savoir si l'heure de repas va être comprise dedans ou pas, c'est là le problème que les patrons maintenant vont se poser, et même nous employés, est-ce que les heures de repas, est-ce que l'heure de repas qu'on va prendre, est-ce qu'elle va être comprise? Est-ce qu'on sera payé 35 ou 34 heures?
7: J'ai une question à poser à Gérard. Gérard, est-ce que l'heure des repas va être comprise dans les 35 heures ou non?
1: Bon, attends, alors toi tu fermes ta gueule parce que tu commences à me casser les couilles. Je viens de répondre, alors tu fermes ta gueule, ça vaudra mieux maintenant.
11: Et sur Militel, il y a Pitivier qui demande, dans les 35 heures, plus de pause pipi pour se faire enculer dans les chiottes.
1: Alors lui, il va se faire enculer aussi.
11: Ok.
1: Voilà, donc bout de gras.
2: Les 35 heures, oui, pourquoi pas, avec des heures sup.
1: Non, mais je te demande, la question.
2: Dedans.
1: Non, mais travaillons plus avec les 35 heures que les 39.
2: Oui, s'il y a des heures sup avec.
1: Mais non, mais je te parle pas des heures supplémentaires.
12: C'est logique, j'essaye d'apporter une logique à ta question.
1: Mais ouais, mais les heures supplémentaires, je n'en parle pas, ouais. Ça va être une question
12: ouais,
1: que
12: bon,
1: je vais...
12: Imagine, tu fais 35 heures, tu fais 39,
1: ouais.
12: Le bonhomme, il te fout des heures sup, et ben t'en feras peut-être plus que 39.
1: Attends, le bonhomme, tu veux dire que ton
12: patron...
1: Ouais, ton patron, il fera bosser plus de 35 heures.
12: Je voudrais me faire embaucher, là, dans une librairie.
1: Ouais, bah c'est ça, alors, dans ces cas-là, bout de gras, tu
12: non,
1: vas avoir...
12: Non, c'est pas méchant, on est tous au chômage, c'est dur.
8: Ouais, moi, ouais. C'est clair, c'est la dèche, mon
2: vieux. Je me ferais bien embaucher dans une radio, moi.
1: Toi, tu fermes ta gueule pour un cent, merci. Non, Jean Bouchon,

0: non.
1: Ça commence là. Ça commence.
2: Je les calme, Gérard.
1: Tu vas voir, tu vas les calmer, mais vite fait.
3: Vas-y.
1: Vite fait, bien fait.
3: Vas-y, Gérard.
1: Ça, tu as morflé, toi.
4: Gérard.
1: Ça, c'était question.
5: Il piquait 2 heures dans ma semaine.
4: Gérard, tu m'écoutes ? Sur IRC, il y a Gotips qui te demande en fait, avec le passage aux 35 heures, la pub pendant les films, elle durera combien de temps ?
1: Ben, elle durera 5 minutes, hein, comme d'habitude. Comme d'habitude, on ne pourra pas suivre les films correctement.
4: Ça,
1: hein.
4: Ça m'étonne.
1: Ah ben, si, hein, moi, j'ai regardé tout récemment là, un film sur une chaîne, et il y avait une pub. Et la pub a duré 5 minutes et après le film il est reparti, on comprenait pas du tout ce qu'il disait. Voilà. Pince à linge pour terminer la question.
5: Bah moi je suis assez de l'avis des autres auditeurs.
3: Des mâles.
5: Ouais. Comme quoi on va travailler plus et on va faire encore plus d'heures supplémentaires.
1: Oui. Non mais les heures supplémentaires, la question, si c'est vrai qu'en fin de compte, c'est Pildar qui a trouvé cette question-là.
2: Elle est pas mal, hein.
1: Non, mais elle est complètement con. Parce que regarde, la 2 rejoint la 9. À votre avis, est-ce qu'on en travaillera plus avec les 35 heures que les 39 heures? Et la question numéro 9, c'est pourra-t-on faire des heures supplémentaires avec les 35 heures?
3: Pareil.
1: Donc, alors, ça revient au même.
2: Ça revient au même,
1: je suis désolé.
2: Alors,
1: ta question, elle est nulle. Voilà, merde. Allez, zéro.
3: Oh là là.
1: Un gros zéro pour toi. Un gros zéro sur ta question.
2: Gérard.
1: Et en plus, que tu me dis que c'est avec Max que tu l'as travaillé, c'est faux. C'est toi qui as été la chercher.
3: Mais c'est un writer.
1: C'est toi qui as été la chercher, c'est pas Max.
2: Oui.
1: Parce que Max, il n'était pas dans le bureau quand tu l'as appelé.
2: J'ai trouvé ça dans le quiz.
1: Ouais, mais t'es un menteur.
2: Oui.
1: Alors viens pas mettre ça sur le dos de Max, ok?
2: Tu mets ça sur mon dos?
1: Ouais, il m'a appelé, il m'a dit qu'avec les 4 questions, vu qu'on avait posé 4 questions la semaine dernière sur les 35 heures,
2: exact.
1: Celle-là m'a dit que c'est les 4 questions qu'on a, c'est avec toi qui les a vues. Alors que c'est faux, parce que là, la 2 revient à la 9. Donc alors maintenant, la 2 plus la 9, donc pourra-t-on faire des heures supplémentaires avec les 35 heures? Ça revient avec la 2. Alors voilà, maintenant tout le monde a répondu, donc la 9, je ne peux plus la poser.
2: Eh merde.
1: Et voilà, bravo Fildar. Bravo connard. Tu portes bien ton nom, connard. Voilà. T'es qu'un pauvre con, t'es qu'une tâche. C'est tout, c'est pas à mettre tes doigts là.
2: Hein, qu'il a envie de...
4: Bon, Gérard, pour calmer le débat, je voulais juste préciser aux gens de l'IRC que Gérard ne fera pas 35 heures de débat par semaine.
1: Ah bah non,
2: pourquoi?
1: Déjà 3 heures, ça suffit. Ta gueule, toi. Vu quand tu travailles et vu ce que tu me donnes comme question, ça sert à rien du tout.
6: C'est faux.
1: Alors, est-ce que les femmes travailleront 35 heures ou pas? Merci pour celui qui vient de couper. Alors, on va demander.
7: Non, je
1: suis
7: pas
1: marié
7: avec lui.
1: Oh là là. Manu!
4: Oh, le vieux bruit de cassette.
3: Qu'est-ce
2: qui se passe?
1: Manu,
3: un
1: conseil que je te donne.
2: Vas-y, donne-le, je sais pas si je le prends.
1: Un conseil que je te donne, évite de me passer les trucs avec Christine.
2: Ok.
3: Une bombe sexuelle, là, voilà.
5: Okay.
1: Ouais, alors, tu sais ce que tu vas perdre?
2: Mais tu vois bien que c'est pas moi, là, Gérard.
1: Tu vas retirer ta merde.
2: Mais c'est pas
1: parce
2: moi.
1: Parce que là, ça commence à bien perdre toutes les semaines.
2: C'est pas moi, Gérard.
1: Alors, vous faites du boulot correctement ou pas du tout?
2: Je peux rien faire, Gérard, c'est pas moi.
1: Ouais, bah, vous allez voir si c'est pas vous. Hein, parce que je commence à avoir ras-le-bol toutes les semaines d'entendre ça. Alors, est-ce que les femmes travailleront 35 heures ou pas? On va demander à Slip à Frange. Bravo Manu!
2: Il est là.
3: Je suis revenu, j'étais perdu. Répète, dans
1: bravo Manu, hein!
3: Répète, j'étais perdu.
1: Non, c'est pas toi! C'est toi qui mets les auditeurs à l'antenne, hein. Alors, bravo Manu, encore.
2: Merci.
1: Alors, Slip à Frange.
3: Non, c'est quoi la question? Est-ce que les pétasses.
1: Non! Comment?
3: On est hors antenne, GG, c'est les pétasses qui travaillent, c'est ça?
1: Alors les pétasses, attends, merde, tu dégages, je veux plus te voir, je veux plus de toi. Je veux plus te voir, les femmes, c'est pas des pétasses, toi t'es un connard.
3: Mais
1: alors tu dégages, tu dégages.
3: J'ai mal entendu,
5: Gérard. Bravo,
1: Gérard. Hop, il dégage, terminé pour lui.
3: Est-ce que j'ai mal entendu, mon
1: ami? Non, je veux pas le savoir.
3: Bon, alors je vais répondre.
1: Non.
8: Regarde, il est gentil, il s'accroche.
1: Non. Hop, terminé.
8: Il a mal compris.
1: Bout de gras.
8: Mais moi, c'est pareil, j'étais en antenne, j'ai pas entendu, Gérard.
1: Alors, est-ce que les femmes travailleront 35 heures ou pas?
8: Plus que 35 heures.
1: Il alors, tu peux préciser?
8: Plus, parce que c'est leur avenir de travailler plus.
1: Ouais, non, mais dans ce cas-là, la question que tout le monde se pose, c'est sûr que... Non, mais c'est vrai qu'il y a des métiers où que les gens travailleront plus de 35 heures.
8: Ouais,
5: quel là, métier,
1: j'en ai fait allusion la semaine dernière.
8: Crèches, par exemple.
1: J'en ai fait allusion.

0: conclusion la semaine dernière sur cette question-là. C'est dans quel métier que les 35 heures... je me souviens plus trop de la question, si quelqu'un pouvait s'en souvenir.
1: Ouais, dans quel métier on travaillerait plus de 35 heures?
0: Voilà. Donc, on prend les infirmières, les chauffeurs de taxi, les routiers. C'est pas parce que je veux toujours défendre le métier des routiers. Mais c'est vrai que les routiers font plus de 35 heures dans une semaine. Les infirmières, c'est pareil. Les animateurs radio, c'est pareil. Les agents de sécurité, c'est pareil.
2: C'est faux, les animateurs radio.
0: Non, presque pas. Vas-y.
3: C'est
0: alors
3: faux.
0: Trouve-moi un animateur qui fait pas moins de 35 heures.
2: Le doc.
1: Toi, GG.
0: Le doc abruti.
4: C'est vrai en plus.
0: C'est vrai que dans certaines professions, les 35 heures, c'est pas bon.
5: Eh Gérard, t'as déjà eu la goule pendant 35 heures?
0: Et toi, et ta connerie, tu l'as eu? Alors, en de bon entendeur, salut toi, pour ce que tu viens de dire.
2: Gérard, à la place de Slip à Frange, on accueille Petite Rondelle, bonsoir.
6: Oui, bonsoir à tous. Bonsoir.
2: 23 ans de la Bourboule.
6: Voilà, tout à fait, c'est 97.8 la fréquence à la Bourboule.
7: Joli pour les vacances, c'est pas mal.
0: 97.8, ok.
4: Bon Gérard,
0: ouais.
4: Avant de reprendre les éditeurs, il y a Keneda sur l'IRC qui te demande si maintenant on va avoir droit aux 35 heures du Mans.
0: Non, je pense pas. Donc vous allez réfléchir à la question et on va se retrouver juste après. À moins que.
2: Non, mais on a le temps là.
0: Non, mais moi
4: ouais,
0: on
4: a le temps, ouais.
2: On va finir la question.
0: Ah, non. Moi je vais. Bon alors bout de gras.
7: Oui, ben, non, j'ai pas entendu moi.
0: Oh, hey.
7: Oui.
0: Hey, t'as pas entendu, je viens de te prendre juste avant que Rigo et Mco.
7: Les bonnes femmes, les 35 heures.
0: Ouais, les bonnes femmes, elles t'emmerdent. Et les chiennes, elles t'emmerdent aussi, toi, espèce de connard.
7: J'ai répondu, Gérard. J'ai répondu, moi, Gérard.
0: Alors, je vais te dire une chose.
7: J'ai répondu, moi.
0: Ceux qui restent, parce que les nanas, c'est pas des chiennes,
7: ouais,
0: ok
7: ouais, exactement. Gégé, je peux répondre.
0: Non, je t'écoute.
2: Là, c'est Petite Rondelle.
6: Petite Rondelle, tout à fait. Je pense qu'il faut cesser avec toute cette misogynie. Je sais pas ce que t'en penses. Je suis contre le sexisme parce que c'est vrai que les nanas sont un peu plus flémardes que les mecs.
0: Non, là tu te dé... Non. Attends, petite rondelle. Moi je vais te dire une chose, les nanas sont pas plus comme tu viens de dire que les mecs, ça c'est faux. Ça c'est faux.
6: T'es pour la parité homme-femme toi?
0: Non, mais moi je vais te dire une chose, que les nanas font aussi bien le boulot hein, qu'un mec. Parce que t'as qu'à voir, petite redette, s'il te plaît.
6: Oui.
0: Moi, je vais dire une chose, il y a des nanas qui conduisent des bus, t'as nanas qui conduisent des camions. Et les mecs qui conduisent des bus et des camions aussi. Et t'as même des nanas qui sont chauffeurs de taxi ou autre.
6: Ouais, mais regarde, qui c'est qui ramène le pain à la maison? C'est quand même l'homme. Regarde,
0: on
6: dit vive d'amour et d'eau fraîche, et ben je suis désolé, l'eau fraîche c'est moi qui la ramène et la quéquette aussi, donc voilà.
0: Non, mais attends, la petite rondelle, là je crois que tu vas un peu loin.
6: Bah,
0: parce que de toute manière, quand les deux personnes travaillent, c'est le premier qui arrive qui ramène, qui fait la bouffe,
6: alors,
0: ok?
6: Toi tu vas me dire que dans ton couple c'est ta femme qui porte le pantalon et qui commande.
0: Non. De toute manière, c'est les deux qui. Attends, tu permets, c'est les deux qui travaillent.
6: Ouais,
0: donc les deux sont là pour épauler, ok. Le premier qui rentre ramène le pain, et ainsi de suite, ok.
6: Bah tu ramènes quand même plus de pain à la maison que ta femme quand même.
0: Non mais ça veut dire.
6: Donc c'est toi qui portes le pantalon, c'est toi l'homme, c'est normal.
0: Ouais non mais même je vois pas du tout le rapport. Mais je vois pas pourquoi que tout de suite on va s'en prendre sur les nanas alors que nous c'est pareil. On fait autant d'heures qu'elles.
6: Non,
0: mais moi je te coupe.
6: Ouais.
0: Hein? On fait autant d'heures qu'elle, donc c'est plus la peine qu'on revienne sur ta question.
6: Attends, je voulais juste rajouter que c'est normal, les gonzesses, vu leurs jambes, on préfère qu'elles mettent des pantalons parce que si elles mettent des jupes avec les guibolles qu'elles ont, c'est pas la peine.
0: Non, mais attends, dans le bus, je veux te dire une chose, t'as des machinistes nanas qui mettent des jupes.
6: Ouais, hein? Elles sont touchées.
0: Et même, je vais te dire une chose. Attends, moi je vais te dire encore autre chose. Je vais encore aller plus loin que toi.
6: Moi j'ai déjà vu
0: des nanas qui tiraient des palettes d'une tonne dans un SMI. Ok.
6: Non mais attends Gérard.
0: Alors dans ces cas-là ta question elle est claire, j'y ai répondu. Alors maintenant c'est terminé. C'est pas la peine d'essayer de massacrer le dos des nanas parce que là je vais te dire une chose que t'auras tout poids avec moi.
6: Mais je leur massacre pas.
0: Non mais si. Pour un instant. Non. Non, non, mais moi, avec moi, t'auras tout faux. Donc, ta question, elle est claire, j'y ai répondu. Maintenant, bon, bah, ça y est, c'est terminé.
6: Je suis content d'apprendre qu'il y a des bûcherons qui arrivent à tirer une tonne, quand même.
0: Ouais, bah alors, des bouffons à ton merde, espèce de bouffon.
6: Des bûcherons,
3: des
6: bûcherons.
0: Jean bouffon.
3: Ouais, bah moi, c'est tout le contraire, en fait. Moi, je reste chez moi à bouffer, à grignoter des cacahuètes en matant la télé.
0: Ouais.
3: Et en écoutant en fan. Et puis, c'est ma femme qui va bosser, quoi.
0: Non, mais attends.
3: Elle me ramène le journal, elle me ramène le pain,
0: T'as quel âge?
3: Ah, je peux pas te le dire.
0: T'as 27 ans. Et ta nana, elle a quel âge?
3: Elle a 26.
0: Ouais. Alors toi qui as un an de plus qu'elle, ouais. Tu restes à te la pavaner, celle qui travaille. T'es vraiment un dégueulasse.
3: Je suis un dégueulasse.
0: Intelligent, c'est tout. Non, t'es un dégueulasse.
6: Autant que ce soit elle qui fasse le trottoir. Hein.
3: Bah, c'est clair.
0: Ouais, ben dans ce cas-là, il a qu'à y aller.
2: Gérard, il y a quand même un truc sur Minitel et je vais le lire pour plus qu'il me mette ce message là. Ça vient de Max le Belge, faut qu'il arrête. Il me dit GG, il tire une tonne entre parenthèses Sandy. Donc c'est pour montrer que ces messages là, on n'en veut plus, voilà. Ok. Merci beaucoup à tous.
0: Ouais, ben.
3: Arrêtez avec
0: ça. Je crois que le Minitel, tu vas pouvoir l'arrêter parce que si c'est pour entendre des conneries sur Sandy, c'est pas la peine.
2: Justement,
0: autant
2: c'est
0: que tu l'arrêtes.
2: Qu'il y en
0: est. Non, mais autant que tu l'arrêtes, ça vaudra peut-être mieux. Rigaud.
4: Donc, beaucoup de questions IRC, mais beaucoup sur Sandy, donc je ne les lirai pas.
0: Ouais, bah ça, c'est pas la peine.
4: Et il y a Yanti qui te demande, les nanas qui sont autres sont quoi?
0: Alors, je voudrais bien qu'il précise sa question, parce que autre, ça veut dire quoi?
4: Bah c'est toi tout à l'heure, t'as dit
0: les
4: nanas ou autres.
0: Oui, non, parce que c'est vrai
4: il a pas compris ce qu'elles étaient.
0: Il y a plusieurs nanas qui ont des travails ou autres.
4: Taxi
0: donc,
4: ou autre, il me dit, taxi
0: oui.
4: ou autre.
0: Bon, ça peut être chauffeur de taxi, routier, infirmière, ambulancière, gardien de la paix. Qu'est-ce qu'il y a encore comme boulot? Il y en a pas mal, hein. Mmh. Même je crois que il y a même des nanas qui sont batteuses aussi. J'ai vu c'est vendredi soir, j'ai vu un reportage sur ta chaîne, le groupe là où la nana là je sais plus comment qu'elle s'appelait. Je sais plus son nom, enfin bref façon, il y a même des nanas de Gigi.
4: Ouais, je sais.
0: Donc, tout le monde a répondu. Donc, on va passer à la quatrième.
4: Ah, j'ai un petit sondage, Gérard, quand même, sur la communauté Internet. Alors, 25% des internautes passent 35 heures par semaine sur l'IRC Fun Radio. 18% des internautes n'ont pas le temps de passer 35 heures à écouter des débats débiles. Et 24% des internautes n'ont pas assez de 35 heures pour faire le tour de Sandy en mobylette. Non. Moi, j'avais pas vu.
0: Ouais, bon, c'est rien. Tu peux donner la position à 1h05, s'il te plaît.
4: Couché.
0: Toi, bébé Rose, ça fait quoi?
2: J'ai rien dit, moi.
0: Attention à celui qui s'amuse à dire des conneries comme
4: position
0: ça.
4: Position du léopard, 7012.
8: Oh là là!
2: Joli.
4: Hein? 7012.
2: Joli.
0: 7012? Ok. Et donc, quatrième question. Pensez-vous que les sportifs pratiquent les 35 heures? Et on va s'écouter le dermato de GG avec les exploses, les petits de mon. Derrière.
2: Oh non, non, non, non,
0: non. C'est quoi ça?
2: Bah, c'est un titre.
0: Le dermato de GG. Avec explose les petites
2: les pépites
0: de mon dernier en feu. Et on se retrouve tout de suite après pour la suite des débats des 35 heures sur Fun Radio, bien sûr, 101.9.
9: Et voilà, de retour sur Fun Radio, donc la suite des débats avec Gérard, donc Apolline qui est au standard, qui va essayer de faire du travail correctement, parce que sinon, ça sera pas la peine qu'elle reste.
10: Mais je vais bien le faire, Gégé, t'inquiète pas.
9: Donc, vous pouvez toujours nous appeler au 0803-08-5000, et Manu toujours à la Réa. Donc, et puis toujours sur le site internet www.fr. .fr Fun Radio,
4: c'est ça.
9: Et
2: ouais,
9: Rigo,
2: on y va.
9: Et Rigo qui vous y accueille.
0: Donc une petite parenthèse, j'ai oublié de signaler dimanche lors des conseils Michael que vous avez, Seb que vous avez reçu une fois que vous avez été chercher sur les Champs-Élysées. Oui. Donc c'était son anniversaire, donc à Michael, je te souhaite un bon anniversaire de la part de Gérard et Sandy que tu étais venu voir une fois à la maison. Voilà. Donc pour ça, je ne sais pas qui c'est qu'on raccueille. Si je peux avoir une liste potable quelque part.
1: Eh ben voilà. C'est Gérard qui a pas fait son taf.
0: C'est pas moi, Gérard.
1: C'est pas grave,
2: les auditeurs, ils vont se présenter tout seuls.
0: Donc, qui c'est qu'on accueille
4: Gérard, sur IRC, il y a Mickaël, il dit que c'est pas aujourd'hui son anniversaire.
0: Non, mais c'est pas Mickaël, je me suis trompé, c'était Seb.
2: Allez Gérard, on y va.
0: Alors, qui c'est qu'on accueille là?
8: Alors, il y a Petite Rondelle, j'appelle de la France entière, bonsoir à tous.
0: Bonsoir à toi, Petite Rondelle.
8: Bonsoir l'équipe, bonsoir les auditeurs.
0: Voilà. Après,
11: Pierre Citron. Pince à linge, j'appelle de chez moi.
0: Alors, pince à linge, ouais, toujours là.
12: Oui.
0: Ok, pince à linge. Après?
12: Oui, moi c'est Boutgras.
0: Encore?
12: Je suis très ému de t'avoir au téléphone, Gérard, je voulais te le dire.
0: Ça me fait une belle jambe. Qui c'est derrière?
13: Ouais, Jean Bouffon, toujours fidèle.
0: Encore?
13: Ouais, bah oui.
0: Il me semblait que.
13: Non, j'ai pas débordé là. Tranquille.
12: Il était heureux. Là.
0: Alors, la question.
12: Tranquille.
2: Allez, donc, Gégé, on y va.
0: Alors, la question, c'est pensez-vous que les sportifs pratiquent les 35 heures? Donc, pour ça, on va demander à Petite Rondelle.
8: Ouais, bah écoute, il y a les marathoniens. À part eux, je vois pas. Hein.
0: Non, mais les sportifs, en général.
8: Ah bah les sportifs en général non, autres oui, mais voilà, à part ça, non, les marathoniens c'est tout, hein. Je vois pas de sport qui requiert une durée. Si
0: non mais attends, les marathoniens ils font pas 35 heures quand même, arrête de dire des conneries là.
8: Il faut combien de temps pour balancer un javelot ou pour sauter trois pauvres haies, c'est pareil, il faut pas 35 heures.
2: C'est pas les marathoniens, c'est les marabouts les mecs, vous êtes pas...
8: Non. Les marabouts là Manu, tu mélanges tout, merde.
0: Non bon, c'est bon, arrêtez de dire des conneries là, voilà. Pince à linge.
11: Ouais. Est-ce que t'as déjà vu un sportif courir pendant 35 heures, Gérard?
0: Ah bah voilà, c'est là la question que je voulais savoir personnellement. Pince à linge. Attendez, s'il vous plaît, derrière. Arrêtez. Merci. Donc je réponds à pince à linge, si on pouvait me laisser pince à linge.
11: Je suis là.
0: Donc moi je peux te dire une chose. Souviens-toi, regarde, il y en a bien qui
8: vont. Souviens-toi du vase de Soissons.
0: Je veux pas savoir qui c'est, tu me laisses ça au hasard.
13: La semaine prochaine on fait les grosses têtes.
0: Allez hop, ouais. Terminé. Okay. Pince à linge, donc. Regarde, quand c'est le truc du Téléthon, il court quand même pendant...
12: Un myopathe.
0: Pendant 24 heures ou 48 heures.
11: Un myopathe courir pendant 24 heures.
0: Non, mais il y a des sportifs, il y a des grands sportifs qui courent pendant tout le temps de l'émission, jour et nuit.
11: Je suis pas d'accord avec toi.
0: Ah bon, ben dans ces cas-là, t'auras qu'à suivre cette année le Téléthon et tu verras que t'as des sportifs qui le font jusqu'à la fin de l'émission, jusqu'à 2h du matin. Ils commencent le vendredi soir, ils partent à 18h30 et ils reviennent que le dimanche soir, une fois que le Téléthon est terminé.
11: Alors là,
14: dans mes papiers, j'ai retrouvé ton bac.
0: Ça y est, ouais, là. Vous avez fini de faire vos conneries là?
13: On est là, Gérard.
0: Merci. Rigo.
4: Oui, Gérard, il y a Snooze qui te demande si. Est-ce que tu considères que dormir c'est un sport?
0: Non.
4: Parce qu'il est persuadé que tu dors au moins 35 heures par semaine. Toi.
0: Non, mais il y en a qui font du sport en chambre. Fildar, si ça te dérange pas, au lieu de jouer au ballon dans le couloir, tu peux fermer la porte.
8: Gérard, il a dû faire la route du Rhum.
0: Hein?
4: Merci. Et Gérard, il y a Davy One sur l'IRC, il te demande comment vont faire les acteurs de films porno pour avoir une érection de 35 heures.
2: Ouais, c'est une bonne question ça.
0: Mais ça y est là, vous avez fini de jouer au ballon là ou quoi?
8: Vas-y Ronaldo.
0: Vous jouez au ballon de l'autre côté là, mais pas dans les studios là.
8: Vas-y, on fait une tomate.
0: C'est pas un terrain de foot ici, hein.
4: Ah, c'est bon.
11: 1-0.
0: Bout de gras.
12: Moi, écoute Gérard, je suis tellement ému que je sais pas trop quoi répondre à ta question. Parce que c'est mon premier débat avec toi et je sais pas, je fais pas de sport moi et 35 ans, je sais pas, je travaille pas. Voilà.
8: Il y a des gens qui sont pas sportifs, c'est tout, il a le droit.
12: Oui.
8: Je pense que.
12: Moi, je sais pas trop, Gérard.
8: Ouais. Il est un peu efféminé, à part dans les douches des vestiaires.
0: Jean Bouffon.
13: Ouais. Il y a les 35 heures du Mans.
0: Non, c'est les 24 heures.
13: Ah, excusez-moi. Il y a aussi l'espèce de marathon, là, les gamins qui courent avec une banane enflammée. Là.
8: La route du Rhum.
13: Voilà.
8: Gérard, t'as fait la route du Rhum.
0: Non, c'est pas la route du Rhum.
13: La route du Rhum.
0: C'est quoi là?
2: C'est des questions,
0: Non, mais. Non mais c'est quoi là, c'est ce monde que vous me prenez là.
2: Et qu'est-ce que je voulais dire Gérard, justement j'ai entendu tout à l'heure que vous parliez des 24 heures du Mans. Est-ce que justement ils vont les mettre aussi aux 35 heures puisque tout va passer?
0: Mais non, ils font que 24 heures, ils vont pas faire 35 heures. Arrête tes conneries.
2: Mais pourquoi?
0: Mais il n'y a pas des pourquoi et c'est tout. Tu vas pas me prendre la tête avec tes pourquoi et tes comment et ceci, cela.
4: Bon Gérard, pour calmer, on peut-être une petite question des sondages.
0: Oui, on va faire comme tout le monde a répondu avant qu'on pose la cinquième. Alors, donc, d'après vous, pourquoi les 35 heures? Alors, 42% des gens savent pourquoi, donc je voudrais bien savoir, parce que là, je vois pas du tout. Parce que, d'après vous, pourquoi les 35 heures? 42% des gens savent pourquoi. Mais alors, pourquoi, quoi? Pourquoi les 35 heures? Mais pourquoi, quoi? Pourquoi?
4: Je sais pas, bon, enfin, faudra demander à Apolline, hein, c'est le cas.
0: 23% des gens ne peuvent pas le dire, ça. C'est vrai que...
2: Pourquoi?
0: C'est vrai qu'on aurait mieux fait de rester aux 39 heures, ça aurait été mieux. 15% ont aucune idée, ça... Moi, c'est pareil, moi, je vois pas pourquoi le gouvernement a voté les 35 heures. Et 9% ont le droit de savoir. Mais de savoir quoi? Apolline, s'il te plaît! Viens voir, là! Tu vas m'expliquer l'histoire de ton sondage, là. Alors, la cinquième question. Est-ce que les pays étrangers ont accepté les 35 heures?
4: Elle pousse une crotte, là.
0: Elle est partie débourrée. Ah bah d'accord. Ah bah c'est pas mal. Alors, est-ce que les pays étrangers...
15: T'es un petit cochon.
0: Est-ce que les pays ont... Est-ce que les pays étrangers... Est-ce que les pays étrangers...
2: Attends, je le jette.
0: Allez, va te faire enculer, connard. Allez, terminé pour lui.
2: Ouais, j'ai jarté, il est là.
0: Attends, parce que là... Pildar, tu me...
2: J'ai jarté.
0: Non, je veux pas le savoir. Tu me jartes celui qui dit des conneries. Maintenant, ouais. Ça va aller vite. Et tu es vite fait, parce que...
2: Regarde, il est là.
0: Non, il est pas là. Hein? Alors, tu vas perdre ton boulot vite fait, bien fait, toi, maintenant.
15: Arrête, je te
0: jure. Alors, est-ce que les pays étrangers ont accepté les 35 heures?
16: Bien sûr.
15: Ouais.
16: Bien sûr.
0: Alors qui
15: Jean Bouffon, je peux répondre.
0: Tous.
15: Ouais, bah moi je pense qu'en fait que c'est les pays qui sont européens. Parce que savoir.
16: Pas de l'euro.
15: Mais si, c'est complètement dans le tas là.
16: L'euro,
15: c'est
16: la même histoire.
15: Mais c'est la même affaire, je te dis.
16: Mais non. Oh, GG.
0: Oh
16: GG.
2: Vous parlez pas dessus, les auditeurs,
15: en fait,
2: s'il vous plaît.
15: En fait, je vous explique, en fait, la loi des 35 heures a été votée en même temps que l'euro,
0: non.
15: Ce qui fait.
0: Non. Attends, Jean Bouffon, faut me calmer les autres un peu maintenant. Jean Bouffon.
15: Ouais.
0: Bon, moi je peux te dire une chose, que les 35 heures n'ont pas été votées en même temps que l'euro, c'est faux. L'euro a été voté fin 98. Les 35 heures ont été votées bien avant.
15: Non.
0: Si.
15: Non, je suis pas d'accord.
0: Si. Non, mais il n'y a pas de c'est faux.
15: J'ai mon nom qui travaille au gouvernement. Je suis pas d'accord.
0: Ouais, c'est ça. Alors ton nom qui travaille au gouvernement, tu t'appelles comment?
15: Non, je vais pas donner mon nom, je suis pas cinglé, je vais pas.
0: Mais tu t'appelles comment ton surnom?
16: Allez,
0: tu me vires celui qui a. Hop, tu me le vires celui-là.
4: Bon Gérard.
0: On prend quelqu'un d'autre.
4: Sur IRC, il y a plein de questions, vu qu'on est à 7748.
2: Quand même.
4: Ça n'arrête pas de monter, comme dirait l'autre.
0: Mm-hmm.
4: Et il y a Ice-T qui te demande s'ils vont enfin inventer des déodorants qui durent 35 heures pour toi, parce que là, ça fouette jusqu'à chez lui.
0: Bon bah ça, si ça il plaît pas, il laisse son minitel. Tu m'as dit 7418, hein?
4: Ouais.
0: Voilà, ok. Donc, bout de gras.
16: Ouais. Moi, ma mère, c'est Edith Cresson, et je peux dire qu'elle va te faire bosser.
0: Alors, hop. Alors, bout de gras, terminé pour toi, au revoir. Terminé pour toi, salut.
16: Pas du pétard à guigou.
0: Pince à linge.
17: Ouais, Gérard.
0: Donc, pour toi?
17: Bah, en fait, dans tous les autres pays, ils bossent plus de 35 heures, il n'y a qu'en France où on bosse le moins.
0: Non, mais la question, c'est, est-ce que les pays étrangers ont accepté les 35 heures?
17: Je te dis non.
0: Donc, parce que tu penses que toi, dans les autres pays, ils bossent plus que 35 heures, c'est ça?
17: Bah exactement, en Allemagne, ils bossent 42 heures, en Italie, ils bossent 45
0: heures. Ouais, non, mais attends, parce que j'étais en Allemagne avec un routier.
17: Oui, non, mais attends, c'est
0: non,
17: pas
0: non, mais attends,
17: que
0: attends,
17: passé
0: attends.
17: En Allemagne, que t'as vécu en Allemagne, que tu sais.
0: Non, mais attends, personnage. Moi, je vais dire une chose, que le mec, il devait vider à midi, il arrivait à 11h30, à midi moins le quart, les mecs, ils arrêtaient pour aller casser la croûte, quand même.
17: Gérard.
0: Et ils ont repris, il était 2h, et à 3h, ils arrêtaient.
17: Gérard.
0: Donc ça fait pas 35 heures. Non, mais je te parle de l'usine où on était en Allemagne.
2: Hein? Gérard.
0: Oui.
2: À la place de Jean Bouchon, on accueille Trombone qui pue.
0: Bonsoir. Non, mais attends.
2: C'est pas le même, écoute.
0: Ouais, non, mais t'amuses pas.
2: Il est là, regarde.
0: Ouais.
16: Allô.
2: Bonsoir, Trombone.
16: Bonsoir.
0: T'amuses pas à changer les noms, hein?
2: Trombone qui pue, 24 ans de la Baule.
16: Voilà, la fréquence c'est 107.4.
0: Voilà. Ouais.
2: Okay. Et bonsoir à toi.
0: Hein. Bonsoir à toi. Et à la place de Boudra, on a qui?
2: Ah, j'ai pas encore trouvé. Attends, deux secondes.
0: Donc, Boudra, c'est terminé pour lui.
18: Bon. Tu réponds, GG?
0: Petite rondelle.
18: Ouais, donc petite rondelle. Bah écoute, moi, je pense que c'est pas partout pareil, parce que moi, j'ai un pote qui est fossoyeur en Pologne, et il travaille largement plus que 35 heures. Parce qu'il faut savoir que quand même là-bas la terre elle est gelée. Donc quand il faut faire un trou pour balancer un mec dedans, c'est pas évident, ça prend du temps. Il travaille largement plus que 35 heures. Je vais dire, il y a des métiers comme ça. J'ai un pote aussi qui est tueur à gage en Ouzbékistan. C'est pareil, hein, quand il s'agit de faire exploser une grosse, il...
0: Ouais, alors petite rondelle. Oui. Petite rondelle, c'est terminé, ça t'apprendra à vouloir dire des conneries parce que je commence à en avoir ras-le-bol.
2: Gérard, je vais pas en trouver 40 des auditeurs.
0: Non, je vais pas le savoir.
2: Il a rien dit, Gérard, lui.
18: Mon expérience personnelle.
0: Ouais, non, mais avec la grosse, je commence à en avoir ras-le-bol.
18: Si.
0: Non, non, mais je vois à peu près sur qui vous voulez préciser. Non. Trombone.
19: Oui.
18: Oh là là.
0: Trombone.
19: Alors moi je pense que les 35 heures c'est un truc de fainéant encore.
0: Ouais. Non mais je te demande, est-ce que les 35 heures, est-ce que les pays étrangers ont accepté les 35 heures?
19: Non, les pays étrangers ne vont pas accepter parce qu'ils pensent que c'est un truc de fainéant. C'est que pour les gens en France par exemple, ou les animateurs radio, les trucs comme ça.
0: Oh mais attends, les animateurs radio ils font pas 35 heures, je pense pas.
19: Hein. Ah non, ils en font vachement moins.
18: C'est clair, deux par semaine.
19: Ils en font vachement moins, oula, il y a qu'à devoir.
0: Ouais, ben peut-être, il y a qu'à me voir, moi je fais que 3 heures par semaine, d'accord? Ouais,
19: tu fais pas encore 35 heures?
0: Non.
19: Donc quand est-ce que tu te mets à les faire tes 35 heures?
0: Et alors, ça te regarde, non?
18: Ah non, mais attends, pour 200 balles anti qui restent, il va pas faire 35 heures non plus.
0: Bon, alors attends, toi, tu vas te calmer parce que sinon tu vas dégager vite fait, toi.
2: Hein, Gérard, excuse-moi, à la place de Bout de Gras, on accueille Face de Ray, qui a 19 ans et qui habite à Lille.
18: Je t'éclate, toi.
20: Oui, bonsoir. Bonsoir, Gérard.
18: Salut, Face de Ray.
0: Bonsoir. La fréquence de Lille?
20: Oui, la fréquence de Lille, c'est 107.6. FM en mégahertz.
18: Mm-hmm.
20: Bonsoir à tous.
0: Donc, pour toi, la question.
20: Écoute, je viens d'arriver. Tu peux me répéter, s'il te plaît.
0: Alors, donc, est-ce que les pays étrangers ont accepté les 35 heures? Ça sera la dernière fois que je répète la question.
20: Oui, je pense, effectivement, oui. Oui, je pense. Tous les pays confondus, je pense, oui. Tout à fait. Puisque ça les arrange, en fait.
0: Ouais, mais ça, c'est vrai que...
20: Non, mais je pense que tous les pays, en fait, ont envie de travailler 35 heures. Donc, je pense que c'est une chose qui est acquise.
0: Ouais, mais faut préciser, parce qu'il y a une question que je me pose. Et ça, je pense que tous les auditeurs que j'ai là, je pense que vous, c'est pareil. Mm-hmm. Travailler 35 heures...
18: Non,
0: s'il vous plaît.
18: Non, mais c'est pas pareil. Hein.
0: Rien
18: de comparable entre toi et moi. Hein,
0: qui?
18: Pedro. Il n'y a rien de comparable.
0: Non, il n'y a pas de Pedro, il n'y a pas de Pedro ici.
18: Je suis un pote à Polo, là, je suis à France.
0: Non. Il n'y a pas de Polo. Il n'y a pas de Polo, tu fermes ta gueule.
18: Gérard. Il y a Pedro maintenant à sa place.
2: Gérard, sur IRC, il y a Roadrunner qui te demande si tu pourrais encore faire un débat sur les 35 heures la semaine prochaine pour qu'on est sûr d'avoir tout compris.
0: Non, je ne referai plus de débat sur les 35 heures parce qu'apparemment, vous m'avez trouvé que des auditeurs de merde.
2: Manu. Est-ce que tu pourrais baisser un peu la lumière? Oui. Parce que j'aimerais dormir un peu.
0: Fildar, ton boulot, t'es payé. Bon, alors moi j'arrête, c'est tout.
2: Non, mais pas trop.
4: Non, mais remets de la lumière.
2: Remets de la lumière quand même, Manu.
21: Un peu.
2: Voilà. Non, mais un peu plus, Manu.
21: Un peu moins.
2: Non, un peu moins. Attends.
21: Et attends, je...
4: Tu vas y arriver.
21: Bon, ouais. Toi d'abord.
2: Mais je peux pas dormir avec de la lumière.
21: Non, toi t'es payé. T'es pas payé à dormir. T'es payé à trouver des gens standards. D'accord.
2: Pas non.
21: D'accord.
2: Bah attends.
0: Non, t'es payé. Alors tu dégages.
2: Mais non.
0: Gérard, le tape pas.
21: Arrête, Gérard.
0: Gérard. Dégage, je te veux plus.
21: Bon, viens ici, allez, va t'asseoir.
0: Hop, dégage.
21: Mais qu'est-ce qu'il y a?
0: Non, monsieur se pavane sur les fauteuils, monsieur veut rien foutre. Alors il dégage. Hop, terminé pour lui.
21: Ouais, mais enfin, tu veux pas d'Apolline, tu veux pas de Fildar, tu veux qui?
0: Non, lui, il dégage.
21: Ah bah, Apolline, elle a trop peur, là. Elle est là-bas depuis tout à l'heure. Enfin, gros, elle fait caca parce qu'elle se vide.
0: Toi, tu dégages.
21: Mais non, mais...
2: Je vais tenir le coup.
0: Non,
2: un café.
0: Non, je vais pas le savoir.
2: Je vais prendre un petit café, ça va aller.
0: Qui c'est?
22: Ouais. Non, mais si, je peux pas passer. Non, je pourrais pas demain.
23: Reviens!
0: Oh!
23: Reviens!
22: Je peux pas. Je peux pas, maman.
0: Fijard!
2: Oui, Gérard.
0: Tu me gères celui à vite fait.
2: Ça y est, je l'ai cuté.
0: Là, il y en aura le bol. De toute manière, ça va être la fin des 35 heures parce que je ne leur ferai plus du tout ce débat.
2: Allez, donc, ce débat, il bétonne. Rigo, on est combien sur Internet?
4: On a dépassé les 8000. On est...
2: Putain, Gérard!
0: Joli!
2: Combien?
4: 8037.
0: 8037.
2: Avant 2 heures,
4: ça a monté 8143.
2: Putain, ça monte.
0: Ouais, encore.
4: Non, mais je te dis,
2: bande.
4: 8322.
0: Putain, c'est le Viagra. Non, mais.
4: 8322,
2: Internet, c'est le Viagra, Gérard. Vas-y, vas-y, il a
4: 8,422.
2: 8,456, on arrête. Non, mais j'ai le temps de dormir, là.
4: Ah, on est redescendu un peu, là, 8,235.
0: Oh là là.
4: Bah, y a tellement de monde qui rentre et qui descend que là, donc, on est à 8,672.
5: C'est un peu comme chez Gérard, ça va, ça vient.
2: Ça vient, alors, toi, ça vient de là-bas.
0: Non, non, ça vient,
2: c'est
0: de là.
2: Mais non, mais
0: ça vient de là.
2: Ça vient de là.
0: Non, non, non. Donc, dernière question et après, on va passer au débat sur les régimes.
4: 8,846, ça a encore monté.
0: Non, mais.
4: 8,846.
0: Non, bah, de toute manière, on va terminer là-dessus et ça va être terminé sur les 35 heures.
2: Non, bah, attends,
4: bah, attends, il y a encore les.
0: Ouais, il y a encore deux sondages.
4: C'est
0: donc.
4: C'est pas parce qu'Apolline n'est pas là qu'on peut pas.
0: Alors, 35 heures, c'est bien, mais peut-on en faire mieux? Alors, il y a 45% des gens qui pensent que oui. 33% pensent que si ça continue, on ne travaillera plus, ça c'est vrai.
4: C'est vrai.
0: Et 25% des gens pensent que ça fait encore trop de travail. Alors là, je comprends pas, parce que ça pense
4: si,
0: que ça fait.
4: Ils estiment que 35 heures, c'est encore trop.
0: Ouais, mais les 10% aimeraient ne travailler que 3 heures par semaine. Donc ça fait illusion à moi, donc ça m'intéresse pas.
4: Et
0: donc,
4: la dernière,
0: avec des propositions à faire au gouvernement. Alors 34% veulent plus de beurre dans leur jambon beurre. Alors là, je vois pas du tout. 31% veulent des bébés à rien glander. Et 24% veulent que je chie sur la table. Alors là. C'est de la merde. C'est de la merde, ce sondage.
5: Apolline, putain.
0: Donc, c'est calme de dire. Dernière question. Comment se passe une journée de 35 heures? Et ça sera la conclusion juste derrière avant d'attaquer le débat sur les régimes. Et pour ça, on demande à Pince à linge.
6: Comment se passe une journée de 35 heures?
0: Oui.
6: Eh ben déjà, tu te lèves le matin. Si possible, tu te laves.
0: Et
6: si t'es gras, tu te laves pas. Après, tu déjeunes, puis après, tu vas travailler.
0: Et
6: à midi, tu fais une pause, tu manges. Tu vas faire un petit caca, tu fumes une clope. Tu reprends à 2h.
7: Tu
6: finis à 18h, tu rentres chez toi. Tu bois un coup, tu frappes ta femme.
0: Pince à linge. Là, je vais te dire une chose que tu vas un peu loin là quand même. Hein, taper sur une nana quand tu rentres à 18h, tu fais fort.
7: Tu peux attendre 20h.
2: Tu peux le faire avant.
7: Tu peux attendre 20h.
6: Gérard, après tu regardes.
0: Attendez, attends, 5 minutes, Pince à linge. Oui,
4: sur IRC, il y a Gotips qui aimerait bien que tu lui précises qu'il n'est pas en train d'écouter la DAT du débat de la semaine dernière.
2: Ah, on est bien en direct, Gérard.
5: Bah oui, voilà,
2: il croit qu'on est en train de mettre
4: une danse celui de la semaine dernière.
0: Mais non, mais c'est pas le débat de la semaine dernière, c'est celui de cette semaine, sauf que.
2: Dis, on est en direct.
0: Sauf qu'on est en direct toujours sur
4: donne
0: radio.
4: Donne l'heure.
0: Il est 1h31.
2: Ouais. Ouais.
0: Et donc,
2: on est en direct là.
0: Et oui. Bah oui, on est direct, abruti. Occupe-toi
2: non,
0: du
2: mais on
0: n'est
2: pas en différé.
0: Occupe-toi du standard.
2: Bon, les mecs, on est en direct.
0: Bah oui, alors, donc, passe à linge. Pince
23: ouais,
0: à linge.
23: Je ne connais pas, mais dans le courrier ce matin, j'ai reçu ta carte d'identité.
0: Alors toi, tu.
7: Et t'as une sale gueule.
0: Attends, qui c'est qui vient de dire ça?
7: Bon, c'est
6: pas moi, Gérard.
0: Non, mais je viens de poser une question à Pince à linge, l'autre qui me sort ma carte d'identité.
23: Bon,
2: Ah, mais c'est. Putain, oui, il m'avait eu. C'est bout de gras, il était revenu à l'antenne, j'ai jarté.
0: Non, mais attends.
2: Non, mais je vais le gérer, t'inquiète. T'inquiète, je vais l'avoir,
23: c'est
0: ouais, mais vite fait.
23: Une ligne, là,
2: ouais.
0: Donc, tu m'as. Ah ouais, Pince à linge, tu m'avais répondu.
6: Bon, je continue, j'ai pas fini, hein, j'en étais au Big Bill.
7: Tu tapais ta femme, non?
6: Tu regardes le Big Bill, tu manges un peu, petite branlette, petit caca.
0: Ouais.
6: Après, tu vas dormir. Donc, les 18h qui te restent. Parce que, évidemment, t'es chômeur, tu travailles pas, donc t'as beaucoup de temps pour toi.
0: Ouais.
6: Et puis, bah voilà, tu te relèves le lendemain matin, puis tu recommences.
0: Ok. Face dorée.
23: Ouais, bah tu te lèves le matin, tu as la gaule, donc tu vas pisser un bon coup dans les toilettes.
0: Ouais, bah bien sûr, tu vas reprendre les mêmes questions que Pince à linge.
23: Oui, c'est à peu près le même truc, moi je fais
0: ouais,
23: ça.
0: Ouais, bah alors
23: matin,
0: dans ces cas-là, t'essayes de réfléchir à la question, et je te reprends après.
7: Ouais, ouais.
0: Rigaud.
4: Oui, Gérard, il y a Snooze qui te pose la même question que la semaine dernière, vu que c'est le même débat, il te demande s'il doit acheter une montre de 35 heures à la place de celle de 12.
0: Mais sur un cadran, ça fait 24 heures, ça fait pas 35 heures. Alors,
4: 12 heures, ça fait un cadran.
0: Ouais, mais t'as 12 et 12, ça fait 24.
6: 48.
0: Ouais, c'est ça, 48, t'apprendras à compter, toi. Trombone.
24: C'est faux.
25: Oui, moi je suis un peu d'accord sur l'emploi du temps des autres. Faut commencer par se réveiller, ça c'est sûr.
23: Ah, super Jimmy.
25: Et puis le pipi du matin, c'est hyper important parce que sinon on peut pas faire les 35 heures sans ça.
7: La douche.
25: Ça dépend si c'est pour Gérard, non.
7: La douche.
0: Alors,
2: parce que, non, je vais vous expliquer parce que Gérard prend sa douche le soir après le boulot, c'est plus intéressant.
5: Bah oui.
2: C'est plus intelligent.
1: Avant de transpirer.
2: Bah voilà.
25: Ouais, mais il apprend sans eau et savon en fait.
2: Mais si,
25: ouais.
2: Mais si.
0: Alors toi, moi je vais vous dire une chose que je vous emmerde avec vos conneries de douche. Alors toi, Fildart, t'es qu'un pauvre con, tu feras mieux.
2: Mais merde, je leur dis, je leur explique.
0: Ta gueule, tu feras mieux de ton travail.
25: En fait, c'est un mime. En fait, il fait semblant de se laver.
0: Voilà. Terminé pour lui que.
4: Bah justement, à ce propos, il y a Isti qui dit même chose que la semaine dernière, Gérard, c'est 35 insultes toutes les 35 secondes et un slip propre toutes les 30, tous les 35 jours.
0: Bon, qu'est-ce que je fais? Il est. Bon, oh, allez hop, tiens, on va.
25: Gérard, j'aimerais bien que tu me prennes le cul pendant 35 heures.
0: Va te faire enculer.
4: C'est justement ce qu'il veut, apparemment.
0: Alors, d'après vous, les 35 heures sont-ils pour une semaine? Non, on va pas faire celle-là, ça va être la dernière parce que. Dormira-t-on plus en faisant 35 heures? Ah, on va demander à Passalage. Mais ça sera la dernière question.
3: Bah, c'est logique, tu vas te dormir plus au boulot quand tu vas faire 35 heures, surtout si t'es, fonctionnaire. Donc, eux, ils ont du pot déjà, ils peuvent dormir quand ils travaillent. Donc, ouais, 35 heures en plus, c'est vachement intéressant, surtout qu'ils sont payés.
0: Mm-hmm.
3: En heure sup.
0: Ok.
3: Et en euros.
0: Ouais, mais justement, c'est ça que je voulais savoir. Savoir si les piges de paye seront faites calculer selon. Les payes seront-ils calculées selon les 35 heures ou pas en euros?
25: Bah donc, non, ça c'est... dépend des pays. Mais non,
0: non, mais justement, la question, je ne vais pas la poser parce qu'on va s'arrêter là parce
3: qu'il y a
0: quand même encore un débat.
3: On pourra refaire la semaine prochaine.
0: Non, il n'y aura pas de 35 heures la semaine prochaine.
3: Bon, on finit le débat.
25: On fait les 24.
0: Passe de ré.
25: Ouais. Moi, je pense effectivement tout à fait. Étant donné qu'on a 35 heures de travail, c'est sûr qu'on va dormir beaucoup plus. Mais tu peux très bien être payé quand tu dors, quoi. Tu peux avoir des sommeils payés en fait. Voilà.
1: Ouais.
25: C'est équivalent au congé en fait. Voilà.
0: Trombone.
25: Ouais, je crois qu'avec 35 heures de plus par semaine, on pourra dormir 35 heures de plus.
9: S'il te plaît.
25: Ouais. C'est bien, moi j'y.
9: Juste un truc, attends deux secondes.
1: GG.
9: Attends.
1: Ok, vas-y.
9: Non et non.
1: Et pourquoi?
0: Bon, ok, alors trombone, je crois que ça va être terminé pour toi.
1: Trombone.
0: Qu'est-ce qu'il fait encore là, lui?
1: Ah bah attends, j'ai rien dit, moi. Non, c'était
0: attends, il me semble.
1: Non, c'était bout de gras, j'ai.
0: Il me semble que je t'avais dit de virer petite rondelle tout à l'heure.
1: Mais non, c'était pas moi, tu comprends.
3: Non, c'est pas vrai.
2: Non, c'était bout de gras que j'ai viré, GG. Voilà.
0: Alors, petite rondelle pour.
1: Moi, je dis que si les gens, notamment pince à linge, ils en ont marre de dormir, moi, je peux leur proposer autre chose. S'il y a 11 heures de rab, on peut toujours s'occuper, quoi.
3: Pas de problème.
1: Ok. Bon, on va gérer ça.
3: Je suis très ouverte, hein, comme fille.
1: Il n'y a pas de problème.
0: Bon, alors, dernière question.
3: T'as de la crème?
1: Ouais, j'ai de la pommade.
3: D'accord.
1: Et du gravier.
0: Bon, ça y est, vous réglerez vos.
1: J'ai même du papier de verre.
3: T'as des
1: bouts
3: de verre?
1: Ouais,
0: bon,
1: j'ai des
0: escoles brites. Tu les mets hors antenne, ils vont régler leur petite potoite après, ils s'échangeront leur numéro. Donc, alors, les payes seront-ils calculés selon les 35 heures ou pas en euros? Voilà, ça sera la dernière question. Comme ça, on aura fait le thème des 35 heures et j'y reviendrai plus dessus. Petite rondelle.
3: C'est fou, hein? Oui, ouais, c'est rare.
1: Écoute, petite rondelle, donc moi je veux pas me faire chier, je vais faire la même que la semaine dernière. Je te trouve bien gonflé de faire un débat sur les 35 heures, tu fais 3 pauses heures de taf par semaine. Et à part ça, à part 35 heures de curtage anal ou de picole, ben voilà, je sais pas trop ce que tu connais, quoi.
0: Alors, dans ce cas-là, petite rondelle.
2: C'était pas la conclusion, petite rondelle.
0: Petite rondelle. Non, mais c'est bien, tu viens de perdre ta conclusion. Non, c'est terminé, salut. Alors, passe à linge.
4: Gérard ?
0: Oui,
4: sur IRC, il y a. Pince à linge, excuse-moi. Il y a Miss Lover qui dit que en Suisse c'est 45 heures par semaine. Et s'ils passent aux 35 heures, ils auront plus de chômage.
2: Oh la merde.
4: Ils seront obligés d'embaucher.
0: Non mais justement.
2: Oh la merde.
21: C'est la catastrophe ça. Hein.
4: Bah ouais.
21: Truc de ouf.
0: Non mais justement.
2: La merde.
21: Putain, bon, catastrophique.
0: Ouais. Éteins ton micro toi et ça vaudra mieux.
2: Non mais c'est la merde pour les Suisses.
0: Mais c'est éteins ton micro.
21: C'est dingue.
2: Catastrophe.
0: Éteins ton micro, ça vaudra mieux, d'accord.
2: Ça me révolte.
0: Donc pince à linge. Passe à linge.
3: J'étais hors antenne.
0: Alors, les payes seront-ils calculées selon les 35 heures ou pas en euros? Fildart, tu fermes ton micro et tu fermes ta gueule.
3: Ce sera calculé en euros.
21: C'est une catastrophe, non?
3: À 6 francs 35 de l'euro de l'heure.
0: L'euro, il n'est pas à 6 francs 35, il est à 6,55,97.
3: Oui, non, mais je te dis que l'heure de l'euro, ce sera à 6 francs 50 de l'heure.
0: Ouais, ben, ça m'étonnerait.
3: Bah écoute, moi je te le dis.
0: Ok.
3: Tu verras.
0: Passe de ré.
25: Oui, les payes sont calculées en euros, effectivement, dès que l'euro sera mis en place en France.
0: Non, mais de toute manière, c'est déjà calculé. Ils ont déjà voté.
25: Tout à fait.
0: Ça a été déjà voté depuis le début de l'année.
25: Oui, tout à fait, oui.
0: Donc, pour terminer, trombone.
25: les 35 heures en euros. Moi, je dis oui, mais on sait bien dans d'autres pays, parce que si tu veux 35 heures en France, en euros, ça ferait 15 heures en euros. Mmh. Donc là, ça sera bien, on pourra travailler encore moins si tu vas dans un autre pays où tu es payé en euros. Tu pourras travailler que 15 heures parce que ça fera 35 heures français.
0: Bon, ben ok. Ouais, okay. Bah, moi je pense que les fiches de paye, de toute manière, maintenant on peut voir combien que ça prend en euros. Donc là-dessus, même que tu passes plus de 35 heures ou pas, de toute manière les heures supplémentaires, on ne sait pas si comment que ça sera calculé ni rien du tout. Donc voilà ce que je pouvais préciser d'autre. Rigo, une dernière question IRC.
4: Alors une dernière question avant la conclusion. Alors on va essayer de te trouver ça, parce que là ils en sont tous à la conclusion, ils anticipent vachement quoi.
0: Ah bah on fait conclusion alors, c'est parti.
4: Mais sinon attends, il y a un petit sondage, c'est Davy One qui m'envoie un sondage IRC en raison d'une grève des internautes pour protester contre les 35 heures, le sondage ne nous est pas parvenu.
21: Oh merde!
0: Ouais, c'est vrai,
21: ça,
0: que
21: ça c'est con ça.
0: Merde!
21: C'est
0: vrai.
21: Yeah. Wow. C'est une catastrophe!
0: Merde!
21: Ça va catastrophique!
0: Aller, c'est, non mais c'est vrai qu'à un moment donné vous avez eu des problèmes aussi avec l'internet.
21: C'est des feignasses, ouais. Les internautes!
0: Mais grave!
21: Bah ouais, mais
0: ils en branlent pas une,
21: attends,
0: ils en branlent pas une, c'est des nazes!
21: Eux, bon, attends, 35 ouais. heures! Ça va être un bordel.
0: Mais laisse ouais, tomber. Bah, ouais, ouais, toi.
21: Entre les routiers, laisse tomber le bordel.
0: Oh là là, surtout les routiers.
21: Oh, les feignasses.
0: Ouais, ouais, bah les routiers sont moins cons que vous ou deux.
21: De ouf.
0: Oh, les feignasses. Alors, pince à linge, conclusion.
21: Ils en pas une.
8: Ouais, Gérard, bah, je me souviens plus trop de ce que je t'avais dit la semaine dernière. Donc, je vais dire comme mon copain Goldo, quand on n'en branle pas une, on n'a pas de débat à faire sur les 35 heures.
0: Ah, d'accord, vous avez repris les mêmes que la semaine dernière, bande de PD.
21: Mais non.
0: Bravo!
21: Mais non!
4: T'as pas compris ce qu'elle a dit, Gérard.
0: Si, si.
8: Ouais, Gérard. T'as pas compris ce que je t'ai dit, Gérard.
0: Vas-y.
8: Non, je te répète pas.
0: Eh ben, tant mieux. Eh ben, dans ce cas-là, je te laisse. Au revoir.
8: Bisous.
0: Gérard. Ouais, ben, salut, face de ré.
25: Ouais, Gérard, c'est face de ré. Moi, je voulais dire que ton débat, il était nul comme d'hab, quoi.
0: Ouais.
25: Et sans qu'une tête comme toi, et ça changera pas, quoi. Donc, c'est de la merde.
0: Eh ben, dans ce cas-là.
25: Je salue bien bas ta grosse.
0: Eh ben, ma grosse, ça t'emmerde, espèce
21: non,
0: de PD.
21: Non, pas ça, pas ça.
0: Alors là, lui,
21: tu déjà, direct.
0: Non, non, tu me les gardes en antenne, je vais m'occuper de son matricule, là, lui.
21: D'accord.
0: Trombone. Trombone.
25: Ok, 35 heures, c'est hyper important, et que pour bien approfondir le sujet, il faudrait qu'on fasse 35 heures de débat dessus.
0: Ouais, mais tu vois,
25: on va en bouffer du débat de 35 heures pendant les 3 prochains mois.
0: Ouais, bah, ça m'étonnerait.
21: Non, mais ce qu'on peut faire, c'est par exemple, d'ici un mois ou deux, voir si ça a évolué.
0: Ouais. Non, on va pas.
21: Même d'ici une semaine, hein, ça peut changer. Ouais, peut-être que jeudi prochain, ça va évoluer.
25: Et non. 35 heures de débat, tu vois.
0: Non, la semaine prochaine, je vais voir encore après. Je pense que la semaine prochaine, l'équipe va encore changer. Parce que ça commence à bien faire de travailler avec deux nazes. Alors, pour moi, la
21: conclusion, moi,
4: attends, j'ai plein de conclusions sur l'IRC. Y a Jupiler qui dit conclusion, les 35 heures, c'est tabou, on en viendra tous à bout.
0: Mm-hmm. Mm-hmm.
4: Y a une conclusion de Yankee qui a croisé Davy One, qui a eu Turpentine au téléphone, qui lui a dit que ton débat, il avait ni queue ni tête comme toi.
0: Ouais, ça, j'en ai rien à foutre.
4: Voilà. Et que penses-tu de la décision du gouvernement à propos des 35 heures? C'est Belge Boris qui dit ça. 52% pensent qu'ils auraient dû y réfléchir plus de 35 heures. 15% ne pensent plus depuis 35 heures. 32% pensent que GG aurait dû faire un troisième débat pendant 35 heures. Et 105% pensent que Suren est en Belgique.
0: Non, bon, bah, c'est nouveau, ça, je savais pas.
21: C'est à cause des grosses saucisses.
0: Non, mais.
4: Et sinon, il y a.
0: Manu, tu prends mieux de t'occuper de ton bébé rose que d'insulter Sandy, d'accord?
21: Ouais.
0: Alors, un conseil que je.
21: Non, ça, c'est mon bouc.
4: Non,
21: c'est
4: pas le cahier, pas le cahier.
21: Non, mais je parlais pas.
0: Un conseil que je te donne, Manu, fais gaffe à ce que tu dis maintenant.
4: Non, mais. Je voulais juste dire aux internautes, oui, vous pouvez rallumer la radio maintenant, c'est fini, il y aura un disque.
0: Ah. Alors, donc, combien qu'on est là sur ce thème de débat?
4: Alors, combien qu'on est sur ce thème de débat? On est 8956.
21: 6.
0: Oh!
21: 8556.
4: 8900.
21: 900,
4: putain. Attends.
0: 8956.
4: Non, 975, pardon.
0: 8975 ?
4: Ouais.
0: Ok. Donc, alors, la conclusion, c'est que vous avez foutu de la merde tous les deux, comme d'habitude. Vous êtes deux espèces de petits cons qui foutent que votre merde. Toi, si t'as envie de dormir, tu dégages des studios. C'est pas la peine de te pavaner sur une chaise alors que je te demande de virer les gens.
21: Deux minutes.
0: Ok. En de bon entendeur, salut. Donc, le deuxième débat, c'est toi qui es à l'AREA. Si tu me fous une merde, t'as un bouquin dans ta gueule.
21: D'accord.
0: Donc, gare à toi.
21: D'accord.
0: Alors, deuxième débat qui va porter sur les régimes. Donc, on se retrouve juste après. On va s'écouter la... Les putes de Puto. Alors ça, quand vous m'écrirez ça comme il faut, merci. Les Lilliputs de Puteaux avec la monnaie en euros. Et on se retrouve juste après pour la suite des débats sur Fun Radio. À tout de suite.

0: Casse-toi. T'es vraiment un bâtard. Hein. T'es vraiment un bâtard. Hein. Casse-toi. T'es vraiment un bâtard. Hein.
1: C'est bien fait.
0: Casse-toi. T'es vraiment un bâtard. Hein. T'es vraiment un bâtard. Hein. Casse-toi. T'es vraiment un bâtard. Hein.
1: C'est bien fait.
2: J'entends rien,
0: c'est vrai.
1: C'est bien fait.
0: Non, presque pas.

0: premier soir, quand t'as déjà fait ça le premier soir, un soir comme ça, un coup juste pour rire, machin.
1: Ouais, mais c'est bon, vous vous chassez quand on demande.
2: Parce que si je me dis, oh, ce mec-là, il est trop canon et tout, je le vois, je me dis, mais attends, mais celui-là, mais si je me le fais pas ce soir, je me le ferai jamais.
0: Mais qu'est-ce que tu parles? Qu'est-ce que tu parles?
2: Oui, je parle trop. Oh, puis j'ai pas réfléchi avant de parler.
3: Je
2: suis désolée, excusez-moi, je vais réfléchir.
1: Ouais,
2: 1, 2, 3.
3: Ouais, voilà.
0: Alors, bon, alors bon, pour Jessica, en fin de compte, toi, t'es prête à, si tu veux avoir le mec le premier soir.
2: Ah ouais, carrément.
1: Bon, allez, va. Ouais, ben, c'est bon, Isabelle. Bon, merci. Arnette.
3: Le problème, c'est qu'on est une star, une grande star comme toi, Gérard.
1: Bon, c'est bon. Couché, si t'as rien à dire.
3: Non, c'est bon.
1: C'est bon.
3: Laisse-moi parler, Gérard.
1: Non, mais la question n'est pas là. Allez, hop. Christophe, allez, hop.
4: Christophe, j'aime pas leur boîte.
1: Ok, c'est bon. Magali. Oui, Magali. Mais...
5: Oui, alors moi, je suis pas.
0: Non, mais c'est pour sur la liste de Schindler.
3: C'est clair, c'est clair.
0: T'as une liste et toi, t'es là pour.
3: Non, c'est un dictateur.
0: Eh, oh, c'est pas Deuxième Guerre mondiale, là.
1: Non, mais. Attends,
0: mais t'as vu comment t'es là, comment t'es exécuté.
1: L'année dernière, ça allait bien, ça allait bien.
0: Bah, oui, c'est de ma faute parce que je suis là.
1: De toute manière.
0: Gérard Pivot.
1: Ouais, Gérard Pivot, t'as raison, quoi. Ouais, Estelle.
6: Ah, moi j'estime qu'il faut en profiter.
1: Je connais ta réponse en fin de débat, tu vas me dire que c'est de la merde.
7: Pas du tout, pas forcément.
1: Si, je connais ta réflexion.
7: Alors, ma réponse, je dirais que il est vrai qu'occasionnellement, s'égorger le poro, ça fait jamais du mal, quoi.
1: Quoi
7: occasionnellement, comme ça, de s'égorger le poro, comme ça, pour un soir, ça fait
1: du mal. Ouais, d'accord. Alors moi, je veux dire...
6: Non, mais à partir du moment
1: où tu protèges...
6: Ça fait toujours du bien de niquer un coup le soir, quoi.
1: Non, mais attends. Tu as niqué une gonzesse sur un slow, toi.
6: Bah, bien sûr.
1: Ah, t'es costaud.
0: Explique-moi. Gérard, toi, quand tu vas voir une nana, toi, tu vas en boîte. Parce que t'as envie, parce que pour toi, t'es quand même très branché cul, alors...
1: La première chose que je fais, je vais voir la nana.
0: Alors, qu'est-ce que tu fais, toi?
1: Moi, je lui demande, est-ce que vous voulez bien danser?
0: Déjà, faut que tu rentres en bois, ce qui est déjà pas gagné.
1: Déjà, c'est pour mon style.
0: Et là, on voit pour 3-4 mois.
1: En étant habillé comme je suis.
2: Ah, c'est vrai qu'il est chic aujourd'hui.
1: Ouais, je dirais, est-ce que vous voulez bien danser avec
0: moi? Ah, mais alors, si tu veux bien danser un tango, parce que comment t'es sapé.
1: Bon, va te faire foutre, toi.
0: Et donc, comment tu fais réellement? Comment tu t'y prends dans les bals masqués, là?
1: Là. C'est bon, la musique derrière.
3: Non, c'est une casserole qui est tombée par terre.
0: Alors, comment tu t'y prends, Gérard? Comment tu t'y prends?
1: Moi, je vais voir la personne.
0: Ouais.
1: Si la personne est d'accord, je vais lui dire, est-ce que vous voulez bien danser avec moi?
3: Je précise, j'ai une personne parce que ça peut être un mec aussi, c'est pour ça.
1: Bon, de toute manière, je danserai jamais avec un mec.
3: Ouais, un trou est un trou.
1: Non, mais de toute manière, je danserai jamais avec un mec.
3: Ah, bah ça, c'est bien joué, Gérard.
0: Il y a Nanou qui dit après.
1: Non, mais Nanou a commencé à m'énerver qu'elle laisse son numéro de téléphone.
3: Non.
0: C'est pas vulgaire, mais ça pourrait presque l'être, c'est la limite de la vulgarité, c'est je veux que tu me défends, je veux que tu me fasses la mort.
1: Non, mais c'est bon. Là, sur Minutel, Danou, c'est même plus la peine que tu laisses un message, je te répondrai plus. Question, elle va te dire oui tout de suite.
2: Non, je lui dis pas.
1: Tu vas lui faire tes yeux doux. Non, mais attends, Jessica. Attends, Jessica. De manière, tu vas lui faire tes yeux doux et tu vas lui monter ta poitrine. Jessica, il n'y a pas de danger avec toi. De toute manière, si un mec te ne plaît pas, tu me diras le jour. Où ça se fera.
3: Merci,
1: alors le jour où que quelqu'un te paiera pas.
2: Oh bah il y en a beaucoup. Hein.
0: Mais t'en fais partie.
1: Ah bah, mais ça je
2: sais. Merci Max.
1: J'en fais partie, c'est pour ça que.
0: Non, attends là.
1: Je suis dit.
2: Un scoop.
0: Qu'est-ce que tu voulais dire, Florent? Tu voulais dire quelque chose?
1: Qu'est-ce que tu voulais dire?
8: Non, je voulais dire que Gérard connaissait le manège de Jessica, elle lui a fait si souvent.
1: Non.
8: Il de.
7: C'est Gérard.
1: Non, mais je veux dire, c'est même pas moi. De toute manière, même si on me dirait, Jessica, veut de toi.
2: Pourquoi t'aurais peur que je t'écrase avec mes gros lolos?
7: Ça te plaît pas, quoi.
1: Bon, c'est pas ça, c'est que j'ai déjà compris.
0: Non, mais enfin, pour Gérard, tout ce qui est gros, il a déjà donné.
1: Voilà.
3: Max, t'as vu.
0: Ah non, mais attends, on connaît ça.
1: Non, mais c'est bon, moi, j'ai donné sur des tons. Donc, hors de là. J'ai plus des tons.
0: Ceci dit, on a eu la chance de voir son ex, hein, Gérard.
1: Non, mais c'est bon.
0: Bon, faut avoir.
1: Non, mais c'est bon,
3: Elle a des beaux cheveux bruns.
2: Bon,
0: on rigole.
2: Ouais, on rigole. On est sérieux.
1: Max,
2: il est mort de rire.
1: Non, mais Max.
2: Il en pleure.
0: Tu me fais trop rire.
1: Allez, casse-toi. Je veux plus te voir.
0: Bon, alors,
1: alors maintenant, Hugolin. Hugolin.
3: Tu la fermes. Ouais, ben c'est évident. Si jamais, Gérard, un mec te plaît, tu vas y dire.
1: Non, mais attends, je te parle d'une nana abrutie.
3: Tu vas pas dire que te plaît pas.
1: Merde. Non, mais c'est bon, allez, Christophe.
4: Je lui dis.
1: T'as dit quoi?
4: Je lui dis.
1: Tu lui dis. Ouais, ok, c'est bon. Moi, je vais vous dire une chose. Par exemple, les nanas. Moi, je vais vous dire une chose. Je m'adresse à tout le monde. Là, on est 1, 2, 3, 4, 5, 6, 7.
0: Non, mais il y a les gens qui écoutent aussi.
1: Même ceux qui écoutent. Moi, je vais demander une réaction. Est-ce que, par exemple, si quelqu'un vous aborde, habillé en cravate, est-ce que vous allez l'aborder? Oui.
0: Non, c'est une question totalement, c'est fait au hasard.
1: Tu veux que je fasse Aldo Machin comme je suis arrivé?
2: Bah ouais, mais c'est parfait.
1: Ok, sans problème. Tu veux que je t'énerve?
2: Ça y est, pas
0: la démarche d'Aldo Machin dans le studio.
1: Alors, tu vois?
0: Et franchement,
1: je te la joue là, Aldo.
2: Vas-y, fais-le.
0: Mais pour...
3: C'est strange quand même.
2: Ouf, oui, oui, oui. Ah, je mouille.
0: Oh putain.
2: C'est chaud.
0: On dirait Dick Rivers.
2: C'est hyper excitant quand
3: c'est
2: tu dis
3: bon
2: ça.
0: C'est vrai.
1: Qui c'est qui dit ça?
0: Sans déconner.
1: C'est ma caille. Ah,
0: vas-y,
2: caille. Il est excitant, hein. T'es d'accord avec moi? Hyper excitant. C'est ce que je dis, je mouille.
0: Bon, alors, est-ce que parmi Magali et... C'est important, je te parle pas à chaque fois. Arrête de dire que je te parle d'un mec de croire c'est...
1: Mais je m'en fous, moi. C'est pas parce que ce soir je suis mis en cravate, parce que j'ai voulu faire plaisir à tout le monde. Pour
0: surtout à Jessica qui...
1: J'ai voulu faire plaisir. Ouais. Tu vois, j'ai voulu faire plaisir. Parce que depuis le temps que tu me dis, tu viens toujours...
0: Ça m'a fait plaisir, tu t'habilles en pingouin, c'est bien.
2: Non, moi je suis épaté, franchement.
0: Non, ça fait plaisir, non mais attends.
1: Mais je vais dire une chose, c'est la première et dernière fois que tu me verras habillé comme ça.
0: Non, mais c'est bien, on a un peu sur la banquise, c'est joli.
2: Non, on peut sortir, Gégé.
0: Non,
1: mais je suis déjà venu... Attendez.
0: Non, mais attendez là, parce que...
1: Attendez, il y en a un qui vient de dire une question.
0: Parlez bien devant le con. Que tu devrais venir comme ça demain soir à la soirée.
2: Rentre.
0: Hein?
2: Si, il rentre. Là-bas.
0: Ouais.
2: Ça, c'est un autre débat. Ouais.
1: Parce que tu comptes y aller, toi?
0: Non, alors bon, pour le débat là. Bon, on va aborder tout de suite le sujet qui est quand même le plus intéressant. C'est qu'un intro est un trou.
3: Moi, je dois répondre à ça quand même.
0: Ah, alors bon, bah là, j'espère qu'on va faire un vrai débat. Je pense que t'as des questions qui sont pas terribles. En plus, tu mènes pas très très bien le débat. Donc, je pense.
1: De toute manière.
3: Pour moi, par définition.
0: Merci les filles.
1: Non, mais c'est bon. Les mecs, vous la fermez. On s'adresse au nana. Anus.
3: Ouais.
6: Anus. Et la bouche.
1: Non, mais attends.
2: Et les deux trous de nez et les deux oreilles.
3: Voilà.
1: Non, mais attends, Jessica, peux-tu me dire, est-ce qu'on fait l'amour?
0: T'es pas obligé de regarder ces nibards.
1: Jessica, peux-tu me dire si on peut faire l'amour dans une narine et dans les oreilles?
2: Bah oui,
1: si
2: on peut faire l'amour.
3: Bien sûr.
1: Moi, j'ai jamais vu ça.
2: Tu manques
1: d'expérience. Moi, je connais que deux trous. C'est le vagin et l'anus.
2: La bouche,
1: il y a une pipe.
0: Gérard a déjà essayé, je peux vous dire, c'est pas terrible après ce qu'il nous a dit. Hein.
3: Et
0: Eva, non,
1: excuse-moi. J'ai essayé, toi.
0: T'as pas essayé? Tu avais déjà une expérience avec un mec.
2: Ah bon?
0: Pourquoi Gérard t'as souhaité faire ce débat d'abord avant qu'on explose ce débat? Parce que c'est quelque chose sérieusement, tu veux savoir si les mecs pensent aux nanas juste pour ça ou s'il y a des sentiments. Après la fin?
3: Après le trou, quoi.
1: Non, mais une suite.
3: Après le trou, y a-t-il l'infini ou un amour proche, quoi?
0: Je crois que Gérard, il voudrait que je m'éclipse du studio et que je laisse.
3: Parce qu'en
0: fin de compte, il est très intimidé face à moi et il est que je suis un monstre du micro et de la.
1: On met un disque, on va reprendre nos esprits et on va.
0: Bon, alors ce que je vais proposer, c'est qu'à Hugolin, Isabelle, Oximien, Arnett, Christophe, Magali, tous les autres là, alors il faut que tu mènes un débat.
1: Dans ce cas,
0: tous les deux.
2: On est le plus beau couple radiophonique.
1: Non, mais c'est bon, je suis pas marié avec toi.
0: Non, mais d'accord, mais au moins j'ai le débat à deux. Bon, on va. Florent qui va passer à la réa ou Florent au standard avec 0803.
2: On va en discuter. Oui.
0: Où ça?
2: Bah, où tu veux.
0: Et voici les Rolling Stones.
5: Ah, alors les demoiselles, est-ce que vous êtes pour ou contre les petites culottes pour cacher vos petites fesses?

0: Il y a... Non mais c'est bon là, celui qui s'amuse avec le avec son téléphone, c'est bon.
1: Je fais des trous, des petits trous, toujours des petits trous, des petits trous.
0: Bon, quand tu veux.
2: Ok, c'est clair.
0: Bon, quand vous voulez, on y va.
2: Ah, okay, on est prêt.
3: Ok, on est prêt. Ok, c'est clair.
0: Bon. Alors, pour vous, qu'est-ce que vous préférez faire à une personne que vous aimez?
1: C'est quoi le rapport avec les trous là?
4: Ouais,
1: je... Moi, ce que j'ai à dire sur un trou, c'est qu'un trou c'est doux, un trou c'est chaud, un trou c'est comme du mini doux, et un trou, j'enfonce mon petit bout et je verse mon glouglou.
5: Ok, t'es hyper drôle, c'est bon. Non, alors un trou, par définition, c'est rien, entouré de matière.
0: Ouais.
5: Il peut y avoir le trou du cul, le trou noir et le trou qui pue.
0: Ok, mais attends, le trou noir pour toi, c'est quoi?
5: Le trou noir, j'aimerais bien l'avoir.
0: Non mais attends, je réponds. Par contre, quand vous posez une question comme ça, vous annoncez vos noms quand même. Pourquoi le trou, je sais pas qui c'est qui.
5: Hugolin.
0: Ouais. Pourquoi le trou noir, c'est quoi?
5: Ben je sais pas, un trou noir, j'ai jamais
1: réussi
5: à voir.
1: C'est un truc dans l'espace qu'on n'a jamais réussi à.
5: Ouais,
0: d'accord. Ouais, bon, ok.
5: Vachement dense.
4: Un trou sans lumière.
0: Ouais, qui c'est qui vient? Comment?
5: Imaginez.
0: Non, mais attendez. Parce que là, il y en a un qui vient de dire un trou sans Gérard. C'est que, qui c'est qui vient de dire ça, là?
4: Ils ont pas le rapport.
1: C'est Isabelle.
4: Ouais, non, c'est pas vrai.
5: Non, mais... Tu m'imites, là, j'aime pas ça.
0: Non, mais... non, mais...
1: Je suis ton ombre, David.
0: Oui.
6: Bon, allez, j'ai la question suivante, là.
0: Non, mais on va continuer comme ça.
1: Mais
0: comme
1: c'est vraiment strange, genre, ce que tu nous dis, Gérard, quoi.
5: Ouais, mais on parle de trou de femme, d'un objet, de quoi?
0: Mais un trou de femme, une espèce d'andouille.
5: Ah,
1: tu restes payé au cul.
0: Ouais,
5: monsieur Andouille.
6: Tu précises quand tu dis un trou de femme.
4: Ouais,
6: lequel?
0: Bah...
6: Lesquels?
0: Ben, il y en a qu'un, pour moi c'est...
6: Bah non, il y en a deux,
4: ah, non,
6: Gégé.
4: Non,
0: mais moi, de toute manière...
1: Quand Gérard est très romantique, quelqu'un fout foutre.
0: Voilà.
5: Voilà.
0: Alors donc, pour vous...
4: Parce qu'un trou, en fait, ça veut rien dire, quoi.
1: Et est-ce qu'un trou, ça pue?
5: David, si je peux répondre.
0: David.
5: Moi, je voudrais juste dire que pour moi, un trou, c'est pas un trou.
0: Ouais.
5: Moi, le seul trou qui compte pour moi, c'est celui de GG, et je n'arrive pas à l'avoir, quoi.
0: Bon, bah, alors là, je vais dire une chose, David.
1: David. Tu vas l'avoir dans pas longtemps.
0: David.
5: Oui, GG.
0: Je vais te répondre à ta question.
5: C'est Florent qui va te dire ça.
0: Florent.
5: Je te jure que c'est vrai, GG.
0: Florent.
5: Bah, tu vas bien rigoler.
0: Tu réponds à David. Je réponds à David. Il paraît que c'est toi qui aurais dit à David qu'il fallait qu'il dise ça.
7: Qui disent quoi?
0: Bah, mais David, non, répète ta question. David, répète ta question.
5: Non, c'est pas vrai, c'est pas Florent, c'est sincère, toi, GG.
0: David, répète ta question, Florent, il t'écoute et tu verras bien par toi-même.
5: Non, mais j'ai balancé Florent comme ça, mais en fin de compte, c'est sincère, ça sort du cœur. Non, je dis que pour moi, un trou, c'est pas un trou. Pour moi, le seul trou qui compte, c'est le tien, GG, quoi.
0: Non, mais attends, t'as dit que c'était Florent qui t'avait dit
7: non,
0: dire
7: mais
0: ça.
7: Il plaisante, Gérard.
5: Bon, c'est pour déconner, GG. Je t'aime.
0: Non mais moi je t'aime pas.
1: Dire, okay. C'est moi qui aime GG, Gérard même.
5: Et d'ailleurs, GG, si je te vois en boîte et que tu me plais, je te le dirai franchement.
0: Bah là, je vais te dire une chose, que le jour que tu vas me voir en boîte, tu me feras signe quand les poulas auront des dents.
6: Et ben demain soir à la loco.
0: T'as raison toi, Jessica, de toute manière, je te plairai pas parce que j'irai en... je sais pas si je vais y aller.
1: Ouais, t'es fondu, t'es fondu.
0: Comment?
6: Jésus, on le reconnaît de loin.
1: Tu vas voir Gérard arriver avec ses lunettes noires.
0: T'as raison.
1: Comme une star et tout, ça va être délire.
0: Mais oui, c'est ça. Bon, de toute manière, les questions n'est pas là.
6: Bon, ouais, t'as raison, Gégé, on s'égare. Alors, vas-y, continue.
0: Alors, pour vous, le mieux, c'est prendre une femme comment? Alors là, je sais que j'ai un gars. Attendez, laissez-moi finir ma question.
4: Délicatement.
0: Laissez-moi finir ma question.
1: Accouche.
0: Vas-y, finis-la. Donc, pour vous, prendre une femme, c'est brutalement... délicat ou tout simplement?
5: Oh, moi, ça a 30 degrés, moi.
1: Ça, donc, moi, je me la prendrais bien, mais ça dépend de la femme.
6: Et t'as oublié sauvagement?
0: Non. Merci, Jessica.
6: Jessica,
0: je vais te dire une chose. Que là, sauvagement, ça veut dire tu la tires par les cheveux, tu mets 2-3 claques dans la figure.
6: Attends,
0: c'est
6: mais c'est très
0: non,
6: sexe.
0: Non.
6: C'est très sexe,
0: Jessica.
6: Brutalement,
0: Jessica, la brutalité ne compte pas.
6: Brutalité, Gigi, c'est bon pied.
1: Gérard, moi, je vais prendre violemment.
0: Non,
4: la brutalité.
0: Non. Il est hors de question de...
7: Il y a une demoiselle qui veut parler, là.
6: Voilà.
4: Gégé.
0: Oui. Non, mais donnez...
6: Laisse parler les filles un petit peu.
0: Donnez vos noms.
1: Demoiselle.
0: Donnez vos noms.
4: Bon, Gégé.

0: Attends, tu connais pas le proverbe
1: pas couler, donc...
0: Attends, il y a un super proverbe que les garçons connaissent tous. Ça m'étonne que ça n'a
2: un
0: pas...
2: Un trou est un trou, ma vie n'a pas d'œil.
0: Non, voilà. Ouais. Ça m'étonne qu'il ne l'ait pas sorti quand même.
2: Ouais, moi aussi.
3: De quoi ah. De quoi
0: Un trou est un trou, une bite n'a pas d'œil.
4: Absolument. Non, mais... Absolument.
3: Non, c'est mais Isabelle.
5: Ouais. On a pas trouvé les trous, là.
3: Isa.
0: Oui.

0: Ouais, j'ai une petite question pour toi.
1: Ouais.
0: J'aimerais savoir si t'as des limites dans le cul.
1: C'est-à-dire ?
0: Bah, c'est-à-dire, est-ce que.
2: Est-ce que t'as trop bien enfoncé, quoi ?
0: Est-ce qu'il y a des objets que tu veux pas utiliser, ou que tu voudrais pas utiliser pour ta copine, ou est-ce que tu voudrais pas faire ça à plusieurs, je sais pas.
3: Il a aucune limite, Gérard.
1: Gérard,
3: il a des limites, parce que seulement quand il serre les fesses.
1: Il y a qu'un truc.
2: Tes contours sont bien arrondis, Gérard ?
1: Comment ?
2: Tes contours sont bien arrondis ?
1: Je ne sais pas, j'ai jamais essayé avec un mec et je n'essaierai jamais non plus sur une nana parce que ça fait trop mal.
2: Il faut jamais dire ça, Gérard.
1: Non, non, c'est
2: tu n'es pas à l'abri, Gérard.
1: Ben, ça, c'est peut-être pour.
2: Je ne sais pas.
1: C'est Patricia qui parle là.
0: Oui,
2: c'est Mathilda.
1: Ouais,
2: voilà.
1: Mathilda.
2: Attention.
1: Non, parce, donnez vos noms quand vous voulez
2: c'était
1: répondre.
2: C'était Mathilda.
1: Ok. Et Ingrid, toi, qu'est-ce que t'en penses? Parce qu'on t'entend pas absolument, hein.
0: Oui, mais moi, j'avais une question à poser à Gérard.
1: Bah oui, je suis là encore, hein.
0: Malheureusement. Oui, donc, voilà, moi, ça fait 4 ans que je suis mariée, ça fait 2 ans et demi que je fréquente le milieu échangiste.
1: Ouais.
0: Et je voulais savoir si toi, tu serais prêt à aller dans ce milieu-là, si ça t'intéresserait.
1: Pas trop, non.
3: Avant que tu répondes, je voulais dire, c'est Tony, là, que j'échangerais pas mes 2 paquets d'homos contre Gérard, quoi.
1: Bon, alors Tony, je vais te dire une chose, tu restes quand même un peu poli quand...
3: Non, mais 2 paquets d'homos, c'est...
1: Non, mais c'est bon, c'est
4: la marque. Il était poli, je suis désolé, rien n'est vulgaire.
2: Moi, je voudrais parler, Gérard. Gérard, c'est Mathilda.
1: Oui.
2: Voilà, moi, j'ai un appartement avec 2 chambres nuptiales, rouge...
3: J'arrive, Mathilda, j'arrive.
2: Rouge vif, très vif. Avec une déco style Salvatore Dali et des angles de mur vifs, très très vifs. Et tu sais, mon compagnon qui s'appelle George est très bricoleur et il a fait une cabine téléphonique avec des coussins rouges en forme de cœur.
3: Ouais, mais il est pas...
2: De tout bordé de dentelle fine, très très fine.
3: Ça arrive qu'il t'encule dedans.
2: Mais
3: il est pas très très vif, lui.
2: Non, mais on a pensé à toi, Gérard.
1: Non, mais c'est bien.
2: Ça ne te dit pas?
1: Non.
2: Vraiment pas?
1: Non, pas du tout.
2: Pourquoi ?
1: Parce que je suis pas attiré à ce milieu-là de trucs échangisme.
2: Mais t'as pas vu mon appartement ?
1: Mais même.
2: Et du rouge. Bah très
1: même.
2: Rouge. Et des fois je chante. La la la la la la la.
3: Et on va virer la mongolienne là avant qu'elle ait été.
1: Non mais je crois qu'il y en a qui ont dû fumer la moquette avant d'appeler.
3: Ah ouais,
1: Gérard.
3: Non,
1: Gérard.
3: Je crois qu'elle a...
2: Oui, la moquette.
3: Non, je crois qu'elle a...
2: De la moquette.
3: Ouais, elle a fumé de l'amiante.
5: Attends, Gérard, pourquoi
3: désolé,
5: t'es pas...
3: J'ai fait un pétard, moi. Bon, j'étais plutôt qu'elle a fumé du Gérard, quoi.
5: Gérard, pourquoi t'es pas pour les trucs échangistes? Qu'est-ce qui te déplaît là-dedans?
1: Le tout.
5: Mais quoi tout?
1: Je trouve ça assez ignoble d'échanger sa copine pour une autre.
0: Non, mais ça marche pas comme ça. C'est Ingrid qui parle là.
5: Mais t'échanges pas
0: ta copine. C'est Mathilda là. Ça marche pas comme ça, je veux dire, c'est pas ignoble. Je veux dire, c'est une complicité dans le couple et il vaut mieux faire ça ensemble que de faire ça chacun de son côté et faire du mal mutuellement.
3: Non mais Gérard, des fois quand tu as une copine déjà, il a du mal à en avoir une pour l'échanger après, c'est quand même quelque chose.
1: Je vais pas vous le répéter tout au long de
3: l'émission.
1: Vous allez donner vos noms au fur et à mesure parce que ça commence à être lourd là de pas préciser les noms.
3: C'est Arthur, je crois que c'était Alpha.
2: Gérard ?
3: Alpha, ouais, on va l'appeler comme ça. Hein.
1: Oui.
2: C'est Mathilda.
1: Oui.
2: Parce que toi, Gérard, tu joues avec les mots dans tes poèmes. Mais George, lui, il joue avec ses mains. Et ça, j'aime.
3: Mais Gérard, il joue aussi de la queue, hein, de temps en temps.
2: Ah oui.
1: T'as été voir?
3: Bah ouais, il paraît, quoi.
1: Ah ouais, il paraît. Ben, tu vois, avec les i. Hein, ben, tu te mets derrière ton T.
5: Qui c'est qui t'a dit ça?
1: Qui t'a dit ça, déjà, pour
3: bah, j'ai vu ça sur Internet, quoi.
1: Ah ouais, ouais. Ouais.
3: D'ailleurs, les photos de Gérard sur Internet. Et puis aussi, parce qu'on devait parler des sex shops, j'ai vu aussi une cassette Fucking Gérard avec des animaux et des ch'tis d'enfants boliviens.
1: Ouais, voilà. C'est ça.
0: C'est Patricia, je voulais parler de la zoophilie.
3: Je voulais savoir.
1: Oui, Patricia.
0: Ouais, la zoophilie, Gérard.
3: Bah, Gérard, il encule Chewbacca tous les soirs, donc comme ça, c'est clair.
0: Non, mais je me doute bien qu'il n'est pas zoophile, mais bon, il y a des trucs assez gore, je trouve. Hein.
1: Bah oui.
0: Tu as déjà vu des catalogues de. Ouais, c'est dégueulasse.
3: Quand on est sur un tabouret pour sucer un cheval, c'est pas top.
0: Genre, ouais, c'est clair. Une nana qui se met un serpent dans
3: c'était
0: la
3: chatte
0: ou.
1: De quoi?
0: Une nana.
1: Ouais.
0: Qui se met un serpent dans la chatte.
1: Si la nana préfère se faire du bien elle-même avec n'importe quoi comme objet, c'est son problème.
0: Mais attends,
1: hein.
0: C'est un objet.
3: Gérard, est-ce que tu as vu le film Marlène tue un dauphin?
1: Non.
5: Menteur.
0: Et une nana qui lèche un cheval, quoi, qui lèche la queue d'un cheval.
1: Non plus.
0: C'est atroce, quoi.
5: Ouais. Gérard, il y a Ava sur Minitel qui te propose une nuit avec elle pour 3000 francs et tous tes désirs seront assouvis.
1: qu'elle laisse son numéro. Les gens sur Minitel, si vous voulez réagir, laissez vos numéros, on vous appelle.
2: Gérard, c'est Matilda, je suis prête à te laisser mon numéro.
3: Gérard, méfie-toi parce que tous tes désirs seront assouvis, mais tu seras découvert.
1: Non mais c'est elle qui paye, c'est pas moi.
5: Non, c'est toi.
3: Non, c'est toi qui paye. Tu rigoles ou quoi?
1: Attends,
3: tu rigoles, Gérard. Tu crois pas qu'on va payer pour te faire l'amour?
5: Payer pour coucher avec Gérard.
6: Payer pour coucher avec Gérard, faut vraiment le faire, quoi.
3: Attends, c'est
6: ça. Rien que pour 1 milliard, j'essaierai même pas, franchement.
2: Gérard?
1: Oui.
2: Tu peux parler, c'est Matilda.
3: Oui,
2: moi, George, tu m'as fait un manège rotatif.
1: Hein?
2: Il m'a fait un manège rotatif, George. C'est à base de pieux et de planches bleues, mais très bleues, avec un gros bouton rouge pour le mettre en route.
1: Ouais.
2: Et tu tournes et tu ne vois plus rien. Ouais. Tu te sens frotté de tous les côtés.
6: Ça escarte avec le méchant giston.
5: Tiens, Gérard, il y a Jérôme ce Minitel qui dit que t'es clitoridien.
1: Non, bah lui, il va se faire foutre.
5: Alors, t'es vaginal ou clitoridien?
1: Aucun.
3: Non, il est plutôt amygdalien.
1: Non plus.
3: Il avale tout, Gérard.
1: Non plus.
3: Il avale tout, oui.
5: Bon, prochaine question, Gérard.
2: C'est Ingrid, là.
1: Oui.
2: Oui, je voulais dire que moi, j'avais vu un film sur la scatologie, et bon, je voulais dire que c'était vraiment dégueulasse, en fait.
3: Ouais, moi, je l'ai vu aussi, c'était les 101 Dalmatiens, c'est ça. Ouais, j'ai pas tellement aimé à la fin.
1: Bon, on va passer à la deuxième.
3: Ah bon, la première, elle est partie déjà.
1: Bah, c'est bon, hein.
3: Ah bon, si c'est bon, c'est bon.
1: Donc la deuxième, alors ça concerne les trois nanas, puis ça concerne aussi les trois... Merci pour la radio qui est derrière.
5: Continue.
1: Donc alors, est-ce que votre petite amie ou votre femme vous suit? Est-ce qu'elle vous suit quand vous y allez?
3: Où ça, aux toilettes?
2: Oui, oui, oui.
1: Non, quand vous allez dans des clubs échangistes...
3: Ah, précise-le,
2: ouais, c'est Ingrid qui répond.
1: Oui, Gérard. Oui, Ingrid.
2: Ben moi, mon mari, oui, obligatoirement, il me suit, hein. Mm-hmm. Je veux dire, il n'y a pas de problème, hein. Bon, c'est toute une complicité entre nous.
3: Ben, on regarde à la porte, il enfile le portier, c'est ça?
2: Comment? Non, mais je veux dire, bon, quand c'est l'échangisme, c'est tous les deux ou pas du tout, hein, à ce moment-là.
3: C'est clair. Mmh. Il va pas rester à la porte et tout.
2: Mais non, pas du cool, tout, hein, je veux dire. Même on fait ça ensemble,
3: ça,
2: hein.
3: Et ça te gêne pas qu'ils fassent ça, quoi?
2: Non, pas du tout, non.
3: Ah bon?
1: Non, parce qu'il y a certaines personnes que ça gênerait peut-être.
3: Bah ouais,
2: oui,
3: c'est
2: non,
3: vrai.
2: Mais toi, Gérard, ça te gênerait?
1: Personne.
2: Matilda.
3: Est-ce que par exemple, là, c'est Tony, là. Là, tu vas faire un dîner avec Françoise. Est-ce que par exemple, après, vous allez faire une boîte de cul échangiste et t'échanges Françoise contre un top modèle?
1: Pour l'instant, je vais te dire une chose, tu vois, comme t'as entendu la conversation, Tony.
3: C'est ah ouais, mais.
1: C'est toi qui viens de me parler, là.
3: Ouais, c'est moi.
1: Non,
3: c'est
1: mais
3: moi,
1: je...
3: que, à l'entrée des boîtes, c'est fini. Françoise et Gérard, ils rentrent pas.
1: Non, mais le thème du débat n'est pas la question de.
3: Bah
1: de
3: si,
1: Françoise,
3: parce que c'est l'échangisme.
1: Non, non.
3: C'est l'échangisme, quoi.
1: Non, non, mais la question qui était posée par Françoise tout à l'heure, de manière, j'en dirai pas plus, donc c'est pas le thème du débat, donc de ce soir. Voilà.
3: Ah bon, je suis bon. On saura pas.
2: Il y avait des sous-entendus.
3: Ouais, on
1: saura. Non, non, mais de manière, elle m'a fait comprendre autre chose. Et bon, ben, je lui ai dit qu'elle me rappelle la semaine prochaine pour me le confirmer. C'est tout maintenant.
3: Qu'est-ce que t'as fait comprendre?
1: Ben, c'était simplement un resto, c'est tout.
3: Ah bon?
1: Voilà. Ben, c'est tout.
2: Mais c'est déjà pas mal, en fait, voilà. Un resto.
3: Ben, Gérard, tu payes pas, c'est tout.
5: Elle a quand même dit une petite pipe au dessert.
1: Non, ben, ça, j'en sais rien. Bon, Patricia, toi, ton avis?
2: Je crois que Gérard va prendre que des desserts, alors. Pour l'instant, j'ai jamais été dans des clubs échangistes. Mmh. Mon copain aurait bien aimé, mais pour l'instant, non, ça me branche pas.
1: Mmh.
2: Bon, pourquoi?
1: Pourquoi?
2: Bah, je sais pas, c'est...
3: Bah, parce que pour se retrouver avec des mecs comme Gérard, c'est vrai que ça craint, quand même.
2: Non mais il y a pas que des mecs que... non, je sais pas, je peux même pas...
3: Tu dis que c'est filtré, Gérard, rentre pas.
2: J'aime bien le cul, en général, mais...
3: Si, rentre, tu fais la plonge.
1: Non mais
2: Tony,
1: Tony Sub ou je m'excuse Patricia de te couper, Tony Sub et Alpha, quand quelqu'un parle, c'est pas la peine de dire des conneries derrière.
3: C'est surtout Alpha et Arnett, hein.
1: Surtout Alpha et Arnett.
3: Arnett, oui. C'est un
1: bouffon, celui-là. Ouais, bah surtout qu'il y a Seb, Seb il parle pas tellement lui.
3: Ouais, c'est vrai.
1: Alors Seb, si tu veux pas agir au débat, tu le dis, on prend quelqu'un d'autre à ta place qui sera derrière.
3: Hein.
1: Bah
3: moi, pas de problème, je vais réagir, moi.
1: Ouais, bah
2: je vais bien m'occuper de Seb.
1: On t'entend pas beaucoup, hein.
3: Tu veux pas t'occuper de moi aussi?
1: Non, non, non, non. Donc toi, Patricia, tu serais contre, alors?
2: Ouais, donc moi, je disais que je préférerais plutôt ça à trois, quoi. À la limite, ce serait déjà plus sympa.
1: Ouais.
3: En intimité.
1: Et toi, bah, Ingrid, c'est
0: oui, moi, à toi. Moi, Ingrid, ben moi, bon, j'ai fait l'échangisme, enfin, je le fais toujours. Mmh. Moi, j'ai eu des expériences à trois, bon, des expériences bi aussi avec une femme.
3: Et hein. T'aimes ça, salope.
0: Les partouzes aussi. les partouzes, bon, des fois, ça peut dégénérer en partouzes, mais c'est rare, hein, je veux dire, bon, tu choisis quand même les personnes avec qui tu veux être, bon.
3: Mais quand ça tourne, t'aimes ça, salope.
0: Tu te mets avec elle, je veux dire, t'as pas envie d'être dérangé, t'es pas dérangé, hein, je veux dire, c'est quand même.
3: Mais tu préfères être dérangé.
0: Chacun se respecte mutuellement hein, dans ce milieu-là. Je veux dire, il n'y a pas de.
2: Gérard oui, je peux parler, c'est Mathilda.
5: Ouais, attends, Mathilda, je voulais revenir sur ce que disait Patricia, je crois, qui disait qu'elle préférait ça à trois.
0: Ouais.
5: Ouais, mais, ouais, mais à trois.
0: Je l'ai pas fait, hein, mais
5: deux
0: je
5: mecs,
0: préfère.
5: Ouais, mais deux mecs, une
1: deux
5: fille.
1: Mecs, une nana ou deux nanas, un mec.
3: Non, un mec, non, une. Alors. Une fille, un pitbull, un caniche.
5: Ouais, attends, c'est Patricia.
1: Commence à être lourd, lui, hein.
0: En priorité.
3: C'est clair. Bon, allez, arrête, arrête, ouais, sérieux.
0: Je peux, là, c'est bon.
1: Ouais, vas-y, vas-y Patricia.
0: Donc, en priorité, plutôt deux filles. Hein, parce que la première expérience amoureuse que j'ai eue, c'était avec une fille, hein, quand j'étais en CM2. Mais avec deux garçons aussi, ce serait marrant.
3: Ouais. En CM2,
0: ouais.
3: Après
0: ouais, les deux, c'est pas mal, hein. C'est pas mal. Hein.
5: En CM2, déjà.
0: Comment?
5: En CM2, t'as déjà essayé?
0: Ouais, non, mais bon, c'était. On se touchait, on se caressait, on se découvrait, quoi.
3: Gling, récréation, on vient de toucher la chatte.
0: Non, je peux parler.
5: Vous jouez au docteur, quoi.
1: Ouais, vous jouez.
2: Oui, moi, voilà, c'est Mathilda. Et en fait, j'ai essayé à deux. Ensuite, on a toujours fait à plusieurs, beaucoup plus. Mmh. Et si bien qu'une fois, on s'est retrouvés à 25 et il n'y avait même plus un pied ni une main de libre. Tout c'est était heureux. Pris et on s'est éclaté.
3: Non, mais excusez-moi, les filles, là, c'est Tony. Vous pouvez pas m'appeler, là, quand il y a des soirées comme ça, parce que j'ai jamais participé, hein, donc je voudrais bien. Gérard, je voudrais te poser une question quand même.
1: Tu donneras ton nom, s'il te plaît.
3: Y a pas de problème, c'est ça. Donc voilà, je voudrais te demander si quand même, ouais, toi, t'aimerais bien faire quelque chose à trois.
1: Moi, personnellement.
3: Non, bah lui, toute manière, il est à Suresnes, donc il ira pas à trois. Manière.
1: Voilà, ça c'est très bien répondu. Alors là, merci pour celui qui vient.
3: C'est Tony, Gérard. Ouais. Aimons-nous.
5: Fayot,
1: voilà.
3: Ouais, c'est vrai ça. Quand même.
1: Déjà, Tony, Seb, je vais répondre à ta question.
3: Ouais.
1: Donc pour l'instant, quand j'aurai trouvé quelqu'un, je vais déjà prendre mon plaisir avec elle et puis après je verrai.
3: C'est mon départ. Non, parce qu'une bonne brochette, Françoise et Christine, ça pourrait être sympa quand même.
1: Alors là, j'ai bien une chose.
3: C'est de la viande avariée, c'est pour ça.
1: Alors Seb,
3: ouais.
1: Un conseil que je te donne.
3: Ouais, ouais.
1: Tu viens de dire un nom.
5: Alors, non, deux.
3: Deux.
1: Non, un, deux. Alors je vais te dire une chose.
3: Ouais.
1: Le ton que j'ai connu, t'arrêtes d'en parler, d'accord. Je veux plus en entendre parler.
3: Ah, tu. D'accord. Merci okay. Gérard. Tu veux plus en entendre parler.
5: Alors, ouais, mais là, il demande pas d'en parler, il te demande de la sauter.
3: Ouais, voilà, non, mais c'est pas la même chose.
1: Le même.
3: Bon, d'accord.
1: Donc, voilà.
3: Y'a pas de problème.
1: Ok.
3: Ok, ok.
5: Mais, Gérard, en fin de compte, toi, t'aimes bien demander aux autres de parler de cul, mais on s'aperçoit que t'es vraiment très très coincé à ce niveau-là.
3: Ouais, c'est vrai.
0: Voilà, exactement.
5: Toi, tu veux rien. Tu
4: vas, t'es un c'est... coincé du cul, tu veux rien dire, tu veux rien dévoiler, tu ne veux rien montrer.
3: Gérard, t'es un constipé, quoi.
4: C'est même pas jamais vu tes fesses.
3: C'est vrai, débloque la boucle dans le cul.
5: Non mais c'est même pas qu'il veut même pas en parler, c'est il veut rien faire, lui ça doit être missionnaire et point final.
3: Non, allez, il quand même missionnaire, non. Ouais, il encule les chèvres.
2: Gérard, un peu d'imagination.
1: Mais de toute manière, quand j'aurai trouvé l'âme sœur, je dévoilerai plus après.
3: Quoi, tu veux te taper une nonne?
0: T'as raison, tu te réserves, Gérard.
5: Voilà. Putain, mais attends, ils ont fait de vos chastetés les bonnes sœurs.
3: Ouais, ils veulent se taper une nonne, qu'est-ce que ça veut dire ça, Gérard? Attention, un peu de respect, hein. Tu peux de respect avec la religion quand même.
1: Je te parle pas de la religion,
3: bah
1: d'accord.
3: Si, tu as dit que tu voulais te taper une sœur.
5: Lorsque t'as
1: trouvé. J'aurais trouvé l'âme sœur. Mais bah l'âme sœur, c'est une nana, ok.
3: Bah ouais, bah les sœurs aussi, c'est des nanas.
1: Attention. On ne pas les torsions et les serviettes, hein.
3: Ah ouais.
1: Ton tacule, encule ta sœur.
3: Oh Gérard, tu restes poli, s'il te plaît.
1: Moi je réponds comme. Je vous réponds comme vous êtes en train de me le faire.
3: Bien joué, Gérard.
1: Gérard, parce que vous ne croyez peut-être pas que je vais pas vous incendier quand même, non?
5: Gérard, il y a Ava, Gérard, qui propose de te décoincer avec une nuit avec elle.
1: Mais qu'elle laisse son numéro.
5: Elle a laissé son numéro, on va la rappeler.
1: On va la rappeler.
5: Voilà.
3: J'aime si Gérard pourra te décoincer avec un gros god de 50 cm, peut-être que là, ça ira.
1: Alors toi le lascar, avec tes godes.
3: Ouais,
1: déjà, c'est un truc que j'ai horreur et que je ne pourrais jamais pratiquer à quelqu'un.
5: Mais pourquoi?
1: Parce que...
5: Mais explique-moi
4: c'est
5: pourquoi.
4: C'est vachement bien, GG.
1: Oui, mais même, ça fait trop mal, c'est tout.
5: Mais qu'est-ce qu'on sait que ça fait mal?
1: Il y en a qui disent que ça fait mal, ouais. Rien que de voir les réactions quand vous en parlez.
3: Merci, Gérard.
0: Pas toujours.
2: Mais Gérard,
5: attends, un god, c'est pas fait pour faire mal. Tu sais ce que c'est qu'un god?
0: Non,
5: c'est
0: un god, c'est fait pour faire plaisir.
5: C'est fait pour faire du bien aux nanas.
1: Oui.
3: c'est pas une torture, hein, Gérard. Tu sais, il y a des gens qui ont peur de faire l'amour et voilà, quoi.
1: Il y a certains objets, d'accord, c'est peut-être pour faire plaisir à la personne, mais il y a certains objets qui font mal.
5: Mais pas le god, c'est pas les nanas, là, les trois nanas, parmi vous, lesquelles ont déjà utilisé un god?
2: Moi, Ingrid. Moi aussi.
3: Mathilda également. Oui,
5: et alors, dites à Gérard ce que vous avez ressenti, ce que vous en pensez.
3: C'est vachement bien, je me suis foutu dans le cul, j'adore ça.
2: C'est bien, ouais. C'est génial, en fait.
3: Tu utilises
2: tout seul ou avec ton mec, quoi.
5: Ouais.
3: Moi, j'aimerais bien remplacer mon god par le sexe puéril de Gérard.
2: Ah non, mais bon,
1: pour l'instant, Tony Seb Alpha, c'est pas vous qu'on s'adresse. Hein, on a demandé quelque chose à Mathilda.
2: Mathilda.
1: Ouais, alors, attends. Alors, toi,
2: Il y a une différence, en fait, quand t'es toute seule et que tu te mets un god, et quand t'es avec un mec et que tu t'éclates, que tu t'amuses et qu'il te met un god, quoi.
7: Ah non, hein.
5: Moi. Qui c'est qui dit non? Qui est pas d'accord?
1: Non, mais c'est pas une voix de nana, c'est les trois...
5: Si, c'était le...
2: Le god, ça fait pas mal, mais or la brosse péruvienne, si, avec les poils bien durs.
3: Non, mais si tu te mets des balais aussi.
2: Non, c'est bien un god pour faire une double pénétration.
7: En plus, ça coiffe les poils en même temps.
3: Oh là là.
7: Moi, j'ai un coup pas donné, Gérard. Il me semble t'avoir déjà vu dans mon club échangiste.
1: Ah ouais, ouf.
7: À Lille.
1: Ah ouais. C'est bizarre. Parce que j'ai jamais été à Lille encore.
7: Oui, je me souviens, t'as même mis du parfum Adidas, tu n'as pas hésité même sur les pieds.
1: Ah ouais, je viens de te dire, je suis jamais monté à Lille.
3: Gérard, tu faisais le cocktail avec
1: Lille. Je vous ai dit, donnez vos noms quand vous me parlez.
5: Non, pas à chaque fois.
7: C'est Mathilda, tu faisais même la femme, je me souviens.
1: Ah ouais, c'est d'accord.
5: Gérard, son fantasme, c'est d'étaler du parfum Adidas sur le corps d'une nana.
7: Ah, il me l'a fait, je me souviens. Je ne l'ai pas lavé depuis.
3: Gérard, son fantasme, c'est d'être beau.
1: Voilà.
4: Juste 30 secondes, est-ce que Ava sur Minitel pourrait raccrocher? Ava, j'essaie de te rappeler, merci.
5: Merci Ava. Et je t'offrirai le beau cadeau que tu me demandes.
3: Oh.
5: C'est-à-dire une nuit avec Gérard.
1: Attends.
3: Je parle d'un beau cadeau, toi.
7: Et ça vaut le coup, croyez-moi.
3: Tu parles d'un cadeau? C'est poisson d'avril, là.
5: Non, c'est vrai,
3: passé,
5: c'est vrai.
3: Les gars, faut pas déconner non plus. Allez, pour Gérard, pour les gens. Ah mais Gérard, qu'est-ce que t'es beau. Poisson d'avril.
1: Ça te fait plaisir de balancer le poisson d'avril à 10 avril, toi.
3: T'es un petit peu en retard quand même, hein.
1: Ouais, un petit peu quand même.
3: Faut dire, quand même.
5: Et Gérard, il paraît qu'avec le bâton que t'as dans le cul, tu ressembles à un vrai Esquimau.
1: Qui c'est qui dit ça?
5: Jérôme.
1: Ouais. En plus, ça m'étonne pas, il a des trucs vulgaires à dire.
3: Ouais, c'est un vulgaire, c'est un sagouin, quoi.
5: On va peut-être s'écouter un petit disque.
1: Ouais, c'est...
5: Ouais.
1: Ouais. Bah, je sais pas, c'est quoi comme titre?
5: Ah, je sais pas ce que tu veux. Mais on parle de cul et tout. On va laisser les charlots parler un peu d'érotisme.
1: Ouais, voilà.
4: Attends, 30.
8: Star System, c'est ça. Il était un peu poète et un peu vagabond. Il n'avait jamais connu ni patrie ni patron.
1: Bonsoir à tous, donc la suite du fameux débat du...
4: GG, j'espère que t'as apprécié. Petite programmation spéciale, Gérard.
1: Oui, j'ai vu, c'est très bien.
4: Bon.
1: Très bien. Donc on va accueillir Ava, 24 ans, qui était sur Minitel. Bonsoir Ava. Ava.
9: Oui,
1: 24 ans de Paris, que t'étais sur Minitel, hein.
9: Exactement.
1: Oui, c'est bien. Donc on va prendre aussi Elisa, 32 ans, Paris, bonsoir.
10: Ouais, bonsoir, excusez-moi, je suis à Faune, mais bon, bonsoir quoi.
1: Hein?
10: Je suis à Faune, donc peut-être que vous m'entendez là quand même.
3: Non mais tu peux parler français s'il te plaît.
1: Ouais, mais parle bien devant ton devant ton
5: combiné. T'es à Faune, n'insulte pas Gérard.
10: Je suis carrément à Faune, hein.
7: Que de personne, il y a moyen de faire une partouze.
10: Oh mais attends, c'est quoi? Moi j'ai pas appelé pour parler de partouze.
3: On dit pas téléphone, on dit téléphone.
10: Je suis à l'antenne, là?
1: Oui,
5: t'es chez toi, là.
1: T'es pas à l'antenne encore, tu vois.
10: Ah bon, excuse-moi, je sais pas.
1: Vas-y, t'es à l'antenne, hein.
10: J'appelle, et voilà.
3: Non, les gars, vas-y, on t'écoute.
1: On t'écoute, donc.
10: Bon, écoute.
3: Que du mot.
10: Mais moi, je sais pas, si je t'intéresse, c'est la première fois que je vous appelle.
3: Super,
5: bon, on t'écoute.
10: Mais attends, je m'arrache la voix, je suis à Faune.
3: T'es à Faune,
10: là ça va, vous m'entendez?
3: Attends, mais tu vois, t'as pris un seul mot et tu le sors 4 fois de suite comme ça.
10: Mais j'en ai marre d'être à Faune, t'es marrant, toi, c'est toi qui te prends les antibiotiques?
3: À Faune Radio.
10: Mathilda, pourquoi tu me poses cette question?
0: Non, mais je sais pas, c'est qu'un fois que tu le dis.
1: Oh là là, mais c'est.
4: Est-ce que tu sais ce que ça fait un Gérard avec une femme?
1: Non,
3: rien.
4: Un miracle.
7: C'est Johnny Jumper et Lucky Luke.
3: Ça fait rien.
7: Bon,
0: Gérard.
5: Oui, il y avait Elisa qui voulait intervenir.
0: Ouais.
5: On t'écoute.
0: J'ai bien aimé quand t'as sorti. Je me suis éclaté de rire. D'ailleurs, je me suis fait tuer par ma mère parce que le téléphone, c'est grave. J'ai éclaté de rire. T'as sorti ton tentacule.
1: Non, c'est pas ça. C'est tentacule et encule ta sœur, voilà.
0: Tu tentacules et encule
1: ta sœur.
3: Sacré Gérard Rogas.
1: Non, mais à part ça, je suis très poli.
0: Ah ouais, non, mais j'en doute pas, hein.
5: Ok,
0: non,
5: bah, merci Elisa pour ton témoignage, c'était fort intéressant.
3: Ouais, merci pour
0: la première fois d'arriver à vous joindre, surtout qu'au renseignement, il me donne un numéro.
7: Mais t'es à faute, toi,
1: non? Non, c'est bon, là.
0: Je suis à Rhône, bordel, pourquoi personne ne me prend, là?
3: On va dire au revoir à la mongolienne.
4: Voilà, non, stop. Le débat, c'est pas à faune ou pas, le débat, c'est GG, tu reprends ta question.
1: Hein, on s'en fout si elle a faune ou pas, hein, d'accord?
4: Allez, Gérard, enchaîne.
1: Allez, maintenant.
7: Gérard, pas à faune.
1: Bon, c'est bon. On n'est pas là. Alors maintenant, il y a une question que j'ai trouvée comme ça. Je pense que tout le monde va me dire que oui. Moi, je vous donnerai peut-être une réponse après. Voilà, j'ai à peine posé ma question.
3: Non, je veux pas te laisser.
1: Donc, alors, est-ce que vous êtes heureux une fois que vous avez fait ça?
3: Absolument.
7: Oh oui,
1: Oui, qui c'est qui parle, là?
7: C'est Mathilda.
1: Oui.
0: Il y a Ingrid aussi qui parlait.
1: Oui, il y a Ingrid.
7: Mathilda parlait avant.
1: Non, mais allez-y, là, de toute manière, si ça va pas, je vais intervenir.
7: Oui, plein de plaisir, Gérard, plein.
1: Ah
7: oui, c'est ça. Et comme on est à plusieurs, on peut recommencer souvent. Oui,
1: d'accord.
7: Sans cesse.
1: Voilà, c'est ça.
7: Et des fois, je chante.
3: Ouais. Salope.
1: Voilà, ça.
0: Moi, je suis très bon, mais bon, à la fin, on est fatigué quand même.
1: C'est, qui c'est qui parle derrière, là?
7: Ingrid.
1: Ava, oui, Ava.
9: Moi, je te dis que j'ai du plaisir selon le prix de la nuit.
1: C'est-à-dire?
9: Selon combien on paye?
3: En plus, c'est vénal.
1: Ah bah d'accord. Et c'est pour ça que tu me proposes une nuit, pour que je paye derrière, c'est ça?
7: Pour que tu débourses, Gérard.
4: Non mais il faut savoir, est-ce qu'il y en a parmi vous là qui sont allés donc, dans des clubs échangistes? Est-ce que vous pouvez nous expliquer un peu comment ça se passe? Est-ce qu'on arrive? Est-ce qu'on paye? Est-ce qu'il faut venir avec sa nana? Ou est-ce qu'on trouve des nanas sur place ou des mecs sur place?
7: Oui,
3: Bah déjà, bonjour les boudins, quoi.
7: Oui, c'est Ingrid, là.
1: Oui, Ingrid.
7: Bon, moi je connais bien ce milieu-là, donc... Et bon, c'est vrai qu'on arrive, bon, suivant, si on tombe sur une soirée mixte ou sur une soirée couple, bon, on paye. Puis bon, on a des consommations,
3: c'est
7: bon, tout ça.
3: Ah, c'est la vérité, c'est bien.
7: Puis ensuite, bon, on rencontre des couples.
3: Des bites, quoi.
7: Ouais, bon.
3: Ah ouais.
7: Quand on va dans les soirées mixtes, bon, il y a des couples, il y a des hommes seuls, bon, il y a des femmes seules aussi, puis bon...
3: Il y a des chiens.
7: Non, pas trop, non, pas vraiment.
9: C'est qui parle?
3: Ah, c'est quand même une soirée, j'en plus ma chatte, quoi.
1: Ouais, d'accord.
7: Mais Gérard, il y en a qui peuvent juste venir regarder.
1: Non, mais donnez vos noms quand vous
7: voulez. C'est Mathilda, mais tu peux juste venir regarder, Gérard.
9: Oui, Mathilda, c'est qui?
7: C'est pas plus cher. Et tu veux prendre autant de plaisir.
3: Regardez-nous.
7: Ça t'intéresse?
1: Non, pas spécialement, non.
3: Non, mais vous voyez la scène, Gérard qui regarde et puis qui calbousse tout le monde.
4: Ah, mais Gérard, tu débarquerais dans un club échangiste comme ça, tu ferais quoi?
1: Oh, moi, rien.
4: Tu vas vers les mecs ou vers les nanas?
1: Ah, non, bah, j'irais plus
3: vers le bar, Gérard. Gérard, il joue à la porte d'entrée.
1: Bon,
4: Non mais sérieusement, t'irais plus voir les mecs, voir les nanas?
1: Nana.
5: Non, Gérard, à mon avis, matrait, il t'a pris une branlette en regardant.
1: Ouais, c'est ça.
5: Non, est-ce qu'il y en a beaucoup?
4: T'aimerais regarder?
7: Gérard, comme Monsieur Pipi.
0: Ouais, il y en a pas mal des mecs, hein.
4: Il y a des mateurs, il y a des mecs qui viennent
5: est-ce
4: que pour
5: mater. Il y a
4: mater.
5: Pas mal de mecs qui.
0: Bah, il y en a qui viennent pour mater, il y en a que. Bon, ils vont se branler dans leur coin en regardant.
3: Gérard, il emballe tout de suite le videur.
4: Il y a encore une blague sur Minitel de Le Père Noël. Qu'est-ce que ça fait, Gérard et un Ewok?
3: Là, ça baisse, c'est sûr.
4: C'est fait un Yoda.
1: N'importe quoi, Père Noël.
4: C'est une blague, GG, c'est
1: ouais,
4: une
1: non,
4: blague.
1: Mais je sais. Bon, Elisa, quoi? Elisa.
5: C'est pas drôle. Elle est plus là, Elisa.
1: Ah bon?
5: Elle a été remplacée par Ahmed.
1: Bah non, ça va vite, elle, alors.
7: Ahmed. Bonjour, Ahmed.
11: Ouais, bonsoir.
7: Bonjour, Ahmed.
11: Ouais, ça va, Gérard?
1: Ça va, j'ai pas regardé ce matin.
11: Ah ouais, ça va aller, t'aurais dû.
1: Pas eu aujourd'hui.
11: Ah, t'aurais dû, Gérard.
7: T'aurais dû, Gérard.
1: Ava, toi, qu'est-ce que t'en penses là de la question qu'on vient de poser?
9: Sur les échangistes?
1: Ouais.
9: Eh ben, moi, j'en pense ce que t'en penses, toi.
1: Bah moi personnellement, c'est un truc que j'aime pas, que j'aimerais pas faire.
9: Que t'aimerais pas faire?
11: Bah Gérard, mais toi et François, Gérard.
9: Viable avec moi, Gérard, t'aimerais?
0: Oui, mais bon, il faut
11: toi et François, Gérard.
0: Dire, on veut pas faire.
1: Qui c'est qui me parle?
5: Attends, Ava, Ava.
9: Oui.
5: Ouais, donc on m'a dit que t'étais call girl, c'est ça?
9: Oui.
5: Est-ce qu'on t'a proposé justement des plans à plusieurs, des trucs comme ça?
9: Deux fois, oui, deux mais fois. J'ai refusé parce t'as que refusé c'était des mecs un peu bizarres.
11: Donc, je suis comme Gérard,
9: on n'aurait pas fait.
5: Ouais.
11: Ils voulaient te pisser dessus.
9: Non, j'ai des mecs assez bizarres de temps en temps.
5: On t'a demandé des trucs louches en tant que call girl?
9: Eh ben, en ce moment, j'ai mes clients.
5: Comment?
9: Maintenant, j'ai des clients.
11: T'as pas Gérard comme client?
9: Les mêmes clients. Non, j'ai pas Gérard, j'aimerais bien. Et bon, j'en ai un.
5: Attendez.
11: Vas-y, Gérard.
9: Qui me regarde me toucher pendant qu'il me reste du Baudelaire.
5: Ça, c'est Gérard qui s'est déguisé. Il récite des poèmes
9: pour voilà, exactement. J'en ai qui me demandent de jouer les enfants.
5: Ouais.
9: Il y en a qui veulent que je les viole. Il y en a un peu. Pardon?
11: Est-ce qu'il y en a qui veulent que tu les fasses habillé en bébé?
9: Que je les fasse habillé en bébé?
11: Non, tu les fasses habillé en bébé et toi tu les fasses. Tu sais, les PDG, les banquiers, tout ça.
9: Oui, c'est des hommes importants, Gérard.
11: Mais dès que tu l'emmènes couche, tu l'échanges, tout ça.
9: Non, ils veulent que moi je m'habille en bébé.
11: Et est-ce que tu verrais Gérard te baiser en chantant la Marseillaise?
9: Mais je verrais tout ce qu'il veut.
11: Est-ce que tu as vu Benoît hier?
5: Pas de nom, s'il te plaît.
1: Tony.
11: Bah quoi, il est PDG, non? Est-ce que Benoît Tony, Cigar,
1: Tony.
11: Oui, Gérard, oui, je suis là.
1: Tu donnes pas de nom, s'il te plaît.
11: Ah non, c'est pas moi, c'est David.
1: C'est qui?
11: C'est David.
5: C'est Alpha.
11: C'est Alpha.
1: Alors, Alpha.
11: Oui.
1: Alpha. Alpha.
11: Ah, il fait comme s'il avait pas
5: entendu. Je l'ai enlevé.
4: Il est plus là, Alpha. Il y a Fredo sur Minitel qui dit Gérard, il préfère les salopes toute seule parce qu'il a peur de pas assurer en public.
11: Oh, c'est chaud.
9: Mais je t'aiderais, Gérard, je n'ai pas peur.
1: Qui c'est qui me parle, Gérard? Qui c'est qui me parle?
4: Ava a dit qu'elle t'aiderait.
1: Ah. Bah ouais, on verra ça, hein.
9: Bien sûr qu'on verra.
1: Ouais, bah on verra. On verra après. On verra ça tout à l'heure.
0: Ouais, c'est Ingrid, là. Ouais, je voulais dire que quand même, le milieu échangiste, c'est un milieu assez friqué, hein. Je veux dire, on compte beaucoup de PDG, directeurs.
11: Attends, moi, je suis un clochard, mais j'ai de la thune quand même, hein.
9: Je sais pas chez les échangistes, parce qu'en général, ils ont peur d'être reconnus entre eux. Ouais, ils aiment plutôt se cacher.
11: Hein. Ah bah, vous risquez pas de voir Gérard, alors, hein.
9: Ah bah, on sait jamais, hein.
11: Surprise tous les jours,
9: je vous assure.
11: Je pense pas,
1: hein. On sait jamais. Celui qui dit ça, pour l'instant, tu peux pas dire comment que je suis parce que tu m'as jamais vu.
11: Ah si, je t'ai vu à la loco.
1: Ah ouais?
11: Ouais, bien sûr. Enfin, je suis au flipper à l'entrée, bourré. Vendredi dernier.
1: Ah bah alors.
11: Gérard, c'est un gogo danseur.
1: Ouais, c'est ça.
11: Gérard, il claque à l'entrée.
4: Non, j'ai la suite.
1: Bon. Et voilà, tiens, donc on parlait d'argent avec Ava et Mathilda et puis je sais plus trop qui. Donc, à combien que ça vous coûte une soirée comme ça?
11: 2000 balles.
5: Pour Ava, combien ça te rapporte une soirée comme ça?
9: Ça dépend qui c'est. En général, je prends minimum 3000 francs.
4: Moi, c'est Mathilda.
9: Minimum 3000 francs.
11: T'es bonne à moi pour le pédin.
9: Bah, je suis
0: Gérard, c'est Mathilda.
9: Ouais, Mathilda.
0: Mais en fait, moi, c'est accessible parce que c'est chez moi, donc.
11: Et quand est-ce que tu nous invites?
0: Mais quand tu veux.
9: Ah, et c'est combien chez toi, Mathilda?
0: Moi, tu viens comme ça, il n'y a pas de problème.
11: Tu laisses ton numéro, hein. Là c'est Tony, hein. Moi je viens.
9: Mais il n'y a pas de problème, il n'y a pas de prix.
11: T'acceptes pas les poèmes?
0: Mais ouais, moi je ne suis pas pute, je ne me fais pas payer.
9: Mais il n'y a pas de problème.
11: Ok, génial, hein. On ramène les capotes ou c'est servi? Non, parce que
0: je voilà. Tu peux en placer une?
11: Vas-y, place dans une.
0: Ouais, c'est une grille là, ouais.
11: Je pourrais placer la mienne
0: souvent,
11: aussi.
0: Ça pouvait me revenir avec mon mari.
11: Je
0: pensais que c'est un mec qui en place une.
11: Genre tu veux que je te la place ou dis-moi. Hein?
0: Où tu veux.
11: Ok, bah je vais te
0: faire. Il y a pas mal de possibilités.
11: Ouais, je sais. J'ai arrêté parce que quand ça souffle comme ça me fait froid aux glands.
1: Bon, Tony, puis Mathilda, là, les histoires de.
11: Non, mais s'il te plaît, je suis en train de draguer là, assure.
1: Là, dans ce cas-là, tu verras ça avec elle hors antenne, tu prendras son numéro.
11: Gérard,
1: tu
11: veux pas qu'on aille ensemble?
9: Gérard.
11: Pourquoi t'es jaloux comme ça,
9: Gérard?
1: Qui?
11: C'est Ahmed, tu veux pas qu'on aille ensemble? Je suis taxi.
1: Bon,
0: mais il y a de la place pour tout le monde.
11: Ah, y a pas de problème.
1: Qui c'est qui me demande?
9: C'est Ava.
1: Oui.
9: Est-ce que tu trouves ça cher, une soirée inoubliable, avec une fille canon, à 3000 balles?
11: Ouais, mais bon, si c'est pour picoler toute la soirée, c'est pas la peine. C'est pas assez cher pour...
1: Personnellement,
9: que tu veux.
1: Moi, personnellement...
11: C'est pas 3000
0: balles, heureusement, c'est inoubliable.
1: Non, non, mais moi, là-dessus, moi, ça me dit rien du tout.
9: Ça te dit rien?
11: Non, c'est trop...
9: De ta vie.
11: C'est pas assez cher pour Gérard.
0: Tu ne connais pas, Gérard.
11: Gérard, pour gagner 3000 balles,
1: c'est... Non, mais de toute manière...
9: Je joue Françoise.
1: Non, mais c'est bon, mais moi, de toute manière...
11: Pour 3000 francs, il a Cindy Crawford.
1: Ben oui, c'est ça. T'as raison.
11: Dis-moi de ça, il faut que j'ai... Ah, t'es gars. Ça, il est cool.
1: Mais c'est bon.
9: Vous trouvez ça cher, 3000 francs?
1: Non, c'est pas cher. Moi, personnellement, oui.
9: Oui.
3: Bah, je peux dire que c'est ton salaire, quoi.
5: Ça dépend, qu'est-ce que tu fais pour 3000 balles?
9: Ce que tu veux.
1: C'est-à-dire?
9: Ce que tu veux.
3: Tu fais plein de trucs, quand même.
7: Est-ce que tu fais le poulpe?
9: Pardon?
3: Pour 3000 francs, je peux ramener mon chien aussi.
9: Tu fais ce que tu veux avec ton chien, il n'y a pas de problème.
3: Je ramène tout, toute la famille.
9: Tu regarderas avec ton chien,
1: mais qui c'est qui fait
7: le poulpe, pas les chiens?
3: Est-ce que je peux te
1: couper
3: des bas pour le prix d'un?
1: Qui c'est qui
3: fait?
1: Moi,
3: je te crache dessus.
1: Bon, ça y est, on peut quand même répondre.
3: Ouais, vas-y, Gérard. Question.
1: Qui c'est qui fait le poulpe? On vient de demander.
3: Bah, c'est toi, vu ta gueule.
7: C'est Mathilda qui fait le poulpe.
1: Et je préviens d'une chose, le prochain qui s'amuse à me insulter comme ça, je coupe le débat maintenant. D'accord?
4: GG, enchaîne. Fais ton débat un peu. Bon.
1: Alors, Ingrid, toi?
12: Oui. Je t'écoute.
1: Bah oui, bah.
5: Ouais, mais moi c'est Ava qui m'intéresse.
12: Oui.
3: Moi c'est Mathilda.
12: Ouais.
3: Moi c'est Ava aussi.
9: Je suis intéressée par Ava.
5: Non, mais c'est ce que c'est. On n'a pas souvent un témoignage comme le tien, donc c'est intéressant quoi.
9: Bah ouais, mais bon, me faire traiter un peu de pute partout, c'est un peu désagréable.
5: Bah, c'est quand même ton métier.
9: Ouais, mais bon, c'est le mot qui me convient pas.
3: Mais t'es pas une pute, t'es prostituée.
9: Je ne suis une call girl.
5: Et c'est quoi la différence alors?
9: La différence c'est que moi je fais pas le trottoir.
3: Tu sélectionnes
5: un peu. On t'appelle, c'est ça?
9: Exactement, on prend rendez-vous avec
7: toi. La pute, c'est le
9: mot. On paye et on couche pas forcément avec moi.
3: Si un client te paye,
9: on peut m'avoir juste pour une soirée sans me toucher.
3: La différence, c'est que tu racoles pas. T'es une sorte de péripapé de pute.
5: Non, mais par exemple, t'as des mecs qui t'appellent pour passer, pour aller, je sais pas, un dîner d'affaires avec eux, pour les accompagner, et puis après tu rentres chez toi tranquille.
9: Voilà. Ou alors
4: ils m'offrent des choses.
9: Ils m'offrent des choses parce qu'ils ne payent pas forcément le kid ou.
7: Ça s'appelle une dame de compagnie.
3: Non, ça s'appelle
9: aussi.
3: Ça s'appelle une secrétaire, tout simplement.
9: Non, pas une secrétaire.
1: Une accompagnatrice.
9: J'entends rien.
5: Ça t'arrive souvent, ça, des mecs juste pour la soirée, pour les accompagner dans un dîner ou un truc comme ça?
9: Bah, disons, sur 10 mecs, il doit y en avoir un qui me touche pas, quoi. C'est rare en général.
5: Ouais, quand même.
9: C'est surtout les Asiatiques qui me touchent pas.
3: Ils sont courtois ou vulgaires?
9: Pardon?
3: Ils sont courtois ou vulgaires?
9: J'entends pas.
1: Est-ce qu'ils sont courtois ou vulgaires?
9: Ils sont courtois.
3: Et les Arabes?
9: Les Arabes, j'en vois pas beaucoup.
3: Ah bah, t'as tout raté alors.
7: En tout cas, ça rend sourd.
3: Ah bah c'est ceux qui ont plus d'argent.
9: Je sais pas.
3: Ah je sais pas, si tu fréquentes les cabarets libanais, les saoudiens, c'est chaud.
9: Non, moi j'ai beaucoup de russes, d'allemands.
3: Arrête, les russes. Ils te payent en vodka?
9: Non, ils me payent en voiture.
3: C'est qui qui parle? C'est Ava qui parle?
9: Oui, c'est moi.
3: Tu t'es tapé les cœurs de l'armée rouge, non?
9: Non, pas entièrement.
1: D'après ce que je peux voir, là, c'est apparemment uniquement que des étrangers. T'as pas beaucoup de.
9: J'ai beaucoup de. Bah, disons que c'est des patrons français qui me payent pour leurs clients.
7: Des Surinois aussi.
9: Pardon?
7: Il y a des Surinois aussi, non? Parmi tes clients?
9: Non.
12: Oui, Ingrid, je voudrais te poser une question. Oui, t'as déjà eu des femmes en tant que client?
1: Ava.
9: Ah pardon, excusez-moi.
1: Oui, c'est Ingrid.
9: J'ai eu des femmes, non, j'ai déjà eu quoi? J'ai eu une femme qui est venue avec son mari une fois. Oui.
12: Ah d'accord.
9: Pour regarder.
1: D'accord, pour regarder uniquement.
9: Voilà.
1: Ouais. Bon.
3: T'as pas eu Ricardo ou Valdo comme client?
9: Non, j'ai pas eu. Non.
3: T'as pas eu de Brésilien?
9: Non, j'ai pas eu de Brésilien. Quoi, je ne pense pas. Je leur demande pas leur curriculum vitae dès qu'ils arrivent.
1: D'accord.
3: Bon, tu regardes la taille de la bite?
9: Je fais, même si la bite est petite, qu'elle soit grosse, je fais.
5: Bon, et donc pour Gérard, tu nous fais un prix ou pas?
1: Non, mais moi, de manière...
9: Je baisse à 2005 la soirée, pas plus.
1: C'est quand même un star.
9: Mais c'est pas cher, 2005 euros.
1: Non, mais même, de manière...
3: Je propose quelque chose. Tout le monde se cotise.
9: Ouais.
3: Tout le monde se cotise. Et on la paye pour Gérard. Mais non, mais Ava, tu lui prends 1000 balles à Gérard, de toute façon il éjacule au bout de 10 secondes, que ça n'a à foutre.
9: Mais Gérard, tu fais tenir toute la soirée, pardon. Il n'y a pas de 2 minutes avec moi.
1: Non, mais ça, bah, de manière, tu verras bien.
3: C'est Tony là, moi je suis prêt à te payer, mais attention, t'assumes. Hein. T'assures comme une grosse bête.
7: Mais tu vas le loger, Gérard, comment vas-tu faire? Parce que lui, il reçoit qu'au quick.
9: Pardon?
7: Il reçoit qu'au quick.
3: Dans les toilettes du quick.
9: Non, je crois que c'est.
3: Le mec Gérard.
9: Je me déplace ou bien.
1: Attends, j'ai pas entendu la question là-bas.
9: Non, j'ai dit que je me déplaçais ou bien je vais à l'hôtel.
7: Autrement, une cabine téléphonique, c'est son minimum vital. Donc,
9: ça sera plus cher alors.
7: Ça sera plus cher. Ben.
1: De toute manière, c'est pas moi.
7: Il faut gérer, Gérard.
3: Attention, Ava.
7: Il faut gérer.
3: Attention, Ava, parce que. ta cabine téléphonique, elle sent l'urine, hein, parce qu'il pisse dedans et tout.
13: Au fait, normalement,
14: ça doit être Bernard Tapie qui devrait payer pour Gérard.
13: Ouais, c'est ça. Je t'ai dit qu'on citait pas de nom, s'il te plaît.
14: Bah, mais c'est pas grave.
13: Ouais, non, mais c'est pas grave, peut-être pour toi.
14: Mais si, c'est ça, on s'excuse. Mais c'est lui qui t'envoie Adidas à la maison.
13: Allez, c'est bon, allez.
3: C'est pas le CSA pour Gérard, c'est la SPA.
13: C'est bon, j'ai dit maintenant. On arrête un peu vos conneries.
3: Monsieur Bourges, c'est le second degré, on est grand déconne.
13: Ouais, ben,
3: on est jeune, on déconne,
13: on déconne, mais bientôt, ça va être trop bordélique et
3: non,
13: vous allez parler de n'importe quoi. Combien de fois par jour vous y allez?
3: Où ça, aux toilettes?
13: Non, voir des clubs échangistes.
14: Voir des quoi?
13: Des clubs échangistes ou autres.
14: Combien de fois par jour?
3: Je crois que c'est ouvert surtout la nuit, hein, Gérard. Je veux pas te choquer, mais je crois que
15: c'est ailleurs.
13: Non, mais par jour, c'est-à-dire les soirs.
3: Ah, non, d'accord.
13: Quand même.
3: Bah oui, faut pas être bête.
13: Mais quand je dis combien de fois par jour, j'ai bien précisé dans les soirées.
3: Bah oui,
13: Non, il y en a même qui peuvent y aller la journée, rue Saint-Denis, ils peuvent trouver
4: j'ai
13: la journée.
4: J'ai aussi dit-le, tu fais ça combien de fois par jour
13: hein? Non,
4: j'ai
13: là-bas que je t'ai vu. Aucune fois.
4: Aucune fois.
5: Gérard, t'as jamais été voir une prostituée ou quelque chose?
14: Si, c'est là-bas
4: que je t'ai vu. Tu connais la rue Saint-Denis,
14: tu t'es vendu. Voilà, si, c'est là-bas que je l'ai vu. Gérard, si, c'est rien.
13: Non, parce que j'allais
9: lire. Et qui c'est que tu voir une prostituée?
14: Non. Ah, ça y est, je me rappelle, c'est là-bas que je l'ai vu. Ouais, j'ai dit mecs. Gérard, c'est là-bas que je t'ai vu.
5: Et les mecs, vous avez déjà été voir une prostituée là, ce qu'il y a là?
14: Bien sûr, moi oui.
3: Qui? Moi oui.
14: Ahmed.
5: Ahmed et ouais.
14: Moi je l'ai. Sachant que je suis taxiste, je ramène. J'ai fait connaissance avec 2-3 prostituées rue Saint-Denis. Et voilà, exactement. Donc je ramène. Quand il y a des clients étrangers, je les ramène et puis voilà.
3: Et est-ce qu'il reste dans la rue avant?
9: Et Gérard, il a jamais été?
13: Non.
4: Bon, Gérard, quand tu vas rue Saint-Denis, tu prends combien?
13: Rien du tout.
9: Et Florent, t'as déjà été?
5: Moi jamais, non.
9: Jamais.
5: Non, je vois pas pourquoi j'y aurais été, j'ai toujours eu ce qu'il fallait, quoi.
9: Mmh, très bien.
13: Il est toujours servi mieux que les autres, lui, alors.
5: Pas mieux que les autres, non, comme les autres.
3: Gérard, c'est Tony.
9: Mais ça vous tente pas d'essayer, même.
3: Gérard, c'est ouais. Tony, je te propose un truc, on y va tous les deux, et tu payes 100 balles et je veux voir comment tu te fais rouler, quoi.
13: Tu peux te mettre le doigt bien profond, hein.
3: Ah bon, où ça? Où ça?
13: Cul.
3: Et je pense à toi en même temps?
13: Non, tu penseras à qui tu veux, mais pas à moi, d'accord?
12: Et Gérard, Julie, est-ce qu'elle a déjà essayé?
4: Julie n'a jamais essayé, non.
12: Julie n'a jamais essayé?
4: Non.
12: Je suis prête, Julie.
4: Qui me dit ça?
12: C'est Mathilda.
3: Attends, Mathilda, t'as dit, tu veux tout le monde aussi,
14: on a combien pour une nuit, toi?
4: Attends, ma chérie.
3: C'est un peu sérieuse, je pense.
9: Moi, Julie, t'as déjà payé des gogo, non?
14: Gérard, est-ce qu'un jour t'as baisé un trablot?
13: Question bête, réponse négative.
5: Moi, voilà. Je comprends pas comment.
12: Nouveau proverbe.
5: Je comprends pas comment on peut payer quelqu'un pour coucher avec, quoi.
9: Mais il y a des gens qui ont des manches, ça.
3: Bah, on sait quoi.
9: Il y a des gens qui peuvent pas prendre leur plaisir.
12: Tu rentres dans un billet de ta poche, c'est facile.
5: Ouais, non, je veux dire, c'est une démarche que j'arrive pas à concevoir dans la tête, aller voir une nana, la payer pour coucher avec.
14: Pas du tout, moi, le jour où j'ai couché avec, je l'ai pas payé.
9: C'est-à-dire que tu baisses pas avec elle et puis à la fin, tu lui finis un
3: chèque. Les gens de voyage, les PDG, ils ont pas le temps, alors.
5: Si, ça se passe.
4: Moi, j'ai fait ça une fois. J'ai payé un mec une fois. Un sale mec qui m'avait fait un mauvais coup. J'ai couché ensemble, je suis partie le lendemain matin sans rien lui dire en lui laissant une pièce de 10 centimes avec un petit mot merci pour la nuit.
14: 10 centimes ouais,
13: c'est sympa ça.
5: C'était si bon que ça?
4: Ça valait pas plus.
3: Ah, tu l'avais quand même plus bactère. Hein.
4: C'est clair.
5: La fois qui me fait ça, je la retrouve, c'est deux claques.
13: Ouais, mais quand même, allez, juste.
14: Ouais, des claques. Moi, je l'ai fait juste par curiosité.
3: Ouais, moi aussi, je l'ai fait une fois, j'avais dit c'est moi, Ahmed.
13: Ouais.
14: Ahmed.
13: Et alors?
14: Et je l'ai fait juste par curiosité.
13: Et alors?
14: Ah, c'est archi froid. C'est de la viande froide. C'est du cellophane.
9: Non, n'importe quoi. Non.
14: Bien sûr que non.
9: C'est n'importe quoi. C'est sûr que si tu payes 100 balles.
14: Ah, j'ai rien payé, au contraire. T'es pute ou t'es call girl?
9: Ouais, je suis call girl.
5: C'est ça la différence, Ava. C'est que toi, il y a un autre rapport. T'es call girl. Les nanas qui font le trottoir, machin, c'est vraiment, tu leur files la thune, tu les baises et tu t'en vas.
9: Ouais, peut-être.
13: Tu vois, c'est ça. Hein,
3: et les call girls, c'est la même chose.
4: Non,
3: les call
4: girls,
3: les call girls, tu files la thune et puis tu restes.
4: Une fois que tu sais, c'est bar,
3: une call girl, c'est intime.
4: Bah, t'es déjà allé voir une pute, toi?
13: Mais, de toute manière, il y en a souvent qui vous appellent et qui le disent, alors.
4: Attends, je suis sûr que tu t'es arrivé devant une petite nana.
14: Ava.
9: Gérard.
14: Ava.
9: Oui.
14: Tu te prends combien de bites par an?
9: Je sais pas combien je me prends de bites par an, je sais pas.
14: Tu dois savoir.
12: 10 kilos, Eva, non?
14: Ah, bah. 10
9: kilos? Ça dépend, ça dépend.
14: Et t'es pas une pute pour ça, pour toi?
9: Pardon?
14: Et t'es pas une pute?
9: Non, je suis pas une pute.
12: Allô? Oui?
13: Ingrid?
12: Oui?
14: Ah, c'est chaud.
12: Moi?
13: Bah,
5: tu prends combien, Ingrid?
12: Moi, je prends rien du tout, moi. Rien que souvent, on me proposait de l'argent, mais j'ai toujours refusé.
0: Je veux dire, moi je fais de l'échangisme pour le plaisir et pas pour le fric.
9: Hein. Moi aussi je fais pour le plaisir, mais voilà. Je vois un mec qui va me proposer 100 000 balles pour passer 3 jours avec lui et tu crois que je vais dire non?
14: Et
9: non, non,
14: oui. Oui. Bon, si tu fais pour le plaisir, pourquoi tu prendrais pas Gérard?
9: Pour le plaisir, mais moi pour le plaisir, je prends n'importe qui, donc ça reste.
13: Et toi Mathilda?
15: Comment?
13: Hein?
15: Comment?
13: Et toi?
15: Bah, je fais ça pour le plaisir, étant donné qu'on ne paye pas pour venir chez moi, étant donné que j'ai un appartement.
13: Mmh, d'accord.
15: C'est uniquement pour le plaisir. Et ouais. Tu es cordialement invité, Gérard.
13: Ouais, bon, moi je vais pas aller.
14: Ingrid,
15: chambre rose.
14: Oui, Ingrid, est-ce que tu sélectionnes les mecs?
15: Est-ce que je?
14: Sélectionne les mecs. Si un mec qui te plaît pas, tu le fais quand même? Même si on a 30,
15: En général, je sais, il y a un minimum de sélection. Hein, parce que bon, des fois on tombe sur des mecs.
14: Faut qu'ils soient inférieurs à Gérard. Par exemple, il y a 30 mecs, il y a Gérard, qu'est-ce que tu fais? Tu esquives ou tu le suis
15: Il faut voir, moi j'ai jamais vu Gérard. Hein.
14: Gérard?
4: Je sais pas, mais il y a Jérôme sur Mintel qui dit qu'il paraît que Gérard aime les grosses bites, est-ce que c'est vrai?
14: C'est Elephant Man, Gérard.
13: C'est faux, de manière. Bon, qui c'est que... Bon, bah je pense qu'on va conclure maintenant.
14: C'est quand même une grosse top, Ingrid.
5: On va envoyer un disque
15: d'abord,
5: on
15: verra avec une question après. Plutôt, non?
14: C'est une chienne quand même.
15: Il faut raccrocher.
13: Non, bon, qui c'est qui nous reste? Ava, t'es toujours là?
14: Moi, je reste.
9: Mais je reste ou pas?
13: Ava.
14: J'ai des questions à te poser, Gérard.
13: Bon, une minute, Tony ou Ahmed.
14: Ahmed.
9: Gérard?
13: Oui.
9: Tu vas raccrocher ou pas, alors?
13: Non.
9: Non.
13: Tu raccroches pas. Ingrid, t'es toujours là?
15: Oui.
13: Mathilda, t'es toujours là?
15: Oui.
13: Apparemment.
15: Oui, oui.
13: Bon, allez. Bon, allez, on envoie un disque, là, puis...
14: Ouais, vas-y, envoie-toi. Cette année, là.
13: Voilà, tu vois. Oui, bonsoir à tous. Donc, la suite est fin du débat. Donc, on va reprendre tout le monde. Donc, Eva, t'es toujours là?
9: C'est pas Eva, c'est Ava.
14: Oui. Ava, comme Avas. Bon, bah, Ava, voyage. T'écoutes à la bourse?
9: Oui.
14: Ah, ah, ah, ah, ah, ouais, t'écoutes à la bourse comme France Télécom. Ah. Ou Avas, un franc la minute. Non.
13: Donc, apparemment, je vois que ce soir...
14: C'est clair, ils sont tous pétés. Ils fument trop, les mecs, hein.
13: Ouais.
14: Donc,
13: avec celui qui est dans une cabine et qui fait passer les bruits des voitures, c'est
5: ta question, Gérard.
13: Donc, la dernière question, donc on en revient. On en revient au même, comme vous venez de dire avant la pause. Donc, vous y allez pour le plaisir, apparemment.
14: Aux toilettes?
9: Non. Oui. Oui. Oui.
14: Vous êtes dans la chatte à avant? Non, c'est pas cool comme blague.
9: C'est quoi la blague, là, dans le château?
14: Rien, respect. C'est un petit jeune, je sais pas ce qu'il dit.
13: Non, vous y allez pour le plaisir quand vous allez voir des clubs échangistes.
14: Non, j'y vais par malheur.
5: Dans ton micro, s'il te plaît. Dans ton micro, s'il te plaît.
13: Non, vous y allez pour le plaisir?
14: Non, j'y vais. J'y vais parce que j'ai mal. J'aime bien parce que j'y vais parce que je suis dégoûté et tout ça.
15: Non, Gérard, on y va pour discuter. Entre autres,
9: on joue aux cartes. Mais vous allez tous dans des clubs échangistes?
15: Sur les Monopoly, c'est génial.
13: Ouais, d'accord.
14: Moi, je vais emmener Gérard là-bas et je vais l'échanger. Mais t'es malade, tu rentres pas avec Gérard.
9: Pourquoi? Vous allez tous dans des clubs échangistes?
14: Gérard, est-ce que tu veux un fun pour
9: le plaisir? Réponse, c'est génial.
14: Gérard?
15: Ingrid, ouais, j'y vais. Ouais.
14: Gérard, est-ce que tu veux un fun radio pour le plaisir?
13: Je viens de poser une question, est-ce que vous y allez tous?
15: Mathilda, oui,
14: pas du tout.
15: Pour le plaisir.
14: Moi, j'y vais pas.
15: Moi, Ingrid, j'y vais, ouais, pour le plaisir.
13: Et toi, Ava? Bah toi, de toute manière, c'est...
9: Ah,
13: c'est...
9: moi, j'y vais pas, moi, je connais pas du tout.
14: Moi, j'y vais pas parce que le suicide, il passera pas par moi. Ava, elle échange dans son appartement. Je suis cassé, mais je suis lucide. Bien, il faut pouvoir vous positionner, je veux dire, bon, hein.
4: Tu irais, Gérard, toi, pour le plaisir?
13: Non, pas du tout.
14: Si, je t'emmène, moi, Gérard.
9: Mais qu'est-ce que tu fais, Gérard, de tes nuits?
13: Mes nuits, bah...
14: Il fait de la radio. Il fait de la radio.
13: J'écoute,
14: il fait animateur sur Fun TV.
15: Il fait les 100 mètres devant sa cabine téléphonique.
14: Non, il rêve de la chaussure à son pied.
13: Voilà.
9: Mais t'as jamais rapporté
14: ça? Il a une mallette, déconnais pas.
13: Non.
14: Si, avec son chien. Déconnais pas, il a une mallette d'un autocollant. Alors, comme Gérard, il a les pieds... Comme Gérard, elle a les pieds panés, la chaussure,
9: Gérard,
14: on l'a trouvé.
13: Mais qui c'est qui parle?
9: Combien de temps que t'as pas eu de rapport sexuel?
13: Qui c'est qui parle? Qui c'est qui me parle?
15: Parce que il te répondra pas.
14: Mais... Gérard, il couche avec sa mallette.
9: Mais est-ce que je parle?
13: Ça commence à bien faire, Ahmed et Tony, là, maintenant.
14: D'abord, c'est Alpha, c'est David, c'est Alpha. Non, moi j'ai pas parlé, Gérard, proche, c'est Alpha. Première question.
13: Ah bon, Alpha, il est revenu.
9: Gérard, réponds ma question.
13: Répète-moi ta question.
15: Oui, Alpha, c'est Ingrid, là.
9: Mais c'est pas possible, mais laisse-moi parler.
15: C'est quand même des préservatifs pour toutes les relations, hein.
14: Absolument.
3: Non, mais je crois que c'est clair, je veux dire, des préservatifs, ça me semble nécessaire, je veux dire.
15: Oui, peut-être confirmer, parce que bon, il y a des personnes qui... Bon, même pour pour la fellation, hein, je veux dire...
3: Et bien sûr, monsieur Bourge, je le sais, monsieur Bourge, on met tous la capote, tous.
1: Ouais,
15: voilà ce qu'il faut.
1: J'ai dit qu'on donnait pas les noms comme ça, d'accord?
3: Bon, d'accord, excuse-nous, Gérard Pradel.
16: Je m'excuse.
1: Bon, ça commence à bien faire depuis tout à l'heure que vous balancez des noms n'importe comment.
9: Gérard, excuse-moi, tu passes à radio tous les soirs, en ce moment? Stéphanie de Monaco.
1: Non, c'est qui me parlait là,
3: ça? C'est vieux, ça, oui. C'est vieux.
1: Non.
3: C'est
1: vieux. Mais disons, je suis venu pour le groupe ADOD parce qu'ils ont voulu que je gagne. Mm-hmm. Et puis là, bon, ben, je gagne le jeudi normalement.
3: Bah, moi, c'est OCB, ça.
1: Bon, OCB, ça me fait une belle jambe.
3: Moi, c'est MST ce soir.
1: Ouais, c'est bien.
15: Et vous n'avez rien échangé hier, Gérard?
3: Moi, c'est la JV.
1: Non, non, non.
5: Bon, dans les nanas, laquelle est donc prête à amener Gérard dans un club échangiste?
15: Moi, Ingrid.
17: Moi aussi, Mathilda.
15: Ben, moi, non, mais
3: Mathilda, déjà, Mathilda voulait ramener Tony, donc on va s'en tenir là, je pense.
4: Ouais. Tu vois, j'ai déjà plein de nanas.
1: Déjà Tony et puis Mathilda, vous allez vous débrouiller hors antenne et puis
3: non, mais on ira tous ensemble, c'est
1: Mathilda, non, Tony.
3: Et on y va tous, Gérard, Françoise, David, Luigi, Armel, on y va tous, on va tous
5: changer. Mais Gérard, maintenant que t'as entendu tout ça, ça te tenterait vraiment d'y aller?
3: Bien sûr, il va venir avec nous.
5: Non?
1: Non.
5: Non, même pas pour mater.
3: Non. J'ai déconné,
15: on termine pas le débat, donc on n'a pas persuadé.
4: Et toutes les filles qui sont là, qui te le proposent, t'irais avec elles?
3: Bah ouais, on y va tous ensemble.
15: Et à Florent, ça lui plairait de venir?
3: Allez, tout, deux plus suite.
5: Honnêtement, moi non.
15: Non.
3: Mais si, on y va tous ensemble.
15: Ah, c'est dommage.
3: Puis je vais
9: aller voir une prostituée.
3: Mais ouais, on va tout au vite. Gérard, tu m'échanges.
5: Ça ne fait pas payer.
3: Gérard, tu m'échanges Françoise contre Arnette, je te le passe.
1: Non.
3: Allez, on se fout 12-12.
1: Non, je vous ai dit.
3: Bon, allez, Gérard. Dit non, allez, prête-moi Françoise. Libère-toi, libère ton kyste.
1: Ouais, c'est bon, si je ne te dis non, c'est non.
3: Bon, Gérard, libère-toi, déconne un peu.
5: Ouais, Gérard, oh bordel.
3: Gérard, nous, on est
1: songé. C'est pas la peine d'insister, c'est non.
3: Gérard, mets-toi un petit peu à l'aise, bois un petit coup.
16: Gérard, tu nous as pas répondu depuis combien de temps t'as pas tiré un coup?
1: Mais ça,
15: tu te répondras pas.
3: Gérard, tu te tires avec moi et tu viens, on va s'éclater, ça va être génial.
1: Non, je te dis.
5: Et Ava, combien? Toujours 2500 balles pour Gérard?
3: 2500.
5: 2500, tu veux toujours pas descendre?
3: Mais Ava, je te dis,
15: 2500 balles, tu sais.
3: Florent.
5: Oui.
3: On se cotise tous. Mais t'es malade, tu crois que je vais payer pour Gérard?
15: Ava, tu travailles pas ce soir?
9: Pardon?
15: Ava, tu travailles pas ce soir?
9: Non.
5: Si, elle est en train de se faire limer là en même temps.
1: Tony?
3: Oui.
1: C'est toi qui viens de dire ça?
3: Non, pas du tout, c'est
16: David.
3: C'est Alpha.
16: On se tendard.
1: Comment que ça se fait? Tout à l'heure, on me dit qu'Alpa est parti, il est revenu.
3: D'abord, je suis pas là. Erreur.
9: Mais non, Gérard, avec le cas de ça, 2000 francs, tu veux même pas de moi?
1: Non.
4: T'as plein de propositions, Gérard. T'as plein de propositions, tu pourrais faire quelque chose.
1: T'es
4: toujours en train de te plaindre, alors.
9: Non, mais Gérard.
3: Tout est de suite pour toi, Gérard.
9: Gérard, tu
3: m'en dis
9: que tu refuses.
3: Gérard, je te mets au défi.
5: Je peux vous dire un truc là, c'est que vous parlez tous en même temps, résultat on comprend rien.
3: C'est clair. Gérard, je te mets au défi, je te ramène une prostituée demain devant la radio.
1: Et bah tu te la mets au cul.
3: Et paf, au standard toi.
15: Et Gérard,
3: oui.
15: Gérard,
3: t'es un vrai coincé.
5: Non, mais il a raison, Gérard, tu es un vrai coincé.
15: Et Gérard, tu peux pas payer en remix?
1: Non.
3: Gérard, t'es un vrai coincé, Gérard. Tu peux, Gérard.
4: Il y a Jérôme qui dit sur Minitel que dans les 2500 balles, il y a le coût de la réanimation après la crise cardiaque de Gégé qui est comprise.
9: Non, mais Gérard.
5: À mon avis, c'est pas Gégé qui ferait une crise cardiaque.
9: Je promets que si t'as fini avec moi, ce sera la plus belle nuit de sa vie.
5: La tienne, Ben, tu vois.
4: Tu vois, Gégé, regarde ce que tu loupes, sérieux, lâche-toi.
3: Lâche-toi, Gégé.
1: Non,
3: allez, les poèmes de Gégé. Le R, le A, le R, le D. La suce des reines. Gérard, l'amour, c'est comme une montgolfière. Faut lâcher du lest. Alors lâche un peu de lest. Laisse-toi aller, détends-toi.
5: Voilà.
3: Suis la bande.
4: Tu peux nous dire maintenant, ils ont tous expliqué, dit et redit là où ils allaient, ce qu'ils faisaient. Et toi, Gégé, qu'est-ce que tu fais?
1: De quoi?
5: Moi, je suis sûr que Gérard, dans son camion, il s'arrêtait pour voir les putes sur les
4: parcs. Des histoires de cul. Les camionneurs, on dit toujours qu'ils ont des calendriers avec des nanas à poil derrière.
1: Non, c'est faux.
4: T'avais pas ça?
3: Non, il avait un Godmiché. Janvier, la chatte.
1: Moi, ta gueule, toi.
4: T'avais bien des potes qui avaient ça ou qui s'arrêtaient sur l'autoroute pour prendre des nanas et tout?
1: Ah, bah, il y en a qui le posaient, mais normalement, c'est interdit de prendre des
3: gens. Oh, interdit.
5: Non, mais pas en stop, sur le parking, quand tu fais la pause.
1: Non, mais moi, de toute manière, je faisais pas de long trajet.
3: Bon, petit menteur.
1: Ta gueule.
9: Tu vois,
1: Gérard?
3: Alors Gérard,
9: Est-ce que tu as un travail, Gérard?
16: On te met au défi. On te ramène demain une pute devant la radio.
13: Mais je te dis, tu te la cœurs dans le cul.
16: Mais pourquoi t'as un coincé?
4: On te la propose sur un plateau, GG.
16: Mais pourquoi t'as un coincé? T'as un coincé, Gérard?
13: Je vous ai dit non, c'est pas la peine de me casser les.
16: Gérard, à 2 ans de l'an 2000, tu vas rester coincé toute ta vie. Non, non, il est impuissant. Gérard, t'es impuissant. J'ai moins 977.
9: J'ai entendu mon nom, mais tu m'as parlé.
16: Gérard, il est puissant, Gérard.
9: Non.
16: Attends,
13: moi
16: je vais monter,
13: je vais te décoincer,
16: Gérard.
13: Qui? Ingrid. Elle va te décoincer, la personne. Bon, attends, Ingrid, t'es mariée, toi. Alors, c'est pas grave, les choses.
9: Il peut venir aussi, c'est rien.
5: Un truc à trois. Ingrid, son mari et toi.
9: Un truc à trois.
5: Allez,
9: on va te faire sortir.
5: Allez,
16: GG.
5: Allez,
16: GG. Allez, le meilleur, évidemment, c'est GG. Il a une bite d'enfer et des couilles pleines de sperme. C'est GG. Il va gagner. Gérard. Tu laisses la poufoune à Ingrid et le mari te prend le cul.
9: Voilà, mais j'ai un truc à toi. Voilà,
4: on voulait faire. Voilà,
16: c'est pas n'importe quoi.
5: Non, attends. Qu'il soit déjà dépucelé avec une nana et après on verra.

0: tuer du Blue Oyster.
1: Tranquille.
2: T'as pas des adresses de boîtes de cul d'ailleurs, GG, sans non. Paris.
3: Moi ouais, j'en ai. Qu'est-ce qu'il en veut?
0: Non merci.
2: Oh, tu nous as cité la rue Saint-Denis, mais bon.
3: Bon, ah, de plus deux, tout ça.
0: Ouais, de plus deux, Cupidon.
2: Non, oui, j'en ai tu pas connais d'autres. Florent, tu connais.
3: La ouais. Dance Club.
0: Je suis toujours faire fusée à l'entrée.
2: Dommage.
1: Il y en a une nouvelle qui vient d'ouvrir là.
3: J'ai une sale gueule, mais bon, j'ai une bonne bite, donc il m'a accepté maintenant.
4: Ouais. Bah, dis donc, t'es.
3: Bon, ils ont vu ma gueule, ils ont dit ouais, tu rentres pas. Après, ils ont vu ma queue, ils ont dit bon, c'est bon.
2: Oh, Gérard, ouais. On demande tes mensurations. Queue, hein.
4: Qui?
0: Est-ce que tu t'es déjà mesuré la queue, Gérard?
3: Non. 5 cm.
4: Non, d'ailleurs, c'est pas comme certains, qui s'amusent à balancer n'importe quoi en mensuration. Hein.
3: 5 cm, GG. Gérard, on fait un truc. Prends les bras, tes bras, tes deux bras.
4: Mais je viens de te dire non. Oh, tu vas pas me prendre la tête, toi.
3: Gérard, je te prends
5: Gérard,
3: la tête.
5: Gérard,
3: il va te prendre le cul. Gérard. Tu lui prends tes deux bras. Tu fermes les yeux. Tu secoues un peu tes deux bras.
4: Ta gueule un peu, toi, Mathilda, veut me parler.
5: Ouais, Gérard, moi, je veux poser une question. Comment tu te libères, alors?
4: C'est-à-dire?
3: Derrière un micro.
5: Je sais pas, si tu ne fais rien... Je sais pas, tu vas t'ennuyer.
3: Avec Max derrière un micro.
5: Ah d'accord,
3: il se libère sous sa douche.
0: Gérard se libère une fois par semaine le dimanche soir en regardant M6.
3: Voilà, c'est clair. Non, même pas, même pas. Gérard se libère en regardant La Cuisine des Mousquetaires. En regardant Maïté.
4: Non mais, de toute manière, je vous ai répondu, donc j'ai répondu à la question, voilà.
0: Merci, non, t'as Gérard. Rien répondu, Gérard.
5: Mais même pour l'hygiène, Gérard, hein, il faut.
4: De quoi?
5: Rien pour l'hygiène.
4: C'est-à-dire?
5: Mais si tu fais jamais, c'est mauvais pour ta santé, hein.
6: Et pour ton bien-être.
2: Bah, imagine, même si c'est pas les
5: boîtes. Oui.
0: Bah donc tu vas l'entretenir, sa santé, à Gérard.
5: Bah si je m'entretiens, il n'y a pas de problème. Hein.
2: Bah je pense pas qu'il n'y ait pas sa santé financière.
3: Non mais, dis-moi Gérard, t'as une fille en vue ces temps-ci?
4: Non.
3: Ah, c'est à l'arrêt de bus. C'est les chiens de la cité qui vont être mécontents.
2: GG, on a parlé des boîtes de cul. Ok, les boîtes de cul, ça coûte cher, mais si tu prends un journal de cul, est-ce que t'arrives à te branler dessus?
4: Non.
2: Mais pas ça.
4: J'achète pas des trucs comme ça.
2: Bon, t'envoies bien à droite ou à gauche.
0: Donc 143 avenue Charles de Gaulle, 92521 Neuilly-sur-Seine, CEDEX. Vous envoyez tous vos vieux pentous et Playboy à Gérard.
3: Ok, on les fax.
4: Alors je vais te dire une chose là, que le premier qui envoie ça, quand tu vas me donner le truc, il va rester ici dans ta poubelle.
0: Non, il va arriver chez moi alors.
3: T'es lourd, Gérard.
2: Tu rigoles, attends, n'importe quel mec fait ça. Ça t'excite pas de voir une nana à poil?
0: Tu vas pas dire
2: rien qu'une nana à poil.
4: Ça, si elle est avec moi seule, oui.
3: Mais pas Gérard,
0: Hey, Gérard, t'as jamais regardé un Playboy? Tu vas pas me dire que t'as jamais regardé un bouquin de cul?
4: Non, je te
0: dis.
4: T'es
0: qu'un menteur, Gérard.
3: T'es un menteur, Gérard.
5: Reste la soirée.
3: Gérard, ça peut savoir que tu vends seulement derrière un micro, merde.
0: Attention, Ava baisse les prix.
5: On va essayer.
3: 2000, vas-y.
0: Putain, à 6h du matin, on aura réussi 500 balles, Gérard.
4: J'ai rien,
3: Florent. Florent, c'est un menteur, tu sais pourquoi?
0: Pourquoi?
3: Parce que moi, j'écoute l'émission depuis 5 ou 6 ans. Et ouais, je me rappelle, il y a à peu près un an et demi, il a dit qu'il avait déjà bouquiné.
0: Ouais, non, mais c'est
4: Non, non,
5: c'est un éditeur qui te l'a envoyé, Gérard.
0: C'est pas possible qu'il ait jamais regardé un bouquin de cul.
4: Non, parce que déjà celui qui vient de dire que ça fait un an et demi que je fais la radio, donc c'est faux.
3: Gérard, t'as ta Canal Plus chez toi?
4: Non.
3: Mon cul.
0: Non, il l'a pas.
3: Parce que, bon...
5: Gérard, tu passes une soirée avec moi, t'auras jamais plus besoin de regarder un vidéo cul de ta vie.
4: De quoi?
5: Si tu passes une soirée avec moi, t'auras plus besoin de regarder un vidéo cul de toute ta vie.
0: Putain, mais elle m'excite, elle.
4: C'est qui dit ça?
5: Tu fermes les yeux et tu...
4: C'est qui?
0: Lara.
4: Ça va, manière, c'est toi qui proposais ça, mais t'as pas dit si c'était payant ou gratuit.
3: Non, mais Gérard,
5: moi je te dis, c'est payant.
3: Non, mais Gérard, moi je te propose 2000 francs, qu'est-ce que t'attends?
5: Et Gérard, franchement, j'ai jamais fait ce prix-là pour personne.
4: Tu vois, je te dis non.
3: Gérard, viens avec nous, putain, lâche-toi un peu. Allez.
4: Je vous ai dit non, c'est pas.
0: Bon, à la fin du débat, tous à la radio, on amène Gérard au bois.
3: Allez,
4: Gérard.
2: Tu dis toujours rendez-vous au bois de Boulogne.
5: C'est horrible ce que vous lui faites faire. Vous l'emmèneriez voir une pauvre femme comme ça dans la rue, mais ça serait nul pour lui.
0: Ben ouais, mais toi, t'es trop cher là.
5: Mais je suis pas cher, 2000 francs, c'est donné pratiquement.
0: Mais tu vas au bois, c'est que 200 balles la pipe.
5: Mais t'as vu ce que c'est au bois?
0: Gérard, ça lui suffit.
5: Mais bien sûr que non, parce que je suis à personne.
4: N'importe quoi alors.
3: Ta chatte pour y monter, faut prendre l'ascenseur ou les escaliers? Après, là, mais toi, t'es lourd, toi, non?
7: Il a fait l'école du rire.
4: Non mais là, de manière, apparemment, il y en a qui sont dans des cabines, ils sont à deux ou trois, parce que c'est pas toujours la même personne qu'on entend.
0: On s'en fout.
4: Déjà eu d'une.
3: Non mais Gérard, tu serais d'accord pour avoir une expérience sexuelle avec Jeanne Calment? Il paraît qu'elle a de l'expérience.
2: Ah bah attends, mais moi je suis sûr que t'as de l'expérience parce que t'es toujours en train de dire aux gens, allez vous faire voir au bois de Boulogne. À croire que tu connais ça par cœur.
3: À croire. Sur un
4: bois
3: de Boulogne, ça fait pas loin.
4: Alors, tu vois, donc t'es au courant? Celui qui vient de le dire.
0: Ah oui, mais lui, il ne s'en cache pas, dit.
3: Mais moi, je m'en cache pas, je suis taxiste. Après le boulot, j'y vais tous les soirs. Et je passe et je me... Oui, j'y vais et je me

0: passe pas. Moi, je peux pas m'en cacher, je suis taxiste.
1: Gérard, tu fais quoi comme boulot?
2: Rien.
1: Tu travailles pas?
2: Non.
0: Ah oui. Justement, t'as le temps de venir te dégrosser le poulet. Il s'est pilé les couilles.
2: Là, alors là, ta réponse, j'y répondrai pas, tu vois.
3: Allez, répondez.
1: On a un humoriste parmi nous.
2: Ben, c'est un comme ça, chou. C'est tout.
0: Un petit chou.
4: Bon, on va peut-être conclure.
0: Détends-toi.
2: Ben, la conclusion, ben, c'est de
0: la
2: savoir...
0: La conclusion, c'est que Gérard, il va réussir à avoir...
5: La conclusion, c'est qu'on va faire un film Avatar avec toi.
6: C'est que Gégé est toujours pas branché cul, je crois.
0: Alors, Gérard,
6: il n'y arrivera pas.
0: Non, mais tu acceptes ou pas branché
4: cul. Il est toujours aussi coincé, plutôt.
0: Mais tu acceptes, Gégé, je te ramène une pute jusque devant la radio demain.
2: Je te dis non.
0: Je te mets au défi.
2: Mais moi, je te dis non parce que je viendrai pas.
0: Mais c'est parce que t'es impuissant.
3: Et moi, je dis Gérard.
2: Je te dis que... Gérard, c'est celui qui vient de me dire ça.
3: Gérard, c'est Tony. Jeudi, on vient tous, hein. David, moi, Arlette, on vient tous avec trois filles.
0: On vient tous avec machin.
3: Gérard, c'est pareil que l'autre.
4: Ah là, il y a un problème.
2: Là, on n'a plus personne.
4: C'est bon.
0: Gérard.
1: Ouais, moi,
0: je suis. Gérard.
2: Oui.
0: Ouais. Ah, il reste que moi et toi, Gérard.
3: C'est non, moi, le coup, on est tous là. Bon, donc Gérard, hein.
0: Il y aura même un flipper, Gérard.
3: La semaine prochaine, on ramène trois filles, une pour chacun. Bon, Max, non.
6: Pour moi, t'éviteras aussi, hein.
3: Bon, non, mais je suis là, Julie, pour toi.
0: Non, je viendrai en string.
3: En string léopard.
0: Julie, c'est trop cher pour vous.
1: Julie, t'as jamais été voir un gigolo?
6: Non.
1: Jamais.
6: Non.
1: Et ça te dit pas non plus.
0: Et
1: non.
0: Julie, elle m'a vu, et ben, ça me donne pas envie de voir
1: un gigolo. Mais vous êtes ensemble avec Florian?
6: Pardon?
1: T'es avec Florian?
6: Ah
1: avec
6: non.
1: Florent?
0: Non, elle serait trop contente, Julie, qu'elle serait d'être avec Florent.
4: C'est impossible. Gentil, ça, merci.
3: Eh, je dis, Gérard, où es-tu?
2: Bien sûr.
3: Bon, bah, Gérard, donc je te dis, hein, la semaine prochaine, on vient tous. Hein. Y'a aucun problème.
4: Et vous voulez tous un scoop?
0: Ouais. Ouais.
4: Chut, écoutez bien, Julie est avec Gérard.
0: Oh! Bravo Gérard.
3: La semaine prochaine, ça tient toujours. On vient tous.
2: Non, mais de manière, c'est faux ce que on vient de vous dire, alors.
0: Ouais, c'est faux.
2: C'est possible.
0: Gérard, j'y croyais même pas, alors.
3: Moi aussi.
2: Manière, c'est faux.
3: Ce soir, Gérard, tout est possible. Il épluche les concombres avec son anus.
2: Gérard. La conclusion, donc.
5: C'est pas parce que Gérard est avec moi.
2: Qui
5: avec Mathilda.
0: Non, mais Gérard.
5: Gérard, tu peux le dire maintenant.
2: Non.
0: Point final.
5: Quoi, Gérard?
2: Non, je suis avec personne.
5: Arrête.
0: Il va être avec Françoise.
5: Ah, voilà.
4: Bon, David, tu nous fais ta conclusion?
0: Bah ouais.
2: Oui, parce que comme
0: Vas-y David. Bah la conclusion c'est que c'était super. Ouais. Et puis voilà, c'est vachement bien.
4: Merci David. Ross.
0: Ross, c'est quoi ça?
2: Tony.
0: Ah Tony, ouais. Alors bon, j'ai un petit poème en conclusion.
2: Bah vas-y.
0: Alors j'ai écrit ton nom sur un mur mais un clodo a pissé dessus. J'ai écrit ton nom avec un tampax mais dans le vagin c'est pas facile. J'ai écrit ton nom avec ma salive, mais comme j'étais enrhumé, avec l'éclair verdâtre, on n'a rien compris. J'ai écrit ton nom avec le canard WC, mais Gérard a tiré la chasse. J'ai écrit ton nom avec mes chouquettes, mais Gérard a tout mangé. Voilà, c'était mon poème.
2: Bah,
0: en dédicace à toi, grand gourou.
2: Ouais, ben, ça va. Bon, Mathilda?
5: Ouais, ben, moi, j'ai perdu mon pari, quoi. Mais enfin, si tu viens à Lille, sache que la porte de mon appartement est toujours ouverte.
0: Donc, Mathilda,
5: la chambre rose.
0: Mathilda,
6: qu'est-ce que t'as eu comme proposition ce soir, Gégé?
5: Oh là là, Gérard est comblé.
2: Ingrid?
7: Oui, ben moi, ma conclusion, ça serait faites de l'échangisme, éclatez-vous. Et puis si Gégé veut venir au Capricia à Lyon, il est invité.
2: Vous?
0: Au Capricia?
7: À Lyon.
2: Je connais pas. Et Ava?
1: Eh bien, pour 2000 francs, mon corps est à toi et c'est pas là.
6: Bon, pour 2000 francs, Gégé, tu vois?
2: Non.
6: On a réussi à baisser les prix, hein.
2: Même pour 2000 francs, j'en veux pas.
1: Oh, tu veux pas de mon corps, mais non. Tu serais le premier à le refuser.
6: Attends, genre. On a baissé, t'as eu 36 000 propositions, donc maintenant, fonce.
4: Attends, non. 2000 au lieu de 3000, Gégé, vas-y.
2: Non, mais Meunier, c'est toi qui payes, là, Florent.
1: Mon corps.
0: Attends, il reste moi, ma conclusion.
2: Qui?
0: Ahmed, ouais. Ma conclusion.
1: Et je veux dire aussi que les poils de Gérard changent de Baudelaire.
6: Il y a Vibro qui se propose sur Minitel de payer pour Gérard.
0: Ma conclusion, c'est la plus alléchante. Je te ramène une pute demain devant la radio. C'est gratuit et je te la ramène sur un plateau.
2: Bah, tu vas te la garder pour toi tout seul parce que je ne viendrai pas demain.
0: Parce que la conclusion, c'est parce que je pense que tu veux être impuissant.
2: Mais ça, c'est pas ton problème, ça te regarde pas ça.
1: Voilà. Mais si c'est ça, genre, c'est pas un problème.
0: Mais c'est notre problème, tu es notre gourou.
2: Eh bah, ben peut-être, mais moi, mon problème, c'est tout.
0: Mais ton problème, c'est notre problème à tous.
1: Mais c'est même pas un problème.
2: Mais ça, de manière, c'est pas.
4: Bon, Gérard, tu vas nous faire ta conclusion maintenant.
2: Bah, conclusion, c'est que, à part certains qui disent que des conneries, sinon, bon, bah. Apparemment, ça n'a pas été trop, très fameux.
6: Ok, la suite.
2: Et la suite, eh ben donc vous avez retrouvé Yannick pour la nuit sans pub, et puis demain à 6h, 9h, Lorenzo, et toute l'équipe habituelle, ainsi que Doc, Arnaud, Jessica.
4: C'est pas Yannick, c'est Gaël ce soir.
2: Ah, c'est Gaël alors, donc vous allez retrouver Gaël pour la nuit sans pub, et après Lorenzo, l'équipe de habituelle, 20h, 22h, Doc, Arnaud, Jessica, 22h, jusqu'à minuit, Max avec Florent et Julio au standard comme d'habitude, et la loco ce soir aussi. Voilà.
4: Et moi, j'ai pas fait ma conclusion.
2: Conclusion, Florent.
4: Ouais, bah moi, je veux faire la même que la semaine dernière. J'ai demandé à Julie d'envoyer la conclusion.
2: Voilà.

0: Je ne sais pas.
1: Si, il arrive, tiens, c'est ça.
0: Voilà, merci. Et le deuxième, c'était les Généco en route avec Pousse Pousse ma cochonne. Voilà. Donc, deuxième débat.
1: Bon disque.
0: Qui vont porter sur les débats.
1: Les donc, pistons, mon
2: Ah, mais c'est un peu la même chose, les débats et les pistons. Ouais.
1: Justement, donc... ce sujet-là, il y a Annie sur le Minitel, au sujet du débat, qui dit « Le plus gros piston de la radio, c'est quand même notre GG national. Tu ne serais rien contre les poèmes de GG. Nous, manque à tous. » Je lance, on s'en fout, en fait.
0: Oh bah, pourquoi ? Non, moi, je m'en fous.
1: Elle dit quand même que t'es le plus gros piston qu'on peut rêver, quoi.
0: Non, mais si y en a qui veulent des poèmes, eh ben, on verra ça avec Max. On essaiera.
1: Non, ce qu'elle veut dire aussi, c'est qu'elle dit que toi, t'as été piston tenu par Max, autrement t'aurais jamais fait de la radio.
0: Bah justement.
3: Ouais, sur IRC ils disent que t'as pris un gros coup de piston dans le cul, ils disent.
0: Ouais, mais ça. Mais
1: en même temps, mais.
0: Ça, ça va être la question qu'on va poser. Donc,
1: c'est la question piège.
0: Ça va être la question qu'on posera en 6 si on a le temps, si ça se passe bien. Donc, alors pour ça, on va accueillir Caisse de Prout, 22 ans de Paris 101.9. Bonsoir à toi.
4: Bonsoir, GG.
0: Susboul, 24 ans, Tours 102.8. Bonsoir. Mmh. Le comte de Monte Cristo, 23
1: ans. Non, de
0: Monte Cristo, 23 ans, Montpellier, 103.7. Bonsoir à toi.
5: Oui, tout à fait, le comte de Monte Cristo.
0: Et Gros Barbu, 21 ans, Arras, 96.9.
1: Gros Carbu, Gérard.
5: Bonsoir, c'est Gros Carbu.
0: Ouais, excuse-moi, donc 96.9. Voilà.
5: 96.9.
0: Ok. Alors, la première question, auriez-vous été pistonné par un membre de votre famille? Pardon, c'est je répète. Non, je répète.
2: Moi, l'inceste, j'y non.
0: Bon, alors, Manu, ouais. Déjà, pour commencer, tu éteins ton micro et tu t'écrases.
6: Okay.
0: Tu vas faire comme Fildar maintenant. Tu es au standard maintenant, tu prends les gens et vous virez les gens quand je vous le dis. Alors, je répète la question parce que j'ai bafouillé.
5: Ouais.
0: Auriez-vous été pistonné par un membre de votre famille? On va demander ça à Gros Carbu.
5: Oui, alors moi, ça m'est arrivé.
0: Mm-hmm.
5: Ça m'est arrivé une fois, effectivement. Je tiens pas trop à en parler sur cette antenne.
0: Non, mais de toute manière, on te demande. C'est pas même si tu. Je te demande si est-ce que t'aurais été pistonné par un membre de ta famille. Donc tu t'as pas besoin de préciser par qui.
5: D'accord.
0: Exactement.
5: D'accord.
0: Là, c'est simplement tu réponds si oui ou non, c'est tout. Et puis tu t'essayes de me préciser la question.
5: Alors c'est quoi? Oui, la réponse, parce que la question, c'est toi qui la poses.
0: Ah ouais?
5: Oui, pardon, c'est pas grave. Oui, donc j'ai été pistonné une fois,
0: mmh.
5: Par un membre donc de ma famille.
0: Ouais.
5: Enfin, ma famille proche.
1: Ah. Gérard se mouche.
2: Il y a un asticot.
5: Tu m'écoutes?
0: Ouais, je t'écoute, gros carbu.
5: Et donc, ça a été très agréable.
0: Mmh. Ouais. Ok, comte de Monte Cristo.
5: Cristo,
0: ouais.
5: Bah écoute, moi j'adore me faire pistonner par les membres.
0: Mais je te demande de ta famille.
5: Ouais, les membres de ma famille, bah franchement, j'aime déjà moins.
1: Ouais, normal.
5: Parce qu'il y a une sorte d'éthique dans ce monde qui veut que, moralement, c'est pas. Moralement, ça se fait pas, quoi. Je veux dire, il y a une déontologie à avoir, ça se fait pas.
0: Non, mais tu peux préciser?
5: Je trouve que c'est quand même profiter d'une certaine manière. Je trouve que profiter dans ce sens-là, ça fait mal, donc non.
0: Oh non, mais il n'y a pas besoin de profiter de se faire pistonner par quelqu'un de sa famille, parce que pourquoi tu dis que ça fait mal.
5: Parce que après ça fait des, comment ils appellent ça, des trucs congénitales là.
1: Des engelures.
5: Comment ça s'appelle? Ouais. Je crois que c'est ça. Ouais.
0: Non, mais je vois pas du tout le rapport avec la question. Hein.
5: Je suis comme Gérard, je vois pas vraiment le rapport de ta question par rapport à la réponse. Par rapport à la réponse, ouais, mais ça.
0: Non, ta réponse, je vois pas du tout le rapport.
5: Je t'ai dit pas la famille, moralement pas la famille, c'est tout.
0: Ah bon, d'accord. Donc pour toi c'est non.
5: Ça se fait pas, ouais. Je vois pas pourquoi il y aurait certains qui auraient des avantages de ce côté-là ou de l'autre, et pourquoi il y en aurait qui en auraient pas.
0: Non, mais de toute manière, faut se dire une chose, que si tu es pistonné par un membre de ta famille, de toute manière, automatiquement, tu as des avantages que d'autres n'auront pas.
5: C'est
0: sûr. Hein.
5: Ouais. Ouais, mais si je me fais pistonner par un membre qui n'est pas de ma famille, ça donne le même résultat, c'est pareil.
0: Bah oui, mais ça... Parce que
5: moralement, c'est correct.
0: Non, parce que de toute manière, ça revient à ta question. Donc, si tu te fais pistonner par un autre membre, une autre personne hors que ta famille, donc tu seras aussi mal vu que si c'était par ta famille.
5: Ouais, mais ça, c'est parce que c'est mal vu, parce que les gens, ils ont des préjugés, mais à l'époque où on est, je veux dire, il n'y a pas de raison que ça soit mal vu.
0: Oh non, mais il n'y a pas besoin de préciser, d'avoir des préjugés parce que tu te fais pistonner par quelqu'un, hein, non.
5: Il y a de nos jours des gens qui trouvent que se faire pistonner, c'est pas bien, quoi.
0: Bon, enfin, bref, on va pas s'éterniser sur la précision de ta question, parce que je pense que, sur ta réponse, parce que...
5: J'ai compris.
0: Ouais.
4: Ouais, enfin, moi, je suis pas vraiment d'accord, mais bon.
5: Non,
4: mais
5: toi, tu aimes
0: non, non, mais moi, je suis...
5: Attends, parce que lui, il aime se faire pistonner. C'est pour ça, toi, t'aimes te faire pistonner,
0: mais...
5: non?
0: Mais non, mais la question, de toute manière, fallait si t'as bien écouté la, question.
4: Elle était claire, la question, pourtant.
0: Elle est claire, pourtant. Gros carbu, là, elle l'a bien précisé.
3: Non, mais pourquoi? Moi, je comprends pas pourquoi.
5: Toi, tu aimes te faire pistonner, nous.
0: Mais si par exemple que bon attendez je vais répondre je vais répondre après vas-y. Je vais répondre après Susboule.
6: Ouais Gérard, moi je me suis fait un jour pistonner par un cousin éloigné qui m'a en fait permis de m'introduire dans le bureau de me faire introduire dans le bureau de son patron pour justement avoir des suites après quoi, et ça a été vachement positif hein.
0: D'accord.
6: On n'a pas parlé dans la famille, enfin tu vois, c'est resté
5: tabou.
6: Top secret. Non, ouais. Non, secret.
0: Non, ça c'était c'est resté secret. Ouais, d'accord. Je vois à peu près
1: Non, ça va Terminator.
0: Qu'est-ce de prout.
7: Ouais, bah moi j'ai été pistonnée par mon grand frère.
0: Tu peux parler un petit peu plus fort s'il te plaît parce qu'on t'entend vachement mal.
7: Pourquoi ouais, j'ai été pistonnée par mon grand frère.
1: Parce que tu bosses dans sa boîte.
7: Ouais, c'est un peu ça, ouais.
0: Non, mais voilà. Attends, Fuldar, pour l'instant, c'est pas toi qui demande aux gens, c'est moi, d'accord?
7: Non, mais il avait raison. Et donc, du coup, mon père est pas au courant, parce qu'il voulait que je me débrouille toute seule et sans mon physique, quoi.
0: Tu sais qu'il y a de la musique derrière?
7: Ah, c'est pas moi, hein.
0: C'est bizarre, parce que je viens d'entendre les démons de minuit.
1: Ah.
0: C'est quand même bizarre. Donc, tu disais que c'était pas tellement bien vu.
7: Bah oui, parce que donc on l'a pas dit à mon père parce qu'il l'aurait pas apprécié. Et que donc du coup on a gardé ça secret pour tous les deux quoi. Mais il y a que ma petite sœur qui est au courant parce qu'elle aussi elle a été pistonnée. Mais bon, mon frère devrait qu'on dise quoi.
4: Bah ça dépend après de si c'est un gros piston ou un petit piston quoi.
0: C'est qui rajoute là?
4: C'est gros carbu.
0: Donc alors toi t'es pas d'accord avec ce que disait Monte Cristo là?
4: Bah non, pas du tout.
7: Non, c'est pas Monte Cristo, hein, c'est Caisse de Proton.
0: Non, juste avant que qu'on parle là.
4: Alors? Non, mais je suis pas du tout d'accord parce que je pense qu'il y a aucune gêne à se faire pistonner, même si ça doit être un gros piston par un membre de sa famille.
1: Mais tu bosses dans quelle boîte?
4: La question était très claire, hein, Gérard. C'était
0: non,
4: ça.
0: Mais attends, tu bosses dans quelle boîte exactement?
8: Pas de marque.
4: C'est à moi.
7: Pas de marque.
1: Ouais. Tu t'es pistonné dans quelle boîte?
0: Non, mais sans citer de marque, tu travailles.
4: Sans citer de marque, alors je sais pas dans les télécommunications.
0: Ouais, d'accord. Et donc t'es rentré là-dedans par piston, en fin de compte.
4: Bah, quand je suis rentré à France Télécom, c'était...
0: Pardon.
1: Ce qui est con, lui.
4: Pardon.
1: Mais on dit pas de marque, il donne France Télécom.
0: Ouais.
1: C'est nul, ça.
7: C'est pas là non plus.
4: J'ai pas fait exprès. Mais enfin, c'est pas vraiment ça. Donc, je suis rentré par un gros piston, et j'ai pas du tout eu de honte, de préjugés, ni de barrières vis-à-vis de tout ça, quoi.
7: T'arrives à t'asseoir après.
4: Pardon?
0: Mais non.
7: T'arrives à t'asseoir après.
0: Bah ouais. Tu sais qui parle
1: bien sûr,
0: là?
1: La même chose.
7: C'est Susboule. C'est assez digne quand même.
0: Non, mais parce que toi, avec un piston, t'as pas réussi à t'asseoir, toi, d'après ce que je vois.
7: J'ai mis 3 jours, en fait, à hésiter, parce que je savais pas trop, tu vois, ce que les gens allaient en penser, tout ça. Et puis donc, j'hésitais beaucoup, ouais.
1: Gérard, il y a une question sur Minitel de Dr Alma qui demande si toi tu préfères te faire une bonne pisse ou un bon ton.
0: Alors lui, tu vois, il va se faire niquer sa race en beauté parce que je n'y répondrai pas.
1: Va te faire niquer ta race.
0: Voilà,
1: en beauté sa mère.
0: Il va sur une autre radio dire des conneries comme ça.
1: Va sur une autre radio.
0: Oh, s'il vous plaît. Les micros là.
4: Gérard.
0: Oui.
4: Oui, par rapport à ce que tu voulais répondre tout à l'heure, t'as dit que tu répondrais plus tard, finalement t'avais pas répondu, qu'est-ce que t'en penses alors tout
0: non,
4: ça.
0: Mais justement, parce que justement Rigo il voulait me poser une question.
4: Ah,
0: donc,
4: oui,
0: non. Donc moi c'est vrai qu'en fin de compte se faire pistonner par un membre de sa famille, sur ce que vous m'avez dit, il y en a qui sont d'accord, il y en a d'autres qui sont pas d'accord. De toute manière, je vois pas le rapport de dire oui ou non, parce que en fin de compte. T'es pistonné par quelqu'un de ta famille, comme toi, gros carbu, qui a été pistonné pour rentrer dans la société où t'es.
1: France Télécom.
0: Donc, pour bien dire.
7: France Télécom.
0: Fildar, encore une fois, et je te vire.
1: Excusez-moi.
7: On parlait pas de marque.
1: Non, vas-y, continue. Ouais.
0: Donc, c'est pas parce que tu te fais pistonner par quelqu'un de ta famille que tu seras bien vu par les collègues. Ça, c'est sûr. Ça, c'est vrai que au contraire, tu te feras mal voir.
1: Ça dépend
0: là-dedans.
1: Si personne le sait.
0: Ouais.
1: Si personne le sait.
0: Non, mais attends. Parce que, de toute manière, tout le monde va le sera.
4: Marques, hein,
0: tout le monde monde va le savoir parce qu'automatiquement, il va t'attendre à la fin de sa journée. Ah, vous allez rentrer ensemble.
4: Bien sûr. Ah.
0: Oui, bah donc automatiquement,
1: s'il se tape tous les cums qui bossent avec lui aussi, ouais, bah non, mon carbu.
0: Non mais,
1: c'est que t'es pédé.
0: Non mais faut bien préciser.
4: Surtout les petits nains aux grandes oreilles.
0: Gros carbu, tu me laisses finir.
4: Oui.
0: Donc c'est vrai que faut bien se dire une chose, que lorsque tu rentres avec quelqu'un qui t'a pistonné, donc automatiquement il va t'attendre.
1: Ouais. Pour te repistonner.
0: Oh ta gueule toi, et hop,
1: la double.
7: Moi, je voulais te dire que même les petits pistons, c'était très agréable quand même. Hein.
0: D'accord.
7: Ouais, mais enfin, les gros, c'est mieux. Hein.
0: Bon, si je peux continuer de répondre à la question.
1: Oui, sûr.
7: Vas-y, Gérard.
0: Donc, alors, pour continuer, pour en finir, parce qu'après, on va passer à la deuxième.
4: Termine-toi, oui.
0: Donc pour répondre à Gros Carbure et puis à vous là, comme il y en a la moitié qui n'ont pas compris la question, apparemment ils ont l'air de s'en foutre de ce que je dis.
1: Non, je pense pas. Ouais,
0: donc alors c'est vrai que après tu te fais accompagner par le membre de ta famille qui t'a pistonné, t'es mal vu par ses collègues et automatiquement ils savent très bien que t'es rentré par piston. Par contre le jour où tu fais une grosse connerie, ça retombera sur la personne de ta famille. Je suis bien clair avec toi, Carbu.
4: Tout à fait.
0: Donc voilà.
4: C'est ça, tout à fait.
7: Donc vaut mieux être pistonné que...
4: Mais on est bien d'accord, Gérard, donc dans ce cas-là, qu'il n'y a pas de honte ni de gêne à avoir par rapport à tout ça.
0: Bah oui, bah justement, c'est ce que je viens de dire, mais c'est vrai que par rapport aux collègues de boulot, ça c'est sûr que ça va être dur.
4: Je peux te poser une petite question peut-être un petit peu indiscrète, Gérard.
0: Bah dis.
4: Oui, est-ce que toi tu t'es fait pistonner pour rentrer là où t'es?
0: Ben justement ça va être la question 6 alors moi je peux pour en finir avec l'histoire de la famille parce que moi mon ex elle s'est fait pistonner par son père pour rentrer dans comme policeuse dans une grosse société de
1: policeuse. C'est quoi
0: policeuse? C'est celle qui
1: pour polir
0: les bagues. Oh merci.
1: Non, c'est pas dans la police, c'est policeuse.
7: Polissonne.
0: Donc, elle s'est fait pistonner par son père. Et je vais te dire une chose, que par un moment donné, dans son entourage,
1: ça jasait. Hein.
0: Ça a été grave.
7: Tu
0: s'est
7: pas
0: fait
7: pistonner par son père?
0: Ben oui, comme son père, c'était celui qui fabriquait les bijoux. Automatiquement, ils lui ont demandé s'il connaissait quelqu'un pour remplacer une autre personne qui était justement sur les débats sur les femmes enceintes. Mm-hmm. Et en fin de compte, l'autre a dit oui, qu'il connaissait quelqu'un. Il a fait rentrer sa fille. Et automatiquement, ça s'est fait mal voir par les entourages et même par la direction. Par un moment donné, c'était très
1: à limite. Excuse-moi, Gérard. Il y a Danny Bach sur le Minitel qui dit Gérard, je voudrais me faire pistonner chez Peugeot. Combien ça va me coûter? Parce que est-ce qu'il faut payer pour se faire pistonner?
8: Ouais.
1: Et donc, il voudrait savoir combien ça va lui coûter en euros et si c'est en diesel.
0: Bon, alors là, je vais te dire une chose. Déjà, pour commencer, on va pas s'amuser à parler des histoires.
1: Sans marque, sans parler de la marque.
0: Non.
1: Est-ce qu'il faut payer pour se faire pistonner? Ça peut le faire.
0: Non.
1: Bah, pourquoi?
0: Attends, pourquoi?
8: Bah,
0: pourquoi
8: pas, on peut demander un cachet.
1: Un mec, il dit, tiens, moi, je vais te faire rentrer chez un n'importe quoi, si tu me donnes de l'argent, t'acceptes ou pas?
0: Faut se dire une chose, que ça, c'est un truc, la question, elle est bien, il a eu du mal à la tourner. Mais en fin de compte, un conseil que je peux donner
1: à Dany,
0: n'essaye pas d'insister si c'est pour que tu sois que tu payes parce que il t'a fait rentrer le mec, c'est pas la peine, tu laisses tomber, t'essayes de trouver un truc par toi-même parce que ça sert à rien de vouloir payer quelqu'un. Hein.
4: D'accord.
0: Donc voilà.
4: Je peux pas, mais
3: Gérard, sur RC, il y a.
0: Ouais. Attendez, s'il vous plaît, merci.
3: Il y a Fesse de Babouin qui aimerait bien que tu le pistonnes à Fun Radio.
0: Non, lui, il va se faire foutre. Quand il arrêtera ses conneries, il me fera signe.
1: Peut-être un petit sondage, Gérard.
3: Ouais, un petit sondage, là.
0: Donc, travaillez-vous grâce à un piston? Alors, donc, c'est 56% des gens répondent que non, sinon, ils se font virer. Donc, je vois pas du tout.
1: Bah, si, comme tu dis.
8: Bah, oui.
0: Ouais, mais ça.
1: Si jamais ça s'apprend,
0: d'accord.
1: Ils se font virer, tu vois.
0: 41% des personnes sont pistonnées de métier. Bon, ça c'est justement voilà. Alors tu vois.
1: Bah oui, mais ça se rejoint. Bah
0: oui. Ouais, mais ça se rejoint sur la troisième question.
1: Bah, c'est pas grave. On expliquera justement tout à l'heure ce que c'est le piston de métier.
0: Donc 29% ne veulent pas être beaux comme moi. Ça, je vois pas du tout. Et 8% préfèrent l'amour en mer. Oh. c'est quoi cette histoire?
1: Bah, je sais pas.
0: Bon, enfin, c'est pas grave. C'est pas de la peau tarigo parce que enfin.
1: Non, c'est un bon con. C'est un bon con quand même.
4: Oh, puis Rigo, il est cool.
0: Ouais. Il y a heureusement que.
7: Il tient bien le pari.
0: Tiens, Tu sais pas quoi faire, tu vas me chercher un mot là maintenant. Que piston donnait la. La...
8: Ouais, ouais, mais je sais pas lire, Gérard.
0: Ouais, tu sais pas lire.
4: Notre capello va chercher un mot là, hop là.
0: Où tu...
1: Non, je vais le faire, donne Gérard.
0: Non, non. Alors, quelle est la différence entre un piston rotatif et d'un moteur et d'un piston normal?
8: Ouais.
1: Bonne chance.
9: C'est la question, ça.
4: Bah, oui.
0: Alors,
1: ah, deux secondes, Gérard, avant, il y a une question Minitel qui est très importante. Évidemment. C'est Camille du département 69 qui dit, GG, est-ce que c'est vrai que t'as gardé le piston de la Mercedes qui était sous le pont de l'Alma?
0: Donc, Pildar, encore une connerie comme ça et t'es viré.
3: Ah, moi, j'avais la même avec le volant d'Ayrton Senna.
0: Non, ah. Bah, ça, c'est ça a rien à voir non plus. Gros barbu.
9: Gros carbu.
0: Ouais, gros carbu, pardon.
1: Alors, oui, il est barbu aussi.
7: Ouais.
9: Pour répondre à la question entre le piston rotatif et le piston normal.
0: D'un moteur et d'un piston normal. Hein.
9: Tout à fait, oui. Je pense que la différence flagrante qu'il y a, c'est qu'entre un piston normal et un piston rotatif, le piston normal reste toujours en translation droite, rectiligne, ainsi que le piston rotatif, lui, varie par rapport à son axe de symétrie qui se trouve au centre de ce piston et qui permet donc une rotation sur lui-même.
7: Ah, d'accord.
1: T'écoutes ce qu'il dit, c'est débile ce qu'il dit en plus.
0: Ouais. Qu'est-ce que tu viens de dire, le gros barbu?
1: Oh non, il répète pas. Hein. Ah non. Ah non, Lina, cette question dégage là. Elle est pourrie, cette question. Non, passe
0: pas,
1: à la troisième.
9: Tu m'as
1: non,
9: pas
0: sérieux.
9: Hein.
0: Non, j'ai pas écouté trop.
9: Pourquoi tu m'as pas écouté?
1: Ça va être trop.
0: Non, parce que je regardais ce
9: qu'on. Ouais, mais moi, je te parle, Gérard.
1: Non, mais c'est pas grave. Gérard, ce que tu vas faire, c'est que tu vas donner juste la définition de ton truc et on passe à la prochaine, quoi.
0: Non, mais attends, toi, tu es au standard, tu t'écrases, t'éteins ton micro.
1: Oh, mais ça me fait chier, là.
0: Eh ben, ça te fait chier, tu rentres chez toi, tu te casses.
1: Oh là là.
0: Le compte de. Monte Cristo.
4: Ouais, non, c'est vrai que la question elle est quand même moyenne. Bon, alors à savoir la rotation, je sais pas, quand tu fais exploser le moteur à chocolat, toi, tu préfères ça dans le sens des aiguilles d'une montre ou dans le sens inverse?
0: Non, rotatif d'un moteur et.
4: Mais dans quel sens? Pour toi, à ton usine à Suchard, tu préfères quel compte comment?
0: Alors, c'est une personne qui conduit une. Attends, merci.
4: Ouais.
0: Alors, c'est. Alors la définition, c'est une personne qui conduit une rotative, voilà.
1: Bah ouais, normal.
0: Donc c'est tout ce que je peux donner comme renseignement sur ça.
4: Ouais, ça nous aide pas des masses, hein, c'est vrai qu'on fait.
0: Bah ouais.
9: Je la trouve un peu compliquée ta question.
0: Ouais, bah ouais. Non, bah c'est pas grave, on s'éternise pas là-dessus.
1: Ah ouais.
7: Ouais,
4: vous êtes sauvés, les filles.
7: Ouais.
1: Donc la troisième question.
9: Le problème, c'est que t'as tendance à te faire des débats de plus en plus difficiles pour nous, quoi.
4: Les questions, c'est pour les initiés, quoi.
7: Ouais.
1: Non mais bientôt l'académie.
7: C'est un peu mature sur les bords, je trouve quand même.
0: Qui c'est qui dit ça?
7: C'est quelque chose. Hein.
0: Ouais, bah, caisse de prout, tu retournes voir Manu au standard, voilà. comme ça, je serai pas trop mature. Au revoir à toi, et bonne nuit. Bonne nuit.
1: Non, mais il faut savoir que Gérard n'accepte aucune critique parce que
4: Gérard,
1: c'est lui le meilleur.
4: Pas méchant. Il est pas mature, c'est tout. Il dit,
7: Gérard, il a 20 millions d'auditeurs, il peut pas se permettre ça.
4: Ouais.
0: Alors, donc, question
1: 3.
0: Question 3. Être pistonné est-il peut-il être un métier?
1: Non, être pistonneur.
0: Ah ouais, être pistonneur peut-il être un métier? Donc on va demander à Susboule.
7: Bah ça dépend dans sous quel sens tu le prends, mais je pense qu'il y a des gens qui sont spécialisés pour envoyer des personnes vers d'autres personnes justement qui sont en demande. Y a, par exemple, il y a des personnes qui aimeraient offrir leur service, tu vois. Y en a d'autres qui aimeraient les payer.
0: Oui.
7: Et donc, c'est le marché, quoi. Tu vois, c'est donnant, et il y a des personnes qui sont habilitées à envoyer des personnes vers d'autres personnes.
0: Bon, ben, ok. Le comte de Monte Cristo.
4: Ouais, ben, écoute, les pistonneurs, moi, je pense que tu as déjà entendu parler des affaires, des dessous de table.
0: C'est dans le foot.
4: Je voudrais que tu m'expliques, bordel de Dieu, qu'est-ce que tu fous, toi, avec tes mains sous la table, gros cochon.
0: Alors, je vais te dire une chose, le comte de Monte Cristo.
4: Oui, dis-moi tout.
0: Tu vois, ta réponse à ma question, t'as l'air de t'en foutre. Est-ce que je suis avec mes mains sous la table, ça te regarde pas, tu retournes voir Manu au standard et je te dis bonne nuit, au revoir.
1: Bonne nuit.
0: Et voilà, alors.
9: Ça, c'est normal.
0: Et gros carbu.
9: Gros carbu, ouais, bah écoute, là, il a foutu la merde, l'autre, là. J'ai oublié ce que je. Attends, c'était la question, c'est.
0: Être pistonneur peut-il être un métier?
9: Oui, ben moi je pense que tout à fait, parce que tu peux effectivement commencer en pistonnant quelqu'un, et puis t'aimes ça de plus en plus, et donc t'en fais un deuxième, et puis t'apprécies encore plus, donc tu dis que tu peux rendre service, donc que ça fait du bien, que ça fait du plaisir, donc, écoute, tu pistonnes, et t'arrêtes plus de pistonner après, quoi.
1: Donc si on pistonne, et donc on pistonne de plus en plus de monde, donc on peut, ça devient un métier, donc on est payé pour ça.
0: Ouais. Ouais, mais ça dépend de la
9: ça dépend où tu travailles en plus, voilà. Dans quel secteur tu travailles, ça dépend ça si peut être quelqu'un au-dessus de toi qui va s'occuper de tes affaires ou si t'es indépendant.
10: Mais justement, pourquoi?
0: Non, mais ça peut être un secteur privé comme un secteur public.
6: En général, public.
0: Qui c'est qui répond? C'est Suze de Boule.
6: Ouais, c'est Suze de Boule.
0: Ouais, je pense. Général, ouais, mais je pense. Public, ouais. Je pense aussi. Qui c'est qui a répondu d'autre derrière?
10: Gérard.
0: Oui,
10: on peut accueillir Magnum à la place de Caisse de Prout.
0: Ouais, alors Magnum.
11: Oui, bonsoir Gérard, tranquille.
0: Magnum. T'appelles d'où?
11: De Miami.
6: Atom.
0: Hein?
11: Miami.
0: Non, donne ta.
11: Écoute sur Internet là.
0: Non,
3: c'est vrai, je l'ai sélectionné
11: sur Internet l'émission Gérard.
0: Donc, ok. La fréquence de là-bas?
11: Bah, c'est Internet, Real Audio.
0: Bon, d'accord. Ouais,
3: y a pas de fréquence. Ah, si, c'est vrai, il n'y a pas de fréquence.
0: Donc, alors pour toi, Magnum?
11: Ouais, bah, moi, vu que je suis très loin, j'ai pas entendu la question, Gérard.
0: Alors donc la question c'est, être pistonneur peut-il être un métier?
11: Non, c'est impossible puisque bon, pour pistonner quelqu'un, il faut déjà être son propre patron. Ouais. Ou alors être bien placé.
9: Pas forcément.
0: Oh ouais, c'est arrête cette musique là.
1: C'est pas moi, c'est lui.
11: C'est moi.
0: Oh non mais, hey, Magnum.
11: Ouais mais je suis obligé quoi, c'est bon.
0: Non, t'éteins ta musique s'il te plaît.
11: Ok, y a pas de problème.
0: Merci.
11: Bon. Donc ouais mais non, ça peut pas être un métier puisque tu payes pas les gens, enfin les gens vont pas te payer pour que tu les pistonnes quoi.
9: Je suis pas d'accord.
6: Si
0: Gérard. Non. Attendez
1: justement sur le
6: peut-être pas à Miami mais
0: oh Suze Boule c'est mieux, merci.
1: Justement sur le Minitel en fait, il y a Tom 22 ans du département 86 qui demande, peut-on se faire pistonner par un garagiste? Si oui, faut-il demander un devis? Est-ce qu'il faut demander un devis avant de se faire pistonner?
0: Oh Manu s'il te plaît, t'essayes de me calmer.
1: Hein, Gérard, faut-il demander un devis si par exemple on s'adresse à un garagiste pour se faire pistonner?
0: Non, pas spécialement.
1: Non. Tu peux expliquer un peu parce que moi j'arrive pas à comprendre la question.
0: Non, moi non plus.
1: Ah merde.
0: Donc
1: Tom, si tu peux nous expliquer ta question.
0: Ouais, parce qu'on comprend pas. Un sondage alors.
1: Vas-y, Gérard.
0: Pistonner est-il un luxe? Alors 52% des personnes répondent que ouais bon c'est mieux. Je préciserai pas la marque, comme ça ira plus vite. 3% des gens interrogés portent plainte contre mon indiscrétion, donc ça je vois pas ce que ça peut...
1: Ah, c'est chaud.
0: 27% ne veulent pas répondre parce qu'ils sont d'accord.
1: Ils sont quoi?
0: Non mais je dirais pas, tu vois.
1: Ah.
0: Et 11% s'en branlent parce que ils regardent Technomax. Ah, ça va faire pouvoir plaisir à Max, ceux qui se sont amusés à sortir ça, les 11% qui se disent qu'ils s'en branlent des questions. Ceux qui s'en branlent des questions parce qu'ils regardent Technomax, alors là, je vais vous dire une chose, les mecs, vous allez morfler.
1: Tiens, j'ai Bobo le singe sur Minitel qui demande si on peut se faire pistonner à loco par les videurs.
0: De toute manière, si tu veux être videur, tu peux te faire pistonner par les mecs de la loco, mais
1: De toute façon, oui, à mon avis, oui.
9: Et toi, Gérard, tu peux pistonner pour la loco?
0: Non, pas du tout.
3: Il se fait pistonner à la loco.
0: Bon, alors,
10: Gérard, excuse-moi, on va accueillir Pistonlet. À la place de, je sais plus qui.
0: À la place du comte de
10: Monte Cristo, ouais.
0: Alors, Pistonlet.
6: Bonsoir,
9: j'ai même plus cliqué là-dedans.
0: Fréquence?
6: Salut.
9: 96,4.
0: Bizarre, ça. 96,4, t'appelles d'où?
9: Pourquoi virgule?
6: De Nancy.
0: Manu, tu peux me contrôler la fréquence Nancy?
1: Tu peux me contrôler la pression?
9: Alors,
1: t'as 9,4 à l'avant et 9,2 à l'arrière. Bon, bah c'est bon, tu roules, tu roules.
0: Je te demande.
1: Ah, t'as les pneumatiques en pleine forme. T'es un killer.
0: Putain, mais t'es vraiment starbé, toi. Hein.
1: Pourquoi? Mais oui, c'est bon, Nancy.
9: Ouais, en plus, c'est
0: bon.
1: Ouais, c'est parfait.
0: C'est bien 96,4.
1: C'est exact.
0: Ok. Donc, alors, pour toi, la question, tu veux que je la répète? Parce que je pense qu'on te l'a pas dit à longtemps.
1: Non, est-ce que ça peut être un métier d'être pistonneur?
0: Ah, oui.
1: Voilà.
6: Oui. Je pense que dans certains pays, il y a certaines dérogations qui sont accordées à certains partisans de la pistonnerie. Et éventuellement en France, c'est sur le coup de se faire.
0: Tu peux préciser parce que
3: ouais, précise. Là.
0: Parce que là, il y a un truc que j'ai pas compris là, c'est que t'as dit qu'en France, on pouvait se faire pistonner par quoi?
6: Par des pistonneurs.
0: Non, attends, t'as dit autre chose.
1: Des pisteurs, elle a dit.
0: Non, elle a dit quelque chose d'autre avant et personne, même Rigaud, il l'a pas entendu.
6: Ah, merde. Attends.
9: Eh ben.
8: Oh. Ah, c'est pas moi, regarde, je parle en même temps que les femmes. Oh. Oh. Oh.
10: C'est bon.
0: Eh ben, c'était elle.
10: Non, je sais pas, ça sonnait ici, c'était ça.
3: Bon Gérard.
8: C'est grave.
3: En attendant, il y a Perfora sur l'IRC, il te demande si c'est vrai que dans le milieu du X, des films porno, il faut coucher pour réussir.
0: Bon bah ça, c'est se faire pistonner en fin de compte.
9: Je crois qu'en plus, Perfora, lui, est bien mêlé à ce milieu-là en plus.
10: Pas de balance ici. Hein.
0: Non, on balance pas les trucs comme ça, donc
10: on balance pas les pistonner. Hein.
0: Donc c'est vrai que...
8: pistonné par Passepartout et
0: faut
8: par
0: quoi
8: Rémi.
0: Ouais, le mieux c'est de voler dans un sac à main.
8: Ouais.
3: Fildar, tu vas loin, Gérard.
10: C'est vrai que pour être pistonné, il faut ça ?
1: Non, arrête.
0: Là, ça Fildar.
3: Oh là là.
0: Fildar, là, je sens que tu vas virer.
9: Ouais.
8: Au standard.
9: Il bouge.
10: C'est qui a un téléphone pourri ?
0: Manu,
10: fil,
0: tu
10: là,
0: éteins ton micro, s'il te plaît.
10: Oh. Mais je peux pas répondre à Fildar.
8: Bon, c'est mignon, hein.
9: C'est le bordel, on avance plus dans le débat, là, Gérard.
0: Ouais. Alors, quatrième, parce que on n'a toujours pas compris ce que tu voulais nous dire, hein, pistonné.
8: Je répète.
0: Ouais, parce qu'on n'a pas. On n'a toujours pas compris.
8: Je répète, dans certains pays, certaines dérogations sont accordées à certains pistonneurs.
0: Alors, tu peux préciser les histoires de dérogations, parce que là, c'est l'un de ces.
8: Pistonneurs, s'il te plaît.
0: Non, mais attends, tu peux préciser.
8: Bon, je précise.
0: Oui,
8: il existe des pistonneurs dans certains pays qui sont payés.
12: Encore. Bouffe-moi la
0: gueule. Fais-le, t'arrêtes!
10: C'est pas moi, arrête un peu, je suis pas en train de jouir là.
12: Mais moi ton gros piston, Gérard.
10: Oh là là là là.
0: Non, Manu, c'est Manu, qui déconne. Manu,
10: ça y est.
9: Gérard. Y'en a une qui est tout excité là.
10: Manu. Tu vois, quand je les coupe, c'est. Je sais pas.
8: Gérard, s'il te plaît.
12: Fais-moi le cul, Gérard.
10: On y va ?
8: Si vous pouvez mettre des bips parce que ma mère elle est en train d'écouter, elle est à côté et quand elle entend des trucs de sexe comme ça, elle va me frapper.
9: Vas-y, cochon, vas-y, lâche-toi.
10: Vas-y, Gérard, on y va. Alors, calmez-vous un peu là. Oh,
9: ouais, ouais, ça va.
8: C'est pas marrant, hein.
10: Ok.
8: Ouais.
0: Quatrième question, les pistons rapportent-ils plus d'argent quand on ne dit rien ?
9: Quoi ?
10: On revient sur l'argent, tu vois.
0: Le piston rapporte-t-il plus d'argent quand on ne dit rien ?
8: C'est-à-dire ?
0: Oh.
9: Ah, rien à voir là.
0: Magnum.
9: Ouais, je sais rien. Je pense que le piston, quand on dit rien, bah ça rapporte rien.
0: Bah voilà.
9: Bah ouais, c'est clair.
0: C'est clair, net, précis.
9: Comment ?
0: Manu, s'il te plaît, ton micro, tu m'énerves !
8: Non.
0: Bon, je sens que vous allez réfléchir et on va s'envoyer un disque.
8: Oh non, il y en a trop là.
9: Ah ouais, non.
0: Si, parce qu'il reste encore un quart d'heure. Donc le disque.
10: Non mais Gérard, autant finir cette question là.
9: Ouais,
10: qui a un truc qui joue là? C'est dégueulasse, on entend rien, c'est pourri.
9: Non, on entend rien, ça bloque tout là.
8: Ouais.
10: Donc on coupe.
0: Bon alors celui qui a de la musique derrière, arrête.
10: Ça y est, je l'ai viré.
0: Alors Susboul.
8: Ouais Gérard.
0: Bah
8: en fait, j'ai pas vraiment compris le sens de ta question, je suis désolé.
9: Moi non plus.
8: Tu pouvais l'expliquer. Non, c'est pas la répéter, c'est l'expliquer.
12: L'expliquer.
8: J'ai pas compris le sens de la question, le sens profond.
0: Non, mais pour un sens, celui qui s'amuse à passer du magnum, arrête. Toi, t'arrêtes de danser, t'essayes de savoir qui s'est fait, qui fait des conneries. Ok.
8: Danse avec lui, Gérard.
12: Ok.
0: Bon.
8: Parce que c'est vrai que quand on parle pas, je veux dire, c'est mieux pour celui qui pistonne.
0: Mmh.
8: Mais il y a des gens qui pistonnent et qui aiment qu'on parle aussi. Donc, je veux dire, ta question est tout à fait aléatoire, là, comme ta réponse. Ouais.
0: Je pense.
8: Moi aussi, donc je veux dire, c'est vague. Ça reste vague.
0: Gros carbu.
9: Ben, moi, je pense que de rien dire, ça peut vouloir dire beaucoup, et que de dire beaucoup, ça ne peut très bien ne pas vouloir dire grand-chose.
8: Ouais.
0: Mmh. Ouais, mais est-ce que ça rapporte de l'argent quand on dit rien ?
9: Qu'est-ce qu'il y a ?
0: Il y a quoi ? Il y a Pildard tout à l'heure, tu vas se prendre un briquet dans sa gueule encore.
8: Bon, j'en ai R2, je te laisse.
9: Je comprends pas, Gérard, tu me coupes la parole alors.
10: Allô ?
9: Allô ?
10: Oui.
9: Oui ?
10: Bon, je voulais dire qu'on accueillait...
13: Veuillez patienter. Votre correspondant va vous reprendre dans quelques instants.
0: Alors, vous allez répondre à ce... Vous allez...
10: Non, attends, je voulais accueillir quelqu'un avant. Je voulais accueillir Victouze à la place de Magnum.
14: Salut Victouze.
15: Oui, bonsoir, c'est Victouze.
0: Salut Victouze. J'appelle d'où ?
15: Bonsoir, j'appelle de Orléans.
0: La fréquence ?
15: 97.7.
8: Bon,
12: Oh
0: vous préviens, on n'est pas dans les nuits comme hier, hein. On est dans les débats.
14: Wonder Victus.
5: Mon god magique.
9: Ça avance pas là, hein.
0: Bon, alors, la question, elle est faite. Allez, hop. On va aller vite. Alors, la cinquième, le piston est peut-être un don ou une passion. Et on va s'écouter GG, le dresseur d'Astico, avec Attends, tu fermes ta gueule,
1: vas-y,
0: s'il te plaît.
1: Vas-y, bichon.
0: Je suis excuse-moi, pas ton bichon parce que tout à l'heure, tu vas te prendre encore le briquet dans ta gueule.
1: Allez, on y va.
0: Non, c'est GG le dresseur dresseur d'Astico avec GD Termine dans la rotule. On se retrouve tout de suite après au 0803 085000 pour la suite et fin du débat sur les pistons. Et voilà, donc c'était GG le dresseur d'Astico avec GD Termine dans la rotule et on se retrouve pour la suite et fin du deuxième débat qui porte sur les pistons. Donc vous pouvez toujours nous appeler au 0803 085000.
1: Ils peuvent arrêter là.
0: Et toujours Rigo sur l'internet, donc www.fr.radio.
5: Ouais. Rigo et Carton.
0: Et toujours le Minitel 3715 code Fun Radio rubrique direct. Et...
14: Rigo, il a des couilles.
9: Ouais.
0: Oh s'il vous plaît, vous calmez là parce que sinon je vous herbe.
1: Allez, on continue, on a plus que 10 minutes.
9: Salut Rigo.
1: On a plus que 10 minutes.
0: Alors.
16: Salut, ça va? Tranquille.
9: Ouais.
0: Bon, okay,
16: c'est cool.
14: Bon anniversaire, Rigo.
16: Comment ?
14: Bon anniversaire.
16: Ah, merci, Jean.
9: On aurait bien aimé Gérard chante Happy Birthday to You pour toi.
1: Mais il l'a déjà fait, hein. Bon, allez. Ouais.
14: Allez, on y
9: arrive. Happy Birthday.
0: Bon, le piston. Bon, ça y est, le piston. Bon, Manu. Oui, tu me calmes tout ça, parce que c'est le bordel. Voilà.
16: Merci à tous.
1: Rest to you.
0: Oh, c'est quoi la son?
1: C'est bon. C'est toi qui fais du Larsen avec ton casque. Allez, ma puce, on y va.
0: Je suis pas ta puce, toi, fais gaffe. Je t'ai déjà prévenu tout à l'heure.
1: Oh, choupinette, fais pas la gueule.
0: Donc, alors, le piston peut-être un don ou une passion, et on demande ça, bah tiens, pistonlé. Elle est plus là?
14: Si, si. Oui, je suis là. Donc, le piston, je pense que c'est un don.
0: Mmh. Est-ce que ça peut être une passion en même temps?
14: Et aussi une passion, puisque faut être passionné d'avoir des dons.
0: D'accord. Gros carbu?
9: Bah écoute, moi je pense qu'un piston, c'est un don, et que de toute façon, le don rentre dans la passion, puisque c'est un don.
0: D'accord. Qui c'est Susboul?
14: On entend moins bien les questions.
17: Moi je trouve que c'est...
0: Attends, qui c'est qui vient de répondre avant toi, Susboul?
17: C'est l'autre.
0: Vous avez pistonlé?
9: Ouais.
14: Non, c'est Polo.
0: Non, il n'y a pas de Polo.
9: C'est Polo avec une voix de Brigitte, ouais, tu m'étonnes.
18: Ah, c'est clair.
9: Ouais, quoi, mais attends, elle se fout de ta gueule, là. Elle se moque de toi, Gérard.
0: Manu, s'il te plaît, tu me...
1: Bah, je veux bien virer quelqu'un, mais qui?
9: Te laisse pas faire.
14: Ah non, bon. C'est pas moi, c'est pas moi.
0: Alors, Susboul, tu réponds.
17: Ben, je te réponds, Gérard. Moi, pour moi, c'est ni une passion, ni un don, c'est plus un sacerdoce, parce que c'est pas quelque chose que tu fais.
0: Un quoi?
17: Un sacerdoce.
0: Et c'est quoi ça?
1: Un sac d'os, toi-même?
9: C'est pas un sac d'os, c'est une espèce de gros truc avec des traits, c'est pas un sac d'os.
0: Bon, alors toi, tu dégages! Gros carbu, au revoir, la grosse!
1: C'est pas gros carbu.
0: C'était qui?
1: Je crois que c'était la Victus.
0: Alors, Victus, au revoir! Au revoir! Hop, terminé!
14: Manu, rappelle-moi. Dans 5 minutes.
0: Hein, quoi?
14: Rappelle dans 5 minutes, j'ai plus de batterie.
0: Ok, attends. Ah non, on te rappelle pas non plus! Hop, terminé!
9: Gérard!
1: Ah, Gérard, t'es dans un cube. Excusez-moi, on va accueillir Kiss ton cou.
9: Allô.
14: Salut Kiss ton cou.
19: Bonjour.
1: Salut.
19: Oui.
9: Bonjour, mais qu'est-ce qui se passe? On est dans un tube là.
19: Ouais.
0: Ta fréquence.
16: Ouais. Dans
14: le
16: un
14: son
16: piston.
14: Est pourri, hein.
19: C'est pas de Paris.
0: 101.9.
19: Ouais.
0: Ok. Bon, alors donc la question, tu l'as pas entendu, je pense.
19: Bah non, personne me l'a dit.
0: Oh la vache. Oh là là, le piston peut
19: être. Salut, il abuse hein.
0: Le piston peut-être un don ou une passion et on accouche parce qu'il me reste encore 7 minutes et je voudrais qu'on active un peu sur cette question-là.
9: Très bien, oui.
19: Bah, au début, moi, c'était un don parce que bon, j'en ai profité par la famille et c'était plutôt un don, quoi, parce que c'est plutôt physique, ça m'a bien servi.
14: C'est héréditaire?
19: Bah ouais, hein. Mmh. Je tiens de mon père.
14: Mmh.
19: donc ça m'a bien servi. Et puis la passion, bah, c'est devenu une passion après parce que j'ai continué la nuit, j'ai continué. Et c'est vrai que c'était sympa, quoi. Et c'est pas mal. C'est vrai que ça gagne. Grâce au piston, j'ai pu gagner pas mal de.
9: C'est une bonne salope, quoi.
19: Soyez poli, s'il vous plaît, parce que bon, voilà.
0: Celui qui s'amuse à traiter les gens de grosses salopes tout à l'heure, et ça va être un gros carbu, il va dégager.
9: Je suis désolé, je retire
0: carbu. C'est qui?
19: Gros carbu.
9: C'était moi, je suis désolé.
0: Ah bah alors, gros carbu, désolé, je veux plus le savoir. Au revoir.
9: Gérard.
0: Voilà. Au revoir.
10: Et d'ailleurs, à cette occasion, on va accueillir Looping à la place.
20: Bonsoir. Bon, excusez-moi, tranquille.
19: Salut, Looping.
20: Salut.
19: Ça va, Looping?
0: Comment?
20: Bonsoir, tout le monde.
10: Looping.
20: Ouais, c'est moi. Looping.
0: T'appelles d'où?
20: De l'agence Tourisque.
0: Bon, je crois que toi, tout à l'heure,
10: t'es un cave. T'es un vrai cave.
20: Désolé, j'arrête de déconner. J'appelle de Paris.
0: 101.9. Ok. Et donc, alors, sixième question. Peut-on s'en faire pistonner pour être animateur radio?
10: Et juste avant cette question, on accueille aussi Christian Splitz.
0: À la place de
10: À la place de Gros Carbu.
9: Oui, voilà. Bonsoir.
19: Salut, Doc.
0: Donc, bonsoir. C'est comment son nom?
10: Christian Splitz.
9: Christian.
19: Ah.
9: Mmh. On se connaît déjà.
0: On se connaît?
9: Oui, oui, on se connaît. On s'est déjà croisé deux, trois fois.
19: Il a fait des examens promptologiques.
9: Enfin, on continue le débat. Grave,
0: donc, peut-on se faire pistonner pour être animateur radio? Donc, on demande ça. Bah, tiens, justement, Christian, t'appelles d'où, s'il te plaît?
9: Oui, j'appelle de Paris.
0: Donc, 101.9.
9: Oui.
0: Ok, donc, pour toi?
9: Bon, cela n'est pas sale, déjà. Je pense que on peut, effectivement, sans problème.
10: Mmh. On a le doc.
0: Ok, Lupine.
20: Ouais,
0: j'ai l'impression, oui.
10: Oh, putain.
20: Ouais, donc, en fait, carrément, parce que si t'en es là à la radio, Gérard, c'est que tu t'es fait pistonner. Donc, bien sûr qu'on peut se faire pistonner pour aller à la radio.
10: Non, on a le doc. On est trop fort.
0: Lupine.
20: Ouais. Looping, pas Lupine.
0: Ouais, bah.
20: Non, mais c'est tout. Looping.
0: T'as répondu?
20: Bah oui. Quoi, tu m'as même pas écouté?
0: Bah si, je t'écoute.
20: Alors vas-y, dis ce que j'ai dit.
0: Bah, je m'en fous.
20: Voilà, tu t'en fous. Non, mais comment tu traites tes auditeurs?
0: Ouais, ça va, toi.
20: Ok.
0: Kiss ton cou.
19: Oh, oui, c'est moi, c'est Kiss ton cou, ouais. Pour ça, pistonner à la radio, je sais pas, tu dois peut-être mieux en parler que moi, quoi.
0: Bah non, mais je te demande.
19: Si ça fait mal ou pas, si c'est pratique, je sais pas.
0: Ouais, qui c'est qui nous reste? Sisbou, là, il est plus là, hein.
21: Si, je suis toujours là.
0: Je croyais que je t'avais dit au revoir, toi.
21: Ah non, tu m'as jamais dit au revoir, Gérard.
0: Ah bon, bah alors, tu peux...
20: Okay, super, alors.
0: Donc, tu peux répondre.
21: Bah oui, je pense que t'as pas mal dû essayer de te faire pistonner avant de rentrer, quoi. T'as galéré, tout, jusqu'au jour où y a quelqu'un qui a ouvert une petite porte et t'a laissé rentrer, et voilà, piston a commencé.
0: Bah disons.
9: Oui, oui.
21: Allô?
0: Où,
21: là?
0: Non. Bon, donc, ce qu'il faut dire, c'est vrai que je réponds à Susboul et puis à tout le monde parce que je pensais que tout le monde allait répondre comme ils font, mais apparemment, je pense pas.
9: Non, mais t'écoutes pas tes auditeurs. Ouais,
19: t'écoutes pas en plus.
9: Ouais, donc, t'écoutes même pas tes auditeurs, Gérard.
0: Écoutez-le. La question.
9: Non, mais laissez Gérard s'exprimer.
0: La réponse à peut-on se faire pistonner pour être animateur de radio, c'est vrai que j'ai galéré pendant des.
10: On t'a roulé ta bosse, quand même.
0: J'ai galéré quand même dans des cabines téléphoniques. Après, j'ai eu l'occasion d'avoir Max au téléphone. Et puis depuis, maintenant je suis devenu pas animateur radio, mais assistant d'antenne, ça veut dire exactement. Bon, c'est vrai que maintenant, je présente des débats, donc
9: et
0: ça veut dire...
9: pas mal aussi. Hein.
22: Ouais, et sur IRC, il y a Turpi, a dit que t'as oublié de parler quand tu t'es fait pistonner à la sortie de la DAS.
0: Non, ça, je réponds pas. Là, je réponds pas du tout à ça.
9: C'est pas gentil, ça.
0: Là, je ne réponds pas à cette question. C'est tout de suite.
21: Rigo, comment t'assures pas?
0: Non, mais là, c'est tout de suite.
22: Cool, il fait que des conneries, Rigo.
0: Là, c'est
19: Rigo.
0: Cette question, là, vraiment, c'est bidon.
19: Là, toi, Rigo, t'es vraiment un peu. Rigo, tu me dis
0: ce que tu fais, là.
22: Je suis désolé.
0: C'est qui?
22: Je t'explique.
0: C'est qui?
22: Turpi.
0: Turpi, tu lui dis, tu essayes de la gerber comme tu sais le faire.
22: Ok, je la gerbe.
0: Alors donc, la passion est-il une maladie? Donc 61% des gens s'interrogent sur cette question. 45% après réflexion pensent que non. Et 10% des personnes restantes réfléchissent encore en buvant une bière. Ça, c'est dur. Et 6% se sont endormis. C'est vrai qu'il y en a pas mal qui s'endorment lors des débats. Et j'en ai eu la preuve sur le premier débat. Donc, Septième et dernière.
2: Et d'ailleurs, et pour cette dernière question, on va accueillir Charles Ingalls.
0: À la place de
2: personne.
0: Bah attends, ça me fait une, deux.
2: Oui, ça fait cinq personnes, c'est normal.
0: Cinq, six.
2: Non, cinq.
0: Six.
2: Cinq.
4: En direct de la prairie. Bon.
0: Parce qu'on a Suzboul,
2: Christian Spitz, Kistonkou, Charles Ingalls et Looping, ça fait cinq. On y va.
0: Et Pistonlet.
2: Il est parti, elle est partie.
0: Ah, elle est partie, donc c'est à la place de Pistonlet.
2: Voilà. Voilà. Si tu veux.
0: Tout alors, c'est comment son nom?
2: C'est Charles Ingalls.
4: Ingalls.
0: Charlie.
4: Salut, Charlie.
0: T'appelles d'où?
4: J'appelle de la forêt.
0: T'habilles
4: avec la prairie à côté de Nogent.
0: No. Bon, c'est 101.9.
4: 101.9.
0: Bah ça va, ça, on termine avec, à part Suzboul qui est de Tours, on termine avec rien que des Parisiens.
7: C'est pas grave, pose la question, mon cher.
0: Et donc, pour terminer la dernière question qu'on va faire, doit-on être major pour faire... non, même pas, on va pas faire celle-là. Ah bah ça, c'est une question que Pildar il m'a donnée, on va la faire. Auriez-vous été pistonné pour aller à l'étranger ou en vacances? Donc, en vacances, on précise pour trouver du boulot aussi.
7: Bah c'est ce que je voulais préciser, voilà.
0: Voilà. Donc, alors, Suzboul.
21: Ouais, je me suis fait pas mal pistonner quand j'étais au Maroc il y a 2 ans.
0: Ouais.
21: Et bah, en fait, j'avais rien du tout en arrivant, quoi. Tu vois, les mains dans les poches. Et puis, bah, de piston en piston, en fait, j'ai passé super vacances, quoi.
0: Mm-hmm. Ouais, donc, en fin de compte, si je comprends bien ta réponse...
21: Oui.
0: C'est que tu veux dire que t'es arrivé là-bas les mains dans les poches, et puis tout, et puis t'as connu du monde et tu t'es fait pistonner pour avoir un job.
21: Voilà, donc je me suis fait pistonner pour avoir un appart, je me suis fait pistonner pour avoir à bouffer, tu vois, pour avoir un job, et puis...
0: Ouais, ça y est, bah, on a compris, ouais, on a compris.
21: Des balades en bateau et tout ça, quoi.
0: Ok, qui se ton coup?
19: Ouais, bah moi je suis pistonnée pour aller en Irlande, hein. Mais par Ryanair, je me suis fait pistonner.
0: Mmh.
19: Et c'est pas permis d'aller là-bas. Et c'est vrai que les Béotiens, là-bas, ils comprennent rien à rien, quoi.
0: D'accord.
19: Donc, je me suis fait pistonner.
0: Looping.
7: Looping.
23: Allô?
0: Ouais, à toi.
23: Ouais, c'est pas trop tôt. Ouais, donc je me suis jamais fait vraiment pistonner pour partir à l'étranger. Sauf une fois pour partir à Suresnes, tirer un coup dans une cité tranquille, quoi.
0: Okay. Mais alors, ta conclusion, c'est pas la peine, on te dit au revoir. Ah,
23: pourquoi?
0: Au revoir. Au revoir. Terminé. Terminé. Looping, terminé. L'agence touriste, là, tu l'envoies se coucher. Il prend pas sa conclusion, il retournera voir...
23: Il vous voulez.
0: Non, au revoir. Christian.
24: Oui, c'était pas très très raisonnable, puisque a dit jeune homme juste avant. Écoutez, moi j'ai toujours refusé, et pourtant j'en ai eu l'occasion avec mon travail, à une époque, de me faire pistonner. Et, laissez-moi parler, jeune fille.
0: On laisse parler les gens, s'il vous plaît, merci.
24: Et j'ai toujours refusé parce que je trouve que c'est totalement... immoral de commencer à jouer de ses relations pour pouvoir partir en vacances. Mmh. À part une ou deux fois où je suis parti à Papette et 3-4 fois à New York, c'est les seules fois où...
21: Ah ouais, mais quand même.
24: Voilà, quoi.
0: D'accord. Charlie...
24: Parler. Je ne peux pas parler parce qu'il y a trop de bruit derrière.
0: Non, mais je sais, mais je voudrais bien que ça soit géré au standard, s'il vous plaît,
24: mais
0: merci.
24: Sinon, quant à vous, Gérard, ça vous est déjà arrivé, vous? Je crois que vous j'ai entendu parler d'une histoire de Godzilla, non?
0: Ouais.
24: Ça, c'est, on peut considérer que c'est effectivement du piston.
0: Ben, ça a été par l'intermédiaire de la radio.
24: Parce que j'ai effectivement eu des relations avec les gens qui s'occupent, comme les impôts, des contrôles des pistons.
0: Mm-hmm.
24: Et effectivement, moi, je sais que vous étiez dans leur dossier, quoi, comme quoi c'était pas très grave, hein, mais comme quoi vous auriez effectivement été pistonné par Max au sujet de... Enfin, cela, bien sûr, n'est pas sale, mais au sujet de Godzilla.
0: D'accord.
7: T'es toujours aussi long, le
0: docteur. Charlie, pour finir.
4: Il est saoulant quand il fait de l'antenne.
0: Charlie, s'il vous plaît.
4: Oui, tout à fait. Bah écoute, moi j'ai des souvenirs de pistonnage en Grèce monstrueux.
21: Uh-huh.
4: Je suis revenu des vacances, j'avais plus une fronce. Je veux dire, uh-huh, le truc c'était nickel, quoi. Et franchement, je conseille à tout le monde, quoi.
21: Sur Pédos?
4: Pédos, Lesbos, ouais, aussi, ouais.
21: Uh-huh.
0: Ok. Donc, alors... Donc alors pour la dernière le dernier sondage qui me reste et puis on va faire la petite conclusion.
1: Ouais. Non,
0: est-ce que tout le monde Gérard. Attendez s'il vous plaît, merci.
1: Non, le doc, ça va 5 minutes.
0: Ouais. Est-ce que tout le monde peut être pistonné? Alors 71% des gens travaillent dur pour y arriver, ça c'est vrai. 48% ne dansent jamais quoi? Ne danse jamais cul nu. Ah d'accord, parce que je me demandais ce que ça voulait dire. 22% se renseignent aux 12, ouais, c'est bien. 14% sont chez la dame de Haute-Savoie, ouais, c'est pas mal. C'est pas mal, les sondages, j'applaudis, c'est super.
1: Super, Hugo, t'as fait du bon boulot.
0: Ouais, c'est pas mal, parce que deux trucs avec des chanteurs, c'était bien. Ok, alors donc, conclusion du débat, on va demander à... Sudbull.
3: Ouais.
0: Donc, conclusion.
3: Bah, c'était un super débat où je pense qu'on a tout compris. Il n'y a pas du tout eu de double sens et tout ça.
0: Non, mais il y a eu...

0: Merci. Donc, qui est ton coup pour conclusion?
1: Ouais, enfin, quoi. Je voulais dire simplement que ça peut faire mal, comme tu l'as dit, quoi. Ça peut, c'est négatif et tout quand on se fait capter dans l'entreprise. Mais en même temps, ça peut faire du bien et que c'est extra, sauf quand ça se fait à Suresnes, quoi.
0: D'accord. Christian?
2: Oui, ben.
0: Sous le nom du doc, t'as reconnu, vieux?
3: T'as reconnu, papy?
2: T'as reconnu, vieille bique.
0: Attends, alors, qui c'est qui vient de l'insulter? Charlie, tu peux.
4: Non, c'était Looping. Je l'avais remis, mais j'aurais pas dû.
0: Ah non, non, lui, tu lui dis au revoir, on n'insulte pas les gens. Donc, alors, le doc.
2: Oui.
0: Alors, le doc, pour toi?
2: Oui, ben, moi, je voudrais passer un message d'espoir aux jeunes.
4: Oh non! Oh, ça y est, je l'ai coupé.
2: Hop là, ouais, c'est viré là.
0: Putain, toi, tu vas te faire engueuler, toi, je te préviens.
3: Pourquoi? Il va venir te choper le doc.
4: J'ai pas peur des motos et du cuir, moi.
0: il va te faire voir comment qu'on fait. Donc, tu me le remets, s'il te plaît.
2: Allô?
0: Donc, Chris, le doc, ouais.
2: Oui, je disais donc que je voulais passer un message aux jeunes.
3: Non.
0: Bon, alors, Charlie, parce que je pense que Manu, tu vas te faire engueuler.
4: Non, vas-y.
0: Bon, alors, pour en finir avec.
2: Que se passe-t-il?
3: Non, mais c'est. Christian Spies, rapide.
0: C'est Manu qui te
2: donc, je voulais juste dire qu'il ne faut pas hésiter à vous faire pistonner dans tous les sens du moment que vous le sentez. Cela n'est pas sale et que vous devez absolument faire votre vie comme vous l'entendez.
0: Ouais, ok, je te remercie, le doc.
2: Pistonner.
0: Ok. Donc, Charlie, pour terminer.
2: Ouais, bah écoute, débat excellent. Hein, moi, j'ai trouvé le sujet mortel. Bon, l'animateur, je dirais, médiocre.
0: Voilà, si t'es pas content dans ces cas-là, on n'avait pas besoin de te sélectionner.
2: Pitoyable, mais sinon, par contre, un petit message personnel au chef, hein, s'il veut me pistonner pour faire de la télé, de la radio, il n'y a pas de problème.
0: Hein. Oh bah ça, tu l'appelles...
2: Sinon, pour ton piston, mon pote, j'ai un Kyst 75 Poligny pour toi, mon gars, tu vas voir, ça va tracer la route avec ça.
4: Un Kyst 75.
0: Bon,
2: c'est de la fonte, tu vas voir, tu risques pas de serrer, tu traces la route, tu prends ton 103... Direct.
0: C'est ça. Ok, merci, je te remercie. Donc, qu'est-ce que je voulais dire sur la conclusion du débat? Ben, je pense que ça s'est mieux passé que le premier, je sais pas pourquoi.
3: Bah, peut-être parce que c'est la réa.
0: C'est, je sais pas ce qui s'est produit, mais là, d'un seul coup, ça s'est super bien passé. Donc, je sais pas ce qui s'est produit. Donc, alors que je vous annonce ce qui va se passer durant le...
3: Attends, j'ai une question. Il y a peut-être une question internet.
0: Conclusion,
3: et moi, j'ai une
0: internet.
3: Conclusion rapidement du Minitel. En fait, c'est Belzeb Buteau. Qui dit en fait débat sans piston, ni queue ni tête.
0: Non, bah lui il va se faire foutre. Hop, terminé.
5: Donc sur l'IRC, il y a plein de conclusions. Il y a Fesse de Babouin qui dit qu'en fait, lui, il a été pistonné par le commissaire de police de Suresnes pour faire toutes ces conneries. Il lui a promis qu'il n'aurait jamais de problème. Donc, je crois que t'es dans la merde.
0: Ouais, bah ça, c'est ce qu'on verra parce que lui, de toute manière.
6: On a son site internet et il est transmis au commissariat de Suresnes, donc il a intérêt à faire gaffe à son matricule.
7: Il y a Judge qui dit que tout l'IRC te pisse au cul.
6: Moi je les emmerde.
7: Voilà.
6: Et
7: Il
6: n'y a pas la turpentine que mon débat n'avait ni queue ni tête comme moi.
7: Non, elle est sur Sky maintenant, turpentine.
6: Non.
7: Ton débat, il avait ni piston ni tête et mets-toi un gros piston dans le cul.
6: Non, bah, c'est bien.
7: C'est toujours pareil, internet.
6: Voilà. On a terminé à combien?
7: Et je sais pas. Je peux. Attends, je vais te dire ça. Ah, on a baissé, hein. On est plus qu'à 3023.
6: Oh merde.
0: Non, mais c'est pas.
7: Oh merde. Ouais, j'ai plus l'international à ce temps-là.
6: Merde. Alors donc, ce qui va se produire vendredi, merde. Donc vendredi à soirée à Bordeaux avec Max au Space Opéra. Donc allez-y nombreux. Nombreux et nombreuses. Max sera seul à mixer, je pense. C'est ce qui.
7: Il n'y aura personne dans la boîte, il n'y aura que lui, il sera seul.
6: Avec les auditeurs qui nous écoutent. Samedi, il sera éperné à l'Atlantique avec Jean-Marie Cad.
7: L'Atlantide.
6: L'Atlantide, ouais, voilà. Excuse-moi. Donc avec Jean-Marie Cad, donc venez nombreux et nombreuses aussi. Et surtout, ne cassez pas les pieds à Max pendant les deux soirées de savoir. Comment que je vais, et Sandy, parce qu'on en a marre, Max, il en a marre que vous l'agressez sans arrêt de lui dire, eh ouais, mais Gérard, pourquoi qu'il est pas venu, Gérard, pourquoi qu'il est pas là, et ceci et cela. Alors, ne gonfle pas pendant la soirée.
7: Tu seras ou pas, cette soirée?
6: Non.
7: Sûr?
6: Non, j'y vais pas.
7: Surprise aux auditeurs?
6: Non, j'y vais pas.
7: C'est sûr qu'il va là-bas?
6: Il sera pas, à moins que Max, il m'invite.
7: Tu entends?
6: Okay. Donc, à la loco, soirée Mambo Fusion, avec Gigi Raté, Gigi Souris, Gigi Jean-Claude Sophie, et au perçu, Rigo la salope. Ah bah d'accord, le nom.
7: C'est qui a écrit ça? Ça te fait marrer?
6: Ça c'est Max, hein, tu lui demanderas.
7: Ça te fait marrer? Non mais non, je sais
6: qui. Non
7: mais Rigo la salope, elle tape bien en plus.
6: Pierre le nain. Et aux trompettes.
7: Ok.
6: Ouais, et aux trompettes, les ferrailles et Pulucu. Et donc, on va se retrouver donc toute l'équipe dimanche.
7: T'es sûr que t'es pas à l'Atlantide samedi?
6: Non! Oh putain, tu vas prendre quand

0: moi, je vous conseille d'y aller quand même, on sait jamais. Hein.
1: Non, bah, de toute manière, j'espère qu'il fera comme on a fait. Comme on a fait pour l'anniversaire de Rigaud l'autre fois, qui sera nombreux. Donc, dimanche, on sera au grand complet. Je ne sais pas si Sandy...
2: On se casse, là.
1: Si Sandy sera là, parce que normalement, elle doit rentrer dimanche ou mardi au plus tard.
0: Donc, quoi, j'ai un bus, là. Bon.
1: Et donc, on va s'écouter Joe Turbo avec Va et Viens, petite... petit piston, c'est bon, et vous allez retrouver qui c'est qui te remplace ce soir, c'est
3: Stéphane.
1: Et ça sera Stéphane qui vous accompagnera jusqu'à 6h du matin, et moi je vous retrouve dès dimanche soir, et bon week-end à tous.

0: auditeur ou deux qui appellent.
1: Ils ont embêté quelqu'un de ma famille et
0: ah bon
1: que la personne.
0: Ah bon,
1: c'est une dame assez âgée et puis donc.
0: Ah bah ça, il fallait que tu m'en parles hors antenne parce que là, à ce moment-là, on va essayer de trouver des solutions très sérieusement, très rapidement. Si tu nous tiens pas au courant de tout ça, on peut pas non plus tout deviner. Donc
1: une personne âgée qui est sur un chemin.
0: Bon, bah on va voir ça hors antenne. On va gérer ça hors antenne, Sandy. Ça n'intéresse pas. Enfin, c'est pas que ça n'intéresse pas les gens, mais on va rester entre nous, sinon ça va n'apporter que des problèmes en ce qui te concerne. D'accord, ok. Donc là, là, je suis assez d'accord. Qu'est-ce que vous voulez rajouter, Gérard?
2: On a pas le temps.
1: Non, il est parti dans la chambre. Là.
0: Ah d'accord, ok. Bon bah écoute, Sandy, en tous les cas, je te remercie d'avoir appelé. Ça nous a fait du bien. Tu sais que ta cote de popularité monte.
1: Oh non, je pense pas.
0: Ah, mais pourtant, je te jure que si. Manu nous le confirme.
3: Au standard, ça arrête pas.
0: Ah, les gens veulent t'appeler. En tout cas, souhaiteraient que tu reviennes de plus en plus souvent dans les studios. Hein.
1: Oh, je suis pas aussi populaire que Gérard ou...
0: Tu sais, Gérard a beaucoup perdu à cause de la semaine dernière. Ça fait déjà 6 mois qu'il avait beaucoup perdu à cause de ce nombre de fois où il gueulait, etc. Ah.
1: Attends, il veut te parler, donc je te le passe.
0: Ah, je le coupe. Je le coupe, je le coupe. Non, tu le coupes pas, je le coupe, Gérard. Non,
2: file d'art,
0: non,
2: le coupe.
0: Non, file d'art, tu le coupes pas, Gérard.
2: Je le coupe.
0: Allô, Gérard. Il a raccroché. Allô.
2: Bien.
0: Bravo, file d'art. Bravo. Bon, on va le rappeler.

0: tout de suite au premier tour, qui c'est qui sera là. Hein.
1: Mais si, ça
0: mais, non, mais non.
1: Mais non, tu connais rien.
0: Quoi, j'y connais rien. Attends, tu as pas commencé parce que sinon, toi, tu as retourné à Dinan vite fait, toi.
1: D'accord.
0: Hein? Plotte-moi.
2: Oui.
0: Ah non, pas ce soir.
2: Ah, si.
0: Non, bah, c'est son nom. Hein. Il pourrait peut-être trouver d'autres noms que des noms comme ça.
2: Excuse-moi, c'est pas ma faute.
0: Bon, et qui c'est qui s'amuse avec les réveils, là? Ça commence à me prendre la tête, là.
3: Je me réveille tôt demain.
0: Bon, alors.
2: Tu peux y aller, Jean, là?
0: Ouais, vas-y.
2: Comme a dit M. Tony, là, je crois que c'est vrai. C'est les élus, quoi. Ils nous enculent un peu. Et en plus, ce qu'il y a, c'est
0: que. Hey, tu restes poli, s'il te plaît, quand même, à 0h42.
3: J'ai pas dit qu'ils nous enculaient, j'ai dit que c'était des gros PD.
0: Ouais, ben, tu restes poli, Tony, parce que sinon, tu vas faire un stage au standard, toi aussi, tout à l'heure. Hein. Parce que si tu veux faire les débats, tu restes calme. C'est ce qu'on avait bien précisé quand t'étais venu le jour de l'anniversaire à Max. D'accord?
3: Bon anniversaire.
0: Ouais, d'accord. Alors, donc, pour toi. Donc, plaque-moi, donc on continue avec toi avant de demander à Casse-Noisette et Saucisson à l'ail.
2: Bah moi, je crois qu'effectivement, c'est vrai, quoi. Ils nous... Bon, je vais pas dire enculé parce qu'ils nous enculent pas, mais ils nous prennent vraiment de la thune et c'est ça qui est vraiment chiant, quoi.
0: Mmh. Okay.
2: Ça m'énerve, moi, je sais
0: que... C'est toi qui joues avec un réveil?
2: Moi?
0: Ouais.
2: Mais non, mais tu déconnes, j'ai pas de réveil.
0: Non, mais qui c'est qui joue avec un réveil, là? Parce que ça commence à m'énerver, là. Casse-Noisette.
4: Ouais, bah moi, je trouve que ça sert à rien d'aller voter.
0: D'accord. Question, réaction.
5: Oui, IRC. Sur IRC, il y a Snul qui me dit que le vote est une chose bien, surtout pour Miss T-shirt mouillé.
0: Non, ben ça peut-être pour lui. Ça,
6: mais c'est pas, il y a pas de tour, là. Il y a qu'un tour de poitrine.
5: Ah, ok.
6: Donc, ouais, c'est pas valable.
7: Ouais, mais il y a deux seins, quand même.
6: Ouais, mais c'est pas valable.
5: Ouais, mais il y a qu'un tour.
0: Non, mais ça y est, c'est bon, on va pas s'éterniser sur les t-shirts mouillés. Donc, Casse-Noisette.
3: Moi, j'aime bien toucher les parties.
0: Bon, Tony, tu t'écrases, s'il te plaît, un peu maintenant. Casse-Noisette.
4: Ouais, bah, moi, je trouve que ça sert à rien d'aller voter, quoi.
0: Mais pourquoi, toi?
4: Pourquoi? Bah, c'est tout simple. Tu te pointes là-bas, tu vas voter. Tout est truqué, tout est déjà fait d'avance. Donc,
0: Non, c'est pas. Non. Je te dis que non.
6: Non.
0: Non, je te dis.
3: Mais si, Gérard, tu peux.
0: Non, mais attends, moi, j'ai assisté à un dépouillement dans la région que j'habite. J'ai même assisté au truc des votes.
6: Et fais-moi
0: confiance que c'est pas truqué. Je dois te le dire tout de suite.
3: Mais j'ai dit un dépouillage.
4: Je suis très bien placé pour.
0: Qui? Qui?
4: C'est Casse-Noisette.
0: Oui.
4: Je suis très bien placé pour le savoir. Je te dirai pas ce que je fais dans la vie, mais je suis très bien placé pour le savoir.
0: Ouais, ben peut-être pour toi, mais moi je te dis tout de suite que c'est pas du truqué. C'est pas truqué d'entrée, c'est tout. Saucisson à l'ail.
1: Bah écoute, moi je suis un peu d'accord avec tout le monde. Moi aussi je dis que c'est truqué, quoi. Parce que des fois tu vois les chiffres, ça monte, ça descend, c'est n'importe quoi. Hein. Mais c'est vrai, c'est n'importe quoi.
0: Mais non, mais de toute manière, moi je suis pas trop d'accord avec vous. Hein, parce que là, attendez, parce que moi je vais donner quand même mon truc.
3: Mais
0: moi je peux vous. Non, mais. Je peux vous dire une chose, que c'est pas possible que ça soit truqué d'entrée. C'est impossible. C'est contrôlé, donc ça peut pas être truqué tout de suite.
1: Pourquoi?
3: Dans quel sens?
0: Non, mais il n'y a pas de dans quel sens. Et pourquoi? Moi, je te dis que ça peut pas être truqué. Oui, Rigo. Attendez.
5: Oui, il y a Goldberg sur IRC qui demande c'est quoi un épouillage.
0: Un dépouillage, c'est de retirer le bulletin qui est dans
6: le sac d'une petite vieille dans la rue.
0: Non, attends, Fuldar, tu t'écrases, s'il te plaît, merci.
5: C'est quoi l'épouillage, alors?
0: Non, dépouillage, il n'a pas compris ce que j'ai voulu dire. Donc, dépouillage, c'est de retirer le bulletin qu'on a mis dans une enveloppe et on le met de côté et on fait des tailles, après on les compte pour savoir qui passe, qui sera élu ou pas. Voilà, c'est tout.
6: Ça sert à quoi de le mettre dans une enveloppe si après il le retient?
0: Mais non, mais on le retire et après ils ont fait ce qu'ils veulent.
3: Fabriquer des enveloppes.
0: Hein. Voilà. Ah ouais, okay. Donc, deuxième question. La politique vous rend-elle amoureuse? On va demander. Bon, celui qui est avec son réveil, t'arrêtes! C'est clair et net! Parce que je ne vais pas chercher le midi à 14h tout à l'heure, je vais en virer.
1: Ouais.
0: Parce qu'il y a d'autres personnes qui attendent pour participer.
6: Deux.
0: C'est bien clair.
3: Ouais, moi je voulais répondre à la question, c'est Tony.
0: Ouais.
3: Moi je trouve.
0: Ton nom c'est quoi?
3: Tony.
0: Ouais, ben précisez vos noms quand vous voulez parler.
3: D'accord. Ouais, mais là on le reconnaît quand même. Moi je voulais dire que Elisabeth Guigou, je la trouvais bonne.
0: Non, mais attends, t'arrêtes de donner des noms s'il te plaît.
3: Bah écoute, c'est son nom, elle fait de la politique. Moi, je
0: ouais, ben c'est pas la peine de citer les noms des personnes politiques.
3: Gérard, c'est gros string. Moi je voulais juste dire que moi c'était Ségolène Royal que je trouvais bonne.
0: Bon, grosse ring, et Tony, soit que vous vous calmez et vous arrêtez de donner des noms,
6: pas de
0: ou soit que vous gerbez. Ça va aller vite, vous deux. Hein, c'est pas la peine de soudre de ma gueule derrière. Parce que sinon, vous allez virer tout de suite. Okay. C'est clair et net.
3: Mais pourquoi?
0: Il n'y a pas de pourquoi.
3: Bah, c'est ta question, excuse-nous. Hein.
0: Alors, t'es bête.
4: Ouais.
3: Ah, c'est vrai.
0: Donc, toi?
4: Ouais, moi, une fois, j'ai rencontré un mec dans l'Isoloir.
0: Mmh.
4: On a fait crac-crac, machin et tout. Et ouais, j'étais amoureuse, ouais. Donc, c'est bien.
0: D'accord. Plotte-moi.
2: Oui, moi. Je...
0: Non.
2: Mais si.
4: Non.
2: Si, quand même, merde. Ouais. Un peu.
0: Oh.
2: Oui, bah, j'y vais. Ah non, encore.
0: Bon, Manu. T'essayes de me choper le réveil et la sonnerie, celui qui a du monde chez lui, parce que ça m'énerve là.
7: Je crois qu'il attend des invités, ouais, mais je sais pas qui c'est.
0: Ouais, mais moi je veux pas le savoir. S'il participe au débat, s'il a des invités, il dégage.
7: Non, écoute, fais les rentrer, mets-les dans la cuisine et puis on en parle.
0: Voilà,
7: plus.
0: Voilà, peut-être moi.
3: Ça peut être un meeting politique, il attend des gens.
0: Bon.
8: Georges Marchais, il n'y a pas moyen que tu rentres.
0: Ah, ça finit, oui, là, avec les noms.
2: Ouais, arrêtez, c'est vrai.
4: Bon, alors... Bandon, lui.
2: Bon, merde, je peux parler un peu, là. Comme on dit les autres, là, bon, avec les Guigou et tout ça, moi, c'est la mère Tibéri, je crois.
0: D'accord, je pense que Platmoi, Tony et Grossim, je crois que vous n'avez pas fini le débat complet.
3: J'ai rien dit.
0: Non, mais vous donnez des noms comme ça, c'est pas tellement bon. Ouais. Casse-noisette.
4: Ouais, bah moi, je pense pas que la politique rend amoureuse. Néanmoins, moi, quand je vais voter, je vote pour celui qui a apparemment la plus grosse queue, quoi.
0: D'accord, carrément. Saucisson à l'ail.
4: Bah écoute, moi, je vois pas vraiment le rapport, mais je vais quand même te répondre. Bah moi, ça me rend pas amoureuse, non.
0: Mm-hmm.
4: Bien.
0: Ah bah c'est pas mal. Moi je peux vous dire une chose, que moi non plus, hein. ça me rend pas du tout amoureux de...
7: Je croyais que t'étais amoureux de Jaco pourtant.
0: Non.
8: Moi ce que je voulais dire, c'est que les membres du Parti communiste, ils sont pas très bandants.
0: Bon, Tony,
2: oui,
0: encore une connerie comme ça et tu t'en vas.
7: Pas de marque, Tony, pas de marque.
0: Ah. Ok, t'as pas besoin de citer les partis.
8: Pardon, la prochaine fois, je cite les initiales.
0: Ah ouais.
6: Gérard, j'ai une question Minitel de Merlot, du département 44, qui demande... Enfin, il veut revenir à la question précédente très rapidement. Est-ce que Gérard met un timbre à l'enveloppe quand il va voter?
0: Je vois pas du tout le rapport. Je vois pas du tout le rapport là-dessus.
6: Bah si, comme tu prends une enveloppe et que tu la déposes, est-ce que tu prends soin de mettre un timbre avant pour qu'elle arrive bien à destination?
7: C'est quoi l'adresse aussi?
0: Non. Attends, déjà, c'est pas ça. À quoi sert le vote en politique? C'est quand tu vas dans les urnes, tu t'amuses pas à voter avec des timbres sur les enveloppes.
6: Ah d'accord.
0: Ça c'est une autre
6: c'est
0: question.
6: C'est pas les mêmes enveloppes.
0: Voilà, c'est pas du tout pareil.
3: Gérard, oui. Je peux te poser une question sur le
0: string.
3: Je voudrais savoir si des fois tu te grattes les urnes.
0: N'importe quoi, toi.
7: Moi, par contre, j'avais une question. Comment s'est fait un urinoir? Parce que moi, je sais pas, je suis jamais allé voter.
0: Ben, c'est simple, c'est une petite cabine avec un rideau, c'est tout, pour pas qu'on voie.
6: Et tu mets 2 francs pour.
0: Pour pas qu'on voie pour qui tu votes.
7: Et quand t'as fini de voter, tu tires la chasse.
5: Ah, il te donne une petite serviette pour t'essuyer.
0: Peut-être, on sait pas. Donc, troisième question. Les enfants ont-ils le droit de faire de la politique? On va demander ça à Casse-Noisette, comme elle est bien placée, elle.
4: Oui, y en a déjà qui ont tenté le coup, Gérard.
0: Mmh.
4: Et je peux te confirmer qu'effectivement, bientôt, les médias vont parler d'un petit jeune qui a 14 ans et qui s'y met vachement.
0: Casse-Noisette.
2: Parle plus fort un peu.
0: Casse-Noisette, tu parles plus fort, il y a du monde derrière toi.
4: Oui, donc.
0: Tu demandes aux gens qui.
4: Il n'y a absolument personne. Je suis toute seule, assise sur ma chaise comme une clocharde.
0: Non, parce que c'est bizarre, on entend du monde chez quelqu'un, mais je voudrais bien savoir chez qui.
4: Ah oui, mais non, mais moi, c'est pas chez moi.
0: Donc, tu disais.
4: Ouais, donc je te disais, bientôt, il y a un petit jeune de 14 ans là, qui commence à se mettre à la politique.
0: Mmh.
4: Et les médias vont bientôt en parler, je peux pas en dire plus, parce que sinon, ça serait divulguer des secrets d'État.
0: Mmh.
4: Néanmoins, sache que tu vas bientôt entendre parler d'un petit jeune de 14 ans.
8: C'est pas Jordi.
0: Non, mais c'est bon, on a pas besoin de savoir les noms, d'accord?
4: Non, je ne donne pas de nom.
0: Oui, non, mais je sais, Casse-Noisette, c'est pas pour toi que je parle, c'est pour Tony qui veut dire sûrement de qui il veut parler. Je vois à peu près.
2: Bah oui.
0: Donc,
2: je voudrais parler.
0: Attends, 5 minutes.
5: D'accord. Oui, Gérard, il y a un certain Max sur l'IRC qui me demande si les animaux ont le droit de voter.
0: Je vois pas comment qu'ils pourraient voter, les animaux.
5: Il me dit, dans la mesure où certains hommes politiques sont des chiens, les animaux pourraient voter.
0: Ouais, mais ça, maintenant, avec les trucs sur les guignols de l'impôt, comme ils font pas mal de conneries, ils s'amusent à faire des figurines des hommes politiques en tête de chien et tout ça.
8: On nous aurait menti.
0: Alors, saucisson à l'ail, j'étais venu à toi.
4: Bah écoute, moi je pense qu'ils ont pas vraiment le droit, mais c'est pas pour ça que ça les empêche de faire, quoi.
0: Mmh. D'accord. Ok. Plotte-moi, je veux dire, pardon.
2: Moi je crois que c'est un.
0: Putain, oh, c'est fini derrière.
8: Putain, ma caisse.
6: Ah, il y a un mec qui se fait tirer sa caisse, là, on dirait.
0: Bon, bah alors s'il se fait tirer
6: avec sa bagnole, hein. Je sais pas qui, mais.
2: Putain, les enculés.
0: Oh, tu restes poli, s'il te plaît, plotte-moi, parce que tout à l'heure tu vas virer.
2: Je viens de parler, là. Elle a ma BM.
0: Alors, plotte-moi, vas-y.
2: Oui, donc je crois que c'est un peu bizarre ce qu'elle a dit tout à l'heure. Parce que moi, j'ai entendu parler qu'il fallait quand même avoir 23 ans, il me semble.
0: Non, là, tu peux... Non, c'est 21 ans, si je me souviens, si je me trompe pas.
6: Bon. Non, c'est...
0: Pour être pris, pour machiner, pour avoir 21 ans à peu près,
6: oui,
0: quelque
6: voter.
0: Chose. Ouais, non, pour...
4: C'est
0: Pour se présenter aux élections. Ouais, pour être.
3: C'est quel âge?
0: 21 ans normalement.
4: Gérard Cécasse-Mozette, je peux rajouter juste quelque chose?
0: Oui, vas-y.
4: Il faut savoir qu'en fait, cet enfant-là, donc ce jeune adolescent, va demander l'anticipation.
0: Ah, d'accord.
4: D'accord. Donc, c'est pour ça donc, que je répondais à la question.
8: Mais c'est qui cet enfant?
4: Je ne peux pas dire, Julien, c'est quand même un secret d'État. C'est pas à moi d'en parler. Les médias vont faire leur boulot beaucoup mieux que moi. Et donc voilà, quoi. C'est tout ce que je voulais.
8: C'est ton gosse, Gérard?
0: Non, on se calme là avec. Je viens d'entendre un nom là pas, que j'aime pas. Par contre, là, on vient de me donner un petit sondage.
6: Ouais.
0: Il y a 20, donc pour ou contre la politique, mais ça, j'en avais pas parlé, donc je vois pas pourquoi qu'on met pour ou contre. Hein. Donc il y a 20% des gens qu'on dit qu'ils n'aimaient pas la grossièreté, ça c'est vrai. 40% des gens ont dit que les types c'était des petits parasites. Parasites que l'on...
7: L'éthique, c'était des petits parasites, je crois.
0: Ouais, que c'était l'éthique, c'était des petits parasites que l'on trouve sous le sien. Et 40% des gens ont dit qu'ils n'en avaient rien à foutre. Et ça, je suis bien d'accord avec les 40% qui disent qu'on n'en a rien à foutre. Ça, pour moi, c'est réel. Donc, Tony, pour toi.
8: J'ai pas suivi la question, parce qu'avec tes sondages, là, tu m'as... perturbé.
0: Alors, les enfants ont-ils le droit de faire de la politique? Voilà la question.
8: Bah oui, tout à fait. Moi, je pense que les enfants, ça ne serait pas pire que ce qu'il y a maintenant. Enfin, mm-hmm. Moi, je ne sais pas si, par exemple, une fille de 12 ans, elle est aussi bien galbée qu'Elisabeth Guigou.
0: Bon, Tony.
8: Pourquoi?
0: Tony, c'est la dernière fois. Tu vas retourner voir Manu au standard maintenant.
6: Ah, il est impossible, ce Tony.
0: Non, alors, c'est fini. Non, Tony.
8: Non, mais
0: je te l'avais dit gentiment tout à l'heure de ne pas citer de nom des personnes politiques. Si, tu as très bien entendu.
8: Non,
0: donc, c'est terminé.
8: Non,
0: c'est terminé, Tony. C'est terminé. C'est terminé. C'est terminé. Terminé pour toi, Tony. Au revoir.
8: Je t'embrasse, Elisabeth.
0: Alors, oui.
5: Et sur IRC, on me dit, Tony, tu dégages.
0: Voilà, bah ça y est, il est parti. Donc, oui, t'es bête.
4: Moi, je dis que les gosses, ils n'ont rien à faire dans la politique.
0: Mmh.
4: Je ferais mieux de jouer au Lego et de pas nous faire chier, quoi. C'est une affaire d'adulte et c'est pas du tout une affaire de gamin, quoi.
0: Ouais, mais comme je disais tout à l'heure, donc, faut bien avoir la majorité pour y être.
4: Mais c'est même pas une question de majorité. C'est que les gosses, ils ont rien à faire là-dedans, quoi. Ils jouent aux billes et puis c'est tout.
0: Ouais, mais t'en as beaucoup qui veulent se lancer dedans, hein, aussi.
4: Mais
0: hein.
4: Ouais, mais c'est des petits cons.
0: Bon, ok. Grosse ring.
3: Bah, ouais, je sais pas, mais... Je sais pas si tu regardes des fois, ils invitent des mômes à l'Assemblée nationale.
0: Ouais, mais ça, c'est.
3: Des séances et tout, et pour s'intégrer un peu.
0: Ouais, quoi, non, mais attends, ça.
3: Merde, ils posent tous la même question, quand est-ce qu'on mange.
4: Il serait mieux d'aller
3: ils
4: chez
3: veulent tous aller pisser en même temps.
0: Ouais, non, mais.
3: Et en plus, ils dégueulassent tous les sièges des députés.
0: Ouais, mais attends.
3: Attends, je me parle, s'il te plaît.
0: Mm-hmm.
3: Moi, je trouve que vraiment, les mômes, c'est à l'école, à la crèche ou à la babysitting et tout, et puis c'est pas dans la politique, quoi, ça va.
0: Mm. Non, mais faut dire que aussi avec ce qui se passe à l'heure actuelle, bon, ben, les étudiants, les trois quarts ont 15, 16, voire 17 ans.
4: C'est des petits cons, les étudiants.
0: Bon, mais attends, c'est quand même c'est quand même leur problème, parce que bon, ben, faut dire une chose que si ils sont trop nombreux dans les classes, faut voir aussi le nombre de personnes qu'il y a dans les classes.
3: Attendez,
0: laissez-moi finir. J'ai entendu dire qu'ils étaient jusqu'à 50 personnes dans une classe.
4: Moi, j'ai entendu ça.
0: Ouais, il y a 5 ans, j'ai entendu 40, 50 et 70 aussi par là.
4: Ouais.
3: Gérard, gros string.
0: Oui.
3: Excuse-moi, mais même s'ils sont 50 par classe, c'est pas beaucoup. T'en mets 20 dans la classe et 30 dans le couloir. Tu laisses la porte ouverte et tout le monde peut suivre.
0: Ouais, non. Ah, non, je suis. Attends, gros string.
3: Attends.
0: Maintenant,
3: les couloirs.
0: Gros string.
3: Je veux dire, c'est bon.
0: Gros string, s'il te plaît. Attends, il y a une question en IRC.
5: Oui, gros string, je suis désolé. Il y a Erki sur IRC donc qui te demande, Gérard, à combien d'érections as-tu participé?
0: Non, mais ça, j'y répondrai pas parce que c'est pas le thème du débat politique.
7: Et Gérard?
5: Ah si, ouais. En politique, les élections, c'est normal.
7: À la les clochettes, c'est bon. Mmh. À la place de Tony, on accueille Kaira qui appelle de Sarcelles, 101.9.
9: Bonsoir, Lascar.
0: Allô?
9: Bonsoir, Lascar.
0: Non, tu parles comme il faut.
9: Je suis Kaira. Moi, je voulais dire que je vote. Je vote et... voilà.
4: Tu votes pour qui, toi?
9: Moi, je vote pour ceux qui légaliseront le vol de
7: des mobilettes.
9: Voilà.
0: D'accord.
7: Okay.
0: D'accord. Tu peux répondre à la question?
9: J'ai pas entendu ce que.
7: Il était au standard avec
0: alors,
7: moi.
0: Alors, les enfants ont-ils le droit de faire de la politique?
9: Oh ben, tout à fait.
0: Mmh.
9: Moi, je suis tout à fait d'accord que pourquoi il y aurait des discriminations comme ça dès le plus jeune âge.
0: Non, mais.
9: Pourquoi?
0: Mmh.
9: Qu'est-ce qu'il y a?
0: Okay. Moi, je peux vous dire, une chose que je voudrais pas que mon enfant s'amuse à faire de la politique parce que ça me plairait pas du tout. Déjà, moi, j'en fais pas, donc.
6: Et pourquoi justement sur Minitel, en plus ça cartonne ce soir, on est 30 connectés. Il y a un auditeur qui s'appelait, je sais plus comment, Yann, qui voulait te demander pourquoi toi tu ferais pas de la politique et pourquoi tu serais pas ministre de la route.
0: Non, mais ça, moi, c'est un truc qui me branche pas. Et quand j'entends parler de ce qui parle à la télé, même sur les radios, fais-moi confiance que c'est une prise de tête pas possible.
6: C'est-à-dire?
0: Donc, c'est sans arrêt en train de nous dire, ouais, mais de toute manière, comme ils disent pour les étudiants, c'est malheureux d'en parler, ils disent, ouais, de toute manière, on vous promet des bourses et puis tout ça, puis en fin de compte, ils ont jamais rien, les étudiants.
6: C'est dégueulasse.
0: Ils ont jamais rien eu, et c'est pour ça, moi, je leur donne raison de faire ce qu'ils font, c'est tout. C'est c'est quand même leur truc pour avoir un bac, et donc, moi, je leur donne raison, c'est tout. Continuez.
5: En attendant, Gérard.
0: Président.
5: À ce propos, il y a Yankee sur IRC qui me dit, si Gérard était président, c'est l'État qui se fera enculer.
0: Bon bah ça, il se démerde. Donc, quatrième question. Oh, ça suffit avec les sonnettes. Merci. Pensez-vous que l'on parle... Bon, Manu, tu me le gères, s'il te plaît, parce que ça me prend la tête, ou sinon...
7: Je gère la sonnette, tu dégages.
0: Alors, pensez-vous que l'on parle trop de politique?
7: Putain, j'ai dit tu dégages.
0: Ça commence à me prendre la tête, là. Caria.
7: Caillera.
0: Caillera.
9: Moi, je suis d'accord avec toi, Gérard. Parce que moi, il y a dans la PC, il tourne, il y a le maire, l'autre fois, il est venu. Mmh. Et il nous parle, il nous prend la gueule, il nous fait arrêter de fumer des tarpés, trouver un job, tout ça. Mais nous, on s'en fout, nous. Nous, on s'en fout parce qu'on casse des trucs.
0: Ok. Grosse ligne.
3: Bah moi je trouve que on n'en parle pas tellement en fait. Là pas plus tard que attends ouais c'était hier, j'ai regardé le juste prix, que dalle.
0: Non mais attends, oh grosse ligne, tu crois qu'ils en parlent pas assez, ils ont fait carrément tout un truc sur Bill Clinton à 23h10. Attends, tu te fous de moi là.
3: Jamais de la vie, dans le juste prix t'es fou.
0: Si non mais attends, dans ce cas là si tu regardes le juste prix, c'est pas la peine de participer au débat sur la politique.
3: Et hein. Quand au journal télévisé là tout à l'heure, ils ont pas grand chose. Tout ce qu'ils ont montré, c'est la fusée qui décolle. Là.
0: Ben ouais, mais ils ont quand même parlé de la politique, je suis désolé.
3: Ils ont parlé de politique, les astronautes, quand ils décollaient, j'en sais rien. Mais
0: Non, mais ils en ont quand même parlé à 20h, hein, je suis désolé.
3: À 20h, moi j'ai allumé à 20h02, ils n'en parlaient plus déjà, alors...
0: Non, mais attends, t'es bête. T'es bête.
9: Teubé.
0: Oh, tu travailles? Allez hop, bonne nuit pour lui. Allez hop, celui-là, c'est comme ça, il se réveillera. Oui, Rigo.
5: Oui, il y a Vomi de Porc sur IRC qui te demande, Gérard, pourquoi tu dis qu'il y a trop de poils éthiques? Tu aimes les hommes imberbes?
0: Non, n'importe quoi. N'importe quoi. Plote-moi.
2: Oui, moi je pense qu'il y a trop de politique. Et d'ailleurs, on devrait directement passer au deuxième débat.
0: Non, mais voilà, pour l'instant, c'est pas...
9: Toi, tu vas KHD, toi.
0: Non, mais attends, toi, si t'es pas content, tu vas faire comme Tony et t'es bête, tu vas gerber aussi, comme ça, on va prendre d'autres personnes, tu vois, j'ai envie de... Ce soir, on est à la troisième, il y a 12 questions, alors soit que tu réponds gentiment à la question, ou soit que tu vires.
2: Ouais,
0: tu choisis.
2: Je veux bien faire comme Tony, parce que mon nom, il me plaît pas trop, là.
0: Eh ben alors, c'est bien, alors, pareil.
6: Allez, salut.
0: Salut à toi.
6: Salut.
0: C'est bien, il nous reste plus qu'un, deux, trois, quatre. Il nous en reste plus que quatre, alors casse-noisette, on
7: accueille.
0: Pourquoi?
7: Attends, excuse-moi, Gérard, on accueille quand même Citrouille.
10: Salut Gérard.
0: Salut Citrouille. On t'appelle d'où?
10: J'appelle de Paris.
0: Ok. Alors, donc, je répète la question comme tu viens d'arriver.
10: Oui, s'il te plaît.
0: Alors, pensez-vous qu'on parle trop de politique? On va demander à Casse-Noisette, comme j'étais sur elle en premier.
10: On en parle beaucoup.
0: Oh, le porc, là!
10: On en parle beaucoup, c'est vrai, mais à tort et à travers. Tu vas dire que je vais remettre l'histoire de Clinton sur le tapis.
0: Non, mais justement, j'en ai parlé aussi, moi, donc...
10: Je vais t'expliquer en gros, quoi. Moi, j'ai dû partir là-bas, j'ai dû partir aux États-Unis parce que je travaille au Parlement. Et on a dû donc aller là-bas, et on a eu des réunions donc, avec Bill Clinton. Et il faut savoir qu'il y a des choses qui sont vraies et qu'il y a des choses qui ne sont pas vraies. C'est-à-dire que on va revenir sur le harcèlement avec.
0: On va pas s'éterniser là-dessus. Hein.
10: Non. Mais il faut savoir que bon, il l'a pas harcelé, quoi. Elle était tout à fait d'accord et bon.
0: Elle était consentante.
10: Elle était tout à fait consentante. Elle adorait le sucer, elle ravalait tout. Lui était content et puis voilà, quoi.
0: D'accord. Attendez, il y a une question IRC.
5: Oui, enfin c'est une réaction à ce sujet. On te demande, Gérard, à ton avis, est-ce que pour qu'un président fasse parler de lui, il faut qu'il se fasse sucer?
0: Non, pas spécialement. Hein.
6: On va peut-être pas revenir sur l'affaire Bickington.
0: Ouais, mais en deux mots, moi je lui dis, là je peux y répondre, de toute manière ça sert strictement
6: à rien. C'est casse-couille.
3: Ouais, mais Gérard, il faut reconnaître que ça aide quand même.
0: Ouais, mais ça, je vois pas
6: du tout. Ça fait du bien.
3: S'il y avait un président, par exemple, un président bulgare ou un truc comme ça, un mec on n'en entend jamais parler, il se faisait pomper un bon coup, je suis sûr que dès demain on en entendrait parler, quoi.
0: C'est non, clair. Mais ça.
11: T'as vu la gueule des.
0: Attendez, Kegra, 5 minutes, oui.
6: On accueille casse-couille.
12: Bonsoir à tous, bonsoir aux 20 millions d'auditeurs qui nous écoutent quand même.
0: Eh, celui qui s'amuse à faire ça, là, il va se calmer. Il est d'où, lui?
6: Demande-lui parce que j'ai pas eu le temps.
12: J'ai 19 ans et j'appelle de Mont-de-Marsan.
0: Et la fréquence de Mont-de-Marsan?
12: Je sais plus, moi.
0: Je vais la trouver, il va nous la donner.
5: Il y en a un qui est malade, là.
0: Ouais, je crois.
11: La maladie, c'est le deuxième de bain.
0: Celui qui s'amuse à faire ça va se calmer parce que sinon, c'est moi qui vais le calmer hors antenne.
11: Ça, c'est la chiasse.
0: Alors, casse-noisette.
10: Oui.
0: Donc pour toi, toi tu viens de répondre. Hein.
10: Ah oui.
0: Saucisson à l'ail.
10: Bah écoute, moi Gérard, moi je pense que la politique, si tu veux en entendre parler, tu en entends parler, mais si tu veux pas en entendre parler, t'en entends pas.
0: Bah voilà. Donc ouais. Je suis tout à fait. Citrouille qui avait pas répondu.
10: Ouais, mais alors moi je dis, on parle pas assez de la vie privée des hommes politiques.
0: Ah
10: hein.
0: si. Attends. Citrouille.
10: Moi,
0: citrouille.
10: Si tu mets des slips ou des caleçons.
0: Attends, citrouille. Je vais te dire une chose, on en entend parler sans arrêt. Parce que hier, il y a un truc sur la première qui a passé carrément toute une bonne partie de la nuit. Ils ont fait ça à 23h30 sur l'un, je sais plus le nom du reportage. Je crois que c'est reportage.
10: Ouais. Hein.
0: Ils nous ont cassé les burnes avec l'affaire Bill Clinton.
10: Pourquoi t'as regardé?
0: Non, je vais pas regarder, j'ai zappé parce que ça me prenait la tête.
10: Je dis qu'il faudrait faire ça toutes les semaines. Si Chirac il a des maîtresses, si Jospin il a une grosse pile.
0: C'est bon, on n'en a rien à foutre.
3: Gérard,
0: casse-couille.
3: Gérard,
0: ouais, c'est qui?
3: Ouais, c'est gros string. Et je voulais juste dire un truc là sur la vie privée des hommes politiques. Je sais pas si t'as remarqué, mais l'été, dans tous les magazines, genre Paris Match, Gala, etc., c'est que des photos des hommes politiques qui sont en moule couille sur la plage.
0: Moi, ça c'est leur problème.
6: On a même vu Barthez en jet ski, t'imagines.
0: Casse-couille, tu veux répondre avant qu'on pose la cinquième.
12: Ce qu'il y a, c'est que moi j'étais au standard. Donc,
0: alors, pensez-vous que l'on parle trop de politique? Manu, tu me gères celui qui arrête pas de roter comme un porc là, parce que ça m'énerve ça.
6: Pas de problème, il va aller gerber, il va revenir.
0: Oui, bah, il va aller gerber chez lui définitivement.
5: Gérard.
0: Ah bon, ouais.
5: Calmez-vous s'il vous plaît, il y a Gognol sur IRC qui te demande comment tu ferais pour boucher le trou de la sécu.
0: Ah bah ça, c'est pas mon problème. Ça, c'est pas mes problèmes pour les trous de la sécu, ils sont assez grands de s'en occuper, ça me regarde.
5: Bah apparemment non.
6: Ouais, mais attends, c'est bien aux hommes politiques de s'occuper du trou de la sécu.
0: Ça c'est à eux de... Oh là là. Manu, tu me le calmes s'il te plaît, parce que sinon ça va chauffer pour toi. Alors, casse-couille pour toi.
12: Oui, au fait.
0: Alors, pensez-vous que l'on parle trop de politique? Donc, c'était la question, comme tu étais au standard.
12: Oui, je tiens à préciser que d'abord, que la fréquence est 52,6 à Mont-de-Marsan, vu que je ne l'avais pas dit tout à l'heure. Donc, effectivement, je trouve qu'on en parle beaucoup, mais on en parle quand même un peu moins que quand il y a les élections. Là, on en a 24 heures sur 24, il n'y a que de ça.
0: Casse-couille, n'empêche, il faut dire une chose, que d'accord, on en parle moins avant qu'il y ait les élections, mais là, quand même, ils nous bassinent encore. À l'heure actuelle, avec l'affaire Bill Clinton et l'affaire
6: Levinsky.
12: Ouais, mais je croyais que tu voulais pas en parler de.
0: Non, mais moi je te dis, tu dis qu'on en parle pas assez. Si, ils sont en train de nous vacciner avec tout ça.
10: Mais ils en parlent pas assez.
0: Bah ouais, mais on en a ras-le-bol d'entendre parler de ça sans arrêt.
10: Mais non.
0: Donc, alors vous allez réfléchir à la question. Avez-vous un membre de votre famille qui fait de la politique? Et on va s'écouter Pierre de la Montagne avec. Elles sont blanches, mes chaussettes, et elles puent. Et on se retrouve tout de suite après. Appelez au 0803 08 5000 et 0870 5000. Toujours le 3615 4 Fun Radio, rubrique direct, et l'IRC www.fr Fun Radio.
5: On a 921 connectés quand même, Gérard, ce qui est énorme.
0: Ouais. J'en veux 1000 avant 1h30.
5: Ça arrive.
0: Et alors, t'as trouvé là qui c'est qui...
6: Ça y est, il est allé aux toilettes, il a fait ses besoins, il est revenu, il est en pleine forme. Super.
0: Ok. On récupère saucisson à l'ail.
10: Toujours là, Gérard.
0: Casse-noisette.
10: Ouais, je suis là.
0: Gros string.
3: Ouais.
0: Cueil gras.
11: Soir bon.
0: Citrouille.
10: Ouais, salut.
0: Et casse-couille.
12: Oui, si tu pouvais donner le label, la maison d'édition des disques que tu mets, ça m'aiderait.
0: Oh là là, faut demander ça à Field.
6: C'est le label rouge. C'est d'accord. Approuvé.
12: D'accord, merci, je connais. Tu Bobby Bell.
0: Ouais. Bon, c'est bien, comme ça. Donc, vous avez eu le temps de réfléchir à la question. On va demander à. Bah, tiens, casse-couille.
12: Moi, non, j'ai pas de membres, ni de ma famille, ni de mon corps qui participent à la politique.
0: Ouais.
12: Voilà.
0: Mmh. Ok.
12: Je suis désolé.
0: D'accord. Citrouille.
13: Ouais, moi j'ai un oncle, mais bon, c'est l'athéon, il est communiste, alors on lui parle plus.
6: Oh, non.
0: Non, non, mais ça, je m'en fous.
6: On fait pas de politique.
13: Hein. Ah, ok, ouais.
6: Ok.
13: Bon, bah on lui parle plus quand même, parce que c'est un gros con.
0: Ok. Ah, bah c'est bien, alors, Kaira.
14: Ouais, moi je. Mais nous, ils veulent pas de nous. Parce qu'on a, avec des topos, on a voulu faire un parti politique.
0: Ouais.
14: Et on est allé à la mairie. Et ils ont pas voulu de nous, ces messieurs.
0: D'accord. Grosse ligne.
3: Bah, moi j'ai un cousin ouais, qui fait de la politique, ouais. Mmh. Et il colle des affiches.
0: Mmh.
3: Et bah voilà quoi. Un jour il était dans la merde parce que il avait emmené qu'un tube de colle et il a pu en coller que trois, quoi.
0: D'accord. D'accord, je vois pas du tout le rapport, on prend pas de la colle, on prend pas des tubes de colle. On prend pas des tubes de colle, les mecs. Il y en a qui sont avec des seaux et qui préparent déjà leur. Ouais, non, mais oh, c'est bon. Tu me laisses parler, s'il te plaît, merci.
3: Bah, non, je crois qu'il y a un moment, si tu sais pas comment on colle des affiches, moi je peux rien faire pour toi.
0: Non, mais attends, tu demanderas à ceux qui, quand ils les colleront, là, pour les élections, tu leur demanderas.
3: Excuse-moi, j'ai beaucoup de respect pour toi.
0: Bon, alors celui-là, ça commence à m'énerver.
3: Mon cousin, il a passé un CAP au collège d'affiches et il sait certainement beaucoup mieux que quiconque coller des affiches peut te.
0: Ah non.
3: Si.
0: Casse-noisette.
13: Ouais, ben moi j'ai pas de famille qui travaille là-dedans, mais bon, moi je suis dans le milieu. Je travaille pour le parti de Jean-Marie Le Pen.
0: Bon, bah alors casse-noisette, c'est bon là pour toi. Ah, c'est terminé.
12: Elle a le droit de parler. Hein,
0: non, mais j'avais précisé de pas donner de.
14: Pas de SN.
0: Allez, hop, terminé, c'est bon.
14: Alors.
0: Hop. Oh non. Alors, je m'en fous de celui qui s'amuse à faire ça. Tout à l'heure, ça va mal se terminer pour lui. Saucisson à l'ail.
13: Bah écoute, Gérard, moi, chez moi, tout le monde est contre.
0: Non. Oh
12: si.
13: Bah qu'est-ce que j'ai dit?
0: Saucisson à l'ail, continue. Non, mais j'arrête celui qui s'amuse, là.
13: Ah ok, excuse-moi. Moi, je te dis, mais chez moi, tout le monde est contre.
0: Oh non.
13: Mais quoi?
0: Eh, ça commence à bien faire, là. Un fil d'art.
6: Non, c'est pas moi.
0: Non, c'est pas toi qui t'amuses avec un petit bouton là. Non.
6: Non, ça, je suis en train de me percer les miens, regarde pas.
0: Ouais, non, mais t'es en train de t'amuser là-bas.
6: Ouais,
0: ok, c'est vu. Donc, saucisson là avec toi, pourquoi?
6: Ah, Gérard, deux secondes, il y a une question sur Minitel, on a encore 23 connectés. De R2D2, je trouve qu'il y a beaucoup trop d'hétérosexuels dans le milieu de la politique. Et toi, Gégé, t'en penses quoi?
0: Moi, j'en pense rien du tout de ça.
6: Mais est-ce que tu trouves que, en fait, justement, en ce moment, on parle du PACS? Je sais pas si tu.
0: Non, c'est rien, j'en parle pas.
6: Donc, pour le mariage des homosexuels qui font de la politique.
0: J'en parle pas là-dedans ce soir. C'est
6: pourquoi?
0: Parce que ça m'intéresse pas, c'est tout.
6: Bah, mais c'est intéressant, les gens, ils aimeraient savoir.
0: Ouais, ben
6: bah,
0: peut-être, mais moi.
3: Gérard.
0: Ouais.
3: Excuse-moi, gros string là.
0: Ouais.
3: T'aimerais pas te faire introduire dans le milieu?
0: Alors, gros string,
6: je préfère sur le côté. On accueille X, s'il vous plaît.
13: Bonsoir, Gérard.
0: X, bonsoir.
6: Oh, elle est bien, elle.
0: T'appelles d'où?
13: J'appelle de chez moi apparemment, un appartement très bien d'ailleurs.
14: Manu.
0: Quelle fréquence?
14: S'il te plaît.
13: Non mais je te dis, j'appelle de mon appartement.
0: Donc région parisienne. Région parisienne.
6: Le truc que tu paies 900 balles là.
0: Région parisienne.
6: 90 mètres carrés là.
0: Région parisienne.
13: Ben oui, région parisienne.
0: Ok, 101.9, merci d'apprécier.
6: Merci de suivre.
0: Donc, ben, à toi X alors de répondre.
13: Bah, si tu peux me répéter la question, parce que...
0: Avez-vous un membre de votre famille qui fait de la politique?
13: Non, malheureusement, j'ai pas quelqu'un qui fait de la politique dans mon entourage, ni dans ma famille, non.
12: C'est l'invité mystère, ça, non?
0: D'accord. Donc, moi, je peux vous dire que moi non plus, et comme j'ai pratiquement personne que de cet entourage, moi là-bas, ouais. Je suis tranquille. Gérard, oui, c'est qui?
3: C'est Gros String, ton membre, il fait pas de politique.
0: Non, Gros String, tu veux parler de quel membre, alors vas-y.
3: Ton membre à toi, tu nous demandes nos membres à nous, maintenant.
0: De la famille, s'il vous plaît, que je demande.
3: Ah ouais, d'accord.
0: Faut pas confondre les torchons et les serviettes, d'accord?
14: Et alors ta femme?
0: Ma femme, elle t'emmerde. Ma femme, elle t'emmerde. Tu sais ce qu'il dit, le vieux porc?
13: Exactement, ouais.
0: Alors, sixième question.
6: Déjà, ça passe tellement vite.
0: Ben oui. Doit-on voter pour peut-être une question hier soir avant
6: J'en aurais une minute.
5: Vas-y, Filda.
6: Ok, donc c'est Paul Éthique qui te demande, Gérard, as-tu un membre actif dans les partis?
0: Non. Donc il y aurait Siré.
5: Sur IRC, pardon, il y a Snul qui te demande si tu connais le parti JNB.
0: Non plus. On est combien là maintenant?
6: On est 7 ou 8 dans le studio.
0: Je m'en fous. Je veux savoir si l'IRC, si on va dépasser les 1000 ce soir.
5: 986, on y arrive bientôt.
6: 12.
5: Merci bon. Le pape.
0: Alors, on continue. Donc, sixième question. Doit-on voter pour avoir une copine? On va demander ça à Grossling, comme il n'arrête pas de jacter sans arrêt.
3: Est-ce que tu peux répéter? J'ai mal compris.
0: Doit-on voter pour avoir une copine? C'est la dernière fois que je répète la question. Alors, ouvrez bien les oreilles.
3: Alors, j'ai compris, mais il faut articuler aussi un peu. Alors, est-ce qu'on doit voter pour avoir une copine? Moi, je dis oui, si on veut niquer une nana qui fait de la politique, genre... je sais pas, moi, par exemple, comment elle s'appelle, l'autre, là, à la blonde, là,
14: Elisabeth Guigou. C'est Kaira.
0: Ouais, Kaira.
14: Elisabeth Guigou.
0: Alors, c'est bon, Kaira, tu peux partir, et grosse ligne avec. Tous les deux, vous pouvez partir.
3: Allez, viens avec moi, viens.
0: Tu rentres chez toi, et c'est bon. Voilà, alors...
6: Je t'aide un peu, parce que t'as du mal.
0: On a plus Kaira, Rostring.
6: Non plus.
0: On va demander sa saucisson à l'ail, tiens.
15: Bah écoute, moi franchement je dis que non.
0: Mm-hmm.
15: Ça dépend, mais franchement je dis que non.
0: D'accord, je vois bien ce que tu veux dire. Citrouille.
15: Ouais, moi je me suis jamais fait de meuf, alors je sais pas. Hein.
0: Non mais doit-on voter pour avoir une copine ou un copain, si tu veux, dans l'ensemble?
15: Bah moi j'ai plein de copines, hein.
0: Non mais, putain, mais t'es bouché ou quoi toi ce soir?
15: Non, pourquoi?
0: T'as mangé quoi là? T'as mangé du poulet enragé là, on dirait?
15: Non, il était pas enragé.
0: Ah bah dis donc, on le dirait parce que je crois que tu comprends pas ce que je veux dire. Hein.
15: Peut-être les champignons, ils devaient pas être frais alors.
0: Ouais d'accord.
5: Gérard, il y a Turpentine sur IRC qui te demande si tu as voté pour trouver Sandy.
0: Personnellement, non, je l'ai...
5: Il a voté nul, ouais.
0: Attends, je l'ai voté par pochette surprise dans IP Magazine. Ça va y faire plaisir.
5: C'est pas un truc d'homo, ça?
0: Non, c'est un magazine comme ça.
5: Ah, okay.
0: Qui c'est qui nous reste? Casse-couille.
12: Oui, bah moi, j'ai très bien entendu ta question, mais je la comprends pas très bien, quoi.
0: Alors, doit-on...
12: J'ai compris.
0: Doit-on voter pour avoir une copine ou un copain?
12: Je comprends pas le rapport là.
0: Doit-on voter? Par exemple, si tu veux voter pour qui que tu veux, tu peux voter. Si tu veux, tu peux voter pour retrouver une copine. T'as le droit.
12: Bah, logiquement, quand tu votes, c'est pour élire quelqu'un.
0: Bah oui. Dans la politique, il y a bien des nanas qui font de la politique. Donc si tu veux être copine avec elle, faut bien que tu votes pour elle, voyons.
12: Ah ouais, mais faut avoir des business.
0: Quoi, qui c'est qui dit n'importe quoi? Qui c'est qui vient de dire n'importe quoi?
6: Je crois que c'est X.
0: Bon, X.
16: Non. Et toi la grosse, debout espèce de feignasse là.
0: Eh, ça va toi là-bas?
15: Elle a dit calme ta joie toi.
0: Eh, tu vas te calmer ta joie là ou quoi là?
16: Et toi la grosse, debout espèce de feignasse là.
0: Oh, ça suffit là, Pildar, ou sinon je t'envoie je sais pas quoi là. X.
16: Et toi la grosse, debout espèce de feignasse là.
15: Ils sont trop.
0: Non mais attends, je crois que ce soir ils ont fumé la moquette ou ils ont bouffé je sais pas quoi.
6: Y a pas de moquette à fun, merde.
0: Ouais alors.
5: Donc on accueille Téton et on accueille aussi Bulldog Mystère.
15: Oui, bonsoir.
6: Bulldog Mystère.
15: Bonsoir Gérard, bonsoir tout le monde.
5: C'est ce qu'il m'a donné comme nom, Gérard. Me regarde pas comme ça.
0: Alors
5: Bulldog
0: lui, tu peux lui dire qu'il prenne un autre nom.
15: Non mais
6: attends, si c'est son nom.
15: Je veux rester dans l'anonymat.
0: Oh là, qu'est-ce que c'est encore ce travelot là?
15: Eh
0: bah
15: écoute, je vote.
0: C'est pas un débat sur les travelots, hein. C'est un débat sur la politique.
15: Je vote aussi bien que toi. Hein.
0: Ouais, bah moi je tombe. Mystère Bulldog.
15: Bulldog Mystère.
0: Ouais, si je veux. Les fréquences là, s'il vous plaît.
15: 96.10.
0: Pour qui?
15: Pour Bulldog Mystère.
0: Ouais, 93.1. 96.10?
15: Oui.
0: Et Téton?
17: Moi j'appelle de Lille.
0: Fréquence?
17: J'ai pas encore. 96.8.
15: J'ai pas encore de Téton, moi.
0: 96.8, ok. Et alors X?
15: Oui, bah je pense qu'il faudrait...
0: Oh, tu m'éteins la musique, là?
15: Non, mais c'est pas moi. Hein.
0: Non, mais j'ai de la musique, là, dans...
15: Oh, une collègue.
6: Moi, j'ai rien. Là, tu sais rien, moi. Tu vois.
0: Bon, X.
15: Non, je pense qu'on devrait créer des écoles pour voter, pour essayer d'avoir une copine.
0: Ok. Pildar, t'arrêtes avec cette chanson là parce que ça me prend la tête.
3: C'est la fête.
0: Ouais, bah c'est bon là, on l'a fait assez hier la fête, hein.
3: Ça c'est la fête.
0: Téton.
17: Oui, bah si tu pourrais répéter la question parce que j'étais au standard et.
12: Il a dit qu'il la répétait pas.
0: Alors, ça commence à bien faire, faudra peut-être écouter quand,
7: non, quand vous appelez. Quand je leur parle, ils peuvent pas t'entendre, Gérard. Donc,
5: Gérard, il y a une bonne question de Toons sur l'IRC. Est-ce qu'il est normal que tout le monde ait le droit de voter?
0: Ben, ça dépend des âges, hein. En principe, tu as le droit de voter qu'à partir de 18 ans, mais donc si tu as moins de 18 ans, tu n'as pas le droit de voter.
5: Ah, et on est 1000 sur l'IRC, ça y est.
0: Hein. Ah, ça y est, on a atteint les 1000. Hein.
18: Ouais,
0: on a atteint les 1000 quand même. Ouais. 1h20, j'avais dit avant 1h30, c'est bien. Continuez.
18: Bah moi, Gérard, en tant que travelot, j'estime que tout le monde a le droit de voter.
0: Hein. Non, mais attends, mais pour l'instant, je demande à Téton, je ne demande pas au bulldog.
19: Ouais, tu m'as toujours pas répété la question.
0: Alors, doit-on voter pour choisir une copine ou un copain?
19: Doit-on voter pour choisir un copain ou une copine?
0: Voilà.
19: Ouais, peut-être, pourquoi pas, ouais.
0: Oui. Ouais, mais c'est pas mal, là, ta réponse.
19: Ah, qu'est-ce que t'en penses?
0: Ouais, mais elle est nulle à chier.
19: Bah ouais.
0: Mystère, bulldog mystère, là.
18: Comme la question.
0: Ouais, attends, si t'es pas contente, tu raccroches et tu vas faire dodo.
18: Écoute, moi je vote, mais c'est pas pour trouver une copine, parce que je suis hermaphrodite. Donc,
19: Pas d'insulte.
18: Pardon ?
0: Bon, et les autres derrière, vous le laissez parler, on vous a laissé parler, alors vous le laissez parler.
18: Un petit peu de respect quand même, je suis différent de vous, mais je suis quand même, j'estime.
7: T'as le droit de t'exprimer, hein.
18: Bah
7: t'inquiète
18: oui.
7: pas.
18: Merci Fildar,
7: de rien.
18: Tu connais ce problème en plus.
0: Ouais, non mais vas-y, accouche, là, on va pas...
18: Bah oui, bah je te dis, moi j'ai pas besoin de voter pour trouver un copain.
0: D'accord.
18: Bah, je vais en boîte.
0: Bon bah même en boîte, de toute manière, tu peux te trouver facilement des copains ou des copines. J'ai vaguement entendu sur l'antenne.
18: C'est pas le terme du débat.
0: Non, mais je peux répondre que j'ai vaguement entendu ce soir qu'il y en a une, elle savait pas du tout ce qu'elle voulait faire avec le mec qu'elle a rencontré vendredi à la loco. Donc, c'est pas grave. Oui, Rigo.
5: Oui, il y a le chien sur IRC qui te demande si on peut voter dans tous les pays.
0: Très bonne question, je vais y réfléchir, je lui donnerai les réponses tout à l'heure.
5: Ok.
0: Alors, Rigo. La septième, peut-on faire de la politique pour être une star? On va demander ça à Bulldog Mystère.
18: Apparemment, tu m'aimes bien. Hein.
0: Ouais, bah, tu vas parler comme c'est toi le dernier arrivé, donc tu parles un peu.
18: Alors, peut-on faire de la politique pour être une star?
0: Ouais.
18: Bah oui, bah tu vois bien qu'on a parlé de la bite à Clinton assez souvent, que maintenant je pense qu'il peut faire un film de boule sans problème. Hein. La bite à Clinton est connue du monde entier. Hein.
0: Bah ouais, non mais...
18: Même sur Internet.
0: Ouais, bah ça, je sais pas, sur Internet, si c'est vraiment vrai.
18: Écoute, j'ai cliqué dessus hier toute l'après-midi, je peux te dire que sa bite est sur le net.
5: Si, c'est vrai.
0: Ouais, je sais, il paraît qu'ils font des photos dessus. Téton.
19: Bah moi, je suis d'accord avec ce que tu dis, Gérard.
0: Bah mais, c'est-à-dire?
19: Bah, c'est-à-dire que je suis d'accord.
0: Non mais, c'est pas la peine de dire que t'es d'accord avec moi, mais tu précises ta réponse.
19: Bah, je pense exactement comme toi.
0: C'est-à-dire?
19: Bah, c'est-à-dire que oui, je pense que oui, ouais. Effectivement, ouais, vu les circonstances, ouais, je pense, ouais.
0: X.
19: Bah, écoute,
18: Une collègue.
0: Oh, Bulldog Mystère, là,
19: je
0: tu te...
19: Je suis un collègue à toi, t'inquiète pas. Eh, hein.
0: Hey, Bulldog Mystère, tu t'as mis un petit peu en veilleuse.
18: T'es jalouse parce que j'ai une bite.
0: Que t'as mis en veilleuse, s'il te plaît, merci.
19: Bon, tu peux me la répéter parce qu'elle arrête pas de parler et j'entends rien.
0: Alors, peut-on faire de la politique pour être une star?
19: Non, je pense pas qu'on peut faire de la politique pour être une star, parce que toi, t'es déjà une star.
0: Non mais attends, j'ai pas...
19: T'as pourtant pas fait de politique.
20: N'importe quoi.
0: Qui c'est qui dit n'importe quoi?
19: Ben non, mais pourquoi tu dis n'importe quoi?
21: C'est la politique pour l'école.
20: N'importe quoi.
0: Eh, hey, celle qui est pas contente, alors tu rentres chez toi et tu t'écrases, d'accord?
20: Allez,
0: chez
20: elle.
19: T'as la meilleure réponse, toi?
0: Casse-couille.
19: Tu ne m'as pas répondu.
20: Connerie à la radio.
0: Casse-couille.
22: Moi, c'est d'abord un truc que je comprends pas, là. Bulldog Mystère et X, c'est pas la même personne?
0: Non.
19: Non, c'est ma sœur.
0: Ouais, c'est ta sœur, Balbeur, entre les cuisses d'un catcheur.
7: Ouais.
0: Alors, casse-couille.
22: Alors, moi, je pense que ça devrait te donner des idées, d'ailleurs. Vu que tu fais quand même, aujourd'hui, même ce soir, 20 millions d'auditeurs, je pense que tu devrais te mettre dans la politique.
0: Non, non, attends. Pour l'instant, on n'a pas fait 20 millions d'auditeurs. La semaine dernière, on a fait 15 millions d'auditeurs. Là, ce soir, la semaine dernière, on avait plus de... On avait 1000 connectés à je ne sais plus quelle heure. Et là, il y a à 1h20, on était déjà 1000 connectés sur le net. Et là,
5: on attend bientôt les 1200.
0: Et là, on va arriver sur 1200 connectés d'ici 2 heures.
22: Ouais, mais Gérard, imagine, t'es 15 millions là, 15 millions d'auditeurs. Imagine, ils votaient pour toi, tu serais président quand même.
0: Ouais, mais ça, on verra.
22: Bah, faudrait que tu réfléchisses à ce genre d'hypothèse.
20: Non, faut pas que tu réfléchisses. Hein.
0: Non, mais seul qui dit, il faut pas que je réfléchisse, je fais ce que je veux.
22: Ouais, c'est méchant, hein, comme ça, vous êtes en train de feu.
0: Citrouille.
19: Oui.
0: Donc toi
19: Moi, je dis qu'il faut être une star pour faire la politique, et pas le contraire.
0: Non, mais
20: elle est mal tournée, ta question. Moi, je dis, si Depardieu fait de la politique, t'es sûr il est élu. Moi, je dis qu'il faut être une star pour faire la politique.
0: Bon, ok. Enfin, c'est ton opinion, mais moi, personnellement, non. Je te dis tout de suite.
20: Bah, tu la partages pas, c'est tant pis pour toi, mais moi, je te dis que c'est ça.
0: Ok.
20: On en reparlera.
0: Saucisson à l'ail.
20: Bah, écoute, moi, je suis pas tellement d'accord, parce que je dis que c'est pas parce qu'on fait de la politique qu'on est une star, hein.
0: Mmh.
20: Parce qu'il y a bien des gens qui font de la politique, et puis on s'en fout totalement, on n'en entend jamais parler.
6: C'est quoi ça?
20: Allô?
7: Je crois que c'est X qui a raccroché.
20: Non, je suis là, moi.
1: Ah, merde! Merde.
0: Bulldog Mystère, tu dis encore une seule fois un gros mot, tu gerbes.
1: Merde.
0: Alors tu dégages, bonne nuit.
8: Non, c'est pas moi.
0: Non, c'est pas toi, c'est ma sœur. Saucisson à l'ail, donc t'as peut-être pas fini?
20: Si, j'ai fini, Gérard.
0: C'est bon?
5: Gérard,
0: oui.
5: Il y a Serval qui te demande si être une star politique, s'il vous plaît. Si être une star politique dans les Mercedes, c'est dangereux?
0: Non. Je vois le rapport qui veut en venir, mais. Non,
5: moi, je vois pas.
8: Je vois pas, Gérard. Tu peux, non, mais moi, je vois.
0: Like
20: a candle in the wind.
0: Boom! Hey, Bulldog Mystère, là, tu t'écrases? Allez, hop, ça commence à bien faire, Bulldog Mystère, hein.
8: Quoi, il y a histoire d'un pont dans le...
0: Non, mais c'est bon, je vois ce qu'il voulait dire, donc c'est pour ça que j'y réponds pas, alors...
5: Ok.
0: Voilà. Donc, huitième question. Les extraterrestres doivent-ils faire de la politique? On va demander ça à...
6: Attends, Manu, quelqu'un...
5: Oui. À la place de X qui a raccroché, on ne sait pas pourquoi, on accueille Jean Pithivier.
0: Ben, X, c'est plus là?
8: Ben non.
5: Non, elle est raccrochée.
0: Alors donc, faudra la rappeler.
5: Jean Pithivier, on n'a plus de ligne pour l'instant, Gérard. Jean Pithivier.
0: Oui, ah, tu me refais une fiche.
8: Allô.
1: Je veux qu'on rappelle ma sœur.
0: Oh, toi, Bulldog Mystère, tout à l'heure, c'est toi qui vas dégager, oui. Ça va me faire une ligne de libre.
6: Oui, bonsoir, oui. Jean Pithivier.
8: Oui, bonsoir.
0: Bonsoir.
8: Alors, je travaille, je suis maire, sénateur, député de l'Aveyron.
0: Mmh.
8: J'écoute vos débats depuis tout à l'heure sur la politique, je trouve ça très sympathique, mais je trouve que ça n'a aucun intérêt. Pourquoi? Je m'explique. Vous allez parler, d'ailleurs, je vous ai entendu dire là, vous, sur les extraterrestres. Je pense que vous prenez un petit peu à la légère la politique et qu'on est en train de dénaturer un petit peu tout ce milieu de la politique, qui est certes magouille et pot de vin. Mais c'est en même temps, grâce à la politique, qu'on peut faire avancer le pays. Et je vous entends tout à l'heure poser des questions du genre, est-ce qu'on peut être amoureux en faisant de la politique?
0: Alors, Bulldog Mystère, tu dégages pour de bon ce coup-là. Hop, ça t'apprendra à couper la parole.
8: Je pense que vous abusez un petit peu, que vous avez tendance un petit peu à prendre à la légère. Ça sert à rien de faire un débat sur la politique si c'est pour l'aborder d'une manière rigolote. À ce moment-là, vous faites un débat sur les strings ou sur la sodomie. Mais ne venez pas nous emmerder en faisant des débats sur la politique.
20: Ouais, la sodomie, ouais.
1: La sodomie, ça c'est bien, ça.
0: Bon, de toute manière, c'est pas moi qui ai décidé de faire ce débat-là. Dans ces cas-là, vous appellerez...
8: Non, mais dans ces cas-là, monsieur, vous assumez vos responsabilités.
0: Bon, alors dans ces cas-là, si c'est pour réagir comme ça, c'est pas la peine d'appeler, ok?
8: Non, mais écoutez, j'essaie de dire, vous êtes en train de vous énerver, on dirait que vous êtes vous-même un homme politique, et je trouve ça très décevant de votre part.
0: Non, mais moi, je fais les débats qu'on me dit de faire, c'est
8: parce
0: tout.
8: Parce que vous avez l'air aussi débile qu'un homme politique, alors.
0: Ouais, bah alors, si ça vous plaît pas, dans ces cas-là, vous restez chez vous.
8: Moi, ça me plaît, mais c'est sûr que je voterai pas pour votre gueule.
0: Hein. Bah, tant mieux, moi non plus.
1: Et moi, je voulais dire que j'avais la Gérardose en plaque.
0: Bon, allez, celui-là, tu me le vires, là, le Bulldog Mystère.
6: J'avais pas entendu.
0: Hop, terminé pour lui.
8: Monsieur Gérard, est-ce que vous avez voté dernièrement pour les cantonales?
0: Ça vous regarde pas.
8: Voilà.
0: D'accord.
6: Est-ce que toi t'as déjà été voté? C'est une bonne question, ça. On parle de politique.
0: Mais de toute manière, j'ai déjà été voté, c'est tout.
8: Pour voilà. Vous êtes de droite, RPR.
0: Non, mais ça, c'est pas ça. Je vous dirai pas mon parti.
8: On parlait tout à l'heure de Jean-Marie Guigou, un homme politique que j'aime beaucoup, demeurant. Et on parle pas suffisamment d'hommes politiques, des politiques. Je veux dire, qu'est-ce que vous pensez de la gauche, le RPR de gauche?
0: Non, mais ça, on en a rien à foutre. J'ai dit que je voulais pas parler des partis.
8: Alors, vous n'en avez rien à foutre. Et dès qu'il faut parler de politique, vous quand même parler des partis.
0: Non, mais moi, je parle pas des partis, c'est tout. Si ça vous plaît pas, vous raccrochez, vous restez chez vous, c'est tout.
8: Mais c'est débile de parler de politique avec des extraterrestres.
0: Bon, c'est bon, ça y est, on a compris, merci.
8: Vous êtes con, alors.
5: À la place de Bulldog Mystère, on accueille Pitbull Secret.
8: Bonsoir.
5: Et Gérard, vite fait, sur IRC, il y a Snul qui te demande si tu connaîtrais un président idéal.
0: Non. Alors donc, on va poser la...
8: Voilà, il répond aucune question, il est con comme ça.
0: Bon, alors, Jean Pithivier, vous dégagez, ça vous apprendra de m'insulter. Hop.
8: Tu peux le dire. Attendez, monsieur, insulter.
0: Allez, c'est bon, terminé.
8: Insulter, ça fait partie du milieu politique.
0: Mais c'est ça, allez, restez chez vous.
8: On insulte, ça fait partie du milieu.
0: Allez, c'est bon, on va pas. Allez, hop. Alors, les extraterrestres doivent-ils faire de la politique? On se retrouve tout de suite après, vous allez y réfléchir. Et on va s'écouter Gilles Duboudin avec des baskets pour manger du pâté. Et on se retrouve tout de suite après. On va saluer à tout le monde.
5: Voilà, je voulais saluer tous les gens de l'IRC, à savoir, on est quand même 1350,2.
6: Message perso, on s'en fout.
5: Ce qui est pas mal. Je voulais saluer. Est-ce que je les cite tous?
0: Non, c'est bon.
5: Okay. Donc, salut le pape.
4: Avant de reprendre, on accueille Jean Cotivier.
9: Bonsoir.
6: Ça s'appelle un blanc. Merci Gérard.
0: Bonsoir.
9: Oui.
0: Donc on va parler. Je vais vous donner un petit sondage là quand même parce que
6: rapidement.
9: Ouais. Allô.
0: Rapidement. Oui. Donc qu'est-ce qu'il nous fait lui là?
6: Gère-le là,
0: parce que ça va pas. Donc, tout le monde à la question, tout le monde peut-il faire de la politique? Bon, tu te tais, s'il te plaît, merci. À la question, tout le monde peut-il faire de la politique? Alors, il y a 50% des gens qui ont répondu qu'il faut obligatoirement posséder un...
9: Allô.

0: Ah bah voilà, c'est bon,
1: parle, Gérard.
2: Voilà, on t'entend là.
0: Alors,
2: voilà,
0: Pildard.
2: Voilà,
0: bon. T'arrêtes de faire tes conneries, oui.
2: Ah, allô, moi j'entends rien. Allô.
0: Wow.
2: Ah, ça a coupé encore. Allô. Pildard, merde.
0: Mais lui, bon, voilà la question. Tout le monde peut-il faire de la politique? Oh, t'arrêtes avec tes allô, toi.
3: Monsieur, vous m'entendez?
0: Est-ce que vous nous entendez, là?
3: Gérard, est-ce que...
2: Allô, est-ce que...
0: Oh, Pildard, merde.
1: Mais j'ai rien fait.
2: Mais lui, de droite.
1: Mais y'a rien, là. Y'a rien, y'a rien, y'a rien.
0: Y'a rien, là.
3: C'est encore coupé là.
2: Non, on l'entend pas.
0: Mais putain, ça suffit là.
2: Il se fout de toi, mets-lui une droite.
3: Gérard, on n'entend plus ta grosse gamelle.
0: Oh, c'est quoi ce bordel là? Mais non, mais moi je continue pas comme ça.
1: Allô, les auditeurs. Attends, je vais essayer ce bouton là. Et là, ça va mieux?
2: Mais non, insistez pas, on n'entend pas, on vous dit.
0: Et là,
1: vous entendez?
2: On n'entend pas, insistez pas. On vous entend pas, on n'entend pas le gros con là.
0: Ben, le gros con, il t'emmerde, toi, pédé.
2: Mais où ce con là?
1: Bon, tu me le comprends pas. Manu, c'est devenu standard.
0: Mais non, ça vient pas de moi, ça vient pas de moi.
2: Ah, ça y est, on entend. Allô.
0: Ouais.
2: Ouais, bah c'est bon, allô.
1: Ah bah voilà.
2: Ah oui, voilà, c'est bon.
0: Donc il y a la question, tout le monde peut-il faire de la politique? Celui qui m'a traité de gros con, je te préviens que je t'emmerde, toi, gros PD, d'accord?
1: Ah oh, Gérard, pas de vulgarité.
0: Je te préviens, tu restes poli, ok?
1: C'est bon, Gérard, on y va.
0: Alors, donc 50% des gens ont répondu qu'il faut obligatoirement procéder...
1: Oh putain, Manu.
0: C'est pas de sa faute,
1: c'est nous, c'est... Je sais pas.
0: Non, mais il va pas me faire chier toute la soirée avec allô.
3: Qu'est-ce qui se passe, Manu? On entend allô plus Gérard, là.
0: Bon, qu'est-ce que t'appelles, Pilar?
1: J'ai rien fait.
0: Tout marchait bien, là.
1: J'ai rien fait.
0: Mais t'arrêtes de déconner ou quoi?
1: Ouais, je vous entends, moi aussi, mais vous entendez plus Gérard, je sais pas ce qui se passe.
3: Il est parti, là. Gérard, t'es là?
1: Non, il est là, mais
0: je pense que le débat, il va s'arrêter.
2: Insistez pas, on vous entend pas.
0: Mais c'est pas normal, il déconne depuis tout à l'heure, lui.
1: Y'a rien là. Ah, mais ouais, mais c'est normal, faut appuyer là, t'appuyer là. Voilà, c'est bon, voilà. Vous m'entendez là?
2: Ouais, impeccable.
1: Oh là là, t'es vraiment un câble. Je le savais pas.
0: Ouais, non, mais tu vas le savoir, tout à l'heure, tu vas te prendre une gaufre.
3: Ils ont changé
0: au chocolat. Hein? Alors, tout le monde peut-il perdre de la politique sur la question? Donc, il y a 50% des gens qui ont répondu qu'il faut obligatoirement posséder un chromosome de moins. Je vois pas ce que ça veut.
1: Si, ça va mieux. Quand t'as un chromosome de moins, t'as moins de chance.
0: Et 40% des gens ont répondu que oui, puisque c'est Gérard et le président des cons. Bah, moi, je l'emmerde, celui qui a répondu ça. Ça, c'est des sondages de merde.
1: Non, Olivier de la Pro.
0: Et ça m'étonne pas de lui. Et 10% des gens qui ont répondu merde. Eh ben, c'est bien. Ben, si c'est Olivier de la Pro qui s'amuse à faire des sondages comme ça, le deuxième, il passe le carré au cul.
3: Voilà. C'est quoi,
0: j'en sais rien.
4: Sinon, sur l'ERC, il y a un seigneur qui dit que son chien fait de la politique, sa queue part en sucette vers la droite et il a son permis d'érection.
0: C'est bien. Alors, saucisson light, t'es toujours là?
3: Oui, je suis toujours là.
1: Oui, tu pues.
0: Casse-couille.
2: Pas de problème, je suis là.
0: Toujours là. Citrouille.
3: Ouais, je suis là.
0: Téton.
3: Bah ouais.
0: Pic-boule.
1: Un pitbull. Pitbull secret.
0: Pic-boule.
2: Bonsoir,
0: et Jean Cotivier.
2: Oui.
0: Oh, tu te réveilles, hein?
2: Allô?
0: Oh, tu te réveilles?
3: Allô?
2: Oui. Allô?
3: Ah bah, putain, mais c'est
2: Pildard, merde!
0: Pildard!
2: Ça, c'est trop facile.
0: Non, fais gaffe! Parce que tu as retourné chez Cote tout à l'heure. Je le sens, hein?
2: De ta voiture caca.
0: Ouais, dans sa merde.
1: Bon, la question, Gérard.
0: Alors, vous avez... Bon, s'il vous plaît, vous calmez, merci.
2: Pour les écologistes, dans 15 jours, pour les élections.
0: Moi,
2: je voudrais parler du pétard à Guigoum.
0: Bon, toi, ta gueule. D'accord. Donc,
1: On a dit qu'on allait changer la question sur les extraterrestres et qu'on allait parler du président de l'Allemagne.
0: Ouais, donc, qui s'appelle
1: Gérald Kräfner.
0: Voilà. Donc, vous en avez
2: entendu... Gérald Roswell.
0: Putain, bon. Tu vas fermer ta gueule, toi. Tu vas la fermer, ta gueule, quand je parle.
2: C'est quoi l'histoire de l'Allemagne? C'est quoi? J'ai pas compris.
0: Non, c'est un pays qui était machiné par un autre chancelier, que maintenant ça a changé. Donc,
1: non, chandelier.
0: Un chancelier.
4: Non, on me confirme, c'est chandelier.
0: Non, c'est chandelier. Chancelier, vous savez rien du tout. Alors, taisez-vous.
2: C'est les bougies, là.
0: Oh là là, mais vous allez vous calmer ou quoi, là?
1: Gérard, ça se trouve où, l'Allemagne?
0: L'Allemagne, ça se trouve du côté de.
1: Du Pakistan, un peu.
0: Non, du côté de Strasbourg, par là. Vers Strasbourg, de toute manière, il y a une frontière qui se trouve à la limite de Strasbourg.
3: Dans la banlieue?
1: Il y a une île pas loin, non?
0: Non, il n'y a pas d'île. Parce que toi, tu viens d'une île, toi?
1: Bah ouais, Tahiti, excuse-moi.
0: Ouais, tu viens d'une île des cacahuètes. Donc, alors, je pense que vous en avez tout le temps.
2: Je veux savoir juste, l'Allemagne, c'est bien là où il y avait Margaret Thatcher?
0: Non, c'est pas du tout là, c'est en Angleterre. Hein.
3: Ah ouais?
0: On va peut-être pas confondre l'Angleterre et l'Allemagne.
2: Bon, alors c'est quoi la question?
0: Donc vous en avez entendu parler, donc qu'est-ce que vous pensez qu'il va faire lui maintenant?
2: Helmut Kohl, je pense que c'est bien qu'il soit passé au pouvoir.
0: Non, mais il a été viré, il a été remplacé à Brouty.
2: Oui, on nous a pas mis au courant, donc vous êtes peut-être au courant de choses que nous on ne sait pas.

0: pas. Moi, en tout cas, je sais que.
1: Ben, t'as qu'à suivre les informations.
0: Moi, en tout cas, je sais qu'Helmut Kohl qui est en contact avec Margaret Thatcher.
1: Ouais, ben, écoute bien ce qu'on vient de te dire. Qu'il n'est plus président de l'Allemagne.
0: Je fais de la politique, alors. En Allemagne, moi, je sais de quoi je parle. Voilà. Parce que moi, j'ai vécu en Allemagne, à la capitale, à Bucarest, pendant pas mal d'années.
1: Non, mais Bucarest, c'est pas la capitale de l'Allemagne, à Bruxelles.
2: Ah bon,
1: c'est
2: la préfecture. Quoi,
3: la Suisse.
0: C'est la préfecture.
1: C'est
0: la préfecture.
1: C'est en Suisse, hein, Bucarest.
4: Ouais, mais c'est une ville jumelée.
1: Ah ouais, c'est une ville jumelée, c'est ça. Ok, bon, je pense qu'on va pas s'éterniser trop sur cette question-là, parce que.
3: Justement, s'il y a un mec qui veut répondre à cette question sur Minitel, c'est ça qui a merde. Mmh. Il dit qu'il va faire comme Clinton, il va sauter sa secrétaire.
1: Ah bah, c'est bien, il fait ce qu'il veut. Ouais, hein. Chacun fait ce qu'il veut de son cul. Hein.
0: Ouais, mais bon, moi, c'est juste à dire que l'Allemagne, c'est quand même la plus belle ville fleurie, c'est tout.
1: Ouais, avec Strasbourg derrière. Non, mais moi je peux.
0: Le secrétaire allemand a mangé de la bière et puis a buvé des patates, donc c'est pas la.
1: Bon, tu te calmes un petit peu, toi.
4: Manger des strudels. Ouais. Bon. Mais ta question, c'est quoi?
1: Non, mais ma question, je vais vous la poser parce que c'était pas du tout prévu dans ce truc-là.
5: Il y a une question avant sur IRC, une question de Turpentine qui te demande, Gérard, où est-ce qu'on peut apprendre à voter?
1: Où on peut apprendre à voter, il n'y a pas besoin d'apprendre.
4: De la loco.
1: Non, pas du tout. Alors toi, tu as commencé par fermer ton clapet parce que tu as viré, toi.
0: Moi, Gérard, tu as déjà voté,
4: tu recommences à être vulgaire encore, toi.
0: Moi, je fais une dédifaine.
1: Mais attends, ça te plaît pas?
0: Une dédifaine à Elisabeth Guigou, ça nous écoute.
1: Bon, alors toi, Jean Gauthier ou Pitbull, vous allez vous calmer parce que vous allez regerber. Je pense que je vous avais dit de ne pas revenir, vous êtes revenu sous d'autres noms, Manu.
3: Non, bah non.
1: Non, à peine.
3: Bah non, non,
1: parce que pas.
3: Bah non.
0: Gérard, il a décidé de s'arrêter de voter le jour au crash du quai, il a décidé d'arrêter la politique.
1: Et ta connerie, elle a arrêté de voter quand, toi?
4: Gérard, c'est crash du
0: cul. Avec 15 millions d'auditeurs, 15 millions.
4: 1 million.
0: 15 millions d'auditeurs.
3: Reprends la question.
1: Voilà,
3: et
1: tu le calmes.
3: Je vais les calmer, mais reprends.
1: Tu te calmes!
0: 15 millions d'auditeurs.
1: Tu ressens, allez hop!
3: Reprends le débat, Gérard, reprends la question, on y va.
1: Alors donc, il y a une question que je voulais poser parce que tout le monde...
0: 150 auditeurs.
1: Ta gueule !
0: 2 millions.
4: 2. Putain, je t'entends plus, Gérard, encore.
0: Putain, merde !
1: Oh là là, Manu, s'il te plaît,
3: vous l'entendez, Gérard, là ?
1: Pildar, qu'est-ce que tu t'amuses, là ?
6: Ouais, je cherche un disque.
1: Tu joues... Pildar !
6: Quoi ?
1: Hey Max, il t'a dit d'aider, alors tu remets les auditeurs.
3: Regarde, tu lui mets des bâtons dans les
1: crouilles. Alors donc, vous avez entendu parler des grèves en ce moment, je pense que vous en avez tous ras-le-bol.
4: Ah bon, il y a des grèves?
1: Oui, il y a des grèves encore.
4: Où ça?
0: Bah la grève du cœur.
1: Non, il n'y a pas les grèves. Ça, c'est la grève à Brouty.
4: Les routiers sont en grève.
1: Non, vous avez...
4: Les routiers, c'est des feignants.
1: Oh, ta gueule, toi. Là, comme ça, t'es tranquille, toi. Au moins, je vais t'avoir répondu tout de suite, toi.
0: Il y a la grève des...
4: Il y a que de kilomètres qui parcourent.
0: Il y a la grève des ports, là, des trucs de ports, en ce moment.
1: Ouais, il y a ça, il y a aussi...
3: Demain, il y a la RATP, je crois.
1: Demain... S'il vous plaît, vous fermez vos gueules quand je parle, merci.
0: C'est la grève des ports, c'est-à-dire que ta femme, elle est en grève en ce moment.
1: Alors, qui c'est qui vient de dire ça?
0: Alors,
3: je sais pas qui c'est. Tu gères, Manu, parce que là, il y en a ras le bol. Je vais essayer. C'est impossible de faire un débat potable.
0: Non, moi, j'ai rien fait. Moi.
1: Non, c'est pas.
3: On peut pas faire un débat potable.
1: Donc, vous avez entendu.
0: Moi, je me casse, salut.
1: Salut.
4: Au revoir.
3: C'est inconcevable.
1: C'est qui?
3: C'est Jean Cotivier qui est parti.
1: Il est pas content, comme ça, il ira.
5: Gérard, pour revenir sur le débat, sur IRC, on me demande si un bulletin blanc est réutilisable.
1: Non. Non, un bulletin blanc, de toute manière, ne servira à rien parce que c'est un bulletin qu'il n'y a rien écrit. Non, c'est simplement une enveloppe blanche qui ne peut pas être réutilisable.
4: Ah ouais, non,
1: au deuxième tour, peut-être si, parce que si la personne veut revoter blanc, revote blanc.
4: Ouais, bon,
1: non, il ne la garde pas, ils n'ont pas le droit.
3: Mais est-ce qu'ils gardent le même ticket ou ils ont
1: Non.
4: Bah si, on peut réécrire dessus.
0: Ah, mais c'est une technique exécrable.
1: Non, mais attendez.
4: Moi, je trouve ça lamentable. Enfin bon.
1: Non, mais moi, je peux vous dire une chose, que les papiers, une fois qu'ils sont servis, sont détruits. Ou même brûlé.
4: Mais n'importe quoi.
1: Non mais attends, je sais ce que je parle. Hein.
4: Mais ils en font du PQ après.
1: Mais oui, c'est ça.
3: Non, parce que je suis désolé parce que les billets c'est pas combustible.
1: Ouais. Non mais attends, si tu parles du prix comme Gainsbourg qui a brûlé 500 balles en direct à la télé, fais-moi confiance que faut complètement être starbé. Hein. Donc alors moi je peux vous dire que en ce moment.
5: Vas-y.
1: Non vas-y.
5: Alors oui bon vite fait, il y a Turpentine qui te demande si tu as déjà voté par procuration.
1: Justement c'est ce que la question. On allait en venir.
3: Gérard.
1: Oui.
3: On accueille Vaseline à la place de Cotivier, là, qui est parti.
0: Bonjour tout le monde.
1: Salut Vaseline.
0: Salut Vaseline. Ouais, salut, c'est bon.
1: Alors donc, on était sur les grèves, donc vous en avez entendu parler, je pense que il y en a pas mal d'entre vous, je crois qu'ils sont encore étudiants, je pense.
3: Oui, j'ai une question de...
1: Bon, bah,
0: répétez.
3: Gérard, est-ce que c'est vrai que les électeurs, pour voter, doivent glisser leurs enveloppes dans ton urne à caca?
1: Alors là, tu peux dire à ce petit con, c'est qui?
3: C'est Pitbull.
1: Non, mais il est là.
3: Non, mais il n'y en a pas qu'un Pitbull en France.
1: Non, mais je vais dire que celui-là, je l'emmerde sur Minitel, d'accord? Pour ça que, Fildar, je t'ai prévenu de pas me couper sur des questions con Minitel. Ok? Au lieu de te marrer, parce que tout à l'heure, je vais me lever, tu vas te foutre une gaufre. Alors, de toute manière, au deuxième débat, c'est là ta place.
2: Ouais, je vais l'arrêter.
1: Voilà.
3: C'est bon.
1: Tu calmes tes nerfs, Manu.
3: C'est bon.
1: Et t'éteins ton micro, merci. Alors donc, je pense que certains d'entre vous sont encore étudiants dans tout ce qu'on nous reste, saucisson à l'ail.
6: Oui.
1: Donc t'es encore étudiante, toi?
6: Non, pas du tout. Hein.
1: Non. Casse-couille.
7: Oui, moi je fais des études en sorcellerie et j'ai pris option en chaudronnerie. Là.
1: N'importe quoi.
8: Qu'est-ce que tu fais en chaudronnerie?
1: Citrouille.
9: Non, moi je suis pas étudiante, je suis pas une feignante.
1: D'accord. Téton.
10: Ouais, moi je suis étudiante, ouais.
1: Pitbull.
11: Ouais, moi je suis à l'ENAL, Clodo.
1: Bon, toi tu vas te calmer parce que tout à l'heure tu vas virer. Hein, Tony? Hein, Tony?
12: De quoi tu parles là? Genre, Tony il est parti tout à l'heure.
1: Ouais, non mais Vaseline donc toi?
13: Moi je suis dans la vie rétroactive.
1: Non mais est-ce que t'es étudiant ou pas?
13: Bah non, je suis dans la vie rétroactive, je peux
3: pas dire. T'es dans un tube aussi.
13: En tube ou en comprimé, hein, c'est pareil.
1: N'importe quoi. Non, mais je pense que pour ceux qui sont étudiants, je pense que pour vous, les grèves, vous en avez ras-le-bol aussi, vous. Ah, vous voudrez bien que vous attendez. Je pense que vous voudrez bien que ça se termine et qu'ils trouvent un moyen pour que ça cesse le nombre d'élèves dans les classes.
10: Ah, bah tu m'étonnes, on a envie de bosser, nous.
3: En plus, ils peuvent même pas aller faire la grève parce qu'il y a les grèves des métros.
1: Non.
10: C'est lamentable.
3: Si, demain.
1: Non.
3: Ah, je te jure que si.
1: Moi, je te dis que non. Alors là, tu te mets le doigt bien profond dans le cul, toi.
3: Mais attends,
8: Gérard.
12: C'est pas imaginable.
1: Donc, je peux vous dire que ça faudrait que ça cesse et que l'autre, là, celui qui s'occupe de ça, des étudiants, ben, fasse ce qu'il a promis, parce que ça commence à devenir chiant pour vous, vous pouvez pas suivre vos études.
12: Bravo.
1: On va pas s'éterniser sur cette question. Hein, c'est un petit point que je voulais faire parce que Max, il m'en a parlé, donc on a fait le tour à peu près de la question. Donc moi, maintenant, je vais vous demander, donc, est-ce qu'il y en a parmi vous qui ont déjà voté par correspondance?
8: Ouais, moi.
1: Non, mais parmi les auditeurs.
8: Pardon.
12: Ah non.
13: Ouais, non, moi j'étais abonné à J'aime lire, c'est tout.
1: Non, mais attends, toi, tu vas répondre correctement à la question, parce que sinon tu vas gerber très vite maintenant. Parce que je ne vais pas me laisser emmerder dans les 12 dernières minutes qui nous restent du débat. Hein, je vous préviens d'entrer. Mmh. Alors, Vaseline.
13: Ouais. Mmh. Bah, par correspondance, tu peux préciser un petit peu, qu'est-ce que tu veux dire? C'est-à-dire que t'envoies ton bulletin de vote à de la famille et ils vont...
1: Non, par correspondance, par exemple, si tu pars en vacances au moment des élections, tu peux demander à quelqu'un de ta famille de voter pour toi en laissant ta carte d'identité, c'est ça la correspondance.
10: Déjà, si j'étais moins con, ils ne feraient pas des élections pendant les vacances. Hein.
1: Ouais, mais, quand il y a des ponts, par exemple, comme au mois de mai, comme ça s'est passé là.
3: Non, c'est l'Alma.
1: Au mois de mai, l'abruti.
3: Non, mais on parle pas du pont de l'Alma, c'était pas au mois de mai, c'était au mois d'août en plus.
10: Ah, c'est quoi une procuration?
1: Une procuration, c'est que tu donnes l'autorisation, par exemple, à quelqu'un de ta famille pour aller voter pour toi.
13: Mais tu parlais de correspondance.
10: Et comment on fait pour donner l'autorisation?
1: Eh ben, tu t'adresses au commissariat de police le plus proche de chez toi, ou tu vas même à la mairie et tu leur demandes, tu dis voilà, je suis pas là pendant le temps des élections, est-ce que je peux donner l'autorisation à mes parents?
10: Donc en fait, si toi tu vas pas voter, je peux me pointer à ta mairie puis dire voilà, je viens de la part de Gérard et je vais voter pour lui.
1: Non, mais à une condition que moi je signe, parce qu'il faut que la personne intéressée signe aussi.
3: Comment peux-tu être sûr que la personne va voter ce que tu veux?
1: Ah non, mais ça, c'est sûr, ça, là-dessus, je suis d'accord avec toi. Ah, mais ça, c'est pour voir avec quelqu'un de ta famille. Tu peux très bien dire à la personne de ta famille, tu mets rien dans l'enveloppe, basta.
3: Ouais, mais je crois que c'était personnel, que t'as le droit de le dire à personne.
1: Ouais, mais si tu veux voter blanc, tu votes blanc, c'est tout.
12: Gérard, il fait caca partout, mais il vote écologiste.
1: Ouais, moi, je t'emmerde, toi. Gérard, Pitbull. Oui, Rigo.
8: Oui, sur IRC, il y a Pingouin qui te demande s'il faut un isoloir pour voter par correspondance.
1: Non, pas spécialement.
8: Est-ce qu'il faut un abonnement?
1: Non plus.
8: Est-ce qu'on peut voter dans le noir?
1: En principe, quand tu tires le rideau, bien sûr, tu peux voter dans le noir, comment ça?
12: Normalement, t'as une voiture, moi je regarde l'émission tous les soirs.
1: Oh, tais-toi, toi. Ça me prend des vacances quand...
5: Il y a le chien aussi qui te demande si on peut continuer à voter quand le vote est fini.
1: Non, je pense pas. Là, une fois que c'est terminé à partir de 8h, à partir de 20h, ils peuvent plus voter.
5: Hein. Mais alors pourquoi les résultats, ils arrivent après 8h?
1: Parce que le temps, il y a le dépouillement déjà à 8h. Ah, s'il vous plaît, vous me laissez parler, je réponds à Rigaud. Donc déjà à 8h, ils commencent déjà à faire un sondage BBVA pour te dire à peu près le nombre. Si, ça s'appelle comme ça.
3: Il y a le BBVB aussi.
1: Non, BBVA et... Et IFOPS, et donc ils commencent déjà à donner un point de vue sur le nombre de personnes qui ont voté, le nombre d'abstentions et tout ça.
5: Une estimation,
1: voilà.
10: Quand, okay. Quand tu parles de dépouillage, ça veut dire qu'en fait ils se bourrent la gueule juste avant, quoi.
1: Non, mais attends, c'est qui là qui parle là? C'est qui vient de poser là?
2: C'est Téton.
1: Téton?
10: Ouais, c'est moi, ouais.
1: Non, mais je crois que la question sur le dépouillage, il y a longtemps qu'elle a été posée. Je vois pas ce que tu la ramènes.
10: Attends, je réponds. Non, je suis en train de te poser une question qui a tout à fait rapport avec ce que tu viens de dire. Parce qu'on dit que les résultats sont après 8 heures. Et pendant ce temps-là, ils font le dépouillage. Donc,
1: ben oui.
10: Le dépouillage, c'est quoi? C'est se bourrer la gueule avant?
1: Mais non, c'est de retirer les papiers qui sont dans les enveloppes.
10: Voilà, tu vois, t'es capable de répondre quand tu
1: veux. Bah non, mais il y a longtemps que j'avais répondu déjà. Fallait te réveiller un peu.
5: À ce sujet, Gérard, il y a Turpentine qui me demande si c'est des facteurs qui dépouillent les enveloppes.
1: Non, c'est des gens comme nous, comme...
7: Des toxicomanes.
1: Non, ça peut être des gens comme nous.
3: Pas comme toi, quand même.
2: La BBVA.
1: Moi aussi, je l'ai déjà fait.
3: Tu l'as fait?
7: La Sofrec.
3: Ah oui, il s'est déjà dépouillé, bon. Ouais.
7: Isob.
10: Tu l'as fait?
1: Oui, essayez, allez.
10: Ça m'étonnerait
1: que
10: le droit
1: t'ait passé. Doit-on parler de politique en cours? Ça va concerner ceux qui font...
3: Attends, doit-on parler de quoi?
1: De politique en cours.
3: En cours, voilà.
10: En cours de quoi?
1: En cours, quand t'es à l'école.
5: Quand tu cours?
1: Quand on court,
10: Quand on fait du jogage?
1: Non. Ah, c'est toi qui me parles en même temps, je croyais que c'était l'autre dindon là-bas.
6: Non, moi.
1: Donc, saucisson à l'ail.
10: Bah écoute, moi, ça fait longtemps que je suis plus à l'école.
1: Parle un peu plus fort.
10: Je dis, ça fait longtemps que je suis plus allée à l'école, donc je peux pas vraiment répondre, mais je pense que de toute façon, c'est interdit. Hein.
1: Ouais, mais
10: de manière... à partir du moment où tu parles de politique. Hein.
1: Non, mais t'en as beaucoup qui essayent d'en parler. Hein.
10: Oui, qui essayent, mais enfin, ils se font vite casser en général.
1: Ouais, mais dans les lycées, je pense que s'ils sont pas prendre, ils peuvent en discuter entre eux, c'est
10: sûr. Ouais, non, mais là, il n'y a pas de problème, c'est sûr.
1: Ok. Casse-couille.
7: Ouais, non, en cours, non, on parle pas de politique, à part des fois d'Elisabeth Guigou, mais sinon...
1: Bon, alors, casse-couille, là, tu te casses, comme ça, tu me les casseras plus. Allez, c'est terminé pour lui. Okay. Là, ça commence à me les gonfler, qu'on n'arrête pas de parler d'elle, alors, non, ce coup-là, terminé. Citrouille.
11: Ouais, alors moi, une fois, il y a un prof qu'on a parlé, il a pas le droit, hein.
1: Donc,
11: j'ai porté plainte, et le mec, il est radié d'Éducation nationale.
1: Non, mais attends, parce que souvent...
11: Bien joué.
1: Ah, attendez, s'il vous plaît, je vais répondre quand même à Citrouille. Souvent, t'as des profs qui en parlent pour dire à peu près ce qu'ils en pensent. Bon, c'est sûr que normalement, ils n'ont pas le droit, c'est interdit.
11: Ils n'ont pas le droit.
1: Mais oui, mais c'est pour essayer de machiner un peu l'atmosphère, mais je pense que c'est sûr.
11: Ils n'ont pas le droit.
1: Mais oui, je sais. Donc, Téton.
10: Non, ils n'ont pas le droit d'en parler, c'est interdit par la loi.
1: D'accord. Pigbule.
14: Bah moi, j'échangerai jamais un cours de politique contre le cours de bio, là, la reproduction des mollusques en Antarctique. Hein.
1: Ouais, c'est ça, t'as raison, toi.
3: Gérard, oui. Excuse-moi, à la place de casse-couille, on accueille Pete Burn.
7: Bonsoir Gérard, bonsoir à tous.
3: Pete Burn.
7: Bonsoir. Vas-y, Gérard, je crois que tu peux parler maintenant.
1: Donc, je te répète la question, comme t'étais au standard.
7: Ouais, merci.
1: Donc, doit-on parler de politique en cours, donc pour toi?
7: Je pense que les élèves, quand ils sont en cours, ils ont d'autres trucs à faire. Hein.
1: Bah oui, mais est-ce qu'on a le droit d'en parler? Tu me diras surtout qu'en ce moment, il y a certains problèmes. On en a discuté tout à l'heure sur les histoires des grèves qui commencent à nous prendre la tête. On en a ras-le-bol. Pour les étudiants, ils en ont marre aussi.
11: Des feignants.
1: Mais oui, mais c'est des feignants. Non, c'est pas des feignants, c'est les profs qui sont des feignants. Parce qu'ils veulent pas... Non, ils veulent
11: comme
1: pas.
11: Les routiers, c'est des feignants.
1: Oh, ta gueule, toi.
10: C'est des alcooliques.
1: Bon, alors toi, ces trucs, tu dégages.
11: C'est pas moi.
14: Non, mais t'es pas visé qu'on dit alcoolique, hein.
1: Non, mais Téton, pour toi.
10: Oui.
1: Donc, toi. Oh, vous vous réveillez, là? Vous répondez aux questions?
10: Mais je t'entends pas, Gérard.
1: Alors, doit-on parler de politique en cours? Allô?
10: C'est interdit.
1: Quoi?
14: Ah, ça, c'est Fildar, ça.
15: Ah là là.
14: Mais l'une droite.
1: Tu me gueules ou quoi, toi, là?
3: Bah, j'ai rien fait.
1: Non, tu me coupes les auditeurs.
3: Ça va pas, non?
15: Bah oui, je suis guéri dans la gueule.
1: Donc, Téton.
10: Ouais, ben je t'ai répondu il y a 2 minutes, Gérard.
1: Donc, Pitbull.
14: Ah, moi aussi.
1: Ok. Vaseline.
15: Ouais, bah doit-on en parler en cours? Moi je dis si les filles elles se mettent des doigts dans les cours, ça le fait pas. Hein.
1: Ouais, d'accord, je vois pas du tout le rapport.
15: Bah doit-on, tu dis doit-on, bah si elles se touchent, c'est pas bien.
1: Bon, alors okay. Laissons avant de faire la conclusion, je vais donner les
3: trois sondages rapides, ouais.
1: Les deux derniers sondages qu'on a. Donc, à la question, la politique est-elle bien faite en France? Il y a 60% des gens qui disent qu'elle est bonne, avec des seins énormes, ça je vois pas tout. Ça c'est bien signé Olivier de la production pour me sortir des conneries comme ça. 40% des gens qui disent que la maquette, on voit des traces de colle, donc ça, je vois pas du tout le rapport avec la politique, Olivier de la pro. Après, question à la question, votez-vous... Non, t'as rien fait, tu me prends pour un con, toi. Tu me prends pour un con,
3: termine,
1: non ?
3: Gérard, termine.
1: Donc, à la question, votez-vous souvent ? Donc, il y a 40% des gens qui disent qu'ils votent, qu'ils rotaient seulement après avoir bu du coca. Donc, je vois pas du tout là. Donc, c'est bien lui. 36% des gens qui ont dit qu'ils voulaient, qu'ils votaient plus de 6 fois par jour. Donc, je vois pas du tout le rapport non plus. Et 30% des gens qui ont dit qu'ils ne votaient jamais, car Gérard ne s'est jamais présenté aux élections et je ne me présenterai jamais.
3: Oh, c'est
1: donc,
3: cool,
1: pour terminer...
8: Une petite question vite fait sur IRC, il y a Orki qui te demande qu'est-ce qu'on gagne quand notre bulletin est tiré au sort, en fait.
1: Non mais attends, je vois pas du tout le... Ça, son bulletin au sort, c'est dans les jeux, donc ça, je m'en fous, c'est pas dans la politique.
0: Une kangou,
1: tiens. Ouais, pourquoi non, pas si. Donc, on va perdre la conclusion du débat.
3: Ouais.
1: Donc, il est 57. Donc, saucisson à l'ail.
10: Bah, écoute, laisse passer les autres, après je répondrai.
1: Hein. Bon, ok. Vaseline.
15: Ouais, bah, je sais pas, je voulais te féliciter pour la manière dont tu as présenté la dualité indicible de la phénoménologie intrinsèque du problème. Et puis, bravo pour ton débat.
1: Ouais, ça commence à devenir long. Ta conclusion, c'était ça pour me dire ?
3: C'était bidon.
1: Bon, alors, Picbull. Mmh. Picbull une fois.
2: Ouais, c'est moi.
1: Alors.
2: Ouais. Donc moi, je fais toujours ma dédifen à Elisabeth Guigou, si tu m'écoutes.
1: Alors, allez hop, c'est bien. Tu peux rentrer chez toi. Maintenant, t'as la conclusion à la fête. Voilà. Alors, Vaseline.
15: Déjà fait.
1: Non, parce que j'ai pas.
3: Si.
1: Non, tais-toi, partons.
10: Bah moi, je dirais que la politique, c'est comme toi, Gérard. C'est catastrophique quand on en parle.
1: Eh ben, c'est bien. Si c'est pour ça que t'as voulu participer au débat, c'est bien.
10: Bah ouais, je fais ce que je veux, hein. Je suis assez grande. Hein.
1: Non, bah, de toute manière, tu fais ce que tu veux. Moi aussi, je fais ce que je veux.
10: Bah moi aussi.
1: Je suis majeur et vacciné, j'ai pas besoin de...
10: Oui, là, pourquoi tu me parles d'abord ?
1: Bon, bah alors, je te demande la conclusion, donc tu réponds et c'est tout.
10: Eh ben, donc la conclusion, c'est la politique, c'est comme toi, c'est catastrophique quand on en parle, point barre.
1: Eh ben alors, ok, ben salut.
3: Eh, bonne nuit.
1: C'est Trouille ?
6: Ouais, moi je dis... Des poivrons.
1: Hein ?
6: Les politiciens, c'est comme les routiers, c'est les poivrons.
1: D'accord, bah alors c'est sympa, c'est bien parce qu'il y en a beaucoup qui ont entendu ce que tu viens de dire. Petite burne.
16: Pet burne. Ouais. Moi, je dois dire que t'as souvent trouvé qu'il y avait des questions qui n'avaient pas de rapport, mais il faut être indulgent avec ceux qui disent des trucs qui n'ont pas de rapport, parce que toi, tes questions, bon, elles n'ont pas trop de rapport entre elles aussi, donc...
1: Non, mais attends, mais dans ces cas-là, t'avais qu'à écouter dès le début, t'aurais peut-être pu comprendre plus. Ouais, bah, dans ces cas-là, t'avais qu'à comprendre les questions qu'on a posées, parce que je trouve qu'on a fait quand même largement le tour de tout ce qui se passe... En France, hein.
16: Ouais, mais t'as quand même parlé des extraterrestres,
1: Non, justement, ça n'a pas été fait, je suis désolé, la question, elle n'a pas été faite, le truc,
16: Ouais, mais tu l'as cité quand même, la question.
1: Ouais, non, mais on ne l'a pas faite, donc nuance. Faut pas confondre entre citer et l'avoir fait, ok? Oui.
3: Pour finir, Rigo, alors.
8: Oui, donc une conclusion IRC de Daube. Avant de voter, mettez une capote, c'est important contre le cancer du sida, surtout si vous êtes homosexuel.
1: Non, mais ça, c'est même pas une question que je vais faire dans les maladies tout à l'heure après les deux disques. Saucisson à l'ail pour terminer la conclusion.
10: Bah écoute, j'ai pas trouvé que c'était un débat très intéressant, parce que vu les conneries que tout le monde faisait, c'était pas génial.
1: Ouais, non, mais d'accord, bah, c'est ça, de toute manière, je m'en doutais un peu, de toute manière, que ça allait foirer un tout petit peu.
3: Parce non, c'était bien, c'était bien.
1: Ouais. Non, mais quand j'ai un abruti de câble là, qui me fait que des conneries.
3: Je vais faire l'arrêt.
1: Moi, je peux vous dire une chose, que c'est dommage qu'on n'a pas trop de temps pour continuer, parce qu'on a.
3: C'est vrai que t'as tellement de trucs à dire sur la politique.
1: On est tellement pris par le temps. Donc, moi, je peux vous dire une chose, c'est qu'à l'heure actuelle, c'est vrai.
3: Ce qui est bien, même toi, excuse-moi, c'est Max, c'est que tu disais au début que tu voulais pas faire un débat, et en même temps, ta conclusion, c'est dommage qu'on n'ait pas eu assez de temps d'en parler plus longtemps. C'est-à-dire qu'on aurait parlé plus longtemps d'un débat que tu ne veux pas faire, c'est bien.
1: Non, parce qu'il y a certaines questions qu'on aurait pu plus approfondir, c'est-à-dire sur les grèves.
3: Il va y avoir la suite dans les mois à venir.
1: Ouais, ben ça, on verra. On attendra le sondage du premier.
3: On attend de voir si Bill Clinton est encore au président.
1: Toi, écrase. Donc la conclusion, donc c'est vrai que en ce moment on a parlé pas mal de grèves et ça c'est vrai que c'est chiant pour tout le monde les grèves, ce qui se passe à l'heure actuelle. Politique. Donc maintenant bon ben c'est au gouvernement de s'en prendre après. Ils font ce qu'ils veulent, ils nous emmerdent pas avec leurs conneries, et ils font ce qu'ils peuvent. Ok, voilà. Donc on va se quitter. Et on va se quitter pour.
17: Bravo, on en fait. Bravo.
3: Pour mieux se retrouver tout à l'heure.
1: Pour mieux se retrouver tout à l'heure sur les maladies. Donc on va se quitter avec Marie-Josée Pérec, avec les cafards, c'est meilleur chez soi. Vous pouvez nous appeler toujours au 0803 08 5000, toujours 3615 Calphone Radio, rubrique direct et l'IRCD. On était combien?
5: On est actuellement 1428,6.
1: C'est bien. On continue.

0: Non, non, ça, ça, non, moi j'ai pas besoin de suivre des études pour faire ça à la radio.
1: Oui,
0: hein.
1: C'est Sciences Po.
0: Moi c'est Sciences Po.
1: Voilà.
2: C'est surtout que tu rencontres une conseillère en orientation qui peut.
3: C'est vous, mes conseillers d'orientation.
2: Non, mais à l'école, lycée. Et là, au lycée, tu discutes avec elle, tu prends un rendez-vous avec elle, tu essayes de discuter un peu sur la voie que tu veux trouver pour travailler plus tard. Et là, au moins, elle pourra te conseiller sur les points, quoi. Les points que tu aimerais travailler plus tard.
3: Hein. Ouais, super. Sinon, la fusée, tout ça, vous connaissez pas.
0: Sur le nucléaire,
2: moi, personnellement, non, je m'y connais
0: moi
2: pas.
0: Moi non plus.
2: Trop,
0: hein.
3: Pas du tout, je sais pas,
0: là on est obligé de faire vite parce qu'on a encore pas mal d'auditeurs derrière, d'accord?
3: Ok, c'est voilà. Trop cool.
2: Allez, on te laisse. Bonne soirée en tous les cas.
1: Tu es quand même content du conseil que t'as donné Gérard et Sandy.
3: Comment?
1: Tu es quand même content de ce que t'ont dit Gérard et Sandy.
3: Ah ouais, non mais ça a changé ma vie là.
1: Voilà.
0: Okay. Bon,
1: merci beaucoup.
0: Bonne bourre.
3: Ouais, ça va bourrer. Hein.
0: Ciao, bonne bourre.
2: Okay. Ciao.

0: dire celle du milieu. À 12 ans, tu
1: restes comme...
0: doucement là. Ça, gamin, là, tu vas te calmer parce que tout à l'heure, tu vas aller voir Fielder au standard. Hein.
1: Excuse-moi, papa.
0: Ouais, tu vois. Javal.
2: Ouais, bah, si tu veux pas choper la grippe sur le menton, hein, tu mets une écharpe, simplement.
0: Ouais.
2: Bah, ouais.
0: D'accord. Bah, non, on dirait que ça vous fait peur de, quand je fais le débat sur la maladie parce que vous êtes à moitié endormi là-dessus.
1: On a peur de la
2: femme. Bon, on a peur.
3: Comment il circulait un peu de la radio pour essayer de choper un truc.
0: Attends, qu'est-ce que je viens de dire? Je sens pas bon là. Je sens pas bon, qu'est-ce que tu viens de dire?
1: On a
0: pas envie d'avoir
1: une femme. Parce que je suis.
0: Ouais, t'es puceau, mais attends, c'est.
3: Ça va venir.
0: Ça va venir.
3: Il l'a encore.
0: Rigaud.
4: Oui. Ouais, je suis malade.
0: Salut. Non, mais
4: Alors, faut demander à Gérard si on peut soigner l'acné juvénile et si on a des chances un jour de trouver un vaccin pour éradiquer cette maladie.
0: Non, mais ça, le problème sur l'acné, on va en parler aussi.
4: Et est-ce qu'il y a plus de chances, ça c'est Orki qui me demande, enfin qui te demande, est-ce qu'il y a plus de chances d'attraper des maladies dans les chiottes de la loco? Ah, non.
0: Non, c'est rien.
4: Excuse-moi, j'avais pas lu.
1: Si Gérard, il y traîne, ouais.
0: Qui c'est qui vient de dire ça?
3: C'est le petit, mais il est pas au courant.
0: Non, ça c'est une bonne nana.
2: Ouais.
0: Donc, pot de chambre.
5: Ouais, bah moi je pense que, en fait, ça se frappe par les cheveux.
0: Hein?
5: Par les cheveux, peut-être.
0: Par les cheveux. Par les cheveux.
1: Les kiffs.
0: Ouais, bah je vois pas du tout le rapport.
5: Les poils. Si tu mets pas de bonnet hiver, ça va pas après.
1: Moi, j'ai. Je voulais dire que j'avais aussi attrapé un truc, là. Je suis allé au tobib. C'est la Gérardite aiguë et je peux forniquer qu'avec des boudins.
0: Ouais, je sens pas bon, tu vois ce que tu vas faire. Tu vas aller faire dodo, au revoir.
1: Sois tolérant.
0: Allez, hop, bonne nuit pour lui.
6: Gérard.
0: Oui.
6: J'aimerais te poser une question. Est-ce que tu crois qu'on peut attraper les maladies par téléphone?
0: Non, pas spécialement. Pourquoi?
6: Heureusement. Je pense,
0: on
6: sait jamais.
0: Bon, ok.
3: Gérard.
0: Oui.
3: Sur Minitel, il y a, comment il s'appelle? Non, j'ai pas donné le nom, il nous dit que t'as une tête d'hémorroïde.
0: Non, bah lui
3: c'est quoi un hémorroïde?
6: C'est beau un hémorroïde.
3: Bah, je sais pas, c'est pour ça que je demande à Gérard.
0: Des hémorroïdes, ça s'attrape aux couilles.
6: Non, c'est dans le derrière, ça.
0: Ouais, ça y est.
6: À force de mettre un peu ton tige.
3: Non, mais c'est que souvent Gérard, il a des couilles très proches du derrière, c'est peut-être.
0: Alors, j'en connais qui parle de coton-tige. Si tu continues, je passe chercher midi à 14h, je vais en saquer un au hasard.
6: Dans ton cul.
0: Alors, oui, tu dégages.
2: Allez.
6: Mais j'ai rien dit.
3: Non, c'est personne. Je sens pas bon et je viens de le virer. C'est bon.
0: Non, mais lui, tu le vires complètement.
3: Non, ça y est.
6: Mais attends, Gérard, je dis rien, tu veux me virer?
0: Non, ça y est, on a trouvé qui c'était, c'est bon. Rigaud, il y avait une question, non?
4: Oui, il y en a plein. Il y a Viandox qui te demande si on a des séquelles après une maladie mortelle.
0: Non, je vois pas, parce que si tu es mort, tu peux pas avoir de séquelles.
3: Bravo, ouais, Gérard.
2: C'est la première fois.
0: Ouais. Donc la diarrhée s'attrape-t-elle en... Par contre, moi, je peux vous dire une chose, que la grippe, je l'ai jamais attrapée sous le menton, en principe. Hein.
3: Tu l'as attrapée où?
0: Je l'ai attrapée dans la gorge, c'est tout. Hein. Ah. À force de gueuler, souvent, t'as plus de voix.
2: Non, mais gorge profonde ou pas?
0: Ben, ça dépend des maladies, c'est tout.
2: Toi, je pense que t'es plutôt gorge profonde.
5: Ouais, gorge profonde à fond, quoi. Ouais.
0: Bon, alors, la diarrhée...
6: Et bien
2: pleine aussi, quand même.
0: Tu sais qui parle, là, comme ça?
2: Ah, c'est pas drôle.
6: C'est oui.
0: Oui.
6: Oui, allô?
0: Tu disais?
6: Ah non, mais attends, c'est pas moi, j'ai rien dit.
0: S'il te plaît, tu disais?
6: Moi, je disais rien.
0: Ouais, c'est bizarre. Et là, c'est jamais. Il y a une question là sur un sondage. Encore, je me demande si c'est pas encore des petites conneries, ça.
4: Non, celui-là, il est officiel. Hein. C'est moi qui l'ai récupéré.
0: Hop.
3: Bon, hop. Excuse-moi, Gérard. À la place de je sens pas bon. On a Viagra, 27 ans de Boulogne.
0: Alors Viagra, bonsoir.
7: Bonsoir.
3: Il est au travail.
7: Ouais.
2: Salut vieux gras.
7: Donc moi je voudrais témoigner de mon expérience.
0: Non mais tu retires tes lois de tes arrêts, donc non, je te rendrai mieux.
7: Je suis enrhumé, c'est sur les maladies, donc ça tombe très bien.
0: Mm-hmm.
7: Donc moi ce que j'ai fait, c'est que bon, la petite Viagra vient d'être introduite en France.
0: Non mais attends, pour l'instant tu vois, je suis pas encore arrivé à cette question là, alors tu commences pas à jouer les gros caïds. Hein.
7: Ok, pas de problème.
0: Ok, alors maintenant je vais faire le petit sondage là qu'on m'a donné.
3: Ouais.
0: Donc alors, pour ou contre les maladies, ça, de toute manière, j'en ai marre qu'on mette des pour ou contre lors des sur les...
3: Non mais c'est important de demander ça aux auditeurs.
0: Ouais,
3: si
0: alors il y a 10% qui ont répondu que la question était trop compliquée. Ben c'est pas mal. Ça c'est 60% des gens ont répondu, mais on ne s'en souvient plus. Et 30% des gens qui sont contre les maladies de l'éléphant qui pue. Alors ça, Fildar, tu vois, t'es ton sondage comme ça, tu peux te carrer dans le cul et te torcher avec.
3: C'est pas moi, on a fait un sondage sur les auditeurs.
0: Ouais. comme là, tu vois, ça c'est la dernière question. Avez-vous déjà vu des maladies? Et si oui, pourquoi, tu vois? Là, je vais même pas y répondre, ça va aller vite fait. Voilà.
2: Bonjour. Allez.
0: Alors, l'autre question. La diarrhée s'attrape-t-elle en été ou en hiver? En hiver ou en été? On va demander à Viagra.
7: Bah, c'est plus en été, parce qu'il fait chaud, donc on transpire.
0: Ouais.
7: Donc, parce qu'en fait, en hiver, le caca a tendance à se solidifier.
0: Ouais.
7: Donc, ça fait qu'on chie des pavés de merde.
0: D'accord. Oui, pour toi?
6: Bah moi c'est ni en hiver ni en été, c'est en automne.
0: D'accord, bah c'est bien.
3: Bah pourquoi?
6: Mais dans... c'est la saison des feuilles.
0: Ah ouais, d'accord, c'est pas mal.
6: Et tout, tu vois quoi?
0: Oh non, mais c'est pas mal, ouais, c'est bien. S'il te plaît.
6: Ouais, moi j'ai la diarrhée quand j'ai la chiasse.
0: Ouais, la chiasse c'est quoi? La chiasse,
3: Gérard, est-ce que tu pourrais, s'il y a une différence, expliquer donc...
0: Bah c'est pareil, c'est de l'eau. Hein. Quand t'as la chiasse, tu fais de l'eau, et quand t'as la diarrhée, tu fais de l'eau.
3: C'est-à-dire
0: quand t'as la diarrhée, tu chies de l'eau. Donc c'est pareil.
6: Tu peux la récupérer pour la boire alors?
0: Non, je pense pas, parce que c'est dégueulasse.
3: Quoi, c'est sans bulle?
7: Et recycle tout, l'écologiste.
0: C'est plus le thème sur la politique, Viagra. Hein.
7: Ok.
0: Cirrhose du foie.
6: Alors, tu peux avoir la diarrhée à tout moment et à toute saison.
0: Là, j'en ai rien à foutre.
2: Et alors?
6: Donc, à toutes les saisons, tu peux avoir la diarrhée à n'importe quel moment.
0: Voilà, ça c'est une bonne question que je voulais dire, mais c'est bien. On me retire les paroles, on me retire les vers du nez. J'avale.
7: Les vers du cul, c'est la diarrhée.
0: Ta gueule, toi. J'avale.
2: Ouais, bah écoute. plutôt en hiver, parce que moi, la dernière fois que j'ai eu la diarrhée, j'avais chopé une hépatite G et en plein hiver, et j'avais une chiasse, mais l'enfer.
0: D'accord,
3: à moustache.
0: Non, mais c'est bien que j'ai ton micro quand. Là, c'est pareil. Alors, pas de chambre.
5: Ouais, mais moi, je pense que c'est en automne, puisque je l'ai eu il y a deux jours.
0: Ben, ouais. Non, tu l'as eu il y a deux jours?
5: Ouais.
0: Ah, ben d'accord, donc. Tu pourrais préciser?
5: Prouve-le, salut, la chiasse, c'est tout. Qu'est-ce que tu veux que je prouve-le, pète à con.
0: Oh, ça y est, vous vous calmez là derrière, s'il vous plaît, merci. Moi, je peux vous dire que c'est rare quand j'ai la diarrhée, et ça m'arrive pratiquement jamais.
5: Ouais, non, toi, c'est toi la diarrhée. Ouais.
3: Heureusement, parce que ça sera un sacré bordel chez toi.
0: Alors,
6: Pudard,
0: tu en dis encore un mot de travers, je me lève et je fous ma main dans ta gueule.
5: Une patate directe,
7: que de la gueule.
0: Ok. Alors, troisième question, doit-on trouver un vaccin contre le Viagra? On va demander ça à pot de chambre.
5: Ouais, je pense, ouais. Mario.
6: Oh là là là là là.
0: J'arrête de te marier, c'est en colline, toi.
4: Gérard, ton débat, assis-toi, fais ton débat.
0: Alors, pot de chambre.
5: Ouais, j'ai dit ouais.
0: Dans quel sens? Préciser.
5: Bah, je dis oui, que je suis d'accord, quoi.
0: Eh mais putain, mais tu vas laisser ton micro éteint, tu vas faire ton boulot comme il faut au standard, ou tu te casses là. Regarde les connards là qui font le bordel.
7: Il y a rien qu'à la chiasse.
3: Tu gères rien, Fildar, c'est une honte.
0: Putain, mais t'es...
3: Putain, mais tu fais chier, Fildar. Ouais, ça y est, la droite, elle est partie, ça y est.
5: Ouais, j'ai un coup de tête, direct, claque.
0: Putain, Fildar, tu as bossé un peu, là. Parce que ça devient rengaine avec toi, hein.
4: Bon, Gérard, en attendant, on a une question sur l'IRC que je trouve intéressante, de Blue Falcon. Comment attrape-t-on le Viagra?
0: Alors ça, le Viagra, c'est...
7: Correspondance. Bah, je peux témoigner.
3: Moi, je pensais qu'on l'attrapait au lasso, mais...
7: Moi, je peux témoigner, c'est Viagra.
0: Ouais.
7: Donc moi, ce que j'ai fait, c'est... j'ai un peu déconné, quoi, parce que le Viagra est venu en France, c'est que j'ai pris 10 pilules d'un coup.
0: Mmh.
7: Donc maintenant, à chaque instant, je bande.
0: Non, mais ça, de toute manière, normalement... La pilule contre le Viagra, le truc du Viagra, normalement, c'est prescrit par les médecins.
7: Ouais,
0: et c'est bien précisé combien qu'il faut en prendre.
7: C'est pas un médecin agréé, donc il m'a prescrit...
0: Oh, attends, celui qui dit n'importe quoi, tu commences à me casser les couilles, toi.
7: Non, mais c'est bon, on m'a fait un vaccin, une picouse dans la bite, et maintenant, c'est encore pire, parce que c'était de l'adrénaline.
0: Bon, ça y est, toi, t'auras fait le tour de la question.
6: Donc, c'est quoi le Viagra?
0: Le Viagra, c'est une pilule pour ceux qui sont impuissants.
6: Bah, c'est quoi impuissant? C'est pas une maladie?
0: Impuissant, les impuissants.
5: C'est quelqu'un comme Gérard.
0: Ouais, bah, attends, moi je t'emmerde, toi, connard.
6: Gérard?
0: Oui.
6: Est-ce que tu prends du Viagra, toi?
0: Non.
6: Et toi?
3: Quoi? Non, il a déjà du gras à la maison.
5: Il a du gras à la maison.
7: Hop, allez, droite.
0: Oh là là. Fais gaffe à ta gueule, toi. Je ne vais pas te louper tout à l'heure. Si tu veux saccager le boulot, tu le saccages. Mais tu dégages.
6: Ah, ça va chier pour toi, Fildar.
5: Oh là là là.
0: Alors, on va demander à... Oui.
8: Salut, ça va?
7: Ouais, et toi? Tranquille.
6: Ouais. Allô?
0: Oui.
6: Allô?
0: Gérard,
8: Gérard,
0: tu vas gérer les auditeurs quand même.
3: Oh la vache, il est filbard, il est par terre, il vient de se prendre un coup de feuille, un coup de savate.
5: Les gladiateurs.
0: Bon, on va reprendre le thème.
5: Ouais. Allez.
0: Tu vas l'éteindre ton micro.
6: Alors,
0: arrête, c'est bon.
4: Gérard, assis-toi,
0: Gérard,
4: vas-y, laisse-le.
3: Tiens,
4: gère ton débat.
3: Il tape Fildar avec des bouts de cadeaux, que vous pourriez plus rien gagner dans la journée. Gérard, arrête.
9: Arrête, Philippe.
0: Mais tout à l'heure, je vais l'éclater pour de bon, moi, je vais laisser le débat terminer. Je vais laisser Rousseau maintenant. Je crois qu'on avait prévenu. Toi, ça avait prévenu avant, hein.
9: Ouais.
0: Donc, faire un boulot comme il faut. Alors, tu as cherché le connard. Et vite fait.
10: Salut, ça va?
5: Alors, ouais, toi.
0: Et alors, troisième question, on va demander à pot de chambre.
9: Arrête, fais le boulot, putain.
0: On va demander à pot de chambre, donc, toi, doit-on trouver un vaccin contre le Viagra?
5: Mais je t'ai dit oui tout à l'heure, tu m'as posé la question en premier.
0: Ouais, d'accord. J'avale.
5: Ouais, déjà, moi, je vais te dire que le Viagra, ça m'intéresse, parce que je suis atteint de mini-zobisme.
0: Mmh.
5: Et je voudrais savoir, parce qu'apparemment, Viagra, là, il est dans le business.
7: Ouais, yes.
5: Et je voulais savoir s'il pouvait justement me businesser, me dealer 2-3 Viagra là, parce que je suis en galère.
7: Bah écoute, y a pas de problème, bon, j'ai acheté de cartouches de vin.
0: J'avais le Viagra là, vous verrez ça pendant la pause publicitaire.
5: Non mais, moi j'aimerais bien me faire mettre une cartouche en parlant de ça.
4: Gérard, ton débat.
0: Vas-y, on met tes auditeurs, s'il te plaît.
5: Je
0: commence à me faire chier, là. Hein.
10: Salut, ça va?
0: Bon, on voit un disque, on va.
3: Ah bah non, on peut pas,
0: Non, non, c'est. T'envoies.
4: Gérard, je tiens à
3: reprendre dans le calme, on va reprendre dans le calme.
4: Je tiens à signaler sur l'IRC, il y a au moins 200 personnes qui sont parties suite au débordement de Fildar.
0: Voilà. Merci, Fildar.
3: C'est malin. Et on est plus que deux sur Minitel aussi.
0: Un brouki, va. Combien sur.
3: Plus que deux.
0: Eh ben, c'est bien. Donc,
3: tu gères un peu, Phil.
0: Cirrhose.
6: Oui.
0: Donc toi, pour toi.
6: Bah, je pense qu'on peut pas trouver de vaccin contre le Viagra, parce que le Viagra c'est un médicament. Le Viagra c'est un médicament, tu le prends pour si t'es impuissant. Donc, je vois pas quel est le rapport avec la question d'avoir un vaccin.
0: D'accord.
7: Et contre l'obésité, il y a un truc ou pas?
6: Contre la connerie.
0: Je sens que tout à l'heure, il y en a qui vont se prendre des claques. Ça va leur faire tout drôle. Ouais. Et là, t'arrêtes aussi, Manu.
3: J'ai rien fait.
0: T'arrêtes avec l'appareil parce que ça me gonfle, c'est toi.
3: J'ai rien fait.
0: C'est toi, je viens de te voir appuyer sur les touches.
3: C'est pas possible.
5: Bah, Manu, il est
3: j'ai fait ça, regarde, j'ai appuyé là. Ça fait quoi?
0: Ouais,
3: t'entends
0: ouais.
3: Un son? Y'a pas de son.
0: Donc, s'il te plaît.
5: De rien.
6: Oui.
0: Ne marre pas, toi, parce que tout à l'heure, ça va te faire tout drôle, toi. S'il te plaît.
5: Merci.
0: S'il te plaît, tu réponds?
6: Oui, je réponds. Moi je dis que ce Viagra c'est bien, mais il faut pas en abuser.
0: D'accord. Et oui.
6: Écoute, Fildar vient juste me remettre à l'antenne à l'instant, donc j'ai pas entendu la question.
0: Bon alors Fildar,
3: c'est pas vrai, je te jure, j'ai pas touché aux touches.
0: Fildar, tu vas dégager pour de bon toi.
3: Mais non mais oui, réponds.
0: Non,
3: c'est
0: la bonne personne, t'es plus dans l'équipe. Tu vires. Tu peux rester chez toi.
7: Non mais Fildar, arrête de nous couper.
6: Al.
0: Oui, donc toi.
7: Al.
6: Si vous pouvez me répéter la question, je suis désolée, mais c'est Fildar.
0: Doit-on trouver un vaccin contre le Viagra?
6: Non, je pense pas, non, parce qu'au contraire, je pense que le Viagra ne peut qu'améliorer les cas désespérés, quoi.
0: D'accord. Donc Viagra, t'avais répondu, toi? Non, mais répondez
9: non,
0: pas
9: non, il est là.
7: Ouais, je suis là.
0: Donc, pour toi?
7: Bah ouais, tout à fait. Non, mais ouais.
5: C'est dans le business.
0: D'accord. Ok, alors, quatrième question. D'ailleurs, je pense qu'on va arrêter avant 3h à cause de Fildar. Hein.
5: Non,
3: non, c'est vachement intéressant, tu vas pas arrêter à cause de moi.
0: Non, à cause de la merde que t'as foutu, tu vois.
5: Ouais.
0: Maintenant, sur RC, on était 1400, maintenant, il n'y a plus personne. Bravo, Fildar, de tes conneries.
4: On est quand même plus de 1000, ce qui est déjà très bien, Gérard.
0: Non, ouais, mais tout à l'heure, on était à 1400, s'il avait pas déconné, on aurait été à plus de 1600.
3: Là, Gérard, sur le 3615 Fun Radio, ça remonte, vu qu'on est quand même à 47.
0: Ouais, bah d'accord.
4: Et Gérard, pour reparler de l'IRC, je lis vite fait. Alors, il y a Turpentine qui te demande, GG, est-ce que tu es dérangé par tes bourrelets de Viagra?
0: Non, mais ça, c'est, je vois pas du tout le rapport avec le vaccin contre le Viagra. Enfin. Donc, avoir la gangrène est-elle une maladie?
6: C'est quoi la gangrène?
5: C'est quoi la gangrène?
0: La gangrène, alors j'explique tout de suite le truc.
6: Yes.
0: C'est un ongle qui est incarné.
6: Ça, c'est n'importe quoi.
3: Je croyais que.
0: Alors,
3: Gérard, excuse-moi, je croyais que la réincarnation, c'était dans le bouddhisme.
0: Non, non, non. La gangrène, c'est une maladie qui peut me. Qui peut être très grave. Et mm-hmm. si, comme malheureusement, il y en a beaucoup qui ne sont pas soignés assez, qui ne sont pas soignés à temps contre ça, ils risquent de perdre un membre de leur famille. Non, non, un membre sur eux. C'est-à-dire.
3: Un membre sur eux.
0: Si tu as un ongle incarné, tu ne te fais pas soigner, ça va continuer de s'infecter et tout. Mm-hmm. Donc, à un ils moment donné, ça va venir sur la main, ça va monter dans le bras et ils seront obligés de te couper le bras.
6: Et c'est ça, donc, du
0: et là, j'ai une personne que j'ai connue.
3: T'as eu ça
0: qui était, non, non, qui avait eu la gangrène. Mm-hmm. Elle n'a pas voulu se faire. Oh, s'il vous plaît, vous me laissez parler, merci. Elle n'a pas voulu se faire soigner à temps et elle a perdu carrément une jambe.
3: Quand même. Donc, mais bon, ça c'est une maladie grave, ouais, on va pas en parler, on avait dit qu'on parlait pas ça.
0: Je suis désolé, la question elle est faite comme ça, je la pose et c'est tout. Donc vous allez y réfléchir et on va s'écouter Guy Brouty avec des mots fléchés sur Télé 7 jours. Et on se retrouve tout de suite après. 2h32, donc vous pouvez toujours nous appeler au 0803-08-5000 et 0870-5000. Toujours le 3615 Code Fun Radio, rubrique directe, et toujours l'IRC qui doit revenir normalement.
4: Oui, on remonte d'ailleurs, on a redépassé quand ils ont entendu que tu virais Fildar du Standard, ils sont revenus, il y a 1685 ouais personnes, 4.
0: Fildar, je t'ai dit dehors, alors tu vois.
8: Non, mais attends, Gérard, attends.
4: Voilà, voilà.
0: Tu me retires le casque, je t'ai pas demandé de le remplacer pour toute ta merde non plus.
4: Pardon.
0: Alors, on récupère pas de chambre.
5: Ouais,
0: rebonsoir.
5: Bonsoir.
0: Rebonsoir.
5: J'avale tout, lui.
0: Cirrose, pardon.
10: Bonsoir.
0: Rebonsoir, s'il te plaît.
10: Salut.
0: Rebonsoir, oui.
5: Non.
0: Oui, s'il
10: ouais,
0: te plaît.
10: Ouais, je suis là, mais Manu il vient de me rebalancer maintenant. Hein.
0: Non, c'est pas Manu parce
3: Manu, que moi je suis à l'area.
0: Manu il m'a mis tout le monde là, ça doit être Olivier qui doit s'amuser.
10: Ah bah c'est Olivier.
0: Et Viagra donc qui est toujours parmi nous.
7: Putain, j'ai la gaule.
0: Bon bah tu restes poli s'il te plaît. Donc alors la question vous l'avez compris.
5: Non. Ouais, tranquille, ouais. Mais faudrait que tu la répètes en fait.
0: Ouais. Alors avoir la gangrène est-elle une maladie? Ah, donc ouais, on va demander ça à Viagra.
7: Bah oui, bah si tu le dis que c'est une maladie, je pense que c'est une maladie, mais moi je...
0: Bah si t'arrives pas à comprendre, c'est pas la peine de continuer le débat comme
7: ah
0: ça.
7: Non,
0: toi.
7: C'est dur, avec une bite dans l'oreille quand même.
0: Allez hop, s'il vous plaît là. Vous me virez Viagra parce que j'aime pas ça.
4: Gérard, sur IRC, il y a Davy One
0: oui
4: qui me dit, alors, est-ce qu'il y a un bébé qui naît quand le monsieur met la petite gangrène dans la madame?
0: Bah en principe, oui. Hein.
4: Et il me demande aussi combien ça fait en euros.
0: Ah ça je sais pas. Voilà, donc on va demander à oui.
10: C'est pas une maladie en fait.
0: Non c'est quoi alors?
10: Bah c'est toi qui la provoques. Une grippe ça s'attrape tu.
0: Olivier s'il te plaît.
10: Bah, je peux parler Gérard?
0: Oui.
10: Ouais. Donc, je dis, une grippe ça s'attrape dans la rue tu vois ça tu la sens pas venir tandis que la gangrène c'est quand tu te soignes pas que tu l'attrapes.
0: Bah, c'est ce que j'ai dit c'est ce que j'ai précisé. Et bah, bien ça, avant le disque.
10: Et bah, c'est pour ça que je t'ai dit que c'est pas une maladie. C'est
0: bah
10: pas...
0: si ça peut être une maladie quand même.
10: C'est pas une maladie quand même ça s'attrape pas.
0: D'accord. Non mais j'ai pas dit que ça s'attrapait. Nuance, j'ai demandé est-ce que avoir la gangrène est-elle une maladie? J'ai pas dit si ça s'attrapait.
10: Et ben moi je te dis non parce que une maladie ça s'attrape et la gangrène ça s'attrape pas.
0: D'accord. Ok. Alors s'il te plaît.
10: Oui. Bon, hein. Oui.
0: Oui ben je t'écoute.
10: Oui. C'est une maladie oui.
0: Ah ben c'est tout ce que tu me réponds.
10: Bah oui c'est une maladie.
5: Bah oui.
0: Bon alors Olivier. Retourne.
3: Non mais je me suis trompé.
0: Retourne dessus.
3: Non, je voulais juste te dire parce que en fait, à la place de Viagra, on accueille Syphilis. Voilà.
11: Bonjour. Comment je suis Jean-Louis Connard.
5: Salut Connard.
12: Salut Connard.
5: Salut Jean-Louis.
3: Je suis pas rien.
5: Connard.
0: Donc on va préciser Jean-Louis parce que.
5: Ouais, non, mais non, t'as pas compris.
3: Non, Jean-Louis Syphilis, mais c'est Syphilis son prénom.
5: Mais alors. C'est Connard. Grec.
0: Alors, Jean-Louis.
5: Bah oui, la gangrène est une maladie.
0: Ok.
5: Ça c'est sûr.
0: Non mais tu peux préciser.
5: Précise. Jean-Louis.
0: Ah tu précises.
5: Ah oui c'est Jean-Louis. Les connards. Connard voilà.
0: Ouais, bon tous les deux là vous me gérez là parce qu'ils comprennent bien là.
3: Je comprends rien, c'est Jean-Louis ou Syphilis?
5: Syphilis, c'est mon prénom et mon nom. Mais tu peux l'appeler connard.
3: Non c'est Syphilis bon, et t'as dit que oui c'était une maladie donc c'est voilà. Bon il t'a répondu.
5: Voilà.
13: Il est où Michel?
0: Cirrose.
14: Oui, bah moi je suis pas d'accord avec lui qui disait que la gangrène c'est pas une maladie.
0: Mmh.
14: Moi je pense que c'est une maladie parce que
0: Bon, et celle qui dit n'importe quoi, tu as commencé par te la fermer.
5: Ouais, tu la vires.
14: Mais par contre, si ça attrape la gangrène, est-ce qu'on peut te couper tous les membres?
6: N'importe quoi.
14: J'ai le droit de répondre aussi, j'ai le droit de m'exprimer. Hein.
5: Bien sûr.
4: Sur IRC, on me demande quelle est la personne pas intelligente qui essaye de s'exprimer.
14: Ah, je suis sûr, ça doit être.
5: Ça doit être une bouffonne, c'est pas grave.
12: L'invité X.
0: Bon, alors, okay. Tu me gères...
3: Attends, je vire la bouffonne.
0: Non, tu la laisses, la bouffonne.
3: Non, mais j'ai viré la...
0: Cyrose, donc, c'est... toi. Hey, oh!
14: T'as répondu, c'est une maladie, la gangrène.
6: Mais tais-toi.
14: Mais j'ai le droit de répondre, hein. Ça va.
3: Bon, Gérard, passe aux autres auditeurs, c'est bon. Attends.
14: Quelle ferme.
0: Je crois que tu vas me prendre un peu, là, sur les nanas, là, parce que ça commence à me prendre la tête, là. Ouais, Javal.
2: Ouais, mais on parlait de petites graines. Moi, je suis donneur et quand tu veux.
0: De gangrène, abruti.
2: Bah, quand tu veux, les petites graines dans ta turbine à chocolat.
0: Bon, alors, Javal, tu dégages, bonne nuit. Allez, hop, celui-là, on l'envoie se coucher. Il aura tout compris.
5: Il est où, Michel?
0: Pot de chambre. Oui, qui c'est qui veut réagir?
5: Ouais, bah, c'est donc.
0: Pot de chambre.
5: Ouais, je t'appellerai sous le lit, tout ça, je connais.
0: Alors.
5: Donc, ça le saoule, cette question.
0: Bon, alors, elle te saoule. Tu veux continuer le débat ou pas?
3: Ouais, c'est pour ça. Vaut mieux qu'on passe à une autre question, c'est mieux. Question,
0: non, mais attends, je fais ce que je veux.
3: Non, elle est nulle. Elle est nulle, la question.
0: Bon, Olivier, si t'es pas content, tu retournes de l'autre côté.
3: Non, mais
0: okay.
3: Non, je suis pas content, mais elle est nulle.
0: Moi, je fais ce que je veux, d'accord?
14: Tu as raison, Olivier.
5: Moi, je fais ce que je veux.
0: Bon, alors, pot de chambre, tu dégages. Bonne nuit pour toi.
5: C'est
0: moi. Allez, hop.
3: Il n'y a plus personne.
0: Non, mais vous me récupérez
3: d'autres
0: personnes
3: lignes.
0: Vite fait.
3: Sur les 24 lignes, on y va.
0: Alors, les piqûres d'insectes... Les piqûres d'insectes rendent-ils malades? On va demander ça à Jean-Louis.
12: Les piqûres d'insectes?
0: Oui.
12: Bah oui, tout à fait. Moi, j'ai eu... il y a un moustique qui m'a piqué. Mmh. Et cet enculé, il avait le sida.
0: D'accord.
12: Donc je l'ai attrapé aussi.
0: Non. D'accord, non, Jean-Louis, pour l'instant, j'ai pas envie de parler de sida de ça ce soir.
12: Ah ouais, tu parles de la gangrène, mais tu parles pas de sida.
0: Non, mais je parle pas, j'ai pas envie d'en parler, c'est tout, parce que c'est un truc qui est trop long à gérer.
12: Ah ok, excuse-moi.
0: Ok.
12: Je suis désolé.
0: Oui, pour toi.
6: Moi une fois je me suis fait piquer sur le clito et depuis ce temps-là ça n'a pas dégonflé donc ça craint un peu quoi.
0: Ouais mais dans ce cas-là t'as qu'à aller voir un médecin.
6: Tu sais ce qu'il m'a dit. En fait non je vais t'expliquer Gérard.
12: Moi j'ai un antidote, c'est ma salive.
6: Une fois je me suis fait bronzer donc j'étais à poil et si tu veux il y a une abeille qui est rentrée à l'intérieur. Donc j'étais voir le gynéco m'a dit bah écoute il y a qu'une solution. Vous savez mademoiselle il y a qu'une solution. Donc en fait au bout de son gland il a mis du miel. Et puis il est passé à l'intérieur, tu vois, il me l'a rentré, comme ça il s'est dit, l'abeille va sortir, va s'accrocher sur le miel. Et puis en fait, donc il se retire, et puis l'abeille n'était pas là. Puis en fait, il continue, puis il fait des va-et-vient, tu vois, et puis alors là, vraiment carrément, quoi. Donc je lui dis, mais qu'est-ce que vous faites?
0: Ouais, mais ça y est, on a compris. Non, attends, s'il te plaît. Ouais, mais même dépêche-toi, parce qu'il y a d'autres personnes, et puis il y a une question IRC.
6: C'est pas fini. Donc à la fin, il me dit, vu qu'elle veut pas venir, vu qu'elle veut pas se coller, maintenant, faut la noyer.
0: Bon, ça y est?
6: Ouais, c'est
4: okay. Donc, sur IRC, il y a Snul qui te demande, est-ce que quand on est malade et qu'un insecte nous pique, l'insecte peut-il tomber malade?
0: Ça, je pense pas, mais...
6: Si... Sandy, ouais.
0: Alors, toi, je t'emmerde, toi, oui. D'accord?
4: Bah non.
12: Si.
0: Voilà. Comme on sait que c'est elle qui s'amuse depuis tout à l'heure,
3: ça va. Gérard. Et la question alors, tu penses quoi?
0: Donc, bah attends, tout le monde n'a pas répondu. Donc,
3: non, mais, non, mais
0: fait...
3: pour l'insecte malade, là, parce que t'as répondu.
0: Non, mais je pense pas qu'il peut être malade en même temps. Ça, j'ai jamais vu un insecte malade comme ça.
3: On accueille Cuvette à la place de. Je sais pas, là.
13: À la place de Pot de Chambre.
3: Voilà.
5: Puis, salut GG.
3: On accueille Suppo à la place de Javal.
2: Salut, ça glisse.
0: Ok. Alors, bonjour, donc. Okay. Alors, s'il te plaît.
5: Ouais.
6: Oui.
0: Donc, toi, là, pour toi, la question, les piqûres d'insectes rendent-ils malades?
6: Bah, moi, ça m'a rendu pas mal malade. Il y a une fourmi qui m'a piqué entre les deux seins et maintenant j'en ai trois.
0: Non, mais attends. Oh, attends, c'est des fourmis rouges.
12: Ça ouais. M'intéresse.
0: D'accord.
6: Je suis allée en Amazonie intérieure et je me suis fait piquer par une fourmi rouge.
0: Et
6: bah, maintenant, j'ai du mal à trouver des soutifs, quoi.
0: Non, mais tu t'es pas fait vacciner pour aller
6: non,
0: là-bas?
6: Non, pas contre les fourmis rouges, j'ai pas pensé.
0: Non, mais attendez, s'il vous plaît. Il y a quand même des vaccins. Il faut quand même se faire vacciner avant de partir dans certains pays.
6: Oui, mais.
3: Lesquels, Gérard?
0: Non, il y a plusieurs pays comme.
6: Suren.
0: Ouais, c'est ça, alors fermez vos gueules. Si le prochain que j'entends dire Suren, il va dégager, je ne vais pas chercher qui c'est maintenant.
12: Non, mais la personne qui a 300, comment elle s'appelle?
0: Ouais, moi, elle s'appelle, s'il te plaît, merci pour l'arsène.
13: Parce que même avec 300 ou 400, moi je m'en fiche. Hein, je suis
0: bon, ok, bon, c'est bon, alors non, vous allez vous calmer, s'il vous plaît, merci.
13: Oh,
0: gueule, la cuvette et suppo, là.
12: J'ai rien dit.
13: Ouais, on a rien dit.
0: Bon, bah, vous vous calmez, merci.
13: Je me calme.
0: Cirrhose.
14: Oui, je pense que les insectes, ils peuvent donner...
0: Eh, je vous emmerde, allez, ok.
14: Non, mais j'ai le droit d'exprimer quand même. Hein.
15: Non, t'as pas le droit.
14: Non, t'as pas le droit.
0: Bon, tu me vires tous les autres et tu gardes Cirrhose et tu me prends d'autres personnes. Je continue pas le débat comme ça.
3: C'est bon, j'ai viré Cirrhose et j'ai gardé tous les autres. C'est bon. Je vire Cirrhose.
16: Bonjour. C'est l'inverse.
3: Ah, merde.
0: Voilà. Alors, tu vires tous les autres et je continue pas le
3: débat. Je t'en fais une fiche, Gérard.

0: Donc alors maintenant on va attendre un petit peu que Fildar me retrouve des auditeurs potables et qu'ils arrêtent de.
1: Il y a plus d'appel. Il y a plus un seul appel.
2: Moi j'ai plein de questions hier.
0: Celui qui s'amuse à ça va se calmer, Manu, d'accord. Sinon tu vas faire le standard.
2: Il y a Turpentine qui te demande si un lépreux peut attraper la gangrène.
0: Un lépreux, bah, de toute manière, c'est un peu, ça vient de chez eux. Ils sont déjà souvent atteints de la gangrène aussi, hein, là-bas, chez eux. Hein.
2: D'accord.
0: Ouais.
2: Et Dub,
1: excuse-moi, quand tu dis chez eux, c'est le pays ou c'est le.
0: Ouais, dans leur pays.
3: Non, parce qu'il y a bas, il y a gangrène et la hougrène aussi.
0: Non.
3: On a oublié d'en parler tout à l'heure.
0: Ok, toi, t'arrives tranquille.
3: Non, mais voilà.
0: Fais du bon boulot et tu resteras dans l'équipe. Sinon, tu retournes au standard avant la fin de l'émission.
4: Oui, alors, chef.
2: Alors, il y a Serval qui me dit la mouche de la cirrhose, elle donne la maladie de Parkinson. Non, je comprends rien.
0: Ouais.
2: Est-ce que quand on perd ses doigts, on peut les remplacer?
0: De quoi?
2: Quand on perd ses doigts. C'est Davy qui me dit est-ce que quand on perd ses doigts, on peut les remplacer par des Twix?
0: Non. Non, parce que quand tu perds tes doigts, tu peux pas les remplacer en principe. Hein. Ça, c'est pas mal.
2: Donc, on me demande aussi si cirrhose pique quand elle se rince pas.
0: Non, c'est pas les femmes qui piquent, c'est les hommes qui piquent quand ils se rasent pas comme moi. Voilà, donc, alors,
1: à la place de Cuvette, on accueille Cuvette numéro 2.
0: Ouais, bien sûr.
1: On accueille Supo 2.
0: Bien sûr, et tu reprends toujours les mêmes espèces de
1: connards. Non, c'est pas vrai. Non. Syphilis 2.
0: Donc ouais,
1: vous êtes pas pris la tête, hein. Soutif et pâté de foie.
0: Non, mais vous êtes.
1: Alors, par contre, il y a Cyrose qui s'en va.
0: Je vous préviens, vous êtes pas fait chier. Vous avez viré tous les autres et vous les avez repris sous d'autres noms.
5: Non, mais Cyrose, remplace-la par boulimie.
6: Ouais. Quand je t'appellerai un pot de chambre, tu sortiras de sous le.
0: Toi, tu fermes ta gueule.
6: Bon. Merci.
1: Maintenant qu'on a des nouveaux auditeurs, on va reprendre le débat et on se calme.
6: Ouais, on se calme tout de suite.
0: Donc alors, il y a un sondage déjà, je vais le faire.
6: Oh là là là.
0: À la question, être malade peut provoquer des maladies. Alors ça, c'est même pas la peine que j'y réponde à ça. Non, les oreillons vont-ils malades? On va demander à Cuvette 2.
6: Ouais, alors, les oreillons, non, ça rend pas malade, ça fait juste mal aux oreilles en fait.
0: Ouais, mais ça peut rendre malade.
6: Non.
0: D'accord. Voilà. Supo.
7: Ouais, bah écoute, j'ai eu les oreillons et ça m'a filé une transpirationite aiguë et je pense que tu connais le problème.
0: Non, je vois pas du tout ce que tu veux dire.
6: Ça fait mal.
0: Ok. Cirrhose ?
8: Oui, les oreillons peuvent être une maladie. Mais ça, c'est surtout pour les garçons, hein. C'est pas pour, pour les filles.
9: Oui, ça paraît que ça fait gonfler les couilles. Hein.
0: Non mais attends, je vous préviens, vous allez arrêter de dire des conneries comme ça, parce que sinon, la sixième question, ça va être la dernière, on va faire conclusion et je rentre chez moi.
1: Oh non,
0: ça va être clair et net. Hein.
1: Ça serait bien.
0: Alors
1: ça.
0: Là, faudrait peut-être vous calmer un peu.
1: Non mais ce qu'il faudrait, c'est que tu leur expliques.
0: Standard, vous êtes pas fait chier.
6: Si.
0: Non,
1: perso, ils m'ont dit qu'ils s'emmerdaient grave ce soir.
0: Ouais, ils s'emmerdent grave.
1: C'est nul ton truc là.
0: Ils sont nuls, toi tu dégages, genre, hop, dégage maintenant.
2: Non,
0: c'est bon.
2: Allez, je gère.
0: Non, tu dégages. Donc, syphilis.
6: Oui.
0: Alors, et toi?
6: Oui, les oreillons, je les ai eus quand j'étais petit.
0: D'accord.
6: Et ça m'a laissé des séquelles.
0: Ouais, bah, je pense pas. Soutif.
10: Oui.
0: Donc, toi?
10: Les oreillons, oui, c'est une maladie. Et il y en a qui ont eu la gangrène des oreilles, elles sont tombées.
0: Non mais attends, les oreillons ça donne pas la gangrène. Hein.
10: Ah si, je te jure. Hein.
0: Ah ouais, ben tu me diras.
10: Je travaille dans le milieu hospitalier, ouais. Je peux te dire que ça arrive.
0: D'accord. Une question, IRC.
2: Oui, il y a Serval qui te demande si on attrape les oreillons en écoutant trop fort son Walkman.
0: Non, pas spécialement. Pâté de foie.
10: Oui, bah tout d'abord, bonsoir Gérard.
0: Bonsoir.
10: Donc je viens d'arriver.
9: Oui, bonsoir.
6: Salut.
10: Donc, il paraît.
6: C'est quoi ta maladie?
10: Maladie sexuellement transmissible en plus.
6: C'est quoi ta maladie à toi?
0: Non, mais les oreillons, qui c'est qui veut poser la question là, vite fait? Vous répondez là?
6: C'est moi, c'est Syphilis. Je voulais lui demander quelle était sa maladie à celle qui vient d'arriver, pâté de foie.
0: Pâté de foie, on te pose la question.
10: Ben moi, j'ai attrapé l'oreillon d'une seule oreille suite à un rapport sexuel.
6: Un dérapage de coton-tige. Mais t'es toujours baisable.
10: Ouais, je suis toujours baisable. Ouais.
0: Alors, Syphilips, tu vas te calmer.
2: Comment tu l'as appelé?
1: Tu fais quoi après?
0: Et celui qui vient de dire, en parlant des cotons-tiges, toi, ça va être la dernière fois parce que tu vas dégager. Ça va, tous les deux, là? Ça va, là, je vous emmerde.
1: Gérard
6: Reviens au débat.
1: Sur Minital, on nous demande si t'as eu la gangrène du cerveau tellement t'es con.
0: Non. C'est plutôt lui qui a eu la gangrène de faire une grosse facture à ses parents. C'est qui?
1: C'est...

0: Birbit, il a quel âge?
1: Ouais. Il a quel âge? Il a 112 ans.
0: Ouais, c'est ça, j'ai mon cul avec l'orage.
2: Je crois que ça s'attrape dans les toilettes, surtout.
0: Bon, toi, tu fermes ta gueule, tu mets ton micro. Bon, alors, encore une fois, cette manière, c'est la dernière question, parce que vous me passez les couilles à cause des deux du standard. À cause des deux du standard, c'est tout. Ils sont même pas capables de faire un boulot comme il faut, ces deux connards.
3: Et après, c'est qui paye, c'est les auditeurs. Voilà.
0: Ouais, ben, c'est pas de ma faute. Dans ces cas, vous avez qu'à vous apprendre après, Olivier, ouais, et Fildar.
3: C'est du bon boulot, c'est pas de notre faute si t'es une équipe de merde.
0: Eh ben, pour l'instant, il y en a deux qui font du bon boulot.
3: Bah ouais.
0: C'est Manu et Fildar, et Rigo.
4: Ouais, ouais, ouais.
0: C'est Manu et Rigo qui font du bon boulot. Les deux autres, c'est deux cons.
3: Ouais, non, si je parle, pas sérieux.
0: Alors, l'éthique.
5: C'est des faillots.
0: L'éthique, sont-ils des maladies qui peuvent avoir, qu'on peut avoir en automne?
3: Un coup de savon, ça suffit. Hein.
0: Qui c'est qui pose et qui répond comme ça? Non, mais donnez pas vos noms, s'il vous plaît.
3: C'est Pedro.
0: Putain, allez, c'est la dernière question, qu'une manière. Vous me cassez les couilles, là. Là, au standard,
2: non,
0: vous faites chier.
2: Attendez, attends,
0: vous faites du boulot dégueulasse.
2: Non, excuse-moi, deux secondes.
0: Vous m'avez fait du boulot dégueulasse, là.
2: Deuxième
0: débat, vous me cassez.
2: J'aimerais bien que vous, quand même, que vous réfléchissiez un peu aux questions de Gérard et que vous fassiez un débat un peu plus potable. Parce qu'après, c'est nous qui prenons et l'émission est pourrie.
3: Ah, c'est facile, ça.
2: Non,
3: c'est
2: alors
3: ça.
2: J'aimerais bien que quand on vous sélectionne, que vous fassiez quand même un minimum d'efforts pour comprendre. C'est quand même pas compliqué, ces questions.
0: Alors non, mais celui qui a voulu répondre, répond maintenant.
3: Voilà, on t'écoute.
0: Alors tu donnes ton nom et tu réponds.
3: Ouais, vas-y.
2: Gérard, il se casse le cul une semaine pour faire
0: un
2: débat.
0: Putain, mais c'est quoi cet auditeur là qui a voulu répondre et tu veux plus répondre maintenant?
3: Ah ouais. Oh, c'est qui ça encore? C'est Philippe. Moi je vais répondre,
0: Alors c'est Philippe, dégage, hop, terminé pour toi. Allez, hop.
3: Mais c'est pas moi.
0: Alors, celui qui se marre va dégager aussi.
3: Oh là là.
0: Parce que là, je crois que ça commence à bien faire. Hein.
2: Je leur ai dit ce qu'il fallait qu'ils fassent.
0: Non, mais attends, le premier débat, il est potable, le deuxième, c'est de la merde, à cause de vous deux. Pour l'instant, il y a Crigo qui va, c'est Manu. Attendez, après le débat, on va discuter la semaine prochaine, je veux plus.
2: Oh, j'ai rien fait, Gérard.
0: Non, mais je veux pas le savoir, vous faites du boulot de merde.
3: Droite, gauche.
0: Alors, pâté de foie pour toi.
5: Tu peux répéter la question, s'il te plaît?
0: Non, l'éthique.
3: Quoi?
0: L'éthique, sont-ils des maladies qu'on peut avoir en automne?
5: Non, c'est des petites bêtes que les chiens attrapent.
0: Voilà, d'accord. C'est ce que je voulais t'entendre dire. Soutif.
3: Allô?
0: Gérard,
2: arrête de taper sur tout le monde, Gérard.
0: Putain, mais merde!
5: Non, c'est ma faute. Excuse-moi.
0: Tu dégages.
6: Gérard, pour revenir au débat.
2: Enfin, on va faire un vrai débat.
0: Là, c'est de la merde, là. Et toi, t'arrêtes de bosser comme il faut, sinon t'en prends autant.
2: D'accord.
6: Bon, ben voilà, je l'ai raté.
0: Bravo,
3: Fildar.
6: Merci, Fildar.
0: L'auditeur qui a voulu poser la question sur s'il te plaît, tu peux revenir, je te remercie.
6: C'était Oxide, si tu peux répéter.
2: Reviens, tu connais l'adresse.
6: Je l'ai. Alors, la politique des maladies gêne-t-elle les camionneurs qui jouent du synthé?
0: Ça, je vois pas du tout le rapport avec les maladies. C'est pas grave. Donc, à la place de Philippe, tu me prends quelqu'un d'autre?
2: Bah, si, Jean-Pierre, là.
0: Fais gaffe, Pildar, parce que tu vas t'en prendre autant qu'Olivier.
2: Je vais trouver un truc.
0: Cirrhose.
5: Oui, comme elle disait pas cette fois, l'éthique, ça s'attrape, c'est dans les animaux, quoi, c'est dans leurs poils, quoi.
0: D'accord. Suppos de...
6: Quoi?
3: Ouais,
5: c'est dans leurs poils.
0: C'est dans les...
6: Non, un tic, c'est genre quand tu clignes de l'œil.
0: Attendez, pas cette fois.
3: Moi, mon tic, c'est le prout.
0: Oh, ta gueule, toi. Bon alors, suppos tu dégages.
6: C'est pas grave, réponds.
0: Vas-y,
6: parce que moi ça m'intéresse, ça.
0: Parce que les tiques, il y a certaines personnes qui ont des tiques qui n'arrêtent pas de bouger les épaules
6: ou de se gratter la moustache.
0: Ouais, comme moi, moi c'est un tic de me gratter la moustache. Voilà, c'est ça que je voulais dire. Donc c'est pas du tout dans les bêtes, pas cette fois.
5: Ah ouais, non, mais enfin moi tu me parles de tiques, moi tout de suite je...
0: Non mais les tiques, t'as certaines personnes qui ont des tiques sans arrêt.
5: Non, je comprends bien le sens de ta démarche.
0: Ouais, bien sûr, ça peut aussi aller dans les animaux. Je suis d'accord avec Cyril. Donc, Supodo, t'as répondu.
3: J'ai pas répondu.
0: Bah alors, réponds.
3: Bah, les tiques en automne, les tacs en hiver, les tuques en été et les tocs au printemps.
0: D'accord, mais...
6: Gérard, on me demande si les tiques sont polies. Politiques.
0: Non, je vois pas...
6: Merci.
0: Je vois pas du tout le truc.
2: Excuse-moi, Gérard, j'ai trouvé, enfin.
0: Ouais, vas-y.
2: J'ai galéré. Donc, on a que en fait, c'est un prénom composé. C'est Marc, Serge, Thierry, mais tu peux l'appeler MST.
3: Bonsoir.
5: Bonsoir.
3: Salut. Si tu veux, j'ai pas répondu à la question.
0: Vas-y.
5: Je supplie non plus.
3: Je pense que c'est des petites bêtes qui mangent les caniches.
0: Mais je viens de te dire que ça servait. C'était.
7: Ouais, c'est aussi sur les humains, mais je suis sûr qu'il est chiant aussi, quand même.
0: D'accord. Donc, MST.
8: Oui, alors l'éthique, bah oui, comme disait la jeune demoiselle, hein, qui est toujours baisable, hein, j'ai bien repéré son nom.
0: C'est qui, alors vas-y.
8: Bah, celle qui a 300. Alors moi, je dirais.
0: Ouais, elle est plus là, celle qui a 300, je te signale. Hein.
7: Dommage, dommage.
8: Elle est morte, elle avait quoi comme maladie?
0: Non, mais je vais te dire, depuis tout à l'heure, c'est d'autres auditeurs, hein, qu'on a.
7: Ah, cirrhose.
0: Ouais, bah, cirrhose, elle vous emmerde.
8: D'accord. Donc moi, l'éthique, ouais, c'est comme voilà. Comme tu disais la personne, c'est pour les chiens, c'est une maladie des chiens.
0: Non, mais on vient de dire tout. MSC, t'as pas encore...
9: des bulldogs.
8: Oui.
0: Pâté de foie, tu te calmes, s'il te plaît.
8: C'est un espèce de...
9: Mais c'est pas moi, Gérard.
8: Non, mais l'éthique, c'est un espèce de morpion canin qu'il y a sur les tresses.
0: Quoi?
8: Ouais, c'est un espèce de morpion canin qu'il y a sur les tresses.
9: C'est des fous, en fait.
0: N'importe.
8: Ah, mais je te jure, hein.
0: Bon, de manière, il est 53, de manière, je pense qu'on n'ira pas avoir, on n'ira pas jusqu'au 10. Si,
10: bonjour, allez. C'est un message qui s'adresse au connard qui habite à côté de chez moi.
8: C'est moi.
0: Gérard? Ça y est, pour celui qui s'amuse à ça.
9: Gérard, je peux répondre?
0: Ouais, sous-type.
9: Bah, moi, j'ai des tics, mais la décence m'interdit de le dire au téléphone, alors je le dirai.
7: Mets des doigts.
0: Toi, d'accord. Alors.
8: Toi, t'as une voix qui m'excite pas du tout, je te l'aide, je le dire.
9: Bah, toi-même.
0: S'il vous plaît, ça va de faire votre pomme.
2: On va peut-être revenir dans le débat un peu.
0: Ouais, ça serait bien, les amis. De toute manière, c'est la dernière question.
2: Mais non.
7: Oh non.
6: Ah non, j'en ai plein pour toi. Moi.
9: Encore.
2: Vas-y, Gérard.
0: Alors, si c'est tout naze, tu dégages, MST, d'accord.
2: Allez, la question.
0: Alors, avoir des coups de soleil vous rend-il malade? On va demander à Cubette.
7: Ouais, moi, ça me rend vraiment malade.
0: Mais t'en as déjà eu?
7: Non.
0: Non, bah alors comment tu...
7: Bah parce que je dois pas me mettre au soleil, mais on m'a dit que ça m'en démalade, donc je prends pas de risque, en fait.
0: D'accord.
7: Parce que je
2: c'est pas con, ça, hein.
7: Je suis courageux, mais pas téméraire.
0: D'accord, ok. Suppo.
3: Ouais, non, les coups de soleil, moi, ça me dérange pas, les coups de butoir non plus.
0: Non, mais attends, tu réponds correctement à la question, pas à côté, bah, s'il te plaît.
3: Les coups de soleil, ça me dérange pas, et les coups de butoir non plus.
0: Des coups de...
3: Butoir.
0: D'accord, mais non, mais je crois que toi tu comprends.
3: Pourquoi ?
0: Non, mais je crois que t'es un peu, je crois que t'es un peu bouché des oreilles.
3: Ouais,
2: c'est une maladie.
0: Parce que depuis le temps que tu dois écouter Fun et que je fais des débats, tu dois comprendre les questions. Alors si tu comprends pas la question que je viens de poser, ça servait à rien de faire le débat.
7: Mais
0: d'accord.
7: C'était un sonotone.
3: Ouais.
0: Alors cirrhose.
9: Non, moi les coups de soleil ne me fait pas attraper de maladie.
3: On a déjà.
9: Non, c'est pas ça, mais c'est que moi je bosse facilement, j'ai une peau.
11: T'es black ?
0: Quoi? Non, elle est pas black.
9: Ah non, je suis pas connue.
7: Non, elle a une jolie peau, elle est belle, tout ça. Elle est pas black, elle est sale.
0: Oh, s'il vous plaît, là, vous la laissez parler, merci.
9: Et même si on attrape des coups de soleil, je pense qu'il faut quand même mettre de la crème et se protéger en mettant un chapeau, tout ça.
2: Gérard.
8: Ouais, de la crème sur le chapeau.
2: On nous dit sur Minitel que contre les coups de soleil, le meilleur remède, c'est de superposer plein de couches de fond de teint.
0: Non.
2: Ils nous disent que c'est un super remède.
0: Non, pas du tout. MST.
8: Bah oui, c'est comme l'invité mystère, moi, c'est je mets de la crème. Mais pas sur le chapeau, hein, je suis pas débile.
0: Non mais attends, toi t'es un peu... Non mais je crois que MST, il est un peu con, lui.
8: Non mais attends, elle a dit qu'elle mettait de la crème sur le chapeau, ça sert à rien.
7: Mais bien sûr que...
9: Mais non, je mets de la crème sur le corps.
8: Oh, encore pire.
0: Tu
8: veux me faire
0: vomir
8: ou quoi?
0: Non, mais attendez,
2: ça doit être cher en tube, parce que...
0: Oh, je vous signale qu'il y a des crèmes solaires pour le corps, hein. Au cas où vous le saurez pas.
8: On appelle ça de la vaseline.
0: Ouais, c'est ça. Et ta connerie, on appelle ça de la merde.
8: Ah, si tu veux.
0: Ok, alors soutif.
9: Oui.
0: Donc pour toi?
9: Bah moi quand j'ai des coups de soleil, ça me fout la diarrhée.
0: Ah bon, d'accord, carrément toi.
9: Bah carrément, ouais, j'évite de me faire bronzer le derrière parce que à chaque fois ça le fait, alors...
0: Attends soutif, je te coupe 5 minutes. Celui qui s'amuse encore à redire à la personne qui parle de dégager, je vais pas chercher entre MST, Suppo et Cuvette, je vais en virer un des trois au hasard.
7: Bah,
0: au hasard, ok?
7: Discrimination, pas juste.
0: Alors, soutif.
9: Oui.
0: Donc, si tu me disais.
9: Bah, ça me fout la diarrhée, donc bah, j'évite de partir au soleil en vacances. Je me fais des vacances d'été en Normandie, en Norvège, des choses comme ça.
0: Ouais, mais en Normandie, je pense que y a quand même pas mal de.
9: Je suis allée
0: de
9: en
0: soleil.
9: Normandie, il y a eu 15 jours de pluie et les 15 autres jours, il a plu.
0: Ah ouais, attends, je comprends pas. T'as eu 15 jours de pluie et les 15 autres jours de. Eh non, mais attends, ça veut dire que t'es parti un mois et pendant un mois t'as eu de la pluie.
9: Oh, ouais. Bah t'as tout compris.
0: Ah, d'accord.
9: Mais okay. J'ai pas bronzé, donc j'ai
2: Gérard,
9: pas
2: ça te sert d'aller au restaurant.
0: Oui, Gérard, les gars, de toi.
6: Voilà, il y a le chien sur l'IRC qui te demande si les coups de lune sont-ils aussi dangereux que les coups de soleil.
2: Non, dans la lune.
0: Mais alors là, je vais te dire une chose. Chien, c'est même pas la peine que je réponde à ta question parce que
6: c'est le chien.
0: Le chien, t'as même pas compris la
6: question. Non, mais ça existe les coups de lune.
0: Pâté de foie.
2: Les coups dedans, la lune.
9: Ouais, ben.
6: Non, mais il comprend rien.
9: Ouais, c'est en fait, avec les coups de soleil, on peut attraper les maladies de la peau. Donc moi pour me protéger, au lieu de mettre de la crème solaire, bah, je mets de l'huile à bronzer, comme ça au moins je suis sûre de pas attraper de coups de soleil.
0: Donc tu reviens à ce que je te disais, qu'il y avait des crèmes solaires pour éviter d'attraper des coups de soleil.
9: Ça, c'est l'huile solaire.
0: Voilà, mais il y a bien de...
9: 10, 0.
0: Ok. Qui c'est qui vient de s'amuser à dire ça?
7: Mais c'est une vieille chanson.
9: C'est sympa cette chanson.
11: C'est la fête, faites la fête.
0: Ouais, bah je pense pas. Alors, moi je peux vous dire une chose, que des coups de soleil, il y a certaines crèmes solaires qui servent pour éviter qu'on les attrape.
9: Parce que les écrans total, ça fait bronzer, hein, Gérard.
0: Comment?
9: Les écrans total, ça fait attraper des coups de soleil. L'huile.
0: Ouais, mais t'as certains trucs, comment qu'on appelle?
9: Non, c'est des conneries, l'écran total, c'est des conneries, c'est de l'huile qu'il faut mettre pour pas faire des
0: coups. Non, mais il y a aussi les... Manu, si tu pouvais m'aider, là, tu sais, les gens, là... Ah, sur les sonars, là.
2: Je peux t'aider, Gérard?
7: Les UV.
0: Non,
2: les quoi?
0: Non, toi, tu t'écrases, tu m'as fait du mauvais boulot.
7: L'autobronzant.
0: Ouais, il y a les...
2: Le truc où tu te mets dans une machine, là, et ça te...
0: C'est des sonars, ou sinon, il y a...
7: Un bronzé.
0: Il y a aussi...
2: Il y a pas de problème.
0: Il y a des néons aussi, je sais plus comment qu'on...
2: Les UV.
0: Ah ouais, les UV.
2: C'est moi qui t'ai aidé.
0: Non, mais toi, tu fermes... Toi, je t'ai dit de la fermer, je veux plus t'entendre. T'as fait du boulot de merde.
7: Allez, hop, dégage.
0: Alors, tu t'es peut-être un ton gros, c'est tout.
2: Gérard, c'est pas le thème du débat.
9: Au standard.
2: Alors, sur IRC, il y a Dimitri qui te demande si on peut attraper des coups de soleil sous l'eau, par exemple dans sa baignoire.
0: Non.
2: Et pendant une éclipse de lune, demande Turpentine.
0: Putain, mais c'est bidon l'internet, c'est pas les maladies ça.
2: Bah si, on parle des coups de soleil dans sa question.
0: Ils sont moins cons que toi.
2: J'aimerais bien faire un débat un peu potable.
0: T'as déjà foutu ta merde, alors ça suffit comme ça.
2: Franchement, t'as fait des trucs trop inconcevables ce soir.
0: Alors, dernière question, parce qu'il
2: est avec ses crabes.
7: Il est inconvenable.
0: Oh là là.
7: C'est horrible.
9: C'est lamentable.
2: Oula.
0: Je sens que Fildar, tu vas t'en prendre une, hein.
7: Mais c'est un débat constructif.
0: Alors, l'acné, tu te calmes, toi, parce que avant que tu gerbes.
7: J'ai amené mon rib.
0: Okay. Je sens que tout à l'heure, on va finir à 3 que 6.
2: À 3 que 6.
0: Allez, à 3 auditeurs au lieu de 6.
7: Et pas de malzob.
0: Attention, parce que je vais pas chercher tout à l'heure. Je vais virer au hasard.
7: Bah non, il est là.
9: Pas moi.
0: Alors, l'acné est-elle une maladie?
9: L'acné.
0: La quenée.
9: La
2: quenée. La
0: quenée. L'apostrophe ACNE. Bon, tu me dégages, MST. Allez hop.
9: Comment tu fais?
7: Non, pas déconner là-haut.
2: J'ai pas le vaccin.
0: L'acné, L'apostrophe ACNE.
2: Dans la queue au bout du nez, on me dit.
0: C'est toi, tu viens de dire ça là-bas?
2: Non, j'ai rien dit, moi, par contre.
0: Alors, donc, on va demander à Cuvette.
7: Ouais, bah moi je pense que c'est pas. Je sais pas ce que c'est comme maladie, en fait.
0: Ah, tu sais pas que t'as jamais eu de l'acné?
7: Si, peut-être, mais je connaissais pas, en fait, je savais pas que ça existait.
0: Ben si, ça existe, hein. Ça existe.
7: Et c'est quoi comme truc?
0: Ben, je te dirai tout à l'heure. Suppo.
7: Voilà. Ouais, ben moi, quand j'étais petit à l'école, on m'appelait coccinelle, parce que c'était bouton rouge, point noir, bouton rouge, point noir, bouton rouge, point noir.
0: D'accord, et à part bouton rouge, point noir, bouton rouge, point noir, t'avais pas autre chose qu'on te disait?
7: Bon, à toi, on devait t'appeler le trou noir à l'école avec ton petit truc.
0: Et toi, on t'a jamais appelé tête de con?
7: On met une cliquette dedans, et disparaît, hein. Oh.
0: Allez hop, suppo de bonne nuit pour lui. Oh là là là.
8: Moi, je voulais dire que j'avais fait de l'acné, mais ce qui me dérangeait, c'était les méduses.
0: C'est qui vient de répondre?
8: Je sais pas, moi. Un nom de maladie,
7: MST.
0: MST, je te l'avais dit de dégager, Fildar. Alors, il dégage.
7: Non, mais t'es nul. Tu fais mal.
2: Gérard, il y a Tom JPSG qui me demande si l'acné sur le sexe existe.
7: Ouais.
2: Il rajoute surtout suite à la sodomie dans les chiottes de la. Ah, excuse-moi.
0: Ouais, d'accord. Bah, lui, il peut garder ses réflexions. Cirrhose.
9: Oui, l'acné, c'est quoi? C'est l'acné est une maladie.
7: Ouais. Ouais, écoute même pas la question.
0: Oh, tu t'écrases, tu vas s'il te plaît, merci.
9: De parler tous en même temps, je pourrais répondre.
12: C'est lourd, d'accord.
9: Donc l'acné est une maladie puisque tu peux avoir des boutons partout, même sur le corps, donc ça peut être une maladie très contagieuse.
0: D'accord. Soutif?
9: Oui.
0: Donc pour toi?
9: Moi je travaille dans le milieu hospitalier et il nous arrive d'avoir des petits jeunes qui ont de l'acné effectivement. C'est une maladie que l'on soigne très bien effectivement.
0: Ouais,
9: grève de peau, des choses comme ça.
0: Ouais, mais je pense qu'il y a certaines personnes qui vont voir des médecins qui disent qui veulent se faire soigner contre l'acné puis qu'en fin de compte on leur prescrit des médicaments et ils en ont rien à foutre.
9: Voilà, bon, on a un petit secret qu'on dit pas en fait parce que bon, on n'a pas envie de perdre notre business, mais la masturbation enlève les boutons.
0: Ouais, d'accord. C'est la première fois que j'entends
2: Gérard, sur Minitel, on nous demande si toi, plus jeune, t'as eu de l'acné, justement.
0: Bah, attends, laisse-moi finir avec pâté de foie.
2: Sur IRC, on me demande combien de temps t'arrives à tenir en acné.
0: Bon, ça, c'est... je répondrai même pas à cette question.
2: Excuse-moi, Gérard, à la place des messieurs, on accueille Petit Kiste.
7: Je suis dans le
0: non,
7: coup.
0: Non, mais hey, c'est pas la peine.
7: Je suis dans le coup.